0: C'était Christophe par José Dayan.
1: Elle fait dans la légèreté, elle, toujours.
2: Oh, c'est un beau mec, quand même. C'est un très beau mec.
3: Il a travaillé les pecs, hein, pour le...
2: Canet, il est sublime. On le voit à peine dans le film.
1: Je vous conseille aussi Guillaume Canet dans le film qui vient...
2: Ad vitam.
3: Moi, j'ai pas aimé.
1: Le film qui vient de sortir sur Netflix, pareil. Donc, il est bâti...
4: Adoré, j'ai adoré.
3: Moi, j'ai pas aimé du tout.
4: Ça m'a fait rêver, ces ambiances.
1: Vous voulez dire que vous avez dormi pendant le film?
2: Et puis c'est marrant, il joue un gendarme, il joue un gendarme un peu demeuré, ça lui ressemble pas?
4: Du GIG.
3: Ah, moi j'ai pas aimé Ad Vitam, je trouvais que c'était du sous Tom Cruise.
1: Non, mais c'est pas pour les filles.
2: C'est pas pour les filles.
4: Toi t'es une soumise.
2: C'est sur le GIG.
1: C'est pas pour les. C'est pour les mecs, ce genre de film.
4: Ouais, c'est pour nous les hommes.
3: Pourquoi? Parce que vous bavez devant ces pecs, c'est ça?
2: Mais non, mais on y croit, il y a de l'action, il y a du rebondissement, c'est super. Il y a une cascade en ULM à la française. Vous avez vu la cascade dans l'ULM?
3: Non mais attends, il est en ULM et tout d'un coup il arrive pile au service des urgences et il se tape dans la voiture.
1: Ça c'est le moment.
2: Mais c'est un film. C'est pas une caméra cachée.
1: Ouais, ça c'est le moment un peu grotesque.
3: On est d'accord.
4: Mais non, ils sont entraînés, au millimètre près. Ça, c'est des GIGN, ils peuvent pas louper une cible.
1: C'est vrai qu'il y a une poursuite en ULM. Le gars il arrive à suivre je sais pas combien de voitures et il arrive pile au moment où le type prend le revolver et il tombe dessus, dis donc.
2: Mais c'est Guillaume Canet
4: qui était dans l'aérien.
2: C'est Guillaume Canet, c'est normal qu'il arrive au bon moment.
1: Oui.
2: Demandez à Marion Cotillard. Allez, Roumanoff, applaudissements.
3: Moi, ils me font pas fantasmer, Guillaume Canet. J'ai pris le petit-déj avec lui, mais on n'était pas à la même table. Mais...
0: Ah, moi, j'ai fait une visite médicale avec Guillaume Canet.
2: Tu es le proctologue?
1: Attendez. Pas tout le monde en même temps. Alors, d'abord, le petit-déjeuner avec Guillaume Canet.
3: Non, mais c'était dans un hôtel, il était à une autre table.
1: Ah oui?
3: Mais il m'a pas trop calculé, mais après, c'est normal. Je le trouve pas super chaleureux, quoi.
2: Mais t'as pas confondu avec Marion? Bizarre.
1: Non, mais il a fait les grosses têtes une fois ici avec nous.
0: Oui, il est sympathique.
1: Très bien passé. Il est très sympathique, Guillaume.
2: Super.
1: Et le film est très bien. Ad vitam.
2: Non, c'est Franck Dubos qui est un con.
4: Moi, je crois qu'il m'aimait
2: bien. Ça va, j'en fie avec ma voix en plus. Sympa.
4: Non, moi, je crois qu'il m'aimait bien parce que j'avais fait une émission chez Drucker avec lui. Et c'était toute l'équipe des petits mouchoirs qui étaient sur le canapé. Il y avait Marion Cotillard. Et je crois qu'elle est jalouse de moi. Elle. Parce que je voyais bien que lui, il me regardait.
1: Si vous avez monté dessus pour sauter une haie.
4: Il me regardait avec des yeux
5: de. Ah oui, il adore le cheval.
4: Et j'ai eu le malheur de. Je voyais bien qu'il me regardait. Et j'ai fait un bon mot parce que Marion Cotillard, sur ses réseaux sociaux, défend la saison. Des produits, qu'il faut manger les légumes à telle époque, machin. Et j'ai dit que oui, mais que son empreinte carbone n'était pas bonne, parce que pour aller chercher son Oscar à Los Angeles, forcément, on s'en fout de la saison des légumes. Là, elle m'a fait des yeux, mais de méchante. Et du coup, elle l'a empêché de me parler, lui. Vous voulez me
1: parler? Ah oui, je veux voir en titre de Google demain, Mario Cotillard, jalouse de Jean-Philippe Janssen.
4: Oui, je suis un rival pour elle.
0: Oh, la pève est dans le pudding.
1: Bon, bah, après cette fâchée avec tout le cinéma français, il est temps de passer à la première citation du jour pour Marc Chiez, qui habite Vauréal, dans le Val d'Oise, qui a dit « La lune est habitée, la preuve, c'est allumée tous les soirs.
0: Ah. » Jean-Yann ?
1: Pas Jean-Yann.
2: Coluche.
1: C'est Coluche, bonne réponse. Pour Florent Menou, qui habite Conchanouche dans l'Eure, qui a dit « Il était si con que lorsqu'il disait quelque chose d'intelligent, il se retournait pour voir si c'était pas un autre.
2: » Alors, il parlait de qui, c'est
1: un dessinateur, humoriste.
2: Sampé,
4: Philippe Gueluc.
1: Non,
2: Cabu.
1: Non, pas Cabu, mais il est...
0: Sampé.
1: Il est hélas parti en même temps que Cabu.
0: Volinsky. Ah, de Volinsky.
4: Volinsky.
1: Volinsky, Georges Volinsky. Bonne réponse de Stevie et Jean-Philippe. Ah, plus compliqué, plus loin peut-être pour Jean-Luc Pica qui habite Pau, tiens, ville à l'honneur en ce moment, la ville de Pau avec Monsieur Bayrou. Mais on va parler de Normandie plutôt, qui a dit Guillaume le Conquérant est le seul Normand qui n'ait jamais su prendre une décision.
3: Est-ce qu'il est du Havre?
1: Non, mais non. C'est justement quelqu'un qui m'a engagé à mes débuts, tiens.
0: Si.
3: Jean Amadou.
1: Jean Amadou, bonne réponse d'Anne Romanoff.
0: Il est mort, Jean Amadou?
1: Ah oui, il est mort, Jean Amadou. Ah. J'étais à l'enterrement.
2: Mais non, il chante avec Mariam. Jean Amadou et Mariam, t'aimes bien?
1: Un dimanche à Bamako.
2: Un dimanche à Bamako. Ouais. C'est le jour des grosses têtes.
4: Le jour de mariage.
1: Pour Mélanie Mazout.
2: Ça commence bien.
1: Mazout habite Gap dans les Hautes-Alpes, qui a dit « Les Français m'agacent prodigieusement, mais comme je ne connais aucune langue étrangère, je suis bien obligé de parler avec eux.
2: » Churchill.
1: Non, non.
0: C'est un Américain.

0: c'était un Français. Bah non, Français.
1: Philippe Bouvard.
0: Non, un scénariste, réalisateur, dialoguiste, vous avez dit ?
1: Michel Audiard.
0: Bonne réponse d'Anne Roumanoff, c'est Michel Audiard.
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0: Une question historique pour faire plaisir à Christophe Barbier. Ah, vous faites ah vous aussi.
6: Ah oui, je vais enfin pouvoir briller.
0: Ah oui, je suis sûr.
7: Ah oui.
0: Remarquez, c'est une phrase que tout le monde connaît, donc vraiment.
6: Est-ce que c'est dans Fort Boyard ?
0: La réponse est à la portée de tout le monde. Non, alors là, on est un peu plus loin dans le temps pour tout vous dire. On est au 14e siècle.
6: Voilà. Ah, bon.
0: Ah oui, oui, oui. Ah.
6: Donc c'est avant-guerre.
0: Dans les années 1320. Et même vous dire le nom du roi en question, hein, c'est Philippe VI de Valois. Il va tenter d'affronter... Tiens, bah, ça vous concerne, monsieur... comment il s'appelle, lui, là-bas ?
8: Guillaume.
9: Ouais, bah, enchanté, Laurent. Comment il s'appelle, lui ? Il fait partie de l'équipe depuis un an et demi. Là, pour l'anecdote, j'ai croisé Adil Rami sur une émission. Et oui. Il m'a dit, il faut absolument que je te dise un truc. J'ai dit, ah, ben, bah, dis-moi. Il m'a dit, eh ben, je te vois bien aux grosses têtes. Et je lui ai dit que j'étais arrivé avant lui.
6: Incroyable.
0: Alors, ma question concernant Philippe VI de Valois et donc les années 1320, avant que monsieur le roi déclare la guerre aux Flamands révoltés.
6: C'est avant le roi d'Agobert. Hein.
10: C'est après.
0: Ah, c'est après. Philippe VI de Valois, c'est après. Et Philippe VI, qu'on appelait le fortuné ou le catholique, a affronté donc les Flamands. Et là, il a eu, cette année-là, une phrase célèbre. On est en 1328, précisément. Quelle phrase célèbre fut prononcée par Philippe VI de Valois en 1320?
6: À l'attaque.
0: Non, mais on n'est pas
10: sûr.
0: Qui même me suivent. Bonne réponse de Christophe Barbier. Voilà, et c'est une phrase qu'on utilise encore.
7: Bah oui, mais c'est ceux qui prennent le train.
0: Ah oui, ça c'est Patrice Chéreau. Ouais. Mais effectivement.
9: Et il a gagné contre ces Flamands, on ne sait pas.
0: Hein. En tout cas, c'est une phrase qu'il prononce à Gaucher 5 de Châtillon. Je vous le dis pour votre information. Hein. Gaucher de Châtillon, qui quand même a 80 ans à cette époque-là, et qui dit au roi, quand il lui dit qu'il va avoir besoin de soldats pour affronter les Flamands, je le comprends, le pauvre Gaucher de Châtillon, qui a quand même 80 ans à ce moment-là. Là, lui dit « Qui a bon cœur trouve toujours bon temps pour la guerre ». Et c'est à ces mots que Philippe VI de Valois prend le vieil homme dans ses bras et s'écrie « Qui m'aime, me suive ».
10: Il faut dire qu'à l'époque, on ne suivait pas le roi comme ça, il n'était pas le chef du pays. Les grands féodaux devaient être convaincus ou payés pour lever l'OST, O-S-T, c'est-à-dire le service militaire. Voilà, on faisait campagne.
0: Il n'y avait pas d'armée.
10: Il n'y avait pas d'armée. Donc soit on payait, et soit on devait les entraîner par de telles phrases.
11: Mais c'est une jolie phrase qui est restée. Hein. Moi, je le dis, histoire avant d'aller me coucher, qui m'aime, me suive.
0: Et alors, il y a du monde.
11: Ça fait la queue à la porte.
0: Non, mais en tout cas, c'est une excellente réponse de Christophe Barbier. Qui m'aime, me suive. Oh bah ça aussi, tiens, ça va être pour monsieur Barbier. Et là, je pense qu'il n'y a que lui qui peut répondre. Pour Simon Pierrat, qui habite Mions, dans le Rhône, j'aimerais que vous me donniez l'auteur de Das Land der Schlangen et Die lustige Witwe.
7: Ah oui, d'accord.
6: C'est de l'espagnol.
0: Alors, c'est de l'allemand.
9: Donc, c'est de l'allemand, mais c'est une grande œuvre qui a été traduite en français.
0: Je vous donne deux œuvres qui, évidemment, ont été traduites en français. D'un côté,
9: ne me répondez pas avec ce petit ton-là, Laurent. J'essaye de participer à votre émission comme je peux.
0: Petit ton vous-même. Das Land des Lächelns et die lustige Witwe.
10: Alors, Das Land, le pays. Vous ne nous donnez pas les traductions, je suppose.
0: Non.
6: Ça serait pas non, donc, Das Land, c'est ce pays. Allez-y.
0: Le pays, Das Land.
9: Il parle un peu néerlandais.
10: C'est
9: donc
10: un romancier ou c'est un religieux?
0: Ah non, ni l'un ni l'autre.
6: Un philosophe.
0: Quel est l'auteur de ces deux œuvres que je vous donne effectivement en langue originale? Die lustige Witwe et Das Land des Lächelns.
10: Die lustige Witwe, c'est pas la veuve joyeuse?
0: Oui.
10: C'est. C'est Offenbach.
0: Non, c'est pas Offenbach.
7: Giraudoux.
10: Attendez, la veuve
7: Jean
10: joyeuse.
7: Giraudoux. Jean Giraudoux.
6: La veuve. Marcel Pagnol.
7: La veuve joyeuse. Non, c'est Schubert.
6: Marcel Pagnol.
0: Marcel Pagnol, la veuve joyeuse.
10: Non, c'est un compositeur.
7: Schubert, Schubert, la veuve joyeuse.
0: Il s'agit évidemment d'un compositeur autrichien d'origine hongroise.
7: Eh ben c'est.
10: C'est pas Schubert.
0: C'est pas Schubert.
7: Non. C'est pas Schubert.
1: Non, c'est la truite.
0: Et mais effectivement, dit.
6: C'est la truite.
7: Non, mais oui, Schubert, c'est la truite.
0: Bien sûr, mais elle a raison, oui. Schubert, c'est la truite.
7: T'as raison.
0: Là, c'est Die Lustige Witwe, ça c'est la veuve joyeuse. Et l'autre, bah, je vais vous le traduire maintenant que vous avez trouvé la veuve joyeuse. L'autre, c'est le pays du sourire, Das Land des Lächelns.
6: Ah, la Chine.
0: Mais... Donc, qui est con?
6: Possible.
9: C'est vrai que je savais pas que c'était particulièrement con.
7: Il est
1: aussi connu qu'Offenbach.
0: Ah bah quand même, il est assez connu.
10: Bah, la veuve joyeuse.
6: Offenbach, pour moi, c'est un DJ.
9: Moi aussi.
10: C'est Strauss.
0: Ah, Strauss ouais. Pas du tout ah. Pas du tout
7: ah, non.
10: C'est pas Strauss, ah, il m'a piégé. Alors, attendez, la veuve joyeuse autrichienne.
0: Je me marre ici, mais je me marre.
7: C'est pas Strauss.
10: Donc,
0: c'est pas Strauss.
10: C'est pas Haydn.
0: Mais non, c'est non. Pas Haydn.
1: Je vais dire une bêtise, ouais. Je l'ai dit quand même, on sait jamais.
0: Ce serait pas la première, Valérie.
7: Mozart.
1: Wagner.
0: Ah, Wagner,
6: oh,
0: ouais.
6: Non,
10: c'est 19e ou c'est 20e?
0: Ah, et ta sœur. Ah non, on est effectivement fin 19e, début 20e.
6: Baden, Baden.
0: Non, il est mort. Il est mort en Autriche en 1948. Oh, il est mort dans des circonstances difficiles. Hein, ah, oui. Parce qu'il souffrait de problèmes biliaires, rénaux, glandulaires et oculaires.
9: Ah, oui, oui, oui.
11: Et de, faisait de la bile.
0: Et de pneumonie aussi. Alors,
6: avec il était très constipé.
0: Avec ses femmes, ils ont passé les derniers mois de la guerre à Bad Ischl. Ils sont allés en Suisse pour un séjour qui leur ferait du bien, vous voyez, à Zurich. Mais la femme est morte là-bas, la pauvre.
6: Oh là là.
0: Alors, il a décidé de rentrer, hein, de mettre fin au séjour de 2 ans en Suisse. Et puis, il est revenu triomphalement chez lui. Et il a été nommé citoyen d'honneur, mais il est mort 1 an après son épouse. Vous voyez, ça, il n'a pas supporté.
10: C'est pas Meyerbeer.
0: Pardon.
10: Meyerbeer.
0: Oui, il n'a pas connu la veuve joyeuse, puisque sa femme est morte avant lui. Pour le coup.
6: Oui.
0: Mais c'est lui qui a composé La veuve joyeuse et Le pays du sourire.
7: Il s'est archi connu, en fait, la veuve joyeuse.
0: La veuve joyeuse, c'est ça. Vous connaissiez ça, monsieur Barbier.
10: C'est comme Nana Mouskouri. Je l'ai sur le.
1: En effet, elle est joyeuse.
0: Et le pays du sourire, c'est ça, le pays du sourire.
9: Ah. C'est gay.
6: The Small World à Disney.
0: Et c'est des opérettes très célèbres. Maintenant, effectivement, vous ne connaissez pas l'auteur de ces deux opérettes. Si Madame Bachelot était là,
6: là.
9: Mais elle est pas là, Laurent. Faites avec ce que vous avez. Voilà.
0: Je veux bien faire avec.
10: C'est pas Meya qui est à Lévis.
0: Non,
10: c'est pas eux.
0: Je veux bien faire avec ce que j'ai, mais normalement, Monsieur Barbier.
10: Bien sûr.
9: Mais il s'est mis à notre niveau, que voulez-vous.
7: Contemporain d'Offenbach.
0: Il s'arrache les cheveux, vous voyez.
10: C'est plus tardif qu'Offenbach. Enfin, c'est plus récent. C'est plus près de chez nous,
0: oui.
9: Arrache les cheveux, cela dit, j'ai une très bonne adresse pour les remettre, hein, monsieur.
0: Sa langue maternelle est le hongrois, ouais. Vous voyez, et là...
10: C'est pas Caudalie.
0: C'est pas... Mais je vous demande pas ce que c'est pas, je vous demande ce que c'est.
10: Non, mais bien sûr. Pas qui gueule sur
11: Barbier. C'est pas Vivaldi.
0: Comment vous dites, vous?
11: Oui, ben, je sais pas, on dit ce que c'est pas. C'est pas Vivaldi.
0: Vivaldi. Un bel Autrichien, Vivaldi.
11: T'es pas loin.
10: Ah là, je suis pas en forme.
6: Pas, ça
0: me... Alors, il a fait des tas d'autres opérettes. J'aurais peut-être dû vous aider en vous donnant les titres.
9: Voilà, Laurent.
0: Dermann mit den drei Frauen.
7: Le
11: monsieur avec les trois dames.
9: Ça, sonnerie téléphone, tiens.
0: Siegenerliebe, Rosenstock und Edelweiss.
6: Oh là là, le Edelweiss.
1: Ah, Edelweiss, Edelweiss.
9: Laurent.
0: Der Sterngucker.
9: Laurent continue à parler en allemand comme ça. On dirait le début d'un mauvais film porno.
0: Vaudilerschesingt, Frühling, die Gelsenschacke.
9: Ah, da, Laurent, da.
0: Paganini, Clo-Clo.
9: My liebe, liebe petit garçon.
0: Bah écoutez, voilà, 300 euros qui s'en vont. Tant mieux pour notre auditeur, puisque Simon Pierrat va recevoir très vite un chèque RTL. Regardez, il y a une dame au premier rang. Trois autres personnes derrière.
6: Il y a beaucoup de monde qui sert.
0: Bravo, bravo.
11: Bonjour madame, comment vous appelez-vous?
0: Quatre ou cinq auditeurs. Bonjour Christine.
11: Marie-Christine, c'est ça. Et quelle est selon vous, Marie-Christine, la bonne réponse?
4: Je pense que c'est Franz Léard.
0: Et c'est Franz Léard. Bravo madame. Barbier s'en veut. Hein.
10: Je m'en veux d'autant plus que mon épouse m'a offert un autographe de Franz Léa.
0: Je suis impardonnable.
9: Eh ben bah voilà, il va pouvoir se taper ma mère.
0: C'est comme étant en route, je l'avais sous le bout de la langue.
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0: Ah non, mais alors là, faut qu'on explique à nos auditeurs.
4: Oh non.
0: Faut qu'on explique.
4: Je demande juste un verre d'eau. J'ai demandé.

0: Peut-être avez-vous vu sur les réseaux sociaux un film qui faisait son retour grâce à la rencontre entre M. Macron et M. Poutine autour de cette table incroyable.
1: L'ovale.
2: Table, mais...
1: Elle est énorme.
0: Bah, je sais pas combien de mètres elle faisait cette table.
3: Ça, ça a bien mis la distance. Hein, ça.
0: Ah ouais, Poutine d'un côté, Macron de l'autre. Une table improbable comme on n'en a jamais vu tellement.
2: Jamais vu.
0: Elle était longue. Ouais. Elle était longue comme ma table.
3: Oui, on se serait écrit chez vous.
1: En
3: oui.
1: forme de ballon de rugby.
0: Mais incroyable. Donc, des gens se sont amusés à montrer l'image d'un film où on voyait une aussi longue table et au bout de la table, il y avait le comte Enguerrand de Montignac et de l'autre Félicien Mézeray. Mais de quel film s'agit-il ?
4: Scarface ?
0: Non.
4: Un film français ?
0: Oui, le comte Enguerrand de Montignac.
5: Oui, c'est
2: le souper, le souper.
0: Et Félicien Mézeray, ce sont des noms français. Alors, c'est évidemment les noms des personnages que je vous ai donnés.
3: C'est pas Vatel ?
0: Pardon ?
3: Vatel.
0: Vatel,
2: pas
0: non.
2: Le souper.
5: C'est un film tiré de Simenon, d'un roman de Simenon ?
0: Non.
2: C'est Les Visiteurs, non ?
0: Ah, Les Visiteurs, non.
4: Les Tuches ?
0: Les Tuches, non. Non, un film que tout le monde connaît, un vieux film qui date de 1968, mais qui repasse.
4: La Folie des Grandeurs.
0: La Folie des Grandeurs, non. Ah. Mais c'est vrai qu'il y a deux funesses.
2: La vie de château.
0: Il y a deux funesses au bout de la table.
1: La Grande Vadrouille.
0: La Grande Vadrouille.
2: Le grand restaurant.
4: La Zizanie.
0: Si vous trouviez qui est à l'autre bout de la table, vous sauriez parce qu'ils ont tourné très peu de films ensemble.
2: Coluche, Bourville,
0: non. Le comte Enguerrand de Montignac.
2: Ah, c'est Jean Gabin.
0: Gabin, c'est le tatoué. Bonne réponse de Fabrice, aidé par Valérie Mérès.
3: Oui.
0: Vous êtes tatoué, monsieur Janssen.
3: Ah non, je n'ai jamais cédé à cette tentation. Non.
0: Ça, alors c'est bizarre.
3: Oui, c'est vrai, tous les PD sont tatoués, sauf moi. Parce que ça a fait
0: de même. Il n'y a pas que les PD, les chiens aussi.
3: Non, figurez-vous que j'ai longtemps hésité. Et puis, je me posais des questions parce que j'étais pas sûr de pouvoir. Et puis après, en vieillissant, je me dis non, c'est ridicule.
0: Le seul tatoué ici, c'est peut-être monsieur Toed. Non, vous n'êtes pas
4: alors,
0: tatoué,
4: moi, j'aime
0: Toed.
4: Pas du tout, moi, et ça me fait peur. Ah. Vraiment. Non, j'avais le visage de Zemmour sur une couille, mais je l'ai enlevé. J'avais sur une couille Zemmour et l'autre couille Frédéric François. Je les aime bien.
1: Mais quel est le rapport?
4: Je les aime bien les deux, moi.
1: Ah ouais.
2: Il faut
4: tout
2: pas
4: monde
2: chercher
4: les insulte, moi, je les aime bien, moi.
0: Valérie, je m'en souviens maintenant. Valérie, elle est tatouée.
2: Moi, j'ai un petit tatouage sur le coin de la fesse.
3: Oui.
2: Et avec les yo-yos que j'ai fait, maintenant, ça ressemble plus à rien.
3: C'est une sardine et c'est devenu un dauphin.
1: C'était quoi la base?
2: C'était le prénom de mon amoureux à l'époque de
6: Bonsaï. Faut jamais faire ça, ma pauvre fille.
2: Oh non, tu changes
6: d'amoureux alors.
2: Et donc du coup, après j'ai dit, comme c'est en chinois, j'ai pu dire que c'était mon prénom à moi.
1: Il s'appelait comment?
2: Il s'appelait Eric à l'époque.
1: Et maintenant, il s'appelle Jean-François.
4: Christine Bravo qui a un souci aussi, elle avait fait tatouer Tom Cruise sur sa fesse il y a 30 ans. Maintenant, c'est Pierre Ménès le tatouage.
1: C'est super moche.
4: Non mais les jeunes générations le font beaucoup.
6: Oui, ma fille beaucoup, a des tatouages.
3: Ouais, il y a une mode des tatouages.
0: Monsieur Reichmann, peut-être, non?
1: Oui, sur le nez.
4: Voilà.
1: J'ai essayé de l'enlever.
4: C'est quel vignoble que t'as mis?
1: C'est un gros cruche. C'est un médoc.
5: Et Laurent, vous êtes tatoué, vous, Laurent?
0: Non, je suis pas vous, non.
5: Non.
1: Rien du tout. Est-ce que vous êtes percé, Laurent?
0: Non plus.
4: Ni percé, ni tatoué, rien.
1: Même pas un petit trou quelque part.
0: Non.
1: Pourquoi Jean-Philippe Janssen répond à la place de...
3: Parce que je le connais quand même, je sais bien qu'il n'est pas percé ni tatoué.
1: D'accord. Bizarre.
3: Ce n'est pas dans son tempérament, vous comprenez?
1: D'accord.
3: Ah oui, c'est vrai, c'est ça.
4: Non, mais trouvez
0: quoi je me mêle, vous.
2: Bah, c'est vrai, on passe des vacances ensemble, on le saurait.
3: On voit bien qu'il n'y a pas de trou.
0: On passe des vacances parfois ensemble. Enfin, je suis jamais nu devant vous, Valérie.
2: Jamais.
4: Oui, mais dans un backroom, on ne peut pas mentir.
2: Sur un malentendu.
0: Ah, d'accord. Sur un malentendu, alors.
4: Moi, pour un CDI, je le fais, Laurent.
1: Non,
4: ah ouais.
1: Non.
4: Ah si.
1: Mais non.
4: Mais si.
2: Mais comment il me renie quand je pense que quand j'avais 25 ans, il était fou de moi.
0: J'ai une question musicale.
1: L'autre, il change de thème.
0: Je suis toujours fou de vous, chère Valérie.
1: Elle va se faire tatouer Laurent en chinois.
4: Ah, il est super, il est complètement fou, il t'a filé une pièce pour te dire comme il est fou.
0: Ne l'angoissez pas, elle est déjà morte de trouille.
4: Elle va être super, Valérie, c'est génial sur scène, ça va être super.
0: Mais bien
4: le
0: sûr,
4: problème, c'est l'autre. Plaza,
0: c'est pas vrai, je suis allé aux répétitions. Je vais
2: il
0: vous dire,
2: est fort.
0: Ils sont bluffants, tous les trois. Je voudrais vous y voir de jouer pareil, tiens.
1: Ouais, j'aimerais bien faire une pièce avec toi.
4: Ah ouais?
1: Ouais.
4: Ah ouais.
1: Ça irait très très vite.

0: sais pas comment on va qu'à faire, moi. On va boire un café, on se marie, puis après on fait une pièce.
1: D'accord, on commence comme ça.
0: Non, mais avec plaisir, j'en ai grave.
1: Ça t'embête pas.
0: Mais Laurent, il veut me faire bosser, il m'a dit. Hein, patron ?
2: On va réfléchir.
1: Depuis la blague de Pierre Ménès, il a un doute.
2: On va réfléchir.
0: Mais je vais faire les 12 coups de midi d'abord. Je peux ou pas ?
1: Les 12 coups, ça va faire plaisir à Jean-Phi.
0: Oh.
2: Vous me donnez le temps de la pub et je réfléchis, d'accord ?
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2: Demain ou la semaine prochaine, j'apporte les bonnets péruviens là. C'est que des petits gadgets pour vous faire plaisir.
0: C'est gentil, hein.
5: C'est voyez, très gentil.
0: Isabelle. Vous êtes sympa, hein.
5: Alors le bonnet péruvien, il couvre les oreilles.
2: Oui, merci Ariel.
0: Non, c'est sympa, patron.
2: Sauf si c'est Beyrou qui le porte. Ça vous fait plaisir, Isabelle.
5: Ah oui, c'est très mignon. Non, ce qui est bien, c'est que ce soit des magnets. Et je vais le mettre sur mon frigidaire, s'il y a encore de la place.
0: Tu mets ça sur un frigidaire, toi ?
5: Bah, tu le mets où, ton magnet ?
6: Sur un réfrigérateur.
0: Bah, sur la cave à vin ou la boîte de la gondole.
5: J'ai pas de cave à vin.
0: T'as pas de cave à vin ?
5: Non.
0: T'as pas de boîte. Ah bon ?
5: Non, j'ai pas de cave à vin.
0: T'as une cave à cigare, au moins.
5: Non, je trouve ça trop...
0: T'as au moins une armoire à godes.
5: T'as au moins quoi ?
0: Une armoire à godes climatisée. Tu vois, chez Ikea, ils les font, là.
5: Mais tu es malade.
0: T'as pas d'armoire ? Mais j'en ai une, moi, j'en ai une. J'en ai une armoire à godes. C'est que... jamais une soirée où tu t'ennuies, y a pas de Cluedo, bah voilà.
6: C'est mieux quand c'est frais. Ou...
0: Ouais, y a température. Le god, il doit être à 16 degrés, alors que le vin, c'est à 14.
2: Mais je voudrais repartir là-bas.
0: Bon, c'est quoi la question ?
2: Fais-moi repartir au Pérou, mon Dieu ! Ce qui est drôle, d'ailleurs, quand j'ai posté quelques photos sur Instagram de mon voyage, à mon retour, il y a quelqu'un qui m'a envoyé un message qui m'a dit « À cause de toi, vous n'avez pas pu aller au Portugal. C'est le seul pays aussi loin que vous avez pu trouver. »
0: C'est vrai. C'est vrai.
2: Dont toi n'avait jamais parlé jusque-là.
0: Mais ça va venir, hein, ça va venir maintenant.
2: Non, mais c'est vrai que c'est pas facile à cause de vous. On est obligé de choisir ses destinations.
0: Il n'y a pas que le Portugal dans la vie.
2: Quand même.
0: Il y a aussi le Val-de-Marne.
5: Personne vous a reconnu ?
2: Non, oui, bah non.
5: Ça fait bizarre.
2: Non, pas spécialement.
0: Mais même au camping, ils vous ont pas reconnu ? Le mec du camping, non. Celui qui tient la barrière à l'entrée, oui. Il n'a pas reconnu.
2: Avec les tentes quechua.
0: Voilà.
2: Bon, dites-on, on peut passer à
0: oui,
2: autre
0: c'est
2: chose.
0: Quoi la question ?
2: Merci, Roselyne.
0: Mais il y a quoi à voir au Pérou, ça? Vous n'avez pas parlé.
6: Mais t'es un casse-couille.
0: À part la main et les nains, il y a quoi à voir?
2: Bah, la ville est magnifique. Il y a des quartiers, il y a le quartier de
0: C'est beau par rapport à Charleville-Mézières, c'est comment?
2: Barranco, par exemple, il y a un quartier qui s'appelle Barranco.
0: Et on fait quoi à Barranco?
2: Très joli, c'est plein de petits restaurants. La gastronomie péruvienne est une des meilleures gastronomies au monde.
0: Ça, c'est bon, ça.
2: Les ceviche et autres. Il y a d'ailleurs des restaurants péruviens à Paris qui sont très réputés. C'est une des gastronomies mondiales les plus réputées.
5: Voilà, sont gentils ?
2: Ah, les gens sont très très gentils.
1: C'est péruvien le ceviche ?
2: Ah bah bien sûr.
0: Ouais. Je crois que c'était quoi toi ?
1: Bah français.
5: Ah non, et non.
7: Est-ce que dans le métro au Pérou, il y a des Français qui jouent de l'accordéon pour chier les gens ? Ou non ?
2: Alors, je vais vous dire, j'ai pas vu de métro, je suis pas certain. Alors non, ce que je peux vous dire, en fait ça sert à ça aussi de voyager.
0: Ah. La coke est moins chère.
2: Non, c'est pas ça. Non, je vais vous dire à quoi ça sert. Ça sert à se rendre compte que la circulation dans Paris est très fluide.
5: Ah oui ?
2: Parce que, croyez-moi, si vous allez à Lima, au Pérou, à Hidalgo, c'est une sainte à côté. Ah non, mais c'est même pas de la circulation, c'est inimaginable.
0: Ah oui ?
2: Et d'ailleurs, c'est vrai dans toutes les capitales du monde. Voilà pourquoi je dis que c'est vrai qu'on a... Les Français sont des vrais râleurs, toujours à imaginer qu'il n'y a que nous, ici, au monde, qui avons de la circulation dans une capitale.
5: Ah ben, ce matin, il y avait 400... kilomètres de bouchons à cause de la nouvelle loi covoiturage. C'est quoi la nouvelle
2: loi ? Pourvu qu'ils ne l'engagent pas sur BFM, c'est la chute.
0: Mais en plus, pourquoi, c'est même pas, ça c'est même pas logique ce qu'elle dit, c'est ça qu'il faut.
5: Mais oui, c'est pas logique. Alors, pourquoi ça ferait des bouchons, le collateur ?
0: Parce qu'il y a une voie réservée.
5: Il y a une voie réservée. On n'a plus le droit d'être
1: ils
5: tout seul dans
1: ils ont réservé la voie
5: voiture.
1: De gauche dans le sur le périph' voilà. pour des gens.
6: Alors, Sébastien a proposé, pour pas être emmerdé par les trucs qui regardent si on est bien deux dans la voiture, il a proposé d'acheter une poupée gonflable qui va installer s'installer sur le siège du passager.
0: Mais bien sûr, mais la Roselyne, mais c'est une bonne idée. Comment on vérifie, t'es encore au voiturage ou pas? Il y a une caméra, on te suit?
5: Ben justement, ça fait 400 km de bouchon.
2: Oui, ben écoutez, si vous étiez à Lima, vous diriez que ce genre de mesure est utile parce que franchement, je peux vous garantir que c'est hallucinant la circulation. Et c'est pareil dans toutes les grandes capitales du monde, c'est comme ça, mais on est râleur, faut toujours râler contre quelqu'un. Vous n'êtes pas d'accord, Vizorek?
7: Ah, mais bien sûr, mais à Bruxelles, c'est pire, donc.
2: C'est vrai?
7: Oui, oui, c'est.
2: Eh ben voilà,
7: c'est
2: voyez.
0: Oui, mais il va dire que les Belges, ils râlent pas. Ça vous dérange pas?
7: Ils râlent en flamand, c'est plus poétique.
0: Ouais. Mais le pire, c'est moi, j'étais à Dubaï avec Bernard Mabille, là. On allait voir des influenceurs, on se rencontre entre influenceurs. Et c'était l'enfer. Hein. L'enfer. Parce que la Bentley de Bernard, impossible de la garer. Non mais sérieux, c'est vrai.
5: Mais en Normandie, ça roule bien.
2: Ça c'est vrai. Et encore.
7: La question.
2: C'est quoi la question?
0: Et là, vous avez fait la mer ou la piscine? Non, parce que vous aimez pas
2: j'ai
0: la piscine.
2: J'ai fait le père.
0: Non, mais vous aimez pas la piscine, vous avez dit. Mais il y avait la mer pas loin.
2: On va pas au Pérou pour aller à la piscine. Enfin, écoutez, on va pour voyager, pour visiter les quartiers. J'ai fait quelques églises. Ça va vous plaire, vous qui travaillez.
0: Ah, ça, j'aime bien,
2: voilà,
0: ça.
2: Vous qui travaillez chez Bolloré. Ben voilà, j'ai fait 3-4 églises. Ça vous plaît,
0: d'accord,
2: ça voilà.
0: Okay, c'est bien.
5: Est-ce que vous avez grimpé au cocotier?
2: Mais il n'y a pas de cocotier.
7: Non, c'est une métaphore, Laurent.
1: Est-ce que vous avez pris le pérouférique?
0: Et vous avez vu des migrants, mais chez eux?
5: Et est-ce qu'ils jouent de la flûte, vous savez, là, avec plein de...
0: Mais c'est leur langue, ils ne parlent pas.
5: Comment
0: ils
5: s'appelle?
0: Parlent en flûte. Ils parlent en
5: comment
0: flûte.
5: Ça s'appelle?
0: La flûte de Pan. La flûte de Pan.
5: Ça s'appelle la flûte de Pan? Oui. Quand il y en a plusieurs tuyaux? Oui. Ouais. D'accord. Ils jouent tous de la flûte de Pan?
2: Oui. C'est mais que ça, toute la journée.
0: Mais c'est même pas qui joue, c'est qui parle. Quand un mec fait... Ça veut dire bonjour. Ça va? Et toi? Les gens ne parlent pas, il faut que
2: je veux retourner là-bas,
0: Mais ils parlent quelle langue?
2: Mon Dieu, ramenez-moi là-bas.
1: Mais vous êtes allé vraiment pour le tourisme ou vous avez fait rendez-vous en terrain connu avec Frédéric Lopez?
2: Ben non, j'y suis allé parce que j'aime voyager, que les voyages, ça ouvre l'esprit et puis ça évite d'entendre des conneries comme j'en entends ici.
0: Et ils parlent quelle langue au Pérou alors?
2: Espagnol.
5: Ah bon?
0: Mais espagnol courant ou espagnol un peu au dialecte?
2: Muchos gracias.
5: Muchas gracias.
2: Bon dia, muchos gracias.
0: D'accord, ouais, dialecte alors.
5: Non, mais vous n'avez pas grimpé le Machu Picchu.
6: Mais c'est pas au Pérou le Machu.
2: Ah si, si.
0: Le Machu Picchu.
2: Si, Machu Picchu. Mais c'est le Machu Picchu, pas le Machu Picchu.
5: Le Machu Picchu, vous ne l'avez pas grimpé alors. C'est quoi?
1: Bah attends, mais ça m'intéresse parce que Roselyne, tu pensais que c'était où toi le Machu Picchu?
0: Et le lac?
6: Pas. Le Machu Picchu, je savais pas.
0: Et le lac préféré de Jean-Marie Bigard, la pipi caca, vous mettez?
5: Le Machu Picchu, c'est.
2: Je vous emmènerai rien que pour le plaisir de réentendre.
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2: Une question pour Elisabeth Martelière, qui habite Cantenay-Pinard, c'est dans le Maine-et-Loire.
0: Cantenay-Pinard?
2: Oui, et la question concerne Astérix, dont le tournage est reporté. Guillaume Canet l'a annoncé, ce sera pour mars 2021, le tournage de l'Empire du Milieu. C'est qu'une partie du film devait se passer en Chine. Alors évidemment, c'est pas vraiment le moment d'y aller. Remarquez, c'est pas le moment d'aller chez nous non plus. Oui. Le tournage du long-métrage avec Astérix, joué par Guillaume Canet lui-même, hein.
0: Oui,
2: attention.
0: Oui.
2: Hein.
0: Oui, oui.
2: Et Gilles Lelouch dans le rôle d'Obélix. Vincent Cassel, j'imagine qu'il fera Jules César, non?
1: Il pourrait.
2: On voit cas. Bien Cassel dans le rôle de Jules César. Marion Cotillard. Peut-être qu'Ariel Dombal rejouera dans cet Astérix, allez savoir.
5: Who knows? On s'amuse bien, en tout cas.
2: Who knows?
5: Yes.
2: Alors, il y a cet Astérix-là qui se passe en Chine, mais moi, je vous emmène en Italie avec l'album, alors qui n'était pas signé ni Uderzo ni Goscinny, mais l'album signé Jean-Yves Ferry et Didier Conrad, qui s'appelait Astérix et la Transitalique. Je ne sais pas si vous connaissez cet album, un des derniers albums, pas le dernier, mais un des derniers albums d'Astérix, sorti il y a 3 ans, en 2017. Un des albums assez étonnants, parce qu'il faut savoir que dans cet album, on pouvait y trouver le visage d'Alain Prost. En effet, il s'agit d'une course de chars où Obélix va devoir affronter le gladiateur romain choisi par Jules César. Et ce gladiateur romain choisi par Jules César, comme il est pilote de chars, on va dire les Formule 1 de l'époque, eh bien, on lui a fait dans le livre, c'était ce que faisait déjà souvent, il faut le dire, Uderzo dans les albums précédents, on lui a donné la caricature, le visage d'Alain Prost. Mais comment s'appelle ce personnage qui a le visage d'Alain Prost?
0: C'est pas Ferrarix?
5: Non.
2: Ferrarix.
0: Coronavirus.
7: Coronavirus.
2: Coronavirus. Bonne réponse de Caroline Diamant.
1: Ah là, ça c'est super.
2: C'est incroyable parce que c'est vrai que les auteurs d'Astérix et le Transitalique ont eu quand même du nez. Ils avaient non seulement choisi le nom de Coronavirus pour ce coureur de chars romain, mais en plus, il était masqué. C'était un coureur masqué. On ne connaissait pas son visage et c'est seulement quand il enlève son masque au bout de je ne sais combien de pages de l'album qu'on découvre qu'il a le visage d'Alain Prost, Coronavirus, dans cet album d'Astérix.
5: Mais masqué comme Zorro. Ou masqué du bas?
1: Masqué du bas.
2: Ah mais qu'est-ce qu'elle en a toujours avec le bas, elle?
0: Masqué du bas. Dis donc, elle a mangé trop de bananes, je pense.
7: Bah, il vaut mieux être masqué du bas parce que du haut, pour conduire, c'est embêtant.
2: Dans ces cas-là, on dit sans transition, question suivante. Ah, c'est la meilleure des choses à faire. Oui. Et ce sera pour Claire et Belle qui habite en Ille-et-Vilaine.
0: C'est joli comme nom.
2: Ah oui, une question qui nous emmène encore en Italie, puisqu'on y était avec Astérix et cet album, Astérix et Obélix. Là, on part dans un petit village de moyenne montagne qui se trouve tout près de Pescia. Je ne sais pas si vous connaissez ce chef-lieu en altitude dans la province de Pistoia en Toscane tout de même. Et si je ne vous donne pas le nom de ce village, c'est parce qu'un célèbre auteur italien a pris le nom du village de sa maman comme pseudonyme pour devenir célèbre. De qui s'agit-il et comment s'appelle ce village?
7: Vinci?
2: Vinci, non. Ah ben non, Vinci vient de Vinci justement.
1: Oui, oui. C'est un auteur vivant?
2: Ah non, pas un auteur vivant.
0: Fellini?
2: Fellini, non.
0: Un auteur de littérature, pas de cinéma.
2: Ah non, pas de cinéma, même si son œuvre principale a été adaptée au cinéma, ça c'est vrai.
7: Goldoni?
2: Comment
7: Bocage?
2: Vous dites?
7: Goldoni?
2: Boccace, non. Goldoni, non.
1: Visconti.
2: Visconti, non.
7: Collodi.
2: Collodi, ouais, oui. L'auteur de Pinocchio, ouais. Collodi. Oh. Excellente réponse. Bravo, monsieur Gazan. En effet, Carlo Collodi, c'est à lui qu'on doit Pinocchio. Je vous en parle parce que il y a un Pinocchio qui vient de sortir
1: période.
0: Oui, il paraît qu'ils sont beaucoup interviewés à la télé.
2: En vidéo à la demande, parce que il devait sortir dans les salles de cinéma, évidemment, au mois de mars. Mais ce Pinocchio, là, hélas, n'a pas pu sortir. Et on peut le voir en VOD aujourd'hui, ce fameux Pinocchio. C'est-à-dire le réalisateur.
1: Matteo Garrone.
2: Bravo, monsieur.
1: Un point.
2: Non, pas la question, mais c'est quand même bien de le savoir. Qui a réalisé, évidemment.
1: Gomorra,
2: exactement. Sûr. C'est ce réalisateur italien qui a fait ce nouveau Pinocchio.
1: Avec Benigni, bien sûr.
2: Avec Roberto Benigni dans le rôle de Geppetto. Bah, tiens, ça me permet une autre petite question.
1: Allez, on y va.
2: Subsidiaire sur Pinocchio. Parce
0: qu'est-ce qui s'allonge quand il ment?
7: comment il va faire avec les masques?
2: Comment s'appelle l'ami de Pinocchio avec lequel ils partent au pays des jouets?
0: Gemini.
2: Gemini, non, ça c'est sa ça, conscience. C'est sa conscience.
1: Giuseppe.
2: Ah non, ça c'est Geppetto, le grand-père. Oui, et c'est Giuseppe, vous avez raison, en version originale.
0: Il ressemble à quoi, son ami?
2: Ah bah c'est un petit chat. Alors il y a le chat, il y a le renard. Alors le montreur de marionnettes qui s'appelle Manchefeu.
0: J'ai toujours détesté Pinocchio.
2: Vous avez la fée bleue aussi. Et puis au pays des jouets, il part avec son ami qui s'appelle...
0: La fée bleue, c'était Lolo Brigida, c'est ça?
2: Eh oui, exactement.
7: Et l'ami, c'est le petit chat?
2: L'ami, non, je sais pas, le petit chat.
0: On va pas chercher des noms de chats pendant toute l'émission.
7: Il s'appelait aussi Ratibus? Ratibus?
2: Non, c'est pas Ratibus. Non, l'ami de Pinocchio dans Pinocchio.
0: C'est un petit chat.
2: Non, c'est pas un petit chat, le chat.
0: Mais c'est un animal ou un petit garçon?
2: Non, c'est un petit garçon. Hein.
0: Ah bon? Est-ce qu'ils se retrouvent dans le ventre de la baleine?
2: Ils vont ensemble, tout simplement, au pays des jouets, Pinocchio et comment ça
1: s'appelle? Est-ce qu'il y a une consonance italienne dans
2: oui,
1: ce
2: oui, oui, oui, oui, oui, oui, oui, oui.
0: Fabrizio.
2: Pardon.
0: Fabrizio.
2: Attendez, je suis en train de faire le chèque RTL.
7: Tu vas nous faire la liste de tous tes ex italiens?
0: Est-ce que c'est un prénom, Laurent? C'est un vrai prénom porté?
2: Ah non, c'est pas un vrai prénom.
0: Ou c'est inventé?
2: Ah non, c'est pas un vrai prénom. Pinocchio. Pinocchio, ça vient du toscan pignon, pignola en provençal, pignolo en italien.
8: Pignolé en français.
2: Graine comme, non, pas pignolé en français. Graine comestible du pain parasol, Pinocchio. Et son copain qui s'appelle.
9: Est-ce que ça finit en O ou
2: oui,
9: en I?
2: Oui, ça finit en O. L'ami de Pinocchio s'appelle.
10: Nutello.
2: Ah, Nutello, non, non.
9: Buffalo.
8: Stracciatello.
2: Ah, non, non.
8: Stracciatello.
2: Il y a le chat, il y a le renard. Eux, ce sont ceux qui vont attaquer.
10: Les brigands.
2: Et pendre, évidemment, Pinocchio.
9: Lupino.
2: Lupino, non, mais on se rapproche, dites-moi.
9: Oui. Lupino.
2: Non.
9: Lupano.
1: Pino.
2: Lucignolo.
1: Oula.
2: Lucignolo, c'est le copain de Pinocchio dans l'œuvre de Collo.

0: Teddy et de Walt Disney, évidemment.
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0: Pour Sandrine Drujon, qui habite Clermont-Ferrand, pouvez-vous me dire qui sont en Angleterre Bugemann, en Allemagne Der Schneider, en Belgique Spétain ou l'homme au crochet, en Espagne El Coco, en Bourgogne la Vouivre, en Franche-Comté le Picolaton, dans le Nord-Pas-de-Calais Marie Grouette, en Normandie le Père Lapouque ou en Nouvelle-Aquitaine Michel l'égorgeur.
3: Oula,
4: oh, sympa.
3: C'est la mort, c'est une manière de parler de la mort.
5: C'est pas le père Fouettard.
0: Ah ben non, le père Fouettard, justement, c'est ainsi qu'on l'appelle, le père Fouettard, dans d'autres régions, vous avez raison, ça peut être aussi le père Fouettard. Mais tous ces gens-là, comment les appelle-t-on?
6: La Saint-Nicolas?
0: La Saint-Nicolas, non.
3: On les appelle des monstres, des...
0: Ah, des monstres, oui, mais il y a un nom.
6: Des ogres, des ogres.
0: Des ogres, non, non plus.
6: Des yétis?
0: Des yétis, non.
5: Pour faire peur aux enfants? C'est les messieurs pour faire peur aux enfants.
0: Oui, mais il y a un mot.
6: Des épouvantails.
0: Des épouvantails, non, il y a un mot pour ça, monsieur.
6: Des vampires.
5: Des épouvantaires.
0: Je vous demande le mot qui correspond effectivement à tous ces personnages. Qu'on appelle aussi, je peux vous dire, par exemple, babot dans certains coins.
6: Des monstres.
0: Des monstres, oui, mais il y a un mot plus précis que monstre. Des Marie et Grouette dans le Nord-Pas-de-Calais. Vous connaissez Marie Grouette, monsieur?
5: Oui, si vous voulez Marie Grouette.
6: La Dame Blanche.
0: Ou un snook. Vous connaissez un snook?
5: Snook.
0: Oui, un snook.
3: Des révénants.
0: En Normandie, par exemple, le père Lapouque, c'est vrai, moi, je sais que chez moi, c'est mes parents me disaient, il y a le père Lapouque qui va passer.
3: Ah bon? C'est le contraire du père Noël.
5: Pour faire peur aux enfants, pour leur faire quelque chose.
0: Oui, c'est le contraire de père Noël, vous avez raison, mais pas tout à fait.
6: C'est un mot comme monstre, par exemple.
3: Comme un troll?
0: Non, c'est un nom particulier, c'est ce que je vous demande.
5: Ah bon? C'est un nom particulier pour les monstres qui font peur aux enfants.
0: Un personnage maléfique présenté aux enfants pour leur faire peur et les rendre obéissants, c'est un.
3: Un salaud. Un mec qui paye pas sa pension.
5: T'es un pédophile.
0: Mais non.
6: Mais quoi? Mais il y a des parents qui disent attention, il y a Marie Engrocrux qui arrive.
0: Oui.
3: Tu vas voir, Az, le père Fouettard, il va venir.
6: Ah ouais, bah moi, on me disait juste ton père arrive. Ça suffisait largement.
0: En fonction des régions, ça a des noms différents. Ouais. Effectivement, en Bourgogne, c'est la Vouivre ou la mer en gueule. En Bretagne,
5: c'est la menace.
0: En Bretagne, vous avez le Barbaou. Dans le Val de Loire, vous avez la mer Tire-Bras, vous voyez. La mer Tire-Bras.
3: C'est un adjectif.
0: À Nantes, on parle de Marie la Tueuse.
6: En un mot.
0: À Marseille, on parle de Chapacon.
3: Ah, un poison.
0: Non. Et tous ces noms-là, ce sont
5: des démons.
0: Mais non.
6: C'est en un mot.
0: C'est un mot bien précis.
3: Des méchants.
0: Et j'ai trouvé d'ailleurs ce mot, c'est marrant parce que, vous voyez, je ne connaissais pas la définition exacte de ce mot, tout en sachant ce que cela voulait dire, bien sûr, mais je n'avais pas la définition exacte. Et là, aujourd'hui...
6: Des traqueurs ?
0: Non, grâce à Franz-Olivier Gisbert, parce que c'est lui qui utilise ce mot dans son édito cette semaine dans Le Point. Il en parle à propos de Donald Trump, qui est devenu une sorte de...
6: C'est en un mot ?
0: C'est en avec un trait d'union, en deux mots avec un trait d'union.
7: Un croque-mort.
0: Un croque-mort, non.
5: Un croque-mitaine.
0: Un croque-mitaine. Ouais. Bonne réponse de Jean-Philippe Janssen.
3: Est-ce que toi, tu pensais à croque-monsieur?
0: Les croque-mitaines, tous ces personnages, ce sont des croque-mitaines qui font peur aux enfants. Alors, au départ, un croque-mitaine, ça vit au bord d'un cours d'eau ou d'un étang et ça va noyer les enfants. En fait, les croque-mitaines, on les appelle comme ça parce qu'ils menaçaient les enfants de manger les doigts de l'enfant. Les parties du corps les plus exposées aux gelures, les doigts ou le nez de l'enfant, voilà ce que devait faire un croque-mitaine. Et en fonction des régions, eh bien, effectivement, les croque-mitaines ont différents noms. Vous auriez pu le trouver, ça aussi, professeur Rollin, quand même. Hein.
5: Ah oui, depuis Gilles Renard,
3: il est loin. Il est pas bien.
8: Je suis rentré à la maison depuis une grosse demi-heure.
3: Il vient de se teindre en roue pour, pour oublier.
0: Non, franchement, monsieur le professeur... Je vous rappelle votre titre dans cette émission, professeur Rollin.
8: C'est un concept assez glissant et assez dangereux. Hein. Je pense que beaucoup d'enfants ont été traumatisés, plus qu'il n'était nécessaire.
7: C'est pour ça que tu l'avais oublié.
8: Probablement.
0: Non, mais moi, le père Lapouque, je peux vous dire, attention, le père Lapouque.
8: Vous aviez peur.
0: Ah, ben, j'avais peur.
8: Voilà.
0: Une pouque, c'est comme un grand sac, vous voyez. Et donc, dès que je voyais un monsieur avec un grand sac, je me disais, oh là là, c'est le père Lapouque qui va m'emmener, vous voyez.
7: Et là, en espagnol,

0: aussi on dit el cuco. El cuco.
1: El oui. cuco.
2: Ah, moi j'ai connu el cuco.
3: Ça a été cité dans la liste tout à l'heure. Donc.
0: Non, coco.
3: Il l'a cité dans coco. La liste tout à l'heure.
4: Moi je faisais toujours le même rêve quand j'étais petit. Je rêvais qu'il y avait un monstre qui arrivait, qui me prenait par les pieds, qui me jetait par la fenêtre.
1: C'est pas vrai.
4: Ouais.
0: Oh my god.
4: C'est une anecdote que j'ai toujours rêvé de raconter.
5: Je mettais toujours ma sœur près de la porte de la chambre aussi.
1: Pardon ?
5: Moi, quand j'étais gamin, on avait des lits superposés avec ma sœur et je dormais en haut parce que comme ça, si un monstre venait dans la chambre, il attaquerait ma sœur en premier.
6: Ah, c'est sympa ça.
1: Faut dire que c'était elle la plus costaud des deux.
4: C'est fou qu'on rêve de moi.
3: Avec mes quatre premiers enfants, j'avais inventé un croque-mitaine que j'appelais Monsieur Dredd et je ne me le pardonne toujours pas parce que je leur ai fait très peur.
4: Ah oui, c'est trop
0: marrant. Après, il y a 20 ans de psychanalyse.
2: Maintenant, ils ont tous des dreadlocks.
4: Non, mais il ne faut pas le faire, c'est traumatisant.
1: Mais à RTL aussi, souvent dire, oh, attention, il y a Taverneau qui va arriver. Maintenant, on sait ce que c'est exactement qu'un croque-mitaine. Ah oui. Ça peut s'écrire attaché, hein, mais généralement, c'est croque avec un trait d'union et mitaine plus loin, mais on peut éventuellement, si on a envie, l'écrire d'un seul mot. Croque-mitaine, c'était la bonne réponse. Bravo Jean-Philippe.
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1: Quelle chanson a été inspirée par la sixième des Rhapsodies hongroises de Franz Liszt?
9: On peut écouter la
2: chanson
9: française.
2: Une chanson de Gainsbourg.
9: Chanson française,
1: oui.
2: Gainsbourg.
1: Gainsbourg, non. C'est vrai que Gainsbourg a beaucoup pompé. Enfin,
2: oui. Ah ouais. Il s'est beaucoup inspiré de la musique classique.
9: On l'appelait le Shadok.
1: Ouais. Mais là, c'est pas Gainsbourg.
2: Ah bon?
9: Un homme.
10: Il est vivant.
1: Ça vous dit quelque chose, ça, la sixième des Rhapsodies?
9: Ah ben oui. Ah la la la la la. Tila li la li la la ta ti ta ti ta ti ta ta ta ti ta ti ta ti ta ta ta ti ta ti ta. Enfin, il y a plusieurs thèmes.
1: C'est du morse.
10: Tita ti ta ti ta ta.
2: Dans la vie, faut pas s'en faire.
1: Non.
2: T'as bien fait d'être.
6: Ça ressemblait à ça.
9: C'est un fantaisiste.
1: Ah, pas du tout.
10: Il est vivant.
1: Non, il est mort.
2: Est-ce que c'est une femme qui l'a chanté ou
1: un homme?
9: Luis Mariano.
1: Plein d'autres l'ont chanté après. Mais le créateur, c'est un grand classique de la chanson.
9: Jacques Brel.
2: Ne me quitte pas.
1: Jacques Brel, oui. Ne me quitte pas.
9: Ah ouais. Ah ouais.
1: Écoutez la sixième rhapsodie hongroise de Liszt. Ça ressemble pas tant que ça, quand non. même.
2: Mais si, c'est... Moi, je t'offrirai des perles de pluie venues d'un pays où il ne pleut pas.
1: Ah ben là, maintenant, ça ressemble.
2: Je creuserai la terre jusqu'après ma mort. C'est ça? C'est exactement ça.
1: Avec les paroles, ça ressemble plus.
2: Ah oui.
1: Tout de suite.
2: Bien sûr.
11: Non, le début, il y avait ne me quitte
9: non, pas.
11: Non, dès
9: non,
11: le début,
9: non, non.
11: Dès le début, il y avait les notes.
2: Non, il y a pas ne me quitte pas. Ça commence au couplet.
12: En tout cas, moi, j'aimais pas cette chanson quand j'étais petite parce que je trouvais que devenir l'ombre de ton chien, je trouvais ça, mais je me disais, oh là là, mais s'il y a un mec qui me dit je deviendrai l'ombre de ton chien, je dirais, va te faire foutre. Hein.
9: Ça dépend de la taille du chien.
12: Il y a des trucs.
1: Pourtant, vous en avez croisé des brels.
12: Bah, justement, presque trop. Ouais, vraiment.
13: Et c'est ce que disait Juliette Gréco, qu'elle n'aimait pas cette chanson non plus parce qu'elle trouvait que on peut pas tomber amoureux d'un homme qui se met plus bactère.
12: Voilà,
13: ça.
12: Exactement.
13: Mais ça, c'est une réaction de femme. Alors que nous, les hommes, enfin si.
11: Tu veux dire les machos virils comme toi? Ouais, vas-y. Les gros baiseurs.
13: Les bombasses à testostérone. Non, mais c'est vrai, nous, ça nous apparaît très émouvant.
2: Ouais, c'est vrai.
9: Ah oui.
13: Mais bon, c'est une question de sensibilité.
9: Tu vas pas pleurer, non?
12: Non.
9: Tu veux un mouchoir?
11: Toi, t'es plutôt quel genre?
12: Moi, dans ma tête, c'est t'avais qu'à assurer avant, gros con, plutôt que de vouloir devenir l'ombre de mon chien. En plus, j'en ai
13: pas. Ce qui est très amusant aussi, je crois que c'est Jacques Brel, c'est le contraire qui lui est arrivé. C'est-à-dire qu'avant de chanter cette chanson-là, il a laissé tomber.

0: tomber quelqu'un.
1: Oh, c'est qui c'est? C'est Suzanne Gabriello.
0: Voilà.
1: Il a écrit cette chanson.
2: Ça, on peut le comprendre.
1: Pour Suzanne Gabriello. Pourquoi?
2: Oh, t'es un peu casse-cou.
3: Mais il n'y a que vous, Bernard. Oui, c'est ça. Il n'y a que vous qui avez connu Suzanne Gabriello.
1: C'est qui?
2: Non, je ne l'ai pas connue, mais on m'en a parlé.
1: Oh, bah, oui, bah, enfin.
4: Ah oui, mais bon.
1: Moi, je l'ai pas connue, mais enfin, je sais qui c'est parce que quand j'étais enfant, elle animait parfois pendant les vacances scolaires des émissions pour les enfants l'après-midi.
4: Ah bon Suzanne bien Gabriello.
2: C'est ça, elle m'a traumatisé. Ouais.
4: Ah oui, avec les clowns.
1: Parce que quand j'étais enfant, vous en étiez déjà votre troisième femme, Bernard.
5: Elles sont où les femmes de Bernard? Tu les as mangées ou quoi?
1: Moi, je trouve qu'on devrait faire une autopsie du vivant de Bernard.
5: On retrouverait beaucoup de choses dans l'estomac.
4: Oh, Bernard.
2: Arrêtez, elle ne savait pas.
1: Peut-être même vous avez connu le père de Suzanne Gabriello.
2: Non, je ne l'ai pas connu.
1: Qui s'appelait Gabriello.
2: Gabriello, qui était très drôle, visiblement.
1: Puisqu'en fait, il y avait plusieurs femmes qui étaient sur scène et qui avaient fait une sorte de trio. Il y avait Gabriello qui a eu une fille, René Dorin qui a eu une fille qui s'appelait Françoise Dorin. Et la troisième, c'était Souplex.
2: Ah oui, Perrette Souplex.
1: Voilà, qui était la
4: femme de Raymond.
1: La fille.
4: Ah, la fille.
1: La fille, hein, c'est ça. Hein.
2: Oui. Ouais. Et alors, Gabriello, elle a eu Ne me quitte pas de Brel et après Johnny Hallyday. Gabriello.
1: Ah, vous êtes revenu de tourner pour ça.
2: Absolument.
0: Ah, j'avais oublié cet humour.
1: Alors, on est gâté, hein,
0: de Carabin.
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1: Aujourd'hui, il y a des questions originales, hein, je vous préviens. Oh. Il se trouve que c'était la semaine des mathématiques qui s'achève ce vendredi.
7: Ah oui, déjà.
1: Il s'agit pas
3: on
1: de.
3: On n'a pas eu le temps de kiffer.
7: Ça pouvait être toutes les semaines.
3: Et on peut faire des opérations.
7: Et chaque fois qu'on s'éclate, ils arrêtent.
1: Il y a surtout eu des opérations militaires, pour tout vous dire. Mais là, justement, je vais vous demander de prendre votre stylo et un morceau de papier. Je pense que de tête, vous n'y arriverez pas. Ah. Quel est le nombre? Voici la question pour Madame Lebrun de Bruxelles. Quel est le nombre auquel, quand on lui ajoute le même nombre?
7: Oh, ça y est, ça fait mal à la tête.
8: Ouais, en plus, c'est quoi qu'on écrit là? C'est... que le même nombre. On écrit nombre.
7: C'est quel nombre?
8: Moi, j'écris nombre.
3: Tu mets,
8: déjà, ça permet.
3: Une équation. Donc, tu mets x plus x.
8: Ok, d'accord.
1: Quel est le nombre auquel, quand on lui ajoute le même nombre?
8: Ok, nombre plus nombre.
1: Plus sa moitié.
7: Oh là là.
1: Plus son quart.
8: Attendez, plus demi-nombre.
3: Non, plus. Attendez, j'ai
4: plus
3: j'ai l'équation.
4: Quart, oui, moi je suis.
1: Plus son quart, plus 1, donne 100.
8: Alors, est-ce que c'est un nombre un peu drôle comme racine carrée de 4 ou...
1: Non, écoutez, c'est forcément un nombre qui a moins de 100.
8: Oui.
1: Vous comprenez, puisque.
8: Ça fait 100 le total.
1: Vous ajoutez. Le total, c'est 100. Bon. Déjà, vous pouvez faire 100 moins 1, puisque.
3: T'as fait 99.
8: Ah oui, et à partir de là, on voit ce qui reste, quoi. Excellent.
7: Ouais, c'est vrai, c'est
8: excellent.
7: Ouais.
8: Ouais.
1: Vous voyez.
7: Eh ben, j'ai trouvé. Le train, il arrive à 40 km/h.
1: Non, écoutez, réfléchissez bien. Vous prenez un nombre.
3: Oui. Non, mais moi, je vous fais la truc, hein.
1: Vous le multipliez par 2. Vous ajoutez la moitié de ce nombre. Puis ensuite, le quart de ce nombre, et vous obtiendrez 100. Si vous faites avec des X, vous allez y arriver, hein.
7: Ben ouais.
3: Alors, j'ai en train de le faire, hein.
7: Je fais que ça avec des X.
5: Franchement, faire un atelier comme ça, ouais.
3: 100 moins 1, ça fait 99. 99 multiplié.
8: Moi, je me dis que quelqu'un va trouver
7: journée, moi, je divisé par. J'ai dû me tromper de journée, je m'étais inscrit pour la poterie, moi.
8: Alors, dans le public, je vois beaucoup de gens qui ont les deux mains sur le front, là, ça veut dire qu'ils cherchent énormément.
1: Et alors, dans le public, il y a des gens qui l'ont sans avoir de papier et de stylo, je vous signale.
7: Oui, c'est pour ça. Okay. Ils le savaient déjà.
8: Non, ça doit être un désavantage
4: c'est
8: de
4: 33.
8: Prendre.
1: Pardon
4: 33.
1: 33, non.
8: Non.
7: Ah, quel est con.
8: Elle l'a dit, avec un ton.
1: Calculez,
8: mais...
1: 33 plus 33, ça fait combien?
7: 66.
1: 66. La moitié de 33, déjà, ça ne peut être qu'un nombre pair. Parce que ça ne peut pas être. Vous comprenez ce que je veux dire. Si on y ajoute
8: la moitié de 66.
9: Est-ce que c'est un niveau qui est très faible? Est-ce que c'est un niveau de primaire, par exemple? La question que vous posez, est-ce que normalement des enfants de primaire peuvent
1: trouver? C'est un niveau, on va dire, de 2-3 ans. Oui.
8: Alors, est-ce que c'est
3: 25?
1: Pardon?
3: 25.
1: Alors faites le calcul. 25 plus 25.
3: Ça fait 50.
1: 50. Et la moitié de 25. C'est un nombre pair, 25?
3: Non. Voilà. C'est 17, 50.
7: Et 36.
3: Ah non, c'est non.
1: Pardon?
7: Et 36.
1: Excellente réponse de Jean-Philippe Janssen. Attends.

0: Oh, j'avais cru.
1: Attends. J'étais pas loin, 33 et 35.
0: Mais pareil. Pas loin, c'est pas de temps.
2: C'est une des meilleures questions que j'ai connues aux grossesses.
3: C'est une des meilleures réponses de Jean-Pierre.
2: D'où sort la réponse
0: 36.
2: Il
0: se l'est fait souffler.
4: 36 plus 36, plus 18, la moitié de 36, plus 9, un quart de 36, plus 1, ça fait 100 au total. Comment vous avez trouvé, monsieur Jean?
0: D'où l'expression, tous les 36 du mois.
4: Pardon?
1: Il a trouvé grâce à moi, j'ai dit 33, on n'était pas loin, il a dit 36 au pif.
0: Et ça va ou quoi? Ça s'accorde le mérite de ma réponse, ce connard. J'ai réfléchi tout simplement. Des fois, tu vois pas que je disais rien, je ne faisais plus de bêtises.
1: Non, mais il n'y a rien sur ta feuille.
2: Ouais, t'as pas trop cherché.
4: Il y a usurpation de réponse, Laurent. Je pense que le point n'est pas donné à Jean-Philippe. J'ai d'ailleurs un plus amusant, si vous voulez, puisque c'est la semaine.
0: Ah, c'est sûr que ça, c'était rigolo. Hein.
2: Ça va être dur, mais.
0: Qu'est-ce qu'on s'amuse aujourd'hui?
5: J'adore les maths.
4: Ça change un peu que les questions habituelles.
0: Mais c'est quand la pâte à modeler?
2: Oui, mais nous, on ne peut pas trop poser de questions.
4: Sur votre gueule, la pâte à modeler. Alors là, écoutez, c'est même pas mathématique, c'est plutôt amusant, vous voyez, puisque je vais vous demander quelles villes, si on les additionne.
0: Oh non, mais c'est pas vrai. Hein.
5: Ah, ça va être 3, la ville de 3.
6: 3 plus 7, non.
2: Ah, t'habites à combien de kilomètres de Tours?
6: 3 plus 7 plus 1.
0: Non, il y a un village qui s'appelle Bavé, on disait t'habites à Bavé.
2: T'habites à Comté.
5: Je connais pas ce village.
4: T'habites Fresnes dans la descente.
1: Je connaissais pas
2: non plus
1: celle-là.
2: Ah ouais, original. Super.
0: T'habites
5: Fresnes. Ah, mais vous voyez, on en découvre toujours des nouvelles.
2: Et il y a t'habites à Bondy. C'est bien.
5: Excusez-moi.
2: C'est la classique.
5: T'habites à Milan.
2: T'habites à Fleury.
4: T'habites à combien de kilomètres de Tours?
2: T'habites à Milan. Celle-là, elle est plus complexe, c'est pour ça qu'elle est meilleure.
1: Je comprends pas.
0: Et l'autre, c'est littéraire, tu m'étonnes qu'elle comprend pas.
2: T'habites à combien de kilomètres de Tours?
5: Qu'elle comprend pas, c'est qu'elle les a inventées. Arrête.
4: Quelles sont les quatre villes françaises qui, non pas si vous les additionnez, parce que ce serait vous induire en erreur.
0: Ah,
4: comme qu'on dit. Non, quelles sont les quatre villes françaises qui, si vous les alignez, font un total de 20?
7: Comment ça, si on les aligne?
2: Ça doit être...
0: Il faut les aligner.
7: Déjà, il faut que ça...
0: C'est une suite logique. Il faut les aligner.
7: Mais il faut les additionner.
4: Non, justement, pas les additionner.
5: Où
4: si, les aligner où?
0: C'est style 7, 100, 3, les côtés...
6: Ah, donc, oui, excellent. Est-ce qu'il y a forcément 3 et 7?
4: Oui, ça déjà, c'est pas
5: oui.
4: Mal.
5: Oui.
2: Ok, donc on en a 2.
5: Et c'est moins 1. La troisième ville, c'est moins 1.
4: C'est
5: 3 fois 7, moins 1.
4: Alors, 3 fois 7, vous avez le début.
5: Voilà, alors 3 fois 7.
2: Dans l'un.
4: Non.
5: Moins l'un.
2: 3 fois 7,
5: ça fait 21, on veut 20.
2: 3 fois 7,
5: dans le 20.
4: Mais quand même, c'est évident, vous avez 3 fois 7. Quelle est la quatrième ville qu'il faut mettre derrière pour avoir 20?
2: Melun.
4: Mais non.
5: Il n'y a pas une ville qui s'appelle moins 1.
4: Non.
2: À mon avis,
6: le résultat, c'est 21? 3. Non, c'est 20.
7: Non, c'est 20.
0: 3 fois 7. 101.
4: Pardon?
2: Ça doit être une blague humoristique, je pense. Faites appel à votre sens de l'humour.
0: Autun.
4: Bon, oui, Autun.
5: Mais c'est une ville du Nord. On connaît pas, nous.
4: Eh oui.
2: Non, mais Jean-Philippe, c'est quand même le meilleur. C'est le mathématicien de la bande.
7: C'est le meilleur en question débile.
2: Ah ouais, attends, mais bravo, Jean-Philippe.
7: Question littérature, depuis 4 ans, le mec, il trouve jamais rien. Il y a pas de question débile.
0: La semaine des mathématiques, c'est pour moi. La semaine des mathématiques, tu niques.
2: C'est suffocant. Et puis avec humilité, il fait ça. Non, mais c'est vrai, il est pas du tout.
0: Je suis resté toute simple, tu sais.
2: Mais oui.
4: 3 fois 7, Autun, voilà les 4 villes. Qui, si vous les alignez, font 20. Bonne réponse de Jean-Pierre Janssen.
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0: s'y connaît. Il l'a prouvé la saison dernière, ne serait-ce qu'au zoo de Beauval.
1: Ah bah oui.
0: Où il triompha, c'est notre ami Laurent Baffy,
1: ah bah
0: spécialiste des animaux, et qui donc va pouvoir répondre à la question, j'imagine, pour Madame Lelarge.
1: Je connais tous les animaux.
2: Oh, elle a beaucoup rétréci.
0: Madame Lelarge habite Tartaras dans la Loire.
3: C'est joli comme nom.
0: Quel animal a un œil plus gros que son cerveau?
4: L'autruche.
0: L'autruche. Bonne réponse de Laurent Baffy.
1: Et il s'y connaît un autruche.
3: Pour moi, Monique... c'était pas difficile.
0: Ah bon? Ah bon?
3: Bah, vu la taille de la tête, elle peut pas avoir un gros cerveau.
1: Oh, mais t'es
5: fou. Bah, non, vu, tu peux avoir. C'est faux, regarde. Une souris, un rat, ça a une toute petite tête. Et ça a un cerveau, c'est très intelligent.
3: Mais c'est un grand corps.
6: Regarde, toi, t'as une très grosse tête et.
1: Chérie.
0: Et un petit œil. Pour Madame Rogès, Monique Rogès, qui habite Aubervilliers. De quoi un zèbre a-t-il besoin pour s'endormir ?
3: De rayures ?
0: Non.
7: D'oreiller ?
3: Bah pour être dissimulé.
4: De mettre son pyjama. Rayer.
0: Non. Mais c'est vrai
4: de voir sa maman.
7: De noir.
0: C'est vrai que c'est mignon de mettre son pyjama pour un zèbre, c'est mignon comme
6: il
0: réponse.
6: Il compte ses rayures, oui.
0: Comment ?
6: Il compte ses rayures.
0: Non, il compte non. Pas ses rayures.
5: Il est obligé...
1: De dormir alors, à deux.
5: Il est obligé...
1: De dormir à deux.
0: Le zèbre ne peut pas s'endormir s'il est seul. Oh, bonne réponse de Jean-Philippe Janssen.
6: C'est dingue, ça.
1: Oui, je le sais.
5: On me laisse jamais finir mes phrases. Alors.
3: C'était ça que t'allais dire.
0: Non mais en fait pourquoi? Parce que le zèbre a besoin d'un autre zèbre pour monter la garde et le rassurer. Ah. Il y a un zèbre qui surveille pendant que l'autre dort.
1: Un zèbre de secours.
0: Vous voyez, c'est un zèbre de secours en quelque sorte. J'ai l'impression que vous ne saviez pas ça, monsieur Baffy.
4: Non, j'ignorais totalement et je ne peux pas émettre de doute, mais je n'en pense pas moins et je fermerai bien ma gueule.
0: Pour Valérie Le Guluche maintenant. Mme Le Guluche habite dans le Rhône. Mmh. Qu'est-ce que la grenouille ne fait jamais ?
4: Elle ferme pas les yeux.
0: Non.
4: Elle a pas de paupières.
0: Ah, oh.
5: Elle ne porte pas les œufs. C'est
3: je sais. Elle se transforme jamais en prince.
4: Elle ne boit jamais.
0: Pardon.
4: Elle ne boit jamais.
0: Elle ne boit jamais. Bonne réponse de Laurent Baffy.
4: C'est vrai, vous allez dans un bistrot, il n'y a aucune grenouille au comptoir.
0: La grenouille ne boit jamais.
7: Et même celle de bénitier.
0: L'hydratation de son corps se fait par la peau.
1: Elle
0: absorbe l'humidité présente dans l'atmosphère.
5: Comme elle est poreuse alors.
0: Ouais, mais elle ne boit pas. La grenouille ne boit jamais.
3: Mais enfin, on la regarde 24 heures sur 24 pour être sûr.
0: Ah bah oui. Ah, là j'ai une mordette devant les yeux. Mais la mordette, c'est le bébé de quoi?
3: Du mordeau?
0: Non, la mordette.
4: D'un mustélidé?
0: D'un quoi?
4: Mustélidé, comme Twin, Belette...
0: Ah, merci de m'aider, parce que là, vraiment, vous me donnez des noms. Là, j'ai cru que c'était une marque de Nutella. Alors, la mordette, non, c'est pas la mordette.
7: Est-ce que c'est un mammifère?
0: Alors, non, pas du tout.
3: Ça a des petites dents et ça mord.
5: C'est un oiseau?
0: Ah, ça mord pas, la mordette.
3: Alors, le nom est mal choisi.
7: Est-ce que c'est comme un lézard?
0: Non, c'est le bébé d'un animal. On va dire que c'est le bébé, le mot est un peu... Pardon.
4: C'est pas la moule.
0: C'est la larve d'un animal, mais lequel?
5: Le pou.
4: La libellule.
0: Attendez, refaites-le que je chronomètre.
5: Non, mais vous m'écoutez jamais, alors moi je répète.
3: C'est pas le pou, c'est pas le pou.
6: L'escargot.
0: L'escargot, non.
5: Ça a pas de larve, un escargot. Le papillon.
0: Le papillon non plus. C'est la larve du.
7: Des mythes.
0: Non.
6: Du hanneton.
0: Bonne réponse.
7: Tu vois qu'il n'y a pas besoin d'être spécialiste.
0: Et là, il vous a piqué des hannetons, monsieur. La mordette.
4: Pas que la musique.
6: Prends-toi ça dans la gueule.
4: Il est fort aussi.
5: Chérie.
0: La mordette, c'est la larve du hanneton. Maintenant, je vais vous parler de l'araponga, et particulièrement l'araponga blanc. Quelle est sa particularité à l'araponga blanc?
4: C'est un poisson.
3: C'est un poisson. Il est blanc.
0: Ce n'est pas un poisson.
6: C'est un serpent.
0: Ah, je pensais que vous saviez.
5: C'est salissant.
0: Ah, c'est long. Non, c'est un oiseau. Je vais quand même vous dire dès le départ, c'est un oiseau, la raponga. Mais quelle est sa particularité?
1: Bah, il vole.
5: Il peut faire du surplace.
0: Non. C'est un record, pour
3: un. Il atterrit avec la tête en premier.
0: Non, c'est un record pour un oiseau.
6: Il ne se pose jamais.
4: Il vole en altitude, très haut.
0: Non plus.
3: Il fait du road dogging.
5: Il peut faire une marche arrière.
0: Non, il fait pas une marche arrière.
6: Il peut faire de très longues distances.
0: Non plus.
4: C'est pendant le vol qu'il se distingue?
0: Non, pas spécialement.
1: Il peut rester immobile le plus longtemps possible.
4: C'est celui qui fait le plus d'œufs?
0: C'est plutôt que quand il est sur la branche, vous voyez.
3: Ah, il dandine.
7: Il peut dormir?
0: Non.
4: Il chante longtemps.
6: Il fait des chants.
0: Alors là, on va commencer à brûler.
4: Il a le plus de chants.
1: Il cuit.
0: Non, mais on se rapproche.

0: plus de variations.
1: Il a un chant particulier.
0: Il chante à cappella.
2: Pardon.
0: Il chante à cappella.
2: C'est vrai qu'il a pas d'orchestre avec lui. Vous avez raison. Il chante à cappella.
0: Il imite plusieurs. Il imite des chœurs.
2: Alors c'est vrai qu'il y a des oiseaux qui imitent les autres.
3: Comme l'oiseau lyre.
2: Mais pas celui-là. Pas celui-là. La raponga n'imite pas. Mais quand même, il a un record.
0: Il fait des coups.
3: Le chant le plus long, le plus fort, le plus fort.
2: Un record de décibels, c'est le chant le plus fort de tous les oiseaux. Bonne réponse de Laurent Baffy. Il peut monter la raponga blanc jusqu'à 113 décibels.
1: Il y a vraiment des métiers passionnants.
2: C'est un niveau sonore qui équivaut à un concert de hard rock.
4: Moi j'ai la raponga à côté de chez moi, je dors pas.
2: Vous voulez le son?
0: Oui.
2: Bouchez-vous les oreilles, voici le son de la raponga.
5: Oh là là, c'est désagréable. Qu'est-ce que c'est?
3: Ah non, ça c'est Lara Fabian. Vous allez.
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2: Vous voulez qu'on démarre par une petite histoire pour faire rire Ariel Dombal, Jean-Marie?
7: Bah oui, c'est trois vampires. Ils sont au bar, il y en a un, ils commandent un verre de sang chaud, et l'autre a un verre de sang froid. Et le troisième, il dit, moi je vais prendre juste un verre d'eau chaude. Et les deux autres, il dit, bah qu'est-ce qui t'arrive? Il dit, il sort un tampon de sa poche, et il dit, moi je préfère les infusions. C'est pour toi, Ariel.
8: Non, alors là, vraiment.
2: Je suis désolé, Ariel.
8: Ah oui, là.
2: Quand je pense qu'il n'y a pas 5 minutes, il me disait, j'aimerais bien que tu écrives une pièce pour Ariel et moi.
8: Ben si, ça va être comme ça, bon.
7: Non, jamais de la vie, justement, c'est là qu'on va se reprendre.
2: Oui, parce
8: vrai,
2: que si
8: vrai.
2: J'écrivais une pièce pour vous, je ferais dire à Ariel les pires cochonneries.
7: Ah oui, et moi je serais offusqué. Voilà.
2: Non mais écoutez, monsieur Bigard, j'espère que vous nous réservez des histoires un peu plus, un peu plus...
4: Bah, raffinées. Hein.
2: Voilà. C'est vous qui allez donner le modèle. Heureusement qu'on a quand même monsieur Haas qui est là, qui est l'homme humoriste le plus élégant de Paris, n'est-ce pas?
9: Il y a un Cubain qui m'a arrêté dans la rue il y a deux jours et qui m'a raconté une blague pour de vrai que je trouvais très bonne. C'est l'histoire d'une mère et son mari qui ont trois filles qui sont maintenant très grandes et qui habitent toutes dans leur appartement. Et la mère décide d'aller visiter ses trois filles. Donc elle va voir sa première fille, elle toque et sa première fille lui ouvre toute nue. Et elle lui dit, mais qu'est-ce que tu fais et tout? Elle lui dit, bah écoute, c'est comme ça maman, maintenant ça c'est la tenue de l'amour. Sa mère a dit, bon ok, elle comprend pas trop et tout. Elle part et elle va voir sa deuxième fille. Elle toque chez sa deuxième fille. Sa deuxième fille lui ouvre la porte et elle lui ouvre la porte toute nue aussi. Elle lui dit, mais qu'est-ce que tu fais toi aussi et tout? Elle lui dit, bah c'est ça maman, c'est la tenue de l'amour en fait. C'est la nouvelle tenue, c'est la tenue de l'amour. Sa mère a dit, bon ok et tout. Elle va voir sa troisième fille, elle toque. Sa troisième fille lui ouvre, pareil, à poil et tout. Elle dit, mais c'est pas possible, qu'est-ce que c'est quoi cette histoire? Elle dit, mais maman, ça c'est la tenue de l'amour. Elle rentre chez elle, elle dit, bon ok, son mari va bientôt rentrer et tout. Elle se met toute nue et elle attend son mari. Son mari, il arrive comme ça, il ouvre la porte, il dit, mais qu'est-ce que tu fais là? Elle dit, bah écoute, c'est la tenue de l'amour. Son mari dit, ok, mais t'aurais pu repasser quand même.
2: Bon bah écoutez, je crois qu'il est temps de passer aux premières citations.
8: Voilà.
2: On va attendre tout à l'heure le concours des histoires drôles avec un auditeur pour remettre ça. En attendant, j'ai une citation pour Gérard Stecker qui habite Villejuif, qui a dit « Moi, je ne connais pas encore le Christ parce que ça fait pas longtemps que je suis dans le showbiz. »
8: Alors, est-ce que Coluche, c'est un Français?
2: C'est Coluche. Ah. Bonne réponse.
8: Ah bon.
2: De monsieur Haas. Une autre citation pour Sabine Mortier, qui habite Aix-en-Provence, qui a dit « Le lotus, c'est une position qui nettoie la tête et le cul. »
8: Oh, des proches. Jean-Marie Bigard.
2: Non, mais pas loin.
4: Ah, Laurent Baffy.
2: Laurent Baffy, bonne réponse. De Jean-Philippe Janssen.
7: Ah, oui, je me souviens.
2: Pour Louise Duhaut, qui habite Saint-Omer, dans le Pas-de-Calais, qui a dit « Si Darwin avait raison, alors qu'il est, mon chien serait capable de se servir d'un ouvre-boîte.
10: » Woody Allen, non,
2: mais c'est un humoriste...
4: américain.
2: Alors, est-ce qu'il est américain ou britannique? Non, il est britannique au départ.
4: Mmh. Ah, oui.
9: Ricky Gervais?
2: Ricky Gervais, bonne réponse, Noise.
10: Et pourtant, il est né avant toi.
9: Eh oui.
2: Une citation maintenant pour Michael Lam, qui habite en Mayenne, qui a dit « Un académicien, c'est un type qui a un pied dans la tombe et qui écrit avec l'autre. »
10: Oh là là.
11: Dac, Pierre Dac.
2: C'est Pierre dur. Dac, non. C'est très méchant, c'est vrai, pour les académiciens. Ah oui,
11: peut-être
2: français.
11: C'est Jean-Yann, des proches.
2: C'est pas Jean-Yann, mais on n'est pas loin.
7: Jacques Martin.
2: Jacques Martin, ouais. Bonne réponse de Jean-Marie Bigard. Plus difficile pour François de Fourny, qui habite Presles, en Belgique, qui a dit « C'est un extrême malheur d'être sujet à un maître duquel on ne peut jamais assurer qu'il soit bon, puisqu'il est toujours en sa puissance d'être mauvais quand il voudra. »
11: Oh, ah, ça c'est 18e ou 19e.
10: C'est
11: La Fontaine. Joseph de Maistre.
2: Non, c'est du 16e siècle.
10: Ah, c'est lui qui a écrit Gargantua.
2: Non, Rabelais. Non.
11: Montaigne.
2: Alors on n'est pas loin.
11: La Boétie.
2: La Boétie, bonne réponse. Parce que c'était lui, parce que c'était moi,
10: et
2: c'est
10: voilà,
2: ça.
10: C'est trop beau.
2: Montaigne et la Boétie. Ils étaient pas un peu Montaigne,
10: oui,
2: et la Boétie?
10: Bah oui, mais je pense.
4: Ils couchent ensemble?
2: Ah, on sait pas.
10: Bon, ils étaient très proches.
2: Mais il n'y avait pas Grindr à l'époque et pourtant.
4: Ouais, mais tu vois, c'est vieux, l'homosexualité. On n'a rien inventé, nous.
2: Étienne de la Boétie, discours de la servitude volontaire.
10: Ah, oui, c'est magnifique.
2: Et c'est de là, évidemment, qu'est extrait ce texte. On comprend mieux. C'est un extrême malheur d'être sujet à un maître duquel on ne peut jamais s'assurer qu'il soit bon, puisqu'il est toujours en sa puissance d'être mauvais quand il voudra. J'imagine effectivement que c'est extrait du discours de la servitude volontaire. Oui. Et c'était bien Étienne de la Boétie. Bravo Rachel Kahn.
7: C'est comme nous ici, hein. On ne conteste pas l'autorité du chef. On
2: oui,
7: obéit, hein.
2: Je vous fais peur, monsieur Bigard, vraiment.
7: Oui, parfois, oui.
4: Vous êtes craint, vous êtes craint.
2: Pardon,
7: je fais des cauchemars.
2: Je suis quoi?
4: Vous êtes craint.
2: Je suis craint.
4: Vas-y. Oh, bah, on vous craint. Dans le monde du showbiz, vous êtes craint. On vous craint. Ah, bah, je suis craint. Il y a plein.
7: Ça vient de ça qu'il a une bite de cheval.
2: Bah écoutez, finalement, les deux me vont très bien.
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2: Vous êtes invité à l'Élysée
3: Non, je n'ai pas encore été invité, mais j'espère que le président écoute l'émission.
2: Parce que quand il y a un dîner comme ça avec l'avenue du Roi, on invite tous les Belges célèbres de Paris, j'imagine, Roselyne, c'est comme
4: alors
2: ça.
4: Alors moi,
2: ça...
4: j'ai été invité, mais pour la réception au Centre Pompidou avec le Roi des Belges.
2: Là, ces jours-ci, là ?
4: Oui.
2: Quand c'est ?
4: Je crois que c'est ce soir.
2: Ah ben, vous pouvez y aller. Allez, faites-nous plaisir, emmenez Christophe qu'on rigole.
4: Je vais pas y aller, j'ai mieux à faire.
5: Ah bon?
3: Ben parce qu'elle elle fait de la télé le soir.
4: Bah oui, je suis sur RTL pour On refait le monde.
3: Ah, de la radio, pardon.
4: Donc j'ai renoncé au Roi des Belges pour RTL.
3: C'est bien, elle aime la thune, hein, quand même. Hein.
2: Mais vous, Ariel, vous y allez au dîner
3: elle
2: des
3: est pas
2: Belges?
3: Belge.
6: Non, maman.
7: Elle est gaulée comme une frite. Hein.
2: elle est très belge.
3: Ah oui, c'est la plus belge. Ah, oui.
6: J'adore l'idée de gauler comme une frite. C'est comment, à votre avis, la frite?
2: Ça dépend de l'Afrique du Sud ou de l'Afrique du Nord.
6: C'est plutôt craquant.
3: C'est tout mince.
6: Ma marraine est belge.
2: Ah bon?
6: Oui,
2: ah,
6: oui.
5: Elle est toujours voilà. Vivante.
2: C'est qui votre marraine?
3: Annie Cordy. C'est pour ça qu'elle s'est lancée dans la chanson. Hein.
2: C'est qui votre marraine?
6: Eh bien, ma marraine est une merveilleuse, élégante, délicieuse dame. Qui s'appelle...
5: J'ai l'impression qu'elle ne se rappelle plus du prénom.
3: Elle a oublié. Ça se sent, elle a oublié.
7: On est dans le maître du jeu.
6: Qui s'appelle Mimi Solvay. Et alors, ce qui est très chic, c'est que le pape faisait partie d'un de ses ouvriers dans les usines Solvay.
3: En Belgique?
6: Voilà, en Belgique.
8: Une usine de quoi?
3: De frites.
7: De frites. Chez Léonidas.
4: Solvay, c'est une puissance chimique.
6: Oui, et c'est le grand Nobel de chimie aussi. Solvay.
7: On ne comprend rien, c'est les énigmes de la mère Fouras.
3: J'avoue, là, c'est très étrange. Hein,
2: moi, de toute façon, j'ai quitté depuis un moment. Une première citation pour Jérémy Corniaud. Monsieur Corniaud habite Molette, dans les Yvelines, qui a dit « La différence entre un optimiste et un pessimiste tient au fait que le pessimiste est habituellement mieux informé. »
3: Ah, c'est français, ça.
5: Surant.
2: Ça, c'est français. C'est pas surant, mais bravo, ça pourrait l'être.
6: Ça pourrait. De l'inconvénient d'être né.
2: Mais c'est quelqu'un qui vit encore, qui
3: romancier.
2: Journaliste, écrivain, romancier, chroniqueur littéraire, qui signe dans le Figaro Magazine toutes les semaines.
5: Donc... Frédéric Becbédé.
2: Ah, joli retour de Monsieur Titoff.
5: Bravo.
3: Alors là, si Titoff se met à lire le Figaro, là, ouais. C'est qu'il a pris un coup de vieux.
7: Ou alors il est allé chez le médecin.
5: Non mais, je connais tous les auteurs pessimistes. C'est vrai.
2: Pour Florian Schiappetta, qui habite Feuquières, dans l'Oise, qui a dit un homme qui dit... Des... Quoi? Qu'est-ce qu'il y a?
3: Non, Feuquières, voilà. C'est un joli...
2: C'est Schiappetta qui vous a...
3: Bah les deux, Schiappetta et Feuquières.
7: Ça fait beaucoup. Hein.
3: Et souvent, ça arrive quand le...
2: C'est-à-dire que Schiappetta, c'est deux passés simples qui vont pas ensemble.
7: Non, c'est où là?
5: Oui, c'est mal conjugué.
7: C'est pas fromage et dessert.
2: Effectivement.
7: Hein,
3: et parfois, c'est après...
2: Pardon, madame.
7: Je suis dit un peu pétillé.
5: Après, c'est où Schiappetta?
4: C'est comme bouffer épicé, c'est
2: oui,
4: la même chose.
2: On a compris, oui. Alors, qui a dit un homme qui dit des obscénités à une femme, c'est du harcèlement sexuel. Une femme qui dit des obscénités à un homme, c'est 4 euros la minute.
3: C'est génial.
6: Pierre Bénichoux.
5: Jacques Martin.
2: Pas Jacques Martin.
3: Jean-Yann.
2: Jean-Yann, évidemment. Ah. Bonne réponse de Christophe Beaugrand. Ah. Une citation qui a un lien avec les actualités présidentielles américaines pour Madame Tassou, qui habite Le Pertre en Ille-et-Vilaine, qui a dit « La moitié des Américains n'a jamais lu un journal. La moitié n'a jamais voté pour la présidentielle. Hélas, ce n'est pas la même moitié.
4: »
3: C'est drôle. C'est américain.
2: Oui, c'est américain.
3: Woody Allen.
2: Et c'est un non pas Woody Allen.
5: Jerry Seinfeld.
2: Mais un présentateur télé.
7: Jimmy Fallon.
3: Letterman.
2: Non.
3: Jay Leno.
2: Ouais. Bonne réponse de Christophe Beaugrand. Ah, pour Jean-Jacques de Trèze, qui habite la Tesse-Morin dans l'Hérault, qui a dit « Après avoir fait une grosse connerie, le chat grimpe dans l'arbre, tandis que le fonctionnaire grimpe dans la hiérarchie. »
6: Oh là là.
7: Philippe Coluc.
2: Alors c'est quelqu'un, c'est peut-être le truc le plus drôle qu'il ait dit, hein, je sais pas qui...
3: Parce qu'il

0: Je sais pas à qui il l'a piqué. Et...
1: Ah, c'est quelqu'un qui pique des blagues.
0: Non, non, non, non, pas du tout. C'est quelqu'un qui n'était pas humoriste au départ. Ah c'était à la fin non plus d'ailleurs.
2: C'est un homme politique. Olivier.
0: Mais c'est son anniversaire aujourd'hui. Je voulais lui faire un petit clin d'œil. S'il nous écoute encore, même s'il est un peu aigri aujourd'hui.
1: Ah, Jean-Jacques Perroni.
0: Non, non.
2: C'est un journaliste.
0: Un journaliste.
2: Bruno Mazur.
0: Bruno Mazur. Oui. C'est marrant, journaliste aigri.
2: Direct.
0: C'est vrai. C'est bien Bruno Mazur. Bonne réponse de Karina Marimont. Ah, ça c'est plus difficile pour Françoise Brossard qui habite Strasbourg, qui a dit « Mes parents me détestaient tellement que je suis doublé sur les films de famille.
2: » Que c'est drôle.
1: C'est pas français ça.
0: Non, non c'est pas français.
1: Américain.
0: C'est américain. Effectivement, il est né à Washington, il vit encore. Acteur, réalisateur, producteur, roi du stand-up pour ceux qui en font.
3: Eddie Murphy.
0: Pas Eddie Murphy.
2: Dave Chappelle. Jerry Lewis.
4: Dave Chappelle.
0: Non, non, non, non, non. Et c'est vrai que il a un nom fait de deux consonnes en quelque sorte.
5: Comment
0: Oui.
5: Ah oui, comme DJ, oui.
0: Voilà, comme DJ, bravo.
2: Ah, ah oui, CK. Ah. Louis CK.
0: Louis CK,
2: ah,
0: oui. Excellente réponse de Karina Marimont. Bravo. Louis CK.
2: Joli. Ah oui.
0: Pour Noémie Bailly, qui habite Saint-Hilaire-de-Riez, qui a dit « Un requiem est une musique composée pour quelqu'un qui ne peut pas l'entendre. »
2: Ah, oh. C'est peut-être Pierre Desproges.
0: Non, non.
1: C'est
0: non.
1: Très beau.
0: Et ça, ouais. C'est vivant.
4: Ah, et c'est vivant. Français?
0: C'est français, vivant, un habitué de l'émission d'ailleurs.
3: Ah ouais, Jérémy Ferrari?
0: Non, c'est le même qui a écrit et donné cette définition de la prostate, organe masculin qui, passé un certain âge, nous fait pisser en morse.
1: Ah ouais. Laurent Baffy.
0: C'est Laurent Baffy, bonne réponse de Christophe Beaugrand.
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0: David est au téléphone depuis Ambrières-les-Vallées en Mayenne. Bonjour David.
8: Bonjour Laurent, bonjour les grosses têtes.
2: Bonjour David.
0: David, quel métier faites-vous avant que je vous annonce le voyage que nous vous promettons?
8: Je suis maîtreur dessinateur.
0: Maître. Ah, très bien, dans le bâtiment.
9: Ah, quoi, mais c'est pas pour le tout gay, ça.
0: Et une semaine de vacances.
9: C'est David Da Silva.
0: Une semaine de vacances vous est promise pour quatre dans un village vacances Azureva. Un séjour en demi-pension et vous pourrez choisir évidemment votre village. Il y en a 43 de disponibles.
9: Dont 25 dans le Donbass. Hein.
0: Des clubs et des résidences dans les plus belles régions

0: reste. Pas moi, je t'en supplie, pas moi.
1: Vous êtes sûr?
0: Non, non, prends Beaugrand, il connaît tout.
2: Ouais.
3: Non, non, non.
0: David, je te le conseille vraiment, prends Beaugrand. Enfin, c'est une image.
3: Ah, moi, je trouve que David a une belle voix.
1: C'est votre dernier mot, David?
0: Change.
4: Eh ben, bah, si Laurent veut que je change, je change.
0: Oui. Bravo, David.
2: Oui.
3: Ah, mais alors là, si.
1: Alors, vous changez pour qui?
0: Beaugrand.
4: Eh ben, Christophe Beaugrand.
0: Bravo, bon. David.
3: Mais alors là, ça me met la pression, le pauvre.
1: Il me semble que pour une fois, il fallait écouter ma fille. C'est un bon conseil qu'il vous a donné. On va tout de suite commencer, d'ailleurs, par monsieur Christophe Beaugrand. Comme ça, on va en avoir le cœur net, voyez-vous. Pouvez-vous, Christophe Beaugrand, me dire. Attention, hein, c'est qui est qui fait quoi? Faut me dire. Qui est, mais aussi pourquoi on en parle.
3: Oui.
1: Vous êtes bien d'accord?
3: J'ai pas le choix.
1: Pouvez-vous me dire, par exemple, qui est Aurélie Dupont?
3: Oh. Aurélie Dupont est une danseuse de l'opéra qui a décidé de démissionner et qui a quitté, qui quitte l'opéra de Paris.
1: Pas en tant que danseuse?
3: Oui, non, en tant que directrice de l'opéra, oui.
1: Voilà, bonne réponse de Christophe Beaugrand. Elle ne démissionne pas en tant que danseuse.
3: Non, pardon, oui, en tant que directrice de l'opéra.
1: Elle démissionne parce qu'elle était directrice du ballet de l'opéra de Paris. Vous restez dans la course.
3: Elle a décidé de démissionner.
1: Pour l'instant, David, c'est bien, mais attention, d'autres grosses têtes peuvent se qualifier. C'est au tour de Laurent Baffy. Laurent, pouvez-vous me dire qui est Austin Butler?
0: Bah, c'est une voiture qui a été un peu, qui a été un peu customisé, parce que c'est pas l'Austin de base, quoi. Alors, on a mis des housses en cuir. Si
1: c'est l'acteur américain qui joue Elvis Presley dans le film qui
0: aussi,
1: sort.
0: Aussi, aussi.
1: Qui sort mercredi prochain.
3: Aussi. Ah, bah, moi, je veux bien rentrer dans un Austin, du coup.
1: Liane Folly, oui. Pouvez-vous me dire qui est Anthony Albanese?
5: Anthony Albanese.
3: C'est sûrement un ex.
5: C'est quelqu'un qui est un. C'est un sportif.
1: C'est le nouveau Premier ministre australien qui sera en visite à Paris cette semaine. Il va rencontrer le président de la République. Vous êtes éliminé, Liane Folly. Michel Boujna.
6: Merde. Moi, je croyais qu'il m'avait oublié.
0: Je me faisais tout petit.
6: Philippe.
1: Qui est Martin Hirsch.
7: Ah, oh. Bah alors, c'est le gars qui s'occupait des hôpitaux.
1: Oui.
7: Et c'est fini.
1: Eh ben oui, directeur général des hôpitaux de Paris qui quitte ses fonctions fin juin. Vous restez dans la course, Michel.
3: Il se réveille.
1: Julie Leclerc, pouvez-vous me dire qui est Gérald Mossé?
8: Gérald Mossé, c'est un député.
1: Député, Gérald Mossé, on en a parlé tout à l'heure. C'est le jockey arrivé deuxième au prix de Diane à Chantilly. Oh. Derrière, la jockey britannique.
0: Voilà. Il était député, il était deuxième.
3: C'est le vieux jockey, c'est ça?
1: Oui, en plus, il est
3: celui qui connaissait Dari Boudboul.
8: Eh oui.
6: Pour lancer l'horoscope, il y a du monde, mais pour bien répondre.
1: Monsieur Toen.
6: Oui, patron.
1: Qui est Max Verstappen?
6: Bah, c'est facile, c'est un pilote de Formule 1.
1: Oui, et.
6: Autrichien.
1: Et.
6: Eh ben, il a fait sa course et puis.
1: Il était pas autrichien, d'ailleurs.
6: Il est portugais. Enfin, il a gagné dimanche le Grand Prix.
3: Qui avait lieu dimanche.
6: Mais il a gagné son Grand Prix, quoi.
1: Oui, de F1.
0: Il a gagné le Grand Prix de Diane, il a gratté tous les chevaux.
1: Quel Grand Prix il a gagné?
6: Formule 1.
1: Oui, de Formule 1, voilà.
6: Ah, non, d'accord, pas l'hôtel, hein, la course.
1: Du Canada, c'était le Grand
6: Prix. Bah oui, j'allais le dire, laissez-moi répondre. Deux secondes dans cette émission.
1: Et il est néerlandais, Verstappen. Vous êtes qualifié. J'ai trois qualifiés, si mes comptes sont bons.
6: C'est la crème.
1: Monsieur Beaugrand, monsieur Boujna et monsieur Toen. C'est le deuxième tour. Attention, parfois on se casse la gueule.
3: On en connaît qui ont ramé au deuxième tour.
1: David, vous êtes toujours confiant, monsieur Beaugrand?
4: Oui, toujours.
1: Alors attention, j'espère. Christophe, pouvez-vous me dire qui est Macky Sall?
3: Macky Sall est le président du Sénégal.
1: Ouais, gagné, bravo. Monsieur Boujna,
7: moi je veux bien conseiller David ou pas?
1: Qui est Rachel Keke?
7: Ah bah c'est la dame qui était femme de ménage et qui est maintenant députée.
1: Bonne mémoire, bravo Michel.
3: On vient de le dire, mais c'est
1: Sébastien Toen.
6: Oui, patron.
1: Qui est Virginie Grimaldi.
6: Virginie Grimaldi, c'est celle qui fait les fiches pour Michel à Ramatuel. Et là, je pense qu'elle va être virée. C'est son attaché de presse. Elle va être virée, là. C'est la famille Grimaldi, c'est la sœur de Monégasque.
1: C'est une romancière, numéro 2 des auteurs des best-sellers, ceux qui ont le plus vendu de livres en 2021. Et elle quitte Fayard. C'est un événement dans cette maison d'édition où beaucoup d'auditeurs fuient parce qu'il y a eu un changement de direction.
6: C'est à cause de Bolloré?
1: C'est vous qui le dites, monsieur.
6: Jamais il ferait ça, Vincent.
1: Virginie Grimaldi, en tout cas, vous élimine elle aussi, monsieur Toen. Il nous reste Beaugrand contre Boujna. Duel final.
3: Bébé.
1: David. Monsieur Beaugrand, pouvez-vous me dire qui est Amélie

0: de Montchalin.
1: Oh. Ah bah, Amélie de Montchalin a raté son poste de députée. Elle a perdu dans l'Essonne face à Jérôme Guedj et elle était ministre de la transition énergétique.
0: Excellent, monsieur Beaugrand.
2: Non, il a gagné. Mais il a gagné. Je ne veux pas être ridicule, il a gagné.
0: Monsieur Boujna, qui est Matteo Berrettini.
2: Oh. Ah bah oui.
3: Michel,
2: c'est un mec qui élève des poules.
0: Vous devriez
3: Michel,
0: savoir.
3: Michel, tu devrais savoir.
0: C'est un domaine que vous connaissez, monsieur Boujna.
2: Alors, c'est un joueur de tennis.
0: Oui, bravo.
4: Mais qu'est-ce qu'il fait?
2: Il danse.
5: Non, il est
4: là, il y a papy qui fait...
2: Queen, le tournoi du Queen qui est avant Wimbledon.
0: Bravo, oh, c'est gagné.
4: Mais David, c'est trop stressant.
5: Ah, c'est chaud.
0: Ah, quel beau duel final. Bon, il faut dire que Buffy a soufflé Queen, ça.
2: Pas du tout.
0: À Michel Boujna.
4: Pas besoin de signes bizarres.
0: Attention, monsieur Beaugrand. Votre réputation de journaliste est en jeu.
4: Oui, mais là, c'est stressant.
6: Ta carte de presse.
0: Qui est Thématéi Le Gaïc.
6: Oh, c'est facile.
4: Thématéi Le Gaïc. Ah non, mais c'est pas... Pardon, si, je crois. C'est le plus jeune député qui a été élu en Polynésie, me semble-t-il.
0: Excellent.
4: Et
0: il a 21 ans. De Christophe Beaugrand.
2: Bravo.
4: Arrête, tu me fais mal.
6: Monsieur, mais c'est dingue.
0: Monsieur Boujna.
6: Oh bah mais qu'est-ce qu'il est intelligent à croire qu'il est hétéro.
0: Monsieur Boujna.
2: Oui, quoi? Qu'est-ce que vous voulez? Qui êtes-vous?
0: Bah pour l'instant, ça se passe bien, Michel.
2: Oui.
0: Pouvez-vous me rappeler, Michel, qui est... Faut de la mémoire dans cette émission. Léon Marchand.
2: Ah oui, Léon Marchand. C'est un joueur de tennis. Non, c'est un nageur. Oh. C'est un nageur 4 x 400 mètres.
0: Oui, gagné.
4: Oh là là, mais...
2: Papy faisait semblant que c'était un joueur de tennis.
0: Attention,
4: on va y arriver là.
0: Monsieur Beaugrand, qui est Marc Hay.
4: Marc Hay, le présentateur météo de BFM, qui a fait une polémique en disant que ça cramait, etc.
0: Excellente réponse de Christophe Beaugrand.
5: Il va gagner.
4: Bon, il va être 18h sur RTL maintenant.
0: Michel Boujna.
2: Oui, non, quoi?
0: Pénélope Le Prévost.
2: Ouf. Ah, c'est une députée. C'est une cuisinière. Et elle a inventé une casserole.
0: C'est une championne olympique de saut d'obstacle. Et elle va représenter les couleurs de la France. Au 8e Longing Eiffel Jumping, vous êtes éliminé. Il le mérite. Le grand gagnant, c'est Christophe Beaugrand. Qui fait gagner David. Bravo, David.
7: Oh, merci. Bien joué, Christophe.
4: Bon, vous avez bien fait d'écouter Bastille. Hein.
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2: Une question pour Monsieur Fléau. Monsieur Fléau habite Chinon dans l'Indre-et-Loire et c'est à la portée de tout le monde, hein, oui. Cette question, puisque je vais vous demander qu'est-ce qui a été remplacé par l'hectopascal en 1986.
3: L'hectopascal. Ça, c'est le baromètre, ça, c'est le baromètre de pour
2: alors,
3: les.
2: Alors c'est en météo. C'est en météorologie qu'on utilise, c'est vrai. Entre autres, hein, mais essentiellement en météorologie, c'est vrai. L'hectopascal.
3: C'est pas du bar, quelque chose.
4: Le millibar. Le millibar.
2: Le millibar. Bonne réponse. De Rachel Kahn.
5: Moi j'ai entendu mini bar, mais ça n'a rien à voir.
3: J'avais entendu mini bar.
2: Ah non, c'est pas le mini bar. C'est le millibar.
5: Ah, c'est la mesure.
2: Effectivement, l'hectopascal a remplacé le millibar. Avant on disait millibar. Maintenant on ne dit plus millibar depuis les années 80. On doit dire hectopascal. Ah, oui. Mais c'est la même chose. Hectopascal et millibar veulent dire effectivement la même unité de mesure de pression du système international.
3: Et moi je suis un malabar. Je suis ma grosse. Laurence, un petit jeu de mots. Je suis pratiquement à 50 grosses têtes, ne me virez pas avant.
2: Alors, je vous dis quand même que hectopascal, ça vient de Blaise Pascal.
4: Ben oui.
2: Alors que vous êtes Blaise personne.
3: Oh. Vous l'avez cherché pendant 5 secondes.
2: C'est déjà pas mal.
3: J'ai cru que vous alliez m'engueuler.
2: Non, tu me dis ça comme si je cherchais un truc depuis 5 minutes.
6: Moi, je cherche depuis 2 heures. Hein. Écoute.
2: Mais effectivement, c'est bien à savoir quand même que Blaise Pascal a donné son nom à l'hectopascal. Et effectivement, avant, on ne disait pas hectopascal, on disait millibar, avec deux L, millibar, si vous préférez. Bravo Rachel Kahn, vous y connaissez en unité de mesure. Quelle mesure vous souhaiteriez prendre? Puisque un jour, peut-être, vous remplacerez la ministre de la Culture ou la ministre des Sports. Quelle première mesure vous prendriez en tant que ministre, Madame Kahn?
4: Lutter contre les déserts culturels.
2: Ah bah voilà, très bien. Ah bah, ça tombe bien parce qu'on va en parler... tout à l'heure, on aura au téléphone quelqu'un qui est à Nontron, là où Madame Rachida Dati est allée en visite hier en tant que ministre de la Culture. Mais d'abord, une question culturelle justement avant les infos de 17h puisque je vais vous parler d'un roman qui est sorti en 1919. Le fléau de Capistrano. Oula. Si vous voulez le titre original, The Curse of Capistrano. C'est un roman signé d'un auteur américain qui s'appelle ou qui s'appelait Johnston McCulley. Mais pour quelle raison le fléau de Capistrano est-il un roman important dans l'histoire de la littérature et même, j'ai envie de dire, du cinéma et de la télévision depuis?
5: Ah oui, c'est parce que c'est un personnage...
2: Oui, le fléau de Capistrano.
5: Mais Capistrano, c'était un personnage ou un lieu?
2: Alors, Capistrano, c'est un lieu et évidemment, c'est là où on a découvert ce personnage.
3: C'est aux États-Unis?
2: Aux États-Unis, oui.
4: C'est un personnage fictif ou réel?
2: Fictif, bien sûr, même si, évidemment, on sait, les auteurs se servent toujours.
5: Superman.
4: Est-ce que ça serait pas
2: Superman?
4: Superman. Non. Est-ce que ça serait pas Pinocchio?
2: Pinocchio, c'est en Italie, ouais. Pinocchio.
4: Oui, d'accord. Il y a Walt Disney. Et là, c'est en aux États-Unis.
5: Zorro.
2: Comment vous dites?
4: Est-ce que c'est pas Zorro?
2: C'est Zorro.
5: Ah, oui.
2: Bonne réponse de Rachel Kahn. Le fléau de Capistrano, qui s'est ensuite appelé la marque de Zorro,
4: la marque de Zorro,
2: ou le signe de Zorro. Ils ont changé le titre ensuite parce qu'effectivement, le personnage de Zorro est devenu si important qu'après tout s'est appelé Zorro. Ils ont rebaptisé le premier roman, mais le premier roman ne s'appelait pas Zorro, mais s'appelait Le fléau de Capistrano. C'est John McCulley qui a inventé ce personnage de Zorro dont tout le monde connaît évidemment la célèbre chanson depuis.
5: Un cavalier
7: qui sur

0: Oh. Monsieur Adil Rani, oh. Vous feriez un très bon
1: zoro.
2: Ah ouais.
1: Alors là,
3: et lui, il ferait un bon. Comment
1: mais oui.
0: Ah mais c'est vrai.
1: Et alors, Bernardo est muet. Bernardo est muet, ce serait génial.
0: On a dit.

0: Donc, comment il s'appelle? Diego de la Vega.
1: Ouais,
0: on a Diego de la Vega d'un côté.
2: On a
0: Bernardo de l'autre.
3: On ferait un tabac extraordinaire.
1: Et alors, qui ferait le sergent Garcia?
3: moi aussi, je fais les deux.
0: On peut demander à Jean Bendigui de faire le sergent Garcia.
1: Mais c'est vrai.
4: Très beau Zorro. Deschamps m'appelle Zorro.
0: Ah bah, voyez.
1: Ah bon
0: non. Non, mais franchement, vous, j'ai pas tort. Il ferait un Zorro formidable.
1: Magnifique.
4: Physiquement, maintenant, il faudrait savoir jouer.
5: Mais si tu sais jouer.
1: Mais tu t'en fous, t'as un masque, tu cours sur un cheval avec une épée.
3: Tu sais jouer de l'escrime un petit peu.
0: J'ai déjà le titre, Zorro, Zorro Sex. le nouvel espion.
6: Nouveau James Bond.
1: Et Johan serait muet, ce qui serait
3: mais
1: quand même
3: mais comment on fait pour jouer un muet, justement
1: cette Eh ben, essaye.
0: Pendant les infos, tiens, on est à essayer.
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0: Antoine est au téléphone, il habite dans le Nord, à Olyon. Bah, vous avez le nom de quelqu'un que je connais, bah, qui vient du Nord aussi en plus. C'est votre famille, François ?
9: Oui, allô, bonjour.
0: Bonjour, c'est de votre famille, oui. François Rouelante ?
9: Non, Roland, mais ouais.
0: Et c'est de votre famille ou pas ?
9: Non, c'est pas de ma famille.
0: Ah bon. Vous habitez où dans le Nord, Antoine ?
9: À Olyon, à côté d'Avesnes-sur-Helpe.
0: Et qu'est-ce que vous faites dans la vie, Antoine ?
9: Je suis conducteur d'engin dans les travaux publics.
0: Conducteur d'engin, moi aussi j'en conduis des engins ici, croyez-moi. Ils sont pas faciles à conduire.
9: Ah, je me doute.
0: Ah ouais, Antoine, c'est pas facile tous les jours. Vous écoutez les grosses têtes depuis combien de temps, Antoine ?
9: Bon, assez régulièrement depuis 2-3 ans, on va dire.
0: Bon, et vous avez des chouchous là ? Est-ce qu'il y a des grosses têtes qui vous plaisent aujourd'hui dans l'équipe ?
9: Bon, j'aime bien Florian Gazan, en fait.
0: On va dire. Hein,
6: Merci quand même.
9: Voilà, c'est le plus jeune, oui.
0: 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Hein. On est vendredi, c'est leur CV dont il s'agit, leur parcours artistique ou sportif pour certains.
5: Ou sexuel.
0: Voir.
9: Pour
0: c'est Caroline Diamant qui démarre.
1: Vas-y ma chérie.
10: J'ai participé à un tournoi de poker organisé par le mouvement MeToo où il est interdit d'avoir une paire en main.
0: Ça c'est la première affirmation. Voici Titoff.
11: Alors j'ai bien connu Bernard Tapie à l'époque où j'étais au centre de formation de l'OM. Il m'a offert une forte somme d'argent pour que j'arrête.
0: Marcella Yacoub.
12: J'ai écrit un intime manuel d'éducation sexuelle.
0: Esteban. C'est court mais c'est efficace.
13: J'ai chanté en duo avec Doc Gynéco. Mais comme on a un débit très lent tous les deux, la chanson dure 58 minutes et n'est jamais passée en radio.
0: Florian Gazan.
14: Dans mon salon, j'ai un Goldorak géant, j'ai la voiture de Starsky & Hutch dans mon garage et je viens d'acheter le slip de Superman aux enchères.
0: Jean-Benguigui pour terminer.
15: Je l'avoue aujourd'hui, Greta Thunberg est la fille cachée que j'ai eue avec Sandrine Rousseau.
0: Alors Antoine, vous avez bien entendu tout le monde ?
9: Oui, je dirais la numéro 3, Marcella Yacoub.
0: Ah direct, alors
14: direct.
0: Vous pensez que Marcella a écrit un anti-manuel d'éducation sexuelle ?
9: C'est ce qui me paraît le plus correct.
0: C'est ce qui vous paraît le plus correct ?
12: Mais vous ne l'avez pas lu, monsieur ?
9: Non, je ne l'ai pas lu, non.
0: Est-ce que c'est vrai, Marcella ?
12: Mais bien sûr, c'est le meilleur livre d'éducation sexuelle qu'il y a dans les marchés. Même
0: bravo,
12: si
0: bravo Antoine, et oui.
9: Merci.
0: Mais alors, c'est quoi cet anti-manuel d'éducation sexuelle ?
12: Je l'ai écrit avec mon ex-mari, en fait. Je ne sais pas si c'est un livre qui essaye d'apprendre aux populations qu'est-ce que ça veut dire que le sexe. Mmh. Alors l'éditeur pensait qu'on allait beaucoup vendre, on n'a vendu rien du tout, 2 ou 3 exemples.
14: Ah ouais, il n'y avait pas d'image.
11: Et tu l'as lu toi ?
13: Bien envoyé dans sa tronche.
0: Qu'est-ce qu'on trouvait dans votre livre alors ?
12: Alors c'était un livre choc. très très bien fait, très documenté, très c'est le produit des 10 ans d'études et d'exercices aussi.
13: Mais qu'est-ce qu'il y a de choc par exemple, un truc qui va nous scier tous là.
12: Tu sais, tu es tellement plouc toi que si tu veux n'importe quelle petite chose que si tu veux, c'est complètement en dehors de ton monde et moi j'aimerais bien te l'offrir pour que tu puisses commencer à t'éduquer.
13: Ah ben grave, je suis chaud.
0: Éduquons.
12: Non mais c'est un livre extra.
11: Il y avait des conseils ?
12: Bien sûr. Hein.
0: Mais alors,
12: par exemple, un conseil c'est les hommes, garçons, s'il vous plaît, faites tous vous stériliser et mettre les spermes dans des banques.
11: Ah ouais.
12: Ça, c'est un des conseils que je donne à la fin.
11: Ah ouais, et ça, c'est vachement excitant. Hein. Ah ouais.
0: Et pourquoi il est parti, votre mari, après avoir écrit ce livre ensemble ?
12: Parce qu'il l'a lu.
13: Ah, je l'applaudis.
0: Non, mais franchement...
1: Il a dit, je pars à la banque déposer quelque chose.
12: Ouais. Et non, lui était stérile, de toute façon.
0: Pardon ?
12: Lui, il était stérile.
0: Ah, vous n'êtes pas reproduit, c'est déjà ça.
12: Non, mais...
13: C'est très, très dur.
0: Et combien vous avez eu de mari, Marcella ?
12: Beaucoup, mais j'ai dit que j'ai
11: fait
12: beaucoup. J'ai eu beaucoup de maris et j'ai plusieurs enfants que j'ai abandonné ici et là. Tous les ans, ils finissent par avoir marre de moi. En fait.
15: Mais c'est normal, ça, tu sais.
14: Et assez vite.
12: Non, pas vite, tu vois. Parce
0: nous,
12: que
0: déjà, on va tenir jusqu'à 18 heures.
11: Est-ce que ça arrive souvent dès le premier soir ?
12: Non, non, ils sont très amoureux. Au début, ils sont très amoureux. Et après, ils en ont marre assez vite.
15: Enfin, marre de ton
12: deux ans.
11: C'est bizarre, je vois pas
12: deux
11: pourquoi.
12: Deux ans, à peu près, deux ans.
0: Mais ça, vous savez, c'est pas seulement lié à vous. Je voudrais vous rassurer quand même, Marcella. Ça arrive régulièrement dans la vie, hein, Caroline.
15: Oui, bien sûr. Ça arrive très souvent, hein. Attendez.
0: Se lasse, quoi.
15: Oui, bien sûr.
14: Mais ça marche dans l'autre sens, hein.
15: Ah, oui.
0: Bah oui, il y a que Jean qui, finalement, est resté fidèle pendant...
15: Ah bah, tu sais quoi,
14: parce que... Il a un bracelet électronique. Non,
15: parce que je suis attaché.
1: Mais pas du tout. Il s'est marié en Californie. Il veut pas laisser la moitié de sa fortune.
11: Mais il y a pas que Jean, moi, ça fait 16 ans que je suis en couple.
0: C'est pas vrai.
11: On vous l'avait pas dit.
13: Sartek.
14: C'était un fake news, c'est lui.
13: Moi, je dirais, pour un peu philosopher élevé, je dirais qu'on se lasse, mais malgré tout, on s'en lasse.
11: Oh.
0: Oui, bah ici, on s'en pas lasse.
12: Oh là là. Mais toi,
13: rebond sur le rebond du jeu de mots
12: Toi, tu es garçon, j'ai bien.
13: Mi-garçon, mi-fille, moi.
12: Toi, tu es PV ou hétéro ?
13: Déjà, mais c'est une question hyper perso, je peux pas y répondre comme ça.
12: Mais perso,
0: il vient d'être papa, enfin voyons.
13: Il vient d'être papa.
12: Tu peux être papa et être PD comme l'autre qui vient ici, comment ça s'appelle
11: qui ? Christophe Beaugrand.
12: Christiane Beaugrand.
14: Christophe.
15: Mais elle est réa comme un pou.
14: Putain, c'est Zemmour avec une teinture.
15: Ouais. Elle est incroyable.
11: Avec le PD, non mais franchement.
15: Tu n'as pas
13: la présidente.
15: Hein.
12: Non mais pourquoi c'est pas bien.
0: Vous avez une charmante compagne, vous venez d'être papa, quel âge a le petit maintenant ?
13: Il a 6 mois, Charlie, bisous si tu m'entends, mais vu que t'entends pas...
0: Je crois
13: que
0: c'était le nom de votre chien, Charlie.
13: Oh, mais tout le monde
14: s'appelle Charlie.
13: Tout le monde confond mon chien.
1: C'est le nom de mon chien, alors.
0: Ah, voilà, quand même, je suis pas fou, alors.
14: Ah, donc c'est toi la mère.
13: Mon chien s'appelle Magic.
0: Oui, mais bah, enfin, c'est pas très sympathique de donner le nom à votre bébé du chien de Caroline Diamant.
15: C'est pas sympathique pour qui ?
0: Oh, le chien de Caroline. Au revoir Antoine et bon séjour à la caserne Chanzy.
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0: Une question pour Marine Landau, question sportive, puisque la France ne vit que pour la prochaine finale, enfin surtout les Parisiens, un peu moins les Marseillais, qui vont regarder, mais en espérant que le PSG perde contre les Milanais samedi soir prochain. C'est la finale de la Ligue des Champions, vous le savez quand même, c'est important. Le PSG avait déjà échoué une fois, hein, on nous le rappelle dans la presse, échoué contre le Bayern Munich, c'était en 2020. D'autres clubs, hein, d'ailleurs, ont souvent perdu la finale de la Ligue des Champions, et ma question est toute bête. Quel est le club qui a perdu le plus de finales de Ligue des Champions? Club
10: français? Je crois que c'est l'Inter Milan.
0: Pas du tout.
10: L'AC Milan.
14: Club français, pardon.
0: Alors, l'AC Milan, ils ont perdu 4 fois la Ligue des Champions. Non,
14: le Barça.
0: Le Barça, alors le Barça, ils ont perdu 3 fois, mais ils en ont gagné tellement. Ouais. Et d'ailleurs, c'est pas parce que ce club détient le record de finales perdues qu'il n'en a pas pour autant gagné.
14: Le Real. Sûr,
0: puisqu'il l'a gagné 2 fois.
10: Mais Manchester United.
0: Mais il en a perdu 4. Comment vous dites?
10: Manchester United.
0: Et comment vous savez ça? Bah,
10: mais incroyable. Parce que j'ai été marié 25 ans, j'écoutais la télé de temps en temps.
14: Elle subissait.
10: Même. Je subissais.
0: Mais pas en faisant la vaisselle, puisque vous faisiez pas la vaisselle.
10: Merci pour votre vision si moderne du couple.
14: De la femme.
10: Laurent.
0: Bah, non mais écoutez, je suis désolé. Je vois mes parents à l'époque où mon père regardait
14: ça. Ah, attendez, elle a pas la de votre père.
10: Merci.
14: Elle a quand même pas tout à fait
10: que j'aurais pu accoucher de vous, mais il m'aurait fallu.
0: Attendez, vous êtes en train de m'accuser de développer un cliché alors que c'est vous-même qui le développez en nous racontant que vous entendiez de loin votre mari en train de regarder la télé.
10: J'entendais le loin pas parce que j'étais dans une autre pièce, j'entendais le loin parce que ça ne m'intéressait pas et que je lisais. Donc
0: je lisais.
14: Alors à mon avis, c'était le catalogue des Trois Suisses.
16: Mais vous êtes, vous vous rendez compte?
14: La Blanche Porte.
0: Alors qu'est-ce que vous lisiez pendant que votre mari regardait?
14: Vas-y.
10: Mais non, mais j'ai lu pendant toute ma vie au moins un livre par semaine.
0: C'est pas vrai.
10: Mais oui.
14: Et c'est la Nabila. C'est la Nabila de l'équipe.
0: Pas chaque fois même. Et vous nous dites ça maintenant?
14: On s'en est pas rendu compte.
10: Mais non, mais c'est pas de ma faute si vous pensez que je suis grosse, con et que j'ai tous les défauts de la terre.
0: Non, juste.
10: Quand c'est pas ma bêtise, c'est mon physique. Quand c'est pas mon physique, c'est mon cul. Quand c'est pas mon cul, c'est mes seins. Quand c'est pas mes seins, c'est pas de cerveau. Si c'est pas de cerveau, c'est la cuisine.
14: Oui, mais
10: si c'est pas la cuisine, je n'ai rien à vos yeux.
16: Ceci étant,
14: tout notre univers est né du vide quantique, hein. Donc,
0: rien.
14: Faites attention à ce que vous allez dire, professeur.
0: Qu'est-ce que vous voulez dire?
14: Vous marquez sur les deux, là. La fluctuation du vide quantique a engendré notre univers. Donc, en fait, le rien, c'est pas rien.
17: C'est pas comme ça que vous allez la pécho. Hein.
10: Vous voulez dire que j'ai
16: créé le monde?
10: Vous voulez dire que j'ai créé le monde?
14: Et donc, s'il y a des gens qui vous disent que vous êtes rien, en fait, vous êtes potentiellement un univers.
18: Personne ne t'a traité de trou noir encore.
0: Et en plus, vous pouvez l'avoir pour 3 fois rien.
16: Caroline, je suis solidaire.
10: Ne sois pas solidaire, tu vas apprendre sinon. C'est pas le bon
18: endroit. Elle avait la bonne réponse,
14: Caroline.
18: Voilà.
14: Est-ce
10: qu'elle avait la bonne réponse? Est-ce que c'était Manchester United?
0: Pas du tout.
18: Incroyable.
0: Aïe. Ah non.
18: C'est un club français, patron.
14: Italien?
0: Un club français, non. Italien, oui.
14: La Juve. Ah.
0: Et c'est la Juventus de Turin. Bonne réponse.
14: Tout ça grâce à Caroline, merci.
0: De Richard Orlinski, les Bianconeri, hein, c'est ainsi qu'on les appelle.
14: Les Bianconeri?
0: Les Bianconeri, noir et blanc, parce qu'ils ont un maillot noir et blanc, la Juventus.
14: Et Platini a joué donc à la Juve.
0: Exactement.
14: C'est le club qui a excellé. Et la après l'Est Nancy Lorraine.
0: Et la Juventus a quand même perdu 7 fois la Ligue des Champions sur les 9 finales que ce club a pu disputer. Voilà, ça arrive au meilleur, j'ai envie de dire. Donc, rien n'est fait pour samedi prochain.
14: Vous me confirmez?
18: Si c'est fait.
14: C'est samedi soir, là.
0: Oui. Samedi soir.
14: Alors, je tiens à vous annoncer, que pour ceux qui n'aiment pas le foot, que je présente le grand bêtisier sur TF1. Si au cas où, s'il y a 2-3 personnes qui ont envie de regarder.
0: Ah bah voyez, Caroline, ça va vous faire une occupation.
14: C'est gentil, Caroline.
16: Oh là là, mais on n'est pas désespérés à ce point.
14: Mais non, mais bon, ça va être difficile, on aura une concurrence rude.
0: Et je rappelle que le professeur, lui, est pour l'Inter Milan.
14: Ah, ça, moi, je suis nerveux. Ça, c'est raté.
10: Ah, bah, moi, je suis pour l'Inter Milan, c'est normal, puisqu'il est italien, le professeur.
14: Ah oui, mais Paris.
10: Et belge.
14: Paris
10: est et moi, j'ai juste envie de vous emmerder.
0: Allez, une question pour Nicolas Cerdan qui habite Nice, monsieur Cerdan, dans les Alpes-Maritimes. Dans quelle œuvre célèbre retrouve-t-on Lumignon et Mangefeu?
14: Eugénie Grandet,
0: non. Lumignon et Mangefeu.
14: C'est un grand classique de la littérature
0: très
14: française.
0: Grand classique.
10: C'est pas Victor Hugo, Les Misérables?
0: De la littérature française, non.
10: Donc c'est traduit.
14: Cette œuvre est anglaise?
0: Pas du tout.
10: Américaine?
0: Américaine, non.
16: Italienne.
10: Pinocchio.
0: Et c'est dans Pinocchio. Eh oui. l'œuvre de Carlo Collodi, hein, parce que c'est pas Walt Disney qui a inventé Pinocchio, c'est bien ce grand journaliste et écrivain italien Carlo Collodi qui a inventé les personnages de Geppetto, le menuisier, Pinocchio évidemment la marionnette, mais surtout le montreur de marionnettes qui s'appelle Mangefeu et le copain de Pinocchio avec qui ils vont partir au pays des jouets, c'est Lumignon. Vous aviez oublié ça, Philippe Claudel.
18: Ça m'est revenu quand tout le monde a donné la bonne réponse.
0: Pinocchio est en tout cas à l'affiche de la Comédie Française et c'est au Studio Théâtre Sophie Bricaire qui adapte le récit de Carlo Collodi avec, alors ça c'est une première, ça me surprend parce que dans l'article d'Anthony Palouc,

0: Il n'est pas le plus progressiste des journalistes du Figaro, Anthony Palou.
1: Ah, il y a des journalistes progressistes au Figaro?
0: Il y en a plus ou moins.
1: Lui, plutôt moins.
0: Et là, il fait tout un papier là-dessus, sans que ça le surprenne. Pinocchio est joué par une jeune femme, voyez-vous.
1: Ah, c'est oui, un Pinocchio trans?
0: Non.
2: Non, gender fluid.
0: Mais voyez, c'est quand même pas une évidence que Pinocchio non. soit joué par une femme.
2: Oui, pourquoi elle s'appelle pas Pinocchia?
3: Pinocchia,
0: j'ai eu peur.
3: On attendait pire.
1: Pinocchio, c'est très bien.
2: Mais vous voyez le mal partout.
3: On attendait pire.
4: De toute façon...
0: Qu'est-ce qu'il y a, Caroline?
2: Non, je n'ai rien à dire.
0: C'est sur Pinocchio, c'est
2: non,
0: sur quoi?
2: Non, je m'exprime avec mes vrais amis quand je suis chez moi.
0: On nous a longtemps dit quand on était enfant, évidemment, que si on mentait, notre nez allait
1: s'allonger.
0: Alors que quand on ment, généralement, c'est pas notre nez qui s'allonge.
2: Mais en fait, la vérité est là, c'est que le reste ne s'allonge quand même que très peu.
0: Comment ça?
5: Et de moins en moins.
2: Excusez-moi.
1: C'est pour ça qu'on ment de plus en plus.
2: Moi, je vais vous dire, j'ai la solution au fait que le monde aille bien demain.
0: Ah oui?
2: Oui. Il faudrait que tous les hommes est un sexe de la même taille. Au millimètre près.
6: C'est ouais. vrai.
2: Et tous les problèmes du monde seraient résolus.
1: Il n'y aurait plus de bagarre de kiki.
2: Il n'y aurait plus rien.
1: Eh bien, j'aimerais bien demander son avis au professeur.
3: Oui.
2: C'est un grand domaine de la compétence.
3: Mais non, mais vous avez
2: déjà
3: règle.
2: Très élevé la compétence. Que... Mais non, là, je sais.
3: Sortez la règle de votre sac. Oui, en plus,
1: l'avantage, c'est qu'elle fait 30 centimètres.
3: Ça devrait être assez. C'est ça pourquoi?
0: Caroline Diamant est en train de prendre des mesures.
2: Oh non, c'est plus 7 cm.
3: Comme les singes.
2: On est sûr du 7 cm chez Beaugrand.
0: Je ne pensais pas que votre règle allait servir à ça.
1: Mais moi non plus, mais je l'aurais désinfecté. Ah, il la nettoie.
2: Je l'aurais nettoyé ou je l'aurais gardé comme ça.
3: Mais Caroline, moi j'avais entendu un truc, c'était qu'en réalité, c'était pas la taille qui comptait, c'était
1: le goût.
3: Non,
1: mais ça, c'est. C'est le goût.
0: Moi j'étais sur Pinocchio, je reste sur Pinocchio.
1: Ah oui, c'est vrai.
0: Parce que l'histoire de ce charpentier qui invente. Tiens, ça me fait penser à Joseph et Jésus-Christ, j'y pense. Tiens.
1: Ah oui, mais Jésus n'a pas le nez qui s'allonge.
0: Non, mais. Et quand même, il y a...
2: Il a menti.
6: Et Dieu sait, s'il a menti.
2: Ouais. Je marche sur l'eau, le paddle, tout ça.
6: J'ai 12 copains, on fait jamais rien.
2: Je me fais accuser de... Ça va, c'est parce que vous avez un nouveau pape jeune que vous allez m'embêter.
0: Alors, vous moquez de notre religion, Madame Diamant.
2: Ah non, pas du tout. Je vous taquine.
3: Blasphème.
1: Ah, on s'amuse moins à se moquer du Coran.
0: Allez, chiche.
1: Allez, vas-y.
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0: Une question pour Guillaume Calque qui habite Paris 17e. Vous savez qu'en ce moment, Mathilde et Emmanuel Seigné jouent sur scène Simone Signoret et Marilyn Monroe dans un spectacle écrit par Eric Emmanuel Schmitt. Ça s'appelle Bungalow 21, si ma mémoire est bonne, ouais. Puisque dans le Bungalow 20, séjournaient dans cet hôtel hollywoodien Yves Montand et
6: qui
0: Simone...
6: Qui est le Beverly Hills.
0: Oui, j'allais le dire, Ariel. Séjournaient dans le Bungalow 21, Simone Signoret et Yves Montand, et dans le bungalow 20, c'était... à moins que ce soit l'inverse, en tout cas, les deux bungalows étaient voisins, et c'est comme ça qu'Yves Montand est passé discrètement d'un bungalow à l'autre pour tromper Simone avec Marilyn. C'est toute l'histoire de la pièce.
5: En montant.
0: Pardon.
5: C'était l'étage au-dessus, en fait.
0: Mais ma question porte, sur l'hôtel, dont le nom vient de vous être dévoilé par Ariel Dombal, mais pas de chance pour Ariel, ça n'était pas ça la question. Effectivement, cet hôtel, c'est le Beverly Hills Hotel, où il y a le Bungalow 20, le 21, où il y avait toutes les stars de Hollywood à l'époque qui séjournaient. Mais cet hôtel a été encore plus célèbre en 1976. Pour quelle raison?
5: Il y a eu un meurtre dedans.
0: Non. Pour quelle raison?
6: Est-ce que c'est quelqu'un qui s'y est caché, genre Al Capone?
0: Non plus.
1: Il y a eu un événement.
0: Un événement, c'est pas le mot.
2: Une enquête judiciaire.
0: Non plus. L'hôtel a été encore plus célèbre en 1976 à travers le monde entier.
2: Et c'est pas la chanson des Eagles, là?
6: Hôtel California.
0: Bonne réponse de Jean-Philippe Janssen.
5: Bravo, Jean-Philippe.
6: Ouais.
0: Mais oui. comment vous avez trouvé ça?
2: Welcome to the Hotel California. Parce que je fais de la culture.
4: Magnifique chanson.
2: Oui, ah, belle chanson. Les nuits entières, j'ai ramassé là-dessus, moi.
0: Ah, ben, ouais. Effectivement, l'hôtel qu'on voit sur la pochette des Eagles, Hotel California, c'est le même hôtel dans lequel Marilyn Monroe, Yves Montand et Simone Signoret, on va dire, ont joué à un Fedo ou à la biche.
5: Je pensais que c'était un Ibis, moi.
0: Pardon?
5: Je pensais que c'était un Ibis sur la pochette.
0: Ah non, c'est pas un Ibis. Vous la connaissez tous,

0: speak English.
1: Ils ont chanté et enregistré la chanson, puis après, il fallait trouver un hôtel pour mettre sur la pochette. Et là, ils ont cherché un hôtel à Hollywood, puis ils ont trouvé celui-là. C'est quelqu'un qui a dit aux Eagles, ben, on en a un, là, qui a l'air pas mal, on peut faire la photo, Sunset Boulevard. Et alors, ils ont carrément, enfin, le photographe a carrément pris une, comment ça s'appelle, une nacelle un peu bancale, d'ailleurs, de 18 mètres de haut en face de l'hôtel pour le prendre vu du dessus, vous voyez.
2: Oui, il n'y avait pas de drone à l'époque. Voilà.
1: Pardon.
2: Il n'y avait pas de drone à l'époque.
1: Il n'y avait pas de drone. Ah, c'est vrai, il n'y avait pas de drone.
3: Non, mais
1: il y avait des punaises, mais il n'y avait pas de drone.
3: Mais...
2: Ah, je ne vous souhaite pas d'en avoir, hein, les punaises.
3: Non, mais la signature de l'hôtel, c'est qu'il est vert et rose.
1: Ah, vous y êtes allé, vous, forcément.
2: Oh, bah oui.
3: Ah, bah oui. Ah, oui, bah oui. Oui, oui. Non, mais je
1: quel bungalow vous étiez, alors?
3: Non, j'étais pas dans un bungalow, j'étais dans une suite.
1: Oh, ouais, pas
4: avec, non, Robert non. De, avec Robert De Niro, j'imagine.
3: Non, non, mais je tournais un film en voilà.
1: C'est quand vous avez tourné
3: De The Flic. Lace? Non.
1: De Flic à Miami?
3: Ah non, Miami, ce n'est pas... Pas en Californie.
1: Oui, ça je le sais, merci quand même.
3: Non,
1: en Floride, c'est pas écrit, voilà. Du con ici.
3: Non, c'est quand j'ai tourné un film qui s'appelait The Boss's Wife avec Christopher Plummer.
1: Ah oui, voilà.
3: Bien. Alors on était... Ah oui,
4: bah, j'adore ton accent.
1: Ah bah forcément, well, si elle avait dit...
4: Brian is in the chicken.
1: Ah, alors que
4: moi, j'apprends l'anglais à mes enfants.
1: Alors que moi, j'aurais dit j'ai été dans un hôtel avec Christopher Plummer. Ça aurait pas fait pareil.
2: Ah ouais.
1: Mais alors, je suis un peu déçu parce que moi j'étais persuadé que cette histoire donc qui se joue actuellement, je crois que c'est au théâtre de la Madeleine, hein, Bungalow 21, avec les sorciers qui jouent effectivement Simone Signoret et Marilyn Monroe. Oui. J'étais persuadé que ces histoires de bungalow, c'était dans un hôtel à Los Angeles, à Hollywood, parce que Hollywood c'est Los Angeles, dans un hôtel qui s'appelait le Château Marmont.
3: Ah non.
1: Je pensais que c'était ça l'hôtel le plus chic de Los Angeles.
3: Le Château Marmont, c'est le plus décadent. Et c'est le plus rock'n'roll.
1: Ah bon?
3: Voilà.
2: Mais, oui,
3: c'est un côté vieux château gothique, voilà, avec...
4: Avec un donjon, les gens attachés et tout.
1: Et des alligators dans les douves.
3: Des canapés poussiéreux, une très vieille moquette.
1: Des punaises, mais des punaises, voilà.
3: Mais
1: donc, alors, attendez, que je comprenne, parce que j'ai envie d'y retourner un jour. J'y suis allé il y a à peu près maintenant 6 mois. Là, c'était aux fêtes de fin d'année dernière à Los Angeles.
3: Oui.
1: Et j'étais ni dans l'un, ni dans l'autre, ni dans au Château Marmont, ni au Beverly... Comment vous dites
3: The Beverly Hills.
1: Beverly Hills.
3: Il faut que Beverly soit très contracté.
1: Beverly. Et lequel des deux était le mieux, alors?
3: Non, c'est tout de même... Le Beverly Hills, il y a une piscine incroyable.
2: Ah, oui.
3: Et puis, il y a les fameux bungalows. Et puis, autour de la piscine, les bungalows.
2: Bungalows.
1: C'est parce que tu repars à cheval, c'est un bungalow.
3: Les fameux bungalows. Et puis, bon, la piscine est géniale. Et il y a des petites tentes tout au...
1: Ah, ça m'intéresse.
2: Ah bah oui, j'y étais, c'est vrai.
4: Et le soir, t'en prends une ou deux.
3: Voilà, non, mais les gens aiment beaucoup les petites tentes autour de la piscine. Parce que c'est...
1: Ça, c'est au Beverly Hills.
3: Ça, c'est au Beverly Hills.
1: Parce que moi, j'étais à Malibu, vous voyez.
3: Malibu. À Malibu, oui. Non, oh, ça ne se fait pas.
1: Ah bah, c'est quand même pas mal, on est sur la plage.
3: Mais c'est une plage impraticable.
1: Ah oh, bah, voilà autre chose.
3: Non, la mer est méchante. Mauvaise.
2: C'est
3: comme
2: pas le meilleur côté.
1: Ah, ma mère a toujours été méchante, alors je suis habitué.
4: C'est la belle-mère qui est méchante, c'est pas la mère normalement.
3: Non, mais on peut pas nager, donc ça n'a pas beaucoup
1: d'intérêt.
3: Comment
1: ça, on peut pas nager?
3: Mais non,
1: parce qu'il fait froid, d'accord. Mais
5: vous avez bien vu la série avec les sauveteurs, à chaque fois qu'il y en a un qui se baigne après.
1: Mais j'étais là.
5: Alerte à Malibu.
1: Pile là, j'étais.
5: Voilà. Oui.
1: Et je cherchais, mais il y avait.
4: Arlette à Malibu. Là.
1: Ah non, c'était chouette quand même, donc faut plus que j'aille là. Alors.
3: Non.
1: Ah voilà.
3: Et il y a des vagues méchantes.
2: Ah oui, méchantes.
3: Oui.
1: Oui, mais pour le surf, puisque je suis surfeur. Ah ben.

0: Sur la PlayStation.
1: Oui, c'est une plage qui est dans la chambre.
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1: Chantal ?
3: Ouais.
1: Pourquoi vous n'êtes pas maquillée aujourd'hui, Chantal ?
3: Ah, parce que j'avais pas le temps.
1: Je vous ai jamais vu dans cet état-là. Qu'est-ce qui vous est arrivé ?
3: Non, parce que voilà, c'est comme ça.
4: Voilà, la phrase.
5: Du coup, elle a mis ses lunettes.
3: Bah non, parce que quelquefois, c'est aussi bien de pas maquiller. Regarde comment elle s'appelle, elle se maquille plus, elle est beaucoup plus jolie, l'américaine, là, qui a des gros seins.
4: Malibu ?
3: Malibu, alerte à Malibu.
4: Pamela Anderson.
3: Elle est
4: pas
3: américaine. Elle est beaucoup mieux pas maquillée.
1: Je sens qu'il va falloir trouver les noms pour tout le monde aujourd'hui, hein, ça va être du boulot.
3: Oui, c'est sympa cette émission en direct de l'hôpital psychiatrique.
4: T'es la marraine.
1: Ouais, je vais avoir un boulot aujourd'hui.
6: Là, mais c'est vrai,
1: j'aurais jamais dû les sortir toutes les deux le même jour.
3: C'est vrai
7: que ceux qui se font des lifting paraissent souvent plus vieux qu'avant.
8: Ah non, on va pas commencer à dire du mal de Jean-Phi.
1: Monsieur Haas, vous êtes content de retrouver Daniel Evenou?
9: Très content, mais à chaque fois qu'elle me voit, elle se rappelle pas de moi, donc. Elle m'a dit, c'est la première fois qu'on se voit. Je dis, bah non, ça fait 15 fois, mais c'est...
3: Mais je blaguais.
9: C'est vrai qu'ici, c'est la seule émission, quand on voit pas quelqu'un plus d'une semaine, on s'inquiète vraiment.
1: Chantal, la dernière fois que je vous ai vu, vous étiez enfermé dans une cave à la télévision pour le maître du jeu. Ce sera demain soir la finale, mais lors de l'émission vendredi dernier, Max Boublil vous a enfermé dans une cave.
3: Et j'ai eu très peur.
1: Ah, vraiment?
3: Ah oui, parce que je pensais pas que c'était filmé, en plus.
1: Poup, la télévision, souvent.
8: Oui.
3: Il m'a dit, t'inquiète pas, c'est pas filmé ici. Oui, mais on va pas m'enfermer dans la cave. J'ai eu très peur, j'ai très peur. Très peur du noir, très peur des maisons vides, etc. Donc j'avais très peur.
1: Et alors, qui vous a ressorti de la cave?
3: Je ne me souviens plus, en fait. Je sais que quelqu'un m'a sorti de la cave, mais qui?
4: C'est Az.
1: Bienvenue, en tout cas, dans cette émission aux Alzheimer anonymes.
4: Voilà, pour les questions, c'est pas mal. Hein.
1: Et voici une première citation pour Andreas Bouton, qui habite en Haute-Vienne, qui a dit, et c'est pour vous, monsieur Bellamy, que j'ai choisi la première citation. Qui a dit, j'ai hérité d'un tableau et d'un violon qui se sont révélés être un Rembrandt et un Stradivarius. Malheureusement, Rembrandt faisait de très mauvais violons et Stradivarius était un très mauvais peintre.
4: Ah, pas mal.
1: C'est pas mal.
5: Montesquieu.
4: Montesquieu. Ça sort d'où? C'est un artiste.
5: Je suis dans Montesquieu.
3: C'est un humoriste.
1: Un humoriste, oui, bien sûr.
9: Coluche.
1: Coluche.
4: Jean-Yann.
1: Un humoriste américain.
3: Groucho Marx. Woody Allen.
1: Woody Allen, bonne réponse de Chantal là-dessus. Pour Anthony Boucher, qui habite Saint-Michel-Chef-Chef, c'est en Loire-Atlantique, qui a dit « Dans notre école, on nous fouillait à l'entrée pour savoir si on avait des revolvers ou des couteaux. Et si on n'en avait pas, ils nous en donnaient pour nous défendre. »
5: Un cuisinier?
1: Non,
9: Donald Trump?
1: Donald Trump, non, mais c'est un Américain, évidemment.
4: Oui, il est vieux?
1: Ah non, un jeune.
9: Acteur?
1: Enfin, un jeune.
4: Tout est relatif.
1: Il a mon âge, voyez-vous.
9: Humoriste?
1: Oui, un humoriste.
4: Steven Wright.
9: Dave Chappelle?
1: Non, Dave Chappelle, non.
4: Chris Rock?
1: Chris Rock, bonne réponse de Paul Alcarat. Pour Evelyne Gouthier, qui habite en Seine-Maritime, qui a dit « J'aime le travail, ça me fascine, je peux rester assis à regarder ça pendant des heures. »
4: C'est un Corse, ça.
1: C'est pas un Corse.
5: Est-ce que ça peut être une Bretonne?
1: C'est un écrivain.
3: Drôle.
1: Alors, drôle, oui. Britannique, pour tout vous dire.
5: Oscar Wilde?
1: Oscar Wilde, non. Comme ça va être très difficile.
4: Bernard Shaw?
1: Non, je pense que je vais donner les dates à monsieur Alcarat, comme ça il va tout de suite nous dire de qui.
4: George Bernard Shaw?
1: À moins que je commence par vous dire, peut-être avant de vous donner les dates, le nom de son œuvre essentielle, ça peut vous aider. Trois hommes dans un bateau.
4: Jérôme K. Jérôme,
1: bravo, sans les dates, c'est mieux. Parfait, Paul, pour Didier Rétori, qui habite dans le Haut-Rhin, qui a dit, il s'agit de retrouver le nom d'un célèbre pianiste, ça aussi c'est pour vous, monsieur Bellamy.
4: Donc je vais pas trouver?
1: Oh, normalement, tout de même, c'est un pianiste qui était devenu presque aveugle, et il a dit, c'était à la fin de sa vie, j'ai décidé de ne plus jouer, non pas parce que je ne trouve plus mes notes, mais parce que je trouve plus le piano.
4: Ah,
9: Gilbert Montagnier?
4: Franz Lehár?
9: Gilbert Montagnier?
1: Non, c'est pas Gilbert Montagnier.
4: Franz Lehár?
1: Franz Lehár, non.
4: Rubinstein.
1: Comment vous dites?
4: Arthur Rubinstein.
1: Excellente réponse d'Olivier Bellamy. Pour Axel Baudriche, qui habite Livry-Gargan, qui a dit « Le destin des montagnes doit être terrible, elles sont obligées de contempler toujours le même paysage.
4: » Xavier Demestre.
1: Non.
9: C'est un poète ?
1: Ah, c'est un poète, surtout romancier, pour tout vous dire. Un romancier, auteur de best-seller. Il a vendu son ouvrage le plus célèbre, écoutez bien, à 85 millions d'exemplaires.
4: Saint-Exupéry ?
1: Ah, non.
9: Victor Hugo ?
5: Du siècle d'avant ?
1: Ah non, non, non, il est toujours vivant même,
9: oh là,
1: pour tout vous dire. Comment vous dites ?
9: Guillaume Musso ?
1: Guillaume Musso, non.
5: L'autre ?
1: Quoi l'autre ? Placide ?
4: Marc Lévy.
1: Placide et Musso.
5: Et est-ce Lévy. Que nous, il est venu ici ? Il est venu dans votre émission ?
1: Non, non, non, je ne l'ai jamais reçu, non.
5: Est-ce
1: non.
5: Qu'il et moi,
4: est,
5: je l'ai
4: il est âgé ? Il est âgé ?
1: Oh, il est âgé, il est né en 1947.
5: Oh, il habite à New York. Il habite New York.
4: Orsena ?
1: Orsena, non.
4: Et c'est un Français ?
1: Ah, j'ai pas dit ça.
5: Ah.
4: Ah. Ah ben bah Stephen King.
1: Non plus.
4: Ah non plus.
9: C'est quoi, c'est un Américain ?
1: Non, non plus. Il y a d'autres pays que...
5: Ah, est-ce que ce pays touche la France ?
7: Ah oui.
1: Non, du tout.
7: Un Bolivien.
1: Ah, je suis obligé de vous répondre oui.
9: Avec la Guyane.
5: Un Brésilien. Un
4: Brésilien. Cohen machin...
1: Arthur Coelho, Coelho, Paulo Coelho.
4: Paulo Coelho.
1: Coelho, bonne réponse. Eh oui. Vous lui demandez si son pays touche la
4: Guyane,
1: France,
4: oui.
1: Comme on a effectivement un département français qui s'appelle la Guyane qui touche le Brésil, on est bien obligé de dire que
4: oui,
1: son pays touche la France. Paulo Coelho est brésilien et c'est avec l'alchimiste évidemment qu'il avait vendu 85 millions d'exemplaires de son livre. Allez, mais Chantal, qu'est-ce que vous êtes en train de faire?
4: Vous l'avez vexé.
1: Elle est en train de se maquiller maintenant. Mais c'est trop tard.
4: Non, mais c'est pas la
1: c'est trop tard, on a vu votre gueule.
3: Ah non, je suis comme un mandalure. Elle se maquille aux grosses têtes aussi.
1: Mais vous êtes en train de vous maquiller devant les gens.
3: Je m'en fous. Ils connaissent tout de moi.
5: Dans le temps,
3: mais continuez, vous n'avez pas besoin de me regarder. Posez des questions.
1: Ah mais non, mais je suis épaté par la façon dont vous vous maquillez devant tout le monde.
7: Avec un naturel déconcertant.
1: Ah oui, oui, oui.
3: Et encore, j'ai pas tout mon matos. Ah, regarde, c'est beaucoup mieux déjà, non ?
9: Ah, ça change tout, hein.
3: Ça change tout.
9: Ah, c'est fou, hein.
7: Ah, vous êtes presque désirable, là, Chantal.
3: Tu me regardes même pas, belle amie.
1: Oh, presque désirable.
3: Non. Vous avez jamais vu une femme se maquiller, je pense. C'est pas dans vos trucs.
1: Mais si, j'en ai déjà vu, oui. Mais pas de cet âge-là. Avouez quand même que je vous regarde parce que c'est moi qui vous l'ai dit que vous n'étiez pas maquillée.
3: Oui, c'est avouez. Parce que vous me regardez.
1: Avouez.
3: Elle n'a pas vu que j'étais pas maquillée. Elle m'a emmené ce matin, elle n'a pas vu alors que vous l'avez vu.
1: Ah bah tout de suite j'ai vu d'habitude.
3: Parce que nous sommes face à face.
1: Bah oui, oui.
3: Et avec Michel, nous allons dans le même sens.
1: Allez, une dernière citation plus difficile, attention, à identifier pour Jonathan Corbet, qui habite Crozier-le-Vieux, c'est dans l'Allier, qui a dit « La dernière fois que quelqu'un a autant raté un truc que François Hollande, c'était les parents de François Hollande.
7: Ah, » Sarkozy.
1: Non, non.
5: C'est un politique ?
1: Ah non, c'est un humoriste, un jeune humoriste français, chroniqueur de radio, de télévision.
9: Walidia.
1: Comment vous dites ?
9: Walidia.
1: Walidia, non, plus drôle.
9: Oh. La balle perdue.
7: Marc-Antoine.
1: Pardon.
7: Marc-Antoine. Notre Marc-Antoine.
4: Pablo Mira.
1: Pablo Mira, non. Il a été sur France
9: Guillaume
1: Inter. Guillaume Meurice. Non, mais il travaille.
4: Lompré. Émeric Lompré.
1: Émeric Lompré, non. Mais avouez que c'est drôle quand même.
9: Jamil Lechlag.
1: Non. La dernière fois que quelqu'un a autant raté un truc que François Hollande, c'était les parents de François Hollande.
4: Pierre-Emmanuel Barré.
1: Pierre-Emmanuel Barré. Barré. Bonne réponse de Paul Alcarat. Bravo, Paul.
3: Pierre-Emmanuel Barré.
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1: Quel célèbre nom de danseuse. Alors évidemment, François Lu va être un peu favorisé en tant que danseur étoile. Quel célèbre nom de danseuse se dispute l'Australie et la Nouvelle-Zélande ?
0: Anna Riera.
1: C'est qui, c'est quoi ça?
0: C'était un petit clin d'œil pour ma danseuse de Danse avec les Stars, j'en profite. Normal.
1: Un petit clin d'œil.
0: Bah oui, elle mérite d'être mise à la lumière.
1: Bah oui, bah
6: c'est à la lumière, oui.
1: C'est pas elle.
0: Dans la lumière. Ok, allez, toi, écoute-moi bien maintenant.
1: Cassez-lui la gueule à toi, Anne.
0: Non.
6: Je présentais un pote à moi, c'est Ludovic Becherel, tu le connais?
5: Non, mais en plus, en l'occurrence, là, il avait raison, dans la lumière.
1: Oui, mais
6: il
1: avait
6: dit à la lumière.
5: Oh, t'es con.
0: Donc, c'est une danseuse qui...
1: Quel célèbre nom de danseuse se dispute l'Australie et la Nouvelle-Zélande?
4: Loïs Fuller.
0: Mais pourquoi ça a apporté tout le monde, en fait?
1: Pardon.
0: Pourquoi ça l'a porté de tout le monde?
1: Ah ben parce qu'il faut.
6: Il y a peut-être un piège en fait, c'est ça.
1: Il y a un petit. Ouais. C'est pas seulement un piège.
10: Est-ce que c'était une danseuse classique contemporaine?
1: Ah, ça a été une grande danseuse.
5: Elle est morte.
1: Contemporaine, oui. Elle est, on va dire, de la fin du 19e, début 20e.
5: Oula. Colette.
1: Elle est morte, effectivement. Elle est morte en Russie. C'était une danseuse russe, mais on la connaît pour autre chose.
10: Estée Lauder.
1: Non, elle est effectivement disputée par l'Australie et la Nouvelle-Zélande. Pas en tant que danseuse.
10: Ah, la Pavlova.
1: Excellente réponse.
6: Le dessert de la poupée.
0: Bah ouais.
1: Excellente réponse.
6: Ils se battent pour la recette du dessert.
10: C'est ça.
1: Non. Et oui.
10: Pour la mousse.
1: Pour les origines. Savoir qui, effectivement, le premier a fait le dessert, la Pavlova, ce dessert nappé de crème chantilly, recouvert de fruits frais.
6: Et de meringue.
1: À base de meringue, exactement. Mais c'est un dessert qui a été nommé ainsi Pavlova, en l'honneur de la ballerine russe Anna Pavlova. Et sauf que les Néo-Zélandais disent « c'est nous qu'on l'a fait ». Et les Australiens disent « non, c'est pas eux ».
6: Et la panna cotta, c'est qui? C'est les Italiens ou c'est les Portugais?
1: Mais vous en faites des Pavlova, Isabelle, vous?
5: Mais non, vous êtes fous.
6: Bah, mais elle a un cuisinier, elle a un chef. Bon,
1: vous battez des blancs d'œufs. Vous savez le faire, ça, battre des blancs d'œufs?
5: Bah, faudrait que j'ai un batteur.
11: Je peux t'en prêter un, si tu veux.
1: Vous mettez du sucre, du vinaigre blanc, de la fécule de maïs, de la vanille. Vous faites la meringue avec tout ça. Temps de cuisson, 45 minutes à 120 degrés, voyez. Puis après 20 minutes à 90, on rebaisse le tout tout doucement. Puis on éteint le four et là, on attend le refroidissement, Isabelle.
5: Mais on met des petits fruits à l'intérieur, non?
1: Ça, ça fait que la pavlova va être croustillante et l'intérieur moelleux. Et là, après, on décore de crème fouettée, de chantilly, de fruits sucrés, de fraises, de kiwis, de pêche. Bon,
5: vous faites là.
1: Non, pas Nutella, mais vous faites ce que vous voulez. C'est bon la pavlova quand même, faut le dire.
10: C'est très bon, ouais.
5: C'est aérien.
1: Un jour, vous aurez peut-être un dessert. Fromage ou danseur?
5: L'alu.
10: Ce sera plutôt du côté d'Amsterdam, à mon avis. Ouais. Si on prend l'alu.
1: Mais vous aimeriez avoir un dessert à votre nom?
10: Moi, je suis pas très. Non. Mais je vous en avais parlé une fois, on m'avait proposé de faire un portrait de moi, une sculpture. Je suis pas trop pour ça, moi.
1: Enfin, quand même, c'est chouette d'avoir un dessert à son nom.
10: Ouais, moi, je préfère qu'il soit dans mon assiette plutôt.
6: Au moins un flan? Le flan, non, t'as pas le flan?
5: Non, c'est vrai qu'il n'a pas un nom de famille, un dessert. Hein,
10: non, c'est vrai. L'alu, c'est compliqué.
1: Tandis qu'un bon mergot.
10: Mais un mergot, ça sonne très bien.
6: En pichet, alors. Hein.
0: Ouais, mais un mergot, c'est pas dessert, c'est plus d'alcool. Hein.
9: Un camembert. Un camembert.
5: C'est en pichet. Alors là, je bois plus.
9: Ou un camembert, le mergot. Enfin, plutôt un camembert.
0: Un fromage qui pue.
9: Un bon mergot bien fait.
6: Déjà, c'est un fromage bleu. Qui vit parce que quand il est vieux, il est bien.
1: Avec des asticots qui ressortent.
6: Ah, c'est sûr.
0: Ah ouais. Et moi je suis restaurateur, je fais une carte et je te dis, je te trouve un dessert. Vraiment, mais mignon. Ça s'appellerait les poustillons de Margot.
11: Margot, c'est Mergot, c'est même pas ton nom.
0: C'est Mergot?
11: Bah oui.
0: Bah oui, j'ai dit, mais moi j'ai un accent, Margot.
11: Ah oui.
5: Quel mauvais. Oui, t'as raison, Lidl.
11: Ça t'étonne, toi, qu'il ait gagné les traîtres?
1: Non, mais il est tout gentil, Adil.
11: Il est adorable.
6: Franchement, pour un Suédois, il est sympa.
1: Mais c'est vrai que vous ne buvez plus, alors, Isabelle?
5: Ça fait longtemps.
1: Ah, vraiment?
5: Ouais.
6: Elle ne boit que de l'eau avec son pastis.
5: Non, c'est terminé. Maintenant, j'ai pris de l'âge, j'ai pris de la bouteille, donc je ne prends plus de bouteille.
1: C'était Monsieur Rami.
0: Oui.
1: Vous auriez pu apporter quelque chose. C'était son anniversaire hier.
5: Oh.
0: Joyeux anniversaire.
5: J'aurais pu apporter, je sais pas, un verre à dents.
0: C'est quoi un verre à dents? Pour mettre les dents? Oui. Un verre pour mettre les dents? C'est ça? Ah, ok, j'ai à voir.
5: Non, mais tu plaisantes,
0: mais non, mais t'es jeune, t'es belle et tout.
5: Ouais.
6: Non, t'es plus dans les traîtres, hein. T'es plus dans les traîtres, là. Détends-toi, elle peut dire la vérité, hein.
1: Il continue à mentir alors que l'émission est terminée.
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1: pour vous, monsieur Barbier, parce que je vois bien que vous vous lamentez depuis tout à l'heure.
16: Ah, c'est sur la musique techno, là.
1: Non, ça concerne Boileau. Vous connaissez forcément ce fameux conseil de Nicolas Boileau. Remettez sur le métier.

0: votre ouvrage 20 fois, c'est des conseils pour travailler, pour écrire, 20 fois sur le métier, remettez votre ouvrage. Mais il y a un autre conseil très célèbre parmi les conseils de Boileau, lequel?
1: Le monde appartient à ceux qui savent tôt.
0: Ah non.
1: C'est un conseil d'écriture.
0: Ah oui, un conseil d'écriture, d'expression.
1: Pour ta langue, ceux qui se conçoit bien s'énoncent clairement et les mots pour le dire le viennent aisément.
0: Excellente réponse. De Christophe Barbier.
2: Respect.
3: Faut te dire que lui, il a pas su virer de BFM. Hein.
1: Ça me permet de ne pas rester trop longtemps à mon nadir dans cette émission.
0: Ce que l'on conçoit bien. Non mais c'est joli quand même.
3: C'est sublime.
0: C'est du Boileau et c'est très joli. Bon, il l'a piqué un peu à Horace, paraît-il. Ce que l'on conçoit bien s'énonce clairement et les mots pour le dire arrivent aisément. C'est un des autres conseils de Boileau, en dehors effectivement de celui plus connu. 20 fois sur le métier, remettez votre ouvrage ou encore hâtez-vous lentement et sans perdre courage.
3: Il est super Boileau.
0: Ah oui, vous aimez.
3: Ah ouais, bah, c'est un maître à penser pour plein de gens, pour moi, pour Renaud aussi.
0: Quel point commun, et ce sera encore une question culturelle pour Monsieur Lemort, Pierre Lemort, qui habite Quincy sous Sénart. Quel point commun ont Crassus, Khéops et The Kiss?
3: Ah, c'est des chanteurs.
0: Zeuxis, c'est un peintre grec, pour tout vous dire.
1: Crassus, c'était le chef des liaisons romaines.
0: Voilà.
1: Et puis Khéops, c'est celui de la pyramide.
0: Absolument.
4: Ils ont été tués de la même manière, ils ont été assassinés.
1: Est-ce qu'ils ont été interprétés par un personnage, un même acteur ou...
0: Non.
3: Ils ont le même nombre de followers sur Insta.
2: Une passion pour les femmes.
5: C'est des architectes, tous les trois.
0: Alors, on a bien compris. Hein. Crassus, Khéops et Zeuxis.
1: Ils sont morts de la même manière?
0: Ah oui, ça c'est vrai.
1: Empoisonnés?
0: Pas empoisonnés.
3: Râpé, comme du fromage.
0: Non.
1: Ah, on éternuant, vivant.
0: Enterré vivant. Non.
4: En éternuant, en éternuant, non. En rigolant.
0: Non.
4: En... Pardon? On est en rigolant.
1: Mort de rire.
0: Mort de rire. Bonne réponse de Johan Rioux.
4: C'est dingue, ça.
3: C'est marrant que ce soit toi qui réponde ça, parce que je te vois cette fin là. Ça serait sublime. Pas
4: mais on peut mourir de. Je sais qu'on peut mourir d'orgasme, mais je ne savais pas qu'on pouvait mourir de rire.
0: Oh non, mais vous ne craignez rien, ni l'un ni l'autre.
4: Vous pouvez nous raconter un petit peu plus, Laurent?
0: Ah bah, par exemple, le peintre Zeuxis est mort de rire en faisant le portrait d'une vieille dame. D'un seul coup, ça, il s'est pris à rire et il en est mort.
3: Il avait quel âge aussi?
0: Et ça arrive dans les théâtres aussi.
1: Oui, bah c'est la première du chapeau de paille d'Italie de La Biche, un spectateur est mort de rire dans la salle, ça fait le succès de la pièce.
4: Mais c'est génial.
2: C'est vrai. Mais c'est plutôt une crise cardiaque.
0: Ah oui, ça équivaut évidemment à
1: une apoplexie.
0: Ouais, mais c'est toujours mieux pour la publicité de la
3: c'est
0: pièce
3: génial.
0: De théâtre.
3: Bah,
0: de
3: ça dire... pouvait arriver ici, putain. Ça ferait un buzz.
2: Mais ils sont morts de rire jeunes ou ils étaient tous vieux?
3: Bah, faudrait qu'on fasse rire, c'est tout. Quoi. Ça, c'est un autre délire.
0: Non, mais regardez, le public est mort de rire aujourd'hui. Mais
3: ah, ça peut arriver alors.
0: Au sens figuré, tant mieux, parce que au sens propre, on regrette. Très évidemment qu'il y ait un décès dans notre salle.
3: Ouais, mais Khéops, comment c'est alors Khéops?
0: Ah bah Khéops, pareil, était mort de rire. Et on en parlera d'ailleurs de Khéops avec Barbara Schultz tout à l'heure, notre invitée, puisqu'il y a un film aujourd'hui.
3: La skieuse, Barbara Schultz.
0: L'actrice réalisatrice.
3: Ah, génial.
0: Qui vient de réaliser un film avec Fabrice Luchini et ce sera notre invitée en fin d'émission.
4: Mais c'est la plus belle des morts, je trouve. Hein. Franchement, on peut
0: mourir
4: pas.
0: Mourir de rire?
4: Mais très honnêtement, bah, pour les artistes, c'est mourir sur scène.
3: Mais pour les pauvres types, c'est mourir de rire.
4: Non, mais c'est vrai, après une belle blague, comment vous aimeriez mourir?
2: En dormant.
4: En dormant, Goun.
2: Ça c'est vrai. Mieux quand même.
6: Ah ouais.
4: Sans le savoir, quoi. Mais est-ce qu'on sait qu'on va mourir?
6: Bah non.
1: L'homme est le seul animal qui sache qu'il va mourir.
4: Dans le regard, je crois, non? Parce que tu regardes les gens différemment quand tu sais que tu vas y passer. Non, mais je pense que c'est vrai. Non.
0: Là, actuellement, par exemple, je ne sais pas si je vais mourir, mais j'en ai envie, vous voyez.
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0: Ah, une question historique pour Robert Jouniau, qui habite Grange-sur-Aube, dans la Marne.
9: Le Vénard.
0: Comment ça, le Vénard?
9: Ah non, mais je sais pas.
0: Vous voulez être batelier dans la Marne, monsieur de Kersauzon?
9: Non, rien, je veux rien, putain, laisse-moi. Lâche-moi la grappe, putain de moine, c'est ton anniversaire. Faites-la avec les autres bougies, tu me fous la paix, moi.
0: Mais non, justement, j'étais heureux d'être entouré d'amis, vous voyez. Mais
10: les autres quoi? Comment ils nous
9: ont fait? Tu peux pas savoir, je suis content de te voir.
0: Vous voyez.
9: Mais je commence à être lassé de t'entendre.
0: Vous êtes peut-être même mon plus vieil ami. ici, au fond, si je réalise avec Caroline Diamant, parce que Bernard, je ne le connais que depuis que je suis ici à RTL, Hélène in Paris, je la connais depuis 15 jours, Jean-Philippe Janssen depuis 5-6 ans.
2: Non, depuis décembre.
0: L'autre, je ne le connais toujours pas, là, c'est Moon.
2: Personne ne me connaît, moi.
0: Donc, oui, vous êtes mon plus vieil ami pour mon anniversaire. Ça me fait plaisir de vous voir là. Je suis même limite ému en vous regardant, Olivier.
9: Mais tu peux. Regarde-moi, parce que tu ne vas pas me voir avant un certain temps, parce que l'invité mystère vient de m'appeler, là. Il peu...
0: Vous reprenez l'avion, en plus, aujourd'hui, vous repartez. Là.
9: Oh non. Ah oui, je travaille, moi, je ne suis pas un riche oisif.
0: Oh. Vous pouvez appeler Air Tahiti, qu'il le soigne bien.
5: Ah, bah, je vais laisser des consignes.
9: Non, ne leur parle pas, s'il te plaît.
5: Je vais laisser des consignes.
9: Ah, yes, vous voyez, vous terminez.
5: Non, Turquie, tu leur parles pas. Turquie, il est prêt au sérieux. Je vais c'est dire que c'est mon petit ami. Je vais dire, mon petit ami reprend la vie aujourd'hui.
9: Attends, personne ne te croit.
5: Il est milliardaire discret, mais il est au mot refoulé. Alors, fais attention à lui.
0: Dans ces cas-là, c'est quoi le service spécial quand vous appelez pour un camarade?
5: Oh, bah, c'est des petites attentions, vous savez. C'est le petit verre de champagne, elle arrive tout de suite. C'est on lui demande si ça va bien. On s'en occupe un peu plus que les autres. Quand il y a une turbulence, on tombe dessus pour être sur ses genoux. Voilà, et ça fait. C'est des petites attentions qui font plaisir aux gens.
9: Toujours comme ça.
0: Vous allez être bien en retour, Olivier.
5: Ah, j'ai demandé à Tahiti Nuit de faire bien attention à mon petit ami Olivier Kersaudon. Je vous remercie vivement de tout ce que vous pouvez faire pour lui.
2: Et puis ça dure 24 heures en plus.
5: Sachez qu'il adore qu'on le touche. Merci.
0: Pour une fois, Tahiti Nuit portera bien son nom. Bon, moi j'ai une question historique, disais-je.
9: Ben, remets-la dans ta culotte.
0: Pour Monsieur Journiot qui habite Grange-sur-Aube, elle nous emmène à Moscou. Tiens, allez, on est...

0: que l'ennemi ne s'empare pas de certains points stratégiques, eh bien, voilà, on met le feu à plusieurs édifices publics. Et c'est ce qu'avait fait le gouverneur de Russie de l'époque, qu'on connaît bien d'ailleurs, le gouverneur de Russie de l'époque, parce que c'était le père de qui ?
1: De Tolstoï ?
0: Ah non, non,
2: de Mireille Mathieu.
1: D'un écrivain.
0: Oh, de Mireille Mathieu, non. On est en 1812.
3: De Pardieu.
0: De Pardieu, non.
4: De Chagall ?
0: Non. C'est la guerre de 1812.
3: C'est le père d'un romancier.
0: Un père d'un romancier. Non, vous connaissez même son nom, hein, j'en suis sûr. Mais je vous demande même pas son nom, je vous demande le nom de
4: son fils.
0: De
4: son
0: pas
4: fils.
0: De son fils.
3: Ah, de son neveu.
0: Non.
4: Son pseudo.
1: De son père.
0: Non, mais je vous ai dit que c'était le père. Alors, c'est pas son fils.
5: De sa fille.
0: Ah, merci, dites donc.
3: C'est d'Ourakine.
0: Non.
4: Elle était quoi ? Danseuse ?
0: Danseuse, non.
3: Écrivaine.
0: Écrivaine, oui.
3: Oui.
4: Ah, donc écrivaine russe. On n'en connaît pas beaucoup.
0: Ah, j'ai pas dit qu'elle était russe. Enfin...
4: Ah, c'est comment qu'elle s'appelle ? Douchka, non ?
0: Comment
1: mais non,
0: ça, Douchka ?
1: C'est pas la chanteuse.
3: Ivan Rebrov.
0: Non, mais il y a un niveau culturel ici.
5: Attendez, vraiment. Elle est française ?
1: Elle était d'origine
5: elle était
1: russe.
5: Française.
0: Alors, d'origine russe, voilà. Mais française.
6: Et elle une comtesse ?
0: Une comtesse, oui.
6: Oui, je vois qui c'est.
0: Merci, monsieur.
3: La comtesse de Ségur.
0: Eh ben voilà. Voilà, bonne réponse. Heureusement que vous êtes là, Bernard. Qui s'appelait
3: Chaliapine ou un nom comme
0: non,
3: ça, non, de Dourakine.
0: Non, mais non.
3: Bah, c'est un nom en pine. Ah,
0: Rostopchine.
3: Ah, bon, bah voilà, c'est ce que
0: et
3: je
0: c'est
3: disais.
0: Son père, Fédor Rostopchine, qui voilà. Gouvernait Moscou à cette époque, en 1812, et qui a commencé à faire brûler certains édifices dans la capitale russe. Et effectivement, sa fille, elle, on la connaît plus sous le nom de la comtesse de Ségur. Vous le saviez, monsieur de Kersauvent, pourquoi vous
6: me non, faites... j'ai dit la comtesse, c'est tout. Bah. Oh. On va pas uniquement couper cette ambiance délicieuse en faisant apparaître son savoir. Il faut être un peu délicat, non?
0: C'est vrai que monsieur de Kersauvent, c'est bien de répondre quand vous avez les réponses, parce que ça permet d'économiser.
6: Ben, j'ai beaucoup répondu, mais je ne vais pas répondre tout le temps. Tu sais, on est un groupe.
0: Oui.
6: Assez disparate.
4: Et il est pas là.
6: Dans lequel chacun doit avoir sa chance.
4: Ouais, mais. Voilà. Oui, voilà, merci beaucoup.
0: Bah ben oui, mais enfin, quand
6: il y a même, faut qu'il y ait sa chance,
4: il n'est pas là pour combler toutes nos lacunes, vous savez.
6: Faut qu'après, quand il rentre dans l'eau, il se foute de lui, mais tu ne pas ton toit. On va pas se mettre de toit, tu vas rentrer. Et ben, t'aurais des bouts de
4: réponse. Eh ben, tu vas faire bon vol sur Tahiti.
6: Non, Mireille, t'as pas tout dit, il t'est tué, il t'a laissé pour lui.
4: Ah oui.
0: Vous parlez russe, madame
5: Hélène in Paris, quelques mots.
0: Oui, bah, je connais votre nom. Elle donne son nom à chaque fois, Hélène in Paris.
4: Mais c'est pas bête.
5: Non, bah, j'ai peur que vous disiez Hélène in Paris.
0: Oui, Hélène in Paris.
5: Hélène in Paris. Oui, je sais. Dobridin. Dobridin. Dobridin.
4: Ah, c'est un médicament.
0: Et chanter en russe, vous êtes capable ?
5: Non.
0: Ah, c'est dommage.
5: Mais je vais apprendre, je vais apprendre.
4: Ah, mais chante une chanson. Spasiba, spasiba, niet, niet.
5: Niet, niet, niet. Spasiba, bonjour. Niet, niet, niet. Katila.
0: Si jamais vous êtes qualifié pour représenter la France à l'Eurovision, ça se passera où le concours ?
5: À Turin.
0: À Turin, en Italie. Ah, ben oui, c'est les Italiens cocaïnés qui ont gagné. Oui, c'est pas mal.
5: Oui, c'est pas mal. Donc, j'irai à Turin. Donc, Laurent. Des cours en italien.
0: Non, ça, j'ai pas besoin d'apprendre l'italien. De toute façon, vous allez chanter en français.
5: Ah, évidemment, pour représenter la France, cocorico.
0: Avec quelques mots en anglais, quand même.
5: Quelques mots, bien sûr.
0: Le refrain, évidemment.
5: Non, ouais. Ah non, le refrain,
4: je l'ai... I love you dans
5: non.
4: Ta phrase.
5: Non, j'ai juste dit I love you.
0: Ah oui.
5: Voilà.
4: Ça veut dire quoi, I love you ?
5: I love you, je t'aime.
4: Ah, moi, c'est bien.
6: Ah, ça veut dire je t'aime.
1: Je sais pas.
4: Ah, ça fait des années que je me trompe, alors.
6: On apprend ça. I love you, c'est la version mielleuse de Bon Appétit, en fait.
0: Non, mais je suis sûr, monsieur de Kersauvent, que quand vous verrez Hélène avec son orchestre...
6: Non, mais attends, mais sans orchestre, j'adore déjà.
0: Ses plumes...
6: Ah. Le féministe que je suis est parfaitement ému par cette jeune femme.
0: Sa voix...
6: Délicieuse, cette espèce de flèche
0: moi,
6: vivante,
0: que...
6: argentine.
0: Je... Moi, je crois que vous avez vos chances hein, sur les 12, Hélène.
3: Hein, bah,
4: je...
3: ouais,
4: ouais. Ah oui, je suis sûr.
5: Ah, bah, 12, je suis un peu une outsider.
0: Comment ça? C'est qui les favoris alors?
5: Non, je suis un peu l'ovni de tous mes petits. Ils sont tous mignons, les candidats. Ce sont tous des jeunes qui ont beaucoup de talent.
0: Oui, mais justement.
5: Et,
0: oui, mais
3: j'ai un petit côté mère poule.
0: Voilà, vous.
5: Non, pas mère poule, mais je suis un peu l'ovni, quoi. C'est celle qu'on n'attend pas.
3: C'est
5: pourquoi
3: une belle
5: pas
3: chanson, ça.
5: Mais non, je veux montrer que tout est possible à tout âge et que.
0: Voilà. Monsieur de Kersauvent me réclame encore le refrain, si c'est possible.
6: Ah, mais oui, arrête de rien, putain, arrête de.
5: Ah, Olivier, oui ou non?
4: Oui, oui.
6: Ça fait énormément plaisir, voilà.
0: N'est-ce pas?
5: C'est une histoire d'amour entre nous, Paris mon éternel rendez-vous, I know je t'aime, I know I love you, I know nos espoirs, nos rêves les plus fous.
0: C'est bien. Ah, oui.

0: Ça reste dans la tête, en tout cas.
1: Ça va donner le moral aux EHPAD.
2: Ah oui.
3: Caroline, vous voterez pour Hélène.
0: Alors moi, je ne vote pas au...
4: À l'Eurovision.
0: À l'Eurovision.
1: Mais pas Siri, avec Siri, tu vas pouvoir voter.
0: Mais non, mais je ne vote pas d'une manière générale. Oh. Je soutiens le candidat une fois qu'il est décidé.
4: Décédé. C'est trop tard. C'est trop tard, Caroline, il faut avant.
0: Oui, c'est vrai, mais là, peut-être je ferai un effort pour...
4: Ah, merci.
0: Et après, merci, je n'ai pas vu les autres candidats.
3: Ah, c'est vrai qu'il faudrait.
0: C'est vrai que Barbara Pravi avait aussi une très belle chanson.
4: Ah, mais c'était magnifique.
0: Donc les jurés ont bien fait leur travail.
4: C'était vraiment très beau.
3: Ce qu'on va faire pour faire plaisir à Olivier de Kersauzon, c'est
5: mais arrête de me mêler à tes conneries là, putain.
3: C'est que d'ici au 5 mars, on va inviter les 11 autres.
0: Ouais.
6: À suivre.
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3: C'est la première fois que vous rencontrez Adil Rami.
8: Oh là là. Ah non, ça fait quelque chose de le voir en vrai.
9: Et attends,
8: surtout que ça fait 6 mois que vous me le promettez, et à chaque fois j'ai droit à Yohann Ryu. Alors... Il est beau.
3: Ah, vous trouvez?
8: Quand je pense qu'il est plus avec Pamela, je me dis que j'ai mes chances.
3: Vous connaissiez Ziz du panier, monsieur Rami?
10: Non, mais je crois qu'on s'est croisés déjà au Manco, on a fait une sortie tous ensemble avec
9: Xavier
10: des grosses têtes.
9: Benzema, oui, oui.
3: Non, je crois que vous confondez avec Zaya.
8: Oui, c'est ça.
10: Mais non, mais c'était il y a 20 ans, Zaya, elle avait 15 ans.
8: Eh ben voilà. Star, regarde.
3: Et Sylvie Tellier, vous la connaissiez?
10: Eh oui, je la connais, entre footballeur et Miss, il y a une connexion.
3: Ah oui, c'est ce que je disais.
11: J'ai marié beaucoup de Miss, vous avez raison.
9: Oui, t'es un peu la Madame Claude des footballeurs.
3: Combien de Miss vous avez marié à des footballeurs?
11: Non, combien de Miss on a marié
10: Je sais pas.
11: Tu sais, quoi.
8: Il y a combien de Miss? Il y a combien de Miss? Il suffit de compter les Miss.
12: Nous, voilà, ça y est. Voilà, regarde, j'ai porté les charques, j'ai tout porté de l'époque. Regarde.
3: Il faut expliquer à nos auditeurs que Ziz du panier vient de mettre son écharpe Miss quoi ?
11: Miss Pointe Rouge.
8: Miss Pointe Rouge à Marseille, la plus belle plage. Regardez, j'ai été élu.
9: Plage naturelle.
8: 74, j'ai pas changé. Pour pareil.
3: En 74 ?
8: Oui,
3: vous étiez déjà femme en 74 ?
8: Ah ben oui, j'avais 17 ans quand j'ai été élu. Il y avait jeune vieille de Fontenier à l'époque.
11: Mais quand on a fait Miss France à Marseille, vous aviez postulé, mais vous avez été refoulé.
8: Ben moi, je voulais venir à Marseille quand il y avait eu l'élection de Miss France. Et Jean-Pierre, qui à l'époque était fou de moi, en 74.
3: Jean-Pierre Foucault.
8: Oui, tu peux le dire, maintenant il y a prescription, il est décédé. Et alors... ou presque. Et alors, il m'avait dit, oui, tu viens. Et puis Sylvie m'a envoyé un message très gentil que j'ai toujours gardé. J'ai fait encadrer à la maison, d'ailleurs. C'est vrai. Hein,
9: dans les chiottes.
8: J'étais en contact avec Miss France. Mais en tout cas, elle avait été très gentille et très humaine. Parce que quand tu la vois comme ça, on dirait qu'elle est assise sur une punaise et tout. Mais... En vérité, elle est très gentille, tu vois.
3: En tout cas, je vous ai entouré de belles femmes, monsieur Rami.
10: Ouais, je suis bien.
3: Mais il reste assis quand même.
8: Il y a Ariel en face. Quand
3: sans
8: même.
3: Compter Ariel face à vous, vous voyez.
10: Non.
3: Trois blondes pour le prix d'une.
9: Ouais, trois blondes dont une femme.
3: Allez, une première citation quand même. Il est temps de passer aux choses sérieuses, si j'ose dire, puisque la première citation est plutôt amusante pour Cécilia Brasil, qui habite dans la Loire, qui a dit « Je n'ai jamais compris pourquoi les kamikazes portaient des casques. »
0: Ça détruit.
11: Non, ça c'est anglo-saxon.
3: C'est américain, effectivement.
8: Ah, Roosevelt.
3: Non, je n'ai jamais compris pourquoi les kamikazes portaient des casques.
11: Eh ben, Woody Allen.
8: Groucho Marx.
3: Woody Allen.
9: C'est quelqu'un qui était dans les tours du 11 septembre?
3: Non.
9: Non, mais ça paraît très logique.
3: Un animateur de Late Show.
9: Letterman.
8: Jimmy Fallon.
3: Pas Jimmy Fallon.
8: Johnny Carson.
3: Je crois qu'il est à la retraite maintenant.
11: Bill Crosby.
3: Ah non, il a animé.
8: David Letterman.
3: Non,
9: Philippe Bevard. Philippe Bevard.
3: C'est pas Philippe Bevard. It is not Teddy Hardison non plus.
9: Non,
11: c'est Lettel.
3: Ah, Letterman, non.
8: Michael Drucker.
3: Son show portait son nom. Hein.
8: David Letterman.
3: Il a d'abord animé The Tonight Show, puis après il y a eu un show qui portait The... Hein.
9: C'est en haut.
8: Jay Leno.
3: Jay Leno, bonne réponse de Bruno Solo. pour Sabrina Pascal, qui habite Danemarie dans les Yvelines, qui a dit « Il faut jamais prendre les gens pour des cons, il faut pas oublier qu'ils le sont. »
11: Ça, c'est Pierre Coluche.
3: Non, c'est... Alors, écoutez...
8: Coluche. Un contemporain.
3: C'est assez rare, parce que je peux vous dire que c'est collectif, en quelque sorte.
9: Ah, c'est le gouvernement.
3: Donc, ça, donc déjà, ça limite quand même le nombre de réponses possibles.
11: Alors, les grosses têtes.
3: Alors, pas les grosses têtes.
11: L'équipe du Splendid.
3: C'est un trio qui a beaucoup fait rire.
11: Les Inconnus.
3: Les Inconnus. Oh, bonne réponse. Ariel Dombal.
8: Là, c'est Ariel Dombal.
3: Allez, une citation pour Charles Duchâtel. Qui... Ah bon, non, je vais pas la faire, sa personne saura aujourd'hui.
8: Oh, vas-y, vas-y, tente quand même.
10: Et je peux surprendre, hein.
8: Ouais, moi aussi. Moi aussi, je peux te surprendre.
3: Bon, alors, d'accord. Vous êtes prêts à donner 300 euros pour une citation?
8: Ouais, peut-être.
3: C'est quelqu'un qu'on cite de temps en temps, mais comme vous êtes tous un peu nouveaux, à part Toed, mais qui retient rien, je serais surpris que vous trouviez la réponse. Mais j'y vais quand même. Alors, très bien. Pour Charles Duchâtel, qui habite Topon dans le Morbihan, qui a dit « On sait qu'on est vieux, le jour où à notre anniversaire, nos amis se rapprochent du gâteau pour se réchauffer.
11: Ah » C'est
8: ça
11: mignon.
8: Avait le coup de la dire, quand même.
9: C'est français, c'est français.
3: Non, c'est américain, et c'est quelqu'un qui s'y connaît parce qu'il a eu 100 ans, il a été centenaire. Comédien de vaudeville, il a fait sa carrière au cinéma, à la radio et à la télévision américaine.
11: C'est pas Groucho Marx.
3: Il est mort dans les années 90 à Beverly Hills.
8: Évidemment.
3: Il était né à New York.
9: Frank Sinatra. Frank Dubosc.
3: Un centenaire. Il n'a pas
9: Frank Dubosc.
8: Non, il n'a pas beaucoup.
10: Frank Ribéry.
3: Vous voulez les films? Ça va rien vous
9: Allez,
3: donner
9: si,
3: les
9: si,
3: films.
9: Si, si, si, si.
8: Moi, ça va m'aider.
3: Ah, ça va vous aider, vous?
9: Il est dans du Cobu ou pas? Gerard Junior.
3: Il a joué dans Radioland Murders. Century of Cinema, dans Oh God You Devil, dans Going in Style, dans...
8: Il a des enfants comédiens?
3: Dans Sgt. Pepper's Lonely Hearts Club Band.
11: Beatles!
3: Avec les Beatles.
9: Le film du la chanson?
3: Ah, ouais.
8: C'est étonnant parce que je savais même pas qu'il y avait eu un film.
3: Une Cadillac en or massif, Honolulu, Une demoiselle en détresse, L'appel de la folie. Oh, il a joué dans des films muets aussi parce que je vois que ça remonte à 1929, ça. Oh. Sa filmographie, alors, vous voyez.
9: Attends. Il était beau?
3: Je sais pas s'il était beau, mais en tout cas...
8: À 100 ans, il était comment?
3: Il était drôle. On a souvent ici, effectivement, donné...
9: Attendez, beau et drôle, Boudère?
3: Non, non, non. C'est lui aussi qui a dit « C'est quand même dommage que tous les gens qui savent comment il faut faire pour diriger un pays soient occupés à conduire les taxis ou à couper les cheveux.
11: » Moi, la seule personne qui parlait d'anniversaire et de gâteau, mais c'est pas qu'elle était spécialement drôle. Geneviève disait ça. Elle disait « Quand tu vieillis, en plus fait, tu sais que tu deviens vieille quand il y a plus de bougies que de gâteaux à ton
3: Alors oui, ça, c'est un grand classique. C'est pour ça, d'ailleurs, que j'ai trouvé que la citation de Burns était plus originale plus drôle, parce qu'on ne l'avait jamais entendue.
8: Ah, c'est pas Burns, c'est pas Burns.
3: J'ai dit quoi?
9: Edouard Burns.
11: Burns.
9: Bravo Sylvie.
11: Burns.
9: Là, mais t'es trop fort. Au traître. Bravo. Hein.
11: Non, j'ai fait chou blanc.
8: Ah, il doit être content l'auditeur. Il dit tiens, j'ai 300 euros dans ma fouille et trahi par un traître.
10: Ça, c'est les traîtres, ça.
3: On distribue 300 euros à Charles Duchâtel qui habite Topon dans le Morbihan.
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3: À une question littéraire, si vous le voulez bien maintenant, pour Karine Peruzzi, qui habite Châlons en Champagne. Je lui redonne une chance, puisque c'était une auditrice
14: oui, tout à l'heure. Oui, parce que j'ai repéré Châlons en Champagne, je disais que j'aimerais pas habiter là-bas. Mais je savais que vous l'aviez de ça.
3: Eh oui, mais c'était pour Sacha Guitry, donc c'est vrai que ses auditeurs, on leur donne une deuxième chance.
14: Bien sûr.
3: Et là, attention, c'est très culturel, très littéraire, mais j'ai des grosses têtes capables de répondre à ça aujourd'hui, en tout cas une ou deux. Et
8: alors bon.
3: Et la question concerne le titre d'une nouvelle que je vous demande de retrouver. Elle n'est pas ici la nouvelle, hein.
8: Avec des anciennes ici.
3: Une nouvelle littéraire, évidemment, publiée pour la première fois dans un recueil qui s'appelait Les Contes de la Véranda. Vous voyez, au moins, normalement, vous devriez être au courant, monsieur.
10: C'est pour Stéphane Plaza, ça.
3: Ah non, la Véranda, c'est pour monsieur Ferrand qui en fait la publicité.
15: Oui, avec Chantal, il fait la publicité avec Chantal Latsou maintenant. Hein. Alors, voilà, la reine des Vérandas.
3: Quel est le titre de cette nouvelle qu'on peut trouver dans les contes de la Véranda? Nouvelle dans laquelle revient régulièrement cette phrase « I would prefer not tout. Je ne préférerais pas, ou j'aimerais mieux ne pas.
4: Ah yes, of course, pas Mr. Pick.
16: C'est de Rudyard Kipling, en tout cas. Hein.
3: Pas du, non, pas Kipling. Non.
16: Mark Twain.
3: Mais vous n'êtes pas loin.
16: Mark Twain.
3: Mark Twain, non.
16: Saki.
3: Non plus.
4: Oscar Wilde.
3: Non, ça a été écrit en 1853, dans les Contes de la Véranda.
16: Est-ce que oui.
4: Et c'est pas Edgar Poe.
3: Ce n'est pas Edgar Poe.
4: Hemingway.
3: Hemingway non plus.
16: C'est Charles Dickens.
3: Ce n'est pas Dickens.
16: Donc, on les a tous faits, là, pour
4: I'd rather not to.
3: C'est vrai que ce n'est pas le livre.

0: livre le plus connu de cet auteur, qui a écrit des gros et grands ouvrages. Mais
1: c'est Gibbon.
0: Attention, en plus, je vous demande pas l'auteur, hein, je vous demande le
2: nom de la,
0: du
2: la
0: livre, de la nouvelle, le nom du personnage en fait, parce que c'est ce personnage.
1: Ah, le major quelque chose.
0: Non, c'est ce personnage qui n'arrête pas de dire tout au long de la nouvelle.
3: I would prefer not to.
0: I would prefer not to, ce qui veut dire je ne préférerais pas.
3: C'est un homme.
4: C'est un petit fonctionnaire.
0: Voilà, en fait, il est engagé à son patron, mais très calmement, à chaque fois, il lui dit, c'est au lieu de lui dire non, il dit, je ne préférerais pas.
5: C'est Bartleby?
0: Pardon?
4: Oui.
5: Bartleby.
0: Bartleby ou Bartleby.
5: Melville. Herman Melville.
0: Herman Melville. Excellente réponse d'Antoine Duléry.
5: Laurent.
1: Incroyable.
0: Mais que vous avez ça avec vous?
5: Dans la poche.
0: Mais, incroyable. Mais comment ça se fait que vous avez ça dans votre poche?
5: C'est un prestidigitateur.
6: De fou. Je l'ai pris ce matin pour le lire dans le métro.
0: Ça,
5: alors ça, il y a quelque chose.
4: Il y a de la transmission de pensée.
5: Ah là, c'est absolument incroyable.
6: C'est un truc de dingue.
3: Et t'avais pas encore vu le I would prefer not to.
6: Je l'ai pas lu.
4: Et t'as mis autant de temps à répondre alors que tu l'avais en
6: rêve. Non, je l'ai pas lu. Je l'ai pas lu.
5: Et Gérard Majax, ce sort de ce corps.
6: Je l'ai pas encore ouvert.
0: Parce que c'est un grand classique d'Herman Melville, qui est l'auteur de Moby Dick, hein, évidemment. Mais on le connaît moins pour je sais pas si on doit dire Bartleby ou Bartleby.
6: Bartleby. Je crois qu'on dit Bartleby.
0: Alors, en tout cas, c'est publié à nouveau en livre de poche. Peut-être vous l'avez acheté ou vous l'avez retrouvé parce que dans le Figaro Magazine, ce week-end, on en parlait.
6: Non, c'est un hasard total.
0: Et c'est vrai qu'on appelle ça l'art du refus. C'est-à-dire qu'on ne dit pas non, on dit « Je ne préférerais pas, I would prefer not to ».
2: C'est pas ce qu'on appelle une litote aussi ?
0: Une litote, oui, si vous voulez. Oui, oui.
6: Bien joué.
0: J'aimerais mieux pas, je ne préférerais pas. Du tact aussi, effectivement.
2: Mais alors, oui, mais c'est alors, la personne en face, quand on dit « I would not prefer
0: oui. »,
2: il vous pas. Dit quoi ? Il vous dit « Mais tu le fais quand même, connard
5: !» Mais en anglais.
6: C'est mieux dit, hein.
2: Ouais.
6: Alors, comme la nouvelle est courte, je vais vous la lire en entier.
0: Non, mais j'ai une autre question maintenant pour Marie-Pierre Picard, qui habite Saint-Léger-sur-Vouzance, c'est dans l'Allier. Il s'agit de retrouver le nom de quelqu'un qui fut condamné à la décapitation le 3 mai 1766. Là, effectivement, c'est plutôt pour notre historien, voyez-vous.
5: Non, mais ça, c'est incroyable.
0: Pourquoi ?
5: Mais c'est Lalith Hollandal, non ?
0: Mais comment vous savez
5: parce
0: ça?
5: Parce que j'ai raconté ça à la radio ce matin.
4: Non, mais c'est pas vrai!
0: Ce baron de Tollendal, comte de Lally, je crois irlandais d'origine.
5: Il était d'origine irlandaise, il rêvait depuis toujours de rétablir un roi catholique sur le trône d'Angleterre, donc il s'est mis au service du roi de France. Il est devenu un très grand militaire, notamment à la bataille de Fontenoy, et puis...
0: Il aurait dû mourir, en gros, à la cinquantaine.
5: Voilà, s'il était mort à la cinquantaine, il aurait été une gloire. Et puis, il se trouve qu'on l'a envoyé en Inde pour remplacer Dupleix, qui se faisait passer pour une espèce de nabab aux frais de la princesse, c'est le cas de dire aux frais du roi de France. Et en Inde, il a tout perdu, il a accumulé les défaites, il a perdu le décan, bref, il a laissé les Anglais à notre place. Et quand il est rentré à Paris, eh bien, on l'a jugé et on l'a condamné à mort. Et c'est son fils qui a obtenu ensuite de Voltaire qu'on essaie de réhabiliter sa mémoire.
0: Mais le pire, c'est quand même que sa décapitation...
5: Ah, ça a été horrible.
0: Ça s'est très mal passé.
5: Il a fallu changer de bourreau, vous imaginez?
0: Après 4 ans de prison, il est conduit au supplice en place de grève, dans un carrosse drapé de noir, nous dit-on, et sa décapitation,
5: c'est un tombereau, en fait,
0: faite par Samson, père et fils, hein, ils s'y mettent à deux, Samson. Le père d'abord, le fils ensuite.
5: Mais c'est des fouillons des familles.
0: Ça tourne au grand guignol, parce que Samson manque son coup, et il casse la mâchoire.
5: Quelle horreur.
0: du gars.
5: Il lui a arraché la moitié de la mâchoire avec l'épée, en fait.
0: Ah ouais, et il faut recommencer, quoi.
4: Ah, parce que c'était à l'épée. J'espère qu'elle était aseptisée. Mais d'habitude, c'est à la hache, quand même.
5: Ah non, pas en France. En France, c'est toujours à l'épée.
0: On est en 1766, il n'y a pas encore la guillotine.
4: Mais le bourreau, quand même, on met sa tête sur le billot et c'est une
5: horreur. Non, ça, c'est en Angleterre ou dans d'autres pays, mais en France, c'est toujours, on garde la tête bien droite et on décapite à l'épée.
2: Ah, debout!
7: Jusqu'à la, évidemment,
6: les Sansons père et fils.
7: Voilà, la guillotine, jusqu'à la guillotine.
6: Oui, bien sûr.
0: Mais on ne connaissait pas bien, quand même, ce Tali, Lali Tollandin.
5: C'est une affaire tellement complexe qu'on la raconte rarement, mais moi, pour la première fois en 17 ans d'histoire à la radio, je raconte cette histoire ce matin et vous en parlez.
6: Oui, non, mais il y a un truc
5: incroyable.
8: Il y a un truc très
6: étrange. Entre Bart Lébi et toi.
0: Thomas Arthur de Lali Tollandin. En tout cas, bravo. Effectivement, c'est peut-être le hasard, mais c'est une bonne réponse de Franck Ferrand. Bravo, Franck. Oh bah alors, une petite question historique subsidiaire, si vous le voulez bien. Oui. Quelle est la ville qui a le plus de rues, la ville française, pardon, hein, la ville française qui a plus de rues qui portent son nom en Allemagne?
7: J'ai rien compris.
0: Si vous voulez.
2: Quoi?
0: Vous allez en Allemagne. Quelle ville française a le plus de rues en Allemagne?
7: Aix-la-Chapelle.
0: Comme par exemple, vous allez avoir.
2: Pas de ville française en Allemagne.
7: Non, mais la rue de Paris, par exemple. Il y aurait une rue qui s'appelle la rue de Paris en Allemagne. C'est ça.
6: Sur elle, il n'y a pas de
2: ville française en Allemagne. Quel est le pays? Mais non, mais en Allemagne, quel est l'endroit où il y a le plus de noms de villes françaises?
0: Non, c'est pas ça, justement.
7: Ah bon?
0: Non. Vous prenez toute l'Allemagne.
7: Oui.
0: Et ben, dans toutes les villes, quasiment pas toutes, mais une bonne partie des grandes villes allemandes, il y a une ville française qui a le droit à une rue.
7: Genre rue de Paris.
0: Comme il y a chez nous, par exemple, la rue de Moscou, voyez-vous.
7: D'accord. Donc, Paris-Strasse.
0: Oui. Mais c'est pas Paris-Strasse.
7: Alors, Strasbourg-Strasse.
2: La Rochelle.
7: Est-ce que c'est une grande ville?
0: Mais vous avez raison, c'est un Strasse.
7: Est-ce que c'est une grande ville?
0: Ah, c'est une ville plutôt.
6: C'est Nice.
7: Pardon,
0: Strasbourg.
7: Je sais pas, Strasbourg.
0: Mais comment il me dit ça?
7: Strasbourg.
0: Eh ben non, Ferrand.
6: C'est Nice.
2: Bon, je sais pas ce qu'on cherche. C'est une Marseille. Est-ce que c'est
9: Brest?
6: C'est une ville historique.
9: Une très grande ville.
0: Expliquez à Isabelle.
7: Alors, en Allemagne, il y a.
0: Vous pouvez pas expliquer avec la voix de Karl Lagerfeld?
7: Oui, alors je vais t'expliquer, espèce des petites crottes. Tu vas tenter de comprendre. Alors écoute. Alors ça va parce que tu es extrêmement maigre, donc je t'aurais habillé sans problème. Pas comme l'autre grosse qui. Bon, je ne dirai pas de nom. Bon, en tout cas, quoi qu'il en soit, tu vas en Allemagne. Ma petite. Tu comprends, Isabelle? Tu vas en Allemagne. Dans certaines villes allemandes, il y a des noms de rues qui portent le nom d'une ville française.
2: Ça, d'accord. Voilà. Mais vous avez trouvé le nom de la rue. Une ville française en Allemagne.
0: Non, j'ai jamais dit ça.
2: Si.
0: Mais non.
2: Articulé,
6: C'est l'hôpital. C'est l'hôpital qui soude la charité.
2: Ah, d'accord. Ben là, je comprends très bien. Oui.
9: Alors,
2: je
9: sais. C'est Vichy.
2: Non, ça doit être Versailles.
0: C'est pas Vichy, c'est pas Versailles.
2: Est-ce que c'est une grosse ville?
0: Ah, bah oui, quand même.
7: Non, mais une ville de plus de 100 000 habitants.
0: Quand?
6: Ça a rapport avec évidemment.
7: Ça a un rapport avec l'Allemagne, en fait.
6: Oui, ça a un rapport avec l'histoire.
2: Oh, je vous en prie, là, arrêtez.
6: Je sais ce que c'est
2: là.
6: C'est la rue de Compiègne.
0: Compiègne, non.
2: Poitiers.
0: Non, écoutez.
7: Alors, ça a un rapport avec un événement historique.
0: Généralement, un pays choisit quoi comme nom de rue?
7: Il aura un nom de victoire.
0: Voilà.
6: Voilà. La rue de Sedan.
0: La rue de Sedan. Bonne réponse d'Antoine Duléry et de Franck Ferrand, Sedanstrasse.
2: Mais qui a gagné à Sedan?
5: Eux.
9: Sûrement les Allemands.
2: Oui. Ah, c'est pour
5: et
2: ça.
5: Et non seulement gagné, mais ils nous ont battus à plate couture.
2: Alors quand?
0: Le 4 non, pas quand, Sedan
5: 1868.
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0: Une question pour Monsieur Marguet qui habite Blois. Si dans un livre on vous décrit quelque chose comme étant ponceau, de quoi s'agit-il? Ponceau.
2: P-O-N-C-E-A-U.
0: P-O-N-C-E-A-U. Vous êtes en train de bouquiner, vous lisez un livre, monsieur Ramy, oui. C'est une supposition.
2: Et là, tu te prends en photo, parce que quand même... C'est la story du jour.
0: Et on vous dit, tiens, tel truc est ponceau, c'est ponceau.
2: Poussif.
0: Non, pas poussif.
2: Poncif.
0: Qu'est-ce qui peut être ponceau? Je regarde d'ailleurs ici. Ici, on peut voir les choses qui sont ponceau.
7: Est-ce que c'est lié au physique?
0: En physique, non.
11: Incompréhensible.
0: Ah non.
2: Un peu lourd,
0: non.
7: Lié à la tenue?
0: P-O-N-C-E-A-U.
2: Mais c'est uniquement quand on lit un livre?
0: Non. Parce que c'est une question de vocabulaire, et c'est vrai que c'est un terme plutôt littéraire. On n'utilise pas tous les jours le qualificatif de ponceau, vous voyez.
7: Est-ce que c'est lié à un caractère?
0: C'est un adjectif invariable.
11: Ah, c'est un adjectif.
0: Ah oui, oui. Ouais.
11: On est ponceau.
0: Ah, bah, vous, vous n'êtes pas ponceau, mais... mais
12: quelqu'un ici est ponceau.
0: Alors, je vois... Ah. Non, il n'y a personne qui est ponceau ici.
11: Ah,
0: mais vous pourriez porter quelque chose de ponceau.
11: Ah, ah, c'est une couleur.
0: C'est une couleur.
11: Ah, c'est ouais. Ponceau, bah, ça doit
13: être... C'est du blanc.
11: Rouge.
13: Du rouge
11: carmin.
0: Alors, rouge carmin, rouge juif. Bonne réponse.

0: de Liane Folly. C'est le rouge vif foncé de la fleur du coquelicot qui est ponceau. Ah, peut-être vous avez eu un maillot ponceau.
1: Ah, oui. Au Milan, au Milan.
2: Ah, oui, bien sûr. Ouais, ouais, ouais.
0: À Milan, c'est un
1: maillot rouge et noir.
0: Ah bah voilà, vous voyez.
2: Ouais, vous... à Lille aussi. Ouais.
0: Ah bah à Lille, voilà, à Lille. Oui. Ah bah voyez, vous avez...
2: Ouais, le micro est ponceau.
0: Le micro est ponceau. Okay. Oui, vous apprenez des choses ici. Hein, bah alors, bah ça, oui, c'est... Quand vous allez retourner à Lille, voilà, vous allez avoir vos anciens collègues footballeurs et dire, est-ce que t'as gardé ton maillot ponceau?
3: Et là, quand il va s'arrêter au feu, tu vas dire, ah, bouge pas, il est ponceau.
0: Ou même à table, dis donc, on prendrait pas un petit coup de ponceau. Vous voyez, faut savoir utiliser les choses.
3: Oui, pas mal, hein. J'aime bien.
0: Une question géographique pour Karine Pasteur, qui habite Carros, dans les Alpes-Maritimes. De quel endroit Topeka est-elle la capitale?
1: Amérique du Sud?
0: Ah non. Ah.
4: Topeka.
0: De quel endroit Topeka est-elle la capitale?
3: Topeka.
0: C'est une question géographie. Et Topeka s'écrit, si ça peut vous aider, T-O-P-E-K.
3: Aka.
0: Aka, comme vous dites.
1: Donc c'est pas en Afrique donc?
0: Ce n'est pas en Afrique. Ma question est très précise, c'est quel endroit a Topeka comme capitale?
5: Ah oui, c'est endroit.
0: J'ai pas dit pays.
1: Exactement. Est-ce que c'est pas une fiction? Non, c'est pas.
0: Ah non, une fiction, non.
1: C'est pas une île alors?
0: Une île non plus.
6: Bah c'est forcément d'un pays la capitale.
0: Alors, cher Chantal, par exemple, Rouen ou Le Havre ou Caen ont été les capitales de la Normandie, vous voyez.
6: D'accord, une région alors.
0: Ça peut être une région.
6: Ah, oui, d'accord.
3: Est-ce qu'il s'agit du Japon?
0: Du Japon, non.
1: C'est en Europe, Laurent, c'est en Europe?
0: Ce n'est pas en Europe.
3: C'est dans l'Est, dans l'Est.
0: Dans l'Est, non plus.
1: C'est pas vers le Groenland, quelque
0: non
1: chose dans le...
3: En Norvège.
0: En Norvège, non.
2: En Afrique, alors, c'est plus beaucoup.
1: Il faut prendre l'avion pour y aller, c'est vraiment très
0: Très
5: haut. Est-ce que c'est dans les îles?
0: Dans les îles,
3: non. Moi, je dirais, non, Japon, non, Chine non plus.
6: Ça a à voir avec Top Capi?
0: Non, pas du tout. Mais tout donné, sauf un pays, quand même.
3: L'Amérique.
5: L'Allemagne.
3: La Russie.
5: L'Amérique.
0: Qu'est-ce que vous appelez l'Amérique?
3: L'Amérique latine.
0: Non.
5: Non, les États-Unis.
0: Alors, bon, on a...
5: En Arizona.
0: Alors, voilà. Donc, les États-Unis, ça veut dire quoi? Qu'il y a plusieurs États. On avance.
3: C'est la Californie.
0: La Californie, non.
6: En Amérique du Sud.
2: Au Texas.
3: Texas.
0: Texas, non.
1: New Hampshire.
5: Miami.
0: Non. Miami, non.
5: Honduras.
0: Honduras.
2: San Francisco.
0: Honduras n'est pas un État américain, Chantal.
3: Est-ce que ça serait pas en Floride?
0: En Floride, non.
3: Est-ce que c'est pas l'Iowa, par exemple?
0: L'Iowa, non. Non. C'est
3: Mexique. Mexique.
0: Non, c'est pas le... Mais le Mexique n'est pas un État américain.
3: Non, de là par là. L'Alaska.
0: L'Alaska, non.
2: Le Minnesota.
0: Ah, le Minnesota, mais où alors?
2: Ah, encore une passe D.
0: Non, pas du tout.
6: Dans le Maine.
1: Est-ce que c'est dans l'ouest des États-Unis?
5: Il est à fond, j'adore. Il fait ça. Encore une passe D, ouais.
0: Et c'est vrai que cette ville, Topeka, n'est pas très connue. C'est la quatrième ville.
2: C'est la moins peuplée.
0: De l'État, et pourtant, c'est bien celle-là qui, effectivement, est la capitale du...
3: Missouri.
0: Non.
2: Du New Jersey.
0: Non plus, mais c'est bien ça, vous voyez.
1: Mississippi.
3: La
1: Caroline du Sud.
0: Il a trouvé sur son textile.
3: La Pennsylvanie.
0: Ah non. Au nord, vous avez le Nebraska. Je vais vous aider pour que vous situiez un peu ce... Voilà. Vous voyez les États-Unis. Au nord, vous avez le Nebraska. Oui. À l'est, vous avez le Missouri. Oui. Au sud, vous avez l'Oklahoma.
2: En bas à gauche, on a Pamela Anderson. On a Malibu.
3: La Californie.
0: À l'ouest, vous avez le Colorado. Au milieu de tout ça, il y a
3: le Nevada.
0: Non, le Nevada, non.
2: Mais non, c'est Los Angeles.
3: Après, oui. Oklahoma, on l'a dit, Oklahoma.
0: Ah ouais, Oklahoma. On a dit beaucoup, pas l'Oklahoma. Ah non, mais écoutez, combien il y en a d'États américains?
1: Il y en a 52, non?
0: Oui, non, pas 12.
1: Il y en a 52, 51, 51.
3: Non, il y en a 56.
0: Alors, oui, on n'a pas fait le tour.
6: Il fait très froid, je crois.
0: Topeka est la capitale de cet État américain. Qu'est-ce que je peux vous dire de plus? Là, je vous ai fait. Écoutez.
3: C'est pas un truc chier. Il y a Bâton Rouge.
0: Non, non.
3: Tampa.
1: Louisiane.
0: Non, je vous ai donné tous les États autour.
2: Un bateau ponceau.
0: Non.
6: Wyoming.
0: Qu'est-ce que vous dites, vous?
6: Le Wyoming.
0: Ah, je croyais que vous étiez en train de bailler, moi.
6: Ça existe, le Wyoming.
2: Oui, mais c'est en Chine, ça.
6: Mais non. T'es malade ou quoi? Le Wyoming.
0: Moi, je pensais que les footballeurs voyageaient.
2: Le royaume du...

0: Le royaume de Ying.
1: Le Tennessee.
2: Wyoming.
3: Pardon.
1: Le Tennessee.
3: Le Tennessee, c'est pas, ah, ça, c'est pas mal.
1: Ah, Connecticut.
3: Mais ce n'est pas le Tennessee.
4: Non, c'est pas ça non plus, Connecticut.
3: Non, je vous ai donné, oh, écoutez, oui. Entre le Missouri, l'Oklahoma, le Nebraska, le Colorado, au milieu de tout ça, vous avez, c'est un état du Midwest des États-Unis.
1: D'accord.
3: On va donner 300 euros.
1: L'Iowa,
3: tout ce que vous voulez, c'est pas ça.
1: La tia-tia.
3: Non. Ah non, mais c'est triste.
0: Ah oui, c'est en un mot ou deux mots? Peut-être que je vais trouver.
3: C'est en un seul mot. Ah ben. Et la ville célèbre dans cet état. On va donner non seulement 300 euros, mais en plus, on va donner un chèque RTL parce que je suis certain que quelqu'un va avoir évidemment.
1: Ah, dans le Houston.
3: Le Houston. Non. Mme Pastor touche un chèque RTL à Carros. Dans les Alpes-Maritimes, levez la main. Regardez, bon, monsieur Rioux.
1: Il y en a 7000.
5: Réponse.
3: Parce que là, vous avez été nul, les grosses têtes.
2: Vraiment.
5: Vous êtes repéré en premier.
0: Nul.
5: Bonjour, monsieur. Comment vous appelez?
6: Thomas.
5: Alors, vous êtes sûr d'avoir la bonne réponse? C'est comment?
6: Kansas.
3: Le Kansas. Oh, évidemment, avec Kansas City, qui est la ville la plus connue. Mais c'est bien Topeka, la capitale. Bravo, monsieur. Vous gagnez 100 euros.
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3: Tiens, on parle aussi de Daniel Craig dans la presse aujourd'hui.
10: Ah,
3: parce que,
10: il me ressemble.
3: Ah, il vous ressemble, vous trouvez?
10: Oui, il me ressemble.
3: C'est, vous êtes le James Bond du Nord,
10: oui.
3: Alors.
10: Les ch'tis Bond.
3: Bah, vous avez peut-être vos chances, parce qu'il paraît que ce ne sera pas lui le prochain James Bond.
10: Il est tolérant, hein, oui.
3: Et ce soir, il y a Casino Royale qui est diffusé sur France 3. C'est le premier James Bond dans lequel il a tourné, lui, Daniel Craig, succédant d'ailleurs, souvenez qui était...
4: Pierce Brosnan.
3: Bravo à Pierce Brosnan, effectivement. Et il en a fait 4, Pierce Brosnan. Daniel Craig, lui, il en a fait 5. Et effectivement, c'est le premier qu'on voit ce soir sur France 3, Casino Royale. Il y a d'ailleurs Eva Green dans celui de ce soir, il faut le dire. Mais le dernier, c'est ma question. Quel est le dernier?
10: Mourir peut attendre.
3: Comment vous appelez
10: Mourir
3: ça?
10: Mourir peut attendre.
3: Parce qu'autrement, on aurait 80 ans aujourd'hui. Mourir peut attendre. Bonne la réponse. C'est bien. Effectivement, il a fait Casino Royale, ensuite Quantum of Solace, voilà.
5: Skyfall
3: de Sam Mendes. Ils sont bien, ceux de Sam Mendes.
1: Ah, génial.
3: 007 Spectre, et enfin, Mourir peut attendre. Voilà pour le James Bond qu'on verra ce soir. Je vous vois bien, hein. Peut-être Adil Rami plus que vous, quand même.
10: Lui, un méchant, un espion méchant.
0: Ah ouais, oui. Ça peut être cool, ouais. Une belle grosse moustache, là.
3: Et Angoune pourrait faire une très belle James Bond.
4: Vous savez que j'ai... On me l'avait proposé.
3: C'est pas
4: il
3: vrai.
4: Y a 20 ans.
3: C'est pas vrai.
4: Oui. Pour demain, The World is Not Enough. Oui.
5: Le monde ne suffit pas.
4: Oui, c'est ça. Ouais. Le monde ne suffit pas. Mais je voulais pas.
0: Ah ouais, il est bon.
4: Parce qu'en fait, c'était juste pour 2 minutes, passer au lit avec lui et puis mourir après.
10: Bah, quelle chance.
4: C'était avec Pierce Brosnan.
3: Il y en a d'autres qui auraient dit oui, hein.
10: Moi, oui.
4: Non, mais vous savez qu'il y a une véritable malédiction chez les Bond Girls.
3: Ah oui.
10: Ah bon.
4: Paraît-il. Après, leur carrière ne décollait pas.
11: Hein, à une époque, oui, parce que t'étais un objet.
10: Bah, parce qu'elles font pas d'autres castings.
11: Mais,
3: peut-être. Léa Seydoux qui est
4: oui,
3: le dernier.
4: Mais c'est vrai, maintenant, il y a
3: James Bond
4: problème.
3: Avec Daniel.
5: Carole
3: oui,
5: Bouquet ça, avec Roger Moore.
3: Pardon.
5: Carole Bouquet a été James Bond Girl aussi.
3: Aussi, voilà. Voilà.
4: Micheline Dax.
10: Micheline Dax aussi dans un des premiers.
4: Peut-être parce qu'ils choisissent pas des bonnes actrices.
3: Il y a eu Ursula Andress quand même.
10: Bah, oui.
4: Monica Bellucci, Sophie Marceau.
1: Claudine Roger.
3: Comment?
11: Claudine Auger.
3: Claudine Auger.
5: Et Caterina Murino.
3: Quand je pense qu'Angoun a refusé d'être James Bond Girl, alors Valérie, vous n'auriez pas refusé, vous, hein?
11: Ben, ça dépend, si c'est juste pour mourir, non.
0: Bah, quand même, et même.
11: Non, pour, en ayant.
3: Fallait être toute nue, c'est ça peut-être qui vous a. Fallait être nue ou pas?
4: Non, non, je voulais. Oui, bah, forcément, quand on passe au lit avec.
0: C'est pas une chemise de nuit.
3: Peut-être que vous auriez pu garder votre pyjama pilou-pilou.
4: Non, non, c'était pas une option. Non, non, c'était juste parce que je voulais chanter à l'époque. Alors que si on me posait la question maintenant...
5: Ça... Vous auriez fait un cadavre exquis.
3: Ah, faux oh. Ce barbier oh.
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3: Vous connaissez tout le monde ici, Michel, j'imagine. Julie, vous connaissez tout le monde, Michel. Mais... Déjà qu'on a fêté les 95 ans de Claude Sarraute hier soir, ouais. J'avais l'impression d'être dans un EHPAD, dites donc. Hein.
2: Mais qui êtes-vous?
6: Allez, Michel, raconte-nous la partouze, là, t'avais dit, là. Avec... Si, si, t'as dit, j'ai une belle histoire, là. Marlène Schiappa et Hanouna, raconte.
3: Mais quel horreur. Non, c'est vrai qu'il paraît que vous avez une histoire drôle, Michel.
2: Ah, déjà maintenant, vous la voulez?
3: Ah, bah, oui, déjà maintenant, oui.
12: Comme ça, on est débarrassé, c'est bien. Ouais.
13: Alors, c'est l'histoire d'un mec, il a un élevage de poules. Un matin, il se lève et il y a 200 poules qui sont mortes. Alors, il va voir un spécialiste, il lui fait, j'ai un problème, j'ai 200 poules qui sont mortes. Il lui fait, mais vous avez mis de la musique le soir? Pour les poules, il fait non, on peut mettre de la musique. Il met de la musique, le lendemain il se réveille, il y a 400 poules qui sont mortes. Alors le mec il fait, j'ai encore 400 poules qui sont mortes. Il fait, mais vous avez mis la lumière le soir avant de les endormir avec la musique? Il fait non, mais mettez de la lumière. Il met la lumière, la musique, il se réveille le lendemain, il y a 700 poules qui sont mortes. Et inutile de vous dire que je peux la faire durer 8 jours.
3: Moi, d'où ça nous va? Moi, perso, si vous pouviez aller jusqu'à 18h.
12: C'est la fin de saison. Hein.
5: Vite, c'est la valise maintenant.
13: Alors, il fait, mais j'ai quand même 700 poules qui sont encore mortes. Est-ce que vous leur avez raconté des histoires le soir avec la musique et la lumière? Il fait, non, ben, racontez des histoires, ça va bien se passer. Il raconte des histoires, la musique, la lumière, il se réveille le matin, il y a 1200 poules qui sont mortes. Il va voir le type. Il lui dit, j'ai encore 1200 poules qui sont mortes. Il lui dit, vous avez encore des idées pour m'aider? Le mec, il lui fait, moi, des idées, j'en ai plein. Mais vous, vous avez encore des poules?
3: La première citation pour Marie Belgrand, qui habite Bordeaux en Gironde, qui a dit « Si tout le monde vous donne raison, c'est soit que vous êtes d'une intelligence remarquable, soit que vous êtes le patron. »
11: Pierre Desproges.
3: Pierre Desproges, c'était facile.
13: Déjà.
3: C'est toujours comme ça qu'on commence. Bonne réponse de Julie Leclerc. Après, j'ai pris des citations liées à l'actualité. Vous allez très vite comprendre. Par exemple, celle-ci pour Thomas Most, qui habite Loison dans la Meuse, qui a dit « Je ne comprends pas vraiment pourquoi les gens en veulent tant au gouvernement. Il n'a pourtant rien fait.
12: » Coluche ?
3: Coluche, non.
14: C'est un vieux chansonnier.
3: Alors, c'est pas français. Hein. Je vous aide tout de suite.
12: Ah, Woody Allen ?
3: Woody Allen, non.
14: C'est anglais.
3: Alors, non, non, c'est américain.
12: David Letterman ?
3: David Letterman. C'est plus ancien
14: que Bob Hope.
3: Bob Hope, bonne réponse de Christophe Beaugrand. Ah,
12: non, Laurent Baffi, mais c'est pas
11: et
12: grave.
11: Laurent.
14: C'est possible de garder sa sexualité 20 minutes?
12: Non, mais il a changé, Laurent. Maintenant, on se mélange.
3: Oh, écoutez, les partis se mélangent. Vous avez bien vu à l'Assemblée.
13: Oui.
3: La citation suivante est plus liée à la météo du moment et c'est un grand classique du théâtre. Retrouverez-vous l'auteur de cette phrase qui a dit « Ce n'est pas pour me vanter, mais il fait drôlement chaud aujourd'hui. »
14: C'est Gilles Renard.
11: Pierre Dac.
3: Non. Dans un dramaturge français.
12: Fédot,
3: non, mais Courteline, on n'est pas loin.
12: Courteline,
3: non plus. C'est une question pour Madame Crouton de Toulouse.
11: Oh, Madame Crouton.
3: Daniel Crouton.
12: Daniel Crouton, oui.
11: Alors.
6: Qui porte bien son nom. Quel âge est-là?
3: On ne sait pas quel âge est-là.
11: Corneille.
3: Corneille, non, ce n'est pas pour me vanter, mais il fait drôlement chaud aujourd'hui.
11: Fédot.
3: Mais non, mais on a dit Fédot, pardon. Justement.
14: Ah, bah, ça nous fait deux vieilles, Julie.
3: Justement, pas Fédot, pas Courteline, mais on n'est pas loin. Allez le trouver.
6: De Funès.
3: Mais non.
11: Molière.
3: Je vous aide.
11: Molière.
3: Je vous aide.
6: Jean Giraud.
11: Molière.
3: Mais non.
6: Courte manche. Ah, Michel Leeb.
3: Mais non.
15: Mais non.
13: Jean Lefebvre.
3: Qu'est-ce qu'il dit à ce moment-là
11: de Bam. Louis Biber. De Funès.
3: Mais non, mais elle a...
6: Mais on vient de le dire.
3: Non, mais elle est con, elle. A...
13: Alors, attendez.
11: Ah. La biche.
3: La biche.
11: La biche.
3: La biche. Bonne réponse.
15: Ah, ma biche,
3: c'est ça. J'aime ah, ouais, je peux.
15: Ah, ouais, ma biche.
3: Ah, ma biche.
11: Ah, ma biche.
6: Ah, ma biche.
3: Ma biche.
6: De Funès.
13: Ah, oh, vous êtes un imitateur incroyable.
3: Mais non, mais écoutez, vous êtes tellement con, je vous aide comme je peux.
13: Oh, ça va.
11: Mais ça, c'est que... vrai, merci beaucoup, Laurent.
14: Quand Laurent Gérard vous voit imiter, il chie dans son froc.
3: La biche, c'est à la biche qu'on doit évidemment la cette biche. Phrase. Ce n'est pas pour me vanter, mais il fait drôlement chaud. Aujourd'hui, une autre citation. On n'a pas eu de femme encore, hein, pardon.
14: Mais c'est tant mieux.
13: Non, non, moi je suis solidaire avec les.
3: Alors voici féminine. Justement une citation féminine qui a dit « Si le sexe est une chose si naturelle, je me demande pourquoi il y a autant de livres sur la façon de le pratiquer. »
14: Mais où est-ce ?
3: Non, ah, et c'est pour Christian Pelouse qui habite.
13: Ah bah pour une femme, c'est
3: bien. Est-ce dans que
11: le c'est une écrivaine ?
14: Une écrivaine.
3: Alors c'est une américaine, mais c'est pas Whoopi Goldberg.
13: Marilyn Monroe.
3: Non, une des plus drôles, une des américaines.
14: DeGeneres.
3: Toujours vivante.
6: Ah bah Michelle Obama.
3: Pas Hélène DeGeneres, mais une des.
14: Oprah Winter.
11: Oprah Winfrey.
3: Alors la génération d'avant ces dames-là.
13: Bette Midler.
14: Suzanne Plon.
3: Bette Midler.
13: Bravo.
3: Excellente réponse de Christophe Beaugrand. C'est Bette Midler.
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3: Pour Salomé Tiquet, qui habite Villejuif, une question sur quelqu'un qui lors de son moment de passer de l'autre côté, comme on dit, il a eu ses derniers mots. J'aime bien souvent vous interroger sur les fameux mots de la fin, vous voyez.
13: Oui.
3: Et lui, il a dit, vous savez, elle est venue, elle est très grosse et très noire, elle est toute noire.
13: On m'a dit ça hier.
3: Elle est affreuse, elle me fait peur, nul ne peut la toucher, elle est implacable, elle devient de plus en plus horrible. Maman!
15: C'est Maupassant ?
3: Ce n'est pas Maupassant.
18: C'est un écrivain, Laurent ?
3: Ce sont ses derniers mots. C'est un écrivain, oui.
18: Mm-hmm. Français ?
3: Ah, un écrivain français mort à 51 ans.
18: Proust ?
3: Et c'est bien sûr Marcel Proust qui crie maman. Ça ne peut être que Marcel Proust. Bonne réponse de Yann Moix.
18: Je sais, Laurent, que vous êtes dans Proust en ce moment, d'ailleurs.
3: J'ai terminé le premier tome, mais là, j'ai peu de temps pour continuer, mais je continuerai dans mes vieux jours ou lors de mes prochaines vacances.
15: Vous n'aviez pas lu non plus ?
3: Non, mais ça y est, là, j'ai commencé par...
15: La recherche ?
3: Par du côté de chez... Oui, la recherche est du côté de chez Swann. Et c'est vrai que dès le premier tome, on comprend l'amour qu'il a pour sa maman, puisqu'il l'attend le soir dans le lit pour qu'elle vienne l'embrasser une dernière fois. Il se désespère quand elle ne monte pas à l'embrasser. C'est beau, je trouve.
13: Bah oui, c'est
3: on
13: beau.
3: A tous vécu un peu ça.
15: Ah, oui, vous avec Raymond, peut-être.
13: Et s'il y avait un étage chez toi.
3: Alors non, c'est vrai que Raymond, elle venait pas nous embrasser dans le lit.
15: Elle n'était pas tactile.
18: Non, elle n'était pas proustienne.
15: Elle était tactile, mais...
3: Raymond n'était pas proustienne.
15: Elle était tactile.
3: Elle était plus Frédéric Dard, tu vois.
15: Ah là là, elle était, ouais.
3: Oui, mais il n'empêche que quand on est enfant, on voit Bonne nuit les petits, tout ça, les enfants qui se font border, la maman qui vient... La maman qui vient dire bonne nuit, qui vient raconter une histoire. Mon papa me racontait des histoires, mais pas le soir, le matin.
15: Parce qu'il était fatigué le soir.
3: Quand je me réveillais, il me racontait toujours les trois petits cochons. Moi, j'avais les trois petits cochons.
15: Le matin.
3: Le dimanche matin, parce que les autres matins, ils travaillaient. Mais le dimanche matin, j'allais dans le lit et il me racontait les trois petits cochons.
15: Et dans le lit de tes parents ?
3: Oui, dans le lit de mon père, oui, de ma mère.
14: Intellectuellement, ça t'a formé.
15: Non, mais...
3: On va dire que ça m'a habitué.
15: Mais on voit que...
3: Il faisait bien, il faisait... Et le grand méchant loup souffle sur la maison.
15: Oh. Mais voilà.
3: Tout. Moi, je voulais qu'ils me redisent à chaque fois la même histoire. On adore quand on est gamin, on adore la même histoire et plein de fois tout le temps.
13: Bien sûr.
15: Mais peut-être qu'il en connaissait pas d'autres aussi.
13: Mais c'est toujours agréable quand t'as ton papa au réveil qui te souffle dessus comme ça, c'est toujours un plaisir. Avec la laine
3: Roger, il pouvait pas du bec.
15: Comment il a fait, Roger, pour supporter Raymond ?
3: Demandez à votre mari.
15: Mais t'es gentil, Roger.
3: Non, mais c'est vrai que c'est beau quand même. Moi, je trouve que, franchement, j'ai adoré déjà ce premier tome et j'ai hâte de lire. C'est sur vos conseils. Et un cadeau que vous m'avez fait.
18: Je savais que vous alliez aimer. J'ai
3: toujours su. Monsieur Moix m'a offert carrément l'intégralité de La Recherche du Temps Perdu. Sauf qu'il faut couper les pages au fur et à mesure. Hein,
19: comment donc, ça, alors. Il faut couper les pages?
3: Mais parce que les pages sont encore reliées.
10: Elles sont collées.
3: Où est-ce que vous avez acheté ça?
18: Parce que en plus, c'est comme l'édition originale. Laurent, si vous le voulez en poche, j'y vais, vous l'achetez.
3: Ah non, mais j'étais très fier. J'étais là avec mon coupe-papier, page par page. Non, il y a quelque chose de...
15: Comme ça, on sait qu'il a lu.
3: Non, mais c'est vrai que c'est un geste formidable de pouvoir...
10: D'ouvrir un livre, oui.
3: Non. Et de découper les pages.
10: Ah oui, oui,
3: masticoter.
18: Masticoter.
3: Masticoter.
15: Et vous avez un coupe-papier?
3: J'ai acheté un coupe-papier exprès.
15: C'est beau.
18: C'est une diversion intéressante. Au Japon.
19: Moi, j'adore masticoter aussi quand je lis.
10: Ah oui, moi, je masticote. On masticote beaucoup, moi.
19: J'adore ça, mais bon, je lis pas Proust, quoi. On masticoter.
3: En tout cas, Marcel Proust aurait prononcé ces quelques phrases au moment de mourir. Vous avez vos mots de la fin, vous, Jean-Philippe?
10: Je sais pas, je pense pas à la mort. Moi, j'ai pas peur de la mort, mais j'y pense pas. Pense pas.
15: Voilà, on y
18: vous
15: pense.
18: Connaissez Allez. Les derniers mots d'Oscar Wilde? Il
3: non.
18: était sur son lit de mort, donc à l'hôtel des Beaux-Arts, et il a dit « Ce papier peint est hideux, l'un de nous doit disparaître.
3: » C'est en tout cas une excellente réponse de Yann Moix.
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3: Vous êtes déjà allé au Bénin?
10: Ah oui, plein de fois. Moi, je connais plus l'Afrique que le reste du monde. 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
16: Culture.
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20: Et c'est ça qui nous a mis sur le faux chemin.
10: François Hollande, on sait qu'il est français.
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3: Je vais vous parler d'un mathématicien allemand qui s'appelait David Hilbert, qui lui a toute une théorie sur les hôtels. Et évidemment, ma question vaut surtout pour le professeur Buccella, car j'aimerais qu'il m'explique ce qu'est l'hôtel d'Hilbert.
21: Ah, ça c'est un concept assez fumeux. Hein. J'espère que vous êtes assis, Laurent. Donc l'idée, c'est
3: oui,
21: que vous avez...
3: Il suffit de me regarder.
21: Il suffit de me regarder. Hein.
18: Là, on voit. Hein.
3: Si je suis debout, c'est Gérard Holmes.
21: Ou Philippe Bouvard. Alors, vous avez un hôtel infini, avec une infinité de chambres, et qui sont toutes occupées par un occupant.
3: Comment c'est un
21: occupant.
3: Hôtel infini? Ça n'existe
21: oui,
3: pas.
21: Non, ça n'existe
3: c'est
21: pas.
3: C'est une idée.
21: C'est un concept, si vous voulez. C'est une manière d'essayer d'approcher les infinis. Donc, imaginez un hôtel avec oui. une infinité de chambres, et que chaque chambre est occupée par une personne. Exactement.
3: D'accord.
21: Et vous avez ici une ou deux personnes qui arrivent à la réception de l'hôtel et qui disent, madame, monsieur, je souhaiterais avoir une chambre. Si l'hôtel était un hôtel normal, quand toutes les chambres sont occupées, vous dites, allez voir en face, mais moi je suis plein, je vais pas mettre quelqu'un dehors. Mais vu que c'est un hôtel infini, vous avez une astuce pour pouvoir caser l'arrivant supplémentaire.
10: Et c'est à vous de trouver l'astuce.
18: Mais
21: par exemple.
18: C'est infini, il y a toujours une chambre en plus.
22: Infini plus un.
21: Oui, mais infini plus un, il faut aller loin.
18: Aller moins loin.
21: Oui, il fallait moins loin. Il faut trouver un système pour le mettre.
10: J'ai une idée. C'est qu'en général, quand quelque chose est infini, on a envie d'aller jusqu'au bout, voir où est l'infini. Alors du coup, si on s'arrête au début, on trouvera de la place.
21: Oui. Et comment est-ce qu'on trouve la place?
10: En ouvrant la porte.
21: Alors ouvrez la porte. Vous dites à la personne, écoutez, cher monsieur, madame, allez dans la chambre à côté.
22: Voilà.
21: Et moi, je récupère cette chambre dans laquelle vous mettez le nouvel arrivant. Et la personne de la chambre à côté va dans la chambre à côté. Et ainsi de suite, et ainsi de suite. Par une itération infinie, on va décaler tout le monde d'une chambre en commençant effectivement exactement comme vous l'avez dit par le début. Et vous avez récupéré une chambre.
18: Mais s'il y en a un qui veut pas.
3: Alors là, il y a quand même un truc que je comprends pas dans votre histoire. Pardon, alors vraiment, je suis pas fait pour les mathématiques. Moi, je finis par comprendre pourquoi j'étais nul en maths. C'est idiot, votre histoire. Ça prend quand même moins de temps d'aller chercher la dernière chambre de l'infini.
10: Mais il n'y en a pas dernière.
18: C'est l'infini, Laurent.
21: C'est un joueur plus loin.
23: Tu ne peux pas la trouver, la dernière chambre, puisque c'est infini.
18: Bah oui.
20: Tu marches éternellement. C'est une escroquerie.
18: On appelle ça
21: le paradoxe de l'hôtel Hilbert, et vous l'avez pas dit.
3: Valérie, vous avez compris, Valérie.
20: Mais le problème, c'est que les physiciens
1: Sébastien, il te balance tout le temps, c'est un paradoxe, mais c'est, ils disent des choses qui sont absolument pas logiques et ils te font croire qu'ils sont intelligents.
7: Mais ils se comprennent
1: alors,
7: pas eux-mêmes.
1: C'est facile.
7: Qui est faux.
1: Bah, moi, j'ai moi, compris. Rien que là, ça me met en colère, alors après, mon cerveau ne réagit plus bien.
7: Heureusement, professeur, que... vous n'êtes pas à côté de Valérie, vous auriez pris une baffe, là. Hein.
23: Mais pardon, non, j'aimerais juste savoir à quoi ça sert.
1: Je suis pas violente, mais c'est...
7: Ça sert à couper les spaghettis dans les chambres.
9: Non,
23: ça, mais ça sert ça à quoi sert,
1: on te
23: ça
1: prend pour à... un non, con, on te fait non, croire non, que t'es con alors que non, c'est pas toi qui es con.
9: Non,
1: c'est mais eux qui ont bien compris.
3: Franchement, il y a un type qui vient, je dirige l'hôtel à l'infini, admettons. J'ai compris maintenant votre histoire. Évidemment, on peut pas aller chercher la chambre à l'infini puisqu'elle est à l'infini et que tout est occupé jusqu'à l'infini. Ça, j'avais pas compris, je viens de comprendre. Mais plutôt que de déranger tout le monde, parce que là, ça veut dire que vous allez déranger toutes les chambres, une après les autres. Moi, je dis au gars, écoutez, il y a une partouze au troisième. Franchement.

0: non, parce que là, c'est quand même, votre histoire est improbable, voyez-vous, professeur.
1: Oui, oui, non, non, c'est une histoire improbable, mais qui avait été proposée par David Hilbert pour essayer de montrer que le concept de l'infini, bah, il est un peu vaseux, entre guillemets.
2: Ah, bah voilà, ah bah voilà. On y arrive.
3: Voilà, enfin.
2: C'est vaseux, votre truc.
3: Ça tient pas la route.
4: Pourquoi ça t'énerve? C'est ça qui me fascine.
2: Parce que il y a toujours une fascination pour les physiciens, les mathématiciens, les magiciens.
4: Mais moi, je trouve qu'il y a beaucoup trop de fascination pour les acteurs, les actrices qui ne font qu'apprendre des textes et les répéter devant une caméra. Oh. Je trouve ça beaucoup plus intéressant.
3: Mais non, mais là,
2: au moins, ils mettent des vraies étoiles dans les yeux des spectateurs.
4: Mais moi, ça me met des étoiles.
2: Alors que les physiciens, ils font croire qu'il y a de l'infini dans les étoiles.
0: Dans les hôtels.
2: Dans les hôtels.
4: Mais non, mais c'est pas du tout, je trouve ça...
0: Caroline est fascinée par le professeur, j'ai l'impression.
4: Moi, j'ai adoré prendre des cours de physique. Ce qui m'a rebuté, c'était la chimie. Mais honnêtement, apprendre qu'un groupe de militaires qui marche au pas sur un pont, s'ils sont en résonance avec le pont, ça peut faire effondrer le pont, c'était quelque chose qui m'a fasciné.
1: Ah, oui, c'était le fameux pont de l'Atacama.
0: Parce que vous étiez
5: prévoyante. Là, j'ai rien dit, hein.
1: Quand on était étudiant en physique, on prenait le bus articulé qui rejoignait les différents campus de l'université à 4-5. On se mettait à sauter ensemble dans le bus. Et à un moment donné, le bus entre en résonance et il fait des bonds de 2 mètres. Tout le monde était paniqué. Le chauffeur arrête le bus, nous fout dehors tout de suite. On l'appelait ça résonance, résonance, résonance. Mais c'était le gag des étudiants de physique, en tout cas de corps.
5: Oh, qu'est-ce qu'on rigolait à l'époque. On se marrait bien.
4: Mais c'est intéressant.
5: On riait.
2: Alors que moi, je préfère un gars qui va me fabriquer un pont en forme d'hamac.
0: Ça, c'est vrai, mais en Belgique, moi, je connais aussi l'expérience qu'il y a un Belge, 2 Belges, 3 Belges, 4 Belges, 5 Belges, je vois jusqu'à 10 Belges, on pourrait aller jusqu'à l'infini, n'est-ce pas? Mais ces Belges, ils montent sur un mur. Et là, ils sautent sur le mur, comme ça, pour étudier la résonance. Et pourquoi ils sont contents à la fin, professeur? Parce que le mur, c'est frite.
3: Oh non.
1: Elle est mythique.
5: Bon, je la valide.
0: Je suis désolé, professeur.
1: Elle est mythique.
0: Ça m'a échappé.
1: Elle est vraiment mythique.
0: Mais je connais pas votre histoire de résonance. Là.
1: Mais donc, l'histoire de résonance, c'est qu'une petite vibration, si elle est reproduite d'une manière périodique, eh bien, peut s'amplifier. C'est un peu le concept de la balançoire, en vérité. Hein.
3: Ou du sextoy.
1: Quand vous donnez un petit coup sur la balançoire, à la fin, vous amplifiez le mouvement, quand bien même vous donnez chaque fois une petite impulsion, mais il faut la donner au bon moment.
2: Bah, c'est enfin, comme ça. Si on ne savait pas que quand tu pousses sur une balançoire,
4: mais
2: ça balance.
4: Ça.
5: Mais pourquoi ça t'énerve, Valérie, à ce point-là? Tu t'énerves jamais.
2: Mais ça m'énerve parce que c'est... Mais je ne sais même pas l'expliquer, vous savez, moi je suis quelqu'un de plutôt animal, quoi.
5: T'as envie de le taper, alors?
2: Mais j'ai pas envie de vous taper, non, vous. Je suis trop... Non, je ne suis pas du tout violente.
5: Mais
2: vous avez l'air gentil. Mais c'est les gens qui représentent votre... La science.
4: Elle est géniale.
2: C'est ça qui est la science. Alors si t'es pas scientifique à l'école, on te méprise, on te regarde comme une merde. Alors que t'as compris plein de choses de la vie. Mais t'as pas compris la science. Mais toi, Caro,
4: t'as un syndrome de post-traumatique là. C'est pas.
2: Ah bah sûrement. Hein, j'ai eu des problèmes en physique et en maths. Comme si on m'avait traité comme une merde. Non mais franchement, en vieillissant, je me suis rendu compte à quel point j'étais intelligente quand j'étais gamine et que c'était des gens qui se la pétaient comme les scientifiques. Ils m'avaient détruite.
3: Les scientifiques.
1: Je suis d'accord avec vous. Pour moi, il y a jamais de mauvais élèves. C'est souvent des passeurs de savoir qui n'arrivent pas à leur communiquer.
6: Il essaye quand même de la draguer un petit peu. Hein, on ne sait jamais.
4: Non, moi j'aime bien. Il a un nom de glace italienne.
0: Ouais. Ah, bah dites donc, de professeur. Elle veut vous sucer les deux boules.
7: Mais vous êtes malade.
0: En plus, on le surnomme le professeur Tournesol, il a un cornet dans l'oreille.
4: Mais non, mais vous êtes. Mais ça va pas. Non, mais Buccella, ça pourrait être Stracciatella. Oui, ça ressemble à.
2: À Buschetta aussi.
4: Philippe Claudel, défendez-moi.
8: Oui, mais. Mais je suis de tout cœur avec vous, Caroline.
4: Merci.
8: C'est vrai qu'il a un nom de glace. Il faudrait inventer le parfum quand même.
1: Oui, mais vous savez qu'il y a une anecdote entre Philippe Claudel et moi.
0: Expliquez-nous.
1: Eh bien, il est lors d'une émission
8: même coupe de
1: belge,
8: cheveux, c'est ça ?
1: Non, vous êtes venu dans mon salon lors d'une émission belge quand vous êtes venu à Bruxelles.
8: Ah, c'est vrai que vous faites salon ouvert, ouais.
1: On faisait une émission littéraire et je tremblais comme une feuille. Vous étiez venu dans mon salon raconter.
8: Parce qu'on est si mal payé comme physicien en Belgique que vous louez votre salon pour les émissions.
1: Oui, c'est arrivé une fois. C'était pour le fun.
8: Je me souviens très bien.
0: Comment ça, votre salon ? J'ai pas compris.
1: Si vous voulez le studio d'enregistrement de l'émission littéraire se déplaçait chez les lecteurs et donc à chaque fois c'était un lecteur différent et donc moi j'avais la chance d'accueillir monsieur Claudel
0: chez vous à domicile.
1: Chez moi à domicile. Ouais.
0: Comment chez le professeur?
8: C'est très bien.
6: J'avais quand même fait le ménage pour l'occasion.
8: Il y a beaucoup de règles. Le lit est souple et les canapés sont moelleux.
2: Ça manque pas d'une petite touche féminine.
4: Est-ce que vous êtes marié?
2: Mais non, il est pas marié.
0: Il nous l'a dit. Déjà,
1: vous suivez pas, hein.
0: C'est un chercheur, mais c'est pas un trouveur.
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0: Voilà, là, pendant la pub, Stevie nous fait
6: une crise
0: nerveuse.
10: Il a raison. Moi, c'est comme si on me débinait Napoléon.
3: Poutine Ross.
6: Stevie, détends-toi.
3: Faire partie de la famille royale, tout le monde pense que c'est génial. Non, c'est que des contrariétés, c'est le devoir avant tout.
0: Mais bien sûr.
3: Meghan Markle, elle est tellement con qu'avant d'épouser le prince, elle a même pas regardé quel était le protocole britannique. Elle a l'épouse d'une famille, elle va même pas sur internet se renseigner comment vit cette famille. C'est quand même la dernière des connes, arrête. Franchement.
6: Détends-toi, Stevie.
8: Elle avait peut-être pas de réseau.
6: Il est très énervé, Stéphane Bern. Hein.
3: Mais Meghan m'emmerde. Donc, point, je veux dire. Pardon.
0: Elle a l'air charmante en
3: plus. Non. Elle est tout sauf charmante.
0: Qu'est-ce qu'elle a pas fait de bien alors?
3: Mais tout, je veux dire, elle arrive dans une famille qui est quand même la famille la plus connue du monde. Donc il y a des articles sur internet. On sait comment ces gens-là vivent depuis des siècles. C'est quand même pas arrivé depuis 20 ans. Ça fait quand même des siècles. Depuis la nuit des temps. Depuis 1800 ans que la famille britannique vit comme
0: ça. Comment j'ai remis la manivelle.
3: Ça me tue. Et l'autre, elle est trop conne pour Eva. Comment on se renseigne, comment vit cette famille, les papiers, les articles. Elle qui est friande de tout ce qui brille. Elle a quand même lu des articles sur sa future belle famille. Eh ben pensez vous. Oh bah non. Oh putain, Diana. Non. Arrêtez avec celle-là. Parce que je peux pas la voir.
6: On a compris, oui.
3: Elle va me provoquer un saignement de nez.
6: Voilà. Stevie,
3: future reine d'Angleterre, c'est ça,
6: Stevie, quoi. Il faut que t'arrêtes les rillettes. Hein.
3: Mais ce qui me tue, c'est la bêtise des gens, en fait. C'est ça que je supporte pas.
0: Non, elle
3: est quand même d'une bêtise insensée.
10: Et pourquoi il est tombé amoureux d'elle?
3: Personne ne sait pourquoi. Et puis elle a maltraité le personnel aussi de Kensington.
0: Ah voilà, là, c'est pas bien.
4: Là, il paraît.
3: Elle a été odieuse.
10: Le personnel.
3: La famille royale britannique travaille avec, généralement, ceux qui travaillent autour de la famille royale britannique, c'est de génération en génération. Les parents travaillent avec les parents et ainsi de suite.
6: Tu es bonne de génération.
3: C'est pour ça qu'on dit que c'est très conservateur.
6: Tu habites là-bas.
3: Ils arrivent dans une maison qui est rodée. Donc c'est pas elle qui va mal, c'est pas la famille royale qui va mal parler au personnel, puisqu'ils connaissent déjà les parents et les grands-parents.
6: Mais bien sûr. On a dit qu'il y a un respect mutuel.
3: Ce que je vous dis, c'est vrai, hein, vous pouvez me prendre ou pas me prendre, mais il y a un respect mutuel vis-à-vis des servants
0: et
3: des
0: dirigeants. Ils ont été racistes.
4: Il y a eu du racisme.
0: Parce qu'elle n'était pas blanche.
4: Rappelle-toi. Voilà.
0: Ça, quand même, il faut que vous le voyez, ça, monsieur.
3: C'est une métisse. Ça,
4: on a dit que ça avait posé problème.
3: Et voilà. Oui, mais en attendant, qui a mal parlé au personnel? Parce que toute l'histoire vient de là, c'est quand même elle et pas l'inverse.
11: Et le personnel,
3: les choses à ça.
11: Le personnel, pouvez pas aller sur Internet pour savoir qui était Meghan Markle?
0: Une question pour Monsieur Guercher qui habite Marseille. Question qui va nous permettre de quitter la famille royale.
12: Oh non.
0: Et la famille Bravo qui n'a rien à voir.
10: Qu'est-ce qu'elle a?
0: Non, on va parler du Panthéon. On a évoqué il y a quelques semaines, évidemment, l'entrée de Joséphine Baker au Panthéon. Mais est-ce que vous vous rappelez qui est la première personne

0: Un auteur, oui.
1: C'est pas Johnny, hein.
0: C'est pas Johnny, non. En 2002, en 2001, il n'y a pas eu d'entrée au Panthéon, mais en 2002, la première personnalité à être entrée au Panthéon au 21e.
2: À Guy Môquet.
0: À Guy Môquet, non.
2: C'est un homme, un homme?
0: Un homme, oui.
3: Un homme.
2: Écrivain.
3: Mais mort en 2002 ou?
0: Ah non, bah non. Très rare qu'on rentre au Panthéon directement.
1: Oui. Hein. Ils l'ont déterré, donc.
0: À part si vous visitez l'endroit, évidemment.
3: Mauriac.
0: Mauriac, non.
2: Il est mort au 19e siècle?
0: Mort au 19e, oui.
1: Il écrivait du théâtre
0: aussi. En fait, il est rentré, je vais même vous aider un peu, il est rentré au Panthéon pour le bicentenaire de sa naissance.
2: Victor Hugo?
0: Victor Hugo, non.
2: Ah, Rimbaud?
0: Non.
3: Zola, non.
0: Zola, non.
4: Ça va.
3: Maupassant,
5: c'est pas Maupassant. Est-ce que c'est une figure littéraire ou politique?
0: Ah, figure littéraire, grand romancier français, bien
2: Flaubert,
0: sûr.
2: Flaubert?
5: Barbey d'Aurevilly?
0: Flaubert, Stendhal, non.
5: Mais non, ils sont pas là.
0: Et c'est vrai qu'on n'imagine pas qu'il ait fallu attendre 2002 pour qu'il entrât au Panthéon.
2: Mais on en a
5: Baudelaire,
2: Chateaubriand?
0: Baudelaire, on en a beaucoup Chateaubriand, parlé. Ça fait trois fois que vous le dites.
2: Diderot?
0: Mais non.
5: Bon, arrêtez de dire des noms. Essayez de situer.
3: Bravo.
1: C'est plus vieux.
5: Est-ce que...
2: Mais on t'a déjà dit...
5: Qu'il a fait une saga.
0: Ah ben oui, plusieurs.
2: Yannick Noah.
5: Proust.
0: Proust, non.
5: Non. Est-ce qu'il a fait une...
2: Alexandre Dumas.
0: Alexandre Dumas. Bonne réponse de Florian Gazan. Eh oui.
3: Ah bah ouais.
0: Curieusement, celui qui est entré au Panthéon au 21e siècle, le premier du 21e siècle, c'est Alexandre Dumas pour le bicentenaire de sa naissance. Et oui, l'auteur des Trois Mousquetaires, de la Reine Margot, du Comte de Monte Cristo, et je vous en passe, est au Panthéon depuis peu, depuis 2002. C'était à l'occasion du bicentenaire de sa naissance. Bonne réponse collective, mais conclue par Florian Gazan.
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0: Alors, pour Monsieur de Gabriel, qui espère 300 euros, comment appelle-t-on un puissant tourbillon qui se forme dans une étendue d'eau, qui peut être créé d'ailleurs par un courant de marée ou par un courant de fleuve?
1: Ah, alors, Malmström.
0: Comment?
1: Malmström.
0: Réponse déduétiste.
5: Oh là là.
0: Diamant et Ferrand. Bravo. Ouais. Un maelstrom.
2: Ah, ouais. C'est pour ça d'ailleurs, Laurent, l'expression.
5: Moi j'aurais dit Peter et Sloan.
0: ça aurait rimé avec maelstrom.
5: Voilà.
0: Comment vous l'écrivez d'ailleurs?
1: M-A-E-L-S-T-R-O.
2: Tréma.
0: Non, il n'y a pas de tréma.
5: Ah, il n'y a pas de tréma.
0: Non, il n'y a pas de tréma.
2: Si, on est sur le haut.
0: Les deux s'écrivent.
3: Attendez, on est en grosse tête ou j'ai motus? Combien de lettres?
9: Si on ne met pas le tréma, on va dire maelstrom alors que c'est un maelstrom.
0: Oui,
5: mais ça dépend.
0: Les deux se disent.
9: Sinon, on est obligé de mettre un E derrière le haut.
0: Non. Non,
3: il est chiant, le bac plus 2, là.
0: Moi, j'ai les deux. J'ai les deux acceptations. On dit comme ça, acceptation.
9: Bah,
0: acceptation.
9: Oui, oui.
0: Acception, il me semblait bien.
3: Comme il vous reprend, patron, la honte.
0: Non, justement, non, parce que...
3: Quand le stagiaire qui reprend le patron. C'est quoi cette boîte?
0: Justement pas, parce que j'ai
9: posé la question.
0: J'étais
9: Laurent.
0: À peu près certain qu'on disait pas acceptation, que c'est une erreur qu'on connaît régulièrement et qu'on doit dire acception.
1: C'est
0: merci,
1: vrai
0: monsieur Ferrand.
1: Ah, je vous l'aurais dit, moi.
0: Pardon.
1: Moi aussi, je vous l'aurais dit.
0: Non, vous
1: dites l'acception.
0: Vous n'êtes pas accepté.
1: Oh, c'est l'acceptation qui confirme la règle.
0: Pour Thomas Panot, la question suivante. Monsieur Panot habite ici, les Moulineaux. Dans quel cas utilise-t-on une tête de loup?
5: Ah, bah c'est pour
2: les araignées.
5: Les araignées au plafond.
1: C'est un balai pour retirer les toiles d'araignée au plafond dans la grande maison.
0: Eh bien, tout le monde sait ça.
2: Bonne
0: réponse collective.
2: J'ai jamais entendu ça, Laurent. Jamais. Moi, je prends mon balai.
1: Non.
2: Je prends mon balai parce que je tords le bras.
1: C'est pas pareil.
5: Ah, Johan, toi, t'as une araignée au plafond, mais elle est cachée.
9: Alors, tu vois, ce qui est bien, c'est qu'il y a un ustensile exprès qui a été inventé qui s'appelle la tête de loup. C'est quand même mieux que de se dresser.
2: Donc, si je suis à Bricorama cet après-midi, je vais trouver alors.
3: Mais demande une tête de con, on sait jamais, ils peuvent te faire un bruit.
2: Oh, le salaud. Non, mais je suis content, donc je vais aller. Alors, je vous raconterai la prochaine fois, je vais aller acheter, ouais. C'est cher un petit peu.
1: Non, non, alors achète si tu veux, mais nous raconte pas.
0: Ça doit être bas de plancher chez vous, plutôt haut de plancher ou.
5: Bas de plancher,
0: bas de plafond.

0: C'est pareil. Et, parce que franchement, si vous arrivez à toucher le plafond avec vos petits bras, comment vous faites?
1: Et puis mon appartement, là en ce moment, je vous assure, il est tellement en bordel.
0: Parce que j'ai remarqué, vous avez des petits bras. Hein.
1: Ouais, mais
2: oui, mais il a un grand escabeau.
1: Mais est-ce que vous faites de ménage? Moi, j'ai un problème. Parfois, je peux rester 3 mois sans faire de ménage. Et soudainement, pendant 3-4 heures, en revanche, là, je suis déchaîné, même la nuit. C'est pareil pour vous.
2: Non.
1: Vous faites un petit peu tous les jours?
3: Non. Moi, j'ai 200 papiers qui font le ménage. Comme tout le monde.
0: Bah, vous, le ménage, est fait tous les jours, parce que vous êtes con comme un balai.
3: Bien envoyé.
0: Pour Johan, ah bah tiens, voilà, de la famille à vous. Pour Johan Bourrin, qui habite...
3: C'est son vrai nom, mais c'est lui, en fait. C'est son vrai nom.
0: Qui habite Camaret-sur-Mer, dans le Finistère. C'est par chez vous.
1: C'est pas chez moi.
0: Alors là, c'est pas compliqué, hein, parce que vous allez vite répondre à cette question, évidemment. Il y a très peu de noms masculins qui se terminent par être E, de T, E. Pouvez-vous me donner les 5 noms masculins qui se terminent par être E, de T, E?
3: Un pipette.
0: Non.
1: Est-ce que c'est un domaine, il y en a un au moins par rapport au sport?
0: On va dire que si j'en ai 3 sur 5, je vous accorde la bonne réponse.
2: Un kékette.
0: Vous voyez, c'est pas si simple.
2: Non, mais
0: et pourtant, c'est des mots très connus.
3: Il y a un légume, non?
0: Non, il n'y a pas de légume.
3: Il y a un
4: fruit très connu.
2: Est-ce qu'il y a des ustensiles de cuisine?
0: Non, il n'y a pas d'ustensiles de cuisine.
2: Est-ce que ça peut être un animal, Laurent?
0: Il n'y a pas d'animaux là-dedans.
3: Il y a un végétal?
0: Non plus.
4: Oui, quelque chose de. C'est dans l'espace, non?
0: Dans l'espace.
1: Est-ce que c'est plutôt au domaine médical?
4: Nous sommes d'accord.
1: Pardon. Au domaine médical, peut-être?
0: Éventuellement, il y a un mot qui peut toucher au domaine médical. Éventuellement.
4: C'est vague, hein? Oh là là.
3: C'est vague, on galère, là.
1: Est-ce qu'on utilise ces mots à tous les jours?
4: Est-ce que c'est sur le corps?
0: Ah, il y en a un, oui, ça c'est sûr.
4: Ah, bah voyons,
2: la ninette. Un pépette.
4: L'homoplète.
0: Non.
4: Un pépette.
2: Bah, un omelette.
0: Mais non, réfléchissez, enfin.
4: Un luette.
2: Un piment d'Espelette.
3: Bah, c'est masculin, elle a raison.
0: Non, mais c'est le piment qui est masculin, c'est pas l'Espelette, vous voyez.
4: Ah bon? Et on dit une Espelette?
0: Oui, on dit une Espelette.
4: Ah là là, vraiment.
3: Il a dans l'oreille, il y a le carat pour bien répondre, là. Une oreillette? Non,
4: une luette.
2: Sur le corps.
0: On va donner 300 euros. Rares sont les mots masculins qui se terminent par E de TE. Il y en a 5. Je vous en demandais 3 sur 5. Pour l'instant, je n'en ai aucun.
4: Oui, bah.
1: Par exemple, Laurent, l'expression, est-ce que ça peut compter l'expression compter fleurette? Qui n'a pas vraiment.
0: Bah non, c'est une fleurette et pas un fleurette.
3: Les journalistes en plus.
2: Mais sur le corps, ça veut dire que c'est
0: sur la peau.
2: C'est
0: pas sur le corps, lié au corps.
2: Ah, lié au corps. Alors c'est à l'intérieur.
4: C'est
0: plutôt.
4: C'est dedans, c'est dedans.
2: C'est dedans.
0: On peut pas faire plus, même qu'à l'intérieur.
2: Ah, ouais.
1: Les vis.
2: Ah, la
4: colonnette.
2: Le nombrilette.
0: Mais ils sont cons, hein.
4: Plus que dedans, ben oui.
2: Ah, un squelette.
0: Bah oui, quand même. Ça en fait un.
2: Alléluia. Il en manque plus que deux. C'est dans le même genre.
0: Un squelette, c'est quand même facile à trouver.
2: Oui.
4: Pas chez moi, pas chez moi.
0: C'est vrai qu'il faut, il faut des explorateurs chez vous.
4: Il faut des rayons X.
0: Alors, le squelette. Alors, un squelette, ça en fait
1: un. Neuf meurette.
0: Un œuf meurette. Non. C'est l'œuf qui est du masculin, mais pas meurette.
4: Il est en meurette.
0: Oui. Eh oui. On va donner 300 euros.
4: L'autre, c'est météorologique. Non, il n'y a pas un météorologique.
0: Non, il n'y a rien de météorologique là-dedans. Non.
2: Esperluette. Ah non, il n'y a pas de thé.
0: Voilà.
4: Escarpolette.
0: Non plus. 300 euros pour Monsieur Bourrin. Est-ce que quelqu'un a d'autres réponses dans la salle? Non. Alors je vais vous donner.
3: Qu'est-ce qu'ils sont bêtes?
0: Je vais vous donner les mots en être. E, de, T, E.
5: On va faire O.
0: Un squelette.
4: Ouais.
0: Un magnétocassette.
4: C'est la cassette. Hein.
2: C'est un tiré.
4: Alors moi je m'insure.
3: Mais moi aussi.
4: Ah, moi aussi.
3: C'est une phrase pour des cons. Moi je quitte l'émission.
0: Un quartet.
3: Ah oui.
2: Ah mais il y a pas E de quartet.
0: C'est E de T E un quartet.
2: Ah ouais.
0: Et un quintet aussi. Un quintet c'est T E de T E.
5: C'est un mot étranger.
0: Quoi?
5: C'est un mot étranger.
0: Oh bah,
4: ouais. Là, vous avez essayé de nourrir
3: le quartet, on le voit toujours sur les prochaines disques.
0: Et le cinquième était plus compliqué. Let, c'est un laiton, en fait.
4: Ouais, mais.
0: Un let, L-E-D-T-E.
5: C'était pas si simple que ça.
2: Moi, je suis étonné sur le quintet. Je pensais que ça se terminait en E-T.
0: Eh bien, non. C'est E-D-T-E, vous confirmez, Franck Ferrand.
5: Oui, c'est vrai.
3: Ah bah oui,
2: c'est agréable.
0: Un quintet.
3: Il confirme quoi? Il savait pas.
0: Un quintet et un squelette, ces trois-là, au moins, vous n'auriez plus les trouver.
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1: Je vous emmène maintenant, et là, ça va faire plaisir évidemment à Marcela Yacoub, je vous emmène à Buenos Aires.
2: Oh, génial.
1: Oui, c'est dans la ville de Marcela qu'a été créé, il faut le dire, dans les années 1880, un magasin tenu par Herminie Cadol. Alors, Herminie Cadol s'appelait de son vrai nom de jeune fille au départ, Eugénie Sardon. Puis elle a quitté la France, elle a quitté même le Loiret, puisqu'elle venait du Loiret. C'était une communarde même pour tout vous dire. Et puis, faisant partie de ces femmes de la Commune à Paris en 1871, elle a fui Paris pour Buenos Aires, où là, elle a créé... Mais elle a créé quoi et inventé quoi, Herminie Cadol ?
3: Le soutien-gorge.
1: Le soutien-gorge. Excellente réponse de Caroline Diamant.
4: Bon, elle était un peu aidée, hein.
1: Il m'avait dit à la direction, faites dans le Nibar. Ouais. Pour Caroline.
5: BD, Nibar.
1: Herminie Cadol est devenue effectivement créatrice d'une maison de lingerie à Buenos Aires. Puis après, elle est revenue à Paris et elle a créé le premier soutien-gorge moderne qu'on appelait le corset-gorge ou le maintien-gorge à l'époque.
6: Moi, alors, tiens... alors, il a créé à Buenos Aires ou à Paris ?
1: À Buenos Aires.
7: Moi, je tiens à dire qu'à Buenos Aires, où j'ai fait mes études, j'ai fait ma première sérénade à une fille là-bas.
1: Vous nous l'aviez raconté quand vous êtes arrivé ici.
7: Et permettez-moi de radoter, c'est quand même ma fierté.
1: Ici, on radiote à RTL. Qu'est-ce que vous foutiez à Buenos Aires ?
7: J'étudiais l'économie en pleine période de crise.
1: Et combien...
7: J'y ai passé 8 mois et j'ai dragué Danila. Et j'avais écrit une chanson, peut-être l'avez-vous déjà chantée. O dame un de e, o dame un a, o dame un n, o dame un i, un l, un a, o dame Danila.
1: Alors écoutez, vous nous l'aviez déjà chanté, mais on avait préféré l'oublier.
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9: Et Laurent, vous savez qu'il y a une Miss Beaujolais ?
1: Comment ça, il y a une Miss Beaujolais ?
9: Oui, il y a une Miss Beaujolais et elle gagne son poids en vin.
1: C'est pas
9: cool.
1: Vrai.
9: Ouais.
1: Mais elle est présente au concours Miss France ?
9: Ah bah non, c'est une sélection pour Miss Rhône-Alpes.
1: Miss Rhône-Alpes, ouais. C'est-à-dire qu'on est d'abord Miss Beaujolais, oui. Ensuite Miss Rhône-Alpes, et si on est sage à l'école, Miss France.
9: Exact.
5: Et on finit Miss Tonneau.
9: Non mais ça, c'est Miss quelques Fumier, années après.
10: Et Miss Beaujolais, c'est pas Martine Aubry, elle picole. C'était son surnom, à l'ENA, c'était son surnom, Miss Beaujolais, il l'appelait.
11: Oui, mais le Beaujolais
10: vaut de l'or. Elle devient quoi, Martine Aubry ? Elle est où ? Il paraît qu'elle vend du fromage. Aubry, t'as compris, belle amie ? Réveille-toi, belle amie, on a besoin de mecs comme toi. Comment se passe ta transition, belle amie, alors ?
1: Qui a vraiment goûté le Beaujolais nouveau ? Ah, c'est ce
12: soir. Pourquoi vous en parlez ?
1: C'est ce soir. Pourquoi j'en parle l'autre ? J'en parle parce que c'est le jeudi du Beaujolais nouveau.
13: L'événement.
14: Oui.
13: Bah oui.
14: Je ne suis pas le Beaujolais nouveau.
11: L'actualité du vin ?
1: Quand même, si vous y allez d'habitude goûter le Beaujolais nouveau.
14: Ah, jamais.
1: C'est fini ?
14: Non. Oui. Non, mais c'est, en plus, c'est dégueulasse, le Beaujolais.
5: Ça dépend.
14: C'est une excuse.
5: Pour voir un court copain,
11: c'est un prétexte. Moi,
1: ça me fait penser, il faut que j'appelle Christine Bravo, tiens.
11: Moi, je sais que le Beaujolais que boit Martine, il vaut de l'or.
9: Ah.
1: Oh là là.
10: Pas mal. Non, il est marrant, lui, c'est qui?
1: Alors, monsieur Paul Aycar.
11: Non, mais je sais que ce que vous allez me dire, c'est pas la peine.
1: Je peux quand même vous le dire. Vous êtes dans la catégorie Christophe Barbier, c'est-à-dire la culture, oubliez les blagues.
11: Mais non, mais je suis pas là pour ça, mais donc je me concentrais sur la culture, mais pour l'instant, c'est le début de...
5: Mais c'était une très bonne blague, mon petit.
10: Mais en plus, elle est
9: bien. Je l'ai pas entendu.
10: En plus, non, toi, ça fait plaisir parce que tu as un ami là qui boit souvent du Beaujolais. Il en a encore sur le nez. Jean-Luc Reichmann.
1: Ouais.
10: Joyeux Noël. Joyeux Noël, un mois en avance.
1: Mais justement, la première citation, elle concerne le Beaujolais, c'est pour Amir Jourdain, qui habite Montfort-sur-Meu, en Ille-et-Vilaine, qui avait dit « Le Beaujolais nouveau est arrivé, vivement qu'il reparte
11: ». Jean-Yann ?
1: Non, pas Jean-Yann.
9: Jean Carmet ?
1: Non, pas Jean Carmet.
9: Un alcoolique ?
11: Jacques Martin ?
1: Quelqu'un qui, en plus, était un peu de ce coin-là, parce que Bourgoin-Jallieu, hein, c'est pas si loin, dans l'Isère, d'ailleurs.
11: Ah bah oui.
10: Attendez, c'est en Isère ?
1: Si je donne la date, et comme ça, ça va nous éviter.
10: Mais si c'est en Isère, c'est un tueur en série, Nordal-Hollandais.
9: Non, Bourgoin-Jallieu, c'est pas...
10: Il n'y a que les tueurs en série en Isère, je sais pas ce qui se passe.
1: Ah non, il y a Paul Aycarat.
10: Non, mais il y a que ça,
11: là. Je suis pas Bourgoin-Jallieu, mais...
1: Mais vous êtes bien de l'Isère.
11: Ah oui, bien sûr.
10: Bon, alors, c'est bien des tueurs en série, j'avais raison.
1: Donc, qui est né à Bourgoin-Jallieu en 1921 ?
11: Frédéric Dard.
1: Frédéric Dard. pour Valérie Le Guluche, qui habite dans le Rhône, qui a dit « Quand on me parle d'une femme cultivée, je l'imagine avec des carottes dans les oreilles et du cerfeuil entre les doigts de pied. »
9: Ça peut pas être l'amiral ?
14: Sacha Guitry !
1: Sacha Guitry ! Qui a dit pour Monsieur Trouvet, qui habite Lesgore, lorsqu'un avion traverse une zone de turbulence, l'athéisme devient une notion abstraite.
5: Jean-Philippe Janssen, non ?
1: C'est pas Jean-Philippe Janssen.
10: C'est pas un des gars qui était dans l'avion, là, en septembre, là ?
1: Non.
2: Saint-Exupéry ?
1: Ah non, c'est quelqu'un qui a fait les grosses têtes très très souvent. Un des piliers, peut-être même on lui doit le succès des grosses têtes.
2: Jacques Martin.
1: Jacques Martin, bonne réponse de Paul Elkarat. Lorsqu'un avion traverse une zone de turbulence, l'athéisme devient une notion abstraite. Vous avez vu des gens faire leur signe de croix souvent ?
5: Oui, et puis il y a des cultures, enfin des pays plus que d'autres. Par exemple, au Brésil, forcément, avant le décollage, ils ont une espèce de scapulaire. Tout le monde, c'est une médaille devant, une médaille derrière. Il y a le Christ et la Vierge, et avant, ils l'embrassent, ils font des prières. Quand ça commence à bouger, ils voient, ils égrènent les chapelets. C'est moi, je le fais exprès, je me mets à côté du siège, je fais, c'est pas normal ce bruit-là.
1: Ah, vous faites peur aux passagers ?
5: Oui.
1: C'est pas sympa, ça.
5: Comme ça, après, je peux les maîtriser, je les contrôle.
1: Mais il y a beaucoup de... Mais alors, sérieusement, il y a beaucoup de gens qui prient, combien à peu près ?
5: Dans la, à peu près 20% des gens.
1: En cas de turbulence.
5: Qui prient. Et après, il y a ceux qui prient secrètement. Voilà. Oui. Les hommes d'affaires qui sont dans la maîtrise, tout ça, eux, ça se traduit par de l'agressivité. Parce qu'ils maîtrisent pas leur milieu, ils sont pas contents, donc ils gueulent. Donc il faut déceler la peur chez les gens.
1: Moi, je fais toujours un petit... Et pourtant, je n'ai pas peur en avion, moi.
5: Vous faites une petite prière, un petit souhait.
1: Non. Ah, au moment du décollage et au moment de l'atterrissage, je croise mes doigts toujours, mais cachés, vous voyez, personne ne le voit.
5: Ah, c'est
1: mais je
5: vrai.
1: Croise toujours mes doigts avant que l'avion décolle et au moment de l'atterrissage.
5: Ah, bah, voyez.
10: Et vous les mettez où après? Moi, j'ai pris un avion.
1: Jean-Philippe n'est pas toujours là.
10: Oui, c'est ça, ouais. Parfois, il y a Beaugrand, ouais. Merci. Moi, j'étais sur un avion de Qatar Airways et on a flippé, il y a des turbulences de dingue, on a eu peur, et du coup, tout le monde s'enculait. Parce que, ils ont pas le droit dans leur pays, donc ils sont ici, on meurt, on meurt.
2: C'est dans quelle compagnie, ça ?
1: Une citation pour Gauthier Poisse. Monsieur Poisse habite Auch, dans le Gers, qui a dit « La plupart des bons mots sont des redites ».
10: Oh. Mmh. Ah bah c'est Gad Elmaleh.
5: Et ça c'est vrai.
1: Et croyez-moi c'est non, c'est pas Gad Elmaleh.
10: Ah bah si, il l'a prouvé plus d'une fois.
1: Et ça aurait été un bon argument pour son avocat effectivement, d'autant qu'elle n'est pas jeune cette phrase.
2: Beaumarchais.
1: Pas Beaumarchais, la plupart des bons mots sont des redites.
2: La Rochefoucauld.
1: C'est quelqu'un dont c'est l'anniversaire aujourd'hui.
2: Voltaire,
5: oui.
1: Et c'est Voltaire. Bonne réponse. Ah, vous avez révisé.
5: Hey.
1: Vous avez révisé vos éphémérides. Il a dit quand même des choses formidables, hein, Voltaire.
10: Avec
1: il
10: faut bien dire. Beaucoup de conneries aussi.
1: Non, quand même, j'avais oublié que c'était lui aussi à qui on devait cette fameuse phrase « Il vaut mieux hasarder de sauver un coupable que de condamner un innocent ». Ça, c'est quand même une très jolie phrase de Voltaire et aussi.
2: Et c'est à propos de l'affaire Calas, sûrement.
1: Absolument.
2: Voilà.
1: Et toujours du plaisir n'est pas du plaisir.
5: Voilà. Parce qu'on s'habitue trop au plaisir, c'est ça ?
1: Mais c'est ça.
5: Après, on n'arrive plus à l'apprécier, c'est ça.
1: Exactement.
5: Ouais. Je fais pas l'amour tous les jours, moi.
1: Pardon.
5: C'est pour ça que je fais pas l'amour tous les jours, parce qu'après on n'apprécie plus.
14: Mais c'est pas que le plaisir sexuel, c'est le plaisir.
1: Oui, mais lui, il pense qu'à ça. C'est pas de sa faute.
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1: Je n'en reviens pas de votre popularité, monsieur Rioux. Vous êtes arrivé, les gens vous acclamaient, vous leur avez donné un petit billet avant de venir.
12: Mais non, mais les gens savent que j'ai une vie un peu compliquée, que je suis fragile. Mais si, et donc les gens adorent le côté je suis un peu couillon, que j'ai du mal dans ma vie, et donc ça les gens apprécient.
1: En plus, qu'ils savent que vous êtes un enfant de divorcé. On y fait appris ça, j'étais triste cette semaine.
5: Mais oui.
1: Ses parents se sont séparés.
12: C'est vrai, ça
1: oui,
12: se voit.
1: Oui, mais après 30
12: hier.
1: Ans d'amour.
12: Il y a quelques années.
1: Qui a quitté qui ?
12: C'est la vie, vous savez.
1: Non, mais qui a quitté qui ?
12: Mais c'est compliqué.
10: Mais c'est quoi cette voix ?
14: Le problème, c'est aucun des deux voulait la garde.
12: Ah, Laurent, vous me mettez dans mes 22 mètres, là. C'est l'histoire de la vie, mais c'est l'important, c'est qu'ils se sont aimés 30 ans.
1: Mais vous préférez votre papa ou votre maman ?
12: Ah non, on demande pas ça. Et Christine, elle me regarde,
1: mais... Mais vous ressemblez physiquement à votre maman ou à votre papa ?
2: Bah, j'espère à son papa. Hein.
12: Le problème, c'est ni l'un ni l'autre.
1: Ah, parce qu'en plus...
2: La barbe, c'est maman. C'est...
12: Non, mais c'est vrai. Et en plus, j'ai deux parents qui sont très calmes.
1: Ah oui.
12: Et donc, je suis le seul qui est complètement...

0: Fada dans l'histoire.
1: Et ta sœur jumelle, elle est pareille ?
0: Non, elle est très différente, elle parle pas beaucoup, elle est très calme, elle ne dit rien, enfin elle est très pudique. Et donc en fait on se complète merveilleusement bien.
2: Non mais dis-moi, qu'est-ce que t'as fait avec ta voix ?
0: C'est quand je suis stressé et que Laurent me pose des questions intimes que je prends une voix un peu bizarre.
3: Oh, des questions intimes, c'est juste sur...
4: Quand il est sur la sellette, il prend une voix de crécelle. Voilà. <C'est tout. rire>
5: Il a raison, bel ami. Moi, ma voix préférée, ça reste celle d'Olivier Bellamy. C'est une voix chic, vous voyez.
1: Mais il est
5: pas un peu comme ça, il a un côté, non, hein, vous êtes d'accord
6: pas. Après minuit, il change de voix, on l'a vu après minuit. Hein.
0: Oh, on l'a vu, tais-toi.
6: Après minuit, c'est plus cette voix.
5: Hein. Ah oui, c'est vrai.
0: C'est le loup-garou.
6: C'est plus Beethoven, c'est Booba après minuit.
5: C'est vrai. Vous n'étiez pas là, vous, Christine et Jean, mais on a fait un voyage à Londres. Oui. Et il faut reconnaître que M. Bellamy nous a...
1: fait un striptease.
5: Il nous a surpris.
4: Oh
5: parce que
4: non, quand même pas.
1: Bah, t'appelles ça comment quand on enlève ses vêtements?
4: Ah oui, bah c'est ça alors. C'est ça.
5: C'est tout l'inverse de ce qu'on peut imaginer.
1: Mais oui.
5: Cet homme-là, cet homme chic qui vous parle de Chopin, de Ravel, de la troisième... De la... Bon, eh ben, passé minuit...
4: On était en dehors de l'Europe. On était hors d'Europe. Et ben voilà.
6: Mais hors d'Europe, on n'a pas le droit d'enlever ses habits après 2h du matin.
0: Et c'était le roi du match de foot aussi. C'est ça qui est encore plus surprenant. Même sur le terrain de foot,
7: j'ai l'impression d'être au zoo.
0: C'est pas faux.
5: Remarquez-moi aussi, hein, quand je vous vois, j'ai l'impression d'un gros poussin qui est passé chez l'opticien.
7: Attention.
5: C'est quoi cette... Non, attendez. Maintenant, vous êtes monochrome, alors.
7: Vous êtes de la police?
5: Bah non, mais vous êtes tout en jaune, des pieds à la tête.
4: Elle a un
5: non,
4: petit peu
5: tout
4: de vert,
5: est jaune,
4: un petit
5: même
4: peu
5: de vert.
4: Même,
5: jaune.
4: Même les dents sont jaunes, je l'ai vu.
0: Non. Mais tu ressembles de plus en plus à Jean-Pierre Coff. Non, et c'est un compliment, Jean.
7: C'est lui qui dit ça.
0: Les lunettes rondes et tout, c'est des ouais.
5: Le mieux, c'est peut-être que je commence par une citation, car je sens les auditeurs impatients qu'on passe aux choses sérieuses. Tiens, mais justement, puisque vous avez du caractère, on aime dire ça de vous, chère Christine, voici une citation pour Madame Arc, qui habite Suippes, dans la Marne, qui a dit « Quand on a du caractère, il est toujours mauvais.
8: Oh. » C'est joli.
5: Ah. Avouez, c'est joli.
6: C'est un français.
8: C'est un humoriste.
5: Non, ce n'est pas un humoriste ni un moraliste.
1: Un écrivain. Politique.
5: Un homme politique, oui, madame.
0: Ah. Mitterrand.
5: Non.
6: Jacques Chirac,
5: non.
0: Bon. De Gaulle.
8: Edgar Faure.
5: C'est plus ancien que tout
8: Edgar
5: ça.
8: Edgar Faure.
5: Plus ancien que Faure.
7: Daladier.
8: Raymond Poincaré.
1: Clémenceau.
5: Georges Clémenceau. Ah, oui. Bonne réponse de Jean Benguigui. Merci Jean. Une citation plus récente pour Lydia Combes, qui habite à Brest, qui a dit « Je me demande parfois si Dieu n'a pas Alzheimer et s'il ne nous a pas complètement oubliés. »
4: Ah, Woody
7: c'est
4: Allen
7: contemporain.
5: Alors, ce n'est pas Woody Allen, mais ça aurait pu.
8: C'est un juif américain.
7: C'est vieux.
5: Alors, c'est un Américain, effectivement. Un Américain qui vit encore, qui a une cinquantaine d'années.
1: Ah, qui est jeune.
6: Spielberg.
5: Non.
7: Il est écrivain.
5: Il n'est pas écrivain, il est acteur, il est humoriste, il est scénariste.
7: Ah, c'est un de votre bande, là.
6: Jimmy Fallon.
5: Pas de Jimmy Fallon.
6: Jerry Seinfeld.
5: Non, un spécialiste de l'humour noir, proche de Richard Pryor.
6: Dave Chappelle.
5: Bonne réponse de Az.
7: Qu'est-ce qu'il y a? Je sais pas qui c'est. Ben,
5: dites-lui Az qui c'est.
6: C'est un humoriste noir.
7: Oui, ben ça, merci.
5: Pour Nicolas Robinson, qui habite la Madeleine, une dernière citation avant qu'on passe aux choses sérieuses, qui a dit, attention, c'est très difficile, très ancien, qui a dit, c'est en enseignant que les hommes s'instruisent.
6: Charlemagne.
5: Non.
0: Confucius.
8: C'est plutôt
0: Confucius,
8: philosophe grec.
5: Alors effectivement, c'est très ancien. Et...
7: Pline ou c'est Sophocle.
5: Alors
4: Platon.
6: Socrate. Ah bah...
0: Pourquoi vous rigolez, Laurent?
5: Parce que je viens de voir qu'il est... c'est quelqu'un qui était né dans le sud de l'Espagne, à Cordoue, et j'aurais jamais imaginé ça. Mais
7: pourquoi
5: c'est plus romain que grec, pour vous aider.
6: Et vous rigolez souvent à ça?
5: Quand je me surprends, oui.
0: Est-ce que c'est vraiment un personnage hyper important de l'histoire?
5: Vous avez raison, c'est très con.
7: Il a un nom espagnol?
5: Je sais que je vous aime pas, mais vous avez raison.
7: Est-ce qu'il a un nom espagnol?
5: Ah non, pas du tout. Non, justement, voilà. D'où ma surprise. D'où mon émoi.
1: Pline.
4: Mais Cicéron. Non.
5: pas Cicéron, pas Pline, mais un philosophe, un dramaturge, un homme d'État romain, tout ça, la
6: Clovis,
5: Platon.
6: Clovis.
5: Platon, non.
6: Clovis.
0: Titus.
5: Titus,
7: Clovis,
5: non.
7: L'autre.
1: C'est en

0: Clovis, c'est un homme d'État, Clovis, non?
1: C'est une marque de faux, pourquoi là?
0: Clovis, Clovis, il aurait, pourquoi il peut pas dire ça, Clovis?
1: Tu connais Clovis? Bah,
2: ah,
1: Clovis,
2: bien sûr, vous avez trop regardé les émissions historiques de Christine Bravo.
1: Ah non. Alors, Clovis, franchement.
3: C'est alors, un nom en us?
2: Non, c'est pas un nom en us. On l'appelait d'ailleurs.
4: Romain. C'est le fondateur de la démocratie athénienne.
2: Et lui, on l'appelait
0: Tolstoï.
2: Le Mais non, pas Tolstoï.
0: Sophocle. J'ai entendu Stoïque. J'ai entendu Stoïque, j'ai tenté un truc.
5: Non. Ouais, mais ton inculture devient géniale, je trouve. Et gênante.
2: Non, moi, ça m'arrange, on le prend pour ça, le petit.
0: C'est pour... J'ai trouvé Dave Chappelle quand même.
2: Ah oui, ah, bah, oui, bravo. Voilà. Ah, bravo. Ah. Non, mais là, c'est un homme d'État, philosophe romain. D'ailleurs, on le surnommait, comme il était dramaturge aussi, hein, le tragique parce que son père, ou le jeune parce que son père était déjà connu.
0: Alexandre.
2: Non, non.
3: Mais ils sont tous comme ça, il y a Pline le Vieux, Pline le Jeune, ils sont tous
2: voilà,
3: en famille.
2: Voilà, exactement.
4: C'est un historien plutôt.
2: Non, non, c'est un philosophe, un dramaturge.
0: Quelle année
2: quelle année oh, ça va vous aider, vous, l'année.
0: Oui. Ne doutez pas de mes performances, allez voir, dites-moi l'année.
2: Alors, il est né entre l'an 4 avant Jésus-Christ et l'an 1 après Jésus-Christ, parce qu'à 5 ans près, on ne sait pas à cette époque-là.
4: Ah, voilà. C'est comme les actrices.
2: Les registres étaient très mal tenus. Mais il est mort, en revanche, on a la date exacte de sa mort, le 12 avril 65 après Jésus-Christ.
5: Sénèque.
2: Sénèque, ah, bye. Bonne réponse. Heureusement qu'on a un homme cultivé.
3: Bravo, Olivier, heureusement que t'es là.
2: Bonne réponse d'Olivier Bellamy, c'est Sénèque.
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2: On est un soir de février 1960 à Garnier et André Malraux, qui est ministre de la Culture, assiste à l'opéra Daphnis et Chloé. Je ne sais pas si vous connaissez cet opéra de Ravel. Un ballet d'ailleurs, plus précisément de Ravel. Et ce soir-là, bah, il s'ennuie ferme, le ministre de la Culture, monsieur Malraux, pour ne pas dire il s'emmerde. Et ce soir-là, il va donc prendre une décision. Laquelle ?
4: Il va faire pipi.
2: Non.
5: De changer le plafond de Garnier ?
2: C'est-à-dire ?
5: De le faire, de recouvrir le plafond de Le Nepveu par le plafond de Chagall.
2: Excellente réponse. Bravo. De Roselyne Bachelot. Exactement. Il s'emmerde tellement qu'il sait pas quoi foutre. Alors, il regarde le plafond. Et parce que ce qui se passe sur scène, ça l'emmerde. Alors, il regarde le plafond, le ministre, puis il dit, tiens, ce serait peut-être pas mal de changer ça.
5: Oui, alors que Le Nepveu est angevin. C'est un crime de lèse-angevinisme.
2: Aïe, aïe, aïe, aïe, aïe.
5: Oui. Eh oui.
2: Alors, c'est pour ça que vous savez ça.
5: Bah oui, et le plafond du théâtre Opéra d'Angers est toujours
4: Mais il était pas beau, le plafond?
2: Qu'est-ce que vous dites?
4: Très bien.
7: Mon dentiste, ça fait la même chose parce qu'il était très fier de son revêtement de sol. Mais moi, quand je suis chez lui, je vois que le plafond. Je lui ai dit, mais attends, t'as vu qu'il y a des fissures? Et ben, il a refait son plafond grâce à moi.
5: Deuxième anecdote.
7: Avec des portugais. Oui.
2: Ah oui, mais c'est pas Marc Chagall qui est venu peindre au plafond.
7: Non, mais ce que je veux dire, c'est que quand on s'ennuie, on regarde le plafond. Mais quand on est chez le dentiste, on s'ennuie pas, mais on regarde le plafond par la force des choses. Hein. Oui. Ben, donc, il a refait son plafond.
5: Mais ça dépend de la position qu'on prend, quoi.
2: Chez le dentiste.
5: On est rarement à quatre pattes.
4: Justement, chez le dentiste.
8: Mais tu confonds avec le proctologue.
2: Quand même, le plafond est superbe, reconnaissez-le.
5: Magnifique.
2: Roselyne.
5: On avait dit à un moment qu'on pourrait interchanger, c'est-à-dire qu'on enlèverait les panneaux de Chagall pour de temps en temps dévoiler le plafond de Le Nepveu. En fait, ça n'a jamais été fait.
8: Bah non, ça a coûté un fric, là, déjà la sécu a les soucis. Alors.
9: C'est passionnant ce que tu racontes, Roselyne. Du coup, je pense qu'il faudrait refaire le plafond du studio.
2: Ah, ça, c'est joli. Quand vous faites l'amour, ça vous arrive de vous ennuyer, de regarder le plafond, hein, Isabelle?
7: Oh oui.
2: Faut pas que ça dure trop longtemps, hein.
7: Ah non, non, non, 5 minutes, montre en main, puis après taxi, hein.
2: Non, parce que c'est vrai que souvent, les hommes se vantent.
7: Ah non, mais il n'y a rien de pire, que les mecs qui veulent à tout prix faire des exploits, que ce soit sur la machine à laver et tout, mais non, mais le lit, c'est bien,
2: Oui, mais l'amour toute la nuit.
7: Ah non, non, mais oui, mais il y en a comme ça, hein, qui veulent à tout prix durer.
5: Pas sans le vécu.
2: Regardez Stomy.
10: Non, moi,
5: il est chaud, là.
10: J'étais en train de réfléchir sur le taxi. Ah ouais. C'est toi qui prends le taxi ou
7: ah
10: c'est
7: non,
10: lui?
7: Ah non, c'est lui. Ah non, moi je le livre pas à domicile. Hein. Ah non, il n'y a pas marqué Uber Eats. Hein.
5: Uber Eats.
2: Ah bah oui, mais c'est quand même plus facile de prendre le taxi parce que c'est vous qui décidez de partir.

0: partir.
1: Oui, mais.
0: Et si il dit, je vais prendre une douche.
1: Non, non, t'inquiète non. pas.
2: Oh, bah, la douche,
1: je sais comment
2: la
1: faire.
2: La douche, pour... il l'a déjà prise quand elle lui a dit des mots d'amour.
3: Oh là là, là, là.
1: Ça vous fait rire.
2: Donc c'est lui qui prend le taxi, alors,
1: ah
2: que,
1: bah ouais.
2: alors que j'ai bien compris, Stomy, lui, est prudent, il préfère effectivement se déplacer, comme ça, il s'en va quand il veut, c'est bien ça ?
0: Non, moi, avant, je partais jamais, je dormais, je restais toujours.
2: Ah oui, vous restez à la boîte,
4: tu squattes ?
0: Non, mais je trouvais ça mal poli.
3: C'est vrai ?
0: Ouais, tu...
3: Comme ça, alors tu sais pas le carat, tu restes pas.
0: Tu viens de faire l'amour, après tu pars comme un goujat, j'ai trouvé ça...
1: Non, pas tout de suite après, ah,
3: tu peux te dire merci.
0: Et après, dans les années 2000, j'ai vu des filles qui m'ont dit, ouais, tu veux pas partir maintenant ? Ah bon ? C'est comme ça ?
2: Moi, parfois, je pars même avant de faire l'amour.
5: Il part à l'apéro, lui.
3: Non, mais c'est pas sympa. On parle d'érection, il y a François qui est là. Ouais. Bon, moi, je le vois depuis tout à l'heure. Il est comme ça. Oh, il m'entend parler d'érection. Il est en train de chialer, le pauvre. Là. Ouais.
4: Il s'est enfoncé.
3: Non, allez-y, ouais.
1: Ouais, on peut pas passer à une question. Non, mais
5: c'est quoi la question?
4: Non, mais il s'est enfoncé dans son siège, on aurait dit une bite après l'amour.
2: Ah non, ouais, mais alors, le fait de faire durer, comment on appelle ça? C'est pas tantrique ce que vous
1: oui,
2: faites.
1: Oui, c'est ça. Ah, ouais.
3: On le fait pas, il n'y a pas de pénétration tantrique.
4: Tantrique, c'est qu'il n'y a pas de pénétration.
2: Ouais. Tantrique, c'est intéressant, tantrique.
4: Tantrique juvé.
0: Je ne sais pas si c'est tantrique, mais en tout cas, pour rebondir sur François. François.
4: C'est pas un trampoline. Là, gaffe,
0: non, mais maintenant, les personnes âgées, avec depuis qu'il y a les pilules, ça va maintenant.
3: La dernière fois qu'il a abordé, c'est au 20e siècle.
0: Maintenant, il porte maintenant avec les pilules.
3: Respecte-le quand même.
6: Je suis pas aussi âgé que tu le penses, j'ai 50 ans.
2: Et puis François va très bien alors.
3: Oui, puis il s'en fout, c'est pas lui. Et François, si c'est pas toi qui bande, c'est ton mec.
6: Oui.
1: Tu peux prendre une doublure.
6: Et ça, moi j'ai une doublure sexe.
4: Il a aussi un parasol, mais
3: ouais,
4: à cocktail.
3: Sauf qu'il a pris Junio, pas de chance.
4: Lui, c'est un parasol à cocktail, François.
2: Parce que Toen, pardon de vous dire, monsieur Toen, vous êtes là, vous vous moquez des uns et des autres, moi compris, mais enfin.
3: Je suis le meilleur coup de la TNT.
2: Franchement, on peut pas dire que vous ayez. Enfin, j'ai jamais entendu d'éloge vous concernant dans le métier.
3: Parce que je suis discret.
1: Absolument. Le moins on entend, le mieux on le fait.
2: Eh ben, Roselyne, elle ne doit pas faire grand chose.
1: Oh là là là là. Tu dois parler tout le temps, ça doit être terrible.
3: Oui, mais je parle en italien. Ah ouais. La langue de l'amour. Viens, ma petite mozza, que je te pétrisse. Tu veux voir mon petit tiramisu? Tu veux faire un bisou sur mon tiramisu? Et on rigole pendant des heures.
2: Vous parlez italien, là, alors?
3: Absolument.
2: Aussi bien que portugais, manifestement.
3: Un peu moins, ma.
1: C'est-à-dire.
4: On va t'envoyer à Bruxelles.
1: Quand même plus sexy avec la voix italienne que portugais.
3: Tu veux que je travaille tes fondations? Tu veux voir ma trouelle?
2: Mon Dieu, mais mon Dieu, mais mon Dieu.
3: Non, mais l'italien, c'est magnifique. On tombe amoureux.
2: C'est le spaghetti.
3: Et la gondole dans le slip.
4: Laisse la gondole à venir.
3: Eh si.
2: Je peux pas, j'ai mes bolognaises. Enfin bon.
4: Tout veut une double peine à la rabiate.
5: Ah oui, c'est les doubles peines.
4: La double peine à la rabiate.
3: Oh, François, arrête de faire la gueule.
6: Je suis consterné, je voudrais m'excuser.
2: Je crois qu'on a bien fait le tour. Là.
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2: Pour Monsieur Boissin, Yvan Boissin, qui habite Pontax. Non, elle est très facile, cette question, elle est à la portée de tous, puisque je vais vous demander le nom d'un célèbre artiste peintre, moins célèbre pour sa peinture que pour le fait d'avoir évidemment récupéré, entre autres, les travaux de Joseph Nicéphore Niépce, inventeur de la photographie. Et d'ailleurs, on lui a même attribué un temps l'invention de la photographie. Un peintre devenu photographe, en quelque
4: Nadar
2: sorte.
4: Nadar?
2: Pas Nadar, non.
10: Avec Thorobal qui n'est pas encore disponible.

0: Mais dans quelques instants, il sera de retour.
1: Il est toujours sur Clovis Rouillard.
2: Il se gratte, la barbe.
0: Vous avez bien demandé Hector Obalk. Merci de bien vouloir patienter.
3: C'est une femme.
1: Ah non, c'est pas une femme. Ah c'est un homme que tout le monde connaît, hein, vraiment.
0: En tant que photographe ou en tant que peintre.
1: Et il a été un temps considéré comme l'inventeur de la photographie. Puis après, on a rendu à Nicéphore Niépce ce qui appartenait à Nicéphore Niépce parce qu'ils avaient travaillé ensemble. Mais il avait commencé, lui, j'allais dire son nom, comme artiste peintre, artiste graphique, chimiste. Ministre, puis photographe, donc.
2: Ah ouais, c'est pas facile. Ça.
4: Ah bah, il est mort en quelle année ?
1: Alors lui, il est mort en 1851.
0: Alors vous dites que tout le monde connaît son nom parce que ses tableaux sont assez célèbres, on le connaît pour autre chose.
1: Son nom propre a même donné un
5: Daguerre.
1: Nom. Daguerre. Daguerre. Ah, excellente réponse.
0: Et le Daguerre est
4: au-dessus. Le Daguerre au-dessus, c'est là où j'habite.
6: Bravo.
1: Louis Daguerre, excellent. Alors, vous voyez, c'est là qu'on voit que c'est une vraie grosse tête.
0: Il est formidable.
5: Oui, mais j'en peux plus. Hein.
1: Notre ami Bellamy, parce que Louis Daguerre, qui était peintre au départ, a failli effectivement piquer l'invention de la photographie après avoir travaillé avec lui, Nicéphore Niépce. Et puis finalement, on a rendu à Niépce ce qui appartenait à Niépce. Mais le daguerréotype, effectivement, est bien un mot commun qui vient de son nom propre, Louis Daguerre.
2: Je peux vous faire un petit commentaire si vous voulez.
1: Je vous en prie.
2: C'est assez fondamental cette lutte entre la photographie et la peinture.
1: Pourquoi ?
2: À un moment on dit la photographie a détruit la peinture et donc les peintres disent c'est pour ça que nous sommes abstraits. Bien, mais de l'autre côté c'est pas vrai. Vous voyez surtout que les photographes ont singé la peinture par les premiers mouvements de la photo qui sont, ils appellent ça pictorialistes. Et puis de l'autre côté vous avez les peintres qui en douce, comme Degas, utilisent la photographie.
4: C'est un vrai scandale.
2: Voilà. En douce. Alors que c'est justement ce qu'il fait. Ça se voit très vite, vous savez pourquoi ? Vous voyez un tableau de Degas, si vous voyez qu'il y a un bras qui est coupé, ça ne peut être que d'après une photo. Ce que je veux dire, c'est que dans les tableaux qui sont tous les autres tableaux du monde avant Degas, vous avez jamais un bras qui est coupé comme si on avait coupé au cadrage. Voilà la différence.
1: Sauf si c'est un portrait.
2: Ça vous va dans ma participation ? J'ai apporté mon petit travail là. Au moins vous apprenez quelque chose. Ah non, mais j'en ai rien.
4: Franchement...
5: Est-ce que vous savez comment Est-ce que vous savez comment Renoir appelé Nadar.
7: Raphaël,
5: il disait faux artiste, le singe faux peintre, le photographe.
4: Et alors, qu'est-ce que ça a à voir avec ce dont on parlait ?
1: Pardon ?
4: Qu'est-ce que ça a à voir avec ce qu'on en parle ?
1: Ah bah Nadar, c'était aussi un photographe.
2: Oui,
1: Monsieur Tournachon, de son vrai nom d'ailleurs.
4: Oh, moi, j'aime pas quand les gens perdent la raison comme ça.
7: T'es bien placé pour en parler.
1: Monsieur Bellamy, en tout cas, méritait une question pour lui. On va lui faire écouter un joli morceau musical. Un morceau d'ailleurs dont le compositeur lui-même avait déclaré: il faut le jouer de telle sorte que les mouches tombent mortes du plafond et que les spectateurs commencent à sortir de la salle par pur ennui. Voici le morceau. Alors, qui a composé ce morceau avec beaucoup de lucidité ?
0: Ça a l'air joyeux, effectivement.
1: Ah, c'est un requiem, hein, autant vous
2: dire. Endel.
1: Non.
5: C'est pas Penderecki ?
1: Non. Et effectivement, le compositeur, à propos de son propre morceau, a dit: il faut le jouer de telle sorte que les mouches tombent mortes du plafond et que les spectateurs commencent à sortir de la salle par pur ennui.
4: Le compositeur est allemand.
0: C'est étonnant cette lucidité.
5: Ah, Vincent Delerme.
2: 18e siècle. Alors, 18e siècle, début 18e.
1: On va dire, je peux vous donner les dates, Paul Elkarat n'est pas là. Alors on va vous dire 1906-1964.
2: Ah, pas du tout.
1: Ah, on est donc en plein 20e.
2: Donc c'est un tardif.
0: Alors c'est quelqu'un qui avait de l'humour sinon.
5: Du Rufflet.
1: Ah non. Bien plus connu que ça. Hein.
4: Attends, Boulez ?
1: Comment vous dites ?
4: Boulez ?
1: Ah, Boulez, Stevie Boulez.
7: Ah. Pierre-Henri ?
1: Non, ce n'est pas
4: c'est
1: Pierre.
4: Un Français.
1: Pierre Boulez, oui.
4: Un Français ?
1: Un Français, non. Non.
4: Il était russe ?
1: Russe, oui.
0: Ah.
1: C'est le quatuor à cordes numéro 15.
8: Vladimir Poutine.
1: Non.
8: Si mouche morte, moi tuer.
5: Shostakovich.
1: Pardon ?
5: Shostakovich. Ah.
1: C'est Shostakovich. Ah, bonne réponse. C'est pas que ça pouvait être ennuyeux comme ça, Shostakovich.
5: Oui, mais il y a d'autres choses.
4: C'est magnifique.
5: De toute façon, c'est pas ennuyeux du tout.
4: C'est magnifique.
5: Évidemment, dans une émission de rigolade.
1: C'est pas ennuyeux parce qu'on parle dessus.
5: Oui.
4: Moi, si j'étais une mouche, je serais tombée déjà morte.
2: Amoureuse.
7: Oh, la tronche de la
0: mouche. Non, mais après, un requiem, c'est pour un enterrement. Donc,
4: cette musique est magnifique. Désolée de vous dire, de vous importuner, mais j'ai trouvé magnifique.
9: Oui, c'est magnifique.
4: On peut avoir des questions littéraires.
9: En regardant un tableau de Clovis Trouille.
0: Tu aimerais avoir ça comme musique pour ton enterrement, Marcella ?
2: Vous êtes tous et toutes contre Marcella, parce que c'est la seule à ne pas être démagogue. C'est la seule à ne pas être... à ne pas faire des choses populaires.

0: méprise le populaire.
1: Il cherche
0: et pour
1: une
0: ça,
1: meuf,
0: je l'admire. Parce que moi, j'ai pas ces couilles-là. Voilà, c'est ça la vérité.
2: Mais vous
0: et
2: avez...
0: je dis, bravo Marcella.
1: Il est trop mignon.
2: Vous avez déjà eu une histoire tous les deux ou pas?
1: Non.
0: Jamais.
1: Non, mais peut-être maintenant, je vais l'envisager.
2: Allez, vivement la pub. Comme ça, vous allez pouvoir en profiter.
3: J'ai entendu que mademoiselle Tchakaloff me réclamait, parce que c'est pas tombé dans l'oreille d'un sourd. Vous me réclamiez, cher Gaël Tchakaloff, une question littéraire.
4: Mais pour qui ça...
1: Mais qui est vilain, celui-là? Il a changé, il est c'est perverti.
5: Il y a une question sur les boîtes de nuit.
3: Alors, moi, je veux bien vous poser une question littéraire, mais j'ai peur après que vous soyez tout simplement humilié, cher...
1: Non, il m'en faut davantage.
3: C'est vrai, c'est vrai. Bon, alors,
1: en plus, elle aime ça. Hein.
3: Si vous aimez être humilié, alors allons-y. Hein.
2: Oui, moi aussi.
3: Voilà la question littéraire pour vous, cher Gaël Tchakaloff, et c'est à destination de Madame Metter, Stéphanie Metter. C'est Thibaut de Montaigu pour le livre Cœur, paru chez Albin Michel, qui a obtenu le prix Interallié la semaine passée. Ma question est toute bête. Hein. Je vous demande le nom du précédent récipiendaire.
1: Alors là, vous l'avez dans l'os, c'est Gaspard Koenig. Je connais par cœur.
3: Bonne réponse, le bel Tchakaloff. Bravo. On a des vraies grosses têtes.
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3: Pour les Parisiens, évidemment, tout va bien, ils connaissent l'avenue Montaigne. Est-ce que tout le monde en région connaît cette célèbre avenue de Paris, qui est une des plus chics, hein,
2: quand même? Il y a beaucoup de magasins de luxe.
3: Voilà, la capitale, on va dire, c'est un peu comme...
8: Oui, puis c'est ce qu'on appelle aussi le carré or pour l'immobilier.
3: Voilà.
8: C'est l'immobilier qui est le plus cher à Paris.
3: On va dire, c'est la remise d'Ariel Dombal, à peu près.
8: Voilà.
3: Oui, c'est ça. Mais en tout cas, avenue Montaigne, à une époque, il y avait un endroit assez incroyable où on pouvait voir Rigole Bosch, Rosalba, Céleste Mogador, Musquette, Frisette, Finette et Marionnette.
9: Oh, c'est des
2: drag queens.
3: Comment s'appelait cet endroit?
9: Ah non, pas à l'époque, c'était des prostituées.
2: Ah, c'est pas du coup lié à un dessin animé alors?
3: Ah non,
9: c'était un bordel.
8: C'était une boîte.
2: Alors, on dirait un peu les noms des filles du Crazy Horse.
3: Alors c'est vrai que ça ressemble à ça, sauf que c'est pas le Crazy Horse qui lui se trouve avenue Georges V.
2: Oui, c'est pas loin, cabaret, mais c'est un endroit aussi prestigieux.
8: Il n'existe plus, Laurent.
3: Alors ces femmes qui dansaient dans cet endroit,
2: c'était un cabaret.
3: C'est un endroit effectivement où ces femmes-là dansaient le cancan avec des culottes fendues qui faisaient perdre la tête au tout Paris.
2: Ouais.
3: Et elles s'appelaient Rigole Bosch, Rosalba, Céleste, Musquette, Frisette.
2: On dirait des vaches.
3: Oui, on se croirait dans le Gers.
2: Allez, Frisette.
3: Finette et Marionnette.
2: Il faut retourner au pré.
8: Et du coup, c'est quoi qu'il faut trouver alors?
3: Eh bien, le nom du lieu.
2: Mais alors, ça a disparu il y a longtemps, Laurent, ça a disparu il y a quelques années ou il y a quelques décennies?
3: Alors, écoutez, ça a été fondé en 1831.
2: Ouais.
3: Et ça a fermé en 1875.
2: Ah oui.
3: Et ça a été démoli en 1882. C'était entre le 49 et le 53 de l'avenue Montaigne.
9: Bah c'est pas le 51.
3: Pardon.
9: C'est le 51. Alors.
2: Entre le 49 et le 53, c'est le 51. Il a raison.
3: Non mais
1: est-ce que
3: ça allait du 49?
2: Ah.
3: C'est comme Rioux. Au début, ça s'est allé sur trois numéros.
2: Il n'y en a plus que deux.
8: Voilà. Est-ce que ça s'appelait les Folies quelque chose?
3: Ah. Non, non,
1: non.
3: Mais non, c'est bizarre parce que je vous ai dit avenue Montaigne.
1: Oui.
3: Et je m'aperçois là que c'est ça. C'est actuel. Parce qu'en fait, avant, ça s'appelait la rue du Faubourg Saint-Honoré.
1: Ah,
3: c'est
1: ça.
3: Et c'est l'actuelle avenue Montaigne.
1: Il n'y avait pas la Goulue là-dedans.
3: Il y avait dans la Goulue, c'était au Moulin Rouge.
1: Oui.
3: Souvenez-vous, vous y étiez.
1: Ouais.
2: Est-ce que c'était un endroit un peu malfamé ou pas du tout?
3: Ah non, c'était
8: un endroit gentil.
3: C'était un endroit gentil.
2: Un peu fripon.
3: C'est là où on dansait le cancan. Et c'est vrai
9: que... Et pourquoi
8: Donc le nom est...
3: Vous voulez pas, monsieur
2: Rioux? Oui, j'ai envie de danser.
3: Mesdames et messieurs, voici le French Concon.
1: Voilà. Allez, vas-y.

0: pas, pas, pas.
1: Ah là, il essaye de prendre les gens pour danser.
2: Touchez pas.
1: Oh là là, il y a un jeune homme. Attention. Allez, on accélère.
2: Aïe, aïe, aïe. Pardon, hein, jeune homme, parce qu'il a choisi.
3: Et il a choisi un super beau mec. Hein. Avec ça, on va croire que t'as une fiancée, toi. Tu
4: vois, il y en a neuf qui ont dit non.
5: C'est vous, Nathalie Duzot de Beauval.

0: Bon, en tout cas, il a la cuisse agile. Hein, quand même.
1: Oui. Tout ça nous éloigne de 49, 51 alors, est-ce 53 que... Avenue Montaigne. Enfin, à l'époque, c'était pas Avenue Montaigne. Ça s'appelait encore rue du Faubourg Saint-Honoré.
2: Est-ce qu'il y a un restaurant qui a eu le même nom que cet endroit?
1: Non, mais il y a quelqu'un qu'on connaît bien ici aux Grosses Têtes qui porte le même nom, voyez-vous.
3: C'est pas le bal quelque chose?
1: Oui, monsieur.
3: Le bal?
4: Ah. Du panier?
1: Du panier, non.
5: Le bal. Est-ce que c'est le bal
3: Mabille?
5: Mabille.
3: Mabille.
1: Le bal Mabille. Oh. Bonne réponse.
5: Ah, bah c'est sûr que. Alors, si toutes les danseuses avaient son gabarit, on comprend que ça est fermé quand même.
1: Le bal Mabille est cité dans de nombreux romans de la comédie humaine de Balzac. On retrouve souvent des choses qui se passent là-bas au bal Mabille. Et c'est effectivement un lieu du 19e siècle qui se trouvait rue du Faubourg Saint-Honoré avec un professeur de danse qui s'appelait Mabille Père. D'où le nom du lieu, le bal Mabille. Mais c'est surtout les danseuses qui faisaient parler d'elles. Évidemment avec leurs culottes fendues, vous imaginez un peu.
5: On adore.
1: Heureusement, Ryu n'avait pas ça. Mais
5: non, parce que le premier rang, ce serait évanoui.
3: C'est quoi une culotte fendue? C'est quoi une culotte fendue?
5: Fendue avec un trou.
1: Pas fendue.
6: C'est un prêtré, j'en ai des culottes fendues.
5: Je sais pas si on peut appeler ça comme ça.
1: On appelle ça comment d'ailleurs? Des jogs, je sais pas.
6: Des jogstraps.
1: Des jogstraps.
5: C'est-à-dire, grosso modo, c'est un slip qui est ouvert à l'arrière.
6: C'est normal, tout le monde a ça.
4: En Corse, peut-être. Nathalie n'en porte pas, je peux
6: dire. Mais sinon,
1: je sais pas si on se prend la culotte. On se prend la gueule.
6: Oui, c'est un accessoire de mode.
7: Bah, sinon, comment tu vas au cabinet?
6: Bah, oui,
5: tu peux le retirer.
4: Bah, tu
5: retires. Non, mais pardon, mais pour mettre ça, il faut quand même avoir un beau derrière. Hein.
6: Ah, oui, non, mais ça
1: bah, oui, mais je peux vous dire que Musquette, Frisette, Finette, Marionnette, Rigolboche et Rosalba.
5: Ah, Rigolboche, surtout.
1: Elle, tout Paris venait les applaudir au fameux bal Mabille. Et en tout cas, c'est une très bonne réponse de Christophe Barbier. Bravo.
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1: Qu'est-ce qu'il y a, Caroline Diamant? Pourquoi vous n'êtes pas contente?
10: Alors aujourd'hui, il y a une nouvelle grosse tête pour moi. C'est-à-dire, je n'ai pas encore fait les grosses têtes avec Monsieur Orlinski. Donc, il ne sait pas que j'ai un roulement de tambour. Donc, vous parlez de grosse caisse.
1: Oui.
10: En me présentant.
11: Mais c'est quoi la grosse caisse du coup? J'ai pas compris la grosse caisse.
10: Il faut faire le bruit. Parce que chaque fois que je pense avoir une bonne réponse, je dis je sais. Ouais. Et j'ai le droit à.
1: Voilà.
5: Pour le suspense.
12: Ça n'a rien à voir avec son physique.
10: Et en général,
12: c'est une mauvaise réponse.
1: C'est bien Gérard de le préciser parce que j'ai bien compris que Monsieur Orlinski s'était imaginé qu'elle était assise dessus.
11: Oui.
1: Mais vous avez l'air impressionné par la présence de Monsieur Orlinski, Caroline.
10: Alors vous me connaissez bien, Laurent. Oui. Je ne suis pas impressionné du tout. Il a l'air très sympathique.
4: Mais elle s'en fout complètement.
10: Personne ne m'impressionne.
5: Comment elle s'appelle? Maria Carré ne m'impressionne pas.
10: Je veux dire, il y a des gens qui ont du génie, du talent, et il en a beaucoup.
11: Arrête de parler de moi.
10: Mais moi,
11: c'est gentil.
10: En même temps, qu'être humain, nous sommes tous égaux.
5: Non, mais en même temps, Caroline, tu as vu beaucoup de stars de très près, je crois.
10: Enfin, c'est...
5: on ne donnera pas de nom.
1: Non, c'est vrai, Monsieur Orlinski, que vous ne connaissez pas Caroline Diamant, mais je peux vous dire qu'elle en a sucé de la résine. Non, mais quand même, vous connaissez les sculptures de Monsieur Orlinski.
10: Oui, absolument, mais je l'ai même. Il s'en souviendra pas parce qu'il est arrivé à la fin quand je partais. Je l'ai croisé à l'anniversaire d'une femme qui s'appelle Nathalie.
5: C'est une très très bonne anecdote.
10: Je veux dire, je sais qui il est.
5: Genre, t'as failli le voir à une soirée d'une nana dont tu ne peux pas dire
10: croisé,
5: le nom.
10: Je l'ai croisé, je l'ai vu, on était assis en femme.
1: Vous vous souvenez
10: de... Non, il y avait une bande de femmes assises. Il est entré, il a dit bonjour, il est allé avec les hommes qui étaient.
12: Mais ça n'a aucun intérêt.
11: Je me rappelle.
5: Si, il l'a croisé. Le lendemain, il a sculpté un hippopotame.
4: Qu'est-ce qu'il est poli.
11: Si, je me rappelle très bien. Ça m'avait beaucoup marqué d'ailleurs.
10: C'est marrant parce qu'il a vu ta bite. Le lendemain, il a sculpté un spaghetti.
1: Rires. Vous, vous le connaissez, monsieur Junior?
13: Oui, de vue, j'ai eu, mais j'étais très impressionné. J'étais à, je crois que c'est à Bastia, où il y avait une énorme panthère sur le port.
11: Et des sculptures monumentales dans toute la Corse. C'est vrai qu'il y a une grosse exposition.
1: Puis il y a eu un film, Les Bronzés font Orlinski.
11: Font Orlinski.
1: Allez, temps de passer à une première citation. C'est pour monsieur Bonnet. Et c'est surtout à destination de monsieur Bellamy et de madame Bachelot.
10: Oh là. Merci.
1: Oui.
13: C'est de l'opéra.
1: Vous allez comprendre pourquoi. Non, tout le monde peut trouver la réponse, mais c'est la citation, le thème de la citation qui va les intéresser plus que les autres. Qui a dit « Le véritable mélomane, c'est l'homme qui, entendant une femme chanter dans sa salle de bain, s'approche du trou de la serrure et y colle son oreille. »
14: Oh,
1: Jean-Yann. Jean-Yann, non.
10: Sacha Guitry.
1: Jacques Martin.
5: C'est mort.
1: Pardon.
5: C'est mort.
1: C'est mort.
10: Alors, est-ce que c'est français?
1: C'est français, c'est quelqu'un d'habitude qui est plutôt dans l'humour noir et qu'on aime bien
10: Pierre
1: ici. Pierre Doris. Bonne réponse de Gérard Jugnot. C'est Pierre Doris. Pour Amandine Leroux, qui habite Saint-Péreux dans le Morbihan, qui a dit « Ne vous droguez pas, ne couchez pas avec des filles de joie, laissez-moi tout ça.
5: » Ça, c'est pas français, ça. Hein.
1: Ce n'est pas français.
10: C'est pas
2: américain. C'est une femme ou c'est un homme?
1: C'est un homme et c'est
5: Woody Allen.
1: Quelqu'un qu'on a rarement cité au Grosse Tête.
13: C'est pas un prêtre.
1: C'est pas un prêtre.
2: Est-ce que c'est un homme politique? C'est un homme qui aimait les hommes?
1: Ah non, non, il est toujours vivant.
5: Il était chaud quand même.
2: Toujours vivant, il toujours debout.
1: Mais toujours vivant, toujours debout. Vous croyez pas si bien dire parce qu'il est chanteur aussi.
5: Il est américain.
1: Et il est américain. Ne vous droguez pas, ne couchez pas avec des filles de joie, laissez-moi tout ça.
5: Il chantait du rock? Il chante du rock?
1: Il chante toujours, mais pas du rock.
14: Mick Jagger.
1: Mick Jagger.
2: Ah oui, ah oui, oui, oui.
1: Plus récent.
10: Américain, mais oui. Mick
1: Jagger. Plus récent.
5: Justin Timberlake.
1: Non. Pas loin.
11: Bieber.
1: Entre les deux.
10: Oui.
5: Ah, il est jeune quand même.
1: Ah, voilà la grosse caisse.
5: Voilà la grosse caisse.
10: Jay-Z.
1: Non, pas Jay-Z.
5: Est-ce qu'il est noir?
1: Non, il est blanc.
13: Il fait du rap?
1: Ah bah, il fait du rap.
5: Eminem.
1: Eminem, bonne réponse de Christophe Beaugrand.
10: J'étais sûr qu'il allait trouver.
1: J'aime bien la citation suivante. Et normalement, je sais d'avance qui va vous donner la bonne réponse. Ce sera Caroline Diamant. Vous voyez, je fais des paris. Hein. Et voici la citation.
13: Combien?
1: Une véranda, monsieur Junior.
5: Il n'y a vraiment que l'argent qui l'intéresse.
1: Voici la citation qui a dit « La vieillesse, d'abord on oublie les noms, puis après on oublie les visages, puis on oublie de fermer sa braguette, puis on oublie de l'ouvrir.
5: » Français ?
10: Popek.
1: Popek, non.
5: Est-ce que
1: non.
5: C'est français?
1: Ah non, c'est américain.
5: Alors, Stephen Wright.
10: Stephen Wright.
1: Et c'est quelqu'un, pourquoi, évidemment, il s'y connaissait en termes de vieillesse, et qu'il est mort à l'âge de 100 ans.
10: Eh ben, c'est George Burns.
1: Eh ben, voilà.
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1: Je suis en train d'apprendre pendant les pubs, j'ignorais,
5: bah oui,
1: que vous avez chauffé Caroline Diamant quand vous êtes arrivée ici.
17: Alors, mais après 2-3 émissions.
5: Il a chauffé toutes les filles de l'émission.
17: Après 2-3 émissions, sans que j'ai envoyé un Instagram qui n'avait l'air de rien, évidemment, c'était comment ça va et tout, bah. Mais si t'avais joué le jeu, bah pourquoi pas.
13: Oui, comment non, ça
17: mais...
13: va, c'est bon pour
17: moi. Ah, oui, mais j'avais compris.
5: Pardon, mais dire
10: j'avais
5: bonjour.
10: J'avais bien compris, c'est pour ça que j'ai répondu de manière...
17: Attends, je l'ai retrouvé.
10: Très élégante et à la voix très vague.
1: Elle avait vite compris, hein.
17: Mais j'aime beaucoup.
5: Attends, pour toi, dire bonjour, c'est chauffé?
17: Non, mais parce que je voulais pas faire le relou, quoi. Mais...
5: Non, c'est pas le genre. Ah, bah non.
10: Il a pas été relou. Mal, honnêtement, il a été délicat. Ah, j'ai compris ce qu'il voulait, mais il a été délicat.
18: Mais vous vous souvenez pas la première émission?
13: C'est marrant, tous les deux.
18: Vous vous souvenez pas la première émission, Laurent, que j'ai fait avec lui?
5: Qu'est-ce qu'il a fait?
10: C'est vrai.
18: Première émission avec lui, il dit: ah, tu trouves pas que je ressemble à François Hollande?
17: Je vous dis pas.
18: Ça va? Ça va,
17: Caroline? Je vous dis pas ce que moi j'ai dit, mais je vais vous donner sa réponse.
5: Ah bah non, dis-le.
1: Ah non, on veut les deux,
17: Cher Yoann, tout d'abord,
5: dis ce que t'as envoyé.
1: D'abord ce que vous avez envoyé.
17: Dis ce que t'as envoyé. J'avais été contacté pour faire une émission où tu travaillais, et donc je te demandais des renseignements sur une émission d'amour, une émission de sexualité.
13: Ah, ça t'allait bien.
17: C'était génial. Cher Yoann, tout d'abord, nous pouvons nous tutoyer, please.
5: Ah, c'est elle qui l'a chauffé.
10: Oui,
5: c'est elle qui l'a chauffé. Oh!
10: Tu devrais le voir.
0: Alors là, c'est toi qui as cherché.
19: Après, t'as couché avec n'importe qui.
0: Vas-y, attends, fais-moi l'amour.
17: Quelques lignes après, c'est bien que vous vous rencontrez. C'est bien que vous vous rencontriez et tu verras, ce sont deux femmes très sympas. Bonne chance à l'heure et bon week-end et peut-être à la rentrée à la télé, tu sais, avec le smiley d'amour. Et moi, je lui mets merci beaucoup, bon week-end. Et moi, le 17 juin 2019, bonjour Caroline, j'espère que vous avez retrouvé un moral fort. T'as vu, on se vous voyait. J'espère que vous avez retrouvé un moral formidable avec une santé au top. Bientôt les vacances, vous allez pouvoir.
1: Pourquoi elle avait pas le moral?
17: Parce qu'elle a ses problèmes de dos, tu sais, là, c'est

0: Et puis un jour, je t'avais chopé après une émission, t'avais un problème avec un mec. Il y avait un mec qui te faisait chier, ça n'allait pas. Et donc, mais c'est vrai, en plus, et je t'avais.
1: Elle sourit, mais ça commence à la faire chier. Et là,
0: réponse le 17 juin 2019. Oh, merci, Johan, tellement mignon ce message. Mais je t'en supplie, dis-moi.
2: Tu l'as allumé.
0: Attends,
3: je t'en supplie, dis-moi ce
2: que tu. Non, tu l'as allumé.
4: J'ai mis quoi? Je t'en supplie.
0: Oh, merci, Johan, tellement mignon ce message. Mais je t'en supplie, dis-moi-tu. J'ai l'impression d'être ta grand-mère, sinon. Et moi?
3: Je t'en supplie.
4: C'est ma façon.
3: Dis-moi-tu.
0: Et moi, promis. Avant, c'était Madame Diamant, excusez-moi, puis comment allez-vous? Un jour, ce sera salut, ça va toi?
4: T'as pas réussi.
5: Il écrit bien, hein.
1: Là, c'est quand même Caroline qui a cherché, hein.
5: Attendez.
3: Mais calme-toi!
5: Attendez. Il y a un moment donné, il parle de sextoy. C'est vous, elle, ça? Ah, c'est vous, vous lui parlez de sextoy?
1: Mais qu'est-ce qu'il a dit?
5: Je te regarderai samedi prochain pour la première de Danse avec les stars, dit Caroline. Oh. Ah non, vous le chauffez.
4: Vu la discrétion du mec, imaginez.
2: Ouais. Bah, il faut rien lui dire.
4: Imaginez qu'il m'ait plu. Ouais. Imaginez que j'ai envoyé des trucs que j'ai envoyé à des hommes qui m'ont plu.
0: Laurent, vous créez des rapports humains entre
3: mais
0: nous.
3: Mais bien sûr.
4: Il n'y a rien du tout. Il crée des rapports de politesse.
2: Oui. Si je puis me permettre, ce qu'elle t'a répondu, c'est vraiment de la politesse. C'est vraiment
6: Laurent,
2: comme que c'est un peu gênant. Quoi.
6: Moi, je dirais même de la pitié. Non.
2: Ouais. Ouais, un peu non, pitié. Pas de la pitié. Mais... Merci beaucoup. Dis-moi-tu. C'est vraiment genre pour t'éloigner un peu.
0: Et là, j'ai envoyé un texto à Laurent il y a quelques jours pour l'inviter à déjeuner. Ah. Et il m'a dit on verra ça plus tard. Il va poser à la fin, Ruquier va poser à la fin. Je vous explique. J'allais au théâtre.
4: C'est pas faux.
0: J'allais. Oh le salaud. J'allais. En fait, comme je prends un peu confiance maintenant avec
3: Nadia. Non.
0: Donc j'envoie un texto à Laurent pour dire Laurent, je vais aller voir votre pièce et tout demain. Et là, Laurent qui me répond oui, Johan, je serai présent. On se fait un bon dîner avec toute l'équipe et tout. Oh. Et un quart d'heure avant la pièce, il m'envoie un texto pour dire Johan, je suis vraiment fatigué, j'ai fait 7 émissions des grosses têtes. Et donc je ne peux pas venir et donc j'étais un peu déçu parce que j'étais tout seul. Et Laurent il m'a dit mais Johan, on aura le temps de se faire un repas au printemps. Bah je vois le temps passe.
2: Au printemps, c'est vraiment pour te dégager gentiment.
5: Vous l'avez dit vous-même, on est qu'en novembre.
0: Attendez, Laurent Ruquier.
2: Moi quand je dégage quelqu'un, je fais grave, on se fait ça très vite. Point, ça veut dire jamais, mon pote.
0: Jeudi 17 mars 2022, 19h55. Bonsoir, Johan. Je renonce pour ce soir. Je suis crevé.
5: Bon, enfin, écoutez, vous n'avez pas.
3: Il ne faut pas lui envoyer
2: des messages. Et en plus, les messages n'ont aucun intérêt. Tu lis des messages sans aucun intérêt.
3: Vérifie ce que je vais envoyer.
2: Des messages de ma mère.
3: Il est dément.
6: Bah, voilà.
0: Attends, on a le temps pour le restaurant. On fera ça au printemps.
5: Voilà, bon, bah voilà, on a le temps.
2: Oui, ça veut dire laisse-moi tranquille.
4: La semaine des 4 jeudis. À la prochaine.
5: Pas du tout. Non, mais c'est vrai qu'on n'est pas obligé d'être en tête à tête non plus.
2: Ah. Avec qui ça vous gênerait le moins à cette table de faire un déjeuner en tête à tête?
5: Avec vous, Max.
2: Merci. Ben, j'aurais répondu la même chose, mon Laurent.
5: Merci, Max.
0: Vous avez déjà dîné avec Valérie?
6: Mais pas en tête à tête.
5: Pas en tête à tête.
0: Vous étiez trois ou quatre.
2: Pas en tête à tête. Oui.
1: Bah oui, mais arrête d'espionner les
4: alors,
1: gens.
4: Qu'est-ce que ça peut te foutre? Alors, il t'aurait été utile au moment où tu étais avec François Hollande.
6: Je vois pas en quoi quand même.
4: Bah, comme détective.
0: Bah, j'aurais été le sosie, tu sais, on serait sortis ensemble dans la rue.
6: Non, merci.
0: Oh, Laurent, ils veulent bien.
6: Tu sais bien que moi, je préfère encore Bernard.
3: Ah, bah oui. J'aime bien le encore.
2: Moi, je suis le sosie de Jacques Chirac.
3: Non, de Bernadette.
2: À mon avis, au lit, ça assure mieux quand même.
5: Je sais pas si vous avez vu d'ailleurs, tiens, à propos des réseaux sociaux, parce qu'il vous parlait sur Instagram, ce qui veut dire quand même que vous ne lui aviez pas donné votre numéro, chère Caroline, puisque c'était sur Instagram.
4: Il ne m'avait pas demandé.
5: Et
4: je ne l'aurais pas donné.
5: Et je ne sais pas si vous suivez. Je ne sais pas qui c'est, puis on ne sait jamais qui est l'auteur, si c'est la personne qui tweet le truc ou qui reprend un autre tweet. Bon, peu importe, mais en tout cas, Marie V, recette Belgium, je ne sais pas si vous avez vu ça, moi ça m'a beaucoup fait rire. C'est la comparaison entre les différents réseaux sociaux.
3: Ah oui.
5: Vous avez vu ça?
6: Non.
5: Alors, Twitter, c'est « Je suis en train de faire caca ». Instagram, c'est « Regardez mon beau caca ». LinkedIn, c'est « Je suis coach en transit ». Pinterest, c'est « Comment chier des paillettes ». Et Facebook, c'est « Le caca, ça n'existe pas ». C'est le lobby des fabricants de PQ qui veut nous asservir.
4: C'est génial, j'avais dit.
2: C'est bien ça.
4: Génial.
2: Oh, c'est rigolo.
4: C'est tout à fait ça.
2: C'est exactement ça. C'est

0: Vous n'avez pas trouvé?
1: Donner si, double whisky.
2: On a fait les recherches et effectivement, une double cousine, c'est quand vous avez effectivement vos parents qui, chacun de leur côté, ont fricoté enfant et merde. C'est trop compliqué.
3: Ils étaient cousins, c'est ça?
2: Ah non, non, vos parents ne sont pas cousins.
1: Mais non, ils sont pas cousins.
3: C'est quand cas, deux frères ont épousé deux sœurs.
4: En tout cas, une chose est sûre, c'est que c'est des gens du Nord. Ça nous donne un indice.
1: Il y a une histoire de consanguinité.
0: Est-ce que ce sont des Français?
2: Alors non, ce ne sont pas des Français.
1: Des Anglais?
2: Non, ce ne sont pas des Anglais.
1: Américains?
2: Américains, c'est quelqu'un qui est mort aux États-Unis, mais qui n'était pas... Enfin, il est devenu américain, mais il ne l'était pas au départ.
5: Ah, le mariage d'Hitchcock?
2: Hitchcock, non. Qui a épousé sa double cousine le 2 juin 1919.
3: C'était un artiste.
5: Ils avaient quel âge à l'époque?
3: C'était un artiste.
2: C'est un deuxième mariage. Hein. Il avait eu une première épouse qui s'appelait Mileva. Je vais vous aider un peu.
5: Ah, c'est Albert Einstein.
2: Albert Einstein, bonne réponse de Paul Alcarat.
1: Comme prévu.
5: En fait, il a rencontré sa première épouse, Mileva, qui était serbe. Ils se sont rencontrés à Zurich pendant les études d'Einstein. Et c'est lui qui lui a inspiré la théorie de la relativité. Ils ont travaillé ensemble dans les années 1880.
2: C'est elle, vous voulez dire?
5: Oui, c'est elle, pardon, qui lui a inspiré la
2: théorie. Pardon, de vous reprendre et de vous corriger,
1: désolé,
2: mon petit Polo. Hein.
5: C'est très grave, monsieur Ruki.
3: Et qui t'a raconté ça? C'est pas vrai, excusez-moi. Mais Mileva ne lui a pas transmis la théorie de la relativité.
6: Elle lui a donné l'idée.
1: Elle lui a dit E égale MC2.
4: Bah ouais, sans elle, il était rien, il aurait été garagiste. Hein.
2: De toute façon, on s'en fout de la première épouse. Moi, je vous pose une question sur la deuxième, sa double cousine, qu'il a épousée le 2 juin 1919. Et en vous posant cette question, j'espérais que quelqu'un saurait m'expliquer ce qu'est une double cousine.
3: Bah, moi, je vous l'ai expliqué. Hein.
2: Ah oui, allez-y.
3: Bah oui, je vous ai dit, deux frères qui épousent deux sœurs. Du coup, vous êtes cousine aussi bien maternelle que paternelle.
2: Attendez, deux frères qui épousent deux sœurs.
3: Mais oui, ils font chacun font des enfants de leur côté.
2: Ouais.
3: Et ben, les enfants qu'ils ont eus sont cousins doublement, du maternel et du paternel.
2: Ah,
3: c'est ça, double cousine.
0: C'est très juste.
2: Mais pourquoi il a fait ça, Einstein? Parce que tout est relatif.
3: Moi, c'est ça que je voulais savoir qui m'intéresse dans la question. C'est comment il a réalisé qu'il aimait sa cousine plutôt que Mileva.
2: Sa double cousine. Vous auriez épousé votre double cousine. Vous avez fait cousin-cousine avec...
4: Oui, bah 8-9 ans, on joue à Ça va, ça vient ou au docteur.
3: Mais voilà.
0: Ah, moi, j'aurais bien épousé mon cousin.
2: Ah, c'est pas vrai.
0: David, il est très beau, d'ailleurs.
2: Salut, alors, dis donc.
0: Ah bah, je vous le montrerai.
2: Bah, présentez-le-moi, parce que c'est pas mon cousin à moi.
0: Ah oui. Mais j'avoue, jeune, je me perds... Mais en fait, on a... Non.
4: Mais non, mais il est beau garçon, surtout.
0: On a le même âge.
4: Fais-toi plaisir, on s'en fout.
0: Quoi?
4: Mais Marcella, le soir avec son chien, tout le monde s'en fout. Non, mais vous plaisez, on n'a qu'une vie. Vous rendez pas compte, les Occidentaux, on n'a qu'une vie.
0: On peut trouver quelqu'un est beau sans avoir envie de faire l'amour avec, enfin.
4: Ah bon? Ça sert à quoi, alors?
3: Moi, avec mes cousines, je construisais des maisons dans la forêt, puis après, on s'invitait à boire l'apéro et on buvait du vinaigre.
4: Ah, elles n'avaient pas envie, c'est bizarre.
3: Et tu jouais pas au docteur?
0: Ah, ça y est, l'autre
4: cochon. Tu joues au vétérinaire, avec Valérie.
0: De toute façon, quel que soit le sujet, Marcel.
3: Non, mais ça va pas, non, mais. Attendez, vous allez. Je relève ça, vous avez
4: c'est ma meilleure blague, redis-la, vas-y.
3: Tu joues au vétérinaire. Et l'autre, ça l'a fait rire.
0: C'est n'importe quoi.
3: Non, mais attends.
4: Non, j'ai sous-entendu qu'avec toi on joue pas au docteur, on joue au vétérinaire. C'était juste pour... C'était un écho, c'était du champ lexical, c'était pas fondé.
3: Tu sais qu'il y a 30 ans, t'aurais bavé jusqu'à je sais pas quoi pour essayer de me niquer.
1: Mais encore maintenant.
4: Mais c'était au 20e siècle.
1: Encore maintenant,
3: Oh Richard.
1: Ah si, encore maintenant.
4: Mais arrête, pour un ticket resto, tu... On t'a vu en séminaire. C'est pas la dernière. Hein.
2: Richard, il vous imagine déjà en résine.
0: Ça va lui coûter bonbon.
4: Et Marcella,
3: c'est vrai qu'il faut beaucoup de résine pour me fabriquer, c'est clair.
4: Arrête, et Marcella qui joue la féministe là en séminaire, elle gratte à la porte d'Elysée Moon, arrête. Il est 3h du mat, t'es en slip devant la porte d'Elysée Moon. Tu veux que je balance, moi?
3: Respectez les femmes. Mais pourquoi Elysée Moon dans cette affaire? Je comprends pas.
4: Le patron a compris.
2: En tout cas, Einstein a bien épousé sa double, résine.
1: La double résine.
2: Sa double cousine en 1919.
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2: Direction Torcy, où nous attend Vincent. Bonjour Vincent.
9: Bonjour Laurent.
2: Vous allez bien?
9: très bien.

0: vous-même.
1: Ben, pas mal. Est-ce que vous sortez un peu de chez vous, alors, aujourd'hui? Premier jour de déconfinement.
0: Oh, que non.
2: Vous restez à la maison, Vincent, alors.
0: Je reste à la maison. Vous savez, ça fait 4 ans que j'y reste.
1: Ah bon, alors, donc, vous êtes habitué à être à la maison. Et
0: je suis habitué depuis 4 ans.
1: Vous en profitez pour écouter les grosses têtes. On vous remonte le moral, j'imagine.
0: Oh, les grosses têtes, je les écoute depuis 1978.
1: Mais vous êtes sorti un peu depuis, quand même.
0: Oh, je ne me suis sorti que 3 fois pour aller faire des courses.
3: Depuis 1978.
4: Ah, ça fait pas beaucoup.
3: Vous avez dû faire des grosses courses. Hein.
2: C'est lui qui a pris les 28 000 rouleaux de PQ.
1: Oui, c'est ça. J'espère, Vincent, j'espère qu'on vous distrait, qu'on vous amuse. Alors, puisque vous êtes bloqué
0: si
1: chez vous.
0: Si j'écoute depuis 1978, c'est que j'aime beaucoup RTL et que vous me distrayez énormément.
2: Oui. Et on est là pour ça.
1: Évidemment. Ou alors que vous n'avez pas de bras pour tourner les boutons.
0: J'en ai deux, comme tout le monde.
2: Ah, ben c'est déjà pas mal.
1: Êtes-vous prêt à deviner la vraie information parmi les fausses, Vincent ?
0: On va essayer.
1: Alors, on commence par Ariel Dombal.
5: Retour des enfants à l'école. Après 55 jours de confinement, 45% des parents ont décidé de remettre leurs enfants à l'école. En revanche, seulement 11% retourneront les chercher.
6: Ah, ça c'est sûr. C'est
1: Isabelle Mergaux.
6: Déconfinement. Selon une étude, après 55 jours de confinement, 65% des Français ont oublié de prendre une douche ce matin avant d'aller au travail et sont arrivés au bureau en pyjama.
1: On en a vu ici à RTL. Christophe Beaugrand.
7: Alors, décès de Little Richard, le ministre de la Culture Franck Riester aurait envoyé par erreur un message de condoléances à la femme de Richard Cochet.
2: Ça aussi, c'est crédible.
4: C'est vrai qu'il y a il avait un peu la même gueule.
1: Hein, ah non, mais c'est surtout qu'il est très petit, Richard Cochrane. On le surnomme Little Richard en Suisse.
2: Il est toujours vivant, quand même.
1: Antoine Duléry.
8: Alors, ce week-end, un voisin a dénoncé un couple en plein ébat sexuel sur une plage à la Grande Motte.
1: Valérie Mérès.
9: Résultat de 55 jours de confinement où les Français se sont remis à la pâtisserie. Une centaine d'éclairs ont été vus dans la nuit à Paris parce qu'hier soir à 20h, tout le monde a acheté le trop-plein.
1: Franck Ferrand pour terminer.
2: C'est poétique ça.
9: Oui.
10: Alors Vincent, déconfinement, avec la multiplication des marquages au sol pour orienter les passagers, notamment dans les gares, et faire respecter les distances de sécurité, tout le monde marche la tête baissée. Résultat, une épidémie de fracture du nez.
1: Ça peut venir, sait-on jamais. Bon, ça me semble assez facile, Vincent. Est-ce que vous avez bien écouté tout le monde? Qui éliminez-vous en premier?
0: J'ai bien écouté tout le monde, mais ce n'est pas si facile.
1: Ah, attention.
0: Alors, Ariel Dombal nous a parlé de...
1: Alors, Ariel, c'était un sondage qui disait qu'il y avait 11% des Français qui ne retourneront pas chercher leurs enfants à l'école.
0: Et 45... Je ne pense pas.
5: Ah non. Ah, attention, il y a peut-être un piège.
1: Mais ne faites pas perdre ce pauvre Vincent. Non, vous avez raison d'éliminer Ariel. Bon. Ensuite.
0: Alors, après, on a eu Valérie Mérès, il me semble.
1: Alors, vous annulez Valérie. Oui, on n'a pas jeté des éclairs au chocolat par la fenêtre. Les éclairs, c'était bien ceux de l'orage, violent orage.
5: Oh,
1: on n'a pas de chance. Hein,
5: non. C'était comme la fin
4: dès
5: du monde.
4: Dès qu'on est déconfiné, il flotte. Il a vraiment pas de chance.
6: C'était très beau. Oui.
5: Très beau.
0: Ah, ouais, moi, alors, Christophe Beaugrand, je ne me souviens plus.
1: Moi non plus, je ne me souviens plus de lui. Ah oui,
2: c'est agréable. C'était les condoléances de Franck Riester, le ministre de la Culture, à la veuve de Richard Cochiante, parce qu'il...
1: Enfin, pas la veuve, la femme.
2: La femme, oui, pardon.
4: Excusez-moi, lui, il vit encore.
2: Lui, a priori, toujours vivant, oui.
0: J'hésite entre Monsieur Duléry et Christophe Beaugrand.
1: Vous éliminez Isabelle Mergaux et son pyjama.
0: Ah, Isabelle Mergaux, effectivement.
11: Oui, je suis là, merci, bon anniversaire. En plus, c'est son anniversaire.
2: Oui, c'est son anniversaire.
1: Bon, écoutez, vous pensez que le ministre de la Culture, je vous aide un peu, aurait pu commettre une telle erreur d'envoyer un message de condoléances à la femme de Richard?
0: Justement, c'est pourquoi j'hésite.
2: Vous savez que c'est crédible.
0: Peux entendre à nouveau Isabelle Mergaux?
6: Mais oui, non, mais c'est 65% des Français ont oublié de prendre une douche ce matin avant d'aller au travail et sont arrivés au bureau en pyjama.
3: Ça, c'est très crédible, ça, Vincent.
0: Oh,
3: ça,
0: ben hein. Non, alors je vais garder M. Duléry.
1: Eh ben voilà, nous aussi, on garde Duléry. Eh ben oui.
4: Eh oui, bravo.
0: Je garde M. Duléry et je souhaite un très bon anniversaire à Isabelle Mergaux, bien sûr.
5: Merci Vincent.
3: Je vais vous donner son adresse.
0: Je lui fais une énorme bise.
1: Ça, c'est interdit normalement. Attention à la bise.
0: Hein. Oui, mais je lui fais par les ondes.
1: Alors ça va. Un couple a effectivement été verbalisé pour des ébats sexuels sur une plage de la Grande Motte.
4: Oh, quand même.
1: Et oui,
4: c'était vrai.
1: C'est effectivement sur la plage du Grand Travers.
4: Ah oui, ça m'est.
1: À la Grande Motte.
4: C'est vraiment des porcs. Hein.
1: Une des plage. Une des plages. C'est un peu cochon, en tout cas, la plage des Grands Traverses.
11: Mais c'est parce qu'ils n'avaient pas de masque qu'ils ont non, été verbalisés.
1: Non, ce qui n'est pas sympa, c'est
11: qu'ils cherchaient des moules.
1: C'est un voisin témoin qui a prévenu la police.
12: Après, il faut être un petit peu pignolé, quand même.
1: C'est pas sympa, quand même.
12: Non, mais en plus, ils étaient confinés ensemble.
3: Il aurait mieux fait de se rincer l'œil, tout simplement.
1: Et donc, la police de Montpellier s'est déplacée. Il y a eu les militaires qui sont venus, les gendarmes.
12: Et madame est ravie.
3: Et ils ont fait une énorme partouze.
12: Mais oui, c'est ça. Non,
1: les
12: c'est
1: deux membres du couple habitant l'un comme l'autre, la Grande Motte.
3: Les deux membres du couple.
1: Oui.
3: Ah, c'est intéressant.
1: Qui viennent de la Grande Motte ont été verbalisés d'une amende de 135 euros chacun.
3: Ouh la vache.
12: Non, mais ça veut dire quand même.
13: Ça fait chier.
12: Ça veut dire que le monsieur était assez endurant quand même parce que on imagine qu'entre le moment où il y a eu le coup de fil et le moment où la police est arrivée, ou alors.
11: Ils sont arrivés tout de suite.
12: Alors ils sont arrivés tout de suite.
1: T'as raison, avec vous, elle n'aurait même pas eu le temps de passer le coup de fil.
12: Nous, on serait rentrés à la maison, on n'aurait dérangé personne.
1: En tout cas, c'est gagné, Vincent, bravo.
3: Bravo, Vincent.
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1: Une question pour Monsieur Bouton, Andreas Bouton, qui habite Aix-sur-Vienne. À la Saint-Norbert, on attend plus de 6 millions de personnes. Mais où ça ?
11: C'est en Irlande.
3: C'est en France ?
1: En France, non.
12: Est-ce que c'est lié à la climatologie, c'est-à-dire qu'un phénomène...
1: Pas du tout.
16: C'est en Europe ?
1: C'est en Europe.
17: C'est la Saint-Norbert, le patron, ou c'est une ville qui s'appelle Saint-Norbert ?
1: C'est pas bête, ça, Monsieur Junior, comme
17: Et
1: question.
17: Non, mais c'est moi qui l'a posé.
1: Mais c'est bien le saint patron, c'est le jour de la Saint-Norbert.
12: Est-ce que c'est une fête religieuse ?
1: Une fête religieuse.
12: C'est lié au sport, à une activité, à une...
1: Le sport, non.
17: C'est une fête un peu rigolote, genre originale, c'est en Europe ?
1: Pas vraiment rigolote.
17: C'est en Europe ?
1: En Europe, oui.
16: Commémoration ?
1: Commémoration.
11: En Espagne ?
12: Ce ne seront pas 6 millions de personnes au même endroit, on pourra y être connecté.
16: C'est une réunion Zoom.
17: 6 millions répartis dans le monde, la question n'a aucun intérêt.
12: Tu peux pas avoir 6 millions de personnes dans le monde. Mais non, j'ai raison.
11: À Noël, t'as 6 millions de gens devant une dinde. Ah oui, bon, bah c'est pas...
1: Ça s'appelle le concours Miss France.
11: Est-ce que c'est en Espagne ?
1: En Espagne.
17: Est-ce que c'est vieux ? Est-ce que c'est ancestral ?
1: C'est funéraire
17: depuis longtemps ?
1: Bah, c'est-à-dire que c'est
11: un
1: vrai
11: carnaval.
1: Tous les 10 ans, ça a son importance, oui.
11: En Italie.
1: En Italie, non.
16: C'est lié à l'alcool.
17: Est-ce que on commémore un Norbert célèbre?
1: Ah non, pas du tout.
12: C'est pas lié au méridien de Greenwich ou au méridien de Greenwich?
1: Ah oui.
12: Peut-être il y a un changement de latitude ou un changement de non, c'est pas.
17: Bah, quand tu bouges, il y a un changement de latitude.
12: C'est pas lié à l'équateur.
1: Vous avez déjà donné rendez-vous à Nathalie dans un méridien ou dans un Mercure?
12: Ah, vous êtes très très fort. Non, on n'est pas hôtel du tout.
1: Ah, vous n'êtes pas
17: tu la fourres dans la rue.
11: Mais vous êtes.
17: Ah, mais c'est chouette, t'as raison. Pourquoi pas un petit pas de porte.
12: Il a raison.
17: Il est en train de parquer.
12: Elle m'a posé une question extraordinaire parce que.
17: Arrêtez, Laurent.
12: Elle m'a posé la question.
1: Et les juifs, alors ils font l'amour sous les portes cachères.
12: On l'a pas fait encore.
17: Non. Ah, mais... Toujours pas.
11: Mais qu'est-ce que t'as. Mais...
16: Il vous appelle au
12: secours. J'ai pas envie de donner aujourd'hui. Aujourd'hui,
17: j'ai pas envie de donner. Oh, mais... Ça va, Rothschild.
1: Dites-lui à elle, mais pas à nous.
12: Non, mais je suis très gênée.
11: Qu'est-ce qu'elle mange? Elle est végétarienne.
12: Le problème, c'est que je ne sais pas ce que je dois dire ou pas dire. J'ai envie de lui envoyer un texto.
17: Moi, je vais simplifier la vie.
16: Il faut ton autorisation.
17: Attends, je vais te simplifier la vie, Johan. Tu préfères perdre ton boulot ou perdre ta meuf?
12: Ah, je préfère garder mon amour de ma vie.
17: Ah, d'accord.
12: Et personne n'applaudit dans le public. Non. Voilà le romantisme.
17: Et ben alors, casse-toi.
1: Ça, c'est une bonne nouvelle.
12: Quand on s'est vu récemment, en fait, j'ai fait une mise au vert, je me suis arrêté à l'hôtel parce que elle habite très très loin.
16: C'est quoi une mise au vert?
12: Je peux pas faire la route, sans m'arrêter. Donc je me suis arrêté dans un petit hôtel, et je vous assure, et j'avais la boule au ventre, et je sais que c'est bon.
17: Et la gaule?
12: Parce que quand on,
17: non mais, oui.
11: J'ai non, la boule.
17: Bah, c'est lui la boule, hein.
12: Non mais est-ce que ça vous arrive encore à vous, franchement, d'avoir la boule au ventre, d'avoir le stress?
11: Ah oui, toi, quand tu parles, oui, je l'ai. Tu m'angoisses, en fait.
16: Johan, vous faites des
11: rêves. Elle habite où? Elle est pas con, elle habite très loin.
12: Elle habite très loin.
11: Elle a déménagé.
12: Ce qui est génial, c'est que je vous assure, en revanche, dès qu'on s'est vu, tout de suite, tout de suite, ça disparaît, ça y est, c'est
17: parti. Attends, mais c'est pas loin, Beauval. Je comprends pas, c'est pas le zoo de Poval, c'est à côté, non, c'est à 3 heures.
13: Elle m'a dit qu'elle était vraiment, elle t'administrait.
1: Oh, dis donc, on est en train de perdre 300 balles.
11: Non, c'est pas honnête.
17: La vie amoureuse de Johan devrait être décomptée.
11: Quand vous parlez de vous, quand vous parlez de vous, de vos anecdotes, vous arrêtez le compteur.
1: Oui, mais là,
11: vous la faites, vous le faites parler, et on arrête pas le compteur.
17: Ah, c'est injuste.
18: Moi, je m'en fous, c'est le pognon d'Hertel.
1: C'est fini, tant mieux pour les 300 euros qu'on va donner à monsieur Bouton qui habite Aix-sur-Vienne et sûrement 100 euros de plus dans la salle. Regardez.
17: Oh, il y a une dame, elle est motivée, madame.
1: Il y a une main qui se lève.
17: Avec une main levée aussi.
19: Attendez, je vais passer par là.
17: Avec
19: alors
17: la salle d'énergie.
19: Attendez. Voilà, enlevez la prothèse. Poussez la canne. Dégagez le fauteuil. Enlevez la secrétaire médicale. Le défibrillateur, on s'en fout. Bonjour madame, bienvenue. Votre prénom, votre réponse d'après vous.
20: Je m'appelle Valérie et je pense que c'est pour le 6 juin 44.
1: Et bien sûr, le D-Day, 80e bravo, anniversaire bravo, du Valérie. Débarquement. C'est le jour de la Saint-Norbert, c'était mon piège.
17: Excusez-moi, merci.
1: Bravo madame, vous gagnez 100 euros.
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1: Une question qui concerne Monsieur Macron et l'Élysée, puisqu'il y a un livre dont on parle beaucoup qui est sorti et le Parisien fait son ouverture sur la tragédie de l'Élysée, les coulisses du palais présidentiel sous Emmanuel Macron. Alors on apprend, bon, alors il n'y a pas que des choses essentielles, hein, il y a évidemment des informations anecdotiques, mais qui sont évidemment parfois amusantes, je dois dire. Alors par exemple, on apprend que tout le monde sait quand le président est là ou pas à l'Élysée à cause de son parfum, parce qu'il se parfume toute la journée. Son parfum, c'est Eau Sauvage de Christian Dior, en version Cologne. Il suffit d'être dans le vestibule d'honneur à l'Élysée pour savoir s'il est passé récemment ou pas. Et tout le monde dit, le président, on le sent venir. Oh. Et partout où vous passez à l'Élysée, paraît-il, les gens disent « Ah, ça sent le président
17: !» C'est élégant comme ça.
13: Si ça sent pas le fromage, ça va.
1: Et le président ferait d'Eau Sauvage une consommation industrielle,
17: bah oui, il a
1: nous
17: les
1: dit
17: moyens.
1: Le Parisien. Non. Même après 20 ans de vie commune, Brigitte s'en étonne encore. Ce qui n'empêche pas, effectivement, quand il s'envole pour l'étranger, de s'autoriser, voilà, à s'en mettre une ou deux gouttes pour se rappeler son époux quand il est ailleurs.
17: Si je puis me permettre, je peux aller aussi chez Sephora, je m'en balance et je me dis « Oh tiens, ça sent Macron !» Oui, maintenant qu'on connaît le nom et la marque...
1: Tiens, tu veux sentir du président
13: voilà. Caroline, vous n'avez qu'à venir me sentir, c'est l'aftershave que je mets.
17: C'est vrai?
13: Ouais.
1: Vous aussi?
13: C'est l'aftershave que je mets.
1: J'imagine que vous devez vous parfumer parce qu'autrement, il y aurait une odeur...
13: Ah non, ça ne me dérange pas, moi.
1: Non, mais avec tous les morts que vous voyez, ça va quand même commencer à cocoter. Je dois dire...
13: Oui, mais je ne le mets pas sur moi. Hein,
1: non.
22: quelle est la question? Parce que j'ai rien compris, moi.
17: Ouais, enfin, on est au sauvage, ou pas?
1: Alors, il y a deux questions, parce qu'on apprend d'autres choses. Encore, évidemment, sur la vie à l'Élysée. De temps en temps, voilà, on passe une enveloppe sous la porte dans le bureau de M. Macron, et sur cette enveloppe, c'est quand il dit « Je ne veux pas être dérangé ». Et sur cette enveloppe, il est écrit parfois « TTU ». Qu'est-ce que ça veut dire?
22: Très très urgent.
1: Très très urgent. Bonne réponse de François Berléand. Alors l'autre question concernant ce livre à propos du président Macron, la tragédie de l'Élysée dans l'enfer des quinquennats, c'est chez Robert Laffont et c'est Olivier Beaumont, journaliste au Parisien, qui nous raconte toutes ces petites confidences. Alors il y a un truc assez rigolo, je dois dire. C'est une boîte. Une boîte que Monsieur Macron propose à ses invités quand il les reçoit sur la terrasse de l'Élysée. Il vous propose une boîte dans laquelle vous allez devoir vous servir. Mais une boîte
13: de chocolat.
1: De chocolat, non.
17: On est d'accord que c'est, il ne vous offre pas la boîte.
1: Non.
17: Il vous, il ouvre la boîte dedans, et il vous propose de piocher ce qu'il y a
1: non,
17: dedans.
1: Il a, une, il a une boîte, ouais. Vous voyez, dans laquelle il a mis des tas de
17: marques de cigarettes.
1: Non, pas de cigarettes.
7: Des capotes.
1: Non. Ah
22: bon des cigares.
1: Des cigares, non plus.
7: Des cigarillos.
17: Des pétards.
1: Le fait que ça se passe sur la terrasse devrait vous donner.
17: Oui, c'est qu'on ne fait qu'en extérieur.
7: Des lunettes de soleil.
1: Des lunettes de soleil. Bonne réponse de monsieur Haas.
11: C'est trop fort.
1: Alors, je vais vous expliquer pourquoi. C'est que évidemment il y a le soleil qui arrive sur la terrasse de l'Élysée. Lui, il est dos au soleil. Ses invités sont face au soleil. Et il paraît que ça énerve le président quand les invités n'ont pas de lunettes de soleil parce qu'ils font des grimaces. C'est vrai que c'est pas agréable, vous voyez. Alors, dans ces cas-là, hop, il prend la boîte, il ouvre la boîte et il offre à ses invités, enfin, il prête à ses invités une paire de lunettes. Et il paraît, ça s'est raconté donc dans le livre, que les lunettes de soleil qui sont dans cette boîtes sont de toutes sortes. Vous voyez, une mallette avec une vingtaine de binocles d'occasion, de toutes formes, pas forcément à la mode, parfois avec des bords rouges, voire même un peu ridicules, avec les branches tordues. Il faut choisir pour être autorisé à rester sur la terrasse. Et il y a quelqu'un qui témoigne, qui dit « Je me demande même si, au fond, ça le fait pas marrer de nous voir avec ces trucs. On a l'air tellement cons, tous sur la terrasse, avec des lunettes grotesques. » On ne se fait pas prendre deux fois. Maintenant, on a toujours nos propres lunettes de soleil sur nous. Monsieur Haas a toujours des lunettes de soleil, vous
17: c'est
1: voyez.
17: Vrai. Vous aussi?
1: Vous feriez pas avoir avec le président?
7: Jamais. Mais moi, depuis que je suis très célèbre, je suis obligé de me balader avec des lunettes de soleil. Sinon, c'est la cohue dans la rue. Moi, c'est carrément les gens, je sors dehors, ils me les donnent, ils me disent, vous êtes reconnu, tenez ces lunettes.
17: Non, mais t'as raison, un jour, ça servira.
1: Et vous aussi, vous avez vos lunettes
17: moi,
1: de soleil?
17: Moi, j'ai toujours parce que je suis myope. Alors, j'ai des lunettes de à ma vue. Donc oui, elles sont toujours dans mon sac.
1: Il faut dire que monsieur Alu est très surpris par tout ce que Caroline Diamant trimballe. Vous êtes d'accord?
8: Je dois dire qu'elle est très équipée.
1: Il y a longtemps qu'on l'a pas fait,
17: oh,
1: Caroline.
17: Non. C'est pas possible, je l'ai pas rangé.
1: Ah non, si. Montrez-nous ce qu'il y a dans le sac orange.
11: Pas.
1: Dans le sac orange, on veut voir.
11: Alors,
1: le public veut savoir.
17: Alors, accroché à la hanse, forcément, une petite pince pour les cheveux, en cas de chaleur dans la nuque.
1: Vous notez tout, hein, monsieur Boxo.
7: Ne vous inquiétez pas, j'ai l'habitude des sacs d'épam.
17: Alors, là, nous avons un châle au cas où ça se refroidirait.
22: Oh, pas de raison, oui.
17: Un châle épais. 25,
8: oui. Tu m'as proposé généreusement, d'ailleurs.
17: Là, nous avons une casquette au cas où il pleut en cas de brushing.
8: Puis dans le studio, ouais, c'est vrai qu'il
17: est. Pour pas tout abîmer, hein, voilà. Alors là, nous avons la poche, une des pochettes de médicaments.
11: C'est très
17: glamour.
8: Disco. Voilà. Et qu'est-ce qu'il y a comme médicament?
17: Whitney Houston. Alors, il y a pour tout, mal à la tête. Mal aux pieds, mal au cul, mal au ventre. Alors s'il pleut beaucoup en brushing, il y a un parapluie en plus de la casquette et du châle. Voilà. Qu'est-ce qu'on a encore? Alors,
8: Marie Poppins va bien se tenir.
11: Oh là là.
17: Là, récemment, j'ai eu mal à la gorge, donc j'ai des bonbons au miel.
8: Sympa.
17: Voilà, là nous avons un paquet de Kleenex. Nous avons deux paquets de Kleenex. Nous avons trois paquets de Kleenex. Nous avons quatre paquets
11: de Kleenex. Elle collectionne.
7: C'est plus un nez, c'est une fontaine.
17: Wow. Nous avons six paquets de Kleenex. Nous avons sept paquets de Kleenex.
11: Et ils sont tous entamés.
17: Nous avons huit paquets de Kleenex. Nous avons neuf paquets de Kleenex. Nous avons dix paquets de Kleenex.
1: Non mais c'est un tour de magie, c'est pas possible.
7: Et le lapin, il sort quand?
17: Nous avons un éventail s'il y a un peu de chaleur. S'il n'y a pas de raison, quand même. Alors, qu'est-ce qu'on a encore? Alors, au cas où le Covid revient, dans un gant, pour le maintenir, j'ai mis quelques masques roses, parce qu'on ne va pas porter du bleu comme tout le monde. On a un stylo, si on a des choses à écrire, TTU. Alors, si on ne veut pas que ça reste, un petit crayon à papier. Voilà, bien sûr. On arrive à la fin. Alors, nous avons... Eh bien, voilà, je crois que nous sommes... Et du fil dentaire.
11: On ne sait jamais.
17: Pour après les fellations.
1: Voilà. On peut dire qu'elle a vidé son sac.
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24: Mais
2: Enfin, t'as une belle rencontre, Ziz, parce que parfois on s'écrit, tu sais, et franchement, Ziz, c'est une très très belle rencontre.
1: Ah oui.
2: C'est devenu une amie, vraiment.
1: Oui. C'est pas vrai.
2: Mais c'est vrai encore. Et puis la prochaine fois que je viens à Marseille, tu m'accueilleras. On ira sur la plage et tout, on ira.
1: Oui.
2: Mais c'est vrai, avec Ziz, on s'écrit sur Instagram et tout.
6: Oui,
2: c'est
6: bon.
2: C'est bien. C'est un truc qui est né entre nous.
6: Ouais.
1: C'est dommage que ce soit la
6: Méditerranée.
1: C'est dommage que ce soit la Méditerranée. Sinon. Sinon, j'aurais été vous, j'y serais allé à marée basse, puis j'aurais attendu que ça remonte, vous voyez.
6: Mais vous savez, il est très sympathique.
1: C'est pas vrai.
6: C'est vrai, c'est un garçon qui est, jovial, il est, hein, c'est vrai.
10: Nous, on dit qu'il est con, mais peut-être dans le sud, vous avez d'autres mots.
6: Mais vous savez, je vais vous dire, on est toujours le con de quelqu'un, monsieur Baffi, n'est-ce pas?
2: Allez, Flan, 1-0 Baffi.
23: C'est pas un zéro Baffi, c'est un
2: mais
23: zéro.
2: Mais j'adore. Parce que franchement, Sébastien Thoen, il a beaucoup de boulot pour arriver à ton niveau encore. Parce que toi, t'as l'expérience, t'as les années qui sont là. Sébastien, si tu m'entends, t'es super en ce moment. Franchement, tu tapes dans l'œil de tout le monde, tu tapes dans l'oreille de tout le monde, tu tapes sur le système de tout le monde, t'es génial. Je t'ai vu samedi soir,
23: arrêter, là.
2: Mais là, quand même, Laurent Baffi, c'est énorme. Laurent, c'est, t'as vu, c'est, t'as été un précurseur.
1: Ouais, c'est votre hommage posthume.
10: Félindra, tête de tigre.
2: Je t'adore, Laurence. Ils sont tous gentils aujourd'hui.
1: Aïe, aïe, aïe.
10: C'est marrant.
2: Laurent,
10: hein.
2: Vous avez perdu vos questions, vous voulez
1: pas du tout, pas du tout.
23: Bah, il faut qu'il puisse les poser surtout. Hein.
24: Mais moi, j'ai toujours pas compris. Tu es pas sportif, c'est pas footballeur.
1: Ah, il est passe-partout.
24: Non mais c'est pas pareil, le commenter et jouer.
2: Il n'y a pas besoin d'avoir été un énorme sportif pour commenter.
24: Ah non, ça, je suis d'accord, oui. Ouais. Mais t'as été un ancien sportif.
2: Est-ce que toi, t'as été un cheval pour monter au galop, pour être extraordinaire? Non.
1: Donc c'est quoi le rapport? Léon Zitrone n'a jamais monté à cheval, par
24: et
1: exemple.
24: Et on peut être un très grand.
1: Et en patinage artistique, qui n'était pas très doué non plus.
2: Et Jean Rochefort non plus n'est pas monté à cheval.
24: T'avais été un ancien sportif.
2: Non, mais gentil. Non, mais quand j'étais jeune, un petit peu, ouais.
10: Il n'a jamais été gros baiseur et il regarde des pornos.
24: As-tu fait votre chasteté?
2: Ouais, ça fait 2 ans.
23: Bah, il a pas eu le choix.
2: Juste
23: hein.
2: Avant les grosses têtes, la dernière fois, c'était juste avant les grosses têtes. Ouais. Mais oui, en plus, c'est vrai.
10: Après, le chien est mort.
2: C'était à Deauville. Mais Laurent, depuis que je vous connais, j'ai pu baiser ça.
1: Ah bah oui, regarde la gueule. C'est tout juste s'il me dit pas que j'ai une gueule de bromure.
10: Là, je crois que c'est un appel du pied dans un premier temps.
2: Et Dari, tout va bien pour vous, Dari?
24: C'est-à-dire
23: Il voulait dire sexuellement.
6: Il veut savoir quand est-ce que tu as baisé la dernière fois.
24: Non, mais
2: est-ce que tu montes sur tes grands chevaux? Est-ce que tu est-ce que t'as la cravache d'or aussi?
10: Oui, vas-y, est-ce que tu suces des poneys? Lâche-moi.
2: Non mais sérieusement, Dari, c'est une question très importante.
1: Non, moi j'ai une question, moi, alors. Pas pour Dari Boudboul, pour vous, Yohann Rioux.
2: Attendez, je vais prendre du thé avant.
10: Oui, un peu d'excitant, parce que là, il est mou.
1: Voilà. Vous êtes sur une île déserte.
2: Avec qui je pars?
1: Ah non, laissez-moi terminer la question.
6: Ah, pour moi, ça, tu vas voir.
1: Ouais. Comment vous avez deviné?
6: Je vous connais, maintenant, je vous vois venir.
1: Non, pas pour vous seulement. Vous êtes sur une île déserte, Yohann Rioux.
2: Oui.
1: Et il y a avec vous, madame ou mademoiselle Dari Boudboul et mademoiselle Ziz du panier. Vous choisissez qui?
10: Le cheval ou la vache?
2: Je t'en ai dit. J'adore.
6: On avait dit pas le physique.
24: Non, mais c'est surtout la question, elle se pose pas comme ça. C'est qu'il a pas vraiment le choix. C'est-à-dire qu'il va falloir quand même s'y mettre à plusieurs pour que ça fonctionne.
2: Mais non, mais vous êtes Dari, vous êtes un petit peu une femme des années 80. Vous êtes comme Evelyne Delia. Vous êtes toutes ces femmes qui étaient dans l'écran et il y avait une sorte de fantasme autour de vous. Sérieusement.
6: Et moi, c'est
2: j'aime les femmes mûres. Non, mais j'aime les femmes qui ont de l'expérience, qui ont de la vie.
1: Vous n'avez pas répondu à ma question.
2: Je prends.
23: Bah, tu prends Ziz, il y a plus.
2: Mais Dari, c'est énorme. Mais Dari, c'est un mythe.
1: Ah, bah, voyez, Dari.
6: Des fois, on se dit qu'on a de la chance.
1: Allez, une première question pour Stéphane Montroni, qui habite à Milly dans le Loiret. Quelle est la particularité, la singularité du drapeau du Népal par rapport à tous les autres drapeaux au monde?
23: Bah, il est le seul à être dans cette forme.
1: C'est-à-dire,
23: il est pas triangulaire.
1: C'est-à-dire,
23: mais il a 2 triangles.
2: Il est pas rectangle.
23: Remonte comme ça.
1: Il n'est pas rectangulaire.
2: Il est pas rectangulaire.
1: C'est une bonne réponse de Paul Alcarat.
23: Bah après, il y en a deux qui sont pas rectangulaires.
1: C'est-à-dire?
23: Bah, le drapeau de la Suisse n'est pas rectangulaire non plus.
1: Comment ça, il est pas rectangulaire, le drapeau de la Suisse?
23: Non, il est carré, mais il est pas rectangulaire.
10: Il est en forme de coffre.
23: Ce que vous me dites, c'est que c'est des quadrilatères, mais
1: oui,
23: c'est pas
1: mais
23: rectangulaire.
1: Le carré est un rectangle qui a. La,
23: qui
1: le...
23: a bien réussi, oui.
0: Ah bah non, c'est pas.
23: Ouais, non.
1: Mais si, en quelque sorte. Bah, le carré, c'est un rectangle qui a la même longueur
0: bien
1: de chaque
0: sûr,
1: côté,
0: bien
1: voyez.
0: Sûr. Et non, la vie, c'est un tout qui a carré.
1: Tous les rectangles ne sont pas des carrés, mais tous les carrés sont des rectangles.
23: Allez, tous les carrés ont tous les côtés de la même longueur, alors qu'il n'y a que les côtés parallèles qui ont la même longueur.
24: Ouh, j'ai mal à la tête,
23: Là, vous l'avez énervé, Laurent, il a de la bave aux lèvres, là. Bah non, il n'y a pas. Ça y est, là, il va découpiller.
1: En tout cas, vous avez raison, le drapeau du Népal, lui, n'est ni carré ni rectangulaire. Il s'agit de deux triangles. C'est le seul parmi les drapeaux nationaux qui ne soit pas rectangulaire. Moi, je vous le dis, tel que c'est écrit
23: voilà,
1: partout, vous voyez.
23: Et le drapeau du Paraguay, le seul à avoir deux faces différentes.
1: Ah, ça, c'est autre chose. Alors, écoutez.
23: Mais non, mais c'est pour ajouter
1: moi,
23: quelque chose.
1: Les militaires homosexuels, je ne connais pas.
24: Il y a des drapeaux.
23: Non, ça, c'est le portugais, ça.
1: Non, les paraguais, vous m'avez dit.
23: Ouais, mais les portugais aussi.
1: Je comprends
24: pourquoi
1: pas.
24: Pourquoi il est triangulaire?
23: Mais si, j'ai compris, hein, j'ai compris. Hein.
1: Je comprends pas tout, le petit.
23: Mais si!
1: Va falloir que vous l'emmeniez sur l'île des Vertes.
23: Non, non,
19: allez, viens avec moi, viens avec moi en part de moi.
23: Non,
19: allez!
23: Ah non, je te balance la noix de coco sur la gueule. Oh non!
1: La noix de coco, c'est le nom du chien de Dari Boudboul.
23: Ah oh, bah ça se mange aussi, hein.
19: Mais pourquoi il est pas là, votre chien Dari?
24: Parce qu'aujourd'hui, elle a pas pu rentrer. Ah. Parce qu'on a eu peur qu'elle soit méchante.
3: Et Gigi, pourquoi t'as pas pris ta chatte?
4: À RTL, on n'aime pas les chiennes. C'est
1: mais
4: ça
1: oui, c'est ça. C'est-à-dire qu'ils n'ont pas. Non, alors, je vais vous dire, je vais intervenir auprès de la direction.
4: C'est pas normal.
24: Oui, parce qu'elle est minouche. Hein,
1: vous étiez là avant le vigile. Donc, il n'y a aucune raison que vous ne puissiez pas rentrer avec votre petite
0: d'accord,
1: chienne.
0: D'autant plus qu'il y a plein de blaireaux qui rentrent. Hein.
19: Dari, est-ce que vous êtes heureuse de votre retour? C'est énorme quand même, c'est surprenant, c'est beau.
24: Ah oui, je suis ravie.
19: C'est vrai. Vous savez comment ça s'est passé ou pas votre retour?
24: Non mais quand je pense quand même qu'en arrivant tout à l'heure, le seul qui me dit « Oh, comme vous êtes toute petite !» Alors qu'il fait « Moi je fais 1m12, mais lui je fais 1m14 », franchement...
4: Lui il fait surtout 1m sur 1m, tu mets nano, on dirait un porte-clé, hein.
5: À suivre.
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2: Vous allez bien, monsieur Toen? Vous avez l'air en forme, je trouve.
3: C'est pas exactement ça. Je suis en négociation, ça va être pour l'an prochain. Tout le monde me veut, là.
2: Vous me faites le coup tous les ans et tous les ans, vous êtes toujours là.
3: Oui.
2: Qui vous veut?
3: Là, j'ai plein de plans, là. Là, j'ai reçu un CDI là, pour faire le parking chez Decathlon.
2: On est qu'en mars, me dites pas que vous êtes déjà sollicité en mars.
3: Si, il y a Al Jazeera qui veut que je vienne faire la météo chez eux. Et puis l'agence de voyage, là, Yann Moix, c'est Depardieu pour la Corée, vous savez. Ils cherchent un agent de voyage sympa, plutôt open, comme bien les gens. Non, j'ai plein de plans, alors méfiez-vous.
2: Vous hésitez donc.
3: Oui, j'hésite.
2: Mais je tiens à vous, s'il faut rajouter un petit billet, je rajouterai un petit billet.
3: Ah bah ça, c'est noté, tout de suite. Ça, c'est noté tout de suite.
2: Un petit billet pour que vous partiez.
3: C'est noté aussi, oui.
2: Et vous, monsieur de Kersauzon, alors, vous êtes content de retrouver votre camarade Jean-Philippe Janssen? Parce que j'ai appris quand même des choses. Jean-Philippe m'a raconté l'autre jour qu'un jour, il s'est fait toute belle pour aller voir votre banquier.
4: Oui, à la demande express d'Olivier de Kersauzon qui m'a demandé.
5: Mon banquier, que je pensais équilibré, sain et normal, a une attirance violente pour la compagnie de ce garçon.
4: Non, mais il m'a demandé de prendre bien soin de son banquier, que c'est important.
5: Mais
4: il
5: c'est important dit, de prendre soin de son banquier, parce que t'es prêt
2: à... mais son banquier à Brest
4: Oui, ouais. Il m'a dit, je comprends pas. Il m'a appelé un jour, alors bien sûr, Olivier de Kersauzon qui vous appelle de Tahiti, il vous appelle à 3h du matin, il n'a rien à foutre que vous dormez. Hein. Et puis il dit, alors je sais pas pourquoi, mais mon banquier, il t'adore. Alors, je comprends pas, il a des goûts de merde, mais bref, ça m'arrangerait que t'ailles déjeuner avec lui.
2: Et alors?
4: Ben, effectivement, j'étais déjeuné avec le banquier qui était charmant au demeurant. Et puis après, il m'a fait faire la tournée des popotes de tous ses amis. Je connais tout Brest. Hein.
3: C'est vrai?
4: Oui, il y avait des gens du Nord.
2: Enfin, tout Brest. Le Brest gay.
4: Oui.
5: Vous êtes en train de gâcher l'immense émotion secrète, profonde et rare que j'ai en regardant la jeune femme en face de moi.
2: Ah, vous parlez de Ariel Dombal?
3: Non, de Bélamy.
5: Je la trouve merveilleuse. Chacun de ses gestes, de ses inclinaisons.
6: Oh non, n'en rajoutez pas, monsieur.
5: Je la trouve délicieuse et formidable.
2: Voyez, Ariel, ça fait plaisir hein, quand même.
7: Mais oui, moi je reçois ça comme des caresses, comme le zéphyr sur un bateau. Voilà. Et ça me fait très plaisir.
8: C'est bizarre que tu dises ça, Olivier.
4: Ah oui, parce qu'il l'a pas dit à toi.
8: Ouais, non, c'est parce que en général, tu portes des lunettes.
4: Non. C'est Ariel Dombal, quand même, une icône.
3: C'est la femme de l'ambassadeur du Kurdistan. Quand même.
2: Et elle revient de Londres, Ariel.
7: Voilà, je reviens de Londres.
2: Qu'est-ce que vous avez tourné à Londres?
7: Alors, j'ai tourné avec The Hype of the Hype, The Beautiful Charlie XCX.
2: Ah oui, oui, oui.
7: On the top
2: ça
7: of
2: nous
7: the
2: dit
7: charts.
2: Rien, mais on fait comme si on comprenait.
7: Mais non. Attendez, elle a fait ce Brat, n'est-ce pas, avec Billie Eilish. Mais
2: ah, Billie Eilish, ça me dit quelque chose.
7: Ben voilà, alors quel est le dernier super hit mondial avec les millions de followers?
3: Eh
7: bien, c'est Charlie XCX. D'abord, j'étais très émue parce que quand même, l'Eurostar...
4: Ah, c'est émouvant, oui.
3: Bah, tu arrives dans le tunnel, là, t'as envie de chialer.
4: Bah, écoute, tu vois la lumière au bout du tunnel, c'est incroyable.
3: Ouais, puis tu penses aux migrants au-dessus qu'ils peuvent pas prendre. Eux, ils sont en bateau au-dessus, ils coulent, et toi, t'es bien dans le tunnel.
2: Mais ça vous fait rire.
7: Non, mais déjà, on se pose la question à quelle hauteur de la mer est le tunnel?
3: Ah, oui, en dessous, oui. il est en dessous. Le principe, c'est que c'est pas le métro aérien, hein, c'est en dessous, en fait.
7: Oui.
3: Donc, creuser en dessous.
7: Oui, mais creuser à combien?
3: 40 centimètres.
4: Oh, oui. Au moins, oui.
7: Non, on ne sait pas où on est, c'est assez extraordinaire. Et ces tonnes d'eau au-dessus de la tête et tout ça. Et c'est une grande aventure. Quand on arrive à Londres, on est très dépaysé.
2: On est mouillé, hein, vous avez vu. Hein.
7: On y
2: faut
7: parle...
2: pas ouvrir la fenêtre.
7: On y parle 300 langues.
3: Mais non.
7: À Londres. Oui, 300 langues. La ville la plus cosmopolite du monde.
3: Ah ouais.
7: Et alors, c'était drôle parce que dans le train, il y avait des gens qui essayaient de parler français. Alors, on l'apprenait quand on a faim. Comment on dit quand on a faim? Alors, il faut dire, je crève la dalle.

0: Alors, je me disais, mais comment c'est... Yes, if you really look to look French, you have to say, je crève la dalle. Alors, je me disais, non, mais c'est pas possible d'apprendre des choses
1: pareilles. C'est génial. Et tu sais qu'il y a un truc qui est super aussi, tu connais la banlieue? Et c'est le même principe, tu prends un train qui s'appelle le métro, ça va en dessous, et t'arrives, c'est la banlieue, c'est cosmopolite, il y a 300 langues, c'est super. Enfin, te fais pas chier aller jusqu'à Londres, hein.
2: Mais quelle bonne idée.
1: Mais quelle bonne idée d'aller en banlieue.
3: Allez, une première citation, si vous le voulez bien, et ce sera une citation pour Monsieur Henriot, qui habite dans le territoire de Belfort, qui a dit « J'aime beaucoup les enfants, mais j'ai quand même un reproche à leur faire, c'est qu'un jour, ils vont devenir de futures grandes personnes. »
1: Oh, Jean-Marc Morandini ?
3: Non.
1: Excuse-moi, il l'a même dit au tribunal, alors. Hein.
4: Ah non. Alors, c'est pas de Saint-Exupéry ?
3: Ah non, non, c'est un humoriste qu'on attend moins sur ce terrain-là, c'est un peu poétique,
5: ah,
3: mais
5: oui.
3: C'est quelqu'un qu'on cite régulièrement
2: Woody
3: ici.
2: Allen.
3: Mais c'est vrai qu'on le reconnaît moins, non, un Français.
1: Jean-Marie Bigard ?
3: Non, non, non, enfin.
1: Quelqu'un qu'on cite souvent.
3: Ah oui
1: Bah, c'est Pierre Dac.
5: C'est Coluche.
3: Alors, c'est pas Pierre
1: Francis
3: Dac.
1: Francis Blanche.
3: Francis Blanche, bonne réponse de Monsieur Thoen. Il a dit « Comment peut-on aimer un intellectuel ? Ils ont une balance à la place du cœur et une petite cervelle au bout de la queue. »
0: C'est pas très gentil. C'est un...
1: Est-ce que c'est un intellectuel également ?
0: Non.
3: Vous dites ça parce que vous aimez un intellectuel.
0: Absolument.
3: Eh bien, ça
1: il
3: vous
1: a
3: fait...
1: même pas le bac BHE à l'arrêt.
4: C'est fait... un peu vrai par rapport... C'est vrai ce qu'on dit. La phrase, elle est vraie.
3: Et en plus, c'est quelqu'un qui savait de quoi elle parlait, puisque ça lui fait un point commun avec vous, à cette personne qui a dit ça, Ariel.
0: Ah.
3: Parce qu'elle aussi, elle vivait avec un intellectuel.
0: Alors, Nathalie Sarraute.
3: Nathalie Sarraute, non.
4: Simone de Beauvoir.
3: Pardon.
4: Simone de Beauvoir.
3: Bonne réponse d'Olivier Bellamy et de Marcella Yacoub.
1: J'ai une devinette, patron, je peux ?
3: Allez-y.
1: Vous savez pourquoi tous les Portugais s'appellent Manuel ?
3: Non.
1: On n'allait pas les appeler Intellectuel.
4: Mais ton nom de famille, c'est pas portugais ?
1: Qu'est-ce qu'elle a, la vieille ? Qu'est-ce qu'elle dit, la vieille ?
4: Ton nom des familles, c'est pas...
1: C'est le chien qui parle ou c'est la vieille ?
4: Ton nom des familles, c'est pas...
3: C'est vrai que d'un seul coup, on pourrait croire que c'est Jeff Panacloc.
4: C'est quoi ?
1: Parce que vous enlève avez... ton point !
4: Quoi, le point ?
3: Vous avez un petit chien, on a l'impression que vous êtes ventriloque.
4: Non, c'est parce qu'elle est, elle est nerveuse aujourd'hui.
3: Ah,
4: elle est en chaleur. Elle est en chaleur. Non, elle attend. Elle cherche les pères de ses enfants.
2: Elle cherche une paire de fesses dans laquelle mordre.
1: Oh, eh ben, on s'amuse bien à Radio Classique.
4: Non, mais tout ça.
1: On s'est trompé de radio,
4: l'enfant. Ton nom des familles. Sébastien, ton nom des familles, c'est pas d'origine portugaise ?
1: Pas du tout.
3: En tout cas, il y a des intellectuels portugais. Si je suis par exemple de
1: bien
3: cité
1: sûr.
3: Pessoa, dont on a parlé il n'y a pas longtemps ici, grâce à une
1: bien
3: bande
1: sûr.
3: Dessinée extraordinaire
0: oui.
3: qui raconte la vie de ce grand écrivain portugais. Pardon donc à
1: évidemment.
3: Toute la communauté qui nous
1: oui.
3: écoute.
1: Bien
3: sûr. Mais que Toen aime plaisanter.
1: Bien sûr. Je connais un carreleur qu'a le bac, moi. Donc,
4: mais
1: quoi, ça veut rien dire. Hein.
0: Mais la phrase m'étonne de Simone de Beauvoir.
3: Ah, vous revenez à ça.
5: Oui,
3: vous,
5: effectivement,
3: alors.
5: Oui.
1: Bah, tu l'as bien connu, faut dire.
3: Comment peut-on aimer un intellectuel ? Ils ont une balance à la place du cœur et une petite cervelle au bout de la queue. C'est pourtant bien signé. Simone de Beauvoir. Bravo, Marcella. Bravo, Olivier.
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3: Une question pour Emmanuel Vallot qui habite Bonny-sur-Loire, dans le Loiret. Une question qui devrait favoriser Monsieur Beaugrand, puisque dans les années 70, la question est « Comment reconnaissait-on les homosexuels à San Francisco ?»
8: Non mais attendez, je suis pas non plus une anthologie de la teub. Hein.
9: Est-ce que c'était avec les foulards qui se mettaient dans la poche à l'arrière ?
3: Eh ben voyez, bonne voilà, réponse.
9: Bon, bah, ok, voilà, je sais.
3: Bon, oh. C'était bien la peine de râler.
9: Ah ouais, là, il fait...
2: Et alors, c'est pas une dénégation
9: hypocrite.
3: Pas n'importe quel foulard.
9: Non, mais
3: d'ailleurs.
9: En fait, visiblement, il y avait des codes. Si vous aviez un foulard qui était
3: pas
9: doué,
3: n'importe quel foulard.
9: Ça voulait, je sais pas moi.
3: Un bandana.
9: Un bandana. Et ça dépendait de la couleur du bandana ou s'il était noué ou pas. On savait si vous étiez
3: exactement.
9: Actif, passif, si vous aimiez certaines pratiques ou pas. C'était
3: un bandana
9: un code.
3: Bleu clair signifiait qu'une personne était adepte de sexualité orale, par exemple.
0: Ah, c'est l'air qui parle.
8: Il parle beaucoup.
0: Ouais,
8: c'est juste des mots.
1: Non, c'est bleu.
5: pas ça.
10: Des mots, Isabelle.
0: Ça, bah, c'est moi, ça. Ah, mais c'est comme le langage de l'éventail.
3: Ah oui, expliquez.
0: Par exemple, un éventail, voilà, si vous mettez votre éventail devant la bouche, ça veut dire peut-être que je suis pas libre.
11: Mauvaise haleine.
0: Ça m'intéresse pas.
5: Mais dans le début de la gueule, oui. T'as mangé
0: alors,
5: des oignons.
0: L'éventail, l'éventail fermé. J'aime bien parce qu'il m'écoute bien. L'éventail fermé.
3: Je bois vos paroles et croyez-moi, il y a de quoi faire.
0: L'éventail fermé sur l'oreille, ça veut dire tu peux venir ce soir, enfin des choses comme ça, quoi.
9: Ce sont des codes.
10: Ou le langage des mouches, ou des mouches sur le visage. C'est très joli, si.
3: Absolument.
9: Ça. Ah, ça voulait dire des choses.
3: Ah oui, oui, bien
9: sûr. Avec nous, ça voulait dire quoi
0: là, si tu l'écrases là, ça veut dire que tu auras une belle journée.
9: Daniel Evenou, elle avait une mouche comme ça.
3: Une question historique pour David Berrier, qui habite Trolibreuil, c'est dans l'Oise. Ma question vous emmène le 14 juillet 1789, jour de...
11: La fête de la Fédération.
3: Oui, et de la prise de la Bastille. Et ce jour-là, un des pillards de la Bastille va rentrer dans une cellule et va repartir avec un précieux manuscrit. Je peux même vous donner son nom. Il s'appelait Arnoux de Saint-Miximin. Il trouve un précieux manuscrit. Un précieux manuscrit qui sera, après des décennies et même des siècles, qui sera vendu jusqu'à 4,5 millions d'euros en 2015 dernier. C'est même le ministère de la Culture qui a eu besoin de mécènes pour acquérir ce manuscrit. 4,5 millions de quel manuscrit s'agit-il?
11: C'est pas les minutes du procès de Sade?
3: Oui. Et c'est donc...
9: Il n'y a pas une histoire de verge?
10: Non, ça c'est Léon Delverge.
11: Vous avez l'histoire dans le boudoir? Riquet la houppe?
3: Non.
11: C'est pas la confession dans le boudoir ou c'est comme
3: la
11: ça
3: confession dans le boudoir, non. C'était sous rouleau, hein. C'était un rouleau à 13 ans.
11: Mais en plus, je l'ai vu.
3: Eh oui.
9: Il n'y a pas Sodome et Gomorre dedans.
3: Ah, allez-y. Non,
0: c'est Proust. Sodome. C'est Proust, Sodome.
9: Non, mais il y a un truc avec Sodome.
3: Eh oui, ouais, absolument.
11: Les 100 jours de Sodome.
9: Les 1000 jours,
11: les jours de Sodome.
9: Il y a plein de
11: jours. Il y a les jours de Sodome.
9: Les 100 dalmatiens.
10: Les 120 jours de Sodome.
3: Les 120 jours de Sodome. Bonne réponse de Philippe Claudel.
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3: Ma vraie question, c'est quel est le plus vieux parc d'attractions de France?
15: Bétarame?
3: Non.
15: le Puy du Fou?
3: Ah non, non, le Puy du Fou, ben non.
1: Astérix.
3: Même Mickey était là avant Philippe de Villiers, voyez-vous.
11: La Foire du Trône.
3: La Foire du Trône, non.
15: La Mer de Sable. C'est encore très célèbre aujourd'hui.
1: Oui.
15: C'est encore en action.
3: Je crois que je l'ai entendu.
15: La Mer de Sable.
3: La Mer de Sable, bonne réponse de Florian Gazan.
15: C'est où la Mer de Sable? La Mer de Sable, c'est au nord de Paris, c'est au-delà d'Astérix, c'était le parc d'attractions de Jean Richard.
1: La Mer de Sable, la mer, la femme du père?
15: Non.
1: Ou la mer?
0: Non, il y a plein de sable.
15: Non, la mer. Ah oui. Et qu'est-ce qu'on y fait dans ce centre? Alors,
3: la Mer de Sable existe effectivement depuis longtemps, c'est le plus vieux parc d'attractions qui a ouvert, bah tiens, il a mon âge. Le parc a ouvert en 1963, mais il est toujours frais, moderne.
15: Ouais, j'y suis allé quand j'étais petit, c'était pas le...
1: J'en ai jamais entendu parler.
3: De moi ou du parc?
1: Non. Mais vous êtes une star mondiale à côté du parc.
3: Mais non, la Mer de Sable, ça existe.
0: Mais oui, t'as une attaque de diligence, t'as plein de choses comme
3: c'est
0: ça.
3: C'est à Ermenonville, enfin,
15: Oui, oui, oui.
3: À la forêt d'Ermenonville. C'est le plus vieux parc à thème en activité en France. Vous avez le désert de l'Arizona, avec une dune. Vous avez le canyon du Colorado. Ça, c'est sur la conquête de l'Ouest. Vous avez la vallée du Mississippi, c'est les toilettes.
15: C'est pas le Grand Canyon, les toilettes?
3: Et c'est vrai que le parc a appartenu à Jean Richard, le célèbre commissaire Maigret. Et la Mer de Sable a eu son heure de gloire et ça reste quand même. C'est normal de lui rendre hommage. On parle toujours du parc Astérix.
15: En plus, je crois qu'ils ouvrent une nouvelle attraction cette année.
3: Ah oui?
15: La Mer de Sable, un grand 8 nouveau. Donc il y a encore des attractions. C'est pas une brocante, quoi.
1: Ah zut, je croyais que t'allais faire une place.
3: Moi aussi.
1: J'attendais la Mer de Sable.
3: Qu'est-ce qu'il est chiant quand il est sérieux.
15: Merde. Je voulais leur faire un peu de promo.
3: C'était pas la mère de ça, vous étiez le marchand. Hein. Alors il faut y aller.
15: À Marie-Basse, à Marie-Basse.
3: Il faut y aller à Marie-Basse.
15: J'ai le même humour.

0: Vous, Laurent, je suis prêt à vous remplacer.
1: À marée haute, il n'y a pas de parc. Tout le monde se noie.
2: Comme j'ai un problème d'oreille interne, je peux pas aller. Ça sert à rien que j'aille dans un truc,
0: j'ai
2: le tournis.
3: Qui lâche.
2: Et dès que j'ai le tournis, je vomis. Donc, je vais pas donner dans un spectacle devant plein de gens, quoi.
4: C'est sympa, c'est sympa de prévenir si on fait un looping ensemble.
0: Yoann Rouillina.
1: Yoann Rouilly.
0: Yoann Riou, normal, c'est dur.
5: Yoann Riou qui vomit.
2: Je vomis souvent parce que j'ai un problème. Vraiment, et dès que, par exemple, quand j'ai fait Fort Boyard, à chaque fois j'ai vomi parce que j'ai le tournis, et dès que je suis un petit peu, tu sais, comme ça, là, ça va pas du tout.
1: Ah, donc ça doit pas être facile, le radada avec Nathalie, alors.
0: Ah, il fait pas la toupie vénusienne, hein.
2: Oui, mais peu, mais de la qualité.
1: La brouette suédoise, vous la faites pas, alors.
2: Ah non, moi, c'est la brouette bretonne, attendez. Ah,
1: la mer des sables, en tout cas, reste le premier parc d'attractions. Une question musicale, maintenant, pour vous, évidemment, monsieur Bellamy, pour bien que vous puissiez briller de temps en temps. Je vais vous faire écouter un morceau. Musical, un morceau de piano, il va de soi. Je vous demande quel est le nom du compositeur, peut-être même c'est lui qui joue.
6: C'est bon.
1: Ça, vous saurez nous le dire.
5: Bach. Boulez.
1: Non.
5: Rachmaninov.
1: Ah non plus.
4: Prokofiev.
6: Alors.
4: Philippe Croizon.
6: Messiaen.
3: Il est vivant.
1: Pardon.
6: Olivier Messiaen.
1: C'est Olivier Messiaen. Excellente réponse. Et est-ce que vous avez le morceau en question?
6: Non.
0: Inaudible?
6: Pas.
1: Bah alors je vous donnerai le nom du morceau après parce que.
6: Mais c'est pas sa femme qui joue?
1: C'est possible que ce soit sa femme.
6: Yvonne Loriot. Si je peux me permettre de dire juste une petite chose, pas ennuyeuse, je vous promets.
1: À propos de ce compositeur, voilà, et grand pianiste.
6: C'est que Olivier Messiaen était passionné par les oiseaux et par les chants d'oiseaux. Et figurez-vous qu'il a épousé une femme qui s'appelait Loriot. C'est quand même extraordinaire.
1: Qui est un nom d'oiseau, faut le dire.
6: Et voilà,
1: oui,
6: voilà.
1: Tout le monde ne le sait pas.
6: Mais tout le monde devrait le savoir.
1: Vous venez de répondre, c'est con, parce que si vous n'aviez pas raconté ça, vous auriez eu une bonne réponse tout de suite après. Parce que j'allais vous demander en quelle forme a été sculptée la stèle de sa tombe au cimetière où il repose. La tombe d'Olivier Messiaen est sculptée en forme
0: d'oiseau.
1: En forme d'oiseau, effectivement. Et là, ce qu'on vient d'entendre, si on peut repasser le morceau, c'est un bon musicien, alors ce Messiaen.
6: Un très grand musicien.
1: Mais là, ça s'entend pas vraiment là sur ce qu'on entend.
6: Évidemment, c'est pas Sheila ou Karen Cheryl, mais c'est. C'est juste en dessous, quoi.
1: Ce qu'on écoute là, ce qu'on est en train d'entendre, s'appelle Fauvette des Jardins.
6: Ah voilà.
1: Parce qu'effectivement, il était passionné par les oiseaux.
6: Et c'est dans le catalogue des oiseaux.
1: Ah oui.
6: Oui. Mais ne m'en demandez pas plus. C'est beau quand même. Ça fait rêver, non?
4: On dirait qu'il accorde son piano quand même.
6: Eh ben, c'est déjà pas mal.
4: Ah, c'est corbeau, ça.
1: Ça, c'est quoi? C'est un oiseau qui chie sur une voiture?
4: C'est pigeon au printemps.
5: J'adore le piano, mais sincèrement, c'est un peu dissonant.
1: Je crois qu'on vient de perdre la moitié de nos auditeurs grâce à vous, Olivier Bellamy.
6: Revenez.
1: Mais en tout cas, c'était bien Olivier Messiaen. Bonne réponse du spécialiste de la musique classique.
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1: Avant de passer à la prochaine question, je ne sais pas si vous l'avez remarqué, mais monsieur Rioux s'est calmé, ça y est. Hein.
0: Ah là là, oui.
2: Deux questions, c'est bon. Deux questions.
0: Mais Laurent, arrêtez de le réveiller. On savourait. Mon mal de tête était en train de tourner.
2: Vous remarquez tout.
0: Mon cœur avait repris son rythme.
1: Depuis qu'on l'a jeté dans le public, il n'y en a plus.
2: Allez, là je vais me rattraper. Oh non, mais vous l'avez réveillé.
0: Ce n'était pas un appel à reparler.
2: Si, parce qu'en fait, la phrase la plus terrible aux grosses têtes, c'est quand Laurent Ruquier, il dit: mais vous avez entendu la voix de Yoann Rioux depuis... Il est là, Yoann Rioux. Et ça m'est arrivé deux fois. Une fois à Strasbourg, c'était horrible.
1: Ça sent le 1500.
2: Il y avait 2500 personnes dans le public. J'avais pas dit un mot pendant 2h30. C'était un truc de dingue. J'étais bloqué. Je t'assure, il n'y a rien qui venait. J'avais aucune inspiration. C'était horrible.
4: Alors, il y a des trucs...
2: 2h30 sans dire un mot. T'imagines un peu?
0: Le paradis.
1: Il y a deux déplacements prévus bientôt.
0: Peut-être avec
1: les grosses têtes.
0: C'est où?
1: C'est à confirmer. On espère Versailles bientôt.
3: On va loin. Là, hein.
9: On part la veille, hein.
2: Ah ouais. Et le deuxième endroit,
3: on ira chez

0: peut-être pour la toute fin de saison, la dernière émission, en plein air dans les arènes de Carcassonne.
1: Oh, ça, c'est génial.
2: Je m'inscris, Laurent, je m'inscris.
3: Non, moi, j'adore, c'est Caroline à Marseille, c'est quelque chose.
0: Ah oui, pourquoi?
3: Ah bah, toutes les 5 minutes, elle croit qu'on va se faire tirer dessus toutes les 5 minutes. Mais c'est vrai ou pas, Caroline?
4: Je fais comme dans les films américains de mafieux. C'est-à-dire, je m'assois toujours dos au mur et voilà, face à l'entrée. Oui, elle a une façon de les mecs rentrer et s'ils sont armés.
5: Mais elle fait ça dans la rue aussi, dos au mur. Elle se frotte comme ça. C'est très étonnant.
2: Eh bien, si on dort ensemble, je dormirai à côté de la porte. Comme ça, personne. Je te protège d'un attentat. Je te propose de. Franchement, on fait ça.
4: Ah, tu veux que je te dise? Je préfère crever.
0: Alors la question, je vous ai promis une question pour monsieur Tuvier de Grand-Quevilly.
2: Je suis heureux.
0: Oh, manquez plus que ça.
4: Ah, il aime qu'on lui parle.
2: C'est vrai.
5: Ça l'excite.
2: Mais Laurent, pourquoi on pose des questions? On est bien entre nous là, sans déconner. J'adore quand on raconte notre petite vie. En fait, il nous arrive rien, mais on raconte tellement bien, on a l'impression qu'on est des super-héros.
5: Mais qu'est-ce qu'il dit?
6: C'est ce qu'il raconte.
3: Bah, c'est un mec qui est resté 40 ans sans avoir d'amis, quoi.
5: Oui, c'est ça. Il découvre parler à quelqu'un, ce que ça fait.
2: Ah, je suis heureux depuis 3 ans, c'est dingue. Ça a changé ma vie, le patron.
5: Mais avant, t'étais malheureux?
2: Non, j'étais super heureux. Ah oui, bon. Moi, j'ai décidé d'être heureux un jour. Je me suis levé un matin.
3: Parce que tu nous as pas dit tout à l'heure. Ça fait combien de temps que t'as pas fait l'amour?
2: 2019, Deauville.
5: Dans une baignoire. Tu m'avais raconté, elle est morte noyée.
2: En écoutant Jean-Jacques Goldman sur YouTube.
6: Mais non!
2: Puisque tu pars, elle est partie l'après-midi.
3: Tu pars. C'était Jean-Jacques Goldman. Je baise seul!
2: Elle m'a laissé mettre trop lourd, mais elle est partie.
6: C'est bizarre,
3: elle est partie toute seule.
6: Et c'est bizarre parce que généralement, une loutre, elle reste. Hein.
5: Mais non, mais le pauvre, c'est pas qu'elle est partie, c'est qu'il l'a noyée.
3: Comment ça?
5: Il était dessus dans la baignoire.
4: Et pourtant, c'était pas la mer à boire.
2: Je vais pas le dire, j'arrive pas à lui lancer ces mots-là.
4: Le mec, il a pas de filtre, tout à coup, il fait ça sucré, bah non, ça je vais pas.
6: Mais vas-y, on sait que t'es un bon frère.
2: Mais non, mais c'est l'après-midi, il y a beaucoup de gens qui nous écoutent.
7: Et alors, vas-y.
5: Mais c'était tarifé ou c'était...
2: On peut couper le micro.
7: Vas-y,
5: mais qu'est-ce qu'il a envie de dire? Vas-y, dis-le.
2: Non, mais confie-toi, parce que je sais pas si je peux le dire, si c'est
6: du cul.
3: Pardon, parce que moi j'ai raté un passage. C'était une dame avec un zizi ou une dame...
2: Non, c'est une expression par rapport. Non,
5: elle était d'accord.
2: C'est une sensation que j'adore par rapport au. Est-ce que je peux le dire dans ton oreille,
7: oui.
2: Sébastien?
7: Non,
4: non, tout fort.
7: Alors, dans mon oreille.
5: Dans l'oreille du monsieur
6: je
5: là.
6: Je veux bien que tu le dises, mais pas que tu le fasses.
5: Tu vas l'écouter.
2: Non mais je vais le dire.
6: Vas-y.
2: Non mais merde. Alors,
5: il arrive. Non, il amène
2: si
5: son oreille.
2: Chez vous, si vous êtes chez vous,
4: Non,
2: j'adore l'odeur du sperme.
6: Ça a l'odeur du Carolin.
2: Oui. Et puis il faut ouvrir les fenêtres.
0: Ah mais oui. Bah, j'ai connu Cacaron. Oh là là.
6: Mais non, mais c'est l'odeur d'ammoniaque. Mais
0: oui. Là où j'ai honte.
5: J'ai envie d'être chez moi.
0: J'ai honte parce que tout à l'heure vous nous avez présenté une dame, sa maman et sa grand-mère.
7: Ouais.
0: Et
6: la grand-mère. Qui pensait venir à un truc politique, une émission politique.
0: Et la grand-mère Jeanne, c'est celle qui rigole le plus à vos conneries. Alors là, je me dis.
5: Elle se marre bien, ouais.
0: La Jeanne, elle est morte de rire, puis la petite fille, mais elle a honte.
5: Ah non, mais elle se marre aussi.
7: Mais pourquoi?
2: Et la fille et la maman, mais vous êtes exactement, mais c'est un truc de dingue, vous êtes pareil, c'est beau, franchement. Mais c'est dingue, c'est une gémellité quasiment.
4: Alors c'est beau quand les deux sont belles, parce que sinon.
2: Bah elles sont magnifiques. Bah,
0: les trois.
4: Mais c'est parce qu'elles sont belles, mais, mais sinon, quand elle ressemble à ta mère et qu'elle est moche.
5: Non. Vous n'êtes pas moche.
6: Non, Jeanne, t'inquiète pas, tu vas te taper, Johan. C'est cadeau. Il
5: n'y
6: a pas de souci, c'est cadeau.
5: Non,
6: pour le reste, c'est mal exprimé.
5: Vous êtes
6: toutes
5: moche.
6: Les trois très belles, il n'y a pas de problème.
5: Non, mais il veut que de la tendresse.
6: Ah, c'est vrai.
5: Ça, vous faites
7: et
5: la tendresse.
7: Est-ce que tu as prévu bientôt de réitérer donc,
2: Pas du tout, mais en fait, en ce moment, j'ai rien, j'ai aucun crush, j'ai rien. Ah, ouais, personne me drague, je drague
3: 2019,
2: personne.
3: En 2000 quoi
7: 2022, ouais.
3: Non, mais t'as raison, prends ton temps.
5: Non, mais...
3: Donc quand tu as beaucoup d'émotions comme ça, il faut retomber tranquillement.
2: Si, il y a une dame qui m'a écrit cette nuit, mais elle m'a dit...
6: Ah, Léa Salamé ?
2: Comme je suis misogyne et cruelle, eh ben, je ne vais pas vers vous, mais sinon je vous épouserai.
3: Comme je suis misogyne ?
2: C'est une dame qui m'a écrit ça cette nuit. Ah, il y a plein de femmes qui m'écrivent.
0: Une dame misogyne.
2: Oui, parce que je crois qu'elle aurait dû dire misandre.
6: Mais alors, par rapport à ta chambre, à la clinique, elle était quelle chambre, elle ?
2: Ouais, mais... Est-ce que je peux dire un petit truc, Laurent ?
3: Oui,
4: c'est vrai.

0: Ouais, ouais. Dis-le moi à l'oreille très fort.
1: Je pointe là au point où on en est.
2: Non, mais non, il va lui dire, hey, Sébastien.
3: Mais qu'est-ce qu'il fait? Il est parti en courant.
0: Reviens.
2: Il est fou.
3: Et il est parti en courant.
0: Redis-moi à l'oreille.
4: Attends,
3: fais ce que je vais dire. Prends un micro.
2: Tiens là, tu peux dire là.
5: T'es actif ou passif?
3: Mais à qui tu poses la question?
5: À Toen.
3: Mais Toen, il est hétérosexuel.
5: C'est vrai. Oh.
0: Oh le ringard, il est hétéro.
6: Pour Pascal Tuvier, qui habite Grand-Queville, en Seine-Maritime. Pouvez-vous me dire quel duo de choc on va pouvoir revoir ce soir?
3: Gilles Boulot et Léa Salamé.
6: Non. Alors que déjà, près de 7 millions de téléspectateurs les avaient regardés lors d'une première diffusion.
7: Ah, c'est pas Isabelle Adjani et Madame la fameuse inspectrice.
8: Capitaine Marlowe.
7: Capitaine Marlowe et... Ah ouais. Et
6: Capitaine Marlowe face à Isabelle Adjani. Eh oui. Moi, je savais pas. Et... Je ne savais pas qu'Isabelle Adjani avait joué dans Capitaine Marlowe et ce soir on rediffuse cet épisode où effectivement bien, Corinne Maziero, c'est le nom de l'actrice Capitaine Marlowe.
0: C'est l'épisode sur la taxidermie, non?
6: Non, Corinne Maziero est face à Isabelle Adjani. C'est évidemment José Dayan qui a réussi à convaincre, j'imagine, Isabelle Adjani jouer dans ce téléfilm. C'est incroyable quand même.
9: Faudrait peut-être que je regarde. Je n'ai jamais vu un épisode de
7: c'est
9: Capitaine
7: génial.
9: Marlowe.
7: C'est sympa.
0: C'est exceptionnel.
6: C'est sur France 2, c'est forcément.
9: Oh,
6: très bien,
9: oui. Ah oui, alors ça doit être génial.
0: Non, mais alors, autant,
2: moi, rien, moi.
0: Putain, autant le parrain ça m'a saoulé, mais alors Capitaine Marlowe c'est du génie, hein.
2: Oui, il était une fois en Amérique, pareil, c'est long.
6: Elle est sexy et tout, enfin bon.
2: Ah, ouais.
7: Mais ils prennent beaucoup de guests. Si Laurent on vous appelle, vous y allez ou pas?
6: Non, je suis pas acteur, moi, voyez-vous, monsieur.
7: Oui, mais il y avait Christophe de Chavannes qui l'a fait.
6: Oui, justement.
0: C'est vrai que... Mais c'est vrai qu'elle est quand même pas très sexy. Quand on la voit, la Capitaine Marlowe, on a quand même envie de prendre la contre-allée, quand même. C'est sûr.
3: Non, mais pardon, mais
7: c'est génial.
3: Navarro, il était pas sexy. Il y a pas de raison qu'une femme soit plus sexy qu'un homme.
8: Roger Hanin.
2: Ouais.
3: Ah bon?
8: Ah, il était super, Roger.
0: Ah ouais.
2: Non, mais le gorille.
3: Mais arrêtez d'être méchant avec Corinne Maziero.
0: Non, mais faut pas être méchant. C'est que Corinne Maziero, c'est un peu un punk à chien qui a avalé une gilet jaune, quand même. Donc. Et ça ne veut pas dire que c'est vilain. Mais c'est quand même un délire. D'accord, tu vois.
9: Moi, je ne suis pas dans cette émission. J'aimerais que mon nom soit rayé.
6: Bon, en tout cas, c'est pas demain qu'on va tourner dans Capitaine Marlowe. Ça, c'est sûr.
10: À suivre.
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0: T'es revenu dans le grand capital alors?
1: Ouais, j'adore, j'ai plein de thunes.
0: Tu t'es renié,
1: quoi. Oui, mais on peut passer à autre chose, patron.
2: C'est vrai qu'il est chiant. Hein,
1: il est chiant, il est chiant.
2: Il faut toujours qu'il mette le doigt là où il faut pas.
0: Ça me dit toute la même chose.
1: Ah, ouais. N'est-ce pas, Caroline?
0: Oh, Caro, t'as froid, Caro, on te voit pas. Mais regarde, elle est toute... Elle a un manteau, elle a une écharpe, elle a des lunettes de soleil. Je comprends pas la dichotomie entre la lunette de soleil
3: et... La dichotomie.
2: Employé des mots qu'elle comprend, déjà.
1: Il a appris un mot ce week-end.
0: C'est le mot que je préfère, maintenant.
3: Mais je comprends pas la dichotomie.
1: Non, il a appris un mot en 2023, et voilà, 2024, il nous le balance.
2: Arrêtez de vous gratter devant tout le monde.
0: Non, c'est pas que je me gratte, c'est que je me caresse.
3: Ah, mais t'as...
1: Interdisait ça pendant les heures de bureau.
0: Mais ça paraît naturel, c'est vrai que là pour les auditeurs qui ne voient pas la scène et c'est dommage pour eux.
4: Ah oui, c'est sûr. Oui.
2: Je suis pas sûr que ce soit dommage. Ah. Mais allez-y, oui. Alors,
0: alors là, tu as fait une diagonale avec ma main gauche sur mon torse et tout. Ah.
4: Et c'est ça qui prend du temps.
0: Allez, on rigole, on rigole.
2: Une première citation, oui, on rigole, oui. Pour Monsieur Barbier, Charles Barbier, qui habite Ondres dans les Landes, qui a dit « Si tes larmes deviennent jaunes, c'est qu'il est vraiment temps d'aller pisser. »
0: Du Coluche?
2: Non, c'est pas du Coluche, c'est pas du Jean-Yann. C'est pas du Frédéric Dard.
4: C'est français?
2: C'est francophone.
0: Ah, c'est Luc, alors
3: Philippe Gueluc.
2: Philippe Gueluc, bonne réponse, c'est le chat. C'est dans l'album des 40 ans de Gueluc pour Jean-Jacques Martin, qui habite Latmorin dans l'Hérault, qui a dit « Les chats, justement, les chats adorent les gens qui leur sont allergiques. »
5: Oh, c'est très joli.
4: C'est vrai.
1: C'est très, très
0: pas Lynn Renault.
2: Pardon ?
1: Lynn Renault ?
2: Pourquoi Lynn Renault ?
1: Je sais pas, je vois Lynn Renault, je vois un chat.
6: C'est pas Colette ?
2: Non, ce n'est pas Colette.
1: C'est une femme, hein ?
2: Ce n'est pas une femme.
0: Une grosse tête habituelle ?
2: Une grosse tête, non, non.
1: C'est un homme qui nous a quittés.
2: Ah oui, c'est un homme qui vous a quittés. La liste va être longue.
0: Un dramaturge ?
1: Bah non, en fait.
4: Mais il a quitté Caroline il y a longtemps.
2: Les chats adorent les gens qui leur sont allergiques.
6: C'est un dramaturge ?
2: Dramaturge, non.
1: Mais lui-même, avait-il des problèmes avec les chats ?
2: Ah non, il avait beaucoup de chats autour de lui.
6: C'est pas Adil Moncrief.
1: C'est
6: Richelieu.
2: Richelieu, non. Non.
6: Un romancier ?
2: Un diariste, comme je dis souvent.
1: Oui.
6: C'est Jules Renard.
2: Non, pas Jules Renard.
1: Tristan Bernard.
2: Non plus, non.
1: Alors c'est André quelque chose.
4: Non. André Rieu.
7: Il est du 20e siècle.
6: C'est Pierre Daninos.
2: Pierre Daninos.
1: C'est pas le mec de C'est pas sorcier. C'est pas Maurice.
2: Pourquoi le mec de C'est pas sorcier?
1: Je sais pas, je le vois, je vois un chat.
7: Il est du 20e siècle.
1: Maurice, Laurent.
6: Ça pourrait être Paul Léoto.
2: Mais c'est pas Léoto. Bonne réponse de Franck Ferrand.
1: Il le savait depuis le début. Je n'arrive pas à retenir.
6: C'est vrai.
1: Diariste. Paul Léoto.
8: Oui, ça pourrait être Paul Léoto.
1: Non, mais qu'est-ce qu'il est intelligent, le mec du Tour de France.
2: Pour Sylviane Cardozo, qui habite Lauzet, c'est en Charente-Maritime. À qui doit-on ces jolies lignes ? Je naquis infirme et malade, je coûtais la vie à ma mère, et ma naissance fut le premier de mes malheurs.
6: Oula. Oh, c'est beau, ça.
1: C'est Jean-Luc Delarue ?
8: C'est quelqu'un qui croyait en la vie.
1: C'est quelqu'un dont la mère est morte en lui donnant naissance.
2: Eh ben oui, oui, ça, c'est ce qu'il raconte.
1: Oui, j'ai compris, c'est ça que je voulais dire.
4: Un grand dépressif.
2: Je naquis infirme et malade, je coûtais la vie à ma mère et ma naissance fut le premier de mes malheurs.
1: Est-ce que ce ne serait pas un peintre ?
2: Non, ce ne serait. Ah ben,
6: non, c'est un
2: je
6: poète.
2: Je vous confirme,
6: non.
2: Ce n'est pas un peintre.
6: C'est un poète.
1: Alors est-ce que ce serait un poète ?
2: Un poète, écrivain, surtout plus que poète.
1: Je pense, hélas, à ce sacré Victor.
2: Non, philosophe aussi.
1: Alain.
8: Ah, oui.
2: Je pensais que M. Ferrand savait
6: ça. Oui,
2: non,
6: mais je connais en plus la citation.
8: Ah, moi aussi, oui, je connais.
1: Vincent Lagaffe ? Moi, c'est le seul philosophe que je connais.
6: Est-ce que ce ne serait pas Jean-Jacques Rousseau ?
2: Et c'est Jean-Jacques Rousseau ! Bonne réponse de Franck Ferrand.
8: Il n'a jamais été heureux.
2: Une citation maintenant pour Jérémy Joblin, qui habite Molette dans les Yvelines, qui a dit « Dans un monde sans mélancolie, les rossignols se mettraient à rôter. »
6: Très joli.
1: C'est Jean-Yann. Micheline Dax.
2: Quel rapport.
1: Je sais qu'elle imitait bien l'oiseau.
2: Oui, d'accord.
1: Mais elle rôtait bien, surtout.
6: Ça pourrait être Pierre Dac.
2: Non, non. Dans un monde sans mélancolie, les rossignols se mettraient à rôter.
1: Est-ce que c'est français?
4: Est-ce que c'est français?
2: Français d'origine étrangère.
1: Ionesco,
2: non, mais on est dans la même nationalité.
1: Sarkozy.
6: Un Roumain.
1: Tolstoï.
8: Un Roumain.
1: Ah, c'est Cioran.
4: Moi, je connais.
2: Et c'est Cioran.
1: Bah oui.
2: Bonne réponse. Excellente réponse.
1: Ah, tu t'es emmerdé, Ferrand.
6: Ah, là, je reconnais.
1: Parce que plus, je l'ai trouvé.

0: tu galérais.
1: Émile Cioran, c'est de la culture, ça. Bravo, Toen.
2: Bravo,
1: Toen.
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1: Une question pour Gabriel Ibanez qui habite le Blanc-Ménil. Tenez, ça va vous intéresser, monsieur de Kersauzon?
5: Non, non, ça m'intéresse, je te jure, ça m'intéresse.
1: Mais si, parce que c'est au tribunal de Brest.
5: Ah ben alors, bien sûr que je passe mon temps à pêcher le maquereau. Assis sur les marches du tribunal de Brest, t'as raison.
1: Ben oui, parce qu'il y a une dame qui passe au tribunal de Brest à cause du message qu'elle avait passé à sa grand-mère allemande. Et d'ailleurs, pas seulement à sa grand-mère, à son grand-père aussi. Elle avait effectivement envoyé un message qui s'appelait « Allez, hopi, homi ». Hopi, homi, c'est papi, mamie en allemand.
6: Voilà, oui, ouais, oui, on se souvient d'ailleurs de hopi, voilà, homi, c'était sur la route du Tour de France.
1: Pardon ?
6: Bah, c'est la meuf qui tenait la pancarte pendant le Tour de France et qui a fait se casser la gueule tout un peloton.
1: Excellente réponse de Christine, bravo.
6: Ah oui.
1: Eh oui, vous vous souvenez de ça, alors?
6: Vache, alors quel...
2: T'as revu ton ex-mari?
1: Moi, j'avais pas vu les images.
6: Ah, mais quel taré.
7: Il est marqué quoi sur la pancarte, déjà?
1: Allez, papi, mamie, en allemand. Allez, hopi, mamie, homi.
6: Elle a voulu montrer aux caméras une pancarte qu'elle adressait à ses grands-parents. Elle s'est déportée sur la route et tout le peloton s'est cassé la gueule. Mais il y a eu des blessés graves.
2: C'est rare, une Allemande qui se déporte.
1: C'est vrai. Elle est pas allemande, c'est ses grands-parents qui sont allemands. Ouais. Ah ben non, mais peut-être vous la connaissez, elle est à Brest, cette dame.
5: Tu connais tous les enfants de Colabo là-bas, moi. Allez, ils sont restés jusqu'en 46, les Allemands, à Brest, ça veut dire.
1: Sans rire.
5: Mais la poche de Brest, c'est 46, ouais.
1: Ah oui?
5: Ouais. Il y en a encore, parfois, quand on tape dans la blocourse, on les entend murmurer. On entend murmurer, ah, das ist ein Choucroute.
7: Ils savent pas ce qui s'est passé, ouais.
5: Il y en a encore dans les souterrains, je sais, il y en a.
1: Je savais même pas qu'on disait hopi et homi pour grand-père et grand-mère. Ouais.
6: C'est mamie et papy, c'est pas grand-père.
5: Ça fait bander tout ça, hein. Hopi et homi. Alors.
1: Mais pourquoi elle choisit le Tour de France pour envoyer un message à son grand-père et à sa grand-mère en Allemagne?
5: Alors qu'ils regardaient le Tour d'Allemagne pendant ce temps-là, les vieux, tu rigoles.
1: Ah, SMS, c'est si vite fait, vous voyez. Non, mais c'est vrai, je comprends jamais ce genre de truc.
7: Tu sais, Christine, pourquoi, toi qui connais l'histoire?
6: Non.
5: C'est une attention gentille, voilà, elle a voulu faire plaisir.
7: Ça veut dire que c'est des jeunes qui matent le vélo, en tout cas.
5: Ouais, et puis tous ceux que le vélo faisait chier, ça les faisait marrer de les voir tomber, je voulais vous dire. Et d'ailleurs, quand les gens feront du vélo avec les costumes du patinage artistique, là, enfin, le sport aura du sens.
1: Bon, en tout cas, voilà, ils passent devant le tribunal cette semaine.
5: Oh, la pauvre, j'espère qu'ils vont être indulgents.
1: Je dis, oui, ça y est.
6: Ah, bah oui, les gars qui. Ouais, bien sûr, il y en a cinq qui sont en chaise roulante.
5: La chaise roulante, par rapport au vélo, c'est une promotion. Tu parles de 2 à 4 roues alors que nous fasses pas chier, putain.
1: Bah tiens, puisqu'on est dans le sport, j'y reste avec une question pour Avelino Pereira en Loire-Atlantique. En Vendée, samedi dernier, il y avait un match de football assez étonnant. Un match d'ailleurs dont je peux vous donner le score final, c'est 4 à 3. Mais ce match opposait qui à qui?
6: Des vaches?
1: Non.
6: Des bêtes?
1: Non plus.
8: Ah, pas c'était des pas des hommes?
1: Si, c'était des footballeurs.
8: Ah, voilà.
2: Mais, connus, professionnels.
6: Qui à qui?
2: Handicapés?
1: Ah ben, je vous demande, donc, ce match de football...
8: Des footballeurs sans jambes?
1: Ouf!
5: Ça s'appelle des handballs.
7: Ça s'appelle les Jeux Paralympiques.
5: Ouais.
7: Des hommes à des femmes?
1: Non, c'était deux équipes masculines qui s'affrontaient.
2: Ah, des prêtres contre des enfants?
1: Non plus. Le match s'est terminé par 4 à 3. C'était un match qui était organisé par le football club Chavagne-la-Rabatelière. Et c'était deux petites communes voisines entre La Roche-sur-Yon et Cholet qui organisaient ce match. Amusant, évidemment. C'était dans le but d'aider le football amateur.
6: Alors, les bouchers contre les boulangers?
1: Non, mais oui.
2: Les pompiers?
6: Vous avez levé un œil bienveillant vers moi.
1: Mais c'est pas
6: si souvent.
2: Les policiers.
1: Mais c'est pas deux métiers différents qui s'opposaient.
7: Ah, c'est deux statuts différents.
1: Le vrai Foot Day, c'est le magazine SoFoot, qui est un excellent magazine de football, il faut bien le dire, qui avait organisé cette journée. Et dans le cadre de cette journée, vrai Foot Day, il y avait un match.
6: Les vieux contre les jeunes.
1: Non.
7: Les Védas. C'était pas genre des gilets jaunes contre des mecs du CAC 40.
1: Non. Ça, c'est une bonne idée.
7: Ça, c'est une bonne idée.
1: On est, vous voyez, c'est de cet ordre-là, voilà.
2: Les véganes contre les bouffeurs de cul.
1: Non. Vous voyez, j'allais dire, on se rapproche, mais en tout cas, on est dans l'esprit. Voyez-vous.
7: Les vaccinés contre les non-vaccinés.
1: Ah, ça aurait été bien, oui.
7: Les Moderna contre les Pfizer.
1: Non plus.
6: Les pères de famille contre les pères de pas-famille.
1: Non, mais au lieu de faire des propositions, poser des questions pour cerner.
2: Est-ce qu'ils étaient plus âgés que des joueurs normaux?
1: Non, ça peu importe l'âge.
8: Est-ce que c'était des métiers?
1: Non, c'est pas des métiers.
6: La taille. Est-ce que c'était la taille?
1: Il y a la taille, non.
2: Ce sont des gens qui... Mais particularité physique.
6: Eh ouais.
1: Oui, particularité.
6: Les roux.
2: Les roux contre les bruns.
1: Les roux contre les...
2: Les chauves contre les chevelus.
1: Les chauves contre les chevelus. Ah. Bonne réponse de Laurent Baffy. Eh oui.
2: C'est courageux de jouer au foot quand on est en chimio, bravo.
1: Bah écoutez, les chauves ont gagné en tout cas.
2: Bah oui,
1: les chauves ont gagné.
6: Ah oui, mais ils ont joué avec la perf.
2: C'était une belle perf pour eux.
1: Les chauves ont gagné contre les chevelus 4-3. Et bah, c'est amusant,
2: quoi. Oui, bah, ouais.
5: C'est très marrant, putain. C'est vraiment...
1: Laurent Baffy, vous auriez été arbitre, vous.
2: Bah oui, entre les deux. Il y a une rumeur qui court comme quoi j'aurais fait des implants, c'est bien.
1: Mais non.
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1: Le sommet international de la FIL. Mais c'est quoi la FIL?
0: La FIL.
4: Ça s'écrit comment?
1: FIL.
0: La filière interprofessionnelle du lait?
1: Comment vous savez ça, vous?
0: Je sais pas.
1: Vous êtes invité au salon du lait?
0: Avec un D alors.
1: C'est bien ce que je voulais dire.
0: J'avais bien compris.
1: C'est vraiment ça?
4: Non.
1: C'est la bonne réponse.
4: Non.
1: Quel talent. Pardon, mon Florian, parce que mais c'était vraiment pour faire un mot.
4: Hein. En plus, il n'est pas si vilain.
0: Hein. Bon, je m'arrange.
4: Non, ouais, il est mieux que
0: je serais beau mort.
4: Ah, oui, c'est vrai, il vieillit très bien.
1: On est plusieurs dans ce cas-là, effectivement. C'est pas votre cas, beau grand.
4: Je sais, vous avez envie d'être méchant avec moi aujourd'hui.
1: Pas du tout, pas du tout. Je me retiens.
9: Christophe, mets ton kawé.
1: Non, je me retiens pour tout à l'heure. C'est le sommet mondial du lait cette semaine. La France est le pays hôte. C'est important le lait à travers le monde.
6: Qu'est-ce qu'on ferait sans les vaches?
1: Ah bah, vous avez déjà trait une vache, Ariel.
6: Eh bien, justement.
4: Non, mais Bernard.
6: Non, mais pour un. Oh. Pour un film, j'ai dû traire une vache.
1: C'est pas vrai.
6: Un film, oui.
4: Vous jouiez une paysanne?
6: Non, je.
4: Un rôle de composition.
1: attendez. Dans quel film vous avez trait une vache?
6: Alors, c'était d'après Françoise Sagan. Hors saison, et c'est pendant l'idée de pendant la guerre,
1: oui.
6: Des Parisiennes, voilà, qui sont obligées de s'exiler dans une ferme.
4: Donc tu galérais à traire.
6: Voilà.
1: S'exiler dans une ferme.
6: Voilà. Bon, mais alors c'était
4: rendez-vous en terre inconnue.
6: Ben c'était merveilleux de traire. Alors les pies sont très chaudes.
0: Chaud. Est-ce que c'est un pie?
4: C'est un pie. Sinon c'est un oiseau.
6: Ouais. Bon, en tout cas, ça me fait
1: penser à cette vieille blague. Vous la connaissez? C'est Ariel.
4: Oh. C'est du retour en boîte, c'est ça? Oui.
1: C'est Ariel avec des copines. Et puis, le chauffeur.
6: Qu'est-ce que ça va être?
1: Le chauffeur d'Ariel a disparu. Elles sortent de discothèque toutes les quatre. Le chauffeur d'Ariel n'est plus là. Et donc, elle rentre à pied à travers la campagne pour rentrer sur Paris. Parce que souvent, les discothèques sont loin, hein, la campagne.
9: Oui, surtout celles que fréquente Ariel.
4: Ariel, elle est du genre aller au Makunga Club.
1: Et puis, là, d'un seul coup, elles ont très soif. Parce que c'est souvent comme ça, on est déshydraté en sortant d'une boîte de nuit. Et effectivement, il fait nuit, elles savent pas quoi faire. Puis, y a une vache. Alors, toutes les quatre, elles attrapent les pieds de la vache. Oui. Et puis, elles commencent à boire du lait, évidemment. Oui. Et puis, quand même, on n'est pas rentré. Puis, il y en a une qui dit, oh, mais il y en a bien un des quatre qui va nous ramener.
10: Oh, ben bravo! Moi, non, écoutez, vraiment,
4: c'est scandaleux.
10: J'en reviens
1: c'est
10: pas.
1: Scandaleux.
10: Moi, j'allais vous expliquer une expérience bucolique.
0: Non, bucalique.
4: C'est pas bucolique ce que je viens de raconter.
0: Non, c'est bucalique.
10: Mais en tout cas, j'ai eu le coup de main très vite.
4: Oui, mais non, ça ne m'étonne pas.
7: On voit l'expérience.
4: Ça ne m'étonne pas, Ariel, ça.
10: Non, et c'est pas si difficile et c'est très agréable.
11: Moi, j'ai très les chèvres.
1: Ah oui,
11: dans une communauté hippie en Lozère.
4: C'est à l'époque où tu fumais des pétards.
10: Mais leur pie est plus petit.
11: Eh ben non, parce qu'une chèvre, ça se trait entre les deux pattes de derrière et pas sur le côté comme une vache.
2: Eh ouais.
10: Mais elles ont combien de pies?
11: Oh, ça, j'en sais pas. Deux.
10: Ah, voilà.
1: 1416.
12: Du coup, t'as moins de chance d'être ramené, du coup.
4: Ouais, t'as que deux chances.
1: Ah, oui. Et vous avez traîné une vache déjà, Carina?
13: Non, mais j'ai fait d'autres trucs que je peux pas raconter.
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1: Ah, une question littérature, ça fait toujours plaisir quand on a un écrivain sous la main et Paul Aïcharat.
7: C'est gentil, merci.
1: C'est vrai que... Où en est votre livre, d'ailleurs? Vous en avez vendu...
7: On approche les 25 ventes. C'est...
1: Voilà un écrivain qu'on a surnommé le valet de chambre de l'histoire à cause des détails intimes qu'il a donnés sur certains de ses personnage, et c'est un écrivain français, militaire aussi, qui, il faut le dire, date un peu, puisqu'il date de la deuxième moitié du XVIe siècle. De quel écrivain s'agit-il ?
4: Roger de Bussy-Rabutin ?
1: Non.
4: Agrippa
13: de Ronsard ?
1: Ronsard, non.
7: Bijard ?
4: Théophile de Viau ?
1: Non plus.
14: Guillaume du Bartas ?
1: Non.
4: Théodore de Bèze ?
1: Ça existe, ça?
4: Ah oui, je peux. Oui, je vous promets.
14: B-E-Z-E.
4: Oui, mais
7: c'est pas Moutarde?
4: Vincent Voiture.
7: Le colonel, vous avez dit.
1: Non.
4: Vincent Voiture?
1: Non.
13: Duvelé?
4: Brantôme?
1: Non. Comment vous dites?
4: Brantôme.
1: Excellente réponse de Paul Aïcharat. C'est Brantôme.
7: Il est chiant, Aïcharat. Il est comme Beaugrand. Il parle tout le temps. Mais lui, à la fin, il a la bonne réponse.
1: Pour Thomas Penn, qui habite ici les Moulineaux, pouvez-vous me donner le nom de ce célèbre scientifique connu pour son chat
4: Schrödinger.
13: Schrödinger, ouais. Erwin. Non, allez, s'il vous plaît.
4: Erwin,
13: c'est ça?
4: Erwin Schrödinger.
7: Oh, j'aurais dit Gueluc, moi.
4: Erwin.
14: Non, mais il est très fort.
1: Philippe Claudel s'est fait griller de 2 secondes par Paul Aïcharat. C'est énervant, hein, Philippe Claudel.
14: Non, mais il est très fort, je suis admiratif.
1: Pour Véronique Sarange, qui habite Carcassonne, je vais tenter encore une question littéraire, mais cette fois, je vais vous donner le nom d'un pays, un pays imaginaire. Et je vais vous demander qui a inventé, créé ce pays. Ce pays, c'est la Garabagne. Qui a créé, inventé la Garabagne?
4: La Garabagne?
13: Un Français.
1: Un Français? Alors un Français...
4: Non.
1: Non. Il a été naturalisé français en 1955, mais ça va aider Christine Ockrent et peut-être même Monsieur
4: Guillaume. Un Belge.
1: Puisqu'il est belge. Né, il est né à Namur.
4: Henri Michaud.
13: Il est né...
4: Henri Michaud.
13: Non, mais laisse-la moi au moins celle-là. C'est insupportable.
1: Ah oui, vous l'avez deviné, c'était bien Henri Michaud, à qui on doit voyage.
13: Ma mère va me tuer.
1: À qui on doit voyage en grande Garabagne.
4: Ah ouais.
1: C'est effectivement un de ses recueils de poésie publiés. La Garabagne étant un pays imaginaire, objet d'un récit d'Henri Michaud.
4: À chaque fois qu'on en parle d'Henri Michaud, j'aime bien préciser, je sais pas si c'est un peu psychopathique de ma part, mais
1: sûrement.
13: Oui.
4: Mais j'aime bien préciser que sa femme est morte accidentellement dans un incendie, l'incendie de chez eux.
1: Ah oui.
4: Ouais. Mm-hmm. En 46, je crois que c'était au soir.
13: Moi aussi, j'aime bien préciser ça lors des repas de famille.
1: Alors, il est temps d'appeler les pompiers, peut-être. Une autre question pour Didier Chicha, qui...
4: Chicha.
7: J'étais chez lui hier.
4: Oh là, non.
14: Ça sent bon, ça.
1: Monsieur Chicha habite Béchamp, Meurthe-et-Moselle. Et si vous avez lu le supplément du magazine Le Monde, vous saurez répondre à cette question. C'était une page intéressante parce que le titre de cette page, c'était « Cas d'école ». Et on nous faisait remarquer dans cet article que souvent, à la rentrée scolaire, il y avait un prof ou une institutrice qui était mise en avant, à l'occasion d'ailleurs, la plupart du temps, de la sortie d'un de ses livres, d'un livre qui, on va dire, raconte l'univers scolaire de l'intérieur. Alors cette année, c'est une femme qui s'appelle Lisa Kamen-Hirsik, qui a même fait la une du Figaro Magazine il y a 8 jours pour expliquer ce que l'école était devenue. Il y a quelques années, il y avait une femme qui s'appelait Céline Alvarez, qui s'était fait connaître grâce à un livre appelé « Les lois naturelles de l'enfant ». Et puis on remonte jusqu'en 1976 ainsi. Cette année-là, effectivement, il y a un écrivain, il est devenu écrivain, il est devenu romancier, mais au départ, il était professeur, et c'est grâce à un livre qui s'appelait « Je suis comme une truie qui doute » qu'il s'est fait connaître.
7: Ah, c'est la biographie de Christine Bravo.
1: Monsieur Toen.
7: Je pose une question. Pas que vous qui posez des questions.
1: Je suis comme une truie qui doute.
7: Je vois là, c'est parce qu'on voit tous la couve. On voit tous la couve. C'est... Christine avec ses lunettes, comme ça, avec sa petite bouteille.
1: Et puis ensuite, il... Et puis ensuite, il a publié « Anti-manuel de français à l'usage des classes du second degré ». Et c'est devenu un spécialiste de la langue française, une sorte d'historien, chroniqueur au Figaro littéraire aussi, ouf, qui nous a quittés en 2012. De qui s'agit-il? Quel prof s'est fait connaître cette année-là, en 1976, grâce à ce livre avec un titre, c'est vrai, curieux, « Je suis comme une truie qui doute
7: ». Il a fait un peu de médias.
1: Ah oui, oui. Bah, d'abord, je vous ai dit,
7: il
1: était au Figaro littéraire.
7: Non, mais genre de la radio, de la télé.
1: Il a même fait acteur de temps en temps. Il a écrit aussi des livres sur la chanson française.
7: Oh, j'ai peur.
1: Et même, son livre, Je suis comme une truie qui doute, a été adapté au cinéma par Bertrand Tavernier. Oh. Et c'est devenu ce fameux film qui s'appelait Une semaine de vacances. Ça vous dit quelque chose, ce film de Tavernier. Mais moi, je connaissais le nom sans savoir qu'il fut professeur au départ et qu'il s'était fait connaître à la rentrée scolaire 1976.
7: Paul, c'est à vous.
15: Il est mort en 2012.
7: Parce que les autres sont complètement à l'ouest.
1: Bon, monsieur Claudel le connaît sûrement, mais
7: oui,
1: ça va lui revenir.
7: Oui, mais il sait.
1: Il était pas corrézien au départ. Hein. Il était né à Laglaigeol en Corrèze en 1935.
7: Ah, c'est pas...
1: Et il est mort à Lille en 2012.
7: C'est pas Jacques?
1: Il a présenté une émission sur France 3, vous me demandiez.
7: Ah, Interville?
1: Si on l'avait vu. Non, le magazine de l'imprévisible.
7: Voilà. Et c'était par rapport à les phénomènes paranormaux.
1: Ça s'appelait Aléa, le magazine de l'imprévisible.
16: Albert Jacquard?
1: Non, oh non. Oh. Ah, vous dites ça parce que c'est un anniversaire aujourd'hui pour le professeur Jacquard.
7: Ouais, c'est vrai. Ouais.
1: Il est mort il y a 10 ans.
16: Il y a 10 ans, ouais.
1: Jour pour jour. Je vois que vous avez révisé pour cette émission.
16: Ah, pas du tout, j'ai même pas vu qu'il était mort.
1: Mais vous avez les réponses dans le mauvais ordre.
13: Ah, Jacquard Albert?
1: C'est bien ça, monsieur. C'est bien, monsieur. Comment il s'appelle déjà? Guillaume.
16: Est-ce qu'il s'appelle,
13: moi, qui
16: est-ce qu'il s'appelle Christophe?
1: Non, mais je vous jure que vous le connaissez.
2: Son prénom,
1: Claudel.
2: Son prénom, Laurent.
1: Oh, Claude, allez, je vous donne son prénom.
7: Claude Allègre.
1: Non.
2: Claude Duneton.
1: Claude Duneton. Bonne réponse de Philippe Claudel. Claude Duneton.
2: On n'aurait pas trouvé.
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1: Question suivante pour Monsieur Picard qui habite Dijon. Quel est le point commun entre la griffe du tigre, la patte du paon et le saut du lièvre?
16: C'est le nombre de...
18: Ce sont des figures de danse.
13: Les figures de karaté, non?
1: De karaté, non, de danse.
13: De yoga.
1: De yoga non plus.
19: Du Kama Sutra.
13: Ah, ben voilà.
7: Mais vous êtes chez moi aussi.
19: Bravo.
18: C'est le seul à faire ça.
7: Voilà.
18: Quand il donne une bonne réponse, il secoue sa bite au-dessus du public.
19: Voilà, si j'avais pas
13: trouvé.
19: Parce
13: qu'il sait que c'est filmé, c'est pour ça.
1: Dès qu'on lui donne une question de son domaine.
19: Bah, chez moi, voilà.
13: Et c'est vrai, il y est allé direct.
1: Ah oui, la griffe du tigre. Alors comment c'est la
13: griffe? Vas-y, tu vas nous les décrire.
19: Ah oui,
15: on
19: va dans les loges.
15: Démonstration. De serre de. Comment on appelle ça?
18: De muse. De muse.
1: De cobaye.
15: De mannequin.
1: De muse.
13: De muse.
18: D'instrument.
1: De mannequin.
18: D'accessoire.
13: La griffe du tigre.
19: Alors ça y est. Oh là là, mon Dieu, quelle horreur.
1: Comment vous faites la griffe du tigre alors?
20: Mais tu l'as vraiment fait?
19: T'es sérieuse, Julie? Oh, mec, il est en plus, il est balèze, hein, paraît-il.
20: Ah, c'est un catcheur, son mec, tu vas voir, il est super sympa.
1: Bon, alors allez-y, allez-y.
19: Alors, la griffe du tigre.
21: Ah, me fait pas mal, hein.
19: On prend le bras. Non, je sais pas, je connais pas.
1: On s'en doutait un peu quand même. La patte de paon et le seau du lièvre. Il y a aussi la feuille de lotus bleu, évidemment.
20: Ah oui.
1: Et ça, c'est le
20: papier...
1: du lièvre, j'aimerais bien.
20: C'est le papier de toilette
1: quand on est aux toilettes.
20: C'est ça, c'est le papier toilette, la feuille de lotus.
1: Alors la griffe de tigre, c'est la ligne courbe tracée sur le sein. La patte de paon, c'est alors.
20: Alors expliquez la position. Allez-y.
1: Alors
20: ça a l'air compliqué.
1: Oui.
20: Allez-y, allez-y. Décrivez ce que vous voyez.
22: Le seau du lièvre.
20: Ça a l'air rigolo. Non mais ça a l'air marrant. La patte du paon, ça a l'air...
1: C'est pas ça, c'est que je m'imagine Stomy à la place. Mais en tout cas, c'est une excellente réponse.
19: Des bonnes réponses.
1: Pour Arthur Clément, puisqu'on vient de fêter le nouvel an chinois, moi je vous emmène en Russie. Pourquoi fête-t-on 8 fois le nouvel an en Russie?
22: Pour boire?
1: Non.
22: C'est par rapport aux orthodoxes.
20: Aux orthodoxes.
1: Aux orthodoxes.
20: Non. Est-ce que c'est pour célébrer quelque chose qui a eu lieu 8 fois?
19: Par rapport à toutes les ethnies.
1: Non.
22: Ah, mais parce qu'il y a tout simplement 8 fuseaux horaires en Russie.
1: Excellente réponse de Bruno Solo.
20: Ouais, c'est logique. Et c'est un grand pays.
22: Il faut aller vite, hein.
1: C'est vrai, elle a raison.
22: Ah oui, de Leningrad à Vladivostok, ouais, effectivement, tu peux le faire 8 fois.
1: Une question maintenant, ce sera pour Jérémy Franz, qui est dans le Bas-Rhin. Pouvez-vous me citer quelqu'un qui a des effets lides?
19: Des quoi?
1: Des effets lides.
19: Oh, c'est quoi les effets lides?
22: C'est un jardinier?
1: C'est ça la question, vous voyez.
20: Est-ce que c'est bien d'avoir des effets lides, à votre avis?
23: Vincent Lindon, on a?
1: Moi, non, il n'a pas d'effets lides, Vincent Lindon. Moi, je trouve ça, alors je vais vous dire.
20: Oui.
1: J'aime beaucoup les gens.
20: Vous trouvez ça charmant?
1: Ouais, moi je trouve que...
20: Une petite coquetterie dans l'œil.
1: Alors vous me connaissez bien.
20: Oui, je sais, je vous connais.
1: Ouais, ouais, j'aime bien.
19: Est-ce que j'ai des effets lides, moi?
22: C'est un truc...
1: Comment vous me connaissez?
19: Est-ce que j'ai des effets lides?
1: Non, vous, c'est non.
22: C'est des fossettes? Des fossettes sur le visage?
1: C'est pas des fossettes.
20: Non, mais c'est la coquetterie dans l'œil, il l'a dit.
1: Non, ça c'est vrai que je suis fan.
20: Ça, vous me l'avez déjà dit.
1: De la petite
19: coquetterie. C'est quelqu'un qui rougit.
23: C'est vrai, il se masturbait sur Dalida, jeune.
22: Non, mais pas.
19: Non, non,
22: non, mais il y a une coquetterie qui est mignonne.
20: Sur
22: Paul Prébois. Sur le côté.
19: Sur Joe Dassin.
20: Sur Paul Prébois.
19: Beaucoup sur Joe Dassin.
1: Ah non, Joe Dassin, c'était trop. Alors là, la coquetterie.
23: Si tu n'existais pas.
1: La coquetterie, c'est la coquetterie. C'est pas
22: C'est les taches de rousseur.
1: C'est pas le strabisme. Qu'est-ce que vous avez dit?
22: Taches de rousseur.
1: Ce sont les taches de rousseur, les effets lides. Et c'est vrai.
20: Ah, vous aimez les
22: pourquoi
20: bigleux
22: vous dites
20: avec
22: pas c'est une excellente réponse de Julie Ferry.
1: Ben, je peux dire
22: pour ma maman.
1: Pour Mme Ferrier.
22: Elle est là aussi. Non, va pas tarder.
1: C'est l'école des fans aujourd'hui. Mais effectivement, c'est une très bonne réponse de Julie Ferrier.
19: Ouais, bravo.
20: Et alors vous, ça vous...
1: Alors en même temps, vous n'avez pas tout à fait répondu à la question, puisque je vous ai demandé, pouvez-vous me donner des noms de personnes?
20: Arlène Jobert.
1: Julie Ferrier. Vous avez des effets lides, vous?
22: Attends, tu veux voir?
1: Ah ben oui, je veux bien voir. Parce que c'est vrai qu'on les voit pas, vos effets lides.
23: T'as un clitoris.
1: Ah mais oui, elle a des effets lides.
20: Axelle Red.
1: Marlène Jobert. Axelle Red, alors ses effets lides, maintenant, elles sont dans le coup.
20: Mon épouse.
19: Elle a
20: des anciennes rides.
1: Axelle Red, c'est tache de rousseur, c'est à l'arrière. Maintenant.
22: L'actrice française Sandrine Kyberlin.
1: Kyberlin, magnifique. Ouais. Tache de rousseur.
20: Gilles Derrick en avait.
1: Oui, et mon ami
19: Elsa.
1: Patchy a des taches de rousseur.
19: Ah oui, Elsa aussi, la chanteuse.
20: Ah, la chanteuse.
22: Il y a même des chanteuses qui s'en font faire.
1: Ça ne m'étonne pas que vous ayez des effets lides, chère Julie Ferrier, et ça vous fait une bonne réponse supplémentaire.
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2: C'est rare, mais c'est aussi un anniversaire qui est lié à l'actualité politique du moment, puisque Joe Biden, qui est encore président des États-Unis pour l'instant, il a 82 ans aujourd'hui. Mais êtes-vous capable de me donner le nom entier de Joe Biden?
3: Joseph Robinette Biden.
2: Bonne réponse.
4: Il a des origines françaises et il s'appelle Robinette. Et d'ailleurs,
5: il a le robinette qui fuit.
4: À partir d'un certain âge, on a des problèmes de robinette.
6: Et il paraît qu'il avait une aïeule qui était huguenote et qui a émigré de France.
7: C'est la fin de la France.
4: Même elle n'y croit plus en cours de route.
7: Elle ne croit pas ce qu'elle dit. Elle se lance dans un truc.
4: Je sens qu'elle lâche en cours
2: de route. Vous avez un tournage. Roselyne, vous avez un tournage aujourd'hui. Parce que, pardon, hein, je vous connais très très bien, vous êtes beaucoup plus maquillée que d'habitude.
8: Oh! Alors là, je sais pas comment...
4: Non, c'est pas démaquillé de la veille, à mon avis.
7: Mais il est con!
4: C'est le maquillage de BFM hier soir.
2: Vous êtes d'accord, Christophe? Ouais.
5: C'est le rose.
7: Et alors, est-ce que c'est bien?
2: Eh ben, vous avez un peu chargé la mule, vous voyez.
4: Vous êtes allé... Disons qu'on se demande si c'est Drag Race.
7: Mais je vous emmerde!
9: Non, mais ça doit être le fuchsia ou la coupe rose.
5: Ou la truelle.
4: Non, elle est très jolie, arrêtez.
7: Mais
4: vous verrez quand vous aurez son âge.
2: Roselyne, non seulement est très jolie,
4: oui.
2: Et effectivement, elle est toujours maquillée, mais parfaitement, vous voyez. Et là, aujourd'hui...
7: Oui, j'ai un peu chargé.
4: Mais non, elle est bien.
2: Comment ça se fait? Qu'est-ce qui s'est passé?
7: Bah, je sais pas, je vous dis, j'ai été voir Le Suicidé hier à la Comédie Française, je pense que...
5: Ah, mais là, c'est l'embaumé, là.
2: Aïe, aïe, aïe.
4: Non, mais je suis pas d'accord, moi je trouve qu'elle est très jolie.
7: Je pense que j'ai perdu le sens de la mesure.
2: Ça doit être ça, hein.
7: Ah oui, c'est
4: non,
7: ça.
4: Mais ça lui va très bien.
2: Bon, en tout cas, bravo pour la réponse à monsieur Robinette, enfin Joseph Robinette Biden Jr.
9: Pas vrai quand même, là.
2: Qu'est-ce que vous dites?
9: Ça fait pas tellement vrai, Junior.
5: Ça fait de moins en moins. Ouais.
4: C'est vrai que ça fait publicité mensongère.
2: C'est pas faux. Une question de géographie liée, là encore, à l'actualité, puisqu'on parle beaucoup du Mercosur à cause évidemment des manifestations d'agriculteurs. Alors, c'est que le Mercosur réunit...
4: Mercosur,
2: si vous voulez, ou Mergosur, si vous préférez.
9: Ou alors sur Mergo, je pense.
5: Ça vous faudra aussi voter noir.
9: Ah, non, mais il y a des agriculteurs qui sont...
2: Ah oui, c'est vrai. Ah bah ça, ils sont prêts à labourer. Hein.
5: Ils sont quand même passés de toi, Karine Le Marchand. Hein.
2: Bon, dites, je peux la poser ma question.
7: Oui,
2: alors, il y a 5 pays dans le Mercosur. Je ne ferai pas l'affront de vous demander...
9: Évitez l'humiliation.
2: Vous les connaissez, Barbier, les 5 pays.
10: Brésil, Argentine, Uruguay, Paraguay. Cinquième, c'est le Chili ou la Bolivie?
2: Bolivie. Brésil, Argentine, Bolivie, Paraguay, Uruguay. Et ma question porte évidemment sur le pays le moins connu des 5, le Paraguay.
10: Eh oui.
2: Quelle est la capitale du
5: Asunción.
2: Paraguay?
5: Asunción.
4: Asunción.
2: Oh, bravo. Asunción, bravo.
4: Non mais Laurent, vous nous dites le moins connu comme si on connaissait par cœur l'Uruguay.
5: Oh bah, Montevideo,
4: Bolivie,
2: moi j'y suis allé en Uruguay pour tout vous dire.
4: Tout le monde n'y est pas allé.
2: Ah bah, moi j'ai eu cette chance au moment de la Coupe du Monde de football.
7: Et
2: en plus je suis allé voir France-Uruguay en Uruguay. Enfin ça se jouait pas en Uruguay.
9: Bah, vous auriez dû rester en France. Mais c'était France-Uruguay.
5: Vous l'avez vu à la télé, quoi. Là-bas,
2: c'est idiot ce que vous dites, ça se jouait en Russie.
5: Mais
9: vous faisiez en Uruguay pour voir France-Uruguay?
4: Quel est l'intérêt d'aller en Russie?
2: Parce que je vais à toutes les Coupes du Monde de football, mais je n'avais pas envie d'aller chez Monsieur Poutine pour voir cette Coupe du Monde de football. Et j'ai préféré aller la voir dans les pays d'Amérique latine. Et donc, je suis allé voir...
7: Vous les regardiez à la télévision?
2: Absolument.
9: Mais ça n'a pas l'air de rester chez soi.
2: Mais non, parce que je suis allé voir, par exemple, France-Argentine. En Argentine, avec des supporters argentins.
5: Ça, c'est le luxe, hein, comme
4: France, talent. France-Uruguay
2: en Uruguay.
4: France-Brésil au Brésil?
2: Non, parce que c'était France-Croatie au Brésil.
5: Ah, c'est très bien. C'était la finale. Il vaut mieux voir France-Croatie au Brésil que France-Brésil en Croatie.

0: choisir.
1: D'ailleurs, faites pas l'innocent, vous étiez là, Gazan.
0: Ah, mais complètement. Moi, je vous laissais. J'étais juste derrière vous.
2: Ah, mais quand c'est gratos, il est là, Gazan.
1: On va vous intéresser pas au foot, je vais pas vous inviter.
2: Ah non, mais je serais pas venu.
1: Ah bah voilà.
2: Ah bah je serais peut-être venu en Uruguay pour aller dans des bars, aller à la plage, mais pas pour regarder le match.
1: Oh ça, je suis pas sûr que l'Uruguay pour aller dans des bars.
3: La plage, non.
2: Si, c'est pas bien.
3: Ah si, Montevideo, c'est une très belle ville.
1: Ah oui, oui, oui. Ah, j'ai pas eu le temps de voir.
2: Alors. Ah bah oui, vous y êtes allé que pour regarder la télé.
1: Oui, absolument.
2: Et après, vous me dites, ah mais je connais bien l'Uruguay. Le gars, c'est il a passé sa journée devant une télé Panasonic.
4: Regarder la télé dans un pays dont la capitale est Montevideo, c'est assez logique.
3: Oui.
2: Alors, meilleur van.
1: On vous avait dit pas l'humour, Barbier.
5: On avait dit deux trucs. Ouais. Pas l'humour et stock. Pas la chanson.
1: Mais je note, monsieur Beaugrand, que vous êtes vraiment là pour me contredire.
6: C'est sa fonction.
2: Exactement.
1: Parce que moi, je confirme que sur les cinq pays en question, c'est quand même le Paraguay qu'on connaît le moins. Vous connaissez mieux le Paraguay que l'Uruguay.
2: Mais je connais ni l'un ni l'autre.
1: Ah, non,
2: je connais non, juste.
1: Vous avez connu des Paraguays, peut-être.
3: Ou des Baraguais.
2: Des Baraguais.
0: Des Baraguais, ouais.
2: Il y en a dans le monde entier, vous savez.
1: Ah oui, c'est vrai.
2: Faut bien les chercher. Oh.
1: À Moscou, c'est plus dur.
0: Ah, il y en a.
2: Faut les chercher.
7: Bonjour, bienvenue. Toi, enlever vêtements et moi, te montrer puissance russe.
0: Toi, aimer les roquettes.
5: En Afghanistan aussi, c'est un peu plus grave.
2: Oui, ça, j'avoue. On peut passer une autre question, ça m'arrangerait.
1: D'abord, je fais ce que je veux ici.
2: Ah oui. Oh. Ouais.
1: Quand vous animerez cette émission, Beaugrand, je sais que c'est votre rêve de me voir crever.
3: Brutus. Non, Brutus, Beaugrand.
2: Arrêtez de dire ça. Il y a un monsieur sur Facebook, sur la page des grosses têtes, qui m'insulte en disant, mais Beaugrand, on le sait très bien, vous n'attendez qu'une chose, c'est que le patron crève pour vous piquer sa place. Mais alors que ce n'est pas vrai. Si vous dites ça tous les jours, la direction va finir par le croire.
1: Je vois bien votre ambition. Oh, bah, la direction, il y en aura eu 10 de changer avant que vous me remplaciez.
3: Voilà. C'est pas impossible. Ça grattait à la bonne porte.
2: Non, mais
1: et puis, je vous signale que vous n'êtes pas seul sur le coup. Hein. Il y a Johan Rioux aussi qui veut ma place.
2: Ah, ouais. Non.
5: Il n'y a jamais de femme.
2: Oh bah essaye.
5: Ah non, sûrement pas. Mais non, mais c'est vrai, il y a ça.
1: Ah, ce serait génial. Si vous parlez. Un jour, je vous laisse la place. Non. Juste, c'est vous qui connaissez le mieux l'émission, vous pourriez.
5: Ah oui, mais je pourrais jamais faire ce que vous faites.
1: Ah bon, vraiment. Vrai.
3: Ouais.
1: Non, je vous vois bien poser des questions pour les citations.
5: Qu'est-ce qu'il a dit?
1: Ben voilà, bonne réponse, bonne question d'Isabelle Mergaux.
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1: Une question pour Marc Villiers qui habite Alenia dans les Pyrénées-Orientales. Dans la presse aujourd'hui, on reparle d'un film, un film de Robert Hossein qui était sorti en 1967 et qui s'appelait, oui parce que Robert Hossein n'a pas été que comédien, il fut très peu mais tout de même il le fut réalisateur pour le cinéma, il a surtout été metteur en scène pour le théâtre, bien sûr. D'ailleurs il s'était adjoint...
5: Et très bel homme.
1: Pardon.
5: Et très belle.
0: Le roi de Perrac.
6: Mais une toute petite bite, c'est dommage. Qui sommes-nous pour juger? Qui sommes-nous pour juger? Ça fait marrer, Rio, toi? Bah, c'est ton nombril, t'as vu?
1: Alors écoutez, monsieur.
5: Oui, mais il s'en servait bien.
1: Monsieur Toen, j'ai connu Robert Hossein.
6: Oula, attention. Moi, j'ai dit une connerie, c'était pour rigoler. C'était une connerie, moi.
1: Oui, mais le pauvre n'est plus de ce monde. Je pense à Candice Patou, sa veuve qui nous écoute peut-être. Et franchement, elle ne me l'avait jamais dit qu'il avait eu.
6: Tout le monde a un petit défaut. C'est
1: comment vous pouvez dire des choses pareilles sur un monsieur qui n'est plus
6: mais
1: là?
6: Mais c'est une rumeur, j'en sais rien.
1: Et qui, effectivement, a fait rêver toutes ces
6: femmes.
1: Mais
6: je ne sais même pas qui c'est.
1: D'Angélique, marquise des Anges, n'est-ce pas?
6: Ah oui, Susu impératrice aussi.
1: Pardon?
6: Susu impératrice.
1: J'ai vu d'ailleurs qu'Angélique, comment elle s'appelle, Michel Mercier, avait été décorée ce week-end.
6: Ouais, comme un sapin.
1: Mais pas décoré comme un sapin. Même
5: c'est
1: si
5: qui, Michel Mercier?
1: Même si ça commence
3: à... Actrice,
10: celle qui a joué Angélique Marquise des Anges, c'est elle, l'actrice, non?
1: Oui, mais je vous jure qu'elle vit encore, Michel Mercier.
6: Pourquoi ça vous étonne? C'est fou, ça.
1: C'est pas...
5: est vieille.
1: Mais moi, ça m'étonne pas, puisque je le sais. C'est vous que ça étonne.
6: Mais délève-nous, elle est vivante. Alors, tout est possible.
5: Et elle a été décorée.
1: Vous voulez, je vous dis, c'est moins sûr que Michel Mercier.
6: C'est vrai.
5: Elle a été décorée de quoi?
1: Nice Matin, voilà. David Lisnard honore le parcours artistique de Michel Mercier. Vendredi 1er mars, David Lisnard, maire de Cannes, a honoré le parcours artistique de Michel Mercier.
5: Mais il l'a honoré comment?
1: Et lui a remis les insignes d'officier des ordres des arts et des lettres à l'hôtel de ville de Cannes. Par ailleurs, la comédienne a reçu les insignes de chevalier dans l'ordre de la Légion d'honneur Honneur, la plus haute distinction française.
5: Bah, c'est super. Mais ouais. Moi aussi, j'ai été honorée ce week-end par un mec.
10: En plus, tu vois.
11: C'est vrai.
5: Elle l'a pas fait, c'est pas dans Nice matin.
1: Oui, je l'avais vue. Alors, vous voyez qu'elle va bien.
6: Elle est sublime. On dirait Caroline Diamant qui a avalé Bernard Mabir. Mais on finira tous comme ça, autant dire, c'est pas grave, elle a une super carrière, elle est sublime, on en parle aux grosses têtes.
1: Et donc elle est toujours vivante, pardon. Bah voilà. Michel,
6: attendez,
1: Bessier.
6: Appelez-la quand même, quelle heure il est là.
12: Mais pourquoi on la voit plus, ça je comprends pas. Pourquoi les grands acteurs et les grandes actrices, on ne les voit plus?
10: Parce qu'ils sont très moches. Parce qu'ils sont...
5: Mais parce qu'ils supportent plus la couleur. On les a vus en noir et blanc. C'est comme le muet et le parlant.
1: Mais oui. D'ailleurs, vous, pourquoi vous tournez encore depuis que c'est parlant?
5: Mais j'ai jamais dit que j'étais une grande actrice. Moi, j'étais.
1: Moi, alors écoutez, moi.
5: Alors là, moi, j'essaie de tourner. J'ai beaucoup tourné à poil. Mais c'est tout. Ah non, au théâtre, ça va. J'ai peur de personne. Mais au cinéma, j'aime pas ça. Preuve en est, c'est que je joue pas dans mes propres films.
6: C'est incroyable. T'as une carrière formidable. Dans Interville, t'étais dingue. Quand tu faisais la vachette, là.
12: Non, là, je rigole pas, parce que c'est une vraie actrice.
5: Mais écoutez, moi, je vous souhaite d'avoir mon âge et ma carrière.
10: Ah oui, bien sûr.
6: Alors, peut-être ta carrière, oui, ton âge, moins, mais...
4: Mais l'un est sûr d'arriver, l'autre, moins.
5: Hein. Ouais. Oh, attends. Non.
1: Je vous parlais donc de Robert Hossein.
6: Mais qu'est-ce qu'il a, il est mort.
12: Laurent, est-ce que vous pouvez poser la question parce que j'ai la réponse? Mais ça fait 10 minutes que j'attends.
10: Comment ça se fait qu'il ait répondu en avant?
5: Mais comment tu sais la réponse? Mais parce qu'il a pas posé.
12: Mais parce qu'il parle, il va parler d'un film où il y a un personnage rigolo.
1: Allez, alors je vais vous faire plaisir.
12: Moi, je suis content.
6: Il est content, Robert. Il est content.
12: Je suis content de ma crotte. Allez, dépêchez-vous, Laurent.
10: Je suis content de ma crotte.
12: Parce que je me suis levé comme à 7h pour avoir la bonne réponse. Allez-y, Laurent.
1: Vous avez dit quoi?
12: Je me suis levé à 7h pour
1: Mais il a dit quoi?
10: Il a dit je suis content de ma crotte.
1: Ça veut dire quoi cette expression?
12: En Bretagne, quand on est heureux d'un petit truc, on dit je suis content de ma crotte.
1: Ah bon?
12: Vous avez jamais entendu ça?
6: C'est vrai.
12: Mais vraiment,
6: je suis content. Quand tu sors des chiottes, tu dis quoi là? C'est ça qui est problématique.
12: Non, mais j'adore être chiottant.
1: Ça arrive, remarquez, qu'on soit au sens premier du terme.
12: Très heureux.
1: Content de sa crotte.
6: Comme disait Talleyrand, il faut regarder. Talleyrand le disait, il faut regarder son excrément. Ça en dit beaucoup sur quelqu'un.
12: Marcella en Argentine, on dit pas ça. Sur nos contents.
10: Qui n'empêche que c'est toute ton expression très poétique. Ah. J'aime bien.
6: Mais c'est normal que tu fais des selfies avec des crottes.
1: Elle fait des selfies.
10: Non, parce que. Non, parce que. Ça, c'est.
5: Elle fait des selfies.
6: C'est un goût, cette émission, c'est d'un goût.
1: Il y en a qui font fi de leur sel alors qu'elle fait des selfies.
5: Non, mais lui, il fait des selfions.
10: Vous savez, bon. Laurent, je crois que je vais partir, moi. Là, j'étais en
12: Laurent,
10: réflexion.
12: Laurent, vous de la poser, cette question, bon sang.
5: Allez.
1: La question concerne donc ce film de Robert Hossein, sorti en 1967, dont on reparle dans la presse aujourd'hui, un film qui s'appelait « J'ai tué Raspoutine ». Pourquoi on en parle dans la presse aujourd'hui? Parce que dans ce film, Patrick Balkany...
12: Ah, vous m'avez volé la réponse. Il a fait exprès de changer la question en cours de route. Mais je vous ai vu. Vous avez attendu 2 minutes pour essayer de trouver. Et vous m'avez
1: pas
12: vu.
1: Pas du tout, parce c'est que honteux, Patrick Balkany...
12: Ouais, mais j'ai lu le papier en entier, donc je saurai la réponse. Il était marié dans le film avec Ina von Fürstenberg et qui est mort récemment.
1: Patrick Balkany jouait le grand-duc Dimitri. Voici donc ma question à laquelle vous semblez avoir la réponse.
12: Vous êtes vraiment méchant avec moi.
1: Non, il y avait une actrice internationale dans ce film, à part Robert Hossein, à part Patrick Balkany, à part
6: Isabelle Mergot,
1: Sacha Briquet, Katia Tchenko. Il y avait aussi celle qui porte un nom célèbre à l'international. De qui s'agit-il?
12: Vous êtes méchant, je vous aime plus. Je viendrai plus. Bon, c'est terminé, je viens plus. Je vais pas l'autre.
1: En Normandie, il y a un proverbe qui dit « Faut jamais être fier de sa crotte trop tôt.
10: Est-ce que c'est Sophia Loren?
1: Sophia Loren, non.
5: Mais je sais pas ce qu'on
12: cherche. C'est pas une américaine,
1: une actrice au nom.
10: Ah, ouais, américaine.
1: Internationale.
10: Une italienne.
12: Miller.
1: Problème d'ailleurs qu'elle a fait les grosses têtes, cette actrice, à une époque. Philippe Bouvard l'aimait
10: beaucoup.
1: Elle est
10: beaucoup. Morte. Elle est française, elle.
1: Elle est née, non, elle est née en Californie.
10: Dalida.
12: Wilson.
1: Non.
10: Ah oui.
1: Elle a 79 ans, là, aujourd'hui.
6: Corinne Touzet.
10: Ah oui.
6: Mais tu une vedette internationale.
10: C'était l'une des épouses de Roger Vadim.
1: Mais elle a fait l'essentiel essentielle de sa carrière chez nous en France. Ah, elle est surtout la fille d'un acteur et réalisateur.
12: Ah, j'ai trouvé Chaplin. Oui,
1: non, c'est Chaplin. Géraldine Chaplin. Bonne réponse de Yoann Rioux.

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2: Une question pour Monsieur Blanc, qui habite Ondreville-sur-Essonne, dans le Loiret. Un sommet aura lieu mercredi prochain, auquel participera Monsieur Monténégro. Mais quel sera son homologue pendant ce sommet ?
3: Monténégro, c'est les Français ?
2: Alors non, ce n'est pas un Français, Monsieur Monténégro. Pourquoi vous faites
4: C'est là, je kiffe. Depuis tout à l'heure, je suis en train de la mater, je kiffe son accent. Je kiffe sa vibes.
5: Donc là, il y a la dédicace.
3: Ah, écoute, tu peux m'écrire une chanson un peu vulgaire.
4: Tout ce qui est dit, je suis sous son charme. Mais t'es chercheuse, Marcella, c'est ça?
3: Oui.
2: Oui, elle trouve, croyez-moi.
3: Okay. Non, mais toi, tu sais, tu es très sexy. Je sais pas comment te dire. Moi, je te dis pas. Tu mériterais beaucoup plus des compliments que moi, hein, Soumis.
4: Non, pas du tout.
3: Pas du tout.
4: J'ai pas de voix aujourd'hui.
2: Pas Soumis. Mais il peut vous montrer son Scooby-Doo.
6: Soumis Bugsy, c'est joli aussi. Soumis Bugsy.
7: Soumis Bugsy. Tiens, prends ça.
2: Stomie, il vous plaît beaucoup, Stomie, alors.
3: Ah non, mais il est super sexy, hein.
4: Moi, je connaissais pas Marcella, mais je la découvre, franchement.
3: Mais toi, c'est la première fois que tu es là, non?
4: Non, là, je suis en tournée, donc je suis pas venu pendant un mois que je suis pas venu là.
2: J'avais jamais osé vous réunir parce que j'avais peur que ça fasse des étincelles, que ce soit un peu trop chaud. Je me doutais qu'il y aurait un coup de foudre entre vous, vous voyez.
7: C'est pour ça qu'il a mis Doduic et Babi pour calmer un peu le jeu.
2: Parce qu'elle est rappeuse aussi, hein, au niveau de la langue.
3: Moi j'adore les raps, désolé.
4: Oui,
3: hein.
4: Oui.
2: Vous aimez le rap
3: J'adore la poésie comme ça, cette poésie. Oh. Quoi? Mais le problème c'est que moi j'aimais bien quand les raps étaient plus transgressifs dans les mots, quand on pouvait dire crève salope ou tout ça.
4: Bah là,
3: aujourd'hui on ne peut plus dire.
4: En tournée avec Mister Hammer, c'est totalement ça. Donc venez nous voir.
5: Crève salope.
4: Non, un peu plus.
5: C'est ce que je dis à mes carottes quand je les rappe. Crève salope. C'est extraordinaire.
2: Dans quelle ville vous passez là bientôt, Stomy?
4: Là, on passe Toulouse, Bordeaux et Perpignan.
2: Regardez, elle prend son cahier pour noter.
3: Ah non, je prends la Nicorette.
2: On est loin de Monsieur Monténégro.
6: Alors, est-ce que c'est un sommet politique?
4: Ah oui.
2: Un sommet politique, oui.
5: Le G20?
2: Le G20, non.
5: Le
2: non,
5: G7?
6: C'est la COP. C'est la COP.
2: Non, non, il n'y a que deux pays lors de ce sommet qui aura lieu mercredi prochain. J'ignorais d'ailleurs que ce genre de sommet existait de temps en temps. Et alors, je vous donne un des deux représentants politiques. Il y en a un, c'est Monsieur Monténégro. Et je vous demande quel est son homologue.
6: Est-ce qu'il représente son pays, le Monténégro?
2: Non, pas du tout.
6: C'est pas du tout. Non. Pas du tout. Il est pas du tout ce pays-là.
2: Il s'appelle Monsieur Monténégro. Non, enfin, écoutez.
6: Bien sûr, non, mais ça aurait pu être un hasard, quoi. Voilà. Un peu comme si Monsieur Hollande avait été président des Pays-Bas.
3: Non, mais Monténégro, c'est. Il représente l'Italie, par exemple.
2: Par exemple, mais oui, Albert Londres n'était pas anglais, monsieur.
6: Non, bien sûr.
2: Bah, monsieur Barbier.
6: Non. Vous voyez, Anatole France était français.
2: Voilà, François Hollande n'est pas néerlandais.
8: Et France Gall, elle n'avait pas la double nationalité non plus.
6: Mais ça aurait pu tomber par hasard.
7: Est-ce qu'on cherche un pays européen?
2: C'est un sommet européen, mais il n'y a que deux pays qui participent.
7: Alors, c'est de petits pays.
5: Des îles?
2: Non. Et c'est vrai.
4: Mais comment ça peut être un sommet européen avec deux pays qui participent?
2: Parce que c'est de temps en temps que ces deux pays se réunissent.
4: Oh, okay.
2: Et c'est toujours un mini événement.
6: Est-ce que c'est un...
3: C'est l'Allemagne et la France?
2: L'Allemagne et la France, non.
6: Ce sont deux pays qui se touchent, qui sont voisins, qui ont une
2: frontière. Ah oui, c'est deux
4: pays. L'Italie et la Grèce.
5: Liechtenstein et quelque chose comme ça, non?
2: Comment vous dites, Bernard?
5: Le Liechtenstein et...
3: Luxembourg.
5: L'Andorre ou...
6: Enfin, c'est un tout petit pays.
4: Portugal, Espagne.
2: Si le Liechtenstein et l'Andorre se touchent, Bernard.
6: Il y a un grand écart là.
5: Oui.
6: Est-ce que c'est sans marin?
2: Non.
8: Espagne et Portugal.
5: Combien d'habitants?
2: Comment vous dites?
4: L'Espagne, non, dit ça.
2: L'Espagne, non, et le dit. Portugal.
4: Non, alors là, non, ça suffit, Laurent.
2: Qu'est-ce qu'il y a, monsieur Boxy?
4: Non. Je donne très peu de bonnes réponses.
2: Oui, oui.
4: Quand je donne des bonnes réponses, je veux qu'on me les attribue.
2: Oui.
4: Je l'ai dit il y a 30 secondes.
2: Ah, si vous l'avez dit il y a 30 minutes, c'était une autre question.
4: Non, il y a 30 secondes, je l'ai dit.
8: J'ai pas entendu, mon chat. Attends, je vais te le dire avec l'accent, ce sera plus facile pour toi. J'étais pas entendu, cariño. Désolé.
4: J'ai dit Espagne et Portugal, c'est bon?
2: Vous avez dit ça dans un dîner hier soir, mais...
4: Laurent Ruquier, vous savez, les gens, ils m'arrêtent dans la rue.
2: Oui.
4: Ils me parlent beaucoup des grosses têtes.
2: Ah, ça
8: me... Ils me demandent mes papiers.
4: Et ils me disent, Tommy, exactement, tu l'as dit ça, mais on t'a pas entendu.
2: Ah, voilà.
4: En plus,
2: voilà.
4: J'ai la voix pétée à cause de la tournée.
2: Et oui,
4: je donne beaucoup. Mais je l'ai dit, donc il faut m'attribuer cette réponse.
2: Alors attendez, parce que.
4: En régie, on peut.
8: Mais c'est
4: en
8: pas
4: régie.
8: La réponse, Tommy.
4: Ah, c'est pas la réponse.
8: Maintenant, faut trouver l'homologue.
4: Ok, d'accord.
8: Donc faut trouver le nom, le blaze.

0: de l'autre gars.
1: Exactement, okay. Parce que monsieur Monténégro, c'est qui à votre avis?
2: Espagnol.
1: C'est le premier ministre du portugais.
3: Et Sanchez, l'autre.
1: Pardon.
3: C'est Pedro Sanchez.
1: Pedro Sanchez, c'est l'autre. Bonne réponse de Christophe Barbier.
4: Mais Stomy l'avait dit la semaine dernière. Enfin, Laurent. Oui, il a marmonné dans sa barbe, mais il l'a dit quand même.
1: J'en ai connu des escrocs ici, vous savez. Des gars qui me disent, je l'ai dit. Ça, monsieur Boxy. Méfiez-vous à Marcella, parce que vous semblez séduite par ce garçon, mais c'est un gangster.
0: Ben ça, c'est pour ça qu'il me plaît, hein, parce qu'il ment.
4: Et c'est pas lui le gangster, c'était son père.
1: Ah oui, c'est vrai, son papa est un gangster.
0: Ah, son père est un gangster.
5: Alors là, elle en peut plus. Hein.
6: Mais tout ce qu'elle dit, c'est magnifique. Ça fait drink, papa. C'est les flics, cache-toi. Depuis que je suis tout petit, c'est ce que je répète à chaque fois. Les huissiers, les impôts, le fisc au cul. Il leur met donc tu prends leur femme et les fait devenir cocu. Leur corne pousse. Wanted, alors il se barre au bled en douce. Quand il repart, il a trop de gosses et il les connaît même pas tous.
0: Ah, gloire.
1: On veut le refrain,
6: Papa à moi est un gangster. Mon papa à moi est un gangster. Il fait partie du ministère. Amen.
0: Oh mon Dieu.
6: Mais d'habitude, j'ai pas cette voix-là.
4: Allez, on enchaîne. On enchaîne à mon tour. Balibalo dans son cercueil, bandé encore comme un chevreuil.
1: Attendez, je pense que Marcella peut danser si on envoie la musique avec.

0: Vous voyez, il fait des clins d'œil aux mamans accompagnant leurs enfants. Vous avez vos chances, Marcella. Tel père, tel fils, comme disait La Fontaine. Ah non, c'est, si c'est nuit, c'est pas son frère.
1: Mais Stormy Bugsy, c'est la,
0: oh non,
1: c'est la
0: pleure
1: du rap français. C'est la magie.
0: Et qui vous a dit que vous saviez parler, enfin, imiter Luchini?
2: Ah ben personne.
3: Ah ouais, c'est ça.
0: Alors arrêtez, enfin.
4: Parce que c'était Luchini.
2: Oui.
4: Ah, j'ai pas compris.
3: Et moi, je pense que Luchini, on a assez avec lui pour qu'on l'imite un plus, hein.
0: Parce qu'elle le trouve...
3: Ah non, mais je peux pas. Je...
0: Comment vous
3: pour
0: trouvez
3: moi, vulgaire.
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0: Restons dans la vie politique, puisque de nombreux ministres ont reçu une trouspinette. Mais qu'est-ce que c'est la trouspinette?
10: C'est un cadeau de la part de M. Retailleau, qui a offert cette bouteille d'alcool vendéen, exactement.
0: Ah ben voilà, regardez la miss qui fait toutes les régions.
8: Bah ouais, il faut rester dans sa catégorie, hein, les régions.
0: Elle en a picolé de la trouspinette.
4: Ouais. Entre autres.
8: Et ça débouche, hein.
0: Ah oui.
4: Ça débouche.
8: Vous avez déjà goûté? Tout.
0: Elle a dit,
4: croyez-moi, ça débouche bien un coup de trouspinette.
0: Effectivement, le Conseil des ministres a démarré place Beauvau. Hein, c'est qu'ils ont fait le chemin à pied depuis le ministère de l'Intérieur.
10: Oh là là, ils arrivent à faire des trucs incroyables.
0: Jusqu'à l'Élysée. C'est une tradition. Et donc, comme ils étaient au ministère de l'Intérieur et que le ministre de l'Intérieur, c'est le Vendéen, M. Retailleau, il leur a offert à tous, effectivement, de la trouspinette.
10: Donc, ils étaient tous bourrés après pour aller faire le chemin.
0: J'imagine,
4: à mon avis, ils sont bourrés depuis 2 ans.
8: Non,
4: là.
8: C'était pour les réveiller. C'était pour les réveiller. Un peu.
0: C'est un vin d'épines, hein, la trouspinette.
8: Bah, en Normandie, vous donnez du trou normand, en Vendée, on donne de la trouspinette.
0: On ne donne pas de trou normand en Normandie.
10: Non.
8: Ah bon?
0: Non, d'abord on l'offre, on est normand. Ah. Enfin, on l'offre, on le fait payer plutôt.
10: On le propose.
0: Ah voilà. Mais c'est un vermouth en fait, hein, on peut dire ça comme ça.
10: En un seul mot?
0: Oui, en un seul mot.
8: Le trou, c'est un vermouth. Non, le trou normand, Ariel, le trou normand. Bah, oui.

0: Il y a un trou normand.
1: Ah, s'il vous plaît, est-ce qu'on peut m'isoler cette phrase? Je la voudrais pour mon répondeur téléphonique. Merci.
2: Le trou, c'est un virus.
1: Vous avez un bout. Bonjour, vous êtes sur le répondeur de Caroline Diamant.
0: Vous nous apprenez la trousse Pinette de Vendée. Et vous dites, en Normandie, on a le trou.
3: C'est pas moi, c'est l'autre là-bas qui a dit
4: mais
3: ça.
4: Mais non, mais c'est que j'ai fait un parallèle entre la trousse Pinette et le trou normand.
0: Voilà, mais le trou normand, Laurent rajoute, c'est un vermouth.
3: Non.
4: Non, la trousse Pinette, il compare la trousse Pinette au vermouth.
3: C'est un alcool, bien sûr. Ça, c'est du vin, du fruit macéré, de l'eau de vie en quelque sorte. La trousse Pinette,
4: un débouchiot,
3: un petit canard, comme on dit parfois.
1: Ah bah pour moi, un canard, c'est un sucre qu'on trempe dans un café.
3: Vous avez raison, c'est
4: avec de l'alcool.
3: Ah oui, mais
4: non, le canard, tu mets pour moi, c'est un oiseau.
2: Pour moi, c'est un truc pour nettoyer les toilettes.
4: Ah ouais, c'est ça. Ouais.
3: Oui, bah, une trousse Pinette peut vous servir aussi à nettoyer
2: les toilettes.
3: Les toilettes.
1: Merci Bruno Retailleau.
2: Oh, c'est un beau cadeau. Hein.
3: Ouais. Ah, il a la cote, hein, monsieur Retailleau. Hein.
2: Ah, oui. Oui, visiblement, il est apprécié. Qu'est-ce que vous voulez ?
3: Philippe de Villiers a même eu besoin de se réconcilier avec lui.
4: Vendée Globe.
3: Ils étaient fâchés. Hein.
0: C'est vrai,
4: on
0: était fâchés avec Bruno Retailleau. Parce qu'on pouvait pas lui faire confiance, il a essayé de prendre le créneau. Le créneau de ceux qui aiment pas les immigrés.
3: Retailleau.
0: Et puis on s'est réconcilié, on a été obligés. Voilà. Vive la France et vive Maastricht.
3: Ce qui est bien avec ce nouveau gouvernement, c'est que vous pouvez ressortir toutes vos vieilles imitations.
2: Ah oui, je regrette que Raymond Barre ne soit pas encore président.
1: Et Pasqua. Et Jean-Claude Godet.
2: Et Georges Marchais. Ah oui, Jean-Claude.
4: Marchais.
2: Ah non, c'est vrai, Jean-Claude Godet. C'est dommage, on pense à lui. Hein. Il a disparu l'année dernière, on l'aimait bien.
3: Monsieur Beaugrand, il y en a une quand même qui doit faire la gueule depuis que Manuel Valls est ministre. C'est Ségolène Royal. Ils sont allés rechercher. Manuel Valls, c'est même pas la pauvre Ségolène.
5: C'est pas faute d'avoir envoyé des coups de fil, des messages. J'ai fait toutes les télés possibles. MCI, BFM, Gulli. Ils ont pas voulu de moi.
6: Hein? Gris, c'est un scandale.
4: Ah, il nous manque, lui. Hein.
6: Gris, c'est un scandale.
3: Une autre question à propos de M. Bayrou. Restons dans la politique.
6: Oui, M. Ruquier.
3: Il avait eu cette phrase, le Premier ministre, à propos, évidemment, des difficultés qui étaient devant lui. Je n'ignore rien de l'Himalaya qui se dresse devant nous, des difficultés de toute nature. C'est M. Bayrou lui-même qui a parlé d'Himalaya. Et le Parisien ajoute d'ailleurs qu'en entrant à Matignon, hein, c'est sous la plume de Marcello Vesfred dans le Parisien que j'ai lu ça, en entrant à Matignon, M. Bayrou n'avait sans doute pas anticipé autant d'Everest. Mais justement, ça nous permet de faire la différence entre les deux. Quelle est la différence ?
0: L'Himalaya est plus haut que l'Everest.
7: Non, non. Il y en a un qui est le massif et un qui est un des sommets du massif.
3: Bonne réponse du professeur Rollin. Eh oui.
0: Oui.
3: L'Himalaya, mais... c'est la chaîne montagneuse.
2: Ah oui, c'est comme les Alpes et le Mont Blanc.
0: Mais qui est le plus haut? C'est ça qui est intéressant.
2: Bah non,
0: mais
2: non, il est dedans.
0: Non, c'est pas ça.
2: Il est dedans.
0: Il fait partie de l'Himalaya.
3: Bah, les deux, le plus haut, c'est les deux, puisque l'Everest fait partie de l'Himalaya, mais oui. L'Himalaya,
4: c'est
3: pas,
4: la chaîne.
3: Ce n'est pas seulement l'Everest. C'est comme le Mont Blanc et les Alpes, voilà, si vous préférez, cher Ariel.
4: Ah, ben j'ai compris.
3: Les Alpes, c'est l'Himalaya, le Mont Blanc, c'est l'Everest. Voilà. Pour l'Inde, enfin pour le Népal et la Chine, puisque c'est là-bas, effectivement, que se trouve le...
4: Bayrou, ouais.
3: Non, l'Everest.
1: Ah, il a peut-être fait un voyage sans
0: le plus. Et Maurice Herzog, qui est le premier à avoir monté l'Everest dans l'Himalaya, a perdu les doigts. Ah. Ça a gelé.
1: Ouais.
2: C'est dommage.
3: Je crois que vous faites un à peu près à nouveau, cher Ariel.
1: Oh, c'est pas son genre. Ça va l'insulter.
4: L'habitude, elle est très précise.
1: Oui.
3: Maurice Herzog est certes un grand alpiniste. Il a effectivement franchi des grands sommets. Il a perdu ses doigts.
0: Oui.
3: Mais je suis pas certain que ce soit dans l'Everest.
0: Il me semble.
3: On va vérifier ça.
2: Vous savez que les neiges de l'Himalaya, c'est également le nom d'un tube de Dorothée.
3: Allez-y.
2: Les neiges de l'Himalaya et les montagnes du Guatemala. Tout
0: tout cela ne m'empêchera pas d'arriver jusqu'à toi.
8: Oh, voilà. C'est dingue, celle-là, on la connaît pas.
2: Si, elle est connue. Et il y a au moins 2-3 personnes dans le public qui connaissent.
3: Pendant que Beaugrand nous rabâchait ses vieux souvenirs, on a vérifié, monsieur Herzog a perdu ses doigts dans l'Annapurna, cher Ariel.
4: Ah, dans l'Annapurna.
2: Ah, l'Annapurna.
3: Alors, l'Annapurna qui est quand même l'Annapurna dans l'Himalaya.
4: Oui.
3: Ah. Mais qui est
8: c'est comme des poupées russes, alors.
3: Un sommet différent de l'Everest.
2: Alors, il est moins haut, quand même.
3: Ah bah, moins haut, effectivement, que l'Everest, l'Annapurna, mais qui fait partie de la chaîne l'Himalaya. Oui. Là, je crois qu'on a tous très bien compris.
8: Ah. Et je pense...
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3: C'est le jeu du ding-ding. Ah. Vous connaissez Monsieur Semoun?
10: Absolument pas.
3: Ah ben voilà, Monsieur
10: c'est
3: Palmade.
10: C'est la première fois que j'entends une cloche.
11: Non, c'est dur à comprendre.
3: Pas moi.
10: Et pourtant, bah ouais.
3: Monsieur Palmade, pouvez expliquer le jeu du ding-ding à votre camarade Semoun?
12: Eh bien, oui. il va nous dire des grands titres de journaux, des titres qui font des...
3: Merci Pierre.
12: Des gros titres de journaux.
10: Ouais.
12: Et le ding-ding va remplacer un mot.
3: Le dernier mot.
10: Il va falloir le trouver.
12: Le
10: c'est
12: dernier
10: génial.
12: Mot.
3: Le dernier mot de chaque titre trouvé dans la presse du jour. À moi de vous proposer ces titres, à vous de trouver le dernier mot et on saura qui parmi les 6 grosses têtes, justement, aura ce dernier mot. On va commencer par vous. Alors, Pierre, par vous, monsieur Palmade. Ça m'amuse plus de commencer par vous avec le titre que j'ai devant les yeux. Vous êtes prêt, Pierre?
12: Oui, à fond.
3: Attention, c'est un titre du Parisien ce matin. La folle journée de Léon.
12: De Bruxelles.
3: C'est bien essayé, Pierre.
13: Oui, mais je peux la récupérer, celle-là.
3: C'était
13: Léon Bertrand.
3: Non, Marchand.
13: Léon Marchand.
3: Léon Marchand, vous auriez perdu aussi.
13: Mais oui.
3: C'est le tricolore, le fameux nageur qui s'est qualifié pour la finale du 200 mètres papillon en battant le record de France. Vous êtes éliminé. Madame Treveiller, attention, c'est pour vous, c'est de la politique. Macron cherche la...
13: Majorité introuvable.
3: Non, un seul mot. Attention, c'est un titre du Parisien aujourd'hui.
13: La solution.
3: Pardon.
13: La solution.
3: Alors, c'est presque la solution, mais c'est pas la solution. Macron cherche la...
10: La sortie.
13: La sortie.
10: Il aimerait bien.
3: Le 14 juillet, qu'est-ce qu'il y a? Le Macron cherche la...
11: La victoire.
3: Non.
11: Le défilé. Un défilé. Le Macron cherche...

0: est un peu moins varié. Non, est un peu.
1: Est ça, a, au
0: est
1: contraire.
0: Un peu moins, oui, au contraire. Est un peu moins bleu. Est un peu moins bleu.
1: Bleu. Ah oui, ah, elle est bleue. Oui, vous l'aviez demandé à point.
0: Non, mais. Est un peu moins ensemble, rassemblé.
1: Non, Christine.
2: Féminine.
1: Féminine. Oh, elle est moins féminine, la nouvelle assemblée.
3: Ah bon,
1: il y a moins de femmes que dans la précédente assemblée. Oh. C'était le titre qu'il fallait trouver. Vous êtes éliminé, monsieur Semoun. Oui. Christine Ockrent, titre du Figaro. Gustavo Petro présidera la...
0: Colombie.
1: Oui.
0: Oh,
3: attendez, c'est son boulot.
0: Ah oui, ah oui,
1: monsieur Babi, trouverez-vous le dernier mot du titre suivant dans le Parisien. C'est la ministre de la Culture, même Rima Abdul-Malak, qui déclare... Exclusif dans le Parisien. J'ai très envie de me rendre au...
3: Au cabinet. Je veux son chef de cabinet.
1: Non.
3: En Ukraine.
1: Non.
3: Au théâtre.
1: Non. La nouvelle ministre de la Culture déclare « J'ai très envie de me rendre au... »
3: Au César.
1: Non plus.
3: Au Molière.
4: Au Châtelet.
1: Au Hellfest.
4: Hellfest.
1: Elle veut aller au Hellfest.
3: Chez les Metallica, là.
1: Exactement.
3: Ouais, elle a pas tort.
1: À l'occasion de la fête de la musique, la nouvelle ministre fait le point sur ses passions et elle dit « J'ai très envie de me rendre au Hellfest. » Vous, par contre, vous pouvez aller au cabinet, Bernard. Il nous reste... Jean Benguigui en course, c'est bien ça.
3: Pas bien.
0: Oui.
1: Et Madame Ockrent. C'est le duel final. Jean Benguigui contre Christine Ockrent.
4: Quelle histoire.
1: Monsieur Benguigui, à Vitry-sur-Seine, un incendie mortel a eu lieu chez un homme qui accumulait les objets. D'où ce titre. Au secours, mon voisin a le syndrome de...
4: Diogène.
1: Diogène, excellente réponse de Jean Benguigui. Attention, c'est le titre de l'Humanité qu'il faut trouver maintenant, Christine Ockrent.
4: Ah, c'est pas ses idées, hein,
3: non. Oh, ben, elle le lit quand même.
1: Président de la République, recherche majorité.
0: Majorité.
1: Un adverbe derrière.
0: Ah. Oh, désespérément.
1: Désespérément. Excellente réponse de Christine Ockrent. C'est bien désespérément. Attention, monsieur Benguigui. Dans les coulisses de la vente, titre l'Équipe, Textor aura 66% du capital de...
4: L'Olympique Lyonnais.
1: Excellente réponse. De monsieur Benguigui.
3: Oh là là.
1: Attention, madame Ockrent. Titre du Parisien, les Français délaissent de plus en plus le...
0: Les Français délaissent de plus en plus le vote, oui. Le vote.
3: Les burettes, les burettes.
2: Les clochettes.
3: Les cloches.
1: Vous êtes toujours sur RTL. À la quatrième cloche, il sera 17h. Le cash, les Français délaissent de plus en plus le cash.
0: Le cash,
2: l'argent liquide.
1: L'argent liquide.
4: Ah, ils vont plus au distributeur.
1: Ah, exactement, ils délaissent de plus en plus le cash.
4: Crypto-monnaie.
1: Tout à l'heure, on avait le chèque au bord du terrain. Maintenant, on a le cash en dernier mot. Et le grand gagnant est
5: Jean Benguigui.
1: On se retrouve après les infos de 17h.
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1: Pour monsieur Gérard Klein qui habite Plaisir, tiens, c'est peut-être le Gérard Klein qu'on connaît parce que je crois qu'il habite Plaisir, Gérard.
7: Dans le 78.
1: Klein, dans le 78. Comment vous savez, vous?
7: Ben, je connais les départements de France.
1: Non, mais... Comment vous savez que Gérard Klein...
7: Ah ben, j'en sais rien,
1: ah parce bon
7: que je répète bêtement ce que vous dites.
1: Ah ben voilà, bon, je comprends mieux.
8: J'aime bien le magasin Ikea là-bas, moi.
7: Il y a Auchan aussi.
8: Mes courses
1: Auchan, elle y va pour ses émissions.
8: Ceci dit, un jour, je me suis fait draguer par un mec. Il m'a dit, de toute façon, les garçons, ils t'invitent toujours dans les bons restaurants. Moi, je vais être original, je vais t'inviter à manger chez Ikea.
7: Mais non.
8: Et ben, je suis sortie avec lui. J'ai trouvé ça tellement drôle. Mais premier rendez-vous.
7: Ah, ça, c'est bon à savoir.
1: Et il vous a démonté.
9: Ça valait la peine de la placer.
3: Personne n'a osé la faire.
7: Tout ça.
3: Le patron.
1: Une fois que tu l'as monté, il reste toujours un peu de vis.
3: Ou de jeu, il y a un peu de jeu.
8: Ouais. Non.
1: Il reste toujours... Je savais pas que vous étiez fan d'Ikea. Non,
8: j'adore. Et un jour, il y a un couple qui m'a dit mais qu'est-ce que vous foutez là? Je dis pardon. J'ai avec le pognon que vous gagnez, que vous foutez chez Ikea. Je dis mais excusez-moi.
7: C'est ce qu'on
8: un, vous savez
7: tous,
8: pas. Non, mais un, vous savez pas combien je gagne. Et puis deux, je le sais. Pour moi, c'est un grand kiff d'aller dans les magasins.
3: Justement, pardon, je veux savoir. Et tu

0: en plusieurs fois.
1: Non. Mais les magasins de bricolage, c'est ma passion. Et IKEA, j'adore aussi.
2: Non, mais là où Karine Le Marchand a raison, c'est pareil quand vous voyagez. Vous êtes dans l'avion, vous montez dans l'avion. Moi, je peux vous dire par expérience, si vous allez en éco,
1: voilà,
2: les gens vous disent bah, qu'est-ce que
1: déçus,
2: vous foutez là.
1: Ils sont déçus.
2: Et si vous allez, non pas en première, mais en business en tout cas, si vous allez en business, vous dites, ah, regarde, il est en business. En fait, il n'y a pas de solution à paraître sur les ailes.
3: Dans la soute.
4: Mais le mieux, c'est de faire comme vous faites, patron, c'est prendre un jet privé.
2: Ah, si seulement. Alors, je vais vous dire, si seulement. Tout ça part en tout cas.
1: À plaisir.
2: Ah, voilà.
5: À plaisir.
2: Tout ça part en tout cas d'une question pour Monsieur Klein, Gérard Klein. Je ne sais pas si c'est le vrai Gérard Klein.
4: Dans le 78.
2: Hein, à plaisir. Tout près de l'Intermarché, vous voyez. Et en tout cas, la question va permettre à Monsieur Klein de toucher qui c'est un chèque RTL. Et je reviens sur l'élection du pape dont on parlait tout à l'heure, puisque il y aura 137 cardinaux électeurs. Au cas, d'ailleurs, c'est assez terrible, j'y pense, parce que les journaux font comme s'il était déjà mort. Hein,
6: Il peut démissionner comme Benoît XVI, c'est ce qu'on pense qu'il va faire.
1: Mais ça dépend si c'est une petite bronchite qui doit passer.
2: Oh, mais c'est de moi dont vous parlez ou du pape.
1: Non, mais c'est une maladie chronique, il va démissionner, mais il a peut-être l'espoir de guérir quand même. On a tous guéri de bronchite.
2: Alors,
5: il y a 137 cardinaux.
2: C'est quoi la question? Eh bien, la voilà. Tiens, il était temps que vous posiez cette question, chère Roselyne. C'est quoi la question? La voici. Il y aura 137 cardinaux électeurs pour élire le prochain pape. Pourtant, il y a 252 cardinaux que compte le Vatican. Pourquoi une telle différence?
6: Il n'y a pas des cardinaux émérites?
2: Non, ça n'a rien à voir avec ça.
5: Donc, il y en a qui votent pas.
2: Exactement. Il y a 252 cardinaux.
5: Ce sont des femmes.
2: Et il n'y en a que 137 qui vont voter. Pourquoi?
6: Parce qu'il n'y a pas assez de place dans la salle de la curie.
2: Non plus.
5: Un seul par pays?
2: Non plus.
5: C'est les plus âgés? C'est les 137 plus âgés.
2: Ah,
6: il y a un âge limite?
2: Alors, c'est le contraire, expliquez.
5: C'est les plus jeunes?
4: Uniquement ceux qui ont moins de 50 ans.
2: Non, donnez-moi la réponse, mais pas vous, Titoff.
6: Il faut avoir moins de 80
5: les plus
6: ans.
5: Jeunes, moins de 80
6: il faut
5: ans.
6: Avoir moins de 80 ans.
2: Pour voter, bonne réponse de Roselyne Bachelot. Seuls les cardinaux ayant moins de 80 ans ont le droit de voter en cas de conclave.
5: C'est l'inverse.
6: Encore 2 ans. Bon.
2: Ça veut dire qu'il y en a quand même beaucoup qui ont plus de 80 ans. Parce que,
5: ils sont plus tout jeunes là-dedans.
2: La différence entre 137 et 252, Titoff.
4: Mais en tout cas, je suis en train de me faire une réflexion, c'est un métier d'avenir, cardinal.
2: Ah oui, vous trouvez?
4: Ah bah oui. Il y a, combien ils sont? Alors, 200, combien 137, 252?
1: Non, ça fait 120 et quelques.
4: 125. Ça fait 125. Non, 135.
2: Bah, ça fait 115, non?
1: Ah oui, 115.
2: 115.
1: 115.
2: Il suffit de compter, vous voyez.
4: Il n'y en
2: a pas un qui est capable de me le dire ici.
4: Non, mais moi, perso, ce matin en venant, je savais pas que j'allais faire des maths.
2: Il y a donc 115 cardinaux qui ont plus de 80 ans et qui n'auront pas le droit de voter pour le futur pape.
1: Et est-ce qu'ils peuvent être élus?
5: Eh oui.
1: À plus de 80 ans?
2: Ah oui, ça en revanche, oui. Ah,
1: ça, c'est pas normal.
2: Ah oui, oui, ça, ils peuvent être élus. Il y a peu de chances qu'il y ait un pape.
5: Il y a peu de cardinaux de 25 ans, de toute façon.
1: Non, mais quand même.
5: Déjà. Et il faut être majeur pour être cardinal?
2: Oh, faut être...
6: Oui, c'est mieux.
5: Non, c'est mieux, mais est-ce qu'il
6: non,
5: faut.
6: Non, mais pour vivre avec un cardinal, non, il n'y a pas besoin d'être majeur, mais pour l'être.
2: Il y a seulement 18 cardinaux africains, sachez-le. Oui. 53 cardinaux européens, 24.
6: Il y a le copain de Bolloré dans les cardinaux africains.
2: 24 cardinaux asiatiques. Alors faites là c'est une addition, monsieur Titoff. Voilà, une addition de cardinaux. Alors 22 plus 53.
4: 22, 80.
1: Plus 24.
2: 5. Plus 24, ça fait. Jean-Paul II et j'en retiens 4. Ça, c'était connu, si j'avais dit ça.
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2: Monsieur Loyer est au téléphone. Ah. Jean-Paul, bonjour Jean-Paul.
8: Salut Laurent, salut toute l'équipe.
1: Bonjour. Hello. Jean-Paul.
2: Vous êtes plafonné, modéré Jean-Paul.
8: Ah, moi je suis à fond, je suis trop content de passer aux grosses têtes. Hein. Je suis un auditeur assidu de 15h30. À 18h, et voilà, je
5: ça
8: me
5: chante.
8: Régale. J'ai l'impression d'être... Ah oui, moi je suis du Sud-Ouest. Hein.
2: Ah oui, vous êtes... Ah, voilà. Ça ne tente pas. Des Pyrénées-Atlantiques.
8: Et là, j'ai l'impression de parler avec mes copains.
1: Ah ben, c'est ça.
2: Mais vous êtes notre copain, Jean-Paul.
8: Ouais. Ben ouais.
2: Jean-Paul, faites quoi dans la vie?

0: Je suis directeur d'une concession automobile.
1: Ah, vous vendez des bagnoles, Jean-Paul.
0: Suzuki et Skoda.
1: Ah ben voilà, c'est fait,
0: mais
1: c'est
0: dit. Comme il faut en citer d'autres, je vais dire Skoda et Suzuki.
1: Ah ben très bien, Jean-Paul. Ah ben il est rigolo. Vous allez vous amuser, Jean-Paul, en écoutant les grosses têtes, et on espère que vous allez gagner, évidemment. Alors attention, ce que vont vous affirmer les grosses têtes les concerne directement. C'est-à-dire que vous pouvez leur poser des questions pour tenter de savoir s'ils vous mentent ou pas. À essayer de les... Ah ben oui, essayez un petit peu quand même de les, voilà, de les torturer pour avoir la vérité, parce que ça commence par une phrase, mais vous pouvez peut-être essayer d'en savoir plus pour tenter de savoir s'ils disent vrai ou si elles disent faux, parce que ce sont mes grosses têtes, c'est du féminin. On commence par Isabelle Mergaud.
2: Accrochez-vous.
3: Avant de faire une gâterie à Demis Rousseau, je n'avais aucun défaut de prononciation. Vas-y, envoyez Germain. Je signale aux auditeurs que ce n'est pas de moi.
0: Laurent, c'est vous qui les écrivez ?
1: Celle-là, c'est pas moi, celle-là, je vous jure.
3: C'est pas moi non plus, hein, je le jure.
4: Non, mais elle est difficile à comprendre.
5: Pas tant que ça.
0: Je vous rassure, Ariel, j'avais compris. Hein.
1: C'est Stevie maintenant qui vous parle. À vous, Stevie.
6: Bah, c'est la même.
1: À moins, Jean-Paul, à moins que vous ayez envie de demander dans quelles circonstances.
3: Non, il n'y a rien à demander. Vous avez compris que c'était un fake.
0: Je ne mettrai pas mal à l'aise la belle Mercou.
1: Alors, Stevie, maintenant.
5: La promotion de l'ENA de cette année, qui a été confinée 2 mois, va porter mon nom. Très sympa, ça aussi.
1: Ben oui, vous avez été confiné pendant un moment avec le love.
7: Laurent, vous aimez bien vos grosses têtes quand même.
3: Oui,
7: vous
3: les gâtez. C'est tellement absurde que ça.
1: Pourquoi il n'y aurait pas une promotion Boulet, allez savoir. Boulet Stevie.
2: Surtout que c'est la dernière promotion, je pense. Parce que l'ENA s'arrête, non?
1: Ben écoutez, allez savoir. Est-ce que vous voulez poser des questions à Stevie, Jean-Paul?
0: Oh, bah, c'est pas bien crédible non plus. Bon. Hein.
1: Alors, on passe à Jean-Luc.
0: Avec tout le respect que j'ai pour Stevie.
6: C'est pas l'ENA, c'est Loana surtout.
1: On passe à Jean-Luc Lemoine. Jean-Luc.
5: Jean-Paul, j'ai été interdit de stade pendant 6 mois pour avoir jeté mon slip sur le terrain pendant un match du PSG.
0: Ah. Est-ce qu'il est resté collé au poteau?
5: Non, il a assommé un joueur.
0: Alors, c'est pas crédible.
1: Alors, vous pourrez revenir de toute façon tout à l'heure sur Jean-Luc, si j'ose dire, après avoir écouté Florian Gazan, peut-être.
6: Alors, moi, j'ai écrit une chanson pour Clara Morgan qui s'appelait « Le diable au corps ».
1: Vous voulez poser des questions à Florian?
0: Ça c'est possible, celui-là, c'est un couteau suisse, celui-ci.
7: Celui-là, il se cherche, il fait tout et n'importe quoi.
0: Celle-là, je la mets de côté.
1: Vous la mettez de côté. Vous écoutez quand même Karine Lemarchand, allons-y.
0: Avec grand plaisir.
8: Bonjour Jean-Paul. Alors,
0: Karine.
8: Moi, j'ai eu une aventure avec un agriculteur de l'amour et dans le pré, mais bien avant qu'il ne soit dans l'émission.
3: Ouais, j'écoute avec tout le monde.
1: D'ailleurs, il y avait Demis Roussos, le pâtre grec, qui était là aussi.
0: Et qu'est-ce qu'il faisait, cet agriculteur?
8: Bah, agriculteur?
0: Ah non, alors c'est pas bon. Alors,
8: ah si, comme spécialité! Bah, des chèvres. Des chèvres. D'ailleurs, un jour, je pense qu'il m'a confondu.
6: Ça doit être les cornes.
1: On termine par Ariel Dombal.
4: Alors, Jean-Paul, vous aimez la musique?
0: Beaucoup.
4: Bon, alors la sonnerie de téléphone de Bernard-Henri Lévy et la chanson d'Amel Bent, Ma philosophie.
6: Ah, ce serait tellement drôle. Et viser ta lune, ça lui fait pas peur.
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1: Alors, vous voulez encore interroger quelqu'un?
0: On est arrivé au bout là?
1: Ah oui, on est arrivé au bout. Ah oui.
0: Au nom de Dieu.
1: Vous avez entendu les 6 là?
0: Eh bien, j'hésite un peu parce que Florian Gazan, lui, il est capable d'avoir fait ça, c'est sûr. Mmh. Et après, Bernard-Henri Lévy, non, je ne vois pas avoir ce type de sonnerie quand même, il ne faut pas déconner. Il est suffisamment exotique avec la femme qu'il a.
4: Ah, voilà, exactement. Ouais. Voilà.
7: Je ne sais pas comment il faut le prendre, ça.
0: Non, surtout pas mal, je vous adore à tous. Je dirais Florian Gazan, c'est le tiercé gardien.
1: Alors, on va l'interroger. Florian, est-ce que vous avez écrit une chanson pour Clara Morgan?
6: Oui.
1: Oui. Et elle s'appelle bien Le Diable au corps. Bravo Jean-Paul.
0: Super. Et Laurent?
1: Oui.
0: Je vais me permettre de faire une transition parce que je voulais vous remercier parce que vous avez mis à l'honneur les gens qui font les pitres sur Internet, qui font des chansons, et j'en ai fait quelques-unes pendant le confinement.
1: Ah.
0: J'ai écrit une chanson spécial confinement, spécial grosse tête.
1: Ah
0: petite,
1: oui.
0: Petite, que j'aimerais vous la chanter.
1: Alors, on vous écoute. Oui.
0: Alors, c'est sur la chanson Garou Gorilla.
1: Ah, très bien. Ah.
0: Toute l'équipe des grosses têtes s'est déplacée jusqu'au studio. À pied, à salle, la bicyclette, ils ne nous ont pas fait défaut. Et revoilà Christine Bravo, ces mythos nous manquaient vraiment. Ça agace Isabelle Mergot qui s'empiffre tous les croissants. Mergot s'empiffre. Ariel s'est mis à ses recettes, pauvre Bernard-Henri Lévy. Il a bouffé de la crème fleurette, des œufs mollets à moitié cuit. Jean-Pi est sorti sur le balcon pour voir son voisin applaudir. Il a bien flashé sur son pion et ne l'a pas laissé partir. C'est la fanfare. Difficile de parler de tout tellement ils sont très attachants. Et si depuis 2 mois on glousse, c'est grâce à notre bon Laurent. Oh. Comme vous voyez, rien n'a changé pendant ce temps de confinement. Sauf que Pierrot s'est envolé sans les gonzesses du premier rang.
1: Oh, c'est joli. Bravo. C'est joli Jean-Paul. C'est voilà. Joli Jean-Paul, mais on a quand même reconnu Julien Courbet.
3: Bravo.
4: Non, bravo Jean-Paul.
7: C'est très touchant.
4: Joli.
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1: Oh, une question d'histoire pour Solène Ruiz qui habite Terran dans l'Hérault. Comment s'appelait la maman de Charles Quint ?
11: Jeanne La Folle.
1: Jeanne La Folle.
11: Ouais.
1: Bonne réponse de Paul Aycarat. Elle était vraiment folle dingue, pourquoi l'appelle Jeanne la folle?
11: En fait, depuis que son mari, Philippe le Beau...
1: Ils ont eu 6 enfants, Philippe et Jeanne. Hein.
11: Mais le seul qui deviendra empereur du Saint-Empire et roi d'Espagne, c'est Charles Quint.
1: Et oui, Charles V, Charles Quint, effectivement.
11: Charles Ier, en fait.
1: Oui.
11: Charles Quint, mais... Ouais.
4: Oui, mais pourquoi elle était folle?
11: Son mari est mort très jeune, de maladie, et en fait, elle l'a pas supporté, elle a gardé le voile noir toute sa vie, et elle a fini un peu dans un couvent, avec quelques autres personnes.
1: J'ai des questions pour tout le monde aujourd'hui. Vous aurez remarqué.
4: Oui. C'est une bonne explication.
1: Question cantatrice pour Roselyne, question cheval pour Dari. J'aurai des questions chansons pour vous, Michel Bernier, dans un instant.
11: Question gastro pour Jean-Philippe.
1: Non, pour Jean-Philippe, j'ai une question crash aérien.
11: Ah super.
1: Puisque le 23 mars 1994, le vol Moscou-Hong Kong s'est écrasé. Il y a quand même 63 passagers et 12 membres de l'équipage qui sont morts dans l'accident. Le vol Aeroflot 593. Ça vous dit quelque chose, monsieur Janssen? Et on a su, grâce aux boîtes noires, ce qui s'était passé à bord. Qu'est-ce qui s'était passé à bord pour que cet avion s'écrase?
3: Le pilote a lâché le guidon.
11: Non, je crois que Jean-Philippe est rentré. Il a vomi sur le tableau de bord, tout ça enrayé.
1: Mais non.
3: Ah, ils ont éternué. Quand on éternue, c'est
1: qu'on ferme les yeux. Ah non, ils n'ont pas éternué.
4: Une équipe sportive dans l'avion?
1: Non, il n'y a pas d'équipe sportive dans l'avion.
4: C'était des passagers lambda.
1: On est en 94, il n'y aura aucun survivant, hein, puisque je vous ai dit, 63 passagers, 12 membres d'équipage.
11: Est-ce que la date est importante?
1: La date, non. Je vous dis mars 94 parce que je suis un homme précis, vous savez.
12: Moi, je voulais savoir si le problème venait des pilotes ou des passagers.
1: Alors, plutôt, on va dire, du pilote lui-même.
4: Ah, il venait de se faire larguer par sa femme?
1: Non. Quoi qu'il y a peut-être une raison à la...
11: Rien de suicidaire.
1: Il y a rien de suicidaire.
3: Il s'est engueulé avec le copilote.
13: Ah non, mais du coup, il a pas couché avec une hôtesse dans le cockpit.
1: Non plus. Non.
3: Ça, je sais.
13: Souvent, ça peut arriver. On peut s'appuyer sur une mauvaise commande, tu sais.
11: Bah, bien sûr.
3: Il s'est aperçu, le pilote.
1: On se rapproche, en tout cas.
3: Ah oui.
13: Il a fait une manœuvre pour une autre.
1: Non, lui, il n'a rien fait, le pilote.
11: Est-ce que c'est sexuel?
1: Ah, c'est pas sexuel.
4: Mais il a compris autre chose.
1: Mais il a dit qu'il s'était séparé de sa femme. J'ai envie de dire peut-être, au fond.
11: Il décide de faire demi-tour pour surprendre sa femme avec son amant.
1: Non.
13: C'est dans le cockpit qu'il s'est passé quelque chose.
1: Oui, dans le cockpit.
4: Ah,
1: oui.
4: D'accord.
13: Il s'est donné du plaisir solitaire.
1: Mais non.
11: C'est pas sexuel, on t'a dit.
4: Non, il s'est rendu compte que le copilote était sa femme.
1: Mais non.
12: C'est une nouvelle pièce.
1: Attendez.
12: Il va jouer bientôt.
1: Attendez,
12: le copilote était ma femme.
13: Le copilote était sa femme.
12: Avec Michel Bernier.
1: Alors, on est dans le cockpit. cockpit.
11: Oui, voilà. Oui, il y a deux personnes.
10: Mais on n'y est pas tous.
1: Alors, vous dites quoi?
11: Il n'y a pas deux personnes, il y en a
13: trois. Non, il y en a trois en 94.
1: Il y a même quatre.
10: Ah, mais. Il y a ses enfants?
1: Il y a ses enfants. Alors.
10: Alors.
11: Ah, une dispute, une dispute. Ah. Il s'est amusé à faire piloter l'avion par un de ses enfants.
1: Alors, c'est pas ça, mais on se rapproche.
13: Il, ah,
1: alors,
13: c'est pas ça, il n'a pas donné le manche à un de ses enfants.
10: Il y a un de ses enfants.
11: Il a ouvert la vitre?
1: Non, non, mais les enfants sont là. Il y a sa fille.
11: Est-ce que c'est la cause de l'accident, c'est les enfants?
13: Bah oui, oui, oui. Il y a des boutons de commande.
1: Ah oui, oui.
10: Ils ont annoncé, les enfants ont annoncé que leur mère voulait divorcer.
1: Ah non, non, non, non, non. Non, non, non.
11: Les enfants ont.
1: Il y a un garçon, une fille.
10: Ils ont touché à des trucs, les enfants.
1: Ah oui, oui, il y a une fille de 12 ans et un fils de 15 ans.
10: Ils découvrent que ce ne sont pas ses enfants.
1: Vous avez dit quoi?
10: Les enfants ont touché à des boutons, on voulait jouer.
1: Eh bien voilà, tout simplement.
13: Bah oui.
1: Le fils de 15 ans, qui était à la place du pilote pendant la phase de croisière, a désactivé le pilotage automatique sans s'en rendre compte. Oh, il jouait avec les boutons. À cause de la force centrifuge, le fils du commandant est alors incapable de se lever pour laisser la place à son père et contrôler l'avion avec l'aide du copilote. Voilà ce qui se passe, vous voyez.
10: Oh là là.
1: Parce qu'en fait, d'un seul coup, le pilotage automatique s'arrête.
13: Bah oui, c'est ça.
1: Et donc, l'avion vire vers la gauche.
13: Il est plaqué sur le siège.
1: Voilà, lui, il est plaqué sur le siège. Et là, le pauvre gamin, on peut pas lui en vouloir. Il sait pas piloter. Hein.
11: On peut pas lui en vouloir, on peut pas lui en vouloir.
10: Non, c'est un ado.
11: Faut le dire vite. Mais même pas.
1: Quand une première alarme se déclenche, indique l'arrêt de toutes les fonctions du pilote automatique. Seul le jeune garçon de 15 ans et le copilote tentent de contrôler l'avion. Une seconde alarme se déclenche, indiquant cette fois que faute d'une vitesse suffisante, l'avion est sur le point de décrocher. Le taux de descente est tel que les passagers sont en état d'impesanteur.
13: Ouais, c'est ça, hein.
1: C'est possible ça, monsieur?
13: Ah oui, parce que ça va trop vite.
1: Ça va trop vite, voilà, ça va trop vite.
10: Et alors toi, dans ce cas-là, tu fais quoi si
13: ah bah, tu fais plus rien. Hein, ah bah, tu fermes les yeux, t'as dans le
10: cas encore.
13: Là, tu fais
1: qu'est-ce qui se passe? Qu'est-ce qui se passe? Le copilote tire sur les manches, paraît-il. L'avion se redresse, reprend de l'altitude. Le commandant reprend son poste, mais la réduction des moteurs entraîne un nouveau décrochage et l'avion repart en descente.
10: Oh, ouais, mais quelle horreur!
1: L'équipe parvient à stabiliser l'appareil, mais il est trop tard. L'Airbus est proche du sol et là, tous les passagers chantent au gamin « T'auras pas de décès !» Et s'écrase. Non mais c'est terrible.
11: C'est irresponsable.
10: Quelle horreur.
11: Mais non mais c'est irresponsable.
1: Oh, ah bah, oh, ça c'est le mot, dites donc. Ouais.
11: Mais c'est n'importe quoi.
13: Mais tu sais, avant le 11 septembre et que tout change dans le monde, mais les portes de cockpit, elles étaient grandes ouvertes, on parlait au commandant comme ça. Enfin, personne ne soupçonnait un danger qui soit, tu vois. Donc, t'allais visiter le cockpit, tu rentrais, tu sortais comme dans un moulin. C'était assez facile.
10: Moi, je suis allée dans
1: entend l'enfant dire « Pourquoi l'avion tourne maintenant ? Il tourne tout seul ?» dit le copilote. « Oui, regarde, je sais pas pourquoi il tourne. On est entré dans un circuit d'attente, vraiment, bien sûr. Les gars, prenez le manche du pilotage, prenez-le, la vitesse, de l'autre côté, tourne à gauche, gauche, à gauche, de l'autre côté, gauche, je tourne déjà à gauche, à droite, tu vois pas ou quoi ? À droite, virez à gauche, on va toucher le sol. Edgar, lève-toi, ça c'est le fiston. »
11: Quel masterclass d'acting.
1: Edgar, lève-toi, descends Edgar, tu vois le danger Edgar, gaz au ralenti, gaz au ralenti. Eldar, lève-toi, j'ai dit lève-toi. Plein gaz, pleine puissance, plein gaz, je l'ai, non, je l'ai pas.
11: C'est long encore ou pas?
10: Heureusement qu'ils ont pas donné comme prénom Mayday, parce que...
1: Faut bien que les enfants s'amusent.
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1: Une autre question maintenant.
18: On ne fait pas les éphémérides aujourd'hui?
11: Mais c'est à la fin, ça.
1: Pourquoi vous avez révisé les éphémérides?
18: Vous inquiétez pas.
1: Il faudra attendre 17h pour ça.
18: J'ai tout niqué, vous allez pas.
1: Ah, vous avez révisé, monsieur Boxy.
18: J'ai tout là.
1: Bah, si vous voulez, je vous en fais un tout de suite. Moi, je suis pas.
17: Ah,
1: bah,
17: comme ça.
1: Ah oui. Bah oui, je suis pas.
17: Parce qu'il a répondu qu'une fois au début, là. Il aimerait bien faire une deuxième réponse. Oui, ouais.
1: Bah, par exemple, il y a 50 ans, sortait un film où on voyait Régine dire des choses incroyables au cinéma.
19: Non, mais on veut savoir qui est mort ou qui est vivant. La date de naissance, on veut savoir les dates de naissance.
1: Oui, mais moi, dans l'éphéméride, j'ai pris ça. Et il y a pile 50 ans, c'est une question pour Robin Boujadeau qui habite.
19: Donc les éphémérides, ça peut être tout alors.
17: Eh ben oui, ça peut être Régine.
1: Ah oui. Alors.
17: Donc tu vas tout niquer, vas-y.
1: Je rappelle la question, il y a 50 ans, en 1974, donc si vous faites le calcul, oui. Hein, il y a 50 ans, sortait sur les écrans de cinéma en France, puisque le film était déjà sorti aux États-Unis, un film où on voyait Régine dire des choses qui surprenaient tout le monde.
17: Alors la vraie

0: Régine.
1: Non, pas la vraie Régine.
0: Ah. Donc, alors c'est une voiture, c'est le nom d'un personnage.
1: Régine, c'est le nom du personnage.
0: D'un dessin animé.
2: Donc on veut le
1: pas
2: titre
1: d'un
2: du
1: dessin
2: film.
1: Animé. Oui, on veut le titre du film.
3: Est-ce que c'est un film américain?
1: Oui, bah oui, je viens de vous dire qu'il était sorti aux États-Unis avant.
3: Et c'est qui le réalise?
1: Ah bah ça, j'ai pas tout.
0: Film de science-fiction?
1: Alors science-fiction, non, pas vraiment, non.
0: Fantastique.
1: Fantastique, on peut dire, oui.
4: Il n'y avait pas Marlon Brando dans le film.
1: Non, il n'y avait pas Marlon Brando.
0: Autant Christine, la voiture qui fait peur, je vois ce que c'est, mais Régine, je ne sais pas.
1: Bah, Régine,
0: 38 tonnes.
1: Si je vous donne le nom de l'actrice, ça peut vous aider?
0: Oui, peut-être.
1: Alors, c'était Linda Blair qui jouait Régine.
0: Oh là là. Ok, pas trop.
5: Est-ce que c'est un film qui a produit toute une série genre Rambo 1, 2, 3, 4?
0: Viva la Régine 1, Régine 2.
4: En tout cas, il y a Nikita Khrushchev qui était né aujourd'hui. Il y avait Brian De Palma. Il y avait Salvatore Allende aussi.
1: Attendez, j'en ferai des questions comme ça tout à l'heure.
4: Oh, okay.
1: Mais maintenant, je sais au moins celle que vous avez.
0: Donc, il n'y aura pas Khrushchev, il n'y aura pas De Palma, il n'y aura pas Allende. C'est
4: moi, j'ai merdé.
2: Pourquoi Régine disait des choses particulières?
1: Eh bien, justement.
2: Des choses obscènes, des choses
1: réfléchissez. C'est un film qui a 50 ans. Il est sorti pile il y a 50 ans aujourd'hui, chez nous en France.
0: Est-ce que c'est un film culte?
1: Ah oui, c'est un film culte. Et Régine disait des choses pas piquées des hannetons.
0: Est-ce que le titre du film, c'est lié à ce personnage?
1: Non, c'est un autre personnage, le titre du film.
2: C'est un film de Robert Altman.
1: Et c'est quelqu'un qui rend visite à Régine.
2: C'est pas un film de Robert Altman?
1: Le titre, non, de Robert Altman,
0: c'est un super-héros.
5: Est-ce que c'est un film d'horreur?
1: On peut dire, oui.
5: D'horreur.
1: On peut dire.
5: Alors, L'Exorciste.
1: L'Exorciste. Oh, bonne réponse d'Ariel Dombal.
4: Bravo.
1: Eh oui. Régine, c'est la jeune fille, évidemment.
0: La petite fille.
1: La petite fille.
0: La petite fille qui crache du guacamole en disant « Ta mère, si je débite en enfer !»
1: Ça, j'étais sûr que vous aviez retenu les paroles.
0: C'est formidable, ce film.
1: C'est pas la première chose qu'elle fait. Hein.
0: Non, ça, c'est au bout d'un moment.
1: La première chose qu'elle fait, c'est qu'elle descend les escaliers dans la salle de réception de la maison des parents.
0: À l'envers.
1: Et il y a un astronaute qui est invité, et elle lui dit « Vous allez mourir là-haut », et elle pisse sur le tapis. Voilà, c'est comme ça que ça commence.
0: Oui, ça peut arriver. Une soirée un peu arrosée.
5: Et le metteur en scène s'appelle William Friedkin.
1: Exactement. Bravo. Ariel. Ah.
2: Non, comment s'appelle celle qui joue la mère, qui est formidable?
1: Alors, la mère, je pense, était jouée la mère par Chris McNeil, c'est ça, non? Pensez.
0: Je ne sais pas.
2: C'est formidable.
0: Le film est génial. Hein.
1: Et le père, l'exorciste, c'est Max von Sydow qui joue effectivement l'exorciste, qui rend visite à la petite fille pour
0: essayer de faire partir le malin.
1: Voilà, pour la dédiaboliser. Moi aussi, j'aimerais bien faire partir celui qui fait le malin.
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1: Alors, il y a une chose que j'ignore d'Hélène et de Paris, c'est si elle est cultivée, si elle peut répondre
2: sans
1: aux questions. Oh. Pourquoi vous dites ça, Bernard?
7: Non, parce que j'ai connu beaucoup de mondains.
8: Non, il a la grosse tête, c'est tout.
7: Ah oui.
1: Mais je sens que Bernard Mabie vous plaît bien quand même, il vous fait rire.
8: Ah oui, je l'aime bien. Moi, j'aime bien tout le monde.
7: Mais moi aussi.
8: Vous êtes tous adorables.
3: Non, attends, tu dis ça parce que ça fait seulement 5 minutes que t'es là. Tu verras au bout de 3 ans.
7: L'autre qui sent qu'il tient pas le coup.
3: Il se projette en 3 ans déjà.
1: Alors, vous ne tutoyez pas Madame Hélène
8: de
1: Paris.
8: C'est vrai, madame.
1: Faites attention, Monsieur Rioux. Il y a des manières à voir avec les dames.
8: Hein? C'est vrai.
1: Ouais. Stevie peut vous montrer comment on fait, Stevie.
9: Tout à fait, mon cher. Je te donnerai des cours après.
0: Pas sale Paul, la pépère.
7: C'est dommage que Kersauzon soit pas là, parce qu'il aurait su trousser le compliment.
9: Mais alors, d'où tombe le fruit de madame?
1: Ouf! Enfin, comment vous voyez que son fruit tombe d'ici?
9: Mais non, je veux dire, vous arrivez d'où? Vous êtes né où?
8: Je suis né au Maroc.
7: Voilà.
8: J'ai grandi à Paris.
7: Voilà.
8: À Neuilly. Et après, j'ai fait mes études à Dauphine. J'ai déménagé à Los Angeles. J'ai épousé un American.
7: Ah.
8: Et après, à Beverly Hills.
1: Vous l'avez tué?
8: Non, c'est lui qui m'a tué, mais je me suis enfuie. J'ai eu deux magnifiques enfants. J'ai déménagé à New York. J'ai vécu 10 ans à New York et 15 ans à Londres. Et à chaque fois, c'était une nouvelle vie.
7: Moi, j'ai fait 20 ans à Aubervilliers. Mais... c'est pas passionnant, quoi.
3: Et surtout, vous êtes chanteuse maintenant, c'est ça?
8: Je suis chanteuse depuis le Covid.
3: Et avec les... Ah oui. Parmi, ça fait tousser, d'autres que ça fait chanter.
1: Comme quoi, il y a des effets secondaires.
8: Non, c'est que au début, tout le monde était paniqué, déprimé, tout le monde pensait que c'était la fin du monde. Je me suis dit, bon, on va les amuser, on va les égayer, on va leur donner la bonne humeur. Et donc, je me suis mise à poster des choses un peu rigolotes sur Instagram et je me suis mise à chantonner sur des chansons existantes. Et les gens ont adoré.

0: C'est comme ça que j'ai commencé.
1: Ah. Et elle prend des cours tous les jours pendant 2 heures, t'imagines ah ouais. un peu.
2: Mais comment vous savez ça, vous?
3: Parce que je sais.
0: Ah non, ouais, il a travaillé.
4: Non, mais moi je me demande s'il est pas agent secret. Pour Poutine.
2: Oh, t'as vu la gueule de James Bond?
5: Ah putain.
6: Yann, c'est un peu James Bond puisque c'est 00 sexe.
7: Oh, Bernard.
0: Ouais.
1: Yoann, j'ai une question qui me turlupine. C'est quoi un demi-puceau? Je visualise pas bien.
3: Je me suis arrêté à l'entrée.
1: Ah, oh. Je pensais qu'il y avait un côté qui n'avait pas été fait, mais
3: il y a un casting de fou aujourd'hui. Et je devais pas venir aujourd'hui. En plus, hier, j'ai envoyé un texto à votre collaborateur pour annuler parce que j'étais un peu pris. Et puis,
8: il est un peu pris.
3: Non, mais alors,
8: ça, c'est vrai.
6: Qui peut le prendre?
8: Il y a 6 mois encore, alors, il était là. Il était à genoux. Il nous priait tous les jours pour qu'on le reprenne. Là, maintenant, on l'appelle. Il dit, mais non, mais je suis un peu pris.
3: Et je regrette. Enfin, je suis tellement.
8: Vous êtes fait engueuler par Anthony.
3: Ouais, il m'a engueulé. Il m'a envoyé un texto alors, en pleine séance de sport. Mais là, je suis heureux d'être là. On a
8: en pleine séance de sport.
3: Tu veux faire croire.
8: Non, mais oui. Y a rien de crédible. Ouais.
4: Rien, non mais rien.
3: Ça va Hélène, vous allez bien?
0: J'adore. En plus, à côté de vous, tout va bien.
6: Vous ne risquez rien.
8: De notre côté non plus.
5: C'est vrai. Hein. Vous n'êtes pas obligé de me outer comme ça. Vis-à-vis d'Hélène, il me out.
8: Ouais, tu parles d'outing. Si vous voulez son pognon, faut bien qu'elle sache que vous soyez gay.
1: Et tu peux servir de meuble si t'es guéri donc.
0: Oh. Ah, c'est pas mal.
8: Oh là là. Alors, on est en 1755.
4: Ah, déjà?
8: En 1755 à Bordeaux, et une certaine Marie se promène sur les quais bordelais et elle va rencontrer, il faut le dire, un esclave qui brûle de fièvre et qui erre sur le port bordelais. Et elle va le soigner, le secourir et pour témoigner de sa reconnaissance, eh bien, ce garçon va lui donner une liqueur qu'elle va utiliser et qui va devenir très célèbre. Comment s'appelle cette fameuse Marie?
6: Marie Brizard.
8: Marie Brizard.
4: Mais tu vas trop vite.
0: Mais il est trop rapide.
4: Ah non, mais dès que ça parle d'alcool, hein.
1: Vous avez dit Brizard.
6: Oui, comme c'est Brizard.
1: Comme c'est Brizard.
8: C'est Marie Brizard. Ah, bravo Bernard. Vous connaissiez l'histoire?
6: Oui, bien sûr, Laurent.
4: Mais il connaît son alcool par cœur. Hein.
8: C'est bon, c'est Marie Brizard.
6: Ah oui, c'est bon.
8: Moi,
6: oui.
8: Je connais pas.
6: C'est très sucré, mais c'est bon.
1: Anisé.
0: C'est anisé. Mais bon. Non, ça fait comme une anisette.
6: Oui, c'est bon. C'est bon.
8: Vous buvez, vous, madame In Paris?
0: Non, je ne bois pas.
8: Comment ça se fait, ça?
0: Jamais.
8: C'est parce que vos maris buvaient peut-être.
0: Oui, un peu trop.
8: Ah,
0: non,
8: voilà.
0: J'en avais pas des maris, un mari.
8: Oh. Oui, mais un par un, je veux dire.
0: Un seul, ça suffit.
3: C'était quand votre dernier copain? C'était quand votre dernier petit copain?
0: Petit copain, il n'y a pas tellement longtemps.
3: Ah. Il s'appelait comment?
6: Red Charles.
8: Oh. Red Charles. Red Charles.
5: c'est ma fille. Oh, le saligo.
8: C'est pas bien, Bernard. Parce que moi, je trouvais l'aide très jolie, très élégante.
3: Ah, ouais, si. Elle est super
6: mais
3: canon.
6: Moi aussi, je trouve très jolie, très simple en plus. Très abordable.
0: Vous connaissez l'expression? Je tarte ta gueule à la récré.
8: Monsieur Boulet, c'est tout à fait le genre de dame que vous aimez, vous. Hein.
5: Ah, moi, je suis fan.
8: Ah, voilà, mais oui.
5: Mais oui, mais elle est trop belle.
8: C'est pour vous faire plaisir.
5: Ah, bah, c'est très gentil, merci, j'apprécie.
6: Elle ressemble à madame?
5: Non, madame, elle était quand même un peu plus âgée. Elle est quand même plus jolie.
0: Merci.
5: Enfin, madame était très belle aussi, cela dit, mais c'est pas le même âge non plus.
8: Bah, d'abord, elle est morte, là, maintenant.
5: Ah, bah oui. Elle était...
0: Martin?
5: Oui. Ouais. Ah, bah oui, c'est vrai, vous la connaissez très bien, vous.
8: J'ai l'impression de regarder un Monopoly dans lequel je joue pas.
5: Ah oui, là-bas c'est les cases bleues et nous c'est les cases bleues foncées. Hein.
6: Et vous c'est les cases couilles.
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1: Je vous emmène dans la prison de Florence où se trouve une célébrité encore aujourd'hui. Mais quelle célébrité dans la prison de Florence?
2: Ah, c'est El Chapo, un criminel évidemment avec la drogue et compagnie. Et c'est l'équivalent d'Alcatraz dans les montagnes rocheuses aux États-Unis.
1: Parce que vous n'êtes pas tombé dans le piège.
2: Oui, c'est ça.
1: Effectivement, Florence, c'est comme la chanson de Serge Reggiani, Venise n'est pas en Italie. Eh bien, Florence n'est pas toujours en Italie, car il s'agit bien d'une ville américaine qui s'appelle Florence, où se trouve la plus grande prison des États-Unis, dans laquelle il y a El Chapo. Excellente réponse. De Johan Rioux. Florence in Colorado est effectivement un United States Penitentiary Administrative Maximum Facility.
2: Ah. Effectivement, bel accent.
1: Autant dire une prison américaine de très haute sécurité. Et si on en parle, on la surnomme l'Alcatraz des Rocheuses. C'est bien parce que Donald Trump a évoqué l'éventuelle réouverture de la prison d'Alcatraz, qui, elle, cette prison se trouve à San Francisco, en Californie. Oui. Il se trouve que le hasard a voulu qu'il n'y a pas longtemps, j'étais à San Francisco il y a quelques mois pour la Joconde qui se joue là-bas. Et j'ai visité pour la première fois à Alcatraz.
2: C'est vraiment impossible de s'évader alors.
1: Alors ça, je peux vous dire qu'il y a du boulot pour Donald Trump s'il veut rouvrir cet endroit.
3: Ah, c'est en mauvais état.
1: Ah ben non, mais c'est pas possible.
3: C'est,
1: mais,
3: en plus, c'est délabré.
4: C'est pas devenu une pizzeria.
5: Non.
6: Ah non.
5: Alors. Non. Il y a l'Alcatraz.
1: Je crois que vous confondez l'Alcazon et l'Alcatraz. Non, mais c'est des cellules comme on peut plus en mettre personne aujourd'hui, de toute façon. Puis elles sont plus en état. De toute façon, dans la presse aujourd'hui, on nous dit qu'il est déjà revenu sur ce qu'il a dit,
2: comme d'habitude,
1: Trump, parce qu'il aurait fallu carrément raser la prison et en construire une autre, parce que celle-ci, elle n'est évidemment plus praticable, même si en revanche, elle attire de nombreux touristes. Je conseille la visite, ça vaut vraiment le coup. Alors, prenez pas
3: l'audio guide.
1: Ça sert à rien, l'audio guide. Non, on vous raconte des trucs.
7: Il faut régler sur français.
1: Pardon?
7: Il faut régler sur français.
2: Ah, j'ai réussi, waouh.
1: Quand M. Trump a reparlé d'Alcatraz ce week-end, tout de suite, je me suis rappelé une question que j'avais posée ici, en rentrant justement de ce voyage à San Francisco, quand j'avais visité la prison. Et je vais vous reposer la question, mais inversement. Puisque Alcatraz s'appelle Alcatraz, parce que elle est ainsi nommée, cette prison, parce qu'elle est sur l'île de Los Alcatraces. Okay. Mais qu'est-ce que ça veut dire?
2: Les pélicans. Les pélicans.
1: Les pélicans. Bonne réponse.
3: Mais c'est parce bossé, que Johan.
1: Vous avez retenu, vous avez bossé.
5: Était Alcatraz ou
2: Wikipédia, 5h35 ce matin. Je suis content de mon investissement et tout. J'ai dévalisé encore la marchande de journaux juste à côté. Elle me remercie trop et tout. Elle est trop gentille, cette dame. Place du marché, allez la voir à Neuilly-sur-Seine, extraordinaire.
1: Elle est marrante en plus.
2: Vous la connaissez aussi?
1: Je la connais, bien sûr que je la connais.
2: Mais oui, elle est trop gentille.
1: Et elle dit toujours des trucs rigolos. Il fait froid aujourd'hui.
2: Elle est exceptionnelle. Et puis elle a été victime des travaux sur cette place pendant des années et des années. On l'a mis à gauche, à droite. Ah, et c'est une île incroyable parce que c'est des réserves. De d'oiseaux absolument de dingue.
1: Ah là, vous reparlez de la prison.
3: Il mélange tout.
1: Je croyais que vous parliez du kiosque de la dame.
3: Il y a peu de pélicans.
1: Il va tellement vite, on a du mal à le suivre.
3: Ouais, bah, pensez à Nathalie.
1: Ah, il y a quelques pélicans. Neuilly, j'ai encore vu Balladur passer la semaine dernière. Je
8: vous demande de vous arrêter.
2: Qui a fait de la prison ici, même une garde à vue ou quelques instants, quelques minutes?
5: Non, on va te le raconter.
3: Je suis sûr qu'elle a fait de la
5: prison. Non, j'ai pas fait de la prison, mais j'ai déjà été embarqué par les flics. Je suis déjà resté.
1: Racontez quelques heures. Pour ivresse.
8: Ah, sûrement.
1: Ou racolage.
5: Non, pas
8: les
5: du
8: deux.
5: Tout.
8: Les deux.
5: Non, j'étais avec un copain dans une soirée.
8: Oui, ah bah voilà.
5: Dans une soirée dans laquelle il y avait 200 personnes et les flics ont débarqué. Et en fait, il a été embarqué. Ils m'ont embarqué avec, je ne sais pas pourquoi, je crois que nos téléphones étaient, enfin, ils avaient vu qu'on s'échangeait pas mal de messages.
8: Oui, pour acheter des produits.
5: Et lui, en fait, voilà, il était soupçonné d'avoir acheté de la drogue.
8: Ah bah voilà, il m'en doutait.
5: Sachant que moi, j'ai jamais touché à la drogue de ma vie, mais bon. Ils nous ont relâchés quelques heures plus tard.
4: Et comment était la cellule de dégrisement?
5: On n'a pas été en cellule de dégrisement. On était dans une, on a été derrière un bureau. Les flics nous ont posé des questions. Moi, j'assistais le gars, mais j'avais rien à dire, en fait, si ce n'est que j'avais des coups de fil
1: personnels. Un peu comme d'habitude, donc.
5: Mais qu'il est vilain.
3: Et Bernard Henry, il a jamais fini dans une geôle à Kaboul ou un truc comme ça?
4: Oui, ça lui.
1: Ah oui, vous avez dû lui apporter des oranges. L'avantage, c'est que vous pouvez rentrer, vous passez entre les barreaux.
5: Heureusement qu'il n'est pas marié avec moi.
1: Et vous avez chanté dans les prisons?
4: Oui, j'ai chanté.
1: Ça, c'est bien parce que les gens peuvent pas s'échapper.
8: Ça s'appelle ce qu'on appelle la double peine.
4: La double peine. Mais c'était...

0: était à la prison des Murets, vous voyez, qui est près de Toulouse.
1: Les pauvres.
0: Pour les grandes peines, pour les grandes peines.
2: Ah oui, oui, bah oui, c'est ce qu'on disait.
0: Mais c'est vrai qu'ils étaient obligés d'être au concert. Hein. Je leur ai chanté du bel canto, du Puccini, toutes sortes de choses, mais ils aimaient, ils étaient adorables. Je dois dire que j'avais un public extraordinaire.
3: Vous n'allez pas faire un concert chez Sarkozy?
0: Mais il a un bracelet, lui.
3: Ah oui. Non, il paraît qu'ils n'ont pas trouvé. Il a tellement d'échouis qu'ils sont grosses qu'ils n'ont pas trouvé de bracelet à sa taille. Est-ce que vous avez travaillé cette émission, manifestement, monsieur Rioux, en dehors de l'actualité? Je suis sûr que vous avez révisé tout le parcours et le CV de Vincent Cespedes.
4: Mais oui, plein de petits, vraiment plein de
3: petits. Qu'est-ce que vous savez sur lui? Par exemple, que moi, je ne saurais pas. Déjà, le fait qu'il chante, je ne le savais pas.
4: Ah oui, vous êtes vraiment cosmopolite. Vous êtes né en Algérie. Je crois que la maman est, vous avez côté hongrois et côté espagnol, et vous êtes né en Algérie.
5: Non, c'est mon père, à Oran, oui.
4: Ah oui.
5: Ouais. Non, moi, je suis né à Aubervilliers.
4: Ah oui,
6: c'est très décevant. Ouais,
3: c'est bien ce qu'on disait. Et quoi d'autre?
4: Mais non, mais vous avez fait plein de petits bouquins et tout philosophiques, c'est ça, plein de petits.
5: 630 pages, 400 pages.
4: Ah oui,
7: des tout petits opuscules.
4: Et quelle est votre plus grande fierté? Alors, qu'est-ce que.
5: En philo ou
4: non,
5: dans la
4: vie? Pourquoi, selon vous, méritez votre place ici? Parce qu'il faut mériter sa place ici. Vous faites.
3: Ah bon, c'est nouveau ça.
5: Non, je suis vierge de tout entrisme et de tout népotisme.
8: C'est dingue ça.
5: Ah voilà, vierge. C'est la pureté de cette émission en fait.
4: Ah, c'est super. Vous l'écoutez un petit peu de temps en temps?
5: Oui.
4: Ah oui, alors donnez-moi un exemple pour prouver que vous écoutez.
7: Par exemple, comment s'appelle la fiancée éternelle de Johan Rioux?
5: Nathalie.
3: Ah, bonne réponse de Vincent
4: Cespedes. Il est cool.
5: Moi aussi j'ai Wikipédia.
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3: Ah, l'action se passe à Chamonix. C'est pas une histoire drôle que je vous raconte, moi. C'est une question pour Mélanie Millement, qui habite Gap. Et ça se passe effectivement près de Chamonix, pour être très précis. La Villa des Argentières. On est le 7 janvier 1934. Des policiers rentrent dans ce chalet appelé le Vieux Logis et ils entendent des coups de feu qui retentissent et ils vont trouver un homme atteint de 2 balles dans la tête. Quel est cet homme?
4: Stavisky.
3: Excellente réponse de Jean Benguigui.
8: Extraordinaire, Jean.
3: Alexandre Stavisky, vous pouvez rappeler pour ceux qui ne connaîtraient pas cette histoire.
10: Stavisky est un homme qui était très répandu dans Paris et sur la France, qui était surtout un escroc, qui a escroqué énormément de gens, notamment le crédit municipal de Biarritz ou je ne sais où, dont il avait tiré des faux trucs, les gens étaient ruinés, et il a fini par se faire gauler. Et puis, surtout, il avait beaucoup de secrets d'État avec lui, c'est pour ça que la presse de l'époque l'avait dit, qu'il s'était suicidé de 2 balles à bout portant.
3: Il y a eu un film évidemment célèbre, film d'Alain René avec Jean-Paul Belmondo qui jouait le rôle de Stavisky, et d'ailleurs plus récemment aussi, Thomas Sisley a joué Stavisky, l'escroc du siècle.
11: Ah, c'est moins bien.
3: Oh, il joue bien, Thomas Sisley.
10: C'est un bon acteur, Thomas.
3: Dans l'escroc. Vous êtes jaloux, en fait, ça.
11: Non.
3: Ah, vous êtes jaloux. Vous êtes...
11: Après Belmondo, de toute façon, tout le monde est mauvais.
3: C'est... Oui, puis là, c'était un téléfilm. Enfin, écoutez, l'autre datait des années 70, le film avec Belmondo. Là, c'était plus récent, c'était il y a quoi? Allez, on va dire 6-7 ans, le film Stavisky, l'escroc du siècle, un téléfilm réalisé par Claude Michel Rome, alors que c'est vrai que le film de Belmondo était réalisé à l'époque par Alain René. Une dernière question avant nos invités, Marc-Antoine Lebré et notre invité du jour. Là, je voudrais vous parler d'un renard. C'est pour Sylviane Cardozo qui habite Lauzet en Charente-Maritime. Qu'est-ce que fait un renard quand il mulotte?
8: Mais il cherche des mulots.
3: Non.
11: Il parle. Il accouche.
3: Ah non, il accouche pas.
10: Il
3: non.
10: fait des bruits.
8: Alors, il mange.
3: Quand vous dites il cherche des mulots, vous n'êtes pas loin, évidemment.
8: Il les trouve. Ah là là. Il va dans les terriers.
3: Il les trouve.
8: Il va dans les terriers.
11: Il creuse.
4: Quand il drague.
8: Il creuse dans les terriers.
3: Non. C'est une technique, le mulotage.
4: C'est sexuel un petit peu?
3: Ah non, pas du tout. Tout n'est pas sexuel, monsieur Rioux.
4: C'est...
5: Est-ce que ça, c'est nécessaire pour sa survie?
3: Alors, c'est quand? C'est vrai que muloter.
8: Toujours.
3: Et madame Boutboul.
8: Oui, parce que les teckels, ils mulotent aussi.
3: Oui, alors, les teckels mulotent peut-être. C'est vrai que muloter, ça peut vouloir dire aussi fouiller les caveaux d'un mulot pour se repaître du grain qui est amassé. Et par exemple, les sangliers.
8: Retourner la terre, mulotent. Voilà.
3: Mais moi, je vous ai demandé ce que fait un renard quand il mulote. Et le renard, quand il mulote, c'est pas ça qu'il fait.
8: Ah, c'est quand il va manger des poules, il en prend plein, il les mange pas toutes, il les ramène, il les stocke.
3: Non, non.
8: C'est quand il chasse. On est d'accord, c'est quand
3: c'est
8: il chasse.
3: C'est une technique de chasse.
10: Avec
3: oui.
10: sa queue.
3: Non, pas avec sa queue.
10: Avec sa bouche.
8: Avec ses pattes.
3: Alors, qu'est-ce qu'il fait avec
8: il
3: ses
8: saute,
3: pattes?
8: Il saute, il gratte, il gratte. Il saute.
3: Mais c'est-à-dire comment il saute?
8: Eh ben, il saute, il secoue dans tous les sens.
10: Mais fais-le, montre-nous.
5: C'est quand il fait des bons.
8: Il saute. Arrête Stéphane.
3: Elle m'appelle par le prénom de son mari. C'est inquiétant, non?
5: Il fait des saltos. Il fait des saltos.
8: Il saute, il saute, il saute. Ça m'a fait penser à Stéphane. Je
10: sais. Ah bon,
5: encore, il est dans la salle en plus. Hein.
10: Il est là.
8: Alors oui, il est là. Mais
5: il saute des poules, il saute des poules.
8: Il est tout rouge, attends.
10: Vous vous rendez compte que ce garçon avec qui il vit?
8: Il guette le mulot. Ah non, non, non. Il s'immobilise et d'un seul coup, il fait des bonds énormes, le renard. Oui, alors, il saute.
3: Oui, il saute.
8: Et vous n'allez pas lui accorder les bons et pas mon saut.
3: Il saute pour retomber. Bah, je vais vous
8: sur le mulot.
3: Il saute pour retomber patte en avant sur sa proie.
8: Oui. C'est ce que je disais, tais-toi, toi, t'essayes de me piquer la réponse.
10: Mais voilà. J'ai dit mulot.
8: J'en ai dit qu'il saute, et toi tu dis il fait des bons, et l'autre il va dire oui.
5: Pour moi c'est égalité.
3: Elle est en train de muloter sur la question. Hein. Muloter, c'est sauter pour retomber patte en avant voilà. sur sa proie. Pas forcément un mulot, Dari Boutboul, vous voyez.
8: Une souris, les noix de coco, il le fait sur des poulets. Souris.
3: Le renard, ça chasse toutes sortes de choses, vous voyez. Généralement un rongeur, mais pas toujours un rongeur. Et effectivement, effectivement, le renard mulotte.
8: Et oui, mon mari aussi.
3: Le renard mulotte quand il bondit sur sa proie. Bonne réponse collective.
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3: Quand un Napoléon peut atteindre 7000 euros, de quoi s'agit-il?
10: Une pièce.
3: Une oui. pièce, c'est-à-dire. Bah oui.
10: Une pièce d'or?
3: Une pièce d'or? Non, non, non, non.
5: Ah non, c'est un timbre.
3: Un timbre non plus.
10: Quand un cognac.
3: Un cognac, non.
5: Non, c'est une bouteille, c'est un format de bouteille.
3: Ah, j'ai même le prix exact, hein, 6999 euros. Ils n'ont pas voulu le mettre à 7000, mais c'est le
8: Napoléon. Un vieil Armagnac?
3: Non, c'est le Napoléon le plus cher.
5: Ça s'est vendu aux enchères comme ça ou ça se vend régulièrement?
3: Ah non, vous pouvez le commander. J'en ai un à 4699 si vous avez un peu moins d'argent.
10: Oui. Un chapeau.
3: J'en ai un Napoléon à 3599.
8: C'est décoratif.
3: J'en ai un à 999
5: euros. Ah oui,
3: j'en ai un à 899. Oh,
8: oh, oh. Mais il a abîmé celui-là.
3: Si vraiment votre famille s'est cotisée et n'avait pas...
5: C'est un objet de collection.
3: De nombreux moyens. J'en ai un à 649 euros.
8: Pas
10: c'est un meuble.
5: Un chapelet, c'est un chapelet.
10: C'est un meuble.
3: Et puis alors, si vous voulez vraiment l'avoir un peu moins cher, là, j'en ai un à 299 euros. Mais enfin, le plus cher, c'est 7000 balles. Hein.
10: C'est un meuble.
3: Un meuble, pas tout à fait.
5: C'est un objet de collection.
3: Mais c'est vrai qu'on peut y bouger. Mais ce n'est pas un objet de collection du tout.
5: C'est une horloge.
3: Est-ce que c'est pas un masque funéraire de Napoléon? Ah non, du tout.
5: Une horloge.
3: Non, non.
5: Est-ce que c'est un rapport direct avec l'empereur quand même?
3: Pas du tout.
5: Ah bah voilà.
10: Ça sert à
8: quoi? Est-ce que c'est décoratif?
3: Ah bah ça sert à quoi? C'est à vous de me le dire. C'est un peu ça la question.
10: Un pot de chambre.
3: Un pot de chambre. Ah, vous avez un pot de chambre encore, Bernard?
10: Oui, bien sûr, avec un petit canard.
8: Tu l'as appelé Napoléon?
5: Ça vient de... C'est de quelle année?
3: Alors, c'est en 1976 que cette marque Napoléon a débuté dans un monde un peu particulier que certains pratiquent, aiment.
8: Ah, le monde échangiste.
10: C'est un fromage.
3: Et c'est, la marque a été déposée en 76.
5: C'est du sport.
3: Et c'est en 1981 que, vraiment, on a pu commencer à en acheter. Du sport, non.
10: Libertin.
3: Libertin,
5: mais si on a appelé ça Napoléon, c'est qu'il y a quand même un lien soit avec Napoléon
8: non.
5: Ier, soit avec Napoléon
8: non.
3: Alors, écoutez, vous essayerez de me le trouver, parce que moi, je ne le vois pas.
5: Ah oui, donc c'est purement publicitaire, en
3: absolument.
5: Fait.
11: Est-ce que quelqu'un en a chez lui?
3: Ah oui, oui, parce que, écoutez, moi, je ne connaissais pas cette marque. Il se trouve que ce matin, au bureau, quand j'ai dit ça, elle m'a dit, ah ben oui, le mien, c'est un Napoléon. Ah bon, tiens, je l'ignorais.
4: C'est un des toilettes.
3: Non, non, non. Je crois que c'est québécois, d'ailleurs.
5: Parce que ça existe dans d'autres marques.
3: Absolument.
8: Ah, un vélo.
3: Un vélo.
8: Un fauteuil.
3: Un fauteuil, non.
8: Est-ce que c'est uniquement décoratif?
3: Ah non, pas du tout. C'est utile pour ceux qui s'en servent.

0: que c'est lourd? Est-ce que ça bouge?
1: Pardon?
2: Est-ce que ça bouge?
1: Est-ce que ça bouge si vous le bougez?
3: Ça se trouve dans une maison?
4: Vous en avez un, Laurent?
1: Généralement, quand on le met à un endroit, on le laisse à cet endroit-là, mais on peut le bouger.
5: Des toilettes de chiottes.
1: Pardon?
0: Des toilettes de chiottes.
5: Des cuvettes de chiottes.
1: Ah, vous allez chier sur Napoléon, vous.
0: C'est lourd ou pas?
1: Ah, c'est assez lourd.
4: Est-ce que vous en avez un?
1: Alors, moi, je déteste ça, autant vous dire.
3: Ah bon?
1: M'invitez pas à ce genre de truc, là, je déteste ça.
3: Ah, c'est pour un jeu?
1: Un jeu, non.
3: Est-ce que c'est dans la maison?
1: Ah non, c'est plutôt à l'extérieur, même si on en fait pour l'intérieur aussi.
0: Une niche,
1: non.
0: Un barbecue.
1: Les barbecues, Napoléon, pourquoi ils n'ont pas pris Jeanne d'Arc?
3: Mais oui, c'est bête.
1: Bonne réponse d'Éric Logérias.
3: Mais je vois ce que c'est des trucs énormes.
1: Eh oui.
3: C'est comme un coffre, ça s'ouvre.
0: Pourquoi vous aimez pas les barbecues?
1: Parce que j'aime pas ça, le barbecue.
4: Ah oui, moi non plus.
1: Je trouve ça emmerdant, c'est chiant, il y a tout le monde qui est là.
4: Ça sent mauvais.
1: On n'arrive pas à faire les saucisses, enfin des trucs. Il y avait une page entière, il y a quelques semaines dans le Figaro, c'est Pascal Grand-Maison, mais j'avais mis la page de côté, j'attendais l'avenue de monsieur Ferrand qui sera peut-être.
6: Qui est grand spécialiste des barbecues.
5: Non, mais Sandrine Rousseau, elle aime pas les barbecues.
1: Ça c'est vrai, mais peut-être monsieur Ferrand, vous allez nous trouver le lien entre Napoléon et le barbecue.
6: Ah non, là, franchement.
1: Non, vraiment.
6: Je pense que c'est vraiment publicitaire.
1: Ah, ouais.
4: Alors, non, puis le barbecue, on met les saucisses, on parle et c'est tout brûlé.
1: Pardon?
4: Les saucisses, on les met sur le barbecue, ensuite on papote avec les copains.
1: Ah, bah vous,
0: tu
1: forcément.
0: Papotes.
4: Ah, ça, c'est brûlé.
1: Ça, c'est sûr qu'avec vous, la saucisse, elle peut être brûlée.
3: Elle est calcinée. À mon avis, on la sort même pas.
1: Mais en effet, c'est l'époque où on ressort les barbecues. Alors, on nous dit qu'il y a trois modes de cuisson: charbon, gaz et électrique. Mais alors, effectivement, tout le monde précise dans ce genre d'article que c'est au charbon qu'on sent le meilleur goût.
4: Non, cèpe de vigne.
1: Mais alors, auquel cas, si c'est ça, pourquoi on achète des barbecues gaz ou électricité? Autant cuire ça sur son four à la maison. Non, je comprends pas trop.
3: Mais parce qu'on le met à l'extérieur, et puis comme ça, on n'a pas à le nettoyer.
4: Mais tu peux faire des chamallows au barbecue.
5: Ah bon?
4: C'est bon.
5: Ça, oh là là là là, non mais il faut l'arrêter là, parce que les chamallows
3: barbecue. Des légumes.
4: Non, les chamallows barbecue,
1: oui,
4: Laurent.
1: Oui, oh, dites-lui, oui. Ah, ça c'est sûr. J'ai payé à Napoléon 7000 balles pour faire des chamallows. Ah, oui. Non, mais enfin, franchement. Non,
2: celui de 200 balles, il n'y a rien, il n'y a que la grille.
5: Ah non, Bernard.
2: Il y a quoi, 200 balles?
5: Pas toi.
1: Ne croyez pas ça, même Bachelot, il y a des gens passionnés. Et c'est l'époque qui arrive, là, ça y est, on ressort son barbecue. Vous êtes comme moi, vous n'aimez pas ça, mais n'en dégoûtez pas les autres.
3: Quand c'est pas la plancha.
1: Ah oui.
3: Ah oui. Moi, j'ai été jury avec Jean-Pierre Foucault de cette même maison au concours international de plancha qui avait lieu pendant le salon d'agriculture.
1: Alors, il y a la plancha Jésus-Christ, alors parfait. Oui.
5: Non,
3: la plancha, il y a une passion plancha.
1: Mais je comprends pas que vous n'aimiez pas ça, vous, le barbecue, parce que généralement, dans les ministères, on fait ça dès que
5: Oh bah non, on fait pas de barbecue dans les ministères, bah, qu'est-ce que vous allez
1: dans le jardin du ministère.
5: Non, bah, non, mais non, on travaille, non. Nous, monsieur, dans les ministères.
1: Enfin, vous faites des parties quand même de temps en temps, vous voyez.
0: Je pense pas qu'ils se tapent des sandwichs merguez à l'Assemblée.
3: Non. Franchement, vous voyez Roselyne dans la cour des colonnes de Buren en train de faire chauffer ses merguez. Non, mais.
0: Vous voyez Roselyne, mets-moi algérienne barbecue, s'il te plaît.
1: Vous, je suis sûr que vous aimez ça.
0: Moi, j'adore.
1: Ah, voilà.
0: Moi, j'aime bien l'ambiance, j'aime bien la cuisson, j'aime bien, je trouve ça simple. Mais moi, je suis un mec simple. Après, ici, vous arrivez pas à comprendre.
1: On va se cotiser tous aux grosses têtes et on va vous offrir un barbecue Napoléon.
0: Ah, ça, ouais, franchement,
5: pas celui à 200 euros. Hein, pas celui à 7000.
2: La grille.
1: Non, mais c'est joli quand même, un beau barbecue.
2: Oh là, oui.
1: Mais qui marche pas, vous voyez.
3: Ouais,
1: parce
5: c'est
1: que
5: ça.
1: Moi, franchement, je comprends pas. Ou ça fait une odeur puante, ou alors c'est au gaz et à l'électricité. Alors là, je comprends pas l'intérêt.
2: Mais parce qu'il y a soupçon de cancer sur le charbon de bois.
1: Oui, et alors.
2: Donc les gens préfèrent avoir électrique ou gaz.
1: Oui, mais
3: non, c'est pas le goût de fumée.
5: Seul avantage, c'est que c'est les mecs qui s'y mettent le dimanche sur le barbecue.
1: Ah.
5: Et pendant ce temps-là, on peut buller à l'apéro.
3: Mais c'est pour ça que Sandrine Rousseau n'aimait pas ça, parce que trouvait ça masculiniste.
5: Voilà.
3: Voilà.
2: Bah, une femme sur un barbecue, c'est une moule frite. Hein.
4: Ouh.
1: J'ai l'impression de réécouter Bouvard en 77.
2: C'était pas si mal que ça.
3: Moi, c'est un Weber. Alors,
4: ah oui,
3: voilà.
4: Moi aussi.
1: Ah oui.
3: Simone. C'est le modèle Simone.
1: Ah oui, avec la tronçonneuse. Et vous, monsieur Ferrand, vous faites du barbecue?
6: Ah non.
1: Nous sommes faits pour nous entendre.
6: Tout à fait.
0: Ah non, je fais des trucs classe. Lui, l'enfant est à l'aéroport quand on est parti à Nice. Je lui ai proposé un onigiri, si vous voulez, avec du thon dedans que vous aviez pris, vous, Laurent.
1: Oui, effectivement. C'est bon. Et un sandwich japonais.
0: Un sandwich japonais. Bon, il m'a regardé, il m'a dit, ah, non, je ne mange pas ce genre de choses. Je lui ai dit, mais Napoléon, il mangeait le même, il l'a bouffé direct après.
7: Ah, ça avait pas l'air très ragoûtant ton truc là d'ailleurs.
0: Non, c'était pas mal, mais
7: c'était gentiment offert. C'est
0: voilà,
7: vrai.
0: C'est vrai.
1: C'est vrai qu'il est pas épais notre Ferrand. Il faudrait un peu le.
0: Non, mais il mange des trucs des années du 17. Il mange des trucs du 17e siècle, c'est pour ça.
7: Je suis un faux maigre.
1: Ah, vous êtes un faux maigre.
4: T'as des petits bourrelets.
5: Folschlang, comme on dit en allemand.
7: Voilà. Ah, c'était beau ce passage barbecue. Que...
1: Et vous, Bernard, vous en faites du barbecue?
0: Oui. Ah, j'ai cru que vous allez lui demander s'il était un faux maigre aussi. Vous êtes un faux maigre aussi, non, vous, Bernard, non?
1: J'empile. Malgré la fumée du barbecue, je vois encore.
2: J'empile des briques et je mets la grille dessus et ça fait un barbecue.
1: Ah, vous
2: formidable.
1: Faites votre barbecue à la main.
2: Écolo.
1: Le barbecue Mabi.
2: Absolument.
1: Fait maison. Et alors, qu'est-ce que vous préférez faire au barbecue? Des saucisses, des chamallows comme l'autre folle de l'autre côté.
2: Ah, le chamallow, c'est à la broche. Hein.
4: Sur une petite pique.
0: Ouais, c'est bon, tu vas pas nous faire un tuto pour cuire des chamallows non plus. Ouais, y a pas, tu les mets dans le feu et puis c'est tout.
1: Et le poisson, si vous faites le poisson au barbecue.
2: Ah oui, ça arrive.
1: Ça doit être compliqué.
3: Bon, samedi, j'ai fait des maquereaux. Et ben, c'était excellent.
1: C'est bon, pas vrai.
3: Je suis le seul à les avoir bouffés à la maison, mais c'était très très
2: vous,
3: bon.
2: Vous mettez un film d'alu sur la grille et vous posez votre poisson.
3: On est parti sur le barbecue.
4: Faire des asperges.
3: C'est le retour du barbecue.
0: La papillote est très bonne en barbecue.
3: Mais oui.
0: Vous mettez le poisson dedans, vous la refermez, quand vous l'ouvrez, il a gardé tout son goût. Il a pas été en contact avec le charbon.
3: Et oui, c'est et ça. Il a cuit dans son jus.
1: Vous voyez, Mme Bachelot, petit à petit, ils font leur coming out de barbecue.
5: C'est ça, ouais, je vois ça.
1: Ah, jusque-là, personne n'osait moufter. Et puis, à la secours, on s'aperçoit que tout le monde en fait.
2: Bah, oui.
5: Ah non, pas Franck Ferrand.
1: Ah,
5: hein.
1: Pas,
5: il a dit, ah non. Espèce de cri rauque.
3: Ça lui rappelle Jeanne d'Arc.
4: Non, il a pas un cri rauque.
3: Pas le boulot pendant les loisirs.
1: Bon, en tout cas, belle et bonne réponse de Monsieur Langer. Les barbecues Napoléon, c'est une marque à la mode, paraît-il.
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1: Tout le monde ne connaît peut-être pas Hélène in Paris et je vous sens intéressé, Monsieur Boulet.
9: Ah, moi j'adore, hein, en ce qui me concerne.
1: Bah, vous la connaissez pas encore.
9: Non, mais le look, le regard.
1: Ah oui.
9: La prestance.
4: On dit pas le look, on dit the look.
9: Ah oui, the look.
2: Parce qu'elle va nous apprendre.
9: Non, on dirait Nancy Reagan, j'adore.
1: Nancy Reagan, elle est morte. Hein.
9: Oui.
0: Ah bah oui, mais en mieux. En beaucoup moins morte.
10: C'est Ariel Dombal en brune, vraiment. Et vous êtes phosphorescente. Elle est géniale. C'est une fille incroyable que vous avez permis de faire découvrir quand même à la France. Elle a déjà eu 1000 vies. Elle a bossé, je crois, même avec Steven Spielberg. Elle a vendu des objets.
1: Ah bon, ça, je savais pas que vous avez fait.
10: Mais je crois que
1: vous
10: avez
1: fait.
10: C'est
2: E.T.
10: E.T. chez vous. J'ai fait une petite enquête hier soir. J'ai appelé une de vos amies. Et vous savez quoi? Elle a un majordome qui s'appelle Kent. Et oui, elle a un homme et tout. Elle a des domestiques.
2: Vivement que la gauche revienne. Oh putain, c'est pas vrai.
10: Mais qui est ce Kent alors?
4: Kent, c'est mon chouchou. C'est lui qui. Kent, bring my shoes, please. Kent,
10: c'est votre domestique. Et puis elle cherche quelqu'un parce qu'elle a été mariée, elle a deux enfants, mais là elle est célibataire et cherche quelqu'un.
4: Ah oui, attendez.
11: Mais tu lui as dit que tu étais libre.
4: Alors là, j'ai un rêve.
1: Ah mais j'ai prévenu Hélène in Paris hier. Je lui ai dit, on a un garçon célibataire puceau.
10: Presque et, à demi puceau.
4: Non. Moi, mon rêve cette année, c'est vraiment de rencontrer Karine Le Marchand. J'adorerais faire l'amour est dans le pré. Vous rendez compte, Hélène in the pré.
1: Ah oui, avec un agriculteur.
4: Avec un agriculteur. Mais je trouve ça tellement sexy.
10: Mais je suis le petit-fils d'un agriculteur.
4: Ah ben bah voilà, c'est fait.
3: Et lui, il va faire Johan in Hélène, je veux faire.
10: En tout cas, je suis heureux de vous rencontrer. N'ayez pas peur, hein, parce qu'il y en a qui sont venus me voir en secret tout à l'heure en me disant, c'est qui cette Hélène? Et donc, bah voilà, je leur ai dit un peu.
2: J'aurais pas voulu le connaître pendant la guerre. Oh la vache.
10: Ils se sont tous regardés en disant, mais c'est qui?
1: Non, mais il faut quand même dire que je vous ai entouré. Là, regardez quand même, d'un côté, vous avez un garçon célibataire qui ne demande que ça.
10: C'est vrai.
4: Mais non, bah, s'il est agriculteur, ok.
10: Et puis, vous avez l'âge de mon papa. Comme...
0: Oh là là,
10: pas de problème. Il parle quand même.
2: Toujours.
10: Mais non, mais.
4: Ah oui,
1: faut toujours qu'il gagne. gâche tout.
4: Là, t'as tout gâché.
1: Elle avait commencé à sortir le chèque. Il est con.
4: T'as tout gâché.
1: Il est con. Et de l'autre côté, monsieur Boulet, qui, on va dire, il peut pas être votre majordome, mais enfin, il aime accompagner.
4: Mais il ressemble à Kent.
1: Ah oui. Mais il aime accompagner les dames riches d'un certain âge.
4: Moi, je suis blindée d'amour. Alors, d'ailleurs, j'ai même.
2: Vous avez vu la gueule des gigolos?

0: Quand Hélène Pierce va sortir de New York et date le produit
1: quoi? Qu'est-ce que t'as dit?
0: C'est tout quoi? Minnesota, tout ça.
1: Moi, j'ai rien pigé.
0: Non, t'as pigé quand on fait une sorte de chose qu'on fait comment?
2: Ensuite, quelle langue?
1: Arabe.
2: Arabe.
0: Mais quoi, arabe, les canons, moi, je peux peut-être.
1: Alors,
0: Hélène, on ne peut pas dire évidemment.
1: Alors, je vais dire que tu parles pas l'arabe.
2: Et ensuite, quelle autre langue?
1: Espagnol.
2: Espagnol.
3: Ah, non, mais est-ce qu'on peut l'entendre parler les langues, elle aussi?
0: Ah, si, por favor. Un poquito, un poquito.
1: Un poquito. Un poquito.
4: Je connais un mot en espagnol, c'est chorizo.
1: Chorizo. Ah, chorizo.
0: Dinotito.
1: Chorizo, muy rico.
2: Non, mais moi, je suis allé chez Hélène in Paris.
4: Je suis un peu
2: invité par Paris Match, hein, il faut le dire. Je n'avais pas compris. En fait, ce sont pas vos meubles qui sont dans le studio. Vous faites.
1: En partie.
2: Vous faites musée, partie. En fait.
1: Ah, ah non, pas musée, galerie. Musée, c'est en face, au Louvre.
4: Si vous aimez les antiquités, je suis là. Non.
1: Il y a Laurent hier, ce qui était très drôle, parce que je lui ai dit à la Kamala Harris, il me dit, c'est qui ça?
2: On parlait d'Anne Hidalgo, et elle dit, Anne Hidalgo, elle a voulu faire la Kamala Harris.
1: Non, j'ai dit, elle est Kamala Harris, elle fait Kamala Harris, et il a dit, c'est quoi?
4: Alors, on est loin du Havre.
1: Alors, j'étais.
2: Mais en fait, elle parlait de Kamala Harris. Oh.
1: Alors, j'étais très inquiète. J'ai dit, are you serious?
2: Kamala Harris.
4: J'espère que vous avez bien mangé quand même.
1: Ah bah oui, c'était Yannick Aleno qui a fait le dîner.
2: Vous voyez,
1: s'il vous plaît.
3: Moi, c'est donc, alors, Paris Match fait des invitations chez vous. Moi, si je veux inviter chez vous aussi,
1: avec
3: je
1: plaisir.
3: Peux.
1: Mais quand vous
2: Valérie,
1: voulez.
2: Ça vous rappelle le bon temps.
3: Hein. pas celui-là, non.
1: Avec plaisir, Valérie.
4: Il faut que tu viennes avec tes meubles.
0: Et tes amis.
2: Allez, une première citation.
4: Je pense qu'IKEA est interdit chez madame.
1: Ah non, j'en ai, j'adore IKEA.
2: Ah oui? Qu'est-ce que vous avez chez IKEA?
1: Bah, le bureau du fond. Vous n'êtes pas.
5: C'est là où il y a les dossiers.
2: Le bureau du fond, ça doit être les chiottes qu'elle veut dire. Pour Marc Marsal, qui habite Morbac en Lorraine.
4: Ah, Morbac,
3: ah, bah, Morbac.
2: Oui, la citation suivante. Comment voulez-vous que je vous explique pourquoi on peut être nazi? Je ne sais même pas faire marcher un ouvre-boîte.
4: Ah, c'est Woody Allen.
2: Et c'est Woody Allen, bien sûr. Bonne réponse de Bernard Mabille. Une citation qui va très bien avec l'ambiance, Hélène in Paris, pour Grégoire Hilsch, qui habite Noirmoutier, qui a dit « Je voudrais rassurer les peuples qui meurent de faim dans le monde. Ici, on mange pour vous.
4: Oh. » C'est Coluche.
0: Coluche.
2: Coluche, excellente réponse de Bernard Mabille.
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2: Ah, une question intéressante pour Gauthier Legrand qui habite Cosne-Cours-sur-Loire. Question qui vous emmène dans les Côtes d'Armor, à Lannion précisément, à La Rochelle aussi, ou encore à Paris dans les 7e et 9e arrondissements, puisque c'est dans ces quatre endroits que, si vous allez à la poste, vous aurez une surprise. On est en train d'y tester quelque chose. Qu'est-ce qu'on teste dans les bureaux de poste de ces quatre endroits?
5: Ouvrir à l'heure.
2: Non.
10: Un sorte de photomaton.
2: Qu'est-ce que vous dites?
10: Un sorte de photomaton.
2: Alors là encore, c'est une passe décisive.
10: Oh,
2: mais ça n'est pas un photomaton.
10: Aujourd'hui,
2: mais...
10: appelez-moi Zizou.
11: Les timbres avec sa gueule dessus.
2: Ça pourrait y ressembler, mais ça n'est pas un photomaton. Mais c'est pas loin.
3: Un photocall.
2: Un photocall, non, mais ça y ressemble.
3: Ah, d'accord.
2: Franchement, quand j'ai vu ce titre dans Le Parisien, c'était samedi, et si vous n'avez pas lu Le Parisien samedi...
10: Ah, j'ai lu Le Parisien pourtant.
2: Ça va être difficile de répondre, parce que vraiment, c'est inattendu. Et c'est La Poste qui a décidé de mettre ça dans quatre de leurs bureaux pour tester dans un premier temps. Après, rentrée, il y en aura peut-être dans tous les autres bureaux. Pour l'instant, c'est uniquement à La Rochelle, à Lannion et dans deux postes parisiennes. Et c'est vrai que ça ressort, ça, on pourrait croire que c'est un photomaton, mais ça n'est pas un photomaton.
1: Alors, ça peut être deux choses. Ça peut être des papiers d'identité.
2: Non, non plus.
1: Et ça peut être des timbres sur mesure.

0: avec non, mais cherchez pas.
1: Non, non, ça n'a rien à voir avec ça. Ça n'a rien à voir avec la poste.
2: Plus tôt on la fait taire, plus on gagne de temps.
3: Alors ça, Laurent, ça se fait dans une cabine.
2: Oui, effectivement, voilà. Puisque oui. Monsieur Ramy vous a fait une nouvelle passe décisive.
0: Ah, des putes, des putes.
4: Mais ça va pas.
2: Effectivement, ça pourrait, on pourrait imaginer que ce soit un photomaton, mais ça n'est pas un photomaton.
0: Est-ce qu'on rentre tout seul dans la cabine ou est-ce qu'on rentre à plusieurs?
2: Alors, a priori, tout seul.
0: Parce que photomaton peut rentrer à plusieurs.
2: Oui, bah là, tout
5: serait,
2: seul.
5: Est-ce que ça serait pas un nouvel endroit où on pourra voter? C'est une urne.
2: Voter, non, mais c'est pas bête. Bravo, mais non.
4: C'est un isoloir.
1: C'est un service que la Poste propose, mais qui n'a rien à voir avec la Poste.
2: Alors, un service, c'est... Oui, on peut considérer que c'est une forme de service, mais ça a un lien avec la Poste tout de même.
4: C'est pour les colis.
2: Alors, ça a un lien avec les colis.
4: C'est pour ouvrir les colis discrètement.
0: Pour recevoir les colis.
2: Pas pour recevoir les colis.
4: Pour envoyer les colis.
2: Pas pour les envoyer.
4: Pour les colis.
5: Pour emballer les colis. Vérifier si ne sont pas piégés.
2: Franchement, si vous ne savez pas, je vous jure qu'il faut avoir de l'imagination parce que moi, j'aurais jamais pensé à ça.
4: Mais c'est en rapport avec les colis.
6: Les colis, envoyer la poste, les toilettes. T'envoies un colis, je sais pas.
2: C'est vrai qu'il va falloir faire gaffe.
3: Un emballage de papier
2: non,
3: cadeau.
2: Non, il va falloir faire gaffe, effectivement, si vous allez dans cet endroit que les gens ne rentrent pas pour vous pisser dessus. D'ailleurs, il y a une postière qui témoigne, là, dans les bureaux de poste où ça a été testé. Elle dit, l'autre jour, il y a même un client qui a voulu glisser son courrier dans la fente de la porte. Alors que c'est pas du tout fait pour ça.
0: Est-ce qu'on y reste longtemps?
2: Ça dépendra des personnes, mais ça peut durer 5 minutes, quoi.
0: Ah, et la porte est complètement fermée.
2: Ah, ça, il vaut mieux qu'on puisse la fermer, oui.
4: On retire des vêtements?
2: Oui.
4: C'est pour essayer les colis qu'on nous envoie.
2: Bonne réponse de Romane Doduic.
0: Bah, tu l'as pas essayé,
3: celui-là. Ah, quand on achète des
2: vêtements... Ce sont des cabines d'essayage que teste la Poste, parce que beaucoup de gens qui reçoivent un colis repartent chez eux avec le colis. Une fois arrivés chez eux, ils essaient les vêtements qu'ils ont commandés et ça leur va pas. Donc, ils sont obligés de retourner à la Poste pour renvoyer les colis.
0: Mais oui.
2: Et là, la Poste s'est dit, bah non, ils pourront faire ça sur place. On va leur mettre des cabines d'essayage. Et donc, désormais, si vous rentrez dans un photomaton et que vous trouvez quelqu'un à poil, c'est que c'est une cabine d'essayage. Vous voyez, Adil Rami. Mais c'est une excellente réponse.
4: Et quand même, c'est un plaisir. La première de la saison.
2: Franchement, j'aurais jamais pensé qu'un jour on mettrait des cabines d'essayage.
4: Mais parce qu'aujourd'hui, il y a tellement ce truc, grâce à Vinted, l'application avec laquelle on envoie des vêtements, tous mes amis, ils ont des comptes Vinted et à la seconde où on leur offre un cadeau de Noël... Il revend immédiatement sur Vinted et il y a on envoie des vêtements en permanence. Marché.
0: Oui, puis alors Christine Bravo par exemple, elle met pas forcément les tailles sur ces trucs. Donc quand vous recevez son paquet, il faut l'essayer.
4: Non, il va y avoir des gens qui vont faire des cochonneries là-dedans, c'est obligé.
2: Ah, vous croyez?
4: Ah bah dans toutes les cabines d'essayage. Si vous êtes déjà allé dans une cabine d'essayage dans un magasin qui a plus de 5 ans.
2: Remarquez, il y a certaines personnes, si vous les voyez à poil dans la cabine, il y aura des plis.
0: Oh là là là.
4: Ok. Non, là je suis obligé de maquiner. Là, c'est du niveau.
2: La Poste teste les cabines d'essayage. Genre, oh, franchement, qui a eu cette idée incroyable?
1: Mais ça fait partie de l'évolution de la société, sachez-le. Hein. Non, mais c'est bien.
3: Notre grand sociologue, Jean-Philippe Janssen.
1: Qui commandent des colis et qui rentrent à la maison, qui s'aperçoivent que ça leur va pas. Il faut retourner à la Poste, tu vois, c'est contraignant. Là, t'es sur place, t'essayes le machin, si ça va pas, tu l'envoies direct.
2: C'est vrai. Voilà. Moi, déjà, même dans un grand magasin ou chez un couturier,
1: n'essayez pas.
2: Je n'aime pas. C'est bien un truc que je n'aime pas, c'est essayer. Je déteste essayer. Mais je suis obligé de le faire, mais qu'est-ce que c'est chiant d'essayer.
1: Ah oui, parce qu'il faut se déshabiller, c'est surtout ça.
2: C'est ça, moi je suis un peu pudique.
1: Oui, vous n'aimez pas en public, vous. Hein.
2: Vous non plus, vous n'aimez pas ça, Adil.
6: J'ai une histoire à vous raconter, si vous voulez.
2: Allez-y.
4: Tu l'as fait dans une cabine d'essayage.
6: On devait faire des tapis rouges à un moment donné avec Pamela, et on est parti faire les magasins à Marseille. Je reviens une demi-heure après, je sais plus où j'étais, et je vois le bill à payer. Je lui dis, mais attends, pourquoi t'as pris autant de tenues? Elle me dit, parce qu'il y a plein de tapis rouges et tout. Je lui dis, mais tu rigoles ou quoi? Enlève quelques robes, là, il y en a trop. Et elle m'a dit, bah non, tu t'amuses à me déshabiller le soir, maintenant il faut me rhabiller.
2: C'est bien. Ah oui, allez. Mais vous n'alliez pas avec elle dans les cabines d'essayage, alors?
6: C'est déjà arrivé, je crois.
1: Il y a des gens qui s'organisent, c'est des fantasmes de beaucoup de gens de faire l'amour dans les cabines d'essayage.
2: Ah oui? Oui.
4: Ah
2: oui?
1: Oui, il y a un truc clandestin, on peut se faire surprendre.
3: Et dans les
1: toilettes
3: de l'avion, ça arrive souvent, ça?
1: Oui, mais c'est moins propre que les cabines d'essayage. Hein.
2: Ça dépend. Ça dépend où, franchement.
1: Oui, c'est vrai.
2: En tout cas, voilà, vous pouvez à La Rochelle, à Lannion, ou dans le 7e et le 9e arrondissement de Paris, tester les cabines d'essayage de la Poste désormais, quand vous recevrez un colis avec des vêtements à essayer.
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2: Question qui concerne monsieur André-Jacques Garnerin. André-Jacques Garnerin, il fit faire à sa femme Jeanne Labrosse quelque chose d'étonnant, puisque jamais aucune femme n'avait fait ça avant elle. Qu'est-ce qu'André-Jacques Garnerin a fait faire à sa femme?
9: Il l'a levé en chute libre.
10: Il l'a fait reluire.
2: Presque.
10: Oui, bah il l'a fait reluire.
11: Sauter en parachute.
2: Bonne réponse de Valérie Mérès, aidée par Olivier de Kersauzon.
11: Je l'ai fait de sauter en parachute.
2: C'est pas vrai.
11: Ouais. Et en fait, j'étais pas du tout préparée parce que j'accompagnais des jeunes pour lesquels le Secours Populaire offrait un saut en parachute et j'arrive et le directeur du centre là me dit « Vous allez sauter, Valérie ?» Ah, je dis « Bah non, non. Ah bah si, vous allez sauter, Valérie. » Et j'ai sauté en plus avec des talons.
9: Waouh, wow. Hein. T'as retrouvé les chaussures?
11: Non, mais après...
10: Il y avait les talons dans l'estomac quand elle est arrivée en bas.
9: Il y avait un talon à Angers et un talon à Strasbourg. J'étais,
11: donc on est attaché avec l'instructeur, là, et il était pas mal du tout.
10: Pas toute seule.
11: Non, bah non, pas toute seule.
9: Vaut mieux sauter à deux. Hein.
11: Le premier saut, c'est jamais
9: seul. La première
11: seul,
9: fois.
1: Hein. Oui. Et t'as pas un peu pris durant la chute, là?
11: Bon, et personne l'a fait ici, je constate.
2: De sauter en parachute?
11: Oui.
2: Bah, j'en aurais rêvé, mais attends, là, je crois que c'est un peu...
11: Non, mais non,
1: non, moi, j'ai sauté un paquet de fois, moi.
2: Ah oui?
1: En pré-militaire, ouais. Dans les années... j'avais 17 ans, on fait le calcul. Que 44 et 17...
10: Ah, c'était Mermoz qui pilotait l'avion.
1: Ah, tu non, on sautait avec des Dakota, des Nord 2501.
10: Ah, tu vois, des
1: Dakota. Vache.
11: Bon, bah, il est pas trop tard, Laurent.
4: Ah non, moi, je rêve de le faire aussi.
1: Non, c'est vachement bien.
4: On va y aller, Laurent.
1: En plus, les parachutes d'aujourd'hui, c'est hyper mou. Nous, on avait des parachutes avec le trou au milieu, t'atterrissais vite. Aujourd'hui, tu peux atterrir debout, même pas sans rouler ni rien.
11: Et même avec des talons.
1: C'est fastoche. Mais tu peux te mettre des talons si tu veux sauter.
4: Comme ça, t'es à la pelouse en atterrissant.
1: Non, non, fais-le.
2: Non, mais j'ai peur que mon cœur ne résiste
1: mais
2: pas.
1: Non, mais non, mais c'est sympa et tout. Ouais.
4: Mais non, Laurent le fera en fin de saison.
2: L'autre qui veut la place.
4: Non, moi je rêve de sauter en parachute.
11: Mais moi, je pensais pas que je le ferais un jour dans ma vie. Hein.
2: Mais on vous pousse.
11: Ah oui, oui, ça il m'a.
4: Il y a un moment, oui, sinon ça dure 20 ans.
11: Ah sinon,
4: quoi.
11: Non, sinon au dernier moment, j'ai dit non, je peux pas. Bah, et hop, il m'a pas demandé mon avis, il m'a poussé.
1: C'est vachement bien,
10: je trouve. T'es un concho, mec.
0: Mais ça dépend.
2: Vous n'êtes pas sauté toute seule.
11: Mais non, jamais pour un premier saut.
4: Non, saute à deux.
11: Jamais, vous êtes obligé d'avoir quelqu'un, vous êtes accroché.
2: C'est pas drôle.
11: C'est
4: drôle de survivre quand même.
1: Nous, quand on sautait, on était 40 les uns derrière les autres.
4: Ah, c'est la queue leu-leu.
1: Mais chacun son parachute. Ouais.
2: Ne rêvez pas, Stevie.
10: Vous n'avez
2: pas essayé, vous, Stevie?
9: Oh, ça va pas, non. Ah non, j'ai peur du vertige. J'ai le vertige, moi. J'aime pas le vide et tout, non, ces trucs-là. J'ai déjà eu du mal à faire l'épreuve où je devais monter. Vous savez, à Fort Boyard, il y a une poutre métallique avec une chaise qui était bancale. Et on doit avancer sur la poutre, monter sur la chaise, sauter, rattraper la clé dans le vide. Ça, j'ai pas pu
2: c'est
9: le faire.
2: C'est passionnant comme jeu. Oh,
11: mais non, mais on a
1: c'est
11: pas
1: la guerre
11: le vertige.
1: De 14.
11: En parachute, on n'a pas le vertige.
9: Non, c'est pareil. J'aurais trop peur. Non,
2: moi, j'ai fait du parapente quand même. Hein, j'y pense
9: d'un
2: coup.
11: C'est
4: un peu différent.
11: Le parapente, tu sautes pas, tu montes.
9: Bah, il court quand même.
2: À un moment donné, tu redescends. Ouais.
10: moi, après un cassoulet, j'ai fait du parapente.
11: Non, Bernard.
9: Non, Bernard. Laissez faire ton dégazage.
10: On raconte nos expériences.
11: C'est fini entre nous, là, Bernard.
4: Ah non, Bernard, non.
11: Bernard, non.
1: C'est bien ces sports-là, putain. C'est autre chose que faire du studio avec des micros cassés. Hein.
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2: Qu'est-ce que la famille Granier a été la première à exploiter à partir de 1863?
10: Un minerai,
2: pas tout à fait.
9: C'est sous terre.
2: Pardon, je retarde un peu parce que on va dire que Napoléon III a favorisé la fortune de la famille Granier, mais ils ont commencé à exploiter ce qu'ils ont exploité dès 1841.
0: Ah ouais.
2: Je ne voudrais pas vous tromper dans les dates.
10: Les pavés.
0: Tout ce qui nous emmerde le dimanche, les vides Granier.
2: Non.
4: Est-ce que c'est de la pierre, un matériau de construction?
2: Non, ça se passe à Vergès.
10: C'est Perrier.
2: L'eau de Perrier, bonne réponse de Monsieur Mabie.
0: Oui.
12: Et c'est vrai que Napoléon III aimait beaucoup les villes de cure, hein, puisqu'il a développé
13: son épouse, Biarritz,
12: Plombières, son épouse, Eugénie. Ouais.
13: Quand tu vois ce qu'il y a dans la Perrier aujourd'hui, c'est dramatique.
2: Ah oui, dites donc, vous rendez compte.
13: Des matières fécales, il paraît. Ah, ben, oui, oui. Ah. Imagine quand tu commandes un Perrier rondelle.
2: Mais c'est vrai qu'aujourd'hui, les autres Perrier ont un peu de soucis, il faut bien dire.
13: Alors, ils ont changé la marque, ça s'appelle maintenant Maison Perrier.
2: Ah oui, ah oui.
13: Ouais, mais c'est la même... C'est l'eau du robinet, toujours.
2: Vous allez en cure, vous, régulièrement, Bernard?
13: Je vais en cure, c'est-à-dire... Ben, non, je voulais dire chez les curés, je vais chez les curés.
2: Non, vous allez dans des...
13: Ah ben, je vais en thalasso de
2: des stations thermales.
13: Ah ben, oui,
14: donne pas l'endroit, parce que c'est pas une bonne pub, hein.
13: Non, mais je vais de temps en temps, oui.
2: Oui, ah oui.
13: Des stations avec de l'eau de mer.
2: Ah, très bien. Voilà. Alors, où est-ce que vous allez? On peut avoir vos adresses?
13: Pléneuf, Saint-Malo. Je suis allé à Pornic l'autre jour. Magnifique à Pornic.
2: Ah oui, ah oui.
13: Magnifique.
2: Vous êtes allé à Pornic dans un espoir que le nom.
13: Oui, oui, oui. J'étais avec ma mère. Pornic ta mère. Oui, d'accord. Oh, c'est drôle. Mais Laurent, vous êtes trop, trop drôle.
15: Il y a une de ces villes d'eau qui est en train de créer un festival du Second Empire à cause de ça, d'ailleurs. C'est Bagnères de Luchon.
2: Très bien. On va se sortir.
15: Merci, merci.
2: Il faut que ce genre de discussion ait un terme.
13: Oh, bravo.
2: Oh, bah oui, quand même.
13: Bravo, bravo.
2: Il est temps de passer à une autre question pour Eva Debelle, qui habite Saint-Brie-le-Vineux. Et c'est dans Lyon, cette fois. J'aimerais savoir dans quel cas on va, en janvier prochain, passer de B1 à B2.
15: C'est pour le permis de conduire?
2: Pour le permis de conduire.
12: Non, c'est pour la nationalité, acquérir la nationalité française, c'est le niveau de langue qui est requis. B1, c'est la conversation banale, demander sa route, demander l'heure. B2, c'est déjà une conversation plus raffinée. Ah, oui. Si vous voulez être naturalisé, faudra passer le TCF, le test de connaissance français. B2 et non B1.
2: Excellente réponse de Christophe Barbier.
13: Il faudrait qu'il parle le français couramment.
12: Ah oui, c'est pas tellement couramment, parce qu'il faut déjà à B1 le parler couramment, c'est les sujets qu'on aborde. Par exemple, parler d'histoire avec Franck Ferrand, c'est plutôt B8.
13: Ah bah oui.
2: Avec Stevie, c'est bébête.
13: Ça va être formidable sur les
15: chansons. C'est BBQ.
2: On a 300 000 mots dans la langue française et un francophone moyen, écoutez bien, n'en utilise que 3 000 à 5 000 régulièrement.
13: C'est déjà un gros francophone. Hein.
2: Ah, vous trouvez?
13: Ah bah oui.
2: Vous utilisez mots. Moins de 3 000 mots?
13: Deux, trois mots.
2: Moi. Deux, trois mots.
13: À faim, j'ai faim.
2: Quand est-ce qu'on mange? A plus faim. J'ai pété. Monsieur Ferrand, vous devez utiliser les 300 000 mots, peut-être que je vous connais.
15: Disons que j'essaie d'en connaître le plus possible, mais on en découvre toujours.
14: Oui, mais il faut rencontrer des gens qui connaissent aussi les mots que tu vas connaître. Et il y en a de moins en moins, donc ça sert à rien.
15: Sinon, ça s'appelle parler une langue morte.
2: C'est pour ça que j'ai fait venir Christophe Barbier, c'est pour qu'ils se comprennent aujourd'hui, les deux, vous voyez. Non, mais c'est vrai, vous êtes tout à fait l'un et l'autre avec un vocabulaire un peu plus châtié que...
14: Oh, bah ça va, moi aussi.
13: C'est quand même vachement désagréable, hein, franchement.
14: Mais c'est pas parce que j'ai pas la connaissance de Barbier et de Ferrand.
2: Ah, vous voyez.
13: Voilà.
2: Vous voyez, vous n'avez pas la fin de la phrase.
14: Il est content. Réponse de Laurent Ruquier.
13: Dès qu'il nous humilie, il est content.
2: Ah bah, ouais. Ça, c'est Bouvard qui m'a appris. Non mais Stevie, vous avez combien de mots de vocabulaire?
14: Mais on ne peut pas savoir combien de mots on a.
16: Moi, j'en utilise beaucoup.
2: Ah, oui,
16: ça
2: peut
16: être surprenant.
2: Ah oui, vraiment?
16: Oui.
2: Très surprenant. Oui, c'est vrai que vous avez des mots parfois que vous utilisez.
16: Mais j'adore lire le dictionnaire déjà. J'apprends souvent des mots comme ça au hasard.
14: Mais ne me dis pas comment ça se termine.
16: Le dernier, c'était
14: Alexithymie. Je l'ai pas fini.
16: Par exemple, là, Isabelle, tu as fait une Alexithymie. C'est un déficit de verbalisation des émotions.
2: Ouf!
13: Tu couches avec le gros Robert?
16: Ah mais moi j'adore lire le dictionnaire pour le coup.
2: Mais c'est pas vrai pour les photos, pour les...
16: Non, quand je suis aux toilettes, j'aime bien lire le dictionnaire. J'aime bien.
2: Allez, page rose alors. Puisque vous aimez lire le dictionnaire, voici une question pour Madame Chivre. Micheline Chivre, c'est pas pour vous ça, Isabelle. Madame Micheline Chivre habite Saint-Pantéon de l'Arche, c'est en Corrèze. Et la question concerne indirectement le président Macron, car j'ai voulu vérifier dans Le Petit Larousse, illustré dans les pages des noms propres, évidemment. J'ai voulu vérifier où se trouvait le président Macron. Alors, on va dire, il est toujours au centre, hein, le président Macron, puisque, effectivement, c'est
13: il
2: le
13: roi. Pas souvent là, en tout cas.
2: C'est le roi du en même temps. Ben là, il est bien là. Et j'aimerais, regardez, je vous montre la colonne, vous pouvez pas lire de loin, mais on voit, c'est d'ailleurs le seul qui a sa photo, hein. Il a dû payer. Mais il a sa photo dans la colonne et j'aimerais que vous me donniez au moins un, allez, même deux, deux, c'est possible. Deux noms qui se trouvent dans la même colonne que celle d'Emmanuel Macron.
4: Des noms propres.
15: Macron c'est économie.
2: C'est une petite question de...
4: Non, des noms, propres.
2: De logique. Bah oui, des noms propres.
4: Alors, Macmillan. Ah oui.
13: McDonald.
4: Macmillan. Macmillan, qui était un premier ministre anglais.
2: McDonald, non.
4: Macmillan, il n'y est pas. Ouais. Macmillan, le premier ministre anglais.
14: On cherche un nom propre.
13: Au-dessous de Macron, il y a Brigitte.
2: Ou au-dessus.
4: Macmillan et McNamara, voilà, un Anglais et un Américain.
2: Alors bah, Macmillan, pas de chance pour vous, monsieur.
4: Il est avant.
2: Barbier
4: et McNamara.
2: Il est dans la colonne d'avant. Comment vous dites?
4: McNamara.
2: Ah, il est pas dans le dictionnaire.
15: C'est un Mac.
13: Il y a des sportifs.
2: Non, il y a pas de sportifs.
13: Des intellos.
2: Non, mais il y a quand même un écrivain latin, ça c'est vrai. Auteur d'un commentaire sur le songe de Scipion de Cicéron.
13: Ah bah oui. Platon.
2: Non.
4: C'est pas Macrin, tout simplement?
2: Non, c'est pas Macrin, non. Et puis, alors, vous avez avant, alors vraiment, deux vedettes, enfin, une grosse vedette. Et puis, allez, je vais vous aider un peu. Il y a aussi un auteur français qui s'appelait Pierre Dumarchais, de son vrai nom.
4: Pierre Macorlan.
2: Pardon.
4: Ah, Macorlan.
2: Oui. Macorlan, ça en fait un, bravo.
4: Et nous. Alors, vedette, c'est une vedette de cinéma?
2: Alors, Macorlan est l'écrivain qui est en haut de la colonne, vous voyez.
4: Et McQueen, donc, Anthony
15: on
4: McQueen.
15: Voit, on voit où ça commence.
4: McQueen, Steve McQueen.
2: Steve McQueen, vous voyez que c'était facile, hein, plus facile que vous ne pensiez. Oui, il est dans le dictionnaire.
13: Il n'y avait pas Mac Cabane au Canada.
15: En plus, je m'appelle Stevie grâce à McQueen.
2: C'est pas vrai.
15: Ah, mais si.
2: Grâce à Steve McQueen.
15: Oui, parce que quand il était jeune et qu'il a fait le film Le Mans, en fait, il passait dans le village de mon père qui était téloché et mon père lui faisait coucou tous les matins.
2: Et c'est même pas marqué dans le dictionnaire.
15: Eh ben, vous avez vu,
2: ils sont cons chez Larousse. Hein.
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2: La question qui vient maintenant concerne ce qui s'est passé dans la nuit du 10 au 11 octobre 1963. Cette nuit-là, il y a donc bientôt 60 ans, du 10 au 11 octobre 1963, il s'est passé quelque chose d'illégal. Quoi donc?
15: Dans quel domaine?
14: Il a dû se passer beaucoup de choses illégales.
15: Il y a un type qui a fait un excès de vitesse. Non.
2: Alors, quelque chose, évidemment, dont tout le monde est au courant, sans savoir forcément que c'était illégal.
14: Alors, j'ai une idée.
2: Ou plutôt, on connaît l'événement sans savoir qu'il s'est passé de cette façon-là.
14: Alors, c'est le mec qui a assassiné le 22 novembre, et ben peut-être que dans la nuit du 10 au 11, qui avait assassiné Kennedy, peut-être qu'il a acheté un flingue.
2: Pas du tout. Et ça se passe en France.
15: Ah, voilà, il aurait été con de venir en France acheter un fusil pour assassiner son truc en plus à la douane, c'est compliqué.
14: Alors, est-ce qu'il s'agit d'un meurtre?
2: Pardon?
14: Est-ce qu'il s'agit d'un meurtre?
2: Non, non, Isabelle, il ne s'agit pas d'un meurtre.
14: Si vous pouviez comprendre tout de suite ce que je dis, qu'est-ce qui était illégal dans les années 60? Tout, pratiquement.
2: Oh, ça reste illégal aujourd'hui.
14: Ah,
2: hein.
14: Alors, est-ce que ça a un rapport avec la prostitution ou les maisons closes?
15: Avec les stupéfiants?
2: Du tout.
14: Avec les femmes?
2: Ah non, mais c'est une date peut-être que vous pourriez avoir retenu, la date du 10 ou 11 octobre 1963.
14: Bah, dans justement, la nuit.
15: Une manifestation.
2: La nuit? Non.
4: Mais c'est un truc dont les Français sont fiers?
2: Oh non, c'est pas ça, mais d'ailleurs on va commémorer cette date-là en octobre prochain.
15: Je sais, c'est la nuit des longues fourchettes.
2: C'est quoi?
15: Il y a eu la nuit des longs couteaux en Allemagne, de triste mémoire.
14: Bon souvenir.
15: Et on a moins parlé de la nuit des longues
2: fourchettes. Ça se passe en Allemagne? Non, ça se passe en France.
14: J'ai une idée.
2: Oui, allez-y.
14: Je l'ai un peu perdu, mais je l'avais il y a deux jours.
19: Ça s'est passé à Paris?
2: Alors, je vais vous aider même, et je vais répondre à votre question, chère Isabelle. Ça se passe entre Grasse et Paris. Dans un train.
14: Ah, donc
2: dans
14: c'est un train. Tracé, un oui. train, un train, un train. Oh, oh, celui-là.
2: Oui, oui, j'écoute.
14: Un train, c'est l'histoire. Il y a, c'est, ça, est-ce qu'il y a un train dans l'histoire?
3: Ben, il y a un moyen de locomotion.
2: Je crois que j'ai bien compris la question.
14: Ouais. Alors, oui
2: et,
14: ou non?
2: Et il n'y a pas de train dans cette histoire.
14: Un avion?
2: Il y a
14: un
3: oui, oui. Transport. C'est la sœur de Catherine Deneuve, hélas, qui est décédée dans un accident
14: mais
3: de voiture.
14: Non, mais
2: pas
14: non,
2: du
14: non,
2: tout.
14: Il y a un avion? Il y a un avion? Il y a un moyen de locomotion.
2: Oui, une voiture.
3: Bah oui, entre Grasse et Paris, voilà. C'est
2: il y a
3: sûr
2: une voiture, on a, voilà.
3: Est-ce que ça concerne un

0: homme.
1: Non, une femme.
2: Accident. Ils étaient trop dans la voiture.
1: Non.
2: Laurent, y a-t-il un accident de voiture?
1: Non, il n'y a pas d'accident
3: de voiture. C'est illégal, c'est le moyen de transport qui est illégal.
1: Non, non, c'est la...
3: C'est l'enfant, c'était, elle n'avait pas son permis de conduire.
4: Ah, c'est Chantal Nobel avait... qui était en train de faire
1: pas
4: une...
1: Dans
5: non, pas en 63.
1: Pas en 63, ou alors c'est la plus longue fellation qu'on ait jamais connue.
2: Et c'est pas illégal.
4: Je cherche, monsieur.
1: C'est vraiment, c'est vraiment que notre ami Sacha Distel était loin à venir.
3: Elle n'avait pas son permis.
5: Parce que si vous dites trop de conneries, moi demain j'appelle pour faire le rectif.
6: C'est une femme écrivain.
1: C'est pas une femme écrivain.
3: Elle n'avait pas. Écoutez-moi deux secondes.
1: Mais je ne fais que
6: ça.
1: Je bois vos paroles.
3: Je vais fatiguer tout le monde.
2: Mais on est forcément, on est tous obligés de boire ses paroles quand elle. Ouais. Quand elle fait des chuchus.
3: La personne n'avait pas son permis de conduire.
1: Rien à voir avec ça.
2: Est-ce qu'elle est connue, cette femme?
1: De toute façon, elle ne pouvait pas conduire.
2: Mais elle est connue, cette femme.
1: Ah oui, très.
2: Attendez, elle ne pouvait pas conduire. C'est le transport d'une personne décédée.
4: Oui, Claude François.
2: Non, laissez-moi.
5: Mais pourquoi tu veux mettre des célébrités dans cette histoire?
2: Laissez-moi terminer.
1: Claude François est mort dans les années 70.
6: C'est une momie.
2: On a ramené le corps à Paris, entre Grasse et Paris, d'une personne qui était décédée à Grasse.
1: Oui.
2: Et on a voulu faire croire qu'elle était morte à Paris.
1: Exact.
2: Et il s'agit d'Edith Piaf.
1: Et c'est la bonne réponse de Philippe Gueluc.
4: Vous a aidé quand même.
1: Et oui, Edith Piaf nous a quittés il y a 60 ans. Et,
4: ça, c'est dingue.
1: Et Edith Piaf est morte chez elle à Grasse, mais elle voulait mourir à Paris, si bien qu'une fois son décès constaté, on l'a ramenée dans le 16e arrondissement, en pleine nuit, dans la nuit du 10 au 11 octobre.
4: Ah non, rien de rien.
2: Et du coup,
4: quelle horreur.
2: Ça lui a fait plaisir d'être morte à Paris, du coup, elle a préféré. Eh
3: oui. Mais on l'a mis dans le coffre.
2: On l'a attaché à la place du mort. Avec la ceinture de sécurité à côté.
6: On l'a mis à la place du mort. Et avec une ficelle, il venait bouger la main. J'arrête d'Angleterre.
2: Et le mec du péage s'est douté du truc parce qu'elle bougeait. Elle a pas tourné la tête pour dire bon, au revoir.
1: Un peu de respect pour Madame Piaf. Ouais,
5: c'est l'hymne à la mort.
6: Oh, mais on a vachement de respect pour elle. Attends.
4: Moi, j'adore.
1: Mais c'est vrai que officiellement, elle est morte le 11 octobre, alors qu'en fait, elle est morte la veille, le 10. Et on a annoncé sa mort à 7h du matin le 11, alors qu'elle était morte depuis la veille. Et c'est pendant la nuit qu'on a ramené le corps de Piaf.
6: J'aurais vu tous les chiens qui suivaient la bagnole.
3: On l'a ramené
6: L'odeur de viande froide et tout.
4: Bah, en voiture.
1: On l'a ramené en voiture.
3: Mais en voiture classique.
6: Il l'avait ramené en vélo.
2: Il est arrivé un truc formidable un jour. C'est une famille belge qui était en vacances en Espagne. C'est une histoire véridique. Et lors des vacances, la grand-mère décède, malheureusement, un petit peu comme Edith Piaf. Et plutôt que de payer des frais considérables pour rapatrier le corps, il roule la grand-mère dans un tapis et il la met sur le... sur la galerie, sur le toit. Je vous jure. Et il s'arrête un moment sur une aire d'autoroute pour déjeuner un truc et on leur pique la bagnole. Bon, c'était pas Edith Piaf, mais c'est bien quand même.
1: Elle s'est éteinte en début d'après-midi, le 10 octobre 1963.
2: Ah, bah, en début d'après-midi, comme Claude François.
1: Dans sa maison.
2: Claude François s'est éteint en début d'après-midi aussi.
1: Dans sa maison.
5: Alors lui, c'était à Dunkerque, mais comme il a voulu aussi.
1: dans sa maison du quartier Place Cassier à Grasse, à la suite d'une rupture d'anévrisme, et sa secrétaire et amie Danielle Bonnel qui l'accompagnait, s'est dit on peut pas la laisser là, il faut qu'elle meure à Paris, c'était son souhait, on va la ramener pendant la nuit.
2: Ce qui aurait été drôle, c'est que la bagnole fasse un accident de la route et qu'on constate qu'elle est morte deux fois. Une fois.
1: Et donc ils l'ont ramenée illégalement, parce qu'évidemment c'est illégal.
4: Ah, on n'a pas le droit de déplacer. Oh là
1: Non, non, on n'a pas le droit de déplacer un mort pendant la nuit.
6: Ah
1: non,
6: bon
3: non. Et pendant la journée?
4: Pendant la journée, c'est moins discret, pardonnez-moi.
6: Moi, j'ai des copains, ils font que ça, ils déplacent des morts la nuit, tu rigoles.
1: Et ce qui fait qu'elle est morte finalement le même jour que Jean Cocteau, alors que en fait, elle est morte.
5: Il y en a du monde qui est mort
2: la veille.
1: Elle est morte la veille. Cocteau quand même a appris que Piaf était morte, parce qu'il a quand même eu le temps d'apprendre qu'elle était morte.
6: Ça a été une belle semaine, quand même. Piaf, Cocteau, il y a un troisième dans le tiercé, là.
1: C'est du covoiturage.
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1: J'ai prévu des questions d'un niveau très très difficile.
4: Hein. Oh là. On est là.
1: Alors d'abord, videz vos

0: bouche, oui, Isabelle.
1: Faut toujours qu'elle commence son goûter au début de l'émission, quand même. Regardez, le nombre de pains au chocolat réserves, et de croissants que vous avez...
2: Eh bien, 4 petits pains au chocolat, ça fait un pain au chocolat normal. Hein.
1: C'est vrai, vu comme ça, mais enfin quand même, vous mangez pas le midi chez
2: c'est
1: vous.
2: C'est gratuit, moi je prends. Hein.
1: Vous êtes contente de revoir monsieur?
3: Ouais, très.
1: Je vous parle pas de Joyce Jonathan, je vous parle de Fabrice.
3: Ah, oui,
1: non,
3: oui,
1: parce
3: oui.
1: que Joyce, je sais que vous êtes un peu jalouse.
3: De... Non.
1: De notre chanteuse.
4: Non, c'est
3: non,
4: pas de la jalousie.
3: Je n'aurais jamais aimé avoir des initiales Chichi.
1: Ah oui, j'avais pas pensé à ça, c'est vrai. Non, ouais. Mais pour d'autres raisons, parce que j'ai une relation un peu particulière avec Joyce.
3: Ouais, bah, vous faites ce que vous voulez de votre sexualité, je m'en fous. Hein. Chacun son mauvais goût. Hein.
1: Bon, elle est jolie c'est... comme un cœur.
3: Ouais. Bah, vous trouvez que c'est beau un cœur? C'est dégueulasse, ça ruisselle. C'est...
1: Non, un cœur, c'est très joli un cœur.
4: C'est un
3: non,
4: beau
3: non,
4: cœur.
3: C'est pas beau comme organe. Ah je bon préfère le foie, enfin pas le mien, mais bon.
4: Ou le cul.
1: Oh, le cul, ah, vous aimez le cul, vous?
4: Des belles fesses, oui. J'étais à un défilé cette semaine.
1: Ah oui.
4: Le défilé Etam, il y avait des fesses magnifiques. Ah oui, des belles fesses.
1: C'est mais vous étiez dans le défilé
4: non,
1: ou dans le
4: non, je regardais.
3: Franchement, réfléchissez.
4: mais quelle mauvaise.
3: Bah, ah, vous connaissez l'histoire des deux fesses qui disent « Oh là là, trouve-toi que ça pue dans le couloir.
1: » Ah ben voilà, un bon début.
5: Ah, ça commence.
1: Je crois qu'il est temps de commencer par une première citation pour Laurent Camurac, qui a dit « S'aimer pour la vie, il faut en être convaincu, mais il ne faut pas en être sûr. »
2: Sacha Guitry.
1: Voilà. Pour Pascal Venou, qui habite Pradé dans le Var, plus difficile, quelqu'un qu'on cite plus rarement en grosse tête, qui a dit « Tout peut arriver dans la vie, surtout rien.
6: » Français.
1: Un Français assez pessimiste, hein, il faut bien le dire.
6: Début 20e.
1: Alors là, très contemporain, toujours meurt. Enfin, toujours meurt.
6: Toujours
1: vivant.
6: Embêtant, oui. Alors,
4: mais s'il est pessimiste, il est toujours
6: vivant. Un écrivain.
1: Un grand écrivain vivant, oui.
6: C'est un romancier.
1: Romancier.
3: Français.
1: On dit un de nos meilleurs romanciers français.
6: C'est après, pas celui
4: Houellebecq. Michel Houellebecq.
1: Michel Houellebecq, bonne réponse de Christophe Barbier et Joyce Jonathan. Une citation pour Claire Pascal, qui habite à Loigne, dans le Pas-de-Calais, qui a dit « Celui qui a 50 ans a la même vision du monde qu'à 20 ans a perdu 30 ans. » C'est pas mal.
3: Ouais, on dirait du moins ça.
6: Un humoriste?
1: Ah, c'est pas un humoriste du tout. D'ailleurs, je vous conseillais pas de rigoler avec lui.
4: C'est un homme politique?
6: Mike Tyson?
1: Ah, alors, pas Mike Tyson, mais...
6: Mohamed Ali.
1: Mohamed Ali, bonne réponse de Monsieur Hage. Pour Madame Mardanova, qui habite la Guerche de Bretagne, en Ille-et-Vilaine, une question et une citation plus culturelle. Attention, c'est quelqu'un, je crois, qu'on n'a jamais cité aux grosses têtes, qui a dit « Les allusions sont les lettres anonymes de la conversation ».
6: Oh. Pas mal.
1: Ah, c'est pas mal.
6: Ah, oui.
1: Les allusions sont les lettres anonymes de la conversation.
4: Oh, ça, c'est une femme?
1: C'est une femme qui a dit ça. C'est bravo,
4: française.
1: Joyce.
4: Hein Louise de Villemorin.
1: Française. Louise de Villemorin, non.
6: Écrivaine.
1: Femme de lettres française.
6: Elle est morte?
1: Morte en 1821.
3: Anna de Noailles?
1: Comment vous dites?
3: Anna de Noailles?
1: Anna de Noailles, non.
6: Simone de Beauvoir?
1: Non. Épistole? Bah non, non.
3: 1821. Germaine de Staël?
1: Comment vous dites?
3: Germaine de Staël?
1: Non plus, non, non.
6: Vous dites qu'on ne la cite jamais? Germaine de Staël, il dit ses voisines, lui.
5: La comtesse?
1: Quelle comtesse?
5: De Ségur?
1: Ah non, non, non, non, non.
6: Marie-Antoinette?
1: Mais elle était comtesse, ça c'est vrai.
5: Elle était comtesse.
1: Et d'ailleurs, on disait d'elle que c'était peut-être la femme avec laquelle
3: du Barry
1: ont le mieux aimé causer Napoléon et Monsieur de Talleyrand. Du Barry, non.
6: Sophie?
1: Quoi, Sophie?
6: Le malheur de Sophie.
3: Juliette Récamier. Juliette Récamier.
1: Juliette Récamier, non.
3: C'est pas même Madame de Beaufort?
1: Non plus. Non, non, non.
3: Non, c'est un fromage. Ça, est-ce que son mari, donc le comte, était un comte d'Empire?
6: Oui, c'est ça. Un comte d'Empire.
1: C'était une dame du palais de l'impératrice Joséphine, vous voyez. Elle a écrit...
6: Ange Gardien ?
1: Trois volumes, non pas Joséphine, Ange Gardien, trois volumes de mémoires racontant avec détail tout ce qu'elle a vécu auprès de l'empereur, vous voyez.
5: Est-ce qu'elle a été peinte?
1: Ah oui, elle a été peinte par Guillaume Descamps. Là, elle est assez jolie. Je l'ai devant les yeux.
6: Comtesse de la Joconde?
1: Et
6: elle était mariée avec quelqu'un qui travaillait avec l'empereur ou pas?
1: Alors ça, non.
6: Elle était avec un chauffeur Uber.
1: Non.
0: Mais il faisait quoi son mari?
1: Il oh, bah, son mari, il lui a fait des enfants déjà.
0: Oui, ça, c'est ah.
1: Deux fils, Charles, oui. De quelque
7: Madame
1: chose.
7: Madame de Rémusat.
1: Ah, bonne réponse de Christophe Barbier, c'est revenu.
8: Bravo. Bravo.
1: Une vraie grosse tête, Christophe. Bravo.
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11: Moi-même qui ai des origines ukrainiennes, ben je
12: refuse tu crois un russe
11: de coucher avec un russe.
1: Vous avez des origines ukrainiennes,
11: oui.
13: Ah ben c'est nouveau ça.
11: Mon grand-père était ukrainien, ma mère est.
13: Et tu as été envahi par qui?
11: Oh, ça fait longtemps.
13: Oh là là. La liste est longue.
11: Ah oui, oui.
14: Ah mais lui, il a adoré, il adore ça.
11: Ah oui, on est resté dans les tranchées.
1: Mon Ariel Donbass. Non mais attendez, c'est la première fois que vous nous dites ça.
11: Ben non, je le dis à qui veut bien l'entendre, c'est parce que vous m'avez pas posé la question. Mais ma mère est polonaise ukrainienne.
1: Ah, votre mère est polonaise ukrainienne.
11: Oui, ma grand-mère était polonaise, mon grand-père
1: elle
11: ukrainien.
1: Est sur deux territoires en même temps, ce qui m'étonne pas d'elle. C'est quand même terrible parce qu'en plus vous ressemblez bien plus à Vladimir Poutine qu'à Monsieur Zelensky.
11: Oh, oui, bah bon, ça
15: c'est les piqûres.
11: Ça c'est la beauté froide de l'Est.
1: Qu'est-ce que vous dites, Chantal?
15: Ça c'est les piqûres, non, j'ai rien dit.
1: Les piqûres? Parce qu'il s'est refait. Vous êtes au courant plus
15: de ça. J'ai rien dit, non, c'est méchant, il n'y a aucun problème. Allons-y, on continue.
13: Tu allais dire, il n'y a aucun botox.
1: Non, mais Chantal est au courant parce qu'ils ont la même adresse. Vous avez déjà eu des gros contrats, je veux dire, en dehors des vérandas et du boursin, on va dire, vous avez déjà...
14: Genre avec des couches confort,
1: des
14: trucs comme ça.
1: Non, des vrais contrats, je veux dire, genre L'Oréal, des trucs pour les actrices un peu plus...
15: Je suis sur un coup.
14: Carglass, c'est bon?
15: Pour une crème raffermissante.
1: Une crème raffermissante.
11: Post-ménopause, c'est ça?
1: Et vous, Carina, on vous a proposé déjà des publicités?
13: Oh, bah non, non.
1: Non, non.
13: On a l'air de dire que non.
1: Non, mais vous n'avez jamais fait, avec votre voix, ne serait-ce que.
13: Ah, si, je fais beaucoup de pubs, moi, en voix. Ah. Ouais. Mais les trucs.
1: Par exemple,
13: Bah, justement, L'Oréal et tout ça.
1: Ah, vous faites L'Oréal?
13: Oui, j'ai fait.
1: Qu'est-ce que vous dites alors?
13: L'Oréal anti-âge cellulaire.
1: Ah, oui.
13: Après, je sais pas, je les apprends pas par cœur, Laurent. Hein.
16: Mais moi, j'ai fait une pub. Vous me posez pas la question, mais.
1: Il me semble que je vous ai vu, oui.
16: Mais j'ai fait la pub Knorr.
1: Knorr,
16: j'adore. Et il m'est arrivé un truc incroyable. J'ai fait la pub Knorr, j'adore. Et le réalisateur a beaucoup aimé mon travail. Et il devait faire la pub Président après. Donc il appelait mon agent en disant, je cherche, et d'autres agences, disant, je cherche un comédien style Olivier de Benoît. Donc on m'a convoqué pour le casting pour faire style Olivier de Benoît et j'ai pas été pris.
13: Tu déconnes.
16: Et j'ai demandé pourquoi. Parce que l'autre avait plus ce style Olivier de Benoît que moi.
1: Non, mais vous avez vraiment fait Knorr. C'est là où je vous ai vu. Alors.
16: La soupe des huit légumes, ouais, c'était ça.
1: La soupe des huit légumes.
16: C'est, ouais, pour bouffer après les grosses têtes.
14: Bah, c'était, comment, vas-y. C'était comment alors? Tu devais un peu changer.
16: Bah non, mais tu veux, moi, quand je suis avec Knorr, j'adore. Voilà, je l'ai mieux fait.
1: Il y en a, c'est Dior, j'adore.
16: Ouais. Non, j'ai fait ça. J'ai
13: ça,
16: fait.
13: C'est plus cher.
16: Et j'ai fait. J'ai tondu un mouton aussi pour Ford. J'avais que cette pub qui fait donc 8 secondes. Je l'ai enregistrée sur une cassette vidéo, parce qu'à l'époque, c'était des cassettes vidéo. Et je suis allé voir un agent. Et voilà, je tournais un mouton. Le mouton a trouvé un agent et pas moi. Non, mais ça, c'était 8 secondes.
1: Écoutez, vous parliez de l'Ukraine, donc votre deuxième pays, si j'ai bien compris.
11: Oui, c'est mes racines.
1: Cher Jean-Philippe Janssen, eh ben, l'Ukraine est encore dans l'actualité, mais pour toujours des raisons sportives. Il y a une autre ville ukrainienne dont on va parler là dans les 48 heures. C'est la ville
14: Lens.
1: La ville de Donetsk. Vous connaissez sûrement.
14: Ah oui, il y a un port là-bas.
1: Donetsk.
13: Ah, pas du tout, non.
1: Mais pour quelle raison, non? C'est pas au bord de la mer.
14: Non, mais un mec, un porc, dégueulasse.
1: Pardon. C'est pas du tout au bord de mer.
14: PORC
1: Donetsk.
14: Vous êtes bête ou quoi?
1: Non, c'est une ville industrielle ukrainienne qui est dans le Donbass, d'ailleurs, dans la région. La capitale du Donbass. Mais pour quelle raison, là, dans les 48 heures
13: parce
1: qui viennent?
13: Parce qu'il y a une grande équipe de foot.
1: Oui, exact.
13: Traditionnelle.
1: Et qui va jouer?
14: Le Shakhtar Donetsk.
1: Et qui va jouer?
14: Brest.
1: Bonne réponse de Sébastien Thoen.
14: À Brest, il y a un port.
1: À Brest, oui, mais pas à Donetsk. Et c'est vrai que Brest, pour l'instant, c'est quand même le club français qui est le mieux placé.
14: Ils sont genre quatrième
1: dans la compétition.

0: européenne, bien juste devant Lille, bien avant le Paris Saint-Germain qui est pour l'instant dans la zone éliminatoire. Et effectivement, vous avez aussi Monaco d'ailleurs dans dans les clubs qualifiés.
1: Ah, c'est français Monaco ?
0: Pour la Ligue des Champions, on considère que c'est quasi français.
1: D'un point de vue bancaire.
2: Et tais-toi.
1: Attends, mais si t'aimes pas mon émission, ne viens pas dans mon émission.
3: T'en peux plus.
1: Elle est grave, elle. C'est mon émission, elle vient. Moi, je t'aime pas, je vais pas voir ta pièce. C'est logique, non? Ça va, les Français? Ah, le peuple avec moi, enfin.
0: Et ce soir, disais-je, avant d'être interrompu par cette... Elle est insupportable,
3: c'est une querelle d'amoureux.
0: Elle est incroyable, cette Carina Marimont.
1: Elle coupe tout le temps la parole.
0: Elle m'a interrompu.
1: Laissez parler les gens connus.
0: Enfin, c'est vrai. On fait pas ça dans l'émission de Toine, qu'est-ce que je dis? J'allais vous dire en tout cas que, outre Donetsk qui va affronter Brest, je crois que ce sera demain le match, ce soir c'est votre club, Jean-Fils, et Lille qui affronte Liverpool. Ça se passe
1: en Angleterre. C'est un gros match.
0: Oui. Ça se passe en Angleterre.
3: Et un beau match.
1: Hein. Un beau derby d'alcoolique.
3: Oui, il débrouille bien.
1: À Liverpool, ça picole. Hein. À Lille, un peu moins. Oui.
0: Oui, mais enfin bon, écoutez, Lille, Liverpool, plutôt Liverpool, Lille, c'est ce soir. Un petit coup de.
1: Pardon
3: oui, d'accord.
1: La soirée commence.
3: On arrête l'émission.
1: Allez, on arrête l'émission. Tous en slip.
0: Un petit coup d'œil, je voulais dire. Oh, mais merde. Finalement, vous aviez raison, Carina. Ouais.
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0: Qu'est-ce qui est arrivé deux fois en 24 heures à Ernest Hemingway et sa femme dans les années 50?
3: Une tornade, un ouragan là-bas dans les Keys?
0: Non.
6: Et ils étaient à Cuba?
0: Non.
6: Ils étaient aux États-Unis à l'époque?
0: Non, ils étaient, pour tout vous dire, ils étaient du côté en safari, en Ouganda. Et là, en 24 heures, il leur arrivait deux fois la même
6: chose. Ils sont fait mordre par des rhinocéros?
0: Non.
3: Violés par un éléphant?
0: Non.
7: Est-ce que c'est arrivé que à eux ou c'est arrivé à d'autres gens?
0: Alors, il y avait très peu de personnes avec eux.
8: Ils se sont fait taper par la foudre.
0: Mais ils n'étaient pas seuls, ça c'est vrai. Et Ernest Hemingway raconte ça d'ailleurs dans une lettre qui s'est vendue très cher. 220 000 euros la lettre.
6: Et ils ne sont pas fait attaquer par des lions?
0: Non. Deux fois en 24 heures.
7: Par une tribu africaine?
0: Non plus.
3: Sans aucun racisme. Ils sont allés aux toilettes?
8: Attendez.
0: Pardon?
3: Ils sont allés aux toilettes?
0: Oh bah, deux fois en 24 heures.
8: C'est pas étonnant.
6: Dans les cadres du safari qui leur est arrivé.
0: Alors, ils étaient en safari, et là, qu'est-ce qui se passe?
8: C'est quelque chose d'agréable ou de désagréable?
0: Ah non, c'est pas agréable. Non, ça, c'est surtout, alors je vais vous dire, c'est très étonnant. Ça arrive rarement deux fois en 24 heures.
8: Est-ce qu'on peut en mourir?
0: Ah oui, ils auraient pu mourir.
7: Ils ont pris la foudre sur la tête.
0: Ils n'ont pas pris la foudre.
7: Des sables mouvants?
0: Non.
3: La Jeep, elle a crevé?
0: Non, la Jeep, n'a pas crevé.
8: Tu meurs rarement en changeant un pneu.
6: Ils sont fait
3: Ah bah moi, si.
6: Ils sont fait attaquer par.
0: C'est ce qu'on appelle le cric qui tue.
6: Ils sont fait attaquer par des locaux, par des. Les tribules.
7: Non, j'ai demandé.
0: Non.
3: C'est par rapport à des animaux?
0: Ah non, il n'y a pas d'animaux là-dedans, non.
8: Est-ce que c'est un phénomène météorologique?
0: Alors, il y a Ernest Hemingway, il y a sa femme.
8: Je vais la reposer un peu plus tard, la question.
0: Alors, je ne sais pas si la météo a à voir là-dedans, mais peut-être que la météo a à voir là-dedans.
8: Merci, Laurent.
0: Il y a peut-être un lien avec la météo tout de même.
6: La voiture est tombée en panne, il ne pouvait pas sortir.
0: Non, la voiture n'est pas tombée en panne. On est en 1954.
7: Juste après.
8: Est-ce qu'ils sont tombés dans une crevasse?
7: Il y a un serpent qui est rentré dans la culotte de Madame Hemingway.
0: Deux fois en 24 heures.
6: La chance.
7: C'est pour ça qu'il en a fait une lettre, il en a fait un roman.
3: Ah oui,
7: le serpent dans la culotte d'Ernest Hemingway.
8: Est-ce que c'est un rapport avec les animaux ou les insectes?
0: Non, pas du tout.
7: Est-ce que c'est quelque chose qui vous est arrivé une fois dans votre vie?
0: Moi, non. Par chance, non.
3: Ah oui, par chance.
7: Ah, il s'est trompé.
0: Monsieur Janssen, peut-être.
7: Il s'est trompé de trou.
3: Non, je sais pas. Ça m'est arrivé.
8: Est-ce que ça a un rapport avec le sol?
0: Le sol, oui, je suis obligé de vous dire oui.
6: Bah,
0: le sol,
6: que...
0: Oui et non, d'ailleurs. Alors, ils sont en Ouganda avec Madame Hemingway. Oui. Hein.
7: Elle était plutôt sympa.
0: Ernest est là, il y a Madame aussi. Il n'y a pas que, évidemment.
7: Oh.
0: Hein. Il y a l'avocat aussi.
7: Gérard.
0: Pardon?
7: Gérard, leur copain Gérard.
8: Est-ce que c'est quelque chose qui leur est arrivé quand ils étaient en mouvement?
0: Oui,
3: dans l'avion.
0: Ah!
3: Ils ont eu un problème dans l'avion.
0: Alors,
6: ils sont écrasés deux fois.
0: Ils ont échappé deux fois à un crash aérien.
7: Wow.
0: Bonne réponse de Constance, aidée par Jean-Phi. En effet. Ils sont en Ouganda. Le couple est d'abord victime d'un accident d'avion alors qu'ils souhaitent photographier les chutes Murchison. Le pilote a été contraint d'effectuer un atterrissage en urgence pour éviter un groupe d'ibis.
3: Ah oui, les hôtels.
0: Non. tous, on essaie en tournée, on essaie d'éviter les ibis.
4: Généralement, c'est quand il n'y a rien d'autre, hein, l'ibis. Oh merde, on va devoir aller à l'ibis. La soirée est niquée.
9: Le pire, parce qu'il y a plusieurs catégories d'ibis.
0: Ouais. Ah oui,
9: l'ibis budget.
4: Il est moins bien que le style.
9: Ah ouais, c'est comme son nom l'indique.
0: Budget, les Mercure, c'est mieux, les Mercure.
4: Ah oui,
3: Mercure, c'est vrai.
0: Et top, c'est le Méridien. Alors,
3: il y en a plus beaucoup.
0: Ah oui.
3: Et des Méridiens. Mais puisque avant, ça appartenait à Air France, les Méridiens. Vous
0: savez. Alors là, je vous ai raconté que le risque d'un premier crash aérien.
9: Mais racontez-nous le second, là.
3: Ah oui, voilà. Parce qu'on est pendu à vos lèvres.
0: Alors, ils sont là, les Hemingway. Oh, en Ouganda, ils veulent photographier les chutes.
4: Ouh là là. J'essaie de mettre un peu de jeu, un peu d'acting là-dedans.
0: Peut-être on pourrait le jouer d'ailleurs.
4: Ah oui, Constance, moi je peux faire Ernest.
0: Constance, vous voulez bien faire Madame Hemingway?
10: Yeah.
0: Bon, parfait. Monsieur Boublil,
4: oui,
0: c'est l'acteur.
10: C'est vrai qu'il fait penser à Hemingway.
4: C'est vrai,
10: quand on les voit, on imagine tout de suite.
4: J'ai l'impression que c'est ironique et ça me plaît pas.
10: Vie parallèle.
4: Allez, vas-y, allez, j'y vais.
3: Moi je suis le pilote.
4: Il est un peu comme Trump, quoi, Hemingway, un peu.
0: Alors là, ils sont en Ouganda.
4: Oh, what the fuck, what an amazing country.
0: Ils veulent photographier. Graphier les chutes.
10: Alors moi, je ne vais pas faire l'accent américain, je vais faire l'accent picard. Okay. Qu'est-ce qu'on va où là? Quand c'est ce qu'on atterrit là?
4: Ah, bah, d'accord. Eh ben alors, on arrive bien à temps, mon chéri.
10: Ah bah oui, à
4: temps. T'inquiète pas, mets-toi sur le ventre, je vais te faire un petit mensonge.
10: Oh tiens, je connais, la dernière fois que t'as fait ça, j'en ai eu deux de gamins.
4: Coquine, bon. Ah vas-y, t'as...
0: C'est le couple Hemingway, mais version France 3.
8: C'est fou, du coup, t'es ni chanteur ni acteur en vrai.
0: Bon bref, alors ils évitent le groupe d'Ibis. Hein,
3: oui.
0: Et là,
4: il y a encore un hôtel Ibis pour l'or.
0: Et ils passent une nuit dans la jungle parce que le pilote a réussi à ne pas se cracher. Mais quand même, il a fallu atterrir d'urgence. Une nuit dans la jungle, les médias ont même annoncé la mort d'Ernest Hemingway.
4: Ah, mesdames et messieurs, nous annonçons la mort d'Ernest
0: Hemingway. Vous faites aussi
4: la radio et tout.
0: Mesdames et messieurs, nous annonçons la mort d'Ernest Hemingway en Ouganda, ayant échappé à un groupe d'ibis. Vous le retrouverez prochainement. Qu'est-ce qu'il y a, vous?
10: Mais alors, et le pilote, il a recommencé.
0: Alors,
3: il a dit, attention, on va se cracher.
10: Il a dit en anglais.
3: Attention, crispez-vous, brace.
8: Il a dit bien, mesdames et messieurs, bienvenue à tous. Ici Mustapha de chez Lufthansa.
0: C'est ça, c'est un bad boy.
4: Parce que toi, ton pilote, il ressemblait beaucoup à Christian Clavier.
3: On va cracher, ok.
0: Et alors, le lendemain, ils repartent d'Ouganda et là, paf, ça remet ça. L'avion qu'ils prennent dans le second vol, l'appareil prend feu. Et
3: oh là là, attention, ça brille.
10: C'est le même appareil qu'ils ont pris.
0: Non, un autre avion.
3: Avec un autre pilote.
0: Qui prend feu et qui laissera à Ernest Hemingway des séquelles à vie, voyez-vous.
3: Ah oui, il a brûlé.
0: Des blessures conséquentes.
4: Tu le savais, ça.
3: Ça veut dire quoi, des blessures?
0: Le rein droit a été rompu, le foie et la rate blessés.
3: À cause d'un feu.
0: Je vous lis la lettre d'Ernest Hemingway, c'est lui-même.
4: On la connaît, vous n'avez pas besoin de nous la dire.
0: Le rein droit a été rompu, le foie et la rate ont été blessés. Je ne pouvais plus écrire de lettres à cause de mon bras droit qui était brûlé jusqu'aux os au troisième degré. Ça me faisait des crampes, raconte Hemingway.
3: Mais gaucher.
0: Les doigts brûlaient et la main gauche était également brûlée au troisième degré.
4: It burns, it burns.
0: Je ne pouvais plus taper. Et même sa compagne Marie a eu un grand choc et sa mémoire n'est pas encore très bonne. Elle ne s'en est pas remise.
3: Je me souviens plus de rien.
0: Mais tout va bien. Il est optimiste.
3: On est en vie.
0: Parce que quand même, si sa femme elle a plus de mémoire et que lui, il pouvait plus écrire des deux bras, je trouve que c'est drôlement optimiste pour un écrivain de conclure par « Tout va bien ». Bah écoutez, voyez, il y a des hommes qui sont optimistes dans la vie.
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1: Une question historique et culturelle pour Sandrine Hakim, qui habite Clermont-Ferrand dans le Puy-de-Dôme. Qui devint veuve à 25 ans parce que son mari a été tué lors d'un duel? Un duel qui avait pour, on va dire, cause la belle Lolo.
2: Quoi?
3: Lolo Ferrari?
2: Elle était qui? Et c'était qui? Et c'était qui?

0: Respectez les chansons à texte.
1: Vous avez vu
2: les chansons à texte.
1: Comment je me suis intégré pour rester en France.
3: Mais c'est qu'on l'a reçu, le chanteur Musset.
4: C'est pas vrai. Et la petite culotte,
3: la
4: non,
3: petite
4: c'est ça.
3: Culotte.
1: La petite culotte.
3: C'est la première fois qu'on recevait la petite culotte dans ce sens-là, parce que d'habitude, c'est de la petite culotte qu'on... Oh, et puis
4: vous m'avez compris.
1: Vous voulez pas qu'on aille en week-end, on arrête tout, là, tout de suite, on part.
3: Mais ce chanteur est assez... Il est corse, je crois, d'ailleurs, d'origine.
2: Ouais, très sympa.
3: La petite culotte, et il a fait un tabac avec cette chanson, mais ça n'a rien à voir avec cette belle Lolo-là, si j'ose dire, puisqu'on est le 5 février 1651, quand ce monsieur est tué lors d'un duel, un duel, je peux vous dire d'ailleurs le nom de l'autre dueliste, François Amanieux, seigneur d'Ambleville, chevalier, et ce duel, c'était pour les beaux yeux de Madame de Gondran, qu'on appelait la belle Lolo.
5: C'était pas un mathématicien avec qui il se battait?
3: Non, non,
5: c'était
3: non.
5: Pas Molière?
3: Non, on est en 1650.
1: C'était pas au Puy du Fou, juste?
3: Non. Et tout ça a fait une veuve, donc, très célèbre, qui a perdu son mari alors donc elle avait 25 ans seulement, et c'est elle dont je vous demande de retrouver...
0: Ah, c'était pas une embrouille de Bitcoin?
5: Est-ce qu'elle n'est pas devenue la maîtresse d'un roi?
3: Ah non, non, non.
6: C'est
3: non.
6: Une écrivaine?
3: Ouais. Alors, une écrivaine...
6: C'est Madame de Sévigné?
3: Et c'est Madame de Sévigné. Ouais. Oh. Bonne réponse de Christophe Barbier. Et je vous en parle évidemment parce qu'il y a un film qui est sorti sur les
0: Pourquoi
3: écrans.
0: Pourquoi il y a toujours des films qui sortent tous les 6 mois, un film historique.
3: Avec Karine Viard qui joue la marquise de Sévigné, car elle était marquise. Je sais pas si elle était vraiment marquise d'ailleurs. On dit qu'elle a été marquise
0: parce qu'elle a couché.
3: Non, mais enfin, vous voyez ce que je veux dire, quoi.
0: Par quoi alors?
1: Par quoi? Moi, j'ai pas lu le
3: marquisat. Par hasard.
6: Le marquisat, s'il y a une terre.
5: Par complaisance,
3: voilà.
5: On lui a donné ce titre-là.
1: Mais pourquoi?
5: Ça pouvait s'acheter. Comment ça, pourquoi? Parce que ça faisait bien d'être marquis de, etc.
1: Donc moi aussi, demain, je peux m'auto-proclamer marquise de Bois-Colombes.
4: Tu peux acheter.
0: Mais c'est pas le cas, déjà?
3: Elle a épousé Henri de Sévigné à 18 ans. La marquise, dont vous connaissez le vrai nom, je suis sûr, monsieur Barbier.
1: Corinne.
3: Non.
0: Monique.
3: Marie de Rabutin. Marie de Rabutin.
1: Ah, c'est plus classe Sévigné, quand même.
3: Voilà. Donc, elle épouse Henri de Sévigné. Il y a le film, hein, actuellement, sur les écrans, joué par Karine.
0: Racontez pas tout, alors.
3: Karine Viard. Je vous dis, je suis pas sûr qu'il raconte ça dans le film, parce que...
1: Je suis pas sûr qu'on aille le voir.
6: C'est surtout la relation avec sa fille, parce que les lettres de Madame de Sévigné,
3: voilà,
6: à la duchesse de Grignan.
3: Effectivement, ce sont les relations épistolières qui intéressent.
1: Comme Chaudernot de la Clos.
5: Épistolaire.
0: J'ai mis un B à la place du B.
6: Un épistolier a des relations épistolaires.
3: Voilà, exactement.
4: Et c'est qui la belle Lolo dans tout ça, alors?
3: C'était Lola. Bon, alors donc, le mari de Madame, c'est ça moi que j'essaie de vous raconter, le mari de Madame de Sévigné, qu'elle épouse, qui n'est donc pas encore son mari quand elle a 18 ans, elle l'épouse en 1644, elle a 18 ans, Henri de Sévigné, et il est lui de vieille et de bonne noblesse bretonne, il possède le fief, je vous dirai exactement le nom parce que je ne l'ai pas, c'est juste la gravure, le fief de Sévigné, voilà, d'où le nom.
4: Oui, c'est à côté de Rennes, non?
3: Henri de Sévigné.
1: On s'en bat les couilles, hein.
3: Le mariage est célébré en l'église Saint-Gervais de Paris. Voilà pourquoi je vous dis que marquise, c'est pas sûr, c'est que les Sévignés n'ont pas de titre de noblesse, mais ont fini par sacrifier à l'usage en se faisant appeler baron. Et c'est Henri qui, le premier, a adopté le titre de marquis, et en l'épousant, Marie est devenue marquise par approximation plus que par usurpation. Wow. Voilà.
6: Et la Bretagne,
3: ça vous va comme explication?
6: La Bretagne s'était rattachée à la France très tardivement, et donc les titres de noblesse n'étaient pas...
5: On n'a rien dit parce que c'était le patron, alors tu vas pas t'y mettre, toi, maintenant, là, c'est bon, alors, on a une autre dose, là.
3: Non, mais monsieur Barbier et moi, on a quand même le droit d'essayer d'élever le niveau de cette émission, hein, Christophe?
6: Exactement, et sa fille s'est installée à Grignan,
5: d'accord,
6: où il y a un festival de la correspondance chaque année en hommage.
3: Alors, ce que je ne comprends pas...
5: Ah non, mais si, moi, je... Qu'est-ce que vous comprenez pas? Je vais vous expliquer.
1: Je vais avoir des questions sur Anne Hidalgo, les JO, tout ça.
3: J'aimerais que M. Barbier m'explique pourquoi, alors que M. de Sévigné a épousé cette jeune femme de 18 ans, qui va devenir donc la marquise de Sévigné, pourquoi il se bat en duel pour une femme qui s'appelle la belle Lolo. Il avait une maîtresse officielle.
6: Oh, bah, bien sûr, le mariage, c'était simplement pour se rattacher à une famille assez noble ou assez riche d'habitude. Oh, quelle belle il menait sa vie à côté. Et il est tombé sur un rival.
2: Mais pourquoi tu dis que c'est passé ça? C'est toujours le cas?
5: Mais non, c'est plus le cas.
6: Un peu moins quand même, les nobles font un peu moins.
0: Maintenant, il m'a couché pour aller aux grosses têtes, Marcella.
6: Sans doute qu'il y avait deux hommes pour une seule Lolo, alors que s'il y avait une paire de Lolo, ils auraient été contents.
4: Quatrième jeu de mots.
1: Bravo. Il est chaud aujourd'hui.
0: Est-ce qu'on peut féliciter Jean-Marie Bigard? Bravo.
4: Mais Christophe, vous prenez de plus en plus confiance, c'est beau à voir.
0: Ah ouais, c'est
4: vrai.
0: Par contre, il va se faire virer de BFM.
4: Au début, vous étiez discret.
3: Alors, je vais vous dire, monsieur Barbier, je vous aime beaucoup. Mais quand on commence par être félicité par Riou, c'est là où il faut commencer à s'inquiéter. Croyez-moi.
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3: Il s'agit des questions littéraires et évidemment on compte sur notre journaliste écrivain ici présent.
2: Je suis là.
3: Gaël Chakalov qui va certainement pouvoir me dire quel écrivain célèbre est intimement lié au domaine de Malagar puisque c'était la demeure familiale.
0: Ah, je l'ai su.
3: Demeure familiale d'ailleurs qui a donné son titre aussi. Un roman autobiographique écrit par celle qui a servi dans ce domaine, la famille de l'écrivain. Elle a écrit un roman qui s'appelait Mon Malagar, Lucienne Saint-Zel, alias Nénette. C'était son surnom, Nénette.
8: C'est Malagar, pas Malaga en Espagne.
3: Malagar, avec un R à la fin. Mon Malagar.
2: Oui, ce domaine est où?
8: Malaga, c'est en Espagne.
5: Oui, c'est bon, c'est pas
8: c'est au sud, c'est près de Marbella.
9: Il y a Marbella.
8: Il y a un bon climat, c'est
3: là, c'est en Gironde, Malagar.
8: Ah oui.
4: On n'a rien à voir. Est-ce que l'écrivain a eu le prix Goncourt?
3: Alors l'écrivain n'a pas eu le Goncourt, non.
5: Est-ce que cet écrivain est mort au 19e siècle?
3: Alors il est mort, je vais vous donner la date très exactement, non, ouais. Il est mort au 20e. Il n'a pas eu le Goncourt, mais il a eu en revanche, et c'est quand même pas mal, le prix Nobel de littérature en 1952.
8: Ah quand même.
3: Et c'est son fils qui a commencé à raconter un peu le domaine de Malagar, et voyant ça, celle qui pendant des années a servi dans un deux pièces, sans électricité, sans eau, sans chauffage au château de Malagar, au service de la famille, a raconté elle aussi tout ça dans un livre qui a beaucoup fait parler à l'époque, évidemment. Ah oui. Lucienne Saint-Zel, fille d'un ouvrier agricole qui a passé son enfance à Malagar dans le domaine de l'écrivain, enfin plutôt du père.
2: Après, il a déménagé après, hein, Céline. Voilà.
3: Ah, c'est Céline,
2: pas Céline.
3: Non, oui. Non.
2: Drieux-la-Rochelle.
3: Ah, non.
5: Est-ce qu'il apportait une particule?
3: Ah non, il n'y a pas de particule là-dedans. Ah, oui. Non, en revanche, il écrivait régulièrement. Je vais vous aider un peu parce que je vois.
5: Dans le monde.
0: Ça patine.
3: Oui, ça poutine même, on peut dire. Et non, il écrivait régulièrement dans un hebdomadaire célèbre.
4: Raymond Aron,
3: non.
5: Lorsqu'il est mort, est-ce qu'il était âgé?
8: C'est vrai, dit comme ça.
5: Non, lorsqu'il est mort, est-ce qu'il était vivant juste avant? Excusez-moi, on peut mourir à 30 ans, on peut mourir
0: effectivement,
5: à.
0: Effectivement, vous avez raison, madame.
8: C'est vrai, mais oui, ça sonnait mais bizarre.
5: C'est une indication.
3: Comme il a déjà eu le prix Nobel de littérature en 1959, comme je vous le rappelle, on a rarement le prix Nobel de littérature à 20 ans, voyez-vous.
5: Bah, donc... Et à François Sagan?
3: Elle n'a jamais eu le prix Nobel de littérature.
5: Non. Ah non, le prix Nobel, non, je croyais le prix, effectivement, le prix Goncourt.
3: J'ai du boulot ici, j'ai du boulot. En tout cas, il était né, faites le calcul, en 1885.
5: Il était très vieux.
3: À Bordeaux, il était né, vous voyez.
2: Alors, il a écrit sur la bourgeoisie?
3: Ah oui, il a écrit sur la bourgeoisie, sur sa famille, des romans adaptés au cinéma français.
8: Ah bon?
3: Il a un rapport avec Chambon Delmas.
5: Hervé Bazin?
3: Non.
5: S'il avait eu un prix Nobel.
8: Est-ce qu'il a un lien avec Chaban-Delmas?
3: Chaban-Delmas, non.
5: Alors Bordeaux, est-ce que c'est de la famille de Christophe Beaugrand?
3: Il avait aussi, je vous aide, je cherche des détails, il avait aussi des penchants, on va dire, homosexuels.
5: Alors si vous pensez que ça réduit le champ des possibles.
8: Ils
5: sont partout.
2: Vous n'êtes pas du tout.
8: Ah oui, non.
2: Vous êtes bien.
8: Pour toi, hein, moi ça m'aide pas trop. Là. Non, une autre question, Laurent, qui va bien nous aider, qui est un peu plus ras des pâquerettes. Ouais, est-ce que le nom...

0: incroyable.
1: Henri de Fursac.
2: Non. Eh ben écoutez, voilà, 300 euros qui s'en vont.
0: Hein, et peut-être 100 euros de plus.
2: Ah ben peut-être, on va voir, ça on va vérifier, mais enfin c'est pas gagné. Ah. Il faut demander à quelqu'un dans la salle. Ah, regardez, les mains, on se lève.
3: Énormément.
4: Il y a une dame devant, au premier
3: perso, j'ai jamais vu autant de mains levées, quoi. On dirait une boîte de nuit.
5: Bonjour madame, comment vous vous appelez? Ah pardon.
6: Je suis désolé. Non mais, monsieur a un masque, je suis désolé. Je vous touche pour vérifier, mais excusez-moi. Oh merde, j'ai fait la boulette de ma vie. Monsieur, c'est pas grave, il y a plus de joueurs aujourd'hui. Et c'est votre femme qui est avec vous en plus. Non, c'est pas votre femme. Mais elle vous touche, vous vous touchez.
1: C'est son frère.
6: Comment vous appelez?
2: Ah, c'est deux jumeaux.
6: Monsieur, comment vous appelez?
7: Samuel.
6: Ah, et vous, madame, vous vous appelez comment?
4: Nathalie.
6: Mais alors, vous êtes quoi, frère et sœur? Vous êtes quoi? Amant? Ami, d'accord. Ah, ça existe l'amitié entre hommes et femmes. Alors, c'est quoi la réponse, monsieur?
7: François Mauriac.
6: François Mauriac. Ah,
2: oui, évidemment, ah, François Mauriac. Oh,
6: bravo, monsieur. Excusez-moi.
2: Bravo, monsieur.
1: Oh là là, la honte, la honte.
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2: On va avoir un maire au téléphone, monsieur Château. Monsieur Château est maire d'un village qui s'appelle Abjad-sur-Bandia. J'espère que je prononce bien le nom du village. Tout le village était en émoi parce qu'on recherchait. Mais qu'est-ce qu'on recherchait dans ce village qu'apparemment on a retrouvé d'après mes dernières informations?
9: Un animal?
2: Un animal qui était en liberté. Oui, mais quel genre?
10: Un lama.
1: Un guépard.
2: Comment
1: un
2: vous lama. Savez ça, vous?
10: Ben, je l'ai lu.
2: Eh ben oui, c'est un lama. Bonne réponse. Bonjour monsieur Château.
11: Oui, bonjour.
2: Laurent, moi c'est Laurent.
11: Oui, bonjour Laurent, oui.
2: Et est-ce que vous, c'est bien Abjad-sur-Bandia, c'est comme ça qu'on doit prononcer?
11: Alors oui, on ne prononce pas forcément le T final, c'est Abjad-sur-Bandia, oui.
2: Abjad-sur-Bandia, un village du Périgord, combien il y a d'habitants dans votre village?
11: 640 habitants.
2: Ah oui, donc un lama, ça se repère vite au milieu de tout ça.
11: Oui, oui, oui, surtout que même si on est dans la partie du Périgord-Limousin avec c'est vallonné, voire la moyenne de montagne, on est à 500 mètres d'altitude, mais bon, on est loin de la cordillère des Andes quand même.
2: Qui s'était échappé d'où, votre lama?
11: Depuis quelques années, le lama est plus considéré comme étant aussi, alors, soit un animal de compagnie, mais aussi un herbivore qui peut entretenir des espaces un peu ligneux, vous voyez, faire de l'éco-pâturage, on va dire.
2: Donc les gens achètent des lamas pour tondre leur pelouse, en quelque sorte.
11: En quelque sorte, voilà, pour entretenir leur terrain, voilà.
1: C'est génial, un lama.
2: Ah oui.
1: Ah, moi, j'en ai serré un dans les bras.
2: Oui.
1: J'ai fait un câlin. C'est pas une vanne.
10: Et ça crache vite, ça crache vite.
2: Serge, peut-être, non?
1: Non, mais j'ai.
2: C'est pendant que je pensais que vous aimez beaucoup les chanteurs.
1: J'ai fait un câlin.
3: C'est pendant qu'ils chantaient les petites femmes de Pigalle.
1: J'ai fait un câlin. Merci beaucoup.
10: Et après, t'as craché dessus. Mais t'as pas craché dessus?
1: J'ai fait un... Pas du tout. J'ai
2: non,
1: fait
2: ça,
1: un...
2: c'est Serge.
1: Allez. Bonne route.
10: Parce que c'est pas un mythe, hein, ça crache vraiment le lama.
1: Mais non, mais j'ai fait un câlin à lama.
2: Mais où est-ce que vous avez fait un câlin
1: sur
2: à lama?
1: Sur France 2.
10: Ah,
1: sur
10: bah
1: France,
10: ouais,
1: je t'aime, etc. On nous a apporté un lama. C'est apaisant à un point dont vous n'avez même pas idée. Et ils ont des beaux yeux. Il avait des yeux de biche. Enfin, non, de lama.
10: De lama, non.
1: Avec des longs cils.
10: Mais à mon avis, elle était pas bien. C'est quand t'as fait Massinger, t'as trouvé le lama.
1: Mais non, mais il peut pas te cracher dessus, puisque quand tu lui fais un câlin, ah, il a sa tête.
10: Ta tête est derrière, ouais.
1: Voilà, sa tête est derrière.
10: C'est le mec derrière qui prend tout dans la gueule.
1: C'est très apaisant. Si je recroise un lama, je lui refais un câlin.
2: Bon, alors, votre lama appartenait à des particuliers, si j'ai bien compris, monsieur le maire.
11: C'est ça, oui.
2: Il s'était échappé. Et vous le cherchez depuis, vous le recherchez depuis combien de temps, alors?
11: En fait, on l'a croisé sur une route, enfin, moi-même, d'ailleurs, je l'ai croisé sur une route communale en milieu de semaine dernière. Ah. Et puis après, on l'a revu, dans la semaine et finalement, il a été localisé samedi matin, et on a fait intervenir une personne spécialisée pour l'intercepter, on va dire.
2: Un lamatologue.
11: Je crois, c'est possible. On peut dire littéralement cow-boy, c'est un lama boy qui lama vraiment boy. Il attrape les bêtes sauvages au lasso.
2: Donc c'est le Far West, le Périgord aujourd'hui.
11: Ah, c'était un peu ça. Non, mais là le lama était un petit peu effarouché, donc il n'était pas forcément très coopératif.
1: Et le mien, donc, il était très sympa, le mien.
11: Oui, mais je partage votre description que j'ai entendue. C'est vraiment de très beaux yeux. Ça, on a envie de le prendre dans les bras. C'est vraiment superbe. Mais lorsque ça se balade sur une route communale, on a plutôt envie qu'il rentre dans un

0: enclos, voilà.
1: Bah oui, évidemment. Et donc, vous l'avez rendu à son propriétaire, vous l'avez pas battu.
2: J'ai des amis qui en ont des lamas, vers chez moi.
0: Non, il a été remis gentiment dans l'enclos dont elle était partie. Mais les propriétaires sont en fait des personnes qui vivent de façon irrégulière, irrégulièrement, pas souvent dans la région. Ils ont des animaux, des chevaux, des moutons. Et c'est un couple qui gère un petit peu la ferme, c'est eux qui les ont rattrapés. Mais le propriétaire, même, je l'ai pas vu du tout, le propriétaire. Il est en Suisse, je crois.
1: C'est la famille Delon. Peut-être qu'il allait chercher son héritage. Le fameux lama Delon.
2: Ouais, ça, c'est drôle.
0: Ah oui, pourquoi pas.
2: Bah, mon ami qui a un lama, en fait, c'est un tintinophile. Et il a la fusée de Tintin, et puis Tintin au Tibet, etc.
3: Donc il a le lama du
2: Et il a trouvé deux lamas à côté.
1: C'est effectivement grâce à Tintin et à Hergé qu'on a appris la fameuse phrase « Quand lama pas content, lui crachait ». Voilà. Et vous, c'est le bon lama que vous avez retrouvé? Vous êtes sûr que c'est pas le lama, un portrait tout craché de l'autre?
0: Non, a priori, c'était bien le celui qui manquait.
2: Il n'était pas habillé en orange avec le crâne rasé.
0: Non, pas celui-là. Il y en a aussi en Périgord Limousin. Mais
2: je sais qu'il y en a.
1: Merci en tout cas, monsieur le maire, parce que vous avez mis une petite larme à l'œil de Caroline Diamant. Qui,
4: ouais. D'ailleurs, si vous voulez retrouver mon câlin avec le lama, vous n'allez pas sur le site de Jackie et Michel, mais sur mon compte Instagram, il y a une photo où on se câline.
0: Super. Non, mais je comprends tout à fait. C'est un animal qui a l'air, qui porte de la douceur dans les yeux. Et
4: exactement.
1: Mais c'est dans quelle catégorie sur YouPorn?
3: Zozo.
5: Granny et Limon.
4: Granny, je vais t'en foutre du granny, tu vas voir.
1: Mais comment vous faites? Il est où maintenant, ce lama, alors?
4: Mais il était venu sur le plateau, et c'est vrai que c'est...
1: Non, parce que ça a l'air tellement de vous avoir ému que...
4: Mais parce que, en fait, c'est très apaisant, et c'était un lama thérapeutique, je crois, pour calmer...
1: Un lama thérapeutique.
3: Oui, parce que... Et il t'a fait quoi?
4: Il m'a fait quoi? Non, il m'a rien fait.
3: Ah bon?
4: Mais le fait de le prendre dans les bras, tu cales ton cœur, ton rythme de cœur contre le sien, oui. Je sais pas, c'était beau.
1: Et comment vous faites maintenant, vous ici, lui là-bas?
5: Vous écrivez quand même.
3: L'amour à distance.
4: Oh, mais c'est pas possible d'être aussi idiot.
3: C'est dur, l'amour à distance.
1: Je crois que là, on a bien fait le tour du lama.
4: Oui.
1: Et ça nous permet de parler de la Dordogne, du Périgord, et je suis sûr de votre joli village. C'est joli, Abjas-sur-Mandia.
0: Oui, un très beau village, bien sûr, Laurent, vous êtes invité quand vous souhaitez.
1: Oh, bah,
0: et oui, non, très beau village, et c'est le premier village de Dordogne, notamment parce que, par ordre alphabétique, parce que A, B, donc voilà, premier village
4: merci,
0: de Dordogne.
4: Oui.
1: Bah écoutez, on revient, alors je vous dis pas qu'on va arriver tout de suite, parce que on part avec Caroline à dos de la main. Donc le temps qu'on arrive, on est chez vous, merci monsieur le maire.
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1: Frédéric Mercier est au téléphone. Bonjour Frédéric.
8: Bonjour Laurent, bonjour toute l'équipe.
3: Bonjour.
1: Vous nous appelez depuis la Gironde. J'ai des grosses têtes un peu spéciales aujourd'hui. Oh, autant vous dire Frédéric, ça va pas forcément être facile de savoir qui dit vrai, qui dit faux, parce que de toute façon, parfois, elles ne savent pas elles-mêmes, voyez-vous. C'est parti, on commence par Christine.
9: Hier soir, le vol habité SpaceX, financé par un milliardaire, n'a pu être possible à cause de la météo. Les petits frères des pauvres ont publié ce communiqué bien fait.
1: Laurent Baffy.
10: En cas de victoire de Jean-Marie Bigard au présidentiel de 2022, un lâcher de salope est prévu le soir de l'élection entre l'Arc de Triomphe et la pyramide du Louvre.
1: Excellent. Philippe Manœuvre.
11: Élection municipale, Fred. Geste barrière oblige, Anne Hidalgo a demandé hier aux Parisiens de respecter les distances de sécurité et de se tenir à plus d'un kilomètre d'un bulletin de vote de Rachida Dati ou d'Agnès Buzyn.
1: Marcella Yacoub.
12: En Allemagne, les Allemands peuvent désormais se retrouver dans les parcs, aller au restaurant ou à l'église, retourner dans les magasins et même aller nager. Mais ils n'ont plus le droit de chanter, car les gouttes de salive se répandent particulièrement loin quand on chante.
1: Ça, c'est l'affirmation de Marcela Yacoub. Vous avez bien compris, Frédéric?
9: Ouais, j'ai fait
1: mon nom. Élise,
10: il fallait comprendre en Allemagne et pas en Allemagne.
13: Ah, ouais, c'est ça. En Allemagne.
1: Élise Semoun.
13: Jean-Jacques Bourdin, flashé à 186 km/h à plus de 100 km de chez lui, il faisait juste un aller-retour pour aller chercher un invité qui n'avait pas voulu lui répondre.
1: Jérémy Ferrari.
14: Les époux Balkany ont été condamnés hier à 4 et 5 ans de prison. Leur santé physique ne permettant pas leur incarcération en prison, contrairement à leur santé financière, la justice a décidé de les enfermer dans un coffre-fort.
1: Alors Frédéric, qui vous a dit la vérité? Il y a eu beaucoup de bêtises, évidemment, prononcées.
8: Mais, oui, effectivement.
1: Mais parmi tout ça, quelqu'un, quand même, a dit juste. Qui donc?
8: Je pense avoir une indication. Bon, je vais quand même éliminer... j'ai beaucoup hésité, Laurent Baffie, mais non, quand même.
1: Hein, ah non, non. Il n'a pas encore prévu le soir du deuxième tour, Jean-Marie.
8: Christine Bravo non plus, je pense pas.
1: Bon, mais c'est vrai que c'était rigolo hier soir. Ouais. Moi, j'ai voulu regarder cette fusée qui partait. Tout le monde était là. Il y avait Trump, il y avait Mélania, BFM. Ils faisaient une soirée spéciale et tout. Et à cause de la météo, une fusée qui a coûté tant d'argent. Ouais. Moi, je sais pas, je pensais quand même qu'une fusée, ça pouvait partir quelle que soit la météo.
9: Un avion, ça part quelle que soit la météo.
1: Mais vous avez raison.
9: Et même pas une fusée, dis donc.
1: Ben non, un suppositoire.
9: ça part
14: quelle que soit la météo.
1: Bon, bah écoutez, c'est comme ça, c'est remis, en tout cas, comme on dit. Mais vous avez raison, Christine Bravo, de toute façon, a menti.
8: Philippe Manœuvre non plus, quoi, la pauvre Hidalgo quand même.
1: Ben non, on oublie alors, Philippe. Il vous reste Baffi, Semoun, Ferrari et Yacoub.
8: Je pense que le. Alors, Élie non plus. Ah oui. Bon, les Balkany, ils morphent, mais voilà.
1: Ouais.
8: Donc, je pense que c'est Marcela qui a donné la bonne réponse. Les Allemands sont tellement pragmatiques.
1: En effet, les chorales restent interdites en Allemagne. Parce que tout simplement, on considère qu'on postillonne, qu'on envoie beaucoup de salive quand on chante, et on peut pas faire une chorale en étant évidemment à 1m50 les uns des autres, parce qu'en plus, eux c'est 1m50, hein, les Allemands, c'est plus que nous, c'est 1m, eux c'est 1m50, et donc, en plus quand on chante en allemand, c'est vrai que...
14: c'est compliqué.
10: Eux, ils ont besoin d'un mètre cinquante parce qu'ils tendent souvent le bras.
13: Ouais, c'est ça.
12: Non, c'est parce que c'est une langue que même quand ils parlent, ils crachent tout le temps.
1: C'est guttural, comme on dit. Ouais. Voilà, c'est une langue gutturale. Donc, les chorales sont toujours interdites en Allemagne. On a le droit de tout faire, sauf de chanter, Frédéric.
10: Donc, on pense qu'en France, Isabelle Mergault a le droit de sortir.
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1: Henri est au téléphone, il a laissé un message sur notre adresse mail, lesgrossetêtes@rtl.fr. J'aime la répéter de façon à ce que vous laissiez vous aussi hein, vos doléances, réprimandes, critiques, quelques compliments de temps en temps font du bien aussi, hein, mais ce n'est pas l'essentiel.
14: C'est moins marrant.
1: c'est moins marrant, ben ça dépend qui est concerné, c'est toujours pareil. Bonjour Henri.
15: Bonjour, bonjour Laurent, bonjour les grosses têtes et bonjour le public évidemment.
1: Eh ben tiens,
14: quel paillot.
1: Ah, et Henri a noté une petite erreur que je reconnais avoir pu commettre récemment parce que je suis allé vite en sortant cette phrase. Je me souviens exactement dans quelles circonstances c'était, mais allez-y, je vous écoute Henri.
15: Oui, c'était la question. Qui a dit, qu'il vaut mieux être le premier mari d'une veuve que le deuxième?
1: Oui.
15: Et donc, je me suis dit, ou bien Laurent s'est mélangé un tout petit peu les pédales, ou bien l'auteur de cette citation n'était pas très futé, parce que le premier mari d'une veuve étant carrément mort, évidemment, sa place n'est pas enviable.
1: Non, voilà, effectivement, voilà. La citation, c'est il vaut mieux être le deuxième mari d'une veuve que le premier. Voilà.
15: Il me semblait bien aussi.
1: Et c'est de Sacha Guitry. En fait, je sais exactement pourquoi je me suis planté quand j'ai donné cette citation que je connais par cœur depuis des années. C'est que c'est un jour où Isabelle Mergault se plaignait dans l'émission de ne pas avoir eu de citation de Sacha Guitry. Ah.
15: Et oui, donc, je m'en souviens.
1: Voilà. Oui. Et au dernier moment, j'ai sorti de mémoire la citation. Et comme je l'ai sorti de mémoire très rapidement, j'ai inversé les deux propositions. Mais vous avez absolument raison. Et évidemment, ça n'est drôle que si on ne se trompe pas dans l'ordre. Il vaut mieux être le deuxième mari d'une veuve que le premier. C'est bien de
16: « Sacha Guitry !»
1: Bravo d'avoir rectifié et de bien suivre. C'est aussi pour vérifier si les auditeurs sont attentifs.
15: Laurent, je peux... je vous suis depuis tellement longtemps que forcément...
3: Vous avez quand même appelé les grosses têtes pour dire que Laurent s'était trompé en disant qu'il s'était mélangé les pédales, qui est une expression qui n'existe pas du tout puisqu'on se mélange les pinceaux.
17: Oui, parce que moi, j'ai...

0: retour-là en plus.
1: Effectivement.
2: C'est perdre les pédales.
0: Oui, parce que je ne mélange aucune pédale.
3: Sachez-le, je sais qui est qui. On vous remercie, Henri. Maggie, maintenant, est au téléphone. Ah, Maggie, Maggie, rend la vie. Je sais plus comment c'était la chanson.
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3: En visant.
4: C'est un poème.
5: J'adore Rosie Varouche.
6: Rouge.
5: Ah, avec elle, sa bouche.
6: Avec elle, sa bouche. Maggie, la, la, la, la, la, la.
4: On est sous le charme.
3: On les découvre, les ex-intello de France Inter. Ah, bravo, Vizorek.
5: J'adore Rosie Varouche.
3: Il nous a fait croire pendant 10 ans qu'il regardait 7 sur 7 d'Anne Sinclair. Alors qu'en fait, il
5: était devant
3: Maggie, il regardait Maggie parce que c'était la même heure, hein, je vous préviens.
5: C'est pas faux. Et oui. C'est pas faux.
3: Alors bonjour Maggie en tout cas.
6: Bonjour Laurent, bonjour les grosses têtes, bonjour à tous. Je suis très très très heureuse de vous avoir.
3: Ah, c'est gentil. Alors, et particulièrement, voilà. Vous aimez nos ch'tis, je crois.
6: Ah, ben j'appelle du Nord, bien évidemment. Oh. Donc un gros bisou à Jean-Philippe.
7: Un bisou, tchot.
6: Un gros bisou, mon tio. Ouais, oh, mon tio. Ouais, biloute, gros bisou aussi à toi. Mais ceci dit, je n'oublie pas Alex, parce que je suis sa compatriote.
5: C'est pas vrai.
6: Oui,
5: Belge du Nord, mais... c'est pléonasme, hein.
7: Non.
6: Léonaz, mais bon, je suis belge comme Alex, mais je trouve qu'Alex, il a perdu son accent.
5: Alors, j'ai travaillé. Je voulais que je vous explique pourquoi.
3: À France Inter, oui. Ils sont obligés.
5: Non, c'est quand je suis arrivé au cours Florent, on m'a dit qu'avoir un accent dans sa langue, ça n'allait pas. C'est-à-dire que si j'avais un accent allemand, un accent italien, j'aurais pu jouer le Cid. Mais jouer le Cid avec un accent belge ou un accent québécois, c'est mort. Et donc, effectivement, j'ai travaillé. Donc, je ne dis plus 8, je ne dis plus mon radiateur à fouille.
7: Ah oui.
5: Je ne dis plus, je prends le wagon.
3: 90.
5: Je ne dis plus 90.
8: Et c'est difficile d'enlever son accent?
7: Non, moi, j'ai pas eu de mal à le perdre.
5: Mais, tu sais, Maggie, je peux le reprendre très facilement, hein, si tu veux.
7: Le Cid, nous partions ça.
6: Écoutez, moi, je fais du théâtre et de temps en temps, je dois prendre l'accent belge.
5: Mais dans quelle pièce tu as un rôle de belge?
6: On avait fait la chambre mandarine et alors, au lieu d'avoir un accent méridional, moi, j'ai pris un accent belge.
7: Il y a la comédie musicale aussi de La Frite Enchantée.
6: De La Frite Enchantée, ben oui.
3: Et c'est pour ça, parce que vous aimez le théâtre, j'imagine, que vous avez appelé votre chien Roméo.
6: Oui, bah, ça me plaisait bien. C'est un petit rescapé qui vient d'un chenil. Et voilà.
3: Je pensais que c'était pour Shakespeare, moi, vous voyez.
6: Oui. Pour Shakespeare aussi, puisqu'on me demande partout où est sa Juliette. Voilà.
3: Et il a déjà connu une Juliette Roméo ou pas?
6: Il en a connu certainement une.
3: Ah oui, mais avant vous, vous voulez dire.
6: Oui, avant moi.
5: Oh, non.
2: Mais avant qu'il se fasse opérer.
3: Entendons-nous, avant vous, avant qu'il soit... Oh, et merde. On ne peut rien dire ici. On vous embrasse, Maggie. Daniel, pour terminer. Bonjour, Daniel.
9: Oui, bonjour, Laurent. Bonjour à tous.
8: Bonjour.
3: Alors, Daniel, qu'est-ce qu'il me dit, Daniel? J'écoute les grosses têtes depuis le début. Je regrette la disparition des vraies grosses têtes.
8: Ah.
3: Jean Dutour, Jacques Martin et Jean-Yann.
5: Nous aussi. Est-ce que vous voulez l'explication de pourquoi ils viennent moins souvent?
9: Vous avez une espèce de poule qui glousse et qui coupe la parole de tous les autres.
3: Oui.
9: Qui est assez insupportable.
8: C'est qui?
7: C'est moi, la poule.
3: Uniquement avec...
9: Heureusement, elle relève le niveau. C'est une petite grosse, quoi.
8: Johan Rieu.
5: Une petite grosse. Mais on est plus sur un dindon, hein.
9: Alors, en fait, tout ça, ce n'était qu'un jeu. Le but de la manœuvre, vous l'avez bien compris, c'était d'avoir une montre à la RTL.
3: Vous savez quoi? On va vous envoyer deux montres RTL. Je vais vous dire pourquoi. Je vais vous envoyer une nouvelle et une ancienne pour que vous puissiez les comparer.
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1: Ah ça y est, c'est l'automne, on est le 21 septembre, je vous le rappelle.
2: Enfin, le 23,
1: mais le 23, mais enfin ce que je veux dire
3: voilà,
1: c'est que...
3: Voilà, Alzheimer, ça commence. Et Bouvard, ça commençait pareil.
1: Mais non, ce que je veux dire
3: si,
1: c'est...
3: Si, ça commençait pareil, Bouvard.
1: Ce que je veux dire c'est que le 21 est passé, ça y est, on est dans l'automne. Ah. Non, parce que quand on est le 21, on sait jamais dire si... Est-ce que c'est aujourd'hui, demain, là, ah. Là le 23, on en est on sûr. Est.
3: Voilà.
1: C'est l'automne.
3: Et le ciel le prouve.
1: Hein, les feuilles mortes se ramassent à la pelle.
3: Les gens morts aussi.
1: Et évidemment... Là, je sens que ça va intéresser Paul Alcarat et Christophe Barbier, puisque nous
3: on
1: sommes...
3: On va parler fringues.
1: Non.
3: Puisque... Allez, puisque... question sur la page de Loïc.
2: Le mec qui dit ça, je suis mieux habillé que lui, quoi.
1: Puisque nous sommes...
3: On a deux égéries Célion dans la
1: merde.
3: Chanson. Non, mais on a quand même deux égéries Célion, c'est rare. T'en es où avec Uniqlo, Christophe? Ils t'ont mis un peu de sous de côté, là? Il y a un défilé, il y a quoi?
1: Vous n'êtes pas non plus le mieux habillé.
3: Moi, j'en ai pour plus d'une barre de fringues sur moi.
1: La plus élégante, on le sait, c'est notre princesse. Regardez Ariel.
3: Ah, je crois qu'il parlait Marcella.
2: En couleur d'automne, d'ailleurs, Ariel. C'est magnifique.
4: Voilà, c'est vrai.
1: Et le pire, c'est Ryu, là-bas, vous voyez.
2: Il fait un chemise par bonheur.
3: Mais c'est les fringues à sa sœur, lui. Il dit pour rien, mais...
5: On dirait toujours des chemises cubaines, tu vois. Ah,
3: mais non, mais il tourne dans le biopic de Carlos, là.
5: Quoi?
3: Enlève les fringues du tournage. Mets tes fringues à toi, t'es con ou quoi?
2: Non, parce que j'ose pas mettre de chemise blanche parce que je transpire beaucoup et on va voir les auréoles.
1: Oui, puis faudrait pas qu'Ariel vous confonde avec BHL.
4: Non, alors, non, ça, il n'y a pas de danger.
1: Alors, voici la question.
6: Elle est déjà assez en lévitation.
1: Pour Olivier Sousseron, donc, cette question concerne évidemment un des poèmes les plus célèbres de Paul Verlaine, Chanson d'automne, que vous connaissez, monsieur Barbier.
6: Vaguement, mais.
1: Comment ça, vaguement?
6: Je vais laisser Paul répondre, là.
2: Oh non, veille, là.
1: Les sanglots longs des violons de l'automne.
6: Berce mon cœur d'une langueur monotone.
1: Alors, justement, je viens de vous entendre, monsieur Barbier, dans ce poème de Verlaine, on commet souvent une erreur. Laquelle erreur ne doit-on pas commettre quand on récite la chanson d'automne de Paul Verlaine? Et d'ailleurs, vous venez de la commettre.
2: Faut dire langueur et pas longueur.
1: Ah non, non. Non, non.
5: Répète, s'il te plaît.
6: Les sanglots longs des violons de l'automne bercent mon cœur.
1: Blesse mon cœur. Bonne réponse de Paul Alcarat.
6: C'est pas berce, c'est blesse.
3: Mais c'est pas...
1: Effectivement.
2: Moi, pour moi, c'est pas une erreur, j'ai toujours dit blesse, moi.
1: Ah bah, oui.
6: Non, mais moi, j'aurais tendance à dire berce. C'est peut-être plus joli, d'ailleurs, non?
1: Et je vais vous dire pourquoi.
3: Moi, j'ai dit baise, moi.
6: Parce que. Parce qu'en 1944.
3: On en parle, ce poème.
6: En 1944, quand ils ont annoncé le débarquement, ils ont dit berce.
1: Alors non, ils ont dit blesse. Et c'est Charles Trenet.
6: Voilà.
1: Qui, dans sa chanson, parce que Charles Trenet a repris le passage, et Trenet, lui, dit berce au lieu de blesse. Ouais. Ouais. Et d'ailleurs, il dit aussi de-ci, de-là, au lieu de-ça, de-là. Ah non, quinca, c'est encore autre chose, ça.
3: Il a dit aussi à Hitler. À la fin du poème.
1: Et même Léo Ferré, d'ailleurs, a repris le poème en transformant le verbe. Il ne s'agit pas de berce mon cœur, mais blesse mon cœur. C'est ça, le poème original de Chanson d'automne. Les sanglots au long des violons de l'automne, blesse mon cœur d'une langueur monotone, tout suffocant et blême quand sonne l'heure, je me souviens des jours anciens et je pleure. Et je m'en vais au vent mauvais qui m'emporte de ça de là, pareil à la feuille morte. Voilà, mais ça, on avait déjà posé des questions sur, on va dire, le dernier passage de ce célèbre poème. Tiens, d'ailleurs, question subsidiaire, qui est paru dans quel livre de Verlaine? Comment s'appelle ce livre dans lequel est paru Chanson d'automne?
2: Romance sans parole?
1: Comment vous dites?
2: Romance sans parole.
1: Ah non, non, non, non.
2: Non, c'est... Ah bah c'est Poème saturnien.
1: Poème saturnien, bravo. Ça, c'est bien. Ah non, mais ça, c'est fort. Ah bah, puisqu'on continue avec l'automne, voici...
2: Et pourtant, ça ne tourne pas bien chez moi.
1: Ah non, ça, j'ai bien compris.
3: Ah, qu'est-ce qu'il est drôle. Il a tous les talents. Il a tous les... C'est dommage, il a une toute petite bite. C'est dommage, hein.
1: Ça, comme dirait Pierre Bénichoux, si tu l'avais dans la bouche, tu dirais pas Strasbourg.
3: Bien sûr. Mais bien sûr que c'est faux, Paul. T'es monté comme un poney, alors. Non, le problème, c'est Ryu, lui.
1: Bon, dis, tu peux poser...
3: Non.
1: Vous vous rendez compte que je suis en pleine poésie sur sur l'automne.
2: Allez-y, allez-y, allez-y.
1: Je vous donne du Verlaine. Et maintenant,
3: c'est bien qu'il y ait les deux.
1: Et maintenant, tiens d'ailleurs, un deuxième poète à identifier. Voilà un autre poème sur l'automne. Dans le brouillard s'en vont un paysan cagneux et son

0: On boffe lentement dans le brouillard d'automne qui cache les hameaux pauvres et vergogneux. Et s'en allant là-bas, le paysan chantonne une chanson d'amour et d'infidélité qui parle d'une bague et d'un cœur que l'on brise. Oh, l'automne, l'automne a fait mourir l'été. Dans le brouillard s'en vont deux silhouettes grises.
1: C'est alors simple. Peut-être Lamartine.
0: Ah non.
2: C'est Karine Lamartine.
3: C'est 19e ou c'est 20e,
0: 1913.
2: Karine Lamartine.
4: Apollinaire. Apollinaire.
0: Guillaume Apollinaire. Oh. Encore une bonne réponse de Paul Elkan.
4: Dans l'alcool.
0: Bon, bah alors je vais passer à un poète plus contemporain qui a démarré son texte par « Poster devant la fenêtre, je guette les âmes esselées ». Et d'ailleurs, son vrai nom, c'est Mahmoud Niang. Mais on le connaît sous un autre nom, effectivement. Bah, et ça, c'est son nom...
2: De scène
0: Non, mais son nom d'auteur.
2: Ah, c'est son nom chez Daesh.
0: Mais non.
2: Parce que quand on arrive chez Daesh, ah Christophe, tu te rappelles, on nous file un pseudo.
0: C'est quelqu'un qui est né à Dakar, mais qu'on a adopté chez nous en France. Et c'est vrai que vous devriez tous connaître et reconnaître ces premiers vers que je viens de vous donner.
3: Ampatouba.
5: Mais vous ne les avez pas prononcés, les vers.
0: Ah bah si, j'ai prononcé les vers.
4: Ampatouba.
0: Non.
3: C'est pas Saint-Gor.
0: Non. Posté devant la fenêtre, je guette les âmes esselées. Posté devant la fenêtre, je regrette de n'y avoir songé.
1: Ah, je sais, Aimé Césaire.
0: Mais non, c'est un chanteur aussi.
3: Pardon. Il est chanteur.
0: Ah, oui.
4: Manu Dibango.
2: Pierre Perret.
3: Youssou N'Dour, non.
0: Non. 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
2: Tété. 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
0: C'est Tété, évidemment.
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5: Mais c'est à vous de jouer, Carole. Bonjour, Carole.
6: Bonjour.
7: Bonjour, Carole.
5: Bonjour.
7: Bonjour. Oui, alors, vous êtes énervée, Carole.
5: Voilà, elle est remontée, Carole.
6: Oh là là, je suis très contente avec vous.
5: Ah, qu'est-ce que vous faites dans la vie, Carole? Vous êtes pas très loin, d'ailleurs, vous êtes dans le Val d'Oise.
6: Exactement, ben, je suis fonctionnaire.
5: Fonctionnaire? Ah, ben, en plus, l'indice vient d'être remonté, lui aussi.
6: Ah ben, on attend encore.
7: Ah, bon, on vous a dégelé le point d'indice.
5: Dites quand même, on vous a dégelé l'indice.
7: Alors,
6: oui,
7: ça fait du bien.
6: Oh. Bah,
5: trois coquillettes de plus à la fin du mois. Carole, vous allez devoir parier sur une de mes grosses têtes pour tenter de gagner. Alors là, attention, hein, c'est pas une promesse que je vous fais. C'est du. Alors là, c'est du vrai, c'est du dur. C'est deux nuits.
7: Oh là là. Alors c'est pariou. Hein. Parce que lui, c'est du vrai, c'est du mou.
5: C'est deux nuits à Saint-Malo, l'hôtel Spa, le Nouveau Monde. La cité des corsaires et des grands navigateurs vous attend. Ah oui, l'hôtel Spa, le Nouveau Monde, c'est un enchantement à tous les étages. Piscine âgée sous
8: marin. Ça veut dire que ça baise à tous les étages?
1: Il n'y a pas que le sexe, Bernard.
5: Solarium, spa avec piscine âgée,
1: voilà.
5: Restaurant des sept mers, le plaisir des papilles.
8: Des mamies.
5: Le Nouveau Monde. Hôtel-le-nouveau-monde.fr.
8: Oui, puisqu'il y a... C'est les papilles et les mamies.
7: Les papilles et les mamies.
8: Puisqu'il y a une piscine âgée.
6: Tout le monde est bien en forme.
5: Ah oui. Carole,
6: oui.
5: Il faut surtout trouver celui, pas celui qui est drôle, mais celui qui connaît mieux et qui suit mieux les noms qui font l'actualité.
9: Celui ou celle?
5: Oui,
9: celle
5: exactement. Ou celui. Ciel.
7: Ouais. Le Yel, ouais, c'est ça.
5: Ciel qui saura le mieux répondre à mes questions, qui est qui fait quoi?
6: Oui.
5: Oui. Je vous sens
7: convaincu, hein.
5: Je vous sens hésitante.
6: Non, je vais miser sur Christophe Beaugrand.
5: C'est un bon choix, autant que
1: bon choix.
5: On va tout de suite commencer par Bernard Mabie. Bernard, pouvez-vous me dire qui est Christiane Lambert?
8: Christiane Lambert, c'est l'agriculture.
5: C'est-à-dire?
8: C'est la patronne de la FNSEA.
5: Excellente réponse, Bernard. C'est normal qu'il ait retenu son nom.
8: Ah, oui.
5: C'est la semaine pendant laquelle il bouffe gratos.
7: Il y est en exposition. Hein.
5: Mademoiselle Tchakalov.
9: Oui, mon amour. Voilà.
5: Pouvez-vous dire qui est Max Verstappen?
9: Un joueur de rugby?
5: Ah, c'est un pilote.
9: Un apprenti?
5: Champion du monde de Formule 1 qui reprend du service
9: ce
5: week-end.
9: C'est pareil.
5: C'est le Grand Prix à Bahreïn. Grand Prix, premier Grand Prix de la saison qui redémarre avec le duel que tout le monde va à nouveau suivre entre Lewis Hamilton.
9: Mais voyez.
5: Sœur Lewis Hamilton, car il a été anobli par la reine. On doit même donner maintenant le nom de la maman.
8: C'est
5: la
8: le fils de sœur Ursule.
5: Non. Gudule.
7: Il est à côté.
5: En tout cas, Max Verstappen vous élimine.
9: Oui, ben désolé, Ariel. Mais les auditeurs sont complices. Enfin, ils savent ce que vous faites. Ils savent très bien que je ne connais rien au sport et que vous me posez une question de sport.
5: Monsieur Christophe Beaugrand, pouvez-vous me dire, cher Christophe Beaugrand, qui est Germain Louvet?
7: Alors Germain Louvet, il est très bien connu.
5: C'est pas un sportif, hein,
7: il est en train de faire des signes bizarres. Là. Germain Louvet fait du patinage artistique. Germain Louvet est un danseur étoile. C'est ça. C'est le nouveau danseur étoile de l'Opéra de Paris.
5: Alors je dois dire que je vais vous accorder le point. Je vais vous dire pourquoi je vais vous accorder le point. Parce que franchement, trouver un danseur étoile en voyant Loan Ryu, alors là, chapeau, fallait le faire.
7: En fait, mais on aurait dit l'hippopotame dans Fantasia. Vous savez.
10: Vous devez me remercier, madame. Vous devez me remercier.
7: Oui, alors, Johan a tout donné.
5: Germain Louvet.
7: Merci d'accepter.
8: J'espère que la scène de l'opéra est solide.
5: Germain Louvet est un magnifique danseur étoile qui vient de publier des choses qui se dansent chez Fayard et qui va danser la Bayadère tout prochainement avec François Allu. D'ailleurs, ils seront.
7: François Allu, je connais.
5: L'un et l'autre sur la scène de l'opéra Bastille. Allez, vous êtes qualifiés, mais c'est bien parce que que j'ai envie de faire plaisir à notre auditrice Carole et que le mime de Ryu était tellement introuvable.
6: Il y avait un exploit. Dommage, j'ai pas l'image.
7: Ah bah, vous êtes passé à côté d'un truc là.
5: Ariel Dombasle, oui. Cher Ariel. Oui. Pouvez-vous me dire, Ariel, qui est Patrice Evra?
2: Oui, Patrice Evra fait maintenant partie du gouvernement. Et c'est le nouveau secrétaire d'État auprès des dom-toms.
5: C'est un ex-footballeur qui a publié sa biographie il n'y a pas si longtemps. Et ce qui est étonnant, pourquoi on en reparle aujourd'hui, vous le savez, monsieur Rioux.
10: Il a fait un bouquin, non? Il a fait un livre où il raconte.
8: La sextape.
10: Ah, j'ai pas vu ces dernières heures.
5: Il y a un mois. Non, il va faire un combat de boxe, Patrice.
10: Ah non, je pensais
5: qu'il va boxer, il va affronter un youtubeur sur un ring.
7: Ah bon?
5: Oui.
7: Un youtubeur.
5: Le 30 avril prochain.
10: Comment il s'appelle ce youtubeur?
5: L'ancien footballeur Patrice Evra va disputer son premier combat de boxe
7: contre McFly et Carlito. Ça va être violent.
5: Contre le youtubeur Adam Saleh, que je ne connais pas. C'est un Américain d'origine qui a 28 ans. Il est également chanteur et ils vont s'affronter sur un ring. Vous êtes éliminé.
2: Mais oui.
5: Ariel Dombasle.
7: C'est du catch, ça.
5: Monsieur Mouax. Pouvez-vous me dire qui est Louis Léopold Boyi?
11: Oui, c'est l'homme qui était témoin de la défenestration de Mike Brandt.
5: D'où non, ça sort,
2: moi,
5: ça?
2: Moi je sais, Boyi.
5: Allez-y.
2: Eh bien, c'est un caricaturiste, un dessinateur qui a une exposition au musée
5: Cognac-Jay.
2: Ouais,
5: c'est dommage que c'était pas votre tour. Hein,
2: bah oui.
5: Monsieur Moix s'est éliminé.
2: Oui, oui.
7: Mais il y a un homme qui était témoin de la défenestration de Mike Brandt.
11: Lui.
7: Ah ouais.
5: Mais non, il est mort en 1845.
7: Ah, oui.
5: C'est jusque fin juin au musée Cognac-Jay, exposition Louis-Léopold Boyi. Seul un qualifié pour l'instant, sur qui vous avez misé.
7: Non, deux. Il a trouvé Bernard.
5: Ah oui, c'est vrai, j'avais oublié Bernard.
7: Il a trouvé la haine des soirs.
5: Alors il y en a deux.
7: Christian Lambert.
8: Je sens le pâté, appelez-moi Inaf.
7: Inaf is Inaf.
5: Et il y a Ryu encore, Johan Ryu, pouvez-vous me dire, cher Johan, qui est...
10: Non, vous n'allez pas m'avoir.
5: Salomé Zourabichvili.
10: une Ukrainienne qui essaye de sauver son pays, qui se bat. Une Ukrainienne.
5: La présidente de la Géorgie, vous êtes éliminée.
7: Elle parle parfaitement français.
5: Un duel Mabille-Beaugrand. Je vais éliminer Mabille très très vite, vous allez voir. Ça va se faire.
7: Bien.
9: Il n'est pas facile à
7: éliminer. Il a le courage,
9: hein.
7: Il a la vieille troupe.
5: Qui est Edith Jones?
8: Edith Jones, c'est la sœur d'Edith Piaf.
5: C'est un Australien qui est évidemment l'entraîneur-sélectionneur du 15 d'Angleterre.
8: Oh, pas,
5: on va les affronter samedi, évidemment. Et attention, on va peut-être gagner le Grand Chelem samedi soir. Nous, les rugbymen français.
7: Ouais. Oui.
5: Nous, les bleus.
7: Et oui.
5: On sera devant notre...
7: Avec Antoine Dupont, avec lui, il est beau.
5: C'est Fabien Galthié qui est le sélectionneur français. Et c'est Edith Jones qui est le sélectionneur anglais, même s'il est australien d'origine. Christophe Beaugrand vous envoie, cher Carole, à Saint-Malo.
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5: Pour Floriane Poncher, qui habite Moléon. Alors, Moléon, c'est dans les Deux-Sèvres.
8: Oh, j'adore.
5: Et je vous emmène...
8: Moléon, les Deux-Sèvres.
5: Je vous emmène... Bah oui, apparemment. Oui. M-A-U-L-E-O-N.
7: Peut-être plusieurs Moléons.
5: Non, c'est pas dans les Deux-Sèvres.
8: Bah non.
5: Ah ouais,
2: bah, il y en a deux.
8: Il y a Moléon Bonaparte.
5: Voilà. Non, Moléon, c'est
7: dans la Moléon.
5: Monsieur, oui.
8: Bah, il y en a un 64.
5: Ah, bah, mais peut-être un autre Moléon.
8: Un mini Moléon. Apathy, il est de Moléon.
5: Ah, bah, ouais.
8: C'est ça, Léon.
7: C'est vrai, Moléon, c'est, alors je lis, c'est la capitale des espadrilles.
8: Voilà.
7: Ah, donc il y a plusieurs Moléons.
2: Bah, voilà. Oui.
5: Ah, mais ça, c'est peut-être Moléon Lichard.
8: Ah, bah, voilà.
7: C'est la capitale de l'espadrille Moléon Lichard, exactement.
5: Eh, bah, voilà.
12: Écoutez, moi, je vous propose d'y aller, là, tous ensemble.
5: Moléon Lichard, c'est dans le 64. Et Moléon tout court. Cours, là où habite Madame Ponchet, c'est pas de sa faute. C'est dans les Deux-Sèvres, monsieur Berléon.
0: Ah bah, vous voulez dire Madame Ponchet, évidemment qu'elle habite comme à Léon.
5: Voilà.
12: Comme quoi, on s'intéresse beaucoup à la province.
13: Qu'est-ce qu'on l'aime, la province.
5: Moléon dans les Deux-Sèvres, Madame Ponchet espère un chèque RTL à 300 euros, évidemment. Ouah, elle a une chance de le toucher.
13: Ouah, pourquoi vous avez fait
5: parce que j'ai un doute sur ce que je suis en train de dire.
10: Vous avez un doute sur nous.
13: Il fait le bruit du tigre.
5: Non,
13: c'est
5: le
10: côté animal de Laurent.
13: La bête se réveille.
5: Parce que je sais qu'il y a une grosse tête sur les six que j'ai la chance d'avoir autour de moi aujourd'hui. Il y a une grosse tête qui doit connaître cette maison à Brentwood, au 12-305 Fifth Helena Drive.
0: Est-ce que c'est pas là que Marilyn Monroe est morte?
14: C'est la maison de Marilyn Monroe.
5: Et qu'est-ce qui...
0: Elle y est décédée.
5: Ah oui, ça, elle est décédée, Marilyn Monroe.
0: Non, elle y est décédée.
5: Elle y est morte. Et c'est... Bon, alors écoutez, vous savez déjà tout, oui. Parce que ma question, c'était effectivement, il y a une maison qu'on a failli détruire et qui vient d'être classée monument historique.
14: Ah, très bien.
5: Et c'est bien la maison de Marilyn Monroe. Bravo, Caroline. Bravo, Valérie. C'est dans Télérama qu'on apprend effectivement que cette maison de briques blanches dans le quartier huppé de Brentwood a failli être démolie parce que son nouveau propriétaire avait déposé une demande de permis de démolition. Mais il y a des fans de Marilyn Monroe.
13: Ouais, mais pas le propriétaire.
5: Qui sont intervenus. Et au 12-305 Fifth Helena Drive, on pourra, j'imagine, bientôt visiter la maison si jamais la maison devient monument historique.
13: Bah, si ça lui appartient toujours, il doit avoir un peu les boules quand même. Il a acheté un truc très très cher pour pas pouvoir faire ce qu'il veut.
5: En tout cas, le conseil municipal a adopté à l'unanimité une motion visant à entamer un processus de préservation historique de la maison. Et dans ces cas-là, j'imagine qu'on lui rachètera la maison à un juste prix.
0: Oui, moitié prix. Schwarzenegger, non, il est toujours gouverneur de...
5: Pardon?
13: Non.
14: Ça fait un moment.
13: Non, maintenant, il vend des perceuses Lidl. Tu n'as pas vu la pub à la télé?
0: Oui, c'est vrai.
13: C'est vrai.
5: En tout cas, vous connaissiez l'adresse, chère Valérie, l'adresse de Marilyn. Vous êtes déjà allé voir la maison? Parce que je sais que vous êtes fan de Marilyn.
14: Non, je n'ai pas été voir la maison. Non. Non, mais j'ai pas été à Los Angeles finalement.
13: En France, c'est plus difficile.
14: Franchement, je m'étais toujours dit que j'irais, puis après j'ai été assez occupée en France, et puis après.
5: La Rochelle, c'est un petit Los Angeles.
14: Non, mais c'est surtout que les Américains maintenant je me gonflent.
5: Ah oui.
0: Donc, parce que le français est sympa. Ouais. Rappelons Serge.
14: Moi j'aime mieux être en France que Los Angeles.
5: Quel est l'inverse du covoiturage? Voilà un mot que je ne connaissais pas et que j'ai découvert dans Le Parisien aujourd'hui. C'est une question pour Monsieur Gontier de Rennes.
13: C'est l'auto-solisme.
5: Comment vous dites? Le
13: solo-voiturage.
5: Le solisme?
13: C'est l'auto-solisme.
5: L'auto-solisme, bonne réponse.
13: Ok.
5: De Monsieur Beaugrand. Et l'autosolisme est un problème parce qu'il paraît qu'il y a 83% des gens qui le matin sont seuls dans leur voiture, dans leur trajet entre le domicile et le travail.
13: Ah oui.
5: Et alors c'est assez

0: marrant parce que Aymeric Renoux du journal Le Parisien a interrogé justement, on va appeler ça un autosoliste, et il dit « Ah bah moi j'aime bien être dans ma voiture tout seul avec ma radio, mon café, personne avec qui je suis obligé de parler. C'est ce que je préfère. Vive l'autosolisme plutôt que le covoiturage. »
1: Il a qu'à marquer sur sa voiture « covoiturage muet ». Ah. Comme ça, les gens, ils fermeront leur gueule et puis...
2: Oui,
3: ils arrivent déjà. Ça, c'est vraiment la France, hein, bravo. Hein.
2: Et ben, l'autosolisme permet les flatulences. Oh. Ouais.
0: C'est pas faux.
4: C'est vrai.
5: C'est vrai.
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0: Et la question concerne un scientifique qui s'appelait, je ne sais pas dire s'il vit encore, peut-être, le docteur Donald Unger. Et ce docteur, pendant 50 ans, écoutez bien, pendant 50 ans, il a fait tous les jours la même chose afin de prouver scientifiquement que faire cela n'avait aucune conséquence.
9: Il s'est craqué les doigts pour voir si ça a altéré les articulations. Et au final, il n'y a rien.
4: C'est vrai, c'est ça.
9: Bonjour Monsieur Ruquier, vous allez bien?
4: C'est vrai, c'est ça.
0: Ça m'énerve, je pensais qu'on allait tenir 5 minutes avec cette question. C'est une bonne réponse de Paul Elkarat.
10: Et n'empêche que ceux qui font ça, qui se craquent les doigts, c'est hyper énervant.
0: Ah oui, le craquement des articulations. C'est dû effectivement à ce qu'on appelle, il y a un mot pour ça, la cavitation, voilà exactement.
4: C'est les bulles d'air, c'est
0: oui,
4: ça.
0: Oui, sont les bulles, le phénomène de cavitation causé par la séparation des surfaces articulaires, ça crée une bulle gazeuse et c'est ce qui permet de faire craquer ses doigts.
4: Ah, c'est un peu le pet des articulations.
0: Absolument, sauf qu'on a longtemps dit que c'était dangereux de faire ça très souvent.
11: Alors que non.
0: Et pas du tout en fait.
4: Alors faites-vous plaisir.
0: C'est juste que ça énerve les autres.
10: Voilà, c'est ça.
0: Et qu'effectivement les autres au bout d'un moment ont dit puisque ça nous énerve, on va faire croire que c'est pas bon pour la santé. Le docteur, qu'est-ce qu'il a fait le docteur Unger pendant 50 ans?
4: Tous les jours.
0: Tous les jours, il a fait craquer deux fois par jour sa main gauche.
10: Il a emmerdé toute sa famille.
4: Non mais alors il devait se douter quand même que ça ne faisait pas de mal, parce que sinon c'est dangereux quand même. Il y a une prise de risque.
0: Ah bah non, c'est un scientifique. Les scientifiques sont faits pour prendre des risques.
4: Ah d'accord.
11: Bon, bah oui, c'est normal. C'est ce que font les kinés quand ils vous font craquer.
0: Ah oui.
11: Bah oui.
4: Moi j'imagine la taille du kiné qui fait craquer Bernard. Parce qu'il faut le secouer quand même.
11: J'ai des grosses bulles.
0: Le dernier kiné qui a fait ça, il a fait grève sur le tas.
11: Oh. Oh,
10: il a arrêté.
11: Donc il est mort ce toubib puisque Paul l'a trouvé.
0: Ah ben non, c'est simplement que Paul en avait manifestement déjà entendu parler. Et c'est pas un toubib, c'est un scientifique.
11: Oui, bah c'est pareil.
0: Qui effectivement, oui, aujourd'hui il doit être à la retraite. Mais en tout cas, c'était une bonne réponse de Paul Elkarat. Bravo Paul. Une autre question, et cette fois ce sera pour Lise Calvo qui habite Montreuil. Quelle célébrité mondiale est morte sans qu'on sache vraiment comment le 3 novembre 1957?
9: Humphrey Bogart?
0: Non.
11: 57.
0: 3 novembre.
10: C'était une femme?
0: Une femme, alors oui, de sexe féminin, absolument.
4: Ah, c'est une chienne.
9: Laïka, qui est la première.
10: Elle est allée sur la Lune.
9: La première à être en orbite.
0: Elle n'est pas allée sur la Lune, Laïka, mais c'est la première chienne qu'on a envoyée dans l'espace. Oh. Bonne réponse de Paul Elkarat, aidé par Christophe Beaugrand. Une question plus culturelle pour Laurent Magnas, qui habite Maison Alfort, dans le Val-de-Marne. Qui disait à propos de son gendre, si c'est ça le marxisme, ce qui est certain, c'est que moi, je ne suis pas marxiste.
9: Karl Marx?
0: Excellente réponse! C'est encore une bonne réponse de Paul Elkarat. La question suivante, à mon avis, est plus pour François Berléand, Michel Bernier. François.
12: Ou, Paul, ou bien Paul.
0: Ou Valérie Mérès.
4: Ah, c'est pour des

0: comédien, voilà.
1: Parce qu'il s'agit d'un célèbre roman de Simenon.
2: Ah oui.
1: Un roman policier de Georges Simenon qui a été adapté deux fois. Une fois à la télévision et encore avant au cinéma. Et dans les deux versions, que ce soit au cinéma ou à la télévision, jouait Jean-Paul Belmondo. Sauf que Belmondo, évidemment, ne jouait pas le même personnage. Oui, il jouait un personnage jeune au cinéma, et dans la version télé, il jouait un personnage âgé. Quel est ce célèbre roman de Simenon ?
2: L'aîné des fers chauds.
1: Excellente réponse !
3: J'allais le dire.
1: De Bernard Mabille.
2: Bravo Bernard. Je l'ai dit parce que vous ne m'avez pas cité au départ.
1: Enfin.
2: Et ça m'a vexé, donc j'ai dit je vais répondre.
4: Et moi j'allais le dire, parce que mais j'ai attendu.
2: Bah oui.
4: Évidemment que Laurent finisse.
2: Oui, oui, toi t'es... Oui, bien sûr.
4: Mais, j'aurais pu répondre à cette question. Je ne l'ai pas fait. Et bien maintenant, je me tairai jusqu'à la fin.
1: Ah non, je peux vous donner... Je peux vous donner une deuxième chance, parce que j'avais prévu une autre question pour le cinéma. Qui, au cinéma, eut pour dernier rôle le rôle d'un vendeur de journaux qui s'appelait Zizi ?
0: C'est une femme ou un homme ?
1: Un homme.
5: Qui ? Français.
0: Christopher Lee ?
1: Ah non, Christopher Lee, non.
5: C'était français.
1: Un français qui eut pour dernier rôle au cinéma le rôle d'un marchand de journaux qui s'appelait Zizi.
0: C'était pas le rôle principal du film.
2: Maurice Chevalier.
1: C'était pas un des rôles principaux.
2: Film de René Clair.
1: Pas du tout.
0: Le film est sorti quand ?
1: C'est un film d'ailleurs de quelqu'un qui a participé aux Grosses Têtes pendant des années.
5: C'est un film de Jean-Pierre Mocky.
1: C'est un film de Jean-Pierre
4: Mocky.
1: C'est Amour l'arbitre. Non.
0: Avec le casting.
5: C'est le miraculé.
2: L'ibis rouge.
1: Oui, alors.
2: Michel Simon.
1: Bonne réponse de Bernard Mabille. Michel Simon, effectivement, voilà pourquoi c'était son dernier rôle. Il est mort en 1975.
0: Et, oui.
1: Et son dernier rôle au cinéma, c'était dans L'Ibis Rouge.
2: Ah, de Mocky.
1: Pardon.
2: Canal Saint-Martin, tourné le long du Canal Saint-Martin.
1: C'est intéressant, ça.
5: Oui,
1: comme
5: ouais.
2: Vous aimez le cinéma ou pas?
3: Moi, je trouve ça passionnant.
1: Alors que je parlais de Michel Simon, qui a été un de nos plus grands acteurs et qui est mort en 75. Il a joué, évidemment, avant.
2: Oh
1: il a été une vedette dans les décennies précédentes.
0: Ah oui, il est même pas français.
1: La beauté du diable, le vieil homme, la poison, le vieil homme et l'enfant.
4: Le vieil homme et l'enfant,
1: voilà. La talent.
2: Boudu, sauver des eaux.
1: Boudu, sauver des eaux. Même Charlie Chaplin l'a désigné comme un des plus grands acteurs du monde. Et le dernier rôle de Michel Simon, c'était bien dans L'Ibis Rouge de Jean-Pierre Mocky.
2: Au Canal Saint-Martin.
1: En 1975.
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1: Qu'est-ce que vous allez faire pour Pâques, vous, alors, Chantal ?
7: Eh bien, moi, on me fait une rose à mon nom, si vous voulez.
1: C'est-à-dire ?
7: Chantal Latsou.
8: Mais ils font des roses fanées ?
7: La rose Chantal Latsou.
1: Avec des vieilles tiges.
7: Oh, je n'écoute pas ce que vous dites. Elle pique, justement. Elle est très,
9: ah oui,
7: très,
9: ça y a les épines.
7: Très drue, très droite.
1: Mais je pensais que vous l'aviez déjà, votre rose.
7: Oui, mais alors, c'est la fête de la rose à Bellegarde et on me
1: fait. C'est où ça, Bellegarde, d'abord ?
7: C'est dans le Loiret.
1: Dans le Loiret.
7: Très connu, la fête de la rose. Il y a toutes sortes de roses.
1: Vous allez aller à Bellegarde ce week-end.
7: Dimanche. Je vous invite là-bas à Bellegarde pour fêter ma rose.
8: Et ouais. C'est quand le chrysanthème ?
7: Qu'est-ce que ça Ça te fait rire, Julie ?
8: Ah oui, vraiment.
7: Alors
8: ouais.
7: Que tu partiras avant moi, en plus. Et hier, je suis allé voir Jérémy Ferrari, c'est fantastique.
1: Ah oui, oui.
7: Ah,
1: c'est j'y vais ce soir.
7: Ah, c'est très bon. Et alors, il y avait dans les coulisses, après, quand j'attendais pour le voir, Valérie Trier-Weller.
1: Ah oui.
7: Et donc, j'étais avec mon mari.
1: Oui.
7: Et donc, elle ne connaît pas mon mari. Et puis, j'ai eu un trou de mémoire, je sais pas, je ne me souvenais plus de son nom.
8: À ton mari?
7: Et pour être bien élevé, j'ai dit, je te présente Julie Gaillet, mon mari.
5: C'est pas vrai.
9: Non, sérieux?
1: Bon, bah, je crois qu'il est temps qu'on démarre. On a trois blondes aujourd'hui, à faire avec.
9: Ah hein. Ouais. On en souffre.
1: Oh bah vous, alors dites donc.
9: Ouais.
5: Oh, t'as été blonde, hein, Stevie.
9: Oui, bah je sais.
5: N'oublie pas.
9: Tu sais comment reconnaître une blonde intelligente ? C'est une brune décolorée, quand même. Hein.
5: Ah, ça c'est pas faux, pour moi.
1: Ah, vous êtes décolorée depuis combien d'années, Julie ?
5: Ouh là là.
1: C'était combien d'années avant ou après Julien Lepers ?
5: Oh, mais là, c'est... Oh. Oh.
2: Elle a eu Julien le
7: père.
5: Ah oui, Julien et Julie.
9: On en
5: bien.
9: A combien dans la liste là?
8: Ah, mais elle s'est tapée toutes les 7 jours. Hein.
1: C'est qu'elle a eu aussi
10: t'as votre. Couché avec Julien Lepers.
11: Et alors
8: mais c'était pour le plaisir.
11: Exactement.
1: C'était dans une partouze, il s'en est fait 5 à la suite.
10: Mais attends, c'est un truc de ouf. Moi, on me fait passer pour une info alors que j'ai eu deux mecs dans ma vie. L'autre, elle s'en est tapée 4492.
1: Vous avez eu deux mecs dans votre 93. Vie la nuit dernière.
10: Non, mais... Et l'autre, elle, mine de rien, elle s'est tapée tout le monde.
11: Mais non, puis de toute façon,
1: je peux passer à une première citation.
10: On verra.
1: Est-ce que je peux passer à une première citation?
10: Yes, oui. Ça dépend.
1: Le professeur Rollin s'impatiente et monsieur Gazan aussi souhaite répondre à des questions. Eux, voyez-vous. Pour monsieur Guérin de Sèvres, dans les Deux-Sèvres, justement, qui a dit, si Moïse avait été un politicien, il n'aurait pas eu les 10 commandements, mais les 10 suggestions.
11: Guy Bedos.
1: Ah, pas Guy Bedos.
8: C'est vivant?
1: Ah oui, un grand classique.
8: Coluche?
1: Pas Coluche.
8: Jacques Martin.
1: Alors, il est pas vivant.
7: Jean-Yann.
1: Qui a dit Jean-Yann?
7: Moi.
1: Eh ben, c'est une première bonne réponse.
11: Eh ben voilà, Chantal.
1: Oui, il n'y a pas de quoi non plus.
2: C'est bien.
1: Il n'y a pas de quoi non plus en faire un plat, hein, Chantal.
7: Ah si, pour une fois que j'en ai une, attendez, non.
1: Baptiste Biaison habite Bourbourg, dans le Nord. Il espère un chèque RTL. La deuxième citation est plus difficile, celle-là. Qui a dit « Avec ceux que nous aimons, nous avons cessé de parler ». Et ce n'est pas du silence.
11: Oh. Ouh là là.
10: Ah, c'est un écrivain, ça.
1: Ah oui, un écrivain.
8: Un français.
12: C'est pas tout jeune, hein.
1: C'est assez joli, quand même. Oui, oui, c'est pas tout jeune.
10: C'est 19e.
1: C'est quand même du 20e siècle. Ah,
7: Jean d'Ormesson.
1: Jean d'Ormesson, non. Avec ceux que nous aimons, nous avons cessé de parler, et ce n'est pas pour autant du silence.
10: Oh. Est-ce que c'est un romancier qui a été plasticien aussi?
1: Non, plasticien, non. Non, mais son nom irait bien avec notre amie Julie, pour vous aider un peu.
11: Alors, s'il y a du Leclerc dans, le, dans l'air,
8: Julie,
11: non?
8: Julie Pietri?
11: Julien quelque chose?
1: Non, mais j'essaie de vous trouver des astuces.
8: Gérard?
7: Julien Gracq?
1: Oui, bien sûr. Oui.
10: il a eu des prix?
1: C'est pour vous, normalement, ce genre
10: est-ce
1: de questions, oui, monsieur.
10: Est-ce qu'il a eu des prix? Oui, attendez.
1: Monsieur Roland, c'est pas à vous que je m'adressais, c'est à vous.
13: Ah, le bestier cruel.
10: Pardon, je me
13: de notre côté, c'est pas nous, c'est pas toi le cerveau ni moi, c'est François de notre côté.
11: Vous avez entendu ce que j'ai dit, Laurent?
1: Vous avez dit quoi?
11: Saint-Jean-Pers pour le Pers.
1: Ah non, rien à voir avec
11: Bah, vous tout. Disiez qu'il y avait un indice.
7: Oh,
11: avec
7: il t'habite le Pers.
1: Il n'y a pas que Julien Le Pers dans votre vie quand même.
11: Non.
8: Julien Topalov.
1: Non, mais pensez à son mari actuel.
7: À qui et quel mari?
8: Gérard de Nerval.
11: Gérard de Nerval.
1: Vous voulez des titres d'œuvres?
11: Oui.
1: Alors allons-y. Fureur et mystère, La parole en archipel, Le marteau 100 mètres.
7: Ça me dit rien.
1: Voilà, vous les avez, les œuvres.
13: René Char.
1: René Char. Bonne réponse.
11: Quel rapport? Mais c'est avec Céline Dion qu'il y a un rapport, René Charles.
1: Pardon?
11: C'est avec Céline Dion qu'il y a un rapport, René Charles.
10: Non, mais vous
11: pas
10: pourriez.
11: Avec moi.
10: Non, mais moi, il fallait me dire.
1: Et les Charles Leclerc, vous en faites quoi?
11: Ah oui.
10: Non, mais attendez, Laurent.
1: Ils sont vraiment cons, hein.
10: Non, mais.
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1: Une question pour Cyril Jamy, qui habite Saint-Georges-sur-Layon, dans le Maine-et-Loire. Je vous ai dit tout à l'heure que ici actuellement se jouait cette comédie musicale, The Funny Thing Happened on the Way to the Forum, le Forum en folie, si vous préférez. En français, c'est plus simple. Ça a été un film, d'ailleurs, aussi, le Forum en folie. Ça a été adapté au cinéma. Et dans la version cinématographique de cette comédie musicale, il y a un acteur qui jouait, pour la dernière fois, qui jouait son dernier rôle au cinéma. Il jouait Erronius au cinéma, dans le film. Et c'est la dernière fois qu'on le voyait sur les grands écrans.
16: Acteur est-ce que c'est un acteur anglais?
1: Non. Alors, c'est un acteur américain.
16: Robin Williams?
1: Non. Et un acteur, écoutez bien, attention, hein, qui était né en 1895.
8: Mmh. Harold Lloyd?
1: Pas Harold Lloyd, mais on n'est pas loin.
16: Buster Keaton.
1: Excellente réponse de Franck Ferrand. Je vais expliquer au petit qui était Buster Keaton.
12: Ah, je sais qui est Buster Keaton.
1: Bon, enfin, allez-y, alors.
12: Bon, expliquez-moi quand même. Il a fait Ben Hur aussi.
17: C'était un génie.
1: C'était avant Chaplin. Chaplin lui-même qui s'est inspiré.
12: Ils ont joué à une

0: une époque chez Keystone.
1: Alors, ils ont joué ensemble, en plus, dans un film de Chaplin, il faut le dire. Effectivement, ils sont tous les deux réunis, et Buster Keaton et Chaplin. Je crois que c'est dans Les Lumières de la Ville, il me semble, qu'ils sont l'un et l'autre réunis.
0: Absolument.
1: Les Feux de la Rampe, Limelight. Ils font deux partenaires, deux vieux clowns.
0: Magnifique
1: passage, effectivement, dans Les Feux de la Rampe. C'est dans les années 1950. Et le dernier film de Buster Keaton, c'est bien dans Le Forum en folie. En 1966. C'était L'homme qui ne sourit jamais. L'homme qui ne rit jamais, Buster Keaton. C'était les films muets au départ. Et voilà pourquoi il a eu après, évidemment.
0: Et moins il riait, plus les gens riaient.
1: Et quand le film parlant est arrivé, évidemment, sa carrière a un peu commencé à décliner, ça va de soi. Mais il a fait des films comme Les Fiancés en folie. Je ne sais pas si vous voyez cette scène, c'est une scène culte des films muets de l'époque où il y a des tas de femmes qui sont en train de courir, des femmes déguisées, enfin habillées, des femmes en tenue de mariage. Qui court parce qu'il a promis à 7 femmes en même temps de se marier et les 7 courent derrière lui.
2: Ça me rappelle un souvenir.
1: C'est-à-dire ?
2: Je vous jure que c'est vrai, j'espère qu'elles n'écoutent pas la radio. Mais j'ai fait un spectacle au Grand Point Virgule il y a 2 mois, même pas. Et j'avais invité plein de gens, puis j'avais invité des copines en me disant bon, avec un peu de chance, il y en a une qui voudra bien à la fin du spectacle. Et le problème, c'est
3: qu'il y en a. Qui voudra bien quoi ?
1: Devine !
2: Non, dîner avec moi, Ariel Dombal, évidemment. Non, tranquille. Et donc, il y en a une qui vient me voir à la fin du spectacle, qui me dit c'était super, on va boire un verre après si tu veux. Je dis ouais, pas de souci, je dîne avec mon producteur et puis on y va. Et il y en a une deuxième qui arrive qui dit le spectacle était super, si tu veux on se voit après. Je dis ouais, pas de souci, je dîne avec mon producteur et puis après on y va. Puis il y en a une troisième qui arrive et puis au final j'ai dit oui à 6 personnes différentes. Et j'étais en train de dîner avec mon producteur, j'écoutais pas ce qu'il me disait parce que j'étais en train de gérer 6 conversations texto en même temps. Ouais j'arrive, t'inquiète pas, j'arrive dans un quart d'heure. Et j'étais tellement paniqué, je savais pas quoi choisir, j'en ai choisi aucune.
1: Et ben c'est une version moderne des Fiancés en folie, effectivement. Il a fait aussi La Croisière du Navigateur, Le Mécano de la Générale, ça c'est les grands films de Buster Keaton. Alors il y a une anecdote incroyable que vraiment j'ignorais, justement à la fin de sa vie, il est mort à 70 ans d'un cancer du poumon.
0: À la fin de sa vie, il était au Cirque d'Hiver à Paris.
1: Il a fait le Cirque Medrano, vous avez raison, dans les années 1950, mais encore 10 ans plus tard, en 66, il meurt d'un cancer du poumon. La gravité de son état ne lui avait jamais été expliquée. Il pensait souffrir d'une simple bronchite, pardon Ariel.
3: Mais oui, ça fait très peur.
0: C'est très délicat.
1: Je suis en train de vous lire vraiment ce qui est arrivé à Buster Keaton. Et il était confiné à l'hôpital les derniers jours de sa vie. Et quelques années plus tôt, il faut savoir qu'il avait installé dans son garage un train électrique assez long. Et pour arrêter de fumer sur les conseils de son épouse, il posait sa cigarette dans un des petits wagons et il ne prenait qu'une bouffée à chaque passage du train, tous les 4 tours, de façon
3: la locomotive.
1: De façon à moins fumer que précédemment.
2: Ah, c'est comme ça que son immeuble a brûlé.
1: Non, mais quand même, c'est absolument incroyable, cette histoire. C'est une anecdote, moi, que
3: mais
1: que
3: il est un véritable génie, hein, total. Oui.
1: Voilà, maintenant, grâce à nous, vous savez qui est Buster Keaton, qui jouait donc dans la version cinéma de la comédie musicale qui se joue actuellement au Lido de Paris. Parlons d'une comédie musicale plus récente, sortie au cinéma en 2016. Alors, si je vous envoie la musique de cette comédie musicale, un film américain écrit par Damien Chazelle. Je me demande d'ailleurs si c'est pas la nouvelle musique de L'amour est dans le pré. La La Land.
2: Ah, elle est extraordinaire.
1: Je crois que maintenant c'est ça qu'on entend dans l'émission de Karine Le Marchand sur M6 il y a quelques années. C'était, vous savez, la fameuse chanson de comment ça s'appelle ce chanson?
4: Blunt, dans James Blunt.
1: De James Blunt, voilà. Oui, elle a changé depuis, elle change, je crois, chaque saison. You are beautiful. Mais ça a changé chaque saison de chanson. Et cette année, je crois qu'ils ont pris la musique de La La Land. C'est évidemment avec Ryan Gosling. Mais qui est l'actrice qui joue dans La La Land?
2: Emma Stone.
1: Bonne réponse.
2: Vous voyez, Laurent, dès que votre question comporte quelqu'un qui est encore en vie, je trouve.
1: Et c'est vrai que Emma Stone va être au cinéma là cette semaine dans le rôle de la fiancée de Frankenstein. Ça s'appelle Pauvre créature. Moi, j'ai vu la bande-annonce. J'ai qu'une hâte, c'est de courir dans les salles de cinéma voir ce film. C'est une actrice exceptionnelle,
3: extraordinaire.
1: Emma Stone.
3: Incroyable.
1: Et c'est vrai que cette musique de La La Land, moi, à chaque fois, je rêve quand j'entends. Si je peux entendre à nouveau cette musique, c'est mon film culte dans les comédies musicales.
2: Elle donne envie de danser. Johan, tu m'as convaincu, j'ai envie de danser avec toi maintenant.
1: Allez-y.

0: À suivre.
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2: Une question pour Olivier Jacôme, qui habite Trélazé, c'est dans le Maine-et-Loire. Charles Duke a fait une photo avec sa femme et ses deux enfants. Photo devenue célèbre, mais pour quelle raison ?
3: Ah, c'est un Américain, Charles Duke ?
2: C'est un Américain.
4: C'est devenu une pub ?
2: Une pub,
5: c'était
2: non.
5: C'était quand ?
2: Quand est-ce qu'il a fait cette photo ? Il l'a fait dans les années 70, très exactement en 1972.
4: C'est l'affiche d'un film ?
2: L'affiche d'un film, non.
5: Parce qu'il y a un des enfants qui est devenu hyper célèbre ?
2: Non.
3: Est-ce que l'endroit où était pris la photo compte ?
2: Non. Alors l'endroit où était pris la photo ne compte pas.
4: Est-ce que les gens qui sont dessus comptent ?
2: Oui, ah bah, Charles Duke, sa femme et ses deux enfants.
6: C'est les pionniers de Doha.
2: Il est toujours vivant, hein, Charles
5: mais
2: Duke.
5: C'est pas
7: mais la
5: Tasman,
7: femme et les enfants
5: hein.
7: sont encore vivants aussi. Et
2: alors, ça, je l'ignore.
6: Est-ce que c'est le premier Tarzan ? Charles Duke. Le vrai Tarzan ? Charles il est parti Duke. Avec sa femme et ses enfants.
2: Bien sûr,
6: dans
2: les enfants de Tarzan.
8: Ouais. Oui, en 72. Oui.
3: Tarzan Junior.
2: Tarzan Junior.
3: Oui, oui.
7: Madame Tarzan.
3: Chita Junior aussi.
2: Tarzan de réglisse.
7: Oui, il y a les petits-enfants, mais Tarzan et tout ça, c'est bien.
2: Sylvie Tarzan aussi.
3: Sylvie Tarzan.
9: Oui, Chutin.
8: Est-ce que non ?
6: Oui, Chutin.
2: Oui, Chutin. Tarzan.
3: C'est le premier selfie ?
2: Pas du tout.
7: C'était la veille de son divorce ?
2: Non plus.
5: Est-ce que c'est un lieu particulier quand même ?
2: Non.
6: Elle a été reprise dans un manuel de science, par exemple.
7: Elle symbolise quelque chose de l'histoire américaine.
5: Oh. Des nouveaux droits.
4: Le Titanic.
7: La famille américaine type des années 70.
2: Non, non, mais c'est pas au fond ce qu'on
7: Vu
2: voit.
7: Vu la connasse et les marmots. Hein.
2: C'est pas ce qu'on voit sur la photo qui compte.
4: C'est la photo elle-même.
3: C'est la photo elle-même.
7: Est-ce que tu peux nous parler d'une autre photo qui sont à poil ?
4: C'est l'endroit où on l'a retrouvée.
2: Alors, on l'a pas retrouvée, mais...
7: Elle a été envoyée dans la Lune.
2: La photo est sur la Lune. Bonne réponse d'Olivier de Kersauzon.
5: Non, mais il vient de le lire dans le livre sur l'archéologie.
2: Charles Duke, c'est le 10e homme à être allé sur la Lune avec la mission Apollo 16. Il a laissé sur la Lune une photo de lui avec sa femme et ses deux enfants.
7: Si ça avait été Valérie, de qui on aurait la photo sur la Lune ?
4: Il l'a fait exprès ou il l'a oublié ?
7: Il l'a oublié.
6: Ben non, c'est volontaire.
7: Il a été chié derrière un caillou et puis...
3: Il a posé son portefeuille.
7: Il a baissé son froc, c'est tombé de la poche et depuis, il y a la famille. Pas loin de la croûte de pépère, voilà, c'est comme ça la réalité. Ça, c'est la réalité historique. Dans les bouquins, raconte autre chose.
2: Non, mais c'est émouvant de savoir qu'il a...
7: Ah bah ouais, tu parles de chial,
2: moi. La faute.
8: Mais ce qui est...
7: L'idée que les pour aller sur la Lune, à côté de la croûte à pépère, il y a la photo de la famille. C'est quand même très touchant, d'ailleurs. Tous les rôdeurs sont priés de laisser des photos de famille à côté de leur croûte.
6: Mais tu peux pas crotter sur la Lune.
7: Mais si, tu peux crotter.
6: Bah non, tu peux pas.
7: Si, je te dis que tu peux.
6: Bah non, t'es en combinaison, tu peux pas crotter sur la Lune.
7: Alors, il peut y avoir un trou du cul dans la combinaison, quand même.
3: Un zip.
7: Il peut avoir un pantalon à braguette arrière, Focchio.
2: Je suis quand même obligé de contester votre version, monsieur de Kersauzon, puisque il l'a effectivement laissé intentionnellement sa photo, vu qu'au dos...
7: Ça y est, dès qu'on dit la vérité, ça fait chier tout le monde.
2: Au dos du cliché, il a écrit « Ceci est la famille de l'astronaute Charlie Duke de la planète Terre qui a atterri sur la Lune le 20 avril 1972. » Il se disait « Tiens, peut-être que si un jour il y a des extraterrestres, ouais. des luniens, des lunais, je sais pas comment...
3: Ou les Bogdanov.
7: Par contre, sur la croûte, il a laissé un point d'interrogation.
8: Et elle a pas...
2: Ben, ils sauront
7: avec des cris, devine qui.
2: Ils sauront à quoi ressemblent des terriens, vous voyez. Voilà, une famille modèle de terriens modèles.
6: Enfin, bon, c'est quand même qu'un satellite de la Terre, la Lune. Je veux dire, les terriens, ils ont pas beaucoup de chemin à faire pour voir la Terre. Je comprends pas, en fait. C'est ce truc qui me dépasse.
4: Ah,
6: et puis pourquoi toujours les Américains ? Quand est-ce que nous, on va y aller, les Européens, sur la Lune ?
7: Quand tu seras pas décidé à partir.
3: Qu'est-ce que tu veux qu'on aille foutre sur la Lune ?
7: Si on a envoyé Stevie sur la Lune.
6: Bah attends, mais moi, c'est mon rêve.
7: De la Lune.
6: C'est mon rêve d'y aller avec Elisabeth II et prendre le thé sur la reine. Avec la reine sur la Lune.
8: Bah dépêche-toi.
3: Ouais, mène-toi.
5: Il faut se dépêcher.
6: Attends, la pauvre, elle perd un état en plus ce mois-ci.
3: Ah, la Barbade.
6: Oh. Ah oui.
2: Comment ça, elle perd un état ?
6: Ah, bah, elle perd une couronne, elle perd la Barbade qui devient une république.
8: Oui. Mais Laurent, elle a pas été détériorée la photo ?
2: Non, écoutez,
4: personne n'est allé.
8: Alors, ça c'est intéressant de savoir si ça a été détérioré.
2: Elle s'use un petit peu, hein, évidemment.
8: Il aurait pu la laisser dans un tupperware ?
2: Non, mais.
3: Pas de super.
2: Le dit lui-même, Charlie Duke. Il dit voilà, la photo ne doit pas être en aussi bon état que je l'ai laissée.
5: Ah bah, c'est sûr.
2: Dans cette zone, la température peut atteindre les 200 degrés.

0: Il est chuté jusqu'à moins 17 la nuit.
1: Il ne doit pas rester grand chose.
0: Alors, évidemment, la photo, on ne sait pas trop dans quel état elle est aujourd'hui, mais elle est toujours sur la Lune.
2: Mais par contre, la côte est cuite.
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0: Il est unique, Nicholas Breakspeare, cet Anglais. Pour quelle raison est-il unique ?
4: Est-ce qu'il a réalisé un exploit extraordinaire ?
0: Oh, un exploit, on n'ira pas jusque-là. Mais en tout cas, c'est le seul, effectivement, britannique à qui c'est arrivé.
4: Ah, parce que c'est arrivé en France, par exemple. C'est le seul britannique, mais il y a d'autres gens qui l'ont
1: c'est
4: fait dans le monde.
1: C'est arrivé en Grande-Bretagne ?
0: En Grande-Bretagne, non. Alors, c'est pas arrivé en Grande-Bretagne, mais il est né, effectivement, en Angleterre. Je peux même vous dire où, si ça vous intéresse.
4: Bah, ça va nous aider
5: non,
4: ou pas ?
5: Bah, on aime l'Angleterre.
4: Si ça nous aide pas, non.
0: Pourquoi vous dites que ça vous intéresse pas, Christine?
6: Mais parce que ça va pas nous aider à le trouver.
5: Et sait-on jamais?
7: Le seul Anglais qui a pas mangé de petits pois à la menthe?
0: Non.
8: C'est le seul Anglais hétérosexuel.
0: Non.
4: Ça y est. Ah, y a l'autre Bisslard qui se réveille.
5: Moi, j'ai un début de piste. C'est un rapport avec le pape.
0: C'est-à-dire?
5: Je sais que Breakspeare, c'était une des maîtresses de Bob Marley qui elle-même avait un rapport papal.
0: Et c'est donc
5: Alors son grand-père était pape.
7: C'est le seul mec qui a été cocu par Bob Dylan.
4: C'est le seul Anglais qui a été pape.
0: C'est le seul Anglais qui a été pape. Bonne réponse de Christophe Beaugrand.
5: Ouais, un peu aidé de Esteban.
4: Légèrement.
0: Aidé, ça m'étonnerait, parce que là, votre histoire tient pas debout, monsieur. Le pape Adrien IV, car son nom c'était Adrien IV, mais son vrai nom c'était bien Nicholas Breakspeare, est certes le seul Anglais à avoir été élu pape, et là, monsieur Beaugrand a donné la bonne réponse, mais on est au 12e siècle, monsieur Esteban.
1: Alors ça fait donc, une longue lignée.
5: Alors, j'ai dû louper quelques.
4: Sa fille pouvait pas être avec Bob Marley. C'est pas possible.
5: C'est vrai. Là, je m'incline.
0: Alors, je voudrais vous parler du pape qui, lui, est resté le moins longtemps au Vatican.
8: Jean-Paul Ier.
0: Non. Urbain VII. Ah. On est là au XVIe siècle.
4: À cause de la bite à Urbain, il y a eu un scandale.
6: Non, mais c'est une obsession.
5: D'ailleurs, le saviez-vous, mais la bite des éléphants permet, enfin, le pénis des éléphants peut leur aider à marcher. Ça peut faire comme une quatrième jambe.
0: Une cinquième, vous voulez dire.
5: Oui, mais parce que ils auraient une jambe qui marcherait mal. Donc ça leur ferait.
4: Si jamais il est amputé, ça leur fait une quatrième.
5: Et ils peuvent se gratter le dos avec.
0: Bah écoutez, on va le dire à Théo Curin. Urbain VII, en tout cas, effectivement, est un pape qui, lui, était italien, autant vous dire, qui est né à Rome, il est mort à Rome, et donc il a été pape à Rome, tout ça est logique. Mmh. Et c'est un des pontificats, si ce n'est le pontificat le plus court de l'histoire de la papauté. Urbain VII, effectivement, est resté 3 mois seulement pape, mais il a eu le temps de faire quelque chose, puisque c'est le premier pape qui a interdit, dans les églises, qui a interdit quoi ?
7: Au pape de se marier ?
0: Non.
4: Mmh. Est-ce que c'est lié à l'accès de certaines personnes à l'église?
0: Non. Non. Tout le monde avait le droit de rentrer dans l'église, mais...
4: Il y avait quelque chose qu'on n'avait pas le droit de faire.
0: Oui, absolument.
7: Ben, on n'avait pas le droit de se battre dans les églises.
0: Non.
4: De manger du chewing-gum.
0: Non.
9: D'avoir la tête couverte.
0: Ah non plus, non.
9: Est-ce que c'est vestimentaire?
0: Non. Non, à l'époque, personne ne pensait à ça. Et lui, l'a interdit.
4: Lui, parce que c'était gênant, ça dérangeait les autres?
0: Ah, ouais, en tout cas, lui, manifestement, ça devait
4: Par exemple,
0: le...
4: c'est interdit
5: de fumer dans les...
0: Bonne réponse de monsieur Esteban.
5: Ah ouais. Mais ça devait être cool de fumer.
4: Oui, je crois que la pipe est restée autorisée.
0: À l'époque, on disait pas fumer, on disait prendre du tabac, parce que
4: ça chiquait.
0: On fumait pas des cigarettes.
8: Mais l'encens,
4: ça se fume pas, il est vraiment drogué.
8: Ah bah si, quand t'es fumeur, tu fumes tout, hein.
0: Vous êtes dans un état, vous, alors.
5: Non, mais c'est pas faux, parce que c'est vrai que moi, quand j'avais plus de clopes, je fumais des bâtons de cannelle.
8: Et ben voilà.
5: Voilà. Et j'allumais, ça faisait assez mal à la gorge.
8: Bon, et ça
7: montait au cerveau aussi.
4: Et visiblement, il y avait des séquelles.
6: Et c'est resté.
0: Je voudrais maintenant vous parler de Joseph Odermatt. Pierre III, c'est son nom. Hein. Joseph Odermatt, c'est son vrai nom. Qui est Pierre III par rapport au pape François ou au futur pape?
7: Celui qui était avant...
4: Il a été pape ou pas, ce monsieur?
0: Il est en fonction, Pierre III.
9: Alors, il est cardinal.
6: C'est un camériste.
0: C'est
4: le camerlingue?
0: Non plus, non.
5: C'est un archi quelque chose.
0: Ah, c'est un archi de rien.
9: C'est son chef de cabinet?
0: Du tout.
4: Est-ce qu'il a une importance hiérarchique au Vatican?
0: Au Vatican, non.
5: Ah. Son père était Pierre II.
0: Ah non, il a un titre...
5: Et son grand-père, Pierre I. Non, mais
0: ouais, ça, et sa grand-mère, elle était avec Bob Marley aussi.
9: Est-ce que c'est comme un secret père?
0: J'ai une photo de lui.
9: Ah,
0: hein,
9: et alors
0: regardez, je peux même vous le montrer.
6: Est-ce qu'il occupe une fonction officielle?
0: Alors, une fonction officielle.
9: Il tient ses réseaux sociaux.
0: Oui, hein, regardez, il est là, Pierre III. Et il est actuellement en exercice.
4: Est-ce qu'il croisait souvent le pape François?
0: Ah non.
4: Non. Il l'a jamais vu?
0: Et pour cause, d'ailleurs. Il y a un nom précis qui désigne Pierre III.
9: Enfin, ah, c'est sa doublure.
0: Non.
7: Il l'a remplacé en Argentine
0: non
7: quand
0: plus.
7: Le pape...
0: Ah, non,
4: c'était pas mal, ça,
0: non plus.
4: Pierre III, il ne présente pas les grosses têtes.
0: Non. Pierre III ne présente pas les grosses têtes.
7: Il est resté à Europe 1.
0: Ah non, mais...
4: Bon, on ne trouve pas ce qu'il fait, ce monsieur,
0: c'est
4: dans la vie.
0: Terme,
4: il n'est pas marié.
0: Non, il n'est pas marié.
9: C'est un terme qu'on connaît dans la vie avec...
5: Rapport aux protestants, peut-être.
0: Non, pas aux protestants.
4: Est-ce que c'est une autre branche de la chrétienté?
0: Alors voilà.
4: Guillemets.
0: Là, bravo.
4: L'église évangélique.
0: Alors donc, on dit qu'il est, il est quoi?
4: Il est pope.
0: Non, pope, non.
8: Les chrétiens d'Orient, non?
0: Alors, chrétiens d'Orient, non.
4: Est-ce que ce sont les témoins de Jéhovah?
0: Ah non, mais c'est vrai que certains considèrent qu'il s'agit là...
4: La scientologie.
0: D'une forme de secte, hein, bien sûr.
8: Il est à Malte.
0: Ah, il n'est pas à Malte, je vous dis, il est suisse.
6: Il est à Jérusalem?
0: Ah non, il n'est pas à Jérusalem.
5: Suisse, c'est
0: non
5: l'ordre
0: plus
5: du temple solaire.
0: Oui, mais lui, il est en Suisse.
4: Et il y a des églises qui se revendiquent de son obédience en France?
0: Ah bah, il y a du monde, évidemment. Et je vous dis, ce titre existe depuis des années, puisqu'il a lui-même succédé à quelqu'un qui avait la même fonction que lui précédemment.
4: Une secte, alors.
0: Et ça depuis des siècles.
4: C'est le grand gourou.
0: Non.
5: C'est le
7: Big Black. Est-ce qu'il est scientologie?
0: Ah non, on va donner 300 euros.
6: Non, le grand maître.
9: Est-ce qu'il est maître? Il est vénérable.
6: Le grand maître.
4: Ah, c'est un franc-maçon peut-être.
0: Non, franc-maçon, non, grand maître non plus. C'est un terme que manifestement vous ne connaissez pas.
6: Non.
0: Et pourtant, il y a toute une.
6: L'archimandrite?
0: Non, une tripotée de.
8: Mais c'est le cas de le dire.
4: Ah, il se tripote aussi.
0: Ah non, mais de.
4: C'est comme l'église catholique.
0: Je vais pas dire quoi, hein, mais.
6: L'Opus Dei,
0: non. 300 euros, voilà, qui s'en vont à cause de celui qui, effectivement, n'est pas pape, Pierre III, mais il est quoi?
6: L'Ordre de Malte.
0: Non, l'Ordre de Malte, non. Est-ce que quelqu'un lèverait la main dans la salle? Personne. Eh bien, il est tout simplement anti-pape. C'est un titre anti-pape.
4: Mais qu'est-ce que c'est?
0: En tout cas, il y en a eu une quarantaine d'anti-papes.
4: Ah,
0: et
4: ouais.
0: Laurent, qu'on cite souvent comme le seul pape qui a porté ce nom, n'était pas pape. C'était lui aussi un anti-pape. Il y a un pape, mais il y a aussi un anti-pape. Il fallait le savoir.
10: Ah, dingue.
11: Jamais entendu.
12: À suivre.
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0: Ah, je vous emmène en Californie.
10: Ah oui.
0: Ah bah voilà, vous voyez.
6: Non, mais c'est une façon de parler. Il ne vous emmène pas.
0: Juste pour le temps d'une question, évidemment. Là-bas, il y a quelqu'un qui s'appelle Dana McGregor, qu'on voit dans les journaux aujourd'hui, dans la presse régionale. J'ai trouvé cette information, effectivement, dans les quotidiens régionaux. Ça fait une brève aussi, parfois, dans d'autres quotidiens. C'est une info qui circule, qui est assez incroyable. Il y a des photos, surtout, très, très étonnantes. Parce que Dana McGregor, il est surfeur. Il est surfeur, mais attention, il donne des cours de surf. Et sur YouTube, on peut voir des vidéos étonnantes parce qu'il a une particularité. Ce prof de surf, là-bas en Californie, fait-il?
4: Il n'a pas de
7: jambe. Il est une jambe.
6: Il est sur une jambe.
0: Non.
14: Ah, il arrive à reprendre les vagues par en dessous, en fait. Il est sous l'eau et il remonte la vague par en dessous.
0: Non. On est au pays des surfeurs, hein, en Californie. Et on est exactement sur la plage de Pismo Beach, si ça peut vous aider un peu.
15: Il est non-voyant. Il est aveugle.
0: Ah non.
6: C'est une prouesse technique qu'il distingue? Ou est-ce que c'est parce qu'il donne des cours à des stars ou des trucs comme ça?
0: Alors non, il donne pas de cours à des stars, mais il montre que au fond il y a une facilité à avoir l'équilibre sur une planche ou sur un surf.
6: Il fait sur le pied. Il n'a pas de planche.
0: Non, lui il n'est pas de planche. Il n'est pas sur la planche.
14: S'il
0: n'a pas de planche, c'est Jésus votre gars.
6: Hein. Pour avoir des très grands pieds.
14: Attendez, lui il n'est pas sur la planche.
0: Lui n'est pas sur la planche.
8: Ah, il donne des cours chez lui.
0: Non.
14: Donc il fait faire quelque chose à quelqu'un.
0: Depuis plus de 10 ans, il a construit sa réputation en montrant quoi?
14: C'est des chiens qui surfent.
0: Alors ça, c'est vrai que ça existait déjà. Ça existait déjà, des chiens qui surfent. Alors lui, il fait mieux que des chiens.
14: Des nains qui surfent.
15: Oh. Mieux que des chiens.
1: Est-ce qu'il ne ferait pas surfer des personnes âgées?
0: Ah non.
1: Et quoi, des gens qui n'ont plus d'équilibre?
14: La vieille qui vend du poisson à Marseille.
0: Sur des planches à repasser. Non mais vous étiez tout près avec des chiens. Mais
1: on cherche un animal.
0: Un animal.
14: Ce sont des
1: lapins.
14: Des mammifères.
7: Un animal à poil.
0: Oui.
15: Des kangourous.
0: Non.
1: Des chevaux, j'ai dit.
14: Oh, des à poil, des naturistes.
0: Non.
14: Bon, de toute façon, c'était des cochons d'Inde, c'est un animal.
1: Pas des chats, pas des chevaux.
0: Des singes.
1: Des vaches.
14: Laurent, c'est un animal domestique.
7: Il n'y a pas de poils sur les vaches.
0: Un animal à quatre pattes.
14: Des furets. Des sangliers.
15: Des renards.
7: J'ai des petits poils.
0: Et son truc, évidemment, il le dit.
7: Des sangliers.
0: Son truc, c'est de le dire en américain. Il dit, vous voyez, si elles y arrivent.
1: Des chèvres.
0: Des chèvres. Bonne réponse. Bonne réponse de la reine des biquettes.
1: Oui.
0: Vous en avez vu des biquettes,
1: oh
0: vous,
1: là là.
0: Karine. Et effectivement.
1: Et j'en fais des petites crottes dures sur mon passage.
0: Un jour, une fois que son pâturage avait été nettoyé, cet homme a décidé. Il avait une biquette. Il voulait la finir sur un barbecue.
1: Oh
0: puis,
1: non.
14: Non mais c'est vrai.
0: Oui c'est vrai. Puis il s'est dit bon non finalement.
14: Donc une planche ou une planche.
15: Il hésitait entre.
7: N'importe quoi. J'ai dit tiens on va faire du surf à la plage.
0: Et il a fait monter.
1: Elle devait terroriser.
0: Il a fait monter sa chèvre sur la planche au lieu de la planche. Vous avez raison, monsieur Ferrari. Le jour de son anniversaire, à lui, pas à elle.
14: Ah, d'accord.
15: Ouais, sinon, c'est vraiment sadique.
14: À son anniversaire, elle, il l'a emmené au golf.
1: Et c'est pas vrai.
0: Armé d'une pagaie, il a propulsé la chèvre dans une vague.
1: C'est horrible.
7: Et mais quoi, c'est horrible si t'as le choix entre l'abattoir ou le surf.
14: Oui, Jeanne d'Arc.
1: Je suis pas sûr.
14: Jeanne d'Arc, si tu l'avais emmené à faire du surf, l'histoire aurait été plus sympa. Hein.
15: Ah, oui, bah, oui.
0: Et là, d'un seul coup, il est surpris. Car la chèvre a le sens de l'équilibre.
7: Bah oui.
15: Une chèvre.
7: J'en ai dans les arbres, moi, chez moi.
0: La chèvre.
7: Je te jure,
14: elles sont
7: sur la pointe des sabots, elles me broutent.
14: Et tu les cueilles
15: avec elles te broutent.
7: Elles me broutent tout, mais pas moi, elles me broutent.
14: Et quand tu montes, quand elles te broutent, c'est toi qui montes sur l'arbre ou c'est elles qui descendent?
0: Et quand elles font maman.
7: Elle grimpe tout en haut de l'arbre sur deux sabots, trois.
15: Oui.
12: Ne fais jamais la sieste sous tes arbres. Parce que... C'est quoi cette tenue léopard?
14: Et tu les avais biquettes de temps en temps.
7: Mais il n'y a rien de plus équilibriste.
0: En tout cas, ils sont plus équilibrés que vous, c'est sûr.
14: Alors attendez, parce que l'histoire, elle est incroyable.
7: Elle veut
14: bien. Donc,
0: il a commencé par une chèvre.
14: Et après, tout ce qu'il avait dans le frigo, quoi.
15: Non, mais le mec, à la base, il veut bouffer sa chèvre, à la base, quand même.
14: Du lapin.
7: J'ai plus un poil.
0: Vous pouvez aller sur Internet.
14: Il n'y a qu'avec le poisson que ça n'a pas marché, parce qu'ils se sont remis dans l'eau, quoi.
0: Vous pouvez aller sur Internet, vous allez voir les chèvres qui font du surf.
7: Ouais,
14: attendez,
0: On l'a même surnommé le Godfather, le parrain des chèvres, en anglais, cette petite ville.
14: Mais la question, c'est, est-ce que s'il y en a une qui est moins douée et qui ne sait pas surfer, est-ce que du coup, il la mange?
0: Ah bah ça, je ne sais pas, mais en tout cas, c'est devenu sa vocation. Il apporte de la joie aux gens grâce aux chèvres et au surf. Dana McGregor est devenue célèbre là-bas à Pismo Beach. C'est le berger des mers, on l'appelle ainsi, car en effet, il montre à ses écoliers, c'est une école de surf,
14: Attendez, l'école, c'est juste des gens qui se mettent sur la plage et qui regardent surfer des chèvres pendant une heure.
12: Mais quand il y a.
0: Non, il leur dit, regardez, voyez, elles y arrivent. Alors, il leur dit tout ça
1: en
0: américain.
1: Mais non, mais t'es vraiment une chèvre.
0: If they can, you can, en gros. Ça veut dire ça, vous voyez.
14: Il le fait avec des cannes aussi.
12: Et vous savez comment lui est venue l'idée? C'est un jour, il y avait du vent et la mer moutonnait. Et il s'est dit, si les moutons y arrivent, pourquoi pas ma chèvre?
0: Et voilà. En tout cas, c'est effectivement un surfeur de chèvres en Californie. Vous pouvez aller voir, c'est dans tous les journaux aujourd'hui.
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0: Une question musicale qui fera plaisir à Christophe Beaugrand, puisque c'est une question pour Monsieur Donner, qui habite Huchot dans le Gard. Une question qui concerne un chanteur qui, en 1976, a chanté un... Alors, ça n'a pas été un énorme tube, hein, mais il a quand même chanté une chanson en hommage à un autre chanteur. Quel chanteur a chanté un hommage à un autre chanteur mort, celui-là?
4: Claude François.

0: Sean, non, c'est pas possible.
1: Michel Sardou. Michel Sardou.
2: Il y a celui qui chantait en 76 est toujours en vie, donc.
3: Non, les deux sont morts.
0: Mais alors, on cherche lequel, celui à qui
3: les deux.
0: On
3: cherche
0: hommage.
3: On cherche les deux.
0: Mais il y en a un qui est plus connu que l'autre.
3: Les deux sont très
1: connus. Charles Trenet.
3: Ah non, non.
4: Mike Brandt.
3: Alors, le chanteur mort, c'est Mike Brandt.
0: Et celui qui chantait,
4: c'est Jérôme.
0: C'était pas Claude.
3: Comment vous savez ça?
0: Parce que j'imagine bien, c'est Jérôme faire ça.
3: Eh ben oui, c'est Jérôme qui a chanté hommage à Mike Brandt. Bonne réponse. Le

0: Ça n'a pas eu un succès de dingue.
1: Non,
0: donc,
1: non, mais ce que c'est Jérôme ne savait pas, c'est que là, lui, il partirait très jeune aussi. Hein,
0: et personne n'a fait de chansons.
1: Il est mort à 53 ans, c'est Jérôme. Oui. Et l'autre jour, je sais pas pourquoi, vous savez pourquoi je vous pose cette question?
2: Je ne sais pas.
1: C'est que l'autre jour, je ne sais pas pourquoi, je me suis réveillé en pleine nuit, puis j'ai dit...
0: En pensant à Jérôme.
1: On rend jamais hommage à ces Jérômes.
0: Ah, vous avez raison.
1: Oui, Jérôme, c'est moi.
3: Oui, Jérôme, oui, ça, oui. C'est moi. Non, je n'ai pas changé. Je suis toujours...
1: Mais effectivement,
3: celui qui
1: son premier tube, c'est Kiss Me.
0: Kiss Me as you love me.
4: Ouais. Kiss Me.
1: Kiss Me. Ah ouais.

0: Et ben, vous voyez, je me suis pas réveillé pour rien, parce que on vient de rendre un bel hommage à ces Jérôme.
1: Je suis d'accord. Il paraît que c'était un homme merveilleusement gentil.
0: Oui. Très, très gentil, en
1: on
0: plus.
1: On a toujours entendu dire ça.
0: Absolument, c'est
2: Jérôme. Alors, avant de mourir, il a présenté un jeu de l'été sur TF1, auquel j'ai été candidat.
0: La chanson Trésor.
2: Oui, exactement. C'est l'été, la chanson Trésor.
1: Ah ouais. Arrêtez là, parce qu'il y a As qui pleure.
2: Eh ben, j'avais gagné de quoi me payer mes vacances.
3: Super biographie.
2: C'était très intéressant.
3: C'est bien.
2: Si, il y avait parfait. Des gens qui répondaient aussi en direct des plages avec Alexandra Bronckers, la vieille naguette.
4: Ça je pense que, moi, je pense que le jour où tu meurs, il faudra faire un biopic sur ta vie parce qu'elle est folle, quoi. C'est vraiment...
0: Moi, en tout cas, le jour où il meurt, je vous jure, je fais une chanson hommage.
1: Ah ouais.
2: J'espère que vous serez mort quand je mourrai.
0: Quoi?
5: Ah oui.
2: Non mais, en termes d'âge, je veux dire, sinon...
0: Bah, non, et alors ouais, je vais vous enterrer, mon vieux.
1: Bah, il n'y a pas d'ordre, hein, tu sais.
2: Oui, on sait, mais quand même.
6: On ne peut pas savoir.
0: Ah, non, non,
2: moi,
0: non.
2: Je ferai un hommage.
0: Croyez-moi, je serai là pour chanter à votre enterrement. Je ferai tous les génériques... Couillon, et puis alors en plus pour une fois vous pourrez pas me couper la parole.
2: Oh, moi j'y crois pas une seconde.
0: C'est vrai.
2: Et moi j'aurai le droit de chanter à votre enterrement si je meurs avant vous. Non l'inverse.
0: Non.
2: Si vous mourrez avant moi.
0: Je vous ce soir alors là je vous dirai même pas où rien quand.
2: Ben si vous serez mort. Vous
5: en
2: me
5: tous les cas
2: pas.
5: Vous pourrez compter sur moi Laurent. Je vous rendrai un bel hommage.
0: Ah merci à Max.
5: Je viendrai tous les jours vous mettre des fleurs sur votre tombe.
1: Ben c'est pas possible, il va être enterré au cimetière marin de Venise.
2: Ah oui c'est vrai.
6: Ah ben alors il faut des palmes. Hein.
2: Ben voilà. Ah bah alors je vous chanterai Laisse les gondoles à Venise, oh, le printemps sur la Tamise.
4: C'est quoi le cimetière marin?
0: C'est pour ça que je préfère que vous partiez avant.
2: Ouais, ça se
4: c'est quoi le cimetière marin à Venise?
7: C'est une petite île en fait, San Michele.
0: Et bravo, exactement.

0: Saint-Mickey.
1: Saint-Mickey.
2: Ah, avec Donald.
3: Et vous voulez être enterré là-bas?
1: Merci plutôt.
2: C'est pas drôle, Saint-Mickey.
3: Vous voulez être enterré là-bas?
4: Oui, bon, je finirai comme tout le monde au vieux cimetière Sainte-Marie du Havre.
1: Mais pourquoi vous ne faites pas incinérer plutôt? Et puis comme ça, on verse vos cendres à Venise.
2: Ah oui. T'as t'ennuyé qu'ils choisissent. Moi, je vais partir.
4: Il y a quelques années, j'étais pour l'incinération, mais maintenant, je sais pas pourquoi, je suis revenu.
2: Oui,
4: et puis avec mon diabète, j'ai peur que ça sente le caramel dans tout le quartier.
3: Moi, je suis pour qu'on se congèle, moi, comme ça, s'il y a une avancée scientifique, on sait jamais, on peut revenir.
4: Méthode Courgeot. Voilà. Moi, je veux bien qu'on me congèle, mais à une seule condition, c'est que je sois d'abord découpé en plusieurs morceaux et qu'on me vende chez Picard.
5: Vous savez, Laurent, que le Romain.
2: Sinon, on vous met un bâtonnet dans le cul et on vous suce. Pardon, excusez-moi.
4: Vous n'êtes peut-être pas obligé d'attendre ma mort.
5: Ni la congélation.
1: Mais où sommes-nous?
5: Mais quelle horreur! Mais quelle horreur!
4: Des promesses, toujours des promesses! Alors, le but au départ était donc de rendre hommage à ces héros.
1: Ah ben bravo, c'est réussi!
2: C'est très réussi!
4: Qui s'appelait Claude Dostel.
2: Dostel, je pense qu'on prononçait le S.
4: Ah, il n'y a pas de S, là, moi, dans ce que je vois.
2: C'est pas comme Pierre Bellemare.
4: Non, c'est Claude Dostel, sans S. Claude Noël Gérard Dostel. Il est parti il y a 24 ans, il est mort en 2000.
3: Mais c'est Jérôme, c'est C et plus loin Jérôme
2: ou
3: c'est
2: C.Jérôme. @hotmail.com.
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0: Duty, ça veut dire quoi d'ailleurs dans Duty Free, monsieur?
1: Sans taxe, la détaxe.
0: La détaxe. Oui. Non, mais sans taxe, c'est Duty Free qui veut dire sans taxe.
1: Bah, free, c'est sans, et Duty, c'est taxe.
2: Oh là là là là, il parle bien.
1: Dénué de toute taxe, c'est ça que ça veut dire.
0: C'est ça ma question.
1: Bah, mais je vous réponds finalement.
3: On en apprend.
1: C'est ce que je préférais faire à bord, c'était les ventes en Duty Free.
0: Ah oui.
1: On avait des petits chariots à l'arrière, on faisait une petite boutique éphémère, moi j'aimais bien se décorer.
4: J'adore. Je pouvais acheter n'importe quoi.
1: Ah oui, t'allais du stylo Mont Blanc à la crème La Prairie, en passant par les cigarettes.
0: L'inverse. Oui.
1: C'est toujours les vieilles qui achètent des crèmes anti-rides. Et
5: il y a une logique. Hein.
4: Alors, on va t'expliquer. La vaseline, c'est plutôt une autre catégorie.
1: Non, mais moi, je leur vendais les crèmes, ils disent de toute façon, c'est trop tard.
0: Salaud.
4: Heureusement que tu as réussi à te convertir dans l'humour. Hein.
0: Mais il n'y a plus personne qui achète du duty free, oui.
1: Ben, il y en a de moins en moins à bord aussi. Parce que ça coûte trop cher en maintenance. Et puis, comme toutes les compagnies, elles veulent faire des bénéfices. Avant, nous, on était intéressés aux ventes à bord. Maintenant, c'est fini tout ça.
0: Ah bon?
1: Alors, les gens, ils sont plus motivés à vendre. Moi, je vais pas vendre si je gagne rien dessus, vous comprenez?
0: Non, je comprends pas tous les mots.
4: Non, moi non plus. Moi, j'ai compris ce que tu voulais dire.
1: Je comprends, bah, oui. Donc, les gens sont pas motivés. Donc, il y a plus de ventes à bord. Et puis, c'est plus intéressant d'acheter à l'aéroport que dans un avion. Ça sera toujours moins cher à l'aéroport.
0: Ah, c'est vrai.
1: Voilà.
0: Ah,
1: oui. C'est un petit tips de la journée.
0: Mais faut avoir sa petite carte d'embarquement sur soi.
1: Oui, vos destinations. Ah, oui, selon destination, c'est pas la même.
4: Si tu pars pas, ça coûte cher parce que t'es obligé d'aller jusqu'à l'aéroport acheter un ticket d'avion.
2: Ouais, mais t'as pas de carte d'embarquement.
1: Voilà.
0: Elle est conne, hein.
5: C'est pour ça qu'on l'aime.
0: C'est ce qu'a voulu dire Madame Bachelot.
4: Non, j'ai pas entendu.
5: Ouais, Laurent, il est Google Translate de Roselyne.
4: Mais attendez,
0: je suis le nouveau porte-parole de Roselyne Bachelot.
4: J'entends moins bien quand j'ai le casque.
0: Ah oui, ah bah écoutez, c'est très bien, gardez-le. Une première citation pour Madame Blondel, qui habite la ville en Vermois, qui a dit, on peut toujours, bah ça tombe bien, tiens, on peut toujours trouver plus con que soi, mais il y en a qui doivent chercher plus longtemps que les autres.
2: Jean-Yann.
0: Coluche, Jean-Yann. Non, c'est quelqu'un qu'on cite irrégulièrement.
4: Frédéric Dard.
0: Pas Frédéric Dard, mais pas loin.
2: Oscar Wilde.
4: Eh bien, alors, si c'est pas Frédéric Dard, c'est l'autre.
5: Cavana?
0: Alors un français avec toute sa gouaille parisienne.
4: Oui, Jacques Audiard.
0: Michel Audiard. Bonne réponse d'Alex Vizorek et Caroline Diamant. Pour Stéphane Vigneault, qui habite dans la Somme, qui a dit « Je ne comprendrai jamais comment une femme qui peut préparer de la cire brûlante, se l'étaler sur les jambes avant d'arracher ses poils par la racine, puisse encore avoir peur d'une araignée.
5: » C'est mignon.
2: C'est français.
6: Jim Carrey.
0: Pas Jim Carrey, non. Mais on n'est pas loin.
4: Jerry Seinfeld.
0: Bonne réponse de Caroline Diamant.
4: Eh ouais, je ne suis pas que belle.
0: Pour Bertrand Gaillou, qui habite la Gouenière, en Ille-et-Vilaine, qui a dit « Qu'est-ce qu'il faut faire quand on se retrouve devant un animal d'une espèce protégée en train de manger une plante d'une espèce protégée ?»
5: Une bonne question.
2: Laurent Baffy.
0: Non.
4: C'est Raymond DeVos.
0: C'est un nom qui a déjà été cité, mais pas au bon moment.
5: Jim Carrey.
0: Réponse de Florian Gazan.
2: Tu vas la partager avec lui, là, la bonne réponse.
4: Ah oui, mais faut la mettre au bon endroit, si je fais
0: dire. Je suis salaud, Stevie Boxia, de vous avoir donné les bonnes réponses dans le désordre.
2: C'était 40 000 balles.
6: Vous inquiétez pas, je vais avoir des bonnes réponses aujourd'hui.
0: Bah, j'en suis sûr.
6: Ah, oui.
0: Attention, plus culturel, la citation suivante.
6: C'est
0: là,
6: pour moi.
0: Ça peut être un chèque de 300 euros, c'est quelqu'un qu'on a rarement cité. En tout cas, pas depuis longtemps aux grosses têtes. Et c'est pour Madame Nodino. Elle a une chance. Elle habite Chatou dans les Yvelines. Qui a dit, les hommes naissent libres et égaux en droit. Seulement par la suite, il y en a qui se marient.
2: C'est un français?
4: C'est français.
0: Ah, c'est misogyne et c'est français.
2: Non, c'est pas du tout misogyne.
4: Robert Lamoureux,
0: non.
5: Eddie Barclay?
0: Non, là, on parle d'un écrivain français.
2: Un écrivain du 19e?
0: Alors, un écrivain du 20e siècle. Il est né au 19e, mais...
2: Il est mort.
1: Il est à cheval.
0: Il est né en 1888, donc vous voyez, il a peu écrit au 19e. Il a essentiellement écrit au 20e.
6: Bec Bédé.
0: Non, il est mort.
4: Il est mort à quel âge?
0: Il est mort à 90 ans à Rueil-Malmaison.
5: Ah, il était solide hein, quand même.
2: Ah ouais, il est mort en 78.
0: Il était un peu, voire très très très à droite.
5: Jordan Bardella?
0: Non.
5: Est-ce qu'il a été académicien?

0: Académicien, non, non, non, non, non. Oh, je peux vous donner quelques œuvres principales. Chaminadour, ça vous dit quelque chose?
1: Ah, c'est Marcel Jouhandeau.
0: Marcel Jouhandeau, excellente réponse de Madame Bachelot. Allez, une dernière citation pour Isabella Clarty, qui habite Quesmy, c'est dans l'Oise, qui a dit « La météo est une science qui permet de connaître le temps qu'il aurait dû faire. »
2: Ça, c'est Peter Ustinov.
0: Non, non, non.
2: Popek.
0: Non, non, non.
2: Louis Baudin. C'est pas français.
0: C'est très français.
2: Alors, c'est Alain Gillot-Pétré.
0: Ah, le pauvre. Ah, bah,
3: oui. Louis Baudin.
4: Evelyne Delia.
0: Non, non, non. C'est quelqu'un qui
2: vit... Excusez-moi, il faisait la météo.
0: C'est quelqu'un qui vit encore...
4: Philippe Gueluc.
0: Et qui n'a jamais une fait
5: femme,
0: la météo.
5: Femme ou homme?
0: Un homme, un homme, un homme.
2: Un homme qui vit encore et qui est humoriste?
0: Alors humoriste, non, mais drôle, oui, et...
3: Il est français?
0: Et il est français.
3: C'est un homme de radio?
0: Alors, un grand homme de radio.
1: Ah oui.
2: Il y a quelqu'un
0: Philippe
2: qui
0: est... Philippe Bouvard. Philippe Bouvard, bonne réponse de Florian Gazan.
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0: Bah tiens, je compte sur vous, monsieur Janssen, pour répondre à la question suivante. Une question d'actualité, étonnamment. mais à quelle actualité est ramené ce mot que j'ai découvert dans Libération hier? C'est une question pour Claire William, qui habite Pontivy. En effet, j'ai appris ce qu'était un flaperon. Mais qu'est-ce qu'un flaperon?
7: Un apron moche.
0: Ouf. Voilà pourquoi il faisait déjà les grosses têtes il y a 30 ans.
1: Ça n'a rien à voir avec l'aérien?
0: Eh bien, évidemment que si.
1: Si, ah,
0: c'est un flan. Qu'est-ce que vous avez comme d'autres domaines de culture que...
1: C'est un volet sur les ailes de l'avion.
0: C'est-à-dire donc c'est...
4: Un morceau d'aile.
0: Un morceau d'aile. Je vous accorde la bonne.
1: Ah oui, c'est un morceau d'aile, c'est un volet qui est... C'est des pièces détachées, vous savez. C'est... Et il y en a qui est abîmé, c'est ça, c'est par rapport à ça. Il y a un avion qui a volé et les passagers ont vu qu'il manquait un morceau sur ce volet.
0: Non, c'est qu'on nous reparle dans la presse d'un flaperon, pas n'importe lequel, flaperon. Mais effectivement, moi, j'ignorais l'existence de ce mot. Un flaperon, c'est bien un morceau d'aile.
1: Il fallait me demander. Hein.
0: Et alors maintenant, je vous demande pourquoi on parle d'un flaperon.
8: À cause d'un accident.
0: Ah, oui, mais lequel?
8: C'est celui du Rio.
0: Non, pas le Rio, mais c'est un anniversaire. Enfin, un anniversaire, une célébration.
8: Hein. Ah, le Concorde.
0: Ah non, pas le Concorde.
7: Argentine.
0: Non plus. Ah, l'Argentine non plus. 10 ans de mystère.
4: Malaysian Airlines.
0: Le Malaysian Airlines, bonne réponse. Ça fait une double réponse.
4: Hein. Alors, c'est carré.
0: Ah non, mais vous avez dit morceau d'aile, c'est vous qui l'avez dit.
4: C'est vrai, je l'ai spécifié.
8: Mais là, il pensait à un poulet, lui.
0: Ah bah oui, c'est vrai, quand on... Ça, c'est pas bête ce que vous dites. Quand on vous proposera dans le poulet, quel morceau vous préférez?
1: Le flaperon.
0: On va dire le flaperon. Mais le flaperon, c'est un morceau de l'avion qui avait été récupéré un an après. Ouais. Alors, j'allais dire la catastrophe, on n'en sait rien. Parce
7: non,
0: que
7: mais c'est pas.
8: Non,
7: mais
8: là, il manque à bout. L'avion,
4: on peut l'imaginer, ouais.
0: Eh bien, allez savoir, il vole peut-être toujours quelque part, cet avion.
7: Non, mais ça fait peur.
0: C'est,
7: hein.
0: C'est le vol MH370 qui avait effectivement disparu en mars 2014, vous vous rendez compte? Ça fait 10 ans déjà. Hein.
1: Il y en a eu deux coup sur coup de MH.
0: Comment ça, deux?
1: Eh bien, il y a eu le premier MH370 et quelques mois plus tard, il y en a eu un autre qui a été abattu au-dessus de la Russie.
0: Ah oui, mais celui-là, on sait.
7: Si on savait,
1: oui, mais ça fait quand même deux avions de la même compagnie en quelques mois. Donc, ça, ils ont mis la crise sous pression, normalement.
7: C'est vrai?
1: Bah, c'est terrible pour une compagnie d'accidents coup sur coup.
7: Il y a une confiance, si tu veux, de Saint-Anne.
4: Surtout qu'on ne dit jamais 203.
7: Ah, voilà.
0: Attendez que je comprenne. Le deuxième avion, on sait ce qui s'est passé.
7: Oui, mais ça, quand même,
1: oui,
7: ils n'ont pas de sens, quoi.
1: Mais c'est quand même mystérieux, quand même, parce qu'on n'a pas les résultats de l'enquête. On a retrouvé la carcasse, l'avion, on sait que. Mais on ne sait pas exactement.
0: En gros, ce que vous êtes en train de me dire, là, c'est que pour mes prochaines vacances, je ne choisis pas Malaysian Airlines.
1: Non, surtout pas, je ne vous conseille pas. Non, oui. Moi, je l'ai répertorié dans ma liste noire. Hein, oui.
0: Il y a des compagnies comme ça qu'il ne faut pas prendre, vous le savez, vous, monsieur Janssen. Donnez des conseils à tous nos auditeurs autant
1: mais
0: qu'on
1: je veux
0: en
1: bien,
0: profite.
1: Mais vous savez, je n'ai plus vraiment la légitimité de me prononcer sur l'aérien parce que je ne vole plus. Mais il y a quand même des listes qui sont éditées par le gouvernement pour les compagnies les plus fiables au monde.
0: Ah oui.
1: Voilà, donc on peut les consulter sur les sites dédiés. Voilà.
0: Air France, c'est bien Air France.
1: Oui.
7: Ah bah oui.
1: Oui. Ah si, ça. Ah, par contre, ils font attention. On n'a pas toujours été bien classés, mais maintenant on est bien classés. Voilà.
7: Ils changeaient les flaperons à chaque fois.
1: Oui. Moi, je nettoyais tous les flaperons. Hein, toi,
0: Non, mais il y a un truc que j'arrive pas à comprendre. C'est la nourriture. Comment vous arrivez à chauffer tout pour tout le monde?
7: Ah bah il y a des micros.
1: Il y a des fours, monsieur Ruquier.
0: Mais ils sont grands les micros.
1: Ah ben il y a plusieurs. Il y a des séries de fours et c'est des cassolettes, c'est des systèmes de cassolettes. Donc c'est des à étage.
8: Pas les micros,
1: il doit y avoir 40 cassolettes par four.

0: Mais c'est
1: Et il y a 7 fours à l'arrière, 2, 3 au milieu et 2 à l'avant en première, oui.
2: Donc, au feu de bois.
1: On peut faire chauffer, on fait chauffer simultanément tous les plats et après il faut charger tous les plats dans les voitures.
3: Mais comment c'est, mais c'est pas des micro-ondes parce que c'est de l'aluminium.
1: Ah non, c'est des fours à chaleur ventilée, monsieur Junio.
4: Et vous avez d'autres repas, vous, vous mangez pas comme nous.
1: Non, ne mange pas comme les passagers. Par contre, les deux pilotes ne doivent pas manger la même chose.
5: Ah oui.
1: Voilà.
5: Ah,
1: parce que s'il y en a un pénatox, l'autre ne la fera pas. Parce que sinon, hein, vous vous rendez compte, s'ils ont une gastro avant d'atterrir, c'est compliqué.
4: Une allergie. Le squelette tombe juste derrière.
3: Une allergie.
1: Ouais, donc ça, c'est
2: de la gonfle comme un airbag.
1: Ah oui, vous des œdèmes de caque.
6: Comme Coluche dans Banzai. Voilà, ouais. Vous vous souvenez, Valérie?
5: Oh, bah, je m'en souviens très bien.
1: C'est elle qui faisait le chameau.
5: C'était horrible.
6: Qu'est-ce qui était horrible?
5: Ben, sa tête.
6: Ah, hein. Comment ils ont fait d'ailleurs
5: pour... Oh, bah, c'était du maquillage.
6: Ah,
5: hein.
6: Oui, ah oui.
7: Merci Valérie.
6: Il me fait toujours rire ce film.
1: Ah oui.
6: C'est vrai. Hein.
5: Ben, il n'y a pas que vous, il le repasse au moins 2 fois par an.
1: Hein. Bah, et moi, pendant qu'on faisait la tournée théâtrale de votre pièce, monsieur Ruquier, une grande pièce, hein, quand même, couple magique, et ben, j'ai été étonné et ébahi à chaque fois. Les gamins. Donc, c'est-à-dire que ce film traverse toutes les générations, parce que les gamins qui connaissent pas Valérie, mais ils connaissent forcément Banzai et Valérie par rapport à Banzai. Et ben, je trouve ça magnifique de traverser les générations comme ça.
5: Non, mais ils me connaissent.
1: Ben non, mais ça, c'est dingue, ça.
5: Tu as raison.
1: Tu sois flatté, tu sais.
5: Mais je suis très flatté.
1: Pour les gens, tu restes une mythe. Non, un mythe.
6: En fait, c'est votre point commun. Vous, tous les deux, vous resterez une hôtesse de l'air jusqu'à la fin de votre vie.
5: Exactement.
6: Faut bien dire les choses. Vol MH370, en tout cas, 10 ans de mystère. Parce que là, pour le coup, celui-là, on
5: ne
6: sait vraiment pas du tout ce que cet avion est devenu. Tiens, vous avez froid, Karine
4: Le
6: Marchand.
4: Je vous
2: vois. On a remis ses chinchillas.
5: Tu vois, c'est ça de ne pas avoir de chair. Ah, j'ai jamais froid.
4: T'as jamais froid? Moi, j'ai tout le temps froid.
6: D'habitude, on voit votre petite fourrure, mais c'est parce que votre jupe prend.
2: Mais c'est génial.
7: C'était mieux avant.
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6: Il se trouve qu'effectivement, une fois que j'étais à Venise, puisque c'est une de mes villes préférées, il y a quelques années déjà, mon but, mon envie, c'était d'aller voir, parce que c'est une des plus belles salles d'opéra du monde, la Fenice, à Venise. Et il se trouve que l'opéra qui se jouait ce jour-là, c'était Le Roi de Lahore, que je ne connaissais pas.
7: Et c'était
6: avant.
7: Bien, là?
6: Non.
7: Ça valait le coup. Hein. Étiez-vous dans la loge du Doge?
6: Pardon?
7: Étiez-vous dans la loge du Doge?
6: Ah non, j'avais payé ma place, j'étais au quatrième rang.
7: Au quatrième rang, donc c'était quand même une place chère.
9: Il y a combien d'années?
6: J'avais pas écrit l'opéra, vous voyez. Qu'est-ce
9: il
6: qu'elle
9: me
6: a...
9: répond plus.
6: Il y a combien d'années?
9: Il y a combien d'années?
6: Elle a dit combien de temps? Vous vous intéressez à l'opéra? Vous
9: non,
6: avant c'était l'apéro.
9: Ah bah c'est de plus en plus. Hein. Ah, le Casanis, je peux vous dire que niveau triglycéride, je suis au taquet. Alors,
6: ah oui, vous êtes dans le Casanis maintenant.
9: Ah bah c'est formidable.
6: Et votre mari dans la Casanus?
7: Mais Laurent est déchaîné.
1: Il est déchaîné.
7: Qu'est-ce qui vous est arrivé aujourd'hui, Laurent?
6: Ça y est, écoutez, c'est le plaisir.
9: Non, Laurent,
6: c'est le plaisir de revoir ma vieille copine de régiment.
1: Mais oui.
6: Elle m'excite en fait.
7: Mais Laurent, est-ce que vous avez déjà fait l'amour avec Christine?
6: Ah, elle va vous dire que oui. Ben voilà, voilà.
7: Et alors, c'était bien.
6: C'est parti. Ça va être encore un titre sur Google.
9: Mais ça dépend ce que t'as.
7: Ah ben, ce que j'appelle faire l'amour, à ton avis?
9: Qu'est-ce que ça? Ah ben non.
6: Mais alors oui,
9: il y a plusieurs façons.
6: Vous savez quoi? Je pourrais lancer un MeToo en fait.
1: Elle a pris votre zigouigoui.
6: Bah oui,
9: non,
6: absolument.
9: Oui, oui, oui.
6: Donc j'y pense, je pourrais réclamer du pognon.
7: Exactement, balance ton sanglier.
6: Non. Balance ta truie.
7: Vous avez juste fait un bisou, je pense.
9: Mais non, rien.
6: Ah non, non,
9: pas,
6: non.
9: Ah non, non, moi j'embrasse pas. Hein.
7: Non, mais tu lui as touché le pipou?
9: Mais pas du tout.
1: Il a montré sa lunette.
9: On était couchés en cuillère.
6: On était couchés en cuillère, mais c'était louche.
9: Il n'a pas toujours été déviant.
6: À mon avis.
10: Ah bah moi, je pense que oui. Hein.
6: À mon avis. Non, je suis du Havre, pas déviant.
7: À mon avis, il s'était endormi. Il avait oublié que c'était toi. Tu t'étais pas épilé.
6: Oui. La confusion,
7: il s'est dit, il y a peut-être une occasion.
6: Et mais soyez... non, c'était un soir où elle était déprimée, c'était une amie en pleurs.
7: Ah. Et ça... du coup, vous lui avez frotté.
6: Ah oui.
7: Je vous appelle quand je suis déprimé, moi. On fera la cuillère.
9: Soyez poétique.
6: Vous croyez-moi, c'est pas la cuillère. Vous auriez le tire-bouchon.
0: Mais Laurent, vous reconnaissez pas, qu'est-ce qui se passe à votre vie? Mais vous êtes heureux, vous êtes la principale grosse tête aujourd'hui, vous êtes déchaîné.
6: C'est de revoir ma copine.
9: Est-ce que t'imagines lui? Oui. Il est là, le petit gamin du Havre, tout tordu là. Ah,
6: vous voyez, tu es pas déviant.
9: Il voit arriver une bombasse dans son lit. Ah
7: ouais, la bombasse
9: est bombée
7: après l'explosion.
9: À baldaquin à l'époque.
6: Ah, c'est vrai. Oui, c'est vrai, mon lit était à baldaquin.
1: Vous aviez des rideaux.
9: Avec des rideaux.
7: Ah, bah, c'est Marie-Antoinette.
6: J'avais pas envie qu'on nous voit.
0: Par amitié, je dors jamais avec une femme. Par amitié, enfin, je dors.
6: Comment ça?
7: Mais tu dors avec
6: par amour non plus.
10: Non mais est-ce que j'ai... Pardon, hein, mais je prends le train en route, mais...
6: Ah bah moi, c'est une époque, vous étiez là, à cette époque-là, cher Liane, vous vous souvenez qu'on a pas...
7: Ah vous avez couché avec Laurent aussi, Liane.
5: T'as été mis... Mais moi, c'est vrai.
6: Non mais, vous vous souvenez que...
7: Et c'était la cuillère. Enfin,
10: bien sûr, on était très amis.
6: On a passé des soirées ensemble.
10: À plein de soirées où on s'est marré. Ah. Et moi, j'ai toujours adoré Christine. Je suis vachement contente de te voir. Et je suis d'accord avec tout le monde, tu es magnifique. Oh. Tu es une femme épanouie.
6: Ah oui, oui. Et moi, franchement, là, j'aurais un lit, j'enlèverais le baldaquin.
7: Non, amenez un lit, s'il vous plaît.
10: C'est vrai. Et la Corse te va très bien, moi, j'adore.
6: Oui. Oh, la Corse, il va si bien.
10: J'adore. D'ailleurs,
6: retournez-y tout de suite.
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14: Oui, on assume.
6: Vous assumez votre âge.
15: Ah, mais il est beau, hein.
6: C'est
15: un bel homme.
6: Ah oui. On vous a attendu pour le savoir. Je crois que Constance et Roselyne sont
7: Moi, je le trouve très, très beau.
6: Déjà aperçu, et Roselyne est ravie d'être à côté de Stomy.
7: Je lui ai déjà dit dans la loge.
14: Roselyne, on se connaît, mais Constance, je la connais pas.
6: Ah, bah alors Constance.
14: Personne n'a fait les présentations.
7: La brune et la blonde.
14: Qui es-tu?
16: Je suis une personne charmante.
14: Ah, ça commence mal.
6: Ah, c'est pas mal, on va assister au date. Faisons comme si vous rencontriez pour la première fois.
7: Ce qui est le cas.
6: Genre marié au premier regard.
16: Bonjour.
14: Bonjour, ça va?
16: Mais t'es pas pareil que sur la photo de Tinder?
14: Mais dis-moi, c'est quoi ton tatouage? C'est une cerise, c'est quoi?
16: Ça, c'est une framboise.
14: C'est une framboise, hein.
16: On se touche tout de suite?
14: Oui. Moi, je suis comme ça, direct.
16: C'est sûr, parce que moi, j'ai l'érection facile.
14: Framboise, tu veux aller voir le concert de Usher avec moi?
16: C'est quand?
14: C'est ce soir.
16: Attends, je réfléchis, d'accord.
14: Mais lui, c'est pas... Elle est marrante, hein.
6: Ah oui, elle est marrante. Elle en fait même son métier.
7: Absolument.
6: Elle est humoriste. Et elle fait un carton sur scène. Vous pourrez aller l'applaudir au théâtre de l'Atelier. Il y a Usher à Paris ce soir?
14: Non, mais bientôt. Mais Usher, c'est plus des cerises, lui. Il fait n'importe quoi dans ses concerts.
6: Mais qu'est-ce qu'il fait?
14: D'ailleurs, tu vas avec ta meuf en concert, il descend dans le public, il se balade avec des cerises. Et il donne des cerises comme ça dans la bouche des femmes.
6: Ah oui?
14: Il y a plein de couples qui divorcent à cause de lui.
6: Ah bon?
14: C'est pour ça que je voulais l'amener avec moi au concert d'Usher, pour voir si elle résiste à Usher.
17: Ouais, mais c'est pas la saison des cerises.
14: Si elle résiste à Usher, c'est bon.
7: C'est quoi la taille des cerises? C'est des grosses, vraiment?
6: Roselyne les aime avec la queue, rappelons-le.
17: Ouais, elle avale le tout sauf le noyau.
18: C'est la fameuse histoire, est-ce que tu cueilles les cerises avec la queue? Oui. Non, je préfère avec les mains, c'est plus facile.
6: Vous voyez, Gérard, les choses n'ont pas changé ici.
3: Je vous écoutais de temps en temps.
6: C'est vrai, vous étiez en tournage, oui. Mais on parlera peut-être du sujet de votre film un peu plus tard dans cette émission. Mais commençons d'abord par une première citation pour Lionel Grandjean, qui habite Paris 12e, qui a dit « On reconnaît le rouquin aux cheveux du père et le requin aux dents de la mère. » Oh là
17: là. Pierre Desproges ?
6: Pierre Desproges, bonne réponse de Florian Gazan. Pour Carolina Pérez, qui habite Villers-Alleran dans la Marne, qui a dit « Les fonctionnaires sont les meilleurs maris. Quand ils rentrent le soir à la maison, ils sont pas fatigués et en plus, ils ont déjà lu le journal. »
3: Ah oui.
6: C'est américain ? Ce n'est pas américain, c'est français, monsieur.
17: C'est mort.
6: C'est mort depuis un petit
18: Pierre
6: moment.
18: Daninos,
6: Pierre Daninos, non.
15: Il a fait les grosses têtes ?
3: Un chansonnier ?
6: Ah, il a pas fait les grosses têtes parce qu'il est mort en 1929, vous voyez.
3: Oula,
6: donc,
3: oui, d'accord.
6: Et c'est pas un chansonnier du tout.
18: Clémenceau.
6: Clémenceau, bonne réponse de Roselyne Bachelot, qui a dit « J'ai avoué la vérité à ma femme, que je voyais un psychanalyste. Elle m'a aussi avoué la vérité, qu'elle voyait un psychiatre, deux plombiers et un barman.
3: » C'est un Américain, bien sûr.
6: C'est un Américain, absolument.
3: Du stand-up.
14: Seinfeld.
6: Il était acteur, scénariste, comique.
4: Louis C.K.
6: Il est mort en 2004. Non, il est mort à Los Angeles, des suites d'une opération à cœur ouvert. Oh. Et c'est un nom un peu compliqué à retenir. Mais je sais que M. Gazan retient tous les noms qu'on cite ici.
14: Richard Pryor.
6: Richard Pryor, non.
17: Rodney Dangerfield.
6: Comment vous dites ?
17: Rodney Dangerfield.
6: Excellente réponse de Florian Gazan. On peut toujours compter sur lui.
14: Le boss, M. Ruquier, maintenant il me reprend même sur Richard. J'ai dit Richard, il a fait Richard Pryor. Ah oui, il a un meilleur accent que moi. Ah bon, ah, ça se la raconte maintenant.
6: Ah, je progresse. Je me la raconte pas, on s'est tellement moqué de mon accent anglais que j'essaie de progresser, vous voyez. Voilà, okay, Richard Pryor.
17: Yeah. Thomas Bugsy.
6: Yes. Roselyne Bachelot.
18: Oui, c'est bien, oui.
6: C'est pas mal. Pour Paul Larsen. Monsieur Gérard Jugnot, bien sûr, le célèbre Gérard Jugnot. Comment on vous appelle aux États-Unis, Gérard ?
3: On m'appelle pas.
6: Pour Paul Larsen, qui habite Avignon dans le Vaucluse, qui a dit « Je bouffe de temps en temps des asticots pour assouvir un sentiment de vengeance par anticipation. »
18: Oh,
17: joli.
14: Pas mal.
3: Français ?
18: C'est français.
6: Alors, c'est francophone, mais pas français.
3: Belge ?
6: Belge.
3: De Vos ?
6: Pas de Vos.
3: Gueluc ?
6: Et c'est Philippe Gueluc. Bonne réponse de Roselyne Bachelot. Ah, j'aime bien celle-ci aussi, pour Steven Johnson, qui habite Lille.
3: Steven Johnson.
17: Yeah.
6: Qui a dit, à la naissance, le nain est normal. C'est en grandissant qu'il rapetisse.
4: Jean-Claude Van Damme.
6: Avouez que c'est drôle.
18: Ouais, c'est drôle.
17: Nicolas Sarkozy.
14: Passe-partout.
6: Non, Passe-partout, non.
4: Jean-Claude Van Damme.
6: Non, c'est quelqu'un qui fait des recueils de bons mots. Alors, on lui attribue, parfois, il dit non, c'est pas moi, je les ai entendus dans un bistrot, mais...
17: Ah oui, Jean-Marie Gouriot.
6: Jean-Marie Gouriot, bonne réponse de Florian Gazan. Pour Franck de la Cressonnière, qui habite le Châtelet en Brie, une citation d'ailleurs qui nous permettra d'avoir un commentaire et un avis de Madame Bachelot sur le contenu et le sens de cette citation, qui a dit « Je ne peux pas passer devant l'Opéra Bastille sans penser que j'ai peut-être payé un carreau ou deux et je trouve que c'est une des plus mauvaises affaires que j'ai jamais faites.
18: » Mais c'est suite à une erreur dans le jury, parce que c'est Monsieur Hoth qui a gagné contre toute attente.
6: Oui.
18: C'était très moche, mais le président de la République qui devait tirer la bonne enveloppe a tiré la mauvaise. Et il a été obligé de, l'opéra Bastille.
6: J'ignorais cette histoire.
18: Ah oui, mais si, bien sûr.
6: C'est-à-dire qu'on devait faire l'opéra Bastille par quelqu'un d'autre. Et le président s'est planté.
18: Le président s'est planté.
6: Mitterrand, c'était Mitterrand.
18: C'était François Mitterrand. Ouais. Le président s'est trompé dans l'enveloppe. Et on a a tiré à la stupéfaction générale haute qui a fait une architecture de chiottes.
6: Donc vous confirmez cette citation?
18: Je confirme cette citation.
6: Alors qui a dit je ne peux pas passer devant l'Opéra Bastille sans penser que j'ai peut-être payé un carreau?
18: Jean-Yann?
6: Pas Jean-Yann, non, c'est quelqu'un qui a fait les grosses têtes de temps en temps, quelqu'un pour qui j'ai eu la chance aussi de travailler il y a maintenant une trentaine d'années, vous rendez compte, un peu comme le temps passe, et qui était un chansonnier.
3: Zappy Max?
6: Non, que vous...
3: Oh le salaud, le Cuba.
6: Vous savez que Zappy Max est mort il n'y a pas si longtemps que ça.
3: Absolument.
6: J'aurais pu travailler pour Zappy Max, mais ce n'est pas Zappy Max. Non, un chansonnier.
14: Mais ça veut dire quoi, un chansonnier?
6: Jean Amadou, la réponse de Florian Gazan, c'est Jean Amadou.
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0: Ah voilà une question qui va vous amuser sûrement. C'est dans le magazine Elle. Moi, je lis tout, hein, vous savez. Hein. Et dans le Elle qui vient de sortir, Florence Trédez nous dit que c'est un phénomène, une nouvelle mode, tendance. Peut-être le mot mode est encore un peu trop précoce, mais on va dire tendance. Un phénomène du moment. D'ailleurs, l'acteur Timothée Chalamet, vous connaissez,
1: oui,
0: américain, mais qui a des origines françaises, d'ailleurs. Oui. Benjamin Biolay, Zac Efron, ça aussi c'est un acteur. Harry Styles, c'est le chanteur de One Direction. Eh bien, tous ces garçons, des beaux gosses, vous l'avez dit. Benjamin Biolay aussi. Ils ont été les premiers à sacrifier à cette tendance, phénomène dont il est question sur une page dans le magazine Elle aujourd'hui. Un phénomène nouveau chez ces messieurs.
2: On ne porte plus de slip.
0: Alors ça, c'est un phénomène que je ne connais pas, monsieur Mabie. Mais...
2: vous pouvez me suivre.
0: Thierry Ardisson ne porte pas de culotte, par exemple.
2: Ah bon?
0: Ah non, ni slip, ni chaussettes.
2: Vous
0: devriez le savoir, vous.
3: Eh ben, je serai plus attentif le prochain coup.
2: C'est capillaire.
0: Ce n'est pas capillaire.
4: C'est une démarche écologique?
0: Ah non, pas du tout, non.
4: Pas du tout.
0: C'est une nouvelle tendance physique. Bah, c'est lié au physique, en tout cas.
5: Les tatouages?
0: Pardon?
5: Les tatouages?
0: Ah non, ça, les tatouages, c'est pas nouveau comme phénomène.
3: C'est un accessoire.
0: Alors, pas vraiment, non. Non.
2: Ça se voit à l'œil nu?
0: Oui, ça se voit à l'œil nu. Et c'est pour ça, évidemment, que cette tendance est suivie. Alors, je vous ai donné des noms, il y en a d'autres. Hein. Il paraît que Jared Leto, Brad Pitt...
4: C'est masculin, en tout cas.
0: Keanu Reeves... Benjamin Biolay en France,
4: ça concerne que les hommes?
0: Alors non, justement, d'habitude, ça concerne plutôt les dames.
4: Ils vont dans des instituts de beauté?
2: On s'épile.
0: Ça, c'est pas nouveau, c'est pas nouveau, les hommes qui s'épilent. Monsieur de Kersauzon, pendant les longues traversées, vous avez...
6: Fais que ça, tu te fais... Pour que tu t'emmerdes, tu te tires un poil.
0: Non, mais vous savez, par exemple, c'est là où je vois que vous n'êtes pas tendance, monsieur.
6: Non, on n'est pas tendance du tout.
0: Monsieur Boulet, je m'adresse plutôt à Jean-Philippe Janssen et à Stevie, parce que c'est plutôt eux que j'aurais bien vu.
3: Ah, c'est un truc de PD.
2: Voilà un truc qu'on peut pas dire, toi.
0: Les
5: autres, ils sont hétéros.
4: C'est cosmétique.
0: Ces garçons-là sont peut-être métrosexuels, mais en tout cas, sont des hommes qui sont hétérosexuels.
5: Ah, ils font des implants.
0: Timothée Chalamet, Benjamin Biolay, Harry Styles.
6: C'est de la chirurgie esthétique.
0: Non.
4: C'est cosmétique.
0: On n'avait pas vu les hommes faire ça jusqu'à présent.
5: Maquiller.
0: Maquiller, non.
5: Le tatouage permanent.
0: Non.
4: À mettre des photos.
0: Pas des faux cils.
5: Les sourcils.
0: Ce n'est pas aux yeux.
4: La bouche, ils font le tour.
5: Ils mettent des fausses dents.
4: Une boucle d'oreille.
0: Ce n'est pas au niveau du visage.
3: C'est dans la culotte.
5: Ils se font couper le mamelon.
2: C'est un piercing.
6: Ils se font enluminer le trou du cul.
5: Ils font des blanchiments d'anus. Attends, ça existe.
0: C'est quoi ça, le blanchiment d'anus?
3: Ils ont l'anus noir,
5: moi, je ne connaissais pas non plus. Un jour, je vais faire mon sport et je vois moins 30%
0: autour de la Bibliothèque nationale.
5: Et je vois moins 30% sur les blanchiments d'anus. Mais qu'est-ce que c'est que
0: ça? Parce que ça coûte la peau du cul.
4: C'est une manucure ou une pédicure?
0: C'est-à-dire,
4: ils se font faire les ongles.
5: Ils mettent du vernis à ongles.
0: Bonne réponse. Joyce Jonathan.
4: Estime.
0: Eh oui, il paraît que de plus en plus, on voit des hommes.
5: Oui, c'est vraiment, ça me choque.
3: Bah, moi, tu me mets ça, ça fait taper tout de suite.
5: Sur nous, ça fait trop.
3: Ah, bah, moi, on dirait, je mets des clips, ça, on dirait Madonna.
0: Sur vous, non, je vous conseille pas. Mais par exemple, Olivier.
5: Et moi, avec le jardinage, c'est impossible.
4: Avec la guitare, c'est impossible.
2: C'est pas du vernis pour empêcher de se ronger
3: les... Ça, c'est du durcisseur, c'est pas pareil.
0: Non, mais moi, j'avais pas vu ça encore. Vous aviez vu ce phénomène?
3: Ils mettent du vernis.
0: C'est une page dans elle.
3: Noir ou du vernis vert. Ça fait pas très joli, puis ça fait pas très... Non. Ou qu'on est un homme reste un homme. Désolé.
0: C'est le pont. J'en aurais entendu ici.
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0: Et j'aimerais évidemment commencer par le Paris-Roubaix qui a marqué les esprits ce week-end parce que.

0: C'est quand même, il faut dire, une course très difficile pour les cyclistes. Vous avez regardé, mademoiselle Tellier?
1: Bah, j'ai pas regardé, mais j'ai écouté qui était le vainqueur.
0: Ah, allez-y alors, allez-y.
1: Bah oui, je crois que c'est le petit-fils de Poulidor,
0: oui,
1: c'est
0: bravo,
1: ça, Mathieu?
0: Bravo.
2: Oui. Mathieu Van Der Poel.
1: Et c'est cool parce que quand même, son grand-père a jamais rien gagné et lui, ça fait deux ou trois fois.
0: Faut pas dire qu'il a jamais rien gagné.
1: Non, il était toujours second, c'est ça.
0: Il a pas gagné le Paris-Roubaix, ça c'est vrai, mais il était sur le podium assez souvent.
3: Oui, mais en second.
1: Oui, mais on se souvient jamais, c'est comme chez les Miss en fait. On se souvient de celui qui gagne, la première dauphine ou la deuxième dauphine, on s'en souvient pas. Bon.
4: Elle a ses références.
1: Ouais, ouais, chacun ses
4: références. Elle a pas tort.
5: Moi-même, celle qui gagne, je m'en souviens pas.
0: Moi, chez les Miss, je me souviens de la meilleure grimpeuse.
1: Le maillot à pois, c'est ça?
0: Vous vouliez dire quoi, monsieur Beaugrand?
4: Il était plus précisément deuxième et non pas second, car on dit second quand il n'y a pas de troisième.
0: Oui, alors c'est une
4: ah
0: règle.
4: Bah non, mais soyons précis.
0: C'est une règle qui, paraît-il, n'est plus valable. Elle a été longtemps
4: valable.
0: Ah,
4: parce que vous faisiez la faute, alors vous vous êtes dit, tiens, c'est plus valable?
0: Non, non, non, j'ai vérifié parce que j'ai souvent repris, un peu comme vous venez de le faire.
4: Je suis déçu, alors.
0: J'ai repris connement des gens avec cette règle et puis on m'a dit, ah, mais non, mais. Et j'ai vérifié, effectivement, aujourd'hui, ça n'est plus tout à fait vrai.
3: Il ne gagnait pas. Résumons, il ne gagnait pas.
1: Voilà. C'est ça. Merci, Bernard.
5: Et croive, on peut le dire maintenant ou pas du tout?
0: Pardon.
5: Croive, c'est rentré dans le
4: dictionnaire. Croive, le verbe croive.
1: Il croive.
5: Il croive.
6: C'est beaucoup plus élégant de dire second que deuxième.
0: Oui, mais c'est vrai que normalement, second, c'est quand il n'y a pas de troisième. Là-dessus, il a raison, monsieur Beaugrand, mais c'est normalement, mais je crois maintenant.
4: Maintenant, c'est toléré, en fait, c'est ça que vous
0: voilà.
6: C'est toléré, mais c'est moins significatif parce qu'on ne sait pas. Quand il dit, quand il dit second, tu sais qu'il n'y a pas de troisième,
4: ben
6: alors
4: oui.
6: Que quand il dit deuxième.
5: Mais tu sais même pas parler français, toi, de toute façon.
6: Mais tu sais.
5: Second, deuxième, c'est pareil, toi.
6: Espèce d'analphabète.
4: Oh, ils vont se battre.
5: J'ai eu peur. Hein. Ça avait commencé espèce d'a. Espèce d'analphabète.
0: En tout cas, vous avez raison. C'est bien Mathieu Van Der Poel qui a gagné le Paris-Roubaix. Je reviens à ma question parce que je ne l'ai pas encore posée.
4: Ah bon?
0: Et il a gagné, et ça, c'est quand même ça aussi l'événement. Il a gagné trois fois de suite le Paris-Roubaix. Cette année, en 2025. Il l'a gagné en 2024. Il l'avait gagné en 2023. Il l'a gagné. Alors non, il l'a pas gagné en 2021, pas en 2022 non plus.
3: Bah il courait pas. Hein.
0: Et d'ailleurs, tiens, qui a gagné le Paris-Roubaix en 2020? Voilà ma question.
4: Parce qu'on croyait vraiment qu'on le connaît.
3: En 2020?
0: Oui, en 2020.
3: C'est un Français?
0: Ce n'est pas un Français.
4: Ah. C'est un Espagnol.
5: Armstrong?
0: Non. Qui a gagné?
2: Un Italien?
0: Non plus. Non.
6: Oh, bon, un Belge.
0: Un Belge.
5: Non, personne, il n'a pas eu lieu en 2020 le Paris-Roubaix.
0: Pardon.
5: Personne, il n'a pas eu lieu en 2020.
0: À cause de quoi?
5: La Covid.
4: Covid.

0: de football de Birmingham qui s'appelle le nom m'échappe.
1: Le Real de Madrid.
0: Rencontre demain soir pour le match retour, le PSG.
2: Aston Villa, effectivement, bonne réponse de Monsieur Fabrice. C'est le berceau du football anglais, Birmingham.
0: Oui, c'est ce qu'ils disent, mais les autres disent
3: ça,
0: la même chose.
3: Ça explique pas qu'il y ait autant de population, non?
2: Eh ben, c'est la deuxième ville la plus peuplée d'Angleterre, et c'est vrai que on parle toujours d'Aston Villa.
4: Moi, je croyais que c'était un joueur.
2: Sans savoir quoi.
4: Aston Villa.
0: Ouais.
4: Non, je pensais que c'était un mec.
2: Alors, vous confondez avec Pablo Mira. Tom Villa et Pablo Mira.
4: Et Aston Villa, c'est pas un joueur espagnol.
2: Et Aston Villa, c'est le club où il y a deux joueurs.
4: D'accord, ok.
1: Ça fait un peu révolutionnaire mexicain.
5: Moi, je pensais que c'était une voiture.
2: Aston Villa?
5: Oui,
6: Aston Martin. Non, c'est Aston Martin.
7: Je suis vraiment le plus intelligent aujourd'hui.
5: Qu'est-ce que vous dites?
7: Je suis vraiment le plus intelligent aujourd'hui. Ça fait plaisir, c'est rare.
2: Alors, le plus cultivé, non, mais le plus intelligent, c'est possible.
7: Ah, oui.
3: Je crois pas qu'il soit le plus intelligent.
7: Qu'est-ce qu'il a, l'acteur de Retour vers le futur? Qu'est-ce qu'il me veut, là, depuis le début?
2: Birmingham, en tout cas. On ne doit pas prononcer le G, hein, il paraît.
0: Birmingham
2: est effectivement... Parce que c'est vrai que c'est quand même bien de savoir quelle est la ville représentée par un club. On parle toujours d'Aston Villa, Aston Villa, sans nous dire, moi franchement je ne le savais pas, sans nous dire que c'est la ville de Birmingham.
0: Oui, absolument.
2: Bravo Monsieur Fabrice.
1: On est moins con quand même.
2: Voilà, on ne prononce pas le G. Birmingham.
0: Birmingham.
2: C'est la ville du club Aston Villa qui affronte le PSG demain. Bravo Monsieur Fabrice.
0: Je vous en prie.
2: Vous allez regarder le match, Sylvie Tellier?
5: Ah ben moi je suis très contente que ça soit pas à Paris, parce qu'il y aura moins de bordel chez moi.
2: Ah, parce que j'habitais près?
5: Ah ouais, j'habite à côté du Parc des Princes.
0: J'ai vraiment
1: déménage.
5: Bah ouais, mais non, j'ai pas envie de déménager, j'aime bien mon quartier.
1: Va à Malakoff ou
5: non,
1: je sais pas où.
5: Non, j'habite... mais à chaque fois qu'il y a des matchs, après, c'est le sale dans la rue, il nettoie pas.
4: Elle a des soucis.
5: Ouais, j'ai des gros problèmes,
4: Elle a des soucis. Oh, c'est tellement dur de vivre dans le 16e. Vraiment.
5: Mes enfants peuvent pas dormir, il y a du bruit. Il fume des joints dans la rue.
2: On va au Parc des Princes voir le match, on a toujours un problème pour se garer. On peut se garer chez vous alors peut-être.
5: Non.
2: Vous n'avez pas de place de parking?
5: Non, j'ai pas de place
4: de
5: parking.
4: Mais t'as pas un balcon où on voit directement le match sans aller au stade?
5: Non, mais j'entends.
4: Ah, c'est dommage.
5: De mon lit, je peux savoir qui a marqué.
1: Ils font du bruit.
2: De votre lit?
5: Ouais, si je dors la fenêtre ouverte, j'entends.
2: Moi aussi, de votre lit, je peux savoir qui a marqué.
4: Parce que quand tu dors la fenêtre ouverte, ça s'entend.
2: Je sens, monsieur Fabrice, que vous avez envie de vous rapprocher de mademoiselle Tellier.
0: Comment le savez-vous?
5: Mais je vous rappelle que la dernière fois qu'on était ensemble, vous m'avez monté vos bretelles.
0: Ah
5: ben oui, c'est un code. J'adore vos bretelles.
4: Ah, ça, c'est un code, ça.
0: Voulez-vous que je vous les remonte une dernière fois?
4: Quand je pense qu'il a connu Miss France 62.
5: Non, vous connaissez beaucoup d'hommes.
0: Mais beaucoup plus anciennes, même.
2: Vous êtes surpris.
0: Je suis en dingue avec mes bretelles.
5: Non, mais il y a beaucoup. On voit plus d'hommes qui portent des bretelles. Je trouve ça sexy, on a envie de tirer dessus.
1: Un certain âge, on monte la paire qu'on peut. Hein.
2: Mais monsieur Haas,
0: tu parles par expérience personnelle.
2: Monsieur Haas, je suis pas sûr que vous connaissiez Fabrice. En fait, on vous l'a présenté, Fabrice.
7: Non, mais c'est pour ça que je parle pas depuis le début. Mais bien sûr, on a déjà fait deux ou trois émissions ensemble avec Fabrice.
2: Ah, quand même. Donc, c'est qui c'est maintenant,
7: Fabrice?
2: Oui, bien
7: sûr, je sais très bien. Un grand acteur. Oui, monsieur, parfaitement.
4: Un peu.
2: Acteur, non, mais c'est une légende.
7: Légende de l'humour.
2: Légende de la radio, en tout cas, et puis de la télé.
5: La télé, la classe.
2: Et de la télévision aussi, la classe. Tous les humoristes sont passés par la classe chez monsieur Fabrice.
7: Mais t'as pas de nom de famille comme moi?
0: Non, si j'en ai, mais je le dis pas.
7: Ah bon?
3: Parce que c'est très moche.
4: Elle a encore des bonnes idées.
2: Parce que c'est Fabrice.
4: Il n'y a qu'un seul Fabrice.
2: Il n'y a qu'un Fabrice, c'est la vedette.
7: C'est comme Carlos.
0: On dit pas Napoléon Bonaparte à chaque fois. Donc on dit Napoléon. Ben moi c'est pareil.
2: Et monsieur Haas, c'est pareil, c'est Haas. Oui.
3: Mais Haas, c'est ton nom de famille, c'est pas ton prénom.
2: Non, c'est le diminutif d'Azedine. Ouais. C'est un arabe.
4: Ah bon? Ah c'est ça?
2: Ah oui?
7: C'est pas vrai, c'est le diminutif d'Azoulay.
2: On voit le gars qui veut réussir. C'est quoi votre nom de famille? C'est vrai qu'on ne connaît pas votre nom de famille, Haas.
7: Si Fabrice donne le sien, je donne le mien.
4: C'est vrai que Ben Laden, c'est pas évident à porter.
7: Ah, c'est pas
4: vous êtes lancé dans le bourre. C'est vrai, j'avoue. C'est pas facile.
2: Fabrice, moi, je peux vous donner son nom.
0: Bon, tout le monde le
2: Simon
0: sait.
2: Bessy. Fabrice, oui. Simon Bessy.
0: C'est un double nom.
7: C'est vrai que c'est mieux, Fabrice.
0: Oui.
2: Vous aviez deux papas, c'est
0: J'avais
2: ça.
0: J'avais deux papas légaux.
2: Voilà.
0: Voilà.
3: Et combien de mamans?
0: Ah, une seule. Mais elle connaissait les deux papas. Oui. Alors, j'ai été adopté par mon beau-père avec l'autorisation de mon père.

0: père sans déchéance de paternité, ce qui n'est pas fréquent.
1: Ouais. Et un des deux papas de Monsieur Fabrice, je crois, le papa, on va dire, comment on dit,
2: le géniteur.
1: Géniteur biologique, c'est le papa des, qui s'appelle Simon, des cours Simon. Les cours Simon, c'est le papa de Fabrice.
0: Oh, mais qu'est-ce que tu veux, René Simon?
1: Voilà.
0: Ah, absolument.
3: C'est lui qui t'a abandonné.
0: Ah, mais pas abandonné du tout.
4: Mais non, ils étaient deux.
0: J'avais deux pères légaux. Ah,
5: tu gonfles, toi. Hein,
4: mais elle voit toujours le négatif.
5: Vous n'avez pas l'horaire des charters pour Buenos Aires.
1: Non, mais attendez. Elle a raison. Là, pour le coup, je vais défendre ma Marcella.
0: Qu'est-ce qu'elle a dit?
1: C'est pas parce qu'elle a, elle vient d'écrire un excellent livre sur un sujet passionnant, Laurent Ruquier.
4: Oui.
1: Dans, le 7 mai, dans toutes les bonnes librairies.
4: Laurent Ruquier, vie secrète.
1: Enfin, mais c'est pas pour ça, mais quand même, je vais la défendre. Elle a raison. Si, monsieur Fabrice a été élevé par son beau-père, monsieur Bessy, c'est bien parce que, j'imagine, le premier papa,
4: Il y a eu séparation, surtout.
1: Est parti, ou...
0: Non, il y a eu divorce.
4: Il y a eu divorce.
1: Ah, bah voilà.
0: Voilà. Il y a eu divorce et puis après remariage et adoption.
1: Ce qui aurait été génial, c'est que votre maman quitte le type des cours Simon et aille avec le type des cours Florent.
0: Ah, oui. Mais à l'époque, il y avait pas de cours Florent.
1: Vous seriez appelé Fabrice Simon Florent. Alors
4: là, c'est la classe.
1: Ça, ça aurait été la classe.
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1: Oh, Valérie Bessé est au téléphone. Bonjour Valérie.
8: Bonjour Laurent, bonjour les grosses
0: têtes. Bonjour Valérie.
1: Vous nous appelez depuis Unias. C'est où ça, Unias?
8: Oui.
1: Unias.
9: C'est un petit village de Charmagne.
1: Unias. Unias. C'est un petit village de Charmagne.
10: Ah ouais, il est content, il a une imitation.
1: Valérie, en tout cas, Unias se trouve donc dans la Loire.
8: Alors, oui, à côté de Montbrison.
1: Ah bah très bien.
4: Ah bah oui, ça,
10: ah bah oui, on voit là, tout de suite. Là tout de suite, on voit beaucoup mieux.
4: Il n'y a pas une ville française?
8: Il y aurait Muriel Robin, elle vous dirait où c'est.
1: Ah, c'est du côté de Saint-Étienne.
8: Exactement.
1: Ah, voilà, tout près de Saint-Étienne, Valérie, en tout cas. Vous allez peut-être gagner, et je vous le souhaite, évidemment, un Magimix. 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
10: Ah bah, c'est intéressant.
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5: Ouais. 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Hein.
1: Des jus de pommes, des jus de carottes, des jus de choux, des jus de céleri, oui, des jus de poire.
4: Vous avez encore 17 exemples. Allez-y.
10: Et le jus de bite, non?
0: Roselyne. Bah, c'est un bon coup.
10: Roselyne. Non, mais quand je suis partie de cette émission.
4: Oh là là, qu'est-ce qu'on a fait de fête?
10: Une farandole.
0: 3 ans de bonheur.
10: Et deux m'en plein gré.
1: Vous avez vu comme je suis en forme depuis 3 ans.
10: Quand j'ai quitté cette émission, je vous jure que Roselyne n'était pas comme ça.
11: Bah oui, c'est de fréquenter les grosses têtes, ça.
1: 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Il y en aura 5 qui vont vous mentir, une seule qui dira vrai.
8: D'accord.
1: À vous de retrouver laquelle. C'est Christine Bravo, la reine des mythos qui commence.
10: Jamais menti, moi. Jamais menti.
4: Jamais.
10: Port du masque obligatoire. Selon une étude, 98% des gens souffrant de mauvaise haleine comprennent enfin ce qu'ils ont pu faire endurer aux autres durant toutes ces années.
1: C'est pas faux, hein. Laurent Baffy.
12: Encore une information contradictoire. Après 3 mois à avoir dit le Covid-19 à tout bout de champ, on nous dit maintenant qu'il faut dire la Covid-19. C'est Jean-Phi qui, encore une fois, avait raison avant tout le monde.
1: Ah bah on a la Covid-19.
10: Elle est là, la Covid.
0: Elle est contagieuse.
1: Jean-Phi Janssen.
13: Oui. Pour prendre l'avion, vous devrez remplir une attestation sur l'honneur, comme quoi vous n'avez pas de symptômes de la Covid-19. En sachant qu'environ 40% des porteurs du virus sont asymptomatiques, Air France vous fera remplir une deuxième attestation sur l'honneur, vous demandant si vous n'avez pas toussé dans les 15 jours. Mais sachant que l'on peut aussi tousser dans son coude, c'est le steward d'Air France qui vérifiera la propreté de votre paire de coudes.
1: Roselyne Bachelot.
11: En République tchèque, des naturistes ont été verbalisés parce qu'ils ne portaient pas de masque.
1: Florian.

0: Gazan. Port du masque obligatoire. Franck Ribéry tient à remercier les autorités médicales. Il a croisé Karine Le Marchand sans qu'elle le reconnaisse.
1: Johan Rioux pour terminer.
2: Reprise des courses typiques. Afin de respecter les distances de sécurité, les chevaux prennent le départ les uns après les autres. Résultat, tous les parieurs ont touché le tiercé, le quarté et le quinté dans l'ordre.
1: Valérie, qui a dit la vérité?
3: Alors, bah, toutes sont très drôles, en tout cas.
1: C'est gentil,
3: mais
1: merci.
3: Mais je pencherai plutôt sur Laurent Baffy, parce que j'ai écouté cette information. Que on ne dit pas le Covid, mais la Covid.
1: Ça, c'est vrai, c'est vrai. Mais
4: c'est pas ça, là.
1: Mais attention, parce qu'il faut écouter toute l'information du début jusqu'à la fin. Est-ce que c'est vrai que Jean-Phi avait raison avant tout le monde? Est-ce que c'est vrai qu'il disait la Covid depuis 3 mois?
5: Valérie.
6: Laurent a la gentillesse de vous aider. Saisissez la perche.
7: Tu comprends, connasse? C'est pas moi.
8: Mais quelle horreur! Mais j'avais oublié que cette émission était mauvaise comme ça.
0: Non, c'est pour ça qu'on t'a reprise.
1: Il fallait bien quelqu'un pour remplacer Bénichou.
0: Bénichou est irremplaçable. C'est vrai que t'as la mauvaise foi de Pierre et t'as les lunettes de Jean-Pierre.
6: Et l'odeur de Jean Carmé.
8: Mais pourquoi on traite
1: les chemises de Carlos? Oui.
0: Et le physique de Sim?
6: Et l'embonpoint de Bouvard?
1: C'est la maxi grosse tête.
8: C'est la tête de gondole.
6: Elle sent le poisson comme Kersozo.
1: Oui. Elle a tout, elle a tout. C'est le tout en un.
0: Mais oui,
1: c'est le Magimix.
0: Mais oui, c'est ça.
6: Oh non, elle pète comme ma bille.
1: Elle picole comme Péroni.
6: Elle a la coupe de balutin.
1: Et elle finira en tôle comme Dari Boudboul.
0: Oh la vache. Vous êtes toujours là, madame
1: Valérie,
3: oui.
6: Valérie, donc c'est pas moi, vous le savez.
1: Alors, Valérie, c'est alors, pas Lolo. Alors, vous éliminez Laurent Baffy, d'accord?
6: Voilà.
3: Bah oui.
1: Je vous aide un
6: peu.
1: Bravo,
6: bravo, vous êtes perspicace.
1: Non, parce que, encore une information.
3: Mais du coup, les autres me paraissent tellement invraisemblables.
1: Eh oui, mais il y en a une.
4: Mais il y en a une qui est bonne. Je peux vous redire la mienne.
8: Ouais, allez-y.
3: Oui, dites-moi, Rosine, s'il vous plaît.
4: En République tchèque, des naturistes ont été verbalisés parce qu'ils ne portaient pas de masque.
3: Ça paraît un peu invraisemblable, mais pourquoi pas?
1: Ah. Dites, on vous aurait pas un peu trop aidé là quand même?
3: Ah, vous êtes gentil. Oh,
6: on les braque pas un peu les Magimix? On n'aurait pas un stock de ces
8: grosses réductions, madame?
1: Eh ben oui, parce que le port du masque est obligatoire.
4: Voilà.
1: En République tchèque, tous les Tchèques doivent porter un masque facial lorsqu'ils sortent de chez eux. Et des naturistes qui faisaient bronzette dans le plus simple appareil,
4: c'est excitant,
1: se sont donc vus
4: verbalisés.
1: Verbalisé.
3: D'accord.
1: Il y a des tchèques sans provision, voilà, et sans masque.
8: Et des tchèques en bois.
4: Mais il y a une étude très sérieuse qui a montré qu'il y avait du Covid dans le sperme.
8: Arrête, ça me dit pas ça maintenant, toi.
6: Tu vois que t'as manie d'avaler, toi.
8: C'est moral, mais...
9: t'as gâché ma semaine.
0: Jean-Phi, si tu pouvais éviter de tousser.
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1: Je voudrais que vous me retrouviez le nom de cette femme qui fut une grande écrivaine, journaliste, qui s'est rendue à Sarajevo dès 1992 et a même, par solidarité avec les habitants de cette ville assiégée, décidé de mettre en scène avec des acteurs bosniaques, en attendant Godot, la pièce de Samuel Beckett. De quelle grande journaliste s'agit-il? Essayiste, wow, romancière, militante, née à New York, mais qui effectivement s'était rendue à Sarajevo à cette époque.
0: Elle a encore envie?
1: Alors, elle est morte à New York en 2004.
11: Marguerite Yourcenar?
1: Marguerite Yourcenar, non.
4: Elle n'est pas française?
1: Elle n'est pas française.
0: Elle est américaine, du coup.
1: Mais elle est passée par la France, elle s'était d'ailleurs installée chez nous à une époque. Oui, elle est américaine au départ, bien sûr. Mais elle a, on va dire, connu sa première aventure homosexuelle à Paris, où elle a pu vivre son... Quoi? Oh là là, vous...
4: Ah bah,
1: et ta sœur.
4: Oui, oui.
0: Ah bah oui, bah c'est peut-être sa sœur.
1: C'est à Paris qu'elle est tombée amoureuse d'une dramaturge cubaine-américaine.
11: C'est pas Susan Sontag?
1: Comment vous dites?
11: Susan Sontag.
1: C'est une excellente réponse de Marcela Yacoub.
0: Susan Sontag.
12: Susan Sontag.
1: Susan Sontag. Et ça, il n'y a qu'une intello qui pouvait trouver ce nom. Romancière, essayiste.

0: militante américaine, Susan Sontag, c'est bien elle qui avait monté En attendant Godot en Yougoslavie. Bravo Marcella! Une question peinture, parce que je vois bien que Monsieur Obalk est en train...
1: pouvoir briller.
0: est en train de s'énerver. Et c'est une question qui concerne le peintre Géricault. Alors évidemment, tout le monde s'attend à une question sur le radeau de la Méduse, mais Géricault, ça n'est pas que le radeau de la Méduse. Vous êtes d'accord, Monsieur Obalk?
2: Tout à fait. C'est un très bon peintre. On confond souvent avec Delacroix, alors que Delacroix, c'est un mélange de Géricault et de Rubens.
0: Alors, il a peint beaucoup de chevaux, hein, Géricault aussi. Plein de chevaux. Mais ma question porte plutôt sur les dernières toiles de sa vie. Ces dernières années, en décembre 1821, Géricault est revenu à Paris après être tombé malade en Angleterre. Et il était dans un sale état et il a commencé à peindre une série de toiles, 10 toiles que j'ai là devant les yeux. Une série qui représente quoi?
2: Des femmes malades de la tête.
0: C'est-à-dire?
3: Des folles.
1: Des folles.
2: Des folles.
1: Des femmes
2: des monomaniaques. Il y en a une qui est une monomaniaque du vol ou du jeu ou un truc comme ça.
0: Alors, c'est pas seulement des femmes, hein, d'ailleurs. C'est des hommes et des femmes. Ouais. Mais effectivement, des monomanes.
2: Des monomanes.
0: On les appelle des monomanes parce qu'en effet, avec son ami médecin-chef de la Salpêtrière, qui faisait des études psychiatriques, il a commencé à peindre les malades mentaux de la pitié Salpêtrière.
3: Ouais. C'est là où j'allais.
1: Peut-être sur l'étoile.
0: Ah ben non, elle n'est pas sur l'étoile quand même, mais effectivement, c'est une série de monomanes, comme on les appelle, la monomane de l'envie, le monomane du vol, la monomane du jeu, le monomane du commandement militaire, le monomane du vol d'enfants, différents malades mentaux peints par Géricault.
3: Juste, excusez-moi, avant que vous faisiez les gongs, juste je voulais préciser que ça veut dire monomanie, parce que c'est des gens qui ne sont pas complètement fou, c'est juste un petit peu fou.
0: Ils ont une obsession. Monomane, oui, ça veut dire avoir une obsession.
4: De mono. Mono. Un seul.
0: Non, mais elle a raison. La monomanie, c'est être monomaniaque, c'est avoir une obsession. Et donc là, vous avez la monomaniaque de l'envie, l'obsédé du vol, l'obsédé du jeu, l'obsédé du commandement militaire et l'obsédé du vol d'enfants. Ils sont monomaniaques et c'est bien les dernières toiles.
1: Après, c'est rare d'avoir tout ça en même temps. Hein. Ça donne quelqu'un de compliqué quand même. Hein.
0: Il a peint 10 toiles, mais il n'en reste que 5. Les autres ont disparu. C'est en tout cas une belle et bonne réponse d'Hector Obalk.
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0: Pouvez-vous me dire de quoi se nourrit une bonderée essentiellement? C'est une buse, une bonderée, un peu comme vous, vous voyez.
8: D'autres buses.
0: Non, pas d'autres buses.
3: De canards.
8: Apivore, d'abeilles.
3: Je sais pas ce que c'est.
8: C'est la bonderée apivore, elle se nourrit d'abeilles.
0: Elle se nourrit d'abeilles. Bonne réponse de Laurent Baffy.
3: Et pardon, mais c'est quoi une buse? Oui.
0: Alors une buse, c'est un rapace.
8: Une triple buse, c'est Rio.
3: D'accord. Donc c'est la femme du faucon.
0: Et elle est insectivore, alors que lui, c'est un vrai con. Insectivore qui mange effectivement des insectes et essentiellement des abeilles et des guêpes, d'ailleurs. La bondrée.
8: Apivore.
0: Ça vient du breton bondras, qu'on appelle effectivement la bondrée apivore, c'est assez rare, mais elle est immunisée, en fait, hein, contre
4: les piqûres, j'imagine.
0: Voilà, contre les piqûres, le venin, et elle peut donc manger ce qu'elle veut, comme abeilles, comme guêpes et autres insectes qui parfois nous font peur, nous. Puisqu'on est dans le domaine animalier, voici une question pour Vivien Fauvel, qui habite Tournefeuille, dans la Haute-Garonne. Comment appelle-t-on la personne chargée de soigner et de conduire un éléphant?
8: Le cornac.
0: Un cornac. Bonne réponse. de Madame Bachelot. Alors j'aimerais maintenant vous parler du théâtre de Guignol. C'est un peu ici, vous allez me dire, le théâtre de Guignol. Mais il y en a un sur les Champs-Élysées qui a des soucis de restauration. On devait le rouvrir et puis le projet est tombé à l'eau. Il y a un professionnel qui était chargé par la mairie du 8e de faire revivre ce théâtre de Guignol. Vous voyez où il est sur les Champs-Élysées à Paris?
6: Aux Tuileries, non?
0: En bas. Bon, il y en a un peu partout en province.
6: Hein, aussi, oui, je vois.
9: Oui, il est dans le jardin des Tuileries.
0: Des théâtres de... Non, je parle de celui des Champs-Élysées.
1: À côté de chez Michel Drucker, où il enregistrait son émission.
0: Oui, alors c'est pas chez Michel Drucker, ça c'est... Non.
1: Vous
0: parlez du studio Gabriel.
1: Exactement, non, vous me lisez bien, patron.
0: Non, ça c'est pas chez lui, c'est son cimetière, mais c'est pas sa maison. On l'adore, Michel.
1: On l'adore, il est trop mignon.
8: Oh, il est parti trop tôt.
6: Mais il n'est pas vieux, hein.
0: C'est quoi la question? Merci, Rosine. De temps en temps, j'aime bien quand vous remettez l'église au milieu du village. C'est quoi la question? Ma question est toute bête, c'est comment on appelle justement ce petit théâtre? Je parle de l'objet qui entoure évidemment la scène des marionnettes, derrière laquelle se cachent les marionnettistes.
4: Donc c'est une...
0: Ah non, un.
6: Un rideau?
0: Un rideau? Non.
6: C'est comme un carrousel pour un...
4: Pour un manège.
8: Est-ce qu'il y a une finisseuse de phrase dans la salle?
0: Dans le jardin des Champs-Élysées, dans le carré Marigny, il y en a un qui est à l'abandon. C'est effectivement le petit théâtre de Guignol, mais ça a un nom. Je parle de l'objet, évidemment, derrière lequel se cachent les marionnettistes. Et ça inclut la scène, le rideau et
6: la partie basse ou la partie haute
0: tout
6: aussi?
0: C'est l'ensemble, on appelle
6: mais
0: ça.
6: Mais c'est un nom très connu?
0: Ah ben c'est, oui.
6: Un champollion?
0: Ah non, un champollion.
8: Ça désigne également un autre chose que
0: non,
8: ça?
0: Non, c'est un élément de décor du théâtre de marionnettes qui sert de cadre à l'espace scénique.
8: Un chambranle?
0: Non, un chambranle, non. Ça date du Moyen-Âge, hein, c'était... alors je vais pas vous dire d'où la racine du mot.
1: C'est un mot vraiment de théâtre? C'est vraiment ceux qui font du théâtre?
0: C'est un mot qu'on connaît. Je pensais que la réponse d'ailleurs allait tomber bien,
6: allait fuser
0: bien plus rapidement que ça.
8: Bah oui, il nous manquerait une ministre de la culture là.
6: Ah ouais, oui, on a ta gueule. Elle est en train de Roselyne.
8: Oui, si on avait ça,
1: ça pour faire des bouffes avec Rachida Dati, il y a du monde. Hein.
6: Ça pour aller brosser le poil. Essayez de trouver aussi vous les gens de théâtre.
1: Tu vois bien qu'ils comptent pas sur moi.
6: Parce que pour faire le Guignol, t'es quand même au point là.
4: Un arlequin.
0: Un arlequin. Non, moi j'en ai. Alors plus ça m'émeut parce que mon papa, moi, m'en avait fabriqué un de ses propres.
8: Avec du papier toilette, c'est mignon.
0: Non, en contreplaqué, qu'il avait avec des peintures dessus. Puis à Noël, j'avais eu des marionnettes et je pouvais aller dans mon bac. Ça s'appelle
2: comment? Moi, je vais faire un bon Béatrice, ça va bien finir.
6: Donc, c'est un nom.
0: J'avais la grand-mère, j'avais le petit chaperon rouge, j'avais le loup-garou, j'avais le cuisinier avec sa toque blanche et le clown.
1: Et vous faisiez un petit peu tout seul
0: Et c'est là que j'ai fait mes premières pièces de théâtre avec les marionnettes.
1: Oui. C'est ça que c'est personnel.
0: Imaginez le hasard, c'est qu'il y en a une. Elle crie comme ça.
1: C'est vrai, c'est vrai. Est-ce que c'est vrai?
0: Mais non.
1: Ça aurait été beau. Moi, j'ai envie d'y croire. Parce que vous avez un traumatisme lié à l'enfance très important que vous avez toujours pas réglé.
0: Quel traumatisme j'aurais.
1: Mais oui, parce que j'ai appris un truc hier soir très important sur votre vie. Vous en avez parlé déjà publiquement.
0: Ah bon?
1: C'est que quand vous étiez adolescent, vous vouliez absolument aller dans un parc d'attractions parce que vous pensiez qu'au Havre, il y avait un immense parc d'attractions. Mais en fait, la publicité à la radio disait au Havre. Et donc, vous pensiez que c'était au Havre. Et donc, vous disiez à votre maman et votre papa, maman, vous m'emmenez au parc Walali au Havre vous avez confondu entre Havre.
8: Dites oui, je vous en supplie.
1: Vous trouvez pas
8: oui, je vous donne 1000 euros si vous dites oui.
1: Passe à autre chose parce qu'il y a la ville du Havre.
4: Cette anecdote, nous la connaissons. En revanche, on s'est pas dit qu'il était malade psychiatriquement. Mais en ce qui te concerne, je pense que quelques séances.
0: Écoutez, je souhaite à tous les traumatisés de l'être autant que moi.
6: Bon, alors, on en revient à ce truc.
0: Oui, alors que j'étais en train de vous raconter.
1: C'était trop beau.
6: C'était intéressant.
0: Le bel objet que mon papa avait.
6: Fabriqué
0: de ses mains d'ouvrier.
1: Alors, Laurent,
0: j'ai l'impression d'être Bernard Lavilliers, là. Oui. De ses mains d'ouvrier.
1: Quand il partait le matin à 6h sur les champs
0: d'Aval. Quand il partait le matin avec son pardessus râpé.
4: Laurent, vous faisiez des spectacles que pour vous-même.
0: Ah, bah non, je faisais suer la famille.
4: Bah, c'est ça.
0: Les copains. copains et ah ouais. copines. Et...
8: Est-ce que le mot désigne, Laurent, la structure de l'objet?
0: Oui, c'est la structure.
8: Est-ce qu'on retrouve ça dans les constructions, dans les bâtiments?
0: Ça a d'autres définitions, bien sûr.
6: Est-ce que ça a donné le nom à un théâtre?
0: Un théâtre, non, pas que je sache.
4: Le rocambole?
0: Le rocambole, non.
6: Est-ce
0: non,
6: que
0: non.
6: chez le roi Merlin, on peut en commander?
0: Ah non, mais vous pouvez fabriquer avec du contreplaqué, autrement, ça s'achète dans les magasins.
4: Bien sûr, on n'a rien d'autre à faire.
0: C'est vrai que c'est sympa d'avoir des marionnettes qu'on offre aux enfants, mais les enfants, ils aiment bien avoir en plus des marionnettes.
1: Bien sûr, le théâtre.
0: Le petit théâtre pour faire les marionnettes dedans, vous voyez. Ah. Moi, j'avais le petit rideau. Ma mère avait. Alors, c'est ma mère qui avait cousu les rideaux rouges.
8: Oh, c'est mignon. On dirait du Zola.
4: Excusez-moi, mais c'est un DIY. C'est un do-it-yourself.
0: Exactement. Bah oui, écoutez, on fait avec ce qu'on a.
1: C'est mignon.
9: Et ils avaient. Et vous aviez une clémentine pour Noël aussi, en général.
1: Et ils avaient pas de chauffage.
9: Il y avait juste un petit chocolat et une clémentine.
1: Ouais, c'est ça.
9: Mais
1: pour se laver, un bloc de glace.
8: Le jour où vous avez demandé un bol de soupe en plus.
9: Est-ce que les toilettes étaient séparées des parties communes ou c'était au bout du couloir?
1: Il faisait froid chez vous, hein, vous n'aviez pas de chaussures.
6: Les misérables, là.
10: Et quand vous laviez dans votre bassine, oh là là.
4: Et Cosette, elle était sympa, dites-nous.
1: Deux sacs plastiques Leader Price pour Noël et il était content.
9: À quel âge vous avez vu la mer pour la première fois?
10: Il est au Havre.
0: La jalousie de ces classes supérieures, le mépris que vous avez.
9: Mais non, au contraire, vous devriez être fier de cette chanson.
0: Je vois bien que vous vous moquez de moi.
4: Non.
9: C'est le drame de votre vie d'ailleurs, parce que vous n'acceptez pas votre condition de bourgeois. C'est ça votre problème. Vous n'avez jamais mis cette chemise là. Mais non, mais c'est votre drame.
10: Non, attends, écoute, parle-nous de Nathalie. C'est plus drôle.
4: Excuse-moi.
10: Et des chaussettes de ton ex.
4: C'est pas parce qu'on met pas les mêmes.
0: Là-bas, c'est Mireille Dugras. Bon, dites-moi au théâtre de Guignol.
6: Si on en revenait à la question.
0: Il reste 30 secondes.
4: Quelle est l'autre définition?
0: On va donner 300 euros. Ah bah non, ça je vous la donnerai pas.
4: C'est parce qu'on trouverait tout de suite.
8: Mais c'est un mot d'architecture.
0: Ah, c'est un mot d'architecture. Ça vient évidemment d'un terme.
6: Ça vient du grec.
0: Ah bah ça vient, oui, bien sûr. Oui,
8: Nikos.
0: J'en sais rien moi.
4: Est-ce que ça vient du théâtre antique?
0: Oui, antique.
8: Du théâtre antoque là.
4: Andreas. Andros, les confus.
1: Fetas Alakis.
4: Vous cherchez quoi?
8: Le numéro de Rachida Dati.
4: Il veut quelqu'un qui réponde aux questions.
0: Non mais écoutez, Polichinelle, Pinocchio, Guignol,
8: le tiroir,
0: Niafron, on les fait jouer dans quoi enfin?
4: Dans un petit théâtre de marionnettes.
0: Est-ce que quelqu'un a la réponse dans le public? Ah bah regardez, il y a un enfant dans la salle.
10: Ah ouais, mais il peut pas avoir 200 euros, ça va être bloqué.
0: Ses parents sont là, le papa récupérera l'argent.
9: Comment tu t'appelles?
11: Yaël.
9: Alors Yaël, tu as 14 ans, c'est ça?
11: Oui.
9: Alors la réponse?
11: Un Castelet?
0: Et bien sûr, un Castelet. Alors écoutez.
10: Alors là, c'est très vexant.
0: Alors là, j'en connais des humiliations.
1: Alors, hein. Là, c'est dur.
4: Non, mais je n'ai jamais entendu le mot.
8: Yaël, le nombre de barrettes de shit que tu vas pouvoir t'acheter.
0: Un Castelet, c'est la bonne réponse.
6: Jamais entendu ce petit mystère.
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0: Ah, une question pour Yann Levert, à laquelle Yann Moix devrait répondre facilement. Paris 19e, pas Yann Moix, Yann Levert. La question concerne un lipogramme. De quoi s'agit-il?
9: Un hipogramme?
0: Non, un lipogramme.
13: C'est le fait d'utiliser une lettre, de faire commencer un poème par la même lettre.
0: Non, ah non, ça c'est un... Je sais,
6: un hippopotame.
0: Non.
13: Alors c'est le fait de mettre un certain nombre de mots dans un vers.
0: Non.
8: C'est le fait de commencer une phrase et de la terminer avec la même lettre.
0: Non.
4: Alors c'est peut-être le fait de commencer tous les mots par la même
0: vous
4: lettre.
0: Vous étiez tout prêt au départ, monsieur. Et je suis sûr que vous allez pouvoir me citer.
13: Par exemple,
0: le lipogramme le plus célèbre.
13: On enlève une lettre. Par exemple, la disparition de Georges Perec, c'est un lipogramme en E.
0: Voilà, parce qu'on n'a jamais utilisé la lettre E. C'est enlever une lettre de tout ce qu'on a pu écrire. La lettre E, effectivement, disparaît de ce livre qui s'appelle La Disparition. Il y a d'ailleurs pas de...
8: Alors là, ça me... Ou le U.
0: Pas de dans le titre. C'est Georges Perec qui a écrit La Disparition et c'est un lipogramme. Ah. Bonne réponse de Yann Moix.
4: Ah, mais oui!
0: Pourquoi?
4: Ben oui, parce que l'hyposuction, tu enlèves quelque chose.
8: Non, mais c'est pas l'hypo que t'as pas compris, c'est grave.
1: Ben oui, non, mais elle a raison, l'hypographe.
0: Et crois-moi qu'elle a compris succion, en revanche. Pour Fernand Jean, qui habite Fontenay-les-Bris dans l'Essonne. C'est dans les tweets Savoir du Monde que je trouve parfois des questions. J'aime les citer quand même, c'est bien toujours de citer ses sources. Et dans Savoir du Monde, on nous a donné une phrase en tchèque. Une phrase qui signifie « enfonce ton doigt dans ta gorge ». Pourquoi cette phrase « enfonce ton doigt dans ta gorge » est-elle célèbre en Tchéquie ?
8: Parce que ça désigne une personne ?
0: Non.
4: Est-ce que c'est un... Est-ce que ça fait...
2: Mais...
11: Ah, c'est pas la révolution. Pas un rapport avec... Est-ce qu'on pourrait pas dire que...
0: vous seriez pas en train de faire un hippogramme ?
2: Oui, non mais sauf que toi, t'as enlevé toutes les lettres.
4: Attendez. Est-ce que c'est... Est-ce que quand on prend les initiales en tchèque, ça donne quelque chose en tchèque ?
8: Non, non, parce que ça a marqué le début de la censure en dans ce pays. Avant, la phrase s'appelait « prends ton doigt dans ton cul ».
0: Non, non, ça marche encore aujourd'hui. Et c'est vrai que c'est pas la seule phrase en tchéquie, mais évidemment, moi, je vous donne la traduction « enfonce ton doigt dans ta gorge ». C'est valable aussi, hein, il faut le dire, pour une morie pleine de taches se mouilla dans la brume.
8: C'est des pangromes ?
0: Non. Et c'est valable aussi pour une taupe à péter à travers une motte de gazon ayant premièrement avalé une poignée de grains.
4: Est-ce que c'est des codes pour la guerre ?
2: Est-ce que ce sont des codes pour la guerre ?
0: Je suis moins sûr des suivants. Non, évidemment, il faut connaître...
4: C'est pour ne pas oublier quelque chose.
0: Il faut connaître, évidemment, la langue tchèque.
4: Ah, ok.
0: C'est ce qu'on appelle un virelangue, vous voyez.
4: Oui, oui. Ok, j'ai une idée.
0: Ah, allons-y.
4: Ouais, alors peut-être que c'est pour se souvenir, par exemple, en tchèque, de toutes les planètes.
0: Non, non, non. On est tout près de la question et de la réponse précédente, pour tout vous dire.
11: Ah, eh bien, toutes les lettres sont employées.
8: Ah, il n'y a pas de voyelle. Il n'y a pas de voyelle.
0: Il n'y a pas de voyelle dans cette phrase. Bonne réponse de Stevie.
4: Attendez, excusez-moi, je voudrais pas vous reprendre patron, mais dans enfonce, il y a pas de e.
0: Mais ça c'est en français.
2: Ben, elle a rien compris.
8: Moi quand j'étais en vacances c'était quoi ce pays? En Slovénie.
0: Oui. Ouais.
8: Et ben pour dire bourdon, parce que je demandais comment ça se dit ça en slovène.
2: Ah ouais,
8: et ben
2: ouais.
8: Le mec, il y avait pas de voyelle dedans.
0: Vous êtes sûr que c'était pas gland plutôt?
8: Non. Non, il y avait des bourdons, je dis comment on dit? Et il y a pas de voyelle. Nous on voit rien, on peut marquer.
0: Enfonce ton doigt dans ta gorge, ça te dit...
8: Ah oui, c'est normal, parce que c'est comme ça qu'on parle quand on a le doigt dans la gorge.
0: STRC, PRST, SKRZ, KRK, pour traduire en langue française, enfin avec les lettres françaises.
8: Vous voulez pas qu'on fasse un Scrabble?
0: Mais c'est vrai aussi pour la traduction en tchèque d'une morie pleine de taches se mouilla dans la brume. Voilà des mots qui en tchèque n'ont aucune voyelle. Bonne réponse collective.
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0: Une question pour Marie Salic qui habite Carvin dans le Pas-de-Calais, qui sur son peloton d'exécution, plutôt en face de son peloton d'exécution, plutôt sur son poteau attaché, quoi qu'il était peut-être pas attaché un poteau, mais face aux soldats.
11: Plus vous précisez, moins c'est précis. Vous connaissez votre question
4: ou pas?
0: Si, mais j'essaie d'être précis parce que je vous connais. Après, vous allez évidemment corriger, me reprendre.
4: Non, jamais. On va peut-être vous reprendre. Nous, un peloton d'exécution, on va vous écouter calmement.
0: Qui face aux soldats de son peloton d'exécution a crié « Soldat visé au cœur
4: ah, !» Maréchal Ney.
2: Monsieur de Charette.
0: Non, c'est pas Monsieur de Charette.
4: Maréchal Ney.
0: Le Maréchal Ney. Bonne réponse de Jean Bendigui. Eh oui, le maréchal Ney, maréchal d'Empire, qui fut exécuté. On est attaché à un poteau dans ces cas-là ou pas?
15: Alors, il n'était pas attaché. Et dans son cas, on ne sait même pas s'il a été exécuté. Ah. Parce que vous savez qu'il y a des gens qui prétendent que le maréchal Ney a été... exfiltré et qu'on a fait un semblant d'exécution.
4: Oui, il paraît qu'ils vivent très heureux avec Dupont de Ligonnès.
6: Oui, mais ça, tu
0: il
6: sais.
0: Il paraît c'est... en tout cas qu'on lui a, il a refusé qu'on lui bande oui. les yeux. Oui. Il aurait dit, ignorez-vous que depuis 25 ans, j'ai l'habitude de regarder en face les boulets et les balles, parce qu'évidemment, il a été un grand maréchal d'Empire. Puis après, il s'est adressé aux soldats encore en disant, camarade, tirez sur moi et visez juste. Et la phrase qu'on lui prête, c'est, soldat, visez droit au cœur. Bon, ça semble plus romanesque que véridique.
15: En tout cas, c'est un mot historique, c'est vrai, oui.
10: Tu dis qu'il n'a pas été fusillé.
15: Léon dit, je peux plus.
0: Ah oui, oui.
15: On dit que...
10: Ah oui, mais pourquoi pas.
15: Non, mais alors, là, je ne vais pas me lancer dans un grand débat, mais j'avais fait une émission entière, il y a des arguments, si, évidemment.
4: Ariel,
15: c'est pas simplement une idée en l'air, bien sûr.
4: Ah, mais il aurait fait quoi?
16: Ben, il est sur le boulevard, il y a un boulevard à Paris.
4: Remarquez, ça peut être rigolo, l'histoire racontée par Dari Boudboul.
0: Pourquoi on le surnommait le Rougeau, paraît-il?
4: À mon avis, il avait une bonne
15: conscience. Il était bourré. Hein. Il avait promis à Louis XVIII qu'il allait ramener l'usurpateur, donc Napoléon, dans une cage de fer. Moyennant quoi, quand il l'a croisé en chemin, il s'est immédiatement rangé sous ses ordres.
0: Ah mais non, mais il était rouquin, je viens de me rendre compte. Oui. Voilà pourquoi on l'appelait le Rougeau. Le lion rouge, le Rougeau, le rouquin, crâne de tomate.
4: C'est joli aussi.
0: On l'a appelé.
15: Il était très respecté.
0: À l'époque, il n'y avait pas de problème de harcèlement.
4: Ah non, mais t'imagines aujourd'hui ça, il serait en procès et tout. Tant qu'il n'a pas été fusillé pour cette raison, c'est pas
0: grave. Crâne de tomate, en tout cas, a eu bien du courage face aux soldats. Si c'était vraiment lui, allez savoir. Bon, enfin, il n'y a pas 36 000 rouquins. Vous pensez que c'était un roue de secours qui a été mis.
15: Elle est bien, celle-là, Laurent. Elle est bien aussi, celle-là. Je trouve que le rire n'a pas été à la hauteur de la
0: raison. Non, mais c'était pas bien parce que le jeu de mots est raté. Parce qu'il n'avait pas trouvé de roue de secours. Ça aurait été mieux. Voilà. Mais un roue de secours, ça marche pas. C'est voilà. Une roue. Vous voyez, c'est tout un art.
15: Ah oui, non, mais vous êtes vraiment à un level de... Oui, on est tous battus.
13: Non, c'est un cours, en fait.
0: Il n'y avait pas de roue de secours.
10: Non,
0: là, ça aurait
10: marché. Mais à l'époque, ce qui était dégueulasse, vous ne pouviez pas porter de chapeau parce qu'on marchait sur les chapeaux de roue.
15: Non, mais là, vous ne pouvez pas rire à ça. C'était pas... Non, là, c'était pas bien.
4: Si. Elle l'a réussi. Si.
15: Oh elle non, elle l'a née.
4: Si, laisse-lui ça.
15: 15 minutes d'introduction.
10: Elle n'en met pas une minute d'introduction, si, c'est bien.
0: Vous savez comment il était rouquin? Parce qu'on a... On a...
4: Roulement de tambour.
15: Attendez.
4: Envoie le tambour.
15: Attendez, il s'élance.
4: Le rouquin, le petit caca, le petit roux.
0: Vous savez comment on est sûr que c'était lui, monsieur?
10: Ah non.
0: On a pris le dentier de sa maman. Non, mais c'est vrai, on a fait des tests... ADN.
4: Oh mon Dieu.
10: Attention.
15: Celui-là, il vient de loin.
10: Roulement de tambour.
15: Celui-là, il vient de loin.
10: Tambour.
15: À mon avis, ça va finir sur roupette.
0: Non, pas du tout. Non.
4: Alors, c'est un poil roux, à mon
0: c'est
4: avis.
0: C'est grâce aux dents de la mer qu'on voit les attaques de rouquins.
4: Ah oui. Vous levez, là. Vous levez, là. Ah, bravo. On l'avait pas vu. On peut arrêter.
10: Les attaques de rouquins. Oula.
4: Mais quel... on va avoir l'association des roux.
0: Ah oui. Pour Sophie Babel, qui habite Juvinas.
4: Elle parle toutes les roux, le Babel. Elle parle toutes les langues, elle est formidable.
0: Alors,
4: non, c'est le Babybel.
10: Non, oui. C'est le petit Babel, le Babybel.
0: Oui, bien sûr.
4: Ah oui.
15: Quelle émission.
0: Elle espère un chèque RTL là-bas dans sa tour. Et on va tout faire aujourd'hui. Aujourd'hui, on se marche.
15: À chaque fois que moi je tente, je prends un bide.
0: On fera après. Comment appelle-t-on la petite spatule? Là, c'est pour les médecins ou ceux qui ont un médecin dans leur famille.
4: Ferrari.
0: Spatulette. Ils sauront répondre à cette question. Comment appelle-t-on la petite spatule avec laquelle on appuie sur la langue?
4: C'est dégueulasse.
0: Pour examiner la bouche et la gorge.
15: Un bâton d'esquimau.
10: Un spéculum.
15: Alors, si tu mets ton spéculum, si ton gynécologue...
4: Je ne mets pas dans la bouche, c'est pas où est ta bouche.
15: Si ton médecin te met un spéculum dans la bouche, Isabelle...
0: Un spéculum, d'accord, mais avec un sucre.
10: Ça se termine par et.
0: Non, ça se termine pas par et.
4: Parce que moi, j'ai beaucoup de médecins dans la famille.
0: Et comment ils appellent ça, alors?
4: Mais il y en a un qui est cardiologue, donc il ne fait pas beaucoup ouvrir la bouche.
10: Ils n'appellent rien, ils disent ouvrez la bouche.
0: Oui.
10: Tirez la langue, ils disent bouler la langue.
0: Mais vous voyez,
4: ils ne disent pas j'arrive, je vais utiliser ma. On voit bien qu'il a un truc en bois dans la main.
0: Alors en bois ou en métal, parfois, d'ailleurs.
10: Mais même ça va très bien avec une cuillère.
15: Est-ce qu'il y a un lien avec le mot langue?
0: Oui, il y a un lien avec le mot langue.
15: C'est une langue
0: chose? Non, non.
16: Ma langue. Plus ça, les médecins, parce que quand tu ouvres la bouche, quand tu tires la langue et que tu fais
0: comment vous dites?
15: Un tire-langue?
0: C'est tout bête, car vous êtes pas loin de la bonne réponse. Un abaisse-langue. Bonne réponse.
16: Un abaisse-langue.
0: Ben oui. C'était une question piège, parce qu'il n'y a pas de mot précis, en fait.
4: Ben oui, parce que 12 ans d'études de médecine pour appeler une petite spatule un abaisse-langue.
15: Mais comment tu veux l'appeler?
0: Oui, mais parfois, c'est vrai qu'on aurait pu trouver un mot de vocabulaire.
16: Mais ils le font plus, hein.
0: Comment ça, ils le font
16: plus? Mais non, ils vous disent ouvrir la bouche, tirer la langue et faites
0: un.
16: Mais non. Parce que sinon, vous tirez au cœur.
15: Mais qu'est-ce qu'elle raconte?
0: De quoi? Ce qui me fait plaisir, vous voyez, je vous dis, c'est que, bon, nous, elle ne nous est pas indispensable, mais elle a l'air tellement de s'amuser ici. Ouais,
4: elle est joyeuse,
0: Je ne peux pas la priver de ça.
16: C'est vrai.
15: Mais non, mais c'est bien.
16: Vous amusez pas en écoutant
10: la ravie de la crèche.
0: Drôle. Moi, je suis content de vous voir heureuse.
16: Mais moi, j'adore.
0: On peut vous en mettre plein la gueule. On peut. Enfin,
16: je m'amuse.
0: Voilà, elle est là, elle rigole.
10: Mais elle comprend pas.

0: Non, mais elle est mazo, elle est mazo.
1: Elle dit ça, lui.
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4: Une question pour Christian Gouèche qui habite Troyes dans l'Aube. Ah, qui en octobre 1967, avant de mourir, aurait dit « Ne tirez pas, j'ai plus de valeur pour vous vivant que mort ».
5: Belmondo dans Le Professionnel.
4: Non.
6: Un homme politique.
4: On est en octobre 1967.
7: Donc c'est pas Kennedy.
4: Ce n'est pas Kennedy.
5: Non. Un français?
4: Un français, non. Alors vous m'avez dit politique, je suis obligé de vous répondre oui.
5: C'est pas vrai. Reagan?
4: Non, c'est pas Reagan.
5: C'est un américain.
8: C'est pas le révérend père.
1: Martin Luther King.
4: Martin qui a dit Martin
1: c'est
4: Luther
1: moi.
4: King? Eh ben c'est pas ça.
6: Il est mort en fuite.
4: C'est bien d'avoir des nouveaux, je peux refaire mes vieux
6: coups. Mesrine.
4: Mesrine.
5: Vous avez dit Reagan parce que je pensais à Reagan acteur, moi. C'est dans un film. C'est dans un film qu'on a dit ça?
4: Ce n'est pas dans un film, c'est dans la vraie vie. Et avant d'être fusillé, car il sera effectivement fusillé, il a dit « Ne tirez pas, j'ai plus de valeur pour vous, vivant que mort. »
5: C'est pas Pierre Goldman ?
4: Non, ce n'est pas
7: c'est
4: Pierre Goldman.
7: C'est un ancien
4: Goldman.
7: Dictateur ?
4: Un ancien dictateur, non. Non
8: plus. C'est en Amérique ?
4: En Amérique, qu'est-ce que vous appelez
1: Amérique du aux Sud. États-Unis ?
4: En Amérique du Sud.
7: En Amérique.
5: C'est, c'est pas le Che Guevara ? Le Che Guevara ?
4: Le Che Guevara. Bonne réponse de Monsieur Cohen. C'est le Che.
5: Ernesto.
4: C'est le Che, justement, en octobre 67.
5: C'est un peu le Gérard Larcher de l'époque.
4: Qui était là-bas?
6: Régis Debray,
5: le français.
4: Alors, Régis Debray, c'est vrai, mais quelqu'un d'autre aussi, dont on parle beaucoup dans la presse ces jours-ci.
6: Pierre Goldman.
4: Pierre Goldman, oui. Bonne réponse de Yann Moix, c'est oui, le demi-frère.
5: C'est là qu'il a créé les enfoirés.
4: Le demi-frère de Jean-Jacques Goldman était effectivement, c'est raconté aujourd'hui dans Libé, était là-bas au moment où le Che s'est fait tuer. Et c'est vrai qu'il a été lui-même abattu. On ne sait pas trop par qui, on n'a jamais vraiment su.
5: Ah bah c'est les secrets portugais, c'est sûr.
4: Alors qu'effectivement, il venait d'être libéré, d'être sorti de prison.
6: Il a été abattu par un groupuscule intitulé Honneur de la police en septembre 79. Beaucoup ont cru que c'était Giscard qui l'avait fait assassiner, mais on sait aujourd'hui que c'est un règlement de compte de flics douteux, de barbouzes, qui n'ont pas supporté qu'il soit innocenté en 76, alors qu'il est vraiment considéré par eux comme coupable.
4: Il y avait un papier ce week-end dans le magazine M du Monde sur Pierre Goldman, absolument incroyable, avec des photos surtout de l'enterrement, et on voit, alors on voit Simone Signoret, Yves Montand, Jean-Paul Sartre. Il paraît qu'il a même dû être exfiltré, Jean-Paul Sartre, du corps.
7: Est-ce qu'on voit Pierre Bénichoux ?
4: Alors, Pierre, il devait y être,
7: oui,
4: Pierre.
7: Normalement, il a sûrement chanté la trompette, ça a été très mal vu par l'entourage.
4: Mais non, mais Sartre était en très mauvais état et il a eu un malaise. Il a fait un malaise au cimetière pendant l'enterrement de Pierre Goldman et on l'a exfiltré vers une station de taxi. Et d'ailleurs, le cortège avançait très très lentement. Il y a quelqu'un qui a plaisanté en disant « C'est Sartre devant qui freine tout le monde ». Puisqu'on parle cinéma, c'est demain que le film sur Pierre Goldman sort.
5: Il y a... Vous l'avez vu, patron ?
4: Non, je ne l'ai pas vu encore.
1: Sort demain.
4: Mais je voudrais, j'aurais pu le voir avant.
1: Oui, même pour les stars.
5: Chez BFM, ils ont tous les films en avance.
4: Je vois tous vos films en avance.
5: Ah, c'est bien ça le problème.
4: Aïe.
8: C'est mieux de les voir en avant, toi, tu les ferais pas.
1: C'est gentil.
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4: C'est vrai que ça fait 9 ans, hein, 9 ans que vous n'étiez pas venu, monsieur. Ouais,
7: je prends mon temps.
6: Il s'est fait désirer. Hein.
4: En fait, on a déménagé, on ne lui avait pas donné la nouvelle adresse.
7: Non, mais c'est vrai que je reviens parce que je suis moins impressionné par les invités. À l'époque, déjà, les gens s'habillaient pour faire l'émission, les sociétaires.
4: Ah oui.
7: Moi, j'ai mis une veste. Je vois Boublil qui est habillé en pyjama.

0: J'avais tellement pas parlé pendant l'émission qu'au bout de 2 heures d'émission, j'ai prévenu mes parents que j'étais encore à l'antenne.
1: Mais voyez-moi, pour... j'aime bien donner une deuxième chance.
0: Ah oui, mais tous les 9 ans, vous êtes durs.
2: Donc 9 ans après.
1: Puis vous triomphez sur scène. Je me suis dit, il serait temps de rappeler Olivier de Benoît.
0: Ah, c'est gentil, c'est gentil. Mais c'est vrai que voilà, je triomphe sur scène et en ce moment, je suis pas en forme. Ah. Je tiens à le dire parce que je profite. C'est une des raisons pour lesquelles je suis là. Pour, je cherche une nounou.
1: Ah oui.
0: Voilà, ma nounou m'a lâché. Voilà, donc si par hasard, voilà.
1: Mais pourquoi vous a lâché?
0: Parce qu'elle voulait être payée.
1: Ah oui.
0: Oui, donc j'ai fait.
3: Ça tient pas à grand chose.
0: Ça tient pas à grand chose.
1: Et est-ce que comme tous les maris, vous avez une liaison avec la nounou?
0: Non, mais en fait, ma femme veut pas que je cherche parce que c'est vrai qu'il y a quelques années, j'avais proposé à une jeune fille au père de venir dormir à la maison et ma femme avait pété un plomb parce qu'à ce moment-là, on n'avait pas encore d'enfant. Non, mais c'est vrai. Donc on fait un casting actuellement. On fait un casting de nounou.
3: Des moches alors.
0: On a commencé dimanche et j'ai eu un truc. Non, et c'est vraiment ce que je dis est vrai. C'est qu'hier, on a eu une nounou qui avait l'air parfaite. Elle rentre à la maison, elle fait tout bien, elle enlève ses chaussures, elle fait tout bien, etc. On s'est dit, on a la perle. Elle part, et 30 minutes après, elle ressonne à la porte, elle avait oublié ses chaussures.
1: C'est marrant quand même d'oublier ses chaussures quand on est une jeune fille au père.
4: Waouh!
1: Bah nous aussi, on a des nounous ici qui s'occupent de Paul Aycard parce que notre Polo a l'air tout triste. Ouais,
3: ouais, aujourd'hui.
1: Qu'est-ce qui se passe, Paul? Merci, Paul.
5: Non, c'est pas parce que je dis rien que je suis triste, hein, mais je suis souvent comme ça.
4: Ah bon, Mossad, t'es Mossad.
1: Vous n'êtes pas content de revoir Ariel qui vous a parfumé avant l'émission?
4: Alors je peux dire qu'Ariel, elle nous a parfumé avec son parfum. Ça fait 9 ans que tu travailles dessus, tu m'as dit.
3: Bah oui, comme Olivier de Benoît.
4: Et elle nous a parfumé.
1: Olivier de Benoît, ça fait 9 ans parce qu'on pouvait plus le sentir.
4: Pas mal.
3: Non, mais elle nous a tous aspergés.
4: Voilà.
1: Ah oui,
3: donc
1: oui.
3: Si jamais.
1: Non, l'asperger, c'est lui.
4: Je peux dire la vérité. Je peux parler un petit peu de ce qu'a fait Christophe, qui a fait quelque chose de très très dégueulasse.
1: Christophe Beaugrand,
4: oui, qu'est-ce que j'ai fait ? Qui est en face de moi, qui est vraiment une ordure, une pourriture.
3: Quoi,
4: une
3: mais qu'est-ce que j'ai fait ?
4: Moi, j'ai pris le parfum de d'Ariel. Merci beaucoup de m'avoir parfumé avec ce musc.
3: Ça sent très bon.
4: Si délicat. Voilà. Et voilà, le regardez-moi secret, ce gros faux cul de Christophe. D'Ariel.
1: C'est Elon Musk.
4: Elle l'a aspergé avec le parfum.
6: Mais il l'adore.
4: Moi, il te dit ça. Tu sais, il m'a dit tout à l'heure. Il m'a dit quand dès qu'elle a fini de t'asperger, t'as été te laver dans les toilettes. Tu m'as
3: mais
4: dit
3: non.
4: Ça sent la vieille.
3: C'est pas vrai du tout. D'ailleurs, je peux
4: la vieille incontinent. Tu m'as dit le
3: Olivier, renifle. Vois si je sens encore.
0: Ça sent. Non. Mais Bouvier dit que
1: ça c'est la pisse.
3: Je suis allé aux toilettes, mais pas pour me laver les mains, pour faire pipi simplement.
4: Oui.
6: J'aime mieux qu'on ne parle pas de mon parfum dans cette émission.
0: Mais moi,
6: après
0: Ariel,
6: tout ce qu'on vient d'entendre.
0: J'ai vu Ariel parce que de temps en temps Ariel va au Bon Marché et je la croise de temps
1: c'est
0: en temps.
1: C'est pas vrai.
0: Oui, parce que ma femme a un stand au Bon Marché. De temps en temps, je joue le vendeur et donc j'ai
1: qu'est-ce qu'elle a votre femme comme stand au Bon Marché?
0: Elle vend des bijoux.
1: Des bijoux.
0: Des bijoux. Elle vend des, voilà. Donc
6: oui, des bijoux, des gris, c'est très gracieux.
0: Ouais, ouais.
4: Elle en parle comme si ta femme c'était une merde.
3: Imaginez que sa femme vendait gris-gris. La femme d'Olivier de Benoît vendait gris-gris au Bon Marché. Avec un boubou.
0: Des petites tours Eiffel.
4: Elle vendait la manche parfois, le marché Ariel.
3: Moi, je peux te vendre une petite tour Eiffel qui clignote.
4: Je sais que cet accent est interdit depuis 1965.
3: Mais foutu pour foutu.
1: En goût, faites quelque chose.
7: Non, mais est-ce qu'Ariel, vous avez acheté quelque chose?
6: Absolument.
3: Un gris-gris, oui.
7: Mais arrête!
6: Mais oui!
0: Oui.
6: Et ça m'a fait très plaisir.
0: Oui. Ariel a acheté un produit en solde. Je déconne. Non, mais Ariel, à chaque fois, voilà.
1: Je savais même pas que votre femme travaillait, moi. Je pensais qu'elle.
0: Ah, ben, vu le nombre de fois que je fais les grosses têtes, elle a besoin de bosser quand même.
1: Mais je pensais qu'elle élevait les enfants, tellement vous en parlez.
0: Non, c'est moi qui m'en occupe. Non.
1: Ah, c'est vous qui m'occupez des enfants.
0: On peut pas
1: enfants.
0: Prendre de risques avec les enfants quand même.
3: Imaginez la catastrophe.
7: C'est pour ça que vous avez besoin de nounou.
0: Exactement, j'ai besoin d'une nounou. C'est pour ça d'où ma présence dans cette émission.
1: Ça fait combien d'enfants que vous avez maintenant?
0: J'ai recompté 4. J'en ai 4.
3: C'est énorme.
6: Voilà. Oui,
0: deux garçons et 2 échecs. C'est vrai que je le dis, qu'avec ma femme, on s'était dit qu'on allait faire un enfant jusqu'à ce qu'on en aime un.
3: Oh, mais quelle horreur! Mais c'est horrible!
1: J'adore!
3: Mais ne vous devriez pas vous

0: Vous êtes joueur de ça, Laurent.
1: Allez, une première citation, si vous voulez bien, c'est les choses n'ont pas changé.
2: Je peux partir,
1: ici.
2: Laurent, ou pas?
3: Oui, il a tout donné, là.
4: Dans le bon. Vent.
5: J'ai plus de vanne.
2: Les cinq premières minutes étaient super.
5: Oui, ouais, non, c'est pour ça.
1: C'est pour ce Ludovic Thie, qui habite. Monsieur Thie habite en Haute-Vienne. Puis, quand même, réveiller le petit Paul Alcarat.
6: Non, mais
1: avec
6: c'est le début.
1: Citations. Je vais lui donner des dates, il va être content.
2: Non, mais à 18h, il va être top.
6: Non, mais c'est le
1: début. Il y en a au zoo, il en rejette des cacahuètes. Moi, je lui jette des dates.
2: Oui. Il adore ça. Morcan, alors.
6: Et je vous renvoie le noyau.
7: Oh, il est mauvais, hein.
1: Ah, il est pas de bonne humeur.
2: Oui, il y a un problème.
1: Ah, il est ronchon.
7: Oh, il est acerbe, le serbe.
6: Et voilà, Boublil est là. Mais oui. Oui, vous pouvez me poser des questions, j'y réponds comme souvent. D'ailleurs, je suis là pour ça à la base.
1: Hein. Bah, c'est vrai, c'est vrai.
7: Et pour l'ambiance aussi.
1: Qui a dit en Angleterre tout est permis sauf ce qui est interdit. En Allemagne tout est interdit sauf ce qui est permis. En France tout est permis même ce qui est interdit. Et en Russie tout est interdit même ce qui est permis.
8: C'est joli, c'est Winston Churchill.
1: Excellente réponse. Oh, Darielle Dombard.
2: Oh, bravo. Oui. Oh. Oh, oh. Comment elle a défoncé Paul?
7: Ah ouais.
9: Direct.
7: Oh, là, elle a été maîtresse de Winston Churchill.
1: Non, non, non, non,
7: nounou.
1: Non, non, elle va jamais au WC. Sur son bureau, Winston Churchill, bah, c'était oui. Écrit ses initiales WC. Oui, oui. Et les gens ouvraient la porte, pissaient, ressortaient.
7: Et ça sentait le parfum d'Ariel. Oh, mais non.
8: Non, mais c'est...
1: Enfin,
8: c'est...
1: Angoune, on ne rit pas à ça. Angoune se moque de vous, Ariel.
8: Non, je ne crois pas.
9: Je ris jaune.
2: Ah, les chanteuses entre elles. Hein.
1: Vous ne riez pas jaune, il s'agit plutôt du riz noir.
8: Oh. Wow. Churchill, qui était un homme, un véritable dandy. Hein. J'ai vu une émission sur lui extraordinaire, une sorte de biopic.
1: Il faut expliquer que si j'ai posé une citation sur Winston Churchill, c'est parce que cette semaine, c'est le 60e anniversaire de sa disparition.
8: Voilà.
1: Vendredi prochain, on célébrera les 60 ans de la disparition de Winston Churchill.
8: Voilà. Alors, c'était un homme qui était extraordinairement brillant, mais très critiqué, son dandysme, etc. Et dans cette émission que j'ai vue tellement belle, un biopic, eh bien, il jetait du pain aux moineaux.
1: C'est tout. Goldman, ça. Elle confond avec Jean-Jacques Goldman.
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1: Une question pour Madame Michèle Demange, qui habite en Haute-Garonne.
12: Ah, très bien.
1: En 1890, qu'est-ce que Frédéric Delerre a été le premier à numéroter?
12: Ah bon?
1: C'est une question très difficile, autant vous dire.
12: C'est
1: qui a quand même un lien avec l'actualité, si vous avez bien lu.
12: Ah oui, sinon elle n'aurait pas lieu d'être, cette question.
13: Est-ce qu'il numérote les électeurs?
1: Il pose parfois des questions d'ordre culturel qui n'ont pas de lien avec l'actualité.
13: Il numérote les parrainages?
1: Mais ouais. Les parrainages, non.
2: C'est lié au plaisir?
1: Qu'est-ce que vous appelez plaisir, monsieur?
12: Je sais pas, celui qui a inventé le match compteur à la sortie des putes ou un truc comme ça. Là.
1: Alors non, si c'est le sexe, non, mais c'est du plaisir.
12: C'est la bouffe.
1: Alors oui, la bouffe, oui.
12: Il
13: a numéroté les saveurs.
1: Alors c'est lié à des animaux, oui.
12: Il numérotait les morceaux de viande, non, c'est ça?
13: Les abattis.
1: Alors c'est vrai que ça concerne de la viande.
13: Il numérote. Il faut numéroter les abattis.
9: Il numérote les parties du
13: mais
9: corps.
13: Mais oui, c'est le tableau chez le boucher.
12: Oui, que la vache.
9: Ah oui, la vache.
12: Et puis ça, le matin.
9: Il y a une grosse vache.
1: Ouais.
9: Pas des drumsticks.
13: Pas le miroir, chez le boucher. Ouh, Jean-Phi.
9: Il y a plein de chiffres.
1: Rien à voir
13: avec les vitamines.
1: Rien à voir avec la viande de bœuf.
12: Le poulet, alors.
13: Ça moutons. Concerne les volailles.
1: Les volailles, oui.
13: C'est pas sur les oies.
12: C'est sur la dinde.
1: Les dindes, non.
12: Le foie gras.
1: Non.
14: Les oies.
1: Les oies, non.
12: Mais qu'est-ce qu'il a fait numéroter quoi sur ces poulets?
9: Ah, les canards.
1: Oui, mais comment, pourquoi?
9: Ah ben, parce que ceux qui étaient sur les lacs dans le bois de Boulogne.
12: Les canards putes. Ils ont un col vert et tout.
14: Ouais. C'est les seuls que tu peux tirer dans les coins.
9: Alors, est-ce que ça a un rapport avec des canards vivants ou des canards morts?
1: Ah bah non, le canard est mort quand il le numérote.
12: Ah, c'est le canard blessé.

0: Non. Avec les foie gras de canard?
1: Non, oui. Non, bah. Pourtant, je sais que vous, monsieur Junior, vous avez dû voir ces canards numérotés.
0: C'est la fête à la tour d'argent.
1: À la tour d'argent. Bonne réponse de Gérard Junior. Expliquez, Gérard.
0: J'ai jamais mangé parce que je trouve ça effrayant. C'était le canard au sang. On prenait un canard, on l'écrasait pour sortir le sang. C'était horrible.
1: Effectivement.
0: Ils étaient numérotés, je crois.
1: La tour d'argent va fermer provisoirement. Là, vous pouvez y aller jusqu'au 30 avril. Mais après, il faudra attendre le 1er février 2023. C'est un restaurant qui est une véritable institution à Paris où les plus grands de ce monde sont allés. 15 quai de la Tournelle avec vue sur Notre-Dame de Paris.
2: Et la péniche de Christine Bravo, ça cache la vue, je te dis.
1: Ou sur l'incendie, ça dépend des jours. Mais en tout cas, c'est évidemment une institution parisienne qui existe depuis très longtemps. Et Frédéric Delair, c'est le premier maître d'hôtel, propriétaire en 1890, qui a servi en salle le fameux canard au sang, tel qu'on le connaît encore aujourd'hui. C'est évidemment ce qui fait la renommée du lieu, entre autres, hein, parce qu'il y a la vue quand même aussi. Mais c'est le célèbre canard de la tour d'argent qui est découpé devant vous à bout de fourchette, sans toucher le plat, paraît-il. Il faut faire ça comme ça, vous voyez. Et le canard au sang est découpé et numéroté depuis le numéro 1.
0: Il est écrabouillé dans un truc, je crois, surtout.
1: Et voilà, qui a été découpé en...
3: Est-ce qu'il est sélectionné? Est-ce que j'en ai numéroté parce qu'il est un peu prestigieux?
1: Non, il est numéroté parce que... C'est
4: comme une œuvre d'art.
1: Comme une œuvre d'art, parce que c'est comme ça, on numérote tous les canards au sang découpés à la tour d'argent depuis 1890. Je serais intéressé de savoir à quel numéro
2: là. Ah, oui, oui. Je ne comprends pas ce que ça veut dire numéroter un canard au sang.
1: Joyce, dites-lui.
4: Mais c'est comme une œuvre d'art, une pièce unique. Mais moi, je me dis que les associations doivent être folles.
2: Mais quand tu l'as mangé, c'est une pièce unique. À ce moment-là, on se l'est caché dessus,
4: le numéro. Mais tu numérotes. On le
3: découpe. Une association des amis des canards numérotés.
4: Non, mais c'est.
3: Ce monde va très bien.
4: C'est un peu barbare. C'est un peu barbare d'arriver avec ton canard comme ça que tu découpes à table.
3: Mais c'est un resto.
1: Oui, c'est un restaurant qui a eu 3 étoiles. Je ne sais pas s'ils les ont encore.
0: Ouais, il a tout perdu.
1: Mais à une époque, ils ont eu 3.
3: C'est le cadre qui est joli aussi. C'est la vue là sur.
1: Alors la moquette est affreuse en revanche.
2: Oui, c'est. Oui.
1: Alors moi j'y suis allé.
3: Mais c'est pas pour partouzer, c'est pour manger. Que... Forcément, Laurent, bah oui, il arrive le menu, il a rien à foutre. Mais les gens s'assoient et mangent, Laurent, excusez-nous. Voilà. Ils sont pas à quatre pattes en train de faire l'hélicoptère avec Stevie. Voilà. Excusez-nous d'avoir les vies normales, nous.
1: Olivier, vous avez dû y aller, vous, à la Tour d'Argent.
5: Oui, oui.
1: Eh ben oui, c'était bien, alors, le canard au sang.
5: Je voyais longtemps, j'ai oublié.
1: Ah ben,
5: Il y a un numéro dans les toilettes quand vous tirez la chasse d'eau. Moi, j'étais le 121 832. Il numérote les canards et il donne des dossards aux crottes. Voilà. Oui, c'est la folie du numéro dans cette institution.
0: Bah, c'est le même numéro que ce que t'as mangé.
1: Oui, c'est la chasse aux canards.
2: Ah oui. Voilà.
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1: Je vous demande le nom de l'auteur du pont de la rivière Kouaï.
10: Oh. Trop facile.
1: Ah, il est mort il y a 30 ans, hein, déjà.
11: C'était un livre avant d'être un film, donc.
1: Ah oui, ça, c'était un livre avant d'être un film.
10: Jack London.
1: Et il est mort le 31 janvier. Demain, on célébrera les 30 ans de sa disparition, puisqu'il est mort le 31 janvier 1994.
10: Vous avez dit Jack London.
1: Jack London, non.
11: Dites donc, Laurent, il devait être très âgé.
1: Ah bah, il est mort, il avait 81 ans. Il l'a écrit en 1966, bah, le pont de la rivière
12: Kouaï. Est-ce qu'il était britannique?
1: Non, il est français, c'est un français.
12: C'est Pierre Boulle.
1: Pardon.
12: Pierre Boulle.
1: Bonne réponse de Florian Gazan. Ah, heureusement que Florian est là.
4: Ouais, c'est vrai.
1: Eh oui, Pierre Boulle. Voilà, je comprends pourquoi finalement Madame Mergo vous admire. C'est pour votre culture, votre savoir, Florian.
12: Je peux faire ma dombale?
1: Oui.
11: Le pont de la rivière Kouaï, il est en Thaïlande.
1: Oui, mais le pont de la rivière Kouaï, c'est bien un livre au départ, écrit par Pierre Boulle, l'auteur aussi, vous avez raison, de La planète des singes. On oublie, on retient plus souvent d'ailleurs La planète des singes et on oublie que c'est aussi un auteur français.

0: C'est le gardien de but de la
1: l'équipe de l'entraîneur,
0: handball.
1: L'entraîneur de l'équipe de handball.
2: Pas du tout.
3: Mais il n'y a pas de gardien de but dans le handball.
4: Ben, si.
1: Ah bah si quand même.
5: C'est quand même.
4: Non.
5: C'est en fait barre, les gens ils passent.
4: La cage elle est vide.
5: La journée porte ouverte.
0: En tout cas, les mecs qui couchent avec toi, ils n'aiment pas les femmes intelligentes.
2: Bien sûr qu'il y a même deux gardiens de but par match. Oui.
3: C'est le truc où on met dans le panier.
4: Ah, non, ça c'est le basketball. Est-ce que le gardien de but au basket, il faut être...
2: De toute façon, c'est pas du hand. Voilà.
0: Est-ce que ça nous aiderait de trouver le nom, le prénom de Monsieur Laperche?
2: Oh, je peux vous le donner, c'est Tom. Tom Laperche.
0: Est-ce que alors ça c'est plus précis.
5: Un
2: sport collectif, non.
3: Du ski, c'est du ski.
2: Ça peut arriver.
0: Oui,
2: mais
3: c'est du ski.
2: En l'occurrence, là, non.
0: C'est évident que Tom Laperche est un joueur de tennis.
2: Oui.
5: Ah, c'est pas lui au tire-fesse qui donne la perche?
2: Non, pas du tout.
3: Et non, il fait du ski?
2: Il fait du ski, non, pas du tout.
3: Il fait de la voiture?
2: Non, il fait pas de la voiture,
1: Est-ce qu'il pratique un sport avec une balle?
2: Non.
1: Est-ce qu'il est sur Terre?
2: Non, il n'est pas sur Terre.
0: Il vient d'être...
3: Il n'est pas sur Terre.
2: Enfin, là, maintenant, il est sur Terre.
1: Ouais.
0: Est-ce que c'est de... mais
1: sur l'eau?
0: Mais qu'on est idiot. Mais oui. Il a gagné la route du Rhum.
2: Alors, on se rapproche.
0: Ben oui, forcément.
1: S'il
0: n'est pas sur Terre, c'est qu'il est sur mer.
1: Donc, il
0: est sur mer, il est navigateur. Donc, il participe à une course.
2: Oui.
0: Et ben, voilà.
5: Alors, qu'est-ce qu'il y a
0: La Transat Jacques Vabre.
2: C'est pas la Transat Jacques Vabre.
0: Alors, c'est le tour du monde dans le sens inverse des vents contraires.
2: Non, ça c'est Maud Fontenoy.
0: Voilà, alors...
3: Le Vendée Globe?
2: Non, mais écoutez, je vais vous accorder la bonne réponse.
0: Merci.
2: Qu'est-ce qui lui est arrivé à Monsieur Laperche?
0: Eh ben, il a dématé, il a dématé.
2: C'est le premier à renoncer, évidemment.
1: Oh.
2: C'est le nouveau Tour du Monde.
1: Et qui toujours passé pour des coups.
2: Toujours dominé par Charles Caudrelier, c'est le leader actuellement. Il y a Thomas Coville, il y en a d'autres. Il y a le Armel Lecléache qui sont dans cette course. Et le premier à avoir abandonné, on l'a appris dans les journaux ce matin, mais c'est hier que l'information est tombée. Il faisait escale à Cape Town, donc en Afrique du Sud, et à cause d'une avarie, il ne repartira pas. Il a décidé de renoncer avec son trimaran, renoncer au Tour du Monde. Et c'était bien Tom Laperche, ce navigateur qui a renoncé. Je pensais quand même que vous suiviez cette course au Tour du Monde. On va quand même dire bonne réponse collective. Puisque vous avez parlé handball, tiens, comme ça, on va en finir avec le sport aujourd'hui. Une question pour Patrick Ramdel. Et là, j'espère quand même que Florian Gazan va répondre illico presto, parce qu'il mérite tout de même qu'on retienne son nom. Alors, je ne vous parle pas du gardien de but. Hein.
0: Ah bah non.
3: Oui, parce qu'il y en a pas. Attention, il y en a des...
0: Dans les matchs d'Isabelle, il n'y a pas de gardien.
4: Non, et il n'y a pas de ballon non plus.
3: Non, je confondais avec le baseball.
2: On a eu...
5: Il y a un gardien de baseball.
4: Oh, le bazar.
0: Oh là là.
5: C'est vrai qu'il n'y a pas de gardien de but.
3: Non, avec le panier là qui a pas de truc, qui a pas de fond.
2: Le panier qui a pas de fond, c'est le vôtre.
3: Ouais, ça c'est sûr. Ouais.
4: Oh la vache.
2: Non, sachez qu'il y a eu un grand gardien en plus en hand qui s'appelait Thierry Omeyer, qui a été un des joueurs les plus récompensés avec l'équipe de hand, juste derrière d'ailleurs Nicolas Karabatic, qui lui vient de battre justement le record du nombre de trophées gagnés avec une équipe de handball, un palmarès insensé puisqu'effectivement il a 11 titres en bleu Karabatic, 3 titres olympiques, 4 titres mondiaux et désormais 4 titres européens. Il est juste devant deux autres Français, Michael Guigou et Thierry Omeyer. Et donc ma question, parce que quand même on parle des joueurs, on parle des gardiens grâce à Isabelle, et j'aimerais quand même qu'on ait retenu dans tout ça le nom du sélectionneur de l'équipe de handball.
4: Guillaume Gilles.
2: Guillaume Gilles, bonne réponse de Florian Gazan.
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2: Ah, une question qui concerne le lieutenant Colombo.
7: Oui, monsieur Folk.
2: Ah, vous adorez Colombo?
0: Colombo, c'est mon dieu. Alors, Colombo, je l'aurais épousé.
2: Ah, vous auriez épousé Colombo?
0: Ah oui.
3: Mais il louche.
0: Intelligent, petit, rusé. Ah, moi, c'est tout ce
8: que j'aime. C'est mon portrait.
7: Intelligent,
8: tu fais,
7: petit.
0: C'était
7: ça.
0: Peut-être pas épousé, genre.
7: C'était ça ou Sarkozy, quoi.
2: Ça tire avec un vieil imperméable. Alors, vous allez répondre à la question.
0: J'adore Colombo.
2: Si vous connaissez Colombo par cœur, vous allez forcément répondre à la question pour Nelly Roux, qui habitait Curas, c'est en Charente. Et c'est d'ailleurs ce samedi soir qui est diffusé un nouvel épisode. Enfin, quand je dis nouvel épisode, il s'agit évidemment de rediffusion. Hein.
7: Oui.
2: Mais ça continue à

0: cartonné, c'est sur TMC à 21h le samedi soir, Columbo. Sauf que l'épisode qui est diffusé samedi prochain commence de façon étonnante. En effet, Columbo, au début de l'épisode, se trouve où ?
1: Il se trouve à l'enterrement de sa femme.
0: Excellente réponse de Caroline Diamant. Ah oui, elle connaît, hein.
1: Ah mais je vous dis, j'adore
0: C'est
1: Columbo.
0: La première fois qu'elle dit je sais et que ça marche. Ouais. L'enterrement de Madame Columbo. Bah alors, racontez-nous, mais elle est morte de quoi, Madame Columbo, alors ?
1: Ah mais non, mais je ne peux pas pour les gens qui nous
2: écoutent. Bah,
0: c'est au début, j'ai déjà vu 15 fois.
1: D'abord, Madame Columbo est une ombre, puisque dans toute la série, on ne voit jamais Madame Columbo. C'est génial, il parle de sa femme tout le temps et tu ne la vois jamais. Et là, effectivement, ça commence.
3: Le rêve de tous les mecs.
0: C'est la dernière période de Columbo, là. C'est un bon Columbo, celui-là ?
1: Écoutez, il est pas mal, mais c'est pas mon préféré, ouais.
0: Mais alors, il y a quelqu'un qui a tué Madame Columbo ou elle est morte de sa belle mort ?
1: Ah, ben non, mais je ne peux pas ne pas spoiler si je vous réponds.
4: Ah, ouais.
1: Et je veux pas, après, me faire insulter sur les réseaux sociaux.
4: Voilà.
1: Je sais pas vous, mais j'ai autre chose à foutre. Que de recevoir...
0: Ah bah oui, tu parles, elle regarde Columbo.
1: Mais non ! Mais que de me faire insulter sur les réseaux.
5: Vous vous faites insulter ?
1: Ben, si tu spoiles un truc, t'as toujours quelqu'un qui va dire « Ouais, c'est dégueulasse, je voulais le regarder, pourquoi vous avez dit la fin ?» Bon, allez, je le dis, puisque vous insultez.
2: Allez, ouais. On les emmerde, les réseaux, vas-y.
0: C'est surtout que ça a été diffusé 18 fois, déjà.
1: Elle est pas morte.
0: Ah,
1: il fait semblant parce que c'est quelqu'un, il y a quelqu'un qui pour l'atteindre veut tuer sa femme et donc il va organiser les fausses funérailles de son épouse, il va aller très loin dans le voilà pour
0: Mais faites bien de le raconter parce qu'au contraire ça va aider des gens qui vont vous mettez devant Columbo samedi soir avec quelqu'un que vous voulez draguer, vous voyez. L'épisode commence et là vous faites "Oh, je suis sûr qu'elle est pas morte." Ça marche à tous les coups, ça.
1: Ouais, alors pour draguer devant Columbo, je propose quand même d'avoir un minimum de 65 à 68 ans. Parce que sinon, même moi qui aime bien, ça peut me faire un peu peur.
0: Une question culturelle pour Charles Léry, qui habite Bournezeau en Vendée. Est-ce que vous pouvez me rappeler comment on appelait pendant longtemps le lieu où se trouvait le Capitole à Rome ?
5: C'est un nom latin ?
0: Et d'ailleurs, il se trouve encore, hein, le Capitole à Rome. Un nom latin, non.
5: Une montagne ?
0: Oui, c'est une montagne.
6: La roche Tarpéienne.
0: La roche Tarpéienne. Bonne réponse. Ça, c'est de la culture.
6: Ben ouais.
0: Eh oui.
1: Alors là, je dis Monsieur Patrick Sébastien.
0: Ah oui, ouais, une expression évidemment, la roche Tarpéienne est proche du Capitole.
6: Ça, c'est les mots croisés, ça. C'est,
0: voilà,
6: c'est...
0: où il n'y a pas loin du Capitole à la roche Tarpéienne, ce qui veut dire en gros que vous avez un succès.
1: Que c'est pas loin entre la roche Tarpéienne et.
0: Non, c'est pas ça que ça veut dire.
3: La cave au sixième étage.
7: Ouais, ça peut aller bien pas... lundi et mardi, t'es dans la merde.
0: Voilà, c'est ça que ça veut dire. Ça veut dire que la déchéance peut vite arriver. Ah, vous voyez.
1: Donc la maxime exacte, c'est il n'y a qu'un pas entre la roche.
3: Pas loin.
0: Il n'y a pas loin, ou il y a peu. Il y a peu.
3: Du Capitole à la roche Tarpéienne.
5: Voilà. Moi, je trouve que Caroline a des très beaux cheveux. Je me demande, c'est quoi ton shampoing ?
7: Ouf ! C'est perruque de chez Ginette.
1: Alors, c'est pas une perruque, mais je te donnerai la marque de mes gummies pour cheveux. Les cheveux.
5: Ouais. Mais non,
1: je
5: mais
1: trouve qu'ils poussent comme des malades depuis.
3: Ouais. Ah, ça m'intéresse.
1: La chilée. Et les ongles.
3: Je rêve de me faire des nattes.
1: Pourquoi tu veux jouer dans Astérix et Obélix ?
0: Non, mais il a été engagé pour faire Sheila en comédie musicale. Il y a peu, vous voyez,
1: il y a peu de
0: la roche Tarpéienne jusqu'au Capitole, ça c'est sûr.
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0: Chantal,
1: oui.
0: Qu'est-ce que vous voulez donner comme conseil aux trois puceaux qui sont là aujourd'hui ? Parce que il y a effectivement un dépucelage pour Monsieur Bellamy, pour Monsieur Dodwick et pour Mademoiselle Tellier,
1: mais
0: qui se déplacent pour la première fois avec les grosses têtes.
1: Oui. Alors, ils ont beaucoup de chance de venir à Saint-Dizier parce que le public est excellent.
5: Moi, je suis pucelle de la délocalisation des grosses têtes, mais je suis pas pucelle de Saint-Dizier parce que je suis déjà venue.
0: Pucelle de nulle part.
2: Ça, c'est
4: Moi, je suis plus celle que vous croyez.
0: Qu'est-ce que vous êtes venu faire déjà ici?
5: Moi, je suis venu organiser l'élection de Miss Haute-Marne, mais il y a quelques années.
0: Ah, bah oui, tu m'étonnes.
2: Ah, oui, t'es plus jeune non plus.
0: Ça devait être bien.
5: C'était très bien.
0: Ah oui, les filles sont jolies ici.
5: Alors, la Champagne Ardenne n'a jamais gagné, mais ça va peut-être changer cette année, hein, n'est-ce pas?
2: Oui, mais ça sert.
4: Mais oui, moi je vois deux, trois vieilles dans le public qui seraient parfaites pour ça.
10: Si vous voulez, je vais
11: souvent,
10: jury.
11: Mais c'est vrai que c'est souvent les filles du Nord qui gagnent, excusez-moi. On a un réservoir de beauté dans le Nord.
12: Non, parce que les gens appellent, en fait, les gens adorent appeler. Donc les gens appellent le 36-15 et c'est pour ça que vous gagnez souvent.
5: Mais c'est fini, 36-15. C'est terminé.
2: 36-15.
10: Mais non, attendez, moi je suis dans le jury, vous me donnez un peu d'argent, je fais gagner la Champagne Ardenne.
4: Non mais c'est vrai.
0: Attendez que je comprenne. Cette année, vous serez dans le jury sur TF1.
10: TF1, oui.
0: C'est pas vrai.
10: Si. Ouais.
0: C'est pour que les téléspectateurs voient bien la différence.
2: Avant, après.
10: Non, parce que je vais peut-être aussi défiler, si vous voulez.
0: C'est pas vrai.
10: Si, parce que maintenant, ils pointent
0: des... Alors on pourrait peut-être commencer par ça. Avant même les citations.
10: Oui.
0: C'est Sylvie Tellier, d'accord. Ne bougez pas,
5: Sylvie. Je ne bouge pas, parce que c'est facile de dire qu'on va défiler. Mais quand t'es devant 12 millions de téléspectateurs, c'est pas si facile.
11: J'ai défilé dans le monde entier,
0: alors,
11: madame.
0: J'aimerais que vous vous leviez tous les cinq autres grosses têtes que Sylvie et que vous défiliez en file indienne là devant le public.
4: Ça tombe bien, j'ai ramené mon bikini.
0: Et Sylvie va vous dire qui défile le mieux et va vous donner des conseils.
5: Un par un, vous allez défiler. Puis
11: il
5: moi,
11: faut
5: je vais
11: marcher
5: vous donner quelques
11: sur
5: conseils.
11: Une ligne.
0: Pour l'instant, on croirait un défilé de la CGT.
11: Vous me suivez.
0: Jean-Phi vient de passer. Monsieur Bellamy.
5: Posez vos talons un peu, monsieur Bellamy. Voyez, Chantal, elle roule des hanches, c'est bien.
0: Roman.
4: Moi, j'avais vu que tout était dans le regard. Il faut un mélange d'admiration et de dégoût, vous voyez.
0: Roman Doduic, habillé en arlequin aujourd'hui, il faut bien dire, il est bien.
5: Et Roman, il a compris, regarde les téléspectateurs, c'est important.
0: Alors, Riou. Riou défile. Sur la scène des Fuseaux à Saint-Dizier. Qu'est-ce que vous en dites?
5: Ah, c'est pas facile. Non, mais c'est Chantal. Haut la main.
0: Ah oui,
5: ah, c'est Chantal.
4: Non, mais attendez, Johan Riou, on dirait une pute russe pas chère.
0: Pas chère, vous êtes généreux. Moi, je dirais gratuite. Rejoignez vos places. On peut applaudir nos grosses têtes qui ont défilé devant Sylvie. Et on va passer à une première citation. Ce sera pour Florian Sobo, qui habite le Talus dans les Deux-Sèvres, qui a dit « J'ai claqué beaucoup d'argent dans l'alcool, les filles et les voitures de sport. Le reste, je l'ai gaspillé. »
12: Georges Best.
0: Vous êtes sûr?
12: Oui, je suis sûr de moi, c'est sûr. Extraordinaire Ballon d'Or en 1968. Et il a jamais pu... Il habitait à côté d'une plage. Et il a jamais pu aller à la plage. Parce
4: vous voulez juste le nom du mec. Hein,
0: c'est la page qui c'est une bonne réponse de Johan Riou. Pour Pierre Julien, qui habite la Chapelle d'Armentières dans le Nord, qui a dit « Une nuit d'amour, finalement, ça dure souvent qu'un quart d'heure. »
12: Ah, c'est vrai.
10: C'est vrai, c'est pas faux.
12: Ah, ça dure moins longtemps. Non, mais très honnêtement, soyons réalistes, tout le monde, on est 1200 ici. Franchement, personne fait l'amour à quart d'heure. C'est impossible de tenir un quart d'heure.
2: Bien sûr que si.
12: La moyenne, je crois que c'est 5 minutes 23.
2: Mais le dernier
10: sondage. Mais pas du tout.
4: Non, moi, je suis d'accord avec Johan. En 15 minutes, j'espère faire un jour de
0: quoi. Écoutez, vous voulez que je vous dise, moi, je crois qu'avec vous, ça durerait beaucoup plus longtemps. Déjà, le temps que ça marche. Chantal, vous qui avez de l'expérience.
10: Oui.
0: Alors, le plus longtemps que ça ait duré.
10: Ben, c'est-à-dire que c'est bon quand c'est long, je trouve, moi.
5: Ah, pas trop, quand même. Hein.
0: Je parle pas de la taille du sexe, je parle de la nuit.
10: Eh ben, une nuit d'amour, ça peut être 2 heures, 3 heures.
0: Ah, quand même.
5: Non, 2 heures avec le même homme, c'est trop long.
0: Ah oui.
5: Ah oui, plusieurs fois, mais pas une fois.
0: Ah, donc vous êtes
5: heures.
0: D'accord, un quart d'heure, 20 minutes, c'est à peu près.
5: Ah, je pense que la bonne moyenne, je dirais que c'est 20 minutes. Oui, c'est
10: bien. On peut s'endormir entre les trucs, si tu veux.
5: Oui, bah, faut reprendre.
10: Moi, je vais récupérer.
4: 20 minutes, tu te la pètes, franchement.
0: Vous, monsieur Doduic,
4: oh, mais moi,
0: 3 secondes.
4: Quand ça dure 35 secondes, je suis content parce que je suis quelqu'un de très émotif. Et j'aimerais représenter tous les précoces de France. Venez, on assume, les gars. Parce que c'est peut-être 3-4 secondes, mais c'est 3-4 secondes
0: bien
4: magnifiques.
0: Sûr, ouais.
4: Il y a de la passion.
0: Comme on le dit à chaque fois, ce sont les meilleurs qui partent le premier. Je vous signale quand même que vous êtes en train de perdre le chrono pour trouver l'auteur de la phrase. Ouais, une nuit d'amour, ça dure jamais plus d'un quart d'heure.
5: Frédéric Dard.
0: Frédéric Dard, non. C'était un dessinateur pour vous aider un
10: Cabu.
0: Peu.
10: Cabu.
0: Pas Cabu.
4: Gueluc.
12: Cavana.
0: Pas Cavana.
10: Gueluc.
0: Ah ben, il est mort, hélas, le 7 janvier 2015.
12: Volinsky.
0: Volinsky, bien sûr, c'est Volinsky. La citation suivante sera signée de quelqu'un qui a un rapport proche avec la Haute-Marne. C'est quelqu'un qui a dit « La pire calamité après un général idiot, c'est un général intelligent. »
12: Un grand général gagnant de la Seconde Guerre mondiale?
0: Alors, un grand général gagnant, oui. Enfin, gagnant.
4: Leclerc, le maréchal Leclerc.
0: Mais non, réfléchissez en haut.
12: On cherche en général?
0: En haute, oui, en général.
12: Foch? Non.
4: Pétain? Toi-même?
11: MacMahon?
0: Chacun les siens, hein. Mais non, en Haute-Marne, voyons.
4: De Gaulle? Et on est d'accord, une bonne Gaulle, ça ne dure jamais moins de 15 minutes, ça on est sûr et certain.
0: Le général de Gaulle, évidemment, Colombel et deux églises.
10: Ça oui, mais dit... attendez, il est né à Lille.
0: Oui, quel rapport?
10: Il n'est pas de la Haute-Marne. C'est pas loin.
0: Et Colombel et deux églises, vous
10: citez... C'était sa maison de campagne.
0: Enfin, quand même, il y est mort, cher Chantal.
10: Ah oui, mais il est né à Lille.
0: Oui, d'accord.
12: On peut pas aller en pèlerinage chez lui avant de repartir demain.
0: Bien sûr, il y a Tantivonne qui t'attend. Une dernière citation pour Monsieur Dupanier, qui habite Fumet, dans les Ardennes.
10: Ah oui.
4: Aziz.
0: Qui a dit « Avec ma femme, on organise les Jeux Olympiques du sexe. On baisse tous les 4 ans. »
12: C'est contemporain, c'est tout récent.
11: C'est français, ça.
0: Ah, c'est français, non, c'est contemporain.
10: C'est Coluche.
0: Et c'est quelqu'un qui d'ailleurs sera ici au Fuseau le 25 janvier.
12: Olivier de Benoît.
0: Olivier de Benoît. Bonne réponse collective.
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0: Ma question porte sur la réunion qui a eu lieu la semaine dernière. Vous savez, ça se passait, cette réunion, entre le président de la République et les différents partis. Ça se passait à l'école de la Légion d'honneur. Je ne savais même pas que ça existait, d'ailleurs.
11: À Saint-Denis.
0: Ouais, maison d'éducation de la Légion d'honneur, exactement, paraît-il, ça s'appelle. C'est une offre sociale créée par Napoléon Ier. Au départ, vous connaissez Madame Bachelot, ça vous
11: parle? Napoléon Ier? Oui.
0: L'école.
11: J'y suis même allé.
0: En tout cas, Jordan Bardella, le président du Rassemblement National, qui était invité comme tous les autres partis, était particulièrement ému de se rendre dans cet endroit. Pour quelle raison?
11: Parce que sa maman
7: y était. Travaillait en tant que femme de ménage.
0: Non.
14: Parce qu'il est corse ou d'origine, non, il est italien.
0: Il est italien, monsieur Bardella.
7: Il n'a jamais été en cours là-bas.
11: Non, c'est que les filles.
0: Il n'a jamais été en cours là-bas, mais
10: son père.
0: Mais...
7: Ah, sa première fiancée et ou sa sœur peut-être?
0: Non.
10: Non. Son père. Quelqu'un de sa famille.
11: Quelqu'un de sa famille.
0: Non.
4: C'est un rapport avec sa vie personnelle.
0: Absolument. Oui.
15: C'est la première fois qu'il est dans le 93.
11: Non, je crois qu'il y est né.
0: Non, en plus il connaît bien. Oui, il est né dans la banlieue. Il est né à Drancy en cette famille.
7: Il est né là,
0: Monsieur Bardella.
10: C'est à cause de l'architecture de le...
0: Non. À un moment donné, on était tout près, mais vous m'avez demandé s'il était allé à l'école là.
15: Il a enseigné là-bas?
0: Il a pas enseigné, mais vous voyez, c'est bien de percer le...
7: Il y a un de ses parents qui a travaillé là-bas?
0: Non plus.
7: Quelqu'un de sa famille?
0: Non, ça le concerne lui directement.
7: Il avait loupé les examens pour y aller?
0: Non.
7: Coup, c'est la première fois
11: qu'il y allait. Mais non, mais c'est que les filles là-bas.
7: C'est que les filles, pardon.
0: Oui. On brûle.
10: Il a réussi quelque chose là-bas?
7: Parce qu'il voudrait la Légion d'honneur.
11: Il a une fille qui est là.
7: Il a passé son bac là.
0: Il a passé son bac là. Bonne réponse de Christophe Beaugrand. Oh. En effet.
7: Et oui, c'est des salles d'examen aussi.
0: Il a rendez-vous avec le président de la République dans un endroit où il a passé le bac
10: il
0: en 2012.
10: Il savait avant d'y arriver que c'était là qu'il avait passé
11: le
10: bac.
11: Oui, mais c'est la rencontre avec
0: le rapport. Milieu. Bien sûr qu'il le savait
10: voilà,
0: avant.
10: Voilà, non, je veux dire, il n'a pas été d'un seul coup. Oh, voilà,
0: bien sûr, j'ai jamais dit qu'il s'en était aperçu au dernier moment.
10: D'accord, on est d'accord, pas de polémique. Qui est ému de voir l'établissement où il a passé son bac?
14: Je me souviens même plus où c'était.
16: la main là.
15: Moi je suis.
16: Non, soyez avec moi, personne, voilà.
17: Alors regardez, ça a passé son bac déjà, moi, c'est une information.
15: Moi, à chaque fois que je passe à côté de l'endroit où j'ai passé
0: le bac. Où est-ce que vous avez passé le bac?
15: À Vitry-sur-Seine.
0: Ah bah voyez, ouais. Voilà, voilà.
18: Vous l'avez eu?
15: Bah oui.
16: Ouais, mais parce que lui,
18: qu'est-ce qui vous émeut?
15: Bah, ce qui m'émeut, c'est que je l'ai eu.
0: En tout cas, voilà, c'était une petite question d'actualité.
15: Et vous, vous l'avez où, le bac, Laurent?
0: Pardon?
15: Vous l'avez où, votre bac?
0: Moi, au Havre, monsieur Az.
17: Et vous vous rappelez du lycée?
0: Non, je me souviens pas où. Je me souviens du lycée où j'étais, moi. Mais on passe pas le bac dans le lycée où on...
17: Pas forcément.
0: Alors, dans un autre, généralement. Je me souviens pas, en revanche, dans quel endroit j'étais quand j'ai...
15: Vous avez eu une mention?
0: Non, non, il n'y avait pas de mention parce que j'étais dans un bac G, monsieur.
17: Ah, vous passiez un bac G, un bac à bon marché, dans un lycée poubelle, ouverture habituelle des horizons bouchés.
0: Ta gueule, Juliette Armanet.
17: Votre question était, faut-il désespérer?
0: Allez, une autre question, si vous le voulez bien. Ben, vous avez certainement vu dans le JDD cet excellent papier concernant le, on va dire...
17: Non, c'est excellent, le JDD.
18: Non, c'est un excellent journal, c'est ça que vous voulez dire. Hein.
17: Excellent.
0: Non, ben, écoutez, franchement, j'ai cherché dans le JDD hier une page qui parlait pas de Nicolas Sarkozy, j'ai pas trouvé. Mais...
17: Si, peut-être dans les mots fléchés, non? Si, il y était aussi.
18: Il y avait plusieurs pages, quand même.
0: Alors, c'est génial. Il y avait une page entière, Carla Bruni à Venise. La dernière page, oh, Pascal oui. Pro, j'adore, j'adore Nicolas Pascal Sarkozy, Pro, entier, une page entière. Une autre page où on disait que... alors, c'est la page que j'ai devant les yeux, justement. Le Sarkozy Tour. L'ancien président est en tournée dans toute la France pour son dernier livre.
17: Enfin, dans toute la France, il prend des risques. Hein. Il est à La Baule, il est au Touquet, il est à Antibes. Hein. Il prend des risques.
0: Vous exagérez, il était à Deauville vendredi.
16: Ah, oui.
0: Et en tout cas, au Touquet, il a rencontré quelqu'un qu'il n'avait pas vu depuis longtemps. Ça a fait une photo plutôt sympathique en bas de page de cet article signé Antonin André. Parce qu'effectivement, il ne l'avait pas revu depuis... Bah, depuis
19: c'est, qu'il était... c'est Florence Cassez.
0: Florence Cassez, bonne réponse de Roselyne Bachelot. Vous pouvez rappeler qui était Florence Cassez?
19: Elle était otage.
0: Au Mexique.
17: En fait, elle a été condamnée. Elle n'était pas vraiment otage. Elle était condamnée et emprisonnée. Elle a été condamnée à plus de 60 ans de prison.
0: Elle était en prison au Mexique. Et c'est vrai que Nicolas Sarkozy avait fait beaucoup pour qu'elle puisse enfin être libérée. C'était une fille du Nord. Et en tout cas, elle est venue faire signer son livre à Nicolas Sarkozy au Touquet la semaine dernière. Et ça donne une jolie photo où tous les deux sont contents de se retrouver. C'est sympa de faire les librairies et de signer, de retrouver des gens.
19: Oui, mais il m'est arrivé un peu la même chose que Nicolas Sarkozy lors d'un livre, le dernier. J'ai organisé la libération d'un otage qui était dans la prison d'Abu Ghraib à Bagdad. Je l'ai ramené à ses parents. Il s'appelle Jean-Luc Barrière. Je ne l'avais pas revu depuis la libération que j'avais négociée avec les autorités irakiennes. Et... j'ai vu un monsieur qui venait devant moi et qui m'a dit « Je suis Jean-Luc Barrière ». C'était un grand moment d'émotion.
18: Et ça fait une vente de livres. C'est un exemplaire vendu. Quand même.
0: Il a petit raison, Claudel, hein. C'est toujours ça de prix.
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0: Ça vous fait drôle d'être avec votre mari ici?
22: Moi, ça me fait drôle déjà d'être parmi vous parce que moi, je suis une fan de l'émission, je suis une fan de Michel Bernier, d'Isabelle Mergault, mais de toute la troupe en même temps.
0: Je sens que vous nous aimez plus que votre mari.
22: Moi,
0: et Olivier de Kersauzon vous impressionne?
22: Un très impressionnant, et comme Adil aussi.
23: Ah, merci. Merci.
22: C'est une grande révérence devant
16: eux. Adil n'est pas impressionnant.
22: Eux.
16: Il est beau, mais il n'est pas impressionnant.
22: Et puis, il est beau en vrai. Pauline. Il est beau en vrai.
23: Merci.
16: Mais elle n'arrête pas de parler, celle-là.
0: C'est vrai que pour une débutante.
16: Hey, tu vas te calmer. Pauline, je voulais savoir...
22: Pardon Isabelle.
16: Dis-moi tout.
22: Oui.
16: Je voulais savoir si ton mari gardait son écharpe polie.
22: Mais oui, mais bien sûr, ça nous sert d'accessoire, évidemment.
16: Ah, ah.
22: Mais évidemment, on a des pratiques peu communes.
23: Vous l'avez déjà menotté avec?
22: Bien sûr. Très souvent.
23: T'es comme ça, toi.
0: Ça fait 50 ans qu'il est menotté par le gouvernement.
23: Je savais pas qu'on pouvait venir avec ses copines.
16: Mais ah bah, c'est sympa, moi.
22: Non, mais on est mariés quand même.
0: Qu'est-ce que vous dites?
16: Il n'y a pas assez de place à Lille.
0: Non mais Pamela Anderson pourrait venir la prochaine fois.
23: Bah, avec grand plaisir. Moi j'ai aucun problème avec elle. Je trouve que c'est une femme extraordinaire, très intelligente.
0: On va la faire venir.
23: On peut la faire venir, mais est-ce qu'elle va vouloir me revoir? Je suis pas sûr.
22: Pour les gens de ma génération, alerte à Malibu, c'était quelque chose. Hein.
23: Mais vous avez
22: on a rêvé devant Pamela Anderson
16: tous,
22: quand même.
16: On a tous acheté un maillot rouge. Ça donnait pas tout à fait pareil.
22: Il fallait pas de la même mais façon, bon. Mais.
3: Eh ben moi aussi, j'ai acheté un maillot de bain et puis après j'en ai fait une écharpe. Voilà.
0: Olivier de Kersauzon, on vous dérange pas, non, parce que ça fait 3 minutes que vous êtes sur votre téléphone là.
16: Ah bah pour une fois que
6: je suis
16: sur quelque
6: chose. Maladroit, moi, donc il me faut du temps pour faire des trucs.
23: Oh matelot.
16: Pousse, mousse, tu pousses et ça mousse.
0: Mais qu'est-ce que vous faites, Olivier? À qui vous répondez là?
6: Mais non, je réponds à personne. J'essaie de me connecter sur la station de la boîte là, mais
16: non mais
6: c'est merdique, ça marche pas.
23: C'est un comble pour lui de pas pouvoir naviguer sur Internet.
0: Oh, oh,
16: et
0: il est en forme.
16: Poète.

0: et poète.
1: Alors, ben ça alors.
0: C'est joli.
1: Mais c'est vrai que vous avez été capitaine vous aussi. Alors, pas sur des bateaux.
2: Sur le garçon maudit, donc c'est autre chose.
3: Non, mais par contre, blague à part, j'ai le permis moto. Bon, j'ai bateau.
0: Ah, bah si tu comprends, on est mal barré.
3: Non, parce que je viens d'avoir le permis moto. Mais j'ai le permis bateau. Et par contre, je prends le bateau et je vais en mer tout seul.
1: Sans rire.
3: Non, non, ça c'est pas blague à part. Et je vous jure, j'ai une fenêtre de concentration qui est très courte. Et là, elle est maintenant. Il faut en profiter, monsieur Gazon. C'est quand je suis en mer.
0: Monsieur Gazon.
2: Qu'est-ce qu'il va nous faire chier là?
0: Non, mais c'est pas Cabé Jardin.
2: Attends.
3: Olivier.
0: Voilà, voilà. Appelle
3: Olivier. Je peux vous appeler Olivier?
2: Qu'est-ce qu'il le simplet de la pelouse là? Qu'est-ce qu'il lui prend? Ah non, mais j'avais pas emmerdé longtemps.
3: Je trouve une paix absolue en mer.
1: Ah bah voyez, ça fait plaisir à Olivier ce que vous dites.
2: Mais t'as compris ça?
3: Ouais.
0: Ça vide la tête, hein.
1: Et alors vous naviguez où, monsieur?
3: Alors quand je vais dans. Bah chez moi je suis de Saint-Raphaël, Fréjus. Donc je fais sur la Côte d'Azur, et là, tranquille, je m'évade. Je crois que le maximum tout seul, c'est un 12 mètres que j'ai pris.
0: Mais tu le gonfles, hein? Est-ce que tu gonfles les rames aussi?
3: Non, mais je vous jure. Michel, si t'étais à un même moment que moi sur la Côte d'Azur, je t'emmène.
1: Pourquoi j'ai besoin d'une bouée en plus?
0: Oui. Non, c'est pour faire l'équilibre.
3: Non, mais c'est quelque chose, la mer en bateau.
1: T'as vu, dès qu'on attaque Michel, ça c'est drôle. Caroline Diamant, on peut lui dire toutes les horreurs. Les gens se marrent dès que vous attaquez Michel. Ah, vous avez remarqué Michel, ça.
0: Ah, tout le monde siffle.
1: C'est ça d'être aimé, hein, quand même. Hein.
0: Voilà, je suis aimé. Ah,
1: c'est beau, ça.
0: Pareil, quand vous m'attaquez, tout le monde se marre.
1: Ah, hein. Oui, mais vous, c'est normal. Allez, une première citation. Ce sera quelque chose de classique pour la première citation pour Madame Poré, Alexandre Poré, qui habite en Moselle, qui a dit « Ce n'est pas parce qu'en hiver, on dit « fermez la porte, il fait froid dehors » qu'il fait moins froid dehors quand la porte est fermée. »
0: Pierre Dac,
1: évidemment, c'est une question d'actualité. Et c'est bien Pierre Dac. Christophe Barbier, aujourd'hui, il est tout timide. Il est venu avec son épouse. C'est un peu comme si Olivier était venu avec sa charmante compagne, femme, parce qu'ils sont mariés.
0: Bah oui, femme.
1: C'est comme si vous étiez venu avec votre quincailler, vous voyez.
0: Ah non, non. Non, c'est fini entre lui et moi. Il avait trop de vis, mon quincailler.
1: Non, monsieur de Kersauzon, elle était.
2: Elle dit pas n'importe quoi avec ma meuf, toi.
1: Non, bah non, je l'aime beaucoup. Elle est restée en Polynésie ou elle est.
2: Ouais. Pour venir ici, tu ferais quoi?
0: Eh ben, elle serait avec toi. Une femme doit toujours accompagner son mari.
4: Mieux vaut qu'elle soit en Polynésie qu'en polygamie.
0: Oh, alors là.
1: Vous devez vous marrer à la maison, Pauline. Ouais. Alors l'autre citation pour Monsieur Boulanger, donc qui habite Bonnevaux dans l'Essonne, qui a dit « Les curés se consolent de n'être pas mariés, justement, quand ils entendent les femmes se confesser. »
0: Sacha Guitry,
1: non. Mais c'est un dramaturge.
4: 20e siècle?
1: Alors, un dramaturge du 20e siècle, bon, il était né juste à la fin du 19e, en 1899.
0: La Biche,
1: non.
0: Fédo.
1: Et d'ailleurs, il est né à Normand, il est né à Rouen, il est mort au Havre.
4: Marcel Achard?
1: Non.
0: Il est drôle ou il n'est pas drôle?
1: Oh non, c'était plutôt vraiment...
4: Bourdet?
1: Non. Quand on est au Havre, on connaît bien parce qu'il y a sa maison, c'est une très belle maison qui donne sur la plage du Havre.
3: Vous n'êtes pas du Havre?
1: Oui.
0: Eh ben alors vous devriez le savoir, c'est qui?
1: Ben, je le sais qui c'est. C'est même pour ça que je l'ai choisi, parce que je suis très fier. Mais attention, il n'était pas vrai, il est né à Rouen, il est mort au Havre.
4: Mort en quelle année?
1: Il est mort en 1989.
0: Ah oui, dis donc. Ah bah, c'était hier.
1: Il a même été président du jury du Festival de Cannes, en 63, tiens, l'année de ma naissance. Il a été journaliste à l'Humanité, à l'International. Il est entré à l'Académie Goncourt en 49.
0: Non, mais on ne croit pas.
1: Personne ne vous croit. Non, monsieur, là, monsieur.
2: Oui, oui,
1: en plus, devant votre femme.
0: En plus. Ouais, non, mais elle m'intimide. C'est intimide. Pour ça. Bah oui,
4: je perds tous mes moyens, là, aujourd'hui.
5: Elle a défait le premier bouton de la chemise, là.
4: La chemise pour respirer un peu, là.
1: Quand il défait le premier bouton.
5: Ah ouais, c'est que ça va pas, là.
1: Et quand on arrive à la braguette, alors.
4: C'est que ça va mieux, quand même.
1: On va donner 300. Ouais,
4: on peut voir son prénom pour un dernier indice?
0: C'est trop facile.
5: On a donné beaucoup de
0: ne t'abaisse pas.
3: Trop facile, trop facile, pas pour moi.
1: Son prénom, ce que je peux vous dire en tout cas, c'est que ses initiales, ça fait As.
3: Alexandre Stewart.
1: Non. As, vous l'aurez compris, As.
0: As.
1: Non, écoutez, là, c'est bien triste. 300 euros.

0: Armand Salacrou.
1: Ah bah oui, mais c'est trop tard.
0: Ah bah oui, mais ça y est, mais t'es arrivé là, sur le gong.
2: Mais moi aussi, j'ai dit Armand. Mais c'était un petit gars qui s'appelait Armand, l'avait pas de popo, l'avait pas de maman.
1: Bah oui, mais en tout cas, on vient de faire 300 euros sur le fil.
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1: Mme Bachelot devrait trouver réponse rapide.
6: Bah oui, parce qu'elle était ministre, tout ça.
1: Ah bah oui, vraiment, mais pas seulement, parce qu'on va parler d'un sénateur, qui continue à nier avoir fait quelque chose de façon intentionnelle. Il s'agit de Joël
7: Guerriot.
1: Mais comment vous savez ça?
7: Joël Guerriot, c'est l'homme qui est soupçonné d'avoir tenté de droguer une collègue députée pour tenter d'abuser d'elle.
8: Droguer, oui, oui.
1: Excellente réponse de Christophe Beaugrand. Une députée de Loire-Atlantique, d'ailleurs, hein, députée Modem.
9: Vous êtes c'est Sandrine Josseau qui, avec la députée Aurore Berger, mène un combat pour inscrire la soumission chimique dans les violences sexuelles.
1: Vous croyez qu'il voulait deux consorts ou le sénateur Joël Guerriot, Roselyne Bachelot, qui dit « je ne l'ai pas fait exprès ».
9: Ah oui, c'est
10: pardon.
9: Excusez-moi.
10: Non, mais le témoignage est un peu.
9: On va revenir en arrière. Qu'est-ce que c'est? J'ai versé une drogue dans ton verre. Non, c'était pas intentionnel.
7: Il explique qu'il avait versé de la drogue dans un verre pour lui plus tard pour se détendre parce qu'il était un peu peiné parce que son chat était mort et qu'il était un peu déprimé.
9: Ok, alors c'est une bonne défense. S'il est peiné, il reste chez lui, il prend ses drogues. Si vraiment il exagère, il meurt, c'est pas grave.
7: Il dit qu'il a pris le mauvais verre pour lui verser. Voilà, je me dis que c'est vrai.
9: Quelle honte.
8: Quelle honte.
1: Un petit extasy dans une coupe de champagne.
7: Qui n'a jamais fait ça?
6: Hein, Bernard?
7: Bah, lui, mais il extasie dans la tisane.
6: Le met dans le rôti de bœuf, lui.
10: Je vous jure que
6: dans la choucroute.
7: Il y a des gens qui mettent de l'ail
6: dans sa choucroute.
10: Je ne viens plus jamais.
7: Il met des extas dans les petits pois, c'est compliqué. Bernard, je suis sûr qu'il a déjà pris des extasies.
6: T'avais pris des extas?
1: Bernard, à l'époque de Thierry Luron,
8: j'ai pris plein de trucs.
1: Vous avez dû vous droguer pas mal.
8: Oui.
7: Ah,
8: oui.
7: Est-ce que quelqu'un t'a drogué pour abuser de toi?
8: C'était une époque où la cocaïne était en bol chez tous les gens chics chez qui nous passons.
7: Ah déjà?
8: C'est bah pas évidemment.
7: Dans les années 50.
8: Mais vous avez rien inventé les mecs.
9: Oh. Bah si, ils ont inventé
8: demain,
9: des
8: demain je parlerai de mon homosexualité.
7: Vivement demain. Ah, il est en forme.
8: Les mecs, mais vous êtes des bébés à côté de nous.
1: Mais c'est vrai que Bernard, vous avez tout vu, tout connu. Ah oui. Vous avez fait toutes les boîtes de nuit avec le Luron.
8: Bien sûr.
7: Bien sûr qu'il a fait des rêves.
8: Et même sans le Luron, j'arrivais à sortir sans le Luron.
7: Ah, mais j'arrivais. Surtout, est-ce que t'arrivais à rentrer dans les boîtes?
1: Et vous étiez en cuir avec Yves Mourouzi.
8: Ah ouais? Ne me parlez pas d'Yves Mourouzi, c'était un type formidable.
1: Ah, mais je l'adorais.
8: Formidable.
1: Mais connu, j'ai eu la chance de le connaître.
8: J'allais au Look, bien sûr.
7: Mais il était en cuir.
9: Quoi, le Look?
1: Alors ça, je connais pas.
8: Ah, ça, c'était la boîte d'Yves Mourouzi au Hall.
9: Ah, je savais pas qu'il avait une boîte de nuit.
8: Ah, bah, elle est au courant de tout, mais elle sait rien. Je savais pas qu'il y avait une boîte de nuit. C'est vrai.
7: Non, mais vrai qu'on imagine. Tu vois, on n'imagine pas. On voit un petit papier avec sa canne. Le gars, il se défonçait en boîte.
8: Et si la canne pouvait parler, on en a vu. Hein.
7: Non, mais c'est génial. On pouvait pas imaginer.
1: Moi, je vous imagine pas en cuir sur une moto
7: avec un harnais.
8: Mais même sans Yves Mourouzi, j'ai une moto, j'ai eu du cuir, des trucs.
9: Mais attends, mais alors, t'es très vieux là, alors.
7: Bah oui, ça se voit.
8: Oui, c'était les années quoi, Yves Mourouzi?
7: 70, 80.
9: Non, mais moi, 70, je sortais pas, j'ai pas ton âge.
1: Et alors, donc, vous étiez en moto en cuir et faisiez les boîtes de.
8: J'ai une moto, j'ai une Honda, oui.
1: Une Honda.
9: Ah, une Honda. Voilà,
7: Honda. Et tu
9: n'es pas toujours Harley Davidson.
7: Et alors, des expériences homosexuelles, moi, c'est ça qui m'intéresse.
9: Bah, c'est les camionneurs. On en a parlé pendant des années.
7: Ah, c'est ça, c'est les
10: camionneurs. C'est une offre de service?
7: Non, mais je suis curieux.
9: Les aires d'autoroute.
7: Ah oui, il devait aller sur les aires d'autoroute et laisser des petits mots dans les toilettes.
8: J'ai fait l'inauguration du
7: train. J'ai cru qu'il y avait une Renault.
8: Moi aussi. Moi aussi.
7: Il est vraiment très vieux. Très vieux.
8: Alors, j'ai pas connu les horreurs de la guerre.
1: On embrasse Lynn, qu'on adore.
8: On l'embrasse.
9: Elle nous entend.

0: C'est ah, pas...
1: Je la vois dimanche, Lina.
2: Vous l'embrassez ?
3: Elle va vous chanter des trucs, peut-être, non ?
1: Ah bah, c'est moi qui vais lui chanter son répertoire.
3: Qu'est-ce que vous allez lui chanter ? Bah,
1: toi, ma petite folie.
4: Toi, ma petite folie, mon petit grain de fantaisie. Oh là là.
2: Pourquoi il y a que les homosexuels qui savent, qui connaissent la chanson ?
5: Est-ce qu'elle va chanter Bananas Island ?
1: Allez-y, Christophe.
6: Mais que font ces garçons tout bronzés qui se promènent sous les bananiers ? Oh, mais que font ces garçons tout musclés ? Ils vous attendent sous les bananiers. Oh, qu'est-ce qu'ils offrent aux touristes étrangers ? Ah bah. Les fruits sauvages de leur bananier.
2: Oh non, mais c'est honteux.
5: Je vous jure, elle attend la fin.
6: Et est-ce tu que... crois que c'est bon à goûter ? Ouvre la bouche et viens les goûter. Bananas, bananas, Thaïlande, c'est un pays magnifique.
1: Je vais pas faire bon dimanche.
5: Bananas Thaïlande, c'est une chanson sur le tourisme.
3: Est-ce que vous allez lui chanter ?
0: Non, mais elle chantait vraiment
3: ça. Est-ce que vous allez lui chanter combien pour me faire la vitrine ?
5: Ça, c'est ce que tu avais écrit pour...
1: Ça, c'est une parodie pour le Luron.
3: Oui, pour le Luron.
1: Elle est fâchée contre vous, Lino.
3: Il paraît, je sais pas pourquoi, parce que moi j'ai toujours trouvé sympathique.
1: Ah bah si vous voulez, je vous emmène avec moi dimanche.
2: Ah bah non,
1: dimanche,
2: attendez. À mon avis, elle va pas
3: dimanche,
2: kiffer.
3: Je vais voir ma grand-mère à l'EHPAD.
5: Si à manger, Bernard, il vient, hein, à mon avis. Hein.
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1: C'est une phrase terrible d'ailleurs. C'est quelqu'un qui à l'Assemblée a déclaré « La France s'ennuie. La France est une nation qui s'ennuie. » Quel député a eu cette célèbre phrase à l'Assemblée nationale ?
7: C'était sous la monarchie de Juillet.
1: On est en 1839.
7: Alors, oui, c'est ça. Donc.
2: Mais sois plus précis, Juillet, quel jour ? Attends, tu veux nous donner le temps ?
10: Il nous fait la météo. Quel jour, là ?
1: Ah bah oui, il fait un temps de monarchie de Juillet aujourd'hui. Ouais,
7: c'est... Alors, ça aurait pu être Lamartine.
1: Et c'est Lamartine. Bonne réponse de Franck Ferrand. Et là... Et
7: oui. Même quand il t'accuse pas d'être bête dans son ton,
2: ouais,
7: tu te sens accusé.
2: Ouais, ouais.
7: Tu ne serais pas la monarchie de Juillet.
1: Bah oui, parce que c'est vrai qu'en dehors d'être un poète, romancier, dramaturge célèbre, Alphonse de Lamartine, il faut le rappeler, fut député.
0: Oui, et il a été candidat à l'élection présidentielle de 1848 et il a fait moins de 2%, ouais. Ce qui est pas formidable.
2: Oh, il a fait presque comme Anne Hidalgo.
0: Mais les gens dans les campagnes disaient, qui c'est cette Martine, là, Lamartine c'est
1: Mais Lamartine, elle est à Lille, elle est pas à Paris. Florence Go espère un chèque RTL. Pour l'instant, on n'a rien donné à nos auditeurs encore. Peut-être y a un espoir, puisque la question qui vient concerne le monde du cheval. Et vous savez que Dari Boudboul,
7: quelle mauvaise idée.
1: N'en touche pas une. Alors,
7: elle était silencieuse, vous avez l'air.
2: Elle sait où est la tête, où sont les sabots.
1: Qu'en dit-on d'un cheval qui est zin ? Z-A-I-N.
10: Ah, ça, c'est, je sais.
2: C'est les couleurs.
10: C'est une couleur zin. C'est quand il n'a pas. Il est tout noir, et qu'il n'y a pas du tout un petit poil marron, blanc, beige.
2: Bah, tout noir, quoi.
1: Alors, attendez.
10: Laurent, vous êtes de mauvaise foi, c'est ça. Vois que vous grimacez. Les auditeurs n'en te voient pas, Laurent.
7: Tout noir, il est zinzin. Voilà, les jeux de mots, ça marche pas. J'essaye, hein.
1: C'est elle qui est zinzin, c'est pas le cheval.
10: Mais c'est ça, zin, c'est non, que
0: non,
10: noir.
0: Non, ça veut dire qu'il est d'une robe sans aucun poil d'une autre couleur.
2: Mais c'est ce qu'elle vient de dire, franchement.
10: C'est noir. Non,
0: c'est plus général.
10: Non, zin, il a aucun poil blanc.
1: Voilà, ça c'est la bonne définition, quelle que soit sa couleur.
2: Et
10: aucun poil blanc.
2: Et un cheval blanc alors, il est jamais zin.
10: Ça n'existe pas un cheval blanc.
7: C'est comment? Ah bon, comment
10: non,
7: ça?
10: Non, il y avait que celui d'Henri IV.
0: Mais et encore.
10: Et encore, voilà.
11: C'est des albinos les chevaux blancs.
10: Voilà, ils sont roses.
2: Les chevaux
10: roses
2: et
1: blancs. Les chevaux blancs. Les chevaux.
2: Il y a des chevaux. T'as laissé ton cerveau.
1: Parce que.
2: Mais non, elle penche au pinard.
1: T'as dit les chevaux. C'est vrai que Géronimo avait des chevaux blancs.
7: C'est-à-dire que quand il y est.
1: Et en revanche, si vous commandez un Jéroboam de cheval blanc, ça va vous coûter très cher.
11: Non, mais attendez, j'ai bu un coup avec Dari Boudboul avant, je suis crevé.
2: Non, mais à mon ami, ce que tu as pris pour de l'eau des viandes, c'était de la vodka.
1: En tout cas, un cheval zin, c'est un cheval qui n'a aucun poil blanc. Bonne réponse quand même,
2: enfin.
1: De Dari Boudboul. Ouais. Une question anniversaire pour Fabienne Julio qui habite Dax dans les Landes.
11: Bon, les femmes.
1: Ah bah c'est marrant que vous chantiez. Pourquoi vous chantez à cause de Julio, Fabienne Julio. Très bien, parfait. Ah, il faut la suivre.
10: Hein.
7: Non, elle a envie d'exister.
2: Elle est rapide.
0: Attendez.
1: Mais justement, ça tombe bien parce que Julio a...

0: lien avec la question qui vient.
1: Je l'adore.
0: Une question musicale.
2: Vous voyez qu'il était mort.
0: Oh, mais non, oh, non, il n'est pas mort, Rouliot.
2: Ah bon, non.
0: Il serait mort. Il est au bout du Rouliot, mais il n'est pas mort.
3: Mais il n'est pas mort, mais il est toujours zin.
4: Pourquoi vous, quand vous faites des jeux de mots, les gens y rient?
0: Bah parce que c'est drôle.
4: Il n'y a que quand vous les faites.
2: Oh, au bout du Rouliot, c'est drôle.
0: Parce qu'il faut les faire vivement et que ça soit voilà. À propos.
4: Il faut y croire.
0: Voilà. Il faut y croire. Puis
5: alors que zin, non.
0: C'était pas précis. Il faut être précis. Il y a tout, c'est tout un art.
4: Oui, c'est
0: tout,
4: le jeu de mots, c'est un art. C'est
0: ah
4: un
0: oui,
4: art.
0: C'est tout un art.
4: Je vais réessayer dans l'émission.
0: Je vous en prie. Pour Fabienne Juliot, donc, ouais. Qui habite Dax dans les Landes, une question qui concerne le monde de la chanson, puisque Cathy Kirby, ou Kirby, je ne sais pas comment on prononçait
2: Kirby.
0: À l'époque. Kirby, vous la connaissez?
2: Non.
0: Ah bon?
2: Je connais Vanessa Kirby.
0: C'est une chanteuse britannique. Bon, elle est morte en 2011, ça peu importe, puisque ce que je vais vous raconter s'est passé en 1965. C'est un anniversaire d'ailleurs, puisque ça s'est passé précisément le 20 mars 1965. Ce jour-là, Cathy Kirby a giflé quelqu'un. Qui a-t-elle giflé?
2: Une autre femme.
0: Une autre femme.
4: Une autre chanteuse.
0: Une autre chanteuse.
2: Oui, bah c'est évident. Allez. Son nom ne me revient
3: c'est
2: pas.
3: Une chanteuse de ABBA, sûrement.
0: Une chanteuse de ABBA, pourquoi alors?
3: Parce qu'elles étaient deux, donc ça fait deux possibilités que j'ai la bonne réponse.
0: C'est logique.
4: Oui, oui, c'est pas idiot. Là. Pour le coup, voilà. C'est pas idiot.
2: Mais 1965, il n'y avait pas ABBA?
0: Non, il n'y avait pas encore ABBA, effectivement. Voilà. Mais en revanche, il y a un lien avec ABBA et Caroline Diamant vous a mis sur
3: Il y a l'Eurovision.
0: Le concours Eurovision, voilà pourquoi d'ailleurs il y avait aussi un lien avec Julio Iglesias, puisque Julio a aussi été candidat à l'Eurovision pour l'Espagne à une époque. Et là, Cathy Kirby, elle est anglaise. Alors, qui elle a giflé?
3: Elle a giflé la concurrente irlandaise.
0: Non.
4: Est-ce qu'elle a giflé une Française?
0: France Gall. Une Française.
4: France Gall.
0: Et elle a giflé France Gall. Oh. Bonne réponse de Franck Ferrand.
4: Pourquoi elle l'a giflé?
0: Elle l'a giflé parce que France Gall a gagné cette année-là et que
3: Bonne perdante
0: et que tout le monde pensait que c'était Cathy Kirby qui gagnerait. Qu'est-ce qu'il y a, monsieur?
6: Mais il faut que je vous raconte.
0: Monsieur Ferrand.
6: Une seconde, mais
3: il y était.
6: J'ai passé avec France Gall presque un an, qui était d'ailleurs tout à la fin de sa vie, pour faire un film sur elle. Bon, et quand vous avez raconté cette histoire, vous avez dit Cathy Kirby. Je vous promets que je me suis dit, mais je connais ça, mais je ne savais plus du tout.
0: C'est-à-dire que maintenant vous faites même l'histoire des chanteuses. Ouais. Alors. Et effectivement, Cathy Kirby était la favorite. Du concours Eurovision de la chanson cette année-là. Ça se passait en Italie, ça se passait à Naples, mais c'est l'Angleterre qui était favorite et c'est la Française qui va gagner. France Gall, qui d'ailleurs ne représente pas la France, rappelons-le, elle représente RTL, le Luxembourg oui. Au concours Eurovision de la chanson, avec Poupée de cire, Poupée de son, une chanson de Serge Gainsbourg, une chanson qui va connaître un triomphe. Il y a même, il faut dire, des traductions incroyables. Das war eine schöne Partie, ça c'est la traduction allemande de la chanson.

0: la version italienne.
1: Oui.
0: Il y a eu la version italienne.
2: Oh, wow.
3: On fait toutes les versions fascistes.
0: Non mais c'est assez incroyable.
4: Et Laurent, c'est pas la même année. Parce que si je me souviens bien, France Gall a été avec Claude François.
0: Oui. Et je crois que j'allais y venir.
4: Ah, parce que je crois qu'il l'a quitté juste après.
5: Il était furieux.
0: Mais pas juste après. Je vais vous raconter.
4: Le soir même.
0: Oui, le soir même. Mais même pire que le soir même. Entre les deux chansons, puisque ce soir-là, France Gall va chanter une première fois son titre Poupée de cire, poupée de son, quand elle chante au même titre que toutes les autres candidates. Mais vous savez que la gagnante,
6: elle rechante
0: à la fin, rechante la chanson, puisque ça y est, elle est désignée gagnante et elle revient chanter. Et quand Claude François a France Gall au téléphone, eh bien, Claude François n'est pas content de la première prestation de France Gall. Il apprend en plus qu'elle gagne. Il lui dit qu'elle a chanté comme un pied et il la quitte au téléphone avant qu'elle vienne chanter la deuxième fois sa chanson. C'est pour ça qu'elle revient en pleurant. Pas du tout parce qu'elle est heureuse d'avoir gagné. Elle revient en pleurant parce qu'elle vient de se faire larguer par Claude François au téléphone.
7: Elle s'est pris, elle a réussi à chanter.
4: Donc elle s'est pris une baffe dans la gueule. Après, elle se fait quitter par Claude François.
0: Mais c'est ça.
4: Elle rencontre Franck Ferrand et elle meurt.
0: Non mais c'est incroyable.
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0: C'est pour Elisa Marin, qui habite Tranqueville, oui, Franqueville-Saint-Pierre, pour être précis, c'est en Seine-Maritime. Et généralement, on sait comment dire au revoir en breton. Comment oui. dire au revoir?
12: Kenavo.
0: Bravo, Kenavo. Mais comment dit-on bonjour en breton?
1: Il ne vous dit jamais bonjour. Ah, le breton.
7: Un breton ne dit pas bonjour.
1: Ah non, jamais.
0: Mais avouez que c'est curieux. On sait comment dire au revoir, Kenavo, mais on ne sait pas comment dire bonjour. C'est ça ma question.
1: David Ken.
10: C'est pas un machin comme Kerkiradek, Kerkiradek.
6: Je vais prendre une crêpe au sucre.
0: Alors, je peux vous donner quelques mots de breton si ça peut,
10: oui, ça peut
0: vous aider. Merci, par exemple.
6: Chouchène.
0: Trugarez, pour dire merci.
1: Trugarez.
0: Voilà. Au revoir, Kenavo. À demain, Kenarquoise. Oui. Est-ce qu'il y a des bretons dans la salle? Oui. Non.
10: Ah, il y en a une là-bas.
0: Bah, voilà.
1: Un breton.
0: J'allais vous dire bonjour en breton, quel con.
6: Alors, c'est aussi un genre avec un K au début?
0: Non, il n'y a pas de K au début. Ah. Non, bah, K, oui, Caire, ça veut dire ville, Caire, vous voyez, par exemple.
6: Alors,
0: Bro, ça veut dire pays. Braise, c'est la Bretagne.
1: Bonjour, comment on dit bonjour?
0: Ah, bah, c'est ma question.
13: Moi, je peux pas savoir parce que je suis née à Nantes et j'ai toujours refusé de dire que j'étais bretonne.
0: Ah,
13: vous savez, il y a un vrai débat.
1: Bah oui, les Nantais,
7: bah, oui, sont bretons et les
13: Rennais. Non, mais c'est vrai.
0: Sylvie, si je peux me permettre de vous interrompre, c'est pas intéressant, mais ça meuble, alors allez-y.
13: Mais j'adore pouvoir meubler. Parce que quand j'étais chez Miss France et qu'on organisait une élection de Miss Bretagne, par exemple en Loire-Atlantique, il fallait pas le faire parce qu'il y avait des manifestations et tout.
10: Ah, c'est dingue.
0: Moi, je
13: dis donc,
0: quelle belle histoire.
13: Je vous avais prévenu.
6: Est-ce que c'est aussi court que bonjour?
0: Oui,
6: c'est en deux syllabes. Très long.
0: C'est en deux syllabes comme bonjour.
1: Moi, je sais dire bravo en breton.
0: J'ai même envie de vous dire, c'est simple comme bonjour. Vous voyez,
7: salut. Bonjour.
6: C'est bonjour. Alors, ils disent bonjour.
7: Salut, ciao.
1: Salut.
3: C'est pas loin.
0: Au revoir.
1: Kenavo.
0: C'est Kenavo.
7: Kenavo, les poteaux.
0: C'est marrant quand même qu'on connaisse au revoir et pas bonjour.
3: Parce qu'on part toujours de Bretagne, on reste pas.
1: Kenava.
10: Vonaka.
0: Quoi?
10: Ben, au revoir, Kenavo. Bonjour.
3: En tout cas, bravo en breton, c'est Bolloré. Ça, j'en sais rien.
6: Je sais. Breza, Brezou, Brezi, Kéké.
0: On le sait ou on le sait pas.
1: On le sait pas.
7: On le sait pas.
13: Et c'était une question simple.
3: Ah, c'est pas bip bip? Bip bip? Ouais.
0: Ça va? Est-ce que vous demandez à quelqu'un comment ça va? Ça va bien? C'est Manaramat.
3: Et comment on dit?
7: C'est indien.
3: Comment on dit? Il pleut aujourd'hui? Comment on dit? Il fait beau?
0: Une maison, c'est ti, la maison.
3: Titi?
6: Alors, Titi et Rominet?
0: Oui, c'est ya.
10: Ils ont été occupés par les Allemands.
1: Ça rappelle les blocos.
13: Alors, ça ne sert à rien, mais ça meuble encore.
6: Nolwenn, on dit bonjour. Nolwenn.
13: Non, mais ça ne sert à rien, mais ça meuble encore. Vous savez comment on dit.
0: Deuxième intervention.
13: Oui, oui, comment ça va à l'île de la Réunion, par exemple.
10: Mais quel rapport.
13: Non, mais je meuble. On dit quelle nouvelle.
3: Attends, je te suis dans ton délire alcoolisé. Comment on dit une femme enceinte en japonais? Imatumi. Allez, alors là, ce qu'il raconte, raconte pour lui. C'est la faute à Sylvie. C'est la faute à Sylvie.
0: Sébastien, je vous re-aime. Ah, celle-là, elle m'a bien fait rire, quand même.
3: Ah, j'en avais bonne, moi, mais pour Sylvie Blanche.
6: À l'école, on en faisait plein.
10: Bah oui, les slips en japonais, c'est quoi? C'est sakakouille.
0: Bon, là, on est en breton, oui. Bonjour.
3: Alors, on le sait ou on le sait pas, patron? Elle a peut-être gagné 300 balles à Greenpeace.
6: Est-ce que, bah, oui, est-ce que c'est un prénom? Non, c'est pas un prénom.
0: Ah non, c'est pas un prénom, non. Et en plus, on va encore gagner, perdre plutôt 300, plus 100, plus 300, parce qu'on a un breton dans la salle qui va savoir comment on dit bonjour.
6: Genre Kefelec, genre comme ça, non?
0: Ah non, non, non.
10: Codec.
0: Ah non, non, non.
6: T'as un colis chez FedEx.
0: Aïe, aïe, aïe, aïe, aïe.
13: Braise.
0: Comment on dit il pleut en breton, par exemple?
3: Bah, il fait beau.
13: Ça mouille.
6: Va chercher ton parapluie.
7: Tout bien.
1: Non, il fait beau, on le dit pas en breton.
0: Il pleut, il pleut, ça se dit encore.
7: Ah. Encore.
6: Botte en caoutchouc, ciré jaune, c'est pas là-dedans.
0: Non, non, non. Bah, écoutez, Hélène Carpi va toucher 300 euros dans le Maine-et-Loire, tant mieux pour elle. Et monsieur là-bas, sûrement, va toucher 100 euros de plus. Oh, là. Comment dit-on bonjour en breton? On va le savoir.
3: On partage, hein, ok? Bon, bref. Présente-toi, camarade, et d'après toi, la bonne réponse.
2: Je m'appelle Renan, donc
3: bonjour. C'est pas breton, Renan, pas du tout, oui.
2: Et c'est Démat.
0: Démat, bonjour. Ah, bah, Démat, Renan. Et Kenavo, vous gagnez 100 euros de plus. Et on donne encore 300 euros à Wings of the Ocean.
10: Ah, on a sauvé tous les poissons.
0: L'association de ramassage de déchets.
6: Je vais
0: déchets.
6: Pouvoir rejeter des bouteilles.
0: Je sens qu'à la fin de cette émission, l'océan va être propre.
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0: Une question pour Mehdi Benatia. J'en profite pendant que...
5: Ah, c'est le même nom de famille que Nabila.
0: Oui, peut-être.
5: Bah, je vous confirme.
0: Mehdi Benatia habite Reims.
5: Vous êtes fan de Nabila, vous.
0: Dans la Marne. Je m'en fous de Nabila. Je vais vous parler de Anne Boutiot. C'était son nom de jeune fille, Anne Boutiot. Oui, Anne Boutiot. Et puis, évidemment, pas de chance pour son nom de jeune fille. Elle a épousé un Victor, Totor, si vous préférez, Totor. Dont le nom, évidemment, va devenir le sien. Et c'est sous le nom de son mari que désormais tout le monde la connaît. Encore aujourd'hui, c'est une vraie vedette.
5: Anne Romanov.
0: Non. Anne Boutiot, qui est-elle?
5: Elle s'appelle toujours Anne, on est d'accord.
6: Hidalgo.
0: Ah, Hidalgo, non. Non,
6: elle
0: non.
6: est morte.
3: Vedette, ça, on peut pas
5: c'est une grande vedette.
0: Ah, ça pourrait être morte. Elle est morte. Elle est morte en 1931.
6: On la connaît sous le nom de Madame Machin ou on connaît Anne quelque chose?
0: Alors non, justement. Elle s'appelait, c'était son nom de jeune
5: Anne
0: fille.
5: Anne Boutiot, oui.
0: Anne Boutiot. Son nom de jeune fille, Boutiot, évidemment, n'est pas resté à la postérité puisqu'elle a pris le nom de son mari. Et pas de chance, son prénom non plus.
5: Ah, bon, d'accord.
6: Ah, c'est ça. Donc c'est Madame Ducon.
0: Exactement.
5: Ducon. Okay.
4: Alors ça nous aide pas du tout de connaître son prénom et son dans jeune fille.
6: Pourquoi
4: en fait.
6: Tu crois qu'il nous le donne? Tu commences à le comprendre ou pas?
10: Il est vista.
5: Mais pardon, est-ce que c'est une artiste cette dame?
0: Alors artiste, dans ces cas-là, j'aime bien dire à sa façon, vous voyez.
5: Elle était écrivain?
0: Écrivain, non.
6: Elle était engagée.
0: En tout cas, elle est morte à 80 ans en 1931.
5: Ouais.
4: Qui est pas banal. En 1851.
0: Pardon.
4: Elle était née en 1851, du
0: exactement.
4: Coup.
0: Exactement.
4: Mais oui.
0: À Nevers, pour tout vous dire.
4: Nevers, de Nevers, Nevers.
3: Elle s'appelle La Botte.
4: La Botte de Nevers. On va y aller, nous, peut-être. C'est pas fait, on va pas la laisser.
3: Je pense qu'on va passer de même. Je pense qu'on va aller direct à l'apéro.
6: C'est une femme politique?
0: Une femme politique, non, Madame Boutboul.
5: Est-ce qu'elle a fait quelque chose d'admirable? Et c'est pour ça qu'on s'en rappelle aujourd'hui.
0: Un peu d'admirable, je ne sais pas, mais en tout
6: de
0: cas.
6: De remarquable.
0: C'est vrai que c'est quelque chose qu'aujourd'hui encore, là, en 2022, les gens parlent, font même un détour pour elle.
6: Elle a inventé quelque chose? Oui.
4: C'est la mère Poulard.
6: C'est la mère Poulard.
0: La mère Poulard, bonne réponse! Éric Le Gérias et de Caroline Diamant. Elle est d'ailleurs morte, au Mont-Saint-Michel, hein, la mère Poulard.
5: Et la mère Boutiot.
6: Ah, dis donc, ça maintient en vie, dis donc, de battre des œufs.
0: Oui, 80 ans, la mère Poulard. Elle est morte, effectivement, âgée, du nom de son mari, Victor Poulard. Et d'ailleurs, ils avaient d'abord comme première enseigne la renommée de l'omelette soufflée. Et puis, très vite, évidemment, la renommée de la mère Poulard a fait des envieux. Et RCT, parce que faut savoir que ses enfants, Victor et Alphonse, parce qu'ils ont pris le même prénom pour un de leurs enfants, Victor l'aîné et Alphonse le jeune Poulard, ont lancé leurs propres hôtels avec leur propre omelette pour faire
5: la concurrence à la vieille.
0: C'est
11: pas bien, moche.
0: Ah, c'est pas beau ça.
11: C'est très moche.
5: Ah, c'est Dallas.
0: C'était Dallas. C'était Poulard, mais Dallas.
5: Ouais. C'est Poulard, ton univers impitoyable.
14: Alors, c'est plus dans la famille.
15: Non. Moi, je tiens à dire que ma
14: cousine. C'est chinois maintenant, non?
15: Ma cousine.
5: Ça va être bien, je pense.
15: C'est la mannequin qui a servi pour représenter la mère Poulard sur les galettes Saint-Michel.
0: C'est la mère Poulard sur les galettes Saint-Michel.
15: Oui, c'est vrai.
0: Vous êtes sûr de ça?
15: Non. Bon, je vérifierai.
5: Dites-lui oui.
0: Alors, il paraît que c'était une bonne mère de famille, mais que les enfants n'ont pas été très, très gentils avec elle.
6: Elle travaillait tout le temps.
0: Et le curé du Mont-Saint-Michel, qui s'appelait Émile Couillard.
11: Le père Couillard.
5: Heureusement qu'elle s'est pas s'est pas mariée avec lui, parce que la mère Couillard, ça aurait peut-être moins bien marché.
6: Ouais, l'omelette de la mère Couillard.
5: Ouais, regarde, je vais battre mes œufs.
11: Ah, bien dit, bats les plus près. Oh, t'as fait un bien fou.
5: Ça se trouve, le père Couillard, il battait les œufs aussi. Hein. Bon,
0: oubliez le curé Couillard.
11: Bon.
0: Et revenons à l'omelette de la mère Poulard, pour laquelle tous les grands noms de ce monde se sont précipités jusqu'au Mont Saint-Michel.
5: C'est vrai, il y a des photos quand tu vas dans le restaurant, des photos en noir et blanc.
0: Le roi des Belges, Léopold II.
5: Il y a Ronald Reagan.
0: Le roi des Belges, Léopold II, s'est installé à la terrasse pour déjeuner et au départ, il s'est vu refuser de se faire servir. Comme tout le monde, il a dû prendre son repas dans la salle à manger parce que la mère Poulard ne servait pas son omelette en terrasse.
5: On se porte très gentil tout de même, hein, parce que Léopold aurait mérité.
16: Non, je ne sers pas en terrasse parce que ça les dégonfle, il fait trop froid.
0: En tout cas, à l'heure de la retraite, les époux Poulard ont fait construire une très belle maison sur les hauteurs du Mont Saint-Michel et ils ont fêté leurs noces d'or. C'est quand même...
14: C'est beau, ça.
6: 50 ans,
14: c'est très romantique.
5: Anne et Victor, donc.
14: On est bouleversés.
0: Ah bah oui, c'est joli à avouer quand même.
14: C'est une belle histoire.
0: Et Annette Poulard, parce qu'il l'appelait Annette.
5: C'est mignon. Anne.
11: Le père Couillard,
14: fleur bleue. Hein,
0: le père Couillard.
5: Non, Couillard, c'était l'amant de Anne.
6: Mais non, c'était le curé.
5: Eh bah, ça n'empêche pas.
11: Ah bah ça n'a jamais rien empêché, c'est sûr.
0: Voilà pour la mère Poulard, je crois.
11: Ah bah oui.
0: On sait tout sur elle.
5: Oui, c'est dégueulasse, de toute façon.
0: Comment ça, c'est dégueulasse?
5: Vous y êtes allé?
0: Ah bah oui,
5: c'est
0: oui.
5: C'est pas bon. Hein.
0: Dites pas ça, écoutez, elle nous écoute peut-être.
5: Mais non, elle est morte en 1920.
0: Enfin, je veux dire, ceux qui.
6: Bah oui,
0: ceux qui ont pris la succession de la mère Poulard.
14: Mais c'est des Chinois?
0: Ils ont pas.
5: C'est des Chinois? C'est pas possible.
11: On a demandé la baguette.
5: Oh mon dieu.
0: Alors quand on arrive au Mont Saint-Michel.
5: Ça fait bizarre.
0: Et qu'on est accueilli par
11: Mont Saint-Michel solution,
0: c'est une omelette uniquement avec les blancs, pas les jaunes.
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0: Et on espère l'arrivée de Monsieur Haz qui va se faire engueuler. On arrive en semi, vous l'engueulerez quand il arrivera.
19: Mais je suis trop content qu'il soit en retard.
0: Oui, parce que c'est pas vous le dernier comme
19: bah,
0: ça.
19: Bah oui.
0: Ben oui, oui.
19: J'ai failli être en retard. J'ai grillé au moins trois feux rouges.
0: On démarre à la même heure tous les jours, 15h30, bah, c'est 15h30.
6: Eh oui.
20: Bah oui, le direct, c'est le direct.
11: Mais oui, c'est ça.
6: Non, mais cela dit, c'est exactement la raison pour laquelle je suis jamais en retard. Ça me mettrait dans un état de stress alors que lui va arriver. Je suis sûr, ultra décontracté.
0: Oui, ça, c'est le syndrome Titoff. Voilà. Ouais. voilà. Alors, c'est-à-dire que même quand c'est vous qui êtes en retard, c'est Titoff qui prend.
6: C'est vrai, c'est horrible.
0: C'est quand même dégueulasse, cette affaire.
21: Non, mais j'ai failli me faire écraser. J'allais faire un constat et tout, mais je me suis rendu compte que je n'étais pas assuré, moi non plus. Donc non.
0: Comment ça aurait failli vous faire écraser?
21: Parce qu'en fait, j'ai acheté un vélo électrique. C'est hyper dangereux. Et donc, j'ai pris la voie cyclable, mais c'est un vélo électrique qui va à 50 km. Donc, je ne sais pas si je vais sur la route ou sur la voie cyclable. Parce que ça roule comme une moto. Et
20: il fait que 50 km?
21: Non, il va à 50 km.
8: 4 heures.
20: Ah bah, mais précise.
12: Mais attends, t'as changé le moteur, t'as
21: non,
12: le...
21: Non, on a fait quelques bricoles.
20: Bon, ça s'est terminé comment?
21: Si je suis là, c'est que normalement, ça va.
0: Monsieur Bottier était très content que vous arriviez en retard parce qu'il s'est dit, voilà, c'est pas moi le dernier aujourd'hui.
22: À la base, je suis arrivé en retard, faut le dire. Quand on m'a dit, ah, il est pas encore là, j'ai dit, oh, magnifique.
21: Moi, je suis jamais en retard. C'est vraiment...
22: Non.
21: C'est qu'en cas de... Parce que là, j'ai failli mourir quand même. Personne n'est inquiet, mais j'ai quand même failli mourir.
0: Alors là, on reconnaît bien les escrocs.
23: Si ça se trouve, c'est Stomy qui a essayé de te renverser pour être sûr d'arriver avant toi.
22: Exact.
0: Vous permettez que je place une première citation, si vous voulez bien, pour Monsieur Grusseau.
20: On peut pas parler entre nous.
0: Non, mais c'est pas ça. Vous m'avez dit que vous avez révisé, chère Isabelle, les éphémérides du jour. Et ça tombe bien parce qu'il est mort le 29 janvier. On est le 29 janvier. Je parle de celui qui a dit, et voici la citation, « Les seules créatures qui s'accouplent en se faisant face sont l'homme et le sandwich au pâté.
21: » Donald Trump.
0: Donald Trump, non.
23: Sandwich au pâté, c'est pas tout jeune.
20: C'est un Français.
0: Un Français d'origine étrangère.
20: Ah, Pierre Légaré.
0: Non.
20: Mais il a envie d'ailleurs.
21: Charles Bois.
0: Pas francophone.
21: Charles Bois.
20: Canadien.
0: Pas canadien.
20: Un Américain.
12: Il est, oui, ok.
20: Garou. Je sais. Le tambour.
12: C'est Peter Ustinov.
0: Pas du tout, non.
21: Garou.
0: C'est quelqu'un qui est... Non, pas francophone, que je vous dis.
21: Ah, pas francophone, mais français. Il est né en France, il parle pas français.
20: Mais non, mais qu'est-ce que tu racontes?
0: Il est français.
20: Il a failli mourir, pour l'excuser.
0: Il est français, mais il parle très bien le français. Il avait écrit des best-sellers en français, mais il était d'origine étrangère. C'est lui qui a dit aussi « La saucisse de Francfort est insoluble dans la choucroute ».
21: Justin Bridoux.
20: C'est un écrivain ou pas?
22: J'ai pas mes lunettes.
20: Ah oui, Tommy, je te dérange.
22: J'ai pas mes lunettes.
20: Oh là là.
0: Qu'est-ce qu'il y a?
20: Il a des antisèches.
22: J'ai oublié mes lunettes chez moi.
21: Mais il faut pas des lunettes, là.
22: Les éphémérides, j'ai besoin de mes lunettes.
12: Ah non, mais les éphémérides, t'es censé les lire.
20: Mais et non,
21: là, il y a un montrage de tout le monde qui triche, en fait.
22: Non, le boss, il a dit que moi, j'avais le droit.
20: Non.
22: Je suis la seule personne de toutes les grosses têtes.
0: Vous n'êtes pas obligé de répéter ce qu'on se dit la nuit.
22: Moi, j'ai le droit. Je prends des notes, après, je les lis.
21: Le pire, c'est que t'as pas les bonnes réponses, même avec les bonnes réponses devant toi.
22: Exactement ça.
21: Est-ce que c'est un écrit?

0: Elle est là, hein.
1: Franchement, elle cartonne à chaque fois, Caroline.
0: Une autre citation pour Mme Bousquet, Roselyne Bousquet, qui habite Crotté, qui a dit...
2: Ben oui.
0: C'est comme ça.
3: Elle pour ramasser, ben, hein.
2: Pour acheter un karcher, non ?
4: J'espère qu'elle n'habite pas au bout d'un petit chemin.
0: Qui a dit, la femme qu'on embrasse ferme les yeux pour voir l'homme par qui elle aimerait être embrassée.
3: Alors, vu l'imitation Bourville.
0: Oh, bravo, c'est pas gentil. Oh.
3: Sacha Guitry.
0: Sacha Guitry.
2: Mais comment tu fais pour trouver à chaque fois ?
0: Pour Claude Klein, qui habitait Très en Charente-Maritime, qui a dit « Charles d'Angleterre possède la foulée noble et lente d'un garde royal en train de se débarrasser d'un étron collé à sa semelle. »
5: Oh non !
6: Wow.
2: Stéphane Bern ?
0: Non !
4: Mais c'est le roi,
3: mais
4: quand même !
3: Je n'ai pas compris.
0: Alors, à l'époque, il n'était pas encore roi.
4: Oui, mais même, il était fils de reine.
0: Celui qui a dit ça, c'est quand il était prince. Voilà pourquoi j'ai enlevé prince, vu que maintenant, vous avez raison.
6: Coluche ?
0: Il est roi. Coluche, non.
2: Camilla Parker Bowles ?
0: Non, non, non, c'est quelqu'un qui avait beaucoup d'humour, lui aussi, qui a écrit de nombreux, mais encore plus que Kavanagh, nombreux best-sellers. Lui, il est mort en Suisse.
4: Frédéric Dard.
0: Frédéric Dard, bonne réponse de Caroline Diamant.
3: Moi, ouais, j'ai pas compris la citation, alors.
0: Pourquoi ça, vous n'avez pas trouvé la citation?
3: Je n'ai pas compris.
0: C'est pas grave que vous n'ayez pas compris, ce qui compte,
3: je sais, tout le monde s'en fout de
4: ça. T'as entendu si on avance quand même?
3: Je sais même pas pourquoi je suis là. On m'écoute pas, on me regarde pas et,
1: si
3: et tout le monde
1: regarde,
3: s'en fout.
4: Mais si, mon chaton, regarde, mais c'est toute belle.
3: Ton chaton. Retourne dans ta litière.
0: Pour Hubert Lecour, qui habite la Ferté-Saint-Aubin, la dernière citation avant qu'on passe aux choses sérieuses, monsieur Lecour espère, ou Lecour, pardon, espère tout de même un chèque RTL, qui a dit « Je m'étais souvent demandé pourquoi les Anglais aimaient à tel point le thé, je l'ai compris récemment en goûtant leur café.
4: » Oh. Pierre Garry,
3: Jacques
2: Vabre.
0: Alors, un Français.
5: Un humoriste.
0: Un Français, on va dire spécialiste de l'Angleterre, en tout cas.
3: Ah, Limor. Ah.
2: Pierre Daninos.
4: Nikos.
0: Et ça, c'est une bonne réponse de Florian Gazan, l'auteur des carnets du Major Thompson, Pierre Daninos. Bravo, Florian.
3: Que ceux qui aiment Daninos se lèvent.
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0: La valise RTL, c'est pour Ariel Dombal. J'attends ce moment avec impatience, vous le savez. Oui. Ariel va pouvoir appeler un de nos auditeurs. Caroline, un petit numéro ?
4: Bien sûr.
0: Ou un gros, hein, comme vous voulez. Jusqu'à 20, vous avez.
4: Eh ben, écoutez, je vais choisir le vin.
0: Le vin, eh ben voilà. David Giacoma, monsieur Giacoma qui habite Moutier-Haute-Pierre. On va du côté du Doubs. Moutier, c'est là où il fait le plus froid, je crois, en France, hein, si ma mémoire est bonne.
8: Ah oui.
0: Un des endroits. Ah, vous connaissez Moutier ?
8: Non, mais j'ai entendu parler que c'est un endroit qui est le plus froid en France.
4: Je sais pas, en tout cas, c'est par là qu'on arrive quand on va au ski.
2: Ah oui, Moutier, oui, c'est la gare.
0: Pourquoi vous répétez bêtement ce que je dis, monsieur Janssen ? Ça sonne à Moutier-Haute-Pierre dans le Doubs chez monsieur Giacoma David.
9: Oui, allô?
10: Allô. Est-ce que je suis bien en présence, enfin, de David Giacoma?
9: Oui, c'est bien lui.
10: Ah ah! Et vous êtes bien à Moutier, Haute-Pierre?
9: Haute-Pierre, dans le Doubs.
10: Dans le Doubs?
9: C'est ça.
10: Ah ah! Alors, dites-moi, cher David.
0: On est dans le dur maintenant.
10: Est-ce que vous savez pourquoi on vous appelle?
9: Eh ben oui, Ariel, je vous ai reconnu.
10: Ah, alors?
9: Les grosses têtes,
10: oui,
9: la valise RTL.
10: Est-ce que vous savez pourquoi?
9: Pour la valise.
10: Pour la valise,
9: oui,
10: exactement. Alors j'espère, David, que vous avez la réponse, parce que c'est toujours agréable à gagner une valise.
0: Hein. Ah oui, il y a beaucoup de choses. 7 choses et une somme initiale. Wow. Est-ce que vous avez tout ça, David? C'est ça la question.
9: Alors, j'ai dû la noter quelque part. Si vous me laissez 2 minutes pour la chercher.
10: Oui,
0: peut-être
10: c'est
0: pas
10: important.
0: 2, mais en tout cas 30 secondes.
9: Ah bon, on a le temps, on est en confinement.
6: Là, il faut pas qu'il triche, hein. On est d'accord, David?
0: Ah ben non, il n'a pas le droit de tricher.
10: Non.
6: Il n'a pas le droit d'appeler un copain, par exemple.
0: Genre, comment voudriez-vous qu'il triche?
9: Mais non, je l'avais enregistré, mais je la retrouve pas.
0: Oh là
6: il a essayé de tricher, il n'a pas réussi. David est fourbe.
0: Bah enfin, qu'est-ce qui vous... Ah bah enfin, David.
6: Oui, pardon.
0: Je tiens d'ailleurs à annoncer la disparition de Jean-Philippe Janssen. Ah, le revoilà.
9: Sacré Jean-Philippe.
0: Bah oui, t'es parti aux toilettes, voir si Pierre Bénichou y était. Hélas, notre Pierrot, auquel on pense à chaque fois pendant la valise, n'est plus là. Et vous l'avez perdu, la valise.
9: Ah oui, c'est bien dommage. Hein, parce
10: mais
9: que
10: oui.
0: Bah oui.
9: Ça vous aurait bien remis le moral pendant cette période.
0: Ah bah après, pour remonter le moral, on va vous offrir une montre. montre RTL.
4: Ah oui, si ça, ça vous remonte pas le moral.
6: Et j'offre un pin's naive newbie.

0: collecteurs à chaque fois. C'est le petit cadeau de consolation.
1: Un pins du groupe de David Bowie.
0: Un pins made in Italy, d'ailleurs, chez Badgeland Italy, qu'on remercie. 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
1: Ouais, peut-être même le dernier livre de Franck Ferrand. Vous avez bien un livre en stock.
2: Il y a un truc qui s'appelle Franck Ferrand raconte qui est sorti.
1: Franck Ferrand raconte.
0: Tout simplement.
1: Vous aimez bien Franck Ferrand?
3: Oui, j'adore. Moi, je suis
4: fan de Véranda.
3: Documentaliste. Je suis documentaliste en collège. Du coup, moi, les livres, ça m'intéresse beaucoup.
1: Vous
2: envoyer ça.
4: Vous avez mis le doigt
1: pile poil. Vous voyez, autant j'aurais dit, je sais pas moi, un album à colorier de Jean-Fi Janssen.
3: avec plaisir. Moi, Jean-Fi, on est allé le voir en spectacle. C'était génial.
5: Merci, c'est gentil. Je vais t'envoyer le DVD alors.
3: Avec plaisir.
0: Tout le monde balance des cadeaux.
3: Mais
1: un carton comme j'aime de Caroline Diamant.
3: C'est trop tard pour la valise, je crois que j'ai retrouvé.
1: Ah bah oui, là c'est trop tard. Là.
3: Dommage.
4: Vous l'avez retrouvé?
1: Ah bah oui, je crois que j'ai déjà dit tout, 1065 euros.
3: Ah non, vous l'avez pas dit,
1: Ah bah oui, mais là c'est...
4: Vous avez eu 8 minutes.
1: Ouais, puis surtout, vous avez les autres cadeaux. Il eût fallu être plus prompt.
3: Oui, c'est vrai.
0: Et sinon, il n'y a pas le pins ni le livre de M. Ferrand.
1: Remarquez, les 1065 euros, je comprends qu'il préfère. C'est perdu, c'est comme ça. Mais vous allez quand même continuer à écouter les grosses têtes.
3: Avec plaisir. Et puis, je suis venu vous voir le 24 février dernier. Juste avant le confinement.
1: Le jour de mon anniversaire.
3: Voilà, c'était ça. C'était très bien. On a bien ri.
1: Vous vous souvenez de mes 40 ans.
4: Oui.
1: C'est ça, Marie-Vous.
4: Et vous, Laurent, vous vous en souvenez?
1: Alors, attendez, là, j'enlève le pins.
4: Non, justement, laissez-lui le pins.
3: À part Jean-Phi et Franck Ferrand, il y a qui avec vous?
1: Caroline Diamant, Florian Gazan, Ariel Dombal, que vous avez reconnu. Puis un petit nouveau, je ne sais pas si vous l'avez déjà entendu. C'est sa troisième fois seulement, il s'appelle Esteban.
3: C'est ma trotte. La semaine dernière.
1: Vous l'avez repéré déjà.
3: Voilà.
5: Il a une chaîne lesbienne.
4: Une voix de Simpson.
1: Une chienne lesbienne qui a été elle a échappé. Elle est morte à 13 ans, elle a échappé
4: à
1: la
4: 17 ans.
1: Donc elle a été circoncise à 14. Ouais.
0: Parce que mon grand-père était rabbin, cette petite chienne. Java, on la salue.
4: La Java du rabbin.
5: C'est la Java du rabbin.
1: On dit n'importe quoi, on s'amuse. Vous savez, nous aussi, on en a marre d'être confinés, c'est ce que c'est.
3: Je
4: s'en
3: bien.
4: Fout, il a eu la liste des cadeaux, il a raccroché.
3: Je vous entends.
1: David, vous avez un peu la voix de Bourville, je trouve.
3: C'est gentil. Mais vous le faites mieux que moi.
1: On vous envoie la montre RTL et tout le tout-team. J'en passe, c'est des meilleurs, comme aurait dit Victor Hugo. Bravo et merci, David.
6: Bravo. 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
1: Une question d'actualité pour Nicolas Engendre, qui habite Fresnes-sur-Escaut, c'est dans le Nord. De quel célèbre stégophile parle-t-on beaucoup dans la presse aujourd'hui?
7: Dupont-Attal?
4: On est fan de Ségolène Royal?
1: Non.
7: Alors, qu'il y a des stégophiles autour de nous, là?
1: Je ne crois pas.
7: Est-ce que c'est...
8: Ça vient du grec, stégos?
1: Absolument. Si vous savez
7: Tu t'es fait un grec, oui.
1: C'est vrai que si vous savez ce que veut dire stégo, ça va vous aider.
7: Tu sais ce que ça veut dire?
8: Oui, je cherche.
7: Maintenant, il faut que je me teste. T'es comme Paul.
1: Paul Alcarat.
8: Dis donc, elle attaque sur les chapeaux de roue 2024.
7: Moi aussi, j'ai fait grec. Je sais qu'andros, ça veut dire confiture.
9: Excellent.
4: C'est un français.
7: C'est un homme politique qui est stégophile.
1: Non, c'est pas un homme
4: politique. Il est français, le stégophile.
1: Il est français. C'est une question stégophile que j'ai déjà posée aux grosses têtes il y a plusieurs mois, voire années de ça. Mais là, il se trouve qu'effectivement, on parle beaucoup de ce plus célèbre des stégophiles dans les journaux.
7: Est-ce que c'est un homme de radio?
1: C'est vrai que parfois il fait de la radio. Ça lui arrive.
7: Il exerce encore. Il n'est pas pénalisé d'être stégophile.
1: Il a failli l'être gravement.
7: Ah
1: oui.
7: Donc c'est qui aime quelque chose.
4: C'est un artiste alors.
1: Un artiste, en tout cas le stégophile en question est un artiste, oui.
8: Est-ce que c'est quelque chose qu'on aimerait être?
1: Vous?
9: Oui.
1: Ah, le jour où vous êtes stégophile, prévenez-moi.
10: Ah, donc c'est tout l'inverse de Caro, alors.
7: Alors, c'est, ah, oui, oui. C'est quand on grimpe sur les immeubles.
1: Oui, bravo.
4: Sylvain Tesson.
1: Et voilà. C'est Sylvain Tesson. Bonne réponse. Isabelle Mergaud, aidée par...
11: De grimper sur les bâtiments, c'est quoi ?
1: Aidée par Monsieur Bellamy.
7: Quand tu sais que tu grimpes comme ça, à main nue sur les bâtiments...
11: Spider-Man, il est stégophile ?
1: Voilà, ah, voilà. Spider-Man est stégophile, c'est même peut-être le plus célèbre des stégophiles, Spider-Man. Mais chez nous en France, en tout cas, c'est Sylvain Tesson qui d'ailleurs a failli en mourir, puisque
9: bah oui.
1: Effectivement, oui. Il a chuté, c'est pour ça qu'il
9: à
1: a
9: la montagne.
1: Encore ce léger handicap facial, on va dire, même s'il a été bien opéré depuis. Et on parle beaucoup de Sylvain Tesson ces jours-ci, parce que vous savez qu'il y a eu une pétition de certains intellectuels qui pensaient qu'il ne fallait plus qu'il soit parrain du printemps des poètes, mais il n'empêche que cette pétition ne donnera rien parce que
4: j'espère que non.
1: D'ailleurs, j'ai regardé, il n'y a pas un nom
4: qu'on connaît.
1: Il n'y a pas un nom qu'on connaît.
4: Bon, généralement, les poètes classiques modernes, on les connaît pas trop, quoi.
1: C'est vrai, bon, c'est vrai.
4: Donc là,
1: bon, en tout cas, voilà, Sylvain Tesson restera parrain du printemps des poètes. Et il se trouve qu'effectivement, il est stégophile, c'est-à-dire, chère Caroline, puisque je vois que vous voulez pratiquer ce nouveau sport...
7: On est stégophile quand on la grimpe, surtout.
8: Mais ça va pas,
10: la mauvaise, elle est mauvaise.
1: On peut s'accrocher au balcon, hein. Non, mais c'est vrai que c'est assez curieux et c'est très dangereux parfois, parce que la preuve, ça a failli lui coûter la vie à Sylvain Tesson. Bonne réponse collective. Pour Romain Larue, qui habite le Fenouiller, c'est en Vendée, le Fenouiller. Pouvez-vous me dire ce qu'on appelle le mal du mouton chez les Italiens ou le mal des poules en Allemagne ?
4: C'est quand on s'endort pas et qu'on n'arrive pas à compter les moutons.
1: Non.
8: Le mal, M-A-L-E ou le mal?
1: La maladie, si vous préférez. La maladie du mouton en Italie.
8: Le mouton fou, et comme la vache folle.
11: On appelle ça le halal.
8: Non, si mais c'est pas si beau, il rirait pas autant. Ah ouais.
4: Est-ce que ça a à voir avec le mouton de Panurge?
1: Ah non, pas du tout.
7: Non, puisque
8: alors,
7: c'est...
8: ça touche la moule.
1: La moule.
4: Non, ça s'appelle une MST.
7: T'es dans un état, quoi.
11: Tu m'as compris.
8: J'avais lavé mouton et poule.
4: Le mal de la poule, c'est le coq.
7: Non, mais c'est pas la question, Bellamy. Arrêtez l'alcool.
4: Oh la vache. C'est vrai qu'il est
7: Laurent Ruquier.
8: Elle est du
7: Laurent Ruquier. Laurent Ruquier, écoutez-moi.
1: Oui, Isabelle Mergaud.
7: Non, attendez, maintenant, ça va être comme ça. Alors, en Italie, c'est le mal de la poule et du mouton, c'est en Italie.
1: En Italie, c'est la maladie du mouton. En Allemagne, c'est la maladie des poules. Et chez nous, on appelle ça encore autrement.
10: Ah, la coqueluche.
8: Je sais ce que c'est.
10: La coqueluche.
1: La coqueluche. Bonne réponse de Stevie.
10: Ah, pardon, Macaro.
8: J'allais dire la varicelle.
4: Ah, t'allais dire la varicelle.
10: Oui, donc j'ai sauvé le truc.
1: Chez nous, c'est le mal du coq, le chant du coq, d'où le nom coqueluche. Car effectivement, quand on respire mal à cause de cette maladie, ça fait un bruit qui ressemble au chant du coq. Je sais pas pourquoi les Italiens comparent ça à un mouton et effectivement les Allemands à une poule, mais chez nous, c'est plutôt un coq.
7: Mais le mouton, peut-être qu'en Italie, ça désigne quelque chose qui se rapproche au mot coqueluche pour eux. Le moutonoluche. Non mais c'est peut-être pour
1: sûrement,
7: ça aussi.
1: Ouais,
7: non,
1: ouais.
7: C'est pas à cause du.
8: Alors Isa, mais... avec tout le respect que je te dois, on passerait pas à la question suivante. Quand même.
7: Mais pourquoi tant de laine?
4: Tant de laine pour le bouton.
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1: C'est le jour ou jamais où j'imagine vous avez préparé et révisé votre chanson de
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0: Bah, j'en chanterai d'autres.
1: Hein. Ah non, non, non. Enfin, là,
2: oh si, ça m'a presque manqué.
1: Ah, au moins, on est débarrassé, vous voyez, de cette chanson. Ah, vous pensez qu'il peut la refaire avant 18h?
0: Oui, oh, plein d'autres merdes aussi. Hein. Poste,
1: hein. Oh, ça, je peux compter sur vous. C'est vrai que vous avez encore l'âge d'être reine, maintenant qu'on sait qu'une Miss...
0: Ah, je croyais que vous me parliez à moi. Ah, non, non, ça bizarre.
2: Nous, on voit pas quand vous vous tournez.
0: Mais oui, je suis d'accord.
1: Je me tourne vers Sylvie Tellier.
3: Mais bien sûr, j'ai l'âge, vous aussi, patron.
1: Ben oui, ben, on peut être reine jusqu'à quel âge alors?
3: Il n'y a plus d'âge.
0: Ah, oui, mais par contre, il faut être une femme. Donc Laurent, ça va être difficile, non? Il faut être une femme pour faire Miss France.
3: Il faut être une femme, mais il ne faut pas être automatiquement née femme.
0: Oui, mais, il n'a pas encore fait l'opération.
3: Il attend de changer d'avis.
4: Peut-être qu'il est en transition.
3: Ben, peut-être.
0: Ah, c'est pour ça, il m'a dit qu'il allait chez le barbier tout à l'heure. C'est la transition.
1: Ah non, mais enfin, écoutez, franchement, vous me voyez changer. Je pense que c'est un
0: Laurence Ruquier.
1: C'est un peu tard pour que je change de genre. Non,
2: Laurence Ruquier.
1: Mais pourquoi
4: Miss
1: pas,
4: Normandie.
1: Si d'un seul coup.
3: Miss Le Havre.
4: Ah oui, Miss Le Havre.
0: Les vacheurs au plancher noir furent également de la pluie. Et les jeunes mais Miss Normandie, une main avec des canards.
5: Bonjour, madame. Alors, mademoiselle Ruquier, vous pensez à quoi? Est-ce que vous avez une opinion sur la guerre, sur la paix?
1: Ah ben bien sûr,
5: sur les fleurs, sur les plantes.
1: Disons que après mes études d'esthéticienne, tiens à dire que je suis contre la guerre, que je suis pour la paix dans le monde.
6: Si vous souhaitez voter pour la charmante Laurence, vous envoyez un au 72 500. Pourquoi pas?
3: Bah juste après Amandine.
1: Quel âge est là alors la nouvelle Miss
3: Sylvie? Elle a 34 ans,
1: vous
3: il me
1: y
3: semble.
1: Oh, mon Dieu.
3: Mais oui, j'étais surtout à Miss Martinique. Je présentais avec son Miss Martinique, dont je la connais depuis le mois de septembre.
1: Ah donc ah oui, voilà. Elle est sympa en tout cas.
3: Elle est très sympa.
1: Elle va venir ici en tant que grosse tête bientôt. Génial.
3: Elle vient.
0: Elle a beaucoup de réparties. Pardon. Elle a beaucoup de réparties.
1: Ah oui.
3: Bah heureusement à 34
0: ans. Oui, elle est vieille, elle peut quand même.
3: Bah, non, non, c'est pas ça. C'est que
2: c'est pas une question d'âge.
1: Elle commence même à radoter. Pour Evelyne Gouthier, la première citation. Madame Gouthier habite en Seine-Maritime. Tiens, bah justement, voilà. Qui a dit.
2: Bonne année
1: à Madame Gouthier. Qui a dit quand tu prêtes de l'argent à des amis, tu perds l'argent et les amis.
2: Charlotte de Turckheim.
1: Charlotte de Turckheim, non.
0: Est-ce que c'est une humoriste?
1: Une humoriste.
3: Michel Bernier.
1: Qu'on aime bien, une copine à nous.
3: Florence Foresti.
0: Non. Muriel Robin.
1: Robin. Non, bah va être contente que toutes les autres passent avant elle.
0: Ah merde.
2: Ah oui, bah bien sûr. Anne Roumanoff.
1: Anne Roumanoff. Bonne réponse de Caroline. Pour Karim Deroux qui habite la Ricamarie, c'est dans la Loire, qui a dit « Je n'aimerais guère vivre sur la Lune, ça m'embêterait de changer de quartier tous les 9 jours. »
2: Groucho Marx.
1: Non, c'est un Français, car ça marche pas autrement, vous voyez, les quartiers de Lune et les quartiers...
2: Bah, les Quarters of Moon.
1: Vous voyez, c'est forcément français. « Je n'aimerais pas vivre sur la Lune, ça m'embêterait de changer de quartier tous les 9 jours. »
0: Est-ce que c'est un poète?
2: Raymond Devos.
1: Ah non, il était aussi poète, mais il était avant tout humoriste, un des rois de l'humour français.
3: Pierre Dac.
1: Dans les années, pas Pierre Dac.
3: Guy Bedos.
1: Pas Pierre Dac.
0: Francis Blanche.
1: Francis Blanche, ah, oui. Bonne réponse de Christophe Beaugrand qui connaît bien l'émission.
0: Pour oui, Marie je connais Bernard. Pas Pierre Dac mais, et Blanche, mais je connais l'émission.
1: Quand je dis pas Pierre Dac, oui.
0: C'est l'autre,
1: c'est Francis Blanche. Mm-hmm. Pour Marie Bernard, qui habite Saint-Dié-sur-Loire, dans le Loir-et-Cher.
7: Famille habite dans le Loir-et-Cher. Ces gens-là ne font pas de
1: merde.
7: On dirait que ça gêne de marcher dans la cour. On dirait que ça gêne de marcher avec tout.
1: Beaugrand, même si vous mettez rien dans la fente, il chante.
0: Oh, arrêtez, ça peut sembler un peu pervers, ça.
1: C'est la différence avec un jukebox.
0: Ah, j'ai eu peur, je croyais que vous alliez dire avec une copine.
1: Qui a dit, et c'est donc pour Mme Bernard de Saint-Dié-sur-Loire, qui est dans le Loir-et-Cher, donc je confirme,
0: oui.
1: Puisque tout est parti de là, qui a dit, les femmes ne devraient pas se fatiguer à simuler l'orgasme, puisque de toute façon, on s'en fout de savoir si elles en ont un ou pas.
0: Jean-Yann, moi je pense à Jean-Yann. Coluche.
1: Pas Jean-Yann, c'est plus récent, c'est contemporain.
0: Olivier de Benoît.
1: Olivier de Benoît, bonne réponse de Christophe Beaugrand. Allez, une dernière citation, et cette fois, ce sera cette citation pour Sylvie Pinsard, plus littéraire, je vous préviens d'avance, pour M. Pinsard qui a dit « L'humour est une déclaration de dignité, une affirmation de la supériorité de l'homme sur ce qui lui arrive. »
5: Oh, c'est Madame de Sévigné.
1: Pas du tout.
0: C'est un homme?
1: Un homme, oui.
0: Un philosophe.
4: Ça aurait pu être moi.
1: Alors, philosophe, pourquoi ça aurait pu être
4: parce que l'humour, c'est quand même un petit peu mon domaine.
2: L'intelligence, non.
1: Vous avez raison, plus que la chanson, en tout cas.

0: Alors, est-ce que c'est quelqu'un du 19e siècle?
1: Au 20e siècle, il est mort en 1980. Si mes souvenirs sont bons, il s'est même suicidé.
2: Ah, et, c'est... ah bah c'est Mike Brandt.
1: Et c'est Romain Gary. Excellente réponse de François Rollin.
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1: Croyez-moi, j'en ai fait des soirées. Mais la soirée la plus mémorable de toutes les vacances que j'ai pu faire, c'est une soirée où Monsieur Gazan, d'ailleurs, il m'a même offert un micro karaoké.
4: Avec un peu d'écho pour faire l'animateur de karaoké, bien sûr, évidemment.
5: Évidemment, c'est très important.
4: Ce soir, le karaoké avec les meilleurs tubes, les plus grands tubes, Céline Dion, Herbert Léonard, Jean-Jacques Goldman, ils seront tous là pour les interpréter. Les paroles s'appuient chez votre écran, c'est parti. On va commencer avec celui qu'on appelle la diva du Havre, Laurent Ruquier, pour vous ce soir.
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4: Bravo, Laurent Ruquier. Formidable. Tout de suite, pour votre plus grand plaisir, imaginez, on a cloné Marilyn Monroe et Jean-Claude Godin, juste du panier.
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4: Bravo, Ziz du Panier, formidable, on encourage, on l'applaudit. À ses côtés, tout de suite, la spécialiste du cheval, Bilto, tire ses magazines, elle est là. Elle n'est pas montée comme un âne, mais elle a monté les chevaux, Larry Boutoule.
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4: Formidable, merci Larry. Extraordinaire. Avec celui qui aurait pu être à la Bourboule, vu sa forme, mais il est d'Agagan. Yoann et you. Il entend le loup, le rat à la branlette.
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1: Apportez-moi une peignoire avec l'électricité.
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4: Allez, avec moi.
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4: Et le public pourrait débrancher Yoann Riou, s'il vous plaît, débrancher son micro, merci beaucoup.
1: Bravo à Florian Gazan, en tout cas.
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1: Pour Daniel Topic, qui habite Andernos-les-Bains en Gironde. Andernos-les-Bains en Gironde, c'est votre région, monsieur.
12: Ah ben ma grand-mère avait sa maison en une maison Andernos.
1: Je vous demande si elle faisait du vélo.
12: Alors non, elle faisait pas de
13: vélo. Elle en a fait.
12: Elle en fait plus, elle est morte.
14: La pauvre.
12: Ah ben ça arrive. Elle s'appelait Mamie Janine, elle faisait d'excellentes tomates farcies.
14: Elle est morte de vieillesse.
12: Oui.
1: Non, mais elle faisait des tomates farcies en même temps que faire le vélo, alors forcément. On peut pas tout faire.
12: C'est une très belle maison.
15: Allez, à vendre.
12: Pas loin de la plage du Béteil.
1: Vous avez hérité de Mamie Janine?
12: Non, ça a été vendu avant, il y a eu une dispute de famille.
15: Ah là là, la connasse.
12: Non, non.
14: Oh, pardon.
13: Qu'est-ce qu'elle est?
12: Parce qu'elle était propriétaire avec sa sœur, Tati Nicole.
14: Ah, là.
12: En fait, c'était la maison de Mamie Cécile, de la grand-mère.
13: Et c'est Papy Robert qui a hérité de tout, voilà.
12: C'est intéressant. Mais Tati Nicole, elle est encore vivante et nous écoute peut-être.
1: Ah, bah, bien sûr, bah, ouais. Qu'elle sache que.
13: Bonjour.
1: Qu'elle sache que Tata Christophe l'embrasse.
15: Pas mal.
12: Joli. Donc, on dit Andernos.
14: Ah, oui, pardon.

0: On a un peu parlé de vous, on voulait pas excuser nous. Oui. Andernos.
1: Tout est là. Andernos, moi je disais Andernos, les bains. Donc en Gironde, monsieur Topic attend maintenant la question pour savoir s'il a une chance de gagner 300 balles. Pourquoi ne doit-on jamais, c'est une, on va dire, une tradition, ou plutôt même une superstition, mais d'où vient cette superstition? Pourquoi ne doit-on jamais allumer 3 cigarettes avec la même allumette?
2: Parce que pendant la guerre, quand on allumait 3 cigarettes, on était repéré. Avec la même allumette.
1: Expliquez bien, monsieur Babi, mais c'est la bonne réponse.
2: Bah, c'est la bonne réponse, donc j'ai rien à expliquer. C'est la bonne
3: réponse. Mais si, parce que ça durait trop longtemps.
1: Voilà, c'est ça qu'il faut dire.
2: Ah oui,
1: bonne réponse de Bernard Mabi et de Valérie Mérès. Eh oui.
3: Je fais le...
1: Allumer 3 cigarettes avec la même allumette portait malheur, porte toujours malheur, mais tout ça vient effectivement du fait que pendant les guerres, c'était dangereux d'allumer 3 cigarettes avec une seule allumette parce que la nuit, un tireur habile a le temps de préparer son arme à la première cigarette, de viser à la deuxième cigarette et de tirer enfin à la troisième cigarette.
0: D'ailleurs, ce soldat en question n'a fait l'erreur qu'une fois. Hein.
1: Je ne connaissais pas cette superstition non plus. Vous la connaissiez, vous?
4: Jamais entendu.
1: Bernard, oui, manifestement.
2: Ah bah moi, j'ai fait
4: la guerre.
2: Connu la guerre.
4: Je rigole. Il était dans les tranchées, je sais pas comment il faisait pour passer.
2: Depuis 70, j'ai fait 3 guerres.
4: Il était dans les tranchées, il n'a jamais réussi à ressortir.
2: Ça l'a fait rire, l'autre, l'Argentine.
4: Ah bah elle a fait la guerre aussi.
2: Ah bah elle a fait les Malouines.
5: Les Malouines.
1: Allez, question littéraire et d'actualité, en tout cas d'éphéméride, pour Rémi Gerbeau, qui habite dans les Deux-Sèvres. De qui Voltaire parlait-il quand il écrivait « On dit qu'à l'âge de 18 ans, il savait 22 langues ». Cela n'est certainement pas dans le cours ordinaire de la nature. Il n'y a point de langue qui ne demande environ au moins une année pour bien la savoir. Quiconque, dans une si grande jeunesse, en sait 22 à 18 ans, peut donc être soupçonné de les savoir mal, ou plutôt il en sait les éléments, ce qui est ne rien en savoir.
3: Mozart. Alors, il disait Mozart. Ça de Rousseau.
1: De Rousseau, non.
2: Mozart.
1: De Mozart, non.
5: D'un monarque.
4: D'un écrivain.
1: D'un monarque, non.
4: D'un écrivain.
1: Oui, d'un autre philosophe, même.
2: Diderot.
1: Diderot, non. Non.
5: Du même siècle que lui?
1: Non, pas tout à fait du même siècle. Ah. Du siècle, au moins du siècle précédent. Ça n'est pas parce que tout est à cheval, vous voyez, c'est compliqué.
2: Ah, ils sont tous à cheval.
1: Lui, en tout cas, était du 15e siècle, voilà.
5: Ah, du 15e?
4: Ça remonte.
5: Ah oui, donc...
1: Donc ça fait 2 siècles d'écart entre Voltaire et lui.
3: Ah oui, donc c'était il y a longtemps.
5: Ça fait même 3 longs.
1: Ah oui, non, bah non.
2: Voltaire,
1: c'est le 18e. Ah oui, vous avez raison.
4: Mais donc, il y a 3 siècles. Il ne l'a pas connu, en tout cas.
2: Ça fait presque 4.
3: Pardon?
2: Ça fait presque 4.
1: Bah non, entre 14 et 17, ça fait 3 siècles.
2: Ah, 3 siècles.
3: Un italien, un français, le philosophe en question.
1: Ah, ça, c'est une très bonne question.
5: Pic de la Mirandole.
1: Et c'est le Pic de la Mirandole. Oh, bonne réponse.
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1: Pour Salomé Tiquet, qui habite Villejuif dans le Val-de-Marne, je vais vous demander de retrouver le nom d'un écrivain qui était fou amoureux d'une ballerine qui s'appelait Carlotta Grisi. Il allait la voir à l'opéra. D'ailleurs, au début, il avait fait une critique un peu méchante sur elle. Et puis, plus ça avançait, plus finalement, il changeait d'avis. Et il l'a placée très vite au rang des plus grandes ballerines de son temps. Il a même écrit à propos de cette fameuse Carlotta. Elle rase le sol sans le toucher. On dirait une feuille de rose que la brise promet.
8: Ok, c'est 19e siècle, ça.
1: Oui, on est
8: c'est Prosper Mérimée.
1: Ah non, ce n'est pas
9: Théophile Gautier, non.
1: Et c'est Théophile Gautier. Bonne réponse d'Olivier Bellamy.
8: Alors là, bravo.
1: Mais alors, cette histoire d'amour est incroyable, il faut que je vous raconte la suite. Parce qu'il s'extasie sur les pieds de la ballerine, Théophile Gautier, il écrit que ces pieds-là feraient le désespoir de n'importe quelle Andalouse. Il en tombe amoureux au point vraiment de faire tout pour la séduire et elle ne lui dira jamais oui dans un premier temps. Il faut voir ce qu'il écrit sur elle, tellement il est amoureux. Son teint est d'une fraîcheur si pure qu'elle n'a jamais mis d'autre phare que son émotion. Ah, sauriez pas dire des trucs comme ça à une jeune femme.
9: J'ai rien compris déjà.
1: Et alors finalement, c'est ce qu'il va faire. Eh ben, il va épouser la sœur de cette cantatrice.
9: Pas bête.
1: Parce que comme il n'arrive pas à avoir Carlotta, il va épouser Ernesta, qui elle est cantatrice, l'autre est ballerine. Et puis finalement, une fois qu'il aura épousé la sœur, il aura pour maîtresse la ballerine.
9: Oh la vache.
1: C'est-à-dire
10: que c'est comme ça, il avait la paix.
9: Un peu tendu.
1: Non, mais c'est quand même une belle histoire.
9: Oh bah tiens, oui, bien sûr, et ta sœur.
5: Bah, c'est l'amour absolu, je trouve.
1: Ma sœur, elle nous écoute et elle n'a rien à voir avec cette affaire-là.
9: Elle va bien.
1: Bah oui, pourquoi
9: elle y a répondu ? Ça fait longtemps que je ne l'ai pas vue, alors raconte.
5: Vous avez une sœur, Laurent ?
1: Bah oui, j'ai une sœur.
5: Est-ce que, Laurent, vous confirmez que, en général, plus on va haut et plus on est seul ? Oh. C'est la solitude au sommet, il y a très peu de gens qui arrivent au sommet.
9: C'est pas vrai. Pour le philosophe.
1: Regarde-toi, je suis effondré, je veux dire. Qu'est-ce que vous voulez que je réponde
9: Donc, votre sœur va bien.
1: Mais oui. Et à l'autre andouille, à l'autre crétin, franchement. Aïe, aïe, aïe, aïe, aïe.
9: Moi, je l'aimais beaucoup, votre sœur.
1: Non.
9: Mais même. C'est votre mère que j'aimais pas.
1: Elle est plus là, ma mère. Laissez-la tranquille. Elle est avec la vôtre.
9: Eh ben ouais, je sais.
1: Elle est morte il y a pas longtemps, la vôtre.
9: Bah ouais.
5: C'est vrai. Tu nous avais raconté ici, ouais.
9: Non, je sais pas. Oui, enfin bon, là, c'est difficile.
5: Bon, ça jette un froid.
9: Oui, ben on les regrette pas, quoi.
1: Je peux pas dire ça. Bon, je regrette ma mère.
9: Oh oui.
1: Je regrette d'avoir eu celle-là.
9: On est deux.
1: Mais non, c'est pas vrai. Raymond, je t'aime. Là, hey. Je parle à l'au-delà maintenant. Je me prends pour Didier Van Kovelaert. Qui parle aux morts ici, hein? Qui parle aux morts?
9: Bah là, on est en train de le faire.
5: Ouais, j'ai très peur de la mort.
11: Ah, moi, oui, je parle pas aux morts, mais quand je parle à une araignée.
9: Oh non, mais l'autre, elle est folle. Non, mais
1: celle que vous avez au plafond ou...
11: Non, mais parce que je parle aux araignées.
1: Oui.
10: Bah, c'est normal. Et...
11: Non, mais avant de les aspirer, je leur demande pardon.
1: Donc, ça, de les aspirer?
11: Bah, parce que dans une maison d'hôte, je peux pas laisser des araignées.
1: Oui.
11: Donc, je suis obligée avec l'aspirateur d'aspirer les araignées.
1: Ah, avec l'aspirateur, je pensais que vous les aspiriez.
11: Bah oui. Les araignées, c'est peut-être la réincarnation de la maman de Christine.
10: Oui, mais qu'elle avait deux cochonnets.
1: Ah oui, celle avec des poils aux pattes.
10: Il est malade. Il est malade.
1: Et vous, monsieur Rioux, vous avez peur de la mort? Pourquoi vous avez peur de la mort?
5: Depuis quelques temps, en fait, j'étais hyper solaire et tout.
9: Bah,
5: et depuis quelques mois, il y a le temps qui passe.
9: Mais comment tu peux le mettre dans un cercueil?
11: Sur mesure.
5: Je traverse une phase un petit peu de réflexion.
1: C'est pas vrai.
5: Parce que j'ai toujours été dans l'action, à penser, à faire. Et maintenant, je commence à cogiter sur ma vie.
9: Mais t'as quel âge?
5: 45.
11: Mais j'ai... Ah, quand même.
1: Je pensais que vous étiez plus jeune que ça, moi.
5: C'est vrai.
11: Oui, mais parce qu'il a la peau très tendue. Ah. Donc il y a absolument aucune ride et il fait plus jeune. Il y a un âge où il faut choisir entre sa tête et son cul. Hein.
5: Je pense jamais à mon cul.
1: Moi, je pense que vous allez finir en couple avec Dari Boudboul. Parce qu'il y a...
5: Je sais que depuis la...
11: Mais moi, je l'aime beaucoup. Je suis sûre qu'il est moelleux.
5: Ouais, mais Dari, c'est la vérité. Franchement, dans l'absolu, oui, on pourrait sortir ensemble.
11: Mais oui.
5: Parce que j'aime beaucoup Dari.
11: Moi, je le trouve très attendrissant.
1: Alors, pourquoi dans l'absolu? Mais faites-le.
11: Parce que attendez, laissez, faut que ça mate. Faut
1: mais pas
11: qu'il
1: ici.
5: On s'est encore écrit hier encore sur Instagram. En
11: moi, je le trouve très moelleux. Il doit être confortable et moelleux.
1: Qu'est-ce que vous lui avez...
11: Et il est très attendrissant.
1: Qu'est-ce que vous lui avez écrit sur Instagram hier?
5: Attendez, je retrouve. Alors, franchement, quand on se fait un petit resto, un dîner et tout.
11: Eh ben, quand tu veux.
5: Oh,
10: mais tu connais rien.
9: Si vous faites un monde, faudra le mettre à la poubelle.
11: Ce mais serait on peut pas faire d'enfant. Avec donc, on prendra un chien.
5: Pourquoi? Ce serait, imagine un petit peu.
9: Oh, heureux
5: en une de Paris Match, Boudboul Riou. Le couple surprise.
1: On va dire ici Paris, soyez modeste.
10: Moi, je me dirais même le courrier du centre-ouest.
5: Ou Paris Boum Boum.
11: Le Trigor.
1: Paris Truffe.
5: La jockey et le commentateur.
12: La jockey et le cochon.
5: Tiens, il viendrait faire un reportage chez nous et tout. Alors, on montrera la chambre, on montrera la piscine, on montrera le salon, ce serait énorme, quoi.
10: Il faut l'abattre, hein. Oui.
5: Et après, on passerait dans 58 Inside et tout, ce serait génial.
11: Bon, on va déjà commencer par se voir tranquillement, sans en parler à tout le monde.
1: Si vous voulez être 50 minutes Inside, il ne faut pas être éjaculateur précoce. Hein.
5: Et je le suis.
11: Ah oui.
5: Non, en fait, la vérité, c'est que je suis l'inverse.
1: C'est-à-dire?
11: Ah bah c'est mieux.
5: Ça met du temps.
9: Non, écoute, on s'en fout.
1: Ah bah allez, non. Vous voulez que je vous dise, non, on n'est pas pressé.
13: Ah.
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1: C'est un ballon d'or dont on parle, page 9 du journal.

0: On a Lacroix aujourd'hui. Pour quelle raison parle-t-on de ce ballon d'or?
1: Ah oui, c'est Georges Weah, qui est le président du Liberia, ancien ballon d'or 95, ancien joueur du Paris Saint-Germain, et c'est l'élection présidentielle au Liberia aujourd'hui pour un deuxième mandat.
0: Alors, bonne réponse de Johan Rioux, bravo! C'est quand même rare, un ex-joueur du Paris Saint-Germain qui est donc président de son pays, le Liberia.
1: Mais il paraît que ça n'a pas été terrible ce mandat, ouais. Il a pas
2: tout respecté. C'était une femme d'ailleurs. C'était une femme qui était présidente, qui était une très bonne présidente apparemment.
0: Vous avez raison, absolument, monsieur Stevie.
3: Donc on a une analyse géopolitique du Liberia. Non, par Stevie,
2: c'était étonnant de voir une sacrée femme d'État qui était la présidente du Liberia qui tenait le pays.
4: T'as pas à être sur le cul, il est très
3: spécialisé très Liberia.
5: Non, mais c'est-à-dire que c'est pointu quand même le Liberia.
4: Et c'est t'as pas à être sur le cul et avoir ce petit mépris.
3: Non, Alex, c'était pas du mépris. Qui connaît le Liberia?
6: Non, mais moi je comprends, Madame Mérigo, elle défend.
7: Madame Mérigo?
0: Alors là, c'est pire que tout.
2: Madame Mérigo, ah ben.
6: Non, mais elle défend son voisin parce qu'il est noir, non? Non. Là, j'ai même pas vu, vous êtes noir ou pas, j'ai pas compris.
2: Oh, je suis un peu de tout.
6: Ma voisine, soi-disant, elle est noire, je savais.
0: Et maintenant,
6: vous avez pas vu parce que je regarde jamais ce genre de truc. Et puis là, tout d'un coup, vous m'en parlez. Je me dis, tiens, pourquoi pas. Ça doit être pour ça qu'elle le défend, dis donc.
0: Je vous emmène à la piscine de Roubaix maintenant pour la question suivante. Question pour Ghislain Fondin qui habite la Seille-Condé, c'est dans le Cher. Il y a un certain Georges, qui est exposé à la piscine de Roubaix. Mais de quel Georges s'agit-il?
3: De Niro,
0: non. Quel Georges peintre est exposé à la piscine
7: quel
0: de
7: siècle,
0: Roubaix
7: siècle.
6: Georges Rouault.
0: Non, 20e siècle.
7: 20e siècle. Il n'y en a pas 36 des fleurs.
6: Non, mais là, il s'est trompé, c'est 20e siècle, Georges Rouault.
7: Oui.
6: Tu ne peux pas me reprendre en disant non, 20e
7: non,
6: siècle.
7: Non, on cherche un peintre du
0: 20e. Non, 20e, vous me demandez quel siècle, je vous dis 20e siècle.
7: On cherche un peintre du 20e siècle dont le prénom est Georges.
4: Mais c'est Jean-Pierre Coff de la Gouache.
6: Georges Braque. Georges Braque.
4: C'est le Jean-Pierre Coff de la Gouache.
6: Georges Braque.
0: Jean-Pierre Coff de la Gouache.
4: Bah oui.
6: Georges Braque.
0: Georges Braque, non.
3: Et c'est des Français.
2: Ne n'oubliez pas le poisson.
0: Il est français.
2: Clémenceau.
0: Mais non. Oh. C'est pas bête, notez bien, il était copain avec Claude Monet, si ma mémoire est bonne. Ça aurait pu.
2: Mais il peignait.
0: Il peignait pas si mal.
7: Est-ce que c'est pas
2: non, mais il dessinait.
7: Est-ce que c'est pas un piège? Est-ce que ce serait pas un Giorgio, etc.?
0: Non, c'est un vrai Georges.
6: Copain de Monet, donc impressionniste.
0: Voilà.
6: Il n'y en a aucun qui s'appelle Georges, enfin, c'est pas grave.
0: Il est mort.
6: Pissarro, c'est Camille.
0: Il est mort en 2012.
6: Sera en 2012.
3: Vasarely.
0: Il est mort en 2012.
7: Ah, il est mort en 2012.
0: Et c'est sa première grande exposition.
4: Et vous le dites comme ça.
7: Ah, il n'est pas super connu, alors c'est sa première expo.
0: Quand même, son nom est très très connu parce que j'ose pas vous le dire.
7: C'est un homonyme.
0: Son fils est
6: c'est
0: très connu.
6: C'est pas Caillebotte.
0: Caillebotte, non, c'est pas Caillebotte.
4: C'est un fils, mais son fils est connu en tant que peintre.
0: Son fils est même autre chose. Son fils est plus connu que le père.
3: Un acteur.
0: Son fils est un acteur.
4: Brasseur.
6: Jean-Paul Belmondo.
0: Mais non, Georges.
6: Georges, merde.
2: Georges.
3: Un acteur encore en vie qui fait des beaux
0: oui,
3: films.
0: Oui, encore
3: succès.
0: En vie. On a eu peur, mais il est encore en vie.
4: Arditi.
0: Georges Arditi. Bonne réponse.
7: Il n'a pas trouvé Hector.
0: Mais Hector.
6: Non mais attends, mais si on descend tellement bas, maintenant on en est. Déjà c'est des épingles sans aucun intérêt, puis après ça devient des épingles qui sont paires d'acteurs. Non mais je veux dire où on va quoi.
0: Non, écoutez, le mec
6: parce qu'il s'appelle Georges. Montrez-moi sa croûte.
3: Mais attendez, Arditi va pas bien s'il nous écoute.
0: Écoutez, il peint très bien le père de Georges Arditi.
3: Alors
0: le père
3: c'est une paire. Elle est belle,
6: non, c'est
3: la croûte.
6: Non, c'est pas mal. Il y a un côté Balthus, c'est un peu symboliste. C'est une ambiance un peu surnaturelle dans une ambiance.
4: Enfin,
6: avec
4: il découvre,
6: des personnes
4: hein,
7: il maîtrise le clair obscur, hein.
6: Non, mais c'est plus que ça.
4: Vous
6: non,
4: le
6: non,
4: connaissiez
6: il y a quelque chose là. Il y a quelque chose.
7: C'est beau.
6: C'est mieux que le père. Le père, qu'est-ce qu'il fait déjà?
7: Non, c'est lui le père.
6: L'acteur, non, le fils.
7: Non, c'est le fils qui est acteur.
6: Franchement, c'est même très bon, ça.
7: Hein. Très bien.
6: C'est typiquement.
4: C'est un grand acteur.
6: Post-surréaliste, néo-symboliste. Vous voyez ce que je veux dire?
3: Vous ne connaissez pas?
6: Jamais entendu parler, mais maintenant je vais regarder. Non, parce qu'on est ouvert à tout, hein.
2: Ah, oh bah oui, on est bien ouvert.
6: Hein. Vous savez quoi? Il y a que les gens qui s'y connaissent pas qui disent mais je savais.
3: Ah oui.
6: Non, moi je vous dis je savais
4: mais
6: pas.
4: Mais c'est une grosse imposture, Hector. Vous connaissez rien sur moi,
7: c'est magnifique.
6: Et j'aime bien apprendre tous les jours.
3: Ah, ça c'est beau.
0: Georges Arditi, effectivement, est exposé pour la première fois. C'est une belle exposition à la piscine de Roubaix. C'est bien le papa de Pierre Arditi.
6: C'est très. C'est pas mal, hein. Ah ouais. C'est pas mal.
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0: Très facile, parce que dans toute la presse aujourd'hui, on parle de l'Antarktekunst. L'Antarktekunst, mais de quoi s'agit-il?
11: Alors, c'est le Kunst.
0: C'est l'allemand.
11: C'est là, voilà. Et l'Antarktekunst, c'est le fait de
0: l'Antarktekunst. Pas du tout.
5: Ah bon.
0: L'Antarktekunst est dans toute la presse aujourd'hui.
12: C'est allemand?
0: C'est allemand, l'Antarktekunst.
12: Kunst, ça veut dire l'art.
0: C'est une sculpture. Ça, c'est vrai.
12: Donc, c'est l'art de quelque chose.
11: L'art d'entartrer les dents?
0: Pas de...
7: Est-ce que c'est l'art que les nazis considéraient comme de l'art dégénéré?
0: C'est l'art dégénéré. Bonne réponse de Valérie Trierweiler. L'Antarktekunst, c'est l'art dégénéré.
11: Alors, ça serait quoi exactement?
7: Bah, c'est Kokoschka, c'est...
0: Il y a une exposition, vous irez, chère Caroline Diamant, au musée Picasso, et c'est jusqu'au 25 mai, donc vous avez le temps, où on vous montre l'étoile, effectivement, qui était considérée par les nazis comme l'art dégénéré, c'est ainsi qu'ils l'appelaient à l'époque, de Goebbels et compagnie. L'Antarktekunst, alors il y a Picasso...
7: Egon Schiele.
0: Voilà, et beaucoup d'autres.
11: C'est à cause de ce que ça représentait, ou à cause de celui qui peignait?
0: Ah, les deux.
6: Ils n'ont pas essayé de les détruire?
0: Ah, certaines toiles, effectivement, ont été détruites, ouais. Et d'autres ont été revendues, certaines ont été exposées, justement, dans cette exposition à l'époque, qui a fait venir quand même 2 millions de personnes, hein, qui sont allées voir des tableaux qui étaient montrés du doigt, en quelque sorte. Mmh. Et aujourd'hui, on nous les remontre, et on s'aperçoit, effectivement, que c'était pas si dégénéré que ça, puisqu'il y a des Van Gogh, des Picasso, et je vous en passe. L'art dégénéré par les nazis, mis à l'honneur au musée Picasso à Paris jusqu'au 25 mai prochain. Il y a une soixantaine d'œuvres.
12: Des gens dégénérés qui jugent les autres dégénérés, c'est très bizarre. Comme...
0: L'art dégénéré, le procès de l'art moderne sous le nazisme, c'est le titre de l'exposition au musée Picasso, et c'est vrai que j'avais choisi de vous en parler en allemand, puisque c'est ainsi que ça s'appelait au départ, l'art dégénéré. L'Antarktekunst, rien à voir avec l'entartage du gloupier. C'est à ça que vous pensiez,
11: oui,
0: chère Caroline. Mais non. Je voudrais vous parler maintenant des initiales YKK. Où est-ce qu'on peut les voir, ces initiales YKK, qui veulent dire Yoshida Kogyo Kabushiki Kayashi?
11: Alors, au Japon, j'ai envie de dire.
13: Mais c'est pas le chien. C'est pas le mausolée pour le chien Shibuyu. Enfin, le chien qui a attendu son maître pendant 15 ans dans la gare et qui faisait le trajet tous les jours et que son maître était mort, c'est ça?
0: C'est une belle histoire que vous nous racontez
5: mais
0: là.
5: C'est pas ça.
0: Je vois pas le rapport, mais c'est toujours bien à raconter.
12: C'est pas sur les billets d'avion?
0: Non.
11: Est-ce que c'est est-ce que ce sont des initiales qu'on peut trouver sur une marque?
0: Ah ben, on peut trouver ça sur alors une marque. Oui. En quelque sorte, mais il y en a à peu près, on va dire 7 milliards à travers le monde.
11: Ah, c'est presque autant que des humains.
0: Oui,
11: Oui.
12: C'est des aliments. C'est des airbags.
0: Yoshida Kogyo Kabushiki Kaisha.
5: Donc c'est pas des aliments.
6: On en a, nous.
0: Ah oui, vous pourrez vérifier d'ailleurs dans un instant.
12: Est-ce que c'est pas
6: chacun de nous
12: est-ce
6: là?
12: Est-ce que c'est pas un polluant éternel?
0: Tout le monde ne l'a pas, mais quand même, on est nombreux à pouvoir voir ça. Oui.
11: On l'achète.
5: Les lunettes.
0: Ah, ça s'achète. Oui, mais ça s'achète pas tout seul, vous voyez.
11: Ça s'achète en groupe?
0: Non.
5: Est-ce que c'est électronique?
0: Pardon?
5: Est-ce que c'est électronique?
0: Ce n'est pas électronique.
11: Est-ce que ça coûte cher?
0: Ah non, mais c'est compliqué de vous répondre.
13: C'est pas des boutons de chemise?
0: Ce ne sont pas des boutons de chemise, mais on se rapproche.
7: Fermeture éclair?
11: Bah, c'est des baguettes!
0: Non,
7: alors. Des fermetures éclair?
0: C'est-à-dire, expliquer.
7: Bah, le
11: zip.
7: Le zip.
13: Bah, la marque, enfin, c'est écrit sur
7: le Kawai, le Kawai.
5: C'est une marque de fermeture éclair, j'ai travaillé avec eux en plus, parce que je suis débile. YKK, c'est une marque de fermeture éclair.
0: Bonne réponse de Richard Orlaski, aidé par Valérie Trierweiler.
5: J'ai fait des blousons avec eux. Et qui est de bonne qualité, d'ailleurs.
0: La plupart d'entre nous, il suffit de vérifier sa fermeture éclair.
13: Oui, bah oui.
0: C'est écrit YKK. Pourtant, vous en avez vu, Caroline.
5: Non, moi, j'ai fait des blousons.
11: Pas du tout. Moi, j'ouvre surtout des jeans à boutons.
13: Oui, c'est YKK.
7: C'est blushy.
0: Vérifiez vos fermetures éclair.

0: Mais c'est sûr, moi
1: attends,
0: j'ai
1: fait des boules. Vous faisiez les sculptures avec des...
2: Y-caca.
3: Oui, c'est Y-caca sur la gazette.
4: Moi aussi, j'ai vérifié ce matin. Y-caca, ça veut dire Yoshida Kogyo Kabushiki Kaisha. Et ce sont trois lettres qu'on retrouve sur la moitié des fermetures éclairs du monde.
0: Exact.
4: 14 milliards de fermetures éclairs qu'on devrait d'ailleurs pas appeler fermetures... Gérard Jugnot est en train de montrer à Caroline.
3: Oui, c'est Y-caca.
4: Vous aussi, Gérard.
1: Oui.
4: Eh ben, voyez.
3: C'est bon.
4: C'est une société japonaise fondée en 1934. Yoshida Kogyo Kabushiki Kaisha. Ça veut dire d'ailleurs Yoshida Société Anonyme, si on traduit. Et on a tous donc marqué sur notre braguette.
1: Les concurrents de Éclair.
4: Alors justement, c'est pour ça qu'il faut pas dire fermeture Éclair. Il faut parce que Éclair c'était une marque déposée par une entreprise française. Il faut dire Zip. Exactement. Il faut dire Zip. C'est en 1891 qu'un Américain qui s'appelle Wiscom Johnson, qui en avait marre d'attacher les boutons de ses chaussures, qui a inventé le Zip, en quelque sorte. Il a mis deux bandes de tissu, des œillets, une glissière pour fermer ses chaussures. Ensuite, évidemment, ça a été popularisé à travers le monde. Sauf que la fabrique japonaise Yoshida, donc Yoshida Kogyo Kabushiki Gaisha, fondée en 1934, est celle qui en fabrique le plus. Voilà pourquoi.
3: 7 milliards.
4: Rendez-vous compte.
0: Ils ont aussi inondé le marché parce que c'était beaucoup moins cher que les autres. À l'époque, c'était des Européens, des Italiens qui faisaient des choses de qualité. Ils sont venus avec un peu moins bonne qualité. Les années 30, 40, c'était un peu avant-guerre. Et ils ont inondé le marché avec des prix très attractifs et tout le monde.
4: Et qu'est-ce que vous avez foutu, vous, avec Y-caca?
0: J'ai fait des blousons. J'ai fait des blousons en série limitée.
3: J'ai tout fait. C'est un génie, il a raison.
4: Nous, les couillons, on sait pas faire fortune. On distribue nos montres gratuitement. Lui, il vend tout.
2: Ah oui, c'est incroyable.
4: Il vend sa braguette, tout.
0: Mais ils ont fait d'autres choses, les Japonais. Ils ont fait le nylon aussi.
2: Oui.
0: Vous connaissez le nylon?
4: Oui, bien sûr.
3: Et les Japonais?
0: Les Japonais, parce qu'en fait, non, c'est pas.
3: Je croyais que c'était du
0: nylon. Non, désolé, là, c'est le contraire. C'est les Américains qui ont voulu, avec la
1: Now
0: you lose all nippon. Ça veut dire, maintenant vous avez perdu vieux japonais. Pour remplacer la soie, les Américains ont fait le nylon. Là, c'est le contraire. Voilà. Mais bon, c'est intéressant quand même. Vous savez que nylon, ça veut dire now you lose all nippon. Maintenant, vous avez perdu vieux japonais.
2: Sculpteur et
1: pas
2: en science,
1: hein. Ah, je savais pas ça. Est-ce que c'est vrai, ça?
0: Ah, si, c'est vrai, ça. J'ai regardé, il y a eu.
4: Et vous, alors, Valérie Trevelyan, vous avez regardé. Regardez si votre fermeture...
5: Ben, j'ai pas de fermeture.
4: Vous n'avez pas de fermeture?
5: Non, c'est un pantalon de yoga que j'ai, donc il n'y a pas de fermeture.
4: Un pantalon de yoga?
5: Oui,
0: c'est Laurent. Des nœuds.
4: En tout cas, voilà, Y-caca, ça veut dire vérifier à chacun sur votre fermeture.
3: Vous voulez que j'aille vérifier?
4: Il y en a dans le public qui dirait pas non, hein, je suis
2: sûr.
4: Bah
2: oui.
4: Je vois quatre mains, en plus c'est le salon de l'agriculture en ce moment. Y-caca, c'est bien une firme japonaise de fermeture éclair.
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4: Alors donc ma question sur le rugby pour Monsieur Berléand. Pardon François, on était en train d'essayer d'élever le niveau sportif
2: là, c'est pas possible.
4: De cette émission. Vous connaissez évidemment le fighting spirit cher aux Irlandais.
1: Les Irlandais bien sûr.
3: L'esprit de combat.
4: Le fighting spirit
1: c'est pour
4: l'Irlande. Mais de quoi parle-t-on quand on parle des Français et de la place laissée à l'imprévu, à l'inspiration, à l'ingéniosité?
1: French flair.
4: Bonne réponse de Sébastien Thoen.
1: Non, arrêtez, je déteste ça, arrêtez. Non, sérieux, arrêtez.
4: Une question politique, mais d'actualité contemporaine.
3: Ah, j'adore.
4: Je tiens à rassurer Christine O'Krent et Christine Bravo. Il s'agit de Nadine Morano. En effet.
1: Ah, une Miss Monde.
4: Quel était le...
8: On élève le niveau,
1: on
8: là.
1: On parle jamais des Miss Monde, ça.
4: Quel était le nom de famille de Nadine Morano jusqu'à l'âge de 13 ans?
1: C'était pas
9: un nom connu?
4: Alors non, il faut savoir que son papa a fait changé. D'ailleurs, c'est un décret qui a été signé par Chirac lui-même. Le papa de Nadine Morano a changé une lettre dans son nom.
2: Morano.
4: Ah non, parce que Morano, c'est le nom de son mari.
9: Eh voilà.
4: Et là, alors
8: le
4: voilà.
8: Le pauvre.
9: Elle s'appelait Connard ou un truc. Oui, mais tu sais, les connards, ils changent une lettre pour s'appeler Canard.
4: Elle s'appelait
9: c'est court aussi de s'appeler Canard, en tout cas.
4: Ah.
9: Il est con, le mec.
2: Il y avait un bon exemple. Il y avait un acteur qui s'appelait Connard.
9: Il a changé son nom.
2: Ouais, et c'est moi qui lui ai demandé. Il me dit non, moi je suis né Connard, je resterai Connard. Il voulait pas changer.
10: Non, je crois que son nom de famille, c'était genre un truc comme Amouk. Et non. Du coup, ça faisait Nadine Amouk.
4: Non.
10: Non. C'était pas forcément une blague, hein, c'était vraiment une proposition de réponse.
4: Ce qui est intéressant, c'est qu'elle soit née à Nancy.
9: Oui, mais
4: et quand elle est née à Nancy, donc, elle s'appelait...
2: Nadine Metz.
4: Non.
2: Voilà, ouais.
4: Non.
9: Est-ce que vous pouvez me dire si c'était un nom chiant à porter?
2: Mais d'après toi!
4: Votre question est idiote puisque le papa a décidé de changer de nom.
2: Là, la prochaine fois, on l'appellera Sophie d'avant.
8: C'était un nom propre. Laurent,
4: si évidemment il a voulu changer de nom, c'est parce que c'était embêtant à porter.
9: Ah, c'était ridicule.
2: Bah c'est pareil.
8: Non, c'était. C'était un nom propre.
2: C'est un nom propre.
4: Non,
2: c'est
4: pas un nom propre.
2: Un nom commun qui était insultant.
4: Un nom commun. Et
9: insultant.
4: Un nom commun qui est devenu aussi quasiment pas un nom propre, mais en tout cas.
2: Nadine Fist.
8: Bosch.
4: Non.
10: Nadine Frigidaire.
2: Frigo.
4: Non.
2: Ordure.
4: Je vous ai donné une
2: indice. Nadine Mouillette.
4: Non.
8: Oui, Nancy. Donc c'est un rapport avec Nancy.
4: Voilà, l'Est de la France en tout cas.
2: Nadine n'est soumise ?
9: Qu'est-ce qu'il y a, Nancy ?
4: Quand elle avait 13 ans, ça n'était pas ridicule.
2: Nadine à table ?
4: Mais ça aurait pu l'être après.
9: Parce qu'à 13 ans,
10: on n'a pas ses règles.
9: Comme ça, vierge.
4: Pas loin.
2: Nadine Pucelle !
4: Pucelle ! Pucelle ! Bonne réponse ! Excellente réponse de Christine, bravo ! Eh oui, Nadine Pugel, plutôt Nadine Pucel est devenue Nadine Pugel.
2: Quand elle a perdu.
4: Parce que son papa a préféré.
8: Mais c'est pour ça qu'elle se prend pour Jeanne d'Arc.
4: C'est quand même incroyable.
11: Ah, parce que c'est vrai, Dorémy c'était à côté de Nancy.
4: Mais oui, bien sûr. Dorémy c'est près de Nancy. Et effectivement, c'est son papa qui s'appelait Pucel, monsieur Pucel, qui a préféré, j'imagine pour ses enfants, peut-être pour sa fille.
8: Déjà pour l'épouse de monsieur Pucel, ça devait pas être...
4: Bah ouais, c'est exactement. Et donc, elle s'est appelée Pucel jusqu'à l'âge de 13 ans, puis Pugel par la suite, et enfin c'est Morano bizarre, hein. De son nom de femme. Excellente réponse collective.
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3: Une question historique pour faire plaisir à Christophe Barbier. Ah, vous faites à vous aussi.
4: Ah oui, monsieur. Je vais enfin pouvoir briller.
3: Ah oui, je suis sûr.
5: Ah oui.
3: Remarquez, c'est une phrase que tout le monde connaît, donc vraiment.
4: Est-ce que c'est dans Fort Boyard?
3: La réponse est à la portée de tout le monde. Non, alors là, on est un peu plus loin dans le temps pour tout vous dire. On est au 14e siècle.
4: Voilà. Ah, bon.
3: Ah oui.
4: Donc c'est avant-guerre.
3: Dans les années 1320. Et même vous dire le nom du roi en question, hein, c'est Philippe VI de Valois. Il va tenter d'affronter... ça vous concerne, monsieur... comment il s'appelle, lui, là-bas?
6: Guillaume. Enchanté, Laurent Rabier, ravi de faire partie de l'équipe depuis un an et demi. Là, pour l'anecdote, j'ai croisé Adil Rami sur une émission, et oui. Il m'a dit, il faut absolument que je te dise un truc. J'ai dit, ah ben dis-moi. Il m'a dit, eh ben je te vois bien aux grosses têtes. Et je lui ai dit que j'étais arrivé avant lui.
4: Incroyable.
3: Alors, ma question concernant Philippe VI de Valois et donc les années 1320, avant que monsieur le roi déclare la guerre aux Flamands révoltés.
4: C'est avant le roi d'Agobert. Hein.
7: C'est après.
3: Philippe VI de Valois, c'est après. Et Philippe VI, qu'on appelait le fortuné ou le catholique, a affronté donc les Flamands. Et là, il a eu, cette année-là, une phrase célèbre. On est en 1328, précisément. Quelle phrase célèbre fut prononcée par Philippe VI de Valois en 1328?
4: À l'attaque.
3: Non, mais c'est, on n'est pas
7: si loin. Qui m'aime me suive.
3: Bonne réponse de Christophe Barbier. Voilà, et c'est une phrase qu'on utilise encore parfois.
5: Il y avait ceux qui même prennent le train.
3: Ah oui, ça c'est Patrice Chéreau. Ouais. Mais effectivement...
6: Et il a gagné contre ces Flamands, on ne sait pas.
3: En tout cas, c'est une phrase qu'il prononce à Gaucher 5 de Châtillon. Je vous le dis pour votre information. Hein. Gaucher de Châtillon, qui quand même a 80 ans à cette époque-là, et qui dit au roi, quand il lui dit qu'il va avoir besoin de soldats pour affronter les Flamands, je le comprends, le pauvre Gaucher de Châtillon, qui a quand même 80 ans à ce moment-là, lui dit « Qui a bon cœur trouve toujours bon temps pour la guerre ». Et c'est à ces mots que Philippe VI de Valois prend le vieil homme dans ses bras et s'écrit « Qui m'aime me suive ».
7: Il faut dire qu'à l'époque, on ne suivait pas le roi comme ça, il n'était pas le chef du pays. Les grands féodaux devaient être convaincus ou payés pour lever l'OST, O-S-T, c'est-à-dire le service militaire. Voilà, on faisait campagne.
3: Il n'y avait pas d'armée.
7: Il n'y avait pas d'armée. Donc soit on payait, et soit on devait les entraîner par de telles phrases.
8: Non, c'est une jolie phrase qui est restée. Hein. Moi, je le dis, histoire avant d'aller me coucher, qui m'aime me suive.
3: Et alors, il y a du monde.
8: Ça s'appelle la queue à la porte.
3: Non, mais en tout cas, c'est une excellente réponse de Christophe Barbier. Qui m'aime me suive. Bon, ça aussi, tiens, ça va être pour monsieur Barbier. Et là, je pense qu'il n'y a que lui qui peut répondre. Pour Simon Pierra, qui habite Mions, dans le Rhône, j'aimerais que vous me donniez l'auteur de Das Landeslachsens et Die Lustige Witwe.
5: Ah oui, d'accord.
4: C'est de l'espagnol.
3: Alors, c'est de l'allemand.
6: Donc, c'est de l'allemand, mais c'est une grande œuvre qui a été traduite en français.
3: Je vous donne deux œuvres qui, évidemment, ont été traduites en français. D'un côté, vous avez...
6: Ne me répondez pas avec ce petit ton-là, Laurent. J'essaye de participer à votre émission comme je peux.
3: Petit ton vous-même. Hein. Das Landeslachsens et Die Lustige Witwe.
7: Alors, Das Land, le pays
8: de... Pays.
7: Vous ne nous donnez pas les traductions, je suppose.
3: Non.
4: Donc, Das Land, c'est ce pays. Ah, voilà. Allez-y.
3: Le pays, Das Land, le pays.
6: Das Land. Oui. Il parle un peu néerlandais.
7: C'est
6: donc
7: un romancier ou c'est un religieux?
3: Ah non, ni l'un ni l'autre.
6: Un philosophe.
3: Quel est l'auteur de ces deux œuvres que je vous donne effectivement en langue originale? Die Lustige Witwe et Das Landeslachsens.
7: Die Lustige Witwe, c'est pas la veuve joyeuse?
3: Oui.
7: C'est Offenbach.
3: Non, c'est pas Offenbach.
5: Attendez,
7: la veuve joyeuse.
4: Marcel Pagnol.
5: La veuve joyeuse.
3: Marcel Pagnol, la veuve joyeuse.
7: C'est un compositeur.
5: Schubert, la veuve joyeuse.
3: Il s'agit évidemment d'un compositeur autrichien d'origine hongroise.
7: Et c'est pas Schubert.
5: Non, c'est la truite.
3: Et mais effectivement,
4: c'est la truite.
5: Non, mais oui, Schubert, c'est la truite.
3: Bien sûr, mais elle a raison, oui. C'est la truite.
5: T'as raison.
3: Là, c'est Die Lustige Witwe, ça, c'est la veuve joyeuse. Et l'autre, je vais vous le traduire maintenant que vous avez trouvé la veuve joyeuse. L'autre, c'est le pays du sourire.

0: La slum desolation.
1: Ah, la Chine.
2: Donc,
0: qui est con?
3: C'est vrai que je savais pas que c'était particulièrement con.
4: Il est aussi connu qu'Offenbach.
0: Ah oh bah quand même il est assez connu.
3: Bah, pour... joyeuse,
1: mais Offenbach pour moi c'est un DJ.
3: Moi aussi. C'est Strauss.
0: Ah Strauss, ouais. Pas du tout. Ah. Pas du tout.
3: Ah, non. C'est pas Strauss. Ah, il m'a piégé. Alors attendez, la veuve joyeuse.
0: Je me marre ici, mais je me marre.
4: C'est pas Strauss.
0: C'est pas Strauss.
3: C'est pas Haydn.
0: Mais non, c'est pas Haydn.
4: Je vais dire une bêtise, mais je l'ai dit quand même, on sait jamais.
0: Ce serait pas la première, Valérie.
4: Mozart. Wagner.
0: Ah, Wagner.
3: C'est 19e ou c'est 20e?
0: Ah, et ta sœur. Ah non, on est effectivement fin 19e, début 20e.
1: Baden, Baden.
0: Non, il est mort. Il est mort en Autriche en 1948. Oh, il est mort dans des circonstances difficiles. Hein, parce qu'il souffrait de problèmes bilaires, rénaux, glandulaires et oculaires.
5: Et de faisait de la bile.
0: Et de pneumonie aussi.
1: Il était très constipé.
0: Avec ses femmes, ils ont passé les derniers mois de la guerre à Bad Ischl. Ils sont allés en Suisse pour un séjour qui leur ferait du bien, vous voyez, à Zurich. Mais la femme est morte là-bas, la pauvre.
1: Oh là là.
0: Alors, il a décidé de rentrer, hein, de mettre fin au séjour de 2 ans en Suisse. Et puis, il est revenu triomphalement chez lui. Il a été nommé citoyen d'honneur, mais il est mort un an après son épouse. Vous voyez, ça, il n'a pas supporté.
3: C'est pas Meyerbeer.
0: Pardon.
3: Meyerbeer.
0: Oui, il n'a pas connu la veuve joyeuse, puisque sa femme est morte avant lui, pour le coup.
1: Oui.
0: Mais c'est lui qui a composé La Veuve Joyeuse et Le Pays du Sourire.
4: C'est archi connu, en fait, La Veuve Joyeuse.
0: La Veuve Joyeuse, c'est ça. Vous connaissiez ça, monsieur Barbier.
3: C'est comme Nana Mouskouri. Sur le...
4: En effet, elle est joyeuse.
0: Et Le Pays du Sourire, c'est ça, Le Pays du Sourire.
3: Ah, c'est gay.
1: Ce Small World à Disney.
0: Et c'est des opérettes très célèbres. Maintenant, effectivement, vous ne connaissez pas l'auteur de ces deux opérettes. Si Madame Bachelot était là,
3: mais elle est pas là. Laurent, faites avec ce que vous avez. Voilà.
0: Je veux bien faire.
3: C'est pas Meya qui est à Lévis.
0: Non,
3: c'est pas eux.
0: Je veux bien faire avec ce que j'ai, mais normalement, Monsieur Barbier.
3: Bien sûr. Mais il s'est mis à notre niveau, que voulez-vous.
4: Contemporain d'Offenbach.
0: Il s'arrache les cheveux, vous voyez.
3: C'est plus.

0: Rawan,
1: oh, oui,
2: le monsieur avec la
3: sonnerie téléphone, tiens.
0: Siegener Lieb, Rosenstock und Edelweiss.
2: Oh là là, le Edelweiss.
1: Ah, Edelweiss.
3: Ah, Laurent.
0: Der Sternbucher.
3: Laurent continue à parler en allemand comme ça. Vous dirait le début d'un mauvais film porno.
0: Vaudilerche Zingt, Frühling, die Gelsenschacke.
3: Ah, da, Laurent, da.
0: Paganini, Clo-Clo.
3: Mein liebe, liebe petit garçon.
0: Bah écoutez, voilà, 300 euros qui s'en vont, tant mieux pour notre auditeur, puisque Simon Pierrat va recevoir très vite un chèque RTL. Regardez, il y a une dame au premier rang, trois autres personnes derrière.
2: Il y a beaucoup de monde qui sert.
0: Bravo, bravo, 4
4: ou 5. Bonjour madame, comment vous appelez-vous?
0: 4 ou 5 auditeurs, bonjour Christine.
4: Marie-Christine, c'est ça. Et quelle est selon vous, Marie-Christine, la bonne réponse?
5: Je pense que c'est Franz Léard.
0: Et c'est Franz Léard, bravo madame, Barbier s'en veut. Hein.
6: Je m'en veux d'autant plus que mon épouse m'a offert un autographe de Franz Léard.
0: Oh,
6: je suis impardonnable.
0: Oh, oh là là.
6: Je suis impardonnable.
1: Oh là là.
3: Eh ben voilà, il va pouvoir se taper ma mère.
6: C'est comme étant en route, je l'avais sous le bout de la langue.
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0: Une question culturelle pour Claudine Simon qui habite Scorvet-Clairvaux, c'est dans la Vienne. Pourrez-vous retrouver le nom de cette personnalité morte d'une fièvre putride? Oui, bah c'est comme ça qu'on disait à l'époque, une fièvre putride et qui hélas ne verra pas évidemment la pièce qu'il venait de terminer d'écrire pendant l'été 1764. Il faudra attendre 2 siècles.
8: Rameau. Jean-Philippe Rameau.
0: Ben oui. Bonne réponse, oui, Jean-Philippe Rameau.
4: Ça pouvait être des gens qu'on connaît, ça m'arrange.
2: Ah non, mais Rameau.
8: Les Indes Galantes, c'est très cool.
0: Jean-Philippe Rameau, enfin, vous connaissez Rameau, Verlaine.
4: Rameau.
8: Ouais.
0: Non, Jean-Philippe Rameau, c'est un musicien, monsieur Palma.
8: C'est l'un de nos plus grands musiciens français.
0: Mais bien sûr.
4: Tant qu'on y est.
8: Bah oui.
4: C'est le plus connu.
0: Castor et Pollux.
8: Les Indes Galantes.
3: Voilà. Les galantes surtout.
0: Castor et Pollux, ça veut dire rien. Castor et le manège enchanté, ça vous dit quelque chose?
4: Ah, voilà, c'était génial.
0: Et bah, vous prenez Pollux dans le manège enchanté, vous prenez le père Castor, vous les réunissez.
8: En Inde.
9: Et ben ça donne Sheila.
10: Comme les rois mages
8: en
10: Galilée suivaient les yeux l'étoile du berger. Je te suivrai où tu iras, j'irai. Fidèle comme une ombre jusqu'à destination.
0: Pierre Palmade, Pierre revit parce que ça il connaît.
1: Non mais ça il aime bien, il aime.
0: J'ai la réponse. Une question pour Patrick Lacoste qui habite Saint-Médard en Jalles, on est en Gironde.
1: Oui.
0: Si vous allez à Caen au musée des Beaux-Arts, vous allez voir une incroyable chaussure. Laquelle?
9: Ah la chaussure de Berthaud Grandpied.
0: Ah la chaussure de Berthaud Grandpied, non.
1: C'est drôle.
0: Déjà il y en a qu'une seule, il n'y a pas la paire.
8: Ah, c'est quelqu'un de vieux qui est mort.
0: Ah, c'est quelqu'un qui est mort.
9: Oui. Il était unijambiste.
1: C'est un sabot.
0: Ah, c'est pas un sabot, non.
9: Ah, c'est la chaussure de Sarah Bernard.
0: La chaussure de Sarah Bernard, non.
8: C'est quelqu'un qui est natif de Caen.
0: Ah non, pas du tout.
1: Elle avait cette personne n'avait qu'une jambe.
0: Ah non, non, elle avait 2 pieds.
1: Elle c'est une sainte.
0: Et 2 souliers, mais tel Cendrillon.
1: Elle
0: perdit un de ses souliers.
8: En escale.
1: Est-ce que c'est une sainte?
0: Une sainte, non.
2: Est-ce qu'elle est en bon état, la chaussure?
8: C'est une femme?
0: C'est une femme, la chaussure d'une femme, oui.
8: Elle a vécu...
1: Est-ce qu'elle est
8: elle a
9: Jeanne d'Arc?
0: La chaussure de Jeanne d'Arc.
9: Bah non, elle a brûlé.
1: Est-ce que c'est une chanteuse?
0: Ah non, non.
8: Non, c'est une peintre?
0: Une peintre, non plus.
1: C'est
0: non,
1: une
0: non.
1: personnalité de Caen ou de Normandie?
0: Ah, ce n'est pas du tout une personnalité de Normandie, je pensais à un hasard.
1: Ah, pourquoi elle est là-bas?
8: Par contre, de Caen avec Q-U-A-N-D. Une personnalité de Caen.
0: Ah non, je veux pas vous donner la date, là. Alors là, ça va un peu, hein.
1: Alors,
2: c'est le chausson de Marie-Antoinette.
0: Pardon?
2: Le chausson de Marie-Antoinette.
0: Bah, alors oui, attendez, mais attention.
1: Oh
0: plus précisément que ça. Mais elle.
2: Avant sa condamnation, un truc comme ça.
1: Non, elle en a perdu une en route en allant à l'échafaud.
0: Exactement. Ah. C'est la chaussure qu'elle perd en montant sur l'échafaud. Bonne réponse d'Esteban et Julie Leclerc.
2: On fait un tandem.
1: Ouais.
2: presque un duo.
0: Ah non, mais c'est une belle histoire, parce que d'abord elle refuse le fameux curé, l'abbé Girard, qu'on lui propose pour se confesser avant de monter sur l'échafaud, parce qu'elle connaît pas ce curé, elle a pas envie, puis elle se méfie, elle a lu le rapport Sauvé, et donc elle veut pas se confesser au curé Girard. Alors bon, pas de prêtre, pas de confession, on l'emmène sur une charrette qui roule lentement à travers la foule. Il y a 30 000 hommes de troupes qui sont là, qui forment

0: une haie tout au long du parcours de Marie-Antoinette qui va jusqu'à l'échafaud. Vers midi, le véhicule apparaît enfin sur la place de la Concorde. Hein, c'était sur la place de la Concorde, ça s'appelait la place de la Révolution à l'époque. Elle descend de la charrette, Marie-Antoinette. Et là, elle gravit l'échelle menant l'échafaud et elle perd un de ses souliers. Rendez-vous compte.
1: Ça a dû la contrarier.
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0: Une sculpture dans l'actualité. Elle va être vendue entre 1,5 et 2 millions d'euros. C'est pas celle que vous avez commandée à M. Orlinski.
4: Non, moi, c'est beaucoup plus cher.
0: Elle sera en vente le 16 février prochain à Orléans, cette sculpture que je ne connaissais pas. Je l'ai regardée dans le détail. Il y a trois personnes sur cette sculpture. Ah. Et parmi les trois personnes, il y a Rose Beuré. Mais qui sont les deux autres?
5: Dans un musée, elle est, pour le moment?
0: Non, alors, il y a des copies dans... parce qu'il y en a trois ou quatre qui circulent. Vous savez, c'est comme ça, les sculpteurs. Expliquez-leur, monsieur Orlinski. Il y a un moule.
4: On peut faire plusieurs tirages, on démoule, on fait des tirages.
6: Voilà, c'est ce qu'on m'a dit hier.
5: Après, c'est du...
4: C'est pour toi que je disais ça. Hein. Mais effectivement, il peut y avoir plusieurs copies, jusqu'à 8 copies.
0: Voilà.
7: Mais c'est un sculpteur très connu.
0: Ah oui, oui. Et d'ailleurs.
8: Un ou deux.
4: Rodin.
0: Alors, pardon.
4: C'est pas Rodin.
0: Alors, je voudrais donc la réponse à ma question.
6: Il y a trois personnes dessus.
0: Il y a Rose Beuré. Qui sont les deux autres?
4: Auguste Rodin.
0: Auguste Rodin.
6: Et Camille Claudel.
0: Et Camille Claudel, voilà. La sculpture s'appelle L'âge mûr. C'est une sculpture, paraît-il, très célèbre, et une sculpture que Camille Claudel a faite au moment où Rodin l'a largué. Voilà, on peut dire ça. Parce qu'il voulait pas quitter sa femme de l'époque, qui était Rose Beuré.
6: D'accord. Alors qu'il a dessiné en fait l'adultère et son couple.
0: Non, c'est pas lui, c'est Camille Claudel. Et Rodin avait 24 ans de plus qu'elle. Vous voyez, d'où le titre de la sculpture. Vous voyez, ça s'appelle effectivement L'âge mûr, et elle représente Rodin, elle est là à genoux en train d'essayer.
6: Comment ça?
7: De le retenir.
4: De se servir.
8: Et moi j'ai une question.
0: Elle essaie de le retenir. Votre question après, vous la mise.
8: Okay.
6: Elle l'a oublié.
7: Elle le retient par les jambes.
0: Elle est là, elle est derrière. Elle le tire par la main, la petite.
6: C'est un plan à trois.
0: La petite Camille.
7: C'est un trouple.
0: Et lui il s'en va. Vous voyez, elle le tire et lui il s'en va. Et sur son dos, elle a représenté sur son dos une vieille femme.
7: La Beuré.
0: Rose Beuré, parce qu'elle est là.
7: Les copains m'appellent Sirop.
6: Mais attendez, du coup, patron, Rose Beuré, elle était au courant déjà de leur relation?
7: Évidemment. Autrement, elle ne serait pas dans la sculpture.
0: Rodin, il a choisi de rester avec sa femme.
7: Celui-là.
0: Comme quoi, il y a eu une réforme des statuts depuis.
8: Et moi, pour ma culture de blonde.
0: Ah, ça y est, allons-y.
8: Oui. Alors,
0: Madame Théier me pose une question.
8: Non, mais une...
0: Je suis tout oui.
8: Merci. Une femme âgée avec un jeune, c'est une cougar. Mais alors là, s'ils ont 24 ans d'écart, un homme âgé avec une jeune, c'est. Comment on l'appelle?
0: Un président de la République.
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0: On nous rappelle dans ce papier du Figaro signé Mohamed Aissaoui, et ça, enfin quand je dis on nous rappelle, moi je l'ignorais, que ce poste était important d'être le secrétaire perpétuel de l'Académie française, car c'est, écoutez bien, le 24e rang de l'État et de représentants dans le monde.
9: Comment ça?
0: Alors moi, je me suis dit, tiens, mais il y a un classement, est-ce pas, des représentants de la France dans le monde. Je savais effectivement que le président de la République était le premier représentant de notre pays.
5: Ah
0: en,
5: bon
0: en deux, c'est le,
9: pro-
0: non, c'est le en deux, c'est le premier ministre.
5: Ah oui.
0: En trois, c'est le président du Sénat, en trois. En quatre, c'est le président de l'Assemblée nationale. Mais je n'imaginais pas qu'il y avait un classement qui allait, écoutez
9: continuer.
0: Bien, je l'ai là, ça va jusqu'à 60 à peu près.
1: Je suis combien, moi?
0: Bah, je sais pas dans quelle catégorie je peux vous mettre, mais c'est hallucinant.
8: Ah bon,
0: il y a un vrai classement par ordre d'importance des fonctions dans notre pays pour représenter la France à l'étranger. Et c'est en un président de la République, en deux premiers ministres, en trois présidents du Sénat. Alors effectivement, chancelier de l'Institut de France, secrétaire perpétuel de l'Académie française, j'ai bien vérifié, c'est bien 24e, derrière le président du Conseil régional d'Île-de-France, 23e.
8: Ah bon ?
0: Donc Valérie Pécresse, par exemple, elle est 23e représentante de l'État.
9: Donc c'est-à-dire, Laurent, si les 23 meurent, par exemple, c'est elle qui va devenir la représentante de la France.
0: En quelque sorte. Voilà. Le maire de Paris, Anne Hidalgo, elle est avant Valérie Pécresse. Elle est 22e.
7: Oh non.
0: 22e. Mais avant elle, vous avez le préfet de police de Paris. Avant, vous avez encore... Alors, finalement, les rangs, ça ne veut rien dire, parce qu'en 12 et 13e, vous avez... tous les députés en 12.
8: Ah ouais?
0: Et en 13, tous les sénateurs.
9: Ah, ça fait
0: alors, oui, comme alors. Ils sont 577 rien qu'au Parlement, ça veut dire que de toute façon...
8: Et s'ils sont en même temps, comment on les partage par ordre alphabétique?
0: Je ne sais pas. Mais alors, ce qui est intéressant, vous m'avez compris et vous me voyez venir, je vous ai donné les quatre premiers.
8: Faut le cinquième.
0: Je vous ai dit un président de la République, deux premiers ministres, trois présidents du Sénat, quatre présidents de l'Assemblée nationale... Qui trouve-t-on à la cinquième place dans le top 5, donc, des plus hauts représentants de l'État?
5: Un joueur du PSG.
8: Le président du Conseil d'État?
0: Non. Avouez que vous n'aviez jamais entendu parler de ce classement à ce point-là, franchement.
5: Jamais.
8: Est-ce que c'est militaire?
0: Je suis tombé des nues ce matin.
8: Un militaire.
5: Moi aussi, je tombe.
8: Un militaire.
0: Pardon?
8: Un militaire.
0: Non, pas
9: un politique. Un politique?
0: Politique, oui.
10: Le président du Conseil constitutionnel?
0: Non, non.
1: Président de l'Assemblée?
0: Le président du Conseil constitutionnel, il arrive en 8e position.
9: Ah, c'est pas si un ancien président de la République qui serait vivant, qui sera encore vivant.
0: Ancien président de la République. Bonne réponse.
5: Alors, il y en a deux.
9: Donc ce serait...
0: Bravo, Johan Rioux. François Hollande et Nicolas Sarkozy sont actuellement les cinquièmes représentants de l'État à l'étranger.
10: Lequel,
5: alors qu'on les a foutus dehors. Ah, c'est incroyable. Non, mais c'est incroyable, ce pays, quand même.
10: On va pas se retaper Hollande.
8: Et Hollande, il est tous les dimanches dans mon quartier.
0: Ah bon, qu'est-ce qu'il fait?
8: Il est là à signer pour que quelqu'un le regarde.
5: Ah, il fait les pare-brise.
8: Monnaie. C'est comme
0: Il est au feu rouge.
8: Il est un petit truc avec un...
5: Il est déguisé en roumain.
9: Vous êtes sûr que c'est lui, Marcella?
8: Ah oui, il faut avec un sourire des pingouins, quand même, tout ça.
5: Le mardi, il est dans le 2e arrondissement, le jeudi, 3e.
0: Bon, en tout cas, voilà, vous avez l'ordre, on appelle ça l'ordre de préséance, vous voyez.
9: Vous serez pour qui? Alors, imaginons, comment on ferait un secrétaire perpétuel des grosses têtes.
0: Oui.
9: Ce serait qui, selon vous, qui mériterait ce poste?
5: Oh, écoute-le, l'autre, allons. Ah,
9: il est déjà en train de faire campagne. Auprès des autorités, auprès du public.
0: Ça ne sera pas vous, parce que quand on voit votre académie...
9: T'imagines s'il y a un vote et tout vote au sommet, on se réunirait entre nous, on voterait, il faudrait avoir des alliés. Est-ce que Asti voterait pour moi?
10: Non.
9: Mais moi, j'adorerais faire un discours, essayer de comme pour être.
8: Vas-y.
0: Az, par exemple, je le vois très bien secrétaire perpétuel des grosses têtes, parce que autant en prendre un jeune, parce que c'est jusqu'à la mort.
10: Voilà. Je serais votre Gabriel Attal.
0: Non mais c'est vrai, autant en prendre un jeune, parce que si
9: vous je suis jeune, j'ai 45 ans seulement.
0: Ah oui.
10: Bah, mais toi, c'est pas une question d'âge.
8: Lui, il a beaucoup moins, il a un temps de moins que toi.
0: Quel âge vous avez, monsieur Az?
10: 28.
0: 28 ans, vous voyez.
8: En plus, quand on les voit, on a envie qu'ils soient perpétuels. Hein.
9: Oh, c'est beau. La première gentillesse au bout de 45 ans.
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0: Ils sont 22 nés en 2024 et c'est un record, nous dit le journal Le Monde. Mais de quoi s'agit-il? 22 nés en 2024.
9: En France ou dans le monde?
0: Alors, en France, monsieur.
7: Ce sont des animaux ou des humains?
0: Ce sont des animaux, madame.
9: C'est pas des pandas?
0: Des pandas, non.
7: 22 pandas. Des ours dans les Pyrénées.
0: Vous voyez, c'est mieux que les pandas encore. Des oursons dans les Pyrénées. Bonne réponse de maman ours. C'est mignon quand même, 22 oursons, vous vous rendez compte?
9: On peut les toucher ou pas? On peut aller les voir? On peut...
1: Non, ça déconne pas.
9: Non mais c'est vrai, non mais c'est en liberté ou pas? Ou c'est
1: ah oui, ce sont des ours en liberté.
0: Ouais. Ah bah oui,
1: c'est la politique de repeuplement à partir des ours slovènes.
0: Voilà, exactement.
6: En plus, ils sont même pas français.
9: Hop, Saint-Pierre-et-Miquelon.
6: Les ours à Saint-Pierre-et-Miquelon.
0: C'est des petits oursons, des oursons, pas en chocolat, des vrais oursons, vous voyez. Vous aimez les oursons en chocolat, je suis sûr.
9: Mais comment vous savez ma vie, Laurent? J'adore, mais non, mais c'est mon, ma petite friandise préférée, les guimauves, vous savez, en guimauve, là et tout. Les petits oursons,
0: pas
9: en chocolat.
0: Guimauve, on dit guimauve.
9: Guimauve. Mais oui, mais comment vous me connaissez par cœur sans
0: parce
9: me connaître?
0: Que je vois bien bouffer des oursons en chocolat. Connement devant la télé, vous voyez. Je vous vois bouffer la guimauve. Vous êtes une forme de guimauve vous-même, géante.
9: Mais Laurent, j'avais une question très intéressante. Je reviens à nos moutons.
0: Ah, je suis pas sûr qu'elle soit très intéressante.
9: Nos oursons, pardon. Je reviens à nos oursons parce que vous avez l'histoire extraordinaire des loups, là. Des scientifiques ont réussi à reconstituer des loups incroyables, des loups sauvages de je sais pas combien de mètres, de 70 kilos.
1: Non, mais arrête.
9: Mais c'est une histoire de fou, comme cette histoire, non, Laurent?
6: Ce sont des loups préhistoriques.
9: C'est ça.
6: Voilà, c'est ça.
9: Ouais.
6: C'est ça ce qu'il faut dire.
9: Oui, c'est ça. Et des loups. Il fait peur. Tu me prends la poing dans la gueule. Laurent, c'est pas mon émission. On donnait la parole à d'autres.
11: Ah, c'est vrai, Laurent, c'est pas possible. C'est pas parce que j'aime quand même.
9: J'ai l'impression d'être la star de l'émission.
11: Ah, bah, moi aussi, Laurent, pas
9: j'ai aidé pour mes autres partenaires. Je ne veux pas prendre la lumière assez fort. Karina fait la joie pour tout.
0: Ah oui, il est quand même drôle, finalement. Non, c'est vrai, il faut reconnaître. Aïe, aïe, aïe.
6: François refuse d'applaudir.
0: Il est drôle, mais il est con. Hein. Non, parce qu'il a voulu caresser un oursin. Il a cru que c'était les oursins qui étaient... Les ours sont 22 dents, mais c'est beaucoup en 2024.
6: Ce qui est complètement con d'ailleurs, parce que j'aurais dû être 24 pour...
0: Oui, alors, vous voulez dire... Oui.
6: Oui.
10: Je vois ce qu'il veut dire.
0: C'est pas moi qui réintroduis l'ourson, qu'est-ce que vous voulez que je vous dise? J'y suis pour rien, moi, ils sont 22, mais... Ah.
4: Mais on a réintroduit combien? Parce que si c'est un couple, ça va être dégénéré dans pas longtemps, parce qu'il y a que des frères et sœurs du coup.
10: Ah, mais ils les ont introduits à Lille. Ils vont pas être dépaysés.
0: Ça prouve que la progression des ours est constante en termes de population.
6: Ah oui.
0: Et c'est vrai qu'on se souvient de la pauvre oursonne qui s'était fait tuer par un chasseur dans les Pyrénées. Bah, vous voyez, j'allais dire, c'est pas si grave. C'est pas ce que je veux dire. Mais enfin, quand même, vous voyez, on a bien rattrapé le coup puisqu'il y a 22 oursons qui sont nés dans les Pyrénées. Qu'est-ce que vous dites, vous?
9: C'est une très belle histoire, vraiment.
0: Merci. Bonne nuit, les petits. Tu peux aller au lit. Une question maintenant pour le teinturier. Monsieur Thibault, le teinturier qui habite Lorient dans le Morbihan. Comment Mussolini demanda-t-il la main de sa future femme à sa future belle-mère? C'est une question historique.
10: En lui mettant un pistolet sur la tête.
0: Excellente réponse de Monsieur Haz. Bravo Haz. Ah, vous les connaissez, les méthodes.
9: Hein. Je devrais faire pareil.
8: C'est ça.
10: Non, mais j'en ai déduit logiquement.
0: Eh bien oui, en la menaçant d'un revolver, c'est ainsi qu'il a effectivement, Benito, hein, c'était son prénom, demandé la main de sa future femme.
4: Quel séducteur,
0: sa belle-mère.
9: Et pourquoi elle n'a pas dit non alors aussi? T'as le droit de dire non quand même.
0: Bah, parce qu'elle était prudente. Est-ce que vous avez déjà demandé la main de Nathalie à sa maman ou à son papa?
10: Je pense que c'est la mère de Nathalie qui lui a mis un pistolet sur la tête. Tu vas te parler chez moi, gros lourd. Si tu veux pas que je te mette un coup de fusil dans la tête.
9: Franchement, en fait, c'est la...
0: Parce que je sais que Nathalie a rencontré vos parents. Ça, elle est venue à la ferme. Mais est-ce que vous êtes allé chez les parents de Nathalie?
9: En fait, je découvre un truc extraordinaire dans cette histoire d'amour. Je découvre le temps long. Je découvre vraiment la relation.
6: Oui, ça veut dire que ça va être très très long.
9: Surtout je découvre le temps long.
0: Ce qu'il est en train de nous dire, c'est qu'elle n'a pas encore osé le présenter à ses parents.
9: Non mais c'est un truc de dingue justement. Si, bien sûr, il y a eu la rencontre et tout. Il y a le repas du dimanche et tout.
0: Chez ses parents.
9: En fait, je découvre une histoire extraordinaire. En fait, tu vois, Karina, toi, c'est une histoire qui dure depuis.
8: Mais fais comme si j'étais pas là. Laisse-moi tranquille.
6: On parle de toi.
9: Non mais Karina. C'est un truc de dingue. C'est vraiment. Même je trouve que c'est poignant l'amour. C'est vraiment émouvant. Oui, oui, je suis très ému. Mais vraiment, je déconne pas, Laurent. J'ai envie de pleurer parce que c'est très très beau.
6: Oh, ça
8: y aller.
9: Non mais François,
5: je trouve qu'il n'y
9: a rien de plus beau au monde que le matin de se réveiller avec la douce.
0: Avec une érection.
9: Non mais avec la douce le matin. Et vous savez quoi, Laurent, j'ai failli te dire tu d'ailleurs, parce que quand je suis amoureux, je dis tu. Et ben c'est dingue.
0: Pas moi.
9: Elle me laisse des petits post-it sur le frigidaire et ça me rend très très heureux et tout.
8: Il est marqué ta gueule.
9: Non mais c'est un truc de fou.
0: Donc vous avez rencontré les parents. Alors.
9: Mais vous, en fait, depuis quelques semaines, j'agis un petit peu en sous-marin. Je ne dis plus rien en grossette. Justement, ça surprend pas mal d'auditeurs.
8: Ah là, tu dis plus rien.
9: Mais je construis. Mais je
8: construis. Pardon, j'avais pas constaté.
9: Et je suis en train de construire vraiment les fondations de cet amour. Non mais vraiment, je vis un truc. Laurent, je vous assure, je suis très heureux. Vous contribuez.
0: Ils font quoi? Ils font quoi les parents? Ils font quoi?
9: Eh ben, ils sont en retraite.
4: Est-ce qu'ils regardent l'équipe?
9: Tu donnais un indice.
4: Est-ce qu'ils regardent l'équipe?

0: quand vous commentez sur
1: les
0: images.
1: Non, mais ils sont vraiment fans des, l'équipe, ils en ont rien à faire, mais en revanche, les grosses têtes, ils adorent.
0: Ah ouais, c'est vrai.
1: Mais ils ont un peu honte, parfois, parce que...
2: Ah bah, tu
1: parce
2: me que... Je les comprends.
1: Je vous assure. Parfois ils disent mais Johan vous y allez comme vous y allez. Bah oui mais je fais pas Laurent il adore quand je fais le couillon donc vous savez si je veux rester.
3: Ça reste ma faute tiens. Aïe aïe aïe. En tout cas comme Mussolini je vous conseille de prendre un revolver quand vous demanderez la main de Nathalie.
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3: Ah, ça c'est pas mal aussi. Je vais vous demander le nom d'un célèbre empereur romain. Et d'ailleurs, quand il est mort, cet empereur, il est mort curieusement en Angleterre. Enfin, à l'époque, on appelait pas ça l'Angleterre. On appelait ça la Bretagne.
1: Vous voyez.
3: Et oui, c'était comme ça. Il est mort le 4 février 211. Il avait 64 ans, cet empereur. Et il aurait même prononcé sur son lit de mort des mots qui seraient, je dis seraient parce que moi, je ne connaissais pas cette phrase, maintenez la concorde, enrichissez les soldats. Et moquez-vous du reste.
0: C'est pas commode.
3: Alors justement, c'est pas commode. Ça, c'est marrant que vous disiez ça parce que c'est tout sauf commode.
8: Ah, aimable.
9: Est-ce que ça serait
8: aimable?
3: Pas aimable. Mais c'est quelqu'un qui a
10: succédé. J'ai pas compris le mot commode.
3: Et parce que commode
10: parce
3: est
10: que
3: un
10: commode,
3: empereur.
10: C'est un empereur. Ah, je croyais que c'était un meuble. Pardon.
8: Mais non.
10: Excusez-moi. Est-ce que premier degré?
3: Commode. Commode est mort en.
8: Marc Aurèle.
10: Attendez, depuis quand commode est aussi célèbre que Jules César?
8: Mais dans Maximus les gladiateurs là. Il parle de commode.
10: Ah mais je regarde pas, moi je regarde
3: pas les commodes. Commode,
8: oui.
3: Il a été assassiné, commode, le 31 décembre 192. Ça marque la fin de sa dynastie. Et dans l'année qui va suivre, et de sa vie, oui bien sûr. Et dans l'année qui va suivre, il y a 5 empereurs qui vont se succéder. Il y a Pertinax, Dudius Julianus, Pessinius, Claudius Albinus. Et le dernier.
10: Et Caius.
0: Jean-Michel Trudicus.
10: Caius.
3: Le dernier.
9: Est-ce que c'est Titus?
3: Titus. Non.
10: Néron, Caligula.
3: Non.
9: Est-ce que ça finit en us?
3: Ça finit pas en us.
9: Ah.
3: Et croyez-moi.
0: Vespasien.
3: Et croyez-moi, c'est assez dingue d'imaginer que cet empereur ait pu effectivement succéder à l'empereur Commode.
10: Ah, armoire bretonne.
8: Buffet.
0: Même de nuit.
10: Il est mort en Bretagne.
3: Et je vous rappelle que quand
9: monsieur. C'est Cicéron, c'est pas carré.
3: Non. Je vous rappelle que quand Monsieur Baffy m'a demandé, est-ce que c'est commode? Qu'est-ce que je lui ai répondu?
10: C'est tout sauf commode. C'est pas facile.
8: Poltron et coffin.
3: Non.
10: C'est compliqué.
3: Non. Qu'est-ce que je lui ai répondu?
10: Et vous l'avez dit, c'est tout sauf commode.
3: Exactement. Voilà. Je dis, c'est pas commode.
10: Ah, c'est pas commode. C'est méchant.
8: Non, c'est Complicus.
10: C'est Machiavel.
3: Alors, je peux donner son petit nom. Hein. Son petit nom, c'était Septime.
9: Septime Sévère.
3: Sévère. Bonne réponse de Julie Leclerc. Eh oui.
8: Excusez-moi. Non, mais... Séverine Ferrer.
3: Non, pas Séverine Ferrer. Ah. Septime Sévère.
8: Ah d'accord, je pensais.
3: Et effectivement, un empereur sévère a succédé à un empereur commode.
8: Ah,
3: ça
8: oui.
3: paraît incroyable,
8: ah, ouais.
3: mais c'est comme ça, effectivement. Jolie réponse collective, là encore. Et Julie Leclerc a fait fort.
10: Ah oui, bravo Julie.
9: Oui, bravo Julie.
0: Oui, c'est joli.
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3: C'est une question d'éphéméride d'ailleurs, puisque c'est l'anniversaire aujourd'hui, les 75 ans de Julia Migenes, qu'on a pendant longtemps appelé d'ailleurs Julia Migenes Johnson. Ça, Madame Bachelot, vous pouvez dire à vos camarades...
11: C'est une chanteuse, elle a, par exemple...
3: Cantatrice, vous pouvez
11: même
3: dire.
11: Oui, mais enfin, chanteuse, si Carmen. Elle a en particulier tourné dans le Carmen.
3: Voilà.
11: Le
3: cinéma. Grande cantatrice américaine, qui était soprano, qui est toujours, j'imagine, bon, à 75 ans, je pense qu'elle n'exerce plus beaucoup. Vous me confirmerez, Madame Bachelot?
11: Oui, on l'entend plus, effectivement. À 75 ans, c'est rare.
8: Hein, il n'a pas arrêté soprano, il chante encore.
12: Excusez-moi cette précision, mais ça me paraît

0: Important alors, de préciser.
1: Je signale que Carmen, c'est pas un rôle de soprano, c'est un rôle de mezzo.
0: Ouais, non, mais.
2: Oh, oh, oh,
3: c'est Michaela.
2: Oh, la honte.
0: Et les mezzi libanais, hein.
4: Tu dis pas ça?
3: C'est Michaela, la soprano, non, Carmen.
1: Ouais, exactement.
5: Bah, écoutez, je vois marqué, en tout cas, sur le CV de madame Mignonès.
1: Mais c'est de temps en temps chanté par des sopranes.
5: Johnson, tessiture, soprano, voyez-vous.
3: Ah, oui, c'est le même qui a fait la question sur les Jeux Olympiques, là.
5: C'est moi, vous pouvez vous adresser à moi.
1: Bon, alors c'est quoi la vacherie?
5: La vacherie, c'est que même, d'abord on peut quand même lui souhaiter un bon anniversaire.
1: Bon, oui. Bon anniversaire.
5: À Roulia Miganes Johnson, 75 ans.
4: 10 soprano.
5: Je crois qu'on doit plus dire Johnson d'ailleurs, hein. Je crois qu'elle veut qu'on dise Roulia Miganes maintenant.
3: Elle doit être divorcée.
5: Ouais, parce que elle a été mariée 4 fois et divorcée 4 fois. Je crois qu'on a moins entendu parler d'elle ces dernières années parce qu'elle appartenait à
6: la secte.
5: À l'église de la Scientologie. Et on va dire que c'est un peu nuit à la fin de sa carrière à Roulia
0: Miganes Cruz.
5: Roulia Miganes, qu'est-ce que vous dites?
0: Elle s'appelle Miganes Cruz maintenant.
6: Oui. Travolta, Travolta.
5: Ah oui, avec Tom et Travolta.
0: Tom
5: peut-être.
0: Cruise, ça lui a pas nié, hein.
5: En tout cas, elle est née à New York, Roulia Miganes, le 13 mars 1949. Ça vous confirme bien qu'elle a bien 75 ans aujourd'hui. Et elle avait fait un spectacle chez nous en France qui s'appelait Diva au bord de la crise de nerfs. Un one woman show pour lequel elle avait fait appel à quelqu'un chez nous en France. Mais de qui s'agit-il?
4: Un auteur?
5: Un auteur, oui, oui, absolument.
6: Français?
5: Français, oui, absolument.
7: Qui est mort?
5: Qui est mort, non, qui est vivant. Non,
4: en quelle année?
6: Houellebecq.
5: En 98, Roulia Miganes a fait appel à...
1: Oh, ça, je sais pas.
5: Comment ça, vous savez pas?
1: Ben non.
5: Mais quand c'est pas... On cherche quand même...
1: Non, mais parce que vous dites c'est une vacherie, parce que Bachelot, elle saura pas, donc je confirme que je sais pas, donc que vous êtes vengé, donc voilà, ça va bien.
0: Bien les ministres,
6: oh
0: les
6: ponts partout.
0: Ils peuvent combattre.
3: Est-ce que c'est un auteur de chansons?
5: Et je le mets où, le chèque RTL de 300 euros?
1: Vous le mettez où vous voulez.
6: Topo.
3: C'est un auteur de chansons ou un écrivain?
5: Je crois qu'il a écrit 2-3 chansons, mais pas plus.
0: C'est pas Topor.
5: Topor, non.
6: Volinsky.
5: Volinsky, non.
1: Mais c'est quand même un auteur qui écrit des livres sérieux.
5: Il a fait pas mal de livres sérieux, non. On peut pas dire
7: Frédéric Dard.
5: Frédéric Dard, non.
6: Cavana.
5: Cavana, non.
3: Toujours vivant, vous avez dit.
5: Toujours vivant, absolument.
6: Toujours vivant.
0: Alors.
5: Et en 98, Roulia Miganes a fait appel à lui pour Diva au bord de la crise de nerfs.
3: C'est un romancier?
5: Un romancier, non, pas du tout.
4: C'est un auteur.
1: Un journaliste?
5: Journaliste, non plus, non.
7: Un nouveliste?
5: Je crois qu'il a. Non, je suis même sûr, il n'a jamais eu sa carte de journaliste.
1: Ah, oui, mais enfin, il y a des gens.
0: Chroniqueurs?
1: Il y a des gens qui écrivent dans les journaux qui n'ont pas leur carte de journaliste.
5: C'est vrai, ça.
0: Il y a des gens qui sont ministres qui n'ont pas leur carte de ministre.
6: Une de ses œuvres.
1: Ta gueule.
6: Une de ses œuvres.
5: Pardon.
6: Vous pouvez nous donner une de ses œuvres?
5: Ah non, moi, je ne donne pas, moi, je réponds oui ou non à vos questions.
7: Est-ce qu'il a fait de la bande dessinée?
5: Bande dessinée, non.
3: Des scénarios de films?
5: Quand tu étais adolescent,
4: il a été metteur en scène.
5: Metteur en scène, non.
7: Dialoguiste.
6: Il a rien fait finalement.
3: Scénariste, dialoguiste.
5: Ah si, il a fait beaucoup de choses.
1: Il a fait des choses pour le cinéma.
5: Pour le cinéma, non.
7: Le théâtre.
1: Pour le théâtre.
5: Le théâtre, oui.
6: Jean-Michel Ribes.
5: Jean-Michel Ribes, non.
0: Il a été directeur de théâtre.
5: Directeur de théâtre, oui. Il a été directeur de théâtre, oui.
0: Il a été
4: directeur de théâtre.
5: Oui.
4: On les connaît maintenant, les directeurs de théâtre.
5: Non, mais il a pas fait que ça, évidemment.
1: Jean-Claude Brialy.
5: Jean-Claude Brialy est mort.
7: Est mort.
5: J'ai une mauvaise nouvelle pour vous.
1: Oui, parce qu'il habite le Maine-et-Loire.
4: Olivier Palais-des-Glaces. Ah non, mais directeur de théâtre.
5: Ah non, mais directeur de théâtre, c'est pas ce pourquoi on l'a le plus connu, voyez-vous.
1: Ah d'accord.
6: Jean Bouquin.
5: Qui ça?
6: Jean Bouquin.
5: Jean Bouquin, non. Non.
6: Théâtre parisien.
5: Un théâtre parisien, oui, absolument. Oui.
6: Rive Bernard... gauche.
5: En 98.
3: Bernard Murat.
5: La cantatrice Roulia Miganes a fait appel à lui pour Diva au bord de la crise de nerfs.
7: Mais pour mettre en scène ou pour écrire?
5: Non, pour adapter le spectacle en français, car évidemment,
6: oui,
5: elle avait.
6: C'était machin.
1: Elle a joué en anglais.
5: Oui. Diva au bord.
3: Pierre Laville?
5: Pierre Laville, non, pas du tout.
0: Elle l'a joué où?
5: Écoutez, je vais pas vous faire la liste de tous les théâtres où elle l'a joué.
7: Bon, donc c'est un auteur, on joue ses pièces.
5: Ah oui, absolument. Oui, c'est vrai, oui. Qu'est-ce que j'avais dit? Ah, 300 euros de chèque RTL.
6: Ah, c'est fini, là?
5: Ah oui, c'est fini, là, Bernard. Et je me suis bien vengeos sur la Bachelos.
1: Il est mesquin.
5: Est-ce que quelqu'un aurait une idée dans la salle? Il y a une main qui se lève là-bas. Allez-y, Jean-Philippe Janssen.
7: Il y a une main timide.
4: C'est vraiment une main qui va te fatiguer pour rien.
0: Eh bien, laissez-la lever, Edmund, sinon comment je la retrouve, moi?
3: Peut-être quelqu'un qui a vu.
0: Bonjour, comment vous appelez-vous?
8: Clément. Et Clément, quelle est selon vous la bonne réponse?
9: C'est pas vous, Laurent Ruquier?
5: Bravo, monsieur, vous venez de gagner 100 euros.
6: Oh, oh, c'est drôle.
7: C'est pas vrai.
6: Oh, c'est drôle.
4: Vous avez été directeur de théâtre.
5: Alors, alors là, je savais que je les aurais.
6: Ah, oui. Oh, c'est drôle.
4: Vous avez été directeur de quel théâtre?
7: Merde, oui.
5: Du théâtre Antoine, oh, pendant 6 ou 7 ans, monsieur Haas.
6: Eh, oui.
5: Et je me vois encore arriver, alors je vais vous dire, ça a duré 2 jours. Hein. Je me vois encore arriver chez William Higgins Johnson, on l'appelait encore comme ça à l'époque, avec son piano. Était totalement folle. Et au bout de 2 jours, j'ai abandonné.
1: Mais c'était pas une question d'art lyrique.
5: Non, mais elle est vraiment mauvaise.
1: Ah, ouais, je suis très mauvaise.
7: Il y a le Dombal, tellement elle est de mauvaise foi.
4: Vous avez très, mais vous avez très bien joué, parce que vous avez même dit sur le truc de la carte de journaliste, vous avez dit non, mais à mon, non, non, il l'a jamais eu.
5: Bah non, c'est vrai, j'ai jamais eu la carte de journaliste.
4: Mais vous faites comme si vous réfléchissiez.
5: Ah bah oui, oui, bien sûr.
7: Ah bah.
6: Oui, il y a ce que je trouve comme
1: non, mais c'est. Ah là là là là, c'est un pervers.
8: Quel vicieux. Mais quel vicieux.
5: Je suis tellement content de vous avoir eu.
4: Et il y a Bernard Mabie qui a dit, mais il a rien fait ce gars en fait.
5: Ah oui, t'as il est con ce Bernard.
6: T'as raison, t'as raison. T'as raison.
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5: Le téléphone du jour nous emmène en Alsace où nous attend monsieur Rémi Gullung qu'on va avoir au téléphone.
1: Et, au plat.
5: Et monsieur.
1: Au plat, bonjour.
5: Monsieur Gullung. Et.
1: Gullung, Gullung, le téléphone sonne.
5: Non, non, non, non. Mais il va raccrocher monsieur Gullung.
4: Là, t'es lourd.
1: Ça serait un dommage,
7: bien, monsieur Gullung.
5: Vous êtes lourdingue.
1: Ouais, moi, lourd, alors lourd. Personne ne me l'a jamais dit.
5: Vous feriez pas ça sur TF1. Hein,
1: oh, ouais. Je ferais pire.
5: Monsieur Gullung, si vous m'entendez, n'écoutez pas ce que disent mes camarades parce que monsieur Gullung est un expert. Dans son domaine. Il fait des prévisions météo. Et j'ai d'ailleurs là devant les yeux toutes les prévisions météorologiques pour 2000.
1: Jusqu'à la Saint-Glinglin.
5: Ne raccrochez pas, monsieur Gullung.
1: Ce que j'aime bien, c'est qu'on l'a pas entendu, monsieur Gullung, encore.
5: Mais non, parce que je dois vous poser la question d'abord.
1: Ah oui, prêt à tout pour un bon mot.
11: Hein. Vous êtes une star, monsieur Gullung. Voilà, tout le monde va parler de lui.
5: Vous me cassez les glaouilles en attendant. Hein. Alors, monsieur Gullung.
1: Et arrêtez de redire le nom. Rémi. Mais arrêtez Rémi. De redire le nom.
5: Rémi, appelons-le. Rémi.
11: Rémi. Rémi Gullung.
1: Rémi.
11: Monsieur et Madame Gullung.
1: Je crois que ça a sonné à la porte.
5: Il est en Alsace. Arsmansviller.
1: Ah, on lui fait plein de schmutz.
12: Un sop des schnogrocs, tout ce qu'il veut, il a, mais ce qu'il a, il n'en veut pas, et ce qu'il veut, il ne l'a pas dit. Un sop des schnogrocs, tout ce qu'il veut, il a. Voilà, c'est un peu alsacien.
4: Ah oui, oui,
5: ah bah, oui,
4: oui,
5: oui, on a bien marqué.
12: Ouais, donc c'était pour faire un hommage à monsieur
5: Gullung. Il est bien vivant, monsieur Gullung.
12: Enfin, il paraît.
5: Et j'ai devant les yeux, d'ailleurs, les prévisions météo de Rémi, jusque pour la fin de l'année. Hein. Ça qui est bien, c'est qu'on a les prévisions pour toute l'année.
1: Décembre 2025, il sait.
5: Oui. Ouais. Ouais. Et même j'ai un résumé de toute l'année qui sera plutôt sèche et chaude avec un été mitigé, mais en compensation une assez belle arrière-saison pour septembre. En Alsace, les vendanges auront lieu vers le 7 septembre.
1: Ah oui, il est précis
5: mais,
1: quand même.
5: Mais comment monsieur Gullung réalise-t-il ses prévisions météo?
12: Il a une grenouille.
5: Non, pas avec une grenouille. Vous savez que Jean Breton, qui était ici un grand présentateur météo pendant des années sur RTL dans les années 70-80, était réputé pour avoir sa grenouille.
12: Et oui, mais il y avait une chanson de Carlos d'ailleurs.
5: C'était comment?
12: Seigneur météo, quand tu dis qu'il fait beau. Seigneur météo, aïe aïe aïe, quel frigo.
5: Non, à gulun gulun fait frigo.
9: Du coup, c'est avec un animal?
5: Un animal?
1: Est-ce
5: non.
1: que c'est les tarots? C'est au pif?
5: Les tarots, non.
12: Est-ce que c'est un truc physique, par exemple?
5: J'ai la photo, hein, j'ai l'illustration.
9: Vous pouvez nous montrer?
5: De sa technique.
1: Ah, il a une technique très particulière.
5: De prévision météo.
9: Il presse le raisin?
5: Ce qui lui permet d'avoir les 12 mois de l'année.
4: Il voyage dans le temps?
5: Non, il va nous expliquer comment il fait d'ailleurs. Et c'est une technique ancestrale. Il fait ça le soir de Noël, le soir du réveillon de Noël.
9: Ah, il va sur la crèche?
5: Non, non, non, non.
1: En fonction du temps qu'il fait le soir de Noël?
5: Et ça fait près de 20 ans qu'il réalise ses prévisions météo.
1: Et ça marche?
5: Ah bah écoutez, il a en tout cas beaucoup de gens qui le suivent sur Facebook. C'est un gros succès.
1: Ah bon?
5: Parce que, évidemment, Gullung. Il vous donne la météo pour les 12 mois de l'année.
12: Et ça veut dire que tout le monde peut le faire, Laurent?
5: Ah oui, oui, oui, vous pouvez le faire aussi. Il se sert de quelque chose.
4: Il regarde pas dans les fesses d'un animal?
5: Non, non, non.
13: Pourquoi? Pourquoi, Max?
14: Non, mais il y avait
15: par exemple, dans les fesses, dans les fesses de la chèvre d'Alain Bougrain-Dubourg, par exemple.
5: Tout le monde ne fait pas comme vous, monsieur Gouriel.
9: Lui, il y compare avec les entrailles.
5: Non, non, non. Non, il fait quelque chose, et peut-être...
4: monsieur, avec des végétaux?
5: Monsieur, ah oui, avec des végétaux.
9: Je crois il que... fait un herbier?
5: Non, pas un herbier. Ah non, non.
7: Ah, est-ce que c'est une plante qui nous fait des trucs pour manger, par exemple?
5: Alors, on s'en sert en tout cas en alimentation, oui. On en mange, oui.
9: Il fait... Ah, on en mange?
7: Ouais, ouais. Alors, attendez, ah, c'est dans la patate.
14: Mais qu'est-ce qu'il fait avec cette plante? Il la regarde? Ben, ça en après, fonction de la taille des feuilles, ça dit quelque chose?
5: Non, pas du tout. Mais ça, après, on va vous l'expliquer. Déjà, trouver la plante.
4: Le tournesol. Le tournesol.
9: Est-ce que cette plante... est-ce que c'est une fleur, cette plante?
5: Non, c'est pas une fleur.
9: Est-ce que c'est un légume?
5: Un légume. Est-ce que ça fait partie des légumes? Faut que je vérifie.
14: Ah ouais, c'est vérifié, de la salade.
5: C'est considéré comme un légume.
9: Est-ce que c'est quelle famille de légumes, les cucurbitacées?
5: Oh non, ce n'est pas un cucurbitacé.
14: Est-ce que ça se mange cuit ou cru?
9: C'est quoi la famille?
5: Alors, c'est plutôt... c'est compliqué. Ah. On mange ça plutôt cuit, oui.
9: Un navet?
5: Un navet, ouais, non.
14: Une carotte?
5: Une carotte, non.
14: On peut
5: non,
14: le manger cru.
5: Non, non.
9: Est-ce
14: une
9: que...
14: courgette?
5: Une courgette,
9: mais non, on a dit c'est pas un cucurbitacé.
7: Les potirons?
5: Les potirons, non.
7: Mais on a dit c'est pas un cucurbitacé.
4: Une patate douce?
5: Non, c'est une plante...
7: Mais m'engueule pas, toi!
14: Est-ce qu'il y en a particulièrement en Alsace?
5: C'est une plante consommée comme légume.
9: Et c'est de la famille de quelle famille?
5: Ou comme condiment.
9: Quelle famille botanique?
14: Le cornichon.
5: De la famille des Amaryllidacées.
9: Mais arrête avec le cornichon, on a dit pas les cucurbitacées. Mais...
5: vous c'est... l'énervez, hein?
14: Oui, mais il s'énerve tout seul.
9: Mais c'est tout que de la même famille que vous.
5: Vous allez finir par l'exciter plus que la Miss France.
14: Dieu m'en préserve.
9: C'est le poireau?
5: Le poireau, non. Non.
9: Est-ce que ça a différentes tailles, différentes couleurs?
7: Ah, il y a... de la semoule aussi.
9: C'est poivron.
4: C'est du couscous.
5: Il y en a des
4: spaghettis.
7: Mais des... qui lit dans la semoule? Alors,
9: est-ce que ce légume porte un autre nom? Un autre nom.
14: Alors, dans mon couscous royal, j'ai vu qu'il allait faire très beau le 14 avril. Voilà.
5: Ben, il y en a différentes variétés, évidemment.
9: Et c'est quoi les noms des variétés?
5: Ah, bah,
13: c'est poivron.
5: C'est trop facile.
9: Ah bon?
5: Ben, vous m'avez demandé la famille, je vous ai donné la famille quand
14: oui,
5: même.
14: Oui, les Amalées.
5: Comme tout à l'heure, la famille Jackson, vous avez Germaine. Bon, bah là.
4: German.
14: Est-ce que ça se mange avec de l'assaisonnement?
5: Là, dans la famille, bah, je vous ai dit que c'était aussi un condiment, donc on pouvait s'en servir aussi.
9: La moutarde?
5: Justement pour assaisonner.
9: Le réfort?
5: C'est à la fois un légume et un condiment. Vous pouvez en avoir au pied aussi, ça peut
14: être. Des oignons!
5: Des oignons!
7: Voilà!
13: La conclusion aussi, ça marchait.
7: Alors, ah oui, on peut bon, lire la météo dans l'oignon.
4: Vous avez dans j'étais
14: l'oignon.
4: Pas loin.
14: Alors, dans l'oignon.
4: Avec le cul des animaux, non, j'étais pas loin.
14: Dans l'oignon. Non, mais attendez. Pas dans n'importe. Bon. Dans l'oignon de monsieur Glung-Glung.
5: Monsieur Météo, ne les écoutez
14: monsieur
5: pas.
14: Monsieur Météo?
5: Oui, monsieur Météo, Grand Est France. C'est ainsi qu'on surnomme monsieur Glung-Glung, Rémi Glung. Bonjour, Rémi Glung.
16: Bonjour, Laurent Ruquier. Ça me fait un honneur de pouvoir vous parler.
5: Et moi aussi, je suis très honoré. Je vois sur le rebord de votre fenêtre, les 12 oignons que vous avez installés, de l'oignon numéro 1 jusqu'à l'oignon numéro 12.
14: Il y a un oignon par mois, donc.
5: Exactement.
14: Oui, très bien.
5: Mais comment se fait-il que les 12 oignons, j'imagine que vous installez au même moment devant, sur le rebord de votre fenêtre le soir du 25 décembre, comment se fait-il que ces oignons-là, avec du gros sel, hein, je crois, ne donnent pas les mêmes prévisions,
14: ça
5: mois par mois?
14: Un peu, quand même.
5: Qu'est-ce qui différencie chaque oignon?
16: Donc je vous explique, je pèle 6 oignons,
5: oui.
16: Je les coupe en deux,
5: oui.
16: Je les place devant la fenêtre.
5: Oui.
16: L'oignon, quand je suis derrière la fenêtre, l'oignon de gauche, c'est janvier. Et l'oignon de droite,
5: oui.
16: C'est décembre. Hein.
4: Décembre, oui.
16: Donc je mets un peu de gros sel sur chaque oignon.
14: Et après, qu'est-ce qui se passe?
16: Je ferme les volets.
14: Oui, parce que ça sent fort.
16: Et après la messe de minuit, je regarde les oignons qui sont mouillés.
14: Sont mouillés?
5: Et ils sont pas mouillés pareil du numéro 1 au numéro 12. Mais pourquoi? Comment c'est possible?
16: C'est ça le...
14: C'est la magie, hein?
16: C'est ça la... C'est ça le mystère, hein?
14: Mais alors, pardon, fois... en fonction du taux d'humidité de votre oignon, vous déterminez s'il va faire,
4: non, bah
14: s'il va
4: si
14: faire beau ou pas.
7: Le plus humide, et il va pleuvoir.
4: Si l'oignon sue, vous savez qu'il va pleuvoir.
14: Ah, mais si l'oignon sue, il fait chaud.
16: Si l'oignon est mouillé,
14: oui.
16: Ça peut dire que le mois qu'il représente sera humide.
5: Ah bah oui. Ah,
14: d'accord,
5: ah,
14: et alors du coup, c'est bien. Et alors, pardon, alors on va poser une question concrète. Votre oignon du mois d'août, il est comment?
5: Occupez-vous de vos oignons.
14: Il est très
7: mauvais.
4: Ah bon, il est mauvais.
14: Il est très mouillé.
5: Alors c'est vrai que C'est pas précis au jour le jour. Hein.
14: Alors, c'est que pour l'Alsace ou c'est pour toute la France?
16: Ça, c'est la région où vous le faites. Hein, vous pouvez le faire partout. Hein.
5: C'est uniquement la météo régionale.
14: Mais c'est juste la nuit de Noël ou on peut le faire maintenant?
16: C'est la nuit de Noël.
5: C'est trop tard. Encore raté.
14: Ça, c'est encore un coup du petit Jésus.
5: Moi qui voulais refiler le tuyau à Louis Baudin, alors c'est raté.
14: Pour l'année prochaine.
5: Écoutez, on vous remercie en tout cas pour cette astuce. On vous rappelle. Pensez-moi, on vous rappelle, c'est promis le 20 ou le 22 décembre l'année prochaine pour qu'on pense tous à le faire pour la prochaine nuit de Noël.
14: Il y aura tous nos oignons.
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3: Une question culturelle, une date. On va voir si Paul El-Karat est en forme.
4: Une date, le fruit ?
3: Non, une date historique, le 19 mai 1643.
5: Bataille de Rocroi.
3: Oh là, très bien. Bataille de Rocroi, c'est gagné. Et elle opposait qui à qui, la bataille de Rocroi ?
5: Les troupes du Grand Condé, Louis II de Bourbon face aux troupes du roi de France. Face aux troupes du roi de France.
4: Il était plus drôle aux Paralympiques.
5: Hein. Avec les troupes du roi de France.
3: Quelle guerre ?
5: Bah, la guerre de 30 ans.
3: La guerre de 30 ans. Parfait, il sait tout. Tout ça est très bien. Et c'est une victoire, hein.
5: Victoire, bien sûr.
3: Victoire française contre les Espagnols. Ce que je comprends pas bien, là, vous allez m'expliquer, vous qui connaissez mieux l'histoire que moi. Qu'est-ce qu'ils foutaient dans les Ardennes, les Espagnols?
5: C'est là où ils sont montés le plus haut, hein, les Espagnols. Dans les Ardennes, ouais.
6: Ah oui. Au 9e siècle.
3: Qu'est-ce que vous dites, vous?
7: C'était l'Empire espagnol.
3: Alors, cher Ariel, si au 9e siècle, vous situez 1643, il y a un souci, vous voyez.
6: Mais vous dites la guerre de 30 ans. Mais moi, je me suis toujours demandé où vous situez la guerre de 100 ans.
5: 100 ans, mais 100 ans, c'est avant. 1337-1453.
4: Bah c'est plus de 100 ans. Hein.
5: Alors que la guerre de 30 ans, c'est 1618-1648.
4: D'accord.
6: Redis.
5: 1618-1648. La guerre de 30 ans, ça fait 30 ans. Voilà. Ah, alors que la guerre de 100 ans, a fait 100 ans.
3: C'est génial. D'habitude, c'est quand même... Ce dialogue entre Ariel Dombal et Paul El-Karat, d'habitude, c'est le gamin qui demande des trucs au papa ou à la maman. Et là, c'est l'inverse, quand même. Une question zoologique maintenant pour David Le Guern qui habite Servian dans l'Hérault. C'est un petit animal dont on va beaucoup parler.
4: Le rioux ?
3: Non. Un animal dont on va beaucoup parler cette semaine et qui est d'ailleurs curieusement le mâle, hein, évidemment, a deux paires de testicules qui lui permettent de féconder 18 femelles à la suite.
4: Bah, c'est le DSK.
6: Est-ce qu'il s'agit d'un insecte ?
3: Là, il s'agit de deux paires de testicules. Ah. Et oui, c'est un insecte.
6: C'est un insecte.
4: C'est le pou.
8: Le hulot.
5: De l'école.
3: Pardon.
5: C'est le pou. Parce qu'on va à l'école, c'est la rentrée, il y a des poux.
3: C'est le pou. Ah. Bonne réponse.
5: Mais Laurent, je comprends pas les deux paires de testicules, quoi. C'est une paire au-dessus de l'autre ou c'est une paire de...
3: Ça, faites ce que vous voulez cette nuit, mais c'est mercredi prochain, la journée internationale de lutte contre les poux.
4: Ils sont partout.
6: Ils ont combien de pattes?
3: Alors ça, je peux vous le dire. Combien il y a de pattes?
6: Oui, parce que,
3: six pattes.
6: On est un insecte quand on a six pattes.
4: Comme les sauterelles. Et le pire, c'est pas les poux, c'est les lentes. Parce que faut tuer les lentes, en fait. Les poux, ils reviennent.
5: Mais je comprends pas pourquoi en 2024 il y a encore ce problème des poux, qu'on n'a pas trouvé un système. Parce que comment, quand j'étais en CP, en CE1, il y avait déjà des poux.
8: Le système, ça serait que ta coiffure serve à tous les élèves de classe.
5: Tous les écoliers étaient coiffés comme toi, Johan, il n'y aurait plus de poux.
7: Non, mais t'as pas des poux dans la barbe?
5: Non, ouais, c'est très propre.
6: Non, mais écoutez, tout ça ne mène nulle part.
4: Bravo, Ariel. Moi, je propose une chanson d'Ariel.
3: Il y a longtemps que vous ne nous avez pas fait votre chanson, Ariel.
4: Il y a un climat de paix.
3: La musique adoucit les morts, allez-y.
4: À Cantique.
9: Que Paris soit
4: passez-la.
9: Avec tout.
5: Je préfère la guerre.
9: Ses athlètes.
4: Je vais danser.
9: Tour Eiffel comme un trésor.
3: Ah non, l'autre, il danse pendant ce temps-là.
9: D'une pluie de médailles d'or. Il est mignon.
3: Alors, écoutez,
5: Rioux est complètement
3: pour qu'on en arrive à ce qu'Ariel dise devant Johan Rioux qui se fout à genoux devant elle, il est mignon.
6: Oh, mais là. Oui, c'était mignon ce geste. Ouais.
3: Ah, c'est pas pareil, c'était mignon.
6: C'était un geste chevaleresque.
4: C'est vrai. Ouais, c'est joli.
5: Moi, je suis encore vieux jeu, je suis désuet. Non, mais c'est vrai.
6: C'est gracieux.
3: C'est un joli compliment que vous lui faites, Ariel.
5: Mais non.
6: Non, mais on était aux insectes, on était aux poux. Nombreuses les pattes des poux, il y en a six.
7: Mais là, ça fait 3 ou 4 heures qu'on a parlé de ça.

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2: Je garde la rubrique ou pas? Qu'est-ce que je fais?
3: C'est quoi votre question?
2: C'est-à-dire que je vous regarde là tous les six et je me dis, est-ce que vraiment aujourd'hui je tente les questions littéraires?
4: C'est pas gentil
3: de dire ça.
5: Pourquoi pas si c'est des albums à colorier?
2: Peut-être que Madame Boutboul.
6: Non, mais Christophe, il est très très cultivé.
2: Non. Christophe Bourdon?
3: Si, ah oui.
5: Mais il a fait Cagne et Pocagne.
3: Non, j'ai fait que Hippocagne. J'ai arrêté avant.
6: Très cultivé.
7: Mais elle a fait Hippocagne aussi, Daria.
3: Elle a fait que Hippo.
7: Personne rigole, j'ai dit un truc drôle.
3: Oui, bravo.
7: Non, mais enfin.
8: Oh là là, mais quel cabot ça!
2: En plus, il y a un champ de course à Cagne.
7: À Cagne-sur-Mer, il y a un champ de course.
5: Hippopotamus.
2: Mais enfin, généralement, chère Julie, si on ne rit pas à quelque chose, sachez-le, c'est que c'est pas drôle.
3: Mais elle avait pensé qu'on n'avait pas entendu.
7: Oui, moi je
5: ne soyez pas trop technique, elle débute.
7: Vous n'avez pas entendu, Laurent, qu'est-ce que j'ai dit?
2: Ben, vous avez dit, elle a fait hippoca, elle a fait kippo, enfin, je sais pas.
7: Hippo?
2: Oui, on a compris,
3: pour
2: oui.
3: Cheval, oui,
2: pour hippo.
7: Hippo pour les chevaux?
2: Oui, on a compris, oui, bah oui. Vous aurez beau le dire 10 fois.
3: Non, mais c'était plutôt.
8: Enfin, moi, si tu me payes, je ris.
3: Bah oui, d'ailleurs, tu ris, hein, aujourd'hui.
2: Bon, alors j'y vais avec ma question littéraire.
3: Moi, j'aimerais.
9: Laissez-moi me concentrer 5 minutes.
3: Elle a une très jolie chienne, Dari Boutboul, quand même.
2: Ah oui, vous êtes d'accord.
3: Elle est avec sa
2: Noix
3: petite
2: de coco,
3: chienne.
2: Elle s'appelle Noix de Coco.
3: Elle est trop mignonne.
2: Il faut pas le dire, elle est là en clandestine. Ouais,
3: elle a pas le droit.
7: Oui, elle a pas le droit d'être là.
2: Elle a pas le droit de rentrer à RTL.
6: Elle rentre dans mon sac à main.
5: C'est pour ça que Julien Altenia, pour passer inaperçue.
3: Oh, écoute. Elle a des grandes moustaches.
2: Qui, Dari Boutboul?
3: Non, mais non. La chienne.
8: Sa chienne ou sa chatte?
2: Oh là là.
9: Caroline, quelle classe!
6: Caroline, tu nous faisais une émission sexuelle. Alors, tu as animé une émission de conseils.
3: Pardon, non, c'était Amanda Lear, ça.
6: C'est vrai qu'elles sont coiffées pareil.
2: Elle a fait ça l'après-midi
6: elle
2: sur
6: a fait
2: France
6: des conseils.
2: 2.
6: Oui, oui.
8: Moi, je connais le courrier du cœur. Hein,
7: ah oui, c'est ça. C'était avec Daphné Burki, là, c'est cette émission-là.
6: Mais alors, en dehors du cœur, côté pratique. Je me demandais justement, parce que les chiennes, elles, les cheveux blancs chez nous et les chiens aussi, mais nous, on a les cheveux qui deviennent blancs, mais on a rarement les poils des bras qui deviennent blancs. Et je me demandais à quel moment ça devenait blanc aussi.
3: Caroline, est-ce que tu peux répondre?
6: Non mais, c'est pas drôle, alors, c'est intéressant.
8: La chatte blanchit entre 75 et...
3: Pourquoi Caroline saurait plus que vous?
6: Parce que Caroline est spécialiste doctoresse sexe.
8: Non, parce que j'ai côtoyé une sexologue pendant 3
3: ans. Oui.
8: Mais c'est vrai que j'en ai posé des questions.
6: Est-ce que
8: c'est j'avoue celle-là?
9: Il faut dire que les jeunes générations, de ce qu'on m'a raconté, ne portent plus trop de la toison.
6: Ah ben non, même les vieilles. Hein.
2: Comment ça, de ce qu'on vous a raconté?
7: Tu parles.
6: C'est intéressant, il faudrait poser la question, peut-être pas un sexologue, un dermatologue.
3: Parce que ça peut déprimer les poils.
6: Parce que regarde Laurent, il n'a pas les poils des bras. Regarde les poils.
3: Alors
6: Laurent,
3: il a la barbe blanche.
2: Très poilu des bras.
6: Oui, mais c'est blanc. Vous avez des bras superbes.
2: Merci.
6: Mais pas blanc. Alors que la barbe et les cheveux sont blancs.
3: Alors du coup la question maintenant, Laurent.
9: Laurent.
2: Au début de la question, j'avais pas de barbe. Pour Emmanuel Paco qui habite Skifiec, c'est dans les Côtes d'Armor.
3: Vous essayez de noyer le poisson.
2: Pouvez-vous me donner le nom de l'auteur de L'expérience intérieure, un ouvrage publié en 1943 pour la première fois, remanié, réédité en 1954.
5: Adapté 2 fois.
8: Jules Verne?
2: Jules Verne,
7: mais non. Freud? Non, c'est avant.
2: Non. C'est un essai divisé en 5 parties.
3: Oui.
2: Je vais vous donner les noms des 5 parties, ça va peut-être vous aider.
3: Certainement.
8: Oh, si vous nous les donnez, c'est que ça va pas nous aider.
2: Première partie, ébauche d'une introduction à l'expérience intérieure. Deuxième partie, le supplice. Troisième partie, antécédent du supplice.
8: Tantale?
9: C'est le marquis de Sade.
2: Non. Quatrième partie, post-scriptum ou supplice.
3: Ah bon, décidément.
8: Gilles Deleuze?
9: Il est un peu bloqué.
2: Gilles Deleuze, non.
6: Philosophe.
2: Alors, c'est un philosophe.
3: Et c'est un philosophe français.
5: Foucault?
2: Foucault, non.
3: Est-ce que c'est un philosophe français?
2: Un écrivain, philosophe, romancier, poète français. Alors. Vous m'avez pas laissé donner les 5 parties.
7: Post-scriptum, il y a quoi?
2: Ébauche d'une introduction à l'expérience intérieure. Le supplice. Antécédent du supplice. Post-scriptum au supplice. Et enfin, Manibus daté Lilia Plénis.
3: Pardon?
9: Ah ouais.
3: Oh là là. Ah
9: ouais,
3: alors,

0: Ah, c'est celui que j'ai préféré.
1: Mais alors, dites donc, Laurent, oui, est-ce qu'il est mort il y a longtemps, ce monsieur?
2: Ah, il est mort il y a un petit moment quand même. Il est mort en 1962.
3: Ah, je m'en souviens français, même si c'était hier.
2: Un Français,
4: ouais. Est-ce qu'il est étudié en terminale?
2: Ah, il est étudié, je pense, en philosophie.
5: Merleau-Ponty?
2: Non, en philosophie contemporaine.
4: Il est en terminale, donc il n'est pas dans les philosophes qu'on étudie en philo-terminale.
2: Ah, si, si, je pense qu'en terminale, on doit aussi l'étudier.
6: Il n'est pas aussi célèbre que ça.
2: Ah non, non, mais quand même, il est assez célèbre. Il a écrit La mort, L'impossible, Le bleu du ciel, La part maudite.
6: Supplice, la mort. Il est en pleine forme, le mec.
3: Il a des noms composés.
2: Ah non, il n'y a pas de nom composé.
5: Henri Bergson.
1: Ah,
5: Bergson.
1: Est-ce qu'il a un nom qui sonne typiquement français?
2: Oui, il a un nom très français et le prénom tout de même.
6: Il était âgé en 62 quand il est mort.
2: Il est mort à 64 ans. Il est mort à Orléans, si ça peut vous aider.
5: Bah non, bah non. Pas, évidemment.
3: Est-ce que vous pourriez faire un jeu de mots avec son nom, vous?
1: Ah oui, amusez-nous,
3: c'est
1: Laurent.
3: C'est drôle quand vous faites des jeux de mots.
2: Non, Jean Fréguer.
1: Un rébus.
2: Georges Bataille. Vous voyez que vous le connaissiez.
1: Voilà.
7: À suivre.
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2: Tout le monde connaît, évidemment, oui. Monsieur Pluchart, mais sous un autre nom. Hein. Ça, c'était son nom d'origine. Il a pris un nom d'artiste.
9: Ah, c'est pas Sinatra ?
2: Non, c'est pas Frank Sinatra. Ben, vous croyez
9: c'est
2: pas
9: si... C'est pas loin.
10: C'est pas épluché ?
2: Non, monsieur Pluchart, il a quand même, justement, c'est pas Sinatra, mais il a quand même participé à plusieurs reprises au Ed Sullivan Show, qui était une émission américaine mythique. Oui. Alors, il y a longtemps, déjà, mais il était surnommé le bottin mondial de la chanson, monsieur Pluchart. Mais je vous demande évidemment sous quel nom connaît-on mieux cet artiste très souvent récompensé, qui a même animé des soirées à l'Empire State Building.
9: Des soirées quoi? Mais genre
1: d'origine française peut-être, mais qui avait un nom américain.
2: Ah non, non, il avait un nom bien français. Ah,
9: mais quand vous dites des soirées, c'est genre un pot de départ en retraite?
2: Non, il était internationalement reconnu. Et si j'en parle aujourd'hui, c'est parce qu'il y a une actualité plutôt triste qui le concerne indirectement, monsieur Pluchart. Alors ce que je peux vous dire en tout cas, c'est que son nom d'artiste, même si vous ne le connaissez pas, on va dire pour ses qualités artistiques, est resté dans une expression qu'on utilise encore parfois aujourd'hui.
1: De qui s'agit-il? Artiste américain.
2: Ah non, français. Non,
1: Maurice Chevalier.
2: Comment?
1: Maurice Chevalier,
2: non.
9: Est-ce que son nom, c'est juste un mot?
2: Oui, c'est juste
9: donc
2: un mot.
9: Donc c'est genre Zébulon ou...
2: Non, non. Un nom qui est un qualificatif et qui est souvent, quand on l'utilise dans une expression, on va dire l'inverse de ce que cela veut dire.
1: Aimable.
2: Aimable. Oui, oh, bonne réponse de Bruno Solo.
9: C'est moi.
6: Aimable et son orchestre.
2: Et oui, quand quelqu'un n'est pas aimable, on dit souvent, lui c'est aimable et son orchestre. Et aimable était un grand, grand accordéoniste.
9: Ah, Adil, tu rattrapes.
6: On a perdu Adil Rami, là.
2: Vous connaissez pas aimable?
3: Pas, ni ça, ni l'expression, ni rien.
9: Eh ben, mange des carottes, connard. Ça rend aimable.
2: L'expression aimable et son orchestre, ça veut dire vraiment, t'es pas aimable. Et ça vient effectivement du chanteur aimable, dont le prénom était vraiment aimable. Il s'appelait Aimable Pluchart, et Aimable Pluchart a été un accordéoniste internationalement reconnu. Si je vous en parle, c'est parce que le dernier fabricant d'accordéon a fermé ses portes à Tulle.
9: Et François Hollande, il peut pas mettre des sous en
2: bas? François Hollande, il avait essayé de mettre des sous à un moment donné, puis ça n'a rien donné. Les espoirs d'une percée sur le marché chinois ont été déçus.
9: Maintenant, ils jouent au tennis, ils peuvent pas.
2: Ben oui, parce que les Chinois, ils avaient bien aimé ça, l'accordéon, et ils ont même essayé de se diversifier dans l'harmonica, cette entreprise qui s'appelle Mogin, c'est une famille corrézienne à Tulle. Les frères Jean-Antoine et Robert Mogin ont fermé des.
1: Mon Dieu, mais comment ils vont faire les gens qui jouent de l'accordéon maintenant?
9: Il n'y a plus personne qui joue
3: dans le métro.
2: Et ben justement, on les fabrique en Chine
10: maintenant. En Chine.
1: Oh, quelle horreur.
2: Ah, oui.
1: Sur la muraille.
9: Il t'a jamais dit Mbappé, ça?
3: Non, jamais, non.
9: Je vois bien dire ça, Mbappé, pourtant.
2: Dire quoi?
9: Oh, l'autre, des gens, il fait la gueule, on dirait aimable et son orchestre.
1: Mais parce que
9: vous avez raison, Patron, c'est tellement d'actualité comme
2: expression. Non, mais c'est une vieille expression, je
9: connais. Mais il est pas vieux, Adil, on dirait pas comme ça, il a juste 80
3: ans. Bon, alors, monsieur Pluchart, là.
2: Monsieur Rami, rassurez-moi, vous voyez quand même ce que c'est qu'un accordéon.
3: Non, mais ça, oui.
2: Ah, bon, très bien.
3: Oui, machin, ok, d'accord.
1: Ça, c'est plus une guimbarde.
2: Mais c'est normal que vous connaissez pas monsieur aimable, parce que pour les footballeurs, il y a corner.
6: Ah oui.
5: Oui, oh là là là là là là.
10: Et même celle-là, faut lui expliquer. Et même celle-là, il ne l'a pas.
3: Mais si on joue à ce jeu-là, on va jamais avancer dans l'émission.
2: Il y a Corner, il y a Yvette Horner. Il y a Corner.
10: Yvette Horner.
9: Oh là là là.
10: Essaye de faire un truc avec Verschuren pour voir. Il
5: sera très fort.
2: Yvette Horner, la sœur de Tina Turner.
3: Ok.
10: Non mais Yvette Horner.
9: Non mais si.
3: Non mais attends, et pénalty, à quoi il y a un rapport avec les pénalty?
2: Pas du tout.
9: Si si, René Coty. Faites un jeu de mots avec René Coty, patron, il va comprendre.
2: Non mais c'est vrai qu'Yvette Horner, même vous voyez, même
9: elle a disparu.
3: Vous voulez pas qu'on fasse un jour les grosses têtes mais qu'avec des footballeurs?
2: Chiche, vous amenez
10: vos copains. Ce serait que du mime. Tu sais, ce serait que du mime. Il n'y aurait pas une parole.
2: Amenez Griezmann quand même, qu'il n'y a rien qui sache deux trois trucs.
11: Ouais, mais vous verriez le public.
3: Est-ce que vous savez c'est qui le plus diplômé de l'équipe de France?
2: Non, allez-y.
9: Oui, c'est Pavard.
3: Non.
11: Maradona.
3: Griezmann. Allez, je prends la place de Laurent Wauquiez. Regardez-vous maintenant.
2: Allez, attendez.
10: Il joue en ce moment. Il joue dans l'équipe de France. Il est titulaire.
2: Pendant la Coupe du Monde 98, vous voulez dire?
3: Non.
2: 2018.
3: Ah. Il y était.
9: Varane.
3: Non.
11: Carambeu.
3: Non.
2: Carambeu, il n'était plus là en 2018.
9: N'Golo Kanté.
3: C'est vrai que votre position, elle est bien.
2: Il est génial.
11: Il faut que tu nous donnes des indices.
2: Attendez.
3: Ah, mais là, c'est trop facile.
2: Pavard, non.
9: Rabiot.
2: Pavard, non. Un des frères.
10: Samir Nasri.
2: Un des frères Hernandez. Non.
9: Ben Yedder.
3: Bon, on donnera 300 euros à un auditeur.
9: Attends, il était titulaire ou pas? Pas vraiment. Ah, c'est pas évident.
3: Ouais, quand même, c'est un buteur. Allez.
9: C'est un buteur.
10: Ah, c'est un team. Ben Arfa.
3: Non, il jouait pas en 2018.
11: Mbappé.
3: Non.
9: Un buteur.
10: Un buteur.
3: Assez costaud.
10: D'origine. Hein?
3: Assez gaillard.
9: Costaud. Ah, un black.
3: Olivier Giroud.
9: Ah, Olivier Giroud.
2: Ah, c'est Giroud le plus diplômé?
3: Ouais.
2: Ah, bah.
9: Mais quoi, en théologie, il est pas.
3: Attends, je sais pas maintenant.
11: Il a fait un CAP quoi?
10: Ah oui, mais c'est lui qui t'a dit, tu l'as cru quoi.
9: Eh, Adil.
2: Je sais pas si c'est le plus diplômé, mais c'est le plus menteur.
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2: Alors j'ai une question pour Claire Lemoine qui habite Casté en Pyrénées-Atlantiques qui va permettre à Monsieur Ferrand évidemment là encore de briller, mais ouais, pareil, peut-être vous pouvez Monsieur Ferrand leur laisser une petite minute
6: ou parce... même une heure ou deux.
2: Ah non, ça normalement.
6: Un ordinateur, le
2: surnom,
6: secrétaire.
2: Le surnom, c'est tellement. Trop facile, mais vous allez comprendre pourquoi je vous pose la question dans un instant. Le surnom de la maman de Charlemagne. Mamounette.
5: L'impératrice à la barbe fleurie.
2: Non.
6: Mamounette.
3: Ça se passe plus bas. Hein.
2: Mamounette.
6: Bah oui, ça peut être.
5: Couillasse.
6: Mamouchka.
5: Couillasse, il l'appelait ma couillasse.
2: La mère de Charlemagne,
6: c'est
2: Mamounette.
6: C'est pas Berthe au grand pied.
2: Pardon.
6: Berthe au grand pied.
2: Berthe au grand pied. Bravo, Philippe Manœuvre. Quel était son vrai
6: Pardon,
2: nom d'ailleurs?
6: C'est moi qui faut connaître la taille de chaussures de toutes les mères pour enfanter des rois.
3: Non, mais quand même, une reine qui s'appelait Berthe au grand pied, ça reste un peu dans imprimé là-haut.
5: Son nom de famille.
2: Alors, elle s'appelait Bertrade de Lang, surnommée plus tard Berthe au grand pied. Et effectivement, c'est elle qui a donné naissance à Charlemagne, qui lui-même a eu de nombreux enfants, alors, Charlemagne.
5: Oui, un peu trop d'ailleurs, parce que ça a divisé son empire.
2: Pépin, alors, il y a un Pépin qui est.
6: Le Bref.
2: Alors, le Bref, je crois que c'est un ancêtre de Charlemagne.
5: C'est son grand-père.
2: Alors, son grand-père. Et en revanche, il y a des pépins qui sont...
5: Des pépinides, oui.
2: Voilà, qui sont enfants de... C'est compliqué, hein.
6: Vous savez. Pourquoi on appelle un mec, pépin. D'ailleurs, Pépin le Bref?
5: Parce qu'il était éjaculateur précoce.
3: Très grand.
11: Non, mais alors, Berthe au grand pied avait vraiment de très grands pieds.
6: À ton avis, Ariel?
11: Non.
5: On dit qu'elle avait un pied, c'est ça, plus grand, hein?
2: Oui, en fait, c'est ça. Tout simplement, c'est qu'elle avait
11: un pied beau.
2: Un pied beau, en quelque sorte, ou un beau pied. Mais ce qui est intéressant aussi, c'est évidemment d'essayer de retrouver le nom du successeur et son surnom, plutôt deux de ses surnoms, du successeur de Charlemagne, c'est... Prédécesseur, c'est Pépin le Bref ou Carloman Ier.
5: Ouais.
2: Et en successeur.
6: Ah, on passe déjà à Louis.
2: C'est un Louis.
6: Oui, ouais, c'est un Louis IV.
2: Ah non, Louis IV, non.
6: Ah non, ça c'est Henri.
3: Bah non, c'est Louis I.
11: Louis II, Louis II.
2: Non, un Louis qui a deux surnoms d'ailleurs.
3: Louis le Débonnaire.
6: Louis III, le mignon.
2: Pardon.
5: Louis le Débonnaire.
2: Louis le Débonnaire ou Louis le Pieux. Bonne réponse de Franck Ferrand.
5: Mais, en fait, il y a plusieurs successeurs puisque le royaume, au traité de Verdun, l'empire est séparé en trois pays. Donc.
2: Mais c'est ça, on a un peu du mal à s'y retrouver.
5: C'est compliqué.
2: Dans les enfants de Charlemagne. Et j'en ai la preuve parce que ça m'a fait

0: La coupe de Charlemagne était à Aix-la-Chapelle, cachée, et quand Charlemagne a senti sa mort venir, et il a senti qu'il allait quitter la vie et la terre, alors la vie sur cette terre, il a fait venir ses trois fils, Clodomir, Chilpéric et Aldebert, et il leur a dit, écoutez, avant de mourir, je vais vous confier le secret de ma coupe, de la coupe de Charlemagne. Mais d'abord, il faut aller me chercher la coupe. Il a dit à Chilpéric, va dans le jardin, tu prends l'allée centrale, quand tu arriveras au coin de la fontaine, tu verras, il y a une espèce de rocher, sur le rocher, il y a une marque, tu appuieras sur la marque, le rocher pivote, il y a un petit escalier qui descend, tu descendras l'escalier, tu arriveras dans une grande salle, et sur les côtés de la salle, il y a des colonnes, entre une des colonnes, il y a un coffre, tu ouvriras le coffre, il y a une clé, tu me la ramènes.
1: Il nous a fait très rapide, hein, là. Il nous fait indigeste.
0: Alors, Chilpéric est parti. Il a pris l'allée, il est allé jusqu'au rocher, et il a ouvert, le rocher a pivoté, il a descendu l'escalier, est arrivé dans la salle. Entre les colonnes, il y avait le coffre, il a ouvert le coffre, il a pris la clé, il a ramené la clé à Charlemagne, qui a dit au deuxième fils, Aldemer, tu vas prendre cette clé, tu vas monter dans les étages et tu vas arriver au cinquième étage. Au cinquième étage, il y a une petite porte. Avec cette petite porte, enfin avec la clé, tu verras la petite porte. Derrière, il y a une grande salle, c'est pas celle-là. Tu iras dans la seconde.
1: On peut donner tout de suite les 500
0: balles. Dans la seconde salle, il y a des tapis. Tu compteras 4 tapis. Le quatrième tapis, tu le soulèveras. Il y a une trappe, tu ouvriras la trappe et tu descendras à une échelle. Et en bas de l'échelle, tu arriveras sur une espèce de... galerie. Alors dans cette galerie il y a une bouteille, alors tu prendras la bouteille, tu renverseras la bouteille, et dans la bouteille il y a une chaîne, tu prendras cette chaîne et tu l'accrocheras à un crochet qui est un peu derrière, et tu tireras sur la chaîne, ça fera jouer le crochet et un machin s'abattra, il y a un marteau, ramène-le moi. Alors là, évidemment, Aldebert est parti, il a fait tout ça, il a monté les étages, il est arrivé, il est entré dans la salle, il a soulevé le tapis, la trappe, le machin, a tiré, il a pris le marteau, il a ramené le marteau. Et Charlemagne a dit, bon, alors maintenant, à toi le dernier, je ne sais plus quel c'est, je m'en rappelle plus.
2: C'est le Clodomir.
0: Elle a dit à Clodomir, tu prends le marteau et puis tu vas aller dans la grande salle du trône et puis tu verras mon trône. Et là, tu, avec le marteau, tu taperas au centre des armoiries qui sont gravées sur le trône et le trône pivotera. Sous le trône, il y a une espèce de palette en osier. Tu prendras la palette en osier, avec cette palette en osier, tu iras dans la salle des gardes, et dans la salle des gardes, derrière leur atelier d'armes, tu passeras la palette, et puis tu feras un mouvement en tournant, donc ça fera glisser leur atelier d'armes, et derrière leur atelier d'armes, il y a... une sorte de boîte, et tu prendras la boîte et puis ma coupe est dedans. Alors tu me ramèneras ma coupe. Alors bon, il est allé, il a fait tout ça, il a remis la palette et il a ramené la coupe. Alors Charlemagne est arrivé, il a dit, bon, alors voilà ma coupe. Alors maintenant, avant de mourir, je vais vous dire le secret de la coupe de Charlemagne. Voilà. Il a pris du vin, il a versé dans la coupe et il a dit, voilà, cette coupe, vous pourrez boire dedans chaque fois que vous le voudrez. Mais vous ferez attention de toujours boire de ce côté-là de la coupe, jamais de l'autre. Alors un des fils a dit, mais pourquoi, père? Il a dit, parce que si vous buvez de l'autre côté, vous vous foutez tout sur la gueule.
3: Voilà l'histoire. Voilà l'histoire de Jean-Yann que j'adore. J'avais en souvenir. D'ailleurs, à l'époque, j'avais essayé de l'apprendre par cœur.
4: C'est incroyable.
3: Il m'est arrivé de pouvoir la raconter, mais c'était très difficile de raconter cette histoire. Je suis heureux d'avoir retrouvé, grâce à RTL, le son. Bon, évidemment, on est loin de la vérité historique, monsieur Ferrand.
5: Oui, parce que c'est des prénoms mérovingiens qui donnent. Ça n'a rien à voir avec.
6: Oh là là, c'est des prénoms mérovingiens. Moi aussi, ça m'a choqué dès le début de l'histoire.
7: Moi, j'ai vomi, personnellement.
3: Mais en tout cas, vive la coupe de Charlemagne.
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3: Pour Charles Gigotte, qui habite Hondres dans les Landes, avez encore quelques semaines pour aller à la Comédie Française, puisque c'est jusqu'au 29 avril que se joue Cyrano de Bergerac, avec Laurent Lafitte, d'ailleurs, dans le rôle titre du héros.
6: Il joue plus tapis, il joue Cyrano maintenant.
3: Oui, maintenant il joue Cyrano. Le nez s'allonge tout autant.

0: pour Bernard Tapie que pour Cyrano de Bergerac. Mais en tout cas, c'est évidemment une pièce de la Comédie Française, enfin, qui est au répertoire régulièrement, mais c'est assez rare quand même. Joué par Laurent Lafitte, en tout cas, c'est un événement. Et c'est jusque fin avril. Ma question est toute bête, hein, c'est une question d'ordre culturel. On va voir si vous connaissez si bien Cyrano de Bergerac. Quel est le dernier mot de la pièce d'Edmond Rostand ?
1: Mon fin. Panache.
0: Pardon ?
1: Mon panache.
0: Mon panache. Oh, ouais. Excellente réponse.
2: Alors c'est là, pas bravo. Mon panaché, t'es sûr?
0: Non, c'est mon panaché. Vous savez exactement comment ça se termine alors, monsieur Ferrand?
3: Oui, il est en train de...
4: Le pauvre, il est en train de mourir. Il est dans le cloître avec Roxane, évidemment. Et il se bat contre tous ses ennemis, contre la vanité, contre, enfin, etc.
0: Et il dit, mais il est quelque chose que j'emporte. Et ce soir, quand j'entrerai chez Dieu, mon salut balayera largement le seuil bleu. Quelque chose que sans un pli, sans une tâche, j'emporte malgré vous. Et c'est...
4: Elle pose la question.
0: Elle lui dit, c'est... Et il répond, mon panache.
2: Oh, c'est beau. C'est beau.
0: Ah oui, c'est beau.
2: Bravo, bravo.
0: Bravo, monsieur Ferrand.
5: C'est ce qu'a dit Renaud aussi avant de mourir. Hein. Mon panache.
0: Non, mon panache.
2: Ouais, panache.
0: Monsieur Amar habite Villers, les Nancy, en Meurthe-et-Moselle. Dans quel cas est-il conseillé de mâcher un chewing-gum?
6: Bah, quand on pue de la gueule.
0: Quoi?
6: Quand on pue de la gueule.
2: Je sais. Quand on joue au...
6: Quand on joue au poker pour masquer ses traits et ne pas donner d'indication.
7: C'est dans l'avion dans l'avion quand on décolle.
0: Non plus.
7: Ah bon?
6: Je vous le dis, au poker, on nous dit de mâcher du chewing-gum. Comme ça, on bouge le visage.
2: Oui, il y a plusieurs cœurs.
6: On ne peut pas lire des tics
2: c'est pour le bluff.
6: Ou des indications pour bluffer.
2: Quand l'avion il descend pour se déboucher les oreilles, non?
0: Il y a plusieurs cas, effectivement.
5: Ben, une fellation?
0: Moi, je vous demande un cas précis qui fonctionne pour tout le monde, vous voyez.
7: Alors, est-ce que ça vraiment ça nous sert?
2: Il est conseillé d'en mâcher, c'est
0: ça? Pas seulement pour ceux qui jouent au poker et pas seulement pour ceux qui voyagent en avion.
5: Ah, pour avoir des gaz?
0: Non.
2: Mais non, mais c'est pour colmater?
0: Non, pour colmater, non.
5: Pour faire travailler l'estomac?
6: Est-ce que c'est pour le sortir de la bouche et en faire quelque chose
0: non,
6: après?
0: Non, du tout. Non, il faut mâcher un chewing-gum et cela vous sera utile. Pourquoi?
7: Mais est-ce que ça peut aider en quelque chose?
0: Ah ben oui, c'est ce que je suis en train de vous dire.
4: En cas de hockey.
0: Non, mais on se rapproche un peu.
2: Ah, en cas d'éternuement.
0: Non plus.
7: Quand on veut, excusez-moi, c'est pas du tout vulgaire, mais quand on veut roter pour éviter de
0: non,
7: roter.
0: Non, non, non.
6: C'est bien,
0: non.
6: C'est sur l'anatomie. Enfin, ça agit sur le corps. C'est un truc. C'est pas.
2: C'est pour.
7: Oh, mais... Ah, quand on a envie de faire pipi.
6: C'est pour soi ou c'est pour un voisin?
0: Ah non, c'est pour soi-même.
5: Ah, c'est pas avant un lavement?
0: Non.
5: Si, comme ça on est détendu, on mâche. Et quand tu nous mets la poire, on est bien.
4: Ça permet d'éradiquer un problème de santé.
0: Alors, un problème de santé, non, on n'ira pas jusque-là.
4: Oui, un désagrément.
6: Ça y est, c'est évident. C'est évident. On aurait dû penser.
0: C'est le troisième roulement de tambour sur la même question.
6: Voilà,
0: hein.
6: Oui, mais je ne peux pas te dire corps. Je suis sûr que le fait de mâcher à temps régulier permet de réguler les battements cardiaques.
0: Non.
7: J'ai trouvé, Laurent, peut-être, c'est pas quand on. C'est pour s'habituer, tu vois, quand on sait qu'on va faire l'amour, tiens, en mâchant.
6: Non, mais
7: bah, on saute, ça imite le sautement.
0: Faites pas de gestes.
2: Non, ça va aller.
7: Alors, est-ce que c'est.
0: Vous essayerez chez vous et des tas d'auditrices et d'auditeurs qui nous écoutent, c'est leur principe en tant qu'auditeur et d'auditrice, eh bien certainement diront « Ah bah tiens, je vais essayer la prochaine fois. »
4: Pour déboucher le nez?
0: Non, pas pour déboucher.
7: Ah, pour ne plus bailler, pour ne pas bailler.
0: Ne pas bailler, non. Ah,
7: c'est pour ne pas éternuer, pour ne pas éternuer.
0: Non plus.
2: Ne plus avoir de reflux gastrique.
0: Non plus,
4: C'est un lien avec l'abdomen ou avec la tête?
0: Plus la tête.
6: C'est
2: pour dégager
6: les sinus. C'est un rapport avec les migraines?
0: Les migraines, non.
5: C'est contre les otites?
0: Les otites, non.
2: Ah, c'est pour défroisser la
6: yeux.
2: Peau.
6: Ah, ok.
0: Avec les yeux, oui.
7: On ne peut pas pleurer.
5: Pour
7: mieux pleurer, pour faciliter le pleur.
6: On ne peut pas cligner des yeux quand on mâche un chewing-gum.
0: Non, là, vous commencez à brûler.
2: C'est pour dégager le canal lacrymal.
5: Non, c'est pour le nez, pour pas que le nez coule.
0: Mais non, non.
2: Alors, on est sur les yeux.
7: Parce que parfois, tu as des sécheresses.
6: Ah, c'est pour coller les paupières.
0: Non plus, mais non.
7: Le matin, quand on a plein de glaire dans les yeux.
5: Ah oui.
6: Arrêtez de se coller,
5: ça descend. Ça s'appelle la goutte, ça descend.
0: Déjà qu'on vous voit à 15h30. Laissez-nous tranquille avec comment vous êtes le matin.
6: Je suis d'accord.
2: Jacques, il fait pas le ménage chez lui.
0: Et surtout, on est en train de perdre 300 balles.
2: Alors, est-ce que ça, on voit plus clair quand on...
0: Mais non.
2: Ça on pleure.
1: Ça retire les larmes.
2: Ça sèche les yeux.
6: Ça permet de cligner des yeux et du coup, si on a quelque chose dans l'œil, ça part.
0: Mais non. Mais enfin, là, vous êtes en train de brûler. Vous ne donnez pas la
5: réaction. Ça permet de pas loucher.
4: Pardon. Avec les paupières.
0: Avec les paupières, non, pas directement les paupières.
2: Ah, ça fait cligner des yeux.
0: Non, plus.
4: C'est sur une douleur. C'est un lien avec une douleur.
0: On donne 300 euros à Monsieur Hamard. Et regardez les mains qui se lèvent dans le public.
4: Jean-Philippe
0: Janssen, c'est à vous d'y aller. Là, vous n'avez pas été malin. Hein. Là, on perd vraiment bêtement 300 balles. Hein.
1: Bonjour, comment vous appelez-vous?
8: Bonjour, je m'appelle Louison.
1: Et Louison, quelle est, d'après vous, la réponse?
8: C'est lorsqu'on épluche un oignon, on pleure pas?
0: Évidemment, c'est pour éviter de pleurer quand on épluche les oignons. Il suffit de mâcher un chewing-gum.
1: Quelqu'un? Je savais qu'il fallait faire couler de l'eau.
0: Ouais. Et oui, souvent, quand on épluche un oignon, on a envie de pleurer. Eh bien, si vous mâchez un chewing-gum...
1: Ça dépend.
0: Quoi?
1: Ça dépend.
0: Comment ça,
1: non,
0: ça dépend?
1: Non, parce que moi, quand j'épluche mes oignons...
0: Oui, bon, on sait lesquels.
1: Il faut faire couler de l'eau. De l'eau froide. Faut couler de l'eau froide, bon, c'est pas bon pour la planète, mais ça empêche de pleurer.
0: Et bien là, vous mâchez un chewing-gum.
5: Mais ça empêche de bander aussi.
0: Si vous mâchez un chewing-gum, vous ne pleurerez plus en épluchant vos oignons.
4: C'est drôle ça.
6: Mais voilà. Ça piquera quand même.
0: Pardon?
6: Est-ce que ça piquera quand même?
0: Oh, j'en sais rien, j'épluche pas les oignons, mais écoutez, essayez chez vous et vous nous direz, ouais. Voilà.
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0: Et vous connaissez Monsieur Boxo, Jérémy?
4: Bien sûr, moi j'avais vu des interviews déjà. C'est comme ça que vous avez été très connu, je veux dire. C'est par Guillaume Play. Hein.
11: Voilà. Moi je m'endors avec lui.
0: Comment ça?
11: J'écoute, je regarde les vidéos. Moi j'adore les trucs de serial killer. Et
4: tout ça. Super. Hein. Ouais. Tu vas bien, toi?
0: Et vous, Constance, vous connaissiez aussi?
11: Mais je m'endors avec lui aussi.
4: Voilà.
11: Il y a vraiment des grosses ondes sexuelles par ici.
12: Laurent? Oui. Moi, ça fait longtemps que je suis pas venu. C'est pas en direct, l'émission?
0: Non, non.
12: Parce que la voix off, au début, elle dit on est ensemble jusqu'à 18h. Oui. Moi, je serais barré avant. Hein.
0: Non, je vous rassure. Et d'ailleurs, pour équilibrer l'âge moyen de l'émission, nous recevrons Michel Drucker comme invité à la fin de l'émission pour son nouveau livre. Mais on va commencer, tradition oblige, vous allez voir, les choses n'ont pas changé ici, par une première citation. La voici, c'est pour Monsieur Paul Soulomiac, qui habite Faux, en Dordogne, qui a dit « Les gens qui sont myopes d'un œil, presbytes de l'autre, et qui louchent en plus sont impardonnables de ne pas voir ce qui se passe autour d'eux. »
12: C'est Afflelou ?
0: Non, c'est pas Afflelou.
4: C'est mort, ça ?
0: Oui, c'est mort.
11: Pierre Desproges ?
0: Pas Pierre Desproges.
11: C'est français ?
4: Pierre Dac ?
0: Pierre Dac, bonne réponse de Jérémy Ferrand.
11: Laurent?
0: Oui.
11: Jérémy met les pieds sur sa chaise.
0: Et il est en train de faire ses lacets.
4: Il est en train de refermer la chaise.
13: Il refait ses lacets 20 fois par jour.
4: J'ai des petits tocs.
13: Pierre Dac.
0: Pourquoi il refait ses lacets 20 fois?
13: Parce qu'il a besoin que ses pieds soient comprimés. Ouais, je crois qu'il a peur d'avoir des varices ou je sais pas.
4: Je sais, hyper formé.
13: Même sur scène, on a des chaussures à scratch sur scène. Il les remet 10 fois par
0: spectacle. Comme Michel Drucker. Parce que c'est les vieux qui ont des chaussures à scratch.
13: Mais là, c'est pour aller vite pour les changements de costume.
4: Des gros changements de costume.
0: Parce que c'est vrai que maintenant que vous êtes tous les trois sur scène à travers la France et le monde, même disons-le carrément, vous devez vous connaître par cœur toutes les petites habitudes des uns et des autres.
4: On s'entend beaucoup moins bien depuis qu'on se fréquente beaucoup.
0: Qui a le pire défaut de vous trois?
4: On a des défauts différents.
13: Mais Arnaud, il commence à faire un truc qui exaspère Jérémy, c'est assez savoureux à regarder, c'est quand Arnaud s'assoit, il fait de plus en plus de bruits d'effort pour s'asseoir.
4: C'est insupportable.
13: Et des bruits de.
4: Il boit une tasse de café, comme ça, il boit une gorgée, il fait. Attends, on dirait que t'es en train de te faire sucer, tu viens de boire une tasse de café. C'est pas possible. Et tout des bruits
0: là,
4: comme ça.
0: L'un n'empêche pas l'autre. Une autre citation pour Nathalie Valade, qui habite Ussel, c'est en Corrèze, qui a dit, oh, ça c'est un grand classique, à 20 ans, t'es fraîche comme la rosée du matin, à 35, comme la bouteille de rosée.
6: C'est Florence Foresti.
0: Florence Foresti, bonne réponse. Ah, j'aime bien celle-ci pour monsieur Louis Landreau, qui habite hier, qui a dit: j'ai demandé à ma femme de noter mes performances sexuelles sur une échelle de 1 à 10. Elle m'a répondu: je suis pas très doué pour les fractions.
14: Sacha Guitry?
0: Non, pas Sacha. Ah, mais il sera content que vous le compariez à Sacha Guitry.
14: Ah bon, il est vivant?
0: Il est vivant, oui.
11: Rocco Siffredi.

0: aussi Freddy, non.
1: Olivier de Benoît.
0: Qui a dit ça?
1: C'est moi.
0: C'est Olivier de Benoît. Bonne réponse de Jérémy Ferrari. Ah, j'aime bien celle-ci aussi pour Jean-Luc Monat qui habite Pau, qui a dit « Depuis que j'ai divorcé, je suis heureuse, je peux enfin porter des talons. »
2: Anne Romanoff.
0: Non, alors là, il faut expliquer, évidemment.
1: C'est pas Arnaud de sa mère qui a dit ça.
0: Ah, pourquoi ça...
3: Parce qu'il en parle. Parce qu'il a eu deux divorces, hein, Laurent, quand même. Deux divorces et que je porte beaucoup de talons sur ça.
0: Là, c'est une femme qui
1: Adriana
0: dit ça.
1: Carambeu, non?
0: Non, Adriana Carambeu, bon, non. Bah, son mec était grand aussi.
4: Ouais.
0: Bah,
4: non, Carla Bruni.
2: Carla Bruni, oui. Ah non, elle est toujours... Avec un nain, ah, la Bruni.
1: C'est quelqu'un qui est un nain lesté maintenant.
2: Oui, en plus. Ouais.
1: Vous voulez faire son jogging? Il a fait son jogging, il a vraiment la patte qui traîne, quoi. La patte droite qui traîne.
3: On a l'impression qu'il s'est chié dessus. Hein. C'est horrible. Ah non, mais il est vite, on a l'impression qu'il court sur des nénuphars. Vous êtes salaud, si ça se trouve, vous l'avez vu, il venait de courir 30 bornes et tout.
5: Non, il allait vers le bois, là, il démarrait, là, il était à froid. Là. C'est un enfer. Oh, là,
3: j'essaie de trouver des circonstances atténuantes.
1: C'est qu'Arnaud a fait le marathon là, de Paris. Là.
0: Ah, c'est pas vrai. Vous avez fait le marathon de Paris?
3: Bien sûr. Il a fait un score incroyable.
0: Qu'est-ce que vous avez fait comme score?
3: 3h18, Laurent.
5: Bravo!
2: Bravo!
3: Merci. Énorme!
1: C'est un très joli score. Hein. Ça paraît long, mais c'est un vrai beau score.
0: Johan Rioux l'a fait aussi, hein, je vous signale.
3: Oui, il est arrivé, là?
0: Pas cette année.
3: Ah oui.
5: Ah, il n'arrive pas cette année, non, c'est ça. Il arrive l'année prochaine.
0: Ce que je veux dire, il a fait pas celui de Paris, il a fait celui de New York.
1: Attendez, il le fait en marchant, il le fait en 7 heures.
0: Ah oui.
1: Bah. Et il en a refait en 7 heures. Et ce qui est super, j'ai entendu l'émission, il en parle. Il dit, ah, mais je l'ai fait en 7 heures, je l'ai fait en marchant.
5: Mais pourquoi il roule pas?
1: Mais non, mais. Et il dit, mais c'est super, 7 heures, ça te permet de te remettre en question, de voir tout ce que tu dois améliorer. Et il en refait un an après, il en refait un même, et il le refait en 7 heures.
2: Mais pourquoi t'es énervé comme ça? Ça change quoi dans ta vie, ce mec de marché?
5: Il est pas énervé, il est juste à jeun depuis 7 ans.
0: Bon, dites ma femme, c'est pas ma...
2: C'est une Française?
0: C'est pas ma femme. Remarquez qu'elle soit très jolie, je lui dirais pas forcément non à cette femme.
3: Elle est française?
0: Un peu refaite, mais jolie quand même.
2: Nicole Kidman.
0: Nicole Kidman, la réponse.
2: Il y avait un bel indice.
1: Un peu refaite.
2: Nicole Kidman. Il y avait un très bel indice.
0: Eh oui, avec Tom Cruise, évidemment, il n'avait pas le droit de porter des talons parce qu'il était trop petit par rapport à elle. Bravo, Constance, c'est une excellente réponse. J'ai encore une dernière petite citation. Vous voulez bien pour la route avant qu'on passe aux choses sérieuses? Je l'aime bien, celle-là aussi, mais je suis pas sûr que vous connaissiez l'auteur qui a dit... J'ai été sur plus de genoux qu'une serviette de table.
2: C'est un nain?
0: Mais effectivement, c'est une femme qui avait une réputation...
1: Sulfureuse.
0: Sulfureuse, voilà.
1: Décédée, si j'ai bien compris.
0: Ah bah décédée, oui.
2: Ah, tu dois connaître.
1: Française?
3: Bah non, pas nécessairement.
0: Pas française.
2: Régine?
0: Non, pas Régine. Non, bah Régine...
2: Régine. Chaque soir sur des genoux.
1: Oui, oui, bah, les gens s'en sont parmi.
2: Sur des genoux, hein.
3: Bah Sarkozy, hein, t'as vu comment il court?
1: Régine, tu la fais pas sauter sur tes genoux, hein.
0: J'ai été sur plus de genoux qu'une serviette de table.
2: Miss Tinguette?
0: Non, c'est une actrice américaine qui est morte à Los Angeles en 1980 et qui était réputée pour sa forte poitrine, son corps galbé et ses nombreux maris, évidemment.
2: Bah oui, la Goulue.
0: La Goulue, non, une américaine. Qui porte un nom de point cardinal, si je peux vous aider, vous voyez.
1: Genre nord, ouest.
2: Kanye West.
0: Non. Mais... C'est pas Kenny, mais c'est West.
2: Mais oui, c'est West.
1: Bah, Madame West, bonne réponse.
5: Un film notable.
0: Comment vous dites ?
1: Madame West.
0: Bonne réponse de Jérémy Ferrari.
2: Mae West.
0: C'était trouvable, hein, quand même.
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0: 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Soleil, montagne, bercée. Sérénité, voyage. Voilà,
8: spa, 800 mètres carrés.
1: Massage, non, massage.
0: Pas... Méditerranée, plaisir.
5: C'est cadet en Roussillon, ça.
0: Destination idéale, confortable, luxueuse, voilà. Design.
8: Vous avez tous les mots-clés pour taper sur Google.
0: Toit de l'hôtel.
1: Suite.
0: Hôtel-île-lagune.com, un séjour pour deux, pour deux nuits, pour vous. 21 ans, c'est pas mal d'aller à l'hôtel avec sa dulcinée, Marc-Antoine.
8: Son dulcinée.
0: Il fait ce qu'il veut.
7: Ou bien je l'offrirai à mes parents.
0: Eh ben, c'est encore mal. Mieux.
8: C'est mieux.
0: Voilà.
8: Oh, c'est trop fils. Mignon.
0: Pour ses vieux, très bien.
8: Oh, 21 ans, ses âge, parents hein. Doivent pas être très vieux.
1: Ils ont mon âge.
0: Ils ont mon âge, sûrement, ses parents.
7: 63 comme vous, je crois.
0: Eh ben, voilà, voilà, voilà. Marc-Antoine, vous voulez que je sonde mes camarades grosses têtes pour savoir quel genre de blague ils ont? Si vous, ça peut vous donner une petite idée sur qui miser?
7: Oui, on peut tâter le terrain.
0: Eh ben oui, tâtons le terrain. Caroline, la vôtre est bien.
8: Alors déjà, on ne traite pas de terrain. Primo.
0: Elle veut bien être tâtée, mais pas sur le terrain.
8: Alors la mienne est courte, et souvent courte, c'est efficace.
0: Eh ben oui, c'est vrai. Titoff, la vôtre.
5: Je ne dirais pas la même chose, mais la mienne est très efficace. Je pense que je vais gagner.
0: Johan Rioux, vous?
1: Très honnêtement, j'ai hurlé de rire tout à l'heure quand j'ai révisé, parce que la chute est extraordinaire. C'est nul les 8 premières lignes. C'est nul à chier,
5: oh,
1: mais la conclusion, elle est tout le monde va pouffer de rire.
0: Jean Benguigui, vous?
8: Ah, j'espère faire rire un petit peu avec ça.
0: Et vous, Dari Boudboul?
2: Moi, je la trouve pas hilarante.
0: Ah bah.
8: Elle a pas fait le 16 vendre, hein.
0: Ah bah là, au moins, écoutez, Marc-Antoine, ça vous donne une petite idée.
7: Je pensais à Titoff, mais Johan l'a bien vendu, donc je vais prendre Johan.
1: Allez, j'espère pour vous ce voyage. Allez.
0: Alors, Johan Rioux est celui sur qui vous pariez. On va pas commencer par lui, on va laisser un peu de suspense. Caroline Diamant, d'abord.
8: C'est Yann Moix, c'est Stevie. Bah, il dit papote, il discute, tout ça. Puis Yann demande à Stevie, dis donc, si c'est la fin du monde dans 15 minutes, qu'est-ce que tu ferais, toi? Notre Stevie répond, bah, je baiserais tout ce qui bouge, et toi? Eh ben, moi, je bougerais pas.
0: Elle est bien?
8: Elle est belle.
5: Elle est pas mal.
8: Elle est très bonne.
0: Elle l'a bien raconté. Elle est efficace. Titoff, c'est à vous, Titoff.
5: Alors, c'est deux Anglais très chics qui jouent au golf. Et puis, l'un d'eux, au moment de faire un putt vraiment très, très, très important, d'un coup, voit au loin passer un enterrement. Il se redresse tout d'un coup, comme ça, il enlève son chapeau. Il prend la pose, comme ça. Très grave. Et puis, il y a son ami à côté. Il fait, bon, c'est bon, là, ça va. Allez, on joue, quoi, non? Il fait, oh, boy, excuse-moi, mais bon, c'était tout de même ma femme.
0: Ah oui, oui. Elle est en deux temps, mais elle est bien. Madame Dari Boudboul est demandée au parloir.
2: Alors moi, c'est un malade qui va voir son médecin. Il a fait des analyses, etc. Il arrive chez le médecin. Le médecin lui dit, écoutez, voilà, j'ai une mauvaise nouvelle, mais j'ai aussi une très mauvaise nouvelle. Bon, ben, commencez par la mauvaise. Vous avez un cancer. Oh là là, c'est affreux. Et alors, il a très mauvaise. Écoutez, la très mauvaise, c'est que vous avez aussi la maladie d'Alzheimer. Oh, ouf, docteur! J'avais tellement peur d'avoir le cancer!
8: Elle est jolie.
0: Elle est pas jolie. Si mal!
1: Elle est jolie.
0: Elle est pas si mal. Yann Moix.
8: Elle raconte bien, hein.
0: Yann. Ouais, ouais. Yann.
9: C'est Titoff qui est à Marseille dans un très grand hôtel. Et il drague une fille à fond les turbines. Il a une coupe de champagne à la main. Et il voit, il y a un canon total. Et la fille est totalement tétanisée par Titoff, donc elle s'approche de lui et dit, Titoff, je t'ai reconnu, j'adore les grosses têtes, mais il paraît que t'as toujours plein de gadgets sur toi. Titoff, il dit, ah, des gadgets, j'en ai, hein, sur moi. Il dit, tu pourrais m'en montrer un? Et regarde ma montre, là, elle peut dire si la fille avec qui je discute porte une culotte ou pas. Et la fille, et là, Titoff, je porte une culotte? Il dit, non, tu n'as pas de culotte. Il dit, bah, c'est raté, j'en ai une. Et Titoff répond, en regardant sa montre, oh merde, elle avance d'une heure.
0: Ah si, elle est bien.
5: Elle est bien racontée.
0: Monsieur Benguigui.
10: Alors c'est un prêtre catholique qui rencontre son ami rabbin, juif. Et lui dit, tu sais, j'ai trouvé un très bon plan pour manger à l'œil. Ah bon, dit le rabbin, comment il fait? Il dit, c'est simple, je vais au restaurant vers 21h, je commande une entrée, un plat, un fromage, un dessert, un café, un cognac, un cigare. Je prends tout mon temps pour digérer que lorsque le serveur arrive, il retourne les chaises sur les tables et il me demande de régler l'addition. Je lui dis que j'ai déjà réglé à son collègue qui est déjà parti. Oui, c'est super, on y va demain. Avec plaisir. Le lendemain, le curé et le rabbin se retrouvent au restaurant et commandent entrée, plat, dessert, fromage, café, cognac, cigare. Ils prennent tout leur temps. Et lorsque le serveur leur demanderait l'addition, comme prévu, le prêtre lui répond « Mais monsieur, mon frère, mon ami, nous avons déjà réglé ça à votre collègue qui vient de partir.

0: Oh, excusez-moi, monsieur, je l'ignorais. Bonne fin de soirée, monsieur, répond le serveur. Et le rabbin ajoute, ne partez pas comme ça. On attend toujours la monnaie.
1: J'ai l'impression, tout le monde a rigolé à toutes les blagues.
2: On termine par Yoann Rioux.
1: Allez, on y croit. C'est un homme qui pue des pieds et une femme qui pue du bec qui se sont inscrits dans une agence matrimoniale. Malheureusement, personne ne veut d'eux, mais un jour, l'agence décide de les faire se rencontrer. Ils se retrouvent donc pour un premier rendez-vous, et là, c'est le miracle, ça se passe tellement bien qu'ils se retrouvent au lit. Ils se rapprochent, se font des petits papous, s'embrassent, quand tout à coup, la femme dit « Mon amour, il faut que je t'avoue quelque chose. Oui, je sais, tu as bouffé mes chaussettes. » Quoi, t'es gagné ?
3: Oh non, t'es pas gagné.
4: Oh, lui, il crie quand même tout, j'ai pas la fin.
1: Vous avez compris ? Non. Ah, c'est pas mal quand même.
2: Il l'a très mal raconté.
3: Non, mais non, c'est pas possible.
2: Il l'a mal raconté.
3: J'aimerais beaucoup que Marc-Antoine gagne. Mais
2: Marc-Antoine,
3: vraiment...
5: oui.
2: On peut pas dire que vous ayez gagné, alors vous pouvez vous rattraper et gagner quand même votre séjour si vous nous racontez, vous, une histoire drôle.
5: D'accord, alors j'ai une blagounette pour mes copains sans et or, côté d'Arras. Alors, ouais. Comment reconnaît-on un supporter du Racing Club de Lens ? Son nez rouge et ses dents jaunes.
6: Son nez rouge et ses dents jaunes. Eh ben c'est encore perdu, hein.
3: Il a perdu. C'est dommage. Il avait l'air bien, cet hôtel.
2: Eh ben je crois que vous partez à Paimpol avec Yoann Rioux.
3: Invite-le dans ta ferme.
1: Je suis désolé.
2: Bon, Marc-Antoine.
6: Moi, j'en ai une très vieille, je crois.
2: Allez-y, allez-y.
6: C'est des aventuriers qui partent comme ça dans la Pampa, et puis ils se font capturer par une tribu, mais vraiment sanguinaire et sans pitié. Et bon, il y a un Américain, un Français et un Corse. Ils sont attrapés, puis il y a le chef de la tribu qui arrive, il s'attache, et d'un coup il referme « Maintenant, là, vous avez le choix, goulou goulou ou la mort !» Le premier, c'est américain. L'américain, il se dit « Bon, goulou goulou, je sais pas ce que c'est, la mort, je sais ce que c'est, bon, bah, goulou goulou. » Là, il y a le fils du chef de tribu qui arrive, qui est 2m10, un sexe, enfin, de la taille de Yoann Rioux, enfin, le corps entier, hein. Il le prend et il retourne l'américain, bon, bon, bon, golo, golo, golo, il y a toute la tribu qui golo, golo, bon, l'américain, il se fait, bon, ben voilà, il se fait défoncer, il me dit, bon, moi, j'ai évité la mort. Là, le français arrive, c'est Stevie Boulet. Donc, il dit, bon, vous avez pas un fils cadet? Bon, le français arrive, lui aussi, il est là, il se dit, bon, putain, la mort quand même, putain, j'ai vu ce qui s'est passé avec l'américain, mais bon, tant pis, golo golo, golo golo, golo golo, alors il le retourne, bam bam bam. Le français, bon, voilà, golo golo, golo golo, et là arrive le corse. Alors, le grand chef lui dit, alors, golo golo ou la mort? Et là, le corse, très fier, il fait... La mort. Le chef, il dit, d'accord, mais d'abord, golo golo.
2: Quelle mignonne. Marc-Antoine.
5: Oui.
2: Comme on a oublié qui a fait, franchement, là, avec toutes les histoires, vous savez quoi, on dit rien à personne, vous partez à l'île de la Lagune.
5: Ah,
2: ouais,
5: c'est très sympa.
2: Bravo. Allez, hop.
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2: Comment s'appelle la galaxie la plus proche de la Voie lactée ?
10: Proxima du Centaure ?
2: Non.
10: Non.
11: Orion ?
2: Orion, non.
10: La
2: non.
10: Galaxie la plus...
2: Galaxie. Oui, la galaxie.
10: Andromède ?
2: Pardon ?
10: Andromède ?
2: Eh ben voilà, là vous avez la réponse. La galaxie d'Andromède. C'est bien, mon petit Paul. Vous voyez, quand vous voulez. Hein.
10: Oui, bah oui. Le temps que je remette mes neurones.
2: Au lieu de faire votre ronchon dans votre coin.
10: Mais je ne fais pas mon ronchon du tout.
2: Monsieur Ricky. Eh bien, justement, restons dans le même domaine. Pour Christophe Stéphanie, qui habite dans l'Orne, qui a donné le nom de Cosmos à l'univers ?
6: Et Bogdanov ?
2: Non.
11: C'est un dieu grec.
10: Ça, c'est vieux, ça ?
2: Ah, c'est assez vieux, oui.
10: C'est Eratos. Non.
2: Alors, qui a donné le nom de Cosmos ?
10: Hipparque ?
2: Comment vous dites ?
10: Hipparque.
2: Non, Hipparque, où il veut sa voiture, mais c'est pas lui.
12: Moi, je connais que la marque de chaussures.
3: Galilée.

0: Ah, c'est une marque de chaussures.
1: Oui, c'est une marque de chaussures.
2: Oui, Etam aussi,
3: c'est une marque de chaussures.
2: Etam, Célio, Jules, il y en a plein.
1: Mais vous avez dit qu'il fallait pas sortir de sa catégorie. Bon, bah, je
2: ne
1: vous aime pas. Voilà.
0: Mais vous
1: non,
0: le faites...
1: mais tu peux essayer.
0: Non mais vous êtes très bien Sylvie, moi je vous adore, hein, vous savez.
2: Merci. Ouais, vous aussi.
0: Ah, non, vous êtes marrante, vous êtes sexy.
1: Mais je suis conne, voilà.
2: C'est Archimède.
0: Pardon.
2: Archimède.
0: Archimède, non.
4: Non, est-ce que c'est dans, faut regarder dans la mythologie.
0: Oui. Ah bah, la mythologie, non, parce non, que c'est non, quelqu'un qui existe, voyez-vous.
2: Ah bon,
0: bah,
2: il a vécu quand lui.
4: Une question, l'autre elle raconte que des conneries, vous dites que c'est adorable, sexy, très drôle. Je pose une question naïve. Mais qui peut avoir son petit sens? Et là, ben, pas du tout, Isabelle. C'est quand même quelqu'un qui existe. Oh, bah merde.
0: Non, mais moi, je vous trouve aussi très sexy et très drôle.
4: Ouais, ça va, c'est bon.
0: Ah, bah non, très sexy et très drôle.
4: Ouais.
0: Non, mais vous comprenez que ça peut pas être quelqu'un de la mythologie.
4: Non, d'accord.
0: Vous voyez, Isabelle.
4: Oui.
0: Je vais le dire gentiment, si vous voulez.
5: Tu as une épaule droite magnifique.
6: Mais l'autre, il est chaud comme une barre à café.
2: Et du coup,
4: il est pas Einstein.
0: Oh, l'autre, essaye.
2: Est-ce qu'il a vécu il y a longtemps?
0: Oui, c'était il y a longtemps.
4: Et pourtant, elle tourne?
0: Alors, effectivement, c'est quelqu'un qui a décidé d'appeler l'univers le cosmos. Ça vient du grec, hein, attention.
5: Galilée.
1: Départ, bah oui, j'allais dire Galilée.
0: Et ça s'écrit avec un K, cosmos.
6: Vous êtes resté sur chez là, vous.
0: Nous, on l'écrit avec un C, mais ça s'écrit avec un K, cosmos.
2: C'est pas Aristote.
0: Ça vient du grec ancien, vous voyez.
5: C'est pas Homère,
0: non? Homère,
2: C'est pas
6: Simpson. Simpson.
2: Lui, c'est plutôt les Iliades et l'Odyssée.
0: Ah, vous voulez que je vous donne
2: non,
0: les dates?
2: Non, mais le siècle. Là, au moins.
0: Ah bah, il est né aux environs de 580 ans avant Jésus-Christ.
2: Ah, c'est Démocrite. Ah.
0: Non. Et il est mort vers 495 avant Jésus-Christ.
6: Oula,
2: C'est pas Démocrite.
0: Bah, c'est pas Démocrite.
2: C'est pas le slip.
0: Pardon.
2: Le slip.
0: Le slip, non.
2: Non, le slip.
6: C'est pas si vieux.
2: C'est Héraclite.
0: Ah non, vous me l'avez déjà dit deux fois.
2: Non,
4: Vous pensez qu'on le connaît?
0: Ah, vous le connaissez tous.
5: Platon.
0: Et c'est lui qui a inventé le mot cosmos.
2: Pythagore.
0: Pythagore. Oui. Bonne réponse de Paul Aïcarat. Dieu sait, donc, vraiment que aujourd'hui on est solidaires, Isabelle et moi, on se comprend. Il suffit qu'on se regarde et
2: que vous l'agressiez.
5: Ça cache quelque chose. Fais gaffe.
4: Non, mais je sais. La vanne va arriver tout à l'heure. Mais je sais pas
6: que la vanne va arriver.
0: Mais non.
7: On est avec toi, Isabelle. T'es pas toute seule pour les fêtes.
5: Ça sent le retour de bâton, merdeux.
7: Il est fou ce mec. Hein. Mais complètement bourré. Bélamy, il est bourré. Il arrive bourré sur le plateau.
2: Putain,
7: on croit que c'est un verre d'eau, mais c'est de la vodka en fait.
2: Bélamy, il ressemble à Amy. Hemingway a pris une cuite, quoi. C'est incroyable. Putain, il est rouge, mais c'est grave.
1: Non, il est pas.
4: C'est les idées.
5: Le vieil homme et la mère. Le vieil homme et ma mère.
2: Le vieil homme et sa mère. Mères.
4: Il a lâché tout.
5: Il a lâché.
4: Mais c'est vrai. Hein.
1: Non, mais il a fait des UV, c'est pour ça.
5: J'ai envie de pisser et je suis vieux et malade.
0: Mais c'est pour ça qu'il est rouge. Il se retient.
1: Desserre l'écharpe. Desserre l'écharpe.
0: Ben, vous savez quoi? Vous allez peut-être profiter alors des infos. Pardon pour les journalistes qui va nous donner les infos à 17h.
5: Je peux.
0: Ah ben, mais non, au minute.
4: Mais ici, il a envie.
0: Quoi,
4: mais tu es à côté, ça va être trop tard, je ne veux pas. Laissez-le
0: et
4: partir.
0: Tous ensemble.
5: Ah non, ça c'est dégoûtant. Ça c'est dégoûtant.
1: Jean-Philippe, mets-lui le petit doigt dans l'eau.
5: J'entends rien.
0: Qu'est-ce que vous dites?
1: Faut mettre le petit doigt dans le verre. Jean-Philippe, mets-lui son petit doigt.
0: Comment ça?
4: Ah bah on faisait ça.
1: Vous avez jamais fait ça?
5: Vous me mettez le petit doigt nulle part.
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0: Pour Angélique Sabatier qui habite Tourche dans le Finistère.
10: Je maîtrise mieux le sujet.
0: C'est la première fois il y a 110 ans qu'on a utilisé le mot slip dans la presse française, dans une revue qui s'appelait L'Illustration. Le mot slip est apparu pour la première fois en 1913.
10: Avant, on disait quoi? Culotte?
0: Ah bah avant caleçon, culotte. Ça n'existait pas vraiment en plus. Donc,
10: non.
0: Vous voyez, et ça vient du verbe slip, glisser, vous voyez.
10: Avant,
5: c'était la chemise qui servait de slip.
0: Oui, exactement, monsieur Junior, vous avez raison. Et il y a eu un procès, il y a une vingtaine d'années.
10: De slip?
0: Oui, un procès entre deux marques de slip, la marque DIM et la marque HOM. H-O-O M. En effet, l'un et l'autre s'accusaient d'une invention que l'un pensait être, on va dire, l'astigateur et l'autre a répliqué en disant non, ça existait déjà.
7: C'est le slip kangourou.
0: Le slip kangourou, non, il existait.
7: L'affaire est dans le sac.
3: Est-ce que c'est la Est-ce que c'est la petite poche pour sortir le zizi sans enlever le slip?
0: C'est-à-dire, expliquez.
3: Il y a une couture ouverte, comme ça, on peut sortir le zizi sur le.
0: Mais ça, c'est le slip kangourou.
11: Il
7: y a une poche.
11: Maintenant, il y a beaucoup de slips forme kangourou.
0: Oui.
3: Qui n'ont pas l'ouverture.
0: Elle connaît toute celle où il y a l'ouverture, en tout cas.
11: Tu sais bien comment on fait.
7: Très déçu, il n'y a pas l'ouverture.
0: En fait, elle collectionne. Une experte vous parle.
3: Elle collectionne les slips de ses voisins.
11: Il y a des slips kangourous qui sont fermés.
0: Oui,
3: on a compris que tu étais très déçu.
7: Il y a l'empiècement du cousu.
0: On est au bon endroit, en tout cas.
3: On est sur la couture.
0: Sauf que, effectivement, à un moment donné, la société HOM a apporté une amélioration au slip.
7: Le slip sans couture.
11: Oui, le slip sans couture. Mais je voudrais proposer des trucs sans être traité de prostituée.
0: Et dis donc, c'est vous-même qui souvent vous auto-traitez.
11: Non. Est-ce que ce serait pas la couture qui fait la couture épaisse et large avec la marque?
0: Non.
7: C'est sans couture.
3: Est-ce que c'est lié à l'élastique?
0: Vous étiez tout prêt avec le slip kangourou. Hein,
12: est-ce que c'est pas le slip avec une trompe d'éléphant là devant pour faire rigoler?
7: Le slip.
11: C'est horrible.
1: Le slip koala.
0: Non.
7: Le slip en fermeture éclair.
0: Le slip rembourré. Vous étiez en train de brûler.
7: Au lieu de mettre un béret.
3: Ça moule au niveau du paquet.
11: Le shorty caleçon.
0: Il y a eu Dim et Homme qui ont se sont fait un procès parce que effectivement l'un a dit moi je l'ai fait avant, l'autre a dit non mais ça existait déjà sous l'antiquité.
12: Le string
0: sous l'antiquité. Non, on est tout près de la poche.
7: En élastique.
0: Mais vous n'avez pas trouvé
3: le fermeture éclair?
0: Non.
11: Est-ce que ça concerne le tissu ou plutôt la forme?
0: Non, ça ne concerne pas le tissu.
3: Est-ce que ça concerne une couture?
0: La forme, pas tout à fait une couture.
3: Est-ce que c'est par rapport au réversible?
0: Pardon.
7: Le slip réversible.
0: Alors pas le slip.
3: Est-ce que c'est dégoûtant ça?
11: Enfin Gérard.
7: Un peu chaud. Quand il a un peu usé.
11: Non. Non.
0: Devant derrière.
3: Est-ce que c'est lié au
0: Coluche, jaune devant, marron derrière. Non, écoutez.
3: Est-ce que c'est lié au maintien des bourses?
0: Pas tout à fait, mais
12: le jock.
1: Le moule couille.
0: On est bien.
3: On est bien dans la zone.
7: C'est pour les hommes.
0: On est bien. Bien sûr que c'est pour les hommes.
3: Il y a des slips pour les femmes.
0: Rarement pour les slips kangourous. Un slip kangourou, c'est pour les hommes. Et vous étiez tout prêt. Vous brûliez.
11: J'ai brûlé quand j'ai. Enfin,
3: sur l'ouverture.
12: Quand t'as dit merguez.
3: Sur l'ouverture. On a brûlé sur l'ouverture.
7: Oui, il n'y a pas d'ouverture.
3: Mais l'ouverture est horizontale et pas verticale.
11: Ils en ont mis une de chaque côté.
0: Effectivement, pour que les droitiers comme les gauchers puissent sortir leur sexe de l'un côté ou de l'autre. Bonne réponse de Caroline Diamant.
3: Ah mais elle est slipologue.
0: Et oui, t'es slipologue. Parce qu'avant, les slips poches kangourous n'avaient qu'un côté.
11: C'est vrai.
0: Et si vous étiez.
11: C'est vrai, j'imagine.
12: On voit bien que les hommes ici ne sont pas experts en slip.
3: Non, mais pardon, excusez-moi. Mais pardon, on peut sortir quand même son zizi sans le sortir avec la main.
0: C'est pas pratique.
3: C'est pas comme écrire au stylo.
11: C'est pas pratique, j'imagine.
0: Quand c'est de l'autre côté, c'est pas pratique.
7: Mais c'est très compliqué parce qu'il y a une espèce de chicane, ce qui fait que.
3: Non mais ça dépend si tu portes à gauche ou si tu portes à droite.
7: Pisse dessus quoi, oui.
1: Moi j'ai toujours préféré les hommes en caleçon.
3: Non, c'est mieux les slips.
11: Oui, mais parfois tu sais, tu poses pas la question.
7: Le boxer.
1: Bah oui, mais j'y revenais pas.
3: C'est beaucoup plus. À cause de ça.
12: Il y a quand même rien qui puisse permettre d'éviter la dernière goutte.
3: Mais si, il faut.
7: C'est le vieux proverbe, qu'on soit ouvrier ou bien patron, la dernière goutte, c'est pour le caleçon.
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0: Il y a une demi-page dans le Figaro aujourd'hui sur un Artipop. Moi, je connaissais pas cette marque Artipop. Qu'est-ce que c'est qu'un Artipop qu'on s'arrache, paraît-il? Il y en a des moins chers

0: que d'autres, mais ça peut aller jusqu'à 4000 euros l'artipop. Mais de quoi s'agit-il ?
1: C'est des vêtements ?
2: Un vibromasseur.
0: Un vibromasseur, non.
1: C'est des vêtements ?
0: Des vêtements, non.
2: Des baskets ?
0: Des baskets, non.
1: Des lunettes de soleil ?
0: Elle n'est pas lu le Figaro aujourd'hui.
2: Non,
1: non.
0: Et c'est un papier
2: jamais.
0: De Marie-Gabrielle Graffin qui, effectivement, consacre tout un article, une demi-page à l'artipop.
3: C'est quelque chose, c'est une porte.
0: Alors, ça a été créé en 2012, cette marque. C'est une marque de luxe. Hein,
1: puisque, c'est décoratif ?
0: Alors, qu'on porte, vous dites, c'est ça ?
1: Qu'on porte ?
0: Oui, qu'on porte. Oui, qu'on porte. C'est,
1: comme
0: oui.
1: Des lunettes, un chapeau ?
0: Pas tout à fait comme des lunettes ou un chapeau.
1: C'est décoratif.
0: Des dentiers ? À des dentiers artipop.
1: Ouais, des dentiers artipop.
2: C'est un sac ?
0: Alors, un sac, le mot serait impropre, parce que, évidemment, vu ce qu'on met dedans, ce serait quand même un peu compliqué.
1: Ah, d'après. C'est un truc pour porter les bébés ?
0: Bonne réponse de Jérémy Ferrari. Effectivement, on appelle ça le Birkin des mamans, parce que Jane Birkin a été la première à utiliser cette marque, l'Artipop. Enfin, la première, je suis pas sûr, parce qu'en 2012, à mon avis, à un petit moment qu'elle avait accouché déjà, mais si elle portait encore Charlotte dans un Artipop, c'est qu'il y a un problème.
2: C'est gênant.
0: Mais en tout cas, c'est une marque née aux Pays-Bas. Il y a une demi-page sur, effectivement, ces sacs, vous voyez, qui permettent de porter le bébé sur le ventre. J'imagine que... Maintenant, qui est papa parmi vous, les garçons, là?
4: Je l'ai fait. Le porte-bébé, oui, mais ça fait très mal au dos, ça.
0: C'est génial. Ah ouais, au dos du bébé ou à votre dos?
4: Non, ça fait mal au dos parce qu'on a une position pas naturelle. Donc il faut
1: c'est vraiment les hommes. Et l'avoir 9 mois dans le ventre, ça fait pas mal au dos, Baptiste?
4: Non, mais ça, c'est un truc qui me manquait beaucoup. J'adorais avoir le porte-bébé, avoir mes filles devant, c'est trop bien.
0: Et donc vous n'aviez pas un artipop alors?
4: Non, j'avais un porte-bébé classique.
0: Et vous, monsieur de sa mère?
5: Je me souviens plus. C'était, vous savez, moi, je suis vieux. J'ai plus de souvenirs de ça. Mais en revanche, j'ai vu une vidéo récemment avec un artipop très rigolote. Et c'est un père de famille qui a son bébé dans un artipop, sur le dos, et il cherche son gamin, il y a la poussette devant lui. Et le gars fait une crise de panique parce qu'il a paumé son gamin.
1: Il a oublié que le bébé était dans le dos.
5: Partout, il se retourne et tout, il y a le gamin qui est, il y a le gamin qui est dans son dos.
1: Il tombe dans les pommes et le bébé est mort.
5: la vidéo est... hilarant, vraiment. Une vidéo d'artipop, donc en lien donc avec ce que vous disiez, Laurent. Donc mon intervention va être gardée au montage.
0: Et vous alors, Carina, vous avez été maman, vous alors?
6: Bah, je suis toujours, hein.
0: Elle n'est plus en âge que vous la portiez, ça que
6: oh,
0: je veux dire.
6: Oh non, ce serait l'inverse. Bah,
1: elle
6: a 21 ans, ma fille. Je la portais dans un porte-bébé, ouais, bien
0: Comment
6: sûr.
0: Comment peut-on imaginer que cette jeune femme ici présente est une jeune fille de 21 ans? Vous rendez compte un peu?
6: J'ai 53 ans.
0: Mais ça ne se voit tellement pas.
6: Vous êtes mignon.
1: J'ai 52, hein.
0: Et surtout, alors, depuis qu'elle a retrouvé l'amour, alors elle est rayonnante.
1: En ce moment, je peux pas trop venir vous voir, mais j'écoute en podcast et donc j'ai entendu cette fameuse émission où il y a une espèce de psychopathe là qui a voulu qui t'a dragué en direct et finalement il t'a pécho alors.
6: Ouais.
4: C'est vrai. T'as pécho un auditeur?
6: Ouais.
4: Oh,
1: mais non.
4: C'est légal ça encore aujourd'hui?
6: Je crois, il est majeur.
1: Mais c'est le majeur, c'est
0: pour les femmes, c'est légal.
1: Ah oui, voilà, c'est ça. Non, c'est un auditeur qui a appelé, qui t'a demandé des places pour venir voir ton spectacle.
6: Non, il a appelé.
1: En province.
6: Il n'a pas appelé pour demander des places, il a appelé pour dire qu'il me trouvait charmante.
1: Ah oui,
0: à la radio.
6: Et comme j'étais vraiment morte de faim, j'ai craqué.
1: Mais c'était en province, je me rappelle, c'était sur une date en province.
6: Non, lui, il habite à Nantes, mais il est venu me voir jouer à Paris.
1: Ah oui, il a vraiment faim aussi, d'accord.
0: Il habite à Nantes, Ligonesse, il s'appelle.
1: Ah ouais.
4: Il fait des terrasses.
6: Non, il a une très belle terrasse.
1: C'est génial.
0: Il y a une Madame Boxo, parce qu'on connaît.
4: Oui, il y en a une.
0: Moi, j'aime bien savoir un petit peu quand même.
6: Il est marié.
0: La vie de mes grosses têtes. Et maintenant, vous êtes une grosse tête à part entière, Monsieur Boxo.
1: Vous voulez savoir quoi?
0: Il y a une Madame Boxo.
4: Oui, il y a une Madame Boxo depuis.
0: Qui fait le même métier que vous, souvent?
4: Ah non, elle est orthophoniste.
0: Ah oui.
2: Elle est vivante?
4: Elle apprend au jour à venir.
5: J'ai une question qui va plaire à Laurent. Et est-ce qu'il y a un box-office?
0: Génial!
1: Bravo! Ça fait plaisir, j'ai jamais vu rire autant Laurent.
6: Non mais moi je sais pourquoi Philippe s'est marié en revanche.
0: Ah pourquoi?
6: Parce que pendant le Covid, vous êtes rendu compte que vous supportiez.
4: Je le connais bien. Oui, c'est vrai.
0: Et vous Constance, vous espérez aussi trouver l'amour ici à RTL?
2: Pourquoi un?
0: Ah, vous voulez plusieurs...
1: Oh là, le nombre d'appels que vous allez recevoir.
2: Et vous m'avez pas demandé si j'avais des enfants?
0: Non, je vous ai pas demandé parce que je crois que vous n'en avez pas.
2: Non, je n'ai pas d'enfants, heureusement pour ma chatte.
4: Allez. C'est top. Et on enchaîne tout de suite sur le point trafic.
0: Elle parle de son petit animal de compagnie.
2: Non, non, non, de ma chatte.
0: Pour Stéphanie Rioche, j'enchaîne avec une question.
4: Oui.
0: Pour Mme
4: oui,
0: Rioche qui habite Metz en Moselle. Quel point commun ont les acteurs Jude Law, Anthony Quinn, Rex Harrison et Anthony Hopkins ?
1: Ils ont des jumeaux ?
4: Ils ont tous joué un pape.
0: Ils ont tous joué un pape. Bonne réponse. J'aime bien Arnaud de Saver qui trouve pas de réponse mais qui hoche la tête.
5: Je hoche de la tête parce que ça ne m'étonne pas du tout que Baptiste ait trouvé la réponse. Il a une culture cinématographique incroyable.
0: Et ben on va vérifier.
5: J'en discutais avec lui il y a pas longtemps. Il est vraiment passionné par les histoires de cinéma.
0: On va vérifier parce que justement j'ai fait exprès là. J'aurais pu mettre Michel Piccoli dans la liste aussi mais ça aurait été un peu trop facile. Jude Law c'est dans une série récemment qu'il a joué un pape.
4: C'est Young Pop non?
0: Anthony Quinn c'est un peu plus loin évidemment. Rex Harrison je crois que c'est dans un film entre Michel-Ange et le pape de l'époque, Jules et quelques.
4: C'est de Jules II.
0: Voilà, et Anthony Hopkins aussi a joué un pape. Mais justement, dans cette liste, j'ai enlevé quelqu'un qui a joué le pape Pie IX dans un film qui s'appelait Lixtomania, un film britannique. Mais qui a joué le pape Pie IX au cinéma? Michel Galabru, non.
2: Il avait le tour de taille.
0: Comment vous dites?
2: Rowan Atkinson.
0: Ah, Mr Bean, c'est pas bête, mais non, puisque c'est un film britannique.
4: Sean Connery,
0: non.
1: Donc c'est un Anglais?
0: Un Anglais, oui.
2: Il est vivant,
0: il a 84 ans aujourd'hui.
4: Oula. Ah. C'est pas un membre des Monty Python?
0: Ah, c'est intéressant ce que vous dites là. Ah. Un membre des Monty Python. Mais la réponse est non.
1: Alors pourquoi c'est intéressant ce qu'il a dit là?
0: Réfléchissez.
1: Ah, c'est un rapport avec le Python, le serpent?
0: Non, il s'appelle
1: Snake?
0: Non, mais c'est un membre.
2: C'est un humoriste.
1: C'est David Snake?
4: Non. C'est un membre.
2: C'est un membre des Blues Brothers.
0: Un membre des Blues Brothers? Non.
4: C'est pas un nom de membre en anglais, c'est pas leg ou finger.
1: Non, il fait pas des jeux de mots non plus à chaque phrase.
4: Je fais des jeux de mots en anglais, pardon.
0: Un membre? Non, c'est intéressant. Vous dites les Monty Python, c'est un groupe britannique célèbre.
5: Ah, mais les Beatles alors?
0: Alors?
5: Eh ben, Lennon, non?
0: Lennon,
5: ou McCartney?
0: Non plus.
5: Ok.
1: Ah, bah, c'est dommage.
2: Harrison?
0: Non.
2: Ah, bah, l'autre.
1: Le dernier que personne connaît.
5: On a cité les quatre.
0: Vous n'avez pas cité les quatre.
2: Mais on cherche quoi?
0: Vous avez cité John Lennon, Paul McCartney, George Harrison.
5: Et Ringo Starr.
0: Bonne réponse.
3: Il avait dit Italie, Ringo Starr.
0: Bonne réponse d'Arnaud de sa mère. Ringo Starr a joué un pape au cinéma.
1: Ah bon?
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0: On est content de vous revoir, Christina. Pardon, hein, Christine O'Krent, mais la vedette aujourd'hui.
9: Ah non, mais j'ai compris que j'ai une rivale au prénom presque similaire, mais l'accent n'est pas le même.
0: C'est vrai. Mais les voix sont tout aussi identifiables pour vous comme pour elle.
4: Mais dans un style différent, quand
0: dans
4: même.
0: Dans un style. Ah, vous n'imitez pas Christine O'Krent, d'ailleurs.
10: Non.
0: Christophe Beaugrand.
10: J'ai peur qu'elle me tape. Non, mais là, je suis très bien entouré. Il y en a une qui est trop intelligente et l'autre pas assez. Ça fait une moyenne.
9: Non, mais c'est ça peut changer de côté.
11: Un qui a la tête pleine d'informations et l'autre qui est vide comme moi.
10: Mais non.
11: C'est ça la différence.
12: Mais qu'est-ce que tu fais exactement, toi, sur la 6? C'est quoi? C'est le meilleur garagiste?
11: Chez Rigo, quoi.
12: Non, mais c'est quoi ton émission? Moi, je regarde pas la télé, j'ai pas
11: Google. Vous allez voir combien de vues, combien de followers, combien de magnifique j'ai, chérie.
12: Et alors, l'accent portugais, c'est marketingement.
11: Portugais, non, attention, mais voyez là, on voit bien votre connaissance. Parce que je n'ai pas un accent portugais, chérie. J'ai un accent d'où?
12: Du
11: Brésil.
12: Mais t'es dans le Gers, tout le monde le sait.
10: C'est marketing.
0: Mais vous connaissez Christian, vous êtes heureux de rencontrer.
12: Oui, je l'ai vu sur Téléstar, là, une couverture, je crois. Téléstar ou Téléz, avec le petit chien, là. Télépoche.
10: Téléz.
13: Moi, j'ai essayé de googler Sébastien Toen.
0: Ah oui, alors?
13: Et bah, il m'a dit, voulez-vous dire Sébastien Cohen? Et c'était un dentiste. Et il était très mal noté.
12: J'ai vu les commentaires sur l'émission. Alors, c'est marrant, il y a souvent des trucs, les gens, ils aiment pas. Alors moi, je le dis à tous les cas sociaux là qui m'aiment pas. Tous les fichés S, les gilets jaunes. En plus, on est pareil. Donc franchement, c'est la famille. Y a pas de souci. J'ai pas de haine. Plus on vous m'insultez, plus ça m'encourage.
14: Ah oui, c'est un moteur.
12: Donc mettez que vous, au pire, vous pouvez mettre genre t'es aussi drôle que Max Boublil. Là, si vous mettez ça, moralement, c'est horrible. Mais si vous mettez on l'aime pas, il est chiant, il gueule et tout, mais c'est mon métier, donc oui, je vais continuer.
13: Est-ce que je me voilà. serais pas fait insulter, Laurent enfin,
14: Et moi, je suis au milieu des deux, je vais faire la médiatrice.
11: Là,
13: c'est lui qui m'avait dit.

0: il m'avait dit que j'avais l'humour des Chevaliers du Fiel.
1: Ah oui.
0: Et le physique de Claude Barzotti. Oui, pour un mec qui a l'humour de Laurent Baffy et la carrière de Stevie Boulet. Ça fait beaucoup.
2: Et le physique de Stevie Boulet.
3: Bon.
4: Vous voyez, l'ambiance est bonne.
5: Guys, au taquet. Tout à l'heure, j'ai bien vu l'ambiance déjà au backstage.
3: Ah oui, au backstage.
5: Au backstage.
1: Mais non, mais on t'a dit la vérité avec Jean-Phi. Avec ce genre de posture, tu ne feras jamais carrière.
5: En plus, il me laisse
1: ta stratégie est nulle et je te trouve très agressive.
5: Non, mais c'est. Mais là, bah, alors.
1: En plus, regarde-nous, avec Jean-Phi, on a près de 200 followers. Eh ben, on se la raconte pas, on la joue humble.
3: On est resté des fans.
1: On fait nos trucs, on est des artisans. Oui, mais et on là, monte en puissance. Alors que toi, c'est la fin.
3: Il vaut mieux commencer une carrière tardivement. Voilà, comme Louis de Funès, il était connu à 50
1: ans. Jean Rochefort,
3: Chantal Lassou. Nous, c'est après 40
1: Pierre
3: ans.
1: Pierre Ménès.
3: Et donc, ça se pérennise plus facilement, vous comprenez.
5: Mais personne vous a demandé quoi que ce soit derrière.
3: Écoute, Christina, maintenant.
1: Les Français nous aiment, que ça vous plaise ou non.
3: C'est Sébastien et moi qui lançons les tendances.
5: Oh là là, mais vous êtes ridicule, mec.
1: Alors,
5: mais...
1: ça, c'est une phrase homophobe.
0: Laurent Ruquier, je peux dire quelque chose?
1: Oh non, oh non.
6: Bien sûr, monsieur Boublil.
0: Il dit oh non, l'autre.
1: Oh non, c'est pour l'audience. Non, c'est rien. Les gens sont en train de zapper déjà. Les gens sont en train de zapper. Laurent, enchaînez. Envoyez le chien.
5: Mais oui,
0: citation. Alors, ce que je voulais dire, c'est que j'ai fait une vanne sur Elie Semoun dans la dernière émission et j'ai vu que ça a été repris comme si je l'avais insulté. Mais c'était une vanne.
3: Tu l'as insulté.
1: Tu peux pas le blairer. Tu peux pas le blairer, Semoun.
0: J'aime beaucoup Elie Semoun. Je tiens à dire que voilà, Elie, je t'aime et je ne t'ai jamais insulté. Et tu resteras le plus grand des chanteurs dans mon cœur.
3: Non mais là c'est une vanne là.
4: Là c'est déjà pas crédible.
3: Là, c'est une vanne.
7: Il est pas chanteur, il est jardinier.
5: Non, il fait du miel.
4: Je vais avoir du mal à placer une première citation.
3: Mais pourquoi poser des questions, Laurent?
4: C'est vrai.
5: Bah ouais.
8: Non, alors le feu roulant, un tel festival d'esprit.
3: Oui, ça sert à rien.
8: Mérite de la place.
1: Poser des questions humaines, genre comment on va, pour qui on vote, pourquoi elle est là, l'autre. Enfin, non, mais ça, c'est des vraies questions, les citations, on s'en fout.
4: Elle est là parce qu'elle nous a manqué, qu'on est heureux de retrouver Christina Cordula.
1: Allez,
4: D'ailleurs, on a préparé une fête pour son arrivée à Christina, n'est-ce pas?

0: L'élection est proche. Oh là là. Oh là, oh là là. Ça devient sensuel. Oh là là, oh là là. Elle va te déshabiller si ça continue.
1: Ah non, moi je suis pas.
2: Je crois que d'un seul coup, vous avez beaucoup plu à Sébastien Thoel.
3: Ben, franchement, elle a 63 ans, mais elle est bonne. Ah mais sérieux, bravo.
4: Tu vois, chérie, à 63 ans, on est au taquet.
3: Bravo.
4: Quel est le problème d'avoir 63 ans?
3: Tu sais jongler aussi?
2: De toute façon, elle a même pas.
5: Non, mais t'as pas 63 ans.
2: Elle a même pas 63 ans.
3: Mais ramenez les clémentines, elle va jongler.
4: 63 ans,
3: ramenez les clémentines.
4: Quoi? Quel est le
3: ramenez les clémentines, elle va jongler. C'est bien, c'est comme l'Otarie,
4: là, au parc d'attractions. Mais vous avez peur de femmes.
3: Attends, j'étais à Macron. J'étais lié à Macron.
4: Vous avez peur des femmes. Je me suis approché de vous pour que vous me dossiez avec moi. Vous avez comme ça.
3: Mais tu plaisantes, j'ai eu l'érection, même.
4: Vous avez peur des femmes.
3: Mais je ne le montre pas, moi,
4: vous
3: je suis humble.
4: Vous êtes misogyne.
2: Vous vouliez dire quoi déjà, Max Boublil?
6: Non, mais t'as insulté.
5: Dit tout ce que j'ai à dire.
6: Qu'il aimait Elie Moon.
2: Ah, vous avez dit ce que vous aviez à dire
5: sur Elie Moon?
2: Oui,
5: c'est tout.
2: Ah, bah dites donc. On l'a même pas senti passer.
6: Ça lui arrive souvent, ça.
2: Une première citation pour Maxime Monet, qui habite Coudekerck, Branche. C'est dans le Nord, chez vous.
6: Oui, c'est dans le Nord.
2: Voilà. Qui a dit un narcissique, c'est quelqu'un. Bah, tiens, ça, c'est pour vous, monsieur.
6: C'est pour Toen.
4: Voilà, c'est pour vous. Voilà.
3: Qu'est-ce qu'elle a, Carole Rousseau, là?
2: Qui a dit un narcissique, c'est quelqu'un qui ne veut pas m'admirer.
6: Ça, c'est français, forcément.
2: Ah, c'est français.
6: C'est Pierre Jean-Yann.
2: C'est joli, n'est-ce pas? C'est pas Jean-Yann.
3: C'est Desproges.
2: Et c'est Pierre Desproges. Ah, bonne réponse de Sébastien Thoel.
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0: sa sœur jumelle. On est solidaire. Je ne sais pas si vous l'avez remarqué, mais depuis que Yoann Rioux est en blonde, on ne l'entend plus. Il est totalement inhibé.
1: Non, au contraire, je suis désinhibé et tout. Mais j'ai encore envie. Regardez, on a un espace
2: extraordinaire. Il est grisé,
1: on a une scène. J'ai envie d'aller danser, j'ai envie d'aller m'exprimer.
0: Ah bah, ça tombe bien parce que je voulais dire un mot sur le Rocky Horror Show. Ah. Et je pense que vous auriez
3: belle transition.
0: Je pense que vous auriez votre place.
1: Ah oui, ce serait moi le Rocky, ce serait moi.
0: Dans le Rocky Horror Show, parce que là, actuellement, et pour encore deux semaines, se joue donc, je vous l'ai dit, cette comédie musicale qui est une sorte de vaudeville, forum de folie, forum antique, Funny Thing Happen on the Way to the Forum, mais c'est pour deux semaines encore seulement, et tout de suite après, ce sera le Rock'n'Roll Musical Culte, enfin sur scène, en version originale à Paris, le Rocky Horror Show. Et si vous voulez vraiment gagner le milieu de la salle pour danser, on envoie un extrait, évidemment, de cette comédie musicale, mais d'abord peut-être une question,
1: oui.
0: Car on va écouter tout de suite après, je crois que la chanson phare de cette comédie
4: touch
0: musicale
4: me.
0: S'appelle Toucha Toucha Touch Me, exactement.
3: Oh là là, c'est imprononçable. Je peux bien faire la pub pour ça, mais...
0: Monsieur Rioux essaiera de danser sur ce titre.
3: Mais remonte tes bas, hein, parce que franchement,
4: c'est... Ça, c'est s'il te plaît.
0: Il a connu des hauts, mais là, effectivement...
1: Regardez Ariel, regarde.
3: Mais
1: tu fais du pied, Ariel.
3: Je vois.
5: Mettre sa jambe sous les yeux d'Ariel.
3: Sa taille en bas n'existait pas. Il a fallu que je dise que ce sont pas des jambes, mais des petits gigots d'agneau. Et la dame a compris pour les collants.
1: J'ai parmi les plus beaux mollets de France. J'ai des mollets énormes ici, regardez.
2: Non, mais
1: j'ai des mollets de dingue, j'ai des mollets de cycliste. Mais regardez les mollets.
2: Mais oui.
1: J'ai des mollets de cycliste et de footballeur.
2: Attention, c'est bon, ça. T'as un fil derrière.
1: J'ai un fil.
0: Mais
1: regardez. Au premier rang, qui est au premier rang pour vérifier mes mollets?
0: J'ai l'impression de voir la sœur cachée de Marilyn Monroe.
1: Mais regardez-moi ça, monsieur, regardez. J'étais footballeur. Regardez, comment vous vous appelez?
6: Patrice.
1: Est-ce que vous passez une bonne après-midi avec...
6: Oh, super.
1: C'est vrai que c'est la première fois que vous venez au Lido.
2: Ne pas trop, votre fesse.
5: Oh, mais Yoann.
1: Bonjour, monsieur.
0: Yoann, je vous en prie, je vois le trou du souffleur.
1: J'ai changé ma culotte juste avant l'émission.
2: Tu perds tes bas.
0: Ariel, fermez les yeux, Ariel. Ariel, fermez les yeux.
2: Non, mais...
1: Ariel, j'arrive.
3: Après BHL, YR. On dirait Balasco dans Nuit d'Ivresse.
2: Non, mais...
0: Même pas. Pire.
1: Mais Sarah Laurent, tout va bien.
0: Allez à votre place.
2: Mais j'admire les talons. Il marche bien sur ses talons.
3: Moi, j'ai un doute que ce soit la première fois, les talons. Hein,
2: oui.
3: À mon avis...
2: Moi aussi,
3: il a déjà pratiqué.
2: Ouais.
0: Je voudrais d'ailleurs remercier la maison RD qui nous a prêté les plumes.
3: Oui.
0: Parce que c'est une maison illustre qui...
3: Café et l'Odoli, Laurent d'ailleurs, avec Annie Cordy à l'époque.
0: Et qui fabrique les boas, des boas énormes que vous aviez autour du cou à Yoann Rioux.
3: Les plus belles plumes de Paris.
0: Et Ziz Dupanier. C'est une maison qui existe depuis 1870, la maison RD. Et alors, j'ignorais, mais c'est que les autruches, il n'y a pas de problème à utiliser des plumes d'autruche parce qu'on les tond.
3: Oui.
0: Comme les moutons.
3: On tond les autruches.
0: On tond les autruches. Alors, ma question à propos donc de ce spectacle qui va démarrer ici, au Lido de Paris, là, à partir du 27 février prochain, changement de comédie musicale au Lido sur les Champs-Élysées, ce sera effectivement la version originale du Rocky Horror Show, que vous avez peut-être vu en film, mais ça s'appelait à ce moment-là le Rocky Horror Picture Show. Mais sachez que ça a été créé en 1973 en Grande-Bretagne et en France, chez nous, ça a été créé Porte-Saint-Martin en 1975. C'est Roger Miremont, un acteur qui s'appelle Roger Miremont, qui jouait le personnage masculin principal. Mais il y avait un docteur. Et cet acteur n'est plus de ce monde, d'ailleurs. Et je trouve ça sympa d'en parler aujourd'hui parce qu'on l'a un peu oublié.
1: Il était génial, Laurent.
0: Vous le connaissez?
1: Mais bien sûr! Tiki Olda, Olda,

0: Le Rocky Horror Show à partir du 27 février au Lido de Paris avec RTL, bien sûr.
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0: Shahinaz est au téléphone. Bonjour Shahinaz.
3: Bonjour les grosses têtes.
0: Oh,
3: bonjour,
0: quelle jolie voix, Shahinaz. Vous habitez Saint-Bonnet-de-Mur. Je connais pas Saint-Bonnet-de-Mur.
3: C'est dans le Rhône.
0: Le Rhône.
3: Pas loin de Lyon.
0: Près de Lyon. Lyon. Voilà, du côté de chez Liane Folie, vous voyez. Shahinaz, vous écoutez les grosses têtes tous les jours?
3: J'écoute les podcasts régulièrement quand je fais à manger, dans le train.
0: Dans le train. 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Shahinaz, pour ça, il faut bien écouter les grosses têtes. Chacune de mes grosses têtes va vous donner une information qui concerne son parcours, son passé, son excellent curriculum vitae. Ils ont des carrières, mes grosses têtes, vous savez, pour la plupart. Et donc, attention, écoutez bien, il s'agit de savoir qui dit vrai et qui dit faux. Une seule information vraie, 5 fausses. Nous commençons par Julie Leclerc.
4: Grâce à mon nom, Leclerc, j'ai 30% de réduction dans tous les centres Leclerc de France et aussi sur les chars du même nom.
0: Ça, c'est pour Julie. Liane Folie.
5: Alors, l'année prochaine, eh bien, c'est moi qui vais représenter la France à l'Eurovision parce que pour l'instant, on n'a pas encore gagné. Et on m'a demandé très spécialement de faire une reprise de L'Enfant et l'Oiseau, mais en imitant au plus près de Marie-Myriam, on se souvient plus, hein, c'était il y a longtemps, et en l'imitant au plus près comme ça, voir si ça va marcher cette fois-ci, si je vais gagner.
0: Une deuxième fois. Voilà. Esteban.
6: On m'appelle Esteban quand je fais du cinéma, David quand je fais de la musique et Rocco quand je fais l'amour.
0: Pierre Palmade. Ouais,
7: j'ai fait rendez-vous en terrain inconnu avec Frédéric Lopez. Et puis depuis que je suis allé voir les Touaregs au Niger, figurez-vous que pour leur avoir joué mon sketch le Scrabble, ils sont tous devenus accros au Scrabble.
0: Les Touaregs.
7: Les Touaregs au Niger.
8: C'est intéressant. Bah,
7: qui d'autre?
0: Stevie Boulet.
9: Alors moi j'ai joué dans la Reine des Glaces pour la télévision.
0: Paul Alcarat, pour terminer.
10: Quand j'étais encore dans le ventre de ma maman, on surnommait ma mère l'enceinte connectée.
0: Shahinaz, à votre avis, qui a dit la vérité?
3: Je suis pas très sûre, mais je pense que c'est Pierre Palmarat.
0: Alors, les Touaregs qui joueraient encore au Scrabble.
7: Alors, excusez-moi, comment vous avez dit mon nom de famille?
9: Ramad.
10: Pierre Belmar.
0: Procédé par élimination. Voilà. Vous vous souvenez de quoi?
3: En fait, j'ai pas bien entendu par rapport à Stevie Boulet.
0: Ah bah Stevie
7: Boulet. Boulet, mon ami.
9: Alors, je répète, j'ai joué dans la Reine des Glaces pour la télévision.
3: Stevie.
0: Alors Stevie qui aurait joué dans la Reine des Glaces, c'est ça?
3: Oui.
0: Stevie, vous avez joué dans la Reine des Glaces?
9: Eh oui, j'ai joué dans la Reine des Glaces.
7: Oh, c'est mignon ça.
0: Ouais. Mais pas la Reine des Glaces de Disney.
9: Non, la Reine des Glaces de José Dayan.
10: C'était la Reine des Neiges ça.
0: C'était bien comme expérience, Stevie.
9: Oh, c'était génial, mais j'étais tétanisé.
5: Ah ouais.
9: Mais c'est pas ça, c'est que je pensais faire, c'était ma première fois. Moi, je me laisse porter par le truc et on l'a fait qu'une fois la scène.
0: Ah oui?
9: Pas deux fois, une fois, elle a dit c'est bon, on l'a coupé. J'aurais pu proposer autre chose, faire autre chose, mais non, c'était comme ça.
0: C'est pas forcément que c'était bon, mais elle aime bien aller vite.
9: Oh non, elle est géniale.
0: C'est vrai, Pierre.
7: Elle était prise par le temps. Hein,
9: non, mais elle était ravie de la scène.
7: Je n'en doute pas.
0: Mais oui, bien sûr, vous étiez parfait, mon petit Stevie, dans la Reine des Glaces. Voilà, vous avez gagné, Shahinaz.
3: Merci beaucoup.
0: Je vous en prie.
9: Bravo.
0: On est content pour vous. C'est qu'il est bientôt 16h, Shahinaz.
3: Oui.
0: Et normalement, qu'est-ce qui se passe sur RTL juste avant 16h et les infos? Julie Leclerc donne l'heure et dit bientôt les informations sur RTL.
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0: Et ben voilà, merci Julie Leclerc.
2: À suivre.
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0: Une question pour Cyril.

0: Vermar, qui habite Châtenois, dans les Vosges. Alors là, vraiment une question à portée de tout le monde. Là, on va parler de quelqu'un qui est venu à Paris, c'est tout récent, hein, qui est venu à Paris et qui en a profité pour visiter les Champs-Élysées, Montmartre et le Sacré-Cœur, Notre-Dame de Paris, le musée du Louvre, la place des Vosges et bien sûr la Tour Eiffel.
1: Bah, c'est un touriste, en fait.
2: C'est pas Katy Perry.
3: C'est l'actrice qui jouait dans Emily in Paris.
0: Non, de qui s'agit-il?
1: Est-ce que c'est quelqu'un qui est venu pour les Jeux Olympiques?
0: Ce n'est pas quelqu'un qui est venu.
4: Mais là, vous écrivez les parcours du touriste japonais moyen.
0: Oui, mais là, ce n'est justement pas un touriste japonais moyen.
5: Mais c'est la première fois.
6: Une star mondiale.
5: C'est la première fois.
0: C'est la première fois.
3: C'est un homme ou une femme?
0: C'était un des événements de l'année. C'est vrai que ça tombait l'année des JO, mais il n'est pas question des Jeux Olympiques.
1: Taylor Swift,
0: non.
3: Est-ce que c'est un homme ou une femme?
0: C'est une femme.
6: Américaine,
0: non.
1: Est-ce qu'elle venait pour un concert, pour chanter?
0: Et curieusement, elle n'était jamais venue à Paris, donc elle en a profité pour voir à la fois les Champs-Élysées, Montmartre.
1: Une actrice, chanteuse très connue.
3: Anne Hidalgo?
0: Pardon.
6: Une femme très connue.
0: Très connue.
6: Très connue.
0: Anne Hidalgo, non.
6: Une chanteuse.
1: Est-ce que c'était une artiste?
0: Artiste, non.
6: Une femme politique?
0: Femme politique, non.
1: Michelle Obama?
0: Non.
3: Une influenceuse?
0: Non, influenceuse.
1: Une sportive?
0: Influenceuse à sa manière.
7: Une tête couronnée,
0: non. Non.
5: C'est pas une politicienne?
0: Là, je la vois descendre l'escalier du Sacré-Cœur, par exemple.
6: Est-ce que ça a été filmé à l'époque? Elle a fait incognito ou elle a
0: filmé? Non.
1: Est-ce qu'on lui demande beaucoup d'autographes quand on la croise dans la rue, cette dame?
0: Ça, ce serait difficile.
3: C'est abstrait.
0: Qu'est-ce que vous appelez?
3: C'est une femme de fiction.
1: C'est un animal.
0: C'est une fiction. C'est un personnage de
6: la
0: fiction.
6: La Castafiore.
1: C'est Martine.
0: Martine. Bonne réponse de Christophe Beaugrand. Eh oui. Pour la première fois, Martine est à Paris. Il était temps. Ah oui, c'est le dernier album de Martine. Martine à Paris. Elle visite effectivement, grâce à Tante Flo et Oncle Max qui vivent dans la capitale. Elle visite Paris. Ça tombe bien parce que Tante Flo travaille au Muséum d'Histoire Naturelle.
1: Ah ben voilà, évidemment, elle a des entrées gratos.
0: Et alors, à un moment donné, elle visite. Ça sera une question subsidiaire, une deuxième chance pour Monsieur Vermar de Châtenois. Elle visite donc le Muséum d'Histoire Naturelle, et elle voit des espèces disparues, parce qu'on voit des animaux et des espèces disparues.
7: Johan Rioux.
0: Au Muséum d'Histoire Naturelle.
1: Hélas, il est toujours là.
0: Et Martine est étonnée, elle dit, des espèces disparues, oui, la plupart avaient tellement de prédateurs, dont d'ailleurs l'être humain, qu'elles ont fini par s'éteindre. Ces espèces n'existent plus aujourd'hui, dit Tata Flo. Et là, qu'est-ce qu'elle répond, Martine? Elle dit, pourvu que ça n'arrive jamais aux chiens. Et elle dit ça, évidemment, en regardant son chien, qui, lui, n'a pas l'air de s'inquiéter. Mais comment s'appelle le chien de Martine?
1: Oui, on le connaît, mince.
6: C'est un prénom de chien, vraiment?
0: Ah oui, ça pourrait être aussi votre surnom.
1: Patapouf, c'est Patapouf.
0: Patapouf, bonne réponse de Christophe Beaugrand.
6: Décidément.
7: Et tu connais les Martines par cœur?
1: Non, mais Patapouf, je m'en rappelle.
0: Eh bien oui, Patapouf, c'est le nom du chien de Martine. C'est le premier album de Martine à Paris. On a eu des tas. Hein,
6: Martine fait la cuisine.
0: Ah oui, vous avez fait Martine.
6: Ah bah j'adore quand j'étais petit.
1: Ah bah la cuisine, oui, ça en va mieux.
0: Ah bah oui, non mais il y a...
6: Martine va à la plage.
0: Ben bah, oui. Martine rapporteuse.
3: Il n'y a pas sa copine, il n'y a pas Patapouf.
6: N'essaye pas l'humour, Gérard.
0: Comment l'autre n'essaye pas l'humour, Gérard?
1: Il est méchant de toi aujourd'hui.
0: Il a fait sa carrière là-dessus.
1: Il n'est pas si mal sorti.
6: Gérard, je t'aime vraiment.
0: Il est con, ce Rioux, alors c'est pas possible. Patapouf, c'est un teckel à poil court, oui. le chien de Martine. Et d'ailleurs, elle est à Paris avec son ami Jean.
1: Oui, toujours le même.
0: Ah, c'est toujours le même.
1: Ah oui, toujours.
0: Ah oui, elle est toujours
1: son
0: avec Jean.
1: Son petit fiancé, Jean.
0: Ouais. C'est son petit fiancé.
1: Et crois-moi que tonton Max, il aime bien le petit Jean aussi. Hein.
3: Et quel âge est là, Claudine?
0: Martine. Elle était en 1954.
3: Oui, elle est
1: quand même vieille.
0: Mais bouge pas.
1: Elle a 70 ans.
0: Elle bouge pas, Martine.
3: Il y en a partie de ménopausée.
0: Non, ça a commencé par Martine à la ferme. C'était le premier album. Puis après, il y a eu Martine en voyage, Martine à la mer, Martine au cirque, Martine vive la rentrée, Martine à l'école, Martine à la
7: foire. On m'avait montré Martine fait caca au fond du jardin. Non, c'est vrai, il y a des couvertures détournées qui sont extraordinaires.
0: Beaucoup de parodies, c'est vrai. Mais d'ailleurs, Jean, c'est pas son fiancé, c'est son frère.
1: Ah, pardon, oh, bah, oui. elle est du Nord, peut-être.
3: Ça n'empêche pas.
0: Ah non, elle est du Nord. Elle est... Qu'est-ce que vous racontez? Elle est...

0: vous m'avez dit que c'était son fiancé, j'ai dit
1: cru,
0: oui.
1: Pardon, j'ai
2: Il n'y a pas de mal.
1: Ah non, c'est son petit frère, vous avez raison.
0: C'est son frère aîné.
1: Ah bah c'est pareil, Jean. Donc grand.
0: Le frère cadet, c'est Alain.
1: Il y en a combien au total?
0: Ah bah il y en a. Oula, fou.
3: Une centaine.
0: Oh, il y avait Martine aux Galeries Lafayette juste avant Martine. Bah alors, j'allais à Paris.
1: Oui, mais elle était à l'éco-magasin.
2: Il y a des Galeries Lafayette ailleurs qu'à Paris.
0: Il y a un hors série qui va vous plaire, monsieur Beaumont.
4: Alors dites-moi.
0: Martine a un papy bizarre.
1: Ah oui. Ah oui. C'est comme tonton Max, c'est la même famille.
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6: J'ai rencontré As dans la rue.
7: On s'est croisés dans la rue hier.
0: C'est pas vrai, vous fréquentez les mêmes quartiers.
7: Eh oui, ça se voit pas. Eh oui.
0: Enfin, Ariel, qu'est-ce que vous foutiez dans un kebab? Où est-ce que vous êtes rencontrés?
7: Bah, en bas des Champs-Élysées.
6: Voilà, en bas des Champs-Élysées.
0: Ah oui, quand même.
7: Voilà, bah, moi, je rentrais vers le sud et elle a remonté vers les Champs.
0: C'est un beau roman, c'est une belle histoire.
7: Mais elle marche seule, Ariel, dans Paris.
2: Ah oui. Ouais, mais avec son sac à main, t'as vu, elle le fait tourner. Il était quoi, 1h du matin? Oh, ça va, faut bien qu'elle bosse un peu à côté quand même.
6: Non, mais c'est vrai que mon sac à main me sert d'armure. Et oui, je me souviens une fois, en sortant du cinéma, on m'a donné une tape sur les fesses.
0: Ah oui?
6: Et ben, j'ai pris mon sac à main et paf!
2: Ouais, mais tu l'as épousé depuis. Sacré BHL, toujours
0: bon, allez, je crois qu'il est temps de passer à une première citation. On ne change pas les bonnes habitudes. Pour Christine Tonio, qui habite Malmort, dans les Bouches-du-Rhône, qui a dit « La tortue est le seul animal qui peut faire l'amour avec un hérisson ». Mais elle en a rarement envie.
2: Coluche?
0: Non, non.
2: C'est un humoriste?
0: C'est français? Alors, quelqu'un qui était drôle, français, oui.
2: Il était drôle? Ah, Elie Semoun.
0: D'origine étrangère. Quelqu'un qui est mort en 2014.
1: À d'origine étrangère?
0: Oui, mais...
6: Ah, Gueuluc.
0: Non, non, non, bah, il est pas mort.
2: Si, si, si. La dernière émission, il était...
0: Non, mais il avait un point commun avec Gueuluc.
1: Il était belge.
0: Belge, non, non, non.
1: Ah, il était chauve.
2: Dessinateur.
0: Dessinateur, oui, monsieur.
2: Il était impuissant.
1: Donc c'est un dessinateur d'origine étrangère, mais qui vivait en France.
0: Eh ben oui, bien sûr.
2: Volinsky.
0: Non, pas Volinsky.
1: Ilippe.
0: Non, Ilippe, non.
2: Reiser.
0: Reiser, non.
2: Hergé.
0: Hergé, non.
1: Dessinateur de presse.
2: Ah, Sempé.
0: Dessinateur de presse, oui.
2: C'est pas Sempé.
0: Dans les Sempé, non.
1: Dans quel journal, Laurent?
8: Faisan. Ah non, il était français.
1: Écoutez, c'est à deviner.
0: C'est un des créateurs d'un journal que...
2: Du Canard Enchaîné.
0: Mais non, mais non.
2: De Wapiti.
6: De Pif la gaffe.
1: Pif la gaffe.
0: Mais Stevie sort de ce corps. Un des cofondateurs, créateurs.
2: De quoi?
1: De Charlie Hebdo.
0: Et Charlie Hebdo.
1: Et la chocolaterie.
0: Mais non.
6: Ah non, ça y est, je sais, Paris Boum Boum.
0: Mais non, mais quels sont les deux grands magazines satiriques des années 60?
2: Harakiri, Choron.
0: Voilà, Harakiri. Alors, c'est pas Choron.
2: Cavana.
0: Cavana, ah, François Cavana.
1: Il est arrivé.
0: Quand vous y mettez à plusieurs, vous y arrivez. Tiens, puisqu'il y a un record de saut à la perche qui a été à nouveau battu ce week-end, j'ai ressorti cette citation pour Claude Jardin, qui habite Foucheran dans le Jura, qui a dit « Un grand qui saute arrive toujours plus haut qu'un petit qui saute
6: ». Ah, il faut dire ça.
2: C'est français?
0: Ah, français, oui.
1: Francis Pierre Blanche.
0: Plus français que ça, tu me...
2: Jean-Yann.
0: Francis Blanche.
1: Anatole France.
0: Non.
7: Jean-Marie Le Pen.
0: Non, mais posez des questions.
2: Alors, il est mort?
0: Il n'est pas mort.
6: Est-ce que ce serait par hasard... Monsieur Sarkozy.
0: Monsieur Sarkozy. Ah oui, il aurait pu dire. Un grand qui saute arrive toujours plus haut qu'un grand qui saute.
1: Jean-Benguigui.
7: C'est un politique, c'est un politique.
0: Un politique, non, non, non, non.
2: Et il n'a jamais fait de politique.
0: Ah oui, non, il n'a jamais fait de politique.
2: Est-ce qu'il faisait du théâtre?
0: On a dû lui proposer du théâtre, non, non, non, non.
2: Du cinéma?
0: Du cinéma, non.
7: Un écrivain?
0: Non, non. Un grand qui saute arrive toujours plus haut qu'un petit qui saute.
1: Est-ce que c'est un sportif?
0: Oui, alors sportif, en tout cas. Oui, il s'est occupé de sport.
1: C'est pas Galfion?
0: Pas Galfion.
8: Un ministre des sports.
0: Pas, rien à voir avec la perche. Cette citation n'a rien à voir avec la perche.
1: Donc c'est un sportif qui a quand même un peu d'esprit.
0: De l'esprit, il était marrant. De l'esprit, on n'ira pas jusqu'à
2: là. Un journaliste sportif.
0: Oui, c'est vrai, d'esprit, mais il était marrant surtout.
7: Ah, il est mort?
1: Il était marrant, mais il n'est pas mort.
0: Non, mais il est moins en activité, il est un peu à la retraite, vous voyez.
2: Ah, Pierre Ménès.
0: Pierre Ménès, non.
7: Patrick Montiel?
0: Patrick, c'est Montel, vous voulez dire.
7: Non, c'est Montiel.
0: Bernard. Non, c'est Bernard Montiel et Patrick Montel.
7: Ah, mais moi, je parle de Patrick Montiel, moi.
0: Mais c'est qui celui-là, alors?
7: Un pote à moi.
6: Alors, ce fut un grand sauteur et maintenant, c'est un petit sauteur.
3: Non. Voilà. Ah, DSK, DSK.
0: Non.
4: Et c'est, il était journaliste?
0: Alors, journaliste, non, il a été consultant après avoir fait sa carrière dans le sport.
7: Un footballeur.
0: Et on l'adore, en plus.
4: Henri Lecomte.
0: Mais non, non.
3: Pierre Albaladino. Ah, est-ce que c'est le patineur artistique Candeloro?
0: Non, non, moins con que ça.
3: Moins con que ça.
8: Est-ce que c'est un rugbyman?
4: Ah, bah juste en dessous, il y a David Douillet. Il est demeuré, pareil. Hein.
7: Il est
4: pas beaucoup, pas tant que ça.
7: Un footballeur avant?
0: Oui, voilà, il était dans le football, absolument.
4: Ah. Thierry Roland.
8: Mais Éric Cantona.
0: On l'a moins connu comme footballeur que comme.
7: Entraîneur. Gérard Rouillet.
0: Giroud. Ah, bonne oui. Réponse de Jérémy Ferrari. Eh oui.
3: Moi, j'ai joué avec Giroud.
0: C'est pas vrai.
3: Ouais, j'étais au Marrakech du Rien. Jamel nous propose de faire un match de foot caritatif pour les enfants, je sais pas quoi. Et donc, il avait mélangé des...
0: Les enfants du roi.
3: Voilà, les enfants du roi. Et donc, on va faire un match de foot. Et moi, j'ai jamais joué au foot. Enfin, j'y connais absolument rien au foot. Et il avait mélangé des joueurs de foot très connus, donc que je ne connais pas parce que je regarde pas le foot. Et puis des stars, mais entre guillemets, parce qu'au Marrakech du Rien, il y a des gens pas très connus qui sont considérés comme des stars. Donc, je me retrouve avec dans l'équipe de Giroud. Et à côté de moi, à 5-10 mètres, je vois un grand black. Donc, je sais pas si c'est un joueur de foot ou si c'est un humoriste ou je sais pas qui c'est, moi.
7: Ou un vigile.
3: Et donc, je lui dis, ou un vigile. Et donc, je lui dis, excusez-moi, est-ce que tu sais jouer au foot? Parce que je voulais qu'il m'explique les règles. Et il m'a dit, je suis Marcel Desailly, je suis champion du monde.
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0: Là, je vais vous demander, alors là, c'est vraiment à la portée de tout le monde, le nom de l'actrice qui vient de devenir le visage du parfum numéro 5 de Chanel. Vous savez, c'est un des parfums les plus connus au monde, hein, le numéro
9: 5. Aya Nakamura. C'est pas la fille de Vanessa Paradis?
0: La fille de Vanessa Paradis, non.
8: Non, le fait
0: non,
8: depuis longtemps. Adèle Exarchopoulos?
0: Non plus, non.
3: C'est
0: non,
3: une
0: non.
3: Actrice.
0: Ah oui, oui.
3: Américaine.
0: Ça, c'était dans la question.
3: Oui, bien sûr.
4: Margot Robbie.
0: Et c'est Margot Robbie. Bonne réponse de Caroline Diamant.
4: Ouais, en beauté, je suis une spécialiste.
0: C'est la Barbie, effectivement, du cinéma. Canon, on a vu ouais. Aussi dans Le Loup de Wall Street, dans Upon a Time in Hollywood.
4: Alors, le titre, c'était Once Upon a Time.
0: Oui, oui, et aussi dans Babylone.
4: Voilà. Absolument.
0: Et c'est une des actrices, évidemment, les plus cotées du moment. Encore
4: et plus. Elle est australienne, si je peux me permettre.
0: Encore plus très depuis Barbie. Oui, elle est australienne d'origine.
4: Ah ben oui, si vous êtes belge, on vous dit pas vous êtes français. Mon Simon Baker, par exemple, qui jouait le mentaliste, eh ben, il est australien.
10: Vous en êtes où, tous les deux, d'ailleurs?
0: Elle a gardé les slips kangourous, il est retourné en Australie. En tout cas, Margot Robbie est effectivement la nouvelle égérie du numéro 5 de Chanel. J'ai quelques questions supplémentaires à propos de ce célèbre parfum, puisque faut se rappeler que c'est un monsieur qui s'appelait Ernest Beau qui a créé ce parfum pour Coco Chanel, à la demande de Madame Chanel. Il lui a présenté différents échantillons, hein, c'est ça l'histoire. Et tous les échantillons étaient numérotés de 1 à 5, de 20 à 24. Et elle, selon la légende, elle aurait choisi l'échantillon numéro 5. Et comme on était le 5 mai, cinquième mois de 5, l'année, 5. Elle dit, bah tiens, ça porte chance, on garde le numéro de l'échantillon et ça va s'appeler le numéro 5 de chez Chanel. Elle l'a même testé, ça c'est assez amusant, lors d'un dîner dans un grand restaurant à Cannes, elle a invité Ernest Beau et quelques amis autour d'une table et dès qu'il y avait quelqu'un qui passait, hop, elle vaporisait le numéro 5 de chez Chanel pour voir la réaction des gens qui passaient. Et comme les gens avaient l'air stupéfaits, toutes les femmes passaient autour de cette table pour voir d'où venait ce parfum.
10: Incroyable.
0: Elle a dit, c'est celui-là, c'est sûr. C'est une belle histoire, c'est pas vrai sûrement, oui, mais c'est une belle histoire.
4: Si, il y a des chances, c'est vrai.
10: Que... vrai.
0: D'ailleurs, quand le numéro 5 de chez Chanel est devenu le parfum le plus vendu au monde, hein, dès 1929, quel parfum le numéro 5 de chez Chanel a-t-il détrôné? Car il y en avait un autre qui était numéro 1.
3: Ah, c'était Piquet. C'est le crack boursier en 29.
4: Non, à mon avis, c'était Elisabeth Arden.
0: Ah, non.
4: Est-ce que c'est une marque française ou américaine?
0: Et après, c'est vrai qu'après, le numéro 5 de chez Chanel a été détrôné par le J'adore de chez Dior. Dior. Mm-hmm. Mais avant ça...
4: Oui Chalimard de Guerlain.
0: Bonne réponse de Caroline Diamant.
9: Ouais. C'est le parfum de Geneviève de Fontenay.
0: c'était le parfum, parce que si les gens vont la renifler maintenant. Et d'ailleurs, j'ai une troisième question à ce sujet, à propos de ce superbe parfum numéro 5 de chez Chanel. Il faut savoir que Marilyn Monroe n'a jamais été légérie. Elle a fait la publicité de façon involontaire pour ce parfum, parce qu'elle disait « Je mets toujours une goutte de Chanel, numéro 5, of course. » Enfin, number 5, of course, elle avait dit. Alors, ça a fait la popularité du parfum. Parce
11: que c'est surtout, on lui a demandé comment elle dormait, et elle a dit... avec le numéro 5.
0: Voilà. Mais elle n'a jamais été payée pour ça, contrairement à d'autres femmes qui, effectivement, ont été les égéries du numéro 5 de Chanel. Ça a été le cas de Candice Bergen, de Catherine Deneuve, de Nicole Kidman, Audrey Tautou plus récemment, ou Marion Cotillard. Et même Brad Pitt, d'ailleurs, a présenté le parfum numéro 5 à un moment donné. Mais qui fut la première femme qu'on a vue dans la publicité pour le numéro 5 de chez Chanel?
9: C'est pas Vanessa Paradis sur son, sa balançoire?
4: Non, ça,
9: c'était la première.
0: Elle a vieilli, Vanessa. Mais, mais en 1929, elle n'était pas là quand même.
12: Miss Tinguette.
0: Miss Tinguette, non.
10: Joséphine Baker.
0: Non plus. Oh. Qui, dès 1921, fut la première femme.
2: Sarah Bernard.
0: Non.
11: Loulou.
12: Michel Darrieux.
0: Non.
12: Jacqueline Maillan.
0: D'abord, c'est Daniel.
12: Daniel Darrieux. Daniel.
9: C'est une actrice. Hein.
2: Peut-être Michel Morgan.
0: Non.
11: C'est une actrice française.
0: Non.
11: Américaine.
0: Non.
2: Britannique. Greta Garbo.
0: Non.
11: Marlène Dietrich.
0: Non.
2: Ingrid Bergman.
0: Non plus.
12: Coco elle-même.
0: Bonne réponse de Stevie Boulet.
12: Bah oui.
2: Coco elle-même.
0: Et évidemment, Coco Chanel elle-même.
12: Bah bien sûr.
0: Elle était suffisamment célèbre pour faire elle-même la pub de son parfum. Quel est votre parfum, Sylvie Tellier?
9: Alors moi, je change de parfum tout le temps.
0: C'est pas vrai.
9: Ah, je suis pas du tout fidèle.
0: En fait,
9: ça dépend de
0: content,
9: l'humeur du jour. Vaut mieux être infidèle en parfum et fidèle en homme. Mais non, je trouve que le parfum, ça change avec les saisons, avec l'humeur.
0: Là, par exemple, aujourd'hui, vous portez quoi?
9: J'en sais rien.
12: Elles sont bonnes partout, mais t'as plusieurs odeurs. T'as l'odeur de ton shampoing, t'as l'odeur de ton déo, non pas de ton déo, de ton parfum. Non mais c'est vrai, elles soignent d'odeurs de partout.
0: Elles soignent.
2: Vraiment les mots.
9: Mais
2: que
9: du moment que je soigne bon.
0: Je soigne du soir au matin. Je soigne.
12: C'est pas la même sensation.
0: Tous les parfums. Et vous, Monsieur Boulet, quel est votre parfum?
12: Alors moi, c'est rhubarbe rouge d'Hermès.
0: Ah quand même, ah oui. Et vous, Monsieur Doduic?
13: Moi, je pue. Enfin.
14: Non, je mets du bleu de Chanel. Je dors toujours avec une goutte de bleu de Chanel.
0: Non, mais c'est sérieux?
14: Oui, mais je me suis laissé avoir par la publicité parce que c'est Timothée Chalamet qui était géri de bleu de Chanel.
0: Mais c'est vrai que vous avez un petit côté Timothée Chalamet.
14: Ouais, un petit côté, ouais. En raté. Juste l'orteil.
10: En raté.
0: Oh, c'est ça. Donc, il reste plus grand chose alors.
14: Timothée Chalamet.
0: Déjà qu'au départ, le vrai, c'est.
10: Ouais.
12: Bon, il est bien, Timothée Chalamet.
0: Oui, enfin, c'est.
12: Ouais. Mais c'est pas un canon de beauté. Tu t'es regardé? Bah, pardon, mais chacun son.
9: Bah, déjà qu'il
12: il a du charme. Attention, il a énormément. Charme et beauté, ça n'a rien à voir. Moi, je pense avoir du charme, mais je suis pas beau. Toi, t'as du charme, mais t'es pas un canon de beauté non plus. Timothée non plus.
11: C'est intéressant ce que vous dites.
12: Brad Pitt, il a les
0: pas
12: deux.
0: Pas Brad Pitt.
14: Mais Brad Pitt, il passe pas les portes.
12: Mais Brad Pitt, il a les deux. Il a du charme et il a la beauté. Delon, pareil.
14: Non,
12: moi, non. Oui. Toi, non. Laurent, non plus.
0: Bah, merci.
12: Et puis dans la salle, personne.
14: Mais enfin, Stevie, ça va pas.
11: Tout le monde en a.
12: Je plaisante.
14: Attendez, j'ai une histoire quand même cet été. Une histoire exceptionnelle. Cet été, je suis parti en vacances avec des copains. Et je sais pas, il y a une amie avec qui on se connaît depuis très longtemps. Mais je sais pas, cet été, on sentait que, tu sais, on se tournait un peu autour, machin. Et le dernier soir, on picole, mais vraiment comme des tous, n'importe quoi, on finit dans la piscine. Et puis il est 8h du mat, et tout d'un coup, il fait jour. Et puis je me rappelle que j'ai un spectacle le lendemain, et que j'ai un train à 9h. Donc moi, je lui dis, merde, il faut absolument que je presse ma valise. Je rentre dans ma chambre, je commence à faire ma valise, mais je suis ivre. Et là, elle rentre dans la pièce. Elle ne porte rien.
0: Pas la valise.
14: Non, elle ne porte rien et elle ferme la porte. Et moi, je regarde mon téléphone. Vu que je devais partir à la gare qui était loin, j'avais déjà commandé le Uber. Il arrivait dans 8 minutes. Je me suis dit, je suis large. Et on commence à faire l'amour et c'est n'importe quoi parce que je suis bourré, donc je tiens pas debout. On est contre une table, ça n'a pas de sens. J'espère vraiment qu'elle écoute pas RTL. Et on est là. Et puis tu sais, je suis là. Et puis j'ai mis le téléphone sur la table. Du coup, on fait l'amour. Et en même temps, des fois, je regarde, je donne un petit coup sur le téléphone. Je me dis quoi? 6 minutes, 5 minutes, putain. Et je suis pas, mais je dis putain, mais je vais jamais y arriver. C'est pas possible. Et tu sais, le téléphone, il envoie des notifs. Tu sais, je vois la voiture qui se rapproche sur le. Je dis merde, elle arrive. Et puis moi, il y a une notif. Préparez-vous à retrouver Mahmoud. Je ne suis pas prêt à retrouver Mahmoud. Ce n'est pas possible. Et puis à un moment, paf, bon, c'est fini. Bon, je passe les détails. Je sors, je prends ma valise, je rentre dans la bagnole. Mahmoud, il fait ça va, vous avez passé des bonnes vacances. J'ai dit conduis.
11: Mais les auditeurs vont être passionnés.
13: C'est bien de savoir ce que fait la jeunesse.
0: Ouais. Vous êtes con, vous auriez pris un abonnement G7, vous attendriez encore.
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0: Question culturelle et littéraire à l'attention de Mme Carré qui habite Gruissant. Et cette question concerne un académicien français, j'allais dire un ex-académicien, mais on l'a immortellement évidemment bien quand sûr. On a été académicien. Et celui-ci évidemment n'a pas forcément laissé son nom à la postérité, à part peut-être pour une raison précise. Et voilà pourquoi ma question est... Pour quelle raison continue-t-on à parler parfois de Nepomucène Lemercier, qui fut poète, dramaturge et académicien français ?
17: Nepomucène Lemercier.
0: Ah oui.
18: Il est de la famille de Valéry ?
0: Non, pas du tout.
17: Il a écrit une œuvre célèbre qui est passée à la postérité.
0: Nepomucène Lemercier a écrit quelques œuvres comme Le Tartuffe révolutionnaire, Les Quatre Métamorphoses. Et alors, son œuvre la plus connue, c'est La Panhypocrisiade ou La Comédie Infernale du XVIe siècle.
11: Ah oui, c'est un poète
17: du XVIe siècle.
0: Alors,
17: parce qu'il est le canuille français du XVIIe.
0: Exactement, il est du XIXe, un peu plus tard. Il était au fauteuil 14 de l'Académie française.
18: Nepomucène, c'est son prénom.
4: On continue à parler parce qu'il a laissé quelque chose à l'Académie française ?
0: Alors, il a laissé... D'abord, on laisse...
4: Un usage, quoi.
0: Qu'est-ce que vous voulez dire ?
4: Des us et coutumes, il a inventé quelque chose qui a encore lieu aujourd'hui à l'Académie française.
13: Il a laissé son prénom, parce que Nepomucène, il ne doit pas y en avoir 36.
0: Voilà, voilà.
17: C'est bien un médicament, bien. Ça se prend 500 grammes, ça.
0: Ça, vous avez raison.
18: Mais il s'appelait Nepomucène
0: tout le temps. Nepomucène trois fois par jour.
17: Bah oui.
11: Mais du coup, c'est quoi la question ?
0: La question, c'est pour quelle raison continue-t-on à parler parfois de Nepomucène Lemercier ? Parce qu'effectivement, on n'en parle pas pour ses œuvres.
17: Parce qu'il a un prénom chelou. Quelqu'un de très célèbre à l'Académie ?
0: Alors, ce n'est pas qu'il a battu quelqu'un.
17: C'est qu'il a succédé à quelqu'un.
0: Alors, non, mais on
17: brûle. Il a précédé quelqu'un.
0: Il a précédé quelqu'un, et non seulement il a précédé quelqu'un, au même fauteuil, effectivement, quelqu'un lui a succédé, quelqu'un dont il ne voulait pas voir l'entrée.
18: Jules César.
0: Non. Quelqu'un dont il ne voulait pas voir l'entrée à la Comédie française.
17: À l'Académie française.
4: Un rival.
17: Est-ce que c'est un politique ?
0: Rival, on ne peut pas dire ça, parce que franchement, le pauvre Nepomucène Lemercier, quand on était rival avec lui, c'est qu'on ne devait pas être très très connu. voyez ?
17: Donc c'est quelqu'un de très connu qui lui a succédé ?
0: Absolument.
17: Un politique ou un écrivain ?
0: Les deux.
17: Et ils se jalousaient mutuellement ?
0: Victor Hugo. Et c'est Victor Hugo.
18: Wow.
0: Bonne réponse ! Eh oui. Eh oui, il était contre l'entrée de Victor Hugo à l'Académie française. Faut quand même être gonflé quand on s'appelle Nepomucène Lemercier.
17: Non, mais c'est parce qu'il était dans le clan des classiques contre les modernes. C'était après la bataille d'Hernani.
0: Exactement. Ah, oui, il était contre les nouveaux romantiques.
17: Exactement.
0: Nepomucène Lemercier, donc.
17: Monsieur Barbier, sans indiscrétion, vous êtes en couple? Oui, marié, mais... Ah, ok, non, c'est parce que ma maman, enfin, ça m'intéresserait de vous avoir à Noël parce que vous êtes... Enfin, voilà, j'aimerais vous avoir comme beau-père. Enfin, bref. On n'est pas obligé d'en parler maintenant, je sais pas. Maintenant que je sais que vous avez 32 ans, j'imagine l'âge de votre maman, ça dépend de la dot. Ça m'a... C'était une invitation ratée.
0: En tout cas, Nepomucène Lemercier.
17: Laurent, vous êtes célibataire?
0: Non plus.
17: Non plus. Oui. Moi, je vais le faire plus clairement dans le public, quelqu'un veut se taper ma mère.
0: Bon, je peux revenir à mon Nepomucène.
17: Oui, pardon, oui. Donc, trois fois par jour, c'est ça?
0: Alors, Nepomucène Le Mercier était académicien français. Il était contre l'entrée de Victor Hugo à l'Académie française. Faut quand même être gonflé d'être contre l'entrée de Victor Hugo à l'Académie française. Et pas de chance, quand il est mort, qui on a élu?
17: Bim.
0: Au fauteuil de Nepomucène Le Mercier.
18: Victor Hugo.
0: Victor Hugo. Et vous connaissez évidemment la coutume dans ces cas-là, monsieur Barbier.
17: On prononce l'éloge de son prédécesseur.
0: Oh là là. Si bien que Victor Hugo a dû faire l'éloge de celui qui était contre son entrée à l'Académie Exactement. Française.
17: Mais ça arrive souvent, hein, vous savez. Alain Perfit, gaulliste, a dû prononcer l'éloge de Paul Morand, anti-gaulliste et proche de Pétain et de Laval. Donc, vous voyez, souvent, on met l'honneur de l'Académie au-dessus de la sincérité.
0: Mais quand même, Victor Hugo a réussi à trouver un compliment en faveur de Nepomucène Le Mercier, puisqu'il a dit, Victor Hugo, que c'était un des rares qui ne s'était pas agenouillé devant Napoléon, parce qu'effectivement, politiquement, Nepomucène Le Mercier avait boudé Napoléon pendant un long moment. Donc, vous voyez, on trouve toujours un petit compliment à faire, même si on ne le pense pas. Autrement, on ne ferait pas ce métier. En tout cas, Nepomucène Le Mercier, effectivement, a laissé son nom à la postérité uniquement pour avoir été le prédécesseur de Victor Hugo. Et ça a donné un discours, effectivement, formidable de Victor Hugo à propos de Nepomucène Le Mercier. Bravo, Christophe. Ah tiens, puisque vous avez pris la parole à propos de votre maman, vous, là-bas.
17: Oh, oui.
0: Vous avez quand même, vous êtes en train de me filmer.
17: Non, j'allais faire une photo de vous.
4: Des photos volées comme
13: ça. Oh là là, ça c'est un crime de lèse-majesté.
0: Déjà, je n'aime pas qu'on me prenne une photo.
18: Il faut demander.
17: Pour envoyer à sa maman.
0: Même sa mère, j'en ai fait.
17: Non, c'est pour les réseaux sociaux.
18: Enfin.
0: Je ne veux pas qu'on me photographie.
18: Non, non.
4: Des photos volées, c'est pas bien.
17: Il y a que des photos de vous.
0: Pardon ?
17: Il y a que des photos de vous sur mes réseaux.
0: Bah oui, mais j'aime pas les photos, moi.
17: C'est vrai, pourtant, vous êtes plutôt. Enfin, je ne puis me permettre.
13: Tu veux dire qu'il est mieux en photo qu'en vrai ? Fais attention à ce que tu dis.
17: Vous êtes.
18: Non, non, il n'y a qu'un suceur à cette table, c'est moi.
0: Mais en tout cas, justement, j'allais vous faire un compliment, monsieur.
17: Moi, c'est foutu.
0: Monsieur Guillaume, parce que quand même, il a fait, Guillaume, il y a peu de temps, la dernière page, le portrait de Libération. Je l'ai conservé, parce que ça, quand même, c'est assez rare, c'est exceptionnel.
18: Moi, je l'ai fait trois fois.
0: Ah, oui, bon, moi, moi aussi, mais je veux dire pour un Belge.
17: Ah, voilà, c'est foutu.
0: Et alors, justement, on nous rappelle dans cet article que vous avez été élu en 2023, donc il y a quelques mois, Belge de l'année. C'est un sondage réalisé par Ciné Télé Revue. Vous étiez le Belge de l'année devant Virginie Efira, devant Princesse Elisabeth. C'est qui Princesse Elisabeth?
17: C'est la fille de notre roi qui sera un jour notre reine.
0: Ah, très donc vous avez fini devant la princesse.
18: Oh là là,
17: c'est mieux que derrière.
0: Mentissa, c'est une Belge aussi.
17: Mentissa qui est chanteuse belge et qui cartonne partout.
0: Et monsieur Evenepoel qui est un cycliste,
17: oui,
0: c'est ça?
17: Un voilà. Cycliste, oui.
0: Allez, donc premier, monsieur Guillaume, on a
17: gentil.
0: Le Belge de l'année.
17: Merci, Laurent.
13: Oh là là.
0: Bon, ma question est toute bête. Qui était Belge de l'année en 2022, l'année précédente?
18: Ah, Poulvorde.
0: Pour Anthony Guérin. Poulvorde, oh non, ça c'était il y a 20
17: Moi,
0: ans.
17: Moi j'ai évidemment Damiens, la réponse.
13: François Damiens,
0: non.
13: Philippe Geluck,
0: non.
18: Virginie Efira.
17: Ou je la donne?
0: Ah bah si vous l'avez, oui.
17: Oh bah c'est la plus belle des chanteuses, c'est Angèle,
0: ah bah, évidemment, c'était Angèle. Il a pas de chance, le cycliste, là, Evenepoel, parce qu'il était deuxième en 2022. Il est passé cinquième en 2023.
17: Tant qu'il est premier sur la ligne d'arrivée, c'est vrai.
0: C'est ça la question. Et Bertrand Carrois, c'est qui ça, Bertrand Carrois?
17: Ça, c'est très... C'est très marrant parce que la Belgique va se dire, Laurent Ruquier a parlé de notre Bertrand Carrois à nous. C'est une émission comme chez vous, vous avez 90 minutes enquête, etc.
0: Ben, on n'a pas
18: 90 minutes. On a 60 minutes enquête.
0: Non,
18: 90 minutes.
0: Chez nous, on n'a pas 90 minutes enquête.
17: C'est ridicule de dire 90. On dit 40, 50, 60, 70. Pourquoi est-ce que vous cassez toute la logique comme ça?
18: En notre langue, c'est 90 minutes.
0: Allô, Darmanin.
17: Donc, c'est le 90 minutes enquête, mais belge. Vous suivez plein d'équipes de police. Nous, on n'a pas les moyens, donc à l'année, on ne suit qu'un seul policier.
13: C'est le fameux Bertrand.
17: Et c'est Bertrand Carrois qui est une star nationale parce qu'on suit toutes ses aventures. Évidemment, il tombe sur tous les spécimens belges les plus tarés de l'histoire sur les routes. Et c'est des séquences télévisées incroyables.
0: C'est un flic, Bertrand Carrois.
17: Ah oui, et on le suit partout. Et il parle un peu comme ça et il engueule les gens. Mais
0: faut
17: avec
0: qu'on l'appelle. Faut qu'on l'appelle.
17: Ah, mais je l'ai rencontré lors de la cérémonie puisqu'il était là quand j'ai reçu le prix.
0: Et pourquoi vous ne lui avez pas proposé votre mère, Bertrand? 4 ans, Caro.
11: Ouais, ça veut dire.
19: Si, si, c'est fait, c'est fait.
17: Mais je préfère.
19: Elle a eu un PV.
17: Je préfère qu'il fasse sauter mes PV que ma mère.
0: Mais donc quand même c'est gonflé parce que Bertrand Carrois qu'on connaissait pas, il arrive devant Stromae comme Belge de l'année.
17: Ah mais ça bien... c'est la Belgique, on met tout le monde à la même enseigne et on vote pour des gens qui sont moins connus que d'autres.
0: Ça a l'air
17: c'est...
0: super scientifique Ciné Télé Revue.
18: Ouais ouais. Classement bidon.
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0: Et effectivement, on sent bien qu'on est en plein conclave, puisque Madame Bachelot est habillée de rouge et qu'elle espère être élue papesse.
20: Oui, je me suis dit sur un malentendu, à deux jours de l'ouverture du conclave, le 7 mai, je me suis dit là, je mets la tenue qui va bien.
21: Attention, parce qu'il palpe, hein.
20: Mais oui, figure-toi que pour vérifier que c'est bien un homme, il tâte les testicules.
22: Mais vous avez vraiment une religion bizarre, pardon.
0: Oh, nous, on n'en coupe pas le bout.
19: Roselyne, c'est les cardinaux qui touchent les
0: cardinaux, les cardinaux.
18: Bon, allez, arrêtez de parler, c'est bon pour aujourd'hui. Merci, c'était tout pour moi.
19: Le niveau a baissé.
20: C'est le doyen. C'est le doyen.
0: Un cheval, une écurie. Ça vous évitera de faire des fautes.
11: Un cobaye, des cobayes.
18: Dommage, il était jovial.
20: Bah oui, j'étais jovial, c'est con.
19: Est-ce que Roselyne, vous êtes très catholique, Roselyne?
20: Oh, pas du tout.
19: C'est vrai, vous êtes athée.
0: Oh là là, mon Dieu. Une mécréante.
20: Non, je suis agnostique.
0: Ah ben moi, je suis un peu comme vous. À la différence d'athée.
19: C'est quoi la différence, justement?
20: Athée, c'est dire que Dieu n'existe pas. Agnostique, c'est dire qu'on sait pas trop.
0: Voilà.
18: Mais Roselyne, je l'ai vu à un concert sataniste, elle était à fond. Hein.
0: En tout cas, Max Boublil est agnostique, il sait pas trop. Non, mais ce qui est vrai, c'est quoi? C'est ça, c'est exactement ça. Parce que moi, je suis catholique, j'ai fait baptême, communion et tout, mais je suis pas sûr que je crois un peu. Plus je vieillis, plus je crois, au cas où.
20: Ah. Oui, parce que finalement, oui. Faut se garer. Mais c'est Laurent, c'est le pari de Pascal. Hein.
0: Ben oui, oui.
18: Mais Laurent, j'ai une question, vous croyez quoi?
11: Mais vous dites, j'ai fait baptême et tout, on vous a fait baptême.
0: Ah ça c'est vrai, que ce sont les parents qui choisissent à votre place.
18: Bah, ouais. Et le curé était sympa.
0: Et c'est pour ça que ça a été une vraie surprise de la part de Rachida et Mohamed.
19: Donc vous cherchez Laurent encore,
0: Pardon.
19: Vous cherchez encore.
11: Attends,
19: quoi.
11: Tu vas interviewer toute la journée, Laurent.
0: Je me cherche, mais pas vous, je vous cherche pas vous. Vous, on vous trouve sans vous chercher, c'est bien le problème.
20: Mais alors ta chemise, elle sent la transpiration.
19: Non,
20: alors.
19: Parce que oui, c'est mon petit secret, je mets toujours la même chemise, parce que c'est... J'ai essayé ça comme une chemise.
0: Mais quel rapport avec ce qu'on vient de
19: non,
0: dire?
19: Non, parce que c'est Roselyne qui m'a lancé sur un autre
0: mais
19: sujet.
0: Mais Roselyne n'a encore pas compris les moments où on est hors antenne et où on est à l'antenne.
18: Et ça a été ministre de la Culture.
20: Elle croit qu'elle
0: même Rachida Dati est moins con qu'elle.
19: Vous vous connaissez avec Rachida ou pas? Vous êtes un peu bataillé déjà ou...
20: Non. J'ai été sa collègue au gouvernement. Ah. Du moins, elle a été la mienne.
11: C'est quoi la différence?
20: Elle était ministre de la Justice et moi, ministre de la Santé.
0: Et moi, je connais le surnom que Mme Bachelot donnait à Rachida.
18: Alors, elle était quoi?
0: Elle l'appelait Rachida Darty, ouverte 24 heures sur 24.
20: C'est un mensonge.
18: Roselyne.
20: C'est un mensonge.
18: C'est dégueulasse, Roselyne.
20: J'ai eu une collègue au gouvernement, ce n'était pas elle.
0: Ah, qui était...
20: Non. Et on disait quelle est la différence entre elle et une armoire Ikea, c'est qu'elle était plus facile à monter.
0: Ah, c'est comment elle s'appelle Marlène Schiappa.
20: Non, ne cherchez pas.
0: Elisabeth Borne.
20: Non.
18: Ah, là, ça serait étonnant.
19: Michel Alliot-Marie.
0: Bertrand Delanoé.
18: Oui, en tout cas, Dati, c'est une bosseuse. Quand elle accouche, 5 jours après, elle est au Conseil des ministres. Roselyne, on ne l'a pas eu pendant 20 ans quand elle est sur bosse.
11: Roselyne, elle n'a pas accouché encore.
20: Non. Salope.
0: Ah, il y a une bonne ambiance ici pour démarrer. Une première citation qui a dit, et ce sera pour Carlos Rocha, faire des concessions. Ah. Oui, c'est un point de vue. Un point de vue dans un cimetière.
11: Sacha Guitry.
0: Oui. Pour David Munch, qui habite Plumeur, c'est dans le Morbihan, qui a dit « En cas de morsure de vipère, sucez-vous le genou, ça fera marrer les écureuils.
20: » C'est vivant.
0: Alors, c'est français.
11: Canadien.
19: C'est un scout.
0: Ah, c'est mort.
11: C'est absurde.
0: Et c'est Pierre Desproges. Bonne réponse de Laurent Baffie. Oh, celle-ci est un peu connue, mais on oublie souvent qui en est l'auteur, pour Stéphane Théier, qui habite Marseille, qui a dit « Quand un diabétique meurt carbonisé, ne vous étonnez pas si ça sent le caramel. »
9: Pierre Doris.
0: Pierre Doris, oh. Bravo Isabelle Vergeaud.
1: Elle est en forme.
0: Ah, ça, ça va plaire à Roselyne Bachelot, qui est habituée au discours et au sermon. Et c'est pour monsieur Fadi, Cham Fadi, qui habite dans la Somme, qui a dit « La recette d'un discours réussi, c'est d'avoir un bon début, une bonne fin et de les rapprocher le plus possible. »
20: C'est vrai. Churchill français?
0: Ah, c'est, alors c'est pas français.
20: Non, Churchill,
9: c'est américain.
0: Ce n'est pas politique, anglais. C'est américain.
20: C'est américain.
19: C'est
20: américain.
19: C'est pas politique.
0: Je peux aider Caroline Diamant en disant que c'est quelqu'un qui est mort à 100 ans.
20: George Burns!
0: Oui. George Burns, bonne réponse de Caroline Diamant. Ah, celle-là, je l'aime bien aussi pour Didier Aguado, qui habite Perpignan, qui a dit « Quand j'entends discourir des cons au restaurant, je suis affligé, mais je me console en songeant qu'ils pourraient être à ma table. »
20: Ah, pas mal.
19: Français. Français.
0: C'est
19: français.
0: Pareil pour moi à la cantine de RTL.
20: C'est français, patron.
19: Vous n'allez jamais à la cantine à RTL.
0: Pardon.
19: Vous n'allez jamais à la cantine à RTL.
0: J'aurais pas voulu vous connaître pendant la guerre.
1: Ah non, mais attends. Non, mais c'est dramatique.
0: C'est vrai que je vais jamais aller. Est-ce que j'ai une gueule à aller à la cantine de RTL?
19: En tout cas, vous prenez les tickets resto, salaud.
0: Vous m'emmèneriez à la cantine de RTL? J'aimerais bien aller à la cantine de RTL.
20: Tous les deux, tout seul.
0: Ah non.
19: Bon, mais Lorient, vous pourriez montrer les
0: cartes. Pas Lorient, c'est Laurent. On n'a pas encore été racheté par le Qatar.
20: Oui, mais alors, c'est quoi?
0: Ça va trop vite, hein, Isabelle.
19: C'est vrai que ça va vite.
1: Achat Guitry.
0: Non, mais c'est vrai, mais là je vous vois perdu. Ouais, voilà, mais, elle est radar.
9: C'est que j'essayais de casser quelque chose et j'attendais que tout le monde se taise.
0: Ah bah allez-y alors.
9: J'ai oublié.
20: Mais c'est ça. Mais moi c'est comme toi. Moi aussi j'ai une bonne idée, j'ai envie de dire un truc et je suis là.
0: Oui, mais vous c'est pas plus mal.
20: Rappelez-nous la citation, Laurent, s'il vous plaît.
0: Alors, on a trouvé, c'était George Burns.
20: Mais il n'y en a pas une autre après.
1: Si, il y en a une autre.
0: La recette d'un discours réussi. Ah bah oui, la table, bien sûr.
20: Il sait plus où il en est.
0: Quand
20: là.
0: J'entends discourir des cons au restaurant, je suis affligé, mais je me console en songeant que Ryu pourrait être à ma table.
20: De qui que c'est?
9: Jean-Yann.
19: Guy Bedos.
0: Elle est mieux comme ça, en
20: ouais,
0: fait.
20: Bah oui.
1: C'est français ou belge?
0: C'est français. Franco-suisse, puisqu'il est mort en Suisse.
1: Frédéric Dard.
0: Oui. Frédéric Dard. Bonne réponse de Caroline Diamant. C'est bien parti. À tout de suite.
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0: Pouvez-vous me dire quelle période a suivi le néolithique et a précédé l'âge de bronze ?
19: L'âge de pierre ?
0: L'âge de pierre, non.
19: L'âge de fer ? L'âge de feu ?
0: L'âge de feu, non plus.
19: Le fer.
0: Et ça a un lien avec l'actualité, autrement, évidemment.
19: Le conclave.
0: Pardon.
19: Le conclave. Je sais pas, on entend conclave partout, j'ai l'impression que le pape est mort, alors.
0: Il y avait très peu de papes à l'ère préhistorique, vous voyez.
19: Ah, oui, c'est pour ça que je comprenais pas, c'était surréaliste.
20: C'est pour ça que c'était le bordel, d'ailleurs. Bah oui, s'il y avait eu un pape, il n'y aurait pas le bordel, les dinosaures, ils seraient fait des bisous. Ouais.
26: Et ça s'appelle âge de quelque chose?
0: Absolument, monsieur de Kersos.
9: L'âge de glace.
19: L'âge de la roue.
0: Pardon.
19: L'âge de la roue.
0: L'âge de la roue.
26: L'âge de la trouille.
0: Non, mais en tout cas, c'est une page dans le Parisien aujourd'hui. Et c'est ça qui m'a donné. Regardez. Dès que je lis le Parisien, elle joue.
9: Il n'y a que ça que je lis, alors.
0: Allons-y.
9: Un rapport avec Astérix et Obélix.
0: Pas du tout. Elle va me faire toutes les pages du Parisien. Oui.
25: Ah oui, donc c'est l'âge canonique, c'est ça?
19: Mais un rapport avec l'actualité avec française.
0: Ah, ça c'est joli, dites donc. Oh oui, ouais. L'âge canonique, ça...
20: Vous avez la félicité à chaque fois qu'elle répond mal.
9: Vous êtes jaloux.
20: L'autre, elle est complètement à l'ouest. Lui fait « Ah, dommage. Ah, c'est trop beau. »
0: C'est vrai qu'en Gouda, elle pourrait...
20: Mais non, mais c'est un scandale.
0: Elle peut dire n'importe quoi.
20: C'est un scandale. Il y a du favoritisme.
0: Elle le dit avec un tel charme.
20: Offrez-lui des papiers, plutôt.
0: Ha ha ha ha! Il y a le néolithique.
2: Oui. Oui.
3: Est-ce que c'est antique?
0: Et puis après, il y a une période. Et puis encore après, il y a l'âge du bronze. Entre les deux, il y a quoi?
3: Est-ce que c'est un matériau?
0: Oui, absolument.
3: Donc c'est l'âge du...
0: Vous voyez, ça, c'est une bonne question.
3: Mais je suis là pour ça, moi.
2: L'âge de la pierre.
7: Du cuivre?
2: L'âge du silex.
7: Du cuivre.
0: L'âge du cuivre. Bonne réponse de Stevie.
8: Et vous pourriez pas filer un point supplémentaire et demander quel est le lien avec le Parisien, parce que ça, je le sais. Je
0: bah alors, allez-y, dites-le.
8: Bah parce qu'il y a plein de voleurs de cuivre, et du coup, il n'y a pas d'ADSL ni d'Internet dans le Nord, souvent.
0: Et pourquoi il n'est pas fait rapprochement avant?
8: Bah parce que le temps que je me fasse toutes les pages du Parisien, vous voyez, il me fait du temps. C'était pas évident, non
0: plus. Comme quoi, hein, les fils de cuivre, ça se retouche pas vite. Hein. Mais effectivement, le cuivre est un métal composé d'un seul type d'atome, je tiens à vous le dire.
3: C'est vrai.
0: Et il y a une ère de la préhistoire qui porte son nom, l'âge du cuivre.
3: L'âge du cuir, c'est quelle année?
0: Alors, l'âge du cuir, c'est plus tard, mais l'âge du cuivre suit le néolithique avant l'âge du bronze. Bravo à Stevie Boulet qui a...
8: Bravo.
0: Il faut le dire... des connaissances préhistoriques. Non, c'est vrai, vous aimez bien cette période.
7: Ben oui, ben, grâce à Alain Decaux.
0: Ah oui.
7: Mais quand j'étais gamin, je recevais les fiches d'Alain Decaux. Enfin, il faisait un livre et il y avait aussi des petites fiches.
0: Oui, il y avait les salisettes.
7: Et c'est grâce à ça que j'ai connu tous les rois, l'histoire. Je suis passionné.
0: Tous les rois de la préhistoire.
7: Non, mais les rois, l'histoire, etc. Mais vous rigolez, mais j'y passais des heures.
3: Bah, tu t'en sers jamais alors.
7: Oh, bah attends.
3: T'as de la chance, t'es intelligent.
7: Non, mais quel culot.
3: Tu montres que t'es con à tout le monde, pourquoi?
8: Moi, c'est comme ça que j'ai fini Miss, hein, parce que moi, je collectionnais les magnettes des paires d'odus, vous savez, sur toutes les régions de France. Bah voilà. Ouais. Vous vous souvenez pas de ça?
7: Ah bah si, père d'Odu, j'en peux plus, bouffe-moi le...
8: Oh!
3: Quel parcours!
0: En tout cas, ce que je sais, c'est que l'âge des Lumières, c'est pas aujourd'hui. Non, écoutez, franchement, une autre question pour Madame Labani, ou Mademoiselle Christelle Labani, qui habite Lille, dans le Nord. Là encore, il y a un lien avec l'actualité, cette fois, c'est vraiment l'actualité politique, puisque je vais vous demander quelle qualité attribue-t-on au peuple des sept feux? Et si je vous parle de cette qualité, c'est parce que on l'a attribué dans la presse aujourd'hui au Premier ministre François Bayrou.
3: Ah, le bégaiement?
0: Non.
8: La lenteur?
0: La lenteur? Non.
8: Pardon.
0: C'est une qualité pour vous, la lenteur? En sexe, alors, peut-être.
8: Bah, c'est une qualité. C'est une qualité.
0: Vous aimez quand on prend son temps, c'est ça? Vous aimez les préliminaires, Angoune?
8: Oui, oui.
0: Bah, avec moi, vous allez être servi.
3: Devant tout le monde.
0: Ça peut bien durer 10 ans.
2: Laurent, la mesure, la tempérance?
0: Ah, la mesure, la tempérance, on n'est pas loin, absolument. Et c'est une expression qu'utilise la presse aujourd'hui à propos de Monsieur Bayrou. Et voilà pourquoi j'ai eu envie de chercher d'où venait cette expression.
3: Éjaculateur précoce, cette
0: qualité? Non.
8: Comment on dit, c'est quoi cette qualité quand on grille les étapes?
0: Et d'ailleurs, je vous lis ce qu'écrit Valérie Accot, toujours dans le Parisien d'ailleurs aujourd'hui. François Bayrou avait pourtant jusque-là fait preuve de... Alors, de quoi?
8: Ah oui.
2: Mesure?
0: Non.
3: Fermeté?
0: Non.
8: Conviction?
2: Lenteur?
0: Non, pas la lenteur.
7: D'ouverture?
0: Non.
2: Vous avez dit que c'était pas loin de la tempérance.
8: Prudence?
3: Conviction?
8: Prudence?
0: Alors, prudence, alors c'est quoi le peuple en question?
8: Bah, les prudents.
7: Le peuple des prudents?
0: Mais non, mais effectivement, on va accorder une partie de la réponse à Sylvie Tellier qui vient de dire...
3: Pour une fois?
0: Qui vient de dire prudence.
8: Ah.
0: Mais ça ne nous dit pas pour autant quel est le peuple des sept feux.
3: La précaution.
2: C'était des fous furieux?
0: Mais non!
7: Péché?
0: La prudence, on l'attribue à qui d'habitude?
2: Je comprends pas la question. À qui attribue-t-on la prudence?
0: Écoutez, vous ne comprenez pas la question. Moi, je comprends pas vos réponses.
2: On est fait pour s'entendre.
8: C'est pas un peuple indien. Voilà.
2: Les Sioux. Les Sioux.
0: Les Sioux. Réponse. C'est les Sioux.
2: Bah ouais. Ah, tu le fais bien.
10: Ah ouais, ça.
0: Vous connaissez quoi d'autre comme indien, Stevie? Parce que
7: Géronimo.
0: Votre façon de faire, vous, ne parlez pas de Géronimo devant Monsieur de Kersauzon. C'était le nom d'un de ses bateaux, ça, Géronimo.
7: Bah oui, mais c'était quand même un grand chef Sioux.
3: C'est pas Géronimo?
7: Ah, il était Sioux ou Apache?
0: Il était Cheyenne, non?
7: Ou Cheyenne, oui.
3: Non, c'est Angoune qui est Cheyenne. Angoune, quand je la regarde comme ça, elle l'a changé.
0: Il était quoi, Géronimo, Monsieur de Kersauzon?
10: Je me souviens plus, je t'ai déjà dit, j'ai perdu la moitié de la mémoire.
0: Moi,
10: écoute Bernard, quand je te dis ça, tu m'écoutes.
0: Ouais.
21: suivre.
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0: Où trouve-t-on une furgette, un fuscois, une esguillette?
3: Dans mon slip.
0: Non, ou une fourgeoire.
5: Dans une armure?
0: Non.
5: On dirait les outils, non?
0: On
3: cherche quoi?
19: Est-ce que ce sont des animaux?
0: Alors, plus précisément, car j'ai commis une petite erreur dans la question. Mais enfin, en même temps, la question reste valable, mais pour être un peu plus précis et vous aider, je dirais qu'on peut trouver une escurette, une furgette et un fuscois dans une fourgeoire. Mais qu'est-ce qu'une fourgeoire?
3: C'est pas autour d'un végétal.
22: C'est du vieux François.
0: Ah oui.
3: Est-ce que ça se mange?
0: C'est du 14e siècle.
3: Ça ne se mange pas.
22: Je l'ai senti tout de suite.
5: C'est un appareil?
0: Comment ça, un
5: appareil? Genre une horloge ou un truc comme ça?
0: Oh, il n'y avait pas beaucoup d'appareils à cette époque.
22: Dans un château des ustensiles.
19: Est-ce que ça se mange, Laurent?
0: Non, ça ne se mange
5: pas. C'est une pièce d'habillement.
0: Non,
3: c'était pas dans le premier iPhone?
0: Alors, ma question donc.
22: Où est-ce qu'on trouve une escourgette? Est-ce que c'était un légume?
5: Mais non, pas une escourgette.
3: C'est dans un fursoir.
5: Une escourgette.
3: C'est dans un fursoir.
0: Une escurette. Une furgette.
22: Oh, ça va, c'est pas loin.
12: Ce sont des instruments de dentiste, des ustensiles de dentiste.
0: Un fuscois, non. On les trouve dans une fourgeoire.
3: C'est pas l'architecture,
0: mais
3: là.
0: Qu'une fourgeoire?
22: Laurent, est-ce que ça existe toujours sous un autre nom?
0: Ah oui, bien sûr.
19: Mais est-ce qu'une fourgeoire, c'est là où on range une escourgette et une furgette?
22: C'est une fougette. Eh bien, ce sont des plantes.
0: Non.
3: Mais non, j'ai demandé déjà.
0: Dans la fourgeoire, vous y glissez vos escurettes.
19: Est-ce que ce sont des clés?
0: Votre furgette et votre fusquois.
22: C'est un sac.
0: Pas un sac.
22: Est-ce que là, c'est une besace?
5: Une bourse.
22: C'est là qu'on met les arcs.
5: Est-ce que le fourgeoire est très loin du galoiseau?
0: La fourgeoire.
5: Est-ce que c'est une arme?
0: Non plus.
19: Est-ce qu'on a aujourd'hui des fourgeoires qu'on appelle autrement? Mais est-ce que vous croyez que nous, autour de la table, on a des fourgeoires?
0: Ah oui, moi j'ai plusieurs fourgeoires et vous aussi.
3: Ah bon, c'est pas lié au cheval?
22: C'est des passoires.
5: Des salaires.
22: Moi, c'est pour égoutter les pattes.
0: J'en ai deux, trois. C'est un truc qu'on offre souvent aussi aux gens.
22: Des bougies?
0: Non.
5: On en a dans sa cuisine?
0: Ah non, c'est pas fait pour aller dans la cuisine.
5: Ça va dans le salon?
0: Pas non plus.
5: Des bougies, des toilettes.
22: Mais non, mais au 14e siècle, il n'y avait pas de toilettes.
3: Bah, bien sûr que si.
12: C'est destiné à la maison?
0: Alors, c'est destiné à la maison. Dans les toilettes, ça dépend où se trouvent les toilettes.
19: Est-ce que c'est joli?
22: Bah, les toilettes, ça se trouve.
3: Souvent.
19: Ça se trouve dans une pièce de la maison qui s'appelle les toilettes.
0: Mais c'est pas loin, en tout cas.
12: Dans la salle de bain.
19: Est-ce que c'est
0: J'ai même envie de dire, comme son nom l'indique.
5: Le coiffure.
3: Ah, c'est la petite pour quand il y a des traces de pneus?
0: Non.
5: C'est la brosse?
22: La balayette?
5: C'est la brosse à toilette?
19: Non, mais attendez.
3: C'est pas ça?
19: Je comprends pas ce que vous avez dit juste
5: avant. Est-ce que c'est une partie architecturale d'un endroit comme une des chauguettes?
0: Mais pas du tout.
5: Pas du tout.
22: Oui, c'est les WC.
19: Est-ce qu'on en a au bureau des fourgeoires?
0: Ah non.
5: C'est pas loin des toilettes.
19: Est-ce qu'on a ça dans sa salle de bain?
0: Oui.
19: Voilà.
3: Une brosse à dents.
19: C'est pas une brosse à dents. Est-ce que c'est fait pour se faire la barbe?
0: Non.
5: C'est une trousse de toilette.
0: C'est une trousse de toilette. Bonne réponse d'Éric Le Gérias.
12: Une fourgeoire.
19: Alors pardon, on avait des trousses de toilette au 14e siècle.
0: Oui, une fourgeoire, c'est une sorte de trousse de toilette dans lequel on y mettait son escurette. Alors ça c'était pour les oreilles. S'escurer les oreilles, une furgette, ça c'est pour les ongles, la furgette. Et un fuscois, c'est un cure-dent. On y mettait aussi l'esguillette qui faisait office de fil dentaire et tout. Tous ces petits.
12: D'accord.
19: Et du coup, on vous offre régulièrement des
12: fils dentaires.
0: Souvent, c'est qu'on reçoit une trousse de toilette en cadeau.
19: Ah oui.
0: Dans l'avion, 50, on vous donne une trousse de toilette.
5: Pas en économique, monsieur Riquet.
0: En business, vous avez droit à une trousse de toilette, pardon de vous dire.
19: Ah oui.
0: Ou même, parfois, certains sponsors vous envoient. Qui n'a pas une trousse de toilette aujourd'hui?
22: Moi, j'en ai 30.
0: Alors, voyez que j'avais raison, Caroline.
3: Ah, moi, j'adore ça.
0: J'en ai même une avec la photo de mon chien pour quand je pars en voyage. Je vois mon chien dans la salle de bain de l'hôtel.
12: C'est mignon.
5: Il voyage pas dans la soute comme ça, il voyage au-dessus de la tête, c'est ça.
19: C'est mignon. Et de votre chien actuel ou du précédent?
0: Bah du chien actuel.
3: Moi j'ai mis la photo de Jean-Philippe Janssen, moi, sur ma trousse de toilette.
19: Sur ta fourgeoire.
0: J'en peux plus.
3: Il est toujours avec moi comme ça.
5: Les trousses de toilette au Moyen-Âge.
22: Ouais, alors je suis très étonné.
0: C'est quoi l'autre nom de la trousse de toilette d'ailleurs?
19: La fourgeoire.
3: C'est le Vanity.
5: Le Vanity Case éventuellement.
22: Le Baise-en-Ville.
0: Le Vanity, c'est un coffret.
12: C'est le petit truc avec une
0: boîte. ça se dit même plus, un Vanity Case.
11: Non, ça n'existe plus.
22: Ça n'existe plus puisqu'on n'a plus le droit de prendre.
0: Et le baise en ville, c'est plutôt pour les papiers, pour les messieurs.
22: On ah non, le baise en ville, c'est pas pour les papiers. C'est des fringues, c'est un sac un peu plus imposant qu'un sac à main qu'on appelle baise en ville parce que.
0: On a les rechanges.
22: On fait un sac à
0: on a les rechanges, exactement.
13: Bah oui, tout le monde baise en ville.
22: J'imagine.
0: Non, mais c'est pas. C'est sûr, c'est ça, un baise en ville. Non, non, un baise en ville, on y met ses papiers, ses clés.
13: C'est pas la sacoche en bandoulière, là.
0: La banane et la banane et l'enfant du baise en ville.
5: Vous avez vu ça, la banane revient à la mode, c'est un enfer.
22: Le kiwi aussi
5: c'est un enfer.
13: La banane, bah oui.
0: J'adore faire le
13: j'avais, moi, quand j'avais le kawé en boule en banane, c'était génial.
5: Mmh. Et alors, quelle était votre question, Laurent?
0: Sur vous, ça va, Florian?
5: Oui, oui.
13: Tout va. Tout ce qui est moche me va.
0: Ça fait ton sur ton.
13: Oui.
22: Il n'est pas gentil.
0: C'est vrai que vous n'êtes pas le roi de la mode. Hein.
13: Non, ça j'avoue. Ça, j'avoue que.
22: Mais c'est pas mal ce string en mohair.
13: Mais mes parents.
5: La couleur Zinzola est intéressante.
22: Ah ouais, Zinzola en plus.
0: Non, mais c'est vrai que tu joues pas sur cet atout-là.
13: Ma mère m'a demandé si j'étais non-voyant la semaine dernière. Elle commence à avoir des doutes.
22: Mais t'en fous, tu fais pas un métier d'image, t'en fous.
13: Pas du tout. Moi, je commande des caisses à savon.
22: Tu sais, au Mutuel du Mans, personne regarde tes fringues.
13: Rien à foutre.
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0: Tout le monde connaît Belle et Sébastien, mais là, effectivement, c'est pas Belle et Sébastien, c'est Chiffon et Sébastien, dont on voit les photos dans la presse depuis quelques jours. Mais qui sont Chiffon et Sébastien?
5: Est-ce que ce sont des personnages?
0: C'est une chaîne, hein, aussi, Chiffon. Hein.
5: Ce sont des personnages fictifs ou
0: ils
5: existent?
0: Non, non, ils existent vraiment. Je les ai en photo là devant les yeux.
5: C'est deux chiens?
0: Ah non, c'est pas deux chiens. Sébastien, c'est Sébastien et Chiffon, c'est une.
5: Donc Sébastien, c'est le maître de Chiffon?
0: Absolument.
5: Est-ce que c'est un chien d'aveugle?
0: Ah non, non, non.
5: Est-ce que
0: c'est
5: un blanc avec des taches ménagères?
0: Les taches ménagères, pourquoi?
5: Mais Chiffon et Sébastien. Non,
0: ah oui.
5: Avant, on peut nettoyer. Non, j'essaye.
0: Qui fait les tâches ménagères chez vous?
5: Je crois que c'est ma femme. En tout cas, à chaque fois que je rentre, c'est bien. Donc c'est... Est-ce que c'est un Sébastien célèbre?
0: Alors, célèbre. En tout cas, il est en train de le devenir. Oui.
5: Il a un nom de famille quand même. Il est connu sous son nom
0: oui,
5: de famille.
0: Oui, d'ailleurs, c'est aussi un prénom, son nom de famille. Mais je ne vous demande pas Sébastien, spécialement.
25: Sébastien. On cherche un Sébastien ou on cherche le Chiffon?
5: Chacun cherche son chien.
0: Alors écoutez, il est très rare que les chiens ou les chiennes chez Rangoon aient un nom de famille. Chiffon, c'est son nom.
25: Ok.
0: Alors après, Chiffon qui? Chiffon quoi? Chifoumi peut-être.
5: Chifoumi.
0: Vous allez me dire, mais non, non, c'est Chiffon, c'est Chiffon. Mais
22: un Chiffon, fon, fon.
5: Est-ce que c'est un rapport avec le zoo de Beauval, non?
0: Ah non, aucun rapport avec le zoo de Beauval.
5: Est-ce que c'est admirable? On en parle parce qu'ils ont réussi quelque chose d'exceptionnel, ce chien avec son
0: maître. Sébastien est très, très, très...
25: Alors, est-ce que c'est un sportif?
0: Oui, Sébastien.
25: Alors, ça doit être un footballeur.
0: Ah non, non,
5: est-ce que,
0: non.
5: Alors, est-ce qu'il a fait le Vendée Globe?
0: Oui.
25: Ah, voilà. Alors, Chiffon était sur le bateau.
0: Ah non, Chiffon était pas...
5: Il avait les retrouvailles avec le chien, était très émouvant.
0: Et oui, et qui c'est... Alors, Sébastien, c'est qui?
5: Sébastien Loeb. Sébastien, le navigateur. Est-ce qu'il est connu? C'est pas le belge.
22: Sébastien de Kersauzon?
0: Mais non.
5: Attendez, mais on connaît son nom.
0: Charlie Dalin, c'est le premier.
5: Sébastien, c'est le deuxième.
0: Non. Le deuxième s'appelait Richaume.
5: Ah oui, Richaume.
0: Voilà.
5: Alors c'est le troisième.
0: Oui, bah j'ai quasiment...
5: Ah bah, il y avait une chance sur trois. Eh bien, le troisième du Vendée Globe a retrouvé son chien, c'était très émouvant.
0: Et on voit les photos.
5: Voilà, on voit les photos dans le journal.
0: De Chiffon et Sébastien, qu'est-ce qu'il y a vous?
22: Bah, j'essaie de participer.
5: Tu fais bien, Chiffon. D'ailleurs, il se file par ta gueule.
22: J'ai pas vu le Vendée Globe, mais je peux faire le chien.
0: Eh bah, Chiffon, c'est...
22: Ah, enfin, je te retrouve, mon Chiffon.
5: Non, mais arrête, c'est très émouvant.
22: Allez, viens là, mon Chiffon. Ah, c'est un bon chien, chien. Je fais ce que je peux avec ce que j'ai, hein. C'est les talents du bord. Hein.
5: Non, mais il a pleuré.
0: C'est une chienne.
22: Ah, tu fais mieux les femelles. Oh, comme je suis content de te retrouver, mon pépère.
0: Tu m'as manqué mais sur le bateau. C'est une chienne.
22: Ah, c'est oui. Une chienne. Ariel Dombal.
25: Incroyable.
22: Oh, ça, c'est...
0: La ligne franchie, Sébastien. C'est pas moi qui le dis, hein. C'est les journalistes sportifs. La ligne franchie, Sébastien Simon, qui est non seulement est arrivé troisième,
5: oui.
0: Mais qui quand même, bien qu'étant arrivé troisième, a battu le record de l'année précédente. Vous savez que les deux premiers avaient déjà battu le record de l'année, enfin pas l'année précédente, mais du dernier Vendée Globe. Et bien lui aussi, le troisième, a fait plus vite, plus rapide.
5: Que le meilleur que de la dernière
0: Exactement.
5: Fois.
0: Exactement.
25: Bon, plus vite, mais c'est combien de temps ce Vendée
0: 67
25: Globe
0: jours, lui, il a mis
25: voilà.
0: Sur Groupe Dubreuil et Sébastien Simon, avant de retrouver sa petite chienne Chiffon.
22: Ah, je suis bien content, j'ai battu le record de l'année dernière, 67 jours.
0: Bon, en tout cas, Simon et Chiffon, ce sont... Simon et Chiffon sont sur un bateau.
1: on a acheté un chien, nous. On a acheté un chien pour notre ado.
25: Alors, c'est vrai. Quoi?
1: Et on a acheté un petit labrador. Oh. Et voilà, et on l'a appelé Boule. Comme ça, avec mon ado, ça fait Boule et débile.
0: Mais c'est vrai, vous avez vraiment un petit chien maintenant.
1: Oui, un petit chien, oui.
0: Et c'est pas facile au début.
1: Non, c'est sept, il faut le sortir 7 fois par jour.
0: Sept fois par jour.
1: Oui, c'est ma femme en a ras-le-bol.
0: Ah ouais. Ça, c'est parce qu'elle a un amant et qu'elle lui téléphone.
1: C'est vrai.
0: Parce que généralement, quand tu sors le chien plus que 4 fois par jour, c'est que t'as une maîtresse ou un amant à qui tu téléphones pendant que tu sors le chien.
11: Vous savez, il connaît bien. Hein.
15: Je connais ça.
11: Il a l'air de savoir de quoi il parle.
15: Bah, vous avez toujours eu des chiens, en tout cas, Laurent.
11: Je sais pas si il sort beaucoup, il court beaucoup son labrador.
0: Mais non, mais c'est vrai, c'est un coup classique.
11: Ah, enfin.
0: Mais bien sûr, j'avais d'ailleurs mis ça dans la pièce de théâtre pour Michel Bernier, où elle a plein. Évidemment, le prétexte, c'est de sortir le chien. Ça ou fumer en cachette.
25: Ah oui.
0: Vous êtes d'accord, Angoun?
25: Je ne sais pas.
11: Est-ce que vous avez un chien,
25: Angoun? Pourquoi vous me... Oui, j'avais un chien. J'avais un labrador.
0: Oh. Comment il s'appelait, votre labrador?
25: Ah, je suis désolée, il s'appelait Max.
11: Ah bah oui, mais ça, tu l'as cherché.
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0: Cette épidémie qui a décimé les buis français. C'était les rameaux il n'y a pas si longtemps et c'était pas si facile de trouver des branches de buis à faire bénir pour ceux qui sont croyants, puisque vous le savez,

0: Oui,
1: ils sont comme des grosses mythes qui étaient jusqu'alors.
2: Des mimites.
1: Non, pas des grosses mythes, des grosses mythes.
3: Kermit la grenouille.
4: Sinon, il allait planter du buis dans son jardin.
1: L'autre, il a entendu des grosses mythes.
4: Il était prêt à aller acheter des buis, là.
3: Ah, bah là, ouais, il en a mis partout.
4: Ils se sont déguisés.
1: Les arbustes qui attirent les grosses mythes, c'est au bois de Boulogne, ça.
3: Et ils se déplacent.
4: Ils se seraient déguisés en buis toute la semaine.
3: Il y a eu du buis dans le street.
5: Oh, c'est dans n'importe quel jardin.
1: C'est des grosses mythes et non pas des grosses. Je pose des questions sérieuses et on part dans des considérations.
4: Ceci dit, ça serait rigolo, des grosses bites volantes qui attaquent les
0: buis. Oui, ben, ça peut être dangereux pour le buis aussi.
3: Bah oui, et ça attaquerait les glands plutôt.
1: Ces grosses mythes ne laissent que des squelettes de branches pris dans des fils de soie. Et je vous demande donc le nom de ce... On l'a assez lu depuis maintenant.
5: Mais oui.
1: Une dizaine d'années.
0: Mais on mange pas les palmiers aussi.
1: On sait.
5: Non, c'est pas la même.
3: Et ça vole ou pas?
1: Et là où c'est intéressant, évidemment, dans Libé aujourd'hui, c'est que Guillaume Lachenal compare cette épidémie à celle que nous vivons, nous, parce qu'on l'a pas vu venir.
5: Vous voyez. Et elle vient de Chine, pareil.
1: Exact. Elle vient de... Bravo, Ariel.
0: Encore un truc qui vient de Chine.
1: Elle vient de Chine.
5: C'est un nom chinois.
1: Et tout ça est dû, évidemment, aussi à l'écosystème. On est tous responsables de ce que nous vivons. Voyez-vous, par exemple, le buis, s'il souffre de...
4: Mais il n'y a pas que le buis.
5: Bah, c'est parce qu'on
4: nos abeilles par les frelons asiatiques, pareil.
0: Oh, oui, ça vient de là-bas.
4: Par les frelons. Mais de partout.
1: Oui, mais moi, je vous parle du buis.
5: Il a été trop taillé, le buis.
1: Non, c'est qu'il y a de moins de mésanges. Et les mésanges étaient les rares oiseaux qui mangeaient ces chenilles chinoises.
3: Elles volent, ces chenilles? Elles ont des petites ailes?
1: Ah, bah, elles deviennent des papillons, mais si on les attrape.
5: Mais d'affreux papillons.
0: Les bombix, processionnaires, là.
1: Les pardon?
0: Les processionnaires.
3: Les chenilles processionnaires?
1: Non, non, non.
3: Les bombix?
4: Les éphémères?
5: Non.
0: Bombix.
1: Mais en tout cas, voilà une chenille, un papillon.
3: Une chenille qui redémarre?
1: Qui en plus...
5: Elle s'appelle pas Coro, quelque chose?
1: Non.
3: Corona chenille?
1: Non, mais évidemment, ces petits cocons, on les compare au corona aujourd'hui, parce que, comme nous sommes victimes du coronavirus, eh bien, les buis français, eux, ont été victimes de...
0: C'est un nom scientifique ou...
1: Pas du tout.
0: Alors,
1: vous connaissez ça par cœur.
5: Mais oui.
1: Ah oui, on a parlé 18 000 fois dans cette émission.
5: Oui, oui.
1: De là, là, là, là, là.
0: On a dit, ah oui, regarde mon buis qui fait manger
4: là,
0: par...
4: Là.
5: Pas la cochenille.
1: Non.
0: Qui fait manger par...
1: Il faut savoir d'ailleurs aussi que c'est aussi à cause de notre éclairage urbain qu'elles se sont
0: développées,
1: qu'elles ont proliféré, parce que la lampe à sodium accélérerait la diffusion des... Pensez à quelqu'un de petite taille.
5: Au nain?
3: Le nain.
4: Des mimi
3: non gardien.
4: Des passe-partout? Des gnomes? Des passe-partout dans les buis?
3: Des chenilles maties?
4: Avec des grosses mites qui détruisent les buis.
1: Oui. C'est vrai que les nains ont des grosses mites.
3: Oui,
4: mais
3: oui,
4: ça dépend, bah oui. Mais c'est à cause de la lumière urbaine.
3: Quand ils sont dans les buis, on leur dit sort.
5: C'est-à-dire qu'elle est grosse.
4: Donc, si on éteint les lampes, on aura des nains à grosses bites partout dans la rue.
0: Et ça mange les buis.
3: Oui. Et vient une buis?
0: Les buis.
4: D'ailleurs, à Fort Boyard, il n'y a aucun buis.
3: Ah non, bah, il n'y a pas.
0: Non.
1: Ici, il y en a du buis, mais trop. Et vous allez entendre le buis de la cloche.
3: C'est des nabos?
1: Non.
3: Alors c'est petite taille.
1: Je vais essayer de vous aider comme je peux,
3: Des giants coucou.
1: Le radical, en grec, désigne le feu. Et si vous avez fait du grec. Et une couleur rousse ou rougeâtre, vous voyez.
5: Rouquine.
1: Ces papillons sont réputés naître dans l'âtre, peut-être parce qu'on les y retrouvait attirés par la lumière.
3: Alors, le feu, c'est pyro en grec.
5: Héphaïstos.
1: Voyez.
3: Pyro.
1: Alors, voyez, bravo, monsieur.
0: Les mini pyro.
1: C'est votre nom de famille, monsieur.
3: Oui. Les pyrolyses.
5: Gasoline.
1: Gasoline, non.
4: Les Larousseau.
1: La pyrale. Pyrale, pays grec.
5: Il y a un très connu.
1: Et il y avait un nain qui s'appelait Pierral. Qui a été le premier nain célèbre.
5: Dans les films de Buñuel.
1: On le voyait avec Jean Marais, avec. Il n'y a pas de hasard.
4: Oh, je pense pas Cocteau. Est-ce qu'il était avec Charles Trenet aussi,
1: le gay de l'époque?
4: Ça faisait des sacrées soirées. Le nain de l'époque, le gay de l'époque.
1: Vous ne connaissiez pas le nain Pierral? général, en tout cas.
5: Non. Bah, alors, dans voilà, les films de Buñuel.
1: Est-ce que vous connaissez tous les Ferrari, au moins, monsieur Jérémy Ferrari?
3: J'en connais une partie.
1: Parce que c'est la question suivante que j'ai choisie pour vous. Ça nous permettra de l'écouter, en plus. D'écouter Agostino Arturo Maria Ferrari. C'est son vrai nom. Mais sous quel autre nom connaissait-on mieux? Puisqu'il n'est hélas plus de ce monde. Sous quel autre nom connaissait-on mieux Agostino Arturo Maria Ferrari?
3: Linda de
5: Lola Ferrari.
3: Linda de Souza?
1: Oh non, on va pas écouter Linda de Souza et Lola.

0: Elle avait pas gardé.
1: C'était un italien?
2: Alors, évidemment, franco-italien, né à Gênes en 1934, Agostino Arturo Maria Ferrari, c'était son nom.
1: Tino Rossi? Oui.
2: Tino Rossi, non.
0: Il est mort, vous avez dit. Hein.
2: Ah oui, il est mort. Il est mort en 1998.
0: Qui ça pourrait être? Est-ce que c'est un chanteur d'opéra?
2: Un chanteur d'opéra, pas
1: chanteur de charme?
2: Un chanteur de charme, non plus.
0: Non.
2: On l'aime tous, hein, ce chanteur.
0: Zucchero?
2: Il
0: chante en italien ou pas?
2: Non, en France. Oh, il a chanté en italien aussi, j'imagine. Mais
3: Alejandro Celentano.
2: Mais il a surtout fait carrière chez nous en France.
1: Ah, Frédéric François?
2: Ah, non,
1: il est vivant.
2: Il est vivant, Frédéric François.
1: Ah, parce que lui,
4: Claude Barzotti?
2: Claude Barzotti, non.
3: Celentano.
2: Adriano Celentano non plus.
0: Il avait gardé un nom italien.
2: C'est pas bien de ne pas connaître tous les Ferrari.
0: J'ai pas touché d'héritage là-dessus. Hein.
2: Mais en plus, vous pourriez trouver. Hein.
1: Ah, celui du train. Ah, j'ai jamais trouvé.
4: Richard Anthony.
1: Oui.
2: Non. Agostino Arturo Maria Ferrari, j'ai eu la chance de le recevoir moi dans les années 90 sur France Inter.
5: Ah oui.
2: Mais c'était quelqu'un un peu de solitaire, quelqu'un qui était pas très content finalement des succès qu'il avait eu, et il en a eu de nombreux succès.
1: Umberto Tozzi,
2: non.
0: Il avait une carrière à l'international?
2: Alors oui, bien sûr.
3: Ringo.
2: Oh mais non, pas Ringo. On va écouter Ringo maintenant sur RTL.
0: Avec Sheila.
1: Ustinov,
0: je sais
1: pas quoi.
2: Agostino Arturo Maria Ferrari.
0: Quelle humeur.
2: Réfléchissez un peu quand même.
1: Est-ce que son nom avait un rapport avec son vrai nom?
2: Eh ben voilà, là, au moins ça, voilà. Heureusement qu'il y en a un qui réfléchit, c'est Gazan.
0: Son pseudo
2: avait
0: un rapport avec...
2: Eh ben évidemment, son
1: pseudo. Léo Ferré.
2: Pas Léo Ferré.
1: Jean Ferrat.
2: Pas Jean Ferrat.
1: Nino Ferrer.
2: Nino Ferrer. Bonne réponse de Florian Gazan. Nino Ferrer. De vrai nom Ferrari.
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2: Monsieur Dodwick, Roman.
7: Alors, un sadique, un masochiste, un tueur en série, un nécrophile, un zoophile et un pyromane...
4: Ah bah c'est moi.
7: ...sont assis sur un banc dans un parc, un endroit où moi déjà j'irais pas, et s'ennuient à mourir. D'un coup, le zoophile dit « Venez, on attrape un chat ». Le sadique dit « Oh, venez, on attrape un chat et après on le torture ». Le tueur en série dit « Venez, on attrape un chat, on le torture et après on le tue !» Le nécrophile dit « Venez, on attrape un chat, on le torture, on le tue et après on le baise !» Le pyromane dit « Venez, on attrape un chat, on le torture, on le tue, on le baise et après on le brûle !» Et le masochiste fait «
2: Mouah !»
7: C'est une violence !
2: Elle est bien. Caroline.
5: Alors c'est un gars qui arrive chez son meilleur pote, voilà, son pote est tranquillement assis dans le canapé et avec une énorme mite sur la table basse. Alors il lui dit ça va ? Et l'autre répond oui. C'est quoi cette énorme mite sur la table ? C'est atroce. Il dit il y a un génie chez moi, tu peux lui demander tout ce que tu veux. Je te crois pas. Si je te jure, il suffit de dire génie, je veux et tu l'as. Ah ok, génie, je veux 1 milliard. Et tout à coup, on entend un énorme bruit derrière les deux hommes et il y a un billard qui vient de tomber de nulle part. Il dit donc, il serait pas un peu sourd ton génie? J'ai pas demandé 1 billard, j'ai demandé 1 milliard. Fait ouais, et moi, tu crois que j'ai réellement demandé une grosse mythe?
2: Si elle est bien.
0: Elle est marrante.
2: Max Boublil.
8: Moi, c'est une histoire belge. Alors, deux Belges qui passent leur soirée à faire la tournée des bars. Et lorsque tous les bars sont fermés, il y en a un qui propose à l'autre de venir chez lui terminer la soirée avec une bonne bière. Et une fois chez le gars, son copain qui cherchait les toilettes entre malencontreusement dans la chambre à coucher. Et il referme aussitôt la porte et il revient voir son pote qui a la tête dans le frigo pour prendre des bières. Il dit « Hey, j'en suis allé dans ta chambre et... Eh ben ta femme était en train de baiser avec un mec !» Alors le mari, il se redresse à l'heure du frigo, il pose son index sur ses lèvres et il dit « Chut, il n'y a que de bière !»
0: Allez bien.
2: Paul Elcarat.
9: Eh ben allons-y, hein.
8: Ah bah dis donc, ça te donne envie.
9: Un couple fait son jogging dans les bois en plein hiver. Au bout d'un moment, elle dit « Tiens, il n'y a personne, je te ferai bien une petite gâterie. » Bof. T'as peur d'en avoir une toute petite rétrécie par le froid? Non, j'ai peur que tu claques des dents.
2: Elle est bien.
8: Elle est grave bien. J'adore raconter comme ça, plat.
2: Bien vendu en plus.
5: Bien vendu, surtout bien vendu.
8: Avec envie.
2: Jérémy Ferrari.
7: Donc c'est un automobiliste qui roule un peu trop vite sur l'autoroute, il se fait arrêter par un flic. Le flic l'arrête, tu diras c'est un tronçon à 110, vous êtes à 170. Donc là c'est retrait de permis immédiat, donc l'automobiliste est dégoûté. Puis le flic il est un peu taquin, il a un peu la connerie le flic, alors il lui dit écoutez, j'ai envie de vous laisser une chance, je vous fais une petite devinette, si vous répondez bien à la devinette, je vous laisse votre permis. Bon, le mec à la voiture, il dit OK, allez-y. Alors, le flic, il dit voilà, quel est l'engin qui a quatre roues et un volant? Le conducteur, il dit une voiture. C'est bon, je peux y aller. Alors, le flic, il dit non, désolé, il fallait préciser. C'est une Peugeot, c'est une Citroën. Ah, vous m'avez juste dit une voiture. Moi, je veux la précision. Est-ce que c'est une Peugeot, est-ce que c'est une Citroën? Le conducteur, il dit non, mais attendez, vous foutez de ma gueule. Il dit attendez, je vous en fais une deuxième. Je vous en fais une deuxième. Si vous répondez correctement, je vous laisse votre permis. OK. Qu'est-ce qu'il y a deux roues et un guidon? Automobiliste, une moto. Enfin, mais vous faites exprès. Je vous ai dit de préciser. Est-ce que c'est une Kawasaki? Est-ce que c'est une Yamaha? Donc le mec, il commence quand même à s'énerver. Automobiliste, il dit bon, ok, de toute façon, j'ai compris, j'ai perdu mon permis. Est-ce que moi maintenant, je peux vous faire une devinette? En flic, il dit oui, bien sûr, allez-y. Il dit ok, qu'est-ce que c'est une jeune fille en mini jupe qui attend sur le trottoir et qui demande de l'argent pour coucher? Le flic, il dit c'est une pute. Il dit, le conducteur, il dit oui, mais il faut préciser. C'est ta sœur, c'est ta mère. <C'est bien. rire>
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2: Et je vais vous parler pour le coup d'un bar. Un bar à 11 millions d'euros. C'est le Figaro qui nous l'a annoncé ce week-end. Quel bar a été vendu 11 millions d'euros?
11: Un poisson?
2: Un poisson, non.
11: Un vrai bar, un bistrot, ça existe vraiment?
2: Pas un vrai bar.
11: Ah. C'est une peinture d'un café?
2: Pas une peinture.
11: Une sculpture?
2: Une sculpture.
3: Ah.
11: La sculpture d'un bar?
2: Oui.
12: Alors,
11: qu'est-ce que c'est?
2: Alors là, évidemment, si on avait ici un sculpteur.
12: Oui, oui. Un vrai sculpteur. L'artiste est américain.
11: Franchement, Laurent, le bar, c'est le seul animal qui fait pas. Il fait le gorille, il fait la panthère.
2: Ah, mais là,
11: on parle d'un vrai bar.
2: Le bar n'est pas un animal.
11: Non, c'est un bistrot, là.
2: Même s'il y a deux animaux, d'ailleurs.
12: Est-ce que c'est pas de Damien Hirst?
2: Non, ce n'est pas de Damien Hirst.
5: Est-ce que c'est un bar qu'on peut voir en peinture et qui a été reproduit en sculpture?
2: Non, c'est une sculpture et c'est un nouveau record chez Sotheby's à Paris avec cette sculpture adjugée. Quand même 11 millions d'euros.
12: C'est pas mal. Un artiste français.
7: C'est beaucoup 11 millions d'euros.
2: Un artiste français.
12: César.
2: Je peux même vous donner d'ailleurs le nom de l'artiste.
11: Ah oui.
5: Ah oui.
2: C'est François-Xavier Lalanne.
12: Ah oui, Lalanne. Donc, ouais. Il est spécialiste des animaux. De l'art animalier. Et donc, il a fait, donc, les moutons, par exemple. Mmh. Il a fait l'hippopotame, etc.
11: Et là, il a fait des bêtes dans un bar.
2: Alors, c'est pas dans un bar.
12: Alors, on cherche quoi, l'hippopotame?
5: Excusez-moi, Laurent. On sait le prix. On sait où ça s'est vendu et on sait le nom du sculpteur et on sait que c'est un bar. Qu'est-ce que vous voulez en fait?
12: Alors c'est un bar, c'est vrai. C'est un bar en bronze.
2: Le titre de l'œuvre qui va vous expliquer évidemment après ce que représente l'œuvre. En tout cas, moi je pourrais vous l'expliquer, mais c'est un bar au quelque chose.
5: Il y a un jeu de mots.
2: Ah non, il y a pas.
3: Ah, c'est un dromadaire.
12: Est-ce que c'est un animal?
3: Un dromadaire.
2: Alors, il y a deux animaux dans cette
12: sculpture. Alors, c'est un rhinocéros.
2: Alors, ce sont pas deux rhinocéros.
11: Est-ce que ce sont des animaux de la jungle?
2: Non.
12: Des vaches.
2: Non.
5: Sont-ce deux animaux différents?
12: Des poules,
2: pardon.
5: Sont deux animaux différents.
2: Non, c'est les deux mêmes animaux.
11: Est-ce que ce sont des poules?
5: C'est la des mère poules. Et le père?
2: Alors, non. Ils
3: sont... c'est peut-être là. Comme et quand on a des serre-livres. Il y en a deux de chaque côté.
2: Oui, exactement.
12: Il fait toujours ça, Lalanne, oui.
2: Jean-Fils serait là, d'ailleurs, il vous trouverait tout de suite.
11: Les phoques.
12: Et le nom
11: les
12: du
11: phoques,
12: bar.
11: Les phoques. Pardon.
12: Mais ça pourrait. Et le nom du bar, c'est le nom de bar aux animaux. Avec le nom de l'animal.
2: Le bar aux
5: éléphants.
2: Pas aux éléphants.
5: Aux baleines.
12: Aux hippopotames.
2: Aux hippopotames, non.
5: Pourquoi Jean-Fils trouverait? Parce qu'il en a vu en avion.
11: Aux autruches.
2: Le bar aux autruches. Bonne réponse. Thank you.
11: Parce qu'il était déguisé en autruche dans Mask Singer.
2: Une autre question, et cette fois c'est pour Paul Lehu. Là, il ne s'agit pas d'une sculpture, mais de quelque chose en fourrure, une fourrure bleue. Mais quand même, hein, ça mesure 4 mètres de haut.
5: Facile.
2: Et on peut voir ça au Grand Rex actuellement.
5: Ah, mais oui. La poufoune de la Schtroumpfette.
2: Mais non.
5: Mais non, c'est Stitch. C'est Stitch géant, ouais. du film.
3: Lilo et Stitch.
2: Excellente réponse de Christophe Beaugrand.
5: C'est moi rigolo.
11: Ça n'est pas une foufoune.
2: Le meilleur démarrage du cinéma de l'année. Moi, je ne connaissais pas cette
11: petite. Ah, Lilo et Stitch, c'est rigolo.
2: Ce petit animal, c'est un extraterrestre.
11: Oui, il est violet.
2: Violet, bleu, j'en sais rien.
12: C'est l'animal phare de Disney.
2: Et ça cartonne, ça.
12: C'est un carton. Moi, pas typiquement, je vais refaire cet animal-là pour Disney, en sculpture.
2: C'est pas
12: ouais. Ouais. On le sort très prochainement.
2: Il va y avoir un Stitch Orlin Stitch.
12: Exactement. On le sort là, on l'a déjà fait, là, on va le sortir.
11: Un Orlin Stitch.
12: Un Orlin Stitch. Oh, pas mal.
2: Ah, attention, déposez vite.
11: T'as raison, ça peut me rapporter ça.
5: Non, à mon avis, ça peut te coûter un procès.
2: Comme quoi, on peut passer à côté d'un énorme succès. Il paraît que c'est l'ami imaginaire rêvé pour les enfants.
11: Il est rigolo, le dessin animé.
2: Votre fils a un Stitch.
11: Non, alors, je ne sais pas pourquoi il n'aime pas Stitch. Moi, j'aime bien.
2: Je vous sens largué sur cette affaire-là. Professeur.
11: Pas tout maîtrisé. J'essaie de suivre. Très modestement. Vous, professeur, vous croyez que les extraterrestres existent?
13: Qu'il y a une vie au-delà de la Terre?
11: Oui, moi, je suis convaincu.
5: Un extraterrestre rigolo avec des petites.
13: Moi je pense qu'il y a sans doute des formes de vie, mais peut-être des formes de vie qu'on n'imagine pas dans des autres formes de vie que celles qu'on imagine basées sur le carbone et l'oxygène.
3: Oui, mais qui sont dans l'infini.
12: C'est un paradoxe.
5: Mais il t'a rien fait, ce pauvre monsieur.
1: Il y a d'autres beaux grands dans l'univers.
13: À mon avis.
2: Mon Dieu, pour
1: n'est-ce que non.
5: Moi j'espère. Il y a peut-être, comme on dit, le négatif de Beaugrand.
1: Ou la version améliorée.
12: Ou le positif.
2: Le négatif de Beaugrand, c'est un pléonasme.
13: La version réussie. Plus on envoie des télescopes dans l'espace, et chaque fois on découvre des nouvelles choses. Donc, à mon avis, c'est impossible.
5: Mais l'espace est une
13: forme de vie. Mais ça peut être des champignons, ça peut être. Oui, c'est pas forcément une forme de vie qui a réussi à fabriquer des armes pour tuer.
11: Ah non, mais alors, si jamais il faut faire des millions de kilomètres pour tomber sur un champignon, c'est pas très intéressant. On veut voir des petits hommes verts rigolos avec des soucoupes volantes.
5: Il suffit d'ouvrir son slip.
2: Ce serait à combien de kilomètres alors cette forme de vie, professeur?
13: Peut-être que demain on va se rendre compte qu'il y a des formes de vie sur des planètes du système solaire. On va peut-être se rendre compte qu'il y a eu de la vie sur Mars ou sur Vénus. C'est pas interdit. Hein. On est aujourd'hui toujours en train de découvrir de nouvelles choses. Peut-être qu'on va découvrir demain qu'il y a eu de l'eau sur la Lune, alors que pendant des années on nous a dit qu'il n'y avait pas eu de l'eau. Vous voyez ce que je veux dire ?
2: Il paraît qu'il y a de la vie à Charleroi, vraiment.
1: Surtout la nuit.
5: Il est fascinant parce qu'il est très prof. Il a un stylo bleu, un stylo rouge et un stylo vert sur son, comme
2: si parce que c'est un inventeur, mais il sait pas qu'on a inventé le 4 couleurs.
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2: Une question historique pour Monsieur Ferrand à destination de Lydia Torres qui habite Saint-Grégoire en Ille-et-Vilaine. C'est une bataille qu'il va falloir retrouver, une bataille qui date du 29 juin 1440. Je sais pas, ça vous dit quelque chose ça déjà, Monsieur Ferrand?
16: Ça pourrait être donc c'est pendant la toute fin de la guerre de 100 ans.
3: Azincourt.
1: Azincourt.
16: Ah non, c'est 1415 Azincourt.
2: Alors,
1: pardon. Sorry.
2: Oui, excusez-moi. Je vais quand même vous donner les belligérants.
16: Voilà.
2: Belligérants. Ben c'était une bataille italienne puisque c'est entre la République de Florence et le duché de Milan. Quel est le nom célèbre de cette bataille?
1: Ah, la bataille des poltrones sofa. Et voilà.
11: Authentica qualità.
3: Et voilà.
2: Et oui, les Florentins d'un côté, les Milanais de l'autre, et c'est une célèbre bataille.
16: Ah. Elle est célèbre pourquoi?
2: Parce
16: qu'il y a une expression qui en est tirée, non?
2: Non, pas une expression.
11: C'est le nom d'une ville, en tout cas, ça c'est sûr.
2: Ah bah non. Effectivement, c'est lié à l'endroit où ça s'est passé.
3: Rimini?
2: C'est une ville toscane, vous voyez.
3: Rivoli?
2: Rivoli, non.
3: Sienne?
2: Sienne, non. Non, elle est connue.
3: Pise.
2: Alors, c'est une victoire des Florentins, hein, si vous voulez quand même quelques précisions.
7: Par quel score?
11: Est-ce que c'est un 3-1?
16: Elle est connue parce qu'il s'y est passé quelque chose de particulier. On dit
2: non,
16: le...
2: elle est connue pour une autre raison.
16: C'est devenu une œuvre?
2: Ah, voilà.
1: Hernani.
2: Hernani, non.
11: Ah, Guernica. C'est le nom d'une toile, donc.
2: Ah, Guernica, ça c'est non. Picasso, oui. Monsieur.
11: C'est l'Espagne. Ah, ça va. Est-ce que c'est le nom d'une toile?
1: Guernica? Ah,
2: c'est le nom d'une toile.
3: Ah, d'accord. Ah.
11: Et là, la toile, c'est simplement le nom de la ville ou c'est la bataille de...
2: Non,
11: de...
2: c'est la bataille de...
11: Ah, d'accord.
3: Rizzotto?
16: C'est la bataille, ça y est, ça me revient. Oui, oui.
11: Ça a pas l'air, là. Allez, ouvre tes chakras.
2: Allez, Ferrand. Allez.

0: Allez Ferrand, allez Ferrand, allez, pas Ferrand, pas Ferrand.
1: C'est la bataille peinte par Léonard de Vinci dans la salle d'honneur du Palazzo Vecchio.
2: On veut pas savoir, on veut savoir comment
1: ça s'appelle. Mais ça va me revenir.
0: Ferrand, Ferrand, on t'attend. Ferrand, Ferrand, on t'attend. Ferrand, Ferrand, on t'attend. Qui ne sente pas n'est pas historien. Qui ne sente pas n'est pas historien.
3: Rien. Qui ne saute pas n'est pas historien.
4: Rien. Oh, chat Ferrand. Oh, Ferrand.
2: Non, non, il va
1: je
2: trouver.
1: Je suis sûr que ça va me revenir.
2: Faut l'encourager. Est-ce que ça va revenir avant 18h?
0: Mais effectivement, c'est
2: ça la question.
3: Ah, mais c'est pas une pas par Léonard de Vinci dans la salle des machins, là.
0: Allez, Jean-Phi. Allez, Jean-Phi. Allez.
5: C'est une toile, d'ailleurs, qui n'existe plus.
1: Mais non, parce qu'elle est cachée par une autre qui a été faite depuis.
5: Et oui, elle a disparu, cette toile. Si vous avez regardé d'ailleurs l'excellente série, il est encore temps de la regarder en replay. Je le dis pas parce que c'est France Télé qui l'a faite, parce que je l'ai pas vu au moment où elle a été diffusée. Mais le week-end dernier, on a eu quelques jours de vacances, donc j'ai regardé cette série qui s'appelle Leonardo. Et c'est comme ça d'ailleurs que j'ai eu l'idée de la question très réussie, où on voit toute l'histoire de Léonard de Vinci. Et à un moment donné, il est là avec face à lui Michel-Ange. Ils ont chacun
1: c'est
5: un
1: ça,
5: mur.
1: C'est un concours en fait.
5: Voilà, c'est un concours entre les deux. Léonard de Vinci est plus vieux que Michel-Ange, qui le nargue, et l'un et l'autre finalement ne termineront pas leur toile. Léonard de Vinci parce qu'il s'est aperçu qu'il a fait une connerie et que ça commence à gouliner un peu de partout.
1: Oui, assez frité. Oui.
5: Assez frité. Et finalement, par respect, Michel-Ange ne terminera pas la sienne non plus. Ah. Mais comment
1: c'est
5: s'appelle
1: pas la bataille d'Anz... Ça me revient petit à petit, mais...
2: Il y a la première syllabe.
3: Il y a Hans.
2: Il y a un Z derrière.
5: Non, il n'y a pas de Z. Mais il a le bon début.
2: Dancy.
3: Danduz.
4: On te demande le nom de la bataille.
1: Oui, mais elle va revenir, elle va revenir.
2: Belle, mais quand?
6: Non, mais attendez, là où vous êtes marrant, il y a des
2: auditeurs. Elle va revenir, moi aussi j'ai dit ça pour ma femme, mais qui est pas revenue.
1: Deux gros chevaux.
2: Non, il y en a même une autre qui s'est barrée entre temps, d'ailleurs.
3: Oui, elle était cachée en dessous.
5: Et hélas, 300 euros qu'on va devoir distribuer.
1: Ah ouais. Je ne connais que ça, mais j'ai
3: oublié. Mytho.
1: Mytho. J'ai fait des conférences sur ce tableau.
4: D'accord, remboursé.
5: Ah non, tout ça pour nous dire qu'il faut qu'on le paye.
3: Stéphane Bern, il le sait.
1: J'ai un trou, ce qu'on appelle un trou.
2: Mais même Laurent Deutsch, vient de m'envoyer un SMS avec la réponse. Quelle honte.
0: J'ai toujours dit que quand on grattait bien en dessous de moi, il y a un Franck Ferrand, mais il est moins bon.
4: C'est peut-être, les chéris, c'est
5: peut-être qu'on va avoir la réponse dans la salle. Est-ce que quelqu'un connaît l'histoire de Leonardo?
0: Ah, il y a monsieur au fond.
5: Une main au fond, monsieur Beaugrand.
7: Alors, quel est votre prénom?
8: Bonjour, Serge.
7: Bonjour, Serge, d'où venez-vous?
8: Marseille.
7: Oh, un Marseillais! Bien.
2: Ça y est.
7: Vous avez vu le match hier soir ou pas?
4: Non, bon.
7: Alors, est-ce que vous avez une idée de la réponse?
8: Écoutez, je ne connais pas vraiment la réponse, mais si ça commence par en, je vais risquer en coma.
5: Ah non, non, pas du tout.
2: Et monsieur, c'est bien marseillais.
5: Et monsieur Ferrand.
7: C'était bien d'avoir tenté.
5: Monsieur Ferrand vient de me donner la réponse par écrit.
1: Ça y est, il m'a fallu le temps.
5: Mais c'est arrivé trop tard. On perd quand même 300 euros. C'était bien la bataille d'Anghiari.
1: C'est ça.
5: La bataille d'Anghiari peinte par Léonard de Vinci.
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3: Non, mais là, je...

0: Non, mais là, j'ai pas envie de rire. Je m'inquiète pour mes boucs. Je pense à mes boucs parce que
1: il y a rasez-vous.
0: Il y a un renard qui me les a chiqués il y a 3 mois.
2: Tu cherches des bergers?
0: Non, non, pas un berger de boucs. C'est des boucs nains.
2: Ah bon?
0: Et donc le renard, il est pas nain, lui. Et là, je suis en train de tous les jours à Astorland de dire est-ce que mes boucs se sont pas fait chiquer par le renard, voilà. Oh. Et je peux rien faire. Oh là.
3: Oh. Ma pauvre chérie.
2: T'as une vie d'aventurière.
0: Allez.
2: Tu devrais écrire un livre. Tu devrais... Ma vie en Corse avec mes boucs.
0: À toi, t'as...
2: Tu feras un carton. Si tu veux, je réaliserai le film après.
0: Ça, c'est sûr, Laurent Ruquier l'a moins pleuré quand un renard a bouffé mes pans.
3: Ah, ça y est.
0: Tu avais offert des pans.
4: Bah, si j'étais un renard, j'habiterais près de chez toi, parce que par avant...
0: Bon, allez, on s'en fout, on continue.
1: Dites, je fais ce que je veux ici, je suis encore chez moi.
0: C'est vrai.
2: C'était quand que vous repartez en vacances, d'ailleurs, ensemble, bientôt?
1: Qui ça?
2: Vous ne repartez pas en vacances, bientôt, ensemble?
1: Avec Christine Bravo? Oui. Oh là, ça fait 20 ans que je ne suis pas parti en vacances avec elle. Une fois m'a suffi.
0: Il y a eu plus qu'une fois.
1: Deux fois, peut-être.
0: Plus que deux fois.
1: Trois, allez, mais tu cassais. Enfin, il y a 25 ans,
0: mais
1: 30 ans.
0: Mais c'est vrai qu'on ne se souvient plus où c'était. En vente. C'était avec Mergot. C'est des bons souvenirs. Ah, c'est des bons souvenirs, papa.
1: Pas du tout. Pour Fabrice Oran, qui habite à Metz, puisqu'on parlait animaux, justement, quel est l'autre nom du carcajou?
5: Carcajou, c'est le glouton.
1: Oh, mais comment vous savez ça? Oh, alors
5: bah, c'est l'autre nom du carcajou. C'est le terme.
1: Oui.
5: Alors, c'est le... C'est le nom, en fait, c'est le nom autochtone du glouton qui mange tout ce qui bouge.
1: Et en anglais, c'est comment on dit ça en anglais? Wolverine. Le carcajou, le glouton, le Wolverine, ou le Johan Riou en français.
5: Ou le Bernard Mabille.
1: C'est le glouton. Il paraît que c'est très dangereux, hein, ces animaux-là.
5: Ça s'attaque à tout, ça
0: s'attaque au bouc.
5: Ça s'attaque même aux cerfs qui ont deux fois leur taille.
1: C'est l'animal le plus féroce du Grand Nord.
5: Oui.
1: Il peut peser 18 kilos, le glouton ou le carcajou.
5: Ah ouais, c'est incroyable.
1: C'est comme un ours.
3: Bah, je croyais que c'était un dindon, un glouton.
1: Bah, oui. Ah non, non, rien à voir avec le dindon.
5: Non,
1: c'est pas c'est pas un volatile, le glouton.
2: Vous avez pas une photo, Laurent, parce que j'arrive pas à voir.
1: Regardez sur votre pièce d'identité.
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1: Une question culturelle pour Christophe Julien qui habite Mauléon dans les Deux-Sèvres. Question culturelle puisque je vous demande qui a publié l'encyclopédie de tous les animaux, y compris les minéraux.
8: Je sais. Est-ce que je peux le dire?
1: Oui.
8: Parce que c'est trop facile puisque c'est ma partie. Je veux pas non plus prendre la vedette. Ça m'embêterait beaucoup.
9: Vas-y.
8: Ça veut dire qu'on n'entendrait que moi.
9: Mais allez-y.
8: Je préfère. Pas dire, c'est vraiment. C'est un très très grand. Mais c'est vraiment un très très grand peintre. C'est le plus grand peintre qu'il y a aujourd'hui. Malheureusement, il est mort. Donc, qu'il y avait jusqu'à hier. Il est mort en... Non, mais c'est pas grave. Ça va.
1: Il n'est pas mort hier.
8: De la deuxième moitié. Il est mort en 2005.
1: 2005.
8: Mais c'est pas. Tiens, tu vois que j'ai compris que c'était. Hein, t'as vu? On a un petit truc entre nous.
1: Hein. Et il s'appelle.
8: Donne la vraie date. Il s'appelle. Alors, il s'appelle.
10: Alain Decaux.
8: Non, il peint des animaux dans les eaux. Il a une exposition à Beaubourg en ce moment.
9: Mais non, mais attendez.
8: Je l'ai connu dans les années 80. Il s'appelle Gilles Ayot.
1: Bonne réponse d'Hector Obaik. Je dois reconnaître que je ne connaissais pas jusqu'à la semaine dernière Gilles
8: Ayot. C'est un génie.
1: Ayot. Et c'est parce que vous avez parlé de Gilles Ayot ici aux Grosses Têtes la semaine passée que je suis allé rechercher pour voir un petit peu quel était ce peintre exposé à Beaubourg.
9: C'est de la triche.
1: Non, justement, parce que je ne l'ai pas interrogé sur la peinture. Le piège, c'est que j'ai demandé qui avait publié un livre qui s'appelait « L'encyclopédie de tous les animaux, y compris les minéraux ». C'était pas obligé qu'il sache aussi ce qu'avait publié Gilles Ayot. C'est donc une vraie bonne réponse d'Hector Obaik. Vous voyez, quand même.
8: Est-ce que vous voulez que je vous dise 30 secondes pourquoi il faut voir cette exposition?
1: Allez-y,
8: de Gilles
1: Ayot? Allez-y, vous nous l'avez déjà dit la semaine dernière.
8: Non, mais j'ai un autre truc à dire parce que j'ai beaucoup de cordes à mon arc sur Gilles Ayot. Voilà. De loin, on dirait de la peinture hyperréaliste. Ça veut dire peint comme des photos. Et de près, c'est griffonné. La grande peinture, c'est quand on sent que l'artiste s'est pas fait chier.
2: Non mais donc vous dites, si on vient à Paris, on va voir plutôt Gilles Ayot que Van Gogh.
8: Mais bien sûr.
10: Va pas nous le foutre en rogne, hein, parce que alors là...
1: Franchement...
8: Donc j'ai pas dit ça...

0: Le dernier instant.
1: Franchement, ne pas aller voir Gilles Ayot pour Van Gogh, ce serait gâché.
0: Ah, oui, voilà.
1: Ah, bien. Pour Yvette Piolin, Mme Piolin habite Arcachon, en Gironde. Clara Burel est la dernière des trois. Mais des trois quoi?
2: Ah oui, les trois françaises à être dans le top 100 dans du tennis mondial, du tennis féminin.
1: Eh ben oui, vous avez lu La Croix ce matin, oui. Vous. Bonne réponse de Yoann Rioux.
2: Malheureusement, il n'y en a plus que trois, ouais.
3: Se lève tous les deux à 5h du matin pour lire La Croix.
4: Non, mais c'est vrai que la cuisine catholique est la meilleure.
3: Franchement, mais c'est pas une vie, hein. On dit comme ça, oui, c'est facile d'être vedette de radio maintenant, lève-toi tôt le matin et lis La Croix. Et tous les matins. Et voilà. Et moi, j'arrive, moi, je me couche à 5h du matin.
1: Qu'est-ce que vous faites la nuit pour vous coucher à 5h du matin?
2: Il drague les spectatrices qui sont restées chez lui.
3: Non, pas du tout. Pas du tout. Je me penche sur ma vie misérable. Oh. Oui, et c'est pas facile.
1: Mais votre vie est en train de changer grâce
3: à
1: nous.
3: En effet, je vous en dis pas plus.
2: Mais tant que vous assurez, votre vie va changer. Moi, ça a changé totalement
1: ma
2: vie.
1: Ah oui, bah vous baisez plus.
5: Il n'a jamais baisé.
2: Non, mais je vous assure, ça va vous réveiller. Je vous assure, je pense déjà que vous êtes en train de soigner une sorte de mélancolie.
1: Il va s'en aller.
2: C'est une révélation, cette émission, je vous assure. Oui, moi, c'est ma cinquième année. Et Laurent, il est extraordinaire parce qu'il est très passionné. La première année, j'étais totalement nul. Je parlais tout le temps. Mais j'étais totalement trop excité, je disais rien, j'étais
5: tout évolué.
2: La deuxième année.
1: Je vois pas où est le changement, hein.
2: La deuxième année, j'ai eu une folie, je voulais avoir des bonnes réponses, donc j'étais plus du tout drôle, ni sympa et tout. Et même Laurent m'avait dit un jour, mais Yoann, on s'en fout, vous lisiez. Il m'avait envoyé des petits textos,
3: donc
2: Laurent.
3: Vous
2: êtes là pour improviser. Dans la deuxième année, j'étais totalement débile, je voulais avoir des bonnes réponses, qu'évidemment, j'ai pas la culture. La troisième année, j'ai eu un blocage.
4: Respire.
2: La troisième année, j'ai eu un blocage.
1: Je disais pas passer à la quatrième année direct.
2: Et l'année dernière, j'ai eu le déclic l'année dernière parce que j'étais bon environ 40 minutes. En général, le premier quart d'heure, et après 20 minutes par-ci par-là. Maintenant, je suis bon, mais là, je retombe dans mon travers, là, aujourd'hui, de l'année dernière, parce que là, je suis bon encore un quart d'heure, mais
5: vous faites
2: le
5: show. Attends, ça veut dire que tu réécoutes l'émission pour voir comment t'as été bon?
2: Non, mais...
5: Si.
2: Non, tu réécoutes. Non, je déteste ma voix.
5: Ah,
2: je réécoute pas.
5: Ah, y a pas que toi.
2: Donc, en fait, vous savez, on évolue énormément et on n'est jamais le même. Chaque saison est différente. Moi, j'ai déjà lu 5 Yoann Rioux en 5
6: ans. Non, mais il n'y a pas qu'aux grosses têtes, c'est dans la vie en général. On évolue. Surtout les portugaises. C'est cool.
5: Qu'est-ce qu'il raconte?
2: Et surtout, c'est un jeu collectif au bal. Hector, c'est génial. Imaginons la semaine prochaine, vous êtes moins bon, Hector. Quelqu'un d'autre sera en joué. Et donc, ce qui est génial, c'est que c'est comme une équipe de foot. Même Platini pouvait être moins bon, mais
3: c'est son minutes. Non, mais c'est touchant, tout ce qu'il raconte.
1: Pourquoi?
3: C'est touchant parce que. Il parle de lui.
6: sous prétexte de parler de vous.
3: Pourquoi c'est pas facile d'être lui-même et que quand même chaque année recommence. Et à la fois il y a quelque chose d'assez.
2: Oh, je transpire.
3: C'est prenant.
5: Je transpire.
3: C'est prenant. Après il y a un moment, il vous compare à vous. On se dit quel rapport, hein? Où est le rapport? Et ça commence comme ça et ça continue, vous voyez. Et moi, il se rend pas compte, ça, c'est... Je veux dire, à la radio, c'est parler avec n'importe qui, c'est ça la vérité.
2: Est-ce que vous allez voir un
3: petit peu? Ça dépend, parce que... Non, justement, moi, non, mais j'ai pas d'inconscient, déjà.
2: Ah, vous avez pas le surpoids, c'est vrai?
3: Tous les jours, l'inconscient, je mets à la surface.
1: Moi, j'en ai plusieurs d'inconscients, ils sont ici autour de moi.
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1: Monsieur Michel Faux adore les vieilles chanteuses, les vieilles actrices. Alors, je prépare toujours, quand Monsieur Faux vient nous voir, des questions. Il s'agit d'identifier effectivement quelqu'un que parfois, hélas, on a oublié. Et là, il s'agit
4: Il doit être heureux d'être assis à côté de Christine.
1: Là, il s'agit d'une chanteuse française décédée en 1968, Monsieur Faux. Oh. Donc, vous voyez, il y a un petit moment quand même déjà. C'est Jean Cocteau qui l'avait découverte dans la rue. Elle dessinait sur un trottoir et il avait écrit à son propos « Jolie fille pleine de musique qui ressemblait parfois à un joli garçon ». Et il l'avait abordée, il l'avait ensuite amenée au Bœuf sur le Toit, qui était un endroit où les chanteurs, les artistes pouvaient se produire. Et elle s'était lancée dans la chanson et elle a fait Bobino en première partie de François de Gelt. Et puis, hélas, elle a mis fin à ses jours, il faut le dire.
5: Pourquoi? Elle n'était pas connue alors.
1: Oh, j'imagine parce que parce que ça marchait pas comme il fallait. En 68, le 18 janvier 68,
4: Dalida.
1: Elle est morte d'un excès de barbiturique et d'alcool à son domicile dans le 12e arrondissement de Paris.
4: Mais du coup, si elle s'est suicidée parce que ça marchait pas comme il fallait, elle est pas connue non plus, du coup.
5: C'est ça.
1: Justement, ma question.
4: Donc elle est oubliée, morte et pas connue.
1: Ça elle a quand même chanté « Mourir de joie, mourir demain
4: bah, ». Il y avait des signes.
6: Elle était gay.
4: Elle avait envoyé quelques messages.
0: Il paraît que la veille de son suicide, elle chantait encore « Mourir demain ».
2: Elle a fait du cinéma ?
1: Elle a fait du cinéma, non.
5: Mais il ne peut pas savoir si elle n'était pas...
1: Non, en revanche, une chansonnière actrice qui s'appelait Marie-Thérèse Aurin a créé un spectacle en son hommage.
6: Ah, ouais.
4: Ah oui,
6: son honneur, ça a dû marcher, son honneur.
1: Un spectacle
6: honneur.
1: Qui s'appelait « Je vais » et un livre « Je vais mourir demain », vous voyez.
0: Mais vous savez, mais ça c'est historique. Annie Cordy a chanté jusqu'au bout et la veille de son décès, elle chantait encore « Ça ira mieux demain
1: ». Elle avait un nom seulement, c'est-à-dire que son pseudonyme c'était juste un nom, alors que
5: c'était un prénom.
1: Alors que son vrai nom c'était Marie-France Guetté.
5: Mais c'était un prénom.
8: Je te crois pas.
1: Oui, je vous jure.
9: Ouais, ouais, le portier,
8: Guetté, c'est suicidé.
5: C'est suicidé. C'est un prénom ou c'est
1: elle
5: un
1: avait 26 ans quand elle
0: s'est fait dire.
1: C'est jeune quand même, avouez. Alors ça, on peut rigoler parce que c'était en 68.
5: Surtout qu'on la connaissait pas.
1: Il y a très longtemps, mais quand même.
0: Pensons à ses petits-enfants qui nous
4: aiment. Et Jean Cocteau l'a repérée en tant que chanteuse parce qu'elle dessinait sur un trottoir. C'est bizarre déjà le début.
1: Oui, oui, elle vivait de dessin à la.
4: Moi, quand je vois Philippe Luc dessiner, j'ai pas envie de lui organiser une première partie de chant à l'Olympia, quoi.
1: Mais non, mais elle dessinait à la craie.
5: Elle dessinait en chantant.
1: Sur le trottoir, elle avait 16 ans quand elle a commencé à se produire très jeune à Lyon. Ça a commencé à Lyon. Jean Cocteau l'a croisée. Et...
8: On peut pas trouver un nom. On peut pas trouver un nom, d'accord ? Oui, donc oui. Soit le nom est un peu faire office de lieu commun.
9: Dire qu'elle a été journaliste.
0: Christine, est-ce que tu as essayé un jour de mettre les mots dans l'ordre ?
1: Vous n'avez pas des barbituriques ?
8: Non. Non, mais il nous demande un nom d'une meuf.
1: Moi, je suis pour l'euthanasie.
8: Oublié.
5: C'est pourquoi je cherche, ma chère chérie. Je cherche. Est-ce que nous cherchons un prénom ou un nom?
1: Par exemple, la mouette. Cherche un pseudonyme, un surnom, qui est d'ailleurs aussi un surnom de personnage de dessin, de bande dessinée.
8: Voilà.
4: Comme le chat.
1: Voilà.
9: Ça a commencé. Est-ce qu'il y avait, mettons, le ou la?
1: Non.
9: Avant
1: non,
9: le pseudo, c'est le pseudo directement.
4: Astérix.
1: Astérix, non.
0: Cendrillon.
1: C'est un dessin animé qui. Ah, je vais vous aider un peu. Ah. Un dessin animé qui faisait des dessins. Voilà.
8: Un dessin qui faisait des dessins.
4: Animé.
1: Enfin, c'est un personnage de dessin animé qui faisait des dessins.
4: C'est un dessin animé sur un personnage qui dessinait.
1: Oui, c'est un personnage qui faisait des dessins, d'où son nom d'ailleurs.
8: Je comprends
1: car
8: rien.
1: Car le nom est issu d'un verbe.
5: Ça passe à la télé. Pardon,
9: crayonné, un truc comme ça, c'est ça.
0: Crobar.
1: Pas Crobar.
0: Croquis.
1: Bah, Crobar pour chanteuse, c'est pas vraiment une chanteuse.
0: C'est vrai que Crobar.
1: Vous voulez que je vous la fasse écouter d'ailleurs cette
0: chanson. Oui.
8: Le

0: Ça va, hein?
1: C'était bien.
2: Dad, 26 ans.
3: C'est pas moderne, mais c'est bien.
4: Elle est morte à 26 ans.
5: 26 ans.
2: Ah bah, si tu chantes ça à 26 ans, oui.
4: Ouais, mais c'est du Edith Piaf en moins bien.
2: Ouais.
6: Car j'ai peur de mourir.
3: Oh là là là là.
0: Ah bah, elle est monomaniaque, hein.
3: Ouais.

0: Vous allez nous faire perdre 300 euros, monsieur Faux. Hein.
1: Oh, le pauvre.
2: Bah, oui, oui, c'est dommage, elle s'est suicidée parce qu'on parlait pas d'elle. Vous auriez fait les grossettes à cette époque, vous l'auriez sauvée.
0: Bah, oui, oui, mais moi, j'aime bien rendre hommage aux artistes comme ça.
3: Mais d'où ça vous sort, ça, ce truc?
0: Quoi donc?
3: Cette meuf-là, d'où elle vous vient ce matin?
4: C'est d'actualité, c'est d'actualité.
3: Elle est dans l'actualité?
0: Non,
5: Laurence,
0: non, mais...
5: Ce personnage...
0: Vous avez raison, je sais pas comment je suis tombé.
5: Laurence, ce personnage dessiné, c'est dessiné par qui?
0: Alors, c'est ça qui est amusant, et c'est pour ça, j'imagine...
4: C'est Gribouille.
0: Et c'est Gribouille. Ah. Bah, la réponse de Michel Faux. Eh oui.
4: Bien sûr, bien sûr.
0: Et oh là là. Eh oui. C'est parce qu'elle dessinait à la craie sur les trottoirs.
3: C'est beau.
0: Quand, évidemment, Jean Cocteau l'a rencontrée, j'imagine qu'elle a pris ce pseudonyme Gribouille.
3: Génial.
0: Voilà. Ouais. Comme un personnage un peu plus tard de bande dessinée qui s'est appelé Gribouille aussi. On a une autre chanson de Gribouille pour lui rendre définitivement hommage.
6: Demain. Oh. Aux portes de la vie.
3: Oh mon Dieu.
0: Et vous avez raison, je m'interroge. Comment je...
3: Mais oui.
0: Comment je suis tombé sur
3: Mais
0: Gribouille?
3: Oui. Bah,
2: de toute façon, déjà, c'est un jour où ça n'allait pas.
3: Mais Laurent, dites-le.
0: Je pense que c'est dans un livre. J'ai dû trouver son nom dans un livre et je me suis dit, tiens, c'était qui ça, Gribouille? Et puis voilà.
2: Parce qu'il n'y a pas de rue Gribouille.
0: Non.
3: Faut suivre le gars. À 6h du matin, il se lève, il va bosser.
2: Ou peut-être sur Jean
3: Cocteau. Dans une émission drôle.
0: Oui.
3: Et Gribouille tombe dessus et...
2: Pourquoi t'écris pas tes phrases avant et après tu... Non mais après comme ça tu les lis.
0: Elle gribouille mais à l'oral.
3: Je lis.
7: À suivre.
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0: Je vais vous parler de la méthode S plus 7. J'en ai d'ailleurs déjà parlé ici de la méthode S plus 7. C'est une méthode inventée par les écrivains amusants qui participaient à l'Oulipo, parmi lesquels Raymond Queneau, c'est toute une mode. Il s'amusait, il s'imposait des contraintes, il faisait des exercices littéraires. Et la méthode S plus 7, c'était de réécrire quelque chose en prenant le septième substantif dans le dictionnaire qui suivait le mot d'origine. Vous comprenez
11: D'accord,
0: ce que je veux dire?
11: Oui, bien.
0: Vous
11: Moi,
0: prenez
11: oui.
0: un texte et vous remplacez chaque mot par le septième mot qui suit ce mot dans le dictionnaire.
12: Ouais. Oh là là, vous allez nous donner une phrase et vous allez nous demander de trouver la phrase originale.
13: Il vous faut un dictionnaire.
0: Alors, ils ont repris à l'Oulipo, grâce à cette méthode S plus 7, ils ont repris la cigale et la fourmi.
12: Oh mon Dieu.
3: Oh, génial.
0: Et qu'est-ce que c'est devenu? Je vous demande que le titre, bien sûr.
12: Ah. Ah bah oui, non mais alors, on n'est pas là pour 3 heures avec une
13: Le septième mot dans le dictionnaire après cigale. Donc ça veut dire...
0: Et pareil pour fourmi, évidemment.
13: La cochonne et là,
14: non.
13: Tu vois, c'est
0: Ah, c'est pas mal la cochonne.
15: Oui, c'est pas mal la
13: cochonne. Et
14: la cochonne et la tchakalope. La tchakalope et la
13: tchakalope. Et la framboise.
0: La cochonne et la framboise. Pas du tout.
12: Mais en tout cas, mec, on n'est pas passé au F.
0: Mais vous avez compris le raisonnement parce qu'effectivement, c'est exactement ça. Il faut trouver un mot qui commence par C, un mot qui commence par F et qui arrive derrière cigale et derrière fourmi. C'est ça le principe. C'est le jeu du S plus 7. Et ce sont les écrivains de l'Oulipo qui, évidemment, ont inventé ce jeu. Et ça donne la cigale et la fourmi.
14: La cigarette. La cigarette.
15: La cochonne, c'est trop loin. À mon avis, ça doit être la claire.
14: Je suis pas loin. La cigarette, je suis pas loin.
0: La cigarette, non.
14: Ah.
12: La clarinette.
15: Ouais.
12: La clarinette.
0: Non, vous allez trop loin aussi.
14: Le cigare.
0: Alors, ça reste là et là, vous voyez.
15: La syphilis.
12: Avec un T.
0: Et ça s'écrit avec un S. Et un Y en plus.
12: Oh. La cigogne.
0: Non, la cigogne. Non.
15: Ah oui, pas mal.
0: Monsieur Obalk, normalement, devrait être favorisé, au moins pour le mot qui remplace la cigale, voyez-vous.
13: Ah. Putain. La quarelle.
0: Ah, pas du tout.
14: La cigogne.
13: C'est
14: la
13: cigogne. Vous connaissez pas.
15: On l'a dit.
0: La cigogne. Non, non, oubliez le G. Hein, on est.
12: Non, on est au L.
1: La cimaise.
12: On est C-I-L.
1: La cimaise.
13: La cimaise, pas mal.
0: La cimaise, ça c'est la première partie. Bravo.
14: Mais c'est quoi? Pardon, mais c'est quoi une cigaise? Merguez. Merguez. Parce que je connais les merguez, grâce à Dieu.
0: C'est la différence entre une saucisse et une merguez.
13: Une cimaise, en gros, c'est deux choses. Soit c'est la paroi sur laquelle vous accrochez les tableaux.
14: D'accord.
13: Soit c'est la tringle elle-même.
14: C'est chiant.
0: Mais la fourmi, alors?
12: La fournaise.
0: Non.
12: Non, la fournaise, c'est trop... Ah. C'est deux R.
0: Ah non.
12: C'est pas deux R, F-O-U,
2: mais
12: deux
2: la fourrière, R. La fourrière.
0: Non.
14: Cigale et la fourrière.
12: La fourniture.
0: Non, mais oubliez le haut, hein, on va plus loin. Hein.
2: Attendez. Et la frange. Et la frange.
0: La frange. Non, c'est avant frange, mais on se rapproche.
12: La fragrance.
0: Non plus.
15: Mais non, c'est
12: fragrance. Mais excuse-moi.
14: La fraternité.
0: On est avant la fragrance encore.
12: Ben voilà.
14: Eh ben la fraternité, ça marche.
0: Non, ça c'est après.
12: Mais
0: oui.
12: Non,
0: vous connaissez même pas votre
13: alphabet. La fraîche.
0: Pardon.
13: La fraîche.
0: La fraîche avec un i. On est encore avant le i.
14: Parce que le
2: la fracture, la fracture,
12: la fraction,
2: la fracture,
12: la fraction,
0: la cimaise et la fraction. Voilà la traduction pour l'oulipo de la cigale et la fourmi.
14: Bravo.
15: Oh là là, tout 100%.
0: Et puisqu'on parle de cimaise, monsieur Obal, qu'est-ce que vous pouvez m'expliquer pourquoi les tableaux sont encadrés toujours dans les musées?
13: Oui, pourquoi ils sont encadrés les tableaux dans les musées?
0: C'est moi qui vous pose la question.
12: Pour pouvoir les accrocher.

0: parce que moi je connais la réponse quand même.
1: Ah bah,
0: pourquoi il y a des cadres? Pourquoi il y a des encadrements au tableau?
2: Pour pas qu'on les touche.
0: Pour pas qu'on les touche, je vois pas le rapport. On peut très
3: pour les mettre en valeur.
0: Tu vas dans un musée où il y a de l'art abstrait, où il y a de l'art cubiste, où il y a de l'art ce que vous voulez, il n'y a pas de cadre autour des tableaux.
2: C'est vrai.
0: Est-ce que vous voyez qu'il y a une grande différence entre les musées d'art moderne et les musées d'art ancien? Il y en a une qui est évidente, en dehors des cadres, et qui sera la solution.
1: Oui.
0: C'est quoi?
1: Il y a des murs.
0: Bravo.
2: Ah bon?
0: Non mais ça suffit pas, Coco. C'est que les murs sont blancs dans les musées d'art moderne.
2: Oui.
0: Et que les murs sont tapissés dans les musées d'art ancien.
2: Ah,
0: et alors du coup, il faut des cadres. Pourquoi il faut des cadres? Parce que c'est chiant quand il y a un mur tapissé avec des traits bleus et rouges et tout ça.
1: Surtout si c'est tapissé sur le mur.
0: Le tableau, eh ben, il faut bien qu'il ait son espace.
2: Sinon on le voit pas.
0: Sinon on le voit pas.
2: Ouais.
0: Et ça, personne n'a fait le rapport entre le fait que les murs sont blancs.
2: Parce que c'est tous des cons.
0: Pas, et qui sait qu'il a fait? J'ai lu plein de livres là-dessus. Il n'y a personne qui dit ça, sauf moi,
2: mais oui.
0: Aux grosses têtes. Oui. Je glisse comme ça à mes quelques collègues des petites choses qu'ils ne savent pas et je leur dis, écoute-moi aux grosses têtes demain, tu verras la réponse.
1: Quand même, j'ai un doute sur ce que vous nous racontez. Le fait que, effectivement, dans les musées d'art moderne, les murs soient blancs, ça, je suis d'accord avec vous. Mais enfin, dans les vieux musées, c'est pas de la tapisserie sur les murs.
4: Mais non, c'est les gens.
0: Regardez, tous les grands musées du monde, le Prado, le Kunsthistorisches Museum.
1: Au Louvre aussi.
0: Le Louvre, les salles rouges du Louvre, par exemple.
2: Eh oui.
0: Les fonds rouges, c'est pas pour rien. Donc, ça sont bien une couleur. Et on peut pas mettre un tableau rouge sur un fond rouge. Donc, pour faire une séparation, on fait un cadre. Et pourquoi?
1: Ah, bah, tu t'es mal expliqué, alors.
0: J'ai très bien expliqué.
4: Non, mais.
0: J'ai très, très bien expliqué.
4: Moi, je redirais une chose, c'est que avant, les tableaux étaient chez les gens. Et les gens, souvent, avaient des murs,
1: Ah, bah oui.
2: C'est intéressant.
0: Mais est-ce que vous avez remarqué que, avant l'histoire, que l'histoire de la peinture commence, qu'on fait commencer avec les tableaux, qu'on appelle, peinture,
1: rupestre?
0: Non.
2: Équestre, équestre.
0: Non, les fonds or. C'est-à-dire qu'on savait pas peindre, il y avait des fonds or, d'accord? Bon, tous les tableaux qui font un peu Moyen-Âge, ça fait fonds or, vous êtes d'accord?
2: Ouais.
0: Et pourtant, il y avait de la peinture au temps préhistorique, il y avait de la peinture
1: oui.
0: à l'époque
1: bah
0: romaine.
1: Oui, oui,
0: ah, pourquoi alors? Eh ben, c'est que justement, c'est que la peinture, elle existait peut-être de tous les temps, si ça vous amuse, sauf que le tableau, lui, il existe que depuis la Renaissance.
2: Ah oui, parce qu'avant, il peignait dans les grottes.
1: Oui.
0: Non, il peignait sur les murs, ça veut dire que...
1: Mais c'est ça, la
0: rupestre. Oui. Et je veux dire par là que la peinture, c'était juste un truc de plus décoratif de l'architecture.
2: Bien sûr.
0: Et c'était inséparable. Tu vas pas à Lascaux en disant, ouais, ce graffiti, je le mettrais mieux là que là. Non.
2: C'est vrai.
0: Il est là ou là, il bouge plus.
2: C'est vrai.
0: Alors
2: bah,
0: que...
2: Moi, je vais pas,
0: ce qui est magique avec la peinture, c'est qu'on a créé un espace fictif, un espace virtuel, qui fait que vous pouvez le mettre, tout d'un coup, c'est une vue de la mer, vous pouvez la mettre dans la salle à manger, comme vous pouvez la mettre dans le salon. Et c'est ça qui fait la grandeur. D'où le fait qu'il y a un cadre. Et c'est pour ça qu'il y a un cadre, parce qu'il y a un espace, si je puis dire.
1: Alors ici, il y a un cadre et il est en train de se terminer. Mais bravo quand même!
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1: Oui, monsieur Reichmann, vous ne connaissez peut-être pas Sébastien Thoen.
7: J'en ai beaucoup entendu parler.
1: Et vous allez comprendre combien vous portiez bien jusque-là.
8: Ça va, Jean-Luc?
7: Je vais très,
8: tu
7: très
8: sais
7: bien.
8: Qu'ici, d'habitude, on a le Christian Quesada, mais légal, Paul ouais. Elkarat.
7: Ah oui, oui, j'ai eu quand même pas mal de candidats.
8: C'est vrai. Tu te rappelles de Paul?
7: Mais et comment?
1: Ah bah,
7: et là, 153 émissions à mes côtés, c'est.
1: Alors là,
7: c'est,
1: autrement, on l'aurait évidemment installé avec vous pendant
7: avec
1: une
7: plaisir.
1: Émission, on vous auriez fait les retrouvailles ici sur RTL, mais Paul ouais.
8: est décédé.
7: Non, le pauvre. Mais non, il est bien
8: bah
7: vivant.
8: Bah oui, mais il s'est pas fait vacciner, ce con.
7: Non, mais non.
8: Je suis aux côtés du mec qui faisait interview, ça fait plaisir, ça, Fabrice?
9: Oui, absolument.
8: N'hésite pas pour le sonotone, hein.
9: Non.
8: Mets-le un peu plus haut. Hein.
9: Mais j'ai en train de régler le son. Mais
8: on est en famille.
9: Je capte un mot sur trois, mais j'en...
8: Bah comme moi.
9: Je reconstitue les phrases.
8: Voilà, vous
9: débrouille.
10: Ça fait mal. Un jour, ils vont déraper. Hein.
8: C'est prévu, moi, il faut que je buzz. Moi, je suis en fin de carrière, je suis aux grosses têtes. Donc, En tout cas...
7: En plus, c'est ma première.
8: Ça fait plaisir
7: bien.
8: Aujourd'hui. Que des jeunes et des hétéros. C'est rare. C'est assez rare pour le souligner.
7: Ouais, c'est vrai.
1: Enfin, Fabrice est hétéro. Hétérosexuel.
9: Oui.
1: Jean-Luc Reichmann.
8: Et Jean-Phil aussi, c'est son mec qui me l'a dit. On peut le croire, c'est son
1: Jean-Luc
8: mec.
1: Jean-Luc Reichmann, je connais son épouse.
7: Je vous remercie.
1: Voilà.
7: Merci beaucoup.
1: Alors, excusez-moi, mais enfin, Valérie Mérès est hétérosexuelle.
8: Bon, avec Noël Robin, tu rigoles ou quoi?
7: Il est extraordinaire.
8: Enchaîner, Ruquier, là, on se fait chier. Là. Les gens

0: en train de zapper sur les chansons, c'est vrai.
1: Qu'est-ce que vous prenez au petit déjeuner,
2: ça,
1: Sébastien?
0: J'ai tourné le tardisson ce matin. Alors, je me suis levé très tôt. Bon, là, c'est 15h35.
1: Ouais.
0: Mais je me suis levé très tôt. J'ai tourné le tardisson. On a tourné l'Hôtel du Temps. Enfin, là.
3: Ah, ça y est, ça va enfin sortir cette émission.
0: Ouais, en 2025. Non, parce que on a tourné il y a un an. C'est pas encore diffusé, mais on a tourné. Là, ça va être diffusé
3: ça
0: dans deux mois.
3: Ce sera une émission posthume de Thierry Ardisson.
0: Voilà.
3: En tout cas, monsieur Reichmann, bienvenue.
1: C'est gentil, merci.
3: C'est votre première ici. Monsieur Fabrice vient de temps en temps nous voir, mais il connaît parfaitement le principe de l'émission.
4: Oui.
3: Vous savez, cher Fabrice, qu'on commence toujours par...
4: Est-ce que je sais, moi, je...
5: Les citations.
4: Une chanson.
6: Il est devenu con.
5: Les citations.
3: Les citations, Fabrice, enfin.
4: Une citation. Une citation. Oui.
3: On va commencer tout de suite par une citation pour Catherine
4: oui.
3: Pave.
4: Elle est de qui, la citation?
3: Bah non, ça, j'ai...
2: C'est ce qu'il faut trouver, hein, Fabrice.
3: Je vais pas
4: oui,
3: faire...
4: J'avais cru
3: ah bah
4: comprendre.
3: Tiens, elle est là, la Leclerc.
0: Non, mais il faut bien répondre, il y a un dentier à gagner, quand même. Hein.
4: Ah oui.
1: Non, mais ça va très
0: non, mais je vous le dis, même pour le public, hein.
3: Mais il y a du respect pour monsieur Fabrice.
4: Oui, d'abord.
0: J'ai grandi en le regardant, moi.
3: Ah oui.
0: Je lui ai dit la classe, oh, là, avec Pompon, avec tout le monde, avec monsieur, avec Blaise, avec tout ça, avec Bigard, le pauvre depuis, bon, bref. C'est moi la classe, déjà, Bigard, depuis 2-3 ans, là. C'est moi la classe.
1: Fabrice, je suis pantois devant vous. Je suis tellement heureux, je travaille encore avec Fifi. Vous travailliez à l'époque avec Fifi.
3: Ah, le petit muet, là.
1: Non, il n'est pas muet.
4: Non, si. Quand on faisait une émission à l'ouverture de Canal+, il avait un rôle muet dans une émission qui s'appelait Tout s'achète.
0: Ah, celui qui a le MeToo avec Deniso.
3: Je peux placer ma première citation.
1: Attention, il va la placer devant tout le monde.
3: Pour Catherine Pave, qui habite Tourcoing dans le Nord. Qui
0: oh, c'est joli Tourcoing.
6: Ah oui, c'est bien Tourcoing.
0: Non, mais c'est vrai, on nous fait chier avec l'île Maurice, mais c'est vrai que...
3: Qu'est-ce que vous avez contre Tourcoing, monsieur Toël?
0: Laurent Ruquier, il y a de la cocaïne dans les pains au chocolat. Et je viens d'en manger deux.
5: Quoi qu'on mange, hein.
0: Donc forcément, je pars en vrille. Voilà.
3: Monsieur Jean-Fuy, défendez Tourcoing, votre région.
6: C'est un beau coin, c'est Tourcoing.
3: À Tourcoing, quoi, tout le monde a une voix de canard.
6: Moi, j'ai commencé ma vie active à Tourcoing. Je travaillais dans un magasin de vêtements, ça marchait bien.
3: Comment ça s'appelait?
6: Ça s'appelait Hexagone H Couture.
1: Hexagone.
6: On vendait des vêtements féminins haut de gamme. Alors j'avais toutes les riches belges et les riches tourquenoises et
2: tourquenoises.
6: Oui, j'ai tous les.
3: Il y a des riches à Tourcoing.
6: Oui.
3: Ça alors.
6: Oui, c'est un site industriel. Donc,
1: ah oui, il y a
6: encore des gens qui ont.
0: Non, mais Tourcoing, c'est pas top. C'est Roubaix qui est joli. Mais faut aimer les barbes, c'est tout.
2: Oh là là là là.
3: Bon, je peux placer ma citation.
6: Oui, oui, oui.
1: Ah, attention, il va la placer.
3: Pour madame Pave de Tourcoing.
0: C'est joli, Tourcoing. On nous fait chier avec les Maldives, mais c'est vraiment joli.
3: Les Maldives, ça va disparaître un jour.
2: Ouais, hein, vite y aller.
6: Oui, la mer va monter.
0: Mais non.
1: Alors que Tourcoing va rester.
6: Oui, non.
3: Qui a dit « Mon meilleur ami est parti avec ma femme et franchement, il me manque terriblement.
4: »
0: Coluche. Jacques Martin.
3: Non.
1: Pierre Desproges.
3: Non, pas Pierre Desproges.
0: Pierre Doris,
3: bonne réponse de Sébastien Toen. Une citation pour Alice Grandperrin qui habite Carpiquet dans le Calvados.
1: Carpiquet, c'est où ça?
3: Dans le Calvados.
1: Carpiquet.
0: C'est vilain là-bas.
3: Pour Madame Grandperrin de Carpiquet, donc, qui a dit « Sous le capitalisme, les gens ont plus de voitures. Sous le communisme, ils ont plus de parking. »
2: Karl Marx.
3: Non.
0: Mélenchon.
3: Non. mais c'est un politique.
1: François Hollande.
3: Non. Un politique qu'on cite régulièrement.
0: Ah, un banlieusard.
4: Churchill.
3: Winston Churchill. Ah. Bonne réponse.
2: Fabrice.
3: De monsieur Fabrice. Une citation pour Benjamin Montriou qui habite Bordeaux en Gironde.
1: Montriou, il y a toujours des noms quand même.
3: Ah oui, monsieur
1: Montriou.
3: Montriou fait partie de nos auditeurs qui a dit « J'ai toujours rêvé d'un ordinateur qui soit aussi facile à utiliser qu'un téléphone. Mon rêve s'est réalisé, je ne sais plus comment utiliser mon téléphone.
0: » C'est quelqu'un
4: contemporain, ça.
3: Un contemporain.
0: Mais c'est pas un comique, c'est pas très drôle comme phrase.
3: Vous devriez pas dire ça parce qu'on nous dit souvent que vous êtes un de ses héritiers.
0: Pierre Bénichoux.
3: Bonne réponse. Bonne réponse de Sébastien Toen.
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2: Une question pour Madame Sabine Lampe. Mme Lampe habite à Aix-en-Provence. Bon, évidemment...
3: Non, on ne fera pas de jeu de mots.
2: Vous ne l'allumez pas.
3: C'est pas une lumière. Elle a des ampoules au pied, mais voilà.
4: Et elle est laide.
2: Mme Lampe, oh non, écoutez...
4: Non, pardon.
3: Ah, chez elle, on ne pouvait pas dire c'est pas Versailles ici, quand on n'éteignait pas. Enfin bon, bref. Allez. Oh, j'ai tenté, ça a foiré, ça va, c'est bon.
4: Ça arrive.
2: Écoutez, Madame Lampe espère 300 euros, une rallonge donc.
3: Je trouve qu'on devrait tous lui dire ah, bonjour, Madame Lampe.
2: Mais c'est n'importe quoi.
4: C'est vrai.
3: Quoi ? Oh là là, si on va pas toutes les faire.
2: Vous êtes en train de l'achever. Alors, Madame Lampe, donc, qui habite Aix-en-Provence, nous emmène indirectement.
3: Elle habite pas à Douille ?
5: Ils sont partis dans un combat, les deux. Là.
4: What ?
5: Qui aura le dernier mot ?
3: What ?
5: Attention,
3: what ?
5: Qui aura le dernier mot ?
2: Bon, alors, mais ma... Vous allez me laisser parler.
3: Non, mais attends, mais chalogène, là.
2: Alors, Mme Lampe, j'espère, ne nous en voudra pas de ces vilains jeux de mots concernant son nom. Et la question nous emmène au Mans. Tiens, chez Stevie.
4: Ah, oh,
2: c'est une question choisie d'ailleurs pour Monsieur Rami, car vous avez une chance de répondre à cette question, Adil. Oh, en effet, ce week-end...
3: Ça doit être très simple. 2 et 2.
2: Ce week-end au Mans...
5: Le Mans sonore.
2: Dans la Sarthe, il y avait à Luban Soccer, il y avait un tournoi de football ce week-end, un peu particulier, il faut le dire, puisque les équipes qui étaient en lice, il y avait une douzaine de clubs du département, se sont affrontés dans ce football un peu différent du football classique. Qu'est-ce qu'il est interdit de faire pendant les matchs de foot de ce tournoi ?
5: On n'a pas le droit d'utiliser ses pieds.
2: Non.
5: Le ballon ne doit jamais tomber sur le sol.
2: Ah non.
6: C'est un truc particulier, on est d'accord.
2: Ah oui, bien sûr, autrement...
3: C'est vestimentaire ?
2: Non.
4: Mais c'était pas...
5: Mais en ce moment, tout se passe au Mans.
4: Ah oui. Ah bah oui.
5: On avait Jean-Michel Jarre. Jean-Michel Jarre pour une première mondiale.
4: Ah oui.
5: Mais non, mais le Mans sonore, c'est la biennale du son. Non mais c'est exceptionnel.
2: La biennale de la rillette et du son.
5: Ah non, mais du son 3D avec une structure unique au monde.
4: Ah mais oui.
5: Et vous me parlez des soccer.
2: Tout se passe au Mans.
4: Ah mais la guerre en Ukraine, c'est au Mans. Tout est au Mans.
2: Les Oscars, ça se passe au Mans cette année.
4: Les Molières.
2: Le G7, c'est au Mans.
4: Mais tout est au Mans.
2: Les Jeux Olympiques du Mans.
4: Ah mais Madame Oudéa Castéra va mettre ses enfants au Mans.
2: Tout se passe au Mans.
5: Est-ce que ça a un rapport avec le ballon?
2: Bah oui, puisque c'est du football.
4: Mais Laurent, c'est spécifique à ce tournoi-là ou à l'Urban Soccer en général?
2: Bah c'est quoi l'Urban Soccer?
4: Bah, c'est le foot, c'est le foot à 5 où il y a des rambardes, il n'y a pas de touche et voilà.
5: En intérieur peut-être.
2: Effectivement, c'est en intérieur l'Urban Soccer. Mais là, c'est plus particulièrement du football où il y a une interdiction et c'est, il paraît que c'est très fatigant d'ailleurs.
4: Ah, il n'y a pas de remplacement.
3: On ne peut pas rester statique. Il faut toujours courir.
2: Alors,
7: on n'a pas de crampons.
6: Non, mais ça, c'est normal. Dans tous les.
4: Mais attends,
6: il n'y a pas de crampons dans les foot.
4: On a joué aux Urban Soccer. Il n'y a pas d'arrêt de jeu.
6: Qu'est-ce qu'ils ont pu inventer, en fait?
3: Il n'y a pas de time. Il n'y a pas de break. Il n'y a pas de pause.
2: Expliquez, monsieur Rami, pourquoi il n'y a pas de crampons dans...
6: parce qu'on est en salle. Il n'y a pas de pelouse.
4: C'est de la moquette.
6: Ouais, oui.
8: On joue en talon aiguille, alors.
4: Oui. On parle pas de tes soirées, Olivier.
6: Non, mais c'est très fatigant. C'est très fatigant.
7: Il a pas de souliers.
8: C'est très fatigant. J'imagine.
6: Qu'est-ce qu'ils ont pu inventer?
3: Il n'y a pas d'entrain.
4: Il n'y a pas de touche. Il n'y a pas de tac.
5: Est-ce qu'ils sont statiques, en fait?
2: Non, ils sont pas statiques.
3: Ils sont obligés juste de courir tout le temps.
2: Non, justement.
3: Non, de bouger tout le temps.
4: Non.
5: Ils n'ont pas le droit de courir. Ils n'ont pas le droit de courir.
2: Pas le droit de courir, c'est du foot en marchant. Bonne réponse,
6: c'est dur.
9: Non, non, attendez.
4: Adil, t'aurais dû trouver, toi.
6: Quoi que j'aurais pu réussir, hein.
4: Adil, il faisait du organ soccer dans les vrais matchs de foot, lui.
2: Lionel Messi faisait ça au Paris Saint-Germain.
6: Mais grâce à ma vitesse, il est attrapé par Mel Anderson. Elle est passée au ralenti. J'ai dit, attends, bouge pas, toi.
2: Un joueur l'a dit, c'est frustrant parce qu'il faut s'habituer à ne pas courir et à marcher vite.
7: Je peux leur expliquer, je peux les entraîner. Pas courir.
9: Non, mais ils se déhanchent en marchant comme à la marche rapide.
2: Il y a presque autant de plaisir que dans le vrai foot à 11 et en courant. Là, ils sont 5 ou 6 joueurs dans chaque équipe. Interdiction de courir. Le ballon ne doit pas passer au-dessus de la taille et les contacts sont interdits.
9: Celui qui est derrière la cage, là, vous savez.
5: Le gardien.
2: Devant la cage. Parce que si derrière, c'est trop tard.
4: C'est le spectateur derrière.
6: Si tu mets des tampons derrière, ça va pas le faire.
9: Lui non plus, il peut pas courir pour arrêter la...
4: Ah bah non.
6: Mais il court pas, lui, de toute façon.
2: Le gardien, il court jamais, le gardien.
9: En général, il court pas, mais ils peuvent faire quelques pas, un petit pas.

0: Ouais,
1: un quiz de quiz
0: qui n'en finissait plus. Alors à la fin, fallait payer. J'en pouvais tellement plus que j'ai payé du coup. Hein,
2: Faut dire que vous avez une cervelle de moineau qui fait cui, cui, cui.
3: Et à la fin, donc t'as payé et t'ont dit que t'avais combien?
0: 26.
4: Oh,
0: oui.
4: Oh merde. T'as fait ça en fin de soirée?
5: Attendez, 26.
2: 26 de cui ou 26 euros?
0: 26 de cuit.
4: C'est pas possible, c'est pas possible.
5: Non.
6: Un jeu.
0: Eh ben,
6: un jeu.
0: Je vais vous expliquer, c'est que je suis trop émotive et qu'il y a des évidences. Oh, ça va, hein. Il y a des évidences. Il y a des évidences, par exemple, 2 plus 2 égale, et moi, je vous dis, il y a un piège.
5: Oui. Ceci dit, 26, ça me semble beaucoup, moi.
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2: Ah, une question pour Fabienne Lemoine, avec 24 heures d'avance, parce que c'est surtout demain qu'on évoquera évidemment forcément les noms de Joseph Antoni Poniatowski ou encore Barclay de Tolly ou bien même le général Blücher et le prince Bernadotte, mais pour quelle raison, évidemment?
4: Bah, on est en Suède.
2: Ah non, on n'est pas en Suède.
5: Une commémoration.
2: Une commémoration.
9: De Waterloo?
2: Non.
4: C'est demain.
2: Ces noms-là devraient vous dire quelque chose.
4: Ils me disent plus que quelque chose.
0: Alors,
4: pourquoi est-ce qu'on les réunit là demain? Je sais pas.
2: Bah, évidemment.
4: Ah, il y a un mariage princier, forcément.
2: Non. Joseph Antoni Poniatowski, Barclay de Tolly. Je pourrais vous citer.
4: C'est l'anniversaire d'une bataille?
2: Alors, ce n'est pas l'anniversaire d'une bataille, mais c'est effectivement lié à une bataille. Laquelle?
9: Est-ce que c'était des généraux?
2: Non.
4: Azincourt,
2: Blücher,
9: non, mais il y a de Blücher.
2: Austerlitz, non.
4: C'est une bataille de Napoléon, alors?
2: Pardon?
4: C'est une bataille de Napoléon?
9: Tilsit.
2: Tilsit, non.
4: Moskova.
2: Pardon?
4: Moskova.
2: Quoi?
4: La bataille de la Moskova.
2: La bataille de la Moskova? Pas du tout.
4: La bataille d'Elo.
2: Non plus.
5: C'est une victoire.
4: De wrestling.
2: Non, c'est une défaite.
10: C'est la seule défaite. Et il y a
4: wrestling.
10: Franck, c'est la seule défaite qui a donné son nom à une avenue.
2: À une salle, la salle des fêtes.
4: C'est Wagram.
2: Non.
4: Waterloo.
0: Est-ce que ce serait Kléber?
2: Kléber, mais Kléber, c'est pas.
4: Mais non, vous êtes à la main.
10: On n'a pas dit.
4: Friedland.
9: La retraite de Russie.
2: Non.
4: Friedland.
11: Alors pourquoi
4: non.
11: Demain? Qu'est-ce qui va se passer demain?
2: Et la retraite de Julie, c'est pour quand?
4: Il a forcément pas un nom de rue si c'est une défaite.
5: Est-ce que c'est le nom d'une ville actuelle?
4: Non, mais c'est
5: une ville en ex-URSS.
2: Mais bien sûr!
11: C'est la Bérézina?
2: Ah, bah oui, ici, c'est la Bérézina.
5: Est-ce que c'est une ville d'ex-URSS?
2: Non, mais monsieur Ferrand, là, je comptais sur vous sur cette question.
11: C'est une bataille en Russie, c'est ça?
2: Je dois dire, je comptais sur vous. Et ça va vous paraître étonnant, mais je comptais sur vous, monsieur Ferrand, en duo avec monsieur Rioux.
5: Ah, donc c'est une ville liée au football. Dniepropetrovsk, Odessa.
2: Comment vous dites?
5: Dniepropetrovsk, la défaite de Dniepropetrovsk, le Dniepr. Le club de Dniepropetrovsk, un grand club européen qui avait perdu contre Bordeaux en 1985, en quart de finale de la Ligue des Champions. Ça avait été un bordel. Le match n'avait pas eu lieu à Dniepropetrovsk, mais à Krivoy Rog. Parce que ça avait été un bordel. Parce que Bordeaux avait été défavorisé. Bordeaux avait pris l'avion au dernier moment. Claude Bèze, le président mythique. D'ailleurs, c'était 140 ans de Jordan Bordeaux hier. Et les plus grands exploits du football français. Chalana, tir au but, c'est un quart de finale de Coupe d'Europe. Vous vous rendez pas compte, les gars?
4: Eh bien,
9: ce n'est pas ça!
5: Chalana, pur droitier, pur gaucher, tir du droit.
0: Ce n'est pas ça!
4: Bravo, c'est un garçon!
5: Ouais! c'est une ville, il y a Dresde, il y a Leipzig.
11: Non, mais attends.
4: Leipzig!
2: Bonne réponse de Johan Rioux! Monsieur Ferrand!
11: Des batailles de Napoléon, il y en a un certain nombre.
2: Oui, mais là, je vous donne quand même les noms des généraux qui étaient sur place.
11: Mais c'est les mêmes généraux qu'on trouve dans les batailles dont on a cité
2: le
11: nom.
2: La bataille de Leipzig ou bataille des nations, hein, on l'a appelé comme ça. Pourquoi d'ailleurs on a changé le nom?
11: Bataille des nations parce que effectivement toutes les nations de la coalition étaient représentées dans cette bataille.
2: La bataille des nations, vous avez la date au moins, monsieur Ferrand? Allez.
10: 19 octobre.
2: Leipzig.
10: 19 octobre, ça je m'en souviens. Mais 1800. mais l'année, c'est lui.
11: 1807
2: 19 octobre 1813.
10: 1813.
2: Et demain, c'est le Paris Saint-Germain qui affronte Leipzig. Ça aurait dû venir plus tôt, quand même.
5: D'ailleurs, peut-être que je vais vous quitter parce que je rêve d'un congé sabbatique à Leipzig.

0: c'est pas des bêtises, hein, parce que Leipzig a tellement été mon enfance. Tu sais, quand on était petit dans les années 80, on en parlait énormément, et je rêve d'aller en congé sabbatique 6 mois à Leipzig.
1: Mais pourquoi?
0: Comment on fera? Est-ce qu'on fera des trucs par téléphone, Laurent?
1: Non.
0: Je pourrais intervenir
1: non.
0: par téléphone.
1: Mais pourquoi toujours des promesses?
2: Si, mais est-ce que Leipzig c'est près de la Volga?
3: Non, c'est en Allemagne même.
2: Moi, je vois pas très bien.
4: Oui, mais avant, c'était pas en Allemagne.
1: C'est à l'est.
3: C'est en Allemagne de l'est.
1: C'est à l'est de l'Allemagne de l'est.
0: Voilà. C'est une très belle ville aujourd'hui.
1: C'est vers l'Ukraine. C'est vrai.
0: Oui, ça a été transformé. Avant, c'était hyper industriel.
5: Mais pourquoi vous voulez aller à Leipzig?
0: Parce que c'est mon enfance. Je vous assure, je suis allé 6 mois à Newcastle. Donc, je suis parti 6 mois en congé sabbatique à Newcastle, et je rêve de l'ex-RDA. Parce que c'est mon enfance, Laurent.
5: Mais comment ça, votre enfance?
0: Mais parce que dans les années 80, on a grandi. C'était pourquoi j'ai voulu faire journaliste.
1: On a grandi.
0: Parce que dans les années 80, c'était la guerre est-ouest. Parce que c'était le mur. Et nous retrouvons notre correspondant à Bonn. Nous retrouvons notre correspondant permanent à Moscou, à Lech-Walesa, à Gdansk. Mais je vous assure, Laurent.
6: Le mec, c'est un agent secret. Eux, ils ont James Bond, nous, on a Johan Ryu.
0: J'ai une passion pour les années 80.
1: J'ai connu, tu parles de ton enfance, mais je connais peu d'enfants que l'Allemagne de l'Est faisait rêver comme ça.
2: Oui, c'est ça. Leipzig.
6: Il n'y a que la Merkel et toi que ça intéresse.
5: On ne dit pas la Merkel pour une dame qui a gouverné la France pendant tant d'années.
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5: Titoff qui est surtout heureux de retrouver sa fiancée.
8: Ah bah vous avez vu comme il est beau?
5: À vous trouver.
8: Oh bah il a minci, il est formidable.
9: Pour toi, Roselyne.
8: Oui,
9: Ah aussi, tu es très en beauté.
5: Je sais pas, vous avez vu qu'il a minci, parce qu'alors moi.
8: C'est impressionnant. Bon coq n'est jamais gras, disait ma grand-mère.
10: Je me demande si tu ne le confonds pas avec Ryu.
9: Merci.
11: Moi, je suis un peu déçu parce que moi, j'ai perdu 7 kilos, mais t'as même pas remarqué.
5: Non, mais il faut savoir que Madame Bachelot a une tendresse pour. Monsieur Titoff depuis des années.
8: C'est une liaison qui dure.
11: Ah, ça fait des années qu'ils ne sont pas vus alors.
9: On n'a pas senti le temps passer, surtout Roselyne.
5: Mais vous avez eu des enfants ou pas?
9: C'était un choix en fait. Roselyne voulait continuer la politique, d'aller à l'opéra le soir, tout ça.
8: Nous ne voulions vivre que l'un pour l'autre.
5: D'ailleurs, il faut dire que Roselyne est plutôt virginale aujourd'hui.
8: Oui.
9: Oui.
11: Vous avez fait ça.
5: Non, j'ai pas.
4: Je me suis dit, il a des infos qu'on n'a pas.
5: Non, virginal dans
10: le sens... Moi, je me suis dit, ça a cicatrisé.
5: Non, virginal dans le sens où d'habitude, elle a toujours des tenues plutôt colorées.
11: Oui, c'est vrai.
5: Voilà.
8: Il n'est pas chic, ce trois quarts.
5: Oui, mais il est crème, ce qui est très rare.
11: Il est même blanc.
5: Oui, il est même blanc. Je me demande si elle ne voudrait pas être élue pape.
8: Papesse, oui.
5: Oui, parce qu'il y a quelque chose là, quand même. Oui. Ah, vous aimeriez avoir une papesse?
10: Ah, bah, évidemment. On n'a pas de pâte noire, excusez-moi, jamais. Et on n'a pas de femme, évidemment, pour les raisons qu'on connaît, mais bon, faudrait quand même.
8: Alors, une femme noire. Et bah, Karine.
5: Karine Le Marchand, pape, ce serait génial pour.
8: Ce serait vachement bien.
5: Pour tous les curés labourés dans le prêtre.
10: Je préfère encore Karine Le Marchand, pipe.
5: Oh, pipe, ça alors. Pipe, vous l'êtes pipe.
10: Moi, je trouve ça plus rigolo d'être pipe que pape.
5: Ah bah très bien, écoutez, c'est mieux que pupe. Donc hier, quand on a dit que vous étiez une spécialiste de...
10: Oui, ça c'était une connerie.
5: Ah, bah alors, vous confirmez aujourd'hui.
10: Je rigole.
5: Ah, bon, vous me rassurez.
4: J'ai raté hier. Ouais.
10: Qu'est-ce qui s'est passé hier? Ils sont partis en délire sur une pseudo-réputation, comme quoi je serais super forte à ces choses-là.
12: Alors, moi, je n'ai jamais entendu cette réputation-là. À mon grand désarroi, mais apparemment... Mais
10: il n'a pas cité ses sources, d'ailleurs.
8: Mais alors, de
11: qui avait l'info? C'est quoi la répute?
8: Vous parlez de façon...
5: On dit pas la répute.
9: Mais il manque une lettre.
5: On dit une station de bus équivoque. Non, franchement...
8: Mais qu'est-ce qui s'est passé hier?
10: Ils ont prétendu, alors c'est plutôt flatteur, mais que j'étais la reine de la fellation. Sans citer leur source, alors je ne sais pas d'où ça venait. Je réfute pas.
8: Moi, je réfute.
10: Pourquoi dirais ça?
8: Parce qu'elle a confondu dans une interview, crois sur RTL d'ailleurs, inflation et fellation.
5: Oui, c'est vrai que c'était Mme Dati, la ministre de la culture. Enfin, à l'époque, elle ne l'était pas encore.
8: Oui.
5: Mais elle l'est devenue suite à ça.
8: Il paraît que c'est un brevet qu'il faut passer pour être ministre de la culture.
5: Puisqu'on parlait du pape, voici une première citation pour Nathalie Barnérias, qui habite Bretteville l'orgueilleuse, c'est dans le Calvados, qui a dit, à part pour les gonzesses et le pognon, ça doit être chiant d'être pape.
13: Jean-Yann. Coluche.
5: Ah oui, elle est en c'est deux drôle. Temps, celle-là.
12: Est-ce que c'est quelqu'un qui n'était pas porté vers les femmes?
5: Ah non, non. Alors, à part pour les gonzesses et le pognon, ça doit être
10: ce
5: chiant d'être...
10: Ce serait pas Bénichou.
5: C'est Pierre Bénichou. Bah, ah, bon, la réponse de Karine Le Marchand. La suivante est dédicacée pour Monsieur Titoff et c'est Liliane Sévrac qui habite Marsac-sur-Tarn qui a une chance de gagner un chèque RTL, une toute petite chance, qui a dit « J'ai souvent remarqué que les gens qui sont en retard sont de bien meilleure humeur que ceux qui ont dû les attendre.
8: » C'est pas faux.
10: C'est tellement vrai.
12: C'est pas faux, c'est drôle.
13: De Vos.
5: De Vos.
8: Emmanuel Macron.
5: C'est français et en plus c'est marseillais. C'est vrai qu'Emmanuel Macron a la réputation d'être en retard.
12: Espagnol. Ce serait pas Fernandel.
5: Ce n'est pas Fernandel.
8: Pagnol. Rému.
5: Ce n'est pas Pagnol.
10: C'est mort.
5: C'est un autre dramaturge marseillais.
13: Zidane.
5: Non. C'est vrai que c'est un bon dramaturge, Zidane.
8: Un dramaturge marseillais.
5: Oui,
8: dramaturge.
5: Il est né à Marseille.
10: Il est mort.
5: Ah oui, mort.
13: Ah, il est mort, oui.
5: Mort dans les années 80. Académicien français. On l'a surnommé Pagnolet, petit Pagnol, le petit Pagnol à une époque.
13: Le petit Pagnol.
5: Bah, par exemple, Nina est une de ses pièces. Voilà. Bah,
12: Est-ce qu'il a un nom italien?
5: Non, les œufs de l'autruche aussi.
13: Ah oui, André Roussin. Bien sûr.
5: Pardon.
13: André Roussin.
5: André Roussin, faut que ce soit un Belge. Bravo.
10: Magnifique.
5: Mais il y avait aussi Lorsque l'enfant paraît, qui a été récemment joué par Michel Faux, ou encore La Mama, qui fut jouée et créée au Théâtre de la Madeleine. Il faut dire qu'il a dirigé ce théâtre. André Roussin était marseillais. Qu'est-ce qu'il y a, monsieur Titoff? Ça vous intéresse ce que je dis ou pas?
13: Il a dans Marseille.
8: C'était pas flagrant.
12: Je suis tellement vexé de ne pas avoir trouvé la bonne réponse que.
5: Oui, oui, que quoi?
12: J'en ai des chaleurs.
5: Non, mais vous êtes en train de faire des signes à qui, là?
12: Je disais que l'émission se passait super bien. Que malgré votre allergie, vous étiez de bonne humeur. Patron.
5: J'étais de bonne humeur jusqu'à que vous arriviez. Non, franchement, c'est terrible ce qui se passe ici.
8: Ouais,
5: hein. J'en ai une autre pour vous, remarquez, monsieur Titoff.
13: Marseillais.
5: Et pour Pierre Marpinard. Monsieur Marpinard
10: le pauvre.
5: Habite Clairoix dans l'Oise. Elle vous va bien, cette citation?
12: Oui, c'est moi.
5: C'est vous qui auriez pu la dire, d'ailleurs. Qui a dit, quand je décide de me remettre au sport, j'achète l'équipe.
8: Jacques Chirac.
12: Effectivement.
13: C'est un humoriste?
5: C'était pas un humoriste. C'était quelqu'un de drôle, un confrère de radio pendant des années, mais il est mort déjà il y a un petit moment, en 2015. Et on le cite souvent ici. On n'est jamais certain qu'il soit l'auteur tout à fait de ces citations, mais il a fait quelques recueils, ou parfois
8: il était sur France Inter.
5: Emprunté à d'autres, oui, il était sur France Inter.
8: José
5: Bouteiller.
13: Arthur.
5: José Arthur. Bonne réponse. Encore d'Alex Vizorek, aidé par Richard Orlinski. Ouais.
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15: Roselyne, on pourrait vous appeler Blancheline aujourd'hui.
5: Ah oui.
8: J'ai essayé de faire quelques effets de toilette.
5: Elle est en bonne femme de neige.
8: Mais non.
16: Elle a un tailleur virginal.
8: Je suis en infirmière.
16: Cochonne. Ah, oui. Ah non, mais si tu me dis infirmière, moi je pense à cochonne.
13: Mais Gérard a fait des effets de toilette aussi. Je suis passé après lui au petit coin.
8: Mais Roselyne, on l'a souvent appelée la pharmacienne.
10: Oh.
8: Non, mais écoutez, c'est un très beau tailleur.
15: Oui, mais tu aurais
8: pu payer. Yes, c'est cher.
15: Il assure, chez Célio,
8: parce qu'il faut emballer la vieille viande dans du beau papier.
5: Pour David Amar, qui habite Royan, Charente-Maritime, qui a dit, bah tiens, ça tombe bien, qui a dit, si Dieu existe, c'est son problème.
16: Ah, c'est français, ça?
5: C'est français.
16: Jean-Yann?
5: Non, c'est quelqu'un qui vit encore.
15: Ah. Prévost?
5: Pas Prévost.
13: Pierre Sauzon?
5: Olivier de Pierre Sauzon, bonne réponse de Philippe Gueluc, c'est Olivier de Kersozo. Pour Déborah Legros, qui habite Argenteuil, qui a dit « Quand les oiseaux font la grève du zèle, non seulement ils tombent par terre, mais ils commettent surtout une grosse faute de français.
13: » Ah, joli. C'est drôle.
10: Attends, je la réfléchis.
16: Alors, est-ce que ça pourrait être un Gueluc
13: zèle?
5: C'est Philippe Gueluc. La réponse. Vous avez dit, c'est drôle, hein?
13: Ah oui, je voulais pas donner le nom de l'auteur,
8: il est fort,
13: mais
8: il est
13: infiniment drôle.
10: Ah, mais c'est parce qu'il y a un dessin avec.
17: avec alors.
1: Mais oui.
17: C'est pour ça que je n'ai pas compris.
1: Mais le dessin n'est pas.
5: C'est dans l'album Les 40 ans du chat.
1: Voilà, le chat des 40 musiques qui sort aujourd'hui.
5: Et bien, dans cet album, j'en ai trouvé une autre qui était très drôle. Je la donne tout de suite. Hein. Deux pour le prix de zéro. Vous voyez, c'est pas mal. C'est bien Marco Polo qui a ramené les pâtes de Chine, mais elles devaient être froides en arrivant. Voilà. Bon anniversaire au chat. Merci. Dont le nouvel album sort aujourd'hui. Pour Gilles Furian, qui habite dans les Landes, qui a dit « Le golf consiste à mettre une balle de 4 cm de diamètre sur une boule de 40 000 km de tour et frapper la petite, pas la grande. »
17: C'est un mathématicien ?
5: Non,
16: c'est un Américain.
5: Il est britannique. Un Britannique.
1: Un Britannique, c'est...
5: Qui joue au golf ? Pardon.
16: Churchill.
5: Churchill, bonne réponse de Sébastien Thoen. Une autre citation pour Brigitte Fonck, qui habite Brôle-Châtel, en Haute-Marne, qui a dit « Choisissez un travail que vous aimez et vous n'aurez pas à travailler un seul jour de votre vie. »
1: Ah oui. Oh, Brigitte Fonck.
5: Pardon ?
1: Brigitte Fonck.
16: Ah non, Pénélope Fillon.
5: Non, pas...
16: Ah ben, elle l'a pensé. Elle l'a pensé, au moins.
4: Est-ce que c'est français ?
5: C'est une phrase qui nous convient tous.
4: Oh, oui, oui. Alors, on a de la chance, oui.
5: C'est un peu notre cas, on est chanceux.
16: C'est français ?
5: Ce n'est pas français du tout.
4: Américain. Ah,
17: américain.
5: Américain, non plus.
16: C'est chinois.
5: Et c'est chinois.
16: C'est
1: Lao Tzu. Confucius.
5: Confucius. Confucius. Bonne réponse de Philippe Gueluc. C'est Confucius. Attention, plus compliqué, la citation suivante pour Monsieur Verdun, qui habite Marseille, qui a dit « L'éducation peut tout, elle fait même danser les ours ».
4: Ah, alors là, c'est joli.
17: Oh là, c'est un philosophe,
16: ça. Ça, c'est Nicolas Hulot, non ?
4: Alors, Gabriel Attal ?
5: Ce n'est pas Gabriel Attal.
1: C'est un écrivain russe.
5: Alors, non.
4: Français ?
5: Non, ce n'est pas un français.
17: Allemand ?
5: C'est, évidemment, là, on peut entendre sous le terme éducation, le dressage.
4: Oui, bien sûr.
5: Mais ce qui est valable pour les ours peut être valable pour les enfants, après tout.
1: Oui, bien entendu.
5: L'éducation peut tout. Elle fait même danser les ours.
16: Donc, c'est une femme ?
5: Non, c'est un homme.
16: C'est un homme
1: péruvien.
5: Non.
1: Péruvien n'est pas beaucoup, mais...
4: Mais péruvien, ouais.
16: Un spécialiste de l'éducation.
5: Alors, il était philosophe, mathématicien, scientifique, diplomate, juriste...
4: Allemand.
5: Historien, bibliothécaire...
16: Voilà. Leibniz.
15: Et coiffeur aussi.
4: Et Heidegger.
5: Et il était allemand, oui, monsieur.
4: Ah. Kant. Leibniz,
5: Kant.
4: Non.
5: Kant, non. Comment vous dites ?
4: Leibniz. L-E-I-B-N-I-Z.
5: Leibniz, bonne réponse de Christophe Beaugrand.
16: Je l'ai dit trois minutes avant.
5: Si vous l'avez dit il y a trois minutes, c'était sur le golf et c'est pas lui du tout qui a dit ça.
16: Je l'ai dit avant Christophe, j'en appelle au témoignage.
5: Il y a des faux témoins ici, regardez.
4: On est à égalité, c'est pas grave.
15: Non, mais il n'y a pas l'arbitre.
5: La VAR, vous voulez la VAR ?
16: Oui.
5: Elle l'a dit, on me confirme que vous l'avez dit.
4: Alors, bravo Roselyne.
5: Bravo. C'est bien une politique, elle a soudoyé les gars de la régie. Oh.
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5: Comment appelle-t-on la charge électrique, la quantité d'électricité si vous préférez, traversant une section d'un conducteur parcouru par un courant d'intensité de 1 ampère pendant une seconde.
1: Du triphasé.
5: Triphasé.
4: Un mégawatt.
5: Comment ?
4: Mégawatt.
5: Mégawatt, non.
4: Un éclair.
15: Un volt.
5: Un volt, non.
15: Alors...
5: Arrêtez de faire Claude François.
17: Des ohms.
15: Un ohm.
17: On le connaît tous, le mot.
5: Je l'avais vu passer déjà, mais j'ignorais ce que cela voulait dire.
4: Est-ce que c'est un nom propre ?
5: Si vous voulez, c'est l'unité de charge électrique du système international. Et son nom à cette unité vient, monsieur Baffy, pour vous répondre, du nom du physicien français
15: Maxwell.
5: Charles Augustin. Je ne vais pas vous donner son nom, Hertz. Évidemment. Comment ?
17: Hertz.
5: Hertz, c'est très bien. Mais c'est pas ça, mais c'est très bien.
1: On sent qu'elle a loué une bagnole il n'y a pas longtemps.
4: Alors, ça...
17: Alors là,
1: oui.
17: Si on ne sait pas, on ne peut pas savoir.
1: Est-ce qu'on a dit watt déjà ? Oui.
5: Elle a remplacé cette unité, une unité qu'on appelait Franklin à une époque, du nom du physicien américain Benjamin Franklin, qui était en usage dans le premier système. Puis,
4: Faraday.
5: Et puis cet homme est arrivé et il a donné son nom, effectivement, à cette unité de charge électrique.
4: Qui commence également par un F.
5: Non. Alors ça, le coup de l'initial, monsieur Baffy.
17: Pourquoi il a pris l'invention de Franklin.
5: De parce qu'il l'a amélioré, parce que son système était plus international, que sais-je.
16: Tesla.
5: D'ailleurs, il a été fait Lord, on l'a appelé ensuite Lord Kelvin, pour tout vous dire. C'est à lui aussi qu'on doit la notion du zéro absolu, vous voyez, c'est un physicien britannique reconnu pour ses travaux en thermodynamique. Un des principaux ingénieurs électriciens qui d'ailleurs a participé à la pose des premiers câbles télégraphiques.
17: Oh là là, c'est trop long.
16: Attendez. C'est vrai, des méandres.
17: Ça sert à mesurer à thermo.
19: Les orages.
5: Pardon.
17: Je me suis arrêté thermo.
5: À thermolactile.
20: Il était de quel signe?
5: Non mais monsieur,
19: ah oui, ça me sur les orages.
20: Je suis rouge de honte.
5: Monsieur Rollin, vous connaissez.
20: Oui, bien sûr. C'est le docteur Archibald Kössler.
5: Non, technologie, non. On utilise une unité un peu plus grande qui est l'ampère-heure. Vous voyez, mais ça c'est en technologie.
16: Napoléon l'ampère-heure.
5: Non.
20: Oh, oh, joli.
5: Tandis que là, cette charge électrique unitaire équivaut à 6,241509.
19: Lumens.
5: Non.
21: T'aurais dû le dire plus fort.
20: Est-ce qu'on peut avoir quand même la première lettre?
5: Non.
20: C'est quand même pas demander la lune, ça.
5: Le volt, par exemple. Il y a quelqu'un qui m'a dit le volt.
16: Oui.
5: Vous avez dit le volt. Alors, le volt, c'est ce qui déplace une charge d'un...
16: Un coulon.
5: Quoi vous avez dit?
16: Un coulon.
5: Coulon. Bonne réponse,
16: Bravo.
5: Alors là, bravo.
20: Alors là, bravo.
5: Ça vous est revenu, monsieur.
20: Oui.
5: Il est content, le professeur.
20: Non, je suis pas content parce que j'ai trop transpiré. Je me suis vraiment chié dessus.
16: C'est normal, c'est un coulon.
20: Même au coulon.
5: Le coulon, c'est COULOMB, hein. Ouais. Charles Augustin.
20: Non. Il a pas découvert l'Amérique?
5: Non, mais il a découvert la charge électrique, ce qui est déjà pas mal.
20: Donc c'est un Français, alors?
5: Le Coulomb, non, il est pas français du tout, c'est Coulomb, si vous préférez.
20: Ah, Coulomb.
5: D'ailleurs, il s'appelait pas Coulomb, pour tout vous dire.
19: Bah alors.
21: Ah bon?
5: Le français s'appelait Coulomb.
21: Ah d'accord.
19: Est-ce qu'ils étaient à deux?
5: Non, voilà, exactement.
19: Mais on pouvait pas trouver, vous nous avez parlé d'un anglais?
5: Lord Kelvin, lui, était anglais. C'est lui qui a évidemment mis
20: en... Mais comme il était modeste...
19: Non, mais il fallait qu'on trouve Lord Kelvin,
20: oui,
19: ou Monsieur Coulomb.
20: Le zéro absolu, c'est Kelvin. Puisque...
5: Voilà, écoutez...
16: Oui,
5: écoutez,
16: le zéro absolu, c'est Kelvin.
5: Écoutez le professeur, vous voyez.
19: Le couillon, il a rien à voir avec le zéro absolu.
5: C'est pas couillon, c'est Coulomb.
16: Coulomb.
19: C'est pareil.
20: Moi, je connais Kelvin, c'est un zéro absolu, effectivement.
5: Écoutez, ne diminuez pas les mérites du professeur Rollin.
16: Ah oui, bravo,
5: qui a retrouvé le Coulomb, effectivement, qui doit son nom, Coulomb, à Monsieur Charles Augustin
17: Coulomb. Il faut lui donner une bouée, hein.
5: Qui n'a rien à voir avec Lord Kelvin, qui lui est, enfin, je sais pas si vous me suivez.
16: On peut pas suivre.
17: Puisque ça n'a rien à voir, et vous avez dit qu'il était Lord, alors.
20: Même vous comprenez pas ce que vous dites.
5: Il est Lord de passer à autre chose.
20: Monseigneur.
5: Pour Madame Potiron, qui habite Marseille. Moi-même, j'avoue que je suis un peu perdu dans ce que je viens de vous raconter. Je suis nul. Mais alors, il faut vous dire un truc. Hein. Mais en physique chimie, c'est la matière où j'étais le pire.
16: Plus, c'est vrai,
5: le plus nul avec que j'étais.
20: Et pourtant, c'est le plus utile dans la vie quotidienne.
16: Oui.
19: Ah bah, le coulon, ça, tous les jours, on s'en sert.
20: Largement le plus utile.
21: Par exemple, dans une situation quotidienne.
20: Par exemple... Toutes les manipulations d'appareils électriques.
16: Ah oui, pour se mettre un thermomètre dans le cul, il faut avoir des notions.
5: Monsieur Janssen.
21: Ça fait 20 ans qu'on se le met dans l'oreille, mais lui, il persiste. Hein. C'est le genre moulin du fion, lui. Hein.
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0: Je suis content de refaire une émission avec Roselyne, surtout.
5: Pourquoi?
0: Parce que la dernière fois qu'on avait fait une émission avec Roselyne, j'avais dit que je partais en vacances à Prague, et elle m'avait conseillé pendant les vacances d'aller voir un opéra. Oui. Elle m'a dit que c'était la chose à faire à Prague. Alors moi, tous les soirs, j'ai fait une activité différente. Un soir, je suis allé en boîte de nuit, un autre soir, je suis allé dans un club de striptease, après j'ai fait un casino, et puis au bout de quatre soirs, je me dis, allez, je vais comme, je pense à Roselyne, vu que je sortais du club de striptease. Je me dis, je pense à Roselyne, je vais aller voir un opéra. Et donc, je réserve l'Elixir di Amore, 3 heures d'opéra en italien, surtitré en tchèque.
25: Ah oui?
0: Mais bah, c'était la soirée la plus chiante de toute ma semaine.
2: Tu sais que c'est là qu'il y a eu la première de Don Giovanni de Mozart.
0: Bah non, je savais opéra pas.
5: Et c'était chiant.
0: Ah, c'était chiant à mourir.
2: Culture d'amour, c'est peut-être quand tu dois dépuceler quelqu'un pour l'opéra, tu l'emmènes voir l'Elixir d'amour.
0: Non, c'était très sympa, mais c'était vrai que bon, j'ai
2: connu. Oui, tu préfères le striptease.
5: Mais Roselyne peut faire les deux à votre demande.
2: Ah oui, moi, c'est vraiment
0: ça l'avantage.
5: Faire le striptease, elle vous emmène à l'opéra et vous dépuceler. Elle peut faire les trois.
0: Et ça, c'est des bonnes vacances.
5: C'est comment l'air le plus connu de cet opéra?
2: Una furtiva lacrima.
5: Alors allez-y, Ariel, on vous écoute.

0: et encore non lo so.
1: Et ça veut dire que la suite, elle ne la sait pas.
2: Aïe, aïe, aïe, puisque vous êtes si jeune, monsieur Dodwig, j'ai choisi pour vous la première citation.
3: Ah, c'est gentil.
2: À l'attention de madame Barcelone, qui habite Abbeville, le contraire aurait été mieux. Impossible de vous dire mon âge, il change tout le temps.
0: Ah, c'est Cécile Sorel. Ah,
2: pas du tout.
4: Alors... C'est une femme?
2: C'est un homme qui a dit ça.
4: Sacha Guitry?
2: Non, un des premiers humoristes, grands humoristes français.
3: Raymond Devos.
2: Non, du début du 20e, fin 19e.
3: Thierry Leluron.
2: Né à Honfleur.
4: Alphonse Allais.
2: Alphonse Allais, ah. Bonne réponse de Roselyne Bachelot. Pour Franck Chevalier, qui habite Roissy-en-Brie, en Seine-et-Marne, qui a dit « Mon frère jumeau est tellement narcissique qu'il n'arrête pas de me regarder.
0: Ah »
4: c'est français.
0: C'est mignon.
2: Alors, c'est francophone.
3: Belge.
2: Philippe
3: Gueluc.
2: Philippe Gueluc. Bonne réponse. Alex Vizorek, son compatriote.
5: Qui n'a pas de frère jumeau du tout. Hein.
2: Pour Sandrine Hakim, qui habite Clermont-Ferrand, j'aime bien celle-ci, qui a dit « Un tatouage drôle, ça coûte pas plus cher, mais ça peut améliorer l'ambiance s'il y a une autopsie. »
0: Oh, oh là là.
4: Donc c'est français.
2: C'est français.
3: Coluche.
2: C'est français, c'est pas Coluche.
4: C'est vivant.
2: Et c'est vivant parce que c'est quelqu'un qui vient même aux grosses têtes de temps en temps.
0: Assez, et il est tatoué?
2: Assez régulièrement. Il est à vous, si vous voulez.
4: Tout ce qui est tatoué est à moi.
2: Voilà.
0: Tatoué.
3: Bigard?
2: Non, pas Bigard, mais il a travaillé avec Bigard et Baffi, et il vient de temps en temps ici asséner ses vérités. Et
5: Rollin.
2: Et son ton docte, François Rollin. Bonne réponse d'Alex Vizorek. Ah, peut-être plus difficile la citation qui vient, même si je l'aime beaucoup, qui a dit « Demander à un amant d'être discret, c'est demander à un coq de ne pas chanter au lever du soleil. »
0: Oh, Roselyne Bachelot. Ça, c'est Sacha Guitry.
2: Alors, c'est pas Roselyne Bachelot, mais non. C'est quelqu'un que Roselyne a sûrement connu, puisqu'elle aurait 100 ans aujourd'hui.
4: C'est super agréable. C'est une femme.
2: C'est une femme.
4: Anne-Marie Carrière.
2: Anne-Marie Carrière. Bonne réponse. Vous voyez que je vous ai aidé.
0: Oui.
3: Je l'ai vu sur scène, moi, encore.
2: Mais moi, j'ai travaillé avec elle.
3: Vous en avez de la chance.
2: Moi, je suis arrivé au caveau de la République, il y avait encore Anne-Marie Carrière sur scène. Et je buvais un coup avec son mari en attendant. Parce que c'est comme ça dans les cabarets, on ne sait pas. Mais vous savez, chacun faisait 25 minutes dans un cabaret. Alors, on était 10 à passer les uns derrière les autres. Alors, pendant ce temps-là, qu'est-ce qu'on fait? On boit un coup en attendant son passage. Ceux qui arrivent à la fin sont donc bourrés quand ils arrivent sur scène. Et alors, vous faites connaissance, surtout pas avec ceux qui passent sur scène, mais avec ceux qui les accompagnent. Donc, moi, j'ai plus connu le mari d'Anne-Marie Carrière. Qui picolait au bar.
3: Donc vous avez connu son mari dans un caveau, c'est ça que vous êtes en train de nous dire.
2: Anne-Marie Carrière, non, c'est pas vrai. J'ai connu aussi Anne-Marie Carrière et en plus elle était très très très sympathique avec moi. Et pour les plus anciens qui nous écoutent, c'était la dame qu'on voyait parfois le dimanche midi derrière un kiosque à journaux qui commentait l'actualité. Elle faisait la kiosquière qui commentait toute l'actualité. C'était une chansonnière et elle était très drôle. Hommage à Anne-Marie Carrière qui aurait eu 100 ans aujourd'hui. Et elle joue aussi. Elle joue aussi, on la voit dans un film qui repasse de temps en temps, un des rares films avec Bourvil et Fernandel, La cuisine au beurre.
4: Ah oui, effectivement.
3: Très sympa.
2: Elle joue l'Allemande qui arrive à la fin sur le lit d'hôpital de Fernandel pour essayer de le récupérer. Et elle fait une sorte de bachelot allemande.
4: Oh.
2: Elle est si jolie en plus, Roselyne, aujourd'hui. Je sais pas ce qu'elle a au programme dans la journée, ou un rendez-vous avec un ministre, ou un enterrement. Mais...
4: c'est l'anniversaire de la loi de Simone Veil.
2: Voilà.
4: Donc,
2: parce que là, votre tenue, vous êtes d'accord,
0: ah oui.
2: Ariel.
0: Ah oui.
2: Même vous, vous faites souillon à côté.
4: Et vous n'avez pas vu, Laurent, les gants.
0: Oui.
3: Assorti au sac.
4: Assorti à mon sac.
3: En zèbre. Voilà.
2: Tout en zèbre.
4: Tout en zèbre.
3: Tellement zébré.
4: Voilà.
2: Alors,
3: c'était un zoo.
4: Et la broche. Il faut emballer la vieille viande dans du beau papier.
2: Oh. Allez, une dernière citation pour Claude Monin, qui habite Terre en Charente-Maritime, qui a dit « Seulement la moitié de la population se tient informée. Et c'est sûrement l'autre moitié qui va voter.
3: » Coluche ?
2: Pas Coluche, non.
4: C'est français.
2: C'est français, c'est un réalisateur. D'ailleurs, je ne sais pas si M. Berléon a tourné avec lui.
3: Mocky.
2: Mocky, non.
3: Berry?
6: Jean-Yann?
2: Jean-Yann, non.
3: Poiret?
2: Mais c'est quelqu'un qui a fait tourner Jean-Yann en tant qu'acteur. Peut-être même les meilleurs films de Jean-Yann.
3: C'est mort?
6: Chabrol?
3: Oui, Chabrol.
2: Claude Chabrol.
3: Oui,
2: Chabrol. Bonne réponse de François Berléand. C'est Claude Chabrol.
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2: Ça veut dire décoller, monsieur.
6: Mais ça veut dire mincir, c'est
2: maigrir,
6: ça.
2: Maigrir, mincir. Et je vous trouve bien mince par rapport à d'habitude.
6: Ben, je prépare mon summer body à ça.
2: Ah oui, ah oui.
6: Ben, dans deux mois, on est en maillot de bain sur la plage. Je veux pas
2: sur quelle plage vous allez être en maillot de bain?
6: À peu près toutes les plages de France.
2: Ah, vous faites la grande tournée des plages.
6: Ah oui, oui, je fais la tournée des plages cet été. Oui, je vais voir les copains à droite à gauche. Vous savez, j'ai des copains qui habitent au bord de la mer. Puis après, d'avoir été steward fait que je connais des gens dans le monde entier. Donc je peux aller dans les plages du monde entier.
2: Ah oui?
6: À Rio, à Cape Town.
2: Les plus belles plages du monde, c'est où selon vous alors?
6: Oh ben j'aime bien Ipanema, Poste 9.
2: À Poste 9?
6: Ben oui, c'est la plage des gays à Ipanema, à Rio.
8: Ah,
2: ah, ah, on ne fait pas toutes les plages au Brésil?
6: J'ai acheté mon bikini tout.
2: Hein. Ah oui. Vous préférez pas un Noumo qui dit oui à un bikini?
8: C'est joli.
2: Ah, avoué.
8: Ah bah ouais. Je l'ai pas encore. Moi, ça met 3 minutes à remonter, c'est tout.
2: Ah bah ouais, bah ça remonte, ça remonte. Et l'essentiel, c'est que ça remonte. Hein. Parce que le reste, ça descend plus tôt.
8: Alors, oh là, vous êtes injuste. Vous êtes injuste. Ça s'amplifie, mais ça ne descend pas.
2: Ah, qu'est-ce qui s'amplifie?
8: Elle a, c'est vrai que, bon, on va pas dire de moi que je suis mince, mais tout
2: mais
8: est très tonique.
2: Je trouve que vous avez perdu un peu, dites donc.
6: Ah oui, bah tu ouais, décolles.
8: Oui. J'ai fait poisson-légumes pendant une semaine.
2: C'est pas vrai.
8: Si, parce que j'étais loin, au bord de la mer, justement. Donc, pour montrer mon corps, j'ai fait...
9: C'est quoi un poisson-légumes?
2: Poisson, c'est ce qu'elle mange. Légumes, c'est ce qu'elle va devenir. Une première citation pour Damien Jaffre, qui habite Brest, qui a dit « Une dispute dans le sud-ouest, ça s'appelle une engueulatine. »
8: Ah.
3: Titoff?
2: Titoff, non.
8: Il vient aux grosses têtes?
2: Il vient aux grosses têtes de temps
3: Baffy.
2: En temps, il y a longtemps. Baffy, non.
8: Timsit?
2: Timsit, non.
3: Il est mort?
8: Il est toujours vivant,
9: Sébastien?
2: Pardon?
9: Patrick Sébastien?
2: Patrick Sébastien, bonne réponse.
8: Tu l'as vu, tu l'as connais cette chanson? Non, je connais pas cette chanson.
9: Il vient de la sortir.
2: Il sera là demain, Patrick Sébastien, avec nous. Une autre citation, et cette fois c'est pour Monsieur Harvey, Émilien Harvey, qui habite Argenteuil, qui a dit, vous comprendrez d'ailleurs en écoutant la citation que ça n'est pas récent, qui a dit « Liz Taylor s'est si souvent mariée qu'elle confond la cloche de l'église avec un réveil matin.
8: » Un Américain.
3: Richard Burton.
2: Alors c'est un Américain qu'elle peut-être même joué avec Liz Taylor, d'ailleurs.
3: W.C. Fields.
2: W.C. Fields, non, non, non.
8: Il est mort?
2: Ah, il est mort, il était plutôt amusant et il était beau gosse aussi. Un acteur qu'on a vu aussi dans des séries, pour tout dire, mais
3: il est mort.
8: Ah, oui,
2: il a joué dans Les Vikings, dans Trapèze, dans certains Lame Show, dans Spartacus.
8: Bah,
3: Marlon
8: sûr.
3: Brando.
8: Tony Curtis. Non, c'est
2: Tony Curtis, ah, ouais. Bonne Tony réponse. Bravo. Excellente réponse de Monsieur Gisorek. Et la prochaine citation sera pour Marie Santos de Breuillet, qui a dit « Je n'aurai plus peur de l'avion le jour où on arrêtera d'applaudir les pilotes parce qu'ils ont réussi l'atterrissage.
8: » Oui, ça c'est sûr. Jean-Philippe
6: Janssen. Non, c'est un humoriste. C'est pas Gad Elmaleh qui a dit ça?
2: C'est Gad Elmaleh. Ouais. Bonne réponse de Jean-Philippe. Pour Monsieur Ratto, que vous avez dû connaître, Isabelle. Elle n'est pas bêcheuse.
8: Oui, j'en ai pris beaucoup des râteaux.
2: Mais tout même. Le monde, moi aussi, si vous saviez. Moi, j'ai fait tous. Que ça, des râteaux.
6: Ouais, on s'est tous frottés.
8: Du râteau au râtelier, il n'y a pas loin.
6: Mais c'est formateur.
2: Qu'est-ce que vous dites, vous?
6: C'est formateur. Quand on se prend un râteau, bon, on change sa stratégie d'approche. C'est
2: bah, vous n'avez pas pris de râteau, vous payez.
8: Attends, même en payant, il
6: même en payant, je prends des râteaux.
2: J'ai perdu ma citation suivante.
6: Oh, quel dommage.
8: Mais on a répondu à celle-là.
2: Ah, la voilà, je l'ai retrouvée.
8: Ben
2: trouvée.
8: Oui, Curtis.
2: Alors.
10: Non, Gad Elmaleh, t'en as une de retard.
2: Pour Monsieur Fadi, Hicham Fadi, qui habite dans la Somme, voici la citation suivante, qui a dit, ah ben non, c'est pas celle-là. Là, voilà, ah, je l'ai à l'envers. Ah, ils font des recto-verso maintenant.
3: Oh, l'économie de papier.
8: Ah, ouais.
3: Réserver la forêt.
2: Ça, c'est des citations que je pique dès que je vais chez quelqu'un et que je vois, et encore ça, vous allez me dire que je fréquente pas des jeunes.
8: Ah oui, sur les assiettes.
3: Les calendriers.
2: Non, vous savez, les petits éphémérides, ouais, où on enlève une blague par jour. Ouais. Oh, ça va, vous, là-bas.
4: Regarde-moi le lui.
2: Ah non, hein.
8: Et mais vous auriez pu le piquer sur les assiettes aussi. Parfois, sur les assiettes...
2: Ah, c'est plus lourd. Des...
8: Hein. C'est plus
4: lourd.
2: Tandis que là, j'arrache le petit papier.
8: Ah, vous l'avez arraché.
2: Oui.
6: Mais ça vient de chez vous.
8: Vous avez volé, alors.
2: Oui, puis après, la vieille dame, elle ne sait plus quel jour on est. Alors, voici donc la citation qui a dit « La plus grande invention de l'histoire de l'humanité est sans aucun doute la bière. » Certes, la roue est aussi une très belle invention, mais elle accompagne beaucoup moins bien la pizza.
3: Est-ce que c'est un Belge ?
8: Non. Est-ce que c'était le 4 février ?
2: Ça... C'est un Américain qui a dit ça.
4: Stephen Wright ?
2: Stephen Wright, bonne réponse de Monsieur Paul Alcarat.
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2: Alors pardon Monsieur Toen, mais vous n'avez pas la vedette aujourd'hui, on est obligé de se tourner vers Adil Rami qui est le grand vainqueur de tous les jeux, j'ai fait un mélange entre...
12: C'est dingue, au foot il est nul mais il joue à la con, hein. Tous les jeux à la con il cartonne, hein. C'est fou, hein.
2: Entre Danse avec les stars où quand même vous étiez finaliste, hein, il faut le rappeler, et Les Traîtres que vous avez gagné en trahissant une traîtresse comme Liane Folly, en étant aidé, faut le dire, par Sophie Tapie qui a de Kittenir. Vous étiez sous les radars, vous.
13: J'étais sous les radars, mais j'avais pas de choix à prendre. Je pouvais pas éliminer, c'était elle qui faisait tout, qui éliminait tout le monde. Elle avait
14: ça,
13: pas
14: c'est
13: de...
14: vrai.
13: Et franchement, c'est une émission, elle est pas facile. Hein.
2: Ah
13: vous
2: non,
13: l'avez faite, hein, elle est dure. Hein.
2: Ben moi, j'ai gagné, ouais, comme vous.
13: Ah oui, on a un point commun, tiens, tête de cul. Ah bah...
2: Mais t'étais pas moi qui dis ça, c'est à toi, Anne.
12: Ouais, c'est dingue, mais comment t'as fait pour t'en sortir au milieu de ce chaos diplomatique?
2: Ce qui n'était pas très sympa, c'est que la plupart, et Madame Tapie mère, parce qu'il y avait la fille Tapie, mais il y avait aussi la mère Tapie, la veuve de Bernard Tapie, elle a dit que si vous avez gagné, c'est parce que vous étiez très con. En gros, hein, je traduis. Hein.
13: C'est une forme d'intelligence de pouvoir être con.
2: Je suis d'accord avec
14: et
2: vous.
14: Et elle a menti parce qu'elle était au courant de tout, évidemment. Moi, on me fait pas croire qu'elle ne savait pas où était sa fille. Elles étaient collées ensemble.
2: Ah oui.
14: 24-24.
2: Ah oui.
14: Donc ça, c'était un peu injuste dans le jeu.
2: Ah oui.
14: Moi, la prochaine fois, je viendrai avec mon proxénète.
2: Alors, François Allu, je vous demande évidemment si vous avez regardé aussi Adil Rami en train de danser.
3: J'ai vu passer des extraits et je dois dire que Adil, il a un très beau cadre. En même temps, il a cadré toute sa vie.
2: Oui. Mais comment c'est un très beau cadre, ça veut dire quoi?
3: C'est-à-dire qu'il a un port de bras qui se tient très bien, on sent qu'il y a une musculature puissante. Après, c'est vrai qu'il a la tête qui part de temps en temps en avant, mais comme c'est quelqu'un qui en veut et qui va de l'avant en permanence, c'est normal.
2: Ah, il a la tête qui part en avant. Je l'ai mis à l'arrière de ma voiture, déjà.
13: Franchement, la danse, c'est magnifique. Hein.
2: Ah oui.
13: Pas. Je suis tombé amoureux de la danse. Pour
2: ah
13: le
2: oui,
13: vrai.
2: Ou de la danseuse.
13: Non, non. Alors, la danseuse, je suis tombé amoureux d'elle dans le sens où, amicalement.
2: Oui.
13: Et,
12: une érection, c'est pas amical.
13: Non, mais ce que je veux dire par là, c'est qu'elle m'a fait aimer la danse.
12: Mais tu t'en fous, elle a pas porté plainte.
13: Non, mais ta gueule de con, toi.
14: Moi,
12: si t'as pas mis toi 50 ans, t'as raté ta vie.
2: Vous l'avez pas regardé, Isabelle? Vous l'avez pas regardé, votre Adil, chérie?
8: Je savais même pas qu'il faisait ça, et en plus, non, je le regarde pas. Je regarde,
3: j'ai tout regardé.
8: Je regarde des films.
2: Alors, Philippe Clevel, racontez-nous.
3: J'ai regardé toutes les émissions de Danse avec les stars avec Adil.
2: Vous êtes fan d'Adil, faut dire.
3: Extraordinaire,
2: oui.

0: Et d'émission en émission, c'était spectaculaire.
1: Ah oui, oui.
0: Moi, c'était mon vainqueur de cœur.
2: Contrairement à ici, il fait des progrès.
0: Méchant. Non, mais franchement, chapeau, Adil.
1: C'est vrai ce que dit en tout cas
2: François.
1: François, bien sûr, François. Et ce qu'il dit par rapport au cadre, parce que toutes les filles, qu'on ait n'importe quel âge, on est sous le charme d'Adil, parce qu'il nous prend dans ses bras, il est protecteur.
3: Il t'a pris dans ses bras.
1: Ah oui, bien sûr, plusieurs fois.
4: Et donc, dans
0: comment de la crête, Toen.
3: Dans les traîtres.
1: Oui, enfin, non, mais je veux dire amicalement, nous deux.
3: Ah oui. Oui,
1: voilà,
3: oui.
1: Et c'est quelqu'un qui rassure.
3: Ah, moi, si on me prend dans les bras, c'est pour pas que ce soit amical. Hein,
1: avant.
3: Ah, moi, faut qu'on baise, hein, sinon.
1: Oui, mais enfin, il était très demandé. Hein.
4: Et vous aussi, ça vous fait bizarre ou pas quand on voit dans la rue en ce moment et on me dit, ah bravo, t'es un bon traître, je sais pas comment le prendre.
1: Ah non, très bien.
2: Alors, moi, non, pas du tout. Moi, quand on me voit dans la rue en ce moment, on me dit, mais il y a qui sous le cornichon? Parce que moi, j'ai fait ma Singer depuis.
4: Mais non, mais on a tous des grands palmarès ici, à part Sébastien, mais ça va venir.
5: Oui. Moi, on ne me propose aucun jeu, quoi.
1: Ah, rien.
3: Non, si toi, dans les traites, tu serais exceptionnel.
5: Ouais, je sais pas. Non, si. Non après, je serais plus les jeux à l'ancienne.
0: Mais le jour où il y aura une émission qui s'appelle Les Enculés, tu seras. Ah.
5: Allez, moi je voulais citation. Faire Interville ou alors regarde le Téléthon, un truc rigolo quoi. Mais
2: une première citation. Allez, il est temps de passer aux choses sérieuses. Qui a dit les deux seules créatures qui s'accouplent en se faisant face sont l'homme et le sandwich au pâté.
3: Oula. Des proches.
5: Non, un bon vivant.
2: Alors un bon vivant mort quand même.
3: Hein. Jean-Yann.
2: Il est mort.
6: C'est pas Coluche, non.
2: Non, c'est pas Coluche.
3: Ah, Bernard Blier.
2: Il est mort en 2014.
5: Ah, oui, Giscard.
2: Non.
1: Ah, comique. Quelqu'un qui venait aux grosses têtes ?
2: Oh, il a dû venir une fois, mais très peu de fois. Mmh. À l'époque de Philippe Bouvard, c'était surtout un écrivain, journaliste, qu'on cite régulièrement ici, et dessinateur même.
5: Ah. Il a fait Volinsky, enfin !
2: Mais non, pas Volinsky, mais pas loin.
1: Ah.
2: Et il a fait surtout un grand best-seller qui rappelait ses origines.
3: Ah ouais, Goscinny.
2: Mais non, mais non.
5: Johann Spahn.
3: Oh, ça va.
6: Cavana. François Cavana.
3: Il se plante et moi, c'est mais non.
1: Oui.
2: Vous les connaissez, les origines de Goscinny? Moi, je peux vous les dire, il était argentin. Mais vous voyez, il n'a pas fait un livre sur ses origines argentines, Goscinny.
3: Attendez, ça va être comme ça tout.
6: Laurent, François Cavana.
2: Tandis que François Cavana, lui, il a écrit Les Ritales. Et ça, c'est une bonne réponse de Philippe Claudel. Pardon, hein, Isabelle, je vais me rattraper avec vous.
3: Sacha Guitry.
5: Bonne réponse.
3: Ça y est, c'est fait.
2: Allez. Avec la citation. Alors maintenant, trouvez la citation, puisque vous avez trouvé le nom. Bon, alors, vous voulez pas de Sacha Guitry aujourd'hui?
3: Ça y est, j'ai donné.
2: Bon, d'accord.
3: Non, tu prononces très mal, cette émission. Avec beaucoup d'animosité. Tais-toi quand je parle.
6: Mais Isabelle, tu prononces beaucoup mieux avec un pain au chocolat dans la bouche. Hein. C'est vrai.
2: Ça, c'est vrai.
6: C'est un conseil d'orthophoniste. Hein, mais.
5: On comprend mieux, c'est fou.
3: T'es beaucoup moins chaud avec un casque sur la tête.
2: Ah bah tiens, la citation suivante, je l'ai choisie pour vous, Philippe Claudel, en tant que président de l'Académie Goncourt. Vous devriez être intéressé par cette phrase qui a dit « Le prix Goncourt est à la littérature française, ce que la vache qui rit est au fromage. »
1: Oh là,
5: oh là, là.
6: C'est un con. Qui ne l'a pas eu.
1: Est-ce que ça serait François Sagan?
2: Non.
5: Attendez, un con qui écrit.
1: C'est une femme?
2: C'est un homme.
5: C'est un con qui écrit, Yann Moix?
6: C'est un jaloux.
2: Il est pas un con. Alors ça, il est peut-être jaloux. En tout cas, il n'aime pas manifestement le prix Goncourt.
1: Ouais.
2: Et en tout
6: je
2: cas,
6: pense que nous ne l'aimons pas non plus.
2: Ah, c'est pas certain. Je pense que vous l'aimez bien quand même.
1: Oui. Et, c'est un écrivain, donc.
2: Et peut-être il aurait pu avoir le prix Goncourt.
6: Alors, il est vivant?
2: Il est vivant. Je me demande s'il a pas déjà été candidat à l'Académie française une fois, mais je suis pas certain.
5: Ah, Philippe Risoli?
2: Non.
5: Il était candidat, mais je vous apprends les trucs. Vous voulez apprendre les trucs? Mais restez avec moi.
6: Est-ce qu'il est journaliste aussi?
2: Alors, il est non seulement écrivain, mais journaliste critique. Et d'ailleurs, chaque semaine, il fait une critique littéraire très courue.
5: Éric Nolte.
3: Ah, Bouvard.
2: Non, pas Bouvard.
1: Ah, non.
6: Plus de... Jérôme Garcin.
5: Ah, Jordan Deluxe.
2: Pardon.
5: Jordan Deluxe.
6: Frédéric Becbédé.
2: Frédéric Becbédé, bonne réponse de Philippe Claudel.
5: C'est curieux qu'il dise ça.
6: Il s'est présenté une fois à l'Académie.
2: Ah, il s'est bien présenté à l'Académie. Alors, vous retirez ce que vous avez dit ou pas sur le fait que c'était un con?
6: Oh, je vais réfléchir.
2: Non.
5: Pourquoi il n'aime pas?
6: Il est sympathique, il a le sens de la formule et puis il a écrit aussi des livres intéressants.
0: il est au jury du prix Renaudot, mon cher Laurent.
2: Voilà. Voilà, c'est parce que.
5: Et demain, il sera en garde à vue.
0: Dans le salon d'à côté.
5: Non, il a une carrière incroyable. Garde à vue, livre. Enfin, bon, c'est fou. Canal Plus, Europe 1, France Inter, Décathlon,
1: Journal télévisé.

0: Une carrière de fou.
1: Pour monsieur Benatia, qui habite Reims, qui a dit en littérature, on corrige des épreuves. Dans la vie, ce sont les épreuves qui vous corrigent.
0: Oh, c'est joli. Nicolas Bedos.
2: C'est pas une femme, ça, qui a écrit ça?
1: C'est un homme.
2: Pourquoi il n'y a jamais de femme?
0: Parce qu'elles disent rien, les femmes, elles nettoient et tout. Me disait Adil Rami, tout à l'heure.
1: En littérature, on corrige les épreuves. Dans la vie, ce sont les épreuves qui nous corrigent.
3: Ce qui est complètement faux. Parce qu'on peut faire
0: Bernard Pivot
3: traverser des épreuves.
1: Bernard Pivot, bonne réponse de Sébastien Thoen.
0: Bonne réponse de qui?
1: Sébastien Thoen.
0: Oui.
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1: Peut-être avez-vous vu dans Le Parisien, mais attention, fallait dire Le Parisien édition Hauts-de-Seine. Ah. Eh oui, dans les pages banlieues.
6: Mais on peut pas faire tous les départements pour des chinois.
1: Bah écoutez, au moins vous allez peut-être comme ça réfléchir et trouver la question, ne serait-ce que par
0: réponse,
1: par jugeote et la réponse par jugeote. Merci de suivre, monsieur Thoen.
0: Souvent facile avec vous, patron. Tellement éclairant.
1: Pardon.
7: Non, je remarque, c'est pas vous critiquer, mais je remarque souvent vous confondez question et réponse.
1: Alors,
7: les deux mots.
1: Je note, Esteban. Trois passages en moins.
0: C'est que ça a commencé comme ça, Christine Bravo.
7: C'est vrai, Léo.
0: Non, mais je te le dis amicalement. Hein.
1: Jocelyne Dubois, donc, aujourd'hui, va réaliser un défi incroyable. Elle va monter les 42 étages de la tour CB21 Covivio. Ça, c'est le nom de la tour, vous pouvez l'oublier. Mais il y a quand même 977 marches pour ces 42 étages. Elle va tenter de les monter le plus vite possible. Alors, vous allez me dire, bon, jusque-là, c'est pas énorme, son défi. Tout le monde peut monter.
6: Elle a pas de jambes. 42... Oui, elle s'appelle Jocelyne.
1: C'est quoi
0: ça?
1: On
0: rappelle la chanson. Quand je veux secouer la grosse Jocelyne, je suis sûr de tout lui mettre dedans. Je lui mets dans son petit volcan. Oh là là, oh Madame. Qu'est-ce qu'elle prend.
1: Mais qu'est-ce que c'est
0: moi,
1: que ça.
0: Moi, je lui en mets tellement, la grosse Jocelyne, qu'elle en aura plein les dents, les dents, les dents. Quand
2: non, je veux secouer la grosse Jocelyne,
0: je suis sûr de tout lui mettre dedans. Je lui mets dans son petit volcan.
1: Ariel, je vous interdis de rire à ça.
0: C'est Elmer Footbeat, vous vous rappelez ce groupe?
7: Ah, c'est vrai, c'est une vraie chanson.
0: Mais oui, c'est une vraie chanson.
7: Je croyais que t'étais en impro et j'étais en train de t'admirer, moi.
0: Ah bah
3: elle dépasse l'entendement.
6: Ouais, on s'en fout d'entendre.
1: Bon, ben, Jocelyne à moi, elle s'appelle Jocelyne Dubois. Enfin, ben, Jocelyne à moi.
0: Vous connaissez la chanson? Quand je veux.
3: Ah non!
6: Moi, je connais quand je lâche la purée mousseline, mais.
0: Ah oui, c'est pas mal.
1: Alors, justement, quelle est la façon avec laquelle notre Jocelyne va grimper ses 42 étages?
0: Sur les mains, sur les mains.
1: Pas sur les mains.
3: Non, est-ce que c'est une personne.
7: Sur la tête.
1: Est-ce que sur c'est la tête, non.
3: Une personne. Une personne de petite taille.
1: Ah non, elle n'est pas de petite taille.
6: Avec des échasses.
1: Avec des échasses.
0: À l'envers.
1: À l'envers, non.
0: Sur drone, sur un drone.
1: Sur un drone,
6: des
1: non.
6: Des patins à roulettes.
1: Des patins à roulettes, non.
6: Avec ses dents.
1: Oui, bien compris.
0: Ah, à dos de Rhum.
1: Non.
6: Ah, en tal...
2: les seins nus.
1: Mais les seins nus, qu'est-ce que ça change?
2: Eh ben, c'est pour...
7: Ah, ce sera un truc pour le cancer du sein, pour la prévention.
6: À reculons, à reculons.
1: Non, le fait qu'elle le fasse de cette façon, que je vous demande d'identifier, rend le défi évidemment plus difficile.
7: Des talons hauts.
3: Non, en sautant.
7: Ah, et un petit doigt qui s'est levé.
0: Sur des rollers,
3: Non,
7: en talon de 20 cm.
1: Non, pas sur des talons hauts. Pas sur des escarpins.
6: En croc.
1: Mais on se rapproche.
2: Ah,
6: en espadrilles.
3: Des stilettos.
1: Des stilettos, non.
2: Non, justement, des trucs compensés.
6: Ah, les ballerines de
7: sabots. En sabots.
6: En répétos, les ballerines de danseuses.
1: Non, alors on se rapproche.
6: En pointe. Ah, sur les pointes.
1: Sur les pointes. Oh. Bonne réponse de Gérard Junior.
7: Oh, la punition.
6: Il a de la juniote.
1: Eh oui.
3: Ah, c'est joli.
1: Et croyez-moi, la défense aux heures de pointe, c'est pas facile.
6: Oh,
1: elle a 57 ans. Elle ne va jamais poser le pied à plat et elle va monter. Alors, attention, le gagnant en 2019 a fait ça en 4 minutes et 55 secondes.
0: Ah, c'est tous les ans.
7: Ah,
0: c'est
7: oui,
0: tous
7: c'est
0: les
7: une
0: ans.
7: Course officielle.
1: Mais elle dit, moi, je vais quand même mettre 30 minutes sûrement, hein, pour, effectivement.
0: Ah
1: monter.
0: Oui, c'est une femme.
1: Ben, c'est pas ça, mais sur les pointes.
2: Ne relevez même
0: chacun
2: pas.
0: Chacun son truc. Ben, nous, c'est ça, et vous, c'est la vaisselle.
1: Non, mais la course Vertigo, c'est évidemment une épreuve solidaire organisée par une ONG.
3: Ah, voilà.
6: Ah oui.
1: Voilà.
6: C'est
1: pour
6: une bonne... un peu comme le Téléthon.
1: Oui, c'est pour une bonne action.
6: Oui.
1: Et qui sait faire des pointes ici?
3: Moi, je sais faire des pointes.
1: Ah, ben voilà.
0: Avec les cheveux.
3: Oui.

0: Montrez-nous là comment vous faites des plats.
1: Non, mais quoi, vous non mais il faut les.
0: Alors là, je veux voir ça.
1: Non mais il faut les chaussures.
2: À la vache. Ah,
3: attends, mais... il faudrait une musique. Ariel, il faudrait une musique.
4: Bah oui.
3: Allez, un petit chanson. Un chant lyrique.
5: Ah, c'est de la demi-pointe. Non, non, il fait de la demi-pointe.
0: C'est la première fois que je vois un petit rat et une tapette en même temps.
4: C'est... Oui, c'était pas très très probant. Non, mais... non.
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0: Pour Dominique Folgado qui habite Chemilly, c'est dans l'Allier. Et la question est, qu'est-ce qui a appartenu à la famille Grimaldi, au prince de Monaco, avant la Révolution française?
7: L'hôtel de Matignon.
0: Excellente réponse de Christophe Barbier. Quoi, oui, mais.
8: Il avait le Figaro, je voulais m'asseoir à côté de lui, il a pas voulu. Non, mais alors moi, sinon, je l'aurais su.
9: Moi, j'ai lu le Figaro, je suis sûre qu'il me pique des pages. Exprès.
7: Il y a Talleyrand aussi celle-là. Qui a possédé l'hôtel de Matignon.
0: Expliquez quand même.
7: Le gouverneur de Cherbourg, en 1723, achète une terre qui est à ce moment-là dans les prés, qui est l'hôtel de Matignon. Ça avait été construit par un autre qui était un peu ruiné, qui l'a vendu.
0: Il s'appelait Matignon.
7: Jacques de Matignon.
0: Il a donné son nom à cet hôtel particulier. Et effectivement, après, il a épousé une Grimaldi,
7: donc c'est resté dans la famille Grimaldi. Après, c'est passé chez un Écossais, monsieur de Cofford. Après, ça a été racheté en 1806 ou 1808 par Talleyrand, qui l'a revendu pour acheter l'hôtel Saint-Florentin.
0: Qu'est-ce que vous dites, Isabelle?
2: Et c'est pas vérifié, alors. De toute façon, il nous raconte.
7: C'est à l'hôtel Matignon. C'est à l'hôtel Matignon qui s'est tenu une immense fête où Fouché et Talleyrand se sont réconciliés. Ce qui a tellement fait peur à Napoléon qu'il est revenu d'Espagne.
8: Et ben voilà, question idiote, réponse idiote.
1: Voilà. C'est le souper.
0: C'est rue de Varennes, hein, il faut le rappeler, parce que souvent, c'est vrai que moi, bêtement, quand je suis arrivé à Paris, je pensais que l'hôtel Matignon se trouvait
1: avenue Matignon.
0: Et ça, c'est une erreur qu'on fait évidemment quand on n'est pas parisien, puisque l'avenue Matignon est rive droite, alors que l'hôtel Matignon est rive gauche.
7: Et vous savez que en 1944, lors de la libération de Paris, on le voit dans Paris brûle-t-il, c'est Jean-Paul Belmondo qui joue le rôle, on l'envoie libérer l'hôtel Matignon, alors il va à avenue Matignon. Et on lui dit, mais c'est pas du tout ça, c'est rue de Varennes. Et il y retourne.
8: Sophie Marceau n'habite pas avenue Marceau.
1: La rue Lecourbe est toute droite.
0: Oui, bien sûr. Faut se méfier, ce sont des faux amis.
1: Ben oui.
0: Tout ça, ce sont des faux amis. Alors maintenant, une question pour Yvan Nakache. Et c'est dans le Parisien là qu'on pouvait trouver la réponse. La question, la voici. Plus 40% de vente concernant quelque chose que généralement on n'achète pas le jour même. Mais qu'est-ce qui a vu ses ventes augmenter de 40% ces dernières années et qu'on n'achète pas le jour même?
9: Il y a un truc qui n'a pas augmenté de 40%, et malheureusement, mais on en parle en parisien, c'est la vente des préservatifs.
0: Ah, on se rapproche.
9: Et justement, ça a baissé. Et donc, il faut dire aux jeunes qu'il faut
8: ça a
9: protéger.
7: Alors, c'est sexuel,
1: c'est,
7: alors.
1: Qu'est-ce que c'est? On n'achète pas ça le jour même?
10: Oui.
0: La pilule du lendemain. La pilule du lendemain. Bonne réponse de Titoff. Bravo, Titoff.
9: Je t'ai un peu aidé quand même. C'est
1: carrément
9: le même article.
0: Vous avez entendu les jeunes, vous avez entendu Sylvie Tellier. Si vous allez la voir, mettez une capote.
9: Oui,
0: vous
9: pareil. Dans le Parisien, ils disent que maintenant ils ont la flemme de mettre une capote.
1: La flemme?
9: Oui. Moi, j'ai compris qu'ils mettent une capote parce que les jeunes ont la flemme de mettre des préservatifs.
1: Comment ça, la flemme?
0: Il faut la faire mettre.
8: Il faudrait que les nanas elles soient capables aussi.
0: Mais vous savez pas mettre un préservatif.
8: Elles ont la flemme.
1: Non, le mieux c'est de pas l'enlever, c'est de la garder.
9: Mais peut-être qu'on n'explique pas assez à nos enfants.
0: Comment mettre une capote?
9: Bah ouais. On devrait peut-être.
0: Isabelle, je comprends pas ce que vous voulez dire. Vous savez pas mettre une capote à votre compagnon? Vous pouvez quand même. C'est très très sexy de mettre la capote de...
8: C'est beau, mais. Enfin...
10: Il faut simplement leur apprendre la fidélité. Amen.
0: Le père Gérard a bien parlé. Une question de théâtre à votre destination, monsieur Barbier. Je sais que vous êtes spécialiste du théâtre et Paulinette Chart espère quand même un chèque RTL. Elle habite à Talence. Évidemment, le théâtre classique a longtemps obéi à la règle des trois unités. Unité de temps, unité de lieu, unité d'action. Il y a même une phrase à moyen mémotechnique qui rappelle ces trois unités. La phrase la voici. Qu'en un jour, en un lieu, un seul fait accompli tienne jusqu'à la fin le théâtre rempli. Mais qui est l'auteur
1: c'est
0: de cette
1: Bossuet.
0: Phrase? Non, pas Bossuet.
8: C'est un homme de théâtre?
0: Alors, de théâtre, c'est un écrivain, poète.
9: Fédot?
0: Pas Fédot, non.
8: Mais il a...

0: Les pièces siècle. De théâtre,
1: ouais. C'est de vous.
2: Oh merci, c'est gentil.
3: C'est pas Jean Méret.
2: Rester, elle, hein.
1: Vous avez vu comment j'y vais, hein.
3: Alors, c'est pas Jean Méret.
0: Il a écrit des pièces de théâtre, ce mec, ou pas?
3: C'est Boileau.
4: C'est Boileau.
2: Et c'est Boileau. Boileau. Bonne réponse de Christophe Barbier. C'est Boileau, Nicolas Boileau. C'est un petit prétentieux, Boileau.
0: Oh, c'est un donneur de leçons.
5: Agésilas, hélas, Attila, hola, avait-il dit pour se moquer des dernières pièces de Corneille. Ah oui. Là, ouais, je vais regarder avec des grands yeux, là, même.
2: Isabelle, vous voyez, vous avez bien fait de pas rester.
0: Ah oui.
4: Mais c'était, il y avait un truc pour retenir tous ces auteurs, c'était,
5: sur la racine de la Bruyère, la Corneille, Boileau de la Fontaine. Ça,
2: ouais. Quand un jour, en un lieu, un seul fait accompli, tienne jusqu'à la fin le théâtre rempli, c'est beau et c'était bien du Boileau, bravo!
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2: Chère grosse tête, je vous emmène en Bretagne, à Saint-Renan dans le Finistère.
8: Ah bien.
2: C'est Gaëlle qui nous attend là-bas. Bonjour Gaëlle.
9: Oui, bonjour.
8: Bonjour.
2: Alors, je vais pas vous demander que faites-vous dans la vie, quel est votre métier ?
9: Je suis infirmière.
2: Infirmière, oh. Ah ben voilà, on vous applaudit tous les soirs à 20h en ce moment. Pensiez pas que ça vous arriverait un jour, ça, Gaëlle.
9: Non.
2: Eh oui, et nous c'est l'inverse, vous voyez. On pensait pas que ça s'arrêterait. Vous êtes infirmière dans un hôpital ou à domicile?
9: Non, moi je suis infirmière à domicile, j'ai mon cabinet.
2: Ah, vous avez votre cabinet, Gaëlle. Eh ben, j'espère que vous pourrez bientôt partir, déconfinement oblige, dans ce clos Saint-Éloi. Mais il y a encore une condition, c'est de retrouver qui dit la vérité. Parmi mes grosses têtes, nous commençons par Florian Gazan.
10: Alors, pré-rentrée scolaire, hier, le petit Franck Riester était bien à l'école avec ses cahiers et stylos pour noter ce que disait professeur Macron. Les cours d'humiliation reprendront lundi.
2: Philippe Manœuvre.
11: L'ex-président de la République, Valéry Giscard d'Estaing, a tenu à réagir aux accusations de la journaliste allemande. Oui, VGE veut bien dire vieille Gaule excitée.
2: Ariel Dombal.
12: Réouverture des hôtels-restaurants. Édouard Philippe a fait un geste barrière. Le Fouquet's et tous les établissements du groupe pourront rouvrir dès lundi.
2: Johan Rioux.
13: Édouard Philippe est un homme élégant, d'un côtoiement agréable. C'est ce qu'a déclaré Jean-Luc Mélenchon à un journaliste suisse, pensant peut-être que ce n'arrivera pas jusqu'en France.
2: Isabelle Mergaud.
14: Les brigades sanitaires seront prêtes dès lundi. Facile à reconnaître, elles auront un thermomètre à la ceinture, ainsi qu'un pistolet à gel hydroalcoolique et une cartouchière de coton-tige. Attention à ne pas les approcher sans autorisation à moins d'un mètre, sinon ils auront le droit d'utiliser leur lanceur de suppositoire de défense.
2: Christine Bravo pour terminer.
15: Édouard Philippe a expliqué que les 100 km de distance autorisée seront calculés à vol d'oiseau dès 20h dimanche soir. Après les applaudissements, chacun pourra partir depuis sa fenêtre.
2: Gaëlle, vous avez bien entendu toutes les grosses têtes. Oh, ça semble assez facile. Vous éliminez qui ?
9: Alors, déjà, j'élimine Florian.
2: Oui, vous ne croyez pas au cours d'humiliation, même si on a vu une belle leçon quand même hier pour le ministre de la Culture. Il était là en bout de table, le pauvre, en train de prendre des notes pendant que le président parlait. C'était
1: complètement.
2: C'était terrible.
1: Oui, et puis on l'entend pas beaucoup, hein, ce ministre-là.
2: Monsieur
1: hein,
2: Riester, mais non, c'est Brigitte et Emmanuel Macron qui sont ministres de la Culture à eux deux. Oui. Alors, on élimine Gazan. Ok, ensuite.
9: J'élimine Philippe.
2: Philippe Manœuvre. Oui, c'est vrai que VGE, ça ne veut pas dire vieille Gaule excitée.
4: Quoique.
2: On élimine Philippe.
9: J'élimine aussi Isabelle.
2: Isabelle Mergoy. Les brigades sanitaires avec leur lanceur de suppositoire de défense. Vous n'y croyez pas.
4: C'est le suppos de Satan.
9: J'élimine Christine.
15: Ah oui. J'aime pas cette formulation.
2: Moi, je l'ai fait pendant 3 ans.
9: Donc, il me reste Ariel et Johan, et j'aurais bien aimé réécouter si c'était possible.
2: Alors, oui. Vous voulez réécouter Ariel, c'est parti.
9: Oui.
12: Réouverture des hôtels-restaurants. Édouard Philippe a fait un geste barrière. Le Fouquet's et tous les établissements du groupe pourront rouvrir dès lundi.
2: Et vous voulez réentendre Johan Rioux aussi?
9: Oui.
13: Édouard Philippe est un homme élégant, d'un côtoiement agréable. C'est ce qu'a déclaré Jean-Luc Mélenchon à un journaliste suisse, pensant peut-être que ça n'arriverait pas jusqu'en France.
9: Bon, bah, je pense que c'est Ariel.
0: Oh,
9: mais non,
0: mais non,
9: oui, Johan,
0: c'est parce que c'est les étapes.

0: Exactement. Ah. C'est parce que tout simplement, au lendemain, et c'est vrai que souvent ça unit les gens, ce genre d'affaires, au lendemain des attentats du Bataclan, c'était, souvenez-vous, on avait reçu dès le lendemain, et c'était évidemment une période lourde et difficile et forte, 6 hommes politiques de 6 partis différents. Édouard Philippe, on ne connaissait pas encore très bien, mais il représentait les Républicains. Jean-Luc Mélenchon était assis à côté de lui. Il n'y a pas si longtemps que ça, j'ai discuté avec le Premier ministre, puisqu'il est maire du Havre, vous le savez. Il m'a fait cette confidence. Grâce à vous, depuis que nous sommes rencontrés avec Jean-Luc Mélenchon, il y a une, on va dire, une forme d'estime pour l'un et pour l'autre, même si on n'a pas du tout les mêmes idées. Et vous voyez, cette interview à la Tribune de Genève confirme ce que m'a dit le Premier ministre.
1: Vous voyez, Laurent est un grand maître qui réunit et qui fait que les cœurs et les âmes.
0: Bah, la preuve, regardez Mergo et Bravo.
2: Bah, voilà, c'est ce que j'aime.
3: Ah, il va relancer Tournée Manège.
2: Pourquoi vous ne nous invitez pas, Isabelle et moi, à passer un week-end chez vous?
0: Parce que j'ai déjà fait des vacances avec vous deux.
3: En fait, il va vous inviter un week-end chez lui, mais il sera pas là.
0: J'ai déjà fait des vacances avec vous deux, et franchement, vous
3: c'était bien. C'est pas des vacances.
0: Plus jamais. Gaëlle, en attendant, c'est perdu, hein.
4: Bah oui. Alors, je suis désolée, parce que d'habitude, j'écoute tous les jours votre émission, et donc souvent, Ariel, en fait, elle est souvent, c'est elle qui a souvent la bonne.
1: Ah, mais vous avez raison. Alors, j'ai très souvent les bonnes réponses.
0: Mais là, je trouvais que ça lui allait bien, évidemment, les gestes barrières du groupe Barrière, le Fouquet, ses compagnies. Voilà pourquoi je lui ai donné cette fake news.
4: Ah,
0: mais
4: voilà.
0: C'est bien Johan Rioux qui
5: moi,
0: vous
5: c'est
0: disait...
5: les suppositoires.
0: C'est bien Johan Rioux qui vous a dit la vérité. Une montre RTL, Gaëlle. On vous embrasse.
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0: C'est un défi que je vais lancer aux grosses têtes.
3: Oula.
0: Puisque ce n'est pas une, mais 18 questions que je vais vous poser sur ces périphrases qui désignent des lieux. J'ai trouvé ça, d'ailleurs, je vais citer mes sources. J'ai trouvé ça sur Instagram, quelqu'un qui a un post Instagram qui s'appelle C'était facile et qui propose 18 périphrases qui désignent des lieux. On va voir si en 3 minutes, vous arrivez à retrouver les 18. La ville aux 1000 minarets.
8: C'est en
9: Marrakech, Argenteuil,
8: où je dors.
3: Saint-Denis. Saint-Denis.
10: Au 1000 minarets, c'est ça?
8: C'est dans quelle ville?
10: C'est en Inde.
0: Ah bah, si je vous dis le
2: en
0: pays.
2: Tunisie.
8: Taj Mahal.
2: En Tunisie.
0: C'est africain en tout cas.
2: En Égypte.
0: En Égypte, la ville.
8: Alexandrie.
0: Le Caire. La ville aux 1000 minarets, c'est le Caire. La porte du bonheur.
8: Porte d'Italie.
0: Non.
3: La porte maillot.
0: Non.
8: Istanbul,
0: la porte du bonheur. Le Paris de l'Orient.
8: Alger.
0: Non.
8: Oran?
0: Non.
9: C'est une boutique.
0: Une ville où je vous ai emmené, monsieur Stevie.
8: Beyrouth.
0: La ville blanche.
9: C'est en Espagne.
2: Non.
8: C'est en Tunisie.
2: Pas Tunisie.
8: Boussaïd.
0: Pas Tunisie.
3: C'est au Maroc.
0: Maroc.
8: Agadir.
0: Non.
10: Casablanca.
0: Casablanca, la ville blanche.
8: Casablanca.
0: La Venise du Nord.
8: Oh, Bruges.
0: La ville éternelle.
2: Rome.
8: Non, New York.
0: Rome.
8: New York.
3: Pourquoi pas Angoulême?
2: C'est pas parce qu'elle dort jamais que...
8: Oui, c'est dans
0: le berceau de la civilisation.
8: Ah, Byblos.
0: Non.
5: Athènes.
0: Athènes.
8: Ah, merde.
0: Le céleste empire.
5: Pékin.
0: Oui. La Chine, parfait. Ouais. La ville lumière.
8: Paris.
0: Le toit du monde.
5: Le Tibet.
2: L'Himalaya.
0: La cité de Calvin ou Calvin, si vous préférez.
8: Saint-Denis.
0: Non.
5: Genève,
0: bravo Roselyne. La Grande Bleue.
5: La Méditerranée,
0: parfait. La perfide Albion.
3: L'Angleterre.
0: La fille aînée de l'Église.
8: La France.
0: La terre des dieux.
5: La Grèce.
0: Le pays aux mille lacs.
9: L'Écosse.
5: La Suisse.
9: C'est l'Italie.
0: Non, le pays aux mille lacs.
2: L'Allemagne.
0: Non.
3: La Suède.
0: C'est plus scandinave.
8: Le Japon.
2: L'Islande.
0: La Finlande. L'Empire du Soleil Levant.
8: Le Japon.
0: Et enfin, le Nouveau Monde.
8: L'Amérique.
0: Allez, c'est gagné.
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4: Alors, on parlait tout à l'heure des Jeux Olympiques et de ce qui allait peut-être rester de ces symboles que la France a aimés pendant les différentes cérémonies, même pendant toute la durée des Jeux Olympiques et Paralympiques. Alors, on a évoqué le cheval mécanique, Zeus, on a évoqué les anneaux que Madame Hidalgo aimerait évidemment garder sur la Tour Eiffel, mais il y a aussi les 10 femmes qui étaient apparues lors de la cérémonie d'ouverture dans ce magnifique tableau, sous forme de statues. Vous voyez, c'est vrai que on évoque l'idée de réinstaller ces 10 grandes femmes qui ont marqué l'histoire de France, du Moyen-Âge jusqu'à nos jours. C'est Thomas Joly, le metteur en scène, qui avait eu l'idée de ces statues dorées et jaillissant de la scène, pendant que la chanteuse lyrique qui s'appelait Axel Saint-Cyré interprétait la Marseillaise depuis le toit du Grand Palais. Et alors, il y avait des femmes dont on se souvient, hein, je vous demande pas les noms de Simone Veil, de Gisèle Halimi ou de Simone de Beauvoir.
5: Ah ben.
4: Ça en fait déjà 3 en moins.
6: Marie-Antoinette.
4: Ah non, Marie-Antoinette, on l'a vu.
6: Ouais.
4: Ça fait polémique.
7: Jacqueline Maillan.
4: On a vu la tête coupée de Marie-Antoinette.
6: Ah, on l'a vu quand même.
4: Oui, mais c'était pas une des statues qui est sortie
8: Il y avait une femme guillotinée.
9: Il n'y avait pas l'homme de Gouges.
6: Oui, l'homme de Gouges.
4: Laissez-moi terminer la question.
6: Ouais.
9: Ah oui. Sanofi, c'est chez Sanofi.
4: Bernard. Il y en avait 10. J'en enlève 3.
9: Il en reste 7.
7: Bonne réponse.
4: Si vous commencez à me dire l'âme de gauche, déjà, il en reste plus que 6.
6: Bon, Marie Curie.
4: Attendez.
9: Mais tu comprends rien, Chantal, quoi.
6: C'est vrai.
4: Je vais pas vous demander les 6 qui restent. Vous n'y arriverez pas.
6: Ah, OK.
4: D'accord.
7: Ah, moi, je les connais.
4: Ah, vous faites vos malins.
7: Ah, si, je les connais, moi.
4: Vous les connaissez, les 6 qui restent, vous les connaissez.
7: Ah, oui.
4: L'autre, il dit Jacqueline Maillan, la balle en douille.
7: Il dit n'importe quoi. Je pensais que c'était passé inaperçu.
10: Il dit n'importe quoi, mais moi, je les connais.
4: Alors, allez-y.
9: Louise Michel.
4: Alors, Louise Michel, très bien.
9: Ça m'en fait 2.
4: Alors.
6: Et moi, Marie Curie, non?
4: Non, Marie Curie, non. Non.
6: Alors, y a...
7: Amélie Oudéa Castéa, elle était dans la flotte en train de se noyer à ce moment-là.
10: Il n'y a pas Joséphine Baker.
4: Il n'y avait pas Joséphine Baker. Non, alors, vous avez voulu faire vos malins.
7: Non, non, mais on va y arriver.
4: Je m'apprêtais à vous demander seulement 2 noms. Pierre, vous m'avez coupé. Total, ça a réduit le nombre de noms. Bah, maintenant, allez-y. Démerdez-vous.
10: Christine de Pizan.
4: Christine de Pizan, bravo. Ça en fait une.
10: Alice Mia,
4: qui était Alice Mia.
10: Qui faisait de l'aviron et qui est la première à avoir fait des JO pour les femmes.
4: Oui. Effectivement, une rameuse qui a largement œuvré pour le sport.
10: C'est la moins connue que je vous ai donnée.
4: Pour le sport féminin.
7: Christine Bravo.
4: Mais non. Elle était
7: sur son bateau de l'autre côté de la Seine.
10: Suzanne Lenglen.
4: Attendez, j'ai pas raconté Christine. Ça, faut que je le raconte parce que c'est vrai qu'on était en vacances à ce moment-là. Bah, Christine Bravo, souvenez-vous, elle nous avait dit qu'il y aurait une délégation qui passerait sur son
7: bateau.
4: Sur son bateau. Et on savait pas laquelle de délégation parce que c'était top secret. Et pendant la cérémonie d'ouverture, donc j'appelle Christine, je dis alors quand est-ce qu'il passe ton bateau? Elle me dit m'en parle pas, je suis dégoûté. Je dis mais pourquoi? Pas de bol, c'était la Siri qui passait sur son bateau.
10: Ouais, j'ai vu.
4: Elle osait plus le dire à personne.
7: Ils ont fait péter le bateau d'ailleurs.
6: C'est dingue,
9: pas vrai.
4: Je comprends que c'est resté secret jusqu'au dernier moment. Aïe. Bon, enfin voilà, on sait pas.
7: D'autant que son bateau s'appelle Froufrou, non?
4: Alors, vous avez dit Olympe de Gouges, hein,
9: oui,
4: ça vous l'avez.
9: Oui.
4: Donc il m'en manque 3.
6: Suzanne Lenglen.
4: Non.
10: Arrête de répéter ce que
4: vous
10: dit.
4: Vous m'avez dit Gisèle Halimi. Enfin, moi, je l'ai
10: non,
4: dit.
10: C'est oui.
4: Simone Veil, je l'ai dit. Simone de Beauvoir, je l'ai dit.
9: Marie-Josée Pérec.
4: Alice Milliat.
10: Non, c'est que des femmes mortes. Hein,
4: Louise Michel et Christine de Pizan. Olympe de Gouges, ça c'est Bernard Mabie qui l'a dit. Il en manque 3 puisque.
10: J'ai dit Alice Mia, c'est bien.
4: Ah ouais.
6: C'est 300 Michel.
4: Vous aurez beau répéter les noms qu'on a déjà dit.
10: Non. Mais pour les supprimer.
9: C'est un auteur.
4: Vous avez dit quoi?
6: Alice Michel.
10: Georges Sand.
4: Non, mais c'est vrai qu'il y a une autre Alice.
6: Oui, Alice.
9: Alice Donna.
7: Alice Pavie, c'est ma belle-sœur.
10: Ah non, il y a la cinéaste, la première cinéaste du fantastique qui a fait la fée aux choux, Alice Guy.
4: Alice Guy. Bravo, Paul. Allez, il n'en manque plus que 2.
6: Il n'y a pas eu du Moyen-Âge, là.
4: Une du Moyen-Âge.
9: Son prénom.
4: Non, il y en a une qui date, on va dire, du 18e siècle et l'autre du 19e.
10: Madame de Staël?
4: Non. Il y en a une, on va dire que c'est quelqu'un connu pour...

0: militante pour la cause noire, pour...
1: Angela Davis.
0: Non, pour le mouvement, à l'époque, on appelait ça le mouvement de la négritude.
1: Première... Ah, c'est Paulette Nardal.
0: Paulette Nardal, bravo. Allez,
1: La dernière, c'est Sojourner Truth.
0: Pas du tout.
1: Ah bon?
0: Ah oui,
2: vous Théâtre de la ville, Théâtre de la ville.
0: Vous en avez dit 9 sur 10. Si vous m'aviez pas interrompu.
1: Alors, allez. Mais je vais vous le donner, je vais la donner.
0: Vous auriez déjà gagné. Vous allez me la donner, vous, alors.
1: Bien sûr que je vous la donne. Allez, elle date du 18e.
0: Même si je dis rien, même si je
3: donne. Si, donnez-nous des indications.
0: Petite indication.
1: Allez, donnez une indication.
0: Eh ben non.
4: Elle est mauvaise.
5: Bon, c'est une femme.
1: Elle date du 18e.
0: Ah bah oui, c'est une femme. Oui, elle est née en. Ah, allez. Je vais quand même là, si je donne les dates.
2: Ah bah là.
0: 1740-1807.
1: 1740-1807, bah c'est une...
0: Ah, c'est pas la plus
1: connue. Oui, c'est la navigatrice Jeanne Barré.
0: Waouh. Excellente réponse de Paul Elkarat. Exploratrice, botaniste, première femme à avoir fait le tour du monde, Jeanne Barré. Bravo, Paul.
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0: Qu'est-ce que vous pourriez chanter pour Olivier de Kersauzon?
8: Chante rien pour moi, chante pour toi.
4: Bah, je peux te chanter une de mes dernières chansons.
0: Ah oui, oui, oui.
8: Et même une des premières, ça me fait autant chier, donc vas-y.
0: C'est rare qu'on fait du live dans l'émission.
8: Oui. Ah oui, ça, en général, c'est plutôt de la concert. Hein.
4: Bon, Olivier, je sais que tu détestes la musique. Il y a des moments durs à passer, mais finalement, ça reste moins que 20 heures de vol.
8: Ouais. Oui, mais ça met, 20 heures de vol, ça mène quelque part.
4: Mais là, ça t'amène...
9: À tes sentiments, à l'émotion.
8: Bon, allez, vas-y,
4: ça t'amène à la
8: truc.
4: Suite de la journée.
8: Ferme ta gueule et fais ton truc. C'est sympa et tout, je t'en veux pas, c'est pas de ta faute.

0: bouquets de fleurs, ces petites jolies choses, ces petites jolies choses.
1: C'est joli, avouez.
2: Bravo, Joyce.
0: Merci.
2: Alors, monsieur de Kersauzon.
3: C'est vachement bien, parce qu'avec le casque, en coupant le son, t'entends pas.
4: Ah, ouais. Ah non, mais là, c'est sûr, tu vas la tuer, Catherine Lara. Tu vas la tuer.
2: Il a été ému, notre Olivier. Moi, je l'ai vu. Quand il a dit Olivier, Polynésie et tout.
4: Il regardait son slip, la petite jolie chose.
5: Ah oui. Il veut pas le dire, mais hein.
3: Il entend que j'avais pas uriné sous moi. Ouais.
0: Ah, pourtant, c'est ton âge.
6: À suivre.
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2: Une question pour Mme Yoka, Michel Yoka, qui habite le Pertre en Ille-et-Vilaine. J'aimerais que vous identifiez celui qu'on appelait l'astucieux, ou encore celui qui baille.
9: Ah, Jim Mitchell. Non, ça...
2: Ah non, mais...
9: Je vais aller me coucher.
4: C'est pas lui ?
2: C'est pas lui.
4: Non, c'est qui alors ?
2: Au début, à sa naissance, on l'a appelé celui qui baille, ou encore l'astucieux. Il faut dire qu'il était le fils de celle qui est traversée par la lumière.
4: Ah,
0: la Vierge Marie.
2: Et il doit...
4: La BHL ?
2: Non, et il doit son nom...
10: Raymond Barre.
2: Mais non,
10: Gérard Larcher.
2: Mais non, enfin...
10: Ah non, il baille plus, il dort carrément.
2: Enfin,
10: oui.
2: Vous avez bien compris qu'il s'agit... Enfin, là...
10: Un personnage mythologique.
2: Pas mythologique, qui on appelle comme ça ?
4: Et laissez parler Adil Rami, laissez parler Adil Rami.
2: Je vais vous aider. Ce sont les Mexicains qui lui ont donné son nom, le nom...
4: Pepito.
2: Mais non.
4: Pepito. Speedy González.
2: Mais non. Ce sont les Mexicains qui ont... Oui, merde.
10: Pepito, c'était bien quand même.
2: Ce sont les...
4: Nicolas Sol. Si c'est pas Pepito, c'est Nicolas Sol. Façon,
2: ce
4: les
2: sont les Mexicains qui lui ont donné le
4: Manu
2: nom...
4: Chao.
2: Mais non, le nom sous...
10: Mais Ariel devrait savoir.
0: Mais
10: à la
0: oui, justement, le condor. Astucio.
2: Qu'est-ce que vous dites, vous?
0: Le condor.
2: Oh, bah, ne réveillez pas s'il baille. Hein. Non.
10: Ah, c'est facile, mais c'est drôle. Oh, mais c'est efficace.
4: Il est très aimable. C'est très aimable.
2: Il est mort à 79 ans.
10: Ah, merde.
2: Bon, je résume. Quand il est né, sa famille l'a appelé celui qui baille. Ou encore l'astucieux quand il était adolescent, parce qu'ils se sont rendus compte qu'il était astucieux. Sa maman, c'était celle qui est traversée par la lumière. Et ce sont les Mexicains qui lui ont donné, par accident, le nom sous lequel tout le monde le connaît encore aujourd'hui.
10: Le Grand Schtroumpf.
0: Et c'est l'actualité ou pas ?
10: Pancho Villa.
2: Pancho Villa, non. On est au 19e siècle. Ah. Il est mort au début du 20e en 1909. Il est mort aux États-Unis.
0: Ah, Louis Lumière.
2: Mais non. Non, écoutez. Écoutez bien les noms que je vous donne. Ouais. Dans un premier temps, on l'a appelé celui qui baille.
0: Ouais.
2: Sa mère, c'était celle qui est traversée par la lumière.
0: Nathalie Baye, ou
2: quoi ? Non, pas Nathalie Baye. Corneille aussi, tant que vous y êtes. Oh, écoutez, franchement, qui on appelle comme ça ?
11: Ben, je sais pas.
0: Une tête.
10: Mais ça, on savait.
2: Non, mais...
10: On te tutoie d'habitude, Adil. Hein.
4: Mais c'est un personnage de quoi alors ?
10: C'est un personnage mythique.
4: Réel ou de fiction ?
2: Ah oui, je peux même vous dire que les Américains ont donné son nom de code à Oussama Ben Laden dans les années 2010 quand il s'agissait d'aller...
4: Ah bah Popol !
2: D'aller...
11: Bamba.
2: Quoi ?
11: Non, je sais pas.
4: La Bamba ?
11: La Bamba ?
2: La Bamba, non.
4: La Bomba !
2: C'est un tel nom devenu. C'est même un nom de bateau aussi.
0: Et alors... L'amiral ?
2: Non.
10: Le Titanic ?
2: Non.
11: Le Black Pearl ?
0: La Goélette.
10: On vous redonne une chance, Laurent.
2: Oui.
10: Parce que là, vous êtes empêtré dans un truc où vous n'arrivez pas à vous dépatouiller.
0: Oui.
10: Alors, vous allez reformuler la question ou qu'on puisse vous donner la réponse parce qu'on la connaît, la réponse.
2: Alors, vous avez vraiment l'art de retourner la situation, monsieur Solo.
10: C'est bien la première fois qu'on me le dit.
4: Sauf sur M6.
0: Mais c'est
1: quelqu'un, c'est quelqu'un qui bâille. Mais c'est ça.
2: C'est pas ça.
10: On reformule la question.
11: Mais non, quand il était, bébé, il est né, il baillait. Ils l'ont appelé le petit qui baille, apparemment.
2: Voilà.
11: Après,
2: voilà.
11: Quand il a grandi, il commence à avoir des émotions.
10: La lumière vient d'Adil.
11: Il est, il est quoi? Il est astucieux. Et après, les Mexicains l'ont trouvé un surnom.
1: Qui?
11: Et Ben Laden l'a utilisé.
2: Non, pas Ben Laden. Non. Les Américains l'ont utilisé.
4: Ah, c'est pas El Karat?
2: Mais non.
1: Non.
2: Et c'est vrai que ce nom est connu de façon internationale. Donc,
4: Géronimo, c'est comme Géronimo, machin. Géronimo?
2: Géronimo, bonne réponse de Sébastien Thorel.
4: Arrêtez, bravo, ça me gêne,
10: mais c'est un escroc, il a balancé un truc comme ça, et puis voilà.
11: Pourquoi t'as sorti ce mot-là?
4: Ça s'appelle le génie, monsieur.
1: Mais oui, Géronimo.
2: Vous savez bien que les Indiens se donnent des noms qui signifient quelque chose.
4: Vrai. Vous êtes vraiment trop con.
2: J'arrêtais pas de souligner. J'arrêtais pas de souligner les phrases. Celui qui baille, celui qui a la vitesse du vent, celui qui...
10: Mais oui, ça aurait pu être petit chien qui s'encule devant le tipi.
2: Voilà. Par exemple, sa maman, celle qui est traversée par la lumière. Vous voyez, on a des...
11: Ouais, mais c'est quoi le rapport avec Géronimo?
1: Mais non, il n'y en a aucun.
2: C'est un Indien, Géronimo.
10: Et qui est mort en Mexique.
4: Mais c'est évident.
2: Un Apache, justement, qui a défendu, évidemment, son peuple et les autres Indiens, les Apaches, contre les...
1: Ah, les Apaches, c'est pas les Mexicains. Hein.
2: Non, justement.
10: Il n'a pas dit ça.
2: C'est ce que j'allais vous dire.
1: Ah, d'accord.
2: Et il a vengé sa famille contre les Mexicains en 1859, le jour de la Saint-Jérôme. Si bien que les Mexicains, invoquant Saint-Jérôme pour leur défense, criaient « Géronimo, Géronimo ». C'est ainsi que cet Indien a pris le nom de Géronimo que les Mexicains lui ont donné par hasard au cours de cette bataille.

0: Il y a vraiment quand il est né?
1: Bah les enfants, bah ils peuvent quand ils sont
2: et
1: nés.
2: Il est mort du Covid.
1: Non. Vous qui aimez bien les cowboys, les westerns, quand même les Indiens, ça vous parle?
3: Non, je voulais juste dire que Geronimo maintenant c'est le gardien de l'OM.
1: C'est pas vrai.
3: Bah, bien sûr, son prénom c'est Geronimo, gardien de l'OM.
1: Le gardien
2: Rulli,
1: de l'OM.
2: Rulli.
3: Geronimo Rulli.
2: Absolument.
1: Bah voyez, quand vous allez le rencontrer, vous allez pouvoir lui re-raconter tout ce que je viens de vous dire.
4: Je crois pas qu'il ait tout noté.
1: Attendez.
5: C'est vrai.
1: Attendez.
5: Elle a pas tort,
2: Ziz. On va demander.
1: Attendez,
4: regarde la fiche de Laurent et qu'il a dit comme ça.
1: Attendez, on essaye. Moi, je suis donc Geronimo
5: Rulli,
1: le gardien de l'OM.
3: Hola, que tal, señor? Parce qu'il est argentin.
1: Ah ouais, oh, et va bene.
4: Il parle italien.
6: C'est très bien.
1: Et alors, vous lui expliquez.
3: Tu sabes, un tío que estaba un niño et estaba así. Et después.
0: La luz.
3: Su madre se follando por la luz. Y ahora, ¿tú sabes el nombre? No lo sé, de Ronimbo, cómate.
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1: Et c'est un livre qui s'appelle Pierre ou les ambiguïtés. Voilà un roman qu'on connaît moins parce qu'effectivement, l'auteur qui a publié ce roman en 1852, vous voyez, ce n'est pas d'hier, l'auteur a publié des romans bien plus célèbres que celui-là. C'est même un roman qui a créé la polémique à l'époque parce qu'il a été condamné pour sa moralité autant que pour son style. Mais quel est l'auteur de Pierre ou les ambiguïtés?
9: C'est pas Gautier?
1: Gautier, non.
9: Les ambiguïtés, on peut savoir ce que c'est à peu près de Pierre? comme ça, ça nous axe un peu la recherche.
0: Un peu comme Dorian Gray.
1: Ouais. Ce sont des histoires amoureuses
9: de Musset
1: entre lui et trois femmes.
0: Mais il est français,
1: y compris une demi-sœur. Oui. Ce que je peux vous dire, c'est que ce livre a été adapté au cinéma par Léos Carax et que ça a donné un film qui s'appelait Paula X avec Guillaume Depardieu, Catherine Deneuve et Laurent Luc.
9: D'accord.
6: Paula X, je connais.
9: Donc ça nous aide.
10: Donc des Français, demandez Valérie.
1: Ah non, le romancier en question n'est pas français. D'ailleurs, le titre original, c'est Pierre of the Ambiguities.
6: Charles Dickens.
1: Charles Dickens, non.
0: Oscar Wilde,
1: non.
0: C'est un homme.
1: Alors oui, c'est un homme. Un romancier. Il n'est pas britannique.
6: Il est américain.
1: Il est américain.
6: Herman Melville.
1: Et c'est Herman Melville. Bonne réponse de Paul Elkarat. L'auteur de Moby Dick. Évidemment, il est plus connu pour Moby Dick ou même pour Bartleby
6: le scribe.
1: Voilà,
6: j'ai lu.
1: Herman Melville, romancier moins connu pour Pierre ou les ambiguïtés.
6: Ah, je vais l'acheter.
1: Ah ben voilà, vous voyez, voilà un conseil de lecture.
6: Ah ouais, plan à 3, j'achète direct.
1: Hein. Ah ben voilà, parfait.
6: Non, je rigole, c'est pas vrai.
0: Vous avez entendu ce qu'il a dit avant?
1: Qu'est-ce qu'il a dit?
0: Il a dit un plan à 3, j'achète.
6: Non, c'est le livre, c'est Boublil qui m'a soufflé.
5: Mais me mets pas dans tes galères. Je me suis déjà fait engueuler, toi, garde tes emmerdes. Garde tes affaires.
1: Vous voulez faire un plan à 3 avec Max Boublil? D'accord, je viens.
5: Oh la gueule du plan à 3.
6: C'est dégueulasse.
1: Je suis d'accord, même moi je suis dégoûté par ce que je viens de dire.
5: Il faut pas filmer ça.
1: Pardon Paul. Ouais. Lui là-bas, je m'en fous avec lui, pourquoi pas. Mais...
6: Non mais c'est vrai,
1: j'ose même pas l'imaginer.
6: Je suis votre fils.
1: Eh oui, c'est exactement ça, je vous conseille.
9: Et moi c'est comme mon petit cousin un peu bizarre.
1: Oui, on sait ce qu'on fait avec les cousins et les cousines.
6: Quoique.
1: Non, tandis que Paul c'est comme mon fils.
6: Oui.
1: Vraiment, je retire ce que je viens de dire, c'est une horreur. C'est de votre faute tout ça.
5: Il y a des régions où ça se fait, hein. Regarde la Belgique, pardon. Hein. Le Guillaume, il bouge pas. C'est tout à fait normal, c'est naturel.
10: Je ne comprends toujours pas ce qu'il y a de choquant dans la discussion.
1: Avec toutes les grosses têtes présentes, sauf avec Paul.
10: En attendant, Guillaume, si je suis pas votre fils, ça veut dire qu'on peut coucher ensemble.
1: Pardon?
10: Si je suis pas votre fils, ça veut dire que moi je peux rentrer dans le plan
6: à 3 avec Valérie. Bien sûr que tu peux être ton fils.
10: Comment ça?
6: 92, frérot, fais le calcul.
1: Ici, il n'y a pas de frérot.
10: Je me disais bien.
1: On n'est pas une émission de Jones.
9: Il n'y a pas de wesh.
1: C'est vrai qu'entre on n'est pas sur Fun Radio.
10: Il n'y a pas de frérot.
1: Il n'y a pas de frérot. Il y a pas de wesh. Il y a des questions littéraires. On parle de romans. Vous voyez,
11: et j'y réponds, monsieur Ruquier.
1: En tout cas, Paul, j'espère que vous avez bien noté le titre du roman.
11: Wesh, frérot, j'ai bien noté.

0: Une autre question, si vous voulez bien, et ce sera pour Catherine Lagrange, qui habite Gourdon, en Saône-et-Loire. Et la question concerne Frédéric Marchesan, Morgane Vandenbunder, Florine Archambault, Béatrice Blondeau. Tous ces gens sont devenus un peu plus célèbres depuis un mois et demi. Je peux citer aussi, par exemple, Julie Trilogue. Mais pour quelle raison ces personnes-là sont plus célèbres qu'avant ?
1: Ce sont des éleveurs de pangolins ?
0: Non.
2: Ils ont fait des apéros Zoom ?
0: Ah, des apéros Zoom. Ça rend célèbre l'apéro Zoom.
1: Bon, ça rend bourré. Ce sont des professionnels de santé, peut-être que l'on voit beaucoup plus sur les écrans.
0: Non, ce ne sont pas des professionnels de santé, mais c'est vrai qu'on les a vus plus sur les écrans.
3: Ah, c'est ceux qui font les mimes. C'est ceux qui font les mimes, non. Ceux qui ont le langage des sourds.
0: Langage des signes et des sourds, si vous voulez. Bonne réponse d'Isabelle Mergaud. Je redonne leur nom parce que c'est vrai qu'on leur donne pas souvent cette chance d'avoir leur nom cité. Et pourtant, on les voit. Marion Béguier, Julie Trilogue, vous avez Isabelle Céo aussi, Frédéric Marchesan, Morgan. Alors, curieusement, il y a plus de femmes que d'hommes.
3: Hein. Mais ceux qui...
0: Curieusement, je sais pas pourquoi je dis curieusement, mais... En tout cas, pour l'instant, on voit peu d'hommes dans cette situation.
3: Mais vous pouvez les citer, mais ceux qui les regardent n'entendent pas votre citation. Hein.
0: C'est vrai, vous avez raison, mais nous sommes filmés à la radio, donc je vais faire des signes pour, évidemment, donner leur nom avec le langage des signes.
3: Donc, ça sert à rien de les signer à l'antenne, en tout cas, pour ceux qui sont concernés et qui les suivent.
4: Philippe, on est d'accord.
5: Voilà. Isabelle, ta gueule.
3: Je me tais.
0: Non, mais écoutez, c'est vrai, mais ça fait plaisir à leur famille, par exemple.
3: Oui. Sauf s'ils sont issus de gens sourds.
0: Non, écoutez, les sourds font pas des sourds, c'est pas une famille de sourds.
4: Moi, je les aime.
3: Qu'est-ce que vous en savez? Vous connaissez toute leur famille?
0: Non, mais je connais quelqu'un qui souffre de surdité et ses parents. Ses parents sont pas sourds.
2: En tout cas, ce qui est extraordinaire, c'est que si vous observez bien, c'est toute une chorégraphie et si on se bouche les oreilles, on arrive quand même à comprendre, rien qu'avec le langage.
3: T'es pas obligé de boucher les oreilles, tu peux baisser le son, hein. Tu sais, tu baisses. Non, mais tu savais ça? C'est que pour ne pas entendre quelque chose à la télé, il suffit de baisser le son jusqu'à mute.
2: Oui, c'est vrai.
4: Vous savez, Laurent, pourquoi j'aime pas le langage sourd et muet?
0: Non.
4: Parce que l'autre fois, je vais dans une boutique.
0: On n'a pas tout le
4: temps. Et il y a un groupe de sourds muets. Et ils se jettent sur moi, et je dis, qu'est-ce qu'il y a? Ils disent, on a dit qui vous étiez, voilà, il y a leur traducteur de sourds et muets, là. Et dis donc, je dis, vous avez dit quoi? On a dit, bravo, Christine, bravo. Oui. Et là, je lui dis, c'est facile, il suffit d'applaudir. Ils ont dit, non. C'est un carré pour la télé et un grand pif. Ça m'a miné. Je dis, mais vous êtes très con. Il suffirait d'applaudir. Eh ben, Christine, bravo, c'est la télé et le grand pif. C'est incroyable.
0: Il n'y a pourtant que des sourds qui peuvent vous adorer.
1: Si ça se trouve, Giscard, c'était du langage des signes. Hein.
0: Vous fâchez pas avec eux, parce que qu'est-ce qui va vous rester?
1: Les non-voyants. Mais ton nez, il est pas gros, pourtant ton nez vient d'où la légende?
4: Non, je suis une pure légende.
3: Mais c'est parce que comme elle a un peu grossi, on le voit moins maintenant.
4: Non.
0: Il est caché. C'est vrai, aujourd'hui il est caché par ses joues.
3: T'as quand même bien augmenté ta surface de peau, excuse-moi.
2: Non, ça vole haut.
4: Regarde-la. Non, mais attends. Non. Elle a pas de cou. Regarde-moi, c'est une boule sur des épaules. Et elle me critique mon nez. Je veux dire, évidemment.
3: Pas ton nez. Je dis que c'est bien, on le voit moins. Surtout avec les poussinettes, là.
4: Oui.
3: Non, mais avec le masque, tu vas pouvoir draguer.
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0: Vous êtes allé voir son film, Ariel?
3: Non, pas encore.
0: Ah ben voilà.
3: Vous l'avez vu?
0: Entre réalisatrices, quand même, un peu de solidarité.
4: Oui,
0: aller voir le film de votre consoeur.
3: Oui, d'accord.
7: Moi, je l'ai vu et c'est très beau.
0: Ah oui, c'est très joli.
4: La bande-annonce donne très envie.
0: Ah ben, vous voyez?
4: Ah oui. Les costumes sont magnifiques.
0: Arrêtez,
4: les hommes sont très beaux.

0: Encore être jalouse, l'autre.
1: Mais non, mais moi, j'ai adoré son film. Alors, elle le sait, je lui ai dit.
2: Mais elle fait des films, elle tombe mal.
1: Bah oui, hein.
2: Ah bon?
1: Oui, pas tous les ans.
0: Et Isabelle Mergault.
2: Oui, Isabelle Mergault,
0: je sais. Et quand est-ce que vous faites un film avec nous tous, avec toutes les grosses
3: têtes? Oui, tiens. Non, j'aimerais bien avoir un peu de succès dans ma vie.
0: Justement, détrompez-vous.
3: Mais justement, j'ai une idée, mais ça va pas vous plaire.
0: Ah bon, bah alors voilà autre chose. Pourquoi ça va pas me plaire?
3: Parce qu'on vous enterre.
0: Bah écoutez, si c'est au début du film, au moins je serai pas compromis trop longtemps. Allez, une première citation pour madame Caroline de Berck, qui habite Lune Plage. C'est dans le nord, ça, Lune Plage?
1: Lune.
0: L-O-O-N.
1: Lune Plage.
0: Alors, qui a dit, le chinois n'est pas si difficile que ça. Ping, ça veut dire tennis, et pong, de table. Et tout est à l'avenant.
3: Jean-Yann?
0: Jean-Yann, non.
4: Pierre Dac.
3: Martin?
0: Non.
1: Des proches.
3: Alors, quelqu'un qui nous a quittés.
4: Francis Blanc.
0: Non, pas du tout.
3: Non, qui est toujours là?
0: Qui est toujours là. Et quand vous dites parmi nous, on peut pas dire mieux.
4: Isabelle Mergault.
0: Mais non.
3: Jean-Phi.
0: Mais non.
3: Alex
4: Laurent Ruquier.
0: Mais non.
2: Mais non, parmi nous dans les grosses têtes, mais pas ici ce soir.
0: Et pas seulement, il y a un double sens à parmi nous.
4: C'est quelqu'un qui a
2: dans nous, dans
1: Jésus.
0: Mais non.
1: Parmi nous.
3: Qui est descendu parmi nous.
4: Si, Philippe Gueluc.
0: Philippe Gueluc, bonne réponse. Alex Vizorek, et oui, parmi nous, puisque,
3: oui,
5: oh là là, le minou, jeu de mots.
0: Puisque cette phrase, c'est une phrase du chat.
4: Et oui,
0: et oui, je viens de recevoir le nouvel album de Philippe Gueluc qui était sur mon bureau ce matin, Le chat et ses 40 bougies. C'est l'album anniversaire.
2: J'ai pas compris le.
0: Et c'est dans le nouvel album du chat que j'ai trouvé cette phrase. Le chinois, ce n'est pas si difficile que ça. Ping, ça veut dire tennis, et pong, de table. Et tout est à l'avenant. Écoutez, franchement, voilà encore un bel album, très drôle. Merci Philippe de m'avoir envoyer l'album, les autres devront l'acheter. Une autre citation pour Charles Tendron, qui habite Jouet-sur-Erdre, c'est en Loire-Atlantique, qui a dit « Quel fardeau, on ne m'a rien appris, il me semble que l'univers va tomber sur moi ». Une citation historique, bien
2: Galilée.
0: Sûr.
2: Galilée.
0: Non.
4: Quelqu'un de positif.
6: Ça pourrait être Louis XVI.
0: Et c'est Louis XVI. Oh. Excellente réponse. À quel moment il a dit ça?
6: Au moment de la mort de son grand-père, le 10 mai 1774.
0: C'est la date exacte.
1: Il fait sûr qu'il en rajoute.
3: Attends, il sait même pas le jour que c'est.
1: Il invente, c'est sûr.
3: C'était un mardi, un lundi.
0: Et il avait 19 ans, Louis XVI. Et effectivement, ce jour-là.
1: Il avait déjà la pêche, hein, Louis XVI.
0: Ce jour-là, à 19 ans, quand il apprend qu'il va devenir le roi, il dit: quel fardeau. On ne m'a encore rien appris. Il me semble que l'univers va tomber sur moi.
6: C'est pas entièrement faux, en plus.
0: Ah oui, bah d'ailleurs, oui.
1: Il a rien tombé, on lui a plutôt enlevé quelque chose.
7: C'est pas entièrement faux.
0: Ah, qu'est-ce qu'il y a, monsieur Janssen?
7: Non, oui, on te demande juste qui a dit la citation, t'as trouvé la réponse, c'est super. Maintenant, c'est pas la peine d'argumenter.
2: Là, nous faire passer. Il est jaloux.
0: Mais qu'est-ce qu'ils ont tous à être jaloux?
3: Non, il y en a marre de ce côté-là, vous les regardez tous, et nous...
1: C'est son tortique.
0: Ce n'est pas parce que je ne vous regarde plus que je ne peux pas vous voir.
3: Bah, si, c'est une phrase
2: Louis à la con. Pardon, Louis XIV.
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11: Je ne termine jamais à manger la banane.
12: Ben je prends mon temps.
11: Est-ce que c'est une vraie banane?
12: Demandez à Christophe, ça peut durer 2 heures.
0: Si, si, parce que il lui reste la banane, mais il a mangé la peau.
12: Mais qu'est-ce qui se passe? Je dois me dépêcher.
13: Ça lui fait bizarre de voir quelqu'un manger une banane.
12: Il y a votre chien affalé sur la table qui a cassé l'écran. Je ne fais aucune remarque, hein, moi.
13: Non, il est mignon, il dort. Ou alors elle est en train de mourir, je ne sais pas.
5: Qu'est-ce qu'il est? Qu'est-ce qu'il est laid? Mais qu'est-ce qu'il est laid?
13: Ça, c'est vrai. Bah, on dirait pas un chien, on dirait un rat.
0: D'abord, c'est une petite fille. Elle s'appelle Carlotta. Et vous ne touchez pas à la fiancée de Tigane. Ah.
13: Votre chien est fiancé à ça?
0: Absolument.
13: Oh, franchement, votre chien mérite mieux.
11: Oh non, mais
13: faut que je lui présente ma chienne.
12: Elle aussi, elle a le cul rouge ou pas?
13: Non, mais il n'a pas vraiment fait l'amour avec le, votre
11: chien. Oui, oui, oui, mais.
13: Non,
12: non. Écoute, tu le vois bien, là, elle est trop.
11: Comment dire, il est trop normé, hétéronormé.
13: Oui, non, mais en termes de taille.
0: Oui, ça, c'est vrai que beau grand comme hétéronormé.
2: Vachement hétéronormé.
3: Non, mais franchement, c'est de la maltraitance.
14: Oh, il n'aime pas qu'on le tripote.
0: Qu'est-ce qui s'est passé?
14: Oh, il lui soulève la queue, il a failli se faire mort.
13: J'ai voulu voir son trou de balle, elle a essayé de me mordre.
11: Mais comment tu as fait ça?
0: Mais qui, Marcella ou la chienne?
14: Ah, tu lui soulèves la queue, mais t'es malade.
13: Oh, non, j'ai pas essayé de soulever la queue.
11: Elle a sa pudeur.
14: Non, t'as fait.
0: Elle a sa pudeur.
14: Oh là là là là là là.
0: Elle a sa pudeur, il y a quand même tout le premier rang qui se rince l'œil sur le cul de Carlotta depuis tout à l'heure. Enfin, voyez.
12: En tout cas, Philippe et moi, on attend une nouvelle question littéraire.
2: Merci Guillaume.
0: Ça tombe bien parce que je vais vous parler d'un écrivain français qui a d'ailleurs eu le prix Goncourt pour son livre. Et je vous demande de retrouver son nom. Il a 75 ans, hein. Il les a eu il y a quelques jours déjà. Qu'est-ce qu'on vieillit tout ça quand même. Il a eu 75 ans il y a 4 jours. Un écrivain qui a reçu le prix Goncourt avec son livre « Tous les hommes n'habitent pas le monde de la même façon ».
2: Dubois.
0: Pardon.
2: Dubois.
12: Le prénom, le prénom.
14: Jean-Paul. Olivier. Jean-Paul.
2: Jean-Paul Dubois.
0: Jean-Paul Dubois. Bravo. Bonne réponse. Mais il y avait quand même... Ça, je savais que ça allait vite venir, Jean-Paul Dubois, donc il y a quand même une petite question subsidiaire. Dans les thèmes récurrents de Jean-Paul Dubois, dans ses différents romans, parce qu'il y en a d'autres qui ont eu d'énormes succès, il y a quelque chose qui revient souvent, quelque chose dont il dit lui-même « J'aime et j'ai toujours aimé faire ça, c'est une de mes 12 perversions ». Mais de quoi s'agit-il ?
13: Il mange ses crottes de nez ?
0: Non.
2: Passer la tondeuse à gazon.
0: Excellente réponse ! Bravo Philippe Claudel.
13: C'est pas très pervers.
0: C'est curieux d'avoir cette passion de passer la tondeuse à gazon.
2: Oui, j'en ai jamais parlé avec lui, mais c'est vrai que j'ai noté ça. Et
14: ça
2: il s'en était expliqué d'ailleurs, et un de ses éditeurs étrangers lui avait fait livrer une magnifique tondeuse américaine qu'il décrivait comme on peut décrire une femme quand on est amoureux.
0: C'est quoi. Quand même chiant de tondre le gazon.
3: Non, ça, non, moi j'adore. Si
2: non, non, j'adore. Ah oui, moi j'adore tondre le
0: gazon. Vous tondez le gazon.
2: Je tonds le gazon et j'adore faire la vaisselle.
0: Ah oui.
2: C'est des choses qui me. Non, pas toujours.
13: C'est dangereux.
2: À la suite.
13: Si elle est électrique, c'est dangereux.
2: Non, non, mais les travaux manuels, moi, ça me passionne. Et oui, puis bah, ça, alors, moi, ça me permet de me vider
0: dire,
2: la tête.
0: Faut dire que moi, elle n'était pas électrique. Moi, je me souviens que chez mes parents, quand ils ont...
14: Attention, ce sont les misérables. Vas-y, Cosette.
2: Vous étiez chez les Thénardier, en fait.
0: Justement, pas tout à fait, parce que quand,
2: elle était mécanique.
0: Quand mes parents ont eu la chance de quitter leur HLM et qu'ils ont vécu dans une petite maison, j'avais 15-16 ans à ce moment-là.
2: Sans chauffage.
0: Et c'est vrai que mon père me confiait de tondre la pelouse.
14: Enfin, il n'avait pas de lame.
2: Non.
0: Mais c'est pas ça, c'est que
12: c'était pas électrique.
0: C'est que c'était pas électrique.
14: Ah bah,
0: c'était pénible.
14: Ah bah, à l'époque,
0: fallait faire ça à la main.
2: Pourquoi vous êtes bien gaulé comme ça aujourd'hui?
0: Enfin, il y avait 5 cm carrés de...
3: C'est pour ça.
0: Il y avait 5 cm carrés d'herbe. Je mettais plus de temps à tondre ma moustache. Vous conseillez la lecture des romans de Jean-Paul Dubois?
12: C'est pas moi que vous posiez la question.
0: Non, c'est à Monsieur Claudel.
2: Ah oui, c'est bien, c'est un bon romancier.
0: Mais...
2: C'est un auteur intéressant, ancien journaliste. Et c'est vrai qu'il y a toujours une forme de mélancolie, de douce mélancolie.
0: Il y a toujours une tondeuse à gazon.
2: Il y a une tondeuse à gazon.
0: Et vous, Monsieur Beaugrand, vous tondez le gazon?
13: Oui.
0: Enfin, je veux dire.
13: Non, alors c'est mon
2: mari. Vous montez la pelouse?
13: C'est mon mari qui tond le gazon. Moi, je fais la vaisselle.
11: Mais tu n'as pas imaginé la vaisselle.
14: T'es mieux qu'une femme, hein, finalement.
13: Ah oh bah disons que
14: j'ai pour mettre une femme à la vaisselle.
13: Je suis multifonction.
14: Ah ouais.
13: Et je fais également. Ah, j'adore leur passage.
0: Ah oui.
13: Ah oui oui.
14: Oh putain.
13: Je repasse en regardant les replays de Plus belle la vie. J'ai une vie passionnante.
11: Oh
14: en dehors de TF1, il travaille chez Shiva, tu sais. Il fait des
13: Ah non, mais j'aime beaucoup le repassage.
3: Alors que moi, je déteste ça. J'ai juré que je repasserai jamais.
13: Mais t'es pas une vraie femme.
3: Non.
0: Non. Mais alors, qui repasse chez vous alors, Valérie?
3: Alors, quand j'ai besoin vraiment de repasser, il y a une dame qui vient pour le repassage aussi.
0: Elle repasse chez vous.
13: Elles sont riches, les comédiennes.
14: Quand elle va voir un mec.
2: Quand quelqu'un passe chez Valérie, il ne repasse jamais.
14: C'est ça, oui.
3: Non, mais...
12: Il n'y a plus que moi qui vis chez ma mère, en fait, autour de la table.
0: Ah, vous vivez vraiment chez votre mère, vous, Guillaume?
12: Ah ben, en tout cas, j'ai vécu très longtemps juste chez ma maman. Et là, je viens de prendre une petite maison dans la rue de chez ma maman. Comme ça, je continue à bénéficier.
2: Et comment tu vis l'inceste, alors?
12: Non, mais en Belgique, l'inceste est une religion normale.
13: Mais en revanche, elle repasse.
12: Ah oui, oui, moi je ne fais absolument rien.
11: Mais pourquoi ? C'est parce que tu es attaché à elle ou parce que c'est moins cher ?
0: Ça, c'est une bonne question de Marcel.
13: Alors, c'est bien parce qu'elle écoute peut-être. Hein.
12: Non, non, c'est avant tout une attache à ma mère.
3: C'est parce qu'elle serait triste si tu lui donnais pas des trucs à repasser, c'est ça ?
12: C'est sûr que si elle n'avait pas mes caleçons, ma mère aurait... Non, non, non, non, c'est sûr que... Non, non, c'est une relation.
0: Vous êtes combien d'enfants dans la famille ?
12: On est quatre.
0: Ah oui, quand même.
12: Je suis le petit dernier.
0: Et ils sont tous comme vous, je veux dire, physiquement ?
12: Alors... Physiquement, oui, on descend tous d'une grande lignée de mannequins et je suis la version finalisée.
13: Ah, le plus beau alors, c'est toi.
2: Les autres étaient des brouillons avant toi, c'est ça ?
12: Oui, je suis vraiment le
0: Mais moi, je vous trouve du charme, hein, monsieur Guillaume.
12: De plus en plus ou depuis le début ?
0: Non, pas de plus en plus. Au début, en tout cas.
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0: Il s'appelait Jacques Nicolaou. Et Jacques Nicolaou, on lui doit d'avoir dessiné des personnages qui, évidemment, ont marqué notre enfance. Quels sont les personnages ?
15: Placide et Museau.
0: Placide et Museau, excellente réponse de Sébastien Thoer. Bien. Alors attention, il n'a pas été le premier à dessiner Placide et Museau.
15: Je vous en prie, c'est un plaisir.
0: C'est Arnal, le premier dessinateur.
13: Oui, Arnal.
0: Dessinateur de Pif, d'ailleurs aussi, qui a dessiné d'abord Placide et Museau. Puis lui, il a effectivement repris le duo. Et c'est lui qui les a dessinés le plus longtemps dans le journal de Pif, dans Pif Gadget, dans Dimanche Fillette.
15: Ça, c'était bien.
13: Dimanche Fillette.
0: Oui, dans Les Rois du Rire.
15: Oui, c'était un magazine catholique.
0: Et surtout dans Placide et Museau Poche. Moi, j'achetais Placide et Museau.
15: Ah, oui, les petits bleus, là, les petits bleus voilà, en carré.
0: Placide et Museau Poche. Puis il y avait quand on feuilletait vite, il y avait une
13: comme un dessin animé.
0: Ça faisait comme un dessin animé.
11: Et Arthur et Zoé aussi.
0: Ah bah alors oui, ça c'est autre chose. Mais est-ce que vous savez quand même, Liane, qui sont les personnages de Placide et Museau ? Qui est Placide et qui est Museau ?
15: Gérard Larcher et le petit Sarkozy.
0: Quel genre de personnes ? Ce sont des animaux alors ? Quel genre d'animaux ?
15: Non, il y a une souris.
13: Une souris ?
15: Une grosse souris ? Non, un panda.
13: Non. Un mulot ?
11: Un chat ?
0: Non. Non, non. Ah bah voyez, c'est pas de
11: Placide. Non, un ours, un nounours.
0: Alors, effectivement,
11: oui, Museau. C'est Placide.
0: Alors, Placide, c'est un ours
11: un
0: brun.
11: Un ours brun.
0: Et Museau.
13: Un museau, c'est pas un tapir.
0: Pardon.
13: Non. Un tapir, un fourmilier.
2: C'est une sorte de renard.
11: Un singe.
2: Comme un petit renard.
0: C'est un renard. Voilà un ours brun et un renard roux. Voilà ce que sont Placide et Museau.
2: Mais
0: pour ceux qui ne connaîtraient pas.
2: Il s'appelle comment ce monsieur alors ?
0: Alors le monsieur Jacques
13: Nicolaou.
0: Jacques Nicolaou, c'est lui qui a dessiné pendant des années Placide et Museau. Et là, regardez, ça me rappelle mon enfant.
11: Ah, ouais, si.
0: Placide et Museau poche.
15: Ah bah là, en plus, c'est marrant. Il fait quoi, Museau là ?
0: Ah ben vous avez
15: comme par hasard.
13: Il fait quoi ?
15: Il y a une bande dessinée sur 25 000 ou l'autre Museau. C'est ce qu'a choisi Laurent.
0: Mais pas du tout.
15: Mais pas du tout quoi ?
0: Museau, il est sur des patins à roulettes.
15: Ouais, bien sûr. Et l'autre, il a plus de slip.
0: Et Placide, il fait du sport, mais c'est vrai que c'est bizarre.
15: Oui, mais ils sont derrière quand même.
0: C'est bizarre comment il le porte, ça.
15: Ah oui, c'est quand même très bien.
13: Oui, bon, c'est Placide.
0: Je reconnais.
13: C'est bien choisi, Laurent.
0: Et puis il y a le petit chien derrière.
13: Oui, derrière encore.
0: Qui s'appelle Mecton. Et il y a le professeur Gros Talent aussi.
13: Ah, Gros Rolin.
0: Qui est un inventeur qui porte des lunettes comme tous les inventeurs et qui évidemment apporte des inventions à Placide et Museau. Ça sortait tous les 3 mois 1,50 francs que ça coûtait.
13: Moi
0: je me souviens, j'avais 2,50 francs de prêt.
13: C'est super.
0: Le prêt, on nous disait le prêt. Je sais pas si on disait ça chez vous, le prêt.
2: L'argent en poche quoi.
0: Moi on disait le prêt. Mon père il me disait tiens, c'était ça, je t'aurai ton prêt.
11: Si c'est un prêt, vous le rendiez après.
0: Oui, je l'ai rendu bien après.
15: Mais c'est ça. Et c'était quelle année, Laurent ?
0: C'était les années 70.
15: Voilà, qui était au pouvoir ? C'était la gauche ? Sûrement pas. Est-ce qu'on était malheureux ? Sûrement pas.
11: C'était Giscard ?
15: C'était Giscard. Moi, je vote encore Giscard, moi, de toute façon.
0: Mais pas du tout, c'est les années plutôt Pompidou, ça, vous voyez.
15: Je l'adore, lui. Il devient quoi ?
0: Placide et Museau Poche. On avait Pifou Poche aussi.
11: Ah, Pifou.
0: Ah, Pifou Glop Glop ou pas Glop Glop ?
11: Glop Glop, j'adore ça. Pas Glop, c'est Glop ou pas Glop. Et je parle encore avec mon frère comme ça à nos âges.
0: Ah oui ?
11: Ouais. Parce que quand il a il me dit, rappelle-moi, parce qu'il est à l'étranger, il me dit toujours, pas Glop, rappelle-moi, ou Glop, Glop, rappelle-moi. Il me dit, on parle, on Glop, pas Glop.
16: Bonhomme.
15: La BD Pu du slip et gros hibou, tu disais?
16: Pu du slip.
15: Avec le petit chien attrape-fion.
0: Mais c'est quoi ça?
15: Ça vous dit rien?
0: C'est quoi ça?
15: Bah, c'était avec Placide Muso, je crois.
0: Non, pas du tout.
15: Ah bon?
0: Vous venez d'inventer les
15: noms. Pas du tout.
11: Mais tu vois.
15: Attrape-fion, le petit chien qui a partout. Fistouille, le petit chat aussi.
16: Fistouille.
15: Mais ça vous dit rien, cette BD?
16: Non.
15: C'est bizarre.
17: Qu'est-ce qu'il est lourd, dingue, celui-là.
0: Merci, Paul. Vous avez raison.
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0: Beaugrand est ici exceptionnellement. Il n'était pas prévu, il a remplacé une autre grosse tête au pied levé.
21: Et croyez-moi que la Belgique s'en réjouit.
22: Je suis désolé, Philippe. Alors, c'est terrible parce que maintenant, je reçois des menaces de mort de Belges.
0: C'est pas vrai.
22: Ah ben. Si, j'ai reçu des menaces sur Facebook là, l'autre jour.
0: Mais des menaces de mort de Belges. Mais des menaces de mort anonymes que les Belges signent.
22: Non, c'est signé avec le profil de la dame. C'était une dame, elle n'était pas contente du
23: tout. Oui. Quoi. Non, mais j'ai vu le message. Elle a dit on va vous tuer une fois.
22: Ça va si c'est un Belge qui le fait. Mais je lui ai dit que c'était de votre faute. Hein.
0: Ah oui, pourquoi?
22: Bah parce que c'est vous qui me demandez de prendre cet accent. Ah,
0: non, moi, je ne demande rien. Non.
11: Mais on peut te tuer parce que tu prends un accent.
23: Il le fait trop mal.
22: Mais voilà. Bien sûr,
23: encore le ferait-il bien, nous l'applaudirions.
22: Non, c'est une dame qui dit arrêtez de dire que c'est l'accent belge, c'est l'accent bruxellois. Hein.
0: Ah. Oui, parce que
22: Même pas. C'est une tentative.
0: Oui. Vous avez déjà pris l'accent belge dans une pièce, monsieur Berléand?
24: Quand même pas, faut pas exagérer. Mais mon grand-père étant liégeois, je connais l'accent liégeois.
0: Ah, c'est comment alors l'accent liégeois?
22: C'est plus doux.
24: C'est l'accent liégeois.
23: L'accent liégeois, c'est comme ça.
22: Et je crois qu'on dit oufti.
23: Oui, on dit oufti et l'accent liégeois, c'est comme ça.
24: Voilà.
23: C'est un petit peu traînant.
24: Traînant, oui.
23: Tandis que l'accent bruxellois, c'est comme...
22: C'est un petit peu plus comme ça.
23: Non, pas du tout. L'accent
11: liégeois, c'est l'accent suisse des Belges.
23: Exactement.
22: Voilà, c'est ça. Moi, j'adorerais entendre Ariel Dombal faire l'accent belge.
0: Ah oui, vous voulez bien essayer, Ariel?
25: Mais il faut savoir si c'est les Wallons ou les autres.
0: Hein. Les Flamands, les autres, c'est les Flamands.
23: Les autres, ils vont pas être contents.
11: Allez-y.
0: Levez une patte et essayez.
25: Alors, pourquoi une pâte? J'ai pas compris.
0: À cause des Flamands, Ariel.
25: Ah, d'accord. Bon, alors je lève une pâte. Est-ce que je pourrais avoir un cornet?
24: Okay.
25: Un cornet de frites?
0: Eh ben, une première citation, donc. Hein.
22: Ah, c'est magnifique, bravo.
23: Bien, oui.
22: Ah non, bravo.
23: Je prends.
11: Bon, quand même.
24: Ah non, c'est bien.
23: Faites-nous une promesse, Ariel.
25: Non, mais comment
23: ça s'appelle?
25: Oui.
23: À table, demandez à Bernard Henry quelque chose avec l'accent belge.
25: Voilà. Mais ce que j'aimerais savoir, c'est comment s'appelle, j'oublie toujours son nom, le petit garçon qui fait pipi.
22: Le mannequin
0: pis. Une première citation, si vous voulez bien, pour monsieur Patrick Levin, qui habite Soissons, un grand classique, hein, pour démarrer, qui avait fait passer cette petite annonce. Vent corbillard, occasion, levier de vitesse bloqué au point mort.
23: Pierre Dac.
25: Pierre Desproges.
0: Pierre Dac, bien sûr. Bravo. Philippe Claudel. Bravo, Philippe. Un bon. Pour Aurélie Torres, qui habite Noisy-le-Grand, qui a dit « Avant l'invention de la ligne droite, le plus court chemin d'un point à un autre avait vraiment une sale gueule.
25: » Coluche.
0: Non.
23: Francis Blanche.
0: Pas Francis Blanche.
25: Jean-Yann.
0: Quelqu'un qu'on cite régulièrement aux grosses têtes. Non plus, non.
23: C'est de cette
0: époque. Un de vos confrères, monsieur Gueluc.
22: Un dessinateur.
11: Cavana.
0: Et c'est François Cavana. Bonne réponse de Valérie Mérès.
24: C'est bien, hein.
0: Une citation littéraire pour Jeanne Sauvestre, qui habite à Rennes. Tout le monde connaît cette phrase, mais à qui la doit-on? Laissez-moi la lire jusqu'au bout, car certains d'entre vous, j'en suis sûr, en connaissent l'auteur. Très jolie phrase. Qui avait écrit « J'avais 20 ans et je ne permettrai à personne de dire que c'est le plus bel âge de la vie ».
23: Jeanne Calment.
25: C'est une femme.
22: Non, non, c'est un auteur.
0: C'est un homme, un écrivain.
25: Aragon.
0: Ah non, pas du tout.
25: Ah non, non, non.
0: Non, non, non. Non. Un romancier, philosophe et journaliste français.
22: Du 19e ?
0: Alors, du 20e siècle.
25: Ce n'est pas Sartre, mais c'est un contemporain de Sartre. Celui qui a écrit Eden Arabi, préfacé par Sartre.
22: C'est pas Camus ?
0: Non. Non.
23: J'avais 20.
22: Et romancier et journaliste.
0: Journaliste, et effectivement, c'était. Elle a absolument raison. Oui. C'est lui à qui on doit la phrase, célèbre phrase introductive du roman Aden Arabi.
25: Voilà, Aden Arabi.
0: Voilà, et c'est cette phrase. D'ailleurs, j'avais 20 ans et je ne permettrai à personne de dire que c'est le plus bel âge de la vie.
23: Laurent, comme c'est une demi-bonne réponse, je propose que si on ne trouve pas, on n'envoie que 150 euros à l'auditeur.
0: Non, mais je ne pensais pas qu'on allait perdre un chèque RTL.
25: Ah non, non.
0: Aussi rapidement. D'autant, je vais vous dire que ça va pas.

0: paraître incroyable, mais cette question, j'ai commencé à la poser la semaine dernière, je ne sais plus quelle grosse tête était là, et la grosse tête m'a interrompu avant que je termine la phrase en donnant le nom de l'auteur. Ah, oui. Et je dis, mais non, laissez-moi terminer la phrase. Donc j'ai rangé la phrase, et je vous la resserre aujourd'hui, et là, il n'y a plus personne
1: mais
0: qui
1: non,
0: sait.
1: Mais non, mais si, mais si.
2: Est-ce qu'on peut, on peut appeler la grosse tête, peut-être?
0: Je crois que c'était Ariel Wiesmann.
3: Je crois que j'étais
0: là. On le fait.
3: Je crois que j'étais là, en plus.
4: Mais je m'en rappelle plus.
1: Comme quoi, ça repart vite.
3: Ah oui, oui, bah, ça rend jamais même.
2: Alors attends,
3: on l'a dit, non.
4: Mais j'ai pas le numéro d'Ariel.
1: Ariel. Mais je suis là, bon, j'ai dit Adèle.
4: Non, non, mais Wiesmann, Wiesmann, le cultivé.
1: Attendez.
0: J'échangerais bien mon baril d'Ariel contre un qui sait.
1: Il n'y a pas d'autre indice.
0: Ah bah non, il n'y a pas d'autre indice.
5: Alors attendez, Laurent, les quatre premières lettres de son nom de famille.
0: Ah non, bah écoutez, je ne peux pas en dire beaucoup plus.
3: Est-ce qu'il y a deux syllabes à son nom de famille?
1: Oui.
0: Voilà.
1: Paul Nizan.
0: Paul Nizan. Bonne réponse d'Ariel Dombal. Paul Nizan, on y est arrivé.
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0: Je vais vous demander maintenant ce qu'est un rapin. Un rapin, si on regarde dans le dictionnaire, c'est un mot que vous pouvez évidemment utiliser régulièrement.
8: Un voleur, rapiné?
0: Non.
3: Pardon, mais est-ce qu'un rapin, ça mange des calottes?
0: Ah non.
9: Un rapin?
1: Est-ce que c'est là, quelque voilà, chose fait, qui tient compliqué. Dans la main?
0: On n'est pas au schmilblick.
1: Oui, bah, je tente.
8: Est-ce que c'est un métier?
1: Non,
0: alors oui.
1: Vous ne m'avez pas répondu.
0: Non, parce que ça ne tient pas dans la main. C'est un, c'est alors un métier.
10: Manuel.
0: Alors oui, c'est un métier manuel.
1: C'est-à-dire, on fait le rapin.
0: Alors ça peut vouloir dire avare et radin hein, aussi.
3: Oui. Est-ce que ce matin, un rapin a tué un chasseur ou pas?
8: C'est un métier lié à la forêt.
0: Mais on va dire que c'est un terme péjoratif pour désigner quelqu'un qui ne fait pas très, très bien ce qu'il a à faire. Alors est-ce que c'est un métier?
3: Un escroc? C'est pas la rapine, c'est quand on vole.
10: C'est un feignant, feignant.
0: Non, c'est pas un feignant, non.
3: C'est quelqu'un.
10: Il fait semblant de travailler, mais
0: non,
10: travaille.
3: C'est quelqu'un qui est pas très gentil.
0: Non, non, non.
8: C'est un métier dans le tertiaire?
0: Dans le tertiaire, non.
10: Dans le secondaire?
0: Non, c'est un métier. C'est pas tout à fait un métier, c'est.
3: Une activité?
0: Une activité, voilà.
3: Et on n'est pas payé forcément pour ça.
0: Bah, c'est-à-dire que quand on est rapin, on est forcément moins bien payé que quand on l'est pas.
10: C'est un branleur.
8: En retard.
0: Ah non, non, c'est
8: dans l'industrie, quelqu'un qui.
0: Non, dans l'industrie.
1: Ça produit quelque chose?
0: Oui, ça produit quelque chose, mais.
10: Un intérimaire.
0: Mais c'est pas terrible, vous voyez.
3: Est-ce que c'est à la campagne qu'on.
0: À la campagne, non.
8: Est-ce que je peux rapiner, moi?
0: Ah, mais alors écoutez, vous êtes peut-être un rapin. Bah, je ne dirais pas ça de notre ami Stevie parce qu'il serait vexé. Et lui, il a du talent.
4: Oui, mais moi, j'ai de l'esprit, je suis intelligent.
0: Parce que lui, il a du.
4: Oh, ça suffit.
0: Il a du talent quand il le fait, Stevie, mais.
3: Comédien.
1: Rapport avec le jardin.
0: Mais on va dire que des gens qui voudraient le vexer pourraient le traiter de rapin.
4: Ah bon?
3: C'est un mauvais
4: comédien. Il fait l'idiot.
3: C'est un mauvais comédien. Quoi,
0: mauvais comédien, non, c'est gentil quoi, de dire ça.
3: Mais non, mais justement.
11: Oh ben les gens, ils ont qu'à venir me voir, écoute.
1: Est-ce qu'il y a un rapport avec le jardin?
0: Le jardin, non.
8: Un métier artistique, c'est bien aux arts, c'est comme un métier.
3: Est-ce que ça se passe sur scène?
0: Sur scène, non.
11: Allez, aux plantes?
0: Aux plantes, non.
8: Ah, dans la discothèque, un truc lié aux discothèques au monde de la nuit?
0: Non, du tout.
10: Avec la Joconde.
0: Alors, la Joconde, oui.
3: Un collectionneur.
0: Directement.
1: C'est un mauvais peintre?
0: Un mauvais peintre. Un mauvais peintre, un peintre sans talent, c'est un rapin. Bonne réponse.
3: Et du coup, vous dites ça pour le maquillage, pour
8: vous voulez dire que je suis mal maquillé,
3: le maquillage,
8: c'est ça, monsieur Ruquier ?
0: Non, je pensais, je me disais, voyez, c'est bien le genre d'activité. Je vous vois chez vous avec un chevalet,
8: oui,
0: de la
8: oui.
0: gouache.
8: Mais moi, je fais beaucoup d'abstrait et j'ai un ami.
0: Eh ben, voyez, j'étais.
8: Oui,
0: sûr.
8: Oui, c'est vrai. Ben l'autre jour, j'ai été inspiré, j'ai peint un trait et j'ai un ami Jacob qui travaille pour moi et il arrive, il me dit pourquoi vous me peignez pas à moi ? Je suis un modèle vivant. J'ai dit je sais pas les faire les natures mortes.
0: Mais Stevie peint aussi.
11: Ah oui, moi je peins. Voilà. Ah ben là, je commence un nouveau portrait. Le dernier que j'ai fait, c'était pour vous, pour vos 50 ans. C'était il y a 10 ans, je crois.
0: Ben, je vous remercie.
3: Non, pas il y a 10 ans.
0: Ça fait pas 10 ans.
11: Il y a 8 ans.
0: Il y a
11: 8 ans. 8 ans, pardon.
10: Vous l'aurez pour le centenaire.
11: Non, là, c'est faire Valak.
0: Maintenant qu'il me donne 60 ans, je vais vous
11: dire... Bah, j'en ai 40.
0: Ces tableaux de rapin, je les ai pas gardés. Hein.
11: Mais j'en ai 40.
3: Laurent,
10: tu fais pas les cuisines.
11: Ah non, en plus, je fais pas un beau tableau. Pas. Vous avez pas à vous plaindre.
3: C'est vrai, tu l'as mis où, Laurent?
11: Ah oui, il est dans son sous-sol à l'époque.
0: Ah, c'est vous bon. Dire s'il est bien.
3: C'est bon. Ça.
8: Et, Laurent a posé pour toi. Laurent a posé pour toi.
11: Non, non. Ah
0: ouais, non, si vous voyez le tableau, c'est un mec à poil de cul nu.
11: Ouais. Le long d'un mur.

0: dans son sous-sol.
1: Le long d'un mur, il est posé.
2: J'ose même pas le montrer, il y a des enfants.
3: T'as pas la photo?
1: Non, c'est pas de photo. C'est même plus à quoi il ressemble vraiment.
4: Vous le sortez juste. Alors,
2: c'est lui. Pensez bien qu'il est assez obsédé et assez égocentré pour m'avoir offert une toile de lui cul nu.
4: Ah bon?
1: Mais bah ouais.
4: Ah, c'est toi que tu as
1: peint le sous-sol? Bah, c'est pas un homme, oui, qui me ressemble un peu de loin.
2: J'ai foutu au sous-sol, j'ai fait un gros trou dedans.
4: Oh non! Quelle horreur!
2: Mais pourquoi? Et les amis qui passent!
1: Oh les... bah, je sers de glorieux!
4: Les soirées! Les hommes qui passent! Oh, maman, quelle horreur!
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2: Si on en croit la presse du jour, qu'est-ce qui est passé de 4 à 63 carreaux?
1: Là, 4 à 63
2: qu'est-ce
1: carreaux.
2: Qu'est-ce qui est passé de 4 à 63 carreaux?
1: C'est cahier, dans un monument?
7: Un cahier?
2: Dans un monument, non. Un cahier, non.
7: C'est les carreaux vitres?
2: Les carreaux de vitres, non.
7: Sur un tissu?
2: Sur un tissu, non. Ah, et sur un tissu, je suis obligé de vous dire oui, monsieur Junior.
7: Sur un drapeau?
2: Sur un drapeau, oui, monsieur Junior.
8: Le drapeau écossais?
2: Alors non, des carreaux, 4 à 63 carreaux. Au début, il y en avait 4, maintenant il y en a 63 depuis quelques années. Mais où ça exactement?
3: Il faut trouver un pays donc avec un drapeau et des carreaux.
1: Et des carreaux.
2: C'est sur le drapeau, pas un pays. Je suis obligé de vous répondre non.
7: Drapeau de l'ONU ou de...
2: Drapeau de l'ONU, non plus.
8: Drapeau sportif. Le drapeau LGBTQXWYZ.
3: ça, c'est du Scrabble.
2: Non plus.
4: Est-ce que c'est sportif?
2: Oui, madame.
4: Alors,
2: l'ex-ministre des Sports va pouvoir ressurgir.
4: Oui,
7: ça concerne le foot.
4: La guerre est une chose trop sérieuse pour être confiée à des militaires.
2: Par-dessus la ministre de la Culture, rappelons-nous qu'il y a aussi la ministre de la Santé, la ministre de l'Environnement, la ministre des Sports.
3: Wow. Autant de disciplines qu'elle a jamais pratiquées.
9: Exactement. Quelle carrière.
2: Quatre carreaux au départ, 63 aujourd'hui. De quoi s'agit-il? Ça me paraît assez simple.
1: Hein. L'escrime?
7: Le Scrabble?
2: Alors en escrime, où est-ce que vous voyez ces carreaux en escrime, monsieur Boulet, que je vois un peu?
1: Eh ben, chaque fois qu'on touche minutes. L'autre, ça fait pas des carreaux, ça s'allume pas?
2: Quand on touche l'autre.
1: Avec l'épée.
2: Oui.
1: Il y a pas un tableau où, ben, il a pris un coup d'épée, donc ça allume un carreau.
2: Ah oui, oui, oui.
7: Un carreau, non? Est-ce que ce serait la pétanque? Parce qu'on fait des carreaux.
2: Ah, la pétanque, on fait des carreaux, c'est vrai, mais non. Rien à voir avec la pétanque.
3: C'est le tennis?
2: Le tennis, non.
1: Le mini-golf?
2: Pardon.
1: Le mini-golf?
4: Le mini-golf.
1: Bon, c'est passé de 4 à 64.
3: Le mini-golf.
1: Ah oui, c'est des trous.
7: C'est
1: golf.
7: Des trous, c'est pas des carreaux.
9: Ça a commencé en quelle année quand il y avait 4 carreaux?
2: Vous jouez au mini-golf, mais à deux, vous. Hein.
9: Ça a commencé en quelle année quand il y avait 4 carreaux?
2: Ben ça, c'est une bonne question, monsieur Stommy Boxing. On va dire que dans les années 50, très vite, on est passé à 63 carreaux. Mais au tout début, il n'y en avait que 4.
7: Le damier pour les courses automobiles?
2: Bonne réponse! Que Gérard Junior. Eh ben oui, en 1950, au Grand Prix de Grande-Bretagne à Silverstone, on a vu apparaître le drapeau à damier avec effectivement les 63 carreaux. Hein. J'ai compté, hein, j'ai vérifié moi-même, c'est 7 sur 9, vous voyez, le rectangle, parce que c'est pas un carré, et ça fait bien. Vous savez que ce matin, je me suis rendu compte qu'on calcule plus assez. J'avais pas le nombre. Je savais qu'au départ, il y avait 2 carreaux blancs et 2 carreaux noirs, dont 4 carreaux pour le premier drapeau à damier qui a donné le départ d'une course automobile. Puis on est passé au drapeau qu'on connaît aujourd'hui. J'avais pas le nombre de carreaux pour vous poser la question. Donc ce matin...
4: C'est à ça que vous pensez vos matinées?
2: Oui. Ce matin, fallait me voir. 1, 2, 3, 4, 5, 6, 7. Alors 7 d'un côté, 1, 2, 3, 4, 5, 6, 7, 8, 9 de l'autre. Et là...
1: encore, t'es malin parce que t'aurais pu compter tous les carreaux un par un.
3: Ouais, c'est vrai.
2: Je m'appelle pas Boulet, vous voyez.
1: Non, bah non, moi je multiplie.
3: Vous dire d'abord je compte les blancs et puis après je compterai les noirs.
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2: Ah, une question d'actualité pour Yoann Courmier qui habite Izon. Pour quelle raison les ex-écoliers que nous sommes avons été très déçus hier par l'annonce de monsieur Denis Borrell?
10: Il n'y aura pas d'uniforme à l'école?
2: Non, pas du tout. Hier, monsieur Denis Borrell a fait une annonce importante qui a déçu beaucoup de vieux écoliers. Quand je dis vieux écoliers, des gens de notre âge qui ne sommes plus écoliers, évidemment.
4: Il y a une discipline qui n'aura plus lieu à l'école.
2: Ah non, c'est pas ça, non.
10: C'est un livre.
2: Ah non, c'est pas un livre.
8: C'est
2: non
8: par
2: plus.
8: Rapport à la récré?
2: À la récré, non. Il faut peut-être trouver le métier de monsieur Denis Borrell.

0: compris. Intéressant.
1: Il y en a un qui a dit dans les livres d'histoire.
2: Géographie,
0: j'ai dit.
1: Vous avez dit géographie.
3: Les cartes. Ouais.
0: Ah, les adresses.
3: Les cartes
4: au fond de la classe.
3: Les dessins. Les dessins.
1: C'est plus précis que ça, voyez-vous. Qu'a fait Monsieur Borrell, dont il a fait l'annonce hier.
5: La map monde.
1: Pardon.
5: La map monde.
1: La map monde. Non, mais tout
3: non,
1: ça.
3: Non, la carte de France. La carte de la dernière carte de France.
1: Mais tout ça, ça a déjà été fait.
0: Mais oui, mais quoi.
1: Alors, qu'est-ce qu'il fait régulièrement, Monsieur Borrell?
5: L'horoscope.
1: Non. Vous aviez l'horoscope à l'école, vous?
5: Bah, une fois, j'ai ouvert mon livre de Géo et je suis tombé sur Gémeaux, vous êtes en forme.
3: Oui. Alors, est-ce qu'il mettait les mots importants en caractère majuscule?
5: Est-ce qu'il calculait quelque chose qui, comme il n'y a plus, et ben, on ne peut plus le mettre dans le livre?
1: Ah, on se rapproche, là, on brûle.
0: Une mesure de distance, les maïs, c'est des kilomètres.
1: Non,
0: c'est
3: les nœuds.
0: Les nœuds, c'est pas les nœuds.
1: Oh, pensez à autre chose, vous.
6: il faisait les équivalences de conversions.
1: Mais non, mais.
5: Dans la géographie, tu te convertis quoi?
1: Qu'est-ce qu'il mesure? Tous les deux ans, il fait ça.
5: Les péripéties.
1: Mais non. Quelles péripéties?
5: Les précipitations.
0: Alors, c'est une mesure, et c'est tous les deux ans.
1: Oui, tous les deux ans, il mesure quelque chose.
0: Eh ben, le sommet du Mont Blanc.
1: Eh ben voilà, bonne réponse de Jean-Philippe Janssen.
0: Bravo, Jean-Philippe. Ah, oui. Il a perdu 2 mètres.
1: Alors attendez, je vérifie. Combien vous aviez appris à l'école, vous?
0: Alors 4807.
1: Oui, bravo. 4807. On a tous appris ça. Sauf que maintenant, il ne fait plus que 4805 mètres le Mont Blanc.
3: Mais non, mais il paraît que
0: il
3: justement, heureusement, la calotte n'est pas touchée.
1: Parfois, effectivement, il est plus haut. Parfois, il est plus bas. Faut pas trop qu'on s'inquiète.
6: Je comprends pas pourquoi. Pourquoi il enlève alors? Parce qu'il a perdu 2 mètres.
1: Alors là, il a perdu 2 mètres. Maintenant, il faut apprendre en ce moment 4805 au lieu de 4807.
3: Mais la calotte est toujours là.
1: Sachez qu'en 2011, c'était l'inverse. Il avait pris 2-3 mètres. Il était à 4810 mètres, le Mont Blanc.
0: Ouais, oui, c'est vrai.
1: Il le mesure. Bon, il y va pas tous les jours, hein, monsieur. Il est géomètre, monsieur Borrell. Géomètre expert en Haute-Savoie, président de la commission pour la mesure du Mont Blanc. Et effectivement, tous les deux ans, alors il prend un. Ils sont deux, parce qu'il faut qu'il y en ait un en haut qui tienne le mètre.
0: Et puis celui qui est en bas.
1: Et il y a celui qui est en bas qui tient l'autre bout.
7: Il y a un gros rouleau.
3: Attends,
7: hein.
3: Mais qui est le premier
7: là,
3: qui a
7: je te dis pas quand il remballe le rouleau. Hein. Là, si tu te le prends dans la gueule, ça
6: mais
7: va vite.
6: T'imagines quel métier à la con de faire ça, non?
1: Et bah oui, mais ça prend 2 ans, il faut monter là-haut. Hein.
0: Ouais.
1: Et alors, il y a celui qui est là-haut, il fait « Ne bouge plus! Tu m'entends?
7: Tire de ton côté pour voir. »
1: Non, parce que c'est vrai qu'il faut que ce soit précis, hein, vous imaginez bien.
0: Bien sûr, évidemment.
1: Non, mais maintenant, il y a le GPS, c'est le toit de l'Europe.
0: Oui,
1: bravo, monsieur.
0: Ah, j'aime bien les montagnes.
1: Moi, le Mont Blanc, ma mère, elle le mettait à 3 mètres pour pas que je l'attrape.
6: Ah oui, le gourmandise.
1: C'était la crème au chocolat.
3: Oh, oui. Le Mont Blanc, ce n'est pas la crème au chocolat, le Mont Blanc.
0: Non,
3: c'est du marron.
6: Oh, oui, c'est vrai.
3: Du marron, crème de marron avec crème fraîche au-dessus.
1: Non,
3: c'est le Mont Blanc.
1: Mais ça, c'est chez Angelina.
3: Oui, on est chez Angelina.
1: Mais au Havre, rue Paul-Louis Courrier, le Mont Blanc, il était en boîte de conserve.
3: Ah, d'accord.
1: Enfin, bah oui. Chacun son enfance, Ariel. Oh, le Mont Blanc. On allait boire à 17h chez Angelina.
3: Non, mais j'ai jamais
7: avec la crème de marron.
3: J'ai jamais entendu quelqu'un qui mange un Mont Blanc en boîte de conserve. En tout cas, dans l'art de la grande tradition culinaire française.
0: Oui, madame.
3: Un Mont Blanc. C'est toujours de la crème de marron avec de la crème fraîche
1: mais
3: par-dessus.
1: Mais non, pour les gens, les Français qui nous écoutent, les Français que je suis, madame, eh bien, le Mont Blanc, c'est une boîte de conserve avec de la crème.
5: Ah oui.
1: Et vous voulez, je vous dis, Ariel, vous êtes passé à côté de quelque chose. Demain, je vous apporte une boîte de Mont Blanc.
5: Est-ce que t'as déjà goûté un petit Suisse?
1: Elle en a encore sucé 3 hier.
6: Non, mais c'est la première fois que j'entends.
1: Et elle a dit, oh, c'est bon un catalogue.
6: Non, franchement, moi, là, je suis d'accord avec
7: elle. Tu veux y passer, quoi.
6: Moi, je savais pas qu'il y avait de la pâtisserie en boîte.
0: C'est pas de la pâtisserie,
1: c'est
0: de la
1: crème. Enfin, écoutez, vous connaissez rien. Mais vivez un peu.
5: Soyez pauvres.
1: Mais oui.
0: C'est des vraies valeurs.
1: Remarquez, moi, j'en ai encore. Maintenant, j'ai une boîte de Mont Blanc, mais c'est 3 stylos.

0: Comme quoi, voyons, on ne change pas.
1: Oui.
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0: Vous êtes jeune homme au père en Polynésie.
3: Oui, je vais faire son petit phoque sur son bateau. Non, ça serait formidable.
4: J'aime bien Stevie, mais de loin, tu vois. Alors, retourne dans ta cuisine, admirer la
3: journée. Pourtant, tes yeux me regardent de près, mon cher.
4: Non, il me fait chier, l'autre, là.
0: Mais pourquoi vous êtes jeune homme au père, Stevie, alors que vous avez un travail, une jardinerie?
3: Mais oui, mais j'aurais voulu faire ça parce que ça ouvre plein de perspectives. En fait, on peut aller à l'autre bout du monde, on peut aller en Amérique. Ma cousine, elle l'a fait, elle est partie en Australie pendant un an.
5: Mais
3: en
5: non.
3: fait, nous, on reste ici entre quatre murs, mais à mon époque.
0: Elle est partie en Australie, c'est elle qui avait caché un kangourou dans son slip.
3: Oh non.
5: C'est je trouve
3: que pour les jeunes, c'est.
0: Attendez, on va voir la vie de Sylvie Tellier, et ça, je sais que la France. La France attend ça.
1: Moi, c'est ma quatrième fille au père, et j'avoue que quand je.
0: Qu'est-ce que vous faites? Quatrième fille au père?
1: Ben oui, parce qu'elle change tous les ans.
3: Qui s'occupe de ses enfants?
1: Et j'avoue que quand je sélectionne la fille au père, je regarde quand même un peu la photo pour être sûre qu'elle ne soit pas trop jolie. Parce que quand même, tu te dis, elle va vivre à la maison.
0: Donc c'est l'inverse du concours des Miss.
1: Exactement, tu fais le casting.
0: Pour les Miss, elle prend les plus jolies. Et pour les filles au père, elle prend les plus moches alors.
1: Non, pas les plus moches, mais bon, quand même, on se dit, elles ont entre 20 et 25 ans.
6: Ah ouais, quand on
1: elle va vivre à la maison. Donc,
3: c'est dégueulasse.
0: Mais elle a une chambre à elle et
1: oui,
0: tout.
1: Oui, bien sûr. Oui, elle dort pas avec nous, je vous rassure.
0: Là actuellement, vous avez une fille au père.
1: J'ai une fille au père.
3: Elle vient d'où, ta fille au père?
1: Alors, cette année, elle vient de Chicago.
0: Carrément,
3: c'est américaine.
1: L'année dernière, elle était australienne. Avant, elle était allemande. Avant, elle venait d'Amérique du Sud.
0: Et vous les enterrez où après alors?
1: Non, je ne les enterre pas. Et d'ailleurs, on dit 7 mars, c'est son anniversaire aujourd'hui. Elle s'appelle Rachel.
0: Oh, c'est pas vrai. Alors, bon anniversaire à Rachel, la fille au père de. Et donc maintenant, elles sont payées, vous nous dites.
1: Ouais, alors, on est obligé de les payer. Alors,
3: combien
1: on leur donne. En fait, on leur donne. Je crois que le minimum en France, c'est à peu près 100 € par semaine. Mm-hmm. Et en plus, il faut les déclarer. C'est un vrai travail.
4: Elle va être contente d'apprendre que tu la trouves moche.
1: Non. Mais non.
3: C'est le cadeau d'anniversaire.
1: Non, mais par exemple, je prends jamais de blonde.
4: Bon anniversaire, la moche.
0: Bon anniversaire, Rachel.
3: Rachel le boudin.
0: Non, heureusement, elle comprend pas encore le français.
1: Non, mais elle est jolie, mais je ne prends pas de blonde. Je fais attention. Mon mari adore les blondes. Je n'ai jamais pris une blonde.
0: Ah, donc voilà.
1: Elle est rousse.
4: Les connes, alors.
0: Ça en fait une intelligente dans la famille.
3: Elle est rousse.
1: Elle est rousse, ouais.
0: Une question pour Quentin d'Arques.
3: On aura tout entendu. Franchement.
4: Bien voir ce qui est... Quand est-ce qu'on vient voir chez toi la gueule qui est là?
1: Venez.
4: Elle est quoi? Elle est américaine?
1: Elle est américaine.
3: Oui,
1: ouais.
3: Chicago.
0: Mais combien d'enfants elle a à s'occuper? Combien vous avez?
1: Trois, j'en ai trois mois.
0: Ils ont quel âge vos enfants?
1: 15 ans, 11 ans et 6 ans.
3: Ah, ah oui, du taf.
4: Ah, ils vont commencer à niquer des moches alors.
0: À mon avis, celui de 15 ans déjà.
1: Non, mais c'est ça.
0: Ah oui.
1: Faire gaffe. Parce que il y a 2 ans, j'avais une petite allemande, elle avait 17 ans. Bah, je peux vous dire que le jour où elle est arrivée, je commence. D'habitude, mon fils, bon, c'est un ado, donc il regarde pas trop. Et là, on va la chercher à l'aéroport. Je vois tout d'un coup mon fils hyper serviable. Bonjour, bienvenue. Je me dis, je vais avoir un autre problème, c'est que maintenant, ça va être l'ado qui va essayer de draguer la fille au père.
0: Oui. Voilà. Maintenant, c'est elle qui ramasse les Kleenex le matin.
1: Ouais. Voilà, c'est ça.
3: Oh.
0: Et elle sait que vous êtes une vedette et tout, alors?
1: Vedette, elle sait que je suis maltraitée lundi matin chez vous, enfin lundi après-midi chez vous, oui.
0: Mais elle nous écoute aux grosses têtes.
1: Non, elle vous écoute pas.
5: The big head.
1: Elle est pas assez. Non. Ça va trop vite chez vous.
0: Ah bah bien sûr, c'est pas plus mal. Hein. On embrasse Wikis Rachel. Allez, on enchaîne avec une autre question pour Quentin d'Arcas qui habite dans le Val d'Oise. Question culturelle, littéraire pour monsieur Claudel. Quand même, profitons de la présence du président de l'Académie Goncourt pour qu'il nous rappelle dans quelle œuvre célèbre. Qu'est-ce qu'il y a, monsieur de Kersauzon?
4: J'ai pissé.
0: D'accord, oui. Bon.
1: Il annonce.
6: Oh, c'est chiant, cette prostate.
3: Ça va être la marée du siècle.
7: Un tsunami.
0: Concentrez-vous, monsieur Claudel.
7: J'essaye.
0: Je vous demande de retrouver dans quelle œuvre entendez ton et lisait-on cette célèbre phrase « Je suis jeune, il est vrai, mais aux âmes bien nées, la valeur n'attend point le nombre
3: de l'âme. » Oh, moi je sais.
6: C'est facile.
3: C'est Corneille.
0: Oui, bravo.
7: Le Cid.
3: Mais alors,
0: c'est le Cid de Corneille. Bonne réponse.
1: Incroyable.
7: Bravo, Stevie.
0: Bonne réponse de Stevie Boulet. Alors là, vraiment, vous m'épatez, Stevie.
3: Ah bah oui, c'est une phrase que j'entends presque tous les jours.
0: Ah oui, bah c'est vrai.

0: Pourquoi c'est ta sonnerie de téléphone?
1: Je suis jeune, il est vrai, mais aux âmes bien nées, la valeur n'attend point le nombre des années. C'est bien le Cid de Corneille. Si je m'attendais un jour à dire réponse commune de Philippe Claudel, président de l'Académie Goncourt, et de Stevie Boulet, du Loft.
2: Comme quoi, le monde évolue.
1: Eh oui, bravo à tous les deux, bravo, bravo. J'ai rien à dire.
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1: Pour Madame Larve, Valérie Larve,
6: qui habite... J'allais pas voir son nez.
0: Mais il va réagir à tous les noms, en fait.
6: Bah, il n'y a que les noms exprès, c'est fait
0: dès
6: exprès.
0: Dès que c'est moi, ça.
1: Non, c'est pas fait exprès. Madame Larve habite à Nevers, dans la Nièvre.
0: Larve vert, en plus.
1: Ou alors, si vous y mettez aussi.
7: Mais c'est pas vrai.
6: Non, mais autant. Au Téléthon, il est drôle, au Grosse Tête, un peu moins.
0: Alors, la question.
1: Oui, ben, fais ce que tu veux. Hein. Vous m'interrompez, après, vous voulez que je vous pose la question, il faudrait savoir.
6: C'est même pas moi.
1: Monsieur Bayrou a planté un arbre, vous le savez, et il n'a pas attendu les 6 mois officiels. Monsieur Barbier, vous connaissez la tradition, expliquez-nous.
8: Ben, il faut attendre 6 mois à Matignon pour avoir le droit de planter un arbre, mais il n'est pas le seul à y déroger. Hein. Gabriel Attal avait triché un petit peu de quelques jours, et puis je crois que Jean Castex aussi.
6: C'est vrai ?
1: Mais ils sont restés plus de 6 mois.
8: Ils sont restés plus de 6 mois, mais ils ont planté l'arbre avant d'atteindre leur...
1: Mais ils auraient pu de toute façon le faire, puisqu'ils sont restés plus de 6 mois.
8: Oui, Gabriel Attal était démissionnaire, donc il a franchi les 6 mois en étant Premier ministre démissionnaire.
6: Déconné, hein.
8: Il a planté un chêne des Pyrénées.
9: Il a gardé sa voiture de fonction.
1: Pardon ?
9: Et il a gardé sa voiture de fonction. Il faut 6 mois pour pouvoir bénéficier à vie des prestations de garde du corps, officier de sécurité.
1: Mais quel rapport avec l'arbre ?
9: Ben 6 mois, c'est pareil. Parce que si tu passes pas les 6 mois, c'est dans les règles. L'arbre, c'est les mêmes règles.
8: Et c'est l'ordre national du mérite.
6: Voilà. Ouais, c'est comme chez Darty, t'as 6 mois pour ramener la machine si elle marche pas.
8: Il a planté un chêne des Pyrénées, c'est logique, il en vient.
10: Ah, pour un gland ?
1: Alors... Là, je crois qu'on a fait un bon résumé de la situation. Effectivement, il aurait dû normalement attendre le 13 juin prochain pour planter son arbre. Bon, il l'a fait un peu avant. Il s'est dit, on sait jamais, peut-être que je serai pas encore là le 13 juin. Mais quels sont les deux autres premiers ministres qui, eux, n'ont pas planté d'arbre parce qu'ils sont restés moins de 6 mois?
8: Alors, Jacques Chirac n'a pas planté d'arbre en 86. Pourtant, il était resté plus de 6 mois, mais il n'a pas planté d'arbre.
1: Ça, vous, alors?
6: C'est son métier?
8: Parce que j'ai vu ce matin qu'il avait planté un chêne et je me suis dit que ça vous intéresserait, proposer une question aux grosses têtes.
1: Oui, mais il est resté plus de 6 mois, lui.
8: Il est resté plus de 6 mois. Barnier n'a pas eu le temps de planter un arbre.
1: Michel Barnier n'a pas eu le temps de planter d'arbre.
8: Et Bernard Cazeneuve.
1: Bravo, Barbier. Non, dis donc, depuis le temps qu'il y a des premiers ministres, il va y avoir une forêt là-bas.
8: Oui, non, mais le problème, c'est que les arbres meurent. Par exemple, Pierre Monroy, qui avait planté un chêne de Hongrie, il est mort en quelques années. Jean Castex, qui en 2021 a planté un arbre, il est mort très très vite.
11: Pourquoi?
8: Parce que les arbres plantés comme ça, c'est très difficile de les faire prendre, surtout en
6: pleine
8: ville.
6: Jean Castex, il est mort, mais il connaît moins.
1: Pas lui.
8: Michel Rocard avait planté un copalme en 91 quand il était à Matignon. Et l'arbre est mort. Eh bien, Manuel Valls, qui était son conseiller à l'époque, qui est devenu premier ministre, Manuel Valls l'a invité pour planter avec lui un arbre. C'était sympathique. Edith Cresson a planté un Ginkgo Biloba. Vous savez pourquoi? Parce que le Ginkgo Biloba est un arbre japonais qui avait survécu aux explosions atomiques.
0: Biloba,
8: on l'appelle
0: Biloba,
8: aussi l'arbre aux 40 écus.
9: C'est Rocky.
1: Attends, vous avez entendu ce que vous dit...
8: Édouard Philippe a planté...
6: Édouard Philippe a planté
8: un pommier de Normandie.
11: Mais c'est Truffaut, là, à côté.
1: Mais comment vous savez tout ça?
8: Parce que quand j'ai vu ce sujet, je me suis dit, Laurent Ruquier va poser une question, j'ai décidé de tout réviser sur les arbres des premiers ministres.
6: Débranchez-le.
11: C'est fini.
8: C'est magnifique.
11: J'aime pas les
8: l'arbre le plus planté, c'est un chêne.
11: Mais il plante l'arbre, il plante la graine ou il déracine un arbre et il le...
8: Non, il plante un arbre qui fait 1 mètre de haut.
9: Il repique.
8: Il est jeune.
11: Et pourquoi ça meurt?
8: Parce qu'il attrape des tas de maladies, ils ont du mal à prendre. C'est pas facile de faire pousser des arbres, encore moins en pleine ville. Un érable argenté avec...
1: Oh non!
11: Ah mais faites-le taire!
8: Manuel Valls, c'était un arbre à caramel.
1: Vous savez donc tout sur les arbres.
8: J'ai révisé, j'ai trouvé ce sujet passionnant et assez...

0: rafraîchissant par les temps qui courent.
1: Alors, pas... écoutez, comme maintenant vous trouverez un sujet passionnant, parlez-moi avant. Pouvez-vous me dire, et ce sera la question suivante pour Pierre Duval qui habite Reuilly dans l'Indre, qu'est-ce qu'un nimbiste ? Et c'est un terme qu'on utilise aujourd'hui dans la presse, je vous dirai à propos de quoi dans un instant.
2: C'est un rapport au nuage ?
1: Un nimbiste.
3: C'est en deux mots, nimbiste ?
1: Non, N-I-M-B-I-S-T-E. Certains pourraient l'écrire avec un Y, mais moi je l'ai lu ce matin sous la forme française, N-I-M-B-I-S-T-E.
0: Parce que ça vient de l'anglais N-I-M-B-Y, not in my backyard, pas dans mon arrière-cour. C'est tous ceux qui veulent qu'on installe des centrales nucléaires, qu'on construise des prisons, des poulaillers, mais pas chez eux, chez les voisins.
1: Excellente réponse. Est-ce que vous avez compris, Isabelle ?
2: Non.
0: En fait, c'est parti d'un article où on dit qu'on manque de poulaillers en France parce qu'on consomme de plus en plus de poulets et on les élève pas
1: le
0: parce que
1: le poulet a dépassé le cochon dans la consommation des Français.
0: Mais personne ne veut de poulailler dans son voisinage parce que ça fait du bruit, ça sent mauvais. Donc on importe du poulet brésilien.
3: On a perdu le patron.
1: Monsieur Toen essaie de faire rire depuis tout à l'heure. Et alors il est à côté à chaque fois.
3: Non, j'ai dit même dans les commissariats, il parlait des poulets.
1: Oui, oui, j'ai compris.
3: Eh ben, il est pas complètement nul.
2: C'est pas drôle.
0: On a économisé 300 euros, on peut payer son taxi alors.
3: Je peux faire le tour du périph' même.
1: Mais c'est vrai, monsieur Barbier a raison. Nimbai, c'est l'acronyme de l'expression not in my backyard, ce qui veut dire pas dans mon jardin, pas dans ma cour, parce qu'en fait, généralement, on est d'accord pour certaines choses, mais à condition que ce soit loin de chez soi. Et vous avez raison, c'est à propos des poulaillers, puisque le poulet est devenu la viande la plus consommée de France. Et j'ignorais qu'il y avait même une loi qui s'appelle la loi Duplon. Vous connaissez monsieur Duplon, monsieur?
0: Non.
2: Non. Il n'a pas planté d'arbre, alors.
0: Non, il a un certain poids politique, mais c'est
1: Laurent Duplon, il est LR, il est sénateur LR, et il a décidé, à travers sa loi, de lever les contraintes au métier d'agriculteur, toutes les normes environnementales, toutes les entraves à l'usage d'un certain nombre de pesticides. Et c'est vrai qu'aujourd'hui, par exemple, pour faire un nouveau poulailler en France, puisqu'on manque de poulets, la plupart des poulets, on bouffe tellement de poulets qu'on en fait venir d'ailleurs.
0: Du Brésil, notamment, où il y a des élevages de millions de poulets, il faudrait, me disait la ministre de l'Agriculture, ouvrir un poulailler par an et par département pour suffire à nos besoins. Ça semble pas énorme,
2: non.
0: Mais on va pouvoir manger des ailes de poulet grâce à monsieur Duplon, Duplon dans l'aile.
2: Un poulet, c'est quoi? C'est un adolescent?
4: Un coq reproducteur.
1: Un poulet, monsieur Barbier saurait vous répondre.
2: Ah,
1: un
2: vous savez...
1: poulet, c'est un petit mot d'amour qu'on envoie à quelqu'un.
2: Oui, enfin bon.
1: Ah bah oui. Ah oui, c'est la définition du mot poulet.
0: Oui, exactement. Ou alors c'est un type qui sonne à 6h du matin chez vous pour vous mettre en garde à vue.
2: Non mais c'est quoi un poulet?
1: Chaque Français, en tout cas, a consommé 31 kilos de volaille, dont 24, presque 25 kilos de poulet l'année dernière. Et on bouffe désormais, on peut dire bouffer, parce que on bouffe désormais plus de poulet que de cochon. C'est votre cas, Isabelle, vous mangez beaucoup de poulet?
2: Non, moi je mange très peu de viande.
1: Ah oui?
2: Oui.
1: Ça alors?
2: Ben ouais, j'ai décidé.
3: Même des sucettes à la viande?
2: Végétarienne. Mais bon, j'oublie souvent. Alors, par exemple, la dernière fois, j'ai demandé un tartare et je me suis merde.
3: C'est au petit-déj en plus.
2: Mais, oui, mais non, mais il y a trop de...
1: Il y a trop de viande dans le tartare.
2: Non, mais...
0: Les Français en mangent parce que c'est moins cher, c'est moins gras et c'est compatible avec toutes les religions. Voilà.
5: Oui, puis il y a des poulets où on sait d'où ils sortent. Hein. Parce que les espèces de trucs qui sont collés les uns contre les autres...
3: De toute façon, ça c'est un débat qui nous dépasse avec Richard, on ne bouffe que du caviar.
4: Tu vois, mais tu vois au moins... Si...
3: Ah, tu te rappelles le petit-déj hier, on a bien rigolé. On pensait à tous les cons qui mangeaient des Chocapic. Et non les technos de caviar.
1: Merci en tout cas Isabelle. Qu'est-ce que vous faites sur votre téléphone, Isabelle?
2: Je veux regarder ce qu'est un poulet.
1: Bon bah écoutez, le temps de la pub, vous nous direz après.
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1: Oh, alors là, une question de culture générale.
3: J'arrive.
1: Pour Sarah Breton, qui habite Sancy dans l'Yonne, importante, parce que c'est vrai que tout le monde connaît Marco Polo, mais on connaît moins celui qui a succédé à Marco Polo. Je dis ça parce qu'en fait, si vous allez au Millennium Center de Pékin, le bas-relief consacré à l'histoire de la Chine comporte... Qu'est-ce qu'il y a?
3: Ah non, rien.
7: Non, mais on fronce tous les yeux.
3: Vous avez trop lu ce week-end.
8: Le bas-relief de Pékin en Chine.
7: Ça commence mal.
9: Ça devient inquiétant.
5: Je ne sais pas qui ce qui vous a offert des livres.
3: Oui, mais j'ai une larme de l'œil gauche. Donc là, je ne sais pas si c'est la joie, la frustration, la tristesse, je ne sais pas.
1: Bon, vous allez à Pékin.
5: Oui,
3: d'accord. En express.
1: Vous allez au Millennium Center de Pékin.
5: Bien sûr.
3: Normal, en port resto.
1: Là, il y a un bas-relief qui raconte l'histoire de la Chine.
3: Oui.
1: Et on n'y trouve que deux noms étrangers. Deux Italiens. Le premier, c'est effectivement Marco Polo. Le deuxième, qu'on voit revêtant l'habit de mandarin confucéen, ça veut dire de Confucius, est en train de scruter le ciel parce que c'est l'homme qui a dessiné des maps mondes qui ont fait connaître aux Chinois le reste du monde. C'est lui qui a traduit en chinois des livres de philosophie, de mathématiques et d'astronomie. Et inversement, il a révélé à l'Occident Confucius, sa philosophie. Vous voyez que c'est un homme presque et quasi aussi important que Marco Polo.
9: Mais même peut-être plus.
1: De qui s'agit-il?
3: Calvino.
5: Il a un nom italien?
1: Ah oui, il a un nom italien.
9: Donc c'est pas Guillaume de Rebrouck, parce que c'est celui...
1: Non.
7: C'est marrant parce que vraiment, tu lis dans ma tête, je pensais à Guillaume de Rebrouck.
5: Ouais, qui a un nom très italien.
1: Et cet Italien est à l'origine de la dénomination actuelle de nombreux pays. Il a profité de sa présence en Chine pour affiner la cartographie de cette région du monde, la Chine, et même il a, il faut le dire, longtemps hésité avant de présenter à l'empereur une carte dont la Chine n'était pas le centre, parce que vous imaginez bien que les Chinois...
5: C'est Mappy.
1: Non.
3: C'est pas un Génois, c'est un Génois.
1: Non, il était né à Macerata, dans les États pontificaux.
7: Ah oui.
10: Est-ce que c'est un nom italien très courant, très...
1: Oui, le prénom et le nom.
3: Ah, Luigi Mario.
7: Giovanni.
3: Non. Gianluca.
9: Vous êtes conscient qu'on va redonner un sixième chèque de passeport?
1: Peut-être même un septième.
7: Mais enfin, pourquoi tu es défaitiste comme ça?
9: Parce qu'on ne connaît pas ce bonhomme, donc forcément...
1: Parce qu'il ne le connaît pas, ça devient un bonhomme.
7: C'est un pote de Marco Polo et toi tu l'as...
3: Mais surtout, il dit on, forcément, toi tu sais pas, alors nous on sait pas. Bon, tu as dit, c'est vrai que ça arrive souvent.
10: Alors, pas du Leonardo.
1: Marco Polo, vous situez ça dans quelles
9: années? Il est 1275, 1306 ou 7.
1: Alors lui, il est allé... Arrivé après Marco Polo.
7: Déjà, ça nous aide.
9: Mais au 14e siècle, donc.
1: Il est là-bas, non, au 16e siècle.
10: Giacomo, quelque chose.
1: Et il est mort en 1610. Et il est mort à Pékin.
9: Et
1: d'ailleurs,
9: c'est pas Torricelli ou quelqu'un comme ça?
1: Non.
3: C'est un peintre aussi.
7: Est-ce qu'on aurait donné son nom à une recette?
1: Non, mais son
3: nom. C'est pas Luigi Tiramisu?
9: Est-ce que quel moyen aurions-nous de le découvrir sans le connaître?
1: Le pape François, assez récemment, en 2022, en décembre 2022.
9: Ah, parce que c'était un missionnaire jésuite. C'est ça?
1: Le pape François a signé un décret le déclarant vénérable.
9: Ah, donc c'était un missionnaire de l'Église.
7: Ah là là, oui, si je pouvais lire les décrets,
8: il me déclarait vénérable.
1: Prêtre jésuite italien,
9: voilà, c'est ça.
1: Missionnaire en Chine impériale.
10: Il n'y a pas du Lombardo?
9: C'est Matteo quelque chose?
7: Matteo Razzi!
9: J'ai raconté sa vie.
1: Et puis c'est honnête.
5: Matteo Stromboli.
3: Mais Alzheimer est arrivé.
9: J'ai oublié.
7: Matteo
3: Bagna.
7: Matteo Scampi.
9: C'est un prêtre, c'est un jésuite. Ouais, je revois tout ça maintenant.
10: C'est un grand joueur de foot.
9: Et c'est vrai qu'il avait son pavillon dans la cité impériale.
1: Vous voyez?
9: Non, mais ça me revient.
1: Vous voyez que c'est une belle question.
7: Alors le nom.
9: C'est un beau sujet en tout cas.
1: Il y a eu Marco Polo et Matteo.
5: Poli.
1: Non, mais c'est un nom italien. Très courant.
5: Oui, Vecchio.
9: Matteo Rizzi. Un nom comme ça.
7: Rizzo.
5: Sur la schnouf.
1: Pensez à un grand tube italien chanté par
10: Toto Cutugno.
7: Demi cantare.
3: Toto Cutugno.
7: Ramazzotti.
10: Sara Perchetti, amo.
1: Oh merde.
7: Le Rapodini.
10: Ramazzotto.
7: Risotto.
5: Matteo.
11: Matteo.
1: Vous l'avez quasi dit.
9: Non, mais je le connais, mais je...
12: Matteo.
10: Razzi.
12: Dirazzo. Dirazzi. Dirazzo.
10: Razzi. Razza.
7: Razzi.
11: Razzani.
7: Razzi.
11: Razza.
12: Pozzi.
11: Razzi. Razzi. Matteo Razzi.
12: Pizza.
10: Rosso.
12: Rosso.
7: Zozo.
11: Raiolo. Matteo Zizi. Matteo Zaza. Matteo Zozo.
12: Est-ce que c'est toi,
11: on
12: Zaza
11: peut tous les faire.
1: Né d'un père pharmacien dans une famille de 13 enfants.
7: C'est gentil de nous aider.
12: En plus, 13 enfants, on va trouver un prénom pour chaque.
1: Il a effectivement...
7: Comment s'appelaient les frères ?
1: Il a voyagé jusqu'en Chine. Et il a appris les diverses langues chinoises. Et même la langue écrite, le mandarin. Il était doué pour les langues.
11: Ça devait être dur à l'époque, en plus, d'apprendre tout ça.
1: Oui, oui,
11: il
1: n'y
11: avait
1: oui.
11: pas Google Translate.
9: Matteo Ricci.
1: Comment vous dites ?
9: Matteo Ricci.
1: Matteo Ricci. La réponse de Franck Ferrand.
12: Ah oui, Ricci et Poveri. Ricci et Poveri.
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1: Une question pour Monsieur Victor Guillaumard, qui habite Lacroix dans le Var, et la question la voici. Quelle célèbre reine fut grand-mère de trois rois en épousant un roi ? Vous m'avez compris ? Et elle a eu 10 enfants avec ce roi. Et elle fut grand-mère de trois rois.
9: Marie Leschinska.
1: Comment vous dites ?
9: Marie Leschinska.
1: Qui fut
9: la femme de Louis XV, qui est la grand-mère de la grand-mère de Louis XVI.
1: Paniquez pas, paniquez pas.
10: Calme-toi, Louis XVI, tout va bien.
9: Non mais on va pas Louis XVI, Louis XVI, Louis XVIII, Charles X.
1: Et c'est une bonne réponse de Paul Alcaraz. Marie Leszczyńska, vous répondez, elle est connue. Hein,
10: Marie la pondeuse.
1: Mais vous prononcez comme vous voulez, elle est polonaise, hein, évidemment, au départ. Marie Leszczyńska, grand-mère de trois rois de France, en ayant épousé Louis XV, effectivement. Mais alors, Louis XVI n'est pas le fils de Louis XV.
9: Ah non, pas du tout.
1: Il faut le rappeler.
9: Son petit-fils, parce que c'est le fils de Louis de France, Ferdinand de France, qui est mort avant son père, donc il n'a pas régné.
10: Entre les deux, il y a eu Louis XV et demi, donc.
1: Et voilà pourquoi. Bah oui, toujours des demi-pointures, pour être à l'aise.
10: Ça chose petit, le roi.
1: Voilà pourquoi, effectivement, elle est devenue grand-mère, et non pas mère, de trois rois de France, Louis XVI, Louis XVIII et Charles X. C'est une vraie bonne réponse de notre polo. Alors peut-être plus difficile.
10: Enfin.
1: Oui, parce que là, c'est de la mythologie grecque, donc, et je vais vous demander qui était si laid à la naissance que sa maman le jeta du haut de l'Olympe.
9: Héphaïstos. C'est Hera qui a jeté Héphaïstos parce qu'elle le trouvait ahurissant de laideur.
1: Et qu'est-ce qui lui est arrivé au pauvre?
9: Eh ben, il est devenu boiteux en chutant.
12: C'est devenu boudeur.
9: Il est...
1: Il sera là demain, Boudère, on va lui dire.
12: Mais vous savez, c'est mon frère, moi aussi je suis moche.
1: Mais en tout cas, c'est quand même encore une bonne réponse de Paul Alcaraz. Héphaïstos, le roi.
9: Dieu de la forge.
1: Le dieu du feu,
9: feu.
1: De la métallurgie, de l'artisanat et des forgerons. Le
10: Vulcain.
1: Le fils de. Voilà, Vulcain pour les Romains, effectivement, vous avez raison, c'est le même, Vulcain et Héphaïstos ne font qu'un. Et c'est pas gentil, sa maman l'avait jeté parce qu'il était trop moche. Et elle l'avait jeté du haut de l'Olympe.
12: Vous imaginez si tout le monde faisait ça?
1: Si bien qu'il s'est mis à boiter toute sa vie.
7: Elle n'avait pas trouvé de place en crèche.
1: Il a eu une belle. Qu'est-ce que vous dites?
7: Sûrement qu'elle n'avait pas trouvé de place en crèche.
12: En créchos, parce que c'est vrai.
1: En Crète, elle n'a pas trouvé de place en Crète. Allez, une question pour Marie Gaspari maintenant. Et, peut-être elle est plus difficile, cette question-là.
9: Gaspari, c'est des biathlètes suisses.
1: Oui, enfin, même Gaspari, elle habite Boussière-sur-Sambre dans le Nord. Et la question concerne Paul Lipschutz. Paul Lipschutz, il a... je ne sais pas si vous le connaissiez, ce monsieur, mais monsieur Lipschutz a inventé quelque chose qu'on est nombreux, d'ailleurs, à utiliser aujourd'hui. C'est très, très répandu. Et j'ignorais, d'ailleurs, que cette chose portait une partie du nom de monsieur Lipschutz.
9: C'est Lip?
12: Les bagages.
9: Non, c'est le créateur du coton-tige.
1: Ah, pas du tout.
10: C'est les montres Lip?
1: Les montres Lip non plus.
12: Les montres Schutz?
10: Les bracelets Lip
1: non plus.
7: C'est un Schutz?
12: Vous en avez sur vous, là?
9: Le gilet de sauvetage?
1: Je pourrais l'avoir dans ma poche, peut-être dans la poche de ma veste.
12: Un mouchoir?
1: Un mouchoir, non.
10: Un porte-carte?
1: Qu'est-ce qu'a inventé monsieur Paul Lipschutz? Qu'on utilise pour la plupart aujourd'hui.
12: Des skis?
1: Dans sa poche. Que j'ai des skis dans ma poche.
10: Ça ouais. 40.
12: Mais c'était pour aller tout chousse.
1: Ah oui, bien sûr.
10: Des mouchoirs en papier?
1: Des mouchoirs en papier, non. Son nom va pas forcément vous aider parce que je ne suis pas sûr que vous connaissiez le nom de ce qu'il a inventé. et que vous utilisez sûrement les uns et les autres.
12: Un stylo,
1: lipstick. Des stylos. La plupart des gens utilisent ça aujourd'hui. Un stylo, non.
12: Un labello.
1: Un labello, non.
8: Mm-hmm. Donc, ça se met dans la poche, vous avez dit.
1: Oui, ça se met dans la poche, oui, oui. Ça tient dans la
12: poche. Un porte-clé.
1: Alors justement, non.
12: Ah.
1: Mais en quelque sorte, vous vous rapprochez, vous brûlez, Michel.
10: Ah, donc c'est lié avec les clés.
12: Oui. Quand on doit montrer son pouce sur... par exemple, quand on doit entrer dans un laboratoire où on n'a pas le droit de rentrer...
1: Faites ça souvent, vous.
12: Mais Laurent, il fait ça tout le temps. Eh ben, il y a des gens...
1: Non, je vous dis, c'est commun aujourd'hui.
8: Une carte.
1: Non.

0: On ignore le nom de ce petit
1: digicode,
0: objet. Mais vous étiez tout près de ce petit objet. Et vous avez failli me le dire, là, monsieur Gazan.
2: Ça nous bouteille.
0: Non, non, non, vous êtes loin. Hein.
3: Un pied de biche.
0: Non, monsieur Paul Lipschutz. Et c'est vrai qu'il a créé ça en 1978. Et je ne savais pas que ça portait quasiment son nom. Il a pris, en fait, il a pris l'initial de son prénom et le début de son nom. Et ça a donné...
1: Un PTT, un PA.
3: Plip.
0: Un plip, voilà.
3: Un plip.
0: Mais qu'est-ce que c'est qu'un plip?
3: Un plip?
0: Oui, c'est ma question.
1: Un plip?
0: Un plip.
1: Quand on est coursier, on dépose un plip.
3: C'est le mélange entre un pneu et un slip. C'est une clé qui... Non, c'est pas un
0: plip. Non, enfin, il n'y a pas plus simple comme réponse. Mais vous, vous êtes à côté, vous tournez autour et vous
1: trouvez... Ah bah les clés d'une porte blindée?
0: Non, mais on se rapproche.
3: Le clé d'un coffre-fort.
0: Mais non, enfin voyons.
2: Un truc à code.
3: C'est une clé magnétique.
0: C'est-à-dire
3: un badge d'accès.
0: Mais non, mais ça vous l'avez dit 10 fois.
1: Ah, dans les voitures. Les clés de voiture qu'on n'a pas besoin de mettre dans le trou.
0: Oh,
1: quoi.
0: La belle définition.
1: C'est le bip pour ouvrir les voitures.
0: Le dévouement. Je crois que la meilleure définition, c'est celle de Valérie Mérès. Mais oui, c'est une bonne réponse, enfin.
4: Ah bah dis donc,
0: le verrouillage à distance des portes de voiture.
3: On ne pensait pas aux mêmes portes.
0: Ah ben oui, mais vous
1: tout de suite, on voit la maison, mais non.
3: Non,
1: mais
3: la voiture.
1: On ne vous voit pas en voiture, Laurent.
0: Mais quand même, voilà, on a souvent ça maintenant. On ouvre à distance sa voiture avec, et j'ignorais que ça s'appelait ainsi, le verrouillage à distance des portes de voiture. Ça s'appelle un plip.
1: Je ne ferai plus jamais pareil, je n'ouvrirai plus jamais ma voiture pareil.
2: Oui, qu'il est mon plip.
1: Je dirais mon plip. C'est des plips kangourous, il y en a ou pas?
0: C'est quand la voiture saute.
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0: Vous pouvez changer, Stevie.
9: Ah non, mais il a été divisé en deux. Je sais pas ce qui s'est passé, mais je ne t'ai jamais vu aussi maigre. J'ai cru que t'allais dire aussi beau.
0: Non, faut pas non plus.
9: Exagère pas non plus. Mais
3: Caroline, ça fait 6 mois qu'on n'a pas fait une émission ensemble.
10: Alors,
3: Caroline, ça me manque beaucoup.
10: Très sincèrement, tu es métamorphosée.
9: Ah bon?
10: Mais du coup, tu fais encore plus petit.
3: Mais qu'est-ce qu'il faut que je fasse, Caroline? Toi,
10: non,
3: qui change de gueule.
10: Non.
0: Bah pour grandir, là, c'est foutu.
10: Non,
0: là.
10: Tu es très séduisant, maintenant.
9: Non, Tu me touches beaucoup, vraiment.
10: Non,
9: mais
10: tu me touches beaucoup. Ah non, je te touche pas.
9: Mais t'es profond.
11: Elle le chauffe.
12: Mais pourquoi tu lui donnes des faux espoirs comme ça? C'est dégueulasse.
10: Mais
12: tu
10: il
12: vois
10: va
12: bien
10: se marier.
0: Hector Obike est très jaloux, déjà.
11: Elle le chauffe.
0: Ah oui, parce que vous aimeriez avoir des compliments de Caroline, vous.
11: J'en ai jamais. Jamais. C'est toujours de l'ironie, un tout petit peu douce. De toute façon, c'est une torture de venir ici.
3: C'est vrai qu'on a un casting de gens adorables aujourd'hui.
11: Non, c'est que ils ont tous des bonnes têtes.
0: Oui, oui.
11: Stevie, je m'y fais. Bluebill, c'est une merveille.
0: Bluebill,
11: c'est une merveille.
10: Mais non, c'est Bluebill. Tu savais même pas qui c'était.
11: Bluebill,
10: c'est
11: Bluebill. Je le découvre là. Si j'étais cinéaste, je le prendrais dans mon film.
3: Oh, merci, c'est gentil. Merci beaucoup.
0: Julie Ferrier, vous la connaissiez, Julie?
13: Non, oui, il m'a vu dans un film de Charlotte Turkheim dans lequel j'ai pas tourné.
3: Mais je comprends pas, Hector, d'habitude tu démarres les émissions au bout d'1h20 environ. 1h25 et là au bout de 2 minutes, boum, t'es déjà
10: fighter
3: aujourd'hui, qu'est-ce qui t'arrive?
11: En général, c'est quand vous êtes là, vous me provoquez tout de suite et je démarre.
0: Hector Obike, évidemment, est le spécialiste de la peinture. Il y aura beaucoup de questions peinture aujourd'hui.
12: Ah oui, tant mieux, je vais pouvoir briller.
0: Je parle de l'art, Max Boublil, hein, pas de la peinture Valentin avec laquelle vous faites au rouleau votre cuisine, voyez-vous.
12: Oui, pas le BTP, quoi.
10: C'est pas Valentin, c'est du luxe Valentin.
14: Valentine.
0: Ah, c'est Valentine, la peinture. Je suis pas bricolage. Autant je suis art, autant je suis pas bricolage. Monsieur Boulet est un peu...
9: Ah, moi, je fais tout, moi.
0: Ah, oui, oui.
9: Moi, je suis tout terrain. Je peins, je pose le placo, je ponce.
0: Et il s'y connaît en peinture. Alors, oui. Son peintre préféré, c'est Caillebotte.
9: Ça, c'est
0: sachez-le.
9: Vrai.
0: Hein. Il connaît que celui-là, mais alors à fond.
9: J'étais tellement doué en art plastique que on était deux dans notre classe à être à plus de 18 de moyenne en art plastique. Et au lieu de faire des découpages, des trucs à la con que faisaient les autres, elle nous faisait faire des reproductions de tableaux.
11: D'accord.
0: Voilà. Et il m'a même offert une toile qu'il a peinte lui. Je vous la montrerai.
9: Elle est où chez vous? Elle est où chez ma croûte?
0: Elle est dans la chambre d'amis. J'ai pas osé la mettre dans ma chambre parce que
9: c'est pas vrai.
0: C'est lui à poil vu de dos.
14: C'est vrai. Ah, mais je l'ai vu.
0: Et oui, c'est vrai.
9: Mais il est beau en plus, mon tableau.
0: Tout le monde la voit sans savoir que c'est le cul de
14: Zidane. C'est lui le cul chez vous. Ah, mais t'avais un très beau cul, la cul.
9: Ah, bah regarde mieux, chérie.
3: Mais comment t'as fait ton autoportrait? On peut pas dessiner son propre cul puisqu'on le voit pas quand on dessine. Comment t'as fait pour le voir?
9: J'avais un miroir derrière moi, il se peignait en me regardant.
14: Mais attends.
0: C'est plus facile de voir son cul que sa gueule.
14: Mais attends, avec tous ses talents et tout, pourquoi t'as pas fait les beaux-arts? Pourquoi t'as fini dans le loft?
0: Parce que il a pas tort en même temps.
9: Parce que j'ai fait audiovisuel plutôt qu'art plastique.
14: Voilà. J'ai fait audiovisuel.
9: Et puis,
15: ça n'existe pas.
0: J'ai fait audiovisuel.
14: C'était un bac. J'éviterai cette option pour mes filles à l'école.
3: Est-ce que t'as un Caillebotte chez toi? T'as pu en acheter un?
9: Bah non, ça va pas.
3: Ah, ça coûte cher.
9: Fortune, mais c'est mon rêve.
0: Monsieur.
11: Oui.
0: Je suis là. C'est votre nom. Je n'arrête pas sur Instagram d'avoir des propositions. Je sais pas pourquoi on m'envoie ça. Remarquez, c'est plutôt rassurant pour moi parce qu'il y en a, ils reçoivent des trucs pour grossir leur pénis, des machins.
14: Ouais. Vous recevez quoi? Des trucs pour le rapetisser?
0: Non. Non, vous allez voir comme quoi, quand même, c'est ciblé. Je reçois des propositions pour des fausses hommes. Des chefs-d'œuvre de la peinture, mais des
14: copies.
0: Des copies, voilà.
9: Ah bah parce qu'ils savent que vous aimez la peinture et que vous n'avez pas d'argent.
0: Il y a deux erreurs là-dedans.
11: C'est beau de le dire.
0: Et alors, c'est bien ou pas de faire ça alors? Parce que moi, je me dis, tiens, je me ferais bien faire un petit Vermeer en faux, vous voyez.
11: Alors, c'est très simple. Si c'est Mondrian, c'est bien. Si c'est Vermeer, c'est pas bien.
0: Ah, pourquoi?
11: Parce que Mondrian, c'est très facile à faire. Donc, un faux vaut bien vrai. Alors que Vermeer, c'est très difficile à faire. Et tout de suite, on voit que c'est pas du tout Vermeer.
0: À penser que si je me fais faire un Vermeer, les gens diront, ah, ça, c'est... Bah, de toute façon, ils diront, c'est un faux, il y en a 16.
11: Même, c'est désagréable à l'œil. Moi, je n'aime pas tellement Mondrian, mais quand même, je le veux bien chez moi, dans la mesure où, de toute façon, je vais pas m'emmerder à acheter un truc que je pourrais faire moi-même en 3 jours. Oh. Donc, il vaut mieux le faire faire.
9: Attends, qu'est-ce qu'il a comme tableau dans son salon, monsieur?
11: Ne vous inquiétez pas, il y a de quoi voir, mais je vous ai pas encore invité.
9: Champagne, hein.
14: Mais excuse-moi,
11: j'ai beaucoup de jeunes artistes, hommes et femmes.
14: Ah. Excuse-moi,
11: il y a autant d'hommes que de femmes d'ailleurs.
14: Hein? Vous êtes... Mais accroché au mur ou dans ton salon?
11: Parce que l'histoire de là, il n'y a pas...
0: Les œuvres, hein, pas les femmes. C'est pas les jeunes mecs et les jeunes filles qui sont accrochés au mur.
14: C'est un peu gangbang.
11: En ce moment, il n'y a que des expositions de femmes artistes.
0: On y viendra peut-être, évidemment, parce que j'ai préparé plein de questions.
11: C'est un gros problème.
0: Qu'est-ce qu'il y a comme gros problème?
11: Il y a trop d'expositions de femmes artistes.
14: T'es bien dans ton époque, toi.
3: Pourquoi ils dessinent moins que les hommes, mais pourquoi alors?
11: Il y a autant de bons artistes, hommes que femmes, aujourd'hui. Et cette parité n'existe pas au XVIe siècle ni au XVIIe. C'est pas ma faute si la société était patriarcale. Donc, tout d'un coup, dire que maintenant, on va chercher des nazes, du XVIe, du XVIIe, du XVIIIe, du XIXe, pour dire qu'il y en a autant. Il n'y en avait pas autant. Donc, qu'est-ce qu'on va... C'est pas que c'est injuste pour les hommes, c'est injuste pour la peinture.
0: Il est temps, je crois, que je passe à une première citation, et ce sera pour Madame Bourgeois, Colette Bourgeois, qui habite Belleville-sur-Vie, en Vendée, qui a dit, je vais vous donner... Ah bah, c'est pour vous, Monsieur Rioux, tiens. Je vais vous donner la solution idéale pour maigrir. Ah. Secouez la tête de gauche à droite quand on vous propose un plat.
3: Pas mal. C'est très très bon. Des proches ou Coluche?
0: C'est
3: proches.
0: Coluche. Oui. Bonne réponse de Johan Rioux. Pour Monsieur Idrid, Mohamed Idrid, qui habite Marseille, qui a dit à la question « Faites-vous encore confiance au sondage ?» 64% des Français ont répondu non, 59% ont répondu oui.
14: Coluche. Non, ça c'est le Belge, c'est le Canadien Pierre Légaré.
0: Non, il est belge.
14: Ou Raymond Devos.
0: C'est Philippe Gueluc.
9: Ah ouais,
0: deuxième bonne réponse de Johan Rioux. pour Victor Laforge, qui habite Saint-Malo, qui a dit « Les noyés remontent toujours à la surface, mais souvent trop tard, en général.
9: » Oh, c'est vieux, ça.
0: Ah oui, c'est vieux. Oui, oui, oui.
10: C'est français.
0: C'est français.
11: C'est tragique.
0: C'est tragique, c'est très français.
3: Victor Hugo.
0: Pas Victor Hugo.
11: C'est assez beau.
3: Dumas, alors, Alexandre Dumas.
0: C'est du XXe siècle.
10: Ah, je pense peut-être à... Oui, non, je pense à personne.
0: Généralement, quand je donne la date de sa disparition, son décès, on trouve.
10: Boris
0: mais,
10: Vian.
0: Mais pour... Oh, bah, bravo.
3: Oh, dis donc.
10: Parce qu'en général, vous dites 59 ou c'est ça.
0: Elle n'est pas cultivée, mais elle a de la mémoire.
10: Non, mais traitez-moi.
0: Bonne réponse, le Caroline Diamant.
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0: Une question pour Carla Moulineau qui habite qui habite Malakoff.
10: Oh, j'ai mal au coffre.
3: Oh. Ah, encore une idée de week-end.
11: Qu'est-ce qu'il fait bien,
3: Malakoff. C'est peut-être un peu loin pour Julie Malakoff.
0: Carla Moulineau espère elle aussi un chèque RTL. Dans quel cas précise-t-on qu'on a choisi celle ou celui qui est zinzolin?
3: Zinzolin.
0: C'est un adjectif? Alors, c'est un adjectif, zinzolin, oui.
16: On dit zinzoline au féminin.
0: En gros, la question, c'est évidemment, qu'est-ce que veut dire le mot zinzolin?
3: Voilà, zinzolin, c'est un tissu.
0: On peut qualifier un tissu de zinzolin.
3: C'est bien un motif.
0: Mais alors, dans quel cas?
10: C'est pas pour une fête, genre le carnaval, le Dunkerque?
0: Non, mais vous avez raison, un tissu.
3: Oui, c'est un tissu qui peut être zinzolin.
0: Mais pas seulement les tissus, plusieurs choses.
3: C'est une couleur, c'est la colorie.
10: Est-ce qu'un visage?
0: C'est une couleur.
3: C'est la colorie.
0: Mais quelle couleur?
3: Verdâtre.
16: Le blanc.
0: Verdâtre, non.
3: Que c'est pas un peu rouge, coq de bruyère,
0: un peu violacé, comme ocre.
3: Par exemple, Christine Bravo a le teint zinzolin.
0: Oui, ou un gland peut être zinzolin.
3: Ah oui, oh, c'est rouge violacé. On vit dans le slip du patron, là, on est content.
9: Mais Laurent,
3: mais ça va pas.
9: On est content.
3: Il y a peut-être des enfants dans le public.
10: Et on sait pas, mais depuis deux
16: heures.
3: Mais pourquoi vous parlez de la couleur de votre gland, Laurent? Mais ça va pas. On aura le scrotum à 18h.
11: Non, mais.
3: Alors que le clito
11: est là. Ah non, mais parti comme c'est.
10: C'est le clito qui est rouge. Pas pour tout le monde.
3: Ah non, mais vous êtes.
0: Vous n'êtes pas rouge, c'est violacé.
3: Violacé.
0: Mauve.
3: Vous avez
10: pété les couilles.
0: Et monsieur Gérias était en train de me montrer son sexe.
3: Mais oui.
0: Je
3: savais pas dire le mot exact, c'est pour ça que je préfère vous montrer.
0: Alors voilà, donc j'ai bien obligé de dire ce qui est.
3: Violacé. On dit zinzolin ou glandu.
0: Ça a l'air de dégoûter Caroline. Violet, rougeâtre. Et c'est zinzolin ou gingolin d'ailleurs, on peut dire aussi.
2: Gingolin, ça c'est quand c'est Dominique Besnier qui en parle. Moi c'est le gland zinzolin. Ça il est tout violacé, ça c'est sûr.
10: C'est pas joli comme mot violacé.
0: C'est pour, vous voyez, par exemple, comment il s'appelle notre ami
3: Prince
0: aurait pu chanter Zinzolin Reign.
3: Zinzolin Reign. Zinzolin Reign.
11: C'était mieux d'ailleurs que
3: ça. La couleur Zinzolin de Spielberg, très
0: voilà. C'est mignon, Zinzolin.
10: Alors évidemment,
0: ça s'use.
9: Mais Laurent.
3: Eh
9: bah
3: oui. Voilà.
0: Non. Vous me fatiguez. Ça s'utilise moins qu'avant, évidemment.
3: Ah bah, pas du tout. Ah bah, t'as des souvenirs quand même.
0: C'est un peu vieilli. Mais en littérature, on utilise encore parfois la couleur Zinzolin.
10: Ah ouais, parce que dans
0: Et c'est vrai que des vêtements du vernis à ongles peut être zinzolin.
10: Écoutez, vous savez comme je suis fan de vernis à ongles.
0: Oui. Hein,
10: j'ai jamais entendu. Est-ce que vous pouvez me mettre un petit zinzolin
3: si, un petit vernis couleur gland.
10: Oui,
3: c'est sympa.
10: Ah ouais.
3: Faites-moi donc un vernis gland.
11: Allez, pour une petite soirée.
10: Ça se verra pas.
3: Ah oui, comme en plus elle a les mains poilues, ça fait cool, c'est bien.
11: Ça fait beaucoup.
3: Ça fait une belle soirée, quoi.
10: Vous êtes bêtes. Ah, ils sont bêtes.
0: C'était une question, franchement, de français, de vocabulaire.
3: Tout à fait.
0: Et qui permet quand même d'utiliser des mots un peu nouveaux plutôt que de dire mauve, violet, rougeâtre.
2: On dit zinzolin.
0: Voilà.
2: Zinzolin,
0: on pourrait dire zinzolin.
10: Maintenant, moi, je trouve qu'il y a trop de mots pour dire rouge. Finalement.
0: Maintenant, je vous emmène dans la tribu pygmée des Hakka en Afrique centrale. Et particulièrement, la question porte sur les hommes. Mmh. Et c'est pour Madame Sonia Huche qui habite Nointel dans l'Oise. Quelle particularité étonnante ont les hommes, enfin plutôt... Qu'est-ce qu'ils font d'étonnant, les hommes de la tribu pygmée des Hakka en Afrique centrale?
3: Est-ce que c'est lié à leur truc zinzolin?
10: Ils se mettent zinzolin, mais tu fais bien.
3: Non.
9: Est-ce que c'est lié au truc zinzolin qu'ils ont sous le pagne?
0: Que peu d'autres hommes font dans le monde.
3: Est-ce que c'est de
16: la vaisselle?
3: Est-ce que c'est de la souplesse?
0: Pas la vaisselle, mais voyez, il y a...
3: Ils portent les enfants.
0: Alors, ils portent les enfants.
3: Ils nourrissent les enfants.
16: Ils allaitent les enfants.
10: Ils s'accouchent.
3: Nourrissent les enfants.
10: Ils accouchent les enfants.
16: Ils les allaitent.
3: Ils les allaitent.
0: Ils donnent le sein aux enfants. Bonne réponse.
10: Pardonnez-moi.
0: de Florian Gazan.
17: Mais il y a de lait, il y a du lait.
18: On a du lait. Alors, techniquement, normalement, quand on donne le sein, c'est pour donner du lait.
0: Oui, eh bien, oui. Ils peuvent donner du lait aussi.
19: Bien sûr. Ah bon. Et les hommes s'appellent Anso, Virginie, Nathalie. Et
0: oui. Ce sont des miels.
19: Le truc, c'est qu'en fait, c'est pas le même.
17: Non, non, mais pardon, Laurent, non, mais... vous pouvez avoir du lait, vous sentir alors, dessus.
0: Alors, ça dépend des circonstances.
19: Si vous ne savez pas.
20: C'est des pygmées, hein, ils sont tout petits.
0: Ah bah. Oui.
17: Ah, c'est pour ça. Donc, tout est proche.
0: C'est
17: on pense qu'on tient sur le.
0: Non, et puis, en fait,

0: moquez pas des haka, il y en a peut-être qui nous écoutent. Les hommes pourraient allaiter. Le seul problème, effectivement, c'est que il y a un processus pour allaiter, pour produire du lait. C'est évidemment très très rare, mais ça arrive et ça peut arriver
1: chez les haka.
0: Chez les haka, effectivement.
1: Ah, c'est génétique alors.
0: La création du lait a été constatée chez ces hommes qui donnent quotidiennement le sein aux nourrissons, parce que en effet, les hommes comme les femmes ont cette possibilité de créer du lait paternel. En effet, on a les appareils d'organes nécessaires à la création du lait, les tétines, les glandes mammaires, l'hypophyse, mais il suffit effectivement d'activer.
2: Alors, je crois qu'effectivement, j'allais dire, en fait, il faut... Alors, je vais pas faire de gestes.
1: Si, si, vas-y, vas-y. Vas-y, c'est filmé, vas-y.
2: Mais je crois qu'effectivement, une glande mammaire, ça s'active, et qu'à force de...
0: Absolument.
3: Mais regarde, Bernard Mabille, il fait des IO4.
4: Mais alors, attends, ça s'active peut-être en prenant certains aliments?
0: Non, je vous explique.
2: En aspirant.
0: De façon purement physiologique, l'homme est au même titre que la femme, doté d'un dispositif nourricier, des tétines, des glandes mammaires et une hypophyse. Ça, je vous l'ai dit.
1: D'accord.
0: La production de lait est déclenchée par une hormone appelée la prolactine.
1: Oui.
0: Les hommes seraient donc en théorie capables de produire du lait.
1: Ça veut dire qu'ils pourraient aspirer les tétines de votre mari toute la soirée pendant plusieurs années pour qu'il y ait du lait qui sorte.
0: Le problème, c'est que l'homme, le mâle, secrète également une quantité importante de dopamine, hormone dite de plaisir, qui stoppe la production de prolactine. Mais
1: il faut pas prendre du plaisir quand on vous tète le sein.
0: Et c'est à cause de la dopamine qu'on voit quasiment jamais de lait sortir des tétons masculins. Mais autrement, nous produirions nous aussi de la prolactine.
1: Ah ouais.
0: Et les papas haka, eux, parviennent cependant à déclencher eux-mêmes. Oui, les papas haka.
3: On dirait une chanson de Stromae. On dirait le dernier tube de haka. Papa, donne-moi du lait.
5: Mais en fait, Laurent, donc pendant que les pères, là, chez les AK, donnent le lait, quoi, les femmes, elles sont au bistrot, elles font les baby-foot.
6: Évidemment.
5: Non, mais c'est ça.
7: Et boivent du Riga, tu me déclopes.
5: Quelle chance elles ont.
0: Bon, où en était-on? Alors. C'est une bonne réponse, en tout cas.
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0: Il manque une grosse tête.
6: Ah,
0: je
6: oui.
0: le dis pour les auditeurs qui font les comptes, il nous manque Paul Aïkara.
10: Notre fils adoptif.
0: Donc, profitez pour donner des bonnes réponses avant qu'il arrive, les uns et les autres.
7: C'est
0: le moment, enfin, vous en donnez jamais de toute façon.
6: Oui, c'est vrai. Je parlais au nom de l'équipe, mais pas pour moi, c'est vrai.
0: Mais c'est vrai qu'avec Christophe Barbier, Philippe Claudel, Ariel Dombal, dont c'était l'anniversaire hier.
6: Bon anniversaire, 36 ans.
0: Et il se trouve que je l'ai croisé, le hasard a voulu que je l'ai croisé dans un grand restaurant parisien.
6: Elle était à poil sur la table.
10: Hier.
0: Elle était avec son mari.
6: Vous étiez au flunch.
7: Quel a été le cadeau de Bernard?
0: Alors oui, on veut connaître le cadeau d'anniversaire.
6: Alors.
11: Eh bien, il est un poète.
0: Oui.
11: Par conséquent.
0: Ça, c'est qu'il a rien offert.
11: Ce sont des mots d'amour.
6: Oh là,
0: bien sûr.
6: Le crevard.
0: Ça coûte pas cher.
6: Et puis avec lui, c'est votre anniversaire tous les jours.
10: Ah oui, une nuit d'amour avec BHL, c'est quand même le cadeau d'anniversaire quand même.
11: Exactement.
0: Comment vous le savez, vous?
7: C'est du vécu? C'est du fantasme.
10: J'ai dit que je supputais.
0: Ça, pour supputer, vous supputez. Bon, écoutez, on saura donc pas ce que Mademoiselle Dombal a eu pour son cadeau d'anniversaire. Et c'est, il faut quand même le rappeler, c'est un an.
11: Exactement.
0: Ah, vous avez...
11: Mais je crois qu'on a le même âge.
0: Oui, vous avez fêté hier, vous.
11: Exactement.
0: Quoi, j'ai le même âge que vous, moi?
10: Non.
0: Ah, j'ai connu des escrocs.
10: Moi, j'ai le même âge que Laurent.
0: Une deuxième menteuse.
10: Ah oui, Laurent, il est de 63.
0: Ah ben voilà.
10: Et moi, je suis de 62.
0: Ah oui, ben voilà.
10: Oui, mais Ariel, elle est de 85.
0: Je suis un petit jeune. Je suis...
6: Si vous êtes un petit jeune, mais je suis un petit spermatozoïde, moi.
10: Ah oui.
0: Oh bah vous en avez bien la tronche, tiens.
7: Oui, mais il manque la queue. Hein.
0: Avec le bonnet sur la tête, là. Il est temps de passer à une première citation pour Mademoiselle Bourges, Christelle Bourges, qui habite la Ciotat, qui a dit « Le karaté est un art martial qui nécessite des années d'apprentissage.

0: apprentissage avant de pouvoir, grâce à ses pieds et ses mains, réaliser les plus mauvais films de l'histoire du cinéma.
1: Oh. C'est un jaloux, ça.
2: C'est un Américain, peut-être.
0: Non, c'est un Français, habitué des grosses têtes.
2: Jean-Yann.
0: Réalisateur lui-même, Jean-Yann. Ouais. Bonne réponse d'Ariel Dombal. Et regardez,
3: eh ben voilà.
0: Ariel, vous avez eu raison d'en profiter.
4: Paul.
0: Parce que Paul El Karat est déjà là.
2: Voilà. Mais j'ai répondu avant lui.
0: On pensait avoir un répit un peu plus long, monsieur El Karat.
5: Jamais.
0: Ah ouais.
3: On peut connaître la raison du retard ou pas du tout?
0: Vous êtes proviseur, vous, maintenant.
3: Bah, j'aime bien avoir quelques précisions sur la raison pour laquelle on était à l'heure et pas lui.
0: Alors allons-y, monsieur El Karat. Est-ce que vous voulez bien répondre à l'autre couillon, là-bas?
5: Je sais pas si ça en vaut vraiment la peine, mais j'ai fait de mon mieux, quoi.
0: On le sait qu'il a fait de son mieux.
3: Mais on le dit de pas prendre le métro. Les gens raquettent là-bas tout le temps.
5: Non, en plus, j'ai vu quelqu'un qui demandait de l'argent.
3: Ça, c'est pas du racket, c'est de la mendicité. Ça n'a strictement rien à voir.
0: C'était pas un monsieur en chemise blanche qui disait pour le cadeau d'Ariel. Alors, une autre citation pour Sarah Paturel, qui habite Sancy, c'est dans Lyon. Oui. Quelle actrice à qui on demandait pourquoi prenez-vous des bains de lait? Elle a dit parce que je n'ai pas trouvé de vache assez haute pour prendre des douches.
5: Cléopâtre?
0: Non, pas Cléopâtre.
1: Une actrice française?
0: Une actrice française.
6: Arletty? Sarah Bernard?
0: Alors, il faut la connaître parce que c'est pas récent.
6: Est-ce que c'est Pauline Carton?
0: Pauline Carton, non.
2: Cécile Sorel?
0: Eh bien, c'est une bonne réponse, la deuxième. Ariel Dombal.
3: Elle est en forme, hein.
1: Elle est dopée, Ariel. Hein.
3: Ah là là, mais
0: vous prenez des bains de lait vous-même, cher Ariel?
2: Non, mais en revanche, j'adore les bains.
0: Ah oui,
2: c'est vraiment la chose que j'aime au monde.
0: Bien sûr.
2: Et j'ai essayé tous les parfums, toutes les huiles.
0: Et hier soir, BH vous a embrassé sur la douche.
2: Non, mais je n'aime pas du tout les douches.
0: En tout cas, il fallait connaître Cécile Sorel. Bravo,
3: Ariel. Deuxième bonne réponse.
0: C'est une actrice qui est morte à Trouville-sur-Mer, d'ailleurs.
3: Enfin, c'est dommage de mourir là-bas, quand même.
0: Pourquoi?
3: Il y a déjà
0: le trou.
6: C'est magnifique.
2: Non, mais elle disait une chose très jolie sur les miroirs.
0: Oui.
2: Elle se regardait dans le miroir, comme ça. Elle disait, les miroirs ne sont plus ce qu'ils étaient.
0: On sent que c'était son anniversaire hier. Pour Valérie Lopez, qui habite dans les Ardennes, qui a dit, quand j'ai envie de lire un livre, j'en écris un. Puisque monsieur Paul El Karat est arrivé un peu en retard, je vais quand même lui offrir son petit cadeau du jour.
5: Hein.
0: Alors, si je dis 1804-1881,
5: Blanqui?
0: On n'est pas sûr du français. Hein.
5: C'est Benjamin Disraeli.
0: Et voilà, Benjamin Disraeli.
1: Bravo.
0: Qui fut premier ministre du Royaume-Uni et aussi écrivain. Bravo, il fallait quand même le retrouver.
3: Mais il l'a retrouvé après deux fois. Enfin, il s'est trompé une première fois. C'est important de le souligner.
5: Non, parce que Blanqui, il a les mêmes années.
3: Ah ouais, mais bon, enfin, voilà, c'est important.
5: Voilà.
3: C'est bien quand même, hein, mais...
0: Vous laissez pas faire par Guillaume, vous voyez.
3: On se connaît bien.
0: Ah oui?
3: Bah oui, hein. C'est moi qui le raquette à la Gare du Nord.
5: Ouais, il a ses running gags, il va s'endormir après.
0: Allez, une dernière citation, et cette fois, cette citation sera pour Thibault Laflèche. Monsieur Laflèche habite Gradignan, Gironde, qui a dit « Les femmes sont comme les cheveux. Quand ils ou elles ont décidé de nous quitter, rien ne peut les retenir. »
2: Oh, c'est du Sacha Guitry.
0: Non. Et c'est pas compliqué. Non plus monsieur Guillaume qui doit être chauve sous son bonnet.
3: Pas du tout.
0: Pourquoi vous mettez un bonnet? C'est bien parce que vous êtes chauve.
3: Et d'ailleurs, je remercie mon partenaire principal qui s'appelle Turkish Protection Cheveux. Qui a fait un travail formidable. Je suis impatient de vous dévoiler le résultat.
7: Ah, ça repousse. C'est une serre alors.
3: C'est
7: ce
3: une
7: bonnet.
3: Serre.
6: Alors, est-ce que c'est un homme ou une femme, Laurent?
5: C'est un Français.
0: C'est un homme qui a dit ça, un Français.
6: Les cheveux, c'est un mec
7: qui était chauve.
0: Alors, j'ignore. Oui, je regarde, là, il y a une caricature, il manquait un peu de cheveux sur le dessus. C'est quelqu'un qu'on cite rarement, hein, autant vous dire. Les femmes sont comme les cheveux, quand ils ou elles ont décidé de nous quitter, rien ne peut les retenir.
1: C'est un écrivain, Laurent?
0: Alors, c'est un dramaturge, scénariste, réalisateur.
6: Maurice Barthélémy.
0: Je vais vous donner les dates. 1876-1957.
3: Paul.
0: Yves Mirande.
1: Bravo.
0: Alors là, bravo, l'auteur de Tabou

0: Cabouche. Une opérette Cabouche. Bravo à Paul Aïcarat qui a bien fait de venir.
1: Il a bien fait de venir.
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0: Une question pour Frédéric Rago qui habite Martigues. Oui, il était dans la liste Sacha Guitry, monsieur Rago.
4: Ah, d'accord. Ah,
0: je vois que vous suivez.
4: Oui,
0: bien.
4: On le reconnaît.
0: Oui, je donne une deuxième chance à ceux à qui on a attribué les citations sur Guitry parce que c'était quand même assez injuste de les faire perdre.
5: Monsieur Rago de Martigues.
0: Alors là, il s'agit d'Alexandre Ferdinand Godefroy. Ça ne vous dit peut-être rien.
6: Et non.
7: Mais il a qu'à le réchauffer.
4: C'est pour ton anniversaire.
0: Alexandre Ferdinand Godefroy. Eh ben, il paraît que pendant les périodes de confinement,
8: il y a eu beaucoup de ventes de God
0: de et de les objets sexuels ont été très utilisés.
4: Les gens qui étaient tout seuls.
8: Moi, j'en ai acheté d'occasion, c'est formidable.
4: Oui, alors, il faut bien les désinfecter au gel.
8: Je les ai offerts à ma femme.
0: Bon, monsieur Alexandre Ferdinand Godefroy, lui, est mort à Nice en 1933, mais il a été. C'est assez curieux parce qu'on me dit qu'il est mort à Nice, mais il a quand même été inhumé aux États-Unis, à Saint-Louis, dans le Missouri. Il faut dire qu'à 14 ans, au Havre, il a commencé son métier, que je ne vous donnerai pas. Puis il est parti, effectivement, travailler à Londres, puis ensuite à New York, puis à Mexico. C'est un homme qui a beaucoup voyagé. On lui doit une invention dont on se sert encore aujourd'hui. Quelle est l'invention qu'on doit à monsieur Alexandre Ferdinand Godefroy?
7: On l'a dans la cuisine?
0: Non, dans la cuisine, non.
7: Est-ce que c'est dans le textile?
0: Alors ça peut parfois, dans certaines recettes, qu'on vous dise, tiens, utilisez ça. Mais enfin, c'est assez rare.
7: Dites-moi, Laurent, chinois?
0: Un chinois.
4: Vous croyez qu'on en a tous autour de la table de cet objet?
0: Alors moi, curieusement, non, j'aime pas ça, donc je m'en sers jamais, donc je n'en ai pas. Mais j'en ai parfois pour mes invités à la maison.
7: Des épices?
6: Je sais pas, je suis rarement invité. Bon, qu'est-ce que ça peut être?
4: Des chaussons. Ça vous serait
0: pourtant utile.
7: Un parapluie?
4: Un truc pour se brosser les dents?
0: Non.
8: Un chausse-pied.
7: Oh, tout ce qui va mettre.
8: C'est pas les cure-dents.
7: Du savon.
8: C'est vraiment pas un truc indispensable, hein.
7: Un peigne, non.
4: Un rasoir.
8: Un chausse-pied.
0: Un chausse-pied. Pourquoi il aurait besoin d'un chausse-pied?
4: Pour la bouche.
8: Je pensais pas.
7: C'est quelque chose, quand je vais le savoir et que je vais comprendre que j'en avais besoin, ça va me choquer?
0: Ah non.
8: C'est un rapport avec les dents?
4: Une brosse à cheveux.
7: Un soutien-gorge?
0: Pas une brosse à cheveux, mais on se rapproche.
7: Une brosse à chiottes.
8: Une brosse à chiottes, oui, t'as raison.
7: Une brosse à habits.
4: Une brosse à langue.
0: Ça a un rapport avec les cheveux.
8: Des bigoudis.
0: Parce que pour tout vous dire, Alexandre Ferdinand Godefroy a été un pionnier
7: de la coiffure. Un sèche-cheveux.
0: Bonne réponse de monsieur Beaugrand.
4: Vous n'aimez pas les sèche-cheveux?
0: Moi, j'aime pas le bruit. J'aime pas entendre le bruit et j'aime pas quand un coiffeur me utilise le sèche-cheveux. Je préfère sécher mes cheveux naturellement.
7: Mais en revanche,
0: pour mes amis, dans leur chambre, je glisse dans le premier tiroir de la commode près du lit.
8: Près de la Bible.
4: C'est ça. Il y a la Bible d'un côté, le sèche-cheveux de l'autre.
7: Un revolver.
0: Et un Godefroy dans le tiroir du dessous. En tout cas, hommage à Alexandre Ferdinand Godefroy, un des plus grands coiffeur qui a commencé au Havre comme ouvrier coiffeur à 14 ans et qui a fait une carrière internationale grâce à son talent pour la coiffure. Il avait de belles moustaches d'ailleurs aussi, monsieur Godefroy, sûrement inhumé aux États-Unis si on en croit Wikipédia. Une question pour Muriel Seyté qui habite Lorient dans le Morbihan. Qui fut victime d'un accident de chasse le 29 février 1948 près d'Offenburg en Allemagne et donc fut atteint en plein cœur par la balle d'un autre chasseur ayant ricoché sur la peau épaisse d'un sanglier.
4: En quelle année, pardonnez-moi.
8: Les sangliers sont de saison.
0: Oui, les sangliers sont de saison aujourd'hui dans mes questions.
4: 1848 ou 1900?
0: 1948. Et si je vous en parle, c'est parce qu'il y a un rapport, évidemment, avec le 8 mai 1945. Ah, 75.
8: C'était un militaire?
0: C'était un militaire.
7: Goebbels,
0: non.
8: C'était un russe?
0: C'était un français, monsieur.
7: Il aimait la chasse.
0: Je vais vous dire plus que ça.
4: C'est un héros de la France qui est mort bêtement, c'est ça?
0: Il est mort bêtement, effectivement, à cause d'une balle qui a ricoché sur un sanglier pendant une partie de chasse, alors que c'est lui, sachez-le,

0: en plein cœur par la balle d'un autre chasseur. Vous voyez, c'est quand même pas malin, malin, malin. Ça a brutalement terminé sa...
1: Ça commence par un B, non ?
0: Sa carrière de militaire. Ça ne commence pas par un B, non, monsieur.
2: Non, on va faire des charades maintenant.
1: Non, parce que je me rappelle plus.
2: Un rébus.
3: Non, je crois qu'il a pas un nom.
0: Le 7 mai 45, alors qu'il est général de corps d'armée, il contresigne.
2: Oui, bien sûr, bien sûr. Il y a beaucoup de syllabes.
0: Ah bah, me dites pas bien sûr, bien sûr. Non, hein.
3: Bah oui,
2: alors, est-ce qu'il y a beaucoup de syllabes au nom de ce monsieur ?
0: Il contresigne en présence de Alfred Jodl et de l'américain Walter B. Smith, chef d'état-major du général Eisenhower, la capitulation allemande à Reims en tant que second du général Juin.
4: Général de juillet ?
0: Non. Et il s'appelait le
2: combien de syllabes ?
0: François et deux syllabes.
1: Sauvé, non, un nom comme ça.
0: Comment vous dites ?
1: Sauvé.
0: Ah, vous l'avez presque, oui. Oui, oui.
4: Souris.
1: J'ai raconté ça là.
2: Ça commence par un S.
1: Ah,
0: Ça commence par un S. Ah, vous l'avez quasi.
4: Soubise.
2: Est-ce que c'est sous la première syllabe?
0: Je sais pas si on doit prononcer le Z ou pas à la fin.
1: Sauvèze.
0: François Sauvèze. François.
1: Et alors justement, je me suis posé la question en racontant ça l'autre jour. Est-ce qu'on devait prononcer ou pas le Z?
0: Mais vous voyez, François Sauvèze ou François Sauvèze. Ça a été un peu dur à retrouver.
3: Oui.
0: Mais voilà quand même un nom qui méritait qu'on le retienne.
1: Oui, oui.
0: On va dire bonne réponse collective.
4: Bravo.
0: Qu'il est grand, plus grand encore, mort que vivant. Voici la question suivante.
3: Le général de Gaulle.
0: Non, qui normalement, grâce à Monsieur Ferrand,
1: oui, ça je sais,
0: devrait trouver réponse.
2: C'est un roi.
1: Je les laisse chercher peut-être, non ?
0: Parce que vous. Comment qu'il est ?
2: Alors là, c'est soit il connaît la réponse et il se la pète, soit il la connaît pas et
1: c'est en décembre 1588 à Blois que ça se passe.
3: Oh là là.
4: François Ier.
0: Qui a dit qu'il est grand, plus grand, encore mort que vivant? Qui a dit ça à propos de qui?
4: Alors, à propos de Leonardo da Vinci?
0: Non, pas du tout.
3: À propos de François Ier.
2: On parlait d'un roi.
1: On est dans les guerres de religion.
0: Non plus.
2: On parlait d'un prêtre.
0: Non, mais dans les guerres de religion, oui, mais François Ier, non.
5: Souffle-moi, ça va les bluffer.
3: François Ier, donc c'était...
2: C'est ton anniversaire.
4: C'est de Clovis.
0: Pardon?
4: Clovis.
0: À Clovis, non.
3: Non, Clovis, c'est beaucoup plus tôt.
2: On parle d'un roi.
0: Non, alors, il y a un roi dans l'affaire, mais pas seulement un roi.
2: Et un.
0: De qui on parle et qui le dit?
4: Alors, je me demande.
0: Oui.
4: Si ce serait pas Henri III.
0: Oui.
4: À propos du duc.
0: Elle arrive même pas à rire.
1: Ah là là.
4: Du duc de Grange. Qu'est-ce qu'il met?
3: Guise.
4: De Guise.
3: Bravo.
1: Ah, dis donc.
0: Beau cadeau d'anniversaire de Franck Ferrand.
3: Bravo, Franck.
0: Le duc de Guise. C'est à son propos qu'Henri III dira qu'il est grand, plus grand, encore mort que vivant. C'est lui qui le fait tuer, en fait.
4: Mais
0: hein,
4: oui,
0: c'est ça.
4: Complètement, c'est fou. Il était là, le duc, il marchait tranquille, walou, et Henri III,
6: Non, c'est le contraire.
4: Ah oui.
1: Non, c'est ça, c'est bien ça.
0: C'est Henri III qui fait tuer le duc de Guise.
1: Il était devenu une sorte de roi bis, il fallait le
3: supprimer. À ma guise.
0: Et c'est vrai qu'Henri III, une fois que le duc de Guise est mort, assassiné, gisant sur le sol, les bras en croix, la tête reposant dans son sang. Henri III va dire qu'il est grand. Est-ce que vraiment il a dit ça?
1: Oui, apparemment. Oui, il y a plusieurs témoins.
0: Qu'il est grand, plus grand, encore mort que vivant. Bravo, monsieur Ferrand.
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0: Une question à destination de monsieur Patrick Latour qui habite la Ferté-Saint-Aubin.
9: On
0: dans
9: peut
0: le...
9: pas répondre, Laurent, aux questions. Moi, je peux pas réfléchir.
0: Pourquoi?
9: Parce que il y a Adil Rami qui est à moitié nu devant moi.
3: Il est pas à moitié nu.
9: Il a des bras.
0: À moitié nu, il est. Comme moi, il est manches courtes.
9: Alors, ça n'a rien à voir.
0: Comment ça n'a rien à voir?
9: Bah non, mais vous me déconcentrez pas. Mais là, les bras d'Adil, c'est impressionnant.
0: Il est sexy, ça, il faut reconnaître.
9: Ah, mais vous avez vu les bras?
5: C'est vrai.
10: Non, mais ça va.
3: Bon, c'est bon, on a fini.
5: C'est bon, là.
3: Ça va aller, là.
5: On appelle un bel homme, ça se dit, oui.
0: Dis-moi, écoutez, Liane Folly est déjà sur le coup.
11: Moi, j'ai rien dit et j'ai rien fait.
5: Elle est en train de dire
11: à
3: mes deals. Mais tu vas dire et tu vas faire, hein.
5: Ouais, oui.
9: Non, mais c'est pas moi qui ai commencé, hein. Non, après, il s'est passé.
10: Tu rends le ballon, Liane.
12: Moi, j'ai jamais dit que j'étais ni pauvre ni con. On va réfléchir. Hein, bon. On va jouer d'abord.
0: Il a dit qu'il aimait bien quand vous chantiez,

0: ça l'excitait. Peut-être qu'il lui chantait un petit truc.
1: Moi, je vais apprendre à chanter.
2: Comment c'était avant que j'arrive dans les grosses têtes? Il n'y avait que des bonnes réponses.
3: On s'ennuyait.
2: J'ai l'impression que maintenant, c'est...
4: Il y avait Bernard Mabille, mais enfin, c'est pas...
3: Il y avait rien de beau à écouter.
0: Yann, si vous deviez séduire encore plus ce garçon, parce que je crois que la moitié du chemin est déjà fait, qu'est-ce que vous pourriez lui chanter?
5: Hey.

0: issu.
1: En attendant ton retour, comme dans une vieille chanson d'amour.
2: Ouais.
3: Bravo.
4: Bravo.
2: C'était magnifique.
0: Bon, j'avais une question là. Qu'est-ce qui s'est terminé dans ma culotte?
4: Non, non, pas du tout, au contraire.
5: Je signerai la tribune.
0: Bon, Patrick Latour, qui habite la Ferté-Saint-Aubin dans le Loiret.
6: C'est pas loin de chez moi.
0: Oh, mais
4: super, on s'en fout.
3: Ah, quelle belle histoire.
4: Est-ce que je peux poser une question à Dari?
0: Oui.
4: Je voudrais juste savoir où elle en est avec Johan. Mais non, parce que tu m'as dit que tu me tiendrais au courant et tu m'as rien dit.
5: J'ai des images en tête.
4: Mais oui, parce que c'est un
6: non, mais attends, alors, je peux pas passer d'Adi là.
0: Pour l'instant, elle vient juste de le ferrer.
6: Non, mais t'as des questions, toi aussi.
4: Bah, je sais pas, je te demande.
0: Moi, j'ai des questions, mais on me les laisse pas poser.
4: Voilà.
0: Pour monsieur Latour, qui habite la Ferté-Saint-Aubin dans le.
3: Oh, c'est à côté de Tidari Boudboul.
6: Oh non, je non.
0: Roselyne, aidez-moi, faites quelque chose.
6: Oui, Google les mouettes, là. C'est pour ma question, là.
0: Vous, au moins, vous n'êtes pas perturbé par le grand garçon là-bas.
6: Oh,
0: comme...
6: bah, comme, oh là.
5: Comme par hasard. Quelle originalité, Roselyne aussi trouve beau. Et allez.
6: Oh, mais dis-moi un truc, Adine.
2: Oui.
6: T'aimes bien les vieilles?
7: Allez, on pose la question, non, parce que non, monsieur Latour peut gagner 300 euros.
0: Qu'est-ce que vous dites?
2: Juste la maturité, c'est bien.
0: Ah oui,
2: voilà. Oui. Il peut avoir une femme de 28 ans, bien mature, c'est bien.
4: Et voilà.
6: Ah oui, donc 28 ans, il n'aime pas vraiment les vieilles.
7: Bah pour lui, c'est une vieille.
5: Alors, attends, question. Jean-Philippe Janssen fait son spectacle de la maturité. Du coup, est-ce que ça veut dire que tu peux y aller?
3: Il n'est pas homosexuel, ce monsieur, laissez-le tranquille.
5: Bon, c'est
2: non,
5: pas.
2: Mais je viens quand même venir au spectacle, tu m'as invité.
7: Alors, la question, c'est
3: oui.
7: Pour monsieur Latour.
3: Ouais, la question, monsieur Latour, elle a fait
4: la question.
7: Tout près de chez Dari Boudboul.
0: C'est vraiment près de chez vous, la Ferté-Saint-Aubin?
6: Non, mais j'ai... Non, mais j'y vais souvent parce que j'ai un...
7: On s'en fout.
0: C'est dans le Loiret. La question concerne le docteur Calico. De qui le docteur Calico est-il l'ennemi?
6: Oula.
5: C'est un personnage de fiction.
6: Oulala.
0: Oui, absolument.
7: De bande dessinée.
0: De dessin animé, en tout cas.
3: C'est
0: une... C'est une question pour faire plaisir à Adil Rami.
2: Ah ouais? De Lucky Luke?
0: Lucky Luke.
4: Non, c'est Walt Disney.
0: Alors, c'est un film de Walt Disney, exact.
6: Oui,
2: c'est quoi le nom encore?
0: Le docteur Calico.
4: Calico.
3: C'est dans Aladdin.
0: Pourquoi
6: non.
0: Aladdin?
6: Non.
3: Bah, je sais pas pourquoi.
4: Non, c'est un vieux. Un vieux Walt
0: parce qu'il
4: Disney.
0: Connaît tous les dessins animés de Disney.
4: Oui, mais c'est.
3: Ah ben, je disais tout à la maison DVD.
5: Est-ce que.
4: Et est-ce que tu as vu la princesse et la grenouille?
2: Exactement.
4: Tu connais?
2: Oui.
4: Bon, et Mama Audi, la sorcière, tu la connais?
2: Oui.
4: Eh bien, c'est moi qui fais la voix.
3: Ah, ah ben, bah, alors là,
6: il bande. Oh, et là, il bande. Là.
2: Je crois que... Non, ça me parle parce que j'ai fantasmé sur cette sorcière. C'est bizarre, sur la voix,
3: et
2: du
3: bah,
2: coup.
3: Tu peux coucher avec.
0: Est-ce que vous avez vu les seins dalmatiens?
2: Ah, mais ça date.
0: Ah bon?
4: Ah oui, mais
0: c'est moi qui remue la queue.
7: Alors, bon,
0: non, mais qu'est-ce que vous nous faites
7: Calico.
0: Pas dire ici alors.
7: Ça relève le niveau là.
4: Alors, le docteur Calico.
2: Le docteur ennemi de. Okay.
4: Est-ce que ça serait pas dans les Aristochats?
0: Non, quel est effectivement l'ennemi du diabolique docteur Calico?
5: Est-ce que le personnage est un animal?
0: C'est un Disney plutôt récent, on va dire.
3: C'est
0: en
3: pas celui au Mexique là.
0: Un Disney du 21e siècle, c'est sorti en 2008.
4: Oula, est-ce que ça serait pas.
2: Il y a un docteur, donc il y a.
0: N'hésitez pas à lever la main si vous avez la réponse.
3: C'est pas dans les poissons là.
0: Ça y est, vous n'aurez pas la réponse, vous allez les choper le public.
3: Oui, bah ben.
5: Wally,
8: bonjour. Bonjour, dites votre prénom, votre déclinez votre identité tout seul.
9: Je m'appelle Damien et je viens de Saint-Nazaire.
5: Flash.
9: Et est-ce que ce ne serait pas Chicken Little?
0: Non, ce n'est pas c'est pas ça.
2: Ouais, mais c'est pas mal.
0: La question est toujours en cours, le docteur Calico.
5: Est-ce que le personnage est un animal?
0: Oui, le personnage est un animal. L'ennemi du docteur Calico. Mais
6: c'est un lion?
0: Un lion, non.
7: Il y a quelqu'un qui sait avec
3: une autre candidate. Bonjour, je suis avec une autre candidate. Comment s'appelle le schmiblick d'après vous?
10: Bonjour, je m'appelle Ondine, et est-ce que c'est Bernard et Bianca?
0: Non plus, oh non, c'est pas Bernard et Bianca.
4: 2008.
3: Ah bah t'as vu, le public aussi, ils sont cons.
7: Là, hein. Y a une main.
0: Là.
7: Jean-Phi.
0: Je peux même vous dire que le docteur Calico, c'est Malcolm McDowell qui faisait la voix dans la version
5: dans la version française.
0: Et c'est John Travolta qui fait la voix du personnage qu'on cherche.
3: Ah, mais c'est pas moins moche et méchant, là, Grizzly, je sais pas quoi, là.
0: Et en voix française, c'est Richard Anconina qui faisait la voix.
5: Et le personnage principal était joué par
0: C'est le personnage principal qu'on cherche.
5: Ah, parce que c'est aussi le nom du film.
11: Ah, là, il y a à nouveau le monsieur.
0: C'est le nom du film.
3: Allez, je retourne, monsieur.
5: Est-ce que c'est un chien, le héros?
0: Oui.
5: Oui, oui, attendez. Est-ce que c'est un chien qui va très vite?
11: Volt est-ce malgré lui.
0: Pardon?
5: Bravo. Volt, héros malgré lui.
0: C'est Volt, bravo.
6: Regardez. Il est contrarié.
0: Volt.
5: Le chien qui va vite avec le petit hamster qui est dans le rond. J'allais le trouver à une seconde. Toi avec le nœud pape, je te hais.
3: Bravo, bravo.
0: Volt, star malgré lui.
11: Alors il a gagné 300 euros.
0: Il a gagné 300 euros, ce monsieur. Et effectivement, c'est Richard Anconina qui faisait la voix de Volt dans la version française. C'est John Travolta dans la version originale. Volt, star malgré lui. C'est l'histoire de Penny et son chien Volt qui sont les personnages principaux et qui passent leur temps à échapper au plan du diabolique docteur Calico. Mais puisqu'on est dans les Disney, j'avais une deuxième question pour monsieur Vignali qui habite Argenteuil. Pareil, dans quel film trouve-t-on la méchante sorcière nommée Mère Gothel?
5: Oula,
3: c'est pas dans le...
5: Et c'est réponse.
0: Et c'est une bonne réponse.
5: Quand même.
0: De Roman Gonuc.
5: Alors, il dit rien le pape là.
6: C'est la princesse.
2: Elle a la même coupe que toi, c'est pour ça que t'as trouvé.
0: Réponse là. Moi j'ai jamais vu ces séries là.
6: Bah non,
5: Réponse,
3: c'est parce qu'elle a les cheveux longs là.
6: Oui, elle a des cheveux très très longs.
0: Exactement, c'est une vieille et méchante sorcière qui s'appelle Mère Gothel.
3: Maintenant elle fait le meilleur pâtissier, cette sorcière là.
0: Non, pas Mère Cotte, Mère Gothel. Elle a trouvé une fleur aux pétales d'or qui inverse le temps et elle va vouloir couper les cheveux de réponse car elle croit que les cheveux auront le même pouvoir que les pétales de la fleur magique. Viens là que je te raconte l'histoire.
3: Oui,
0: à peine elle a coupé une mèche que celle-ci devient brune et terne.
3: Ah, c'est vrai.
0: Déterminée, la méchante sorcière Mère Gothel s'empare de toute la chevelure de réponse. Ça y est, il s'est endormi. C'est Isabelle Adjani qui fait le rôle de la sorcière dans la voix française. Et effectivement, vous avez raison, Romain Duris qui fait la voix, j'imagine, du prince, c'est ça?
5: Oui, il fait la voix du prince qui vient aider Réponse à se barrer de sa tour et à vivre des aventures. Il y a des super chansons, il y a un super film d'animation.
3: C'est
5: merveilleux. Ouais,
0: c'est super. J'ai une question plus culturelle cette fois, même si c'est aussi de la culture Disney.
2: Oui.
5: Ça va, on va pas. Il n'y a pas de sous-culture non plus.
0: Pardon, qu'est-ce que vous dites?
5: Non, je dis, il n'y a pas de sous-culture. Disney, c'est de la culture aussi.
0: Oui, enfin, en tout cas, maintenant que Mme Dati est au ministère, c'est de la culture. Et ma question est toute bête parce que c'est le 200e bicentenaire, on pourrait dire. 200e anniversaire de la naissance de Marie Duplessis. Quels sont les trois autres noms avec lesquels on pourrait appeler Marie Duplessis?
11: Marguerite Gauthier, la Dame aux Camélias. Déjà, ça en fait deux.
0: Et la troisième, vous ne pouvez pas le louper, la troisième.
11: De la Traviata.
0: Et ben voilà.
11: Bravo,
0: c'est Roselyne Bachelot. Eh oui. Il n'aurait plus manqué que vous manquiez l'opéra, Roselyne. Effectivement, Marie Duplessis était une courtisane française, née le 15 janvier 1824. Il y a bien donc 200 ans pile aujourd'hui. Elle est morte très très jeune, à 23 ans. Elle est morte, j'imagine, en toussant beaucoup, puisque c'est le principe, évidemment, du roman qu'a écrit
11: Alexandre Dumas. Elle aimait les raisins glacés parce qu'ils n'ont pas de saveur, les camélias parce qu'ils n'ont pas d'odeur, et les hommes riches parce qu'ils n'ont pas de cœur.
0: Et voilà, il s'est inspiré effectivement du personnage, enfin de la vraie personne qui était Marie Duplessis, pour le personnage de son roman La Dame aux Camélias, qui s'appelait Marguerite Gauthier. C'était deux des réponses que je vous demandais. Et après, Verdi en a fait un opéra, La Traviata. Tout ça, ce sont d'excellentes réponses de Mme Bachelot.
5: J'avoue, ça a plus de gueule que Disney.
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0: Quel point commun, en dehors d'être des présidents des États-Unis, ah, ont les deuxième, troisième et cinquième présidents des États-Unis?
18: Ah, ils sont tous assassinés.
15: Non, non, non, ils sont tous les deux morts le 4 juillet, jour
0: de... Il y en a trois, il y en a trois.
15: Trois, ils sont morts le 4 juillet, morts, jour de l'indépendance américaine.
0: Comment vous savez ça?
18: Ils sont
15: morts.
18: Tout.
15: Il y en a un qui, il est, les deuxièmes, John Adams et Thomas Jefferson, sont morts le 4 juillet 1826, le même jour. Oh. Et l'autre, Monroe, 4 juillet 1823.
0: Bravo. Ces trois présidents sont morts le 4 juillet, le jour de la fête de l'indépendance, ouais, en plus aux États-Unis. C'est un point commun incroyable pour des présidents des États-Unis. Ils n'étaient pas, ouais, en fonction, oui, hein, évidemment.
15: Et en plus, ils sont tous les deux nés avant la guerre d'indépendance.
0: Oh, bah, on va s'arrêter là, ça suffira. Mais effectivement, John Adams, Thomas Jefferson et James Monroe sont trois présidents, tous morts un 4 juillet, jour de l'indépendance, ouais, fête de l'indépendance des États-Unis. C'est une excellente réponse de monsieur Paul Elkarat. Et justement, j'ai une petite question subsidiaire, plus difficile, celle-là, pour Cyril Verdier, qui habite Saint-Maur-des-Fossés. Si on va à Monticello, qui est la ville où est décédé Thomas Jefferson, et si vous allez voir la maison-musée de Jefferson, quelle surprise vous aurez, car on y voit le buste d'un Français. Quel Français?
18: Lafayette.
0: Lafayette.
18: Guy Bedos.
0: Non, mais vous n'êtes pas si loin.
18: Ah, voilà, voilà.
15: Un comique, un acteur français.
0: Non, non.
14: Maurice Chevalier.
0: Non, non,
15: mais
0: non.
15: Mais qui a vécu après, il ne l'a pas connu.
0: Pardon?
15: Ce buste, il ne l'a pas connu, cet individu?
0: Ah, ah si, non, il l'a connu.
18: Jefferson a connu le mec.
0: Oui, absolument.
19: Et c'est un Français.
0: Un Français.
18: Ah, je sais qui c'est.
0: Allez-y.
18: Maurice Chevalier.
0: Mais non.
15: Mais on vient de le dire, il l'a pas connu, Maurice Chevalier.
14: Clémenceau.
0: Non, non, un Français.
19: C'est plus un artiste qu'un politique.
0: Ah non, c'était un homme politique aussi.
18: Voilà. Napoléon.
0: Non, Napoléon.
15: Non, Napoléon, il est corse. Qui a été président de la République ou qui a été patron de la France? Il a été patron de la France.
0: Ah non, il n'a pas été président de la République.
18: Patron.
0: Alors, quand je dis français, en tout cas, quasi français, mais.
19: Ah, pas vraiment français.
15: Franco-Suisse, Franco-Paoli.
0: Pardon?
15: Pascal Paoli.
0: Pascal Paoli.
15: Le Corse.
0: Bonne réponse.
15: Nul.
18: Ah bah, alors écoute.
0: Bonne réponse de Paul Elkarat.
15: J'étais sûr qu'il y a une question sur les Corses, je sais pas pourquoi.
0: Oui, c'est un homme politique militaire.
15: Patriote.
18: Ah, il y en a partout des statues.
15: Ben, patriote corse.
0: Pascal Paoli a inspiré Jefferson pour la déclaration d'indépendance, oui, justement.
15: Je savais pas qu'il y avait
0: un buste. Et oui, il y a un buste de Pascal Paoli, cet homme politique corse, dans la maison de Jefferson, là-bas, à Lemon... Comment vous avez dit?
15: Monticello.
18: Monticello.
0: Et c'est pour ça, quand vous m'avez dit Guy Bedos, je vous ai dit Palois, parce que c'était un Corse.
18: Il est enterré à Lumio.
0: Pardon?
18: Il est enterré à Lumio.
20: Chez Laetitia Casta, Lumio. Oh. Hein,
18: il est
20: elle
18: enterré,
20: est
18: quoi, vous me regardez. Il est enterré à Lumio.
0: Qui?
20: Ben Bedos.
18: Guy Bedos.
15: On se croit.
14: Ben Jefferson.
0: Oui, mais quel rapport.
15: Mais non, mais c'est pour faire un... Elle a fait un lien avec le fait que vous parliez de Guy Bedos. Ouais. Elle a dit, du coup, il est enterré à
18: Lumio. Merci, merci. Voilà, c'est incroyable, il n'y a que toi qui comprends.
0: C'est pas bon signe. Ouais,
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0: Vous pouvez peut-être nous raconter une petite histoire belge, monsieur.
21: Oh, Beauvoir. Vous voulez une histoire belge, alors dis donc, si ça vous fait plaisir.
0: Nos amis de Bel RTL nous réclament.
21: Alors j'en ai une très courte, ça va leur plaire, je pense. Alors c'est un Belge qui rencontre ses amis au café, et puis il leur dit « Ah ben dis donc, vous savez quoi les mecs, vous êtes tous cocus, hein, hier soir j'ai baisé ma femme.
0: » Vous en avez une, Yann?
22: Ah oui, on en a une. Alors c'est un homme qui vraiment crée un crush sur une blonde magnifique,
21: Ziz,
22: hyper canon et tout, voilà, par exemple. Et donc, il l'invite au restaurant. Alors, il la courtise depuis déjà un mois, mais là, il l'invite au restaurant, il veut lui faire plaisir. Alors, c'est le grand soir, il réserve une table dans

0: Un super restaurant gastronomique et là, une chambre dans le palace, tout la totale. Et il investit toutes ses économies, le pauvre, pour cette soirée parce qu'il veut vraiment la pécho. Et donc, enfin à table, et tout d'un coup, la femme, elle est là. « Oh, mais je goûterais bien du caviar, puis je prendrais du foie gras, puis je prendrais du homard. » Et puis et là, mais elle prend tout ce qui lui fait plaisir, elle prend le plus grand champagne. Enfin bon. Et lui, il est de plus en plus inquiet quand même pour l'addition. Et tout d'un coup, il lui dit « Bah, dis-donc, mais tu manges toujours autant ?» Elle fait « Non, non, non, seulement quand j'ai mes règles.
1: » Vous en avez une, Ziz ?
2: Oui, une devinette. Un peu voir, hein. Vous savez pourquoi les schtroumpfs rigolent tout le temps ?
1: Non.
2: Non ? Parce qu'ils ont l'herbe qui leur chatouille les couilles.
1: Julie, vous en avez une, Julie?
3: Ah, c'est une petite fille qui va voir sa maman et qui lui dit « Maman, comment ?» Elle voulait avoir des renseignements sur sa naissance, sur ses origines. « Maman, comment je, pourquoi je suis là ? Comment je suis venue ici, chez vous, avec vous ?» Alors la maman lui dit « Mais c'est le bon Dieu qui t'a envoyé. » Et la petite fille qui dit « Mais toi aussi, maman, c'est le bon Dieu qui t'a envoyé ?»« Oui, oui, bien sûr. Et grand-père, et grand-mère, et papa, tout le monde ?»« Oui, oui, oui, c'est le bon Dieu qui nous a envoyé. » Et la petite fille qui dit « Mais tu es en train de me dire qu'il n'y a jamais eu de sexe dans la famille depuis 200 ans ?»
1: Vous avez une autre Belge, monsieur Beaugrand ?
4: Oh, si vous aimez la Belgique, j'en ai une, hein, elle est horrible. Hein. Bon alors, c'est un Belge là qui est comme ça, là, il est, puis il voit dans son jardin, il voit une grenouille. Alors il attrape la grenouille et puis il se dit « Tiens, je vais faire une expérience. » Il lui dit là, il lui dit « Allez, saute !» Puis la grenouille, elle saute. Alors là, il se dit « Tiens, ben, je vais lui couper une patte pour voir. » Il lui coupe une patte, il lui dit « Saute !» La grenouille, elle saute quand même. Alors il dit « Tiens, dis donc, elle est forte cette grenouille, hein. Alors, je vais lui couper une deuxième patte, hein. » Puis il lui dit « Vas-y, saute !» Elle saute, la grenouille. Ben, il lui reste deux pattes, la grenouille, quand même, hein. Sur les quatre, hein, donc, du coup. Il se dit « Tiens, ben alors, je vais lui couper une troisième patte. » Il lui dit « Vas-y !» Et ben, elle saute encore. Et là, il reste une patte. Il dit « Bon, tiens, je vais lui couper une quatrième patte. » Il lui dit « Saute !» Ben, elle saute plus. Et ben voilà, il en est arrivé à la conclusion que quand on coupe quatre pattes à une grenouille, elle devient sourde.
1: Oui, monsieur Titan. Oh,
5: comme Yazid du panier, j'en ai une petite blague marseillaise. C'est Dédé et Doumé, bon, et ils sont là, ils se retrouvent à l'heure de l'apéro, ils ont pas un rond, et Dédé, il a envie de boire l'apéro, il dit « Putain, j'ai envie de faire la fête, j'ai envie de faire la fête, j'ai envie de faire la tournée des bars. » Et l'autre, il fait « Mais enfin, on a pas un rond, comment tu veux qu'on fasse ?» Il fait « Écoute-moi, tu vois, j'ai une technique, tu vas voir, on va aller chez le charcutier, on va acheter une chipolata. » Tu vois, je vais mettre la chipolata dans le pantalon, comme ça. Oh. On va boire. Au moment de payer, je sors la chipolata, tu te baisses, tu mastiques un petit peu la chipolata. Là, le mec, il va être, tu vois, le mec, il va nous insulter, on va se faire virer, on sort du bar, au pire, on se prend un coup de pied au cul, et on n'aura pas payé. Il fait, oh putain, Dédé, t'es un génie. Ils vont à la charcuterie, ils achètent la chipolata, ils vont au premier bar, bon, ils sont un peu comme ça.
1: Sacré professeur Raoul, toi.
5: Ouais, ouais.
1: Il a toujours de ses méthodes.
5: Ils commencent à boire, ils font 3-4 tournées de pastis et tout ça, mais c'est le moment de payer. L'autre, il fait « Bon, on y va. » Alors Dédé, il sort la chipolata, l'autre, il se baisse, boum, boum, boum, il commence à stiquer la chipolata. Le patron, mais qu'est-ce que c'est, bande de vraiment dégueulasse, bande de cochons, sortez de mon bar. Bon, ils sortent du bar, l'autre, ils sont morts, il fait « Putain, mais c'est incroyable, ton truc, ça marche super bien. » Et là, ils enchaînent tous les bars, une dizaine de bars, et à chaque fois, ils sortent la chipolata, ils se papent, et chaque fois, ça marche. Et au moment donné, Doumé, il fait « Bon, écoute, j'en peux plus, moi, là, ça fait une dizaine de bars qu'on fait, bon, on change, donne-moi la chipolata. » Il fait « La chipolata, ça fait au moins 4 ou 5 bars que je l'ai perdu. »
1: On l'a un peu vu venir, mais elle est drôle. Une dernière Belge.
5: C'est
1: allez, une dernière.
6: Vous la voulez vraiment, celle-là?
1: Oui. Bon.
6: Alors, c'est un Belge qui est dans le métro, il semble un peu préoccupé. Il se parle à lui-même, là, il est comme ça, il dit « Sagittaire. » Ah oui, Sagittaire. Hein. Là, il y a le métro qui s'arrête, les portes s'ouvrent, il descend. Non, c'est pas Sagittaire. Hein. Alors, Bélier, peut-être Bélier, c'est ça. Hein. Alors, bah, il sort du métro, il marche une centaine de mètres. Non, c'est pas... Alors, peut-être Capricorne. Non, c'est Capricorne. Oh, Poisson, peut-être Poisson. Il reprend sa marche, il se parle toujours à lui-même. Oh non, c'est pas... Balance. Oh, je ne sais plus. Alors, voilà. Et puis, finalement, il va chez son docteur et lui dit « Excusez-moi, docteur, c'est quoi déjà la maladie dont vous m'aviez parlé ?»« Ah, cancer, c'est ça, hein ?»
1: Quelle horreur !
6: Oh, bah, c'est dans des moires, ça, hein.
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2: Alors, Monsieur Toen, pardon, hein, mais pour une fois, vous n'aurez pas la vedette, parce que la vedette, c'est Bernard Mabie.
3: Ah, qu'est-ce qui se passe?
2: Qui fait son retour, parce que vraiment, les gens m'écrivaient, ils me disaient, mais il est mort, il est...
3: Mais non, pas encore.
4: Ils demandaient, mais où est-ce qu'il est enterré?
3: Pas encore.
2: Ah bah, je suis allé au Père Lachaise, je l'ai ramené par la peau des fesses.
4: Il était au bord du trou, je lui ai dit, non, Bernard.
5: Moi, je suis content.
3: Non, mais j'ai eu un accident, puis voilà, c'est simple.
2: Ça va mieux.
3: Oui.
6: Mais est-ce que c'est le vrai? Non, ou c'est toi, Bernard?
2: Vous êtes contente?
5: C'est ma première émission avec Bernard Mabie.
3: Je suis ravi, je suis ravi.
2: On en a eu des pires, hein?
3: Ah oui.
2: Ah, Bernard, ça remarche d'un coup, hein?
5: En fait, je peux servir à quelque chose.
3: Ça n'a jamais cessé de marcher.
2: Ah bon?
4: Ah, il y a des prétentieux, hein.
6: On va tout. Ah oui, Bernard, pour la Saint-Valentin, tu peux la baiser. Elle l'a fait avec Foucault, hein. Elle peut dire oui à toi.
5: Là.
2: Elle l'a fait avec Foucault, elle peut bien le faire avec Foucault.
5: Mais arrêtez de m'inventer des relations comme ça, non mais oh.
2: Non mais Bernard, on est heureux. Je suis sincère.
3: Moi, je suis très heureux.
2: J'ai même une petite larme là qui perle.
3: Oh,
2: ah oui, parce que vraiment, vous m'avez manqué, mon bon Bernard.
3: Mais non, mais j'ai eu un accident de cheville. Bon, ça peut arriver.
4: Ah, pas de cheval.
3: Non, de cheville.
2: Un accident de cheville comme Nicolas Sarkozy
3: mais
2: ou
3: non,
2: plus.
3: Non, écoutez. Écoutez, j'étais chez une amie, je voulais la séduire et à la fin du repas, j'ai voulu débarrasser la table et j'ai oublié que j'étais en chaussettes et j'ai glissé sur le plancher, voilà.
2: C'est pas vrai.
4: Ah, parce que tu dis en tête à tête en chaussettes.
3: Ah, là, oui. Non, on avait déjà commencé.
2: Toujours au moment du fromage.
5: C'est très sexy la chaussette.
6: Franchement, elle aurait pu t'aider, Isabelle Mergo. Elle t'a pas
2: Bon, vous êtes quand même content, dites-le. Parce que nous, on fait des efforts.
4: Oui.
2: Dites-le que vous êtes content de nous revoir. Quand
3: mais
2: même.
3: J'arrête pas de le dire. Je suis content de vous revoir.
2: Bah, on le dirait
4: bah
2: pas.
4: Oui, bah oui.
3: Oh, je suis content
4: tu
3: de vous revoir.
2: Franchement. Ah bah non, mais je suis déçu.
3: Non, mais je suis super content.
2: Ah bah voilà, dites-le.
3: Oui, je vous embrasse.
2: Ah non, pas quand même. Pas quand même. Une première citation. Rien n'a changé ici. Vous verrez, Monsieur Mabille. Et voici une citation dont, à mon avis, vous pouvez retrouver l'auteur pour Christophe Lombois, qui habite Coutguerbanche. C'est dur à dire ça.
4: Coutguerbanche.
2: Merci. Il fallait un local pour pouvoir donner le nom. Coutguerbanche, c'est ça?
3: Oui.
2: Ah bah parfait.
6: C'est où ça?
2: Dans le Nord.
7: Ah, d'après toi.
5: Il
7: a trouvé la réponse.
2: Pour que l'autre couillon connaisse. On croit qu'il a été steward, mais il a fait Lille, Valenciennes, Valenciennes, Lille.
3: Il était conducteur de bus.
6: En fait, faut être bourré pour bien le dire. Faut être du Nord, quoi. Coutguerbanche.
2: Coutguerbanche.
4: Ouais, Coutguerbanche.
2: Et dites-lui, il paraît que vous avez eu votre Michel Drucker rien qu'à vous aussi.
4: Ouais, incroyable.
2: Ça va passer quand ça?
4: Dimanche, avec canapé pour moi.
5: Et avec
4: mes parents dessus. Il a fallu changer de canapé quand même, hein, mais il y avait mes parents.
6: Et il l'a mis où le chien, il l'a mis où du coup?
4: Il était pas là, le chien.
6: Ah ouais, il y a pas le chien.
3: Ah, il est mort avant lui.
2: Et vous êtes sur scène ce soir, Jean-Philippe.
4: Oui, à la Comédie des Champs-Élysées.
2: Vous reprenez le spectacle.
4: Pour 4 exceptionnels, oui.
6: Et on vient tous.
4: C'est la 150e ce soir, c'est vrai.
2: Ah, on fait la fête alors ce soir.
4: Ah oui, on fait la fête. Il y a tout qui est prévu, des cotillons, tout ça. On doit faire la chenille, une grande chenille, organiser tout. Non, ça va être bien. Il y a tout un parterre de stars, il paraît.
5: Moi, je serai là.
4: Oui. J'ai dit des stars.
5: Bah oui, là, c'est pour ça,
7: je serai là. Regardez les stars.
4: Elle va sortir du gâteau.
5: J'ai fait danse avec les stars, hein, donc je suis un peu star.
2: On en parlera d'ailleurs de ça que vous avez fait danse avec les stars aujourd'hui. J'ai une surprise pour vous.
6: Mais tu faisais quoi là-bas, Dame Pipi?
5: Oui.
2: Bon, pas tout en même temps, procédons par ordre. On commence toujours, cher Bernard, vous le savez, par les citations. Et voici donc pour Monsieur Lombois de Coutguerbanche, maintenant j'y arrive, la première citation qui a dit « Qui suis-je? Où vais-je? Et qu'est-ce qu'on mange à midi ?»
4: Jean-Yann
5: Blanche?
2: Non, pas Jean-Yann, quelqu'un qui a travaillé avec Jean-Yann.
5: Ah.
6: Jacques Martin?
2: Non, mais
3: Prévost?
2: Pas loin, il a travaillé aussi avec Jacques Martin. Il était un...
6: Laurent Gérard?
2: Non.
6: Laurent Jura?
2: Non, il était un confrère qui est mort en 2015.

0: 15.
1: Ah, Ondelat.
0: Non, non, non.
2: Il était aussi connu que...
0: Ah, il était un peu moins connu que Jacques
2: Martin. Laurence Riesner.
0: Ah, non, non, non, non. Non, non, non, mais il jouait le physionomiste dans 2h15 avant Jésus-Christ.
2: Ah, José Arthur.
0: José Arthur, bonne réponse de Bernard Mabille. Une citation pour Christophe Stéphanie, qui habite la Genevraie.
1: C'est ah, dans, c'est un Yel
0: dans l'Orne, pardon.
1: Bah Christophe Stéphanie, c'est un mec ou une nana?
0: Bah Christophe, c'est son prénom et Stéphanie,
1: c'est son
0: nom.
1: Moi, j'ai un pote qui est Yel, il s'appelle Jean-Marie Ludivine. Ça, je vous dis ça. Excusez-moi, patron. Ça va, le public? Eh ben, réveillez-vous. Allez-y, patron.
0: Lui non plus n'a pas changé, hélas. Donc, pour monsieur Christophe Stéphanie, qui habite dans l'Orne, qui a dit « Certains disent que le verre est à moitié vide, d'autres qu'il est à moitié plein. Moi, je dis que le verre est trop grand. »
3: Ah, c'est un alcoolique Coluche,
4: Coluche.
3: C'est
2: Gainsbourg.
0: Pas Coluche, mais c'est quelqu'un qui a connu les débuts de Coluche, en tout
3: le
0: cas.
3: Le Luron.
2: Romain Bouteille.
0: Romain Bouteille, ah, bonne réponse.
3: Heureusement qu'il est revenu. Ah, dis donc.
0: De Bernard Mabille. Une citation pour Elisa Petit-Collat, qui habite Romorantin, qui a dit « C'est parce qu'il ne digérait pas l'hostie que Luther a fondé le protestantisme. »
3: Pas mal.
1: Ouh là là.
3: Oscar Wilde.
0: C'est un humoriste.
2: C'est un humoriste. 18e degré.
4: Américain.
3: Grand Schtroumpf.
2: Français.
0: C'est américain. Qui a un mouchoir ici?
3: Alors. Oh là là, c'est horrible. Là, oh là, regarde.
0: Oh. Il me l'a envoyé dans la gueule. Ah mais Serge, il me l'a envoyé dans la gueule.
1: Ah mais il a tout. C'est génial, c'est public, ils ont tout. Qui a de la coke? Balance Serge.
0: Serge est notre livreur de mouchoirs.
1: Il est génial pour ça, Serge.
0: Et vous avez Madeleine qui vous donne des chouquettes, vous.
1: C'est pas Madeleine, c'est Catherine, mais elle offre des Madeleines.
0: Je sais bien, mais moi je l'appelle Madeleine.
1: Bah oui, c'est ça, oui.
0: Parce qu'elle veut garder l'anonymat.
1: Ah d'accord.
0: Bah oui, quelqu'un qui vous livre en chouquette, elle a pas envie que tout le monde le sache.
1: C'est vrai, c'est vrai. Là, elle a filé à Orlinski, là. Je crois qu'elle veut gratter un Kong.
5: Mais tu fais des sculptures sur demande, on peut te faire une commande précise. Tu peux.
4: Bah oui, bah là, je viens de me demander une.
5: Et tu un peux Kong. Sculpter ma chatte, moi, par exemple, Duchesse. J'aimerais bien avoir
4: ouais,
5: une
4: bien sûr.
5: Oui.
1: Sculpter quoi?
4: J'ai déjà sculpté une chatte, d'ailleurs.
5: Ah, bah voilà, bah si je pouvais faire. Excusez-moi, je passe ma commande, mais ça me coûte.
0: C'est combien pour se faire sculpter la chatte?
5: Oui, combien que ça va me coûter?
4: Ça dépend de la taille.
5: Ah, bah une chatte normale.
4: Ça dépend si elle est vivante, si elle est morte.
0: J'en fais quoi de ma citation, là?
1: On s'en fiche!
5: Ah oui, allez-y, là.
3: C'est un américain,
5: l'hostie indigérable, c'est ça?
0: C'est parce qu'il ne digérait pas une hostie que Luther a fondé le protestantisme.
2: Alors, est-ce qu'il est français, le mec qui a dit ça?
0: Non, il est américain.
1: Ben, oui. Dean Martin.
0: Et c'est donc.
1: Bob Hope.
0: Mais non.
3: Freddie Mercury.
0: Quelqu'un qui s'intéresse aux religions, c'est.
3: Woody Allen.
0: Bonne réponse de Michel Bernier.
4: Ah oui.
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0: Édouard Philippe, qui, vous le savez, a sorti un livre où il parle évidemment de politique, mais aussi des lieux qui lui plaisent, ces lieux qui... Comment c'est le titre exact?
7: Des lieux qui nous disent.
8: C'est un bon titre, on le retient bien en tout cas.
9: Ça veut rien dire, mais...
7: Mais vous l'avez lu, vraiment?
0: J'ai pas fini le titre.
7: Ah bon?
9: Ouais, lui non plus, apparemment.
0: Non, mais écoutez, Édouard Philippe, en tout cas, est évidemment interviewé à l'occasion de la sortie de ce livre. Ça va être drôle, d'ailleurs, dans les librairies, ils vont se croiser forcément avec Alain Juppé, qui a sorti le sien aussi, Nicolas Sarkozy, qui est en tournée des librairies. Il va y avoir des embouteillages hein, dans les librairies où on vend...
7: Tant mieux.
0: Tant mieux, oui. Vous avez raison. Les grands auteurs...
7: Parce qu'ils pourront acheter autre chose.
0: Voilà.
1: Faut espérer.
0: Bon, en tout cas, il y a une citation dans l'hebdomadaire Le Point, une citation d'Edouard Philippe qui n'est pas extraite du livre, hein, mais extraite d'une interview qu'il a bien voulu accorder, l'ex-premier ministre, maire du Havre, le Havre très bien classé en Ligue 1.
9: C'est vrai.
10: De quel ballon?
0: Rond.
10: Ah, parce que le rugby, il y a une latitude. C'est-à-dire qu'au-delà d'une certaine latitude, il n'y a plus de rugby.
0: En dessous de la Loire, Nouvelle-Zélande, Afrique du Sud. On est meilleur.
10: Ouais, les
7: Pays de Galles, Irlande.
1: Oh, bah, il y a quand même, oui.
0: Bon, dites, bon, Édouard Philippe, là, je dis bien mon Édouard Philippe, puisque au fond, c'est un peu mon maire.
10: Mon petit Laurent.
0: Oui.
10: Expliquez-moi. Au Havre, il n'y a pas de rugby.

0: n'y a pas d'équipe de rugby.
1: C'est même la première équipe.
2: C'est comme le football, tout est né au Havre. Le rugby, le football et Laurent Ruquier.
1: C'est vrai.
3: Voilà.
2: C'est vrai en plus.
4: Oui.
2: C'est le club doyen de football, le HAC. Et pour le rugby, pareil, forcément. Ah, ouais. Ça venait d'Angleterre, donc c'est arrivé directement via la Manche, par chez nous, voyez-vous.
0: Et ben voilà, j'ai appris un truc, c'est formidable.
2: Ouais. Le maire du Havre, donc,
0: a écrit un livre.
2: A déclaré dans une interview, phrase étonnante, et effectivement, je vais enlever le dernier mot de cette phrase, c'est le principe du jeu du ding-ding. À vous de retrouver ce mot. Le responsable politique qui vous dirait la prochaine élection présidentielle, on s'en fout, ce n'est pas le sujet. Il vous raconte du...
5: Des caramels.
2: Quoi ?
5: Des caramels.
2: Du caramel, il a dit. Du caramel. Bonne réponse de Roselyne Bachelot. Et j'ai vérifié, ça n'existe pas, cette expression, en fait.
5: Non, c'est lui qui l'a inventé.
2: D'où ça sort, ça ?
0: C'est peut-être qu'il voulait dire carambistouille et qu'il a oublié la fin du mot.
4: Ça marche avec
5: tout. Il avait déjà mis en route le bololo.
4: Le bololo,
2: c'est quoi ça, le bololo?
4: Vous direz la danse de l'été.
5: Il avait dit les gens qui mettent du désordre, les gens qui foutent le bololo. Ça avait fait Florès, cette déclaration.
4: Ah non, ça avait fait quoi? On comprend rien. C'est
2: c'est mon surnom, le bololo, mais autrement. Oui. Et aussi celui de Valérie pour d'autres raisons. Mais
5: vous souvenez pas? Vous vous souvenez pas de cette déclaration?
2: Ah non, on se souvient pas.
5: Visiblement, les déclarations d'Edouard Philippe ne vous marquent pas.
2: Non, moi, ce qui me marque.
5: Il paraît que vous allez faire une émission d'information sur BFM TV.
2: C'est pas ça, c'est que les déclarations d'Edouard Philippe m'intéressent. La preuve, je vous interroge sur cette phrase, mais c'est vrai que quand il nous dit, il vous raconte du caramel, c'est, pardon, mais c'est une expression qui n'existe pas.
5: Bah, il a le droit.
2: Il invente des expressions.
3: Voilà. Bah oui, parce que le caramel, c'est mou, donc ça part dans tous les sens.
4: Voilà, voilà, allez.
5: Oh bah...
4: Merci Valérie.
1: Allez, vas-y, Daryl.
4: Fin de tournage.
2: En tout cas, voilà, monsieur Edouard Philippe a effectivement employé cette expression du caramel. Un caramel, c'est un coup de poing, plutôt, généralement. Un caramel, c'est...
5: Oui.
2: Voyez, c'est...
1: Ah bon?
0: Oui,
1: c'est
0: ce qu'on...
2: Ah oui, au rugby, un caramel c'est un plaquage assez violent.
1: Au rugby, oui.
2: Voilà, un tampon.
4: On dit pas une boîte?
2: Non, coller un caramel, je vais vous coller un caramel, c'est je vais vous en foutre une, vous voyez. Ouais, ou prendre un bon caramel.
4: Ah bon?
2: Mais en tout cas, c'est pas un mensonge, un caramel.
4: Non.
0: Mais au rugby, ils se donnent pas des coups de poing. Ils se couchent les uns sur les autres.
5: Alors là, la question, que signifie, demande le journal Ma Minute, le terme bololo employé par Édouard Philippe pour évoquer les manifestations du 17 novembre?
2: Mais quand c'était ça?
5: Alors,
3: c'était
5: en 2018.
2: En 2018, vous voulez qu'on se souvienne qu'il y a 4 ans, 5 même, 5 ans, monsieur Édouard Philippe?
5: Oui, vous devriez vous en souvenir.
2: Enfin, écoutez, le bololo d'Édouard Philippe d'il y a 5 ans, on s'en souvient pas. En tout cas, écoutez, ça prouve qu'en politique, chère Roselyne, vous touchez votre caramel. Parce que ça, c'est une expression qui existe aussi.
4: Oui. Ah bon?
2: Ah oui.
4: Bah oui. Toucher son caramel?
2: Toucher son caramel.
4: C'est sexuel?
0: Ah ben.
4: Ça, si c'est vous, oui.
2: Ça veut dire être compétent, toucher son caramel, bien connaître son sujet.
4: Mais non, c'est toucher sa bille.
2: Non. Toucher son caramel, ça veut dire bien connaître son sujet, vous voyez.
3: Dans ce cas-là, je préfère qu'il soit dur.
4: Vous l'avez dit que c'était sexuel.
6: T'en as tâté du carambar. Hein.
0: Tu confonds avec l'abricot, Jérémy. C'est pas caramel, c'est l'abricot.
4: L'abricot.
5: Mais l'abricot, c'est le sexe féminin.
2: Bah oui, c'est ce qu'elle veut dire.
4: Ouais, toucher l'abricot.
2: Puisque vous aimez les mots un peu étonnants, il y a un autre mot que je ne connaissais pas bien et c'est une photo toujours dans le point. Tiens, d'ailleurs, quelques pages suivantes dans l'hebdomadaire, on voit une photo, je dois dire, assez amusante. Une photo sur laquelle Elisabeth Borne et Gérald Darmanin
0: s'embrassent.
2: Ils sont en train de jouer ensemble. Mais à quoi jouent-ils?
0: Au ping-pong.
5: Un palais dans le nord, ils jouent.
4: Au Uno?
2: Comment vous dites?
4: Ils font un Uno?
2: Un Uno, non.
5: Ils jouent au palais.
4: À la bataille navale?
2: Ah ben, c'est un nom, ce jeu. Et effectivement, on voit Mme Borne qui est penchée, là, elle est en train de balancer je ne sais quoi. Monsieur Darmanin qui la regarde, un autre qui a relevé son pantalon.
4: Ça va faire caramel, ça.
2: Je vous jure, c'est vrai. La photo est absolument incroyable.
5: Non, mais c'est quand il a organisé son grand truc à Tourcoing et qu'elle est allée. Elisabeth Borne est allée remettre de l'ordre dans tout ça.
4: Alors attendez, moi, ce que je vois sur la photo, je vois trois personnes dans une cuisine.
2: Ouais.
4: Elisabeth Borne qui est penchée en avant, Gérald Darmanin qui lui mate le cul parce que ça c'est Gérald Darmanin, et à côté il y a un mec en short avec une cravate et des tongs.
0: C'est vrai en plus.
4: Non mais je vous assure.
2: Et c'est dans le point cette semaine et cette photo nous

0: montre une partie de...
1: Jambes en l'air.
0: Non.
2: C'est très angoissant ce que tu racontes.
3: De pneus.
0: C'est un jeu de boules.
3: Mais des grosses boules.
0: Un jeu de boules traditionnel du Nord. C'est dans le patrimoine culturel immatériel de France, hein, ce jeu.
4: C'est vrai, nom d'un chien.
0: Ah oui.
5: La boule de Tourcoing.
0: Alors justement, c'est pas bête, la boule de Tourcoing.
5: Ah oui.
0: Mais
2: c'est la boule de Arras.
0: Il manque une lettre là-dedans.
2: La boulette de Tourcoing.
6: La bloule ?
0: Non.
6: La broule ?
0: Presque.
6: La croule ?
0: Non.
2: Troule ?
0: Non.
2: Broule ?
5: La brouette de
2: troule ? La groule.
3: Ah, la bourle ?
0: La bourle !
2: Ah, la bourle !
0: Bonne réponse de Valérie Mérès. C'est la bourle.
3: Bravo Valérie.
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0: On l'aime bien, Bellamy. Hein.
3: On l'adore.
0: Je l'ai dit à l'honneur. Vous êtes vraiment un fille.
4: C'est très gentil. Et moi, je suis ébloui par l'élégance des dames. Ariel, l'élégance. Je trouve que Ariel est d'une élégance extraordinaire. Je trouve que Isabelle Mergault dégage un mystère,
0: une
4: sensualité.
0: À la fin de l'émission, elle dégage.
3: N'exagère pas quand même.
4: Et il y a une folie qui est égale à elle-même.
0: Et Boudboul,
2: elle sort l'écurie ou quoi?
3: Mais il n'est pas allé jusqu'à l'écurie, c'est pour ça.
4: Qui a un sourire de jument.
3: Non, tu vas s'en prendre une fois avec ton sourire de cheval. Mais Isabelle, on est en
2: donc
3: studio, il
2: n'y
3: a pas de soleil. Mais c'est pourquoi t'as mis des lunettes noires? Je te vois plus.
10: C'est des lunettes de vue.
3: Ah,
10: moi je la défends.
3: D'accord, hein. T'as raison, je vais les enlever parce que là je te vois trop.
4: Mais c'est...
3: Non mais elle est tellement belle, elle est sexy, elle est rarement si sexy. Hein.
0: Ouais,
3: si...
0: Elle a toujours eu une voix aussi stridente, même à l'époque de Bouvard.
3: Oui, c'est
0: comme
3: ça.
0: Quoi ?
3: Tout le temps.
10: Non, ce qui est bien, c'est qu'on est quatre femmes et c'est très rare aux grosses têtes.
3: Quatre et demi.
4: Comment ça?
3: Bah toi!
4: Au bois du don!
0: Vous allez bien, Ariel?
11: Mais écoutez, oui, parce que. Tout à l'heure, je suis retournée au Crazy Horse.
0: Oui.
11: Voilà.
3: Oh, je t'avais vu quand j'étais plus jeune.
11: Ah ben oui. Eh ben,
0: dès
11: voilà.
0: qu'elle entend le mot cheval, ah, ouais, elle se réveille.
3: Non!
0: Fallait pas dire ça, malheureuse.
3: Mais j'y suis allée qu'une seule fois.
0: Oh, on s'en fout!
3: C'est quand il y avait Ariel, pour voir Ariel. C'était hallucinant, sublimissime.
0: Habillée de lumière, comme on dit.
11: Voilà.
0: C'est pour pas dire à poil.
3: Ah non, mais je la vois encore.
4: Laisse-la parler.
11: Non, mais simplement, voilà, c'est tout à coup un lieu inspiré, reste un lieu inspiré. Et
0: inspiré, pour... pas vrai, inspiré. Oui, c'est un lieu inspiré.
11: Il y a beaucoup de raies, hein.
10: Un lieu inspiré.
11: Ouais. Voilà.
10: Elle donne les mêmes « et » que Fanny Ardant.
11: Non, mais c'est très difficile. Franchement, le « ça a toujours été difficile pour tout le monde.
10: Mais même là, c'était élégant.
0: On a cru qu'elle rotait pour la première fois. Une première citation, disais-je donc, pour Marie-Claude Imbert, qui habite Morlaix, dans le Finistère, qui a dit « Mesdames, un conseil, si vous cherchez un homme beau, riche et intelligent, prenez-en trois. »
11: Sacha Guitry.
0: Non.
10: C'est une femme.
2: Ah non, c'est Coluche.
10: C'est un homme, c'est Coluche qui a dit ça.
0: Alors, c'est Coluche,
10: il avait dit cinq Coluche.
0: Mais il l'avait piqué à quelqu'un,
10: ah,
2: comme souvent.
10: Est-ce que c'est une femme qui a dit ça?
0: Oui, c'était une femme.
10: Ben, c'était une humoriste, c'était pas Jacqueline Maillan?
0: Ah non, mais elle lui ressemblait un peu.
10: Avec des cheveux courts.
0: Oui, elle était blonde un peu.
11: Ah, je sais.
3: Anne-Marie Carrière.
0: Anne-Marie Carrière. Ah, oui. Bonne réponse. Une citation plus littéraire pour Louis Debise, qui habite hier dans le Var, qui a dit « À quoi bon soulever des montagnes quand il est si simple de passer par-dessus ?»
11: Oh, ça c'est du Lao Tse.
0: Oh non, pas Lao Tse, non, c'est plus français et contemporain.
2: Maurice Herzog.
0: C'est quelqu'un qui est mort en 1959.
4: Saint-Exupéry.
0: Non. Généralement, quand je dis mort en 1959, on trouve son nom.
11: Il faisait de la scène ?
0: Alors écoutez, je vais vous dire, il était à la fois... écrivain, romancier, poète, parolier, ingénieur, chanteur, critique musical, musicien de...
4: Boris Vian. Boris Vian.
0: Boris Vian. Bonne réponse. Bonne réponse d'Olivier Bellamy. C'était facile quand
11: même. Est-ce que je peux dire l'écume des jours?
0: Vous pouvez le dire, mais enfin bon, mais d'accord, on le sait, oui.
11: Oui. Et est-ce que je peux dire j'irai cracher sur vos tongs?
10: Oh la Luc, qu'est-ce
0: mais
10: que tu
0: sauf
10: prends?
0: Sauf que vous, on vous croit.
10: Qu'est-ce que tu prends, Ariel?
1: J'irai postillonner sur vos tombes.
0: Si vous venez cracher sur ma tombe, faites-le quand le trou est pas rebouché, des fois que je suis encore vivant et que ça me réveille.
10: Oh mon Dieu, quelle horreur.
0: Ah, c'est votre hantise?
10: Non, c'était la hantise de ma maman.
0: Ah oui, d'être enterré vivant.
10: Ah oui, vous pouvez pas se faire tout ce que j'ai fait pour savoir qu'elle soit bien.
0: C'est pas vrai. Ah oui. Vous l'avez mordu et tout? Oh, ah
10: non, oui. Non, mais parce que c'était ça. Il y a des personnes, ils sont nombreux comme ça.
3: Mais c'est comment une, tu peux être mort
10: c'est une phobie. Non, c'est une phobie comme pour Chopin des personnes aussi. D'être, de dire je vais me réveiller dans ce cercueil. C'est horrible, mais.
0: Ah oui, c'est voilà. Arrivé, là, déjà.
10: Oui, c'est arrivé.
11: Totalement
10: déjà.
11: Arrivé. Moi, absolument. J'ai tourné avec une vieille actrice qui s'appelle Olga Valéry, je peux la citer. D'accord. Eh bien, sa mère a été enterrée. Morte. Ah. Et il y a des voleurs qui sont venus voler ses bijoux. Ça se faisait beaucoup avant. On enterrait les morts avec des bijoux, avec des choses précieuses.
1: Quand on
11: au
1: en
11: moment
1: avait, hein, dis,
11: où ils lui ont arraché sa bague, elle est revenue à elle.
10: Si.
11: Et elle est sortie de la tombe. Non, mais c'est vrai.
10: Non, mais c'est
0: il y a une histoire comme ça, hier, que j'ai souvent raconté. Oui. C'est l'histoire de Pierre Doris, où effectivement, oui. Sa femme est morte. Les croque-morts viennent chercher le corps. Ils foutent ça dans le cercueil. Sauf qu'il habite au 4e étage. Il n'y a pas d'ascenseur. Et donc, ils descendent avec le cercueil. Et là, ils lâchent le cercueil qui tombe. Et d'un seul coup, la femme se réveille.
4: Mais non.
0: Et donc, elle revit. 15 jours après, elle meurt vraiment parce qu'elle n'était pas en bon état. Elle remeurt. Un mot qu'on emploie, un verbe qu'on emploie rarement. Elle remeurt. Les gars reviennent la chercher. Et là, on entend Pierre Doris qui dit à sa femme, faites attention à la marche.
11: Donc,
0: vous voyez que ça existe.
11: Mais absolument. Oui.
0: Une citation pour Annie Jacobelli, qui habite Paris 19e, qui a dit, si le plus grand plaisir des hommes est de se payer le corps des femmes, le plus grand plaisir des femmes est de se payer la tête des hommes.
11: Oh. Sacha Guitry.
0: Sacha Guitry. Bonne réponse d'Isabelle Mergo. Elle est de bonne humeur, on peut y aller.
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0: Question littéraire très difficile, mais aujourd'hui il y a du niveau, hein, alors je me lance. Pour Didier Aguado, qui habite Perpignan. Perpignan, c'est dans les Pyrénées orientales. Pouvez-vous retrouver pour moi le nom de celui qui a écrit ce roman d'inspiration picaresque, L'histoire de Gil Blas de Santillane?
1: René Alain Lesage.
0: René Lesage. Bonne réponse. Bravo. Alors là, bravo. Vous connaissiez l'histoire de Gil Blas de Santillane, monsieur Ferrand?
4: Très vaguement.
0: Très vaguement.
1: Ça veut dire non. Mais j'ai un problème, j'inverse toujours les prénoms.
0: Oh, c'est pas très grave, Stevie le fait aussi.
1: Oui. Ah bah super, Pascal Blaise. Super, on me compare à Stevie.
0: Allez, moi j'avoue que je ne connaissais même pas l'histoire de Gil Blas de Santillane. Excellente réponse de notre ami Paul Elkarat. Alors, trouverez-vous maintenant le nom de ce roman historique, paru en 1862. Je vous demande le titre du roman, pas, enfin,
5: Le nombre de pages.
0: Le nom de l'auteur, éventuellement.
1: Oh,
0: le nom.
1: Misérable.
0: Le nombre de pages, j'ai pas besoin, mais je vais vous donner l'histoire que raconte ce roman, paru en 1862. Ce roman a pour sujet la guerre des mercenaires, au 3e siècle avant Jésus-Christ.
5: Oh là là là là.
0: Mercenaires, guerre qui oppose la ville de Carthage.
4: Ah, Salambo.
0: Salambo, excellente réponse.
11: Victor Hugo.
0: Non, c'est Flaubert.
11: C'est Flaubert.
3: Ah, Flaubert.
11: C'est Flaubert.
3: Oh, merde.
1: Salambo, la pâtisserie.
5: Mais oui, c'est marrant, c'est le nom d'un gâteau, Salambo.
10: Moi, j'ai jamais réussi à lire.
5: Dans certaines boulangeries, le dessert, là, le chou à la crème,
1: le gland.
5: Qu'on appelle parfois aussi dans certaines boulangeries, c'est comme chocolatine, pain au chocolat, on sait pas trop.
1: Le gland.
5: Le gland.
1: Le gland.
0: Ou la petite souris. Moi, j'appelais ça une petite souris.
1: Oui, parce qu'il mettait des oreilles. Des oreilles et une queue, oui.
0: Ma maman voulait pas que je dise le gland, déjà.
10: Ouais, c'est ça.
11: Ah ben bah voilà.
1: Elle peut sentir des choses.
11: Voilà pourquoi.
0: Elle voulait que je bouffe des petites souris.
1: Oui,
0: monsieur Toen. On était dans la la littérature, monsieur. Et alors,
5: mais non, mais on parle de gland, là. Voilà.
0: Et c'est un roman, non pas de Victor Hugo, madame.
11: Oui,
0: bravo.
11: Oui, ma langue.
0: Mais de Gustave Flaubert. Et la première phrase, monsieur Ferrand, alors?
6: C'était à Mégara, faubourg de Carthage, dans les jardins d'Amilcar.
0: On a du niveau aujourd'hui. Ah, hein.
5: J'aimerais bien qu'on vérifie quand même.
0: On vérifie. Pour Virginie Astruc, je tente le coup de 3. Elle habite d'Arès, dans le Rhône.

0: Madame Astruc, elle espère un chèque RTL, mais aujourd'hui, ça ne va pas être facile. Trouverez-vous le nom de l'auteur de ces quelques vers ? L'aurore sur le front du jour sème l'azur, l'or et l'ivoire, et le soleil, lassé de boire, commence son oblique tour. Ses chevaux, au sortir de l'onde, de flammes et de clarté couverts, la bouche et les naseaux ouverts, ronflent. La lumière du monde.
1: Albert Samin ?
2: Apollinaire ?
0: Ah non, non.
3: C'est pas Clavier dans les bronzés ?
4: Vous pouvez répéter.
3: Clavier dans les bronzés ?
2: Ouais.
3: Ah non, c'est Azur.
2: C'est Saint-John Perse.
1: L'Autréamont.
0: Ah, L'Autréamont, non.
5: 19e ?
0: Alors non, on est avant le 19e.
5: 18.
2: Là. 18.
0: Ah, là, on est à cheval entre le 16e et le 17e.
4: C'est Théophile Deviau.
0: Théophile Deviau.
1: Bravo.
0: Excellent.
6: Oh là là là, vache.
4: Putain.
0: Alors là,
4: ouais.
0: Alors là.
7: J'ai déjà sorti deux fois, quoi.
0: D'où vous nous tenez, Théophile Deviau ?
4: Eh ben, je le connais parce que c'est un poète exceptionnel.
1: C'est le plus grand baroque.
4: Mais évidemment.
0: Ça arrive.
4: Et que.
3: C'est dingue.
4: Incroyable. J'allais le dire.
3: Si on m'avait dit que la première matrice du Kéno allait répondre.
2: À chaque fois, c'est moi qui le sors.
3: Je n'y aurais pas cru.
7: Oh là là.
3: Mais bravo, Christine.
0: Elle n'a jamais présenté le Kéno, Christine.
3: Elle ne saurait tarder. Ça ne saurait tarder.
1: L'ombre de cette fleur vermeille et celle de ces joncs flottants paraissent être là-dedans les songes de l'eau qui sommeille.
4: Voilà. Théophile Deviau, mais attention, il est. C'est pas un inconnu. C'est pas du tout.
2: Il a tout pompé sur Vianney. Hein.
0: Alors attention.
3: Ou les trois cafés gourmands.
0: Ouais. Une partie de quatre. Quatrième question littéraire.
2: À la suite.
0: Ça brille hein, aujourd'hui. Je vous demande, attention, le nom du roman et l'auteur de ce roman qui se situe entre deux surprises parties. Lors de la première surprise partie, le major tombe amoureux de Zizanie. Dans la seconde partie, le major se fiance avec Zizanie. Et entre les deux parties, le major déploie toute une stratégie pour obtenir l'autorisation de l'oncle et tuteur de Zizanie.
1: Les carnets du major Thompson ?
0: Non, non, non. Dans ce roman apparaît aussi le personnage d'Antioche Tambre-Tambre.
4: Qui ?
0: Antioche Tambre-Tambre, bras droit du major.
1: C'est Tom Sharp, non ?
0: Non, non, non, non, non.
3: Attendez, c'est une
5: surprise partie ? On est dans l'anglo-saxon ?
0: Alors, c'est un roman publié en 1946.
4: Oh là là là.
3: Donc, c'est pas la boum de Claude Pinoteau, c'est une surprise partie.
2: Avec Vic.
1: C'est un roman humoristique ?
0: La boum de Claude Pinoteau.
2: Bah oui.
3: C'est un livre à la base, c'est un livre.
2: Bien sûr.
3: Hyper bien.
0: 50 nuances de Denise Gray.
3: Oh ! Hyper bien, hyper bien.
2: Poupette. Ah, poupette.
0: Non, non, là, il s'agit d'un romancier.
1: C'est un roman humoristique ?
0: Ah oui, oui.
4: C'est pas Boris Vian.
0: C'est Boris Vian qui a écrit ça. Déjà, on a l'auteur. Bravo.
4: Et ça s'appelle Zizanie et le Major, ou le Major et Zizanie.
0: Non.
3: Monsieur Ferrand, vous pouvez...
0: Il y a une partie, vous qui êtes avec un navigateur, chère
4: ouais.
0: Christine Bravo.
3: T'es avec Kersozon ? Ça y est, il a réussi ? Depuis le temps qu'il te plotte dans les loges. En même temps, tu dis pas non, toi.
2: La route
3: hein, Florian ?
2: Ouais, bien sûr.
3: Parle de toi, hein, pas Christine.
2: Ah ouais, t'inquiète pas.
3: Il est gentil, Boris Vian.
0: La dernière partie, c'est quelque chose que les marins connaissent, vous voyez.
2: Le rhum ?
0: Non, non, non.
5: Le trésor. Les tempêtes.
0: Qu'on trouve
5: hein.
0: dans la mer. Vous voyez.
2: Les étoiles les sirènes.
0: Les sirènes. Non, ça représente le dans l'esprit de Boris Vian qui surnage dans
3: ah, les migrants.
2: L'écume.
0: Non. Ce qui surnage dans le monde adulte, vous voyez.
5: Ce qui surnage dans le
0: slip. Alors, si vous enlevez aussi une lettre, ça peut être le type...
4: Ah, c'est le plancton.
0: Le plancton, bravo.
4: Alors Zirsuquin et le plancton.
0: Oh, je vais vous l'accorder.
3: Parce qu'elle va faire un AVC, c'est
4: bon. Zirsuquin.
3: Tenez-lui, Laurent, parce que
0: là... Elle a trouvé Vian, ouais. Elle a trouvé le plancton. Et c'est vert coquin et le plancton.
3: Ah, oui.
0: Mais j'accorde la réponse à Christine, bravo.
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0: On a quand même bien chanté du Michel Legrand, c'était chouette.
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1: Attends, mais non, mais un de ses meilleurs tubes, c'est Il s'appelle Oum le Dauphin. C'est lui la pub Oum le Dauphin pour le Galak.
2: Bah, on va raconter une histoire. Il avait énormément de talent.
3: Oui.
2: Mais il paraît qu'il avait une réputation quand même très, très difficile. Il paraît qu'il n'était pas facile du tout. Et on m'a raconté ces histoires d'un type qui arrive, un batteur, pour enregistrer avec Michel Legrand. Il arrive, il met sa batterie, etc. Et le directeur du studio fait non, il n'y aura pas d'enregistrement. Vraiment ? Ah bon, pourquoi ? Parce que monsieur Legrand est mort. Ah bon ? Bon, il part, il reprend sa batterie. 2 minutes après, il revient, il remet sa batterie et le mec lui dit, écoutez, je viens de vous dire, monsieur, il n'y aura pas d'enregistrement. Michel Legrand est mort. Ah bon, d'accord. Il part, il revient, il remet sa batterie. Et là, il me dit, écoutez, monsieur, ça fait 3 fois que je vous dis que Michel Legrand est mort. Pourquoi vous revenez ? Parce que c'est tellement bon de l'entendre.
3: Il connaissait cette blague, Michel. Il en riait beaucoup.
4: Et c'est lui qui a fait la petite musique du Top Horaire RTL.
3: Absolument pas. Et il me l'a expliqué comment ça s'est passé. Il était très jeune. D'ailleurs, c'est au moment où il a travaillé avec Miles Davis, avec tous ces gens-là, et qu'il a fait le premier album de Barbara Streisand, parce que son tout premier album est en français, puisqu'à l'époque ils étaient en couple tous les deux, et ils s'aimaient énormément. Et donc plein d'histoires. J'ai eu le temps. Il m'a raconté vraiment beaucoup de choses dans sa vie.
5: Tu disais qu'il était génial, donc il était perfectionniste, donc il était un peu insupportable. Il y a des génies qui sont accessibles, sympathiques, Max Boublil.
3: Moi, ça s'est toujours bien passé avec lui.
1: Ne serait-ce que Laurent Ruquier, qui est un génie.
5: Ah oui.
4: Et là, c'est à cause de vous, je vais pas être un génie sans bouillir.
1: Oh, joli.
2: Moi, j'adore.
4: Passe à une question littéraire, si vous le voulez bien, pour Mme Massol, qui habite Cultura, dans le Jura.
6: Elle habite à Cultura ?
4: Cultura.
1: Cultura, l'esprit jubile.
6: Oh, ça rend merde.
1: Je connais les pubs, je suis désolé.
4: Question littéraire.
1: L'esprit jubile.
4: Qui concerne une œuvre à retrouver. Je veux évidemment le nom de l'œuvre et le nom de l'auteur. Il s'agit d'une œuvre dans laquelle un mystérieux Rodolphe, qui en fait, est le grand-duc de Gerolstein.
6: Bah oui.
4: Et il circule, ce Rodolphe, avec le Chourineur et la Goualeuse.
6: C'est logique.
4: Alors,
6: c'est les 220 ans de sa
3: naissance.
6: C'est Eugène Sue, les Mystères de Paris.
4: Bonne réponse de Paul Elkarat. Bravo Paul.
1: Eugène Sue, la statue me regarde.
4: Eugène Sue, qui est mort il y a 220 ans. Et fait un peu
6: non, né,
4: né, né il y a 220 ans.
5: Il est mort depuis ?
6: Oui.
4: Mais c'est l'anniversaire de sa naissance et pas de sa mort, effectivement. Il est mort en 1857. C'est jeune, d'ailleurs.
6: Oui, c'est ça.
4: Il est mort à 53 ans. Il est enterré à Annecy, d'ailleurs, si vous voulez savoir. Parce qu'il était un peu retiré, il faut bien dire.
6: Il a des raisons
4: politiques.
6: Oui.
4: Bravo de savoir que Rodolphe, le Chourineur et la Goualeuse sont les trois personnages principaux
6: des
4: Mystères de Paris, signé Eugène Sue. Une question peut-être plus difficile.
5: Ah, j'arrive.
4: Pour Marc Chiez, qui habite Vauréal, dans le Val d'Oise. Nous sommes le 17 juillet 1816.
1: Non, on est le 26 janvier 2024.
4: Pardon. C'est une supposition, monsieur Beaudrand.
5: T'es aussi drôle le matin ou pas ?
6: Je suis plus poli que toi, en tout cas.
4: Le 17 juillet 1816, ce jour-là, on a vu des tas de gens faire signe à l'Argus. Mais pour quelle raison ?
6: Tout simplement parce que l'Argus, c'est le bateau qui est venu à la rescousse des naufragés de la Méduse qui avaient fait naufrage.
4: Et ils étaient où, ces naufragés de la Méduse ?
6: Dans l'eau. Ils étaient au large de la Mauritanie.
4: Oui, mais ils étaient sur quoi ?
6: Sur le banc d'Arguin.
4: Oui, mais.
6: Sur le radeau de la Méduse.
4: Vous n'avez pas encore dit radeau, c'est pour ça.
6: Oui, mais j'allais y venir, mais là j'étais en train de.
1: Pardon, mais j'ai ne maîtrise pas.
6: J'étais simplement en train de dresser le décor, vous voyez.
4: Ah, très bien.
6: En disant simplement que ce bateau.
4: Vous étiez le Géricault de RTL.
6: Voilà. C'est Géricault qui l'a peint 3 ans plus tard.
4: Vous étiez en train de dessiner effectivement le paysage. Oh,
6: c'est ça.
4: Et effectivement, sur le radeau, on voit des gens faire signe à l'Argus, car l'Argus, c'est le bateau qui va finalement les sauver alors qu'ils ont échoué et le radeau. Ce n'est pas d'ailleurs la Méduse, c'est pas le nom du radeau.
6: Non, c'est le nom du bateau. La
4: Méduse, c'est le nom du bateau avec lequel évidemment ils ont échoué. Bateau sur lequel d'ailleurs sont restées quelques personnes, parmi lesquelles il y aura 3 survivants qui peut-être ont bien fait de rester sur le bateau d'ailleurs, sur le radeau il y a eu beaucoup de morts, y compris
6: la mer était démontée. Donc
4: certains qui se sont fait bouffer par
3: les autres,
6: les requins,
4: les survivants et
3: mangé entre eux.
5: C'est vrai. Ah mais c'est méchant, un migrant.
3: Qu'est-ce que c'est méchant, migrant ?
5: Ils se bouffent entre eux,
1: quelle horreur.
4: Et effectivement, le 17 juillet...
6: Il parlait de migrants, mais il y avait une personne...

0: 89. Le 9 juillet, précisément. 9 juillet 1889. Qu'est-ce qu'Édouard Alfred Martel a découvert sur son bateau, le crocodile?
1: Oh là, un poisson volant.
2: Les crocodiles sur les bords du Nil.
3: Est-ce que c'était un corps étranger, un animal?
0: Écoutez, madame Trerweiler, Dieu sait que, effectivement, vous êtes ici pour apporter la caution culturelle sérieuse de cette émission.
3: Oui.
0: Mais quand Beaugrand se lance dans une œuvre immortelle de la chanson française, ça n'est pas bien de l'interrompre.
4: C'est pour mon petit garçon, il adore, c'est sa chanson préférée.
0: Ah, il écoute l'émission?
4: Alors non, mais...
1: Il doit faire un intello.
4: Je crois qu'il comprend pas tout.
3: Mieux vaut pas, oui.
4: Mais les crocodiles, je pourrais lui faire écouter. Ouais. Vous connaissez cette chanson quand même?
0: Pas vraiment, c'est pour ça que je voulais aller au bout, si j'ose dire.
2: 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Voilà. C'est la France, ça, monsieur.
1: T'as pas une chanson sur des fraises Tagada?
0: J'avais envie qu'il aille au bout, si jamais il peut être viré d'LCI, ce sera toujours ça de fait.
5: Il va aller sur Gulli, alors il va aller sur Gulli. Hein.
1: C'est vrai, sur le bateau, qu'est-ce qu'il a trouvé? DiCaprio.
0: Non,
3: mais est-ce que c'était quelque chose de vivant?
0: Alors quand je dis qu'il l'a trouvé, il l'avait déjà trouvé, mais là on va dire qu'il a...
1: Une étoile.
0: Et il a exploré à base de, sur son bateau, le crocodile. Il était 4h du matin, hein, le 9 juillet 1989.
4: Il est tombé sur une île, il a découvert une île.
0: Une île, non.
1: Si on savait où il était, ça nous arrangerait.
0: Un continent, non.
1: Il était en Égypte.
0: En Égypte, non.
3: Alors moi j'ai pas compris la
6: question. Il était quand même sur l'eau.
7: C'est qu'on se rappelle de la question, on se rappelait de la question avant que l'autre endo il chante. Et depuis les crocodiles, on ne sait plus du tout.
0: Le crocodile, c'est le nom du bateau. Sur ce bateau, vous avez monsieur Édouard Alfred Martel. Il n'y va pas tout seul, hein, d'ailleurs. Il y va avec monsieur Gopilla, si ça peut vous aider.
1: Non, il était en polo Lacoste.
5: C'est lui qui a inventé la marque Lacoste.
0: Et Martel et Gopilla embarquent donc sur le crocodile pour aller explorer quoi?
1: L'Afrique, non?
0: Non, l'Afrique, non.
7: Un pays,
0: non.
3: Est-ce une que c'est île, une île?
0: Une île, non.
6: Un océan,
0: non.
7: Une grotte.
0: Une grotte, alors pas tout à fait une grotte, mais on se rapproche.
7: C'est quoi pas tout à fait une grotte?
0: Ah bah je vous dirai.
7: Un caillou.
1: Padirac.
6: Ah le trou, de Padirac.
1: Padirac.
0: Le gouffre de Padirac. Bonne réponse de Bernard Mabille.
7: Ah, j'ai fait une passe encore, mon Bernard.
4: Décidément.
3: La fondue se rapproche.
4: Ah oui, donc il n'était pas en pleine mer. Donc.
0: Et non, le gouffre de Padirac, 35 mètres de diamètre environ, et au fond de ce gouffre, à 103 mètres de profondeur, il y a plus de 55 kilomètres d'un réseau souterrain, une rivière sur laquelle, évidemment, monsieur Édouard Alfred Martel est allé sur son crocodile.
7: Vous dites que c'est à 103 mètres de profondeur, donc faut y aller avec des bouteilles.
1: Il y a un ascenseur.
4: Mais non, mais c'est pas c'est ouvert. Et
0: non, il y a un bar, vous pouvez n'être pas obligé d'emmener vos provisions.
4: Non, mais t'es pas sous l'eau, c'est ouvert, et tout au fond, il y a de l'eau. Il y a un trou.
1: Tu fais du bateau là où il y a de l'eau.
0: Vous n'êtes pas allé au gouffre de Padirac?
3: Non.
0: Vous qui connaissez bien la France, Valérie?
3: Oui, non, mais je ne suis pas allé.
7: Ça sent la panne.
3: Non, mais j'ai bien compris que ce n'était pas la France, mais je ne relève pas.
1: C'était un peu le budget de Hollande. Hein.
7: Oh, c'était un peu son quinquennat, le gouffre de Padirac.
1: C'était plus sa gourde. Hein.
0: Une question plus facile, à la portée de tous pour Delphine Robard, parce que là, il faut le dire, M. Mabille fait un strike, hein, on appelle. Ah oui, vraiment, là. Toutes les réponses sont pour lui,
4: Et la grosse boule a fait tomber toutes les quilles.
0: Mais celle-là pour Delphine Robard est vraiment à la portée de tout le monde. Encore que là, je vais vous dire, pour être très sincère, moi, je n'aurais pas su répondre.
4: Oh, alors on ne trouvera pas, parce qu'il est tellement, intelligent.
1: Ce serait indécent qu'on trouve.
4: Oui. Si vous ne trouvez pas.
0: Non, c'est pas ça. C'est une question, on va dire, c'est une question de culture très contemporaine, un peu au sens large du mot culture. Et vous allez peut-être me dire, qui s'appelle Benjamin au Québec et un poisson rouge comme animal de compagnie qui s'appelle Franklin?
7: Une tortue.
0: Oui, mais laquelle?
4: Eh ben c'est Benjamin.
1: Les ninjas.
7: C'est un ninja.
4: C'est Franklin. Franklin la tortue. Oui. Et là c'est le nom du poisson rouge. C'est Franklin. La tortue s'appelle Franklin.
7: Ben c'est ce que j'ai dit. Franklin la tortue.
0: Ah non, vous avez dit la tortue. J'ai pas entendu Franklin.
7: Ah bon, ben Franklin la tortue.
0: Mais... Bonne réponse de Caroline.
1: C'est dans un dessin animé.
4: On les croit qu'on suivait.
0: Ah non,

0: fait, j'ai dit Franklin dans la question.
1: Oui, vous avez dit Franklin dans la question.
0: Je me suis planté dans la question.
2: Ah oui, mais moi, je vous ai dit que c'était... C'est pour ça que je vous ai répondu que c'était une tortue.
1: On a dit que c'était une tortue.
2: Voilà, je comprends. Je le dis aussi, mais
0: j'avais dit que je connaissais pas le sujet. Hein. J'avais prévu, parce que je connais pas Franklin. Bah,
3: c'est
0: le poisson. J'aurais dû dire le poisson s'appelle Vermillon. Il s'appelle Vermillon. Ah, mais on annule cette question. Hein.
1: Bah pourquoi? Parce qu'elle a trouvé la réponse.
0: Bah oui, parce que c'est idiot. J'avais donné la réponse dans la question.
2: Mais vous avez pas dit que c'était une tortue.
0: Oui, mais je vous ai dit le nom qui était la réponse, Franklin. Bah,
2: mais non, voilà, vous vouliez le nom.
0: Voilà pourquoi vous n'avez pas dit Franklin. Parce que c'est moi qui l'ai dit.
2: La tortue.
1: Vous avez demandé quel animal.
2: Et nous, on a dit la. La tortue.
0: Non, j'ai même pas dit quel animal. Non. J'ai dit quel personnage s'appelle Benjamin au Québec. Et là où je me suis trompé,
1: et
0: j'ai
1: Franklin.
0: Dit et un poisson rouge comme animal de compagnie qui s'appelle Franklin. Et j'aurais dû dire qu'il s'appelle Vermillon. La réponse étant Franklin.
1: La tortue.
0: La tortue. La tortue, elle n'a fait que répondre bêtement à ce que je venais de dire.
4: Mais c'est pas de sa faute.
1: Ah non, c'est pas gentil.
0: Ah non, vraiment, elle est nulle. Hein. En fait, quand on maîtrise pas un sujet, on doit pas l'aborder. Voilà.
5: Et
6: voilà.
5: Et cette tortue. Ah bah dis donc, vous connaissez beaucoup de sujets alors. Parce que vous en posez des questions.
1: C'est vrai. Vous êtes tellement intelligent, Laurent.
5: Bah oui.
1: Non mais c'est vrai que ce sont les sujets contemporains que vous maîtrisez moins bien. Vous êtes.
0: Non, justement, les sujets contemporains, je les maîtrise bien, mais là, c'est une niche quand même. Franklin,
1: non, non,
0: là.
1: Non, non,
2: enfin,
1: non.
2: Excusez-moi, si je puis me permettre. Contemporain, ma fille a 25 ans, elle regardait ça quand on en avait 5.
0: Eh ben ça, donc, ça a 20 ans.
1: Mais oui, ça existe encore.
2: Mais c'est déjà vieux.
1: Ben oui, mais évidemment.
4: Moi, quand j'étais petit, la télé n'était pas inventée, donc j'ai pas ce problème-là.
0: Vous étiez un gros bébé, Bernard.
1: Ah, oui. Ah, oui. Imagine, ça va arriver d'un
4: maman
1: coup.
4: Maman a eu beaucoup de mal à me...
6: On l'imagine tellement bien en gros bébé chauve.
4: 12 kilos.
1: En fait.
5: Non, c'est pas possible.
4: Non,
2: ça
4: non.
2: N'existe pas.
5: Tu faisais quoi, 3-4 kilos, 5 kilos peut-être.
4: Ma mère a cru avoir des triplés.
1: Oh. Il les a bouffés. Elle les avait eus.
2: Ça arrive, tu sais.
0: Ah oui.
2: Oui, j'ai déjà vu un film là-dessus. Sur, dans le
1: vent. C'est vrai, oui.
2: Dans le vent.
0: Ça s'appelait l'époque d'Anoff. Ils ont commencé par. Ils ont commencé par le menton.
2: Non, sur un fœtus qui absorbe sa jumelle fœtus.
0: Oui,
2: ou son jumeau fœtus.
1: Quelle horreur.
2: Et après, tu peux le retrouver à un endroit dans le corps de celui qui vit. Ouais.
1: Comment ça le retrouver à un endroit?
2: Je ferai une émission spéciale.
6: Non, mais c'est vrai, j'ai lu ça aussi.
2: Ah, merci Valérie.
1: Ah. Si ça se trouve, il a sa petite sœur dans la cuisse. Comment elle s'appelle?
2: En tout cas, il a pas Rocco Siffredi dans la bite.
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0: Question d'actualité pour Yvan Charron qui habite dans la Vienne et la question concerne la presse que vous pouvez trouver en kiosque aujourd'hui. On peut trouver deux diastèmes à la une des journaux aujourd'hui en kiosque. Quels sont les deux diastèmes qu'on peut voir dans la presse?
1: Il y a un réalisateur.
6: Vanessa Paradis.
0: Vanessa Paradis à la une de Paris Match. Rappelez ce que c'est qu'un diastème.
6: C'est un petit écart entre les deux dents de devant.
0: Les dents du bonheur.
9: Jean Tiberi avait les dents du bonheur.
0: Et Jean Tiberi aussi avait les dents du bonheur. Bonne réponse du couple. C'est désormais un couple, Tellier-Barbier. Et oui, un diastème, ce sont les dents écartées devant. On appelle ça les dents du bonheur. Et Jean Tiberi avait les dents du bonheur.
9: Ça avait donné chez les Guignols la fameuse chanson à l'orgue de Barbarie, très drôle. Il a les dents du bonheur, mais sa vie, c'est que du malheur. Elle déroulait, Xavier Tiberi, toutes les affaires de son mari.
0: Elle est vivante, elle-même,
9: oui,
0: Tiberi.
9: Oui, tout à fait. Elle va avoir 89 ans le 22 août.
0: Et lui est mort à 90 ans. Bravo, en tout cas, vous avez bien lu les journaux, chère Sylvie Tellier, Vanessa Paradis et Jean Tiberi sont bien les deux diastèmes, les deux dents du bonheur du jour. Il y en a d'autres, hein, des artistes.
1: Il y a Yannick Noah.
0: Yannick Noah, il y a eu effectivement, qui a eu d'autres? Nicole Calfan, les dents du bonheur.
1: Ah ouais
0: aussi.
1: Oui, oui,
0: ah, oui. Non, mais il y a d'autres quand même dents du bonheur célèbres. Marlène Jobert, elle n'a pas les dents du bonheur aussi.
1: Marlène Jobert.
0: Maria Paco m'avait les dents du bonheur.
2: Oui.
0: Diastème, c'est pas le nom d'un chanteur aussi.
1: La

0: Mais non, mais on n'a jamais eu une Miss France qui a un diastème.
1: Ça rime avec Capstem aussi.
2: C'était éliminatoire ou pas?
0: Pas du tout, moi je trouve ça très joli.
3: Candidate.
0: Non, mais il n'y a pas beaucoup de femmes qui ont des diastèmes. En plus, avec.
4: Il faut qu'elles aient des dents quand même, les Miss.
0: Il faut qu'elles aient des dents, ça aide.
4: Même celle de cette année qui était plus vieille, elle avait toutes ses dents.
0: Et oui, et je vais vous raconter une anecdote. Un jour, j'ai un petit garçon, on est en séance de dédicace. J'étais avec Laurie Tillman, qui a un très beau sourire. Et un petit garçon vient me voir. Moi, j'étais à côté de Laurie. Et il me dit, mais madame, je peux vous poser une question? Je dis, bah oui. Pourquoi les Miss France, elles ont plus de dents que les autres? Et j'avais trouvé ça très mignon parce que, évidemment, elles sourient toutes et elles ont toujours de très belles dents. Laurie a de très belles dents. Donc non, les Miss France n'ont pas plus de dents que les autres. Mais c'est vrai qu'elles n'ont pas de diastème.
4: Madame de Fontenay, il en manquait bien deux ou trois à la fin quand même.
0: Non. Ou bah, comme toute personne âgée, je pense. Il en manque à tout le monde. Mais non, ça ne la caractérisait pas par son manque.
5: Non, elle était super. En plus, elle est super belle dans Star Wars quand elle fait Dark Vador. Et puis... c'est le mimétisme, mais sans maquillage.
4: Non, mais vous aussi, vous avez une belle dentition, je dois dire.
0: Moi, j'ai corrigé un petit peu parce que j'avais les dents de devant qui se chevauchaient. Donc, j'ai mis un petit appareil dentaire à 30 ans, je crois. Laetitia Casta, ça lui va très bien, mais moi, je trouvais que ça m'allait pas du tout.
5: Regardez Christophe, il est tout content. Il a pris des trucs sur ses lits, il n'a rien à foutre, mais pas. C'est bon, ça. Quel charmeur, quel coquin.
0: Tu sais, je suis divertissante. C'est mon rôle ici.
1: Et puis, il y a la beauté dans la vie. Parfois, ça passe. Et puis, il y a l'élégance et ça ne passe jamais. Et Sylvie, c'est l'élégance, pas comme d'autres.
5: Il veut vraiment.
0: Exact.
5: Il veut vraiment être son cadeau d'anniversaire.
4: Ah oui,
5: qui c'est qui va souffler la bougie, Christophe?
4: Qu'est-ce qu'il a fait de pas élégant, monsieur Toen, Christophe?
1: Il a fait un marché de l'inélégance. Il nous attaque tous en dessous de la ceinture, il nous prend de biais comme ça, mais c'est ce qui fait qu'il est drôle aussi.
5: Pauvre conne.
4: Voilà, ça alors effectivement, pauvre conne, ça confirme. Pour Caroline Lust, qui habite dans le Morbihan, la question concerne maintenant Sterling Holloway. Jim Cummings, Scarlett Johansson et Kate Blanchett, qu'on pourrait comparer aujourd'hui, si on en croit un article de Thomas Soulier dans Le Parisien, pourrait comparer à monsieur François Bayrou. Mais quel est le point commun entre ces noms américains et François Bayrou?
3: Les oreilles?
4: Les oreilles, non.
1: L'élocution? Peut-être avoir été bègue?
4: Alors, bègue, non.
5: Il est bègue, François Bayrou?
6: Ils ont peut-être un trouble déficitaire de l'attention?
4: Non plus, non.
7: Elle parle lentement.
4: Sterling Holloway.
6: Dyspraxie?
4: C'est le premier, d'ailleurs. Jim Cummings, et puis plus récemment, Scarlett Johansson et Kate Blanchett ont un point commun avec François Bayrou, si on en croit les journalistes du Parisien.
6: Elles ont tous physique, non.
4: Elles
6: ont tous une peau?
4: Non.
6: C'est une opinion?
4: Une opinion, comment ça une opinion?
1: Par exemple, il a dit qu'il était en hésitation sur la fin de vie. Est-ce qu'ils se sont exprimés sur
4: Non. L'opinion, c'est plutôt le journaliste du Parisien Thomas Soulier qui nous l'a soumis, puisqu'il considère que François Bayrou peut être comparé à quelqu'un. Je vais vous aider un peu, parce que c'est vrai que c'est difficile, ma question. Thomas Soulier compare François Bayrou à un personnage à qui Sterling Holloway, Jim Cummings, Scarlett Johansson et Kate Blanchett ont prêté leur voix.
1: Un personnage de dessin animé, alors.
4: Un personnage de dessin animé.
6: Carl Fredricksen?
4: Non.
7: Betty Boop?
4: Comment?
7: Betty Boop.
4: Alors, dites-moi bien le rapport entre Betty Boop et François Bayrou.
7: Eh bien, je trouve que de temps en temps, quand il a le vent dans le dos, il a la tête de Betty Boop.
3: Bayrou. Avec le vent dans le dos.
4: Oui. Pour une fois, laissez-la parler, parce que là, je sens qu'on atteint quand même des sommets.
7: Et il suffit de rajouter des cols en résille et c'est fait.
0: Et moi, j'ai pas l'image.
7: François Bayrou avec le vent dans le dos. Donc, ses petits cheveux noirs se dressent sur le côté.
4: D'abord, il a pas de cheveux noirs.
3: Ouais, il a pas de cheveux noirs.
7: Voilà. Bah, il a trois petits poils.
0: Betty Boop, elle est un peu connue pour ses formes. Ouais. Ça, on est d'accord.
3: Et les oreilles,
0: d'où François Bayrou, on est plus dans l'arrondi quand même.
7: Tu retiens la tête avec les yeux. Et puis les petites jambes.
5: On va appeler l'infirmière.
7: Non, moi, je le vois bien.
6: Du coup, un homme, c'est des hommes et des femmes qui ont interprété un seul personnage.
4: Oui, la voix de ce personnage.
6: La voix, ça veut dire que c'est un personnage de Disney?
4: Pas seulement, c'est au départ un roman comme souvent chez Disney. Disney utilise un roman, il en fait un dessin animé. Mais c'est vrai que le personnage a été rendu célèbre.
6: Il est masculin.
3: Un nain de Blanche-Neige.
4: Un nain de Blanche-Neige, ça c'est intéressant.
5: Atchoum.
4: Alors attendez, François Bayrou, vous le comparez à quel nain de Blanche-Neige?
6: Prof, par exemple.
4: Non, Atchoum.
6: Pinocchio,
4: non plus.
7: Ah, c'est un animal.
0: C'est pas un personnage de Disney, mais j'ai une idée. Est-ce que ça pourrait pas être le petit ours brun?
4: Mais non, puisque c'est pas un personnage de Disney.
3: Vous avez dit qu'au départ, c'était un roman.
4: Oui, au départ, c'était un roman.
7: Est-ce que c'est un animal avec des poils?
4: Avec des poils, non.
7: Ah, voilà, je peux avoir ce truc-là.
3: C'est un poisson.
4: Un poisson, non plus.
1: Un oiseau.
4: D'ailleurs, il y en a très peu de ce genre d'animaux dans les films de Disney, mais dans ce film...
6: Un caméléon?
4: Un caméléon, non.
1: Un dragon?
3: Un papillon?
4: Un dragon, un papillon, non.
1: Un oiseau?
4: Un oiseau.
1: Un reptile?
4: Un reptile, oui.
1: Ah, c'est K, le livre de la jungle. Oui.
4: K dans le livre de la jungle. Bonne réponse de Christophe Barbier.
1: Et confiance, mais crois en moi.
3: Pourquoi comparer Bérou à K?
4: C'est Thomas Soulier qui le compare, c'est pas moi, dans le Parisien aujourd'hui. Il dit que Monsieur Bayrou remet toujours au lendemain ce qu'il doit faire, le plan d'économie, par exemple, mais pas seulement. Il a, il faut le dire, écrit Thomas Soulier, des allures de ce serpent hypnotiseur K dans le livre de la jungle. Il endort ses proies et il gagne du temps. Voilà, c'est K, l'hypnotiseur. Non, c'est pas très flatteur. Et il se trouve qu'effectivement, le serpent K dans le livre de la jungle, qui était un personnage secondaire au départ, a marqué les esprits dans le dessin de Walt Disney. Et effectivement, il endort Mowgli, il va être sauvé par Bagheera,
1: la
4: panthère. Et puis après, on sait que le serpent va s'attaquer au tigre, avec aussi Shere Khan.
1: Avec la même chanson pour hypnotiser.
4: Et la fameuse chanson.

0: Attention, va descendre.
1: C'est Roger Carrel qui fait la voix française.
2: C'est pas Bérou, ça.
1: Non, c'est pas François
3: Bayrou. Un autre Premier ministre avait été comparé à K, c'était Balladur. Les Chiraciens, en 93-94, disaient, mais Balladur, c'est K, il vous endort, il vous dit, faites confiance, laissez-moi faire. Et il était comparé
1: à K. Et en tout cas, Scarlett Johansson et Kate Blanchett ont prêté leur voix, elles aussi, à K, le fameux serpent de Disney, qui se termine quand même, il faut le dire, avec un nœud au bout de la queue. Hein, rappelez-vous. C'était une bonne réponse de Christophe Barbier.
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1: Pour Thierry Bourgeois qui habite Cap d'Agde, quel est le célèbre auteur des androïdes rêvent-ils de moutons électriques ?
6: C'est Philippe K. Dick. Philippe K. Dick.
1: Philippe K. Dick, bonne réponse de Paul Alcarat. Et d'ailleurs, ça a donné quoi, ce livre ?
6: Blade Runner.
1: Exactement. Ça a donné le film Blade Runner. Au départ, le roman s'appelle Les androïdes rêvent-ils de moutons électriques. C'est signé ce romancier américain spécialiste de science-fiction, Philippe K. Dick. Il a écrit en 66 ce roman, qui ensuite, dans les années 80, a été adapté par Ridley Scott. Et ça a donné... Blade Runner, qu'est-ce qu'il y a, monsieur ?
7: Réa, je me dis que si j'avais le cerveau de Paul, qu'est-ce que je m'en taperais de la meuf ?
2: Bah, apparemment, ça a pas l'air fou.
8: Non, j'en serais pas si sûr.
1: Vous connaissez Blade Runner, tout de même.
7: Non, je connais, mais c'est juste que la rapidité avec laquelle il ouvre les tiroirs dans son cerveau pour sortir l'information. Moi, le matin, il me faut 6 minutes pour me demander comment je m'appelle. C'est insupportable.
1: Peut-être vous êtes meilleur en sport. J'ai une question sportive pour Josette Briquet. Madame Briquet habite Monchy-Lagache.
8: Monchy ?
1: Oui, dans la Somme. Vous êtes au courant que, évidemment, Djokovic a gagné.
2: Contre Medvedev.
1: La finale contre le russe Medvedev.
7: 24e grand chelem.
1: Mais il a surtout rendu hommage à un autre sportif au moment de sa victoire.
7: Bien sûr, Kobe Bryant.
2: Kobe Bryant.
1: Ah. Excellente réponse de Guillaume, vous voyez ?
9: Tu vois ?
1: Kobe Bryant, qui était, lui, il faut le dire, basketteur et non pas tennisman, et qui est mort dans un accident
7: d'hélicoptère avec sa fille.
1: D'hélicoptère, effectivement, en janvier 2020. Bravo. Il était tout jeune, évidemment, Kobe Bryant. Quand on doit dire Kobe et pas Kobe, hein, évidemment. Moi, je pense toujours au bœuf de Kobe.
7: C'est pas grave.
2: Parce que vous êtes riche. Moi, par exemple, ça me vient pas tout de suite à l'idée.
1: Vous n'avez jamais mangé de bœuf de Kobe?
2: J'en ai mangé.
1: Voyez.
2: C'était pour faire un bon mot.
9: Et c'est bon.
1: Ah bah oui, vous, à l'Élysée, vous avez dû en manger.
9: Non, pas du tout. J'en ai mangé au Japon.
1: Du bœuf de Kobe.
9: Oui, bah, non. J'en ai effectivement mangé avec un François, mais pas celui auquel tu penses.
2: Ah ouais ?
1: Berléon ?
7: Sacré Fillon.
9: Exactement. C'était avec Fillon.
7: Ah ben voilà.
1: Mais qu'est-ce que vous avez mangé de bon à l'Élysée pendant que vous étiez là-bas ? Il y avait des bons dîners quand même, j'imagine.
9: Eh ben, il y avait de très bons dîners. Ouais, j'ai mangé de tout, mais il y avait... pas mal de plats qui étaient interdits sous François Hollande.
1: Ah bon, quoi ?
9: C'est pas vrai. Pas de homard, pas de caviar.
10: Tu l'avais mis au régime. Hein.
9: Oui, bah
2: la
9: oui.
2: La poule au pot.
9: Voilà, c'était des plats classiques.
1: Non, et alors, puisqu'on est dans... Vous êtes vraiment bonne cuisinière, Valérie ?
9: Non.
1: Ah bon.
9: Non, mais je suis pas trop mauvaise, je sais faire quelques trucs. Hein.
1: Comment vous la faites
9: mais
1: monter ?
9: J'ai un fils qui est chef aujourd'hui.
1: La sauce de Hollande, comment vous la faites monter ?
7: Non,
9: la sauce hollandaise.
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1: Alors une question maintenant qui nous emmène au jardin du Luxembourg, puisqu'il y avait un célèbre château qui se trouvait là avant. Il y a longtemps, hein, un château qui a été détruit, mais ce château, tout le monde connaît son nom.
11: Château du Luxembourg.
1: Quel célèbre château pouvait-on trouver là où se trouve aujourd'hui le jardin du Luxembourg
9: à Paris ? Ça appartenait pas à Marie-Antoinette ?
1: Pas du tout, non.
10: Le château prenait toute la place du jardin ?
1: Oh, je sais pas, hein, je suis pas non plus à ce point connaisseur de l'endroit, hein, mais effectivement, on est dans dans le quartier de l'avenue de l'Observatoire. Il y a le jardin du Luxembourg. Et là, il y avait un château dont le nom est encore connu aujourd'hui à cause d'une expression célèbre, d'ailleurs. Et
10: où il y a château dedans ?
1: Alors non, dans l'expression, il n'y a pas château, mais il y a le nom du château qui se trouvait au jardin du Luxembourg.
7: C'était une prison ?
1: À une prison, non.
11: Châteaubriand ?
1: Non.
10: Ça appartenait à un roi ?
1: Alors ça a appartenu à, oui, à un roi, ce château.
2: Souvent
1: ça,
2: les châteaux.
10: Louis, hein. Louis XIV ?
1: Ça, c'est vrai, ça a appartenu à Robert le Pieux, vous voyez, ce château.
7: Le roi de Longmile.
1: Et puis, voilà, au XIIIe siècle...
11: Une expression ?
1: Le nom du château, oui.
11: Pour la cruche ?
1: Non.
11: T'en vas la cruche à l'eau ?
1: Non.
11: Pour sous-entendre l'abondance, par exemple, ou pas ?
1: Si vous voulez, à la mort du roi, le château a été abandonné, et très vite, c'est devenu un château en ruine, ça a servi de refuge à des brigands pendant des années, une sorte de cour des miracles, et puis c'est en 1257, hein, bien après la mort de Robert le Pieux, que Louis IX, Saint-Louis, a concédé le terrain à un monastère, puis voilà, c'est devenu par la suite le jardin du Luxembourg.
10: Et alors,
11: Moulin ?
1: Non.
10: L'expression, c'est rapport à l'effondrement de quelque chose.
1: Non, mais c'est vrai que le fait qu'il y ait eu souvent des brigands dans ce coin, que c'était une sorte de cour des miracles.
7: Un coupe-gorge ?
1: Un coupe-gorge, non.
7: C'est une expression comme ça,
10: du braconnier.
11: Une foire d'empoigne ?
1: Non.
10: La foire d'empoigne.
1: Non, c'est un ancien lieu-dit de Paris, hein, vous voyez, situé, on va dire actuellement, entre les rues Monsieur le Prince et Malebranche, vous voyez à peu près. Donc on est bien au cœur du jardin du Luxembourg.
7: On trouve encore le nom dans le quartier ?
11: Il y a une rue ?
1: Je ne suis pas certain qu'on trouve encore le nom. C'était le nom du château, mais le château n'existe plus.
7: C'est pas Tournefort ?
1: Ah, Tournefort, non. Non.
2: Ah oui, c'est une expression, ça.
10: Alors, ça a un rapport avec les voleurs, les brigands, etc., l'expression ?
1: Pas tout à fait, mais avec quelque chose qui fait peur, oui.
2: Hanté.
1: En tout cas, c'est devenu une expression populaire qu'on utilise encore parfois.
7: Le diable Vauvert ?
1: Et donc, le château, ça...
7: Le diable Vauvert. Le château de Vauvert.
1: Le château de Vauvert. C'est une excellente réponse de Christophe Barbier. Allez au diable Vauvert, c'était aller au château de Vauvert qui se trouvait effectivement à l'emplacement du jardin du Luxembourg aujourd'hui.
11: Mais aller au diable Vauvert, ça veut dire que c'est très loin.
1: Ah oui. Oui, ça veut dire aussi aller te faire voir quoi.
2: Moi après Monsieur Riquet, enfin ça fait bien au moins une semaine que j'ai pas utilisé cette expression. En fait.
1: Aller au diable Vauvert.
2: Ah oui, au moins
7: et revenir même, du diable
11: même 15 jours quoi. Lui dit aller au château d'If lui.
7: On dit revenir du diable Vauvert.
1: Parfois même dans les commentaires de football, excusez-moi, mais Thierry Roland utilisait souvent cette expression.
2: Oui.
7: Il est revenu du diable Vauvert.
1: Ah, il parle d'un footballeur qui revient du diable Vauvert. Non mais c'est bien de savoir d'où ça vient quand même.
10: Ah ouais, moi je trouve ça très intéressant.
1: Ah merci Isabelle.
10: Je suis en train de le noter d'ailleurs.
1: Ah ben voilà. C'est, oui, je suis content quand vous appelez.
10: J'aime bien.
11: Le problème, c'est pas de le savoir, c'est de le retenir.
7: Mais c'est Robert le Pieux dont il faut se souvenir, parce que c'était le roi de l'an 1000, et donc toutes les prophéties sur la fin du monde, il a dû lutter contre ça, c'était le fils du Capet.
10: Le fils
7: du Capet.
11: Le Pieux.
7: Le premier des Capétiens.
11: Le Pieux, c'est-à-dire qu'il était très croyant.
7: Ça n'avait rien à voir, il en avait une. Voilà.
10: Moi, je pensais au lit, plutôt.
7: Non, il y a un X. C'est le Pieux avec un X, oui.
10: Arrêtez de me regarder comme ça.
1: Je vous regarde toutes les trois parce que je vous trouve tellement belle.
11: Laquelle ?
7: Mais c'est une très bonne idée de les avoir mis toutes les trois, une brune, une blonde, une rousse, c'est magnifique.
10: Ah, parce que vous trouvez qu'on a un spectacle mieux là.
11: On a il y a trois.
10: Franchement, entre Bouboule là.
2: Non, sois gentil avec Gérard.
7: Mais c'est très bien, il y a une coiffée.
1: Entre un chauve, un bouboule et monsieur je sais tout. Franchement, voilà. Vous avez raison, je préfère vous regarder toutes les trois.
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1: Une une question sportive pour vous donner une nouvelle chance, monsieur Adil Rami, parce que tout à l'heure, Barbier vous a méchamment piqué la question. Je sais plus sur quel sport.
6: Le ballon d'or.
1: Ah voilà, le ballon d'or, vous auriez pu trouver. Et là, au moins, ça vous fait une deuxième chance, cher Adil. Je suis là pour vous mettre en valeur, moi. Vous savez comme je suis. Hein. Je mets en valeur les grosses têtes.
2: Je suis plus calé sur les Disney que sur le sport.
1: Voici la question, puisqu'on va parler de Bercy, des Masters 1000, de l'Accor Arena. D'ailleurs, il y a toute une polémique, parce qu'il paraît que c'est la dernière fois que ça se passera à Bercy, puisque manifestement Cédric Pioline, c'est lui qui dirige les Master 1000 de l'Accor Arena de Bercy, qu'on n'appellera plus comme ça, puisqu'a priori l'année prochaine ce sera à la Défense Arena. Il quitte, on va dire, l'Est de Paris pour l'Ouest, c'est bien ça, monsieur Barbier?
3: Il manquait de cours d'entraînement à Bercy, donc ils
1: ne sont pas contents à Bercy.
3: Ah non, ils sont pas
1: contents. Qu'est-ce que vous dites?
12: Ça va manquer à gagner quand même.
3: Oui.
1: Oh, l'autre l'épicier. Ils vont tout faire pour que ça se passe bien quand même, le dernier Masters 1000 à l'Accor Arena. Et on nous rappelait justement, sous la plume de Victor Cousin dans le Parisien aujourd'hui, que quand même, il y a eu 3 Français qui ont gagné Bercy. Quels sont les 3 seuls Français à avoir gagné Bercy en tennis?
3: Guy Forget, Tsonga,
12: Lecomte.
1: Alors, Guy Forget, c'est bien.
3: Tsonga.
1: Joe Wilfried Tsonga, c'est bien. Et il en manque un milieu. Entre les deux.
12: Ah oui, entre les deux, il y avait quelqu'un entre les deux.
10: Eh ben, Gaël, mon fils.
1: Forget en 91, Tsonga en 2008, et non, c'est pas mon fils, hélas, le troisième.
3: C'est pas Richard Gasquet, non?
1: Richard Gasquet, dans l'autre, c'est en 2001. Il a gagné en 2001.
3: Thierry Tulane?
1: Tulane, non.
3: Mon fils, Gaël, mon fils.
10: Ah non, on l'a dit.
12: Non, non, non. Écoute un petit peu.
3: Ah non, bah oui.
10: Écoute,
2: le pauvre, il a déjà trouvé les 3/4 de la réponse.
3: Il a trouvé 2/3. Bougez-vous un peu, là, allez.
2: Oui, bah nous, on est ensemble, toi et moi. On va trouver 2 réponses à 2.
10: Oui,
1: oui. Je peux vous dire qu'en 2001, il avait gagné contre Kafelnikov. Voilà.
12: Hein. Oui, Kafelnikov.
1: Ça vous donne un peu, ça situe l'époque, la période, parce que tout ce que vous me dites là, Noah,
12: le français,
1: tout
12: français.
1: Ça, c'est bien avant, évidemment. Oui, il est français. Français, il a un nom très français d'ailleurs. Il a même un homonyme, enfin, il avait un homonyme, tous les deux sont à la retraite, dans un autre sport.
10: Ah. Hein,
1: ce qui est assez rare, vous voyez.
10: Ah,
1: oui, un autre champion dans un autre sport.
10: Ah de oui, dans la voiture.
1: Oui, dans la voiture.
10: Oui, oui.
1: Il avait un homonyme dans la voiture, comme vous dites.
3: Enfin, ah, oui.
1: La
3: Formule 1.
1: Il faisait pas les trajets ensemble. Hein.
10: Donc il s'appelait Prost.
1: Encore qu'il y en a un qui devait être à l'arrière et l'autre comme devant. Et c'est comme devant.
3: Ah, Grosjean, bien sûr, Grosjean.
1: Grosjean comme devant.
10: Oui.
1: Bonne réponse. De Christophe Barbier. Eh oui, il connaît mieux les expressions françaises que les joueurs de tennis. Grosjean comme devant. Romain Grosjean et Sébastien Grosjean étaient les 2 Grosjean que vous ne connaissiez pas, Adil Rami.
2: Non.
1: Vous avez un homonyme, vous?
2: Non.
1: Me regardez pas comme ça. C'est pas un PD du Gard, un homonyme.
2: Bah, je peux réfléchir, pour voir s'il y a un homonyme. Est-ce que le jeu de cartes, c'est un homonyme ou pas?
10: Voilà,
1: bah alors ce serait plus un synonyme, ça, pour le coup.
2: Oh, il y a trop de mimes, là.
1: Non, vous avez raison, c'est un homonyme, mais c'est pas un homonyme. Non, c'est pas un synonyme, d'ailleurs, le jeu de cartes.
2: Non, parce que sinon, je jouerais.
3: Synonyme, c'est des sons différents, mais le même sens. C'est bien un homonyme, c'est pas un être humain.
1: C'est un homonyme, mais c'est pas un être humain comme vous, un jeu de cartes, vous voyez. Ouais. Vous demandez un homonyme à un autre Rami, quoi, s'il y avait un autre.
10: Un autre Rami.
2: Malek Rami.
10: Oui.
1: Ah oui.
2: Grand acteur.
1: Très grand acteur qui a joué Freddie Mercury au
2: Bravo.
1: Cinéma.
2: Exactement.
1: Et voilà. Vous voyez, vous pouvez me poser des questions.
2: Mais le problème, c'est qu'il faut que j'y réfléchisse et j'ai pas envie.
1: Mais pourquoi vous n'avez pas envie?
2: Ben, parce que on sait, tout le monde sait que le cerveau, c'est un muscle qu'il faut contracter et ça fatigue.
12: Ah oui, ça, c'est sûr.
1: Bon, en tout cas, on a eu 3 Français qui ont gagné Bercy. Effectivement, c'était Forget, Grosjean et Joe Wilfried Tsonga. Dans les anniversaires du jour, et là, on quitte le sport pour la littérature, il y a l'auteur du Potentiel érotique de ma femme. Mais qui a écrit le Potentiel érotique de ma femme?
3: David Fuenquinos.
1: Excellente réponse.
3: Ça a été adapté au théâtre, d'ailleurs.
1: De Christophe Barbier. On souhaite un bon anniversaire à David Fuenquinos, qui a 50 ans. On lui doit aussi La Délicatesse, qui fut adaptée aussi au cinéma.
3: Et Charlotte.
1: Charlotte, magnifique livre. Le Mystère. Henri Pic, adapté aussi au cinéma. Beaucoup de ses livres ont été adaptés. Je vais mieux, aussi un livre sur un type qui a mal au dos, j'avais lu. Ça, c'était.
3: Et c'est lui qui a fait numéro 2 sur celui, l'enfant qui n'a pas été sélectionné pour jouer à.

0: Harry Potter qui est arrivé deuxième au casting.
1: Très bon livre numéro 2, c'est son avant-dernier. Et La vie heureuse aussi, son dernier, ça raconte, tu sais, c'est il paraît que ça arrive chez nous en France aussi, ou en tout cas en Europe, mais il nous avait expliqué que c'est en Corée, où il y a des magasins, ça peut vous intéresser, monsieur Rami, il y a des magasins, vous entrez, on vous met dans un cercueil, on referme le cercueil, et ça fait comme si vous, là, vous avez le temps pour réfléchir à votre vie.
2: Oh,
3: ah ouais.
2: Quelle horreur.
3: Non, mais quand j'entends Christophe, je me dis, je savais pas qu'on pouvait mettre autant d'infos dans son cerveau. Je me demande, en fait, j'étais en train de réfléchir. Quand tu te lèves le matin, tu fais quoi? Tu lis?
0: Je lis la presse, oui, je lis les journaux, je regarde, j'essaye de, voilà, mais moi, tu me mets sur un terrain pour faire un tacle, je suis nul, hein.
3: Ah ouais, moi aussi, on est deux, mais le truc, c'est que...
1: Et vous, qu'est-ce que vous faites le matin quand vous vous levez, vous allez pisser?
3: Mais le matin, je me réveille, j'allume ma machine à café, parce qu'elle fait beaucoup de bruit, les graines, vous
0: savez comment ça marche.
3: Ensuite.
1: Déjà, ça empêche de réfléchir.
3: Ouais, de toute façon, je mets toujours mon cerveau en off. Et moi, je crois que je dois avoir le TDAH, où j'ai une fenêtre de concentration très courte par jour. Alors, je vais pas m'en servir pour les grosses têtes, parce que de toute façon, c'est perdu d'avance. On va pas se mentir, hein. Donc voilà.
1: Non mais je trouve que vous faites beaucoup d'efforts et pour moi, vous savez, ici, je prends tout le monde. Moi, je chacun a son rôle, vous voyez.
3: Oula, doucement, doucement.
1: Vous êtes une grosse tête, monsieur Rami, vous êtes une grosse tête.
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2: Question d'actualité pour Mme Duvet qui habite...
3: Quand il fait froid.
2: Oh non, écoutez.
4: Elles sont vides facilement.
3: Est-ce que ce sont des plumes d'oie?
2: Vous allez la raser, Mme Duvet. Elle habite Broye-le-Châtel, en Haute-Marne, et la question concerne une phrase qui m'a chiffonné, je dois dire.
5: Il était tranquille ce week-end à la maison, et là, on lui a chiffonné.
4: La petite chiffonnade de jambon.
5: Qu'est-ce que c'est que cette chiffonnade?
6: Il était quelle heure? 5h30 du matin?
2: C'est ce matin, on prépare.
3: Et à quelle heure quelqu'un osait vous chiffonner?
2: En préparant cette émission, je lis la presse, je lis Libération.
3: Mais ça chiffonne souvent. Hein.
2: Non, mais là, c'est pas Libé les coupables, mais c'est dans l'éditorial de Paul Quignot de Libé. Et effectivement, il nous donne cette phrase, et j'avoue que je suis un peu surpris. Let's celebrate. À quoi correspond cette phrase que j'ai pu trouver dans Libération aujourd'hui?
3: C'est le slogan d'une marque?
2: Alors, non, pas tout à fait une marque, mais en tout cas, effectivement, c'est publicitaire. Let's celebrate.
7: C'est une chose pour un jubilé?
2: Non, pas du tout.
8: Ah, c'est à cause du salon d'automobile?
2: Expliquez.
8: Eh ben, c'est parce que on célèbre la voiture, alors qu'on devrait la construire.
7: Non, la voiture électrique.
4: Je sais pourquoi. Parce que c'est le slogan du mondial de l'automobile et c'est un mondial français et c'est une phrase anglaise.
2: Et voilà, pourquoi mettons sur une affiche pour le mondial de l'automobile à Paris une phrase anglaise? Let's celebrate. C'est ça qui m'a chiffonné, mais c'est une bonne réponse Florian Gazan.
8: Ouais, mais je l'ai aidé,
7: Ouais.
2: Franchement, vous n'êtes pas d'accord, Roselyne Bachelot?
8: Si, c'est vrai.
2: Vous qui avez été ministre de la Culture.
8: Oui.
2: Ah, je l'ai, la fiche.
7: Oui, mais ça s'appelle mondial. Donc, l'anglais, c'est la langue mondiale.
2: Oui, alors à ce moment-là, il faut mettre mondial off automobile.
4: Off bagnoles.
8: Quand Emmanuel Macron parle de la start-up nation, c'est un peu pareil aussi.
3: Nation.
2: C'est
3: nation.
2: Pas bien de dénoncer quelqu'un qui vous a engagé.
4: Ouais. Et qui t'a nourri toutes ces
2: fringues. Je sais à quoi m'attendre maintenant.
8: Non, mais Laurent, c'est lui qui doit m'être reconnaissant.
2: Pourquoi?
8: Bah, que j'ai accepté.
2: Ah oui, vu comme ça. Ils nous donnent tout sur le marché automobile en chiffres dans Libération. Et ils disent que 97% des Chinois assurent qu'en 2024, ils vont choisir une voiture électrique. Ils sont bien en avance sur nous.
4: Bah, même les pangolins sont électriques là-bas.
6: Mais 97% des Chinois, ça fait quand même 1 milliard de personnes.
3: Même plus,
6: ouais. Non?
3: C'est énorme.
6: Bah, j'ai pas les chiffres là. Ce matin, j'ai pas eu la presse. J'ai été chiffon. J'arrive à Paris hier soir, je suis arrivé dans un barguet, je m'en suis rendu compte.
3: Ah, encore? Mais pourquoi tu passes ta vie dans les barguets?
6: Bah, parce que je suis arrivé dans le quartier, j'étais dans un barguet, je m'en suis pas rendu compte tout de suite.
3: Ah oui.
6: Quand j'ai vu que, bon, j'étais pas le seul mec.
7: Non, mais c'est l'inconscient qui parle.
2: Mais qu'est-ce que vous avez fait alors? Qu'est-ce qui vous a chiffonné alors?
6: Rien.
4: C'est qu'on lui a rien proposé? Chiffonné?
6: J'ai jamais été autant dragué de ma vie.
2: Mais
7: c'est
2: vous,
6: Puis ça drague bien.
3: Ah bah on y va.
6: Dans un barguet, franchement.
2: Mais racontez.
6: Je suis arrivé, j'ai récupéré l'appartement d'un ami, puis j'ai plus d'appartement à Paris. Et j'étais dans le quartier du Marais. Juste au-dessus d'un bar très très gai.
2: Ah. Oui.
6: Vraiment, on peut pas faire plus gai.
3: Mais comment t'as fait pour
6: pas t'en rendre compte? Au début, j'ai cru que c'était un garage en fait.
3: Mais comment t'as fait pour pas t'en rendre compte? En descendant, il y a des drapeaux, il y avait que des mecs.
6: Non, je me suis un petit peu rendu compte quand même. Quand à un moment donné, j'étais le premier de la chenille, tu vois. Je me suis dit, il y a quand même quelque chose là, tu vois.
3: Alors que tu voulais être le dernier.
6: Ouais. Mais je voulais être le DJ.
2: Ça, c'est la fameuse blague. À chaque fois, je la raconte, mais elle me fait tellement rire. Tu sais, il y a comme ça une chenille, et une chenille gay. Et le premier de la chenille, celui qui est en tête, il a un sexe de 40 cm. Vous voyez, et le dernier de la chenille, il a des hémorroïdes terribles. Alors là, il hésite. Je préfère encore un tompi. Je me mets derrière les hémorroïdes. Et là, il y en a un qui fait, allez, on ferme la chenille. Ambiance électrique en Europe, c'est le titre de Libération aujourd'hui. Let's celebrate le mondial de l'automobile.
9: Allez, let's celebrate.
2: Je sais pas s'il y a toujours. Je me demandais d'ailleurs à ce propos, avec le mouvement MeToo, les choses ont quand même tellement évolué et changé.
3: Ah, les hôtesses.
2: Voilà. Est-ce qu'il y a toujours les hôtesses à moitié à poil sur les capots
3: des voitures?

0: Hier soir?
1: Ah, pas du tout. Pas une seule hôtesse, je peux te dire.
2: Parce non, il paraît que c'est fini. Non,
3: avant, c'était ça au mondial de l'auto.
2: Non, elles ont des cols roulés maintenant.
4: Non, maintenant, il y a la parité. Il n'y a pas que des hôtesses, il y a des hôtes également. Il y a des stewards, je ne sais pas comment on les appelle.
2: Ah, ben, je vais pouvoir aller au salon de l'auto, moi, c'est très bien.
3: Et vous, Ariel, vous avez déjà posé nu sur le capot d'une automobile?
5: Non, pas sur le capot. Mais...
4: non, sur l'essuie-glace.
6: Dans le coffre.
4: Sur l'essuie-glace.
6: Sur l'étroviseur.
5: Non, mais c'est vrai que j'ai posé nu
2: sur quoi?
4: Eh ben, sur un chinois.
5: Non, sur le front page de Playboy.
3: Ah oui, c'est d'ailleurs notre camarade Frédéric Bell qui est à la une de Playboy.
4: Ah, j'ai vu l'intérieur.
2: De Frédéric Bell?
4: Non, du magazine.
2: Ah bon, pardon.
3: C'est assez étonnant. Hein,
4: ah oui, elle y va. Hein.
3: Elle a gardé les talons aiguilles.
4: Oui, mais elle a enlevé le reste. Hein.
7: Elle est pudique des pieds.
2: On ne peut pas tout montrer en même temps.
4: Elle a mis des caches gros orteils.
5: Non, les pieds, non, je ne suis pas d'accord. Non.
3: Vous avez posé nu déjà, Karina?
7: Bon, non.
3: Bon, pourquoi non?
7: Parce que personne ne me l'a demandé.
8: Moi aussi, personne ne me l'a demandé.
2: Alors, une ministre, ce serait...
3: Non seulement personne ne vous l'a demandé, mais nous-mêmes, on ne vous a pas demandé si quelqu'un vous l'avait demandé. Oui. Ce qui est encore pire.
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3: Ah, Christine, bravo. Montrez-moi votre téléphone portable, Christine.
10: Non, mais vous m'accusez de tricher.
3: Je vous accuse de rien, on a les images d'hier. Non. Vous avez été filmé.
10: Mais non. Oui, je sais. J'ai été filmé. Je regarde mon portable pendant toute l'émission.
3: Ouais.
11: Eh ben, ça se fait
3: pas. Toutes c'est marrant, vous les regardez surtout avant les questions littéraires et les réponses.
10: Non, je réfute.
3: On a les noms. Alors, je vais vous dire.
10: On recommence.
3: Christine, bravo. Nous avons les noms de tous les auditeurs à qui vous avez fait perdre 300 euros. Vous devrez envoyer par chèque 12 300 euros. On a fait le calcul depuis que vous trichez.
10: Vous avez
3: 12 300 euros à tous les auditeurs qui ont perdu à cause de vous.
12: Non mais moi, au moins elle répond bien. Valérie, elle utilise son portable, mais elle répond mal. Faut le faire quand même.
4: Ok, non mais je m'interroge.
3: Avouez, Christine, vous pouvez avouer.
10: Non, je n'avoue rien. J'ai regardé hier ma tenue de mariée pendant
3: l'émission. Vous savez, il y a un truc qu'on peut faire, par exemple. Je viens près de vous, là, Christine. Puis on regarde ensemble, on tape Google. Et on regarde recherche précédente.
10: Oh là là. Alors, vous voulez le faire?
3: Je veux le faire.
10: Eh ben, vous allez le faire.
3: Alors, allez-y.
12: Alors, non, mais attends, mais regarde, il y a une photo de Flavie Flamand sur ton téléphone. Ah non, c'est toi, il y a 25 ans. Elle a mis une photo d'elle il y a 25 ans.
10: Alors, comment tu le sais?
12: Je vois d'ici.
3: Elle est en train d'effacer l'historique, là, regarde. Allez, venez, qu'on rigole deux secondes. Allez, venez ici.
12: Moi qui pensais que Christine savait des trucs.
3: Alors, attendez.
12: Attends, je suis déçu.
13: Il n'y a pas un jeune dans la salle qui peut les aider, les deux vieux, là?
4: Même moi, je peux regarder.
12: Attends, gros sexe Mozambique, c'est quoi, ça?
3: Bon, en tout cas, votre téléphone, vous le mettez devant votre pupitre. Vous n'êtes pas viré pour cette fois, mais...
10: Attends.
3: Ouais.
10: Et pour tout vous dire, hier, il me manquait un hussard... Et j'ai regardé qui c'était.
3: Bah vous venez quand même d'admettre déjà.
10: Ah bah parce que je suis honnête.
3: Heureusement qu'elle est drôle. Hein.
10: Ça la sauve.
3: Une première citation. Tiens, puisque vous allez vous
12: marrer. Comment elle répond aussi bien à chaque fois? C'est quand même une animatrice télé, elle doit savoir rien, quoi.
10: Arrête.
3: Ah non, mais vous allez voir que là, maintenant, elle va moins répondre.
10: Ah bah oui, je vais bien vous faire chier, je vais arrêter de répondre.
4: C'est vrai que... Oui, pardon, vas-y.
10: C'est vrai que pour hier, quoi.
4: Non, c'est vrai que pour hier, c'est injuste pour auditeur parce que Kléber, il me serait pas revenu du tout, donc il aurait pu avoir 300, mais bon, c'est pas.
10: Oui, bien sûr.
4: Mais je te jure, il me serait pas revenu.
12: Et c'est un auditeur, il lui manquait 300 euros pour sa greffe, une greffe et tout. C'est terrible comme histoire, ce que tu fais, Christine, c'est pas bien.
13: On a une autre tricheuse, je lui dis tu me prêteras tes lunettes pour lire la news là, et elle me dit mais mes lunettes c'est des fakes.
3: C'est des fausses lunettes que vous avez, il y a une folie.
14: C'est en fait, j'attends mes carreaux.
12: Ah d'accord.
0: À ma mesure que je viens de
12: Liliane, rassure-nous, tes couilles, c'est des vraies.
0: Ouais. Ah ça, je peux te dire, et
3: j'ai une équipe. La première citation pour Azedine Labani qui habite Saint-Brieuc, et c'est pour votre mariage que j'ai choisi cette citation, Christine Bravo, qui a dit « Se marier, c'est partager à deux des problèmes qu'on n'aurait pas eu tout seul. »
12: C'est Jean-Yann.
13: Jean-Yann.
12: Non.
0: C'est Sacha Guitry.
3: C'est Sacha Guitry. Bonne réponse de Yann Folli. Pour Annie Debloc, qui habite Trolley-Breuil dans l'Oise, qui a dit « Dieu a créé l'homme à son image, et puis l'homme a évolué. Dieu, lui, on ne sait pas. »
13: Je ne sais pas qui c'est, mais moi, ça, j'en suis sûr.
3: De quoi donc ?
13: Ah ben, que l'homme peut évoluer.
4: Pierre Desproges.
3: Pierre Desproges, non.
12: Est-ce que c'est mort ?
3: Ah non, c'est un vivant, un francophone.
1: Gueluc.
3: Philippe Gueluc, bonne réponse de Paul Aycarat. Pour Olivier Salou, qui habite Comte, c'est dans les Alpes-Maritimes, qui a dit « Il faut collectionner les pierres qu'on vous jette, c'est le début d'un piédestal. »
4: Jésus-Christ.
3: Wow. Ah non, non. Ah,
5: Francis Blanche.
3: Non, c'est joli, avouez.
13: C'est très beau. Alors là. Ouais.
5: C'est genre Francis Blanche ?
3: Non, c'est pas genre Francis Blanche.
12: C'est mort,
3: Francis
12: Blanche. C'est français, c'est blanc.
3: Francis
12: c'est
3: Blanche.
4: Pierre Dac, allô.
3: Pierre Dac non plus. Ah non, non, on est bien plus ancien que tout ça.
4: Paul Caron, ancien.
3: Il faut collectionner les pierres qu'on vous jette, c'est le début d'un piédestal.
4: Socrate.
3: Non, Ah non, pas quand même. Ah
5: non, parce que non,
0: Victor Hugo.
3: Non, on est au 19e siècle.
12: C'est quelle couleur ? C'est blanc.
3: Mais ça n'est pas
4: Théophile Gautier.
3: Pardon.
4: Théophile Gautier.
3: Non, ce n'est pas un écrivain qu'on cherche.
12: Ah, mais c'est un poète.
3: Il a écrit aussi, mais c'est pas pour ça qu'on le connaît. Un homme politique, non. C'est quoi, on va s'en débarrasser, je vais vous donner les dates, Elkarat. Il est né le 11 décembre 1803.
4: Ah ben c'est Hector Berlioz.
3: Hector Berlioz, bonne réponse de Paul Elkarat.
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3: On m'a dit ça. On m'a dit que vous avez pleuré dans Pékin Express. J'ai pas vu. Pourquoi vous avez pleuré?
11: Parce que c'était un grand moment d'émotion. Je me suis super bien entendu avec les deux jeunes avec qui j'étais, Enzo et Otis, que je salue. Et j'ai fondu en larmes devant plein de gens. Et puis
3: pays c'était?
11: C'était en Tanzanie. Extraordinaire, en Tanzanie. Et on était paumés, on était vraiment à la rue et tout. Et là, dans une station de service, j'ai pleuré, j'ai fondu en larmes parce qu'il m'a fait un petit compliment, le gars qui était avec moi. Et puis, j'ai essuyé ses larmes, il a essuyé mes larmes.
3: Qu'est-ce qu'il vous a dit comme compliment?
11: Il m'a dit, c'est beau, Johan, tout ce que t'as fait pour nous depuis 3 jours, tu te bats pour nous. T'es fantastique, merci et tout. Et j'ai fondu en larmes, Karina. Est-ce que t'as déjà fondu en larmes sur scène, Karina?
3: Est-ce que le jour où elle a pris que vous veniez la voir.
11: Est-ce que sous l'émotion de la Joconde, tu as déjà pleuré sur scène depuis que tu fais la Joconde?
14: Bah bien sûr, moi je pleure tous les soirs sur scène.
3: Quand elle apprend la mort de Léonard de Vinci.
14: Ouais, absolument.
12: Oui. C'est vrai que l'émission elle est super. Il y a plein d'émotions. Là, je l'ai vu moi celle avec Éric Zemmour là. Ah non, je confonds avec Pétain Express. Pardon.
13: Elle est bonne,
15: Mais Yoran, c'est là que t'as couché avec des putes.
12: Oh
15: des putes, oui, mais de Tanzanie.
3: Oh, oh là là,
13: c'est extraordinaire, mais...
14: On démarre fort, hein.
11: Et c'est ma première avec Richard Orlinski. Et Richard, ce qui est fou, c'est que j'arrive pas à comprendre.
3: Vous avez jamais fait l'émission ensemble.
11: Jamais.
3: Mais du bol, Orlinski.
16: On m'a dit que j'ai échappé au pire.
11: Vous êtes mondialement connu, vous êtes super riche. Qu'est-ce qui vous amène aux grosses têtes alors que vous n'avez pas besoin des grosses têtes?
3: Mais le plaisir.
16: C'est le plaisir, la joie de partager avec le plus grand nombre, l'émotion.
3: Être ici entre amis.
16: Être ici entre amis.
13: Ah, moi aussi, je savais pas!
12: Attends, des gros sculpteurs, forcément!
13: C'est pas vrai! On est dans la même allée, tous les deux! C'est pas vrai!
3: Mais pas du tout! Monsieur Orlinski n'est pas homosexuel!
11: Ah oui, j'ai vu ça, votre page Wikipédia, vous avez plein d'enfants! Ouais. Non, mais j'ai vu ça! Ouais.
3: Plein d'enfants!
16: Ça change quoi?
11: Et Richard, c'était magnifique de vous voir, c'est le comble du chic. Sur votre veste, il y avait marqué Richard Orlinski. Moi, je suis connu, j'ai pas marqué Johan Rioux sur ma veste.
3: Si! Dans tous vos cols de chemise et cols de vêtements, votre maman, sa maman, elle a écrit son nom. Là, par exemple, dans ce que vous portez.
11: Non, parce que je l'ai acheté il y a vraiment 2-3 semaines et donc elle a.
15: Et c'est toujours la même qui porte depuis 3 semaines.
3: Elle n'a pas encore eu le temps de faire le petit nom.
11: Mais
3: c'est quand même dingue qu'elle fasse ça encore, votre maman.
11: En fait, Karina, il faut que je vous explique, Karina.
14: Non, c'est pas obligé.
16: C'est pas obligatoire.
11: Mais le début de l'émission, il est fantastique.
14: Non, vraiment.
11: Je sens que je vais être très très chiant aujourd'hui.
14: Ah ouais. Non, mais l'avantage, c'est que quand tu es là, Toen se tait.
3: Une première citation pour monsieur François Talandon qui habite à Vaines-en-Bray, c'est en Seine-Maritime, et j'ai choisi cette citation évidemment pour faire plaisir à madame Bachelot. Oula. Qui a dit: un chanteur d'opéra, c'est un type qui reçoit un coup de couteau dans le dos et qui, au lieu de saigner, se met à chanter.
12: Tristan Bernard.
3: Non.
12: Des proches. C'est vivant.
3: Alors c'était un dialoguiste, scénariste.
12: Audiard.
3: Alors pas Audiard.
12: Henri Janson.
3: Pardon.
12: Henri Janson.
3: Bonne réponse de Roselyne Bachelot. Pour Amandine Doré, qui habite dans la Marne, qui a dit: j'ai 11 enfants, tous ne sont pas du même lit, il y en a au moins 4 qui sont du canapé.
12: Ah bah c'est l'autre là, c'est quand... Élodie Gossoin. Non. Mais rigole pas, il en a plein.
3: C'est quelqu'un qu'on cite régulièrement. D'ailleurs, j'ai vérifié, hein, il n'en avait pas 10 ou 11 des enfants, ou 4. Remarquez, il en avait quand même 3. Hein, 3 enfants. Il avait d'ailleurs un double foyer, si j'ose dire.
12: Ah, Bruel. Non, pardon, c'est un triple foyer.
3: Ça s'est su à la fin de sa vie qu'en fait, il était...
11: Ah oui, c'est pas une star de la radio sur Europe 1 qui racontait des histoires, Pierre Bellemare.
3: Ah, c'est vrai que Pierre Bellemare aussi avait un double foyer, mais c'est pas très gentil de le rappeler à ses veuves.
12: C'est pas qu'il était avec Zitrone, c'est vrai.
3: D'ailleurs, c'est vrai, il était réputé pour devoir dîner 2 fois. Alors, premier dîner avec la première femme, il disait: oh, j'ai pas très faim ce soir, forcément, parce qu'il allait dîner avec la deuxième.
12: Mais non.
3: Ensuite.
11: Philippe Bouvard.
3: Non.
12: C'est pas Castelli.
3: Non, mais d'habitude, je vous raconte pas tout ça, mais c'est un des maîtres de l'humour.
11: Pas Doris.
12: Dac.
3: Pas Pierre Dac.
12: Francis Blanche.
3: Francis Blanche. Effectivement, c'est Francis Blanche. Pour Jean-Michel Godard, qui habite Saint-Loup.
12: Qui ça?
3: Monsieur Godard.
12: Pas Jean-Luc.
3: Jean-Michel.
12: Pas Jean-Luc Godard, l'acteur de X.
3: Non plus. Qui a dit, ça c'est pour madame Bachelot encore, que j'ai choisi cette citation: le meilleur argument contre la démocratie, c'est une conversation de 5 minutes avec l'électeur moyen. C'est pas très gentil pour l'électeur, évidemment, mais c'est quelqu'un qui en même temps disait: la démocratie est le pire des systèmes, à l'exception de tous les autres.
12: Winston Churchill.
3: Winston Churchill. Bonne réponse de Roselyne Bachelot. Ah, j'aime bien celle-là aussi pour Marie Hénaud, qui habite Breuillet dans l'Essonne, qui a dit: ma femme est sans défense, heureusement pour elle d'ailleurs, sinon on la confondrait avec un éléphant.
7: C'est charmant.
12: C'est pas Johnny?
11: Un humoriste.
3: On l'a cité d'ailleurs par erreur il y a 2 minutes.
12: C'est pas Johnny Hallyday?
11: Doris.
3: Pardon.
11: Pierre Doris.
3: Bonne réponse de Johan Rioux. Elle est plus compliquée, peut-être.
17: Ah, oui. Vous voulez qu'on participe un petit peu.
3: Ou alors là, je compte pas trop sur vous, sur celle-là. Autant vous dire. C'est pour Virginie Soto, qui habite Nantes.
12: Ah, la fille de Thomas?
3: Ou peut-être. Qui a
12: l'ex
3: dit,
12: de Thomas.
3: Le dindon est un pan qui n'a pas réussi.
12: Ah, c'est joli.
7: Très beau.
17: C'est très vieux, toi.
3: C'est du début 20e.
17: Ah, oui, c'est ce que je me disais aussi.
3: C'est un journaliste, écrivain, membre de l'Académie Goncourt.
12: Ah, Laurent Delahousse?
3: Non.
12: Non. Ah, on a dit journaliste, pardon.
3: Qui avait d'ailleurs aussi travaillé au Canard Enchaîné.
12: Cavana? Il est très connu, franchement?
7: Non, il est
3: pardon.
7: Pas.
12: Il est très connu, honnêtement?
3: Il est très connu pour un célèbre roman. Et ce célèbre roman, c'est Les Croix de Bois.
12: Ah, Roland d'Orgelès?
3: Roland d'Orgelès! Excellente réponse de l'ex-ministre de la Culture.
12: Bravo.
3: Madame Bachelot.
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3: Oh yeah! Florent est au téléphone depuis Lannemezan. Bonjour Florent!
20: Oui, bonjour Laurent, bonjour les grosses têtes.
7: Bonjour Florent!
3: Ah, petit accent des Pyrénées que j'entends, c'est ça Florent?
20: Ah oui, tout à fait, oui.
3: Que faites-vous dans la vie?
20: Écoutez, je suis sans emploi actuellement, mais je m'occupe également de location d'appartements sur Bagnères de Bigorre. Est-ce que je peux donner mon site pour la location d'appartements?
3: Bien sûr, allez-y, oui.
20: Écoutez, mon site c'est séjourbigourdan.fr.
3: Très bien, ça y est, je l'ai noté. Florent, il faut maintenant écouter les grosses têtes pour savoir laquelle de mes 6 grosses têtes vous dit la vérité. 5 vont vous mentir. Commençons par monsieur Jean-Jacques Perroni.
21: Alors, conseil du ministère de l'Agriculture, si vous voulez trouver un bon melon, c'est facile, il dirige l'Institut Hospitalo-Universitaire de Marseille.
3: Bernard Mabille.
6: Alors, Pierre-Jean Chalençon, viré de France 2 parce qu'il avait fait une photo avec Dieudonné. Eh bien, il s'est fait bien avoir. C'est Lynn Renault qui s'était déguisée.
3: Ah non ! Philippe Manœuvre.
8: Alors, Florent, voici la vérité vraie. Drame. Un patient atteint du coronavirus est décédé parce que ses proches, venus le voir à l'hôpital, ont débranché son respirateur pour mettre la clim.
3: Valérie Mérès.
22: Hier, une Anglaise a mis au monde un bébé de plus de 5 kilos. Oh. La maman a décidé de l'appeler Bonard Mabé.
6: Oh non, oh non, oh non, oh non, foutez pas. Alors, je m'en vais, là je m'en vais, non.
22: Vous pouvez vous foutre de... hommage.
6: Vous pouvez vous foutre de ma gueule tant que vous voulez, mais pas dans les questions et tout. Alors,
3: non, pas à l'international. Ah,
6: Bernard Mabé.
22: Mais justement, tu te rends compte.
23: C'est hyper classe.
3: Michel Bernier.
23: Alors, nouveaux locaux du PS. Au vu de leurs résultats aux dernières élections, Olivier Faure a décidé de louer plus petit. C'est Stéphane Plaza qui leur a trouvé une studette de 25 mètres carrés.
3: Ouais. Franz-Olivier Gisbert, pour terminer.
24: Le Louvre sera l'un des derniers musées à ouvrir, normalement le 6 juillet. La direction attendait que la Vénus de Milo puisse se laver les mains.
6: C'est vachement
20: alors,
6: dur.
20: Bon, écoutez, je pense que je vais éliminer Jean-Jacques Perroni.
3: Ouais, le melon de Marseille.
20: Ouais. Bernard Mabille également.
3: Vous éliminez Pierre-Jean Chalençon.
6: Ouais.
20: Je vais éliminer Armel.
3: Il n'y a pas Armel aujourd'hui.
23: Non, il y a Michel.
20: Ah, pardon.
22: C'est soit Michel, soit Valérie que vous avez pris pour Armel. Oui.
20: Ah, excusez-moi, c'est Valérie.
3: À moins que ce soit Bernard.
6: Ah non, c'est pas...
20: Oh. J'ai pas bien entendu Valérie du coup, mais...
6: Bon, c'était nul.
20: C'est pour ça, alors.
3: Vous voulez réentendre Valérie? On peut.
22: Je peux faire une deuxième fois, je fais une deuxième prise. Alors, hier, une Anglaise a mis au monde un bébé de plus de 5 kilos. La maman a décidé de l'appeler Bernard Mabille.
3: Elle le fait bien, en plus.
23: Très bon accent. Très bon accent.
20: Bon, donc, je confirme que je l'élimine.
22: D'accord. Ah bon?
20: Il doit me rester Gisbert, je pense.
3: Gilbert, elle est là, même Gilbert.
20: François-Olivier, bon, je vais plutôt garder la bonne. Je pense que c'est Philippe Manœuvre avec le patient qui meurt parce que ses proches ont débranché
3: la question. Eh ben si, c'est la vérité.
8: Bravo, cet ancien.
3: Ça se passe en Inde.
22: Ah, c'est pas chez nous.
3: Non, c'est pas chez nous quand même. Ça aurait pu se passer chez nous. Hein. Je vois pas pourquoi les Indiens seraient plus cons que nous. Hein. Les proches d'un homme hospitalisé à cause du coronavirus ont débranché son respirateur pour mettre la climatisation.
6: Non.
3: Il avait, si je vous jure que c'est vrai, il avait 40 ans. Il a été admis le 13 juin dernier dans l'hôpital Maharobi. Je vous donne tous les détails. Dans le nord de l'Inde.
6: Voilà.
3: Donc les proches du patient ont emmené un climatisateur à l'hôpital parce qu'il faisait plus de 41 degrés. Et comme ils savaient pas où le brancher, qu'est-ce qu'ils ont fait? Ils ont débranché le respirateur. Ils trouvaient pas de prise. Faut les comprendre.
23: En même temps, ils sont gonflés dans les hôpitaux de pas mettre plusieurs prises.
6: Ça c'est vrai.
23: Ah oui, brancher sur le portable. Bon,
6: ils vont être poursuivis pour ce New Delhi. Quel star.
3: Vous pouvez du torse. Vous pouvez du torse bombé. Et Bernard, quel cutin.
6: C'est quand même notre vache sacrée.
3: Bon bah écoutez, en tout cas pour vous Florence, ce sera Aix-les-Bains. On vous applaudit et on vous embrasse.
6: Bravo.
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3: Pour Jeanne Petitjean, qui habite Saint-Cyr-l'École, un papier trouvé dans le magazine Elle cette semaine. Je suis pas sûr qu'il y ait qui que ce soit qui soit concerné aujourd'hui par cet article, mais quand même c'est Alix Giraud-Delain qui fait deux pages sur ce phénomène, un phénomène intéressant. C'est ce qu'on peut appeler, j'ai pris d'ailleurs la définition exacte, des beaux mecs pas très futés. Car c'est la mode des beaux mecs pas très futés. C'est la mode, on en a déjà parlé ici, vous savez, de ce comédien Jeremy Allen White qui fait de la pub pour les caleçons Calvin Klein et qu'on voit un peu partout. Il y en a un autre qui s'appelle Paul Mescal, qu'on voit en photo un peu partout en mini-short. Il y a aussi évidemment, et il a fait un triomphe aux Oscars avec sa chanson sur Ken, Ryan Gosling, mais aussi le mec de Taylor Swift, pareil, qui est un footballeur américain. Et voilà, les journalistes de Elle disent que ça renverse les stéréotypes que désormais les femmes ont aussi leurs hommes objets. Mais comment...
0: Les Toy Boys.
3: Comment vous dites ?
0: Les Toy Boys.
3: Toy Boys, non.
1: Des poupées barbues ?
3: Non plus. Mais ça a un nom, justement.
1: Il y a une connotation vraiment péjorative dans le mot ou pas ? Est-ce qu'on sent le côté péjoratif ?
3: Il y a un côté beau mec, pas très futé. Ouais. On va dire que c'est la version masculine de ce qu'on connaissait avant chez les femmes.
0: Ah ouais. Le mot est en anglais.
3: Le mot est en anglais, mais on le trouve
1: pain
3: là.
1: Bêche.
3: Pain bêche, non. Non,
2: il y a
3: non,
2: guy
3: non.
2: Dans l'expression guy.
3: Non, non plus. Non, il suffit de prendre le mot féminin et de le mettre version masculine.
1: D'ailleurs, c'est quoi le mot féminin d'ailleurs pour dire quelqu'un ?
4: Une blonde.
3: C'est un peu ma question, vous voyez, ça. Monsieur Rion.
1: Lazy boy.
0: Une pin-up.
1: Une branleuse.
3: Comment vous dites-vous ?
1: Une branleuse.
3: Bienvenue Nathalie.
1: Quand on dit c'est une branleuse.
5: Est-ce qu'il y a nanana branleuse ?
3: Non. Et effectivement, ça renverse les stéréotypes puisque jusque-là, on parlait beaucoup de femmes objets dans la publicité. Et c'est vrai que depuis quelques mois, quelques années même, on voit aussi des hommes objets. Et Alix Giraud-Delain nous dit voilà, dans les pubs, dans les séries, sur les réseaux sociaux, l'homme objet est le nouvel accessoire des post-féministes branchés. Est-ce que c'est sexiste ? Est-ce que c'est fun ? Sois beau et tais-toi. Comment appelle-t-on ce genre d'homme ? Moi, je connaissais pas le terme. Et effectivement, c'est logique. Ce terme est le dérivé masculin d'un mot qu'on connaissait au féminin.
1: Est-ce que c'est pas un lien avec pin-up ?
3: Non, pin-up, non.
0: Je viens de le dire.
1: Non. Ah, pardon, j'ai pas entendu.
4: Non, mais c'est...
0: Me vole mes réponses.
4: C'est qui fait que là, est-ce que c'est un anglais, les mots, ou un français ?
0: À la base, c'est en anglais.
3: Au début, effectivement. D'ailleurs, c'était pas, je crois, de l'anglais au départ. Ça devait être latino, plutôt.
2: Ah bon ?
4: Latino.
0: Alors...
1: Un bombo latino ?
3: Non.
2: Un bimbo ?
4: Un con.
3: Comment vous dites ?
0: Un bimbo. Un bimbo.
2: Alors, un bimboy.
3: Alors, là, ça y est, vous brûlez tous les deux.
0: Un bimboy ?
3: Non.
0: Un.
3: Bimbo, c'était pour une femme.
1: Oui. Bimba. Un bimba ?
3: Alors, non.
0: Un bimb ?
1: Un pimbo ?
3: Non.
1: Un bimbo ?
2: Un bombi.
1: Un bimbo ?
5: Un bambimbo.
1: Un boumboumbo ?
3: Une bimbo, c'est pour une femme.
2: Pour une femme, oui.
3: Alors, pour un homme.
1: Un bimba ?
3: Un bimbo ? Non. Non.
5: Un bimboqué ?
0: Un bimb ?
1: Un burnba ?
3: Non.
4: Mais les mots, ça ressemble à bimbo.
3: Ah bah oui, bien sûr. Alors.
5: Peut-être que ça commence pas par bim, par contre, peut-être. Peut-être que c'est un...
3: Il est plus malin que les autres.
0: Ah ouais.
5: Ah, ouais, alors, par contre, j'ai toujours pas la réponse.
1: Un boibo ?
3: Non.
1: Un dumbo ?
2: Mimbo ?
3: Non.
5: Un mambo ?
3: Non.
5: Mambo.
1: Un kimbo ?
3: Non.
0: Jimbo,
3: non.
1: Un jimbi ?
3: Jimbi, non.
1: Un limbo ?
3: Limbo, non.
5: Un zimbo ?
3: Zimbo, non.
5: Un rimbo ?
3: Non plus.
5: Un humbo ?
1: Un rambo ?
5: Non.
0: Un jimbar ?
1: Un
3: jimbar ? Bon, ben, je vois qu'il n'y en a pas ici, en tout cas.
2: Un dumbo ?
3: Oh, dumbo, c'est l'éléphant. Dumbo, c'est ce que Nathalie va voir arriver cet après-midi.
0: Rimbo.
3: Comment vous avez dit ?
0: Rimbo.
3: Non.
5: Un dimbo ?
4: C'est pas avec...
5: Un dimbo ?
3: Dimbo, non.
4: C'est avec un zen ?
5: Un rimbo ?
1: J'ai l'impression d'être chez l'orthophoniste.
5: Un rambo !
1: On se croirait chez l'orthophoniste.
0: Timbo ?
3: Non.
1: Un pimbo ?
3: Non plus.
4: Combo.
1: Un pinbo.
5: Oh, c'est simple, on va faire toutes les alphabets. Ambo, bimbo, simbo, dimbo,
0: bimbo,
5: limbo,
0: bimbo,
5: ambo, dimbo,
1: gimbo,
5: dimbo, nem sushi, dimbo,
1: kimbo, mon épaisse.
3: Oh, vous m'énervez, je vais vous donner la réponse.
0: Un ambo.
3: Parce que je sens que quand je vais aller, vous allez dire, on l'a dit. Parce que là, vous m'en avez.

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7: Pour Johanna Hiller, qui habite Bourg, en Gironde, le chanteur d'opéra Lloyd Thomas Leach a été le premier à enregistrer ça. Mais enregistrer quoi ?
3: Un classique de l'opéra ?
7: Alors, un classique de l'opéra, non, justement. Mais on a fait appel à lui, à ce chanteur d'opéra, justement, pour toute autre chose.
3: Ah, c'est lui qui a repris toute la compagnie créole ?
7: Non.
8: Oui. Alors, c'était quand le cinéma est passé, on a commencé à faire des sons pour le cinéma.
7: Ah non.
9: C'est parce qu'il savait faire des staccato particuliers.
7: Non.
10: Est-ce que c'est pas l'air Caruso, là, non?
7: Non plus.
3: Attendez,
7: non.
3: C'est un morceau qui a été composé ou chanté qu'une fois? Vous dites que c'est
11: pas un morceau lyrique.
8: Non, c'est la première fois.
7: C'est la première fois. Enfin, plutôt, c'est pas la première fois. C'est lui qui, le premier, a enregistré ce que vous connaissez tous, mais on ignore que c'est un chanteur d'opéra au départ qui a fait ça.
3: Une pub,
7: non.
3: Carglass, c'est pas lui ?
7: Non, c'est pas lui. Monsieur Lloyd Thomas Leach, il a chanté à l'opéra dans les années 40, 50, jusqu'au début des années 60, aux États-Unis, hein, si ça peut vous aider.
3: Attendez, ça peut vous aider pourquoi ?
7: Et c'est lui qui a inventé et même enregistré le premier. Quoi donc ?
9: Est-ce que ce ne serait pas le cri de Tarzan ?
7: C'est une bonne réponse, Muriel Dombal.
12: Joli.
10: Donc c'est pas Johnny Weissmuller qui...
7: Non, Johnny Weissmuller, après lui, il a imité ce que ce chanteur d'opéra avait créé, mais effectivement, Thomas Leach, Thomas Leach, a mélangé sa voix, la trille d'un soprano, la note sol d'une corde de violon, on a ajouté, je crois, un cri de hyène derrière.
3: Ah, c'est pas un singe ?
7: Et ça a donné, effectivement, ce célèbre cri, Monsieur Bellamy.
3: Non, là, ça c'est Tarzouz. Fais Tarzan plutôt.
8: Ça c'est quand il y a un scrupule.
7: Ah oui. Là vous avez un caillou dans votre godasse, monsieur.
10: Non, allez, à trois.
3: On le fait à trois ensemble.
7: Ah, non, mais allez-y.
3: Deux, trois.
7: Alors, je crois qu'effectivement Ariel serait la mieux pour le faire. Allez-y, Ariel.
8: C'est Chita, c'est pas Tarzan.
10: C'est Chita.
7: Oh, la mauvaise. Mais vous êtes mauvaise.
8: Aujourd'hui, je me suis réveillée mauvaise.
7: Jean-Philippe, vous pouvez essayer le cri de Tarzan. Ah, il se tape sur le torse.
10: Non, ça c'est Jane.
3: Olivier, le fais pas, hein, tu vas faire un AVC.
8: Mais non.
7: Voici une question pour Mélina El Radzaoui, qui habite Chèvremont, dans le territoire de Belfort. Dans la mythologie grecque, quel rôle a eu Sinon ?
13: Remplaçant ?
7: Non. On le connaît pas bien, Sinon, mais pourtant il a eu un rôle capital.
9: Ah bon ? Est-ce que c'est autour de la légende du Minotaure ?
7: Non. Rien à voir avec le Minotaure.
10: Des enfers
7: non plus.
10: De l'Olympe.
7: L'Olympe, non. Alors, il y a Ulysse hein, dans cette histoire-là, si je peux vous aider un peu. Mais évidemment, on connaît mieux Ulysse.
9: Alors, est-ce que c'est autour des Argonautes?
8: Est-ce que c'est une sorcière, Sinon?
7: Ah, Sinon n'est pas une sorcière.
3: Est-ce que c'est un meurtre?
7: Non, c'est une sorte d'espion grec, Sinon.
3: Il a tué César?
7: Non.
8: Ah, mais César, qu'est-ce que tu racontes? Tu penses que c'est un personnage mythologique?
3: Non, mais César, pas la bouffe pour chat, l'empereur.
8: Mais comment tu peux
3: Comment il te parle? T'as vu comment il te parle?
8: Non.
3: T'as un peu, Olivier?
8: C'est vraiment...
10: Enchaînez, patron, parce que là, vraiment...
8: Non, mais...
3: Bah, dites à Elise Moon d'arrêter la petite annonce, là.
8: Dire que César est mythologique et tu te moques des Portugais comme s'ils étaient... Ils connaissaient que les carnages.
7: Bravo, Marcella! Oui!
8: C'est quand même pas... C'est honteux.
7: Elle a raison, César, c'est pas la mythologie grecque.
3: Enfin. On avance, on pose des questions, c'est des indices.
5: C'est pas sûr. Zeus. Il n'y a pas de Zeus.
8: Non, c'est Ulysse.
9: C'est dans l'Iliade et l'Odyssée.
7: Bah oui, puisque je vous parle d'Ulysse.
3: Il a réveillé Poséidon.
7: Non, il n'a pas...
8: C'est le qui avait les chevals des Trois.

0: expliquez, là, on se rapproche.
1: C'est lui qui a convaincu de faire entrer les chevaux des Trois.
0: Excellente réponse de Marcela Yacoub.
2: Alors là, bravo, hein. Franchement, elle est vilaine, mais elle sait des trucs.
0: C'est lui, sinon...
2: Et à cette époque, je ne sais pas ce qui est le mieux.
0: C'est lui... C'est lui, sinon, qui a réussi à convaincre les Troyens d'accepter ce cadeau venu des Grecs. Mais évidemment, les Troyens ignoraient qu'à l'intérieur du cheval de Troie, il y avait...
2: C'est joli, Troie. Hein. Tous les... été fait la grosse tête.
0: Tous les...
2: Non, il y avait mes arrières dans le cheval ou pas?
0: Non, c'est Turquie, c'est Troie, Troie, T-R-O-I-E.
1: Ah.
0: Et c'est en Turquie aujourd'hui, le site de Troie de l'époque.
2: Donc en Europe.
0: Ulysse est à l'intérieur du cheval de Troie, évidemment.
2: Mais non, il est sorti depuis.
0: Avec ses copains, mais non, mais avec ses copains grecs, évidemment. Et quand pendant la nuit, tout le monde va être bourré au sein du château, de l'enceinte.
2: Et bah, lui, il sort.
1: Ils vont couper la tête à tout le monde.
0: Exactement. Il y a qu'Hélène de Troie qui va s'en sortir. Et alors, Hélène de Troie, elle sait qu'il y a les Grecs à l'intérieur.
3: Elle a une mèche.
0: Oui, elle a une mèche, si vous voulez. Il y a un truc qu'elle fait. Elle fait 3 fois le tour du cheval, paraît-il.
2: Pour voir si c'est un vrai.
3: Pour faire quoi?
0: Hélène, elle dit Hélène.
1: Parce qu'elle cherche son mec, en fait. Il est venu la chercher.
0: Elle imite. Ça, c'est assez incroyable comme histoire, mais je vous jure que c'est dans la mythologie. Elle va imiter toutes les femmes de tous les Grecs qui sont à l'intérieur, en les appelant chacun par leur nom, avec la voix de leur femme.
2: Non, comme Marc-Antoine Lebret.
0: Si vous voulez. On dit pas Lebret, on dit Lebré. Oh là.
2: Dans le X, on dit Lebret.
4: On dit Levrette et Lebré.
0: Ça, c'est important à dire. Il était immense, ce cheval de Troie, mais quand même, il rentrait par les portes. Il fallait.
3: Oui. De la ville.
0: Parce qu'autrement, il aurait pas. C'est con ce que je dis.
3: Il était en kit.
2: Non, pas du tout, patron.
0: Ils ont pris quand même la dimension des portes.
3: Ils avaient mesuré.
2: Ils ont vérifié avant.
0: Et évidemment, ils ont fait un cheval moins large. Ça aurait été des Belges, n'est-ce pas?
2: Mais ils auraient mis un peu de temps.
0: Ils seraient restés à l'extérieur. La mythologie belge.
2: Bah, bien sûr.
0: Très, très différent.
2: Vous avez vu là.
0: Ça, alors, ça passe pas. En tout cas, c'est bien Sinon, qui réussit à convaincre les Troyens de faire entrer le cheval de Troie.
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0: L'auteur qu'il s'agit de retrouver maintenant a été prix Nobel de littérature. On n'en a pas tant que ça en France, car il est français. Prix Nobel de littérature a obtenu cette récompense?
6: Albert Cohen.
0: Non,
1: Sartre.
0: Non, en 2008, c'est récent.
6: Ah, récent.
0: Vous voyez.
2: Patrick Modiano.
0: Non,
1: c'est en 2008.
7: Non, c'est Bob Dylan.
0: Bob Dylan, non, un français. Bob Dylan. Voilà.
2: Chante français maintenant, Bob Dylan.
0: Ah, bah, chante français. À mon avis, elle a dû coucher avec Hugo Frey.
7: Oh, mais non.
2: Ou Patrick Gérard et son grand chapeau.
0: Daniel Gérard.
7: Daniel Gérard.
2: Ah oui. Et vous, t'as couché avec lui?
7: Mais non.
8: Avec qui t'as pas couché?
6: Ok, c'est la séquence, on dit tous avec qui on a couché dans le métier, ok?
7: Ils sont malades.
0: Faut quand même vous dire, regarde qu'on a là les deux plus grandes starfuckeuses.
6: Ah ouais, c'est incroyable.
0: Trois avec Joyce, mais...
6: Elle est plus jeune, elle a eu moins de temps.
7: Délire, bah, moi, il délire.
6: Bah, soit je suis pas assez star, soit j'ai raté le...
1: Soit tu es pas assez fucker.
6: T'es trop jeune, surtout.
0: Elle dit des trucs en douce, Joyce Jonathan, mais elle les dit quand même.
2: Elle le dit vraiment d'une manière perverse et douce, c'est vrai.
1: Mais
2: c'est un œil très délicatesse. Très curieux.
6: Mais non, mais elle a raison.
2: Parce qu'on a aussi des dossiers sur toi, faut pas t'inquiéter.
0: Non, mais cette Julie, vous pouvez pas les connaître parce que
6: c'est la Troisième République.
0: C'est l'époque.
2: Les Français parlent de
0: cette Julie, c'est l'époque des yéyés, voyez-vous.
7: Non,
2: pas Georges Guettari.
3: Elle s'est vraiment tapé tous les yéyés. Moi,
7: je ne sais pas. Bien ou quoi? Mais pas. Alors, je... des yéyés, j'étais au lycée, qu'est-ce que vous racontez?
0: Moi, ma mère, c'était tous les yaya.
6: Bon, alors, j'aimerais savoir, qui a comme star à son tableau de chasse, vraiment?
0: Bon, dites mon prix Nobel.
6: Non, moi, ça ne m'intéresse pas.
3: C'est quoi la question exactement?
7: Alors, non, le prix Nobel, c'est mieux.
1: Bon, 2008.
6: Non, mais il y a qui vraiment de
0: célèbre? Prix Nobel de littérature, on en reparlera tout à l'heure. Prix Nobel de littérature 2008. On lui doit des livres comme Le Déluge, Les Géants.
2: Marek Alter.
0: Désert, Pawana, Ritournelle de la faim.
6: Pawana, c'est pas Pacana, justement. C'est encore un plat ton japonais.
0: Non, mais très connu.
2: C'est Pokéball, Okawa.
0: Toujours vivant, hein, évidemment.
6: Toujours
2: Marek
6: debout.
2: Alter, non. Il est encore en vie, vous avez dit. Il a quel âge aujourd'hui?
0: Prix Renaudot aussi, avec Le Procès Verbal en 1960.
2: Jean-Marie Le Clésio.
0: Jean-Marie Le Clésio. Oui. Excellente Bravo. Réponse de Jean Benguigui.
2: Bravo. Et ce soir, ta femme n'aura pas la migraine.
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3: Et merci de me mettre à côté de Angoune, ma première rencontre avec Angoune. Et je sais qu'il faut jamais complimenter une femme pour son physique, parce que c'est macho de dire qu'une femme est belle.
4: Ah si, non.
3: Mais je vous trouve une beauté.
4: Moi, je prends.
3: Et vous avez été un fantasme de jeunesse, vraiment.
5: Ah, okay. Ça c'est moins élégant.
3: Et vous êtes toujours aussi belle et tout, mais c'est dingue, comment vous faites et tout alors? Vous ne changez pas, vous êtes une beauté extraordinaire.
4: Bah, je fais beaucoup l'amour.
5: Tout votre opposé.
3: Ouais, c'est vrai, Angoune. Et pourquoi ça fait du bien? Pourquoi ça fait du bien aux rides, l'amour? Parce que ça détend, et ça détend. Non, quand on est dans le lit à faire ça, ça détend les rides, ami. Ah, je comprends.
6: Elle a l'impression de voir un extraterrestre.
3: Ce soir, je vais faire l'amour.
6: Calme-toi.
3: Parce que je commence à avoir des rides.
7: Est-ce qu'Angoune sait que Johan traverse un désert sexuel depuis combien d'années maintenant?
3: 2000. Alors c'était à Deauville, c'était juste avant les grosses têtes, février 2019. Ah, premier oui. Première quinzaine.
4: Mon Dieu.
6: La dernière fois que tu as fait l'amour?
3: Ouais.
4: C'était à...
5: C'était donc 5 ans. C'est vous dire si elles sont pleines.
6: Bon alors, Angoune, ne sois pas trop jolie quand même, ça pourrait exploser.
3: Angoune, est-ce que tu aimes bien les hommes maladroits au lit? Les hommes qui ne savent pas y faire. Des hommes qui ne peuvent pas, des hommes qui sont impuissants, des hommes qui n'arrivent pas, des hommes qui...
6: Mais arrête, personne n'aime ça.
4: Et il faut que je réponde.
6: Mais personne n'aime ça.
3: C'est vrai. Parce que c'est touchant, non? Moi, j'aimerais bien être...
4: Non, mais de toute manière, maintenant, c'est trop tard. J'ai un mari.
3: Ah, c'est vrai.
4: Super, oh là là.
3: Tu es fidèle.
4: Mais grave.
5: En tout cas, à l'antenne.
6: En tout cas, à côté de Johan. Surtout ça.
5: Monsieur Gillot, vous avez vu que j'ai remarqué que vous faisiez aussi de la pub maintenant pour les vérandas. J'ai entendu ça ce week-end.
8: Oui.
5: Des extensions de vérandas.
8: C'est ce que je gagne ici. Que...
9: Ouais, mais il essaye de me piquer mon boulot. Les meilleures vérandas, c'est Akena, la reine des vérandas.
3: C'est quoi cette pub, Gérard? Alors qu'est-ce que.
9: Rénoval, c'est de la merde, Rénoval.
5: Ah non, Rénoval.
8: C'est du haut de gamme.
5: Rénoval, c'est point final. Hein,
8: absolument.
5: Hein, Gérard.
8: Et c'est du haut de gamme.
6: Et ça rapporte.
8: Sinon, j'aurais jamais accepté.
6: Ils t'ont fait une véranda gratos en échange?
8: Non.
4: Mais...
8: Vous n'avez pas une question?
3: Si, j'ai une question.
5: Ah, ça aime l'argent, les acteurs. C'est le dernier film de Gérard Jugnot, un poisson nommé Véranda. Non, mais enfin, c'est bien, Gérard, parce que vous êtes très bon dans la pub. Moi, je vous ai entendu il y a plusieurs.
6: Mais souvent, il est meilleur dans les pubs.
10: Excellent dans les pubs.
3: Vous êtes passé quand même de Alain Delon à une pub.
5: Qu'est-ce que vous dites?
3: Bah, Gérard Jugnot a joué avec Alain Delon, c'est énorme, monsieur Klein, un de ses plus beaux films. Comment on passe d'Alain Delon à une véranda?
4: Il est vénéneux, il fait semblant d'être très gentil, c'est une salope.
5: Une première citation, et j'aime beaucoup cette citation, je crois qu'on l'avait posée il y a quelques années de cela, mais comme j'en suis à ma 10e saison ici, je recherche dans les vieilles citations, parfois que j'avais oublié moi-même, qui est l'auteur de cette fameuse liste « 6 mensonges les plus courants ». 1. Le chèque est parti ce matin. 2. La villa est à 100 mètres de la plage. 3. Vous avez de la chance, il nous en reste plus qu'un en stock. 4. Ce n'est pas pour l'argent, c'est pour le principe.
4: Mais oui.
5: 5. Je suis tombé par hasard sur un film porno. Et 6. La taille n'a aucune importance.
6: C'est proche. C'est français, ça?
5: Ce n'est pas français.
10: Ah, c'est pas
3: américain.
5: Américain.
4: Woody Allen.
5: Ce n'est pas Woody Allen, c'est son maître.
8: Groucho Marx.
5: Groucho Marx. Bonne réponse de Gérard Jugnot. Pour Samantha Lacaille, Mme Lacaille, pour l'instant en tout cas, est sur... Ah oh bah oui, ça vole vite ces choses-là. Est en Seine-et-Marne. Et la citation, la voici, qui a dit « Si vous voulez bien manger en Angleterre, prenez 3 petits déjeuners. »
10: C'est pas faux.
6: Ça, c'est français.
5: Non, alors, oui et non, parce
6: Belge.
5: Que c'est quelqu'un qui est né, on va dire, à l'ambassade de Grande-Bretagne, qui se trouvait sur territoire français, donc... Il est en fait de ce...
6: Ah, il est anglais donc, mais principe. Il est né en France.
5: Voilà, il est né en France tout en étant anglais.
8: Peter
5: voilà.
8: Ustinov.
5: Pas Peter Ustinov.
6: Oscar Wilde.
5: Un romancier, dramaturge,
8: novéliste. Somerset Maugham.
5: Somerset Maugham. Oh là là, la réponse.
4: Oh, bon, bon. Mais Christophe,
6: et pourquoi tu as l'air étonné?
4: Une fulgurance.
8: Non, mais il a écouté les...

0: Grosse Tête il y a très longtemps.
1: Oui. C'est vrai, quand
0: c'est vrai, c'était le grand jeu de
1: Philippe Castelli. Oui, qui disait fait... Somerset Boom. Il sortait sa grande langue, un peu comme Beaugrand d'ailleurs.
2: Oui, mais j'écoutais petit, c'était mon, j'avais envie de devenir Philippe Castelli, tu vois.
1: Oh. Ben ça y est.
2: C'est vrai.
1: Une autre citation plus littéraire, celle-ci. On va profiter de la présence de Monsieur Claudel. Et c'est pour Robert Renault, qui habite dans l'Aisne, qui a dit « Les livres sont nos meilleurs amis. Ils sont tellement vexés quand nous les prêtons qu'ils ne reviennent jamais. »
2: Ah, c'est drôle, c'est joli. C'est vrai, en plus.
3: Oui, c'est vrai.
1: C'est Sainte-Beuve. C'est Sainte-Beuve. Oui, bonne réponse de Philippe Claudel. J'ai aussi un écrivain à identifier, un écrivain qui a fait partie des Grosses Têtes d'ailleurs, et c'est pour Tatiana Dahl qui habite dans les Vosges. Cet écrivain a dit « La chance est la forme laïque du miracle ».
2: Français donc.
1: Un Français. Un écrivain qui se faisait moquer beaucoup ici aux Grosses Têtes.
0: Ah oui, naïf.
1: Ah oui.
0: Paul Guth.
1: Paul Guth. Bonne réponse de Gérard Jugnot, c'est Paul Guth. Une dernière citation pour Madame Millot, qui habite Paris 17e, et celle-ci, je vais la dédier plutôt à Monsieur Johan Rioux, qui a dit « Nous avons des raisons de penser qu'historiquement, le premier homme qui s'est mis debout voulait simplement se libérer les mains pour pouvoir se masturber.
4: Ah oui, c'est pas faux.
2: Jean-Yann ?
1: Jean-Yann, non.
2: Desproges ?
1: Desproges, non. Mais
2: Coluche ?
5: Jacques Martin ?
1: C'est quelqu'un qui a travaillé avec Pierre Desproges.
3: Rib ?
1: Pas Rib. Et c'est vrai qu'il était, on va dire, face à Pierre Desproges pendant plusieurs années.
0: Louis Régaud.
1: Louis Régaud, ouais. Dans le tribunal des flagrants délires. Encore une bonne réponse de Gérard Jugnot.
2: Bravo. Bravo.
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1: Une question pour Maxime Lependu qui habite Nevers dans la Nièvre. Oh là là. Une question
7: c'est dur. Hein.
1: Qui est assez étonnante. C'est surtout la réponse d'ailleurs qui l'est, puisqu'il y a une chanteuse qui a sauté pour la première fois en parachute le 27 juillet.
2: Ah oui, c'est Isabelle Aubray.
1: Isabelle Aubray, bonne réponse.
2: Et oui, mais. À partir d'un certain âge, tu risques plus rien. Non, mais tu te dis, bon, au pire, je me loupe. Non, mais c'est courageux, quand même.
1: Ah bah oui, quand même. Il paraît qu'elle a dit « Maman, je t'aime ».
2: Ah, elle allait peut-être la revoir.
1: En ce temps. Mais vous croyez pas si bien dire. C'est exactement pour ça qu'elle se trouvait dans les airs et elle a crié « Si tu me vois, maman, je t'aime ». C'est mignon,
2: c'est
1: quand
2: mignon.
1: Même.
2: C'est mignon.
8: Adorable. Oui, c'est très naïf. Ouais, c'est pas parce qu'il est là-haut que sa mère... Ouh, oh, bah tiens.
2: Oh, mais qu'est-ce qu'elle fout? Qu'est-ce que tu fous là?
9: Non, mais... C'est une poète.
2: Non, mais c'est mignon.
1: Moi, je l'adore, Isabelle Aubray.
8: Mais moi aussi, bah, oui. Tout le monde l'aime, Isabelle.
1: Elle est venue ici parce qu'elle a pris sa retraite de la chanson, elle ne montera plus sur scène.
2: Ah, c'est
1: bâtard. Mais
2: elle n'a pas pris sa retraite de parachute.
1: Il faut rappeler qu'elle a été championne de France de gymnastique en 1952, Isabelle Aubray.
2: Ah non, mais c'était une sportive.
1: Eh ben oui,
2: c'est sûr.
1: Et c'est comme ça.
2: Elle a eu pas mal d'accidents, là.
1: Oui, elle a eu accident de voiture et elle est tombée du trapèze aussi une
2: quand
1: fois.
2: Quand elle a fait le gala de l'Union, je crois.
1: Au gala de l'Union. Ouais. Mais c'est une casse-cou, en fait.
2: Thérèse... Ça n'a pas toujours bien marché, en plus, la pauvre.
1: Thérèse Coquerel, de son vrai nom, Isabelle Aubray, qu'on adore, qui a représenté la France au concours Eurovision de la chanson, qui a si bien chanté Brel ou Ferrat. Ben, en tout cas, bravo, elle a sauté en parachute à 85 ans, quand même.
2: Bravo Isabelle.
1: Une question géographique maintenant.
2: Oh, oh là là.
1: Isabelle Aubray pour Delphine Gauthier qui habite Argarien aux Mines. La Moselle est à l'honneur aujourd'hui. Et je vous emmène sur la rive du Danube. Alors là où le Danube se jette quasiment dans la mer Noire, puisque pendant 47 kilomètres, le Danube sépare deux pays avant de se jeter en mer Noire. Quels sont les deux pays que c'est
9: Roumanie.
1: La Roumanie.
10: La Bulgarie.
1: La Bulgarie, non. Qu'est-ce que
10: la Slovénie.
1: Non plus.
10: Non, j'ai... La Slovaquie,
1: c'est pourtant facile.
9: La Hongrie.
1: La Hongrie, non. Non.
8: C'est en I.
1: Et ben même pas.
10: La République tchèque.
1: L'Ukraine. Non, l'Ukraine, bonne réponse de Philippe Claudel. Mais oui. Eh oui, le Danube sépare la Roumanie de l'Ukraine sur 47 kilomètres avant de se jeter dans la mer Noire. Il faut dire que le Danube est un très très grand fleuve qui traverse de nombreux pays. Je peux vous donner la liste entière.
9: Non,
1: bah
9: si quand même.
1: Ah si, alors allons-y.
8: Donnez-nous
2: tous les pays.
8: Allez,
2: les pays.
9: Non mais là, fais pas trop de lèche quand même.
1: L'Allemagne pour commencer.
2: Ach, les potes à nu peuple, y'a
1: l'Autriche, la
9: Slovénie.

0: Hongrie.
1: La Slovaquie, la Hongrie, la Croatie, la Serbie, la Roumanie, la Bulgarie, la Moldavie et l'Ukraine. Évidemment, Poutine vous dirait ça fait qu'un seul pays, mais...
2: c'est une question de vision.
1: Mais en fait, ça en fait plusieurs. Et bravo, c'est une excellente réponse de Philippe Claudel encore. Il brille, hein, il brille.
3: Non.
1: Ah, nous allons jouer à quelques exercices de langue, si j'ose dire, avec Monsieur Chanson. Bonjour Serge,
4: je l'adore. Bonjour mes amis.
1: Enfin, c'est pas nous d'ailleurs, c'est surtout les chanteurs que vous avez choisis qui se lancent, ou se sont lancés plutôt, parce qu'on va évidemment visiter le passé aussi, se sont lancés dans des exercices d'articulation.
4: Oui, c'est ça, c'est le fameux exercice du vire-langue, le fourche-langue que connaissent bien les comédiens, adapté à la chanson. Et je vous en propose un florilège.
1: Alors la première, c'est Gaston Ouvrard.
4: Gaston Ouvrard, la chanson date pas d'aujourd'hui, de 1937. Gaston Ouvrard, c'est celui qui chantait « J'ai la rate qui se dilate ». Voilà, là,
1: qui était déjà un exercice de diction, il faut
4: déjà,
1: dire.
4: Déjà, ça n'était pas, oui. Là, c'est une chanson intéressante qui s'appelle « Le chien de Sacha », c'est dédié à Sacha Guitry. Écoutez plutôt.
5: C'est un chasseur français sachant chasser sans chien, sachant chasser dans les branchages desséchés. C'est un chien sans chichi et c'est le chien de Sacha. Sacha fait des chichis mais son chien n'en fait pas. Ce chien de chasse, c'est chasse pas avec d'autres chiens. Mais Sacha chasse avec chichi et sans son chien. Il chasse à Chinon, ne chinon pas quand il chasse à Chinon. Car s'il chasse à Chinon, sachant que c'est sans son chien. Quand il chasse, sachez bien que son chien le chasse, qu'il chasse pas, n'en sait rien. Et s'il chassait, ce chien de chasse, sachez-le. Ce n'est pas Sacha qui chasse, arrête, croyez-le.
1: C'est génial! Alors après, vous avez aussi un autre exemple qui date des années 40. C'est Charles Trenet et Francis Blanche.
4: C'est ça, c'est basé sur, un peu sur le scat des chanteurs jazz. C'est le débit de l'eau, débit de lait.
6: Au débit d'eau, il y a le beau Bobby. Au débit de lait, il y a la belle Babé. Ils sont vraiment gentils, chacun dans leur débit. Mais le Bobby et la Babé sont ennemis. Car les badauds sont emballés par les bidons de lait Babé. Mais on maudit le long débit des longs bidons du débit d'eau de Bobby. Aussi Babé ses bidons vidés, elle les envoie sur le dos de Bobby. Et Bobby lui répond en vidant les bidons, tous les bidons de lait.
1: Le fameux débit de l'eau, débit de lait, ça c'est un joli choix aussi. Alors Bobby la pointe, là tout le monde connaît, Takati t'a quitté Serge.
4: Oui, elle date, bien sûr, elle date de 1964, le refrain c'est quand même un gros morceau. Hein. Rappelons quand même que Bobby la pointe était méconnu de son vivant, il n'a connu la célébrité à titre posthume grâce à un album qui avait été produit par Joe Dassin, son ami, dont il a souvent assuré la première partie en tournée.

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1: Robbie Lapointe, c'est toujours sympa de le rentendre. Quelqu'un qu'on connaît moins, et là on part dans les cabarets pour cette chanson suivante.
2: Voilà, là c'est une découverte, il s'appelait Mathieu, je l'ai vu moi au Caveau de la République dans les années 70. La chanson s'intitule « Le mari de ma sœur est ma sœur ».
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1: alors, la main du masseur a intéressé aussi Serge Gainsbourg.
2: Voilà, on ne sort pas. Gainsbourg a fait la musique et Pierre Louki, qui a écrit les paroles, l'interprète.
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1: Quelque chose de plus moderne maintenant, monsieur Serge Liado.
2: Oui, ben ça c'est dans le rap, c'était MC Solar en 1991. Il faut quand même dire que chez les rappeurs, il y a une spécialité, c'est la paronomase. Figure de rhétorique qui rapproche deux mots qui ont des sens différents, mais qui se prononcent presque pareil. Collusion, collision, éruption, irruption. Et il y a aussi les rimes équivoques. Il y a un exemple chez Nekfeu, c'est « Le peuple est endetté, mais ceux qui gèrent les banques, ils se font des couilles en or sur la tête pendant que la banquise fond. » Voilà.

0: voilà, voilà. Ça, c'est la génération Jean-Phi et Stevie. Ils connaissent. Alors, moi, évidemment, je suis heureux parce que vous avez choisi une version d'une chanson qui fut créée par Pauline Carton dans les années 30, mais reprise très brillamment par Marie Laforêt. Avec, j'ai vu les images il n'y a pas longtemps avec un monsieur, alors improbable physiquement, qui s'appelle Alain Veil. Je ne sais pas qui c'était d'ailleurs.
1: Je ne sais pas. Je peux être un chanteur d'opérette. Il ressemble un peu à Alain Sax, je trouve.
0: Alors, avec Marie Laforêt, donc, et la chanson s'appelle
1: Les Palétuviers.
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0: Bravo, monsieur Chanson.
4: Bravo, Pierre.
1: Merci à vous.
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0: Question littéraire pour Sébastien Pitot qui habite le Vigin en Haute-Vienne. En effet, vient de sortir un nouveau roman signé Luc Adrian. Alors, il paraît qu'il est assez drôle, même si c'est une biographie. Alors, on a fait une biographie amusante. C'est aux éditions Emmanuel. 310 pages consacrées au chevalier sans armure. C'est le titre de cette biographie. Mais qui est le chevalier sans armure que nous raconte Luc Adrian dans son nouveau roman?
7: Ils étaient tous sans armure une fois qu'ils l'enlevaient.
0: Oui, d'accord. Bon, enfin, alors là, vraiment, alors écoutez.
7: Bah oui. Est-ce que c'était un prêtre, un homme d'église?
8: Pardon,
7: un homme d'église.
0: Un homme d'église. C'est quelqu'un qui voulait être chevalier, qui était parti pour faire la guerre et qui a renoncé au dernier moment et qui est devenu effectivement un homme d'église.
9: Et on dit l'abbé, gnagnin?
0: Non,
7: on dit Mazarin.
0: Mazarin, non.
7: On est pas dans les croisades, on est 13e siècle, 14e.
0: Ah non, on n'est pas dans les croisades.
7: On n'est pas cardinal.
0: Mais on est quand même au 13e siècle. Mais pas dans les croisades.
10: Sans armure,
11: 13e siècle.
9: Ça pense, il est connu sur.
7: Oui, il est sanctifié.
0: Saint François
7: d'Assise.
0: Saint François d'Assise, bonne réponse. Il voulait être chevalier au départ, il était parti pour être chevalier, et puis finalement il a pris la robe plutôt effectivement que...
11: La robe de bure il a pris finalement.
0: Oui,
11: on le reconnaît d'ailleurs dans les tableaux parce que c'est le seul saint qui a la robe de bure.
7: Non saint mais Dominique, il a l'origine des ordres mendiants surtout, c'est lui qui est franciscain et tout ça. C'est
11: saint Dominique,
7: tous ceux qui ont renoncé aux richesses de l'Église.
11: Et d'ailleurs on prête l'histoire de saint François à saint Dominique, réciproquement c'est de vous dire combien la géographie, c'est-à-dire la vie des saints, c'est n'importe quoi à côté des évangiles qui elles sont sérieuses.
12: Effectivement.
13: Ah mais moi je me suis arrêté à Moïse quand il a ouvert la mer.
7: La robe de bure, c'est avec la cagoule, c'est ça non?
11: C'est oui, c'est ça, et surtout les...
13: Des soirées privées ne nous regardent pas.
9: Avec la cagoule et le fouet, oui c'est ça, t'as raison.
11: À un moment.
7: C'est les claquettes
13: sur dans la bouche.
11: Il va voir
7: la corde et les claquettes.
11: Il y a deux histoires qui sont juste similaires, c'est trop drôle de se dire comment est-ce qu'ils sont mélangés les pinceaux. Il y a Saint François ou Saint Dominique qui va voir le pape et qui lui dit je voudrais créer l'ordre. L'ordre de, dans le cas de Saint Dominique, des Dominicains, dans le cas de...
7: Des
11: Franciscains. Et le pape, il a autre chose à faire, il dit je vais réfléchir au problème, je vais dormir là-dessus. Oui, il dort là-dessus.
12: Avec un enfant de cœur.
11: Et dans sa tête, il y a son église qui s'écroule, et dans son rêve, il voit Saint-Dominique qui retient l'église afin qu'elle tombe pas. C'est vous dire que c'est naïf hein, comme histoire. Là-dessus, il se réveille, il va voir Saint-Dominique, il dit ok, c'est bon.
9: C'est la chute.
11: C'est incroyable.
13: C'est incroyable. Qui s'est basé sur un rêve.
11: Le niveau de naïveté de l'histoire des saints, c'est autre chose que celle des évangiles.
7: Non, mais c'est l'imaginaire. C'est important quand même l'imaginaire. On sait très bien que ce sont des légendes, tout ça, les histoires de saints.
11: Oui.
7: Non.
0: Mais surtout pour vous. Alors que je les adore, en plus.
13: Je les adore.
0: Parce que le moins qu'on puisse dire, c'est vous n'avez pas dû en voir beaucoup.
7: Ça fait 5 ans maintenant.
9: Ça fait 5 ans.
7: Je suis content parce qu'enfin je vais pouvoir parler. Parce que j'ai pas dit un mot depuis 45 minutes.
0: Ça fait 5 ans, vous n'avez pas vu de poitrine.
7: En fait, c'est extraordinaire, Laurent, parce que j'ai démarré aux grosses têtes vers le 22 ou 23 février 2019. Et en fait, ma dernière fois, c'était 10 jours avant. Depuis que je suis aux grosses têtes.
13: Mais ça t'a porté la poire.
7: Personne ne me veut. À mon avis, il m'écoute trop.
13: C'est pas complètement de notre faute.
8: je pense pas que les deux soient liés, tu sais.
10: Non, je pense pas qu'il y ait que ça.
7: Est-ce que Laura...
13: Cela dit, il est parti en vacances avec ta mère et vous avez partagé la chambre. T'as pas vu cet été?
7: Est-ce que Laurent, vous voulez me virer pour que je retrouve l'amour?
0: Ah, s'il y a que ça.
13: Allez, on vote à main levée.
0: Oui. Les places sont de plus en plus chères,
7: oui,
0: ici.
7: Alors, monsieur Aubalc, c'est très important. Vous êtes la 51e grosse tête de la saison. Et Caroline Diamant est en tête avec 8 participations. Alors, Philippe Gueluc est 2e, 7 participations. Toen, 3e, 7e, 7 participations. Mérès, 7. Alors, Isabelle, t'es pas mal, Isabelle. 6 participations pour l'instant avec Bernard Mabie, Beaugrand, El Karat. Et moi, je suis 5.
9: Pourquoi t'en as plus que moi?
7: Avec. Alors, moi, j'ai 5 comme Viserec. Attends, j'arrive pas à me relire. Madame Bachelot, monsieur Claudel, Az et Jean-Philippe Janssen, on a 5.
0: Vous faites les comptes, vous comptabilisez.
7: Mais regardez,
13: il a pas de vie.
7: Mais regardez,
13: c'est pour ça que tu touches pas.
7: Regardez,
13: de ça.
7: Tous les jours, je vais vous montrer
8: le mec depuis qu'il chope plus, il compte.
7: Comme les prisonniers, tu sais, je fais des petites des croix. Je fais des croix.
8: Il est cinglé, c'est un tueur en série, je te dis.
7: C'est la rentrée. Alors, Yacoub, il y a 3 croix.
0: Je vais vous dire, il a alors là, j'en ai vu des écritures.
8: Cinglé.
0: Il a une vraie écriture de psychopathe. Vous êtes un peu surpris, monsieur Balk.
11: Mais dans la vie normale, vous commentez les matchs de foot, c'est ça?
7: Oui, je commente les matchs.
8: Génial, dans la vie normale.
14: Il commente les matchs. Moi, j'ai découvert Johan comme ça. Il commente les matchs, mais on voit pas le match.
11: Ah,
14: on voit
11: génial,
14: Johan commenter le match.
11: Magnifique, c'est une
14: mais œuvre. C'est passionnant.
11: C'est une œuvre conceptuelle.
14: Non,
0: c'est ça.
13: C'est joliment dit.
14: Mais moi, j'appelle ça un art majeur parce que si je t'ai bien écouté tout à l'heure, il a pris un sacré risque pour faire ça.
0: Ah oui. Okay. Ah oui, il commente les matchs. Alors, sans attendez, les images. Oui. Qu'est-ce que vous vouliez nous dire?
11: Alors, pour être majeur, il faut 2 choses. Il faut d'abord le risque du ridicule. Et là, il l'a.
8: Ah ben, il l'a. Ah ben...
14: Là, on est en. On est en avec des champions.
11: Et moi, je dis bravo s'il en a réchappé.
7: Mais monsieur Balque,
11: il faut. Attendez, c'est pas fini. Il faut un deuxième point.
7: Oh, allez-y. Allez-y, accouchez. Je vous adore, mais
9: il est extatique parce qu'on parle de.
11: C'est lui, le flirt avec le sublime. Et là, on en est loin. Ah ouais.
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0: Je vais vous donner 3 noms de chiens. Panda, Pipa et Lupita. Quel est le point commun entre ces 3 chiens?
9: Ils sont dans les 101 ouais. Dalmatiens.
0: Un panda, Pipa et Lupita.
11: Ouais.
0: Dans les 101 Dalmatiens.
9: Ouais. Lupita, non.
0: Non, non, non.
7: Mais même Panda et Pipa.
14: C'est des vrais chiens ou ça fait partie de...
0: Ce sont des vrais chiens.
7: Les 3 chiens de Trump.
0: Les 3 chiens de Trump. Mais non, il n'a pas de chien.
11: Il n'a pas de chien, Trump.
0: C'est le premier président américain à ne pas avoir de chien.
7: Ah,
0: on vous l'a déjà dit ici.
11: Ouais,
7: c'est vrai.
0: Panda, Pipa et Lupita.
14: Panda,
8: Pipa.
14: Il faut l'actualité en ce moment, ces 3 chiens. Ils ont
0: ah oui, il faut l'actualité.
14: Ah, c'est pas eux qui ont sauvé des gens dans la montagne ou
0: du tout.
9: Ils sont dans un film.
0: Ah.
11: Ah, on n'est pas loin.
9: Ils sont dans un film.
0: Ils sont dans, alors, ils sont dans un film, pas dans le même film d'ailleurs, Panda, Pipa et Lupita. Alors, regardez, quel est leur point commun?
7: Ah, c'est c'est des Saint-Hubert, c'est des Beethoven.
14: Ah non.
0: Pardon.
7: Je sais pas ce que j'ai raconté.
8: C'est pas
7: non,
8: les,
7: mais c'est
8: ah,
7: les
9: ils
7: Beethoven, là, les gros chiens Beethoven.
9: Non.
7: Les
9: Saint-Bernard.
7: Saint-Hubert, c'est le beurre.
8: Oh, wow. Non, c'est pas du beurre.
7: Mais c'est mon beurre, en plus, c'est mon beurre, je t'assure. Saint-Hubert Oméga 3, bien sûr. Non, mais j'ai trouvé Saint-Hubert et Saint-Bernard.
8: Mais non, mais il y a vraiment
7: des chiens
8: Saint-Hubert.
7: Ah, il y a des Saint-Hubert en chien aussi. Le chien et le beurre, alors.
14: Voilà, voilà. Ah, c'est pas des chiens qui ont été promis, qui ont gagné à Cannes, qui font partie de 3 films qui ont gagné quelque chose à Cannes ce week-end? Ah, j'ai gagné! Ce sont 3 chiens qui font partie de films qu'on a vus à Cannes.
0: Mieux que ça!
7: Ils ont gagné la palme dans le film, dans le film de l'Iranien.
14: Ouais, voilà.
7: L'Iranien qui a gagné la palme d'or.
9: Ils ont eu un prix.
0: Alors ça, non, vous êtes tout prêts, mais allez-y.
9: Ils ont eu un prix pour le chien, spécialement pour le chien.
0: Et oui, il y a une palme dog à Cannes.
8: Wow.
0: Tous les ans, on récompense un chien, même plusieurs, parce que Panda, lui, il a eu effectivement le prix, la Palme d'Or. C'est pas la Palme d'Or, hein, c'est
7: C'est con.
16: Ah oui. Pour Anatomie d'une chute, il y en a eu un qu'on a eu.
0: Déjà l'année dernière. Mais ça fait plusieurs années qu'il y a la Palme Dog qui récompense le meilleur chien du festival. Et donc Panda, qu'on peut voir dans un film qui s'appelle L'amour qu'il nous reste, a obtenu la Palme Dog. Il est vraiment regardé dans la liste des récompenses.
7: Et quelqu'un leur a remis la récompense
0: officielle. Oui. Alors lui, c'est le chien berger du réalisateur islandais de ce film, L'amour qu'il nous reste. Mais alors, ce que j'ignorais, c'est qu'il y a aussi le grand prix du jury décerné pour deux autres chiens, Pipa et Lupita, qui eux sont les chiens qu'on voit dans un autre film qui s'appelle Sirac.
7: Mais comment ils apprennent leur texte, alors, ces chiens? Non, mais c'est vrai, comment on les dirige? Comment on peut...
17: Qu'est-ce qu'il est bête.
7: C'est pas évident pour les acteurs de jouer avec un chien. Parce qu'on connaît pas la répartie du chien.
9: Pourquoi tu te fais plus bête que tu n'es?
0: Monsieur Berléon, vous avez déjà joué avec un chien ou une chienne, monsieur
18: Berléon? Non, mais déjà, je suis en face de lui. C'est mal. Être devant Johan Rioux, faut faire.
7: Non, mais c'est une vraie
18: alors,
7: question.
18: Alors, je n'ai jamais joué. Non, j'ai joué. Ah, si, Momo.
0: Quoi?
18: J'ai joué une pièce de théâtre avec un chien, Momo.
0: Momo. Ah,
18: oui,
0: bah
18: oui.
0: Voilà.
18: Oui, c'est ça. Bah, du coup, dès que le chien arrivait, on voyait que lui, quoi.
0: C'est ça, on dit toujours que les chiens volent la vedette.
18: Bah, bien sûr, oui.
0: Les chiens et les enfants.
18: Il y avait deux chiens, il y en a un qui rentre sur scène, la première fois qu'il rentrait sur scène, et c'était avec Muriel Robin qui était en robe, et il est allé sous la robe de... Pour ce qui fait que ça a déclenché un fou rire total des spectateurs, et... ma pomme d'ailleurs était affreux. Il a fallu me sortir de scène, je pouvais plus.
0: Ben voilà, en tout cas il y a des chiens récompensés à Cannes et effectivement cette année c'est Panda, Pupa et comment je vous ai dit d'ailleurs
9: Pipa.
0: Et voilà, et Lupita. Pipa, bah Pipa c'est pas la belle sœur de
17: Middleton.
0: Ah oui oui,
17: c'est pas Middleton.
0: Ah oui,
16: Pipa, ah oui, Pipa Middleton.
0: Et ben voilà, ils ont donné le nom de la belle sœur à une chienne. Pipa, Lupita et Panda ont bien été récompensés à Cannes. Bonne réponse collective. Pour Gérard Grosso, monsieur Grosso habite Plouvien dans le Finistère. Il y a un vin effervescent belge.
18: Ah oui.
0: C'est pour vous ça. Alors monsieur Buccella, parce que comment vous dites?
18: Bellebule.
0: Oui. C'est le nom Bellebule. Ah ouais. Bonne réponse de François Berléand.
18: Incroyable.
0: Il y a donc du champagne belge.
19: Oh non, pas du champagne, du vin effervescent belge fabriqué.
0: Mais c'est pour nous faire croire que c'est du champagne, j'imagine.
19: Non. C'est en toute modestie.
17: Paradoxe du vin, il va nous raconter.
19: Non. Mais c'est vrai que c'est bien fichu. Franchement,
17: c'est
19: bien
17: rouge,
19: fichu.
17: C'est pas blanc.
19: Et c'est blanc effervescent.
0: C'est blanc, c'est pétillant.
19: C'est pétillant.
0: C'est un bouchon comme du champagne. C'est du Canada Dry.
19: Ouais, si on veut. Mais ce qui est marrant, c'est que ce sont beaucoup de maisons champenoises qui se sont associées avec des Belges pour les lancer soit en tant que consultant mais actionnaire des sociétés, soit en tant que directement société qui fabrique le vin.
0: Parce que vous êtes sommelier aussi.
19: Oui, non, je suis pas du tout sommelier, mais j'ai eu une passion pour le vin, oui.
0: Et vous êtes œnologue.
19: Oui, ça c'est celui qui fait un peu de la bière, oui. Enfin,
16: et proxénète, c'est fou, hein. On croirait pas comme ça.
7: Hein. Et je t'assure, il a un conseil extraordinaire, en tout cas pour nous les hommes parfois en difficulté, pour vraiment quand on sait qu'on va faire l'amour et pour avoir une érection, il faut prendre un seul verre de vin rouge et du pinot noir.
19: Et du pinot noir,
7: confirmez ça. Et pourquoi un verre et pas deux verres de rouge?
19: Parce qu'après deux ou trois verres, après chacun gère, mais moi après trois verres, il n'y a plus rien qui fonctionne. Mais donc, je dis, comment ça?
18: Bon, écoutez, moi je vous laisse.
0: surtout si tu ouvres une porte et que c'est une chèvre.
19: Oui, ou qu'on avait dit qu'on le ferait d'ici la fin de la semaine et que ce serait une surprise.
0: Donc, vous, un petit verre de pinot noir et hop.
19: Oui, parce que le pinot noir a à la fois un effet vasodilatateur et donc il permet l'afflux du sang dans les corps caverneux de la verge.
0: Les gens s'emmerdent à acheter du Viagra.
19: Bah oui.
0: Alors qu'un petit verre de pinot noir.
18: Mais oui.
7: Et j'avais une question, pourquoi, par exemple,
0: encore
7: c'est mon cas, monsieur Buccella. Pourquoi, quand on prend un verre de vin blanc, on sent qu'on est plus rapidement bourré qu'avec du rouge? Moi, en tout cas, quand je prends du blanc, je suis plus vite bourré. Il y a une raison scientifique, mathématique?
19: Non, ça dépend vraiment des...
17: Non, mais il y a les degrés derrière la bouteille, gens, c'est tout.
19: Des personnes. Ça dépend. Il y a des personnes qui supportent moins bien le blanc. Le blanc est plus acide. Le rouge a des tanins et des cofacteurs. Il y en a qui supportent moins bien le rouge. Il y en a qui supportent moins bien le blanc.
18: C'est mathématique.
9: C'est une question de probabilité.
0: Je suis en train de me demander si je pourrais pas devenir professeur à Bruxelles.
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0: Ah, une question de mode maintenant pour Grégoire Ilch, qui habite Noirmoutier en Ile. C'est en Vendée. Alors là, c'est vraiment à la portée de tout le monde. Vous connaissez peut-être les acteurs Liam Neeson, Pierce Brosnan.
13: Ah oui, ça vous dit quelque chose? Oui, j'ai vu Pierce Brosnan.

0: À New York, il est magnifique.
1: Eh bien, il y a aussi Adam Sandler, Justin Bieber, Kylie Jenner. Eh bien, ouais, tous ces gens ont été vus avec quelque chose de nouveau dans la mode, quelque chose qui ne se faisait pas avant et qui est quand même très, très étonnant. C'est une marque qui fait ça. Qu'est-ce qu'on les a vus porter, tous ces gens-là?
2: Des jupes?
1: Des jupes, non.
3: C'est vers le bas ou vers le haut?
4: Un sac à dos, un sac à dos.
3: C'est vers le bas ou vers le haut?
1: Alors, on va dire que c'est dans la partie inférieure du corps.
3: D'accord.
4: Un bikini.
5: Qui se met au pied?
1: Ah non, c'est pas au pied, non.
6: C'est un pantalon?
1: Alors, c'est une forme de...
4: Enfin, c'est pantalon,
1: un pantalon jupe.
3: Un pantalon où le fond est tout bas.
5: C'est le truc indien, là.
1: Non. Non.
6: C'est un pantalon avec une seule jambe.
1: Non. Je peux même vous dire, c'est des jeans, en fait. Hein.
3: C'est lié à peut-être le fond de la culotte qui est très très bas.
1: Non, plus.
2: C'est étonnant parce que ce sont des hommes.
1: Ça, c'est des choses qu'on connaît,
5: on connaît
1: depuis un petit moment. Les jeans taille basse qui laissent passer le sourire du plombier, oui. On connaît ça.
4: Attendez, ce sont des jeans Superman, non? Avec le slip au-dessus.
3: C'est devant ou derrière? C'est plutôt lié...
1: Alors, c'est plutôt devant. Plutôt devant.
3: Il n'y a pas de braguette?
2: Est-ce que c'est quelque chose...
1: On se rapproche.
5: C'est en jogging? Des jeans en forme de jogging?
2: C'est le double boutonnage comme les pantalons de marin ou les trucs de bébé?
1: Braguette à l'arrière?
2: Non, genre...
7: comme une liée.
4: Un lacet. La place de la fermeture éclair.
1: Qu'est-ce qui est un lacet?
4: Un lacet.
2: Ah oui, moi je portais quand j'étais jeune les pantalons Philippe Salvet avec des lacets. Très sexy.
4: Oui.
6: Il t'en reste?
7: Bah, il n'y a pas de braguette.
2: Oui, je peux le mettre.
3: Est-ce que ça m'irait bien, par exemple? Est-ce que ça m'irait bien? Je serais à la mode avec.
1: Ah non, bah alors. Vous, pour tout vous dire, j'ai l'impression que vous les avez portés avant les autres.
2: Oh, c'est pas vrai, qu'est-ce que c'est? Ah, le ventre au-dessus du pantalon!
3: C'est la chemise qui n'arrive pas à tenir dans le pantalon.
1: Non.
3: Ah, je sais!
6: Est-ce que c'est un rapport avec...
3: Mais je vais vous dire ce que ça m'est arrivé ici mon premier jour. C'est en fait quand je suis stressé, parfois il y a toujours une petite goutte qui reste. Oh. Et donc Et donc quand la goutte on la voit plus.
2: Mais c'est dégoûtant, putain.
3: En fait quand je suis stressé, quand je vais faire pipi, en fait je suis tellement stressé, Laurent.
2: Mais on veut pas te voir.
3: Et il y a
1: c'est une bonne réponse de Johan Rioux. Les nouveaux jeans.
3: Il n'y a pas de taches.
5: Ils sont absorbants.
1: Ils ont des fausses taches.
6: Oh non.
1: À l'entrejambe. Comme si vous étiez fait pipi.
3: Tu peux venir voir, Laurent?
1: Vous pouvez regarder. Comme si vous étiez fait pipi dessus.
5: Tu peux faire passer. Ben,
6: mon nom.
1: Ce sont des jeans faussement mouillés à l'entrejambe.
2: Non mais
1: montrez, faites passer Ryu, faites passer Amadi.
5: Moi aussi je veux bien voir parce que
1: ce sont des jeans faussement mouillés à l'entrejambe, comme si on s'était oublié.
4: Est-ce qu'ils sont marrons derrière?
1: C'est un effet mouillé au niveau des parties intimes.
2: C'est un effet trempé même.
1: Qui donne l'illusion que celui qui le porte a eu quelques petits problèmes techniques.
4: Quelle horreur.
6: En fait, moi j'ai mon oncle, il en a un depuis 2 ans. Hein.
1: C'est commercialisé une 60aine d'euros. Alors c'est sur le site, vous pouvez les acheter, on devrait
6: s'en. C'est horrible. Pourquoi dépenser des sous? On a qu'à se pisser dessus.
3: Mon premier jour en grosse tête, il y a Ariel Dombal qui me dit, mais il y a une goutte sur ton jean, mon premier jour, t'imagines un peu? La honte, ça commençait mal. Hein.
1: Wet Pants Denim, voilà le site internet sur lequel vous pouvez acheter votre jean mouillé à l'entrejambe. Wet comme humide, mouillé, hein, c'est facile. WET, Wet Pants, comme pantalon, denim, comme les jeans. Wet Pants, je sais pas pourquoi je fais la pub pour ça, je touche pas à
5: pourcentage. Non mais franchement.
3: En toute humidité.
2: C'est dégoûtant.
4: Laissez pisser.
1: Non mais attendez, je vous ai pas.
3: Attends, Caroline, me dis pas pourquoi ça t'arrive jamais.
1: Je vous ai pas montré cela, c'est encore pire. Tenez, vous pouvez faire passer, regardez, Yona.
2: C'est dégoûtant, mais c'est incroyable. C'est écœurant de dégueulasserie.
6: Qui a eu l'idée?
2: Mais c'est vrai, il a raison. Alors dans ces cas-là, on va lancer avec une tache marron derrière. Il y a des cons qui vont porter ça.
7: Ou du vomi.
2: Mais parfois tu chantes avec du vomi.
4: À la chemise avec le jour vomi.
2: Mais
3: je trouve que c'est bien parce que parfois c'est involontaire et on le sait pas qu'on l'a.
2: Non, mais que tu t'oublies avec une petite goutte. Déjà c'est dégoûtant. Mais là, ce sont des photos de mecs qui sont complètement faits dans le pantalon.
4: Tu le vois faire juste une petite goutte, lui?
2: Je le vois pas.
7: On a quand même avant le caleçon.
3: Laurent, merci pour la question. Hein.
1: Pourquoi?
3: Parce que c'est un truc génial, je trouve.
1: Ah oui.
5: Enfin, il y a le soir.
1: Ah mais c'est très à la mode, dans tous les Orpéas j'en ai vu moi.
7: Dans cette émission tu dis tout en fait.
3: Oui, c'est vrai,
5: attends, il n'y a pas que dans l'émission, c'est tout le temps.
6: Et Pierre, et encore aujourd'hui il est un peu sur la retenue.
1: Son rêve c'est d'être moi.
3: Je vous respecte infiniment, vous avez changé ma vie.
1: Ah.
8: Mais oui.
1: Oui, mais elle a changé de couche. En tout cas, voilà. Wet Pants, comme son nom l'indique, c'est une marque de jeans faussement mouillée à l'entrejambe. Ça vous coûtera entre 65 et 75 dollars. Ou pas un rond si vous faites ça vous-même à la maison.
9: À suivre.
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3: Notez les lettres Y-O-N-D-R.
4: Y-O, attendez, Y-O.
3: N-D-R. C'est une question pour Odile Davier.
4: Yondre.
3: Voilà, qui habite Lambersart.
5: Oui, il sait écrire. Ouais, bravo, mes amis.
3: Mme Davier espère un chèque RTL. Et pourquoi retrouve-t-on dans la presse depuis le 31 décembre ces cinq lettres Y-O-N-D-R qui sont cinq lettres d'une société américaine fondée il y a maintenant 10 ans par Graham Dugoni.
6: C'est des vêtements sportifs
3: de... Des vêtements sportifs, non. Le siège social est à San Francisco.
7: Une société de déménagement ?
3: Non, non, Isabelle, je vous ai bien entendu, mais non.
4: Est-ce qu'ils sont implantés partout dans le monde ?
3: Et attention, si vous avez bien écouté ma question, car il y a toujours des indices dans mes questions.
4: Redites-la.
3: J'ai dit pourquoi, depuis le 31 décembre, parle-t-on beaucoup dans la presse de la société Y-O-N-D-R ?
7: Ah, parce que c'est une société qui organise des dry januari.
4: Ah, est-ce que ça serait une société qui étudie les comportements des gens par rapport à leur téléphone, aux réseaux sociaux, et ça sera en rapport avec le fait qu'il y ait un million de personnes qui filmaient en même temps le feu d'artifice au-dessus de l'Arc de Triomphe.
3: C'est une excellente remarque de Monsieur Ferrari.
6: Dès que c'est Ferrari, c'est excellent.
4: J'ai pas de point avec une remarque.
6: Non, ce n'est pas ça.
3: Parce que effectivement, c'est à cause du fait qu'on a vu tous cette photo sur les Champs-Élysées de tous ces Parisiens, ou en tout cas touristes et Parisiens qui étaient là.
8: C'était terrible.
3: Pour effectivement marquer le coup des 12 coups de minuit pour passer de 2023 à 2024. Et tout le monde était en train de filmer avec son téléphone portable au lieu de regarder. Après, on en parlera, mais il se trouve qu'à cette occasion, effectivement, on reparle d'une société qui s'appelle la société Y-O-N-D-R.
4: Ce sont ceux qui font les feux d'artifice ?
3: Non. D'ailleurs, certains psychologues disent que ça n'est pas si grave qu'on fasse ça, parce que ce qu'on peut reprocher à quelqu'un, c'est de regarder son téléphone quand il se passe quelque chose d'intéressant, et au lieu de regarder, effectivement, ils regardent leur téléphone, alors que là, au fond...
8: Non, ils regardent ce qu'ils doivent regarder à travers du téléphone. Ils ne regardaient pas son téléphone le jour de...
3: C'est ce que je suis en train de dire.
8: Non ?
3: Si, justement, vous ne m'avez pas laissé terminer, mais c'est ce que je suis en train de dire. Je veux dire...
8: Ah, vous voyez ce que ça veut dire ? Vous voyez comme c'est frustrant qu'on ne laisse pas terminer.
3: Je suis en train de vous dire que ce qui est grave, c'est quand... On regarde son téléphone alors qu'il se passe autre chose qu'on ne regarde pas, alors que là, et là, c'est la deuxième partie que j'allais vous dire, là, le 31 décembre dernier, on peut pas reprocher aux gens de ne pas regarder. Ils filmaient en même temps qu'ils regardaient. Oui. Au moins, ils regardaient. Parce que c'est vrai qu'il y a une maladie aujourd'hui qui consiste à regarder son téléphone au lieu de regarder un spectacle, par exemple, ou au lieu de,
4: de parler à son voisin.
3: Voilà, au lieu de parler à son voisin, ou au lieu même de regarder le film qui passe à la télé, ou...
8: Dans votre explication, grâce à ça, on peut trouver. Ouais. Là, vous avez parlé pendant 10 minutes.
5: Ça y est, je sais.
8: Attends, deux secondes. Oh merde, laissez-moi.
5: Non, mais je te jure, je sais.
8: Là, maintenant, ça suffit.
5: Je sais.
8: Laurent Riquet.
3: Oui, Isabelle Mergaux.
8: Vous avez parlé.
4: Oh là là.
6: C'est
4: vraiment la fin.
6: Oh les graillons.
9: Ah, c'est pas beau, le couloir de la mort.
3: Comment il s'appelle, la dame au camélia?
9: La dame, la veuve Clicquot. Ils sont pas beaux, les 100 derniers mètres. Ils donnent pas envie d'être franchis.
3: C'est la dame au gros glavio.
8: Vous avez parlé pendant 10 minutes. Est-ce que ça va nous aider, ce que vous nous avez
3: raconté?
9: Je sais, c'est une société qui permet aux gens de se désintoxiquer des téléphones portables.
3: Non, mais c'est une société dont on a déjà parlé à plusieurs reprises, parce que certains de vos confrères utilisent cette société.
8: Pour mesurer le temps d'écran et limiter le temps d'écran. Qui coupe le téléphone. Enfin, je veux dire, on n'a plus de rien, on ne peut plus... Il coupe le réseau, c'est une société qui coupe le réseau.
9: Qui limite l'accès au téléphone.
3: Alors, qui limite l'accès au téléphone, oui.
9: Alors oui, c'est bon, c'est la bonne réponse. Pourquoi quand c'est Jérémy qui dit une connerie, c'est brillant. Isabelle, et moi, quand j'ai la bonne réponse, c'est même pas la bonne réponse.
4: On dirait le Muppet Show, on dirait un truc qui s'agite comme ça avec des bouts de mots. Une grosse tignasse qui bouge dans tous les...
8: Mais c'est moi qui l'ai dit.
9: Allez
4: Isabelle, refais le petit marteau, fais-nous rigoler.
8: C'est moi qui ai dit que ça coupait le réseau.
9: Moi j'ai dit que ça limitait le temps.

0: trouver la bonne réponse.
1: Il coupe les pubs.
2: Eh ben, oh putain, si on me laissait aller jusqu'au bout de ma pensée, j'y serais arrivé au temps.
3: Mais qu'est-ce qu'ils ont inventé, Yonder? Y-O-N-D-R.
0: L'euthanasie.
2: Eh ben... Attends, c'est...
3: Ahmed Silla, par exemple.
0: Oui.
2: Ahmed Silla
3: ou Florence Foresti, on fait appel à cette société.
4: Ah oui, c'est pour séquestrer le téléphone à l'entrée des salles de spectacle.
3: Bonne réponse de Christophe Barbier.
0: Pardon, j'étais pas loin.
2: Oh là là, et moi j'étais hyper loin, peut-être.
3: Ils ont effectivement inventé des housses disponibles en trois tailles différentes avec un loquet automatique dans lequel l'utilisateur place son téléphone à l'entrée du spectacle. Eh bien, il le garde, son téléphone, avec lui, sauf qu'il ne peut pas l'utiliser, vous voyez. Et l'appareil va d'un seul coup passer effectivement dans une zone verrouillée et la housse se déverrouillera quand il sortira de la salle pour retrouver l'usage de son appareil. Le spectateur doit sortir du périmètre pour que sa housse se débloque. Et la société en question, américaine, s'appelle Yonder. C'est né en 2014. Et effectivement, des artistes, des chanteurs, des humoristes, et même Madonna, par exemple, récemment, a fait appel à cette société pour que leur concert ne soit pas envahi par les téléphones portables. Évidemment, on n'a pas pu faire ça sur les Champs-Élysées le 31 décembre dernier. Mais au fond, ça dérangeait personne, là, pour le coup, que chacun ait son petit téléphone pour filmer. Non. À partir du moment où on regarde à travers son téléphone,
0: au moins, on voit ce qui se passe.
3: Voilà. Voilà.
5: Les chanteurs, c'est plus compliqué. Parce que nous, les humoristes, on peut quand même vanner les gens. Enfin, on a un rapport direct avec les gens. Ils osent moins utiliser leur téléphone. Mais les chanteurs, c'est vrai qu'ils sont en train de chanter. Ils peuvent pas arrêter la chanson pour dire au mec d'arrêter de filmer. Donc, dans les salles de concert, c'est insupportable.
1: Mes spectateurs ont des téléphones à cadran. Donc, ça pose pas de problème.
3: Yonder, c'est cette société, en tout cas, qui permet effectivement de bloquer les téléphones des spectateurs pendant un spectacle.
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3: Camille est au téléphone, 24 ans. Bonjour Camille, depuis Metz.
8: Bonjour.
3: Vous êtes en Moselle.
9: Bonjour Camille.
3: Camille, que faites-vous à 24 ans?
8: Eh ben, je suis téléconseillère pour le service client d'EDF.
3: Ah, service client EDF. C'est vous qu'on attend 4 heures. 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
3: 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Camille, êtes-vous prête?
8: Oui.
3: Vous savez que chaque grosse tête aujourd'hui va vous parler de sa vie, de son CV, de ses activités, que dis-je, de sa carrière. Mais attention, seule une grosse tête va vous dire la vérité. 4 ou 5 même, puisqu'ils sont 6, vont vous mentir. Pardon, je débute dans cette émission.
4: Il est fatigué aujourd'hui.
3: On commence par Bernard Mabille.
1: Jean Castex m'a appelé pour savoir si j'avais besoin d'une aide gouvernementale à cause de l'augmentation du prix du pain.
3: Ziz du panier.
10: Ma chanson « J'aime les rouleaux de printemps » a été chantée lors de la cérémonie de clôture des JO à Tokyo l'an dernier.
3: Valérie Trierweiler.
11: Attention, une production théâtrale m'a contactée pour reprendre les monologues du vagin avec mes deux copines, Julie Gayet et Ségolène Royal.
2: Mais pourquoi pas? Évidemment.
4: Oh, tu vas le faire
2: maintenant, j'ai que ça à faire.
3: Caroline Diamant.
12: J'ai amené Bernard Mabille chez Comme J'aime. Le nutritionniste a dit qu'il était médecin, pas magicien.
1: Oh le pauvre, ça vous fait rire, ça vous fait rire.
3: Non. Christophe Beaugrand.
13: Vous savez que j'ai fait beaucoup de choses pour TF1, Camille. J'ai même joué dans Les Mystères de l'amour et dans Joséphine Ange Gardien.
3: Stevie Boulet pour terminer.
14: Éric Zemmour m'a menacé de me renfermer dans un loft si je ne changeais pas de prénom.
3: Alors, qui a dit la vérité?
8: Écoutez, j'ai vu l'épisode des Mystères de l'amour avec Christophe Beaugrand, donc pour moi, c'est Christophe Beaugrand.
3: Ah, vous avez vu Christophe dans Les Mystères de l'amour?
8: Oui, il jouait, je crois, un majordome qui accueillait les mariés. Je crois
3: que
8: c'était
3: exactement. Alors que dans Joséphine, Ange Gardien, on ne le voyait pas bien parce qu'il était derrière Minuti.
13: Non, j'étais en face. Je l'interviewais. Je jouais mon propre rôle.
3: Ah, vous jouiez votre propre rôle?
13: Oui, je l'interviewais.

0: jouer une grande star.
1: Enfin, j'ai une star, pardon. Une star.
2: Elle faisait un rôle, alors.
1: Voilà, elle faisait un rôle. Enfin, bref. Voilà, je l'interviewais.
3: C'est gagné, en tout cas, Camille. Bravo. Vous partez dans un club bel en bras. Je ne vous demande pas si vous avez des enfants. Ce serait possible de t'aider bien à 24 ans, mais deux enfants, ça me paraîtrait beaucoup déjà, non?
4: Alors non, j'ai pas d'enfant, mais j'ai un petit frère qui sera très content de partir avec moi. Il a 4 ans.
3: Ah, ah voilà, vous allez partir avec votre petit frère.
1: Et... vous n'avez pas la même mère.
4: Si, les mêmes parents.
1: Oh là là, ben ils ont fait.
5: Ah bon?
3: Ils font ça tous les 20 ans.
1: Ah oui, bah, oui, oui,
2: c'est bon. Vous voulez pas partir avec un vieux papa lubrique?
6: Ah, oh, il va aller où?
3: Donc vous allez partir avec votre petit frère et vos parents, alors peut-être, Camille?
4: Eh ben exactement, mes parents et mon petit frère.
3: Oh, c'est sympa.
5: Oh, voilà. Elle est parfaite, Camille.
3: La famille réunie dans un club bel en bras jusqu'à et grâce à RTL. Vous choisirez votre destination. C'est quand même un séjour d'une valeur, je ne l'ai pas dit tout à l'heure, de 2000 euros. C'est un de nos...
1: C'est bien.
3: Ah oui,
1: c'est un de nos plus gros...
3: Ah, c'est un de nos plus gros chèques vacances.
5: Bravo, Camille.
3: Ah oui, vraiment.
4: Merci.
3: Évidemment, la chanson « J'aime les tes rouleaux de printemps » n'a pas été chantée à Tokyo.
7: Hélas, hélas. J'aime, j'aime, j'aime tes rouleaux de printemps. Je l'aime. N'aime, n'aime que toi, évidemment. Voilà.
8: Après, ah oui. Si vous voulez plus, il faut payer après.
9: Dans le noir, tu fais presque Marilyn. Hein.
3: Marilyn, vous trouvez qu'elle ressemble à Marilyn?
6: Ah ouais, un coup d'œil comme ça, vite fait.
3: C'est la plaque d'aération qui va avoir une surprise.
6: Oh, c'est pas gentil.
1: J'espère qu'elle a une culotte. Hein.
7: Si, y a pas d'amour. Heureusement que je suis pas susceptible. Alors,
2: oh Laurent. Oh, c'est drôle. Oh qu'est-ce que c'est drôle.
5: C'était bien ça. On imagine la vue en fait, c'est ça.
6: Bah, on imagine surtout Marilyn qui a pu vieillir.
1: Mais arrête.
10: Elle aurait quel âge aujourd'hui?
5: Bah, l'âge de Ziz à peu près.
1: Non, je crois qu'elle aurait.
10: Elle aurait l'âge d'être morte.
5: Elle aurait 80 et des brouettes.
1: Non, elle aurait plus.
2: Ah non, plus que ça.
1: Elle aurait 90.
5: Elle a le même âge alors, c'est
2: 100 ans.
3: Elle est immortelle. Ah. Bon, il veut pas chanter sa chanson. Lui, il se fait pas prier quand je lui demande.
7: J'aime tes rouleaux de printemps. J'aime que toi, évidemment.
3: En fait, c'est ça. Elle m'a fait croire qu'elle connaissait le texte.
6: Elle sait pas, en fait.
3: Et en fait, elle connaît que dalle.
8: Mais vous croyez que je chante des conneries pareilles, moi?
1: Quelle grosse mytho.
8: Je les ai enregistrées.
3: Vous êtes une vraie menteuse, alors.
8: Ben, je le Marseille, dites.
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3: Pour Aurélie Panne, Madame Panne habite Saint-Soul en Charente-Maritime. Et la question concerne l'échelle de Fujita. Mais que mesure l'échelle de Fujita?
13: La longueur du pinceau japonais?
3: Non, pas du tout.
1: Ah, c'est un code.
3: Quelle culture, Christine. Mais non, Monsieur Fujita, celui-là en tout cas n'est pas peintre.
5: Ah, est-ce que c'est lié à un phénomène climatique?
3: Alors un phénomène climatique, oui, on peut dire oui. Oui, ah. Oui. Monsieur Ted Fujita, c'est son nom, hein, de l'Université de Chicago, a inventé un système qui classe ce phénomène climatique.
5: Les cyclones?
3: Les cyclones, pas
5: les
3: tout
5: ouragans,
3: à fait.
5: Les ouragans?
13: Les tonnerres?
3: Alors, vous êtes tout prêts.
6: Les tornades?
3: Les tornades. Bonne réponse collective
2: d'Esteban.
3: Les tornades, effectivement, et on les classe désormais, d'ailleurs, avec l'initiale de son nom, hein, Monsieur Fujita, vous pouvez avoir une tornade F0, ce qui veut dire que ça a soufflé, mais vous pouvez sortir de chez vous.
5: Un bébé tornade.
3: C'est pas bien méchant. Une tornade F5, en revanche, là, c'est un cauchemar. Les vents vont dépasser 320 km/h. Et savez-vous quel est l'état des États-Unis où il y a le plus de grosses tornades?
5: L'Oklahoma.
3: Comment vous savez ça?
5: Je sais que c'est dans le centre des États-Unis.
3: Et c'est l'Oklahoma. Bonne réponse de Christophe Beaugrand.
5: On voit des vaches qui s'envolent parfois.
3: Et c'est pas vrai.
5: Je vous assure, c'est horrible.
13: J'irai pas.
14: Et il paraît aussi que c'est l'endroit.

0: construire quelque chose qui fait Florès hein, depuis. On est effectivement dans l'Ohio et ça a surpris quand il a effectivement monté, construit une tour de 17 mètres de haut. Mais qu'est-ce qu'on pouvait voir sur cette tour? Et qu'est-ce qu'il a quasiment inventé, puisqu'il est le premier à avoir ainsi démontré que ça pouvait être utile un jour?
1: Une éolienne?
0: Une éolienne Encore une bonne réponse.
2: Voilà, bravo.
0: Eh oui, il a mis 144 pales en bois de cèdre qui tournaient avec le vent pour produire de l'électricité. Tout ça dans son champ, là-bas dans l'Ohio. Monsieur Charles Francis Brush.
1: Il paraît qu'il y a beaucoup de vaches et d'homosexuels dans l'Ohio.
0: Oui, mais ils viennent de l'Oklahoma
1: à cause des tornades.
0: Eh ben, écoutez, parfait. Bravo, Beaugrand. Vous connaissez bien les États-Unis.
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4: Ces deux juifs qui ont un projet fou de tuer Hitler. Ils savent exactement à quelle heure il passe, à quel endroit. Il va passer à 10h10 là devant le Reichstag. On a le bon angle, ils ont la carabine, etc. Et les deux juifs sont là et ils attendent 10h. Bon, il n'est pas là, c'est normal, 10h05, 10h10. Ça y est, il va arriver, 10h11, 12, 15, 10h20. Il est toujours pas là. Alors, il y en a un qui se tourne vers l'autre, il lui dit, j'espère qu'il lui est pas arrivé quelque chose.
0: Ah non, je la connaissais pas.
5: C'est bien.
0: Je crois qu'il est temps de passer à une première citation pour Guy Godefroy, qui habite Oulin, c'est dans l'Eure-et-Loire, qui a dit, un hypocrite, c'est quelqu'un qui écrit un livre pour défendre l'athéisme et puis qui prie pour que ça devienne un best-seller. Ah,
6: c'est des proches, ça.
0: Non, non.
6: Groucho Marx.
0: Bravo, c'est Groucho Marx.
6: C'est
0: bonne réponse de Rachel Kahn. C'est une fille plutôt pas mal qui a dit « Je ne soutiens aucune cause. » J'ai déjà suffisamment de mal à me soutenir moi-même. J'envisage d'ailleurs de faire une demande de soutien pour moi. Ceux qui souhaitent m'envoyer de la vitamine C ou du Beaujolais sont les bienvenus.
6: C'est un homme
0: qui avait dit
5: Popec.
0: Ça. Pas Popec.
6: Francis Blanche.
0: Non.
5: C'est un humoriste.
0: Ah, il a beaucoup travaillé avec Francis Blanche.
4: Décédé. Jean-Yann.
0: Il est décédé en 92. C'est pas Jean-Yann.
5: Un acteur également.
0: Alors acteur, auteur, scénariste.
4: Bernard Mabille.
5: Du billard.
0: Bernard Mabille. Il est mort. Il est toujours de ce monde, Bernard.
5: Ah bon?
7: Oui, mais il a plus de poux depuis 92.
5: Ah, j'annule mes fleurs.
7: Est-ce qu'il a fait partie des grosses têtes?
6: Non.
0: Je crois que... Alors, qui a dit non?
6: Non, parce que...
7: C'est Rachel Sian qui fait de ce qu'il regarde.
6: Non, c'est moi. J'assume, c'est moi.
0: Et pourquoi vous avez dit non?
6: Parce que j'ai dit une connerie. C'est tout. Ah, c'est... Vous m'avez pas... Non, j'ai dit non parce que dans ma tête, je pensais à Pierre Mondi.
0: Alors, il a fait très peu partie des grosses têtes.
4: Pense à arrêter la verveine quand même. Hein.
0: Il a fait très peu partie des grosses têtes, mais il est venu, on va dire, à la fin des années 70, début des années 80. De temps en temps.
6: Non, Daniel Sekeldi.
0: Et vous avez dit Pierre Mondi, on n'est pas
6: Pierre
0: si loin.
6: Mondi, voilà.
5: Il est mort à Tornade.
4: Pierre Sekeldi.
5: Jean Lefebvre.
0: Non, mais mieux que ça.
4: C'est pas un Pierre. Jean Sekeldi.
7: C'est pas un Pierre. Il a un nom. C'est...
5: Michel Roux.
4: Mais Noiret.
6: Sim.
0: Non. Mais Sim, il était là tout le temps, grosse tête.
5: Il y a quand, là, regardez.
4: Jean-Pierre Marielle.
0: Mais non.
6: Est-ce qu'il jouait dans...
8: Attendez, donnez-nous un.
6: Est-ce qu'il jouait...
0: Grand auteur de théâtre, enfin, écoutez.
4: Ah, mais oui.
6: Ionesco. Non. Il adorait le jazz.
4: Jean-Christophe Averty.
6: Non.
4: Miles Davis.
6: Mais non. Je l'ai au bout de la langue.
0: Il adorait le jazz.
4: Barack Obama.
6: Vous êtes pas sûr?
0: Non, je crois pas.
6: C'est Mondi qui adorait le jazz.
0: Ah non, mais lui non plus, je pense pas. Non.
6: Non, j'en suis sûr.
0: Ah oui, vous êtes sûr qu'il adorait le jazz.
4: Est-ce que ça serait pas Pierre
6: Albaladejo dont j'ai le nom sur le...
5: Ah oui, Jean Poiret.
0: Jean Poiret. Bonne réponse.
6: Mais Pierre Mondi, oui.
0: C'est Jean Poiret. Il foutait totalement du jazz, hein, Liane, vous
6: c'est
0: le dites.
6: C'est Pierre Mondi.
0: Ah, qui aimait le jazz?
6: Oui, absolument.
0: Ah, bah, voyez,
4: oui.
0: Bah, ça
4: oui, parce que Poiret, jazz, non. Non, ouais. Je le vois pas.
6: J'sais
5: et
6: pas
5: Jean
6: connu,
5: Le
6: alors.
5: Poulain adorait la flûte traversière. Allez, on enchaîne. Parce qu'on s'emmerde pas mal.
0: Il a pas beaucoup tourné pour le cinéma, Jean Le Poulain.
5: Non, mais il a fait le bonheur de petit déjeuner. On en chie.
7: Qui est Jean Poulain?
2: Jean Le Poulain.
7: Ouais, de toute façon, ni un ni l'autre.
4: Très grand acteur de la comédie française.
0: Un acteur de théâtre. Non, mais c'est magnifique. Normal que les jeunes ne connaissent pas Jean Le Poulain.
6: Ils connaissent Napoléon et Louis XIV. Je ne sais pas pourquoi ils connaissent pas.
7: Jean Le Poulain gagne moins de guerre.

0: Il y a un autre acteur dont plus personne ne se souvient.
1: Oui.
0: C'est... Le...
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3: Une première question d'actualité pour Fanny Liège, qui habite La Crosse, en Saône-et-Loire. Oh, je suis en train de me rappeler que vous m'avez offert aux grosses têtes un cadeau pour les Jeux Olympiques, monsieur Orlinski.
4: Tout à fait.
3: Et que j'ai dit, on va l'ouvrir, ce cadeau, pendant l'émission.
4: Et vous l'avez oublié.
3: Et je ne l'ai pas rapporté. Alors, si vous pouvez me rapporter, on l'ouvrira dans la partie suivante avec les auditeurs.
5: Il est malin, le nouveau, hein.
4: C'est pas moi, c'est les JO.
5: Ah, d'accord.
3: Qu'est-ce que vous avez fait pour les JO, monsieur Orlinski?
4: J'ai réinterprété le bonnet phrygien. Je suis le seul artiste à avoir réinterprété les bonnets phrygiens.
3: Mais c'est un vrai bonnet que je vais pouvoir mettre sur la tête.
4: Non, c'est une sculpture justement. C'est, mais bon.
3: Ah bah très bien, bah alors apportez-moi la sculpture.
4: Mais vous pourrez en faire ce que vous voulez.
6: Et alors, et les autres grosses têtes, jamais, non, c'est pas grave.
3: Qu'est-ce que vous voulez que je vous dise? C'est un sculpteur, ça dépend des statues.
7: Finalement, c'est
8: une... Pas mal. Pas mal.
5: Ah, ah si, c'est là.
3: Regardez le beau cadeau des Jeux Olympiques.
7: La boîte est belle.
3: Offert par Richard. Oh, bah, je vais vous offrir la boîte si vous voulez.
7: C'est adorable, merci.
8: T'avais pas 5 minutes qu'il est là.
6: Voilà,
8: c'était moi le suceur du groupe. Qu'est-ce que tu comprends pas là-dedans?
3: La foire, je fasse venir monsieur Porsche. Oh, c'est joli. Ça ressemble à du Orlinski.
8: Ah, oui.
3: Ah, bravo.
5: Mais ça se met où, là?
8: C'est
5: bien, ça.
8: C'est vendu combien, ça, cette histoire, Richard?
4: Il y en a plus, c'est sold out.
8: Ouais, mais vendu. C'était combien au début?
4: Non, c'était pas cher.
8: Ah ouais?
4: Ouais.
3: Ah bah, pour eux, alors je le rends. Ouais.
4: Bah, ça dépend ce qui est cher ou pas cher, quoi.
8: Bah, plus de 20 euros, c'est
4: maintenant,
8: cher.
4: C'est ah bah, plus de 20 euros, voilà. Plus de 100.
3: Ah, quand même!
8: Ah, c'est pas mal!
3: Ah non, mais alors je suis touché. Bonne réponse de Richard Orlinski.
6: J'ai un petit, comme ça, un petit gorille.
4: Ah ouais?
6: Offert par Arthur.
3: Votre mari, Michel.
7: Moi, j'ai une...
3: C'est pas un gorille, c'est un babouin.
6: Oh, Michel, qui est mignon comme tout.
3: Alors, ma question, j'étais en train de vous poser une question d'actualité pour Fanny Liège, quand il m'est revenu que j'avais bêtement laissé ce cadeau en coulisses. Fanny Liège habite en Saône-et-Loire, et ma question concerne, évidemment, les hésitations du président de la République pour trouver le nom d'un premier ministre. Ah, c'est un feuilleton, un suspect. Ben sans oui, fin.
5: On sait que ça va être Hanouna en plus.
3: Depuis le mois de juin. Et le Canard enchaîné a trouvé une bonne comparaison. Je ne sais pas si vous avez eu le Canard aujourd'hui, mais il compare évidemment ce suspense à un jeu télévisé, célèbre jeu télévisé. Jeu qui fut d'ailleurs animé à une époque par José Sacré et Jean Amadou. Mais de quel jeu télévisé s'agit-il?
7: C'était en quelle année?
3: Ah ça, alors le jeu a dû commencer, je vais vous dire ça tout de suite. Si
4: c'est
3: vous voulez.
4: Pas tout récent. Hein.
7: Ah, oui, clairement.
3: Ah bah, c'est pas tout récent, mais c'est un jeu méga célèbre qui a commencé, je vais vous dire, en 1985 et qui a fini en 93.
4: Tournée manège.
3: Et c'est Tournée manège.
5: Ah ouais,
3: deuxième bonne réponse de Richard Orlinski.
7: Bah, je l'ai mis sur la piste. Hein.
5: Alors autant il est nul en poterie, autant là il est bon. Bravo Richard, bienvenue.
3: Eh bien oui, parce que tout le monde évidemment se souvient d'Evelyne Leclerc,
8: ben oui.
3: Fabien Egal et Simone Garnier, mais il se trouve que pendant les trois premières années, il y avait aussi deux animateurs masculins. Jean Amadou, lui, faisait les interviews des personnalités qui étaient en couple. Il faisait des questions parallèles pour savoir s'ils se connaissaient bien. Et José Sacré, lui aussi, animait le duo sur catalogue. Ouais. Il y avait des rubriques dans Tournée Manège pendant les trois premières années, et on a oublié effectivement.
5: Et celui qui faisait l'accordéon, si on l'oublie.
3: Ah, bah lui, il est resté tout le temps. C'est pas l'accordéon, c'est du piano Charlie Oleg.
6: Charlie Oleg.
8: Oui, connu Charlie Oleg.
5: Charlie Oleg. Moi, c'est un peu le même.
3: Et évidemment, la musique de Tournée Manège, tout le monde s'en souvient, ça. Et c'est vrai que c'est un peu ça à l'Élysée aujourd'hui. Et maintenant, M. Macron va recevoir Mme Castel. Ah, et voici Xavier Bertrand.
5: Alors Chantal, vous avez une question pour Bernard Cazeneuve?
3: Ah tiens, monsieur Baudet, c'est la première fois que vous passez à la télé. C'est vrai, franchement, c'est une belle idée du Canard enchaîné. C'est Tournée manège à l'Élysée en ce moment. On aurait pu ressortir aussi le sketch des Inconnus.
4: Les Inconnus, mythique. Tournée ménage.
3: Tournée ménage, ça s'appelle. Ouais. Encore une bonne réponse de Richard Orlinski. Ah, dites, pour votre deuxième, vous faites fort, monsieur Orlinski.
4: Ah, j'essaie.
3: Ah oui.
8: Il suffit de faire un cadeau.
7: La prochaine fois, il vient avec tout gros comme ça, tu vois.
3: Qu'est-ce que vous dites ?
7: Je dis, la prochaine fois, il vient avec un Kong, en plus.
8: On parle de qui, là ?
3: Il y en a déjà cinq ici. Une autre question.
5: Tu vas pas faire d'autres animaux, genre un dauphin, un ragondin, tu sais pas ?
4: Si, il n'y a pas de problème.
3: Bah, il ne fait pas que le gorille King Kong.
5: Il fait d'autres trucs, quand même.
3: Il y a des ours, il y a des...
7: Il y a un lion magnifique à Bastia.
4: Voilà, à Bastia.
7: Très, très beau, un lion.
3: La plus grosse de vos statues, elle est où ?
4: Elle est à Singapour.
3: À Singapour ?
4: 37 mètres de haut.
3: Et ça représente quoi ?
4: Une espèce de tour Eiffel avec justement des cons qui s'échappent d'une tour Eiffel.
8: Ouais. Ah, c'est combien ça vaut ça ? 35 mètres ?
4: Comment ?
8: Ça vaut combien une statue de 35 mètres ?
7: Attention, oh, ça suffit, l'argent.
3: Attention, c'est en deux mots, c'est Singapour dans la Creuse.
5: Et tu fais les animaux, est-ce que des fois quand tu angles tes recherches, tu fais les animaux en voie de disparition ? Tu dis, par exemple, un socialiste, par exemple.
4: Ah ouais, bah absolument. Absolument. François Hollande.
3: Ah mais c'est quand même, écoutez, moi je suis fier d'avoir M. Orlinski dans les grosses têtes. Parce que d'abord, c'est le plus... D'habitude, les grosses têtes me charrient toujours en disant « Voilà, avec votre fortune, ceci, cela », alors qu'ils sont aussi blindés que moi, les uns et les autres.
5: Autant, quand même.
3: Mais la plus blindée des grosses têtes, c'est quand même M. Orlinski.
5: Ouais, mais il a plein de dettes, il joue au poker, il va au pute. C'est ce qu'on m'a dit, je sais pas, il faut confirmer ou pas.
3: Pourriez faire une statue de Chantal là-dessous ?
4: Bien sûr. Ah bah, j'ai fait Nabila.
3: Ah bah, vous pourrez faire l'abîmer.
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3: Qu'est-ce que vous faites, Isabelle Mergo ? Je vous signale qu'on est filmé, vous vous levez devant les caméras de Paris Première. Qu'est-ce que vous faites ? Qu'est-ce que vous allez draguer un monsieur au premier rang ?
11: J'ai essuyé ma table parce que j'ai beaucoup parlé. Non, j'ai renversé mon thé, voilà.
3: Ah, vous avez renversé votre thé.
11: Il y a un monsieur qui m'a prêté gentiment des Kleenex. Personne ne voulait ici me prendre. Et il y a de l'électricité, j'aurais pu subir un choc électrique.
8: Ah, mais qu'est-ce qu'il y a comme...
3: Imaginez que vous retrouviez une parole normale. On sait jamais.
11: C'est comme ça, ça commence comme ça.
3: Non, ça commence
11: bien.
3: Pas comme ça. Non, j'ai cru que vous vouliez faire comme Carina Marimont, trouver l'homme de votre vie au premier rang, comme c'est arrivé à Carina. Enfin, elle, c'est d'abord par téléphone. Elle n'avait pas vu la tête du mec au départ.
12: Oui, c'est vrai, c'est la voix d'abord.
8: C'est quoi cette histoire ?
3: Vous n'êtes pas au courant, Bernard ?
11: Ça fait longtemps.
12: Et bien, figure-toi que j'ai rencontré mon amoureux ici. Il a appelé pour dire des trucs sympas sur moi, puis après on s'est vu et puis maintenant on s'aime.
8: Ah oui.
12: Ouais.
8: Ça nous laisse de l'espoir. T'as réussi à trouver un jeune.
3: Voyez, messieurs, ça peut arriver.
8: Vous croyez que ça peut m'arriver, moi? Laurent, ça peut m'arriver, moi?
3: Bah, écoutez, il y a bien 2-3 veuves dans la salle.
8: Ah oui.
3: Parce qu'en plus, il était veuf, il faut le rappeler.
12: Il l'est toujours, Laurent.
13: Dans Le Dindon, Georges Feydeau fait dire à un de ses personnages, la différence entre le bœuf et le veuf, c'est que le veuf, il peut recommencer.
3: Ah, oh, c'est joli.
11: Non, j'ai pas parce qu'un bœuf, un bœuf est coupé.
13: Ah oui,
11: c'est comme un chapon. Un chapon, c'est le chapon pas.
8: Un bœuf est coupé, c'est comme un chapon.
11: Sinon, c'est un taureau.
8: Et disons, à Noël, c'est gros un bœuf à la place du chapon.
11: Ah bah ça, faut le...
8: Non, fournir.
11: Faut partir, hein.
3: Et vous, monsieur Boulet, vous allez bien ? Il y a longtemps qu'on vous a pas fait venir.
14: Oui, moi ça va bien, écoutez.
3: Il faut dire qu'il est en tournée théâtrale, il vend ses plantes au Mans.
14: Oui, je suis un homme heureux.
8: Oh, il a une belle bouche.
14: Mais vous me manquez quand même, hein.
3: C'est vrai.
14: Mais je vous
9: vous écoute.
3: Ah bah c'est gentil.
9: Oh,
3: bah
9: oui, quand même. Et puis comprenez... alors j'ai avec mes deux premiers de la classe là, en plus Ferrand et Barbier.
14: C'est gentil pour moi. T'es vraiment un salaud, hein. Alors là vraiment.
3: Oh bah vous.
9: Oh, t'étais pas le premier de la classe.
14: J'achèterai plus rien dans ta boutique. Alors là.
3: Ah, qu'est-ce que vous avez acheté dans
9: la
3: boutique?
9: Oh là là, une dévalise, Bernard.
3: Il vous dévalise. Oh, oui. Ah mais vous faites alimentation aussi?
9: Ah oui. Là, elle a fait tous ses cadeaux de Noël.
14: Des plantes carnivores.
3: Qu'est-ce que vous avez acheté à Stevie?
14: Bah des vins.

0: bougeoirs, des vases, des bougeoirs, plein de choses. Tout est beau. Tout
1: c'est
0: est
1: pas
0: beau.
1: Vrai.
2: Mais tu vas
0: à part le vendeur, tout est beau.
1: Oh, alors là, vous n'auriez pas craché dessus il y a longtemps, à l'époque où vous pouviez encore cracher. Hein. Vous avez avoué ici déjà vos petits travers.
2: Ah, c'est vrai.
0: Oui, oui, oui.
2: Ah bon, oh, j'ai des travers de porc.
0: Oh la vache.
1: Vos petits travers homosexuels, on va dire, Bernard.
0: Oh, on a pu s'égarer une fois ou
1: voilà.
0: Deux.
3: Ouais, ouais, il était tard, il avait bu, il avait une perruque. Bon.
1: Une première citation, vous êtes d'accord, il est temps d'enchaîner.
2: Oui, allons-y, enchaînez-moi.
1: Pour même Ragusa, qui habite Seine-Saint-Denis, qui a dit « Les statistiques prouvent que les femmes vivent plus longtemps que les hommes, surtout les veuves.
0: Ah, » voilà. Bon bah.
4: On reste dans le champ.
1: Jean-Yann. C'est pas Jean-Yann.
0: C'est un politique.
1: Oh non, c'est...
0: Arafarin.
1: Un des habitués, oui.
5: Ça pourrait être le tien, ça pourrait être le tien,
4: ça pourrait être Sacha Guitry. Ça pourrait être Pierre Dac, ça pourrait être Francis Blanche.
1: Et c'est Pierre Dac, bonne réponse de Christophe Barbier. Pour Isabelle Pion, qui habite en Seine-et-Marne, qui a dit « Avez-vous remarqué que quel que soit le bruit qui vous réveille, il cesse aussitôt que vous êtes réveillé ?»
2: Sacha Guitry. Oh.
1: Pour Patrick Claude, qui habite Plogastel-Saint-Germain, qui a dit « Depuis l'invention du tabac, les cannibales se plaignent du goût de la viande. »
0: Ah, ça c'est très joli.
4: C'est un Britannique ?
1: Pardon.
4: Un Britannique ?
1: Un Britannique ?
5: Un Américain ?
1: Alors c'est marrant que vous disiez ça, un Britannique, un Américain. Philippe Bouvard vous aurait répondu à l'époque, car c'est une citation que j'ai reprise à l'époque de Philippe Bouvard. À l'époque, Philippe Bouvard avait dit « On ne sait pas quelle nationalité il a en ce moment. »
0: Dupont de Ligonnès.
1: Non, enfin.
4: Peter Ustinov.
1: Peter Ustinov.
0: Ah, oui.
1: Bonne réponse de Christophe Barbier. Et je vais vous expliquer pourquoi j'ai choisi cette citation et pourquoi je suis ravi que vous ayez répondu, monsieur Barbier. Parce qu'en 1998, Philippe Bouvard avait posé cette citation, écoutez.
6: Qui a dit « Depuis l'invention du tabac, les cannibales se plaignent du goût de la viande ?»
7: Pierre Doris.
6: Non, alors c'est...
7: Vivant ?
6: Il est vivant, il n'est pas français, je sais pas d'ailleurs quelle est sa nationalité du moment.
7: Peter Ustinov ?
6: Peter Ustinov. Peter. Bonne réponse de Laurent Ruquier.
1: Ah. Et voilà ! Et voilà ! Non, parce que quand vous dites « je saurais pas répondre aux questions », vous voyez, j'ai la preuve que si...
0: Quelle modestie.
1: Et je suis retombé là-dessus, c'est un auditeur, parce qu'il paraît que pendant la nuit, passent les anciennes émissions des Grosses Têtes, et effectivement, en 98, j'étais venu avec Henri-Jean Servat, Jean-Pierre Coff et Jacques Pradel aux Grosses Têtes. J'étais venu précédemment d'ailleurs, mais c'est, je crois, la dernière fois que j'étais venu aux Grosses Têtes en tant que Grosses Têtes, et je me suis rendu compte, bah dites donc, j'étais pas mauvais.
4: Bonne réponse de Laurent Ruquier.
1: Ça fait plaisir.
0: Je dirais que vous aviez du bol.
1: Ça fait plaisir d'entendre Philippe Bouvard dire bonne réponse de Laurent Ruquier.
2: Oui,
1: on va la repasser en boucle. Hein.
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1: Je vais vous raconter une histoire, à vous de me dire à quoi elle correspond, cette histoire. Philippe Veuly se réveille un matin dans une maison de santé, en pleine possession de ses moyens, mais sans aucun souvenir des circonstances qui l'ont conduit à être interné dans cette maison de santé. En compagnie de son gardien, il fait le tour du propriétaire, il rencontre les autres pensionnaires de l'établissement, et il tombe éperdument amoureux d'une jolie malade du bâtiment d'en face. Tout semble bien se passer jusqu'au moment où il commence à souffrir de troubles psychologiques et d'hallucinations. Komoun, un habitant de la planète Koukra, est venu chercher refuge dans le corps d'un terrien pour échapper aux dures conditions de la vie de son astre.
5: Vous avez pris de la drogue ?
1: Non, je vous raconte l'histoire.
5: Alors, d'accord.
1: Et Philippe Veuly va donc devoir désormais partager son corps avec lui, avec Komoun ou Kmoun, je ne sais pas comment prononcer, de la planète Toukra. Or, ce dernier personnage, cynique, dévergondé, voire même lubrique, est capable de prendre possession de la volonté de son hôte et de lui faire dire tout le contraire et tout ce qu'il veut. Quelle est cette histoire que je viens de vous raconter ?
2: La guerre des étoiles.
1: Bon,
10: Avec Philippe Velly, bien sûr. Philippe
11: alors, Velly, c'est Les Misérables, non?
1: Les Misérables.
10: Bon, c'est un livre.
1: C'est un livre.
3: De science-fiction.
1: Un livre de science-fiction.
3: Ah bon?
1: On va dire, oui, plusieurs.
10: C'est, la,
1: oui,
10: c'est la soupe aux choux.
1: Ah non, c'est pas la soupe aux choux.
3: Américain.
1: Non.
3: Américain.
1: Américain, non, non, non.
3: C'est pas du Jules Verne.
1: Ah non, c'est du roman
3: c'est
1: français.
12: Est-ce que c'est de la littérature pour enfants?
1: Pas du tout.
3: Mais pardon, l'auteur est mort, Laurent?
1: Ah, l'auteur est mort.
3: Barjavel.
1: Barjavel.
10: Pardon, on connaît le titre de ce livre, mais manifestement, on ne connaît pas l'histoire, puisque ça nous rappelle. Alors, on ne la connaît pas, cette histoire.
1: Écoutez, je vous accorderai une bonne réponse. Soit si vous me donnez le nom de l'auteur, soit si vous me donnez le titre du livre, parce que je dois reconnaître que c'est une question assez difficile.
10: Mais le titre est très connu.
1: Ah, je n'ai pas dit ça.
10: Ah non, d'accord. Ah,
12: oui. Non, ce n'est pas Harry Potter.
10: Non, c'est
3: donc, Laurent, vous nous donnez, pour nous résumer, vous nous racontez une histoire sans queue ni tête à propos d'un livre dont personne ne connaît le titre et dont on ignore le nom de l'auteur.
11: C'est compliqué, hein, c'est ça.
1: Oui,
3: d'accord, mesdames et messieurs, le pognon va arriver.
1: Oui, mais ce livre a son importance, monsieur Gueluc.
10: Ah, c'est-à-dire.
12: Mais de là qu'on a tiré d'une?
1: Ah, pas du tout.
10: Non. Est-ce que ce livre a inspiré autre chose?
1: Non, pas spécialement. D'ailleurs, on dit même que ce livre aurait pu être inspiré du récit de Maupassant, le
3: Horla.
1: Le Horla, exactement.
10: Mmh. Ah, il y avait un extraterrestre dans Maupassant?
1: Voilà.
3: Il y a une présence.
11: Ouais. Une présence.
3: Mais l'auteur est très connu.
12: Est-ce que Pierre Boulle fait partie de la littérature fantastique?
11: Non, c'est pas Boulle.
1: Vous me proposez Pierre Boulle, je vous entends, oui. Monsieur Berléand.
11: Oui, c'est pas ça.
1: Mais ce n'est pas Boulle.
11: Non, c'est pas Boulle.
12: Littérature fantastique?
1: Un peu, quand même. Forcément, vous voyez, parce que.
12: Alors, est-ce qu'il s'agirait de Tolkien?
1: Non, on voit bien que le héros a quelques troubles psychiatriques dus à une présence, manifestement, que lui seul voit.
10: Est-ce qu'il est mort depuis longtemps, ce monsieur, qui a écrit le livre?
1: Ah, celui qui a écrit le livre, il est mort en 1918.
3: Il a écrit un autre livre très connu, lui.
1: Non, je crois vraiment que c'est son livre le plus connu.
3: Est-ce que c'est un des deux, Ronny?
1: Non, mais c'est vrai que monsieur Claudel, je dois avouer que si je pose cette question aujourd'hui, c'est parce que je savais que votre présence nous aiderait forcément.
11: Est-ce qu'il a eu le Goncourt, le monsieur a eu le Goncourt.
3: Jean-Antoine Nau.
1: Pardon?
3: Jean-Antoine Nau.
1: Et c'est?
3: C'est le premier Goncourt.
1: Bonne réponse de Philippe Claudel.
3: Merci François.
10: Bravo.
3: Je confesse ne pas l'avoir lu.
10: Et comment s'appelle ce livre alors?
1: Force Ennemie.
3: Ouais, Force Ennemie.
1: Oh, c'est le premier prix Goncourt qui fut décerné. Effectivement, Force Ennemie a obtenu le prix Goncourt en 1903, l'année du premier Goncourt. Ouais. Comme évidemment Philippe Claudel fait partie aujourd'hui de l'Académie Goncourt, je me suis permis de raconter cette histoire.
3: Quand même avec, enfin vous l'avez résumé, avec une histoire assez culottée. Quoi. Enfin c'est quand même un roman d'anticipation.
10: C'est curieux.
3: Pas fréquent à l'époque. Ouais.
1: Et effectivement, moi je ne connaissais pas bien non plus cet auteur, John Antoine Nau. D'ailleurs, c'était un pseudonyme. Hein. Il s'appelait en fait Eugène Léon Édouard Torquet.
3: Ah, c'est moins bien.
11: On comprend aussi.
1: Breton. Mais c'est qu'il était né à San Francisco quand même, cet écrivain.
3: Ah non, je savais pas.
10: Il a rajouté John.
1: Il était né en Californie. Voilà pourquoi il s'est fait appeler John Antoine Nau. Même si effectivement sa famille était de Honfleur et du Havre.
11: C'est un cousin lointain.
1: C'est peut-être un cousin, monsieur. John Antoine Nau ou Eugène Léon Édouard Torquet, qui fut en tout cas le premier prix Goncourt de l'histoire. Bravo à François Berléand et Philippe Claudel. Oh, une question toute bête maintenant. Si vous achetez des vitelottes, pour quelles raisons sont-elles particulièrement recherchées?
10: Parce qu'elles sont des pommes de terre roses ou rouges.
1: Vous remplacez Juan Arbelès parfaitement aujourd'hui. Parce que c'était une question que j'avais préparée pour lui.
10: C'est pas dur, ça.
1: Et des vitelottes.
12: Non, il paraît qu'il y a 18 espèces de pommes de terre différentes.
10: Espèces de patates.
3: Avec toi.
10: Espèces de patates.
3: Je pense qu'il y en a un peu plus, Ariel, même.
12: Non, mais c'est vrai, 18 espèces de pommes de terre.
11: Même plus que ça.
3: Beaucoup plus.
10: Il y a des chips vitelottes violettes.
3: As-tu jamais épluché une pomme de terre de ta vie, Ariel?
12: Non, pas encore.
10: Mais c'est un projet.
12: Oui, c'est un projet.
10: C'est un projet de vie. Bah, par exemple, voilà, le grand projet 2025 d'Ariel, c'est d'éplucher une pomme de terre.
1: Elle attendait d'apprendre parce qu'elle estimait que c'était plus sûr.
3: Bravo. Mais fais attention, Ariel, quand tu éplucheras des pommes de terre, veille à ce qu'elles n'aient pas de germes. Parce que sinon, on dit qu'il faut enlever les yeux avant de les éplucher.
12: Mais quelle horreur.
3: Mais oui, mais n'enlève pas tes yeux, sinon tu trouves plus tes pommes de terre non plus.
12: Non, mais vous les épluchez avec quoi? Le petit truc